0: parole maintenant.
1: Voilà, voilà.
0: Parce que sinon, je vais vous dire au revoir à tous les trois d'un coup. Ouais, ça va être clair.
2: Gégé, je peux poser une petite question là.
0: Qui?
2: C'est Jacques Lafiotte. Tu sais, à l'époque, c'était Prost contre Senna. Si tu compares Prost par rapport à Senna, il s'en est quand même bien sorti, quoi.
3: Ouais.
0: Ouais, mais attention.
2: Mieux quand même.
0: Ouais, mais faut pas tout mélanger là, quand même.
2: Donc bon,
0: d'accord.
2: Il est dans la merde, mais ça pourrait être pire, quoi.
0: C'est qui? C'est qui vient de dire ça?
2: C'était Jacques, c'est Jacques Lafiotte.
0: Eh, je te préviens, c'est l'avertissement est terminé. Au revoir.
4: Bah, écoute, Gérard.
5: Attends, Gérard, il a rien fait. C'est bon. Il a rien fait.
0: Au revoir.
4: Gérard, c'est Olivier. Allô. Allô.
1: Il est plus là.
0: C'est bon. Non, mais je sais pas. On a peut-être un petit problème de standard.
4: Gérard, c'est.
5: Oh là là, qu'est-ce qui se passe? Je crois que c'est les essais qu'ils font là dans le couloir. Je sais pas. Il y a un truc.
0: C'est bon, vas-y.
4: Moi, ouais, Gérard, c'est Olivier Pénis. Écoute, je pense que si c'est autant cassé la gueule que ça, Alain Prost, c'est peut-être parce qu'il a bâti son écurie sur une plaque de verglas.
0: Ouais, allez, au revoir, Olivier Pénis. Au revoir.
4: Ok, salut, la compagnie. À la prochaine.
0: Ouais, bah, il y aura plus de prochaine.
4: Encore un coup. S'il vous plaît.
0: Oh,
4: Karine. Allô.
0: Olivier Pénis, au revoir.
1: Je crois qu'on a Monsieur Mazur en ligne.
0: Monsieur Mazur.
1: On va voir Monsieur Mazur, je crois. Attends.
0: Et donc, j'espère qu'on va voir l'invité mystère aussi. La voix mystérieuse, comme j'avais prévu.
1: On accueille Monsieur Mazur, là.
0: Alors, Monsieur Mazur, bonsoir.
6: Oui, bonsoir, c'est Monsieur Mazur.
7: Bonsoir, Monsieur Mazur.
6: Quelle joie de vous retrouver.
7: Comment allez-vous?
0: Ah, bah, moi aussi, c'est moi qui. On a essayé de vous joindre pour que vous puissiez participer au débat. Et donc, normalement, on devrait avoir. L'invité mystère avec nous, hein.
4: Eh, Gérard, c'est aussi Pénis, on l'a pas viré encore.
0: Oh, Karine.
5: Karine.
4: S'il vous plaît, là, virez-moi, là, allez, hop.
0: Voilà.
5: Il y a des interférences, là, je sais pas ce qui se passe, là.
7: Ouais, il y a un portable.
5: Hein. Ouais.
7: Allô.
5: Qu'est-ce qui se passe, là?
4: Allô.
5: Attends, j'ai appelé la technique, bouge pas.
4: Virez-moi, s'il vous plaît.
0: Eh, comment que ça se fait qu'il est encore là, Olivier Pénis?
4: Mais moi, j'ai rien demandé, hein, je veux qu'on me vire.
0: Voilà,
1: ça y est, il est parti.
0: La voix mystère, non?
1: La voix mystère, non, pas encore.
0: Bon alors, voix mystère.
8: Mystère, si vous voulez.
0: Voix mystère, s'il vous plaît. Ça fait trois fois que je lance l'appel, hein. Alors, donc, Monsieur Mazur, donc, on a, allez-y, Daphné.
7: Daphné.
6: Oui, bonsoir,
7: Daphné,
6: c'est Monsieur Mazur.
0: Et Monsieur Mazur, donc, on est trois, vous êtes trois pour l'instant. Vous êtes trois pour l'instant, hein. Alors, à quoi peut servir non, celle-là, on va pas la poser, ça va aller plus vite, hein, on va...
5: C'était quoi la question?
0: À quoi peut servir un warm-up?
5: Bah, vas-y.
0: Bah, ouais, bah, si tu veux. À quoi peut servir un warm-up, alors,
7: Daphné? Comme les warnings?
0: Daphné?
7: Est-ce que c'est comme les warnings?
0: Warm-up!
7: Non, bah, je sais pas ce que c'est.
0: W-A-R-M, plus loin, U-M-P.
7: Ah, warm-up!
1: Ah, ça fait warm-up, alors.
7: D'accord.
0: Voilà.
7: À quoi ça peut servir?
0: Ouais.
7: Je sais pas, ça compte le nombre de tours?
0: Non.
7: Bah, je sais pas, alors.
0: Bah, alors, allez-y, pardon. Oh, merde. Oh, allez-y! Allez, au revoir pour
1: allez-y,
0: lui.
1: Mais où ça? On va où?
0: Allez, hop, allez-y, terminé. Allez-y à la retraite, là, terminé pour lui.
1: D'accord, mais vire pas tout le monde, hein, parce qu'on a du mal.
0: Non, mais normalement, ça devrait suivre, là.
1: T'as quand même Monsieur Mazur que tu réclames depuis tout à l'heure.
0: Monsieur Mazur,
6: alors. Oui, c'est Monsieur Mazur.
8: Alors, on m'a donné une définition du warm-up. C'est Seigneur qui me dit un warm-up sert à... Merde, il est parti.
0: Voilà. Bah alors
8: Non, mais c'est le truc. Un warm-up sert à chauffer la piste pour éviter le verglas.
0: N'importe ça, quoi. Alors, cette question-là, je t'avais déjà dit. Et ça fait trois conneries depuis
8: mais
0: ce
8: moi,
0: soir.
8: Mais moi, j'en sais rien, je sais pas
0: ça
8: ce que c'est.
0: Ça fait trois fois depuis ce soir.
5: Gérard, la suite du débat, s'il te plaît. Allez,
0: donc,
5: on y
0: Monsieur
5: va.
0: Mazur.
6: Non, oui. Rien,
0: donc, pour vous.
6: Vous me disiez, monsieur.
0: À quoi peut servir un warm-up?
6: Eh bien, écoutez, je crois qu'un warm-up, comme vous dites si bien...
0: Ouais, je sais, c'est un mot anglais, j'arrive pas à le prononcer comme il faut.
6: En Formule 1, mais vous le dites très bien, mon cher Gérard.
0: Mm-hmm.
6: Je crois qu'un warm-up, c'est la possibilité à des plus jeunes conducteurs qui rêveraient un jour d'atteindre la Formule 1, je dirais, d'ouvrir le bal,
0: mm-hmm.
6: Permettant donc à faire des tours sur ce circuit... qui me semble...
0: Non, mais c'est bon, on va couper.
5: Je suis d'accord avec Monsieur Mazur.
0: Mais non, mais en fin de compte, c'est pas du tout ça.
5: Ah bon?
0: En fin de compte, c'est pour améliorer le meilleur temps. Donc c'est des essais qui refont le matin pour savoir si le meilleur temps est réalisé.
5: Tout le temps ou...
0: Non, ça dure une demi-heure en fin de compte.
7: C'est comme les CCTX.
0: Daphné.
7: Oui.
0: Au revoir.
7: Bah pourquoi tu dis
5: bah attends,
7: ça
0: les SCTX ça existe pas dans

0: rien à voir.
1: Les essais,
0: oui,
1: les essais.
2: Attendez, s'il vous plaît. Colic McRae et Jackie Strike.
0: Putain,
3: monsieur Strike.
4: Attends, je te les donne, je te les donne.
2: Oui, tu vas les avoir.
0: T'arrives pas?
2: Bah quoi ça? Non, bah non, je te dis, ça répond pas.
1: Gérard, le débat, s'il te plaît, parce que c'est un peu n'importe quoi là ce soir.
0: Bon, allez, hop, sixième.
5: Allô, bonsoir.
0: Oh non, c'est quoi ça? Jackie Strike.
5: Yeah, Gérard, Jackie Strike. I'm calling from Indianapolis, yeah.
0: Bon. Indianapolis, allez, répondez à la question là, parce que tout à l'heure,
6: je vais pas. Bonsoir, monsieur Police.
5: I don't understand that question, please.
0: Quoi?
6: Repeat.
5: Which?
1: Je crois qu'il veut que tu répètes la question, s'il te plaît.
0: Non, mais c'est bon, je vais pas m'éterniser, ils ont qu'à écouter un peu.
1: Vas-y, bien, repose la question.
0: À quoi peut servir un one-up? Merde, vous allez pas me faire chier toute la soirée, là!
1: Ouais, t'es vulgaire, là.
6: Mais vous avez répondu, monsieur Gérard, je crois.
0: Bah ouais, mais pour les deux autres, là, ils comprennent rien, là. Je sais pas d'où qu'ils sortent encore ces deux-là, là.
7: Tu pourrais dire bonsoir, déjà.
0: Bonsoir!
6: Bonsoir.
7: C'est Colic McRae.
6: Bonsoir, c'est monsieur Mazur.
7: Bonsoir, monsieur Mazur.
6: Bonsoir, monsieur.
7: Gégé, moi je tiens à dire que, effectivement, le one-up, ça peut servir. C'est une manière d'étayer un peu le matos, comme l'a bien dit monsieur Mazur, hein. Ça permet un petit peu de jauger le niveau du matériel, quoi.
6: Tout à fait.
7: Avant la course.
0: Mais c'est pour, j'ai dit que c'était pour améliorer le meilleur temps.
6: Mais vous l'avez dit, monsieur Gérard.
7: C'est pour check le matos, un peu.
0: Oh là. Ouais,
7: monsieur Gérard.
0: Oui.
6: C'est monsieur Mazur.
0: Oui.
6: Vous est-il déjà arrivé d'accéder au carré VIP?
0: Non, jamais, justement, la question, je m'y attendais. Je m'y attendais de votre part.
6: Avez-vous déjà dormi dans un Formule 1, monsieur Gérard?
0: Non plus.
6: Aimeriez-vous?
0: Si on m'y invite, oui. Si on me le paye, bien sûr. Allez, on arrête de, on arrête. Oui.
2: On accueille Carlos Montaga.
0: Carlos Montaga, bonsoir.
8: Carlos
0: Montaga!
1: Ah bah voilà, c'est gagné, comme ça, c'est gagné. Bravo Gérard. Bravo Gérard.
0: Allez, un pilote peut-il être pénalisé pour non-respect du règlement? Et on va s'écouter Yves Villers-Brequin suite la ligne, suit la ligne jaune et on se retrouve tout de suite après au 0800 25 08 5000, à tout de suite.
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0: Et voilà, donc dernière ligne droite sur le débat de la Formule 1 et on venait de s'écouter. Alors Yves Villers-Brequin, suit la ligne jaune, pardon.
1: La ligne jaune.
0: Et donc alors je voulais mettre un petit peu les choses au clair.
1: Les points sur les i.
0: Donc les points sur les îles, les barres sur l'été, puis après ça va aller vite fait. Alors sur l'internet, je te préviens une chose, que
10: bah, c'est mon dernier.
0: C'est ta dernière tentative.
10: Voilà.
0: Donc on est à combien là avant qu'on reprenne les auditeurs?
10: 7008.
0: Ah quand même.
1: C'est bien ça.
0: Enfin.
10: Moi je trouve ça bien.
2: C'est grâce à lui.
0: Donc le standard pour l'instant ça a l'air de bien se passer. Donc alors je relance un dernier appel. Voix mystère, s'il te plaît, tu décroches. Merci.
2: On a.
0: Voilà. Alors on a donc Colic.
10: Ah bien c'est moi.
2: Il a.
10: Je connais pas tous les boutons moi.
0: Colic McRae.
11: Toujours là.
0: Bonsoir. Jackie Strike.
5: Oui, toujours là.
0: Monsieur Mazur.
6: Oui.
0: Et Carlos. Et Carlos Montagna.
6: Oui, enfin, parce qu'il y a eu des problèmes au standard de crash en Josas. Bonsoir.
0: Bonsoir. Donc alors. Un pilote peut-il être pénalisé pour non-respect du règlement? Alors, on va demander à Colic McRae.
11: Bah, écoute, oui, s'il y a un règlement. Oh là.
0: C'est qui ça encore?
6: C'est monsieur Mazur. C'est-à-dire que je revisionne, monsieur Gérard, le Grand Prix de Formule 1 en vidéo.
0: Mmh.
6: Voilà.
0: Non, mais c'est bon, là, on arrête avec les bruits, là, ça m'énerve.
11: J'aurais
0: merci.
11: Bien le carton, là. J'aurais bien vu le carton, là.
0: Non, mais ça y est, toi, tu te calmes, parce que tout à l'heure, je vais te dire au revoir, parce que là, maintenant, c'est la dernière ligne droite et faut appuyer.
11: Ouais, bon, GG, je peux répondre, c'est Colic.
0: Vas-y. Okay,
11: donc, écoute, je pense que s'il y a un règlement, c'est justement pour que les gens soient pénalisés s'ils respectent pas le règlement.
0: Mmh. D'accord.
11: Sinon, il y a pas de raison qu'il y ait un règlement, tu vois. C'est l'essence même de ce mot-là, tu vois.
0: Mmh. Colic Strict.
5: Quality Street aussi, pour moi, qui est. Non, pas du tout, c'est Jackie Strike. Écoute, comme vient de le dire la personne qui passait juste avant moi.
0: Colic, ouais.
5: Oui, Colic.
11: Colic McRae, ouais.
5: Colic McRae, un grand pilote.
11: Attention, il y a une priorité à droite, là.
0: Ah, oh, c'est bon, là, vous vous calmez.
5: Un règlement, c'est fait justement pour...
6: Vous laissez passer des didis.
5: Arrêtez de me couper, là.
0: Bon allez, Jackie Strike.
10: Ouais, c'était Jean-Louis. Oui.
1: Là franchement,
0: Jackie Strike.
10: Faute de goût.
1: T'as mis ouais, faute de goût.
5: J'ai rien dit là.
0: Jackie Strike, terminé, vous me le retirez. Voilà, terminé. Ça va aller plus vite maintenant. Allez, on... donc Monsieur Mazur, vous avez répondu oui.
6: Non.
0: Si.
6: Non,
0: Carlos.
6: Non, Monsieur Gérard, répondu à la question.
0: Ah, excusez-moi. Alors, Monsieur Mazur.
6: Je vous en prie. Bah, écoutez, comme le disaient les précédents auditeurs, effectivement, les règles de sécurité sont faites pour être respectées, et je trouve normal qu'à un moment.
10: Attention.
0: Je trouve... Oh, ça va là, l'IRC. T'éteins ton micro, s'il te plaît. Monsieur Mazur, donc vous disiez que ça devrait être respecté, et après ?
6: Oui, que ça devrait être respecté, que si ce n'est pas le cas, effectivement, il faut verbaliser. Je ne comprends pas d'ailleurs, Monsieur Gérard, peut-être que vous pourriez me l'expliquer, comment se fait-il qu'encore en Formule 1, lorsqu'il y a des dépassements de vitesse, alors qu'on sait que la vitesse est autorisée à 130 sur l'autoroute...
0: Et non, non, mais je parle dans les circuits de Formule 1, je parle pas... Oh, mais c'est fini là, ce bordel !
1: Attends, c'est Monsieur Mazur qui regarde la cassette.
0: Oh non, mais Monsieur Mazur, vous coupez la cassette.
6: Non, là, ce n'est plus moi, là. Hein.
0: Ça, là, ça commence à m'énerver sérieusement, là. Bon, allez, on abrège, Monsieur Mazur, s'il vous plaît.
6: Pensez-vous ? Allô ?
0: Oui, je vous écoute, mais on abrège, là. On n'a pas que ça à faire. Il y a à peu près 17 questions, là. Allez, Monsieur Mazur ! Bon, alors, Carlos !
6: Ouais, bah moi je suis d'accord avec toi Gérard, d'ailleurs je tiens à te féliciter pour cette brillante question, parce que c'est vrai que sur les circuits de Formule 1, il y a des règles strictes, et s'ils commencent à pas suivre les règles, bah c'est la jungle quoi, ça va plus être une course, ça va être n'importe quoi.
3: Monsieur Gérard, mettre des PV...
0: Non, non, Monsieur Mazur, s'il vous plaît, il n'y a pas de PV, d'accord, moi je vais vous répondre à la question, parce que... Ça commence à être lourd là. Alors donc un pilote peut-il être pénalisé pour non-respect du règlement, c'est-à-dire oui déjà une pour commencer. Il y a une limitation pour rentrer dans les stands. Une limitée
6: à combien, Monsieur Gérard ?
0: À 80 km/h. Il n'a pas le droit de dépasser. S'il dépasse, il sera pénalisé de 10 secondes exactement. Et même s'il ressort des stands, il y a une espèce de ligne jaune qu'il doit respecter. Voilà.
1: Ah, la fameuse ligne jaune.
0: Ouais, la fameuse ligne jaune, là, qui doit être respectée.
2: Monsieur Gérard, voilà. On accueille la Tia-Tia.
8: Salut, la Tia-Tia.
12: Oui, bonsoir, c'est la Tia-Tia.
0: Bonsoir.
6: Bonsoir. Bonsoir, madame Tia.
12: Bonsoir.
0: La question en cas de... Non, hop, on va pas la faire.
12: Vas-y.
0: Pose-la. Non, parce que il y en a encore pas mal.
6: Enchaîne.
0: Allez. Alors, croyez-vous que l'écurie... Alors, colique. Au revoir. Au revoir.
8: Je mets ton doigt dans ton cul,
6: paddock.
0: Comme ça va aller vite, hein.
8: Tu mets une F1 dans ton cul.
0: Alors, Carlos aussi. Allez, hop, Carlos, au revoir.
10: Pourtant, on l'avait plus, le Brésilien, là. Qu'est-ce qui se passe ?
1: Non, je sais pas, je crois que c'est un problème technique, là. Depuis tout à l'heure, ça n'arrête pas.
10: Donc, on accueille deux nouveaux auditeurs, donc la Tia-Tia et Poire Williams.
0: Poire Williams, c'est la Tia-Tia.
13: Oui, bonsoir.
0: Donc, alors, la question, parce que je vais pas m'éterniser dessus, il reste encore quand même une petite demi-heure encore.
1: Dépêche-toi, Gérard.
0: Alors, la question, un pilote peut-il être pénalisé pour non-respect du règlement ? De toute manière, j'ai répondu à la question, donc ça va aller plus vite pour vous.
14: Allez, bonsoir, Gérard, c'est Williams.
0: Ouais, bah alors, tu réponds, s'il te plaît.
14: Ouais, bah, vu que vous avez répondu pour nous, Gérard...
0: Bon, alors, c'est bon, allez, hop, question suivante. Question IRC.
10: Ouais, question très intéressante, on demande s'il y a du dopage dans la Formule 1, c'est Seigneur qui nous demande ça.
0: Non, il y a pas de dopage, ça existe pas encore, j'en ai jamais entendu parler.
13: Ils peuvent pas doper l'essence ?
0: Non plus.
6: Non, mais on dope les moteurs, Monsieur Gérard.
0: Non plus.
6: Bah si, les moteurs sont dopés, quand même.
0: Bah ça, faudra qu'on me dise sur quelle voiture.
6: Vous êtes au courant que des fois, il y a des ailerons où on modifie un petit peu la trajectoire.
0: Ouais, non, mais comme... ça, maintenant, non, pas plus cette année, maintenant, oui. ça a été réglementé, oui. Et donc, normalement, il y a plus
6: rien. Oui, mais vous êtes d'accord qu'avant, c'était du dopage de voiture.
2: Court-circuit Adélaïde.
0: Ouais, je sais, j'ai la feuille, ouais. Bon, alors, question suivante. Lorsqu'une voiture cale sur la grille de départ, que faut-il faire ? Court-circuit, bonsoir.
15: Poussez-nous. Oui, bonsoir, Monsieur Gérard. Très enchanté d'être ici ce soir.
13: Bonsoir.
15: Et félicitations pour ce grand débat. Hein.
0: Bon, tu réponds.
15: Que faut-il faire ? Donc, je pense qu'il faut avant tout patienter et boire un petit café et attendre que ça redémarre.
0: Je crois que tu es en train de te foutre de ma gueule.
15: Pas du tout, je me permettrai pas déjà.
0: Oui, non, mais si, on le dirait, d'accord ?
15: Non, pas du tout, je me permettrai pas.
0: Karine ? Carlos et Colic, on leur a dit au revoir à ces deux-là. Hein. Ils sont partis. Hein.
10: Ils sont partis, ouais.
0: Donc, il faudrait essayer de me récupérer des personnes.
2: Il y a quatre personnes.
16: Merci, Gérard.
0: Ah, ouais. Donc, tes potes sur Internet. Monsieur Mazir.
17: Oui. Vous demandiez donc, que doit-on faire quand une voiture cale au démarrage? Je pense que d'abord, il serait intelligent de faire tomber le drapeau permettant de dire que la voiture n'a pas démarré.
0: Déjà, il y a le drapeau jaune qui est signalé.
17: Tout à fait. Et la deuxième chose, si cela est possible, c'est demander à toutes les personnes de descendre de leur véhicule.
0: Non, ils n'ont pas le droit.
17: À pousser.
0: C'est interdit de pousser une voiture.
10: Pourquoi?
0: C'est interdit, normalement, dès qu'il y a le drapeau jaune qui est agité, les deux voitures qui sont, par exemple, si, comme ça s'est passé là, donc ils ont retiré les deux voitures parce qu'elles pouvaient pas démarrer, et en fin de compte, ils devraient repartir des stands.
10: Attends.
0: À la fin de, à la fin.
17: Vous ne pensez pas, monsieur Gérard, qu'il serait judicieux de la part des collègues, des autres pilotes, de pousser le véhicule afin de...
0: Non, monsieur Mazur, ça, il y a une question, oui.
10: Il y a Baleine Mystère qui me dit, et si un pilote cale, il doit forcément pousser sa voiture pour éviter l'accident.
0: Qui?
10: Baleine Mystère. Il me dit, si un pilote cale, il doit forcément pousser sa voiture.
0: Il est où, Baleine Mystère?
10: Hein?
0: Il est d'où, celui-là?
10: Je sais pas d'où il est.
0: De toute manière, je viens de dire qu'il fallait pas pousser les voitures, punaise, il comprend rien, celui-là, non plus. Déjà, les commissaires de course, c'est eux qui les poussent, et ils doivent repartir, ils sont même pas repartir parce qu'ils ont pas pu...
17: Il y a de la police?
10: Ils viennent
17: de
10: revenir.
0: Comment?
17: Il y a de la police, vous dites parler des commissaires.
0: Non, les commissaires de course, c'est ceux qui sont là en cas de problème pour dégager les voitures quand il y a des accidents comme il y a eu dimanche.
15: Ah donc ça n'a rien à voir avec les commissaires de police alors?
0: Non.
15: Ah bon.
0: Voilà, alors William Square.
18: Bah Gérard, oui, il faut demander quand même à ses assistants de venir remplacer certaines pièces.
0: Non mais ça, de toute manière, ça se fait dans les stands.
18: Oui mais quand tu cales, tu peux rien faire d'autre qu'attendre.
0: Ouais mais normal. Oh!
19: Je sais pas, jeune.
0: Ça commence à bien faire, là, tout à l'heure, je vais en saquer. Alors, Laetitia.
19: La tia-tia,
0: allez, on se dépêche un peu, là.
19: Ben, moi, je pense que...
0: on s'endort pas sur les lauriers.
19: Quand tu parles de drapeau,
0: bon, allez, court-circuit, au revoir.
15: C'est pas moi. Je
0: m'en fous, au revoir. Ouais. Et William Square, fais gaffe, tu risques de faire pareil. Court-circuit, c'est terminé.
10: 9000 sur Internet,
16: 9000.
10: Waouh, Gérard. Et pour fêter ça, j'ai une autre question de ton pote, c'est un de tes potes qui m'écrit là, Evil Goss, qui demande si t'étais pilote de Formule 1, quel sponsor tu prendrais, Heineken, C64 ou Ricard?
0: Alors, je vais te dire une chose. Quatrième avertissement, donc je réponds pas à cette question.
16: Tu pourrais.
0: D'accord.
16: Gérard, tu peux répondre.
0: Non, je réponds pas à ça.
16: Tu veux pas?
17: Gérard.
0: Bon. Ouais,
16: J'ai des questions au standard, en fait. Il demande, vu qu'il y a plusieurs voitures du même écurie sur la course.
0: Deux voitures par
16: écurie. S'il y en a une qui cale, l'autre, elle peut pas la pousser derrière.
0: Non, c'est interdit.
16: Ils ont pas le droit de se frotter.
0: C'est les responsables. Non, de toute manière, comment tu veux qu'ils se poussent? Et des questions comme ça au standard, c'est pas la peine.
16: Attends, ils peuvent jouer au stock car.
0: Non, mais ça c'est bon.
16: Non, mais c'est bon,
0: les questions comme ça au standard, j'en veux pas non plus.
20: Et comme dit le proverbe, il faut pas pousser les voitures dans les orties.
0: Faut pas pousser mes mères dans les orties. Voilà, c'est tout le problème que c'était.
16: Ouais. Merci, Gérard.
0: Qui c'est qui a répondu?
17: M'entendez-vous, monsieur Gérard?
0: Oui, monsieur Mazur.
17: Je me suis posé une question, puisque le charmant jeune homme Thomas.
16: Oui.
17: Parlait des écuries.
10: Charmant.
17: Pensez-vous qu'on ne devrait pas faire comme dans les tiercés, comme dans les écuries, faire des lotos de...
0: Non, monsieur Mazur, on va pas s'éterniser sur ça. Il y a déjà un jeu top position, donc c'est bon, on va pas s'amuser à faire des lotos sportifs pour savoir quelle est l'écurie qui va gagner tout ça.
16: On fait pas un jeu là, Gérard.
17: On pourrait donc pas faire les quintés plus.
0: Non, mais c'est bon, c'est pas un débat sur les tiercés, c'est un débat sur les Formule 1, d'accord, monsieur Mazur?
17: Mais comme vous parlez d'écurie.
0: Ouais, non, mais c'est bon. Les écuries, ça, c'est comme ça qu'on les appelle, c'est comme ça que c'est appelé dans leur jargon.
19: C'est là où qu'on met les mulets?
0: Oh putain, mais elle est con celle-là. Bon, allez, la tcha-tcha, au revoir.
16: Mais non, mais on va laisser la tcha-tcha encore une fois, allez.
10: Mais les écuries, c'est pour...
0: vous me trouvez du monde, là.
10: Et Seigneur dit que si une voiture cale, il faut aller plus vite à la borne orange.
0: William Square, va te faire enculer toi-même, au revoir.
16: Oh, Gérard.
18: C'est pas moi, Gérard.
0: Si, je viens de t'entendre, alors, au revoir.
18: Allô, Gérard, c'est Monsieur Mazur.
0: Monsieur Mazur.
18: Oui.
17: Non, c'est Monsieur Mazur, oui.
0: Vite fait, parce qu'il y a des questions là qui... Bon, vous me parlerez tout à l'heure. Question IRC.
10: Question IRC que j'essayais de te poser tout à l'heure, tu veux couper la parole. On me demande si une voiture cale, est-ce qu'il faut aller au plus vite à la borne orange la plus proche et appeler une dépanneuse?
0: C'est bon, c'est pas la peine de poser des questions comme ça. Terminé.
2: Voilà,
0: question.
2: Un morpisseur est à position.
0: Putain, mais faites...
20: Allez, ouais. GG.
0: Mais je vais vous dire une chose.
20: GG, c'est n'importe quoi, ce débat, là.
0: Putain, vous me... Mais en plus, vous prenez des noms de connards, là, encore.
20: Eh, hey, en plus, c'est vulgaire, franchement.
4: Mais n'empêche, on fait 9700 personnes en ce moment.
0: Bah, ouais, bah, c'est bon, bah, alors, tu poses des questions comme il faut.
20: GG, le débat. Le débat, GG.
0: Alors, à mort pisseur, là.
21: À mort pisseur, bonsoir.
22: Le petit Gérard est attendu au paddock pour la vérification de son...
0: Merde !
21: Bonsoir.
0: À mort pisseur, tu réponds.
21: C'était quoi la question ? Est-ce que tu peux la répéter calmement ?
0: Lorsqu'une voiture cale sur la grille, que faut-il faire ?
21: Je pense qu'il faut qu'elle redémarre.
0: Comment ?
21: Bah,
0: oh punaise.
21: Tu mets un tour de clé.
0: Bon, ça, là, mais putain. Qui a un portable?
21: Ok, faut mettre un tour de manivelle, là, c'est le truc avec la petite boîte, c'est ça?
0: Oh là là, putain, mais t'es vraiment con, toi, hein.
21: Attends, moi, je débute en F1.
0: Oh là là là là, putain.
21: Je suis un rookie, je suis lourd.
22: 3000, là.
0: Oh là, top position!
22: Ouais, top position. Bah, en fait, quand une voiture cale, et ça, tu le sais aussi bien que moi, Gérard, le mec qui cale est éliminé. Il peut pas repartir.
0: Si, il repart, et comme il a pas fait un tour, déjà, il repart pas, déjà, c'est vrai. Et de deux, si son collègue, s'il a pas fait un tour, c'est pareil. Déjà, c'est ce qui s'est passé dimanche, mais à un moment donné, ils ont repris la grille de départ, alors ce qu'ils n'ont pas dû faire.
20: Oula.
0: Ils auraient pas dû reprendre le départ.
22: Ah, d'accord.
0: Ils ont quand même été, ils ont essayé de faire un tour et ils y sont pas arrivés. Très voilà.
23: Très bien. Diffuser le circuit une autre fois, quoi.
0: Ben, de quoi?
23: Non, mais je sais pas, ils auraient pu le faire dimanche prochain.
0: Mais attends, la Tchatchia, là.
23: La Tchatchia.
0: Au revoir.
23: Pourquoi?
0: Au revoir.
20: Mais elle a rien fait, la Tchatchia.
0: Au revoir, poète.
20: Mais attends, Gérard.
0: C'est moi qui commande le débat. Le débat, c'est sur la Formule 1 de dimanche, ça passe sur dimanche prochain. Au revoir. Au revoir. Au revoir. Au revoir. Au revoir. Terminé.
2: Ça aurait pu être intéressant d'avoir une
0: Formule 1.
2: Parce que forcément.
0: C'est encore moi qui commande, j'ai dit au revoir. Allez hop, terminé.
2: Parce que forcément, c'est un truc qui intéresse que les mecs.
0: Et alors?
2: C'est sympa d'avoir une fille.
0: Non, mais genre,
20: je suis d'accord avec Karine. Moi, je suis d'accord avec Karine.
0: Non, pas moi. Allez, hop, terminé. Allez, partie à la casserole. Oui, merci.
2: Ah, la casserole.
4: Michael, tout à l'heure, me demande pourquoi les Formule 1 changent de moteur tous les ans.
0: Oh putain, c'est con ces questions, putain.
20: Mais non, c'est
0: mais
20: pas con.
0: Ils changent pas de moteur, les gars. Mais merde, ta gueule un peu quand je parle. C'est pas toi, tu vas me commander encore ici. C'est pas tes débats, d'accord? Toi, t'es sur le site internet, t'as rien. Tu t'occupes de l'internet.
20: Non, mais c'est une question intéressante, Gérard.
4: Voilà, merci moteurs, de nous soutenir.
0: Les moteurs, ils les changent pas tous les ans.
4: Bah, si.
0: Non.
4: Ils les refont tous les ans, même que Ferrari vient de sortir une nouvelle...
0: Qu'est-ce qu'ils ont sorti, Ferrari, la peau de mon cul?
4: Ils roulent
0: avec le même moteur que l'année dernière. D'accord.
4: C'est pour ça qu'ils paument, alors.
20: Bah oui.
0: Non. Ouais, surtout que c'est l'autre qui a gagné encore cette année. De toute manière, chez Ferrari, je me demande si les moteurs, il y a pas quelque chose.
20: Oh là là, c'est de la politique,
4: ils sont quittés.
0: Les femmes de... qui c'est qu'il y a? Vroom Vroom, là. Allô? Vroom Vroom.
20: Vroom Vroom.
22: Vroom Vroom. Vroom Vroom une fois.
0: Bon!
20: On va m'accaler, en fait, alors. C'est ça, je pense, ouais.
22: Bon, je suis là, bonsoir Gérard, bonsoir tout le monde.
0: Donc tu réponds à la question et je la répète pas, alors tu te dépêches parce qu'il est déjà moins le quart et je voudrais en reposer encore au moins deux avant de finir.
22: Bah, à vrai dire, pour la question, moi je voudrais dire déjà la Formule 1, des fois c'est bien, mais des fois c'est pas bien, et pour une simple raison, c'est que moi j'estime que dans le cockpit par exemple, hein, quand on regarde bien, il n'y a pas de toilette, et moi je préfère les premières classes à la limite. Hein.
0: Bon alors toi, ta question, elle est con, je te dis déjà au revoir tout de suite.
22: Allez hop.
0: Comme ça, c'est fini.
2: T'as de la chance, on a encore une fille qui est prête à parler.
20: Ah, c'est bien.
2: Bah, à mon avis, prends-la calmement parce que c'est la dernière.
0: Ah bah, de toute manière,
2: Roselyne Schumacher.
0: Schumacher.
4: C'est la même famille que Schumacher.
0: Lyon. Allô?
24: Ça va, cousin?
22: Bonsoir, Roselyne.
24: Ça va?
22: Salut, Roselyne.
24: Bonsoir.
20: Bonsoir.
24: Bonsoir, papa.
0: Allez, hop, terminé.
20: Mais j'ai un
0: conclusion, mais elle a pas peur. J'en ai marre, que c'est qui m'a choisi ça?
2: Mais attends, c'est une fille.
0: Ça, je veux pas le savoir, elle a le nom de ma fille, terminé. Ok. Au revoir.
20: Mais
0: on
20: attends,
0: va mettre un disque.
20: Gérard,
0: on met un disque. On met
20: non,
0: un
20: non,
0: disque.
20: Attends, y a pas de disque de calé là. Vas-y, continue.
0: Tu te démerdes, tu me cales un
20: mais
0: disque.
20: Mais vas-y.
0: Non, je prends pas
20: pose
0: la fille.
20: Pose ta question. C'est bon. Attends. Vas-y.
0: Combien y a-t-il de grands prix dans de F1 cette année? Et tu cales un disque.
24: Vas-y.
0: Non, non, mais je pose la question et c'est tout.
10: Sur internet, pendant qu'il cherche son disque, il y a ton pote toujours Evil Ghost, il t'adore. Franchement, il t'adore. Donc il te dit qu'Ayrton Senna se serait crashé dû à un sabotage, un moustache à cul de Jatte qui aurait foutu sa beuge en acajou dans la courroie du distributeur de la F1. Ouh, j'ai du mal à lire les questions.
0: Alors tu peux... Lui, sa question, elle est aussi con. Et toi, je t'ai dit tout à l'heure de me poser des questions bon. Des bonnes questions, pas des questions comme ça. D'accord ? Parce que là, ça commence à bien faire depuis tout à l'heure, hein, les questions. Ok ? Bon. Eh, le disque, là !
20: Attends, deux minutes !
0: Alors,
10: Sinon, j'ai un sondage ?
0: Alors, non, il n'y a pas de sondage. De toute manière, t'as même pas été capable de me faire les stats. Alors, ça va plus vite, hein.
20: Moi, j'ai un poème.
0: Non, il n'y a pas de poème, il n'y a rien du tout.
20: Gérard, fais pas ta mauvaise tête, vas-y.
0: Non, je dois pas le savoir, c'est moi qui commande encore, c'est tout.
10: Arrête, Gérard, on a 9850.
0: De manière, je pense que ça va être la...
10: Ils attendent le sondage, 9850.
0: Les sondages, il n'y en a pas, t'as pas été capable de les faire. Et les sondages, c'est pas des sondages que tu m'as donné, c'est des sondages avec les pourcentages. Voilà, terminé. T'as bien compris. Et donc, on va sécuriser. Et celui qui est un portable, arrête dans... Arrête, hein! Parce que là, ça commence à me percier aussi!
20: Tu les as calmés, là, je crois.
0: Alors, on s'écoute.
20: Allez, le disque.
0: Carbu Lover avec Warning Mean Love. Et on se retrouve tout de suite après pour la fin du débat.
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0: Vous arrêtez de vous fendre la gueule derrière parce que tout à l'heure, ça va. J'en sois pas au hasard.
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0: Et voilà, donc, dernière ligne droite du débat sur la Formule 1. Donc, toujours au standard pour vous accueillir, Karine, Thomas, bonsoir. Jean-Luc et Babouchot à l'aria pour finir. Donc, et on accueille Amoureux Pisseur.
7: Toujours là.
0: Top position.
7: Toujours là.
0: Monsieur Mazur.
9: Toujours là, monsieur Gérard.
0: Et pole position pour finir.
11: Oui, bonsoir Gérard, je suis le cousin de Top. Salut Top.
9: Salut Paul. Bonsoir Paul.
11: Ouais, tranquille.
9: Ça va Tata?
11: Ouais, tranquille.
0: Alors pole position, au revoir.
7: Bah quoi?
0: Non, mais c'est bon, allez hop.
7: Oh, c'est une affaire de famille.
0: Au revoir. Terminé pour toi, ça va aller plus vite, allez.
25: Bah alors on accueille la petite Vivart à la place. Après c'est fini.
26: Bonsoir.
0: Bonsoir.
26: Bonsoir tout le monde.
0: Bon, la Garenne 114.5, alors donc... Combien y a-t-il de Grand Prix de F1 cette année, Vivart?
26: Je pense qu'il y en a une vingtaine.
0: Ouais.
26: Ce qui permettrait de faire après les pole positions, sélectionner le premier, le deuxième, et puis jusqu'au dernier. Donc après, je crois qu'ils gagnent des points, et en fonction des points, ils gagnent des places, et en fonction des places, ils gagnent des courses, et en fonction des courses, ils gagnent de l'argent, quoi.
0: Et puis après, en fonction de l'argent?
26: Bah, ils s'achètent des trucs.
0: Ah bon, ça va, toi, tu réponds vachement bien à nos questions.
26: Bah oui.
0: Alors, top position pour continuer.
9: Bah ouais, je suis comme la jeune fille, je dirais qu'il y en a une vingtaine. Et surtout, il faudra s'attarder sur le Grand Prix de France qui, à mon avis, va valoir son petit pesant de cacahuètes.
0: Il n'y a pas que celui-là.
9: Oui, mais il y en a d'autres, mais le Grand Prix de France, c'est toujours un événement.
0: Vivart, Monsieur Mazur, pardon.
9: Eh bien écoutez, j'aurais tendance à suivre effectivement mes collègues. Je crois qu'il y en a exactement 22. Et effectivement, je pense que le Grand Prix de France, comme le disait ce jeune homme, ainsi que le Grand Prix de Monaco, seront à suivre d'assez près.
0: Alors, je peux vous dire une chose, que là, pour l'instant, vous avez tous faux.
9: Ah merde.
0: Vous êtes tous tombés dans le piège. Comment en plus, Vivart.
9: J'ai acheté un magazine.
0: En tous les cas, toi, Vivart, avec tes conneries que tu m'as sorties, ça m'aurait pas étonné, mais moi, je peux vous dire une chose.
9: Oui.
0: Qu'il y a exactement 17 Grands Prix.
26: Eh ben, une vingtaine, ça va.
0: Non, 17.
9: Peu.
7: Attends. Tu m'avais laissé répondre.
9: Pourriez-vous les citer, monsieur Gérard?
0: 17.
9: Pourriez-vous les citer, monsieur Gérard?
0: Il y a Melbourne.
9: 1. Ouais.
0: Il y a le Grand Prix de Manicourt. 2. Monaco. 3. Imola.
9: 4.
0: Monza.
9: 5.
0: San Polo.
7: 6.
0: Ouais, bon, je vais pas tous les citer.
20: Allez, vas-y, Gérard, vas-y.
0: Mais non, mais je les ai pas tous.
9: Monsieur Gérard.
20: Tu les connais pas?
0: Si, mais je les ai pas tous.
20: Et c'est dans l'ordre que tu les as donné, là?
0: Non, c'est dans le désordre.
20: Ça commence quand?
26: Kaboul.
0: Kaboul, c'est ça, t'as raison. Et Vivart, je te préviens, il reste exactement 6 minutes. Si dans, en 6 minutes, tu me dis encore une seule connerie, t'es morte.
26: Mais
0: Lolo, position, c'est pareil pour toi, d'accord?
9: J'ai rien dit.
0: Alors, je vous préviens, vous allez vous calmer. Donc c'est 17 Grands Prix et il se termine au Japon exactement.
17: Où
0: et
17: ça
0: il se termine à Suzuka.
17: Et donc ça fait 7.
0: Ta gueule toi.
20: Oh là.
0: Qui est... Voilà. Donc c'est bon. Alors bon, on va remonter sur une... Non, bah on va prendre une question au hasard. Alors à quoi sert la voiture de sécurité en général là? Donc à Vivart.
26: Eh ben en fait ça sert par exemple s'il y a un accident, je veux dire la voiture elle se met devant avec les gyrophares et puis bah les autres ils sont obligés de rester derrière.
17: Exact.
26: Pas dépasser en attendant qu'ils déblaient la piste.
0: Ben voilà. Donc c'est tu t'es levé à 4h du matin pour suivre le Grand Prix.
26: Non, je l'ai enregistré.
0: Ah d'accord. Amortisseur.
21: Ouais, bah écoute, la voiture de sécu, c'est aussi, il faut quand même en être conscient, un moyen de faire un petit peu de pub, tu sais, il y a des autocollants dessus, des trucs comme ça. Donc en fait, c'est aussi un bon support publicitaire, parce que comme elle est devant... Ah, il y a un problème. Ah, qu'est-ce qui se passe?
10: Piti.
0: Oh, tu réponds à la question, parce que là, tu commences à t'endormir et tout à l'heure... Bon, allez, allez, amortisseur, au revoir.
10: Par rapport aux horaires donc du Grand Prix, on me dit que c'est scandaleux que les Grands Prix soient diffusés à 5h du matin. Et donc, c'est Francis Gabon qui dit qu'il en a rien à foutre du décalage horaire. Pourquoi le Grand Prix n'a pas commencé à 4h du matin en Australie? Il aurait pu être diffusé à 15h en France, tu vois.
0: Alors, je vais te dire une chose, que dans ces cas-là, s'il n'est pas content, c'est pas de notre faute, il y a des décalages horaires... Les horaires ont été fixés comme ça. Même celui qui a lieu le 17. Le 17 aura lieu à 9h. Et il y en a qui vont se dérouler à 20h. Comme celui de Sao Paulo au Brésil.
20: Moi, on me demande s'ils peuvent rouler la nuit. Est-ce qu'ils ont des phares, des projecteurs, des trucs comme ça, non?
10: Et comment ils font?
0: Bah, ceux du standard, ils font chier.
20: Si on décale les horaires, est-ce qu'ils peuvent rouler la nuit?
0: Mais non, mais c'est en plein jour quand ça se déroule.
20: Ah,
0: il fait nuit en France, il fait jour chez eux.
25: Ouais, mais pourquoi? Ben, c'est ça, coupe-moi la parole.
0: Bah alors répète la question parce que c'est sympa quand même ce que tu viens de faire. Non mais pas toi.
20: Ah bon?
10: Moi non. Et quand c'est la nuit, comment ils font pour voir les drapeaux noirs?
0: Je viens de répondre, espèce de con.
20: Oh putain.
0: Là. Karine, tu voulais dire?
25: Non mais pourquoi ils roulent? Pourquoi ils roulent justement?
0: Bah il fait jour, tandis
25: que... Mais si tu dis que c'est à 4h du matin, il fait pas jour.
0: Non mais eux, pour eux il fait jour parce qu'en Australie il faisait jour, tandis que nous il faisait nuit.
25: Pourquoi?
0: Bah parce qu'il y a non mais il y a un décalage horaire. Punaise, mais hé, on t'a jamais expliqué ce que c'était un décalage horaire?
10: Ah mais c'est pas comme les 35 heures du Mans.
0: Bon, allez, je pense que allez. Mes questions,
10: c'est... Seigneur qui me disait ça.
0: Bon, allez, hop, terminé. Allez. Le débat, il est clos.
20: Par exemple, s'il y a une éclipse, etc., ils ont rien du tout pour voir. Ils ont pas de lumière, ils ont rien du tout. Non mais c'est pas équipé au cas où.
25: Ben
20: y a rien du tout.
0: Quand il y a un décalage horaire, les grands prix pour eux, il fait jour là-bas, il fait nuit chez nous. Ça fait 3 fois que je te le dis. Alors Thomas, s'il te plaît.
20: Non mais
0: ça fait déjà un quart d'heure que t'es avec le même auditeur. Ça commence à me saouler.
20: C'est pas vrai, j'ai changé là. Je suis avec
0: Ouais,
20: Nicolas.
0: Non mais j'en ai rien. Ouais. Avec qui?
20: Nicolas, il s'appelle celui-là.
0: Ouais, bah tu.
20: D'avance, c'est Jérémy.
1: Gérard, ouais, ben, on termine vite.
0: Donc alors
17: c'est
0: voilà.
17: Conneries, elle est en plein jour.
0: Top position, au revoir.
17: Ah non, c'est pas top position, hein.
0: Si.
17: Ah non.
0: Si.
17: Ah bah non, je t'ai dit.
10: Ça sortait de Monsieur Mazur, ça.
0: Non, c'est pas Monsieur Mazur, arrêtez.
17: Ah, Monsieur Mazur est là, monsieur.
0: Non, Monsieur Mazur, pour l'instant, il a pas dit. Top position, au revoir, je viens de dire. Merci. Alors, on termine. Donc, Monsieur Mazur.
17: Oui, pour la sécurité. Eh bien, écoutez, je pense que la demoiselle a répondu effectivement, c'est en cas d'accident. Mais cette voiture est également là pour vérifier peut-être si les pilotes ont bien leur ceinture de sécurité.
0: Non, Monsieur Mazur, s'il vous plaît. Soyez sympa, on vous a demandé. Donc, n'inventez pas n'importe quoi, s'il vous plaît. Merci.
26: Ils n'ont pas de harnais?
0: Si, il y a des harnais, donc c'est pas des ceintures de sécurité.
17: Ah, excusez-moi, je ne savais pas.
26: Sur le terme.
0: Non, mais ouais, mais c'est des harnais, mais c'est vrai que c'est pas évident.
10: Et là, par un mystère, on demande qu'est-ce qui se passe si la voiture de sécu se crache?
0: Non, mais attends, mais putain, mais oh là, putain. Oh, les questions cons que tu peux poser, toi, sur le net. Bon, donne-moi le chiffre de l'internet, là, on arrête.
10: Mince, faut que j'allume mon micro. 9900.
0: Punaise, il manque 100 personnes pour avoir les 10 000. Allez,
10: Là, ils aiment bien là, ton débat pourtant.
0: Ouais, bah, faut 10 000. Allez.
25: Pour finir, donc... Gérard, avec toi, on a Gicleur Boucher Montélimar, 119.9.
0: Gicleur?
25: Oui, Gicleur.
20: Bonsoir.
21: Bonsoir tout le monde, bonsoir l'équipe, bonsoir Gérard.
0: Bonsoir. Alors donc la question.
5: Bonsoir Monsieur Gicleur.
21: Bonsoir Monsieur Mazur.
0: Donc la question, tu l'as entendu?
21: Tout à fait, la voiture de sécurité.
0: Oui.
21: Bon, je pense que les auditeurs ont déjà fait le tour de la question. C'est un petit peu la voiture qui permet de remettre les choses en ordre quand il y a eu des carambolages. Et voilà, et d'éviter qu'il y ait encore plus d'accidents et de permettre à la course de suivre son cours.
0: Non mais c'est de toute manière tout le monde a bien répondu. Pour une fois que quelqu'un répond comme correctement aux questions, j'ai même plus rien à ajouter.
10: Il y a juste De Lyon qui demande s'il y a des chiens avec le mec de la voiture de sécu.
21: C'est vigile.
20: Oh là, oh là, oh là, non, non, non, non, Gérard.
0: Ah, pas toi, non.
10: Il fait que
0: c'est des questions.
20: Attends, Gérard,
10: pas besoin de me frapper.
0: Ouais, bah, moi, je te dis, tu fais ton boulot correctement, tu dégages.
20: Gérard, assis-toi.
0: Là, ça commence à bien faire. Là, tu commences à m'énerver, hein.
20: Attends, il fait que poser les questions sur Internet.
0: Mais ça, c'est de la merde. D'accord, j'en veux pas des questions comme ça, ok? Et c'est terminé pour toi. Tu feras plus partie de l'équipe.
20: Calme-toi, Gérard. Il fait que répondre à des questions.
0: Ouais, mais moi, je veux pas le savoir. J'ai dit que les questions, c'était des questions sur le débat, pas des questions de merde.
25: On se calme.
0: D'accord?
25: Tout doucement.
0: C'est la dernière. C'est fini pour toi.
20: Ton cœur il bat trop vite après.
25: Il prend ses esprits. Hein,
0: parce que là ça commence à bien faire.
20: Bon allez Gérard.
0: Terminé. Maintenant c'est fini. Le débat est clos.
20: On fait la conclusion alors.
0: Conclusion.
25: Alors pour la conclusion avec vous, vous avez de Mantes la Chemeau, Mika Salope 112.
0: Non, c'est bon là. C'était même pas la peine de reprendre quelqu'un. C'est terminé.
25: Mais c'est juste pour la conclusion après.
0: Non, mais je m'en fous.
20: Tu veux pas faire la conclusion?
0: On fait conclusion avec Gicleur. C'est dommage qu'il arrive à la fin.
21: Ah quel dommage. Hein.
0: Gicleur.
21: Conclusion,
0: c'est fini maintenant.
21: Bah écoute, très bon débat. Je pense que bon, la saison de Formule 1 a commencé avec un carambolage. J'espère que ta saison de débat va pas se finir en carambolage ou en...
0: Bah de toute manière, je vais te dire une chose, que pour l'instant, ça fait trois débats qu'on fait. Sur trois débats qu'on fait,
21: ouais.
0: Celui des routiers, on a terminé à peine 2000, alors que je connais quelqu'un qui m'a dit qu'il a été sur le site internet, on était plus de 10 000. Là, je ne sais pas combien qu'on termine, je le saurai tout à l'heure.
10: On est pas loin de 10 000, apparemment, ils aiment bien que tu me frappes.
0: Ah bah c'est bien, bah si c'est ça, bah j'espère. J'espère que les prochains débats seront un peu mieux et c'est tout. Donc là sur le départ de le débat de la Formule 1, c'est bien. Donc pour l'instant ça s'est à peu près bien passé malheureusement. Il y a eu des petits problèmes questions internet et ça j'avais prévenu que je voulais pas de bordel comme lors du débat sur les routiers, ça s'est quand même passé. Donc, Gicleur, donc, pour toi.
21: Bah écoute, je te disais, très bon débat. On voit que tu maîtrises un petit peu le domaine de l'automobile, quand même.
6: Ah bah ouais.
21: On voit que tu maîtrises aussi le domaine du sport. Donc, le sport automobile, effectivement, ça te connaît.
0: Bah disons, on n'a pas tout pu mettre, parce qu'il y a, sur le sport automobile, il y a quand même aussi les 24 heures du Mans aussi. Hein. Donc,
21: Est-ce que tu aimes toi-même possesseur d'un véhicule, Gérard?
0: Non.
21: Ah, quel dommage, parce que tu aurais fait un petit sapin magique au caca, ça t'aurait pu.
0: Alors, Gicleur, au revoir. Merci. Mika Salope. Mika Salope.
6: Mika Salope, oui. Alors, bon débat, Gérard. On voit que tu maîtrises bien le domaine de la route, de la Formule 1. Et on voit que t'es un grand fan. Et moi, je voulais te poser la question suivante, à savoir, étant donné que t'es un petit peu défoncé du visage, je voulais savoir combien tu te prends de jet dans la gueule pour avoir des dents aussi explosées.
0: Alors, je t'emmerde, au revoir.
20: Oh, Gérard, t'es vulgaire,
6: combien
20: franchement.
6: Combien t'as senti dans un virage? Parce qu'il paraît que quand tu prends un virage...
0: Au revoir
6: avec
0: visée... vite.
20: Avec son chien, là.
0: Vivart.
26: Oui, eh bien écoute Gérard, j'ai écouté ton débat attentivement.
0: Oh, tu parles un peu plus fort s'il te plaît.
26: Oui, je te dis, j'ai écouté ton débat attentivement. Je connais pas grand chose, et puis comme par hasard, j'ai regardé le circuit ce week-end. Et j'ai plus compris l'histoire du drapeau, tout ça, enfin j'avais rien compris avant. Et puis sinon, je voulais savoir si toi, tu faisais la Formule 1 avec ta R14, si tu voudrais te faire sponsoriser par Paul Ricard par exemple.
0: Bonne nuit.
20: Bah attends.
0: Je réponds pas, c'est tout. Non mais bonne nuit.
25: Conclusion, c'est
26: quand même un alcoolique.
0: Voilà, terminé, bonne nuit, au revoir. Monsieur Mazur, pour finir.
5: Eh bien écoutez, monsieur Gérard, pour terminer, je dirais que c'était un très bon débat. Vous avez déjà eu l'occasion de faire, je crois, un débat là-dessus.
0: Non. Non, je pense pas, parce que vu que c'était la première, c'était le début de la saison, donc on n'en a jamais fait encore.
8: Non, mais il y a quelques années de cela.
0: Ah bah, quand on était du côté de Neuilly, je pense, alors peut-être.
8: Mais
0: je suis pas sûr.
8: Je trouve très intéressant que vous abordiez des débats quand vous maîtrisez le sujet. Ce soir, on sent que vous saviez de quoi vous parliez. Et j'ai trouvé très instructif tout ce que vous avez pu dire. Je vous dis encore une fois de plus, bravo, monsieur Gérard.
0: C'est dommage qu'on n'a pas pu avoir.
20: Bravo, Gérard, bravo.
0: C'est dommage qu'on n'a pas pu avoir. Merci.
8: Monsieur Gérard.
0: Oui, monsieur Mazur.
8: Est-il possible de savoir déjà, même sans connaître la date, le prochain thème de débat?
0: Non, je ne l'ai pas encore.
8: D'accord.
0: Donc, c'est
8: dommage. Qu'est-ce que vous aimeriez faire comme débat?
0: Non, mais on verra ça. Vous serez informé, ben, quand je viendrai faire le débat.
20: Une petite idée.
0: Non, on n'a pas d'idée pour
20: encore.
0: L'instant.
20: D'accord.
0: Non, donc monsieur Mazur, donc c'est dommage. Donc pour conclure, c'est dommage qu'on n'a pas pu avoir la voix mystère. Donc je l'avais pourtant prévenu, mais bon, parce qu'avec vous ça aurait été bien. Vu qu'il connaissait la Formule 1, donc c'est dommage qu'il a pas pu participer au débat. Donc monsieur Mazur, j'espère qu'on on aura l'occasion de se retrouver et qu'on sera pas obligé de lancer des appels.
8: Eh bien, écoute, avec grand plaisir. J'ai eu beaucoup de difficultés à joindre le standard, mais m'appeler, je me ferai un grand plaisir de participer à un prochain débat.
0: Ok, il n'y a pas de problème. Bon, je vous souhaite une bonne nuit, monsieur Mazur, et puis je vous dis à bientôt.
8: Eh bien, écoutez, je vous salue de même et je souhaite une bonne nuit à vos collaborateurs.
0: Je vous remercie.
20: Bonne nuit, monsieur Mazur.
10: J'ai une petite devinette de conclusion.
0: Non. Cette conclusion sur le net.
10: Non. Elle est gentille. Elle est vachement gentille. Attends, c'est une blague gentille.
20: Vas-y, on t'écoute, allez.
10: Devinette de conclusion, le premier sur la grille de départ, c'est la pole position, et le dernier, c'est Paul Belmondo.
0: N'importe quoi.
10: C'était perfoiré.
0: Ouais, bah, ça veut dire quoi?
10: Elle était gentille. Bah, c'est vrai, c'est un jeu de mots.
0: Ça veut rien dire du tout.
10: C'est un jeu de mots, c'est comme Max qui fait le jeu de mots dans son émission.
0: Ça veut rien dire du tout.
25: T'as compris?
10: Vous voulez que je vous explique?
0: La conclusion du net. Bon, alors.
10: Alors, moi, j'ai une conclusion, mais je suis pas sûr à le faire.
0: J'en sais, le débat n'a ni queue ni tête comme moi, c'est ça? Alors c'est pas
10: non,
0: la peine.
10: Non, c'est même pas ça.
0: Oh!
20: Ah, c'est pas moi, Gérard! Viens voir, c'est pas moi.
0: Putain. Oh!
10: Pardon, alors
0: la conclusion du net, là!
10: Lapin mystère, c'est la conclusion.
12: Virer.
10: Non, c'est bon?
0: La conclusion!
10: Boire ou conduire, il faut choisir. Toi, Gérard, tu n'as pas choisi, mais finalement, c'est pas plus mal parce qu'une jambe c'est bien, deux jambes c'est mieux.
0: Ouais, n'importe quoi, c'est une conclusion de merde. Et on termine à combien?
10: 9946.
20: Oh là là. Presque. Il était presque.
0: À 2h07.
10: Et il y en a un qui fait la grève de faim du net parce que tu m'as tapé.
0: Ouais, bah c'est bien, tant mieux. Ça t'apprendra
12: vite
0: à dire
12: conclusion, allez, vite dire.
0: Donc, ma conclusion, donc, débat pas. Oh!
20: Mais c'est pas moi!
12: C'est à côté. Oh! À côté, là!
0: Donc conclusion, c'est dommage que on n'a pas pu faire tout et puis qu'il manquait des personnes que j'avais choisies moi-même pour faire le débat.
12: Ouais.
0: Donc question équipe.
12: Vite.
0: Pour moi la conclusion, c'est dommage que ça soit mal fini sur le net parce que c'était des questions qu'on avait dit que je voulais pas. Donc pour le site internet du prochain débat, Jean-Luc, tu n'y seras plus.
10: D'accord. Juste un truc, on est 10 000.
0: Ah bah tant mieux. Bah 10 000 voilà.
10: Une.
0: Bah voilà, donc
12: Allez, vite.
0: Donc
12: vite,
0: alors, l'équipe qu'on va garder pour le prochain débat, c'est-à-dire Thomas, Karine et Babouche.
13: Ouais,
0: voilà. Et pour finir, on s'écoute Policière Machine avec Gaz de Paix, liquifié. Et vous allez retrouver qui pour la nuit sans pub?
12: Commandant Evan.
10: C'est la Gérard Academy.
0: Evan, de mes deux... deux cacahuètes. À toi. Bonne nuit à tous et à bientôt.
10: Merci, je suis viré de la Gérard Academy.
0: Et bonne nuit à Mastrompette, bonne nuit, je t'aime, signer ton petit cas numéro comme je t'avais dit, que je te dis au revoir. À tout à l'heure, à plus.
10: Elle est toute bleue. C'est
14: bon. Là, c'est un imposteur, tu vois, parce qu'elle a la même voix que moi.
15: Bah ouais.
14: Comme par hasard. Là, de toute manière, tu t'appelles pas Gérard.
15: Toi, alors, toi qui es avec moi dans le studio, t'es qui?
14: Moi, je suis ton vrai Gérard qui vient à la mi-côte où tu as du monde.

0: Lorraine. Tu connais l'école sur Massé?
1: Ouais.
0: Comme par hasard. Et t'appelles du côté de nu, Georges Pompidou?
1: Non.
0: Alors t'es pas le vrai, t'es pas le bon monsieur, t'es pas celui qui a l'habitude.
1: C'est ça, ouais, c'est ça, ouais. Arrête le ricard un peu là.
0: C'est bon. C'est un pot.
1: De quoi?
2: C'est peut-être pas le vrai Gérard. Peut-être que le mec qu'on a au bout du fil, c'est peut-être le vrai Gérard. J'avais un doute. Heureusement, on a failli faire le con.
1: Bah ouais.
0: Dans ce cas-là, si tu veux jouer comme ça, tu le dis, on le dit carrément ce soir. Jeudi, tu le prends, il fait ses débats.
2: Bon, alors, toi qui es avec moi dans le studio, t'es qui?

0: 82
1: hein?
0: 21
1: 80.
0: C'est
1: simple,
0: c'est clair et net, ça va aller vite. Allez,
1: hop. Non, mais attends, ouais. Attends. Déjà pour l'instant, t'es en train de t'amuser sur mon dos, déjà pour commencer.
2: De quoi?

0: Et voilà, donc vous venez d'écouter les connectés de l'arrêt avec Bouffe-moi le site avec du Saint-Doux. Et là, c'était juste un remix fait par Olivier Delapro, je pense.
1: Non, fait par un certain fumiste de l'IRC.
0: Ok. Ben merci Rigaud. Donc pour ça, sur le deuxième débat qui va porter sur les sumons, on accueille Prout d'Asie, 19 ans de Dijon. Tu peux me donner la fréquence s'il te plaît?
2: Ouais, bonsoir, c'est Prout d'Asie, ça sent le sushi. Alors c'est 97.5.
0: Ok. Nîmes qui pue. Ta fréquence s'il te plaît?
3: 103.4.
0: Merci. Donc, bonsoir à toi, Rouleau de PQ, 23 ans de Nice, ta fréquence s'il te plaît, bonsoir.
4: Salut Gérard, ma fréquence est 107.1.
5: Ça va être bien ça.
2: Bonsoir.
0: Et Honda, 25 ans de Lyon, ta fréquence, bonsoir à toi.
6: Bonsoir Gérard.
0: Ta fréquence s'il te plaît.
6: Ah bon, 102.1.
0: 102.1.
2: Oh, la voix qui m'excite.
4: Quelle voix
0: 102.1. S'il vous plaît, vous faites pas comme le premier débat.
7: Ouais, hein.
2: Ouais, c'était des gros nazes.
0: Ouais, ben, j'espère que le deuxième ne sera pas pareil.
2: C'est un gros naze même.
0: Ouais. Alors, donc, le débat porte sur les sumos. Mm-hmm. Donc, de quelle origine provient le mot sumo? On va demander ça à Prout d'Asie.
2: Ah, j'ai de la chance. Bonne chance. Ouais. Ben, écoute, le mot sumo, alors, il faut remonter aux langues mortes. Donc, il faut parler de l'étrusque, par exemple. Et du copte. Je sais pas si tu parles l'étrusque, toi, un petit peu.
0: Non, mais attends, je te demande de quelle origine provient le mot sumo?
2: Ça vient d'une région qui se situe au sud-sud-est de l'Ouzbékistan.
0: Ouais,
2: Quoi? Bah quoi?
0: Je te demande, c'est la dernière fois que je te pose la question, tu réponds correctement.
2: Je te donne une réponse, tu vas pas t'énerver, on va rester calme.
0: Ouais, tu vas t'affirmer ou quoi, là?
2: Ouais.
0: Bon, alors, au revoir.
2: Bah non.
0: Si, au revoir.
2: Donc je continue à répondre.
0: Non, tu continues pas. Ah, au revoir.
2: C'est pas moi. Hein.
0: Au revoir.
2: Non, je continue.
0: Donc, je disais... Non, Manu, s'il te plaît. Non. Au revoir pour lui.
5: C'est une chance. Il...
0: Non.
5: Vas-y, réponds.
2: Sud-sud-est du Turkménistan, c'est-à-dire on est tout au nord du Japon, quoi, tout à fait.
0: Ah, enfin.
7: Kildare.
2: Ah bah oui, bah, tu me laisses pas le temps de finir. C'est pour ça que je suis obligé de m'énerver, pour me faire comprendre. Ah.
0: Ouais, bah t'as pas besoin Kildare. De t'énerver, c'est moi qui commande.
2: Ok, ça marche.
0: Nem qui pue.
8: Oui, alors Gérard, le mot sumo vient du japonais ancien. C'est la contraction de su, de la transpiration, et mo, les deux premières lettres de moule, transpire de la moule, qui est le sumo en contraction en japonais ancien, repris pour des compétitions de sport de grosse.
2: Oh là là.
0: Non. Ouais. Rouleau de PQ.
4: Ouais Gérard, eh bien ça vient effectivement du japonais. Le monsieur qui est passé avant moi avait tout à fait raison. Mmh. Je voudrais rappeler aussi que l'étymologie du mot vient en fait du premier empereur japonais qui s'appelait Hirohito et qui s'est fait harakiri parce que justement il n'arrivait pas à être assez gros pour être un sumo. Mmh. Parce que la ceinture qui doit leur serrer la taille était vraiment trop grande. Mmh. Et tu me dis quand on a marre parce que j'arrête.
2: Non, vas-y.
0: Honda. Honda.
4: Ce serait super sympa, ce serait...
0: Honda.
6: Ouais, je suis là.
2: Oh, alors, voilà.
6: Gérard.
0: Oh,
5: Suzuki aussi.
6: Gérard, je suis pas sûr d'avoir la bonne réponse. Maintenant, moi, je pense que ça vient des Esquimaux, en fait. Mais... beaucoup, et donc ça venait de Esquimaux, mot, sumo, et je suis beaucoup quand je suis un Esquimaux.
0: Non.
6: Je pense que c'était l'étymologie du mot.
0: Non, alors, de quelle origine provient le mot sumo, avant que je réponde
1: En fait, il y a Davy One, il sait très bien d'où ça vient, il dit que Oshiwatawa na Masaki.
5: T'as une belle voix, Pauline.
2: Oh là, ça m'aurait pas plu, non.
5: Excuse-moi, Gérard, pour répondre à cette question, on a Monsieur Mazur qui s'y connaît super bien.
0: Ouais, alors, vas-y. Monsieur Mazur, bonsoir.
9: Oui, bonsoir, c'est Monsieur Mazur.
2: Bonsoir.
9: Alors, je suis vraiment ravi, Monsieur Gérard, que vous fassiez un débat sur les sumos. Car moi-même, je les étais pendant un stage au Japon, alors que j'avais 17 ans. Ouais. Et je peux vous affirmer que le mot sumo vient en fait de l'Inde, ce qui veut dire gros éléphant.
0: Ouais, alors, pour l'instant, Monsieur Mazur, vous êtes à côté de la plaque.
9: Pourquoi?
0: Je peux vous le dire tout de suite.
5: Toute chaude, hein, t'es toute chaude.
0: Parce que de quelle origine provient le mot sumo? Et en fin de compte, le mot sumo, j'ai regardé dans le dictionnaire, provient de... C'est un mot japonais.
2: Ah, c'est ce qu'on a dit?
9: Oui.
2: Bah, tu peux me réexpliquer ça?
0: Non, je vais pas te réexpliquer ça, c'est tout.
5: Ah, t'es con.
2: Et tu sais d'où ça vient, japonais, GG?
0: Japonais, ça vient du mot Japon.
2: Ouais.
0: D'accord.
2: Ça vient d'où?
0: Ok. Alors, Japon, combien doit peser?
2: Pourquoi?
0: Bon, ça y est, oh!
1: Gérard, en fait, sur.
0: Oh là, mais vos gueules un peu les auditeurs!
2: Mais pourriez-vous préciser dans quel sens?
0: Vos gueules!
2: Comment ça, Japon?
0: Oh là, putain!
2: Japon tous les matins.
9: Mais dans quel sens?
0: Oh, c'est quoi, là, ces auditeurs de naze encore?
2: Gérard. Étymologiste.
1: Il y a Yankee sur IRC, il dit qu'en fait, sumo, ça veut dire gros, alors Gérard, t'es un sumo con.
0: Ah bah, lui, c'est un sumo pédé.
2: Mais est-ce qu'il y a des grosses sumo aussi?
0: Alors toi,
5: ça,
0: tu
5: c'est le thème du débat vers ça, putain. Ouais.
0: Non, parce que justement, j'en parle pas.
2: Si
0: alors là,
2: on va en parler. Alors, hein. On va en parler. C'est
0: faut
2: tout.
0: Pas hésiter. Ouais, ben là, vous avez pas parlé de Sandy parce que Sandy elle vous emmerde.
2: Pourquoi Sandy? Pourquoi
0: tu non. Combien doit peser un sumo en général?
2: Pardon, j'ai pas compris la question.
0: Oh merde! Allez, hop, au revoir à toi. Hop, terminé.
2: Essaye d'articuler, on dirait. Que
0: non. Allez, hop, terminé. Bonne nuit. Je ne répète plus les questions. Prout d'Asie.
2: Je dirais au moins un quintal, au moins.
0: C'est-à-dire
2: En chiffre normal ou en chiffre romain, tu veux la réponse?
0: Bon, tout à l'heure, je te perds en chiffre romain ou en chiffre quintal que tu as dégagé au standard.
2: Je sais pas, je dirais, allez, on va dire, dans les 100 à 150 kilos.
0: Non.
2: Si c'est du riz, attends, je n'ai pas fini, si c'est du riz. Je crois que ça peut monter à 175 kilos s'il bouffe quelques rouleaux de printemps, là. Mais sinon, pas plus, hein.
0: Là, tu te trompes tout de suite.
2: Pourquoi?
0: Tu te trompes, je vous donnerai le poids exact après.
2: C'est pas le juste prix, là.
0: Tu permets? Je connais le truc parce que j'ai regardé le reportage.
2: Ouais, bah, moi aussi, je l'ai vu.
0: Ouais, alors? Et alors?
2: Bah, c'était instructif.
0: Non, mais attends. C'est qui vient de dire ça?
2: Prout d'Asie.
0: Ouais, Prout d'Asie, au revoir, comme ça tu répondras correctement aux questions. Hop, au revoir.
2: C'était intéressant.
0: Au revoir.
2: Apprenez des choses.
0: Au revoir.
2: Non, mais je fais ton éducation au passage, tant qu'à faire.
0: Au revoir.
2: Instructif, ça vient de instruction.
0: Au revoir.
2: Prends des notes, vas-y.
0: Non, mais au revoir.
2: Tu révises la maison après.
0: Tu te débrouilles, on lui dit au revoir.
2: Non, il n'y a pas moyen.
0: Oh ben...
2: Tout ça parce que je veux t'éduquer, attends, faut pas déconner.
0: Bon attends, déjà pour l'instant tu fermes ta gueule.
2: Ce fameux reportage.
0: Bon, tu lui dis au revoir ou quoi là?
5: J'y arrive pas.
2: Mais je l'ai vu le film de cul avec les grosses, moi aussi, je l'ai
0: bon,
2: vu.
0: Bon allez hop, au revoir.
2: Oh là là.
4: Où est-ce qu'on peut répondre?
0: Nem qui pue.
7: Alors Sandy.
0: Alors au revoir à toi.
7: Non mais 110 kilos, attends, laisse-moi finir Gérard, ça doit faire 110
2: bon,
7: kilos.
2: C'est bon. Excellent.
0: Je sens que tout à l'heure, je vais virer tout le monde et je vais reprendre d'autres personnes.
5: Uh-huh. Ouais, ce serait bien. Hein.
0: J'ai l'impression. Alors, Nem qui pue?
7: C'est dit 110 kilos.
0: Non.
5: Ça dépend, il y a plusieurs catégories, Gérard. T'as appris à l'école ou pas, les sumo?
0: Je vais dire une chose. Que si t'as bien suivi le reportage...
5: Mais j'ai pas vu le reportage.
0: T'attends le deuxième micro, d'accord?
5: J'en ai qu'un.
0: Ouais, mais je fais pas de double son.
5: Mais non.
0: Rouleau de PQ.
4: Ils peuvent aller jusqu'à 210 kilos.
0: Ouais. Et je crois que même moins, hein. Un peu
4: non,
0: moins.
4: 210, c'est bien quand même.
0: Ouais. Non, mais un peu moins. Honda.
5: Honda, il est parti, Gérard.
0: Ah bah alors c'est bien.
5: Et on accueille justement pour remplacer Honda, Petit Scarabée Pourri.
4: Salut, Petit Scarabée Pourri.
10: Oui, bonsoir, Gérard. Bonsoir tout le monde.
0: Bonsoir.
10: Ça va bien, Gérard?
0: Bonsoir. T'appelles d'où?
10: J'appelle de Montmorency.
0: 101.9.
10: Voilà.
0: Merci de me donner la fréquence.
10: Bah, j'allais te les donner, mais tu vas...
0: Et à la place de Prout d'Asie, on a personne?
5: Tiens.
0: Manu?
5: Tiens.
0: Manu, à la pape. Manu?
5: Tiens. Il bosse.
0: Bon, alors, petit scarabée pour toi, donc, la question.
10: C'est tout le standard, Gérard.
0: Il y a des briquets qui vont voler ce soir, hein.
1: Gérard, il n'y a rien qui va voler, il s'est passé des trucs, hein. On va se calmer.
10: Bon, Gérard.
0: Ça va voler ce soir.
5: Alors, Gérard, on y va ou pas?
0: Petit scarabée.
10: Oui, pourrit, s'il te plaît. Alors, c'est un sumo, ça doit peser dans les 410 kilos. Et voilà, je pense, voilà.
0: Non, alors moi je peux...
10: C'est pour... Si,
0: non.
10: Le record du sumo, c'est 410 kilos.
0: Non, un sumo pèse entre 180 et 200 kilos.
10: Oui, mais il y a le sumo le plus gros du monde, c'est 410 kilos.
0: Non, Parce que j'ai regardé dans le dictionnaire et un sumo pèse entre 180 et 210 kilos.
10: Ouais, mais moi j'ai regardé dans le livre des records.
0: Non, mais t'as regardé la main de ma soeur dans la culotte d'un zouave.
7: Ouais, mais c'est des kilos en euros ou en kilos ?
0: Ta gueule, toi.
10: Je crois que c'est en dollars.
11: Gérard, va me chercher un café, mangue-toi.
10: Ouais.
0: Je sens que tout à l'heure, je vais virer tout le monde et on va prendre des gens au standard.
1: Gérard ?
7: Monsieur Mazur, il a pas répondu.
1: C'est vrai en plus. Ouais. Et
0: Non, il est plus là, Monsieur Mazur.
12: Si, il est là. Tu rêves.
0: Non.
12: Si, il est là.
0: Tu rêves des genoux. J'ai dit au revoir.
1: Donc sur IRC, il y a Laurent qui te demande si les sumo portent des slips jaunes en se connectant sur Internet.
0: Non, sa question, elle a ni queue ni tête. Manu, s'il te plaît, t'arrêtes de t'amuser à balancer des trucs sur Rigaud quand il parle, d'accord?
12: T'es fou.
7: C'est vraiment
0: hein,
7: pas
0: drôle.
12: C'est ouf.
9: Ouf. Monsieur Gérard, c'est Monsieur Mazur.
10: Monsieur Mazur.
9: Je pourrais répondre peut-être à la question. Moi, je crois que les sumo pèsent dans les 35 kilos à la naissance.
0: Non. Bon, allez, troisième question. Un sumo a-t-il le droit de se marier? Nem qui pue.
7: Mais enfin, quand il se marie, c'est considéré comme une boulette au Japon. Une boulette de riz.
0: Toi, c'est prenu, fais gaffe!
12: Il y a un truc qui est parti, qui a été jeté. Pourquoi? J'ai dit, il faut une grosse église.
0: Ouais, mais fais gaffe, toi! Parce que tu me prends pas ça toutes les semaines, hein.
12: Ah, je dirais pas la grosse église toutes les semaines.
0: Ouais.
12: Excuse-moi, Gérard.
1: Gérard, sur IRC, il y a Seigneur, il dit qu'un sumo, ça peut pas se marier parce qu'ils font pas de bagues assez grosses.
9: C'est faux.
0: Ça dépend.
12: Ils mettent un pneu.
0: Faut voir à peu près les mains. Ça va, Manu, te fais pas chier, hein.
10: Il faut un bracelet pour la bague.
0: Bon, de toute manière, on va balancer un disque. Vous commencez à me casser les couilles au sol.
12: Attends,
0: vous êtes des cons.
12: Attendez, les auditeurs, je vous explique qu'ils nous lancent des chewing-gums, mais après ils gueulent parce qu'on les mange.
0: Ah, tu m'envoies la zik et puis terminé.
10: Mais non. Allez.
0: Basta. Non.
10: Alors, j'ai pas répondu.
0: Non. Mais tu vas répondre, tu vas réfléchir à la question et c'est tout.
10: Mais j'ai déjà réfléchi.
9: Non, mais c'est.
0: Tu me donnes la fiche là.
12: Quoi. Quelle fiche?
0: La fiche avec.
12: Ils ont pas fini de répondre.
0: Non, mais attends, non, Monsieur Mazur, il dégage. Je veux plus l'entendre.
4: Ouais. Mais non,
12: il a rien dit.
10: Il a rien dit. Gérard, arrête.
9: D'accord.
0: Putain, mais c'est quoi ces auditeurs là que vous me choisissez?
12: C'est toi qui les écoutes pas, Gérard.
10: Ouais.
0: Non, mais attends. Pour l'instant, ça fait deux débats que vous me foirez.
12: Non, c'était très bien pour ça.
0: Oh non. Vous êtes en train. Ouais. Bien sûr, toi, t'es complice. Ok.
12: Mais non, mais
0: j'ai très bien compris.
12: Attends, mais sur non, 3 ans, si on a flingué que 2 débats, je trouve que c'est bien.
0: Ouais. Toute la semaine, vous me les flinguez, mes débats.
10: Mais arrête ça, les gars. 2 débats seulement, c'est bon.
9: T'es sûr?
0: Oh, ouais, c'est ça. Fous-toi bien de ma gueule derrière, quoi. Fous-toi bien de ma gueule.
9: Demain,
7: il me marier avec.
0: Voilà, alors. Rego, une question.
1: Oui, il y a Snooze qui te demande si le féminin de sumo, c'est bien Suma.
0: Là, justement, j'ai regardé et dans le
1: dictionnaire. Et je voulais dire aux gens de l'IRC que c'est pas Sandy parce qu'ils n'arrêtent pas.
0: Ça, c'est bien précisé, Rigo. Je te remercie. Au moins, faut bien dire une chose que j'ai regardé dans le dico et c'est vrai que c'est pas évident. On peut pas donner de nom féminin là-dessus.
7: Ouais. Bravo, Suma, comme le supermarché.
0: On a
12: une sumette.
7: Suma comme le supermarché.
10: Une sumette torette.
0: Bon, alors celui-là, il s'en va. Au revoir.
10: Donc, Gérard, on peut répondre à la question?
0: Alors, ouais, c'est qui? Non, mais je peux répondre à la question. C'est qui? Il n'y a personne pour me dire qui c'est.
10: Oui,
0: alors, Manu, l'affiche. Manu, l'affiche. L'affiche de la ZIC.
12: Tiens, l'affiche de la ZIC.
0: Tu me donnes la bonne piche et tu me les reprends tous hors antenne.
10: Alors, c'est petit scarabée pourrite, donc je vais répondre à ta question.
0: Non, tu la donnes, là. Oui, donne ta question.
7: Il répond.
10: La réponse. Ouais, donc un sumo, ça peut se marier, bien sûr. C'est même des super héros au Japon. Et le problème, c'est qu'ils se marient avec des pauvres bonnes femmes d'1m60 et 40 kilos. Donc je les vois pas.
0: Un petit scarabée, au revoir.
12: Mais c'est vrai.
10: Je les vois pas.
7: Il faut en parler. C'est scandaleux, ça.
10: Je les vois pas en train de faire une position, par exemple, du missionnaire, tu vois.
0: Allez hop, au revoir pour lui.
10: Mais Gérard !
0: Terminé, raison !
12: C'est vrai.
0: Terminé.
12: Imagine la différence de poids, Gérard.
0: Rouleau de PQ, terminé pour petit scarabée.
10: Mais Gérard, j'ai rien dit, c'est
0: terminé. Terminé. Merci.
10: Vraiment, c'est pas cool, hein.
0: Merci, au revoir.
10: Mais non, Gérard.
0: Rouleau de PQ.
10: Je m'en fous, je pirate l'entête.
4: Mais
10: j'arrête.
4: Bon, bébé.
12: Gérard, il y a peut-être aussi un petit...

0: C'est bien.
1: Bravo le standard.
0: Bravo le standard.
2: Je suis mort à Duke Nukem.
0: Alors, la question...
3: Donc, je suis assis sur le standard.
0: Donc, c'est toujours la question. Hein. Simon a-t-il le droit de se marier? On se retrouve après pour la suite du débat. Et on s'écoute le petit Simon de Suresnes avec « Prends-moi ». La compète t'a pris du poids et on se retrouve tout de suite après. Voilà, compète t'a pris du poids et pour ça on va recueillir Petit Croissant.
4: Qui va là, j'ai tout pris.
5: Olive.
0: Ta fréquence s'il te plaît.
4: Gay. Yeah.
0: Ta fréquence s'il te plaît.
4: Dans 2-3.
0: Putain.
6: C'était pas. Vous avez écouté quoi, Gérard, en fait?
0: Bon, tu te fous de ma gueule, je viens de l'annoncer.
6: Ah bon.
0: Nem qui pue, donc 103-104. Ouais. Merci Pildar pour le double son. Continue. Tout à l'heure, tu vas te prendre un briquet dans ta gueule, ça va te faire tout drôle, toi, là.
4: C'est un bic, en plus.
0: Gros ta taré, là.
4: Ouais, j'ai vu.
0: Ta fréquence.
4: C'est gros ta raté, hein.
0: Ta fréquence.
4: 91-9.
0: Et rouleau de PQ, j'ai ta fréquence 107.1.
7: Rebonsoir Gérard.
0: Rebonsoir. Donc la question, donc c'est toujours un Simon a-t-il le droit de se marier? Donc ben Petit Croissant pour toi.
8: Moi je pense que c'est comme tout le monde, ils ont le droit de se marier.
6: Ah, il la joue bien.
0: Tu peux préciser le fond de ta pensée, parce que là je crois que.
8: Bien sûr.
0: Bon là quoi. Manu, si c'est pour me choisir des cons comme ça, des genres de starbé, des folles, c'est pas la peine. Nem qui pue. Hop.
9: Oui, alors ils ont le droit uniquement de se
0: marier. Nem qui pue.
9: Oui, je suis là, Gérard.
0: Attends, Nem qui pue tout à l'heure, c'était une nana, maintenant ça est.
9: Ça change.
0: Oh là là là là là là là là.
9: T'as quelque chose contre les mecs?
0: Bon, ça t'amuse toi là? Ça t'amuse de continuer à me filmer? D'ailleurs, ça te perd tout drôle, hein.
9: Ah, mais c'est Kubrick.
7: C'est pour moi, je le regarde.
0: Ouais. Nem qui pue.
9: Oui, alors, les sumos ont le droit de se marier qu'avec des boules de bowling qui ont également deux trous et qui sont rondes comme eux.
8: Oui, c'est vrai.
0: Ouais, c'est vrai. Ouais, gros tataré.
4: Ah bah, non, c'est gros taraté, hein, s'il te plaît.
0: Ouais, hein.
4: Moi, je crois que, en fait, s'ils veulent se marier, les sumos, bah... Faudrait peut-être qu'ils fassent d'abord un régime, parce que sinon, gros comme ils sont, il n'y a aucune meuf qui voudra d'eux, quoi.
9: Ah non, c'est pas ça, je t'ai dit, c'est pas ça.
0: De toute manière, le reportage que j'ai regardé, il y en a qui étaient mariés. Hein. Ouais, rouleau de PQ.
7: Je sais pas s'ils ont le droit de se marier entre eux, parce que je sais pas s'il y a des sumo PD.
0: Un sumo a-t-il le droit de se marier?
9: Bien sûr qu'il y en a.
7: Bien sûr qu'il y en a. Il a le droit de se paxer, non, peut-être?
0: Oh là là là là là là.
7: Gérard, je vais te répondre. Au Japon, se marier avec un sumo, c'est une preuve de grande richesse.
4: Ouais.
7: Et les filles qui se marient avec les sumos, c'est comme s'ils se mariaient avec des seigneurs, en fait.
4: Ouais. Mmh. Elles ont des cassettes vidéo de Goldorak gratuits après.
7: Exact.
4: Ouais.
7: Et de Sankoukai.
9: Dédicacées par Noam.
4: Ouais.
0: La question, je vais répondre. Un sumo a-t-il le droit de se marier? De toute manière, oui, comme tout le monde.
9: Et de divorcer?
0: Comme tout le monde.
9: Et d'avoir des enfants?
0: Ben, bien sûr.
9: D'accord. Et la sécu, il la touche?
0: Et ma main dans ta gueule, tu vas la toucher?
4: Justement, je voulais savoir, est-ce que les sumos, comme ils sont très gros, ils arrivent à toucher leur bite?
0: Alors, ta question, j'y réponds.
6: La voir.
9: Il y en a qui l'ont jamais vu de leur vie, pareil.
0: Pensez-vous que les sumos sont des super-héros? Alors,
10: j'ai vu sur Internet que ta moustache, en fait, c'était des poils de cul.
0: 53% pensent qu'ils sont moins forts que Batman. Je sais pas qui c'est qui était me chercher un sondage pourri. 42% des gens aimeraient sodomiser Culte.
4: Oh, c'est pour.
0: 17% préféraient voir des sumo Batman en string. Oh, c'est
2: des sumo woman.
0: Ouais, des sumo woman, c'est complètement bidon ce sondage, donc je vais arrêter de le lire.
6: Mais non, mais parce qu'on a Rigo a pris ce sondage en Suède.
0: Non, c'est pas Rigo. Mettez pas tout le dos à Rigo.
6: Dis-lui Rigo.
0: Bah, non.
6: Dans cet après-midi, il a porté les sacs.
0: Non.
11: C'était bidon.
0: Ouais. Y a-t-il plus de sumo en France que dans les autres pays? On va demander ça à Petit Croissant.
11: Bah non, moi je pense pas, hein, pas forcément.
9: S'il te plaît.
0: Tu peux presser, continuer le fond de ta pensée.
11: C'est-à-dire qu'en France, il y a environ 55 millions d'habitants. Et je pense que

0: dans les autres pays, ils sont quand même un peu plus nombreux. Donc, je vois pas pourquoi en France, il y aurait plus de sumo que dans les autres pays. Voilà. Mm-hmm. Sinon, je pense aussi, je voulais te dire un truc, Gérard. C'est-à-dire que quand on arrive au standard, Fildar, il m'a dit qu'il voulait pas me passer parce qu'il voulait, passer d'abord les habituels. Et ça, je trouve ça lamentable. C'est toutes les semaines.
1: C'est dégueulasse. C'est dégueulasse.
0: Voilà. Et donc, vous êtes tous arrivés ici.
2: Moi voilà. Aussi, il m'a dit la même chose.
0: Voilà. Alors,
3: c'est vraiment un con, Fildar.
0: Voilà.
4: Surtout que c'est Manu au standard.
5: Voilà. On sent que c'est Manu qui vous accueille au standard.
0: Oui, mais il m'a dit pas de le dire.
5: Caressez-vous.
0: Je te le dire.
5: Caressez-vous un peu. Une âme qui pue.
6: Moi, je pense qu'il y a plus de sumo ailleurs qu'en France, en dehors des frontières, sauf en fonction des accords de Schengen, quand même. Il faut en tenir compte.
0: Ah, c'est vrai.
5: Mmh. C'est quoi, Gérard, les accords de Schengen?
4: Je vais laisser finir tout le monde.
5: Et tu réponds après?
4: Gros t'as raté.
3: Ouais, moi je pense que les sumo là où il y en a quand même le plus, c'est pas en France, c'est chez les pygmées.
4: Et un pygmée c'est quoi?
3: Hein?
4: Un pygmée c'est quoi?
3: C'est un petit sumo. Et
4: ouais, n'importe sumo, quoi.
3: Pourquoi ça vous fait rire? Ils sont complètement débiles. Hein,
4: non, mais t'inquiète pas, ils sont.
3: Ouais, non, vraiment. Et sinon, il en reste encore quelques-uns en Serbie, mais il faut se dépêcher.
4: Rouleau de PQ.
2: Oui, Gérard. C'est surtout pas en France, c'est exactement comme l'a dit mon prédécesseur. Ils ont fixé en fait le poids et l'âge en fonction des accords de Schengen. Et ils en ont reparlé au traité de Maastricht. J'aimerais savoir ce que tu en penses.
4: Alors, Fildar, quand tu auras fini de faire ta merde, tu me feras signe.
0: Il chantit, hein.
4: Non mais attendez, pour l'instant je vous entends pas parce que Fildar s'amuse à faire des conneries.
5: C'est pas moi, j'ai pas de guitare.
7: Gérard, en attendant, il y a.
1: Qu'il aille voter sur MFM, hein.
7: Sinon il y a Snooze sur l'IRC, il demande si. Enfin il aimerait bien savoir pour son chien. Parce que son chien il aimerait savoir s'il doit manger du super canigou pour devenir un sumo chien.
4: Non, il n'y a pas besoin.
7: Tout raide. Donc il peut manger autre chose.
5: Tout raide. Il peut prendre du rafale. C'est le meilleur.
7: Ok.
4: Qui voulait poser une question?
6: C'est l'homme qui pue, je viens de prendre mon encyclopédie. Sur les sumos, en fait, là où il y en a le plus au monde, c'est chez les sodomites. Et d'ailleurs, là-bas, on dit un sumo et au lit.
4: Non, pas du tout. Donc, là, merci, merci, Fildar.
0: Mais quoi? On t'entend plus.
5: Mais qu'est-ce qu'il y a?
2: Il est dans le couloir, là, Gérard.
0: Bah, on doit plus être à l'antenne, c'est pour ça.
2: D'accord.
0: Non, on n'est plus à l'antenne.
5: Mais si, vous êtes à l'antenne.
7: Si, vous êtes à l'antenne, mais il est...
5: Ça y est, il est parti. Arrêtez d'être parano.
0: Il a dû arrêter parce que c'était tellement naze, à mon avis.
5: Non, mais là, attendez, parce que là, il va dans le studio d'en face.
7: Il hurle.
5: Cherchez Max.
7: Du calme, loulou.
5: Cherchez Max. Donc, voilà. Donc, écoutez.
7: Ça aurait été bien que quelqu'un commute le studio.
5: Écoutez.
7: Hein, loulou?
5: Vous me virez fil d'art, j'en veux plus. Chut,
8: tu me le vires.
0: C'est encore moi qui vais m'en trouver là-bas.
8: Là, tu le vires, c'est fini.
5: Il y a eu un problème de niveau de micro.
0: Allô?
8: Non, un problème de micro, c'est toi qui t'as amusé à le couper.
5: Je pas
8: le
5: couper.
8: Te fous pas de ma gueule. Parce que. Hein? Moi aussi, je sais le faire.
5: De quoi?
8: Tu vois? Hein, je mets ma feuille et je m'amuse ici, ok?
5: Non, mais là, c'est les CD. Donc.
1: Alors, tiens, tu mets la feuille là?
5: Ok, pas de problème. Pas de problème.
8: Alors, fais bien gaffe, toi. Parce que c'est pas parce que tu arrives dans ta dernière semaine que tu vas me casser les couilles.
1: Pourquoi?
8: Vrai.
5: Dernière semaine de quoi?
8: Hein?
5: Bah, c'est très bien, après t'arrêtes la pilule et t'as tes règles.
1: Ah oui, c'est vrai.
8: Et toi, c'est pareil. Toi, tu vas, vous allez m'éteindre des micros quand je parle.
5: D'accord.
8: Ok?
5: Pas de problème.
1: T'as qu'à mettre ta Pauline à l'arrière?
8: Non, avec ton caméscope, après mieux d'arrêter aussi.
3: Hein? Bravo Gérard.
8: Parce que si elle n'est pas capable de faire le standard en semaine, le ouais. Jeudi, si c'est pour me foutre dans la merde, c'est pas la peine. Hein, parce que là, on n'était pas loin de 10 000.
7: Non, on a baissé là, du coup.
3: Ouais. Ouais, c'est con. Hein.
8: Normalement, on devait pas facile. Loin de 10 000 avant la pause.
5: Les doigts dans le nez.
0: Je trouve qu'il a raison, Gérard, de remettre un peu les points sur les T.
7: Là, on est à 9420.
8: Ah. Ouais, ça va.
1: Ouais,
8: 9420, et à 1h37, on était à 9896.
0: Ouais.
8: Et juste avant la pause musicale, on était pas loin de 10 000. Alors,
5: ça a chié, là,
8: Mais toi, t'arrêtes tes conneries, d'accord?
5: Ok.
8: Ça va pas te le briquet, ça va être celui à que tu vas te prendre après.
7: Putain, il y en a plein les poches spécialement.
5: Le problème, c'est que
7: toi.
5: Tu sais pas viser, donc tu vas péter un truc dans le studio et tu le paieras. Donc je m'en fous.
8: Non, mais de toute manière, c'est toi qui vas te répondre.
2: Tu casse-paye, Gérard.
8: Toi, tu t'écrases, d'accord?
5: Alors, prends le débat.
8: Tu la fermes.
5: Allez, bichon.
8: Complètement.
5: Allez, mon bichon,
8: prends la gueule, toi.
7: Bon, Gérard, sinon, pour revenir au débat, il y a Davy One, il te demande Où est-ce que les bébés sumo achètent leurs grandes pampers?
8: Dans les grandes surfaces, en principe.
0: Il y en a, partout. Oui. Il y en a partout.
5: Sinon, ils ne rentrent pas dans les petites surfaces.
8: De toute manière, y a-t-il plus de sumo en France que dans les autres pays, dans les autres pays? Donc, je vais répondre, en principe, là où il y en a le plus.
5: C'est où? C'est où, Gérard? Gérard, tu peux répondre, s'il te plaît, mon grand?
8: Gérard, là où il y en a le plus, c'est en, au Japon.
5: Bah oui, c'est le pays du sumo.
8: Bah oui, ouais. En général, hein.
0: Ouais, ouais.
8: Donc, question suivante. Que doit manger un sumo dans la journée? On va demander ça à Petit Croissant.
9: Mais non.
0: Ouais, Gérard.
8: Oui.
0: Donc, c'est Petit Croissant. Écoute, je voulais d'abord te demander une question, moi. Est-ce que tu aurais déjà rencontré un sumo?
8: Non.
0: Jamais. D'accord. Parce que moi j'en ai rencontré un et donc c'était assez effarant. Il mangeait tout le temps dans la journée parce qu'il me disait qu'il fallait qu'il prenne environ pour 15-20 kilos de nourriture par jour.
5: Ça va.
0: Pour pas perdre de poids.
5: Ça va déraper. Je vais partir en couille.
0: Tu m'écoutes?
8: Manu Fildar, vous arrêtez de jacter entre vous, s'il vous plaît. Parce que ça commence à devenir rengaine tous les deux.
5: Mais t'écoutes même pas les auditeurs.
8: Ouais, ben pour l'instant, tu les laisses parler, d'accord?
0: Ça tombe bien parce que je voulais parler un peu de tout ça. Donc je sais pas, qu'est-ce que t'en penses toi alors?
8: Un sumo, qu'est-ce qu'il doit manger dans
0: non,
8: une...
0: C'est ce que je viens de te dire là, au niveau de tout ça.
8: Personnellement, je vois pas du tout le rapport.
0: Tu m'as pas écouté quoi.
8: Ben non, parce que comme Manu et Pildar, j'actais entre eux.
0: J'ai répété, donc je disais que Sandy devait bouffer 15-20 kilos par jour.
8: Ouais, ben au revoir. Au revoir Petit Croissant. Sandy, à t'emmerde. Alors là, vous commencez à me casser les couilles avec Sandy.
3: C'est vrai, arrêtez.
8: Vous lui laissez la grappe tranquille et vous arrêtez de parler d'elle. Parce qu'on en a ras-le-bol.
3: Ouais, et en plus elle était vachement bien dans Grise.
8: Et moi je t'emmerde.
3: On parle même du mot mystère.
8: Bon. Alors, Manu, tu te démerdes, je ne continue pas
5: les enfoirés, vous êtes vraiment des enfoirés.
8: Ouais. Tu te démerdes, Manu, tu me cherches d'autres auditeurs, je ne continue pas dans ces conditions-là.
5: Mmh. Ok, pas de problème. Bah, tu peux garder les filles, Gégé, elles sont sympas.
2: Restez Gérard.
5: Ouais. Pas de problème.
8: Alors, rouleau de PQ.
2: Oui, Gérard. Je sais plus ce que c'était ta question, excuse-moi.
8: Alors, c'est que doit manger un sumo dans la journée?
2: Je te fais tous les repas ou...
5: Bah oui, c'est mieux.
8: Non mais que doit manger un sumo dans la journée?
2: Au petit-déj, c'est breakfast anglais obligatoire, donc il mange plein de saucisses et saucissons musulmans, donc ça, il mange plutôt du poulet. Ouais. À midi, ils font un petit déjeuner aussi à 10h, donc là, il mange plutôt des céréales, des chibres, tu vois, pour éliminer le poulet. Le midi, il mange une pomme, parce qu'après, ils ont entraînement, donc il ne faut pas qu'il soit trop lourd. À 4h, ils font un petit breakfast aussi, ils mangent un petit brunch avec le thé, ils mangent des petits gâteaux anglais avec de la confiture, de la marmelade d'orange, ainsi que...
8: Non, rouleau de PQ, s'il te plaît.
2: À 19h, ils mangent.
8: Rouleau de PQ, s'il te plaît, merci. je peux vous dire une chose, qu'un sumo n'a pas le droit de manger de matière grasse.
5: Non, oui. Pas de saucisson au poulet, tout ça, rien.
8: Non, déjà le poulet, c'est de la matière grasse.
2: Pas du tout.
5: Ah bon? Non, même le blanc?
3: La peau,
5: moi je mets du poulet sur mes tartines le matin.
8: Ouais. Non, toi, occupe toi de ton standard et t'éteins ton micro et tu fermes ta gueule. Apolline! Eh, t'es vraiment une chienne, toi, hein?
0: Oh non.
2: Non, on parle pas comme ça d'Apolline.
10: Elle a mis ça quand même.
0: En plus, c'est sa vie privée.
2: Ça ne regarde pas ce qu'elle fait chez elle.
0: Ouais, ça c'est vrai.
8: Donc, sixième question, combien coûtent les habits qu'un sumo porte pour un mariage?
3: On n'a pas répondu,
5: Gérard. Ouais, attends, Gérard.
3: Oh.
5: Ouais. Vas-y, Manu.
8: Ouais, on a gagné. Non, tu dégages, toi. Tu dégages, je t'en veux plus dans les studios.
5: Ah, il veut dégager Apolline. Ouais. Apolline reste dehors, donc.
0: Merde,
5: ça va pas on sentir pas bon répondu, alors. Ça va plus sentir bon,
3: je l'ai répondu.
0: On n'a pas répondu, Gérard, c'est quoi ce
5: bon, excusez-moi à tout le monde.
8: Ah, bonne gueule.
3: On n'a pas répondu.
8: Putain, je sens que dans notre temps, je vais conclure. Hein.
5: C'est pas grave, on accueille Soumobilic à la place de Petit Croissant.
11: Ouais, bonsoir.
2: Salut.
8: T'appelles d'où?
11: Salut, j'appelle d'Orléans.
8: Ta fréquence, s'il te plaît?
11: 103.8. Salut, bonsoir l'équipe, salut GG.
5: Salut, ça va?
8: Salut mec, ça roule, c'est cool.
11: Fun, cool.
8: Bon, ça y est, ouais. Bien,
7: avant qu'il réponde, il y a quand même Seigneur qui a une bonne question sur l'IRC. Il te demande à combien de kilomètres heure va un pet sumo.
8: Là, je sais pas. Aucune idée.
0: Bon, on peut répondre.
7: Ouais. Tu vois, remarque, ouais.
0: Bon, alors, moi, je suis éleveur de sumo et je leur donne pédigré pâle.
8: Non, mais c'est bien de préciser le...
5: Pas de marque.
8: C'est bien. Je sens que tu as dégagé, toi.
2: Est-ce qu'ils ont un beau poil?
0: Oui, ça va, mais enfin...
8: Ouais, alors hop, terminé. Au revoir. Au revoir. Voilà, comme ça va plus vite.
11: Et donc... Tu dans la pub.
8: Fais gaffe, parce que toi aussi, tu risques de dégager. Alors, Manu, c'est la dernière fois que je te le dis. Ouais. Mm-hmm. Tu me sens tout le monde.
11: Ah ben, je vais l'arriver, moi.
7: Justement.
8: Ah ouais.
7: Justement.
8: Tu me changes tout le monde.
7: Justement.
8: Et on va s'écouter.
5: Non. On vient de mettre un disque.
8: Non. Ah, tu caresses, c'est moi qui commande.
5: Ouais, bah, tu te caresses et après tu commandes.
8: Quoi, je me caresse tout à l'heure. Tout à l'heure, tu vas prendre.
11: Non, tu fais ton taf là, vas-y.
5: Non, on travaille, Gérard. On n'est pas là pour écouter des disques. Autrement, tu écoutes
8: la. Non, moi je veux pas le savoir.
9: On accueillait quand même Petit Dragon Jaune.
8: Ouais. Voilà. Tu as la place.
9: À la place de Nem qui sent là du.
10: Bonsoir tout le monde, bonsoir Gérard, ça va bien?
11: Voilà.
8: Eh, hey, vous avez.
10: Oui.
8: Non, attendez.
10: Oui.
8: Eh, hey, Manu.
10: Bonjour.
8: Un conseil que je te donne.
9: Quoi?
8: Vous me prenez sur les lignes. Je ne veux pas le savoir, vous me prenez des lignes.
10: Gérard, il vient me prendre sur la ligne.
2: Il fait des lignes.
10: Ouais. Il peut que... Voilà.
8: Je sens qu'il y en a qui vont dégager.
11: Bon, alors, question.
8: Alors, vas-y.
11: Non, mais
8: la question, c'est que dois manger un sumo dans la journée.
10: Moi, j'ai pas répondu encore. Hein.
8: C'est qui?
10: Hein? C'est gros taraté.
8: Eh ben, tu vas répondre.
10: Ah bah ouais, je vais répondre. Un sumo, il bouffe que des hamburgers McDonald's parce que c'est super bon.
8: Alors, au revoir. Au revoir. Hop.
10: Non, pourquoi au revoir?
8: Au revoir, on précise pas de marque. Hop. Ciao.
10: C'est qui,
8: gros taraté, là. Hop.
10: Au revoir.
8: J'ai dit
10: qu'il mangeait plein de hamburgers parce que c'était super bon.
2: Ouais, c'est ce qu'il a dit, hein.
8: Ouais, non, mais je veux pas le savoir.
10: Tout le monde, tu vas voir.
8: Ah, mais merde.
10: Non, mais c'est vrai, je t'assure.
2: C'est vrai.
11: Non, il a pas dit Pizza Hut.
8: Allez hop, au revoir.
10: Bonjour.
8: Oh putain, vous me faites chier au standard.
5: Calme.
8: Bon,
5: Gérard, attendez, chut.
7: Ça y est, là.
5: Gérard, mais qu'est-ce que j'ai fait? Ah, mais voilà. Faut couper les auditeurs, excuse-moi Gérard.
7: Bah voilà.
5: Mais vous êtes en antenne les auditeurs, là il est en train de gérer avec le standard.
7: Voilà, et sur IRC, il y a Dan qui te demande si la taille d'une bite de sumo est proportionnelle à son poids.
8: Non.
5: Et pourquoi?
8: Non, parce que là-dessus, j'ai pas, on n'a pas pu en savoir plus.
7: Donc tu sais pas, dis pas non, dis que tu sais pas.
8: Disons, je peux pas y répondre, voilà.
7: Ah d'accord.
8: Je préfère lui dire tout de suite, je peux pas te répondre sur ta question.
7: Et je souhaite une bonne nuit à Snooze.
8: Ok. Donc, la question suivante, c'est combien...
7: Ah bah non, je serai un peu en retard.
8: Bon, Olivier. Voilà. Donc, tu retournes dans ton studio de Réa.
5: Ah, il n'a pas tenu longtemps. Bon, Gérard, le débat là-haut.
8: Non, mais moi, vous me changez les auditeurs parce que.
5: Allez, mais ils sont changés.
9: Ils sont presque tout nouveaux, sous Mobility.
5: Bon, on va y aller,
9: Gérard. Bonjour, il est nouveau. Pour le PQ, elle a rien dit. Et gros taraté, il répond bien. Donc, tout va bien.
5: Ouais,
7: c'est vrai.
8: Alors, rouleau de PQ.
2: Fun.
10: Bon.
2: Oui, Gérard. Excuse-moi, mais il y a quelqu'un qui me parlait hors antenne et je n'ai pas entendu.
5: Le numéro, c'est quoi?
8: La question, c'est que doit manger un sumo dans la journée pour la dernière fois?
2: Tu t'es déjà répondu, alors j'en étais.
10: On a tous répondu. Ah non, moi j'ai pas répondu. Mais bon, c'est pas grave, alors ailleurs on peut passer.
2: Mais j'avais pas fini.
8: Bon, je sens
5: que.
8: Je sens qu'ils sont pas bons. Donc Manu, tu te démerdes.
5: Quoi?
8: Tu gères et tu me trouves d'autres auditeurs pour la fin des questions. Non. Je ne veux pas le savoir.
7: Bon, Gérard.
8: Je ne veux pas le savoir.
7: Gérard, il y a Seigneur qui a une bonne question. Il voulait savoir si tu connais des prises de sumo.
8: Non.
10: Celui-là.
8: Bon, ta gueule, toi.
5: C'est pas mauvais comme question, je suis désolé.
10: C'est vrai.
8: Donc, non, je connais...
5: Vas-y, Gérard.
8: Je connais pas de prise de sumo.
7: Même dans le Jico, t'en as pas vu?
5: Non, tu m'as tout mis.
8: Tu m'as tout mis tout à l'heure, je vais te mettre ma main dans ta gueule, toi, ça va te faire tout drôle. Donc, tu me gardes rouleau de PQ et tu me changes les autres et on se retrouve après. Et le titre du disque, c'est...
5: Non, mais attends, Gérard, on va...
8: Non, la question, c'est combien coûtent les habits qu'un sumo porte pour un mariage? Et on se retrouve tout de suite après. Donc, sûr...
5: J'ai pas le disque, moi, le titre, je l'ai pas, c'est Manu qui a les titres.
8: Oh!
9: Mais je croyais qu'on mettait pas de 10 maintenant.
8: Si. Donc, t'annonces.
5: Ah, mais j'ai pas le titre.
8: Et donc, ça va être. Non, mais Manu, tu vas te démerder. ça va être
5: ta gueule.
8: Les soucis parisiens avec remets ton torchon avec ton cul et on se retrouve après. Et voilà, vous venez d'écouter les soucis. Voilà, vous venez d'écouter les soucis. Voilà, vous venez d'écouter les
5: soucis. Olivier,
8: vous venez d'écouter les soucis. Voilà, vous venez d'écouter les soucis. Voilà, vous venez d'écouter les soucis.
5: On s'en fout. C'est bon.
8: Donc vous venez d'écouter I Love American, on les soucis parisiens avec remets ton torchon, avec ouais ton cul, donc des disques, des musiques, des titres comme
10: bien
8: ça,
10: remonté,
8: j'en veux pas.
10: Bien remonté, ouais.
8: Donc la question, c'est combien coûtent les habits qu'un sumo porte pour un mariage, et pour ça on récupère Sumo Luscon.
10: Sumolusque, oui, tout à fait, bonsoir.
8: Ta fréquence ?
10: Oui, j'appelle de Lyon et j'écoute sur Internet.
8: Ta fréquence ?
10: Et j'ai pas de radio.
8: Non, mais tu me...
7: Par Internet, il n'y a pas de fréquence, Gérard. Ils écoutent par Internet, c'est tout.
8: Alors, sur Lyon, la fréquence Lyon, c'est 102.1. Tu te foudras pas de ma gueule.
10: Voilà, c'est pour ça que je voulais pas dire de bêtises.
8: Ouais, ben, le prochain coup, quand je te demande une fréquence, tu me la donnes, s'il te plaît, merci.
10: Mais moi, je suis moderne.
8: Ta casquier ?
12: Oui, bonsoir Gérard, j'appelle de 13e arrondissement parisien, 103.9.
8: Non, 101.9, te fous pas de ma gueule non plus. Rouleau de PQ, 107.1.
13: Bonsoir Gérard.
8: Rebonsoir à toi.
13: Bonsoir, bonsoir honorable.
8: Et Sous-Yvonne, ta fréquence s'il te plaît.
14: C'est 101.9, salut, réservoir prod en force. C'est cool. Oh ouais.
8: Donc, la si question...
14: Permets, pardon, si tu me le permets, pendant 5 secondes...
8: Ouais, bah pour l'instant, tu vas te la fermer.
14: Ok.
10: Permets-toi.
14: Je fais une petite dédifun à mon pote Jean-Luc de Réservoir Prod et à mon pote El Kabach qui paye pas mal.
8: Ouais, Tony, tu fermes ta gueule.
14: Ok.
8: D'accord, Tony ?
14: Ah non, je suis la même voix, mais c'est pas pareil.
8: Ouais. C'est ça. Alors donc, la question, je la répète pas, donc... Simonosque...
10: Alors combien ça coûte quand il se marie en pagne? Ben je sais pas, quand il se marie, ben moi je dis qu'il se marie en pagne. Donc je sais pas, il y en a pour 30 balles de tissu quoi. Ça se marie toujours, c'est toujours en pagne.
8: Combien coûtent les habits qu'un sumo porte pour un mariage?
10: 30 balles.
8: C'est la question, c'est pas...
10: Écoute-moi, il y en a pour 30 balles de tissu pour faire un pagne.
8: Putain.
10: Mais écoute Gégé, t'as vu le reportage?
14: Mais
10: les a vu. Il les a vus, ils ont juste une ficelle entre les fesses, là, ils sont à moitié nus, et ben ils se marient pareil.
8: Bon, t'as qu'à chier, parce que je commence à me prendre la tête.
10: Oh là là là là.
12: Pour se marier, étant donné que les sumos ont un grand poids, ils ont le prix de gros, donc pas très cher.
8: Mais tu peux préciser ?
12: En yens, ça fait 17 000, et ce qui donne en euros actuellement, au cours de 6 francs 47 533, environ 230 euros.
8: Ouais ben la question des euros c'est juste après, donc je te remercie de prendre déjà la question. Rouleau de PQ.
13: Oui Gérard. En fait ils se marient en costume traditionnel, donc c'est vachement compliqué, ils ont des tiares, des sceptres, enfin bon.
12: Gag.
10: Non.
13: Si c'est vrai.
10: Non, ils sont en pagne, moi je te le dis, ils sont en pagne.
8: Oh, vous laissez parler les gens s'il vous plaît derrière, merci.
13: Ce sont effectivement des pagnes de cérémonie.
10: Ah, tu vois ?
13: Qui coûtent assez cher et qui sont toujours blancs.
8: D'accord. Question, parce que je voyais que tu voulais poser une question, Rigo.
7: Tout à fait.
5: On n'a pas le temps, Rigo.
7: Il y a Dan.
5: On n'a pas le temps. On trace.
7: Il y a Dan qui se demande si les sumo.
5: On n'a pas le temps.
14: Voilà, oui, bah, on n'a pas le temps.
8: Oh, Tony, tu dégages, au revoir.
10: Attends, c'est bon.
13: Il a rien dit.
8: Non, mais même, il a pas passé dans les débats. Au revoir pour lui.
13: C'est pas Tony.
8: Non,
13: c'est
8: presque pas.
14: Tony,
8: pas. C'est pas
14: Tony.
8: Non.
7: C'est pas Tony, c'est Spermo 106.
8: Ouais, mais tiens. Hop.
14: Je peux répondre à la question ou pas?
8: Non.
7: Donc, il y a Dan qui se demande si les sumos, ils utilisent des sacs à balles comme préservatif, un peu comme une certaine catelle qui utilise des sacs plastiques comme baignoire.
8: Non, je pense pas. Je pense pas du tout. Mais moi, je voudrais que les gens je voudrais que les gens sur l'internet répondent quand même aux questions correctement.
5: Ouais,
10: quand même.
5: Pas de private.
10: Ça sera un minimum, pas de private.
8: Suzy Wan.
14: Ouais, donc pour répondre à la question, je sais pas, un sumo, tu lui donnes une corde et un tablier, ça lui fait un string et c'est bon quoi. Pour le boulot et pour tout, pour le mariage.
10: D'accord avec moi.
14: Sans chicrate, c'est mes
5: gens. Il mettait pas des kimonos pour le mariage, Gérard ?
8: Non. Donc, question suivante. Peut-on payer un sumo en euros ou pas ?
10: Ouais.
8: On va demander, Tony.
14: Non, appelle-moi Suzy Wan, je sais pas.
8: Ouais, non, mais Tony. Bon alors arrête parce que toi je crois qu'on t'avait interdit d'antenne, donc je vois pas pourquoi tu repasses toute la semaine dans les débats.
14: Non mais c'est pas grave, c'est pas grave.
8: Non mais si c'est grave.
14: Tu peux répondre sérieusement.
8: Parce qu'il y en a marre que tu passes dans les débats.
14: Tu peux répondre sérieusement aux questions là, il y a mes potes de réservoir
8: protégé. Non mais moi j'en ai rien à foutre, tu dégages, je ne veux plus t'entendre dans mes débats.
14: Non mais bon, je vais répondre à la
8: question. Non.
14: Mais s'il te plaît.
8: Non, tu ne réponds pas.
14: Mais Sandy elle m'aime bien.
8: Sandy à ton merde. Non, au revoir. Hop.
14: C'est vrai en plus, elle m'aime bien.
8: Voilà. Alors, tu le laisses en antenne, Max, il va s'en occuper, celui-là.
7: Gérard ?
8: Oui.
7: Ouais, sur IRC, il y a Davy One, il te demande si ça existe, le Kama Sutra pour sumo, et si oui, est-ce que ça ressemble à un excrément de dinosaure fossilisé ?
8: Alors là, très bonne question, je ne pense pas.
7: Non ?
8: Non. À mon avis, je ne pense pas.
5: Mais ça doit pas être les mêmes positions aussi.
8: Non, mais je ne pense pas. Tu me gardes Tony en antenne pour Max, hein ?
5: Je peux pas, il a coupé, là.
8: Ah, ouais. Rouleau de PQ.
13: Oui, Gérard. La question, c'était à s'apporter sur quoi ? Ah oui, sur les euros.
8: Peut-on payer un sumo en euros ou pas ?
13: Le sumo ne se fait pas payer en argent. Le sumo se fait payer, entre autres, en nourriture, ainsi qu'en appartement. Enfin bon, ils ont tout gratos, quoi.
8: Oui, mais,
13: attends. Ce que je disais tout à l'heure, c'est des seigneurs. Mm-hmm. Ils n'ont même pas besoin d'avoir d'argent sur eux. Ils ont tout gratos, quoi. Tout
8: non, mais hey, rouleau de PQ.
13: Oui.
8: Rouleau de PQ.
13: Oui.
8: Il y a quand même un truc que je voulais te dire. Mm-hmm. Quand ils font des combats, ils sont quand même payés.
13: Non.
8: Non. Ah si.
13: Ils sont payés en nature, donc ils gagnent pas d'euros.
8: Non, mais ils sont quand même. Non, mais ils sont pas payés en nature. Ils ont quand même de l'argent. Oui, Manu.
5: À la place de Suzy One, on va accueillir Ginsu 2000. Mais je te préviens, il a un style très tranchant. Fais gaffe.
15: Bonsoir. Vous allez bien? Bonsoir, Gérard.
8: Bonsoir.
15: Hey.
8: Comment qu'il s'appelle lui?
5: Ginsu 2000.
15: Ginsu 2000. Bonsoir, Ginsu.
13: Salut.
8: Bon, Ginsu 2000, t'appelles d'où?
15: J'appelle de Paris.
8: Donc 101.9.
15: Tu connais la fréquence, bien sûr, 101.9.
8: Yeah. Donc, tu peux répondre à la question?
15: C'était...
14: L'euro.
15: Comment ils sont payés, c'est ça?
13: Ouais,
15: l'euro. Ouais, bah, ils sont pas payés, les sumo, hein. Tu sais, j'ai entendu tout le monde le dire, ils sont pas payés, parce que c'est comme disait je ne sais plus qui, c'est des seigneurs.
13: Rouleau de PQ.
15: Rouleau de PQ, disait que c'est des seigneurs, c'est vrai. C'est vrai, c'est des seigneurs, ces mecs-là. Le mec, il va dans un magasin, il se sert, il se casse, et il y a pas de problème, quoi.
5: Mmh. Ouais, c'était pas classé, toi.
8: T'as cachier.
15: Ok, mon pote.
14: C'est louche, hein.
16: Oui, Gérard, il y a un proverbe chez nous du côté du Japon qui dit « Sumo payé en euros, c'est fait niquer à Tokyo ».
8: Je veux dire une chose, tu parles correctement parce que t'es de la région parisienne, donc tu parles correctement.
16: Hein? Gérard, s'il te plaît, j'habite au 13e arrondissement parisien qui est une communauté chinoise à Paris.
15: C'est vrai.
8: Moi, ben, je sais, je connais très bien.
16: Ouais. Bien. Excuse-moi, Gérard, si mes origines te dérangent, si en France nous sommes mal acceptés, nous la communauté.
15: C'est faux. Il n'y a pas de problème, mon pote.
8: Moi, vous le laissez parler, s'il vous plaît, merci.
16: Ouais. Gérard, mes parents sont d'origine japonaise. Mon père s'appelait Kane, il a grandi dans un monde en frayeur. Il a rejoint ma mère à l'âge de 30 ans, ce fut une grande douleur pour nous.
5: Attends, c'est le fils des 4 étoiles du Sud, là.
8: Simolusque.
15: C'est un enfant de la bombe.
8: Ouais, bah. Attention à ce que celui qui s'amuse à continuer à dire des conneries comme ça.
15: Faut pas déconner, hein, oh. C'est pas drôle, ça.
14: Ouais.
15: Moi, je pense qu'il faut partir d'un principe simple. L'euro, c'est pour l'Europe. Donc le Japon a droit à l'euro, comme tout le monde. Il n'y a pas de discrimination à faire, c'est tout.
13: Ouais.
15: C'est tout, donc oui, ils ont le droit d'être payés en euros.
8: D'accord.
15: Bien sûr.
8: Moi, je pense que... Je vais répondre à un rouleau de PQ qui m'a dit que...
16: Appelle la Lotus.
8: Toi, tu t'écrases, s'il te plaît, merci.
13: Je peux m'appeler Lotus quand même.
8: Pour confirmer ce que tu me disais, moi je pense qu'à mon avis, ils sont payés quand même parce qu'ils ne font pas des débats gratuits ni rien du tout.
15: C'est pas
13: ils font
15: pas de débats
13: sur quoi ?
15: Ils font pas de débats, Gérard.
8: Non, mais quand ils font des combats, ils sont payés, je suis désolé.
15: Ouais,
8: c'est pas nuance. C'est combien doit mesurer un sumo ?
15: 1m90 à peu près.
14: Non, mollusque.
15: Bon, ouais. au moins 1 mètre, 1m20 de large, au moins.
8: Non.
15: si, sinon il rentre pas dans le pagne.
8: Combien doit mesurer un sumo, putain, tu vas répondre correctement à la question ou pas?
15: 1 mètre cube.
8: Bon, allez, hop, dégage, au revoir.
15: 1m80.
8: Au revoir.
17: Je m'appelle Suzy, je fais 200 kilos et j'aimerais bien que tu me prennes le cul.
8: Bon.
7: Ça c'était une femme sumo.
15: Ouais.
7: Il y a Davy One, il dit que justement les femmes sumo, il faut les rouler dans la farine pour qu'elles mouillent, c'est vrai?
8: Non,
7: faut voir où elles
5: mouillent. Non, faut une bouteille d'eau.
8: Même pas.
4: C'est quoi ça? Toi, fais gaffe à ton matricule, Fildar. fais gaffe à ce que tu dis.
18: Attention.
4: T'as cassé.
5: Ok.
16: Les sumos peuvent mesurer, en gros, hein, entre 1 mètre pour la catégorie plume et 1m95 pour la catégorie poids vraiment très lourd.
18: Alors, le poids plume, c'est minimum 190 kg.
4: Quête sous le 2000, pour l'instant, c'est pas toi que je m'adresse.
5: Ginsu.
4: Hein? Donc moi je vais répondre à la question. Normalement un sumo doit mesurer entre 1 mètre il doit pas mesurer
18: 1 mètre,
4: oui, il doit faire 1m80. Et c'était marqué dans le. Ça a été dit dans le reportage que j'ai vu samedi.
16: Ouais, mais il y a également des sumo nains au Japon, Gérard, par Passepartout, qui est un grand combattant à Yokozuna de là-bas. Yokozuna est un champion suprême au sumo, pour lequel on organise chaque 1er décembre le sumoton.
4: Ouais, ben 5 minutes s'il te plaît.
16: Voilà.
7: Oui, Gérard, à la place de Sumolusk qui est parti, on accueille Thierry.
4: Bonsoir.
19: Oui, salut GG, salut à tous.
18: Salut Thierry.
4: T'appelles d'où?
19: J'appelle de Amiens.
4: La fréquence
19: 107.6.
20: Tu kiffes le Nord?
19: Je kiffe le Nord, je kiffe la peau, je kiffe tout le monde.
4: Ouais, Amiens, c'est dans le Nord?
19: Bien sûr, c'est dans le Nord.
5: Ah oui,
20: ouais. Ouais, Amiens. Ouais, Gérard, j'habite le Nord, je sais. Alors.
4: Amiens, c'est dans le Nord. Ah ouais. Amiens, c'est dans le Nord. Oui, non, mais attends, apprends ta géographie, toi.
5: C'est où, Amiens, Gérard?
4: Amiens, c'est dans le département 60, et 60, c'est pas le Nord.
20: Ah ouais, c'est, mais où? C'est tout près aussi, Gérard.
4: Non, c'est dans le département 60, c'est pas le Nord.
5: Donc, alors, Gérard, au-dessus de Paris, c'est quoi?
4: Hein?
5: C'est le nord au-dessus de Paris ou pas?
4: Ouais, mais attends, Amiens, c'est pas dans le nord, d'accord? Alors, ta bouche à toi. Toi, le Troyen, écrase.
5: Ta bouche.
4: Écrase.
19: Troyen, sudiste.
16: C'est dans le sud du nord, Amiens.
4: Ouais, c'est ça, dans le sud du nord. Pourquoi pas dans le sud de Paris aussi?
5: Non, dans le nord de Paris. Le 9-4 dans le sud de Paris.
4: Combien doit mesurer un sumo, donc, à Thierry?
5: À la naissance?
19: À la naissance, un sumo doit. Je sais pas, je crois qu'il n'y a pas de taille limite, hein. C'est, tout est accepté. Du moment qu'après, ils s'empiffrent avec des bols de riz, tout est accepté. Hein.
4: D'accord. Ouais,
19: t'as répondu.
4: Ouais, mais si, t'as bien répondu.
19: Mais non.
4: Putain, Pildar, tu commences à me casser les couilles avec ce truc-là.
18: Mais c'est bon, Gérard, continue ton débat.
19: Il est où, Gérard?
16: Gérard, embêté.
4: Oh putain, je sens que tout à l'heure, ça va chier. Hein.
18: Ouais, on se
4: casse. Rigo.
7: Oui, il y a Moulinex qui voulait savoir si la liposuction des sumo, elle est plus chère que celle des que les autres liposuctions, excusez-moi.
4: Oh là là, la question qu'il me pose, lui. Oh là, aucune idée.
18: Ça, c'est dur, hein, Gérard.
4: Aucune idée, je peux pas lui répondre.
19: Par contre, GG, t'as oublié de parler des études pour être sumo. Parce qu'en fait, ils font un bac sumo, et puis il y a plusieurs options.
4: Il n'y a pas un bac PD non plus?
19: Non, il y a plusieurs options.
4: Il n'y a pas un bac PD?
19: Non, il y a option.
4: Non, il n'y a pas de bac PD.
5: Si, mais tu l'as essayé plusieurs fois, tu l'as raté.
4: T'as caché.
16: Oui, les sumo, tu parlais des études?
18: Non,
20: il parlait de la taille.
16: Ah, la taille, j'ai déjà répondu, Gérard. Les sumo au Japon, 1 mètre minimum catégorie plume, plus d'un mètre 80 jusqu'à 2m50 pour la catégorie building.
19: Eh GG, il est pas chinois lui.
4: Thierry, tu fermes ta gueule, s'il te plaît, merci.
7: Bon Gérard.
4: Oui.
7: Il y a Turpentine sur l'IRC, elle aime bien quand tu l'engueules, alors elle te demande si ça t'excite quand Sandy elle se fait pisser dessus par un sumo.
4: C'est comment son nom? Carpentine, je t'emmerde. Et t'as qu'à pisser toi-même sur toi. Qu'est-ce que tu veux dire, toi?
20: Je voulais dire que t'avais raison, ouais.
4: Ouais, ben, t'éteins ton micro pour l'instant.
18: D'accord. Non, mais...
4: Rouleau de PQ.
20: Oui, c'est rare.
18: Vous montez tout.
4: Oh!
20: J'ai pas répondu à la question qui m'a fait.
16: C'est 20 fois qu'on répond à la même question.
18: Oui, c'est vrai.
20: À la naissance, ils font à peu près 80 cm. Les femmes sumo accouchent debout, c'est assez original. Et ils peuvent grandir.
4: Tu peux parler plus fort devant ton combiné.
20: Ils peuvent grandir jusqu'à 1m80 et obligatoirement faire au moins 2 mètres de circonférence.
19: Moi je connaissais un sumo qui fatiguait les adversaires avec son anus dilaté.
4: Bon.
19: Elle les épuisait complètement.
4: Je sens qu'on va terminer le débat. Mais parce non, que Fildar Manu. Fildar Manu sont en train de faire les deux connards.
5: Fildar Manu,
4: c'est les deux PD de la bande FM.
20: Bien.
19: alcoolique autiste.
4: Donc ça commence à bien faire. Donc on va laisser la place à Seb.
6: Non.
4: Si.
6: Non.
21: Gérard.
4: Si Seb.
7: Gérard, sur l'IRC, c'est remonté. On est 9878.
22: On va arriver à 10 000, Gérard. Oh là là, oh là là.
20: Donc voilà.
4: Combien? Non, moi, Max, reviens. Viens.
19: T'es trop une star.
4: Ta gueule, toi.
6: PD de la bande.
4: Putain, mais c'est pas vrai, ça.
7: Et sinon, sur IRC.
4: Qui c'est qui m'a choisi, cet abruti, là? C'est toi encore.
6: Pourquoi? Pour faire les débats? C'est Max?
4: Non, c'est pas Max qui a choisi Thierry.
6: C'est toi. Pour faire les débats, il t'a choisi.
4: Genre. Et qui c'est qui t'a choisi au standard?
6: Bah, c'est toi.
4: Non, pas moi.
6: Je sais que tu me kiffes.
4: Ouais, moi, je t'emmerde, pauvre con, va.
7: Non, mais sinon, sur IRC, il y a Arnett, il dit qu'il aimerait bien caresser ton gros sumo.
4: Ouais, bah lui va se faire enculer, tu m'as dit combien?
22: Rigo, tu te fous un peu de ma gueule là, je crois.
4: Oh, tu prends ta gueule toi.
22: Y'a pas d'Arnett sur IRC, le câble il marche pas ce soir.
20: Gérard.
4: Tiens, comme par hasard, il est dans
6: Gérard,
4: les débats.
6: Il y a un auditeur qui te pose une question. Il y a.
20: Takashi va te poser une question, Takashi. Gérard. Est-ce que tu as entendu parler dans le monde du sumo d'un trafic de Slim Fast?
4: Non.
19: Oh, quelle nouraille!
4: Oh, Thierry, tu t'écrases! Ça commence à bien faire. Alors tu me le vires, celui-là, terminé pour lui. Il retourne dans son lit.
6: J'ai viré Ginsu 2000. Ouais, il est calme, Thierry. On accueille Judo Boy, d'ailleurs, à la place de Ginsu 2000.
22: Oui, bon.
4: Non, mais c'est terminé.
6: Pourquoi vous marrez, c'est son nom.
7: Gérard, on est 9967.
6: Faut continuer, là, Gérard. Donc, faut continuer, là.
7: 967. Sur Minitel, on est combien?
6: Boost question.
7: On est sur combien sur Minitel?
6: On est à un peu plus de 1000 connectés, quand même.
7: C'est bien. Hein.
4: Bon, question suivante.
20: Je pleure pas.
6: Il y en a un qui pleure avec tes conneries.
20: C'est pas grave. J'en peux
4: plus. C'est bien, Manu, de choisir des auditeurs
6: qui rigolent
4: et qui changent de voix. Hein.
7: Mais sinon,
4: c'est bien.
7: Gérard, il y a Compi Musique sur RC, il te demande si t'aimes la sumo-domi.
4: Non. Donc, y a-t-il autant d'hommes que de femmes sumo? Et on va demander ça à Thierry. Le trablo.
19: Non, je suis pas un trablo, mais sur les sumo, c'est vrai qu'il y a des combats de femmes de sumo, mais c'est assez crade, parce que l'autre fois, j'ai vu des combats, et il y en avait une qui avait ses règles, et en fait, l'autre, elle a glissé sur ses ringagnas, et elle est allée s'emplafonner dans le public.
4: Bon, alors, tu sais où tu vas aller t'emplafonner, toi?
19: Je te jure, c'est véridique, c'est Ultimate Fighting.
4: Ouais, c'est ça. Fous-toi bien de ma gueule parce que j'ai vu le reportage et je vais te dire une chose que c'était pas des combats de femmes sumo. Hein. Alors là, t'es un peu con là.
19: Ouais, c'est vrai.
4: Ouais, ben retourne au standard. Au revoir.
19: Comme ça.
4: Au revoir. Rouleau de PQ.
20: Il y a
4: terminé pour Thierry.
20: Il
4: hein.
20: Y a autant.
4: Oh oui.
20: Allô.
4: Je te parle là. Tu fais ton boulot.
6: J'ai des interférences. Je t'entends plus.
20: Et je te vois. Tu pourrais me répondre.
6: Il faut que tu coupes Thierry. Faut que tu coupes Thierry. Je te jure, j'entends rien du tout.
23: Oh là là.
6: Hey mec, parlez-moi.
4: Oh là là là là là.
7: Faut que tu coupes Thierry, Manu.
6: Quoi?
7: Tu m'entends pas? Tu coupes ma
6: Thierry.
7: Coupe Thierry.
4: Tu vires Thierry,
6: hein?
4: Merde!
7: Enlève ton casque, t'entendras peut-être mieux.
4: Oh là là. Tout à l'heure, je vais te mettre une barbe dans ta gueule, tu vas comprendre.
6: Je coupe qui?
4: Ta gueule, tu coupes. Voilà. Donc, rouleau de PQ pour continuer et après on arrête.
20: Oui, Gérard, non. C'est sympa. Après, il y a autant de femmes que d'hommes, en fait, parce que c'est pour qu'ils puissent se marier entre eux.
4: Non, mais y a-t-il autant de femmes, autant d'hommes que de femmes sumo?
20: Oui, je te dis que oui, il y en a autant, c'est pour qu'ils puissent se marier après entre eux.
4: Tu peux préciser, parce que là, je comprends pas.
7: C'est pour qu'ils fassent des bébés sumo, comme
20: voilà,
7: ça.
20: Mais
4: le truc que je veux dire, c'est y a-t-il autant de femmes que d'hommes qui font
6: des combats de
4: sport là?
20: Oui, ben on te dit oui, Gérard. Il y a l'instance pour qu'ils puissent se reproduire entre eux.
6: Mais Gérard, je veux te poser une question. Est-ce que donc quand les femmes sumo elles font des combats, est-ce qu'elles ont seulement un slip?
4: Ça, samedi, j'ai pas vu. On en a pas vu. Donc c'était uniquement que des hommes samedi.
23: Ouais.
4: Mais
21: Gérard, sumo c'est une race ou pas? Je sais pas moi.
4: Bon, oh, t'es complètement con. Ouais,
20: est-ce qu'il y a un pays des sumo où il y a que des sumo?
4: En principe, le mot sumo vient du mot japonais.
24: Ça s'habille pas, autrement ça.
4: Qui c'est qu'on a d'autres
6: Justement, à la place de Thierry qui est parti, on accueille Nicolas le petit ninja.
8: Nicolas, bonsoir.
22: Salut, bonsoir, bonsoir Gérard.
20: Salut Nico.
22: Salut.
8: La fréquence,
22: Nicolas,
8: s'il te plaît.
20: Bonjour Nicolas.
22: 107.12. 1, pardon. Parce que j'ai une vieille radio, c'est pour ça.
7: Gérard, ouais. Ça craint sur IRC. Il y a un certain F de Babouin. Il dit que pour une fois, ton débat, il était bien. On voit que tu t'y connais en sumo. Et puisque c'est comme ça, il va fêter ça en allant chier sur ton palier, ça.
8: Ah, il est là, lui. Alors lui, tu me l'attrapes et tu me le vires.
7: Ok, je le vire.
5: Et Gérard, il y a sur Minitel le 1200e connecté qui vient de se mettre.
22: Gonzo,
5: qui dit: Gérard, j'ai distribué ton catalogue de cul avec des articles érotiques un peu partout dans la région bordelaise.
20: Ouais.
8: Alors tu vois, toi t'es vraiment une fils de pute.
22: Oh là,
8: tu vois, parce que aller balancer ça à l'antenne alors qu'on est déjà assez emmerdé avec Max avec ça, donc c'est bien. Tu continues de foutre ta merde, continue. Bravo. Continue à foutre ta merde toute la semaine encore.
0: On vient de me dire au standard que la Canebière, Toulouse, Nice, Fréjus étaient touchés.
8: Voilà, et ben c'est bien. Et ton espèce de bébé rose, elle n'est pas touchée par tes conneries.
22: Oh
5: non.
22: Là,
5: non, je pense pas.
22: Aucun rapport, Gérard.
8: Oui. Donc, je voudrais qu'on mette Bibi et après on se retrouve pour la fin du débat.
22: On s'en fout de Bibi.
5: De quoi?
8: On va s'écouter Bibi tout doucement.
22: Bibi, fuck. Bibi, c'est ça?
8: Et on se retrouve après.
5: Je l'ai pas, sinon on l'a repris.
22: C'est la plus grosse de toutes ces reines.
8: Alors lui, tu me le vires.
22: C'est pas moi.
8: Non, c'est pas toi.
22: Non, Gérard, c'est pas moi.
8: Non, tu vires.
22: C'est l'autre, là.
8: Non, tu vires.
22: Dénonce-toi, vas-y, parle.
1: Vas-y, dis ton nom.
22: Parle, auditeur, vas-y, parle.
8: Tu vires, au revoir.
22: Ouais,
8: et on se retrouve tout de suite après pour les deux dernières questions. Donc la question que je vais vous poser, c'est: faut-il fabriquer des voitures sur mesure pour un sumo? Et on se retrouve après pour la suite et fin du débat.
22: Hardcore.
8: Et dédié pour Sandy spécialement.
7: On y va.
5: Mais c'est énergie, ça. On y va, cher. Allô.
8: Et voilà, donc, merci pour le jingle. On dit qu'on met un jingle et tu n'as pas.
5: Non, j'ai oublié.
8: Donc, là, vous venez d'écouter spécialement dédicacé à Sandy. C'était tout doucement de Bibi. Ma Bibi que j'aime du fond de mon cœur, ma petite chatte à moi.
7: Tu lui dédicaces tout le disque.
8: Ouais,
7: tout le disque en entier qu'on a entendu.
8: Ouais, surtout qu'il était passé entre deux.
5: Non,
8: mon cul.
7: Non, c'était le jingle qui a foiré. Alors.
8: Ouais. Donc, alors, pour terminer le débat, il est 2h52. Donc y a-t-il faut-il fabriquer des voitures sur mesure pour un sumo? Et on va demander à Nicolas.
22: Ouais, bah c'est clair que c'est pas un sumo qui va rentrer dans une coccinelle, même dans la nouvelle. Donc je pense que des voitures sur mesure, c'est clair que ce serait plus agréable pour eux.
8: Ouais, mais d'après avant que je demande à... Avant que je demande à Takashi s'il est encore là.
5: Il est là.
8: Avant de demander à Rouleau de PQ et puis l'autre, c'est
5: Judo
8: qui
5: Boy.
8: Judo Boy, parce que tu me l'as pas marqué, ouais, c'est bien.
5: Moi, je te l'ai dit. Mais...
8: Donc, je peux vous dire une chose, qu'en principe, d'après le reportage, un sumo n'a pas le droit de conduire.
22: Ah, bah alors, il se trimballe en quart, donc.
8: Ah ben, ça,
22: alors,
8: je sais
22: il
8: pas.
22: Il peut conduire par sa femme.
8: Non, mais faut te dire une chose, c'est pas évident de conduire, vu la taille qu'ils ont. Hein.
22: Voilà, je crois que le mec, il doit faire du skate ou des trucs comme ça.
8: Donc, Takashi.
3: Yabad boy.
11: Oui, Gérard, les sumos de toute manière n'ont pas de voiture car ils se déplacent comme les Pac-Man car ils sont comme un ballon. On se jette avec un citron, ça va Pac-Man.
8: Pac-Man. Ouais, okay, rouleau de PQ.
22: Pec.
20: Ouais, Gérard, ils n'ont pas de voiture sur mesure parce qu'il n'y a pas de raison qu'ils aient des voitures sur mesure et pas les autres. Par contre, ils ont des costumes sur mesure, ils ont des pagnes spécialisées, ils ont aussi des cercueils sur mesure, parce que un sumo c'est quand même balèze, donc il faut des roulettes renforcées sous le cercueil. Ils ont plein de trucs, quoi. Ils ont des grands.
8: Non mais attends, Rouleau.
20: Oui, Gérard.
8: Rouleau PQ, je pense que tu es en train de reprendre la question numéro 6.
20: Tu me l'as rappelé, je te dirai.
8: Combien coûtent les habits qu'un sumo porte pour un mariage? Donc tu me reprends à peu près la même question.
20: Oui, non mais
3: elle a parlé de cercueil,
20: là,
3: ça n'a rien à voir.
20: De cercueil, je te parle de lit renforcé, de fauteuil, tout ça.
3: Le
20: donc ça plaît.
3: Est un habit pour l'éternité.
8: Bon, le dernier, là, c'était...
22: Là, bien. Judo Boy. Judo Boy. Ouais, bah écoute, non, mais sur les cercueils, elle a tout à fait raison. C'est vrai que dans les morgues chinoises, il y a un problème.
15: c'est qu'il faut deux fois plus de place pour garder un cercueil de sumotori. Mmh. Et ça, c'est des problèmes de vie quotidienne qu'on n'imagine pas quand on voit deux gros tas de viande en train de se mettre là dans une arène, quoi.
4: Ouais, moi, je peux vous dire une chose, que j'ai jamais vu encore un sumo aller chercher une voiture. Hein.
22: Moi, Gérard, j'ai pas compris un truc, c'est au début des combats, les sumos, ils balancent du riz par terre. Pourquoi?
4: Non, c'est faux.
22: Ici, c'est vrai.
1: Pour les pigeons,
2: c'est parce qu'ils se marient.
15: Ouais, c'est comme dans les mariages.
22: Mais
15: ouais.
22: Non.
5: Est-ce qu'ils récupèrent le riz pour le manger?
4: Ouais. Non.
15: Moi, je connaissais un sumo espagnol, il balançait de la paella, c'était dégueulasse.
4: Ouais, c'est ça. Et pourquoi pas du couscous aussi, tant
15: tout
4: que
15: tout
4: tu
15: à fait, tout à fait, j'allais en parler.
4: Donc, dernière question. Y a-t-il...
22: un pilote dans l'avion.
4: Non, un sumo a-t-il le droit de faire l'amour? Ça, c'est une question...
22: C'est ce qu'on disait tout à l'heure. T'imagines un sumo avec une bonne femme de 40 kilos en train de la prendre en missionnaire?
4: Je te signale. Oui. Parce que si je parle de cette question-là, si vous avez bien regardé le reportage, il y a un sumo qui est marié, qui a des enfants.
15: Ouais, il a niqué dans le reportage, on l'a vu.
4: Attends, toi...
22: Comment il a fait, Gérard, sérieux? Il peut faire qu'une chose, c'est étouffer sa femme en même temps.
4: Mm. Nicolas.
22: Ok, je viens de te répondre, c'était moi.
4: Ok,
7: Gérard, en fait, sur IRC, ils me parlent tous de l'inverse, en fait. Ils me parlent d'un éventuel petit moustachu qui baisera un gros sumo.
15: Ouais, c'est ce que je te disais. Toi qui vis le problème de l'intérieur, raconte-nous.
5: Oui, c'est vrai. Justement, et au niveau de la question de Rigol, il y a Tarzan sur Unitel qui dit « Bip, à un anus de sumo, tout le monde y met sa viande. »
4: Oui. Mmh. Ouais. Lui, il ferme sa gueule, d'accord. Parce que c'est de qui veut parler. Donc, Nicolas,
22: t'as caché
4: pour finir.
1: Oui, Gérard, le problème de sumo que j'ai bien connu au Japon, c'est que eu égard à leur grosse taille et leur gros ventre, le pénis a du mal à pénétrer dans la femelle. Donc, le sumo est obligé de viser. Mmh. Et comme il ne voit pas son sexe, il ne peut que viser que de manière aléatoire, à moins qu'il ait installé, bien sûr, un rétroviseur sous ses couilles, ce qui est une opération très onéreuse. Donc le sumo n'a que très peu de chances de faire l'amour, alors il se masturbe avec des baguettes chinoises.
4: D'accord. Rouleau de PQ.
20: Oui, un sumo a tout à fait le droit de faire l'amour. Au contraire, ça brûle des calories. Et par contre, je conseille plutôt aux femmes sumo de se mettre dessus plutôt que dessous, parce que c'est vrai que se faire écraser, ça devrait pas être top, quoi.
4: Moi, ouais, mais je pense aussi.
22: Non, mais la veuve, ça donne faim.
4: C'est qui? C'est qui l'auditeur qui vient de parler?
22: Qui? C'est qui?
4: Bon, l'auditeur qui vient de parler, tu réagis ou pas?
15: Bon, c'est pas grave, je peux parler, moi?
4: Ouais, ben, vas-y, c'est pour finir.
15: Ok, donc j'achète des bières. Moi, je suis d'accord avec Takashi. Je pense qu'effectivement, avec, je sais pas, ouais, ils doivent avoir bien 20-25 cm de graisse entre les fesses, enfin, devant le trou de balle et devant la coquette. Donc, t'imagines l'affaire pour aller trouver le machin, je veux dire, faut y aller au périscope, c'est clair. Sinon, je pense que si t'as bien lu le Kama Sutra, tu regardes dans les dernières pages, il y a 2-3 positions qui sont adaptées aux personnes de forte taille, et je te conseille la boule.
4: Ouais, bah, c'est bien.
20: Comment la boule?
15: Bah, tu pousses, ma chérie, et ça roule.
4: Ok, donc, question IRC pour finir, et puis tu me donneras le petit point IRC, et avant qu'on demande la conclusion, il y a une question qu'on est en train de se poser avec Max. C'est ouais. Que.
15: Genre, tu te poses des questions.
4: Oh
15: ouais, genre,
4: merci.
15: C'est du mytho, ça. Ouais.
4: Combien qu'on est là pour finir?
7: Ah, vous vouliez savoir combien on est?
4: Ouais.
7: On est 9997.
4: Oh merde. J'aurais pas encore atteint mon chiffre des 10 000. Mais par contre, il y a une question qu'on se posait avec Max dans le bureau là pendant.
5: On n'a pas le temps, Gérard, désolé.
4: Pour l'instant, c'est pas toi qui commande, j'ai le droit. Il reste encore 2 minutes, donc.
5: Non, le droit de la conclusion, tout ça.
7: Faut se dépêche,
4: on voulait vas-y, savoir. Vas-y.
5: Ouais.
4: On voulait savoir.
5: Mange-toi.
4: Ta gueule.
7: Est-ce qu'il y a des claviers d'ordinateur pour sumo, des trucs comme ça?
4: On voulait savoir combien de personnes peuvent être connectées sur l'internet.
5: Si c'est des sumos, moins.
7: Bah ouais, ça dépend.
4: Non, on en a rien à foutre des sumos, donc je voulais savoir, parce que c'est la question.
5: Pourquoi tu fais un débat dessus, alors?
7: Ça dépend de leur poids. Ça dépend du poids, Gérard.
4: Non, mais combien de personnes peuvent être connectées d'un seul coup sur l'Internet? À combien de personnes sur l'Internet?
7: Je pense que c'est illimité, je pense.
5: Bah, ça dépend si Rigo est en forme ou pas.
4: Toi, quand je t'appellerai pas de chambre, tu sortiras tous les... Quand t'auras un anse à ton cul, je boirai mon café dedans. D'accord?
5: Bon, Morgan, il est en train de mettre 666.
4: Alors, conclusion du débat. Donc, on va demander à Nicolas pour la conclusion. Nicolas, s'il te plaît.
5: Ah, pardon.
22: Bah, je suis en antenne, c'est génial. Ça y est, ouais.
4: Conclusion.
22: Gérard, pas de comeback. Pas de comeback. Alors, Gérard, ton débat, c'était mortel. Bon, les sumo, je sais que t'as donné plusieurs fois dedans, et pas qu'une fois.
2: T'as tapé dedans.
22: Ouais. T'as plus tapé dedans que de donner dedans. Mais sinon, c'était génial, et le débat sur l'internet aussi mortel.
19: Il piquait du gras dans mon sumo.
4: T'as casqué.
19: Il piquait des baguettes dans mon porte-monnaie.
16: Oui, pour conclure,
19: il me foutait des nems dans le cul.
16: Est-ce que je peux conclure, s'il te plaît?
4: Vas-y, vas-y, je t'écoute.
16: Je voudrais dire que si tous les sumo du monde se donnaient la main, on aurait le plus grand collier de perles du monde.
4: Mmh. Non, mais c'est vrai. Mmh. Je voudrais bien un jour que s'il y a quelqu'un qui nous entend en Chine avec qu'on des salles des grandes boîtes, je voudrais bien être invité avec Max pour voir comment que ça se passe là-bas une soirée. Bah, donc rouleau de PQ.
5: Jamais allé là-bas?
4: Non. Rouleau de PQ.
20: Ouais, alors Gérard, pour conclure, je voudrais dire que c'était un débat très intéressant, qu'on a beaucoup appris.
2: Tout en fait. Ouais, exagère pas quand même.
20: Que je kiffais mes potes et je suis super contente, je suis très fière de nous en fait, parce qu'on n'a pas du tout mentionné une seule fois le nom de Sandy. Et
4: non, presque pas. Ouais. Foutez-vous pas de ma gueule.
20: Pattes, effectivement, ouais.
4: Ouais, foutez-vous pas de ma gueule.
20: Pas du tout.
4: Non, tu t'oserais pas.
20: Ah non, pas du tout. Non,
4: oh, tu m'y laisserais.
20: Bah, bien sûr.
4: Ouais. Ouais. Le dernier, c'est
6: Judo Boy.
4: Et ouais. Judo Boy pour finir.
2: Lâche de bière. Donc bah écoute, moi en conclusion, je pense que t'as super bien fait de faire ce débat, parce que des fois tu fais des débats qui te concernent pas trop, genre je sais pas moi, l'argent, l'intelligence, tout ça, les stars télé, alors que bon, t'es pas grand chose quoi.
4: Non, et... presque pas.
2: Non, attends, là t'as fait un débat qui te concernait, c'était bien, donc voilà. Parce
4: non,
2: que...
4: je suis pas sumo, hein, je te signale.
2: Non, mais tu vis quand même le problème de l'intérieur.
4: Ah non, parce que je vais dire une chose, que je peux pas être sumo, parce que vu le poids que je suis pas sumo.
5: Non, t'es si à moi toi.
2: Non, toi t'es entraîneur de sumo. Bon, et non, il y a une deuxième chose.
4: Et ta sœur, elle est entraîneur de quoi elle?
2: Que je tenais à dire, et là je vais prendre ta défense, parce que il y a quand même, que, contrairement à ce que disait l'auditrice, il y a des gens qui ont parlé de Sandy, et ça c'est pas gentil, parce que Sandy, elle est pas grosse, elle est parfaite pour un sumo, elle est pas grosse du tout. C'est bon.
4: De toute manière, Sandy a fait son poids et c'est tout.
2: Voilà.
4: Donc, moi je l'aime comme elle est.
5: Elle passera pas dans l'autre catégorie.
2: Je tenais quand même Gérard à prendre sa défense quand même.
4: Non, mais c'est bien que tu prennes sa défense. Moi, je peux vous dire une chose, que Sandy a fait son poids et je donnerai pas son poids. Elle est comme elle est, c'est tout. Maintenant, si personne peut l'aimer, peut l'avoir en peinture, eh ben, dans ce cas-là, moi,
5: Non, si on l'aime bien, on l'aime tous bien. Non,
2: mais elle a le droit de faire 60 kilos de la jambe droite, je veux dire, elle a le droit, c'est tout.
4: Je vais dire une chose, elle fait pas 60 kilos de la jambe droite, elle fait 61 kilos depuis qu'elle est avec moi. Elle a perdu 14 kilos.
2: Waouh, bravo.
4: Et moi bon. Je l'aime comme elle est. Ouais, de toute manière, c'est pas pour ça que je la laisserai tomber, au contraire.
2: Ouais, voilà. C'est pour ça que j'aimerais que les auditeurs respectent quand même ce gros tas de viande.
4: Alors, tu vois, je vais te dire une chose, oui. Que le gros tas de viande t'emmerde, et moi je t'emmerde avec.
2: Mais pour Rafa Cochère, elle est mignonne, quoi.
4: Ouais, et ben, moi je t'emmerde.
5: Gérard, il est là.
4: Ok. Ouais. Donc, alors, vendredi, vous allez retrouver...
5: Dans ta conclusion déjà, Gérard.
4: Ma conclusion, vous avez foutu que de la merde sur les deux débats, donc on va faire une petite réunion.
6: Mmh. Hein, moi, j'ai pas le temps, hein, je me casse.
9: Non, il y a une réunion.
4: De manière, s'il peut pas, c'est pas grave.
5: En plus, il faut qu'on fasse la réunion ici parce que le bureau a été pris par Morgane et en fin de compte, c'est Seb, on va faire d'ici parce qu'il mixe d'en face.
4: Donc, la conclusion pour moi, ça a été de la merde, les deux débats, comme d'habitude.
5: C'était bien.
4: Ils n'ont pas été capables de me gérer les auditeurs. Quand je vous dis, on ne prend pas Tony, ni tout ça, donc je voudrais bien que ça soit irrespecté.
6: Ah, tout ça, il n'est pas passé.
4: Tony, s'il il
6: non,
4: était...
6: Non, mais tout ça.
4: Ouais, mais même, j'aime pas trop. Donc, voilà, donc on va se quitter avec, pour finir, je pue de l'IRC avec Caresse-moi le clavier avec tes poils de couilles. Or là, j'espère que c'est un bon truc.
5: Non, c'est le bon titre.
19: Ah, c'est de la bombe.
4: Donc avant de retrouver Seb pour la nuit sans pub, n'oubliez pas que demain, Max sera à la loco et il y a une soirée. Il y a une soirée à Marseille, au Dôme de Marseille.
5: Ouais,
4: donc,
5: vendredi soir, au Métropole.
4: Avec Rigo qui sera au Platine en premier. Donc c'est pour la compile Groove.
5: Métropole Groove.
4: Métropole Groove au Dôme de Marseille. Et donc et venez nombreux.
5: Il y a Didier Sinclair. Attends, les noms, tu veux les noms des...
4: Bah ouais, donne-moi les noms pour la loco. Je sais qu'il y a Strombez. Non,
9: il n'est pas là ce week-end.
4: Donc il doit y avoir... De manière, je pense que t'es au Platine, toi, ce week-end.
5: Non, il est aux Lumières, ce week-end.
4: Il est aux Lumières, toi, tu feras mieux de t'écraser et d'apprendre à mixer, parce que tu mixes comme un as. Je t'ai écouté hier, c'était de la cata.
5: Mais non, c'est pas moi.
4: C'était du caca. Tu nous as fait du caca. Alors tais-toi. Donc, qu'est-ce que je voulais vous rajouter? Donc, la semaine prochaine, ben, je vais vous retrouver pour deux débats.
5: Oh merde.
4: Je ne sais pas encore ce que c'est. Je vais trouver des thèmes.
5: On peut faire un débat sur la préhistoire. Gérard, la
4: normalement, si je me trompe pas, et je pense que cette semaine on devrait avoir les sosies de Jean-Luc Delarue Florian Gazan, et puis ton sosie de Johnny Hallyday, il vient quand, toi?
21: Une nouvelle. Il vient pas. Il nous a posé en lapin.
4: Ouais, ben dis plutôt que
7: mythomane.
5: C'est un faux.
4: Ouais.
5: C'est un faux sosie.
10: Alors donc, parce qu'après il y a Seb qui prend l'antenne et puis on fait la réunion dans le studio là.
4: Donc alors vous allez retrouver à la loco donc à Paris. Donc c'est Gigi Maurice, Gigi Lune et Sylvie et Yvonne au percut. Et moi, je vous retrouve la semaine prochaine pour d'autres débats, à moins qu'il y ait des problèmes avant. Et s'il y a des problèmes, eh ben, vous risquez de m'entendre sur l'antenne. Voilà.
12: Tu es à la radio, c'est que la bite est à une gouine.
4: Alors là, je réponds même pas sur une question pour être.
13: Hey, mais putain, t'es à ton micro, toi, Foufien, ça. Tu te fais pas chier, toi, non plus. Tu coupes pas la parole à Hugo.
14: Mais je t'aime, Gérard.
13: Ouais, bah, pas moi. Alors, au lieu de raconter des conneries pour que je me dispute avec Sandy, tu ferais mieux t'occuper de ton standard, d'accord? Merci pour le son. Merci, Fizard. Merci, connard. Merci pour le son.
23: Skyfrog, t'as un sans fil?
25: Mais non, mais pas du tout, c'est un portable.
13: Putain, merde. Je te balance un casque dans ta gueule. Oh!

0: vais travailler avec de la musique comme ça là. Putain, mais arrête putain avec ça, j'en ai marre.
1: Mais c'est pas moi.
2: C'est pas lui, tu vois pas que c'est pas lui.
0: Putain, j'en ai ras le bol.
3: Il volait des collections dans mon porte-monnaie.
4: Oh,
3: il balançait pas la purée.
5: T'as un vieux cochon qui pense qu'à se demiser les gars dans les chiottes de la loco. Ça m'a lunette, ça m'a quéquette.
2: Il est parti.
0: Ce premier va pas t'amuser à faire des stimulations. Parce que là, fais-moi confiance que tu vas prendre ma main dans ta gueule. Alors, ce premier, fais gaffe à toi. Ok. Alors, au revoir. Un broutille là.
1: Ouais, ben, le mieux c'est de voler dans un sac à main.
0: Non.
1: Ton poids sans indiscrétion.
0: Donc, Sandy, elle est jalouse parce qu'à quoi tu veux sortir avec toi? Hein? Ouais. Alors maintenant, tu te démerdes.
6: À mon avis, c'est quelqu'un qui s'amuse à passer sur toi. Donc moi, je peux te...
1: Rigo, tu veux pas que je crie? Retire 5 minutes ton casque parce que là, je vais m'énerver.

0: sache très bien d'une chose, les auditeurs, essayez de, d'appeler au standard pour donner des bons conseils, des bonnes trucs. Des bons sujets, parce que sinon Max il commence à en avoir marre.
1: Excuse-moi Gérard, à la place des messieurs on a qu'une petite liste.
0: Non mais c'est pas la peine. T'es vraiment une pute.
2: Est-ce que tu prends du bien gras toi?
1: Non.
2: Et toi?
1: Non, il a déjà du gras à la maison.
3: Il a du gras à la maison.
0: Allez, droite, droite. Ah putain, mais qui c'est qui s'amuse à dire un bonbon là? T'arrêtes pas un peu? Eh, vous commencez à me casser les couilles au standard là, tous les deux. Regarde, derrière, s'il vous plaît. Eh, qui c'est qui s'amuse à ce putain de remix là?
1: Qu'est-ce que t'as cassé? Combien de temps t'arrives à tenir en acné?
4: Gérard, sur IRC, il y a Yankee qui te remercie de la part de Brigitte Bardot pour avoir sauvé Willy et lui avoir donné un foyer.
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6: Et voilà, comme vous venez d'écouter la bande originale du feuilleton Dallas qui passait sur TF1. Donc, bienvenue sur Fun Radio. C'est les débats de Gérard du jeudi. Donc, il est 0h40. Donc, c'est Fildar qui vous accueille au 0803-08-5000.
7: Bonsoir.
6: Bonsoir à toi, Fildar.
7: Ça va, mon
6: accompagné d'Apolline à côté.
8: Je suis là.
6: À l'aria, c'est Manu qui vous accompagne en espérant qu'il va nous faire du bon boulot ce soir parce que sinon ça va
1: comme
6: cartonner.
1: Tu connais Gigi, je cartonne.
6: Et www.fr funradio, donc c'est Rigo.

0: t'écrase.
1: Bonsoir,
0: merci. Bout de gras.
1: Oui, bonsoir Gérard.
0: Bonsoir à toi. Donc, fréquence Bordeaux, s'il te plaît.
1: Oui.
0: Ouais, d'accord.
1: 90.2.
0: Comment ?
1: 90.2, Gérard.
0: Non, mais il faudra peut-être que tu travailles
1: bien,
0: vite
1: Gérard,
0: fait. Petite varice.
2: Oui, bonsoir Gérard, bonsoir à tous, bonsoir à toute la Dream Tease.
0: Bonsoir. Bonsoir. La fréquence.
1: Allez. Bonsoir.
2: Sur la fréquence 97,3 FM en mégahertz.
0: 97,3, c'est Poitiers.
2: Ouais. Ok.
1: Touré.
0: Et pince à linge sur Caen. Bonsoir à toi.
3: Bonsoir Gérard.
0: La fréquence
3: 118.
0: Ok, je te remercie.
3: T'en prie.
1: Voilà.
0: Alors ouais. Donc, premier débat, c'est les 35 heures comme la semaine dernière, on n'a pas pu.
1: Encore
0: alors...
1: Non, non, commencez pas. Eh merde.
0: Celui qui vient de dire commencez pas va commencer à se calmer. Parce que sinon, il va dégager tout de suite. Je vais pas chercher midi à 14h.
4: T'es malade, Gigi ?
0: Ça va être clair.
5: Ok.
4: T'as toussé, Gigi ? T'es malade ?
0: Hein ? Alors. On refait les débats des 35 heures étant donné que la semaine dernière, il y a eu un petit problème grâce à Fildar.
1: Bravo.
0: Donc on refait les 35 heures, si ça vous plaît, ça vous plaît, si ça vous plaît pas, on c'est vous pareil. Vire et on prend bravo. D'autres auditeurs.
1: Bravo Gérard, quel abus d'autorité.
0: Alors, est-ce que les 35 heures sont acceptées par les extraterrestres ? On va demander ça à bout de gras.
1: Les 35 heures acceptées par les extraterrestres ?
6: Nouvelle question.
1: Mais il faudrait d'abord les voir, Gérard, les extraterrestres, pour savoir...
0: Je te demande si les 35...
2: Ils sont autour de nous.
1: Oui. Eh bien, il faudrait demander à Jean-Pierre pour ça, parce que Jean-Pierre les a vus, lui.
7: Allô ? Allô ?
0: Oh, oh !
7: Ouais, c'est super bien, c'est génial.
0: Ouais, non, mais pour l'instant, tu as la fermée, d'accord ?
1: Bon.
0: Parce que vous n'avez pas commencé la première question comme ça, sinon j'attaque le deuxième débat et ça va aller vite, moi. Hein. Alors, soit que vous vous calmez tout de suite ou pas. Claire et net. Alors, slip à frange.
6: Ouais, bah écoute, les extraterrestres, s'ils existent, je pense que comme tout le monde, ils subissent le coup des 35 heures, hein, c'est tout. Je pense qu'il n'y a pas de discrimination à faire.
1: Oui, c'est vrai.
6: C'est pour tout le monde.
0: D'accord.
6: C'est pour tout le monde pareil, on est tous dans la même merde, on est tous embarqués dans la même galère.
2: C'est clair.
6: Voilà.
1: T'es au chômage aussi, toi.
6: Oui, bien sûr.
4: Gérard, par contre, on me dit sur Minitel qu'une journée d'extraterrestres, ça ne fait que 3 heures. Donc comment c'est possible qu'ils fassent les 35 heures ?
0: Non mais attends, les 35 heures, c'est... on ne sait pas si c'est dans la semaine ou par mois, d'accord ?
6: Voilà, ça dépend de la rotation des planètes, c'est tout.
4: Mmh. Ok, et donc, Gérard, et sur IRC, il y a Davy One, il te dit qu'il n'a pas de questions pour l'instant.
0: Non bah lui, si c'est pour me sortir des conneries comme il a l'habitude de faire, c'est même pas la peine qu'on l'entende celui-là. Petite varice.
2: Ouais, bah moi j'ai vu un reportage justement à l'époque où c'était la 5, où Jean-Claude Bourret effectivement disait que les Martiens... faisait 35 heures, tout à fait, ouais. Effectivement, ouais.
6: Bien sûr.
0: Mm-hmm.
1: Tout raide.
2: Ils ont même manifesté. Ils ont même manifesté sur
0: Facebook. Petite Varice, t'as ouais. besoin de préciser la chaîne que tu regardais.
2: Ok, c'était après la 5 et avant la 6.
0: Bon, alors, Fildar.
2: Après la 4 et avant la 6, pardon.
0: Tu me l'attrapes, lui, tu le calmes.
2: Non, mais j'ai pas précisé.
0: Non, je veux pas savoir.
2: Non, mais c'est bon, Gérard.
0: Eh, Fildar, tu fais gaffe. Tu commences pas. Tu commences bien, tu commences bien.
4: Non,
0: donc lui, tu lui dis.
2: Non,
0: mais tu la fermes. Tu la fermes.
2: Non, je ferme ma
0: donc,
2: gueule.
0: Ouais, bah tu fermes ta gueule. Bah, alors si tu la fermes ta gueule, tu vas aller voir Fildar.
4: Donc je le calme.
0: Alors maintenant, tu vas la fermer pour de bon ta gueule, tu vas voir Fildar.
4: Ok.
0: Pince à linge.
3: Oui, Gérard. Bah en fait, c'est les extraterrestres qui ont lancé l'idée. Donc en fait, on est que des copiteurs. C'est eux qui ont pensé en premier.
0: Non mais je pense pas, à mon avis, parce que les 35 heures, c'est pas les extraterrestres qui l'ont demandé, c'est le gouvernement, d'accord ?
3: Non mais moi je te dis que les extraterrestres, ça fait belle lurette qu'ils travaillent que 35 heures et on leur a piqué l'idée, ouais.
0: Ouais.
6: Qui dit, Gérard, que le gouvernement, c'est pas des extraterrestres qui ont infiltré un petit peu toute la politique, va savoir.
0: Avec
6: ces histoires de complot, maintenant on peut plus se faire.
0: De toute manière, ça a été voté par le gouvernement, moi je ne vais pas revenir là-dessus. La question, elle a été posée la semaine dernière. Je ne vais pas m'éterniser là-dedans. Hein.
1: Sauzère les a vus alors qu'il cherchait un raccourci qu'il ne trouva jamais.
0: De quoi ?
1: Sauzère les a vus alors qu'il cherchait un raccourci.
0: Bon, pour l'instant, tu as la fermée. Il y a d'autres questions qui sont plus importantes que d'écouter les tiennes.
1: Et il doit convaincre un monde.
0: Alors, tu fermes ta gueule. Tu fermes ta gueule et ça vaudra mieux, toi.
1: C'est Polo, pardon.
0: Ouais, bah tu fermes ta gueule, Polo. Et toi, de toute manière, tu n'es même pas dans les débats. Alors, tu vas t'écraser. Merci.
4: Gérard, sur IRC, on a dépassé les 5000, on est quand même 5422.
1: Bravo.
4: Ce qui est très fort pour minuit 40.
1: Incroyable.
4: Il y a le chien qui te demande si on pourra toujours trouver midi à 14h avec les 35 heures.
0: Je sais pas, peut-être.
1: Bien sûr.
0: Peut-être.
1: Bien sûr, il suffit d'aller.

0: d'adapter sa montre.
1: Pas de frigo.
0: Il faut régler la montre.
2: Tony, tu fermes ta gueule.
0: Il y a pas de Tony.
2: Non, presque pas.
0: Il y a pas de Tony.
2: D'accord, non, presque pas.
3: Gérard, à la queue, excuse-moi, à la place de petite Varis que j'ai viré, on accueille Jean Bouchon.
2: Ah voilà. Déjà.
3: Bah oui, tu m'as dit de le virer. Moi, je l'ai viré.
4: Bonsoir.
5: Bonjour.
0: Salut Jean Bouchon. Salut
3: Jean Bouchon.
4: Bonjour Gérard, bonjour à tous les auditeurs qui nous écoutent.
2: Salut
0: mon petit Bouchon.
4: Salut, ça va ?
2: Merci. Oui. C'est qui ?
3: Jean Bouchon, oui.
2: Donc,
3: c'est son prénom, Jean Bouchon.
2: Il est d'où ?
3: Il a 27 ans.
2: Ouais.
3: Et il appelle de Pithiviers.
2: Alors Pithiviers, c'est
3: dans le Vercors.
2: Dans le 45.
3: Ah, dans le 45, ouais.
2: Tu peux me donner ta fréquence, s'il te plaît ?
4: 103.2.
0: Non.
3: Si, c'est ça.
4: 103.2 FM.
0: C'est faux.
2: Non, c'est ça. Dans le département 45, 103.2.
3: Ouais. Ah oui.
4: Ouais.
3: Non, mais il y a deux fréquences.
4: Si, quand même.
2: Ouais, mais je vais contrôler parce que c'est du côté d'Orléans, tout ça.
0: Ouais.
2: Donc, tu veux répondre à la première question ou t'as entendu ?
4: Tu peux me la répéter, s'il te plaît, parce que j'ai été hors antenne.
0: Oh non.
2: Bon, alors, est-ce que les 35 heures sont acceptées par les extraterrestres et on s'arrête sur cette question ?
4: À mon avis, ouais, étant donné qu'ils sont acceptés par les humains, ouais, donc, ouais, je pense que ouais.
2: Mais non, tu peux. Mais précise.
4: Ouais, mais ça dépend sur quelle planète c'est, donc je veux dire, ça peut très bien être sur Saturne, tu vois, où c'est des mecs.
2: Attends, Jean Bouchon.
4: Ouais, Jean Bouchon.
2: Attends, ouais. Le prochain coup, tu peux encore siffler plus fort pour demander à Manu l'audi.
3: Il entend pas.
2: Non, mais il faudrait peut-être arrêter quand les gens ils me parlent au stand à l'antenne là. Ouais, hein.
3: Excuse-moi.
2: Non, mais oh, quand t'as quelque chose à te demander, tu demandes à Pauline Casseb, va là-bas.
5: Ouais, je vais y aller en courant, Gérard.
2: Non, mais ça veut dire quoi là, ce bordel ?
6: Gérard, sur IRC, Davy One, il me demande si c'est parce que c'est un débat sur les 35 heures que tu vas le faire chaque semaine jusqu'à ce que ça fasse un débat de 35 heures.
2: Non, c'est un débat que la semaine dernière, on aurait dû le faire entièrement. Mais vu que Monsieur Fildar a perdu du temps sur la route au lieu d'échanger à Porte-Maillot, Monsieur a continué sur la Grande Avenue, anciennement les studios qui se trouvaient 143 Avenue Charles de Gaulle. Mm-hmm. Donc, je suis arrivé en retard. Donc, grâce à Fildar, on est forcé de les refaire. Voilà.
6: Okay.
2: Donc, on va pas les refaire toutes les semaines, loin de là.
6: Okay.
2: Ça, c'est la deuxième fois et j'espère que ce sera la dernière fois que je vais les faire.
7: On me dit encore heureux sur Minitel que ce soit pas toutes les semaines les 35 heures.
2: Ouais, ben, sur Minitel, il ferait peut-être mieux de se réveiller sur les questions qu'on pose. Hein. D'accord ?
7: D'accord. Je leur dirai.
2: Alors, à votre avis, Jean Bouffon, pardon.
4: Oui.
2: Jean Bouffon,
4: s'il te plaît.
2: Bouffon. Donc, pour toi, alors.
4: Ouais, donc je te disais, ça dépend des planètes, en fait, parce que tu peux très bien habiter sur Mars, mais on sait très bien qu'avec Mars, ça repart.
2: Ouais. S'il vous plaît, derrière, on se calme, s'il vous plaît, merci.
8: Question de madame, bouffe-moi la tête.
4: On le sait bien, quoi.
0: Ouais.
4: Voilà, en fait. Bah, si tu peux habiter sur Saturne, je vois les habitants de Saturne, ils ont tous des cerceaux autour du cul, quoi. Donc, sur Mars.
2: Attends, c'est comment ton nom, toi ? C'est comment ? Bon, Fildar, tu me les calmes là. Tu commences pas le.
3: Tiens, GG, en attendant, j'ai.
2: Non, mais tu me les donnes.
3: Bah oui, bah tiens.
5: Toi aussi, tu te calmes.
2: Non, parce que.
5: Tu te calmes.
2: Ah, tu fais quoi là ? Me prends pas pour un con, tu fais ton boulot correctement cette semaine.
5: Hé Gérard !
2: Je t'ai prévenu cette semaine, tu fais ton boulot correctement, ou sinon tu dégages.
5: Ok. Et Gérard, j'ai mal à la tête, tu peux sortir ?
2: Ouais, ben alors dégage. De toute manière, t'as tout le temps mal à la tête quand c'est moi qui gueule. Alors,
6: Gérard, pour parler d'Apolline, elle est quand même gentille, c'est elle qui t'a récupéré les sondages cette semaine.
3: Vous abusez là, les mecs, putain, sérieux, mais un peu de calme là, c'est quoi ce débat de merde ?
2: Alors, 47. Alors, pour ou contre les 35 heures, il y a 40% qui répondent pour.
3: Non, parce que, imagine, Gérard parle et toi tu parles en même temps.
7: Donc, c'est inconcevable.
3: Non mais
2: t'es pas
3: réglo, merde.
2: Oh
3: ouais. Deux secondes, je parle.
2: T'as ton micro, toi, quand je suis en l'antenne.
7: Oh là là,
2: je sens que les débats ce soir, ils vont vite se terminer, hein, encore.
6: Donc Gérard, tes sondages ?
2: Alors les sondages, il y a les pour ou contre, il y a 40% qui disent qu'ils sont pour, 30% qui sont contre, 26% qui ne veulent pas en parler. Ça, je pense que c'est sûr. Et 10% préfèrent continuer à boire. Alors, je vois pas du tout le rapport. Je sais pas où qu'elle a été cherchée.
3: Dans le Reader Digest. Mais ouais. Quand tu dis 30, combien t'as dit
2: 30% répondent contre.
3: Bah oui, il y en a qui sont pas pour.
6: Bah ouais.
2: Ouais, mais sur. Sur la dernière, 10% que préfèrent continuer à boire, je vois pas du tout qui allait me chercher des sondages comme ça, c'est des sondages de merde encore. Ah. Comme d'habitude, hein.
3: T'as trouvé ça où, Apolline ?
5: Bah, dans un livre.
2: Ouais, c'est ça, dans un livre, bien sûr. Alors, à votre avis, est-ce qu'on peut travailler plus avec les 35 heures que les 39 heures ? Donc, on récupère Flip à Frange.
0: Ouais.
2: Donc, alors, pour toi ?
0: Bah écoute, moi je pense que c'est clair, la réponse est contenue dans l'énoncé du problème, donc je pense qu'il n'y a pas besoin de préciser, bien sûr qu'avec 35 heures on travaille plus qu'avec 39 heures, je crois que c'est mathématique.
2: Non, attends, parce que là, non, je crois que là tu n'as pas très bien compris le sens de la question.
0: J'ai du mal moi dans la vie.
2: À votre avis, est-ce que l'on travaillera plus avec les 35 heures que les 39 heures?
0: Bah oui.
2: Parce qu'avec 39 heures, tu travaillais déjà 4 heures de plus, donc tu as des heures supplémentaires, tout ça, donc ça ne te faisait pas 39 heures, mais par exemple 42 ou 43.
0: Ouais.
2: Hein, mais sur les 35 heures, tu feras combien? Parce que savoir, il y a une question, celui qui renifle comme un bouc derrière, ça m'énerve. Donc savoir si avec les 35 heures, les heures supplémentaires seront dedans.
0: Forcément qu'il va y avoir du black, il va y avoir du travail au black, c'est tout.
2: Ben ouais,
0: c'est tout ce que ça va faire les 35 heures. Hein.
2: Donc alors pour toi, Flip à Frange.
0: Oui. Bah, je te dis, ça va faire du black, ça va créer du black, c'est évident. Je crois que le gouvernement, il aura encore raté son truc, ça va faire du travail au black, et voilà, l'économie, elle va plonger.
2: Vive black.
0: C'est inévitable.
2: Attendez.
0: C'est encore une réussite, tout ça.
2: D'accord. Boudgratte, t'attends 5 minutes, il y a une question peut-être.
6: Oui, il y en a plein. Il y a mon voisin Dan qui te demande, en fait, il constate que pour arriver des 39 heures aux 35 heures, ils ont juste retiré les heures déjeuner où on travaillait pas, quoi.
0: C'est dégueulasse, ça.
6: C'est dégueulasse
2: non,
6: ce qu'ils ont fait.
2: Non, mais même, de toute manière, que ça soit 35 ou 39 heures, de toute manière, c'est vrai que là, il y a une question que je suis en train de me poser aussi.
3: Laquelle ?
2: Oh, ta gueule, toi, là-bas. Non, mais... Manu.
5: D'accord.
2: Manu, s'il te plaît.
3: Oui, je t'écoute.
2: Ouais, tu me les coupes. Merci. Non, c'est vrai, la question que tu viens de me poser, Rigo, c'est vrai que là, il y a un problème qui va se poser. Ah ouais. C'est qu'avec les 35 heures, est-ce que l'heure de repas va être décomptée ou va être comprise encore dedans? C'est là la question que
6: tout le monde se pose. On me dit 39 heures, c'était avec, et 35, c'est sans. Donc en fait, c'est exactement le même temps.
2: Non, parce que attends, dans les 39 heures, ton heure de repas était comprise.
3: Mais le week-end
2: tandis
3: ou pas.
2: Que là, tais-toi, toi, pour l'instant. C'est-à-dire que là, dans les 35 heures... Savoir si l'heure de repas va être comprise dedans ou pas, c'est là le problème que les patrons maintenant vont se poser, et même nous employés, est-ce que les heures de repas, est-ce que l'heure de repas qu'on va prendre, est-ce qu'elle va être comprise? Est-ce qu'on sera payé 35 ou 34 heures?
3: Hey, Gérard, est-ce que, attends, j'ai une question à poser à Gérard, est-ce que l'heure des repas, elle va être comprise dans les 35 heures ou non?
2: Bon, attends, alors toi, tu fermes ta gueule parce que tu commences à me casser les couilles, je viens de répondre, alors tu fermes ta gueule, ça vaudra mieux maintenant.
7: Et sur Militel, il y a Pitivier qui demande, dans les 35 heures, plus de pause pipi pour se faire enculer dans les chiottes.
2: Alors lui, il va se faire enculer aussi.
7: Ok.
2: Voilà, donc, bout de gras.
0: Les 35 heures, oui, pourquoi pas, avec des heures sup.
2: Non, mais je te demande, la question...
0: Dedans.
2: Non, mais travaillons plus avec les 35 heures que les 39.
0: Oui, s'il y a des heures sup avec.
2: Mais non, mais je te parle pas des heures supplémentaires.
0: Logique. C'est logique, j'essaye d'apporter une logique à ta question.
2: Mais ouais, mais les heures supplémentaires, je n'en parle pas, ouais. Ça va être une question
0: imagine, tu fais 35 heures, tu fais 39, le bonhomme, il te fout des heures sup. Eh ben, t'en feras peut-être plus que 39.
2: Attends, le bonhomme, tu veux dire que
0: le
2: ton
0: patron.
2: Ouais, ton patron, il fera bosser plus de 35 heures.
0: Je voudrais me faire embaucher, là, dans une librairie.
2: Ouais, ben, c'est ça. Alors, dans ces cas-là, bout de gras, tu vas avoir.
0: C'est pas méchant. On est tous au chômage, c'est dur.
4: Ouais, c'est clair, c'est la dèche, mon.
0: Je me ferais bien embaucher dans une radio, moi.
2: Toi, tu fermes ta gueule pour un sang, merci. Jean Bouchon,
4: C'est Bouffon, pas Bouchon, je t'apprête.
3: Ah, c'est Bouchon.
4: Les heures supplémentaires, moi je suis d'accord avec ce que vient de dire, je sais plus qui, mais moi je suis tout à fait d'accord. Ouais, Boudgras, si t'as des heures supplémentaires, t'en feras largement plus que 35. Ça peut aller jusqu'à 39, 40 ou autre.
0: T'as des diables, j'ai fait l'écho, moi.
2: Non, mais attends. Non, mais la question. Bon, mais arrêtez de faire hum, là, vous me patchez. Allez, hop. Oh, putain, tu m'as. Vous me patchez, là.
4: Non, vas-y, genre,
3: ils disent oui, oui.
2: Non, mais j'en ai ras le bol des. Oh, non.
1: Ils jouaient pas.
2: Bon, allez, hop, ça commence.
3: Non.
2: Ça commence, là. Ça commence.
3: Je les calme, Gégé.
2: Tu vas voir, tu vas les calmer, mais vite fait.
4: Oui, là, vas-y.
2: Vite fait, bien fait.
4: Vas-y, Gérard.
2: Tu as morflé, toi.
6: Gérard.
2: Parce que ça, c'est tes questions.
1: Il piquait des heures dans ma semaine.
6: Gérard, tu m'écoutes ? Sur IRC, il y a Gotips qui te demande en fait, avec le passage aux 35 heures, la pub pendant les films, elle durera combien de temps ?
2: Ben, elle durera 5 minutes, hein, comme d'habitude. Comme d'habitude, on ne pourra pas suivre les films correctement.
6: Ça,
2: vrai,
6: ça m'étonne.
2: Ben, si, hein, moi, j'ai regardé tout récemment là, un film sur une chaîne, et il y avait une pub. Et la pub a duré 5 minutes et après le film il est reparti, on comprenait pas du tout ce qu'il disait. Voilà. Donc pince à linge pour terminer la question.
9: Bah moi je suis tout à fait de l'avis des autres auditeurs.
0: Des mâles.
9: Comme quoi on va travailler plus et on va faire encore plus d'heures supplémentaires.
2: Oui. Non mais. Les heures supplémentaires, la question, si c'est vrai. C'est vrai qu'en fin de compte, c'est Pildar qui a trouvé cette question-là.
3: Elle est pas mal, hein.
2: Non, mais elle est complètement con. Parce que regarde, la 2 rejoint la 9. À votre avis, est-ce qu'on ne travaillera plus avec les 35 heures que les 39 heures? Et la question numéro 9, c'est pourra-t-on faire des heures supplémentaires avec les 35 heures? Donc, ça revient au même.
4: Non,
2: ça revient au même. Ça revient au même, je suis désolé.
3: Alors,
2: ta question, elle est nulle. Voilà, merde. Allez, zéro.
0: Oh là là.
2: Un gros zéro pour toi. Un gros zéro sur ta question.
3: Gérard.
2: Et en plus, tu me dis que c'est avec Max que tu l'as travaillé, c'est faux. C'est toi qui as été la chercher.
4: Mais c'est un writer.
2: C'est toi qui as été la chercher, c'est pas Max. Oui. Parce que Max, il n'était pas dans le bureau quand tu l'as appelé.
3: J'ai trouvé ça dans le quiz.
2: Ouais, mais t'es un menteur. Oui. Alors viens pas mettre ça sur le dos de Max, ok?
3: Tu mets ça sur mon dos?
2: Ouais, il m'a appelé, il m'a dit qu'avec les quatre questions, vu qu'on avait posé quatre questions la semaine dernière sur les 35 heures,
3: exact.
2: Celle-là m'a dit que c'est les quatre questions qu'on a, c'est avec toi qui les a vues. Mm-hmm. Alors que c'est faux. Mm-hmm. Parce que là, la 2 revient à la 9. Donc alors maintenant, la 2 plus la 9, donc pourra-t-on faire des heures supplémentaires avec les 35 heures? Ça revient avec la 2. Alors voilà, maintenant tout le monde a répondu, donc la 9, je ne peux plus la poser.
3: Eh merde.
2: Et voilà, bravo Fildar. Bravo connard. Tu portes bien ton nom, connard. Voilà. T'es qu'un pauvre con, t'es qu'une tâche. C'est tout, c'est pas à mettre tes doigts là.
3: Hein, qu'il a envie de...
6: Bon, Gérard, pour calmer le débat, je voulais juste préciser aux gens de l'IRC que Gérard ne fera pas 35 heures de débat par semaine.
2: Ah bah non,
3: non
2: Déjà 3 heures, ça suffit. Ta gueule, toi. Vu quand tu travailles et vu ce que tu me donnes comme question, ça sert à rien du tout.
10: C'est faux.
2: Alors, est-ce que les femmes travailleront 35 heures ou pas? Merci pour celui qui vient de couper. Alors, on va demander.
11: Heureusement, je suis pas
2: marié
11: avec lui.
2: Oh là là. Manu!
6: Oh, le vieux bruit de cassette.
0: Qu'est-ce
3: qui se passe?
2: Manu, un conseil que je te donne.
3: Vas-y, donne-le, je sais pas si je le prends.
2: Un conseil que je te donne, évite de me passer les trucs avec Christine.
3: Ok.
0: Une bombe sexuelle, là, voilà.
11: Okay.
2: Ouais, alors, tu sais ce que tu vas faire?
3: Mais tu vois bien que c'est pas moi, là, Gérard.
2: Tu vas retirer ta merde.
3: Mais c'est pas
2: parce
3: moi.
2: Parce que là, ça commence à bien faire toutes les semaines.
3: C'est pas moi, Gérard.
2: Alors, vous faites du boulot correctement ou pas du tout?
3: Je peux rien faire, Gérard, c'est pas moi.
2: Ouais, bah, vous allez voir si c'est pas vous. Hein, parce que je commence à avoir ras-le-bol toutes les semaines d'entendre ça. Alors, est-ce que les femmes travailleront 35 heures ou pas? On va demander à Slip à Frange. Bravo Manu!
3: Il est là.
0: Je suis revenu, j'étais perdu.
2: Bravo Manu, hein!
0: Répète, j'étais perdu. Non,
2: c'est pas toi! C'est toi qui mets les auditeurs à l'antenne, hein. Alors, bravo Manu, encore.
3: Merci!
2: Alors, Slip à Frange.
0: Non, c'est quoi la question? Est-ce que les pétards.
2: Non! Comment?
0: On est hors antenne, GG, c'est les pétasses qui travaillent, c'est ça?
2: Alors les pétasses, attends, merde, tu dégages, je veux plus te voir, je veux plus de toi. Je veux plus te voir. Les femmes, c'est pas des pétasses, toi t'es un connard.
0: Mais
2: alors tu dégages. Tu dégages.
0: J'ai mal entendu,
5: GG. Bravo,
2: Gérard. Hop, il dégage. Terminé pour lui.
0: Parce que j'ai mal entendu, mon
2: gars. Non, je veux pas le savoir.
0: Bon, alors je vais répondre.
2: Non.
0: Regarde, il est gentil, il s'accroche.
2: Non. Hop, terminé.
0: Il a mal compris.
2: Bout de gras.
0: Mais moi, c'est pareil, j'étais en antenne, j'ai pas entendu, Gérard.
2: Alors, est-ce que les femmes travailleront 35 heures ou pas?
10: Plus que 35 heures.
2: Et alors, tu peux préciser
10: plus, parce que c'est leur avenir de travailler plus.
2: Ouais, non, mais dans ce cas-là, la question que tout le monde se pose, c'est sûr que...
10: Oui.
2: Non, mais c'est vrai qu'il y a des métiers où que les gens travailleront plus de 35 heures.
5: Ouais,
2: là, j'en ai fait allusion la semaine dernière.
10: Par exemple.
2: J'en ai fait allusion la semaine dernière sur cette question-là. C'est dans quel métier que les 35 heures... je me souviens plus trop de la question, si quelqu'un pouvait s'en souvenir.
5: Ouais, dans quel métier on travaillerait plus de 35 heures?
2: Voilà. Donc on prend les infirmières, les chauffeurs de taxi, les routiers. C'est pas parce que je veux toujours défendre le métier des routiers, mais c'est vrai que les routiers font plus de 35 heures dans une semaine. Les infirmières, c'est pareil. Les animateurs radio, c'est pareil. Les agents de sécurité, c'est pareil.
3: C'est faux, les animateurs radio.
2: Non, presque pas. Vas-y.
3: C'est
2: alors, fais-moi un animateur qui fait pas moins de 35 heures.
3: Le doc.
5: Toi, GG.
2: Le doc, abruti.
6: C'est vrai en plus.
2: C'est vrai que dans certaines professions, les 35 heures, c'est pas bon.
11: Eh, Gérard, t'as déjà eu la goule pendant 35 heures?
2: Et toi, et ta connerie? Tu l'as eu? Alors, en de bon entendeur, salut toi, pour ce que tu viens de dire.
3: Gérard, à la place de Slip à Frange, on accueille Petite Rondelle, bonsoir.
12: Oui, bonsoir à tous. Bonsoir.
3: 23 ans de la Bourboule.
12: Voilà, tout à fait, c'est 97.8 la fréquence à la Bourboule.
10: Joli pour les vacances, c'est pas mal.
2: 97.8, ok.
6: Bon Gérard,
2: ouais.
6: Avant de reprendre les éditeurs, il y a Keneda sur l'IRC qui te demande si maintenant on va avoir droit aux 35 heures du Mans.
2: Non, je pense pas. Donc vous allez réfléchir à la question et on va se retrouver juste après, à moins que...
3: Non, mais on a le temps là.
2: Non, mais moi
6: on
2: va.
6: On a le temps, ouais.
3: On va finir la question.
2: Ah, ouais. Moi, je vais. Bon, alors bout de gras.
10: Oui, ben, non, j'ai pas entendu moi.
2: Oh, hey.
10: Oui.
2: Hey, t'as pas entendu, je viens de te prendre juste avant que Rigo et Mco.
10: Les bonnes femmes, les 35 heures.
2: Ouais, les bonnes femmes, elles t'emmerdent. Et les chiennes, elles t'emmerdent aussi, toi, espèce de connard.
10: J'ai répondu, Gérard. J'ai répondu, moi, Gérard.
2: Alors, je vais te dire une chose.
10: J'ai répondu, moi.
2: Ceux qui restent, parce que les nanas, c'est pas des chiennes,
10: ouais.
2: Ok.
10: Ouais, exactement. Gégé, je peux répondre.
2: Non, je t'écoute.
3: Là, c'est petite rondelle.
12: Petite rondelle, tout à fait. Je pense qu'il faut cesser avec toute cette misogynie. Je sais pas ce que t'en penses. Je suis contre le sexisme parce que c'est vrai que les nanas sont un peu plus flémardes que les mecs.
2: Non, là tu te dé... là tu
12: pas de sexisme,
2: non. Attends, petite rondelle.
12: Oui.
2: Petite rondelle. Moi je vais te dire une chose, les nanas sont pas plus comme tu viens de dire que les mecs, ça c'est faux. Ça c'est faux.
12: T'es pour la parité homme-femme toi?
2: Non, mais moi je vais te dire une chose, que les nanas font aussi bien le boulot hein qu'un mec. Bah ouais, t'as qu'à voir, petite redette, s'il te plaît.
12: Oui.
2: Moi, je vais te dire une chose, il y a des nanas qui conduisent des bus, t'as nanas qui conduisent des camions. Et les mecs qui conduisent des bus et des camions aussi. Et t'as même des nanas qui sont chauffeurs de taxi ou autre.
12: Ouais, mais regarde, qui c'est qui ramène le pain à la maison? C'est quand même l'homme. Regarde,
2: on
12: dit vive d'amour et d'eau fraîche, et ben je suis désolé, l'eau fraîche c'est moi qui la ramène et la quéquette aussi, donc voilà.
2: Non, mais attends, la petite rondelle, là je crois que tu vas un peu loin.
12: Bah,
2: parce que de toute manière, quand les deux personnes travaillent, c'est le premier qui arrive qui ramène, qui fait la bouffe,
12: alors,
2: ok?
12: Toi tu vas me dire que dans ton couple c'est ta femme qui porte le pantalon et qui commande.
2: Non. De toute manière, c'est les deux qui. Attends, tu permets, c'est les deux qui travaillent.
12: Ouais,
2: donc les deux sont là pour épauler, ok. Le premier qui rentre ramène le pain, et ainsi de suite, ok.
12: Bah tu ramènes quand même plus de pain à la maison que ta femme quand même.
2: Non mais ça veut dire...
12: Donc c'est toi qui portes le pantalon, c'est toi l'homme, c'est normal.
2: Ouais non mais même je vois pas du tout le rapport... mais je vois pas pourquoi que tout de suite on va s'en prendre sur les nanas, alors que nous c'est pareil, on fait autant d'heures qu'elle.
12: Non,
2: mais moi je te coupe.
12: Ouais.
2: Hein? On peut entendre qu'elle, donc c'est plus la peine qu'on revienne sur ta question.
12: Attends, je voulais juste rajouter que c'est normal, les gonzesses, vu leurs jambes, on préfère qu'elles mettent des pantalons parce que si elles mettent des jupes avec les guibolles qu'elles ont, c'est pas la peine.
2: Non, mais attends, dans le bus, je veux te dire une chose, t'as des machinistes nanas qui mettent des jupes.
12: Ouais, hein? Elles sont touchées.
2: Je vais te dire une chose. Attends, moi je vais te dire encore autre chose. Je vais encore aller plus loin que toi. Moi j'ai déjà vu des nanas qui tiraient des palettes d'une tonne dans un SMI. Ok.
12: Non mais attends, Gérard.
2: Alors dans ces cas-là, ta question, elle est claire, j'y ai répondu. Alors maintenant, c'est terminé.
12: C'est
2: pas, c'est pas la peine. C'est pas la peine d'essayer de massacrer le dos des nanas. Parce que là, je vais te dire une chose, que t'auras tout poids avec moi.
12: Mais je leur massacre
2: toi,
12: pas.
2: Non, non, mais si. Si, pour, non, non. Pour l'instant, non, non, non, non. Non, non, mais moi, avec moi, t'auras tout faux. Donc, ta question, elle est claire, j'y ai répondu. Maintenant, bon, ben, ça y est, c'est terminé.
12: Je suis content d'apprendre qu'il y a des bûcherons qui arrivent à tirer une tonne, quand même.
2: Ouais, bah alors, des bouffons à ton merde, espèce de bouffon.
12: Des bûcherons. Des bûcherons.
2: Jean bouffon.
4: Ouais, moi, c'est tout le contraire, en fait. Moi, je reste chez moi à grignoter des cacahuètes en m'attendant la télé.
2: Ouais.
4: Et en écoutant en fan. Et puis, c'est ma femme qui va bosser, quoi.
2: Non, mais attends.
4: Elle me ramène le journal, elle me ramène le pain,
2: t'as quel âge?
4: Ah, je peux pas te le dire.
2: T'as 27 ans. Et ta nana, elle a quel âge?
4: Elle a 26.
2: À 26. Ouais. Alors toi qui as un an de plus qu'elle, ouais. Tu restes à te la pavaner, celle qui travaille. Ouais, t'es vraiment un dégueulasse. Dégueulasse.
4: Bah non, je suis un dégueulasse. Mec intelligent, c'est tout.
2: Non, t'es un dégueulasse.
12: Autant que ça soit elle qui fasse le trottoir. Hein.
4: Bah, c'est clair.
2: Ouais, ben dans ce cas-là, il a qu'à y aller.
7: Gérard, il y a quand même un truc sur Minitel et je vais le lire pour plus qu'il me mette ce message là. Ça vient de Max le Belge, faut qu'il arrête. Il me dit GG, il tire une tonne entre parenthèses 110. Donc c'est pour montrer que ces messages là, on n'en veut plus, voilà. Ok. Merci beaucoup à tous.
2: Ouais, ben.
4: Arrêtez avec
2: ça. Je crois que le Minitel, tu vas pouvoir l'arrêter parce que si c'est pour entendre des conneries sur 110, c'est pas la peine.
7: Justement,
2: autant
7: c'est
2: qu'il l'arrête.
7: Qu'il
2: non, mais autant que tu l'arrêtes, ça vaudra peut-être mieux. Rigo.
6: Donc, beaucoup de questions IRC, mais beaucoup sur Sandy, donc je ne les lirai pas.
2: Ouais, bah ça, c'est pas la peine.
6: Et il y a Yankee qui te demande, les nanas qui sont autres sont quoi?
2: Alors, je voudrais bien qu'il précise sa question, parce que autre, ça veut dire quoi?
6: Bah c'est toi, tout à l'heure, t'as dit les nanas ou autres.
2: Oui, non, parce que c'est vrai
6: qu'il n'a pas compris ce qu'elles étaient.
2: Il y a plusieurs nanas qui ont des travails ou autres.
6: Taxi
2: donc,
6: ou autre, il me dit, taxi
2: oui.
6: ou autre.
2: Bon, ça peut être chauffeur de taxi, routier, infirmière, ambulancière, gardien de la paix. Qu'est-ce qu'il y a encore comme boulot? Il y en a pas mal, hein. Mmh. Même je crois que il y a même des nanas qui sont batteuses aussi. J'ai vu c'est vendredi soir, j'ai vu un reportage sur ta chaîne, le groupe là, où la nana là, je sais plus comment qu'elle s'appelait. Je sais plus son nom, enfin bref, passons. Il y a même des nanas de Gigi.
6: Gigi. Ouais, je sais.
2: Donc, tout le monde a répondu. Donc, on va passer à la quatrième.
6: Ah, j'ai un petit sondage, Gérard, quand même, sur la communauté Internet. Alors, 25% des internautes passent 35 heures par semaine sur l'IRC Fun Radio. 18% des internautes n'ont pas le temps de passer 35 heures à écouter des débats débiles. Et 24% des internautes n'ont pas assez de 35 heures pour faire le tour de Sandy en mobylette. Non. Moi, j'avais pas vu.
2: Ouais, bon, c'est rien. Tu peux donner la position à 1h05, s'il te plaît.
6: Couché.
13: La levrette.
6: Couché.
2: Toi, bébé Rose, t'as fait quoi?
7: J'ai rien dit, moi.
2: Attention à celui qui s'amuse à dire des conneries comme
6: position
2: ça.
6: Position du léopard. 7012.
13: Oh là là!
7: Joli.
6: Hein? 7012.
7: Joli.
2: 7012? Ok. Et donc, quatrième question. Pensez-vous que les sportifs pratiquent les 35 heures? Et on va s'écouter le dermato de GG avec les exploses, les petits de mon. Derrière. C'est quoi ça?
7: Bah, c'est un titre.
2: Le dermato de GG. Avec explose les pépites de mon dernière en feu. Et on se retrouve tout de suite après pour la suite des débats des 35 heures.
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15: et voilà, de retour sur Fun Radio, donc la suite des débats avec Gérard. Donc Apolline qui est au standard, qui va essayer de faire du travail correctement, parce que sinon, ça sera pas la peine qu'elle reste.
16: Mais je vais bien le faire, Gégé, t'inquiète pas.
15: Donc vous pouvez toujours nous appeler au 0803-08-5000, et Manu toujours à la Réa. Donc, et puis toujours sur le site internet www.fr. fr fun radio.
13: C'est ça.
15: Et
13: on y va.
15: Et Rigo qui vous y accueille. Donc
2: une petite parenthèse, j'ai oublié de signaler dimanche lors des conseils, Michael que vous avez, Seb que vous avez reçu une fois que vous avez été chercher sur les Champs-Élysées. Oui. Donc c'était son anniversaire. Donc à Michael, je te souhaite un bon anniversaire de la part de Gérard et Sandy que tu étais venu voir une fois à la maison. Voilà. Donc pour ça, je ne sais pas qui c'est qu'on raccueille. Si je peux avoir une liste potable quelque part.
5: Eh ben voilà. C'est Gérard qui a pas fait son taf.
2: C'est pas moi, Gérard.
5: C'est pas grave,
7: les auditeurs, ils vont se présenter tout seuls.
2: Donc, qui c'est qu'on accueille pour Gérard,
6: sur IRC, il y a Michael, il dit que c'est pas aujourd'hui son anniversaire.
2: Non, mais c'est pas Michael, je me suis trompé, c'était Seb.
7: Allez Gérard,
5: ils
7: on y va.
5: Présenter, Gérard, tout ça.
2: Alors, qui c'est qu'on accueille là?
17: Alors, il y a Petite Rondelle, j'appelle de la France entière, bonsoir à tous.
2: Bonsoir à toi, Petite Rondelle.
17: Bonsoir l'équipe, bonsoir les auditeurs.
2: Voilà. Après,
18: Pierre Citron. Pince à linge, j'appelle de chez moi.
2: Alors, Pince à linge, ouais, toujours là.
19: Oui.
2: Ok, Pince à linge. Après?
19: Oui, moi c'est Bout de Gras.
2: Encore?
19: Je suis très ému de t'avoir au téléphone, Gérard, je voulais te le dire.
2: Ouais, ben ça me fait une belle jambe. Ah, et non. Qui c'est derrière?
20: Ouais, Jean Bouffon, toujours fidèle.
2: Encore?
20: Ouais, bah oui.
2: Il me semblait que.
20: Non, j'ai pas débordé là. C'est clean. Tranquille.
19: Ah, il était heureux. Là.
2: Alors, la question.
19: Tranquille.
7: Allez, donc, GG, on y va.
2: Alors, la question, c'est pensez-vous que les sportifs pratiquent les 35 heures? Donc, pour ça, on va demander à Petite Rondelle.
17: Ouais, bah écoute, il y a les marathoniens. À part eux, je vois pas. Hein.
2: Non, mais les sportifs, en général.
17: Ah bah les sportifs en général non, autres oui, mais voilà, à part ça, non, les marathoniens c'est tout, hein. Je vois pas de sport qui requiert une durée. Si
2: non mais attends, les marathoniens ils font pas 35 heures quand même, arrête de dire des conneries là.
17: Attends, d'après toi, il faut combien de temps pour balancer un javelot ou pour sauter trois pauvres haies, c'est pareil, il faut pas 35 heures.
7: C'est pas les marathoniens, c'est les marabouts les mecs, vous êtes
17: pas... Non. Les marabouts là Manu, tu mélanges tout, merde.
2: Non bon, c'est bon, arrêtez de dire des conneries là, voilà. Pince à linge, oui, pince à linge.
18: Ouais. Est-ce que t'as déjà vu un sportif courir pendant 35 heures, Gérard?
2: Ah bah voilà, c'est là la question que je voulais savoir personnellement.
17: Il a inspiré le Gérard.
2: Je peux vous dire, pince à linge.
18: Oui.
2: Attendez, s'il vous plaît derrière. Bout de rage, Jean Bouffon.
17: Arrêtez.
2: Merci. Donc je réponds à pince à linge. Si on pouvait me laisser pince à linge.
18: Je suis là.
2: Donc moi je peux te dire une chose. Souviens-toi. Hey, regarde, il y en a bien qui
17: font. Souviens-toi du vase de Soissons.
2: Je veux pas savoir qui c'est. Tu me laisses ça au hasard.
20: La semaine prochaine on fait les grosses têtes.
2: Allez hop, ouais. Terminé. Okay. Donc pince à linge. Donc regarde quand c'est le truc du Téléthon.
18: Mm-hmm.
2: Il court quand même pendant.
17: Les myopathes.
2: Pendant 24 heures ou 48 heures.
18: Un myopathe courir pendant 24
2: heures. Non, mais il y a des sportifs, il y a des grands sportifs qui courent pendant tout le temps de l'émission, jour et nuit.
18: Je suis pas d'accord avec toi.
2: Ah bon, ben dans ces cas-là, t'auras qu'à suivre cette année le Téléthon et tu verras que t'as des sportifs qui le font jusqu'à la fin de l'émission, jusqu'à 2h du matin. Ils commencent le vendredi soir, ils partent à 18h30 et ils reviennent que le dimanche soir, une fois que le Téléthon est terminé.
18: Alors là, pas courir.
21: Dans mes papiers, j'ai retrouvé ton bac.
2: Eh oh. Ça y est, ouais, là. Vous avez fini de faire vos conneries là?
20: On est là, Gérard.
2: Merci. Rigo.
6: Mmh. Oui, Gérard, il y a Snooze qui te demande si. Est-ce que tu considères que dormir c'est un sport?
2: Non.
6: Parce qu'il est persuadé que tu dors au moins 35 heures par semaine. Toi.
2: Non, mais il y en a qui font du sport en chambre. Fildar, si ça te dérange pas, au lieu de jouer au ballon dans le couloir, tu peux fermer la porte.
17: Gérard, il a dû faire la route du Rhum.
2: Hein?
6: Merci. Et Gérard, sinon, il y a Davy One sur l'IRC, il demande comment vont faire les acteurs de films porno pour avoir une érection de 35 heures.
7: Ouais, c'est une bonne question, ça.
2: Mais ça y est, là, vous avez fini de jouer au ballon, là, ou quoi?
17: Vas-y, Ronaldo.
2: Vous jouez au ballon de l'autre côté, là, mais pas dans les studios, là.
20: Vas-y, on fait une tomate.
2: Et c'est pas un terrain de foot, ici, hein.
6: Ah, c'est bon.
18: 1-0.
2: Bout de gras.
19: Bah, moi, écoute, Gérard, je suis tellement ému que je sais pas trop quoi répondre à ta question. Parce que c'est mon premier débat avec toi et je sais pas, je fais pas de sport, moi, et 35 ans, je sais pas, je travaille pas. Voilà.
2: D'accord.
17: Il y a des gens qui sont pas sportifs, c'est tout, il a le droit.
19: Oui.
17: Je pense que.
19: Moi, je sais pas trop, Gérard.
17: Ouais. Il est un peu efféminé, à part dans les douches des vestiaires,
2: Jean Bouffon.
20: Ouais. Il y a les 35 heures du Mans.
2: Non, c'est les 24 heures.
20: Ah, excusez-moi. Sinon, bah ouais, il y a aussi l'espèce, tu sais, l'espèce de marathon, là, les gamins qui courent avec une banane enflammée. Là.
17: La route du Rhum.
20: Voilà, voilà.
17: Gérard, ça fait la route du Rhum.
2: Non, c'est pas la route du Rhum.
20: La route du Rhum.
2: C'est quoi là?
17: C'est des questions, Gégé.
2: Non mais c'est quoi là? C'est ce monde que vous me prenez là.
3: Et qu'est-ce que je voulais dire, Gérard? Justement, j'ai entendu tout à l'heure que vous parliez des 24 heures du Mans. Est-ce que justement ils vont les mettre aussi aux 35 heures puisque tout va passer?
2: Mais non, ils font que 24 heures, ils vont pas faire 35 heures. Arrête tes conneries.
3: Mais pourquoi?
2: Mais il n'y a pas des pourquoi et c'est tout. Tu vas pas me prendre la tête avec tes pourquoi et tes comment et ceci, cela.
6: Bon, Gérard, pour calmer, on peut-être une petite question des sondages.
2: Oui, on va faire comme tout le monde a répondu avant qu'on pose la cinquième. Alors, d'après vous. D'après vous, pourquoi les 35 heures? Alors, 42% des gens savent pourquoi, donc je voudrais bien savoir, parce que là, je vois pas du tout. Parce que, d'après vous, pourquoi les 35 heures? 42% des gens savent pourquoi. Mais alors, pourquoi, quoi? Pourquoi les 35 heures? Mais pourquoi, quoi? Pourquoi?
6: Je sais pas, bon, enfin, faudra demander à Apolline, hein, c'est le cas.
2: 23% des gens ne peuvent pas le dire, ça, c'est vrai que...
3: Pourquoi?
2: C'est vrai qu'on aurait mieux fait de rester aux 39 heures, ça aurait été mieux. 15% ont aucune idée. Ça, moi, c'est pareil. Moi, je vois pas pourquoi le gouvernement a voté les 35 heures. Et 9% ont le droit de savoir. Mais de savoir quoi ? Apolline, s'il te plaît ! Viens voir, là ! Tu vas m'expliquer l'histoire de ton sondage, là ! Alors, la cinquième question. Est-ce que les pays étrangers ont accepté les 35 heures ?
3: Elle pousse une crotte là.
2: Elle est partie débourrée. Ah bah d'accord. Ah bah c'est pas mal.
13: Gérard.
2: Alors est-ce que les pays étrangers.
13: T'es un petit cochon. Hein.
2: Est-ce que les pays étrangers.
13: Un petit cochon.
2: Bon,
3: Attends, je le jette.
2: Allez, va te faire enculer, connard. Allez, terminé pour lui.
3: Ouais, j'ai l'arté, il est là.
2: Attends, parce que là. Fildar.
3: J'ai gerté.
2: Non, je veux pas le savoir. Tu me gertes celui qui dit des conneries. Maintenant, ouais. Ça va aller vite. Et tu es vite fait parce que
3: rien, sinon, il est là.
2: Non, il est pas là. Hein? Alors, tu vas faire ton boulot vite fait, bien fait, toi, maintenant.
13: Arrête, je te gère.
2: Alors, est-ce que les pays étrangers ont accepté les 35 heures?
17: Bien sûr.
20: Ouais.
17: Bien sûr.
2: Alors, qui
20: Jean Bouffon, je peux répondre.
2: Qui
20: Jean Bouffon, je peux répondre.
2: Ouais.
20: Ouais, bah moi je pense qu'en fait que c'est les pays qui sont européens. Parce que ça
17: va. Pas de l'euro.
20: Mais si, c'est complètement dans le tas là.
17: L'euro,
20: c'est
17: la même histoire.
20: Mais c'est la même affaire, je te dis.
17: Mais non.
2: GG.
17: Oh,
2: GG.
3: Vous parlez pas dessus, les auditeurs,
20: en fait,
3: s'il vous plaît.
20: En fait, je vous explique, en fait, la loi des 35 heures a été votée en même temps que l'euro, ce
2: non.
20: qui fait.
2: Non. Attends, Jean Bouffon, Jean. Bon, faut me calmer les autres un peu maintenant. Jean Bouffon.
20: Ouais.
2: Bon, moi, je peux te dire une chose, que les 35 heures n'ont pas été votées en même temps que l'euro, c'est faux. L'euro a été voté fin 98. Les 35 heures ont été votées bien avant.
20: Non.
2: Si.
20: Je suis pas d'accord.
2: Si. Non, mais il n'y a pas de c'est faux.
20: J'ai mon oncle qui travaille au gouvernement. Je suis pas d'accord.
2: Ouais, c'est ça. Alors, ton oncle qui travaille au gouvernement, tu t'appelles comment?
20: Non, je vais pas donner mon nom, je suis pas cinglé, je vais pas.
2: Non, mais tu t'appelles comment, ton surnom? Allez, hop, tu me vires celui qui a. Hop, tu me le vires celui-là.
6: Bon, Gérard.
2: On prend quelqu'un d'autre.
6: Sur IRC, il y a plein de questions, vu qu'on est à 7748.
3: Quand même.
6: Ça arrête pas de monter, comme dirait l'autre. Et il y a Ice-T qui te demande s'ils vont enfin inventer des déodorants qui durent 35 heures pour toi, parce que là, ça fouette jusqu'à chez lui.
2: Bon, bah ça, si ça lui plaît pas, il laisse son Minitel. Tu m'as dit 7418, hein?
6: Ouais.
2: Voilà, ok. Bout de gras.
17: Ouais. Moi, ma mère, c'est Edith Cresson, et je peux dire qu'elle va te faire bosser.
2: Bout de gras, terminé pour toi, au revoir. Terminé pour toi, salut.
17: Pas du pétard à guigou.
2: Pince à linge.
21: Ouais, Gérard.
2: Donc pour toi?
21: Bah, en fait, dans tous les autres pays, ils bossent plus de 35 heures, il n'y a qu'en France où on bosse le moins.
2: Non, mais la question, c'est est-ce que les pays étrangers ont accepté les 35 heures?
21: Je te dis non.
2: Donc, parce que tu penses que toi, dans les autres pays, ils bossent plus que 35 heures, c'est ça?
21: Bah exactement, en Allemagne, ils bossent 42 heures, en Italie, ils bossent 45 heures.
2: Ouais, non, mais attends, parce que j'étais en Allemagne avec un routier.
21: Oui, non, mais attends, c'est
2: non,
21: pas,
2: non,
21: que,
2: mais attends,
21: c'est
2: attends,
21: pas
2: attends.
21: En Allemagne que t'as vécu en Allemagne que tu sais.
2: Non, mais attends, pas son âge. Moi, je vais dire une chose, que le mec, il devait vider à midi, il arrivait à 11h30, à midi moins le quart, les mecs, ils arrêtaient pour aller casser la croûte quand même.
21: Gérard.
2: Et ils ont repris, il était 2h. Et à 3h, ils arrêtaient.
21: Gérard.
2: Donc ça fait pas 35 heures.
21: Dans la vie.
2: Non, mais je te parle de l'usine où on était en Allemagne.
3: Hein Gérard,
2: oui.
3: À la place de Jean Bouchon, on accueille Trombone qui pue.
2: Bonsoir. Non, non, mais attends.
3: C'est pas le même, écoute.
2: Ouais, non, mais t'amuses pas.
3: Il est là, regarde.
2: Ouais.
1: Allô.
3: Bonsoir, Trombone.
1: Bonsoir.
2: T'amuses pas à changer les noms, hein.
3: Trombone qui pue, 24 Salut. Ans de la Baule.
1: Voilà, la fréquence c'est 107.4.
2: Voilà. Ouais.
3: Okay. Et bonsoir à toi.
2: Bonsoir à toi. Et à la place de Boudra, on a qui?
3: Ah, j'ai pas encore trouvé. Attends, deux secondes.
2: Donc, Boudra, c'est terminé pour lui.
8: Bon. Réponds, GG.
2: Petite rondelle.
8: Ouais, donc, petite rondelle. Bah, écoute, moi, je pense que c'est pas partout pareil, parce que moi, j'ai un pote qui est fossoyeur en Pologne, et il travaille largement plus que 35 heures. Parce qu'il faut savoir que, quand même, là-bas, la terre, elle est gelée. Donc, quand il faut faire un trou pour balancer un mec dedans, c'est pas évident, ça prend du temps. Il travaille largement plus que 35 heures. Je vais dire, il y a des métiers comme ça. J'ai un pote aussi qui est tueur à gages en Ouzbékistan. C'est pareil, hein, quand il s'agit de faire exploser une grosse.
2: Petite rondelle, c'est terminé. Ça t'apprendra à vouloir dire des conneries parce que je commence à en avoir ras le bol.
3: Mais Gérard, je vais pas en trouver 40 des auditeurs.
2: Non, je vais pas le savoir.
7: Il a rien dit, Gérard.
8: C'est mon expérience personnelle.
2: Ouais, non, mais avec la grosse, je commence à en avoir ras le bol.
8: Si.
2: Non, non, mais je vois à peu près sur qui vous voulez préciser. Trombone.
1: Oui.
8: Oh là là.
2: Trombone.
1: Alors moi je pense que les 35 heures c'est un truc de fainéant encore.
2: Ouais. Non mais je te demande, est-ce que les 35 heures, est-ce que les pays étrangers ont accepté les 35 heures?
1: Non, les pays étrangers ne vont pas accepter parce qu'ils pensent que c'est un truc de fainéant. C'est que pour les gens en France par exemple, ou les animateurs radio, les trucs comme ça.
2: Oh, mais attends, les animateurs radio, ils font pas 35 heures, je pense pas.
1: Ah, hein. Non, ils en font moins.
8: C'est clair, deux par semaine.
1: Ils en font vachement moins, oula. Il y a qu'à te voir.
2: Ouais, ben peut-être, il y a qu'à me voir. Moi, je fais que 3 heures par semaine, d'accord? Ouais, ouais.
1: Tu fais pas encore 35 heures?
2: Non.
1: Donc, quand est-ce que tu te mets à aller faire tes 35 heures?
2: Et alors, ça te regarde, non?
8: Ouais, non, mais attends, pour 200 balles anti-qui restent, il va pas faire 35 heures non plus.
2: Bon, alors attends, toi, tu vas te calmer parce que sinon, tu vas dégager vite fait, toi.
3: Gérard, excuse-moi, à la place de Bout de Gras, on accueille Face de Ray, qui a 19 ans et qui habite à Lille.
8: Je t'éclate, toi.
22: Oui, bonsoir. Bonsoir, Gérard.
8: Salut, ça va?
2: Bonsoir. La fréquence de Lille?
22: Oui, la fréquence de Lille, c'est 107.6. FM en mégahertz.
8: Mm-hmm.
22: Bonsoir à tous.
2: Donc, pour toi, la question.
22: Écoute, je viens d'arriver. Tu peux me répéter, s'il te plaît.
2: Alors, donc, est-ce que les pays étrangers ont accepté les 35 heures? Ça sera la dernière fois que je répète la question.
22: Oui, je pense, effectivement, oui. Oui, je pense. Tous les pays confondus, je pense, oui. Tout à fait. Puisque ça les arrange, en fait.
2: Ouais, mais ça, c'est vrai que...
22: Non, mais je pense que tous les pays, en fait, ont envie de travailler 35 heures. Donc, je pense que c'est une chose qui est acquise.
2: Ouais, mais faut préciser, parce qu'il y a une question que je me pose. Et ça, je pense que tous les auditeurs que j'ai là, je pense que vous, c'est pareil. Mmh. Travailler 35 heures...
8: Non,
2: mais oh, s'il vous plaît.
8: Non, mais c'est pas pareil. Hein.
2: Il n'y a rien
8: de comparable entre toi et moi. C'est
2: qui?
8: Pedro. Il n'y a rien de comparable.
2: Non, il n'y a pas de Pedro. Il n'y a pas de Pedro ici.
8: Je suis un pote à Polo, là. Je suis à France.
2: Non. Il n'y a pas de Polo. Il n'y a pas de Polo. Tu fermes ta gueule.
8: Gérard. Il y a Pedro maintenant à sa place.
6: Gérard, sur IRC, il y a Roadrunner qui te demande si tu pourrais encore faire un débat sur les 35 heures la semaine prochaine pour qu'on est sûr d'avoir tout compris.
2: Non. J'en ne referai plus de débat sur les 35 heures parce qu'apparemment, vous m'avez trouvé que des auditeurs de merde.
3: Manu. Est-ce que tu pourrais baisser un peu la lumière, parce que j'aimerais dormir un peu.
2: Fildar, ton boulot, t'es payé. Bon, alors moi j'arrête, c'est tout.
3: Non mais pas trop.
6: Non mais remets de la lumière.
3: Remets de la lumière quand même, Manu.
2: Un peu.
3: Voilà. Non mais un peu plus, Manu.
2: Un peu moins.
3: Non, un peu moins. Attends.
2: Et attends,
6: tu vas y arriver.
2: Bon, ouais. Toi là-bas.
3: Mais je peux pas dormir avec de la lumière.
2: Non, toi t'es payé. T'es pas payé à dormir. T'es payé à trouver des gens standards. D'accord.
3: Pas non.
2: D'accord.
3: Bah attends.
2: Non, t'es pas. Alors tu dégages.
3: Mais non.
2: Hop, Gérard, le tape pas.
3: Arrête, Gérard.
2: Dégage, je te veux plus.
3: Viens ici, allez, va t'asseoir.
2: Hop, dégage.
3: Mais qu'est-ce qu'il y a?
2: Mais non, mais monsieur, il se pavane sur les fauteuils, monsieur veut rien foutre. Alors il dégage. Hop, terminé pour lui.
3: Ouais, mais enfin, tu veux pas être Apolline, tu veux pas être Fildar, tu veux qui?
2: Non, lui, il dégage.
3: Ah bah, Apolline, elle a trop peur là, elle est là-bas depuis tout à l'heure. Enfin, elle fait caca parce qu'elle se vide.
2: Toi, tu dégages.
3: Mais non, mais... Non, mais je vais tenir le coup.
2: Non,
3: un café.
2: Non, non, je vais pas le savoir.
3: Je vais prendre un petit café, ça va aller.
2: Qui c'est?
23: Ouais. Non, mais si, je peux pas passer. Non, je pourrais pas demain.
24: Reviens! Oh!
2: Reviens!
23: Je peux pas. Je peux pas, maman.
2: Fischer!
3: Oui, Gérard.
2: Tu me gères celui à vite fait.
3: Ça y est, je l'ai cuté.
2: Là, il y en a ras-le-bol. De toute manière, ça va être la fin des 35 heures parce que je ne leur ferai plus du tout ce débat.
3: Ce débat il bétonne. Rigo, on est combien sur internet?
6: On a dépassé les 8000, on est.
3: Putain, Gérard!
2: Joli! Combien?
6: 8037.
2: 8037.
3: Avant 2 heures,
6: ça a monté 8143.
3: Putain, ça monte.
2: Ouais, encore.
6: Non, mais
3: vas-y, bande.
6: 8322.
2: Oh non, c'est le Viagra.
3: Non, mais.
6: 8322.
3: Internet, c'est le Viagra, Gérard. Vas-y, vas-y, il a
6: 8456.
2: Oh, je l'ai. Oh là là.
6: Non,
2: mais ça y est.
6: 8456,
3: on arrête. Non, mais j'ai le temps de dormir, là.
6: On est redescendu un peu, là. 8235.
2: Oh là là.
6: Bah, y a tellement de monde qui rentre et qui descend que là, on est à 8672.
7: C'est un peu comme chez Gérard, ça va, ça vient.
3: Ça vient de là.
2: Toi,
3: ça vient de là-bas.
2: Non, ça vient de là.
3: Mais non, mais
2: ça vient de là.
3: Ça vient de là.
2: Non. Donc, dernière question et après, on va passer au débat sur les régimes.
6: 8846, ça a encore monté.
2: Non, mais.
6: 8846.
2: Non, bah, de toute manière, on va terminer là-dessus et ça va être terminé sur les 35 heures.
3: Non, bah attends,
6: il y a encore les.
2: Ouais, il y a encore deux sondages. Donc...
6: C'est pas parce qu'Apolline n'est pas là qu'on peut
2: faire. Alors, 35 heures, c'est bien, mais peut-on en faire mieux? Alors, il y a 45% des gens qui pensent que oui. 33% pensent que si ça continue, on ne travaillera plus, ça c'est vrai.
6: C'est vrai.
2: Et 25% des gens pensent que ça fait encore. Trop de travail. Alors là, je comprends pas parce que ça pense
6: si,
2: que ça
6: estiment
2: fait...
6: que 35 heures, c'est encore trop.
2: Ouais, mais les 10% aimeraient ne travailler que 3 heures par semaine. Donc ça fait illusion à moi. Donc ça m'intéresse pas.
6: Et
2: donc
6: la dernière
2: avec des propositions à faire au gouvernement. Alors 34% veulent plus de beurre dans leur jambon beurre. Alors là, je vois pas du tout. 31% veulent des bébés à rien glander. Et 24% veulent que je chie sur la table. Alors là, c'est de la merde. C'est de la merde, ce sondage.
7: Apolline, putain.
2: Donc,
3: c'est calme de dire.
2: Dernière question. Comment se passe une journée de 35 heures? Et ça sera la conclusion juste derrière avant d'attaquer le débat sur les régimes. Et pour ça, on demande à Pince à linge.
21: Comment se passe une journée de 35 heures?
2: Oui.
21: Eh ben déjà, tu te lèves le matin. Si possible, tu te laves. Si t'es gras, tu te laves pas. Après, tu déjeunes, puis après, tu vas travailler. À midi, tu fais une pause, tu manges. Tu vas faire un petit caca, tu fumes une clope. Tu reprends à 2 heures.
0: Tu finis
21: à 18h, tu rentres chez toi, tu bois un coup, tu frappes ta femme.
2: Pince à linge.
21: Tu vas te
2: dire. Là, je vais te dire une chose que tu vas un peu loin, là, quand même. Hein. Taper sur une nana quand tu rentres à 18h, tu fais fort.
0: Tu peux attendre 20h.
3: Tu peux le faire avant.
0: Tu peux attendre 20h.
21: Gérard,
2: attends, 5 minutes, Pince à linge. Oui,
6: sur IRC, il y a Gotips qui aimerait bien que tu lui précises qu'il n'est pas en train d'écouter la DAT du débat de la semaine dernière.
3: Ah, on est bien en direct, Gérard.
7: Bah oui,
3: il croit qu'on est en train de mettre une
6: danse celui de la semaine dernière.
2: Mais non, mais c'est pas le débat de la semaine dernière, c'est celui de cette semaine, sauf que.
3: Dis, on est en direct.
2: Sauf qu'on est en direct toujours sur
6: Donne
2: Radio.
6: Donne l'heure.
2: Il est 1h31.
3: Ouais.
2: Et donc,
3: on est en direct là.
2: Et oui. Bah oui, on est direct, abruti. Occupe-toi
3: du
2: standard.
3: Non, on n'est pas en différé.
2: Occupe-toi du standard.
3: Bon, les mecs, on est en direct.
2: Bah oui, alors donc, passe à linge. Pince à linge.
0: Je ne connais pas, mais dans le courrier ce matin, j'ai reçu ta carte d'identité.
2: Alors toi, tu...
0: Et t'as une sale gueule.
2: Attends, qui c'est qui vient de dire ça?
0: Bon,
21: c'est pas moi, Gérard.
2: Non, mais je viens de poser une question à Pince à linge, l'autre qui me sort ma carte d'identité.
21: Bon,
3: Ah, mais c'est putain, oui, il m'avait eu. C'est bout de gras, il était revenu à l'antenne, j'ai jarté.
2: Non, mais attends...
3: Non, mais je vais le gérer, t'inquiète. T'inquiète, je vais l'avoir.
0: Ouais, mais vite fait. Ligne là, Scar.
3: Ouais.
2: Donc, tu m'as. Ah ouais, Pince à linge, tu m'avais répondu.
21: Bon, je continue, j'ai pas fini. Hein, j'en étais au Big Bill.
0: Tu tapais ta femme, non?
21: Tu regardes le Big Bill, tu manges un peu, tu te branlettes, petit caca.
2: Ouais.
21: Après, tu vas dormir. Donc, les 18h qui te restent. Parce que, évidemment, t'es chômeur, tu travailles pas. Donc, t'as beaucoup de temps pour toi.
2: Ouais.
21: Et puis, bah voilà, tu te relèves le lendemain matin, puis tu recommences.
2: Ok. Face dorée.
22: Ouais, bah tu te lèves le matin, tu as la gaule, donc tu vas pisser un bon coup dans les toilettes.
2: Ouais, bah bien sûr, tu vas reprendre les mêmes questions que Pince à linge.
22: C'est à peu près le même truc, moi je fais
2: ouais,
22: ça.
2: Ouais, bah alors matin, dans ces cas-là, t'essayes de réfléchir à la question, et je te reprends après. Rigo.
6: Oui, Gérard, il y a Snooze qui te pose la même question que la semaine dernière, vu que c'est le même débat, il te demande s'il doit acheter une montre de 35 heures à la place de celle de 12.
2: Bah, sur un cadran, ça fait 24 heures, ça fait pas 35 heures.
6: Alors, 12 heures, ça fait un cadran.
2: Ouais, mais t'as 12 et 12, ça fait
3: 40,
2: 24.
21: 48.
2: Ouais, c'est ça, 48, t'apprendras à compter, toi. Trombone.
9: C'est faux.
10: Oui, moi, je suis un peu d'accord sur l'emploi du temps des autres. Faut commencer par se réveiller, ça, c'est sûr.
20: Ah, super Jimmy.
10: Et puis, le pipi du matin, c'est hyper important parce que sinon on peut pas faire les 35 heures sans ça.
11: La douche,
10: Ça dépend si c'est pour Gérard, non.
11: La douche.
3: Alors, je vais vous expliquer parce que Gérard prend sa douche le soir. Après le boulot, c'est plus intéressant.
7: Bah oui.
3: C'est plus intelligent.
11: Juste avant de transpirer.
3: Bah voilà.
20: Ouais, mais il la prend sans eau et savon en fait.
3: Mais si,
20: ouais.
3: Mais si.
2: Alors, moi je vais vous dire une chose que je vous emmerde avec vos conneries de douche. Alors, toi, Fildart, t'es qu'un pauvre con, tu feras mieux de ton
3: travail. Mais merde, je leur dis, je leur explique.
2: Ta gueule, tu feras mieux de ton travail.
20: Gérard, c'est un mime en fait, il fait semblant de se laver.
2: Ouais, voilà, hop, terminé pour lui que...
6: Bah justement, à ce propos, il y a Aisty qui dit même chose que la semaine dernière, Gérard, c'est 35 insultes toutes les 35 secondes et un slip propre toutes les 30, tous les 35 jours.
2: Bon, qu'est-ce que je fais? Il est... Bon, allez, hop, tiens, on va...
20: Gérard, j'aimerais bien que tu me prennes le cul pendant 35 heures.
2: Va te faire enculer.
6: C'est justement ce qu'il veut, apparemment.
2: Alors, d'après vous, les 35 heures sont-ils pour une semaine? Non, on va pas faire celle-là, ça va être la dernière parce que... dormira-t-on plus en faisant 35 heures? On va demander à Passalage. Mais ça sera la dernière question.
21: Bah, c'est logique, tu vas te dormir plus au boulot quand tu vas faire 35 heures, surtout si t'es, fonctionnaire.
2: Et
21: donc, eux, ils ont du pot déjà, ils peuvent dormir quand ils travaillent. Donc ouais, 35 heures en plus, c'est vachement intéressant, surtout qu'ils sont payés. En heure sup.
2: Ok.
21: Et en euros.
2: Ouais, mais justement, c'est ça que je voulais savoir. Savoir si les piges de paye seront fait calculer selon... les payes seront-ils calculées selon les 35 heures ou pas en euros?
10: Bah donc, non, ça c'est... dépend des pays. Mais non,
2: non, mais justement, la question, je vais pas la poser parce qu'on va s'arrêter là, parce il y a quand même encore un débat.
21: On pourra refaire la semaine prochaine.
2: Non, il y aura pas de 35 heures la semaine prochaine.
21: Bon, on finit le débat.
20: On fait les 24.
2: Passe de Ré.
20: Ouais. Moi, je pense effectivement tout à fait. Étant donné qu'on a 35 heures de travail, c'est sûr qu'on va dormir beaucoup plus. Mais tu peux très bien être payé quand tu dors, quoi. Tu peux avoir des sommeils payés en fait. Voilà.
10: Ouais.
20: C'est équivalent au congé en fait. Voilà.
2: Trombone.
10: Ouais, je crois qu'avec 35 heures de plus par semaine, on pourra dormir 35 heures de plus.
20: S'il te plaît.
10: Ouais.
20: C'est
10: bien, moi j'y.
20: Juste un truc, attends deux secondes.
10: Ouais.
20: Attends.
10: Ok, vas-y.
20: Non et non.
10: Et pourquoi?
2: Bon, ok, alors trombone, je crois que ça va être terminé pour toi.
10: Bon, trombone.
2: Qu'est-ce qu'il fait encore là, lui?
10: Ah bah attends, j'ai rien dit, moi. Non, c'était
2: attends, il me semble...
10: Non, c'était bout de gras, j'ai...
2: Il me semble que je t'avais dit de virer Petite Rondelle tout à l'heure.
10: Mais non, c'était pas moi, tu comprends.
21: Non, c'est pas vrai.
3: Non, c'était bout de gras que j'ai viré, voilà. GG.
2: Alors, Petite Rondelle pour...
10: Moi, je dis que si les gens, notamment Pince à Linge, ils en ont marre de dormir, moi, je peux leur proposer autre chose. S'il y a 11 heures de rab, on peut toujours s'occuper, quoi.
21: Pas de problème.
10: Ok, bon, on va gérer ça.
21: Je suis très ouverte, comme fille.
10: Il n'y a pas de problème.
2: Bon, alors, dernière question.
21: T'as de la crème?
10: Ouais, j'ai de la pommade.
21: D'accord.
10: Et du gravier.
2: D'accord. Bon, ça y est, vous réglerez vos...
10: J'ai même du papier de verre.
21: T'as des
10: bouts
21: de verre?
10: Ouais, bon, j'ai des
2: escoles brites. Tu les mets hors antenne, ils vont régler leur petite potoite après, ils s'échangeront leur numéro. Donc, alors, les payes seront-ils calculés selon les 35 heures ou pas en euros? Voilà, et ça sera la dernière question. Comme ça, on aura fait le thème des 35 heures et j'y reviendrai plus dessus. Petite rondelle.
21: C'est fou, hein? Oui, ouais, c'est rare.
10: Écoute, petite rondelle, donc moi je veux pas me faire chier, je vais faire la même que la semaine dernière. Je te trouve bien gonflé de faire un débat sur les 35 heures alors que tu fais 3 pauses heures de taf par semaine. Et à part ça, à part 35 heures de curtage anal ou de picole, ben voilà, je sais pas trop ce que tu connais, quoi.
2: Alors, dans ce cas-là, petite rondelle...
3: C'était pas la conclusion, petite rondelle.
2: Petite rondelle. Non, mais c'est bien, tu viens de perdre ta conclusion.
10: Non,
2: c'est terminé, salut. Alors, passe à linge.
6: Gérard,
21: oui, sur RC, il y a...
6: Pince à linge, excuse-moi. Il y a Miss Lover qui dit que en Suisse c'est 45 heures par semaine. Et s'ils passent aux 35 heures, ils auront plus de chômage.
3: Oh la merde.
6: Ils seront obligés d'embaucher.
2: Non mais justement.
3: Oh la merde.
7: C'est la catastrophe ça. Hein.
6: Bah ouais.
7: Truc de ouf.
2: Non mais justement.
3: La merde.
7: Putain, bon, catastrophique.
2: Ouais. Éteins ton micro toi et ça vaudra mieux.
3: Non mais c'est la merde pour les Suisses.
2: Mais c'est éteins ton micro.
7: C'est dingue.
3: Catastrophe.
2: Éteins ton micro, ça vaudra mieux, d'accord.
3: Ça me révolte.
2: Donc pince à linge. Passe à linge.
21: J'étais hors antenne.
2: Alors, les payes seront-ils calculées selon les 35 heures ou pas en euros? Fildart, tu fermes ton micro et tu fermes ta gueule.
21: Ce sera calculé en euros.
7: C'est une catastrophe, non?
21: À 6,35 francs de l'euro de l'heure.
2: L'euro, il est pas à 6,35, il est à 6,5597.
21: Oui, non, mais je te dis que l'heure de l'euro, ce sera 6,50 de l'heure.
2: Ouais, ben, ça m'étonnerait.
21: Bah, écoute, moi, je te le dis.
2: Ok.
21: Tu verras.
2: Passe de ré.
22: Oui, les payes seront calculées en euros, effectivement, dès que l'euro sera mis en place en France.
2: Non, non, mais de toute manière, c'est déjà calculé. C'est, ils ont déjà voté.
22: Tout à fait.
2: Ça a été déjà voté depuis le début de l'année.
22: Oui, tout à fait, oui.
2: Donc, pour terminer, trombone.
4: Les 35 heures en euros, moi je dis oui. Mais on sait bien dans d'autres pays, parce que si tu veux 35 heures en France, en euros, ça ferait 15 heures en euros. Mmh. Donc là, ça sera bien, on pourra travailler encore moins si tu vas dans un autre pays où tu es payé en euros. Tu pourras travailler que 15 heures parce que ça fera 35 heures français.
2: Bon, bah ok. Ouais, okay. Bah, moi je pense que les fiches de paye, de toute manière, maintenant, on peut voir combien que ça prend en euros. Donc là-dessus, même que tu passes plus de 35 heures ou pas, de toute manière, les heures supplémentaires, on ne sait pas si, comment que ça sera calculé ni rien du tout. Donc voilà ce que je pouvais préciser d'autre. Rigo, une dernière question IRC.
6: Alors, une dernière question avant la conclusion. Alors, on va essayer de te trouver ça, parce que là, ils en sont tous à la conclusion, ils anticipent vachement, quoi.
2: Ah bah, on fait conclusion, alors c'est parti.
6: Mais sinon, attends, il y a un petit sondage, c'est Davy One qui m'envoie un sondage IRC en raison d'une grève des internautes pour protester contre les 35 heures, le sondage ne nous est pas parvenu.
9: Oh merde!
2: Ouais, c'est vrai
7: ça,
2: que.
7: Ça, c'est con, ça.
9: Merde!
7: C'est
9: vrai.
7: Yeah. Wow. C'est une catastrophe!
9: Merde!
6: Ça va
7: catastrophique!
6: Aller.
2: Non, mais c'est vrai qu'à un moment donné, vous avez eu des problèmes aussi avec l'internet.
3: C'est des feignasses, ouais. Les internautes.
7: Mais grave.
2: Bah ouais, mais
7: ils
2: c'est
7: en
2: des feignasses.
7: Ils en branlent pas une, c'est des nazes.
3: Eux, bah, attends, 35 ouais. heures? Ça va être un bordel!
2: Mais laisse ouais, tomber. Bah, ouais, toi.
3: Entre eux, les routiers, laisse tomber le bordel.
7: Oh là là, surtout les routiers.
3: Les feignasses.
2: Ouais, ouais, bah les routiers, ils sont moins cons que vous, deux.
7: De ouf.
2: Oh, alors, pince à linge, conclusion.
21: Ouais, Gérard, bah, je me souviens plus trop de ce que je t'avais dit la semaine dernière, donc je vais dire comme mon copain Goldo, quand on n'en branle pas une, on n'a pas de débat à faire sur les 35 heures.
2: Ah, d'accord, vous avez repris les mêmes que la semaine dernière, bande de PD.
3: Mais non.
2: Bravo.
3: Mais non.
6: T'as pas compris ce qu'elle a dit, Gérard.
2: Si.
21: Ouais, t'as pas compris ce que je t'ai dit, Gérard.
2: Vas-y.
21: Non, je te répète pas.
2: Eh ben, tant mieux. Eh ben, dans ce cas-là, je te laisse. Au revoir.
21: Bisous.
2: Gérard. Ouais, ben, salut, face de ré.
22: Ouais, Gérard, c'est face de ré. Moi, je voulais dire que ton débat, il était nul comme d'hab, quoi.
2: Ouais.
22: Et sans qu'une tête comme toi, et ça changera pas, quoi. Donc, c'est de la merde.
2: Eh ben, dans ce cas-là.
22: Salut bien bas ta grosse.
2: Eh ben, ma grosse, ça t'emmerde, espèce
3: non,
2: de pédé.
3: Non, pas ça.
2: Alors là, lui.
3: Direct.
2: Non, tu me les gardes en antenne, je vais m'occuper de son matricule, là, lui.
3: D'accord.
2: Trombone.
4: Ok, 35 heures, c'est hyper important, et que pour bien approfondir le sujet, il faudrait qu'on fasse 35 heures de débat dessus.
2: Ouais, mais tu vois,
4: on va en bouffer du débat de 35 heures pendant les 3 prochains mois.
2: Ouais, bah, ça m'étonnerait.
3: Non, mais ce qu'on peut faire, c'est par exemple, d'ici un mois ou deux, voir si ça a évolué.
7: Ouais.
2: Non, on va pas.
7: Même d'ici une semaine, hein, ça peut changer.
3: Ouais, peut-être que jeudi prochain, ça va évoluer.
4: Et non. 35 heures de débat, tu vois.
2: Non, la semaine prochaine, je vais voir encore après. Je pense que la semaine prochaine, l'équipe va encore changer. Ça commence à bien faire de travailler avec deux nazes. Alors,
6: j'ai plein de conclusions sur l'IRC. Il y a Jupiler qui dit conclusion, les 35 heures, c'est tabou, on en viendra tous à bout.
2: Mm-hmm. Mm-hmm.
6: Il y a une conclusion de Yankee qui a croisé Davy One, qui a eu Turpentine au téléphone, qui lui a dit que ton débat, il avait ni queue ni tête comme toi.
2: Ouais, ça, j'en ai rien à foutre.
6: Voilà. Et que penses-tu de la décision du gouvernement à propos des 35 heures? C'est Belge Boris qui dit ça. 52% pensent qu'ils auraient dû y réfléchir plus de 35 heures. 15% ne pensent plus depuis 35 heures. 32% pensent que GG aurait dû faire un troisième débat pendant 35 heures. Et 105% pensent que Suren est en Belgique.
2: Non, bon, bah, c'est nouveau, ça, je savais pas.
3: C'est à cause des grosses saucisses.
2: Non, mais...
6: Et sinon, il y a...
2: Manu, tu ferais mieux de t'occuper de ton bébé rose que d'insulter Sandy, d'accord?
3: Ouais.
2: Alors, un conseil que je...
3: Non, ça, c'est mon bouc.
6: Non,
3: c'est
6: pas le cahier, pas le cahier.
3: Non, mais je parlais pas.
2: Un conseil que je te donne, Manu, fais gaffe à ce que tu dis maintenant.
6: Non, mais... Je voulais juste dire aux internautes, oui, vous pouvez rallumer la radio maintenant, c'est fini, il y aura un disque.
2: Ah. Alors, donc, combien qu'on est, là, sur le système de débat?
6: Alors, combien qu'on est sur système de débat? On est 8956.
3: 6.
2: Oh
3: 8556.
6: 8975. Pardon.
2: 8975.
6: Ouais.
2: Ok. Donc alors la conclusion, c'est que vous avez foutu de la merde tous les deux, comme d'habitude. Vous êtes deux espèces de petits cons. qui foutent que votre merde. Toi, si t'as envie de dormir, tu dégages des studios. C'est pas la peine de pavaner sur une chaise alors non, que je te demande de virer les gens.
3: Deux minutes.
2: Ok. Alors, en demain entendeur, salut. Donc, le deuxième débat, c'est toi qui es à la réa. Si tu me fous une merde, t'as un bouquin dans ta gueule.
3: D'accord.
2: Donc, gare à toi.
3: D'accord.
2: Alors, deuxième débat qui va porter sur les régimes. Donc, on se retrouve juste après. On va s'écouter la... Les putes. Alors ça, quand vous m'écrirez ça comme il faut, les Lilliputs de Puteaux avec la monnaie en euros. Et on se retrouve juste après pour la suite des débats sur Fun Radio. A tout de suite.
12: Non mais Gérard, il ferme sa gueule, regarde cette là, il me casse pas les couilles.
3: Non mais t'inquiète pas, mais attends, mais ça n'a rien à voir Gérard, ne t'énerve pas, c'est Max qui te parle là. Les photos...
12: Ouais, mais moi j'en ai rien à foutre, le courrier vous le carrez dans le cul.
3: Non mais c'est mon courrier.
12: Ouais, bah, il a, pourquoi qu'il balance son lit?
3: Mais
12: je crois que je l'ai pas entendu, cet enculé.
3: Mais non, ça n'a rien à voir, c'est des auditeurs.
12: Non, presque pas.
3: C'est des auditeurs qui ont pris des photos de toi, ouais. Et de Sandy, mais t'inquiète pas.

0: match est nul à 14, alors il va fermer sa gueule avec ça. Parce que sinon, c'est un match c'est terminé. Ok ?
1: Je suis d'accord, entièrement d'accord. Il est là, il est là, Marco.
0: La vie privée, ma vie avec Sandy, ne regarde pas les auditeurs.
1: On est d'accord.
0: Et Marco Fulgar et Manu et Anka, maintenant vous allez arrêter de nous casser les couilles parce qu'on commence à avoir ras-le-bol. Fermez cette partie.
1: Non mais, hein, ça, mais vraiment.
0: Parce que là, Anka, tu vas te calmer un peu avec ton Marco, tu vas lui caresser son dos. Mais moi je dis, tu vas plus me caresser le dos parce que sinon moi je vais te mettre une tête.
2: Fermez tes petits. Bravo. Ah, bravo.
0: Hein, parce que le 14, vous allez voir ailleurs si j'y suis, parce que le 14, je ne suis pas là.
1: Bah, arrête tes bêtises.
0: Non, je ne suis pas là, je pars.
1: Ah ouais, t'es pas là. Mais par contre, on est là quand t'as besoin de blé, par contre. Là, tu m'appelles, là, t'es là pour venir. Là, tu peux
0: non,
1: venir.
0: Non, attends, c'est toi qui m'appelles là pour un
1: instant. Ouais, non, mais là, c'est pas moi qui t'ai appelé, c'est Manu. Mais quand t'as besoin de blé, là, tu m'appelles et là, tu peux venir le lundi, le mardi, ça te dérange pas, là, n'importe quelle heure, là, tu peux arriver
0: non,
1: à minuit.
0: Non, mais attends, t'as pas besoin de balancer ça à l'antenne, d'accord?
1: Ah bon, et moi, t'as besoin.
0: Moi, je règle mes comptes en direct.
1: Ah ouais, bah moi aussi.
0: Quand tu as du boulot de salaud, quand tu te barres à minuit, hein, tu dis rien, toi, tu dis amen, tu laisses tout le monde, hein, tu nous laisses dans la merde, mais t'en as rien à foutre de ce qui se passe après.
1: Oh, ça va pas foutre, ce débat, c'est de la merde.
0: Quand tu t'es barré, là, lors du débat,
1: bah, t'as pas
0: chômage.
1: J'étais là, mon pote, ce qu'on t'a fait croire, j'étais
0: non,
1: là.
0: Non, mais attends, t'étais là, mais qu'est-ce que t'as dit lundi? T'as rien dit du tout.
1: Bah, toi non plus, t'as dit qu'elle allait faire ta grande gueule, que tu voulais passer un coup de gueule,
0: mais
1: t'as
0: non,
1: rien
0: mais
1: fait.
0: Attends, mais qu'est-ce que tu leur as dit? Tu leur as rien dit, tu les as laissés taire.
1: Mais c'est
0: alors,
1: ton.
0: Tu continues à saccager le boulot.
1: Mais Gérard, c'était le jeudi, c'était débat, t'as dit que c'est toi le chef, t'as dit que c'est toi qui commande, donc c'est à toi.
0: Mais dans ce cas-là, tu t'en vas pas, tu restes au moins pour m'épauler.
1: Mais je t'épaule. Mais j'interviens pas dans ton
0: coup de gueule. Donc quand il se passe quelque chose, c'est toujours là. Là, mon pote, t'étais pas là parce que fallait que t'ailles à Lille.
1: Mais non, alors, mais j'étais attends. Là. Je t'ai fait croire que j'étais à Lille, j'étais dans les bureaux, je t'ai fait croire que j'appelais du portable parce que je voulais pas intervenir parce que c'est tes débats.
3: Eh ouais.
1: C'est toi le chef.
0: Ouais, non, mais attends. Tu vas me faire avaler ça?
1: Mais
0: non, pas à moi.
1: Mais c'est toi le chef, je suis déconné. Quand t'es venu lundi dans les studios pour passer ton coup de gueule que t'avais dit que tu passerais jeudi, ben moi je vois pas pourquoi j'interviendrais, c'est quand même ton coup de gueule. Après, si j'interviens dedans, tu vas dire que je m'occupe de mes affaires et que
0: alors,
1: ça me regarde.
0: Mais dans ce cas-là, alors tu peux m'expliquer pourquoi le barouf avec la musée qui a pris la jambe là? La jambe de bois, elle est encore toujours dans le bureau?
1: Non, elle y est plus.
0: Non,
1: elle a été.
0: T'en es sûr?
1: Elle a été mise à la poubelle mardi.
0: Ouais. T'en es sûr?
1: Parfaitement.
0: T'en es sûr qu'elle a été mise à la poubelle?
1: Parfaitement.
0: T'en es sûr? Et t'en es sûr que le 14, elle sera pas encore dans le bureau?
1: Eh ben viens prends ta voiture, viens ici, viens vérifier.
0: Bah attends, moi pour un temps, demain j'ai des trucs à faire.
1: Mais qu'est-ce que t'as à faire? Histoire d'hypothèque.
0: Bah demain, j'ai pas fini encore. Et par contre. Il y a un truc que je voudrais qu'on arrête.
1: Il y a pas de problème, dis-moi, il y a pas de problème, vas-y.
0: Non, mais moi je le dis à l'antenne.
1: Vas-y.
0: C'est que les branleurs là qui viennent qui écoutent la radio, ils arrêtent un peu de se plaindre comme quoi qu'ils nous reconnaissent à Paradis. D'accord? Parce que les petits branleurs comme ça, moi j'en suis tous les matins.
1: Bravo, bah là c'est bien parlé. Bah là je préfère quand tu parles comme ça calmement. Au moins là ça a le mérite d'être clair. Ok, on est d'accord.
0: Comme par hasard, aujourd'hui, Sandy elle a servi un couscous et on voulait faire la bise à Sandy. Hein? Et on lui a dit, oh bah non, je peux pas parce que t'as trop de boulot. Alors il faudrait peut-être qu'ils arrêtent un petit peu leur connerie. Hein? Alors les branleurs d'université.
1: Gérard, on n'a pas compris, ça a coupé. Tu disais quoi que t'as... Sandy quoi?
0: Ouais, il y a un auditeur
1: qui
0: a servi couscous aujourd'hui. C'était couscous aujourd'hui. Ouais, tu m'écoutes?
1: Ouais.
0: Au lieu de couper, là.
1: Ah non, je t'écoute.
0: Ouais. Le petit branleur qui voulait faire un bisou à Sandy, ben, il se carre dans le cul, son bisou.
1: Ah bah ouais.
0: Parce qu'il avait autre chose à foutre.
1: Évidemment, bah oui.
3: Ouais, ça va être de la merguez.
0: Toi, tu fermes ta gueule, Pilar, d'accord?
1: Bon.
0: Parce que ton histoire de Jacques Chirac d'hier, tu te mets dans le cul, je t'ai pas cru.
1: Voilà. Et en parlant de... C'est un message mini... Hein, parce qu'on a le Minitel depuis là. Il demande justement par rapport au couscous, comment va ton pois chiche?
0: Tu lui demandes comment qu'elle va sa merguez?
1: Non, c'est au pois chiche au couille, lui.
0: Ouais, ben, tu lui demandes comment qu'elle va sa merguez, si la met à 150 ou pas.
1: Bon, alors ça, je veux dire, c'est mouché, ça.
3: Van.

0: Martine, excuse-nous, on est un peu perturbés parce que le courrier fait que forcément ça prend du temps, mais t'inquiète pas, hein, on te néglige pas et t'auras l'occasion d'intervenir. Hein.
1: Non, mais ça, c'est sacré Gérard de Suresnes.
0: Bah oui, voilà, parce que je t'explique, Gérard. Gérard ?
2: Je t'écoute.
0: Martine revient des États-Unis et elle me disait en antenne, parce qu'elle voulait pas le dire, et le hasard fait que t'es là, hein, Martine, c'est qu'aux États-Unis t'es hyper connue. Hein.
1: Tout à fait, ouais.
0: Il paraît qu'il y a des cassettes d'auditeurs qui sont français et qui sont partis faire leurs études ou travailler aux États-Unis, qui mettent des cassettes et apparemment, t'es connue là-bas aussi aux États-Unis.
1: Oui, mais je dirais pas dans quoi. Hein.
0: Non, mais ça va te faire plaisir, Gérard.
2: Non, mais attends. Hey, faudra peut-être qu'on arrête un petit peu là, et faudra peut-être que les gens se mettent un peu dans la peau des auditeurs. Que les auditeurs arrêtent de faire croire que c'est quelqu'un que Max passe habituellement sur l'antenne, que tout de suite c'est la même personne. Parce qu'ils ne connaissent pas aux États-Unis. Sauf quand on était voir un film que Fun Radio nous avait
0: fait. Mais non, ce que je suis en train de te dire, c'est que là, par exemple, des auditeurs enregistrent des débats de Gérard quand ils sont en France, et puis un jour, ils les archivent, ils gardent les cassettes, comme Bibi, elle garde les cassettes de mes émissions qui ont 2 ou 3 ans, puis un jour, le mec s'en va aux États-Unis pour travailler pendant 1 ou 2 ans, par exemple dans un restaurant, et il embarque avec lui des affaires, et puis il embarque des cassettes de Gérard, comme ça lui fait penser à la France et à Fun Radio, et ce qui fait qu'il fait écouter après des amis à lui qu'il apprend aux États-Unis à connaître, des Américains, il leur fait écouter comment les radios françaises. Donc il dit, tiens, regarde, c'est un mec qui s'appelle Gérard, il fait un des débats, ça cartonne, et puis il fait écouter, tac, et puis les mecs, ils font des cassettes, ils font des copies, puis voilà. Puis à la fin.
1: Sur Internet, tu peux avoir Fun Radio, par exemple.
0: Tu sais très bien, Gérard, que sur Internet, il y a des auditeurs qui mettent aussi tes débats sur Internet, et qu'Internet, c'est dans le monde entier. Donc il suffit d'aller aux États-Unis, de te mettre sur le site Internet Fun Radio ou Gérard, machin, et puis voilà, et puis on entend des débats de Gérard, c'est pareil, on peut écouter Internet aussi en direct. Gérard, tu le sais tout ça? Tu le sais aussi bien que moi.
2: Ouais,
0: à la rigueur.
2: Certains trucs, j'y crois pas trop quand même.
0: Bon, enfin bref. Gérard, en tout cas, ne t'inquiète pas, les photos sont en bonne main, elles sont dans mes mains, et il n'y a aucun souci, elles ne seront pas sur le site internet.
2: Ouais, c'est ce que tu dis.
0: Il n'y a pas de problème, sous-cellé.
2: Ouais, mais c'est ce que tu dis, parce que tu sais pas ce qu'ils font derrière ton dos, les autres zigotos.
0: Ah, ça, les auditeurs, je sais pas ce qu'ils font, en tout cas.
2: Non, mais tes zigotos, là.
0: Ah, non, mes zigotos, ils sont avec moi, il n'y a pas de problème, ils sont avec toi, ils te soutiennent, il n'y a aucun problème.
2: Et en fait, je repense à une chose. Aïe. Je pense toujours à ma gueule, comme tu as dit tout à l'heure. Hein? Tu l'as bien dit?
0: Non, j'ai dit.
2: Non, mais tu dis, je pense toujours à moi quand j'ai besoin de boulet, d'accord, mais...
0: Non, parce que tu dis que tu veux pas venir jeudi, tout ça, que tu arrêtes, mais je dis par contre, tu veux pas venir, etc. Mais je dis par contre, tu viens facilement quand t'as besoin de quelque chose, à ce moment-là, là, tu peux venir à n'importe quel jour. T'es pas obligé d'attendre le jeudi de te débat. Là, t'es prêt à venir le mardi, le lundi, là, tu t'en fous.
2: Ouais. Non, mais pour l'instant, moi, je voulais savoir si on s'ennuie ou l'histoire de ce que t'avais lancé et puis qu'on avait lancé lundi.
0: C'était quoi, ça, déjà, lundi?
2: L'antenne de Sibi et la Sibi.
0: Eh ben, justement, il paraît que... Ouais, alors, justement, tu bouges pas, il y a justement du courrier très positif pour ça. Apparemment, il y a 2-3 personnes qui sont prêtes à envoyer une Sibi. On va t'en parler, d'accord, Gérard? Tu bouges pas?
2: Ok.
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4: Et voilà, vous venez donc d'écouter un petit remix qui a été passé hier soir lors de l'émission Max.
5: Non, c'est ce qu'on a récolté dans une boîte de nuit.
4: Voilà. Une boîte de nuit, c'était pas sur le répondeur?
5: À la Shunga.
4: À la Shunga, d'accord.
6: Il dit des conneries.
4: Vas-y, commence toi,
6: oui. Gérard, c'est Turpentine de l'Internet qui l'a récupéré.
4: Ah oui.
6: Voilà, je la remercie.
4: Et là, j'étais en train de demander à Rigaud combien qu'on était. On est déjà 3000...
6: On était 3582 quand je te l'ai dit. On est déjà à 3722 moins 4. Ça va très vite.
4: Donc, le premier débat va porter sur la Sibi des 0h55. Donc, on va accueillir Cendrier.
7: Ouais, allô.
4: 20 ans, Mazamé.
7: Ouais,
4: on écoute Fun Radio sur 99.4.
7: Ouais.
4: Bonsoir à toi.
7: Bonsoir.
4: Mets ton doigt.
8: Ouais, salut Gérard.
4: 18 ans, Verdun. On écoute Fun Radio 93.9.
8: Ouais, c'est ça.
4: Tais-toi.
8: Oui, bonsoir
4: 22
8: Gérard.
4: Ans.
8: Bonsoir Gérard, bonsoir à tous.
4: 22 ans. Salut. de Lacachan.
8: Ouais, bonsoir.
4: Lacado, pardon, on écoute Fun Radio 98.6.
8: Exact, bonsoir Gérard.
4: Bonsoir à toi. Petite Truie, 19 ans de Alès, on écoute Fun Radio 95.6, pardon.
8: Ouais, bonsoir à toi GG, bonsoir l'équipe.
4: Salut. Bonsoir.
9: Salut tout le monde. Salut.
4: Fesse de taureau.
9: Bonsoir. J'ai
4: 25 ans. Isola 2000. On écoute Fun Radio 101.7.
9: Exactement. Ça va bien, GG?
4: Je sais pas. Je vais pas regarder ce matin. Ça. Sans pitié, 19 ans, Dinan, 103.5.
10: Gérard, je suis sans pitié.
4: Bah oui, ben c'est ce que je viens de dire.
10: C'est ça.
4: Bon, alors les oreilles, c'est comme le cul, ça se lave. Mais sans contre-tige, d'accord?
5: Ouais.
4: Ok. Clair. Bon, alors, on y va, on attaque. Première question. Est-ce que vous possédez une CBC? Si oui, à quoi cela vous sert-elle? On va demander ça à Tais-toi.
11: Ouais, j'en possède une. Bah, en fait, ça me remplace le téléphone chez moi.
4: Non mais, ben ça y est, ça, je m'en serais douté.
11: Ah bah ouais.
4: Je m'en serais douté qu'on m'aurait dit que ça remplace le téléphone.
11: Tu t'en serais douté toi aussi.
4: Ouais, donc tu peux préciser
11: ta
4: réponse.
11: Ouais, donc bah ouais, bah je m'en sers comme téléphone parce qu'en fait j'ai pas le téléphone, ça coûte trop cher. Puis
4: ouais.
11: France Télécom, c'est France Télécom.
4: Ouais, non mais attends.
11: Quoi.
4: Oh ouais. Hey. Hey, tu vas te calmer parce que sinon c'est moi qui te calme. Ok.
11: Ok gamin.
9: Ok Michel.
4: Oh, c'est moi qui parle. Ok.
11: Ouais, ça parle alors. Non, bon. Vas-y.
4: Alors déjà, la CB, ça a été agréé par les PTT, mais maintenant ça y est plus. Ok.
5: Pourquoi?
4: Parce que maintenant, la CB, tu peux la posséder comme tu veux.
5: Ça veut dire... Vas-y, excuse-moi. Ouais, je sais pas ce que ça veut dire agréé.
4: Agréé, c'est... quand t'achètes un téléphone dans un magasin, c'est agréé PTT. Donc t'as derrière ton téléphone, t'as une marque. Et dessus c'est marqué agréé PTT.
5: Ouais, mais
4: petit
5: c'est...
4: travail tranquille.
5: Ouais. Ah voilà, PTT. Ça veut dire ça, PTT. Mais on dit que ça n'existe plus les PTT. Hein.
4: Ah non, presque pas. C'est eux qui nous envoient le courrier quand ça marche.
5: Ouais,
4: une condition que ça fonctionne bien. Ok.
5: Ok.
4: Cendrier.
12: Oui. Je t'écoute.
4: Non mais attends, je t'écoute, c'est moi qui t'écoute maintenant. Tu réponds à la question, si tu réponds pas, ben on va te dire bonne nuit.
12: Non, c'est vrai. Bon, ben moi j'ai pas de CB, mais je compte bientôt en prendre une.
4: Ouais.
12: Donc, je veux savoir c'est laquelle la moins chère.
4: Alors ça, pour l'instant, tu vois, là, tu commences déjà à me parler des questions qu'on n'est pas dedans encore.
12: Ah, excuse-moi, d'accord, j'attends.
4: Ok.
12: Ok.
4: Donc, pour toi, ça va être... si, la question que je vais te poser, à quoi ça va te servir?
12: Ben en fait, ouais, c'est une bonne question. À quoi ça va me servir? Ben, je sais pas, garder le contact avec les gens, c'est cool, avec les camionneurs, tout ça, c'est bien.
4: Non mais, fil d'art.
5: Non mais, je prends un gâteau, mais...
4: Non mais, attends, fil d'art, s'il te plaît.
9: Attends, fil d'art.
5: Excuse-moi.
4: L'autre, il ouvre carrément le paquet devant son micro.
6: Gérard, pour commencer, enfin, pour le début du débat, il y a Perfouras, le vrai Perfouras sur l'IRC, d'ailleurs, il te salue. Il te demande qu'est-ce que ça veut dire, Sibi.
4: CBI, en fin de compte, ça veut dire, justement, c'est la question, ça veut dire carte bancaire ou... ça veut dire carte bancaire ou... Ben oui, c'est tout, hein. Ou autre. Carte bancaire, carte...
9: Cul bouché.
4: Non. Cul non, bouché, cul de bite,
9: Lâche-toi, Lascar, vas-y.
4: Non, ok, non, allez. Bon. Ça,
12: Oh,
4: mais...
5: Moi, je croyais que ça voulait dire communication brève.
9: Ok.
5: Abréviation de CB, non?
4: Ouais, on...
11: Non, moi je croyais que ça voulait dire Cibistro, en fait.
4: Comment?
11: J'ai un borgne. Je croyais que ça voulait dire Cibistro.
6: Sur IRC Oxyde, il me dit ça veut dire connard bourré.
4: Bon, ouais, bah ça, ils peuvent dire ce qu'ils veulent, hein, de toute manière, tu peux inventer n'importe quel nom.
11: C'est une bonne définition, quand même.
4: Mets ton doigt, tu réponds, s'il te plaît.
11: Ouais, excuse-moi, je dirais. Ah, il a un son pourri, lui. Vas-y, enlève ton doigt. Ouais.
4: Eh, mets ton doigt dans mon cul, là, celui qui s'amuse à passer à chanter ça, il va commencer par fermer sa gueule. Ok, merci.
5: Ça a coupé, hein, Manu.
4: Bon, Manu, c'est quoi ce bordel, là, déjà?
5: Je sais pas, l'auditeur, il a raccroché.
4: Il a raccroché, mets ton doigt. Ah, bah, c'est bon, tu prends quelqu'un d'autre.
5: C'est bon. Ah, il est là, mais en plus, c'est con, parce que je crois que c'est un passionné de CB et qu'il en a une.
9: C'est un rapport pareil à l'histoire du téléphone, c'est parce que sur le téléphone tu peux pas parler de tout, parce que des fois il y a des gens qui t'écoutent.
4: Ouais.
9: Donc nous avec mes potes on a des business un peu chelous, donc on est obligé de passer par la CB, on se met sur le canal 19 et là personne ne nous entend, on peut discuter.
4: Non, presque pas, sur le canal 19 personne t'entend.
9: C'est un canal privé.
4: Ah ouais, mais attends, tu me prends pour un con ou tu m'y laisses?
9: Non, c'est pour moi et mes potes les routiers.
4: Non, mais attends.
9: Ouais.
4: Petite truie.
9: Oui, je suis là.
4: C'est toi qui viens de me répondre.
9: Ouais, ouais, tout à fait, ouais.
4: Bon, je te demande si tu me prends pour un con ou tu m'y laisses.
9: Bon, ouais, comme tu veux, je t'y laisse, vas-y.
4: Ouais, eh ben, je vais te dire une chose, que c'est le canal 19, déjà une. Tu peux pas rester 50 ans à raconter ta vie.
9: Ah, tu sais, j'ai pas besoin de 50 ans pour faire mes business, hein, t'inquiète.
4: Ouais, non, mais moi, je te dis, sur le canal 19, t'as pas besoin de...
5: C'est quoi le canal 19, Gérard ?
4: Canal 19, ça va être la question 4.
5: D'accord, ouais, donc vous attendez la question 4.
9: Ok, mais GG, tu fais quoi au niveau de la juridiction pénale à ce niveau-là ? Je veux dire, la CIVI, c'est quand même réglementé, tu fais quoi dans ce cas-là ?
4: Non, plus maintenant.
9: Non. Ah bon, t'es sûr ?
4: Maintenant, tu peux te procurer une CB comme tu veux.
9: Ouais, donc en gros, il y a un mec qui peut prendre une CB puis il fait une radio locale dans sa chambre, c'est
4: non,
9: ça ?
4: Non, mais attends, déjà une CB, tu sais ce que c'est ?
9: Ouais, c'est le truc avec des boutons et des numéros pour
4: voilà. C'est un petit appareil comme dirait un téléphone.
9: Ouais.
4: Mmh. Hein ? Mmh. T'as un mic ?
9: Ouais. T'as un mic ?
4: Tu branches ton mic sur la CB.
9: Tu tires
4: une antenne.
5: Tu check.
4: Tu tires un fil, ça te sert qui te donne l'alimentation avec ton antenne.
9: Ouais, tu checkes.
4: Et là, tu peux parler.
9: Attends, est-ce que t'as checké le flow d'abord ?
4: Comment ?
9: Tu checkes le flow d'abord ou pas ?
4: Attends, tu parles français, toi ?
9: Est-ce que tu checkes le flow d'abord ?
4: C'est quoi ça ?
9: Avant de balancer la purée.
13: T'es dans la place ou quoi ?
4: Bon,
14: la fièvre, Gérard.
4: Bon, fesse de taureau, allez.
9: Ouais, bah moi, j'achète pas de CB parce que je trouve que le son, il est pourri. T'as bien raison. Tout naze, le son, tout pourri. Il faut mettre une antenne.
5: C'est vrai qu'entre un téléphone et une CB, il n'y a pas de photo.
4: Non, mais alors là... Là par contre, fesse de taureau.
13: Tu mets un petit lobby que ça fait antenne.
9: L'antenne.
4: Oh, s'il vous plaît.
5: Attendez, Gérard répond.
9: Ouais.
4: Fesse de taureau.
9: Ouais.
4: Si déjà t'achètes une CB sans antenne, tu peux être sûr que t'entendras rien.
9: Non, ben je sais, mais même avec une antenne, le son il est naze.
4: Non.
5: Ah, mais pourquoi Gérard ?
4: Non, parce que là, faut se dire une chose, que avec une antenne de CB, donc tu la branches sur ton TX et c'est à toi de.
5: C'est quoi
4: de...
5: un TX ?
4: Un TX, c'est un appareil, comme dirait le Minitel ou téléphone.
5: Mais pourquoi, par exemple, quand tu branches une CB, ça fait...
4: Non, mais c'est normal.
5: Il répond.
4: Non, parce qu'il y a certains TX, bon, t'as du mal à les régler. Mais c'est à toi de le régler, parce que pourquoi ? Faut se dire une chose, qu'avec l'antenne de CB, il te faut un tosmètre. Ce qui te permet...
5: Un port, non ?
4: Non, un tosmètre, c'est ce qui te permet...
9: Gérard, un peu de
4: respect. Attends, s'il vous plaît.
9: Respect, c'est pas la faute.
4: Attends, j'en ai fait de la CB, donc je sais ce que c'est un tosmètre, ok ? Un tosmètre, ça te permet de régler ton antenne correctement pour pas avoir de problème
5: d'infrastructure.
4: Donc, si la personne ne sait pas régler son antenne, c'est son problème.
5: D'accord. Et pour régler une antenne, faut un tosmètre.
4: Voilà.
14: C'est d'accord. Un travailleur clandestin, quoi.
4: Non.
5: Et il va vite, il est quick ou pas ?
4: Non, ça dépend d'où tu te trouves. Et je vais même pas insister sur vos questions. Sans pitié.
15: Ouais. Ça sert à rencontrer des gens. Et il paraît que sur la région de Dinan, on peut rencontrer des mecs sur la CB, hein, je voudrais en acheter.
13: Ouais, moi j'ai entendu qu'il y avait un réseau de cul CBiste.
4: Attendez.
5: Attendez, parce que Gérard a un petit sondage justement sur ce que vient de dire Sans Pitié.
4: Okay. Alors, donc il y a 45% des gens qui utilisent la CB pour faire des connaissances et plus si infinité. Mais ça, c'est des questions...
5: Infinité. Ouais, plus c'est infinité, ouais.
4: Ouais, bah, et ça... Comment ? Qui c'est qui a parlé derrière ?
9: Bon, les filles. Sans pitié.
4: Non. Ouais, sans pitié, je t'écoute.
9: Sans pitié.
15: Ouais, bah, je te disais, il y a un réseau de rencontres sur Dinan assez cul sur la CB, donc je vais essayer de m'en procurer une.
9: Ouais.
15: Donc, ce serait bien que tu m'expliques un peu comment ça marche. Enfin, je vais écouter le débat et puis je vais essayer d'apporter mes lumières.
4: Ah mais ça, pour t'expliquer comment marche une CB,
15: ouais.
4: Déjà quand
5: tu viens chez toi.
4: Non.
15: Il n'y a pas de problème.
4: Il n'y a pas besoin de venir chez moi. Quand elle achète sa CB, elle demande au vendeur. Le vendeur y explique comment que ça fonctionne. Maintenant, si elle ne sait pas, eh ben, elle se débrouille. C'est tout.
5: De toute façon, il y a une notice, Gérard, quand tu achètes une CB.
4: Bah oui.
5: Bah alors.
15: Mais si la notice est en japonais.
4: Comment
15: Si la notice est en japonais, je fais comment ?
16: Eh, si des fois, ton petit nègre, comment qu'on fait ?
15: Je te l'envoie.
13: Oh là,
14: le roi de l'imitation de Gérard.
9: Gérard.
4: Bon, alors, deuxième question.
9: Graine de déchets.
4: Rigo, une question hier, c'est avant.
17: Oui, on te demande, le chien, il te demande depuis quand la CB existe-t-elle ?
4: Ça, je sais pas, j'ai pas les dates, approximatives, mais je pense que ça existe depuis longtemps.
5: Début juin, on m'a dit 47. Juin
4: non,
5: 47.
4: Non, attends, la CIBI, ça va pas depuis juin.
5: Ça fait combien de temps que ça existe, la CIBI, à ton avis?
4: J'en sais, je sais pas, moi.
5: Ça fait plus de 20 ans, plus de 30 ans?
4: Oh, attends, la CIBI, c'est connu, t'as même des CIBI portables.
5: Ah oui. Sur le Titanic, pareil, ils en avaient une.
4: Non, CIBI. Mais c'est pas...
5: C'était une CIBI sur le Titanic.
4: Et toi, fais gaffe là-bas, parce que je vais te faire avaler tes lunettes si tu fais le con.
5: Mais non, c'est pour la télé, vas-y. Donc, deuxième question, GG.
4: Deuxième question.
5: Ouais.
4: De quoi parlent les cibistes en général là? On va demander ça à...
17: Test de taureau.
4: Non, tiens, ouais. Voilà.
17: Voilà.
4: Comme tu l'as ouvert.
17: Parce que c'est que des routiers, je pense. De cul, parce qu'il y a que les routiers qui...
4: À ton avis, il y a que les routiers qui...
17: Non, mais il y a bien 90% de civistes, c'est des routiers, je pense.
4: Bon, ouais. Alors moi, je vais te dire une chose, que tu te trompes déjà. Bon, c'est sûr que il y a pas mal de routiers, je suis d'accord avec toi.
17: Mais tu te trompes.
4: Mais faut te dire une chose, qu'il y a des chauffeurs de taxi qui l'utilisent.
17: Ouais, je voudrais dire aussi qu'il y a aussi des prostituées.
4: C'est leur problème. C'est leur problème, c'est pas le mien.
17: Bah avant, moi, je dis les putes, elles tapinaient sur le trottoir, et maintenant, je trouve ça scandaleux parce qu'elles viennent tapiner sur la CIBI. Et franchement, ça brouille les canaux, surtout si tu vas sur le canal 69, c'est un vrai bordel là-dedans.
4: Ah ouais, attends. Qui c'est qui vient de parler?
17: Des petites truies.
4: Alors, petites truies. J'ai jamais vu 69 canal sur une CIBI.
14: Il y en a combien d'ailleurs?
4: T'en as 40.
5: Des canals?
4: Tu passes du 1 au 40 et c'est tout. À moins que tu as la BLU, là tu peux...
5: C'est quoi la BLU?
4: La BLU, c'est un...
5: C'est un petit gâteau ça, non?
4: Non, c'est un truc...
14: Pas de marque, Gérard.
5: C'est un violet en termes d'armes.
4: Mais attends, BLU, tais-toi.
17: Pas de pub.
4: Bon, ouais, la BLU, ça permet que lorsque tu vas à l'étranger, tu peux correspondre avec quelqu'un qui est en France.
5: Donc il te parle en américain.
4: Par exemple, s'il vous plaît, vous vous taisez quand je parle. Merci.
1: Ok.
4: Oh, merci. La BLU, c'est un appareil que tu payes pour que ta CIBI soit homologuée pour ça. Donc ça s'appelle la BLU, donc homologuée.
5: Tu payes combien?
4: Je crois que tu payes 250 balles en plus du prix de ta CIBI.
5: Par jour?
4: Non. Tu payes 250 balles plus le prix de ta CIBI.
5: Pour la vie.
4: Pour tout le temps. Et la BLU, ça te permet de correspondre, par exemple, toi, tu es ici à Neuilly. Mm-hmm. Par exemple, je vais prendre quelqu'un au hasard de ta famille, ta sœur, qui est du côté de Thaïlande.
5: Ouais, elle est en Inde.
4: Ouais, mais c'est la Thaïlande.
14: Bien joué.
4: Ouais. En Thaïlande.
5: Elle fait des massages.
4: Elle peut t'appeler.
5: Sur ma CIBI.
4: Oui.
14: Mais attends, Gérard,
4: attends, je vais expliquer pourquoi. Mmh. Parce que la BLU, ça te permet d'avoir plus de correspondance avec l'étranger qu'on a à l'heure actuelle, nous, en France.
5: Ouais. Ça sert à quoi qu'on ait inventé Internet, alors?
4: Ben oui, attends.
13: On n'arrête pas le progrès.
17: Imagine quelqu'un qui est sourd, il peut pas être sur le téléphone ou la CIBI, donc forcément il est sur Internet, c'est tout.
4: Non mais attends déjà sur... Attends, le mec qui est sourd...
5: Pardon, excuse-moi, j'ai fait une fausse manip.
4: Je crois que toi, tout à l'heure, je vais te mettre étoile à grosse bouche de là, je vais te mettre étoile maigre, tais-toi.
17: Spécial dédicace pour Moby Dick.
4: Comment?
17: Je disais spécial dédicace pour Moby Dick.
5: Le film.
4: Qui c'est qui s'appelle comme ça?
13: Rodrigo.
4: C'est ça. Cendrier.
5: Il y avait une question internet,
6: ouais,
5: non?
6: Il y en a plein. Oui. Il y en a plein, on est plus de 4000 déjà.
4: Oh là là,
6: Alors, il y a Davy One qui te demande s'il faut éteindre sa CIBI quand on va au cinéma.
4: Alors là, c'est une bonne question.
5: Ça, c'est une sacrée bonne question de putain de merde.
4: Une colle. Oui. Je vais dire que oui. Hein.
6: Et Turpentine te demande combien ça coûte l'abonnement à la CIBI et c'est quoi le prix des communications? Est-ce qu'il y a des forfaits?
4: Non.
6: Non.
4: Non, non, il n'y a pas de forfait sur.
6: Mais
4: sur
6: combien la ça CIBI coûte l'abonnement?
5: Il n'y a que SFR et Itinéris.
4: Non,
5: il y a Bouygues aussi.
4: Non. Mais ben attends, mais arrête de parler, toi.
6: Les mobicards, ça marche
5: pas.
4: Mais non. Punaise,
5: Non, mais t'as le 7 aussi de CGTL.
4: Voilà, t'as le 7 de CGTL et puis t'as le 3615 aussi qui fonctionne. Hein.
5: Ouais.
4: D'accord.
6: Il y a Ant sur l'IRC qui me dit qu'il y a le câble aussi.
4: Non mais attends, ça ça a rien à voir avec mes questions. Cendrier.
18: Ouais, allô.
4: Ouais. Ah,
18: tu peux me poser la question s'il te plaît?
4: Oh, non, non, non, non, non, non, je répète plus les questions. Non, non, on est déjà à la bourre, je répète plus les questions. Alors, on accouche.
18: Ok, d'accord. Bon, là, en fait, de quoi ils parlent, les gars, ben, ça va être direction à prendre, tout ça, non?
9: Et puis, les bouchons.
4: Attendez, laissez-la parler.
18: Ouais, s'il vous plaît, ouais. Donc, je sais pas, éviter les bouchons sur la route, les directions à prendre, tout ça, non?
4: Non mais ça c'est la, ça c'est la, ouais ben à la rigueur ouais. Donc en fin de compte bon je vais te répondre après Cendrier avant qu'on mette un disque. Tais-toi.
19: Moi je pense que les civistes, hein, si on peut les appeler, ils parlent le langage civique, hein, sur la route. Donc ils doivent se dire salut Robert, dis donc je te file des calendriers de cul de Playboy.
4: J'échange
19: un Playboy contre
4: à peine 12. Ouais, je te dis, ouais. Et moi, j'échange ma main dans ta gueule contre une connerie.
19: Ok. On se fait chier avec un
4: Attends, mais moi, je t'emmerde.
19: Oh là là.
4: Ok.
5: Justement, Gérard, par rapport au sondage, là. T'as vu la deuxième?
4: Non, non, mais attends, on va finir. Petite truie. Okay.
9: Petite truie, je t'ai déjà répondu, mon amant.
4: Attends, je suis pas ton amour, d'accord? Alors tu vas te faire sauter, toi, connard.
19: Je te kiffe, moi j'ai
4: un bon alors, hop, bonne nuit à toi. Allez
5: hop,
4: celui a dégagé. Terminé pour lui. Hop, fesse de taureau.
19: Ok, Michel, je t'ai déjà répondu.
4: Ok, sans pitié.
18: Ça sert à communiquer. C'est ça,
19: vous kiffez ça, les gars.
18: Ça sert à civique.
4: De quoi?
18: Ça sert à communiquer des plans cul.
4: Quoi? Hey, parle un petit peu plus fort devant ton combiné parce que j'entends
14: pas. Un téléphone de merde. Hein.
18: Ça sert à se communiquer les plans cul sur la région d'Inan.
4: Ouais, d'accord. Je crois que tu vas retourner dans ton lit.
18: Ouais.
4: Hein, tu vas continuer avec ta CB pour essayer d'avoir des petits cochons qui veulent bien te sodomiser.
18: Ouais.
4: Hein. Et puis on va te dire une bonne nuit.
18: Ouais.
4: Ok.
18: D'accord.
4: Eh ben voilà, bonne nuit à toi.
18: Salut.
19: Il y a du plan alors.
4: Bon, c'est merci. Donc, sur la question là.
14: Attends, il y a Mets ton doigt qui n'a pas répondu, s'il te plaît, Gérard.
4: Ah,
9: ouais,
4: si
9: ouais, Gérard, excuse-moi, mais tu m'as pas appelé.
4: Ah, oui, excuse-moi. Ouais.
9: Bah, ouais, alors, moi, j'ai dit que sur la CB, il parle un peu de tout, quoi.
4: Mmh.
9: Mais quand il parle, tu veux, là, j'ai la CB à côté de moi. Et,
4: ouais.
5: Allume-la, voilà.
9: Tu mets qu'elle a 19.
4: Allume-la, vas-y.
5: On va vérifier.
9: Tu mets qu'elle a 19, hein.
4: Vas-y.
9: Voilà.
4: Vas-y, demande quelque chose.
9: Il y a quelqu'un là?
4: Déjà pour commencer.
9: Oh. Ouais, bah ça gueule, mais c'est tout ce qu'ils font. Hein.
4: Non, non, attends. Déjà pour commencer, on ne demande pas il y a quelqu'un, tu demandes.
5: Qu'est-ce qu'il faut dire justement?
4: C'est,
5: voilà.
4: C'est quoi ton QRZ?
9: Moi, c'est DJ Boss.
4: Bon, alors tu dis DJ Boss
5: pour DJ, aller. DJ.
4: DJ.
9: Ouais.
4: DJ Boss pour un SSX.
9: Ok, alors attends, j'essaie.
4: Vas-y.
9: Ouais, attention les stations, c'est DJ Boss pour un STX.
20: Ouais, j'ai transformé les stations.
4: Voilà.
5: Donc là, il y a du monde.
9: Voilà.
4: Donc il y a du monde.
5: Donc là, quelqu'un répond, c'est ça, Gérard?
4: Donc là, tu demandes... T'as demandé à...
9: tout le monde.
4: Attends. Oh, mets ton doigt. Mets ton doigt.
9: Ah là, c'est pas bon, hein.
5: Écoute-le, Manu.
4: Oh Coupe comme ça.
21: Ça y est.
4: Voilà, donc là, je peux vous dire que pour faire déjà, quand vous achetez un TX, déjà la première chose que vous faites, vous allez.
5: J'ai pris un 103 XPX moi.
4: Non, mais attends. Déjà pour commencer, quand vous achetez un TX, que vous savez pas vous en servir, déjà. Le vendeur vous explique comment que ça marche.
5: Mmh.
4: Après, vous allez sur le canal 19, vous dites, voilà, par exemple, un QRZ bidon, plus la pisse pour un STX. Non, mais comme ça, tu vois, c'est un QRZ que je prends au hasard. Hein.
5: Au hasard.
4: Le mec, il va te dire, bon, bah, c'est OK, ça passe.
5: Je te change ton slip.
4: Stop.
5: Gérard, sur IRC, il y a Sardine qui te demande si on peut mettre sa CB sur liste rouge.
4: Non.
5: Oh. Putain.
4: Mais attends, mais c'est pas des téléphones, une CB.
5: Ben moi, j'en sais rien. Non, mais attends, les gens de l'Internet, ils sont largués en CB. Ils connaissent ils que leur... Ils arrivent pas à se connecter sur la CB avec l'Internet. On peut pas.
4: Mais non, c'est impossible.
5: C'est impossible.
4: Alors, à la question que
5: donc
4: je
5: là, on va mettre
4: poser...
5: un disque, hein, mon chéri. Hein.
4: Mon chéri... Attends, je suis pas ton chéri, d'accord.
14: Pas de marque.
4: Toi, tu vas te faire sodomiser, toi. Mmh. Donc, il y a 23% des routiers qui utilisent seulement leur CB pour trouver un endroit pour faire leurs besoins. Alors ça, Gaël. Non,
0: est-ce que... Ouais, Gaël, elle a
4: Gaël, raison. Gaël, je vais te dire une chose, que là, ta question. Le sondage que tu viens de me trouver des 23%, je sais pas où tu as été me le chercher.
0: Ouais, peut-être qu'elle a voulu dire, tu vois, comme ils sont sur la route, et par exemple, ils veulent une station-service parce qu'ils ont envie de faire leurs besoins, ils peuvent peut-être pas s'arrêter sur le bord de la route pour pisser dans le...
21: Surtout sur l'autoroute, Gérard.
4: Bah ouais, c'est dangereux.
21: Un camion qui s'arrête sur l'autoroute, c'est dangereux.
4: Non, mais sur l'autoroute, faut se dire une chose. Par contre, merde, je vais y arriver.
0: Par contre,
4: faut se dire une chose, par contre, que tu as plusieurs aires de repos.
0: Ah ouais.
4: On a bien vu quand on a été avec Max, je sais plus à...
0: Non, elle dit pas, ça ne dit pas où on est allé, elle dit pas.
4: Du Havre, là-bas.
0: Ouais, on a pris des photos et tout.
4: Faire une soirée. Mm-hmm. Donc, il y avait pas mal d'aires de repos. Donc là, ils peuvent s'arrêter. Donc, il y a plusieurs routiers, donc ils peuvent papoter ensemble. Donc,
0: ah, d'accord.
4: La troisième question qu'on va poser...
0: C'est
4: peut-on acheter la CIBI en allant à la banque ou autre? Et on va s'écouter les petits bois du bois de Boulogne avec des envies de caca. Et on se retrouve tout de suite après au 0803 08 5000 et 0870 5000. Et c'est quoi?
0: C'est le disque?
4: Ah bah non, il est pourri, hein. Et voilà, c'était les petits bois du bois de Boulogne. Avec des envies de caca. Et donc il est 1h21 et vous êtes toujours sur Fun Radio. Donc vous pouvez toujours nous appeler au 0803 08 5000, 0870 5000 et toujours l'IRC www.fr.funradio.rigo. On est combien s'il te plaît?
21: 4324,2.
4: Ouais.
21: Ça cartonne fort ce soir, le débat se passe bien. Je salue deux, trois personnes vite fait. Je salue Paradox, Bacchus, Christophe, Izen, Sardine, le vrai de Marseille, etc. Davy One.
0: Il est là, Davy One?
21: Ouais, bien sûr, il est là.
0: C'est cool.
4: Et moi, je salue une personne, un cibiste, tout particulièrement, donc je vais saluer deux cibistes aussi.
0: Ouais.
4: Donc, c'est-à-dire Lolo 91.
0: C'est son QRZ, ça? On va peut-être l'appeler tout à l'heure.
4: On devrait l'avoir dans nos débats. Et je salue Petit Guépard qui est sur la route.
0: Ah, Petit Guépard.
4: Le Guépard.
0: Si tu nous écoutes.
4: Le Guépard. Donc je te fais des gros bisous. Et on va récupérer donc Cendrier.
22: Oui, allô.
4: Bonjour. Rebonsoir, pardon.
22: Rebonsoir,
4: ouais. Mets ton doigt.
23: Ouais, rebonsoir, Gérard.
4: Tais-toi.
24: Salut, les deux.
0: Sphincter ouvert.
4: Oui, sphincter ouvert, bonsoir.
23: Oui, bonsoir, c'est sphincter ouvert.
4: Fesse de taureau.
23: Ouais, alors bonsoir. Gérard, tu pourras me redonner le titre du disque parce que j'ai bien kiffé.
4: T'as bien kiffé? Ben.
0: Tu kiffes à la Fnac, c'est tout.
4: Tu le kiffes à la Fnac marque, et puis basta. Ok, et camembert.
25: Salut Gérard.
4: Alors, donc, troisième question. Peut-on acheter la CIBI en allant à la banque ou autre? On va demander ça à Cendrier.
25: Ouais, ben moi, je pense pas. Hein, à la banque, on peut pas trop acheter des CIBI, quoi.
4: Ouais.
25: Mais je pense que ailleurs, ouais, genre au supermarché, au casino, ou des trucs comme ça.
23: Mm-hmm. Pas de marque.
25: Pas de marque,
4: okay. Bon, non, mais de manière, en fin de compte... Ouais. Ouais. Si on vient bien sur le débat, CIBI, ça veut dire quoi? Ça veut dire carte bancaire.
23: Rien à voir. N'importe quoi, toi.
4: Quoi, n'importe quoi, si vous êtes pas content, derrière, vous écrasez.
0: T'es sûr, Gérard, ça veut dire ça? Je comprendrais pas le principe, alors.
4: Non, mais attends, tout le monde me dit, ouais, mais CIBI, ça veut dire quoi? Bon, bah, maintenant, je dis, ça veut dire carte bancaire.
0: Alors, il faut un code. Si tu veux faire de la CIBI, il faut avoir un code.
4: Bah oui, mais en fin de compte, t'as pas besoin d'avoir un code pour acheter une CIBI. Donc, mets ton doigt.
23: Il y a une puce dans le truc, Gérard. CIBI, ça veut dire carte bancaire.
4: Mets ton doigt.
23: Ouais, Gérard, écoute. Pour moi, la CIBI, moi en ce moment, j'anime une radio gay sur Verdun. À partir de la CIBI, justement.
25: Ah, bien. Mm-hmm.
23: Donc, la CIBI, c'est pas moi qui l'ai acheté, donc je peux pas te répondre.
4: Mm-hmm.
23: Et le matos, on l'a déjà. Moi, la CIBI, je l'ai chez moi, mais c'est juste pour m'entraîner, quoi.
4: Ouais, mais donc.
23: J'attends 7-2-3 routiers, et puis on se parle, et puis voilà, quoi.
4: Ah, bah, mais attends, tu te fous de moi, toi?
23: Bah, non.
4: Bah, si. Je te demande de quoi parlent les cibistes en général. Tu m'as même pas répondu. Tu m'as répondu à travers la plaque.
21: Mais si, t'as répondu. Il t'a dit que lui, il faisait une radio sur Cibi. Donc c'est de ça qu'il parle.
4: Bon, ok. Ok, merci, Rigo. Excuse-moi.
23: Merci, Rigo.
4: Tais-toi.
23: Ouais.
4: Tais-toi.
23: Ouais. Moi, ma Cibi, comme je t'ai dit, bon, j'en ai déjà une, hein, ça remplace le téléphone.
4: Ouais.
23: Je l'ai acheté dans un petit magasin qui s'appelle les Cibi Fuckers.
4: Ouais, voilà. Toi, tu précises pas les noms, d'accord?
21: Ouais, il n'y a pas de pub sur le son.
23: J'ai acheté dans un magasin de Cibi et je voulais dire que c'était un gros routier poilu qui était à la caisse. D'ailleurs, il a voulu me prendre quand j'ai fait tomber ma Cibi. Je sais pas trop après.
4: Bonne nuit, merci, tais-toi.
23: Non, merci.
21: Tais-toi,
4: c'est bon. Tu vas te taire pour toujours.
21: Mais par rapport, justement par rapport au petit sondage de Gaël, là, il y a 61%.
4: Non, mais attends, j'ai pas fini avec les gens, moi.
21: Ah d'accord, non, mais par rapport, tu vois,
4: ouais,
21: on peut... parce qu'il y en a pas
4: après,
21: mal, les sondages.
4: Non, ouais, mais après, là, c'est un peu trop long, tous les sondages.
21: Bah justement, t'en donnant de temps en temps, ils peuvent réagir en même temps de la question.
4: Fincher ouvert.
21: Sphincter.
2: Sphincter ouvert.
4: Ouais.
2: Fincher ouvert.
4: Bon, je t'écoute.
3: Quand je t'ai rencontré, j'y ai pas cru.
21: Ça va pas, sphincter ouvert, t'as un problème?
2: J'ai des bouffées de chaleur là, je sais pas ce qui se passe.
4: Ouais, mais je crois que tout à l'heure tu vas avoir des bouffées de chaleur
21: au standard.
4: Manu au standard.
2: Ok, bon, alors ce que je voulais dire, c'est que j'écoute souvent Radio Vaseline, là, l'autre Tarlouse là.
4: Manu, terminé pour toi. Veste de taureau.
2: Ouais, alors donc moi je sais pas, je pense pas qu'on puisse acheter une Cibi dans une banque. Pardon, mais peut-être, je sais pas, moi, dans un truc pareil pas cher, tu vois, un truc dans le style, tu peux trouver ça, quoi. Voilà.
4: Ok. Camembert?
25: Ouais, bah moi j'ai acheté une Cibi à mon copain, je l'ai acheté chez mon boulanger. Parce qu'en fait, il vendait la sienne, donc j'ai acheté une Cibi chez mon boulanger.
21: Mais, justement, par rapport à ce qu'elle vient de dire, Gérard, est-ce que tu crois que c'est mieux d'acheter une Cibi neuve ou d'occasion?
4: Ça c'est une bonne question parce qu'en fin de compte si t'achètes une Cibi d'occasion tu sais pas sur quoi tu vas tomber. Le mieux c'est d'acheter une neuve. Mais les prix, je pense que on va en parler, on va essayer de.
21: On va aborder le sujet ou pas?
4: Ouais, on va.
21: Comment on en parle maintenant?
4: Non, mais on va aborder le sujet sur savoir combien coûte une Cibi, parce que là, vu les questions qu'on a et puis vu l'heure qu'il est, donc faudra qu'on écourte les questions.
25: Okay. Ouais,
4: donc,
25: Gérard,
4: oui.
25: Ouais, une petite question, je vais savoir.
4: C'est qui?
25: C'est Cendrier, excuse-moi.
4: Oui.
25: Je vais savoir comment t'écris Cibi.
4: Cibi?
25: Ouais.
4: Okay. Alors.
25: Ouais.
4: Une Cibiste?
21: Non, Cibi, une Cibi.
4: Une Cibi, ben, CB.
25: Pardon?
4: CB.
25: CB, en anglais, quoi. Cibi, c'est ça?
4: Bah, un CB.
25: Ah ouais, pas bête. Ouais, je viens de comprendre, ok.
21: Mais c'est pas français, alors?
25: Pardon?
21: C'est pas français comme matos.
4: Ah si.
21: Ah, pourquoi on dit CB comme les anglais?
4: Comment
21: on dirait CB, une CB?
4: Non, mais CB, CB, c'est carte bancaire.
21: Devant ton micro,
7: j'ai des feuilles, les CB.
4: CB, c'est des feuilles pour rouler des joints ou autres.
21: Joints ou autres.
4: Non, mais... Mais Cibi, en fin de compte, c'est quoi? C'est français, hein? Tu peux
25: en
4: trouver.
25: Cibi, non, Cibi, c'est pas français, c'est anglais, comme tu dis CB.
4: Bon.
25: Non, parce que moi, je voulais mettre une annonce dans le journal, quoi, parce que je cherche maintenant, ça m'intéresse, maintenant qu'on en parle, je cherche une Cibi, quoi. Donc, je veux savoir comment on écrit les... Voilà.
4: Ouais,
25: Donc, CB, ok, d'accord.
4: Ok.
25: La prochaine question, ouais.
4: Attends.
7: Si le copain de GG pouvait raccrocher son téléphone pour que je le rappelle, ce serait sympa, merci.
4: Laurent, s'il te plaît, si tu peux raccrocher, si tu pouvais raccrocher, on essaye de te joindre, alors.
21: Laurent, scan the phone.
4: Merci.
21: For tonight.
4: Alors donc 61% des cibistes préfèrent utiliser leur téléphone portable, donc je vois pas.
21: Bah par rapport à la Cibi, tu vois, il y en a peut-être qui considèrent que c'est mieux le portable.
4: Oui. D'accord, je vois.
21: Je vois
4: le rapport du sondage que ce Gaël vient de me donner. Donc en fin de compte, c'est vrai qu'il y a des Cibi portables.
21: Ah ouais.
4: Et c'est un genre de petit taki-walki. C'est un genre de petit taki-walki comme un téléphone
21: portable. Ouais.
4: Et en fin de compte, sauf que dessus, au lieu d'avoir marqué n'importe quoi comme nom, c'est des canaux.
21: Ouais,
4: donc tu peux aller du 1 au 40 aussi. Oui.
21: Gérard, sur IRC, il y a Sardine, le vrai de Marseille, qui dit qu'il faut pas acheter une Cibi à un routier parce que c'est des voleurs.
4: Non, c'est faux.
21: Ah mais c'est une Cibi d'occasion aussi, donc c'est
4: faux. Oui, Manu,
7: bah on accueille ton pote alors. Hein.
4: Alors à la place.
21: Lolo,
4: à la place.
7: Bah à la place de qui? À la place de tais-toi.
4: À la place de tais-toi. Salut Laurent.
2: Salut GG, salut tout le monde.
21: Salut.
2: Salut.
8: Salut.
2: Salut.
23: t'as bah, la pêche, toi.
4: Comment vas-tu, toi?
23: Ah, moi, ça va, on peut aller.
4: Sans déconner.
23: Ouais, ouais, sans déconner.
4: Bon, alors, sans déconner, tu peux répondre à la troisième?
23: Ouais, vas-y, répète ta question.
4: Non,
8: attends,
23: allez, hop, tu dégages.
8: Allez,
4: non. Eh oh, c'est moi qui commande pour l'instant.
8: Non, mais il est là.
21: Gérard, pour revenir au débat, il y a Izen sur l'IRC qui te demande si une CB, ça se nettoie avec des cotons-tiges.
4: Non, là, je lui réponds même pas.
8: Comment ça te lourd, Rigo?
23: Comment
8: ça te lourd, Rigo?
4: On laisse parler Laurent. Laurent?
23: Oui, j'écoute.
4: Donc, alors, peut-on acheter la CB en allant à la banque ou autre?
23: Ah non, pas du tout.
4: Non. Mais en fin de compte, c'est quoi une CB? C'est bien, ça veut bien dire carte bancaire.
23: Ah non, pas du tout.
4: Ah si,
8: t'es naze, Zéro.
23: C'est vraiment nul, Zéro.
4: Ouais, ça veut dire carte bleue ou carte bancaire.
8: Vas-y, Lolo, explique-nous ce que ça veut dire, CB.
23: Communication brève.
4: Ouais.
23: C'est tout.
4: De quoi?
23: Communication brève.
8: C'est ce que j'ai dit tout à l'heure.
23: Ouais, c'est ce que j'ai dit tout à l'heure. Pour une fois,
8: Fielder,
23: il dit quelque chose de bien.
8: Ouais, je crois que c'est
4: une grosse connerie. Pour une fois, hein.
8: Ah, la classe.
4: Donc, troisième. Comment?
23: On dira pas ça pour toi, par contre, GG.
4: Ok.
21: Il y a ZZ sur l'IRC qui te demande si tu utilises l'antenne de ta CB quand t'as pas de coton-tige.
4: Mais je réponds pas.
8: Tu fais un boulot de merde ce soir, Rigo.
4: Je réponds pas.
8: À la place de Sphincter ouvert, on accueille Zona.
10: Oui, bonsoir, c'est Zona.
8: On accueille Zona.
10: Oui, c'est Zona, bonsoir.
4: Ouais, Zona.
10: Salut tout le monde.
4: Salut.
10: Oui, alors moi je voulais dire donc sur les CB.
4: Ouais.
10: Alors je tiens un petit magasin de CB à Paris. Donc,
4: ouais.
10: Sans citer l'adresse, c'est boulevard du Général.
4: C'est bien, tu peux retourner chez toi, Zona.
10: Et j'invite tous les cibistes à venir s'approvisionner boulevard Voltaire.
4: Merci. Terminé pour lui.
8: Terminé pour lui.
10: Combien plus précisément?
4: Non, mais ça y est, il est plus là. Donc, alors.
8: Hors antenne, il m'a dit 115.
10: Ah, merci.
8: Qu'est-ce qui se passe?
4: Non, tout à l'heure, je vais te mettre à 115 dans le cul, toi.
8: Ouais. C'est petit, hein, c'est léger pour moi.
4: Quel est les codes CB les plus employés? Alors, on va demander à Cendrier. Celui qui fait du bruit derrière, arrête, parce que ça commence à m'énerver.
10: Ça, c'est un portable, ça.
4: Non, c'est pas un portable. Alors, donc, on va demander à Cendrier.
25: Ouais, les codes en CB les plus connus?
4: Ouais.
25: Bah, franchement, non, je sais pas, hein, je connais pas trop la CB, donc je peux pas te répondre. Hein.
4: Ah bah d'accord. Alors pourquoi tu participes au débat sur la CB?
8: Pour en savoir plus.
25: Bah voilà, c'est ça.
8: Tout simplement.
25: Faut être ouvert un peu, quoi. Faut comprendre, faut savoir.
4: Ouais, ok.
8: T'es ouvert, voilà. Toi, Gérard?
4: Ouais, moi, la CB, je la connais
8: sur le bout des doigts. Hein.
4: La CB, moi, c'est mon rayon. Mets ton doigt.
10: Ouais, Gérard.
8: Où? Je le mets où?
10: Non,
8: on l'a dégagé, mets ton doigt.
21: Ah, en plus.
4: Ah bon?
21: Bah oui.
4: Attends,
21: on l'a remplacé par Lolo,
8: il est là. Bah non. Bah
21: non, c'est tais-toi qu'on a viré.
4: C'est tais-toi qu'on a saqué.
8: Pardon.
21: Putain, Manu, tu fais un boulot de merde ce soir.
4: Hein. Manu, tu vas prendre des bras.
8: C'est pas
10: du tout rigolo.
21: Vas-y, mets ton doigt.
10: Ouais, alors, les codes les plus courants, il y en a plein, quoi. Donc, t'as QTH, QRZ.
21: Ouais.
10: Toi, c'est ta taillée, Gérard, je crois.
21: Ouais, bah attends, Gérard, t'écoutes pas, il est en train de se battre avec Manu. Gérard, écoute le débat.
4: Ouais, je t'écoute.
10: Ouais, alors ton QRZ, t'as taillé, c'est ça?
4: Non.
10: Non?
21: Non, ça ne l'est plus parce que Gérard arrête la CB, il a eu un accident.
10: Ah?
25: C'est un accident?
10: J'ai pris un mur avec.
4: Oh, mets ton doigt!
10: Oui. Oh, mais arrête, c'est ton débat là.
4: Mais bon, allez, mets ton doigt, allez,
21: c'est bon.
4: Allez, on active là!
21: Allez!
10: Bah ouais, bah, je te parle, Gérard, tu me réponds pas.
4: Bah vas-y!
10: Il y a QTH, il y a QRZ, il y en a plein.
25: Ouais, c'est des faux codes.
10: YL aussi, ouais, c'est des faux codes, mais... C'est utile.
4: Attends, ok. Laurent.
23: Oui.
4: Donc, pour toi?
21: Putain, on dirait Barry White.
23: Il y a gastro liquide, gastro solide.
4: Ouais.
23: C'est manger, boire.
4: Ouais.
23: Un visu, c'est quand on se rencontre.
4: Mm-hmm.
23: Il y en a plein d'autres. Bon, je vais m'en taper dans un coin, mais je me rappelle plus.
21: Non, mais devant ton téléphone, mon coco.
23: Comment?
21: Devant, voilà, très bien, devant le téléphone.
4: Non, mais je sais, parce qu'il a...
21: T'as la petite chiasse aussi, t'as grosse colique, t'as...
23: Suce-moi le bout et tout ça, des trucs comme ça.
4: Non.
21: Gérard,
4: oui.
21: Sur IRC, il y a le vrai canard WC qui te demande si c'est dangereux, la CB.
4: Non.
21: Totalement.
4: Non. Non,
8: Gérard, excuse-moi, à la place de Zona que t'as dégagé, on accueille Bléno.
10: Bonsoir.
4: Ouais, Bléno.
10: Oui, bonsoir tout le monde.
25: Bonsoir, Bléno.
10: Oui, alors je vous appelle de Limoges, bonsoir à tous.
4: Ouais, mais on s'en fout que t'appelles de Limoges.
10: Ah bah attends, je me présente et la fréquence, c'est 127.5.
4: Non, mais moi, je m'en bats les couilles.
10: Ok. Oh. Ben,
11: Je tenais à dire sur le débat que donc moi je connais un endroit sympathique qui s'appelle CBN Trucks. C'est 13 avenue Clémenceau.
12: Ah c'est Limoges.
11: Ça c'est malin ça.
4: Fesse de taureau. Ouais, viens nous dire en antenne que oui c'est à Limoges.
12: Ah d'accord.
11: Et au combien déjà?
4: Fesse de taureau.
11: Ouais, alors moi les surnoms que j'emprunte, je sais pas du tout puisque j'ai pas de CB.
4: Mmh.
11: Et donc justement je participe à ce débat pour me renseigner.
4: Ok. Donc, ben, moi je pourrais te renseigner après avec Laurent, on pourra discuter de certains.
11: En antenne, tout ça.
4: Ouais, on en discutera un peu après.
11: Pas de problème.
4: Camembert.
15: Moi je connais comme les autres, quoi, YL,
4: mmh.
15: QRZ.
11: Il y a un bruit de portable, ça devient lourd là.
16: Manu ! Bah attends ! Je gère !
22: Je sais pas d'où ça vient, à mon avis c'est Laurent là, il fait marcher son bordel. Hein.
4: Non,
24: ça et le métro, on est verni.
4: Alors, ah, ouais, en plus c'est le dernier métro.
24: Ah, c'est un film, ça.
4: Ouais. Camembert.
15: Oui, je t'ai dit, Gérard.
4: Ouais.
15: Je connais comme les autres, YL, QRZ, je te copie,
4: mm-hmm.
15: etc., etc.
4: Ok. Mais en fin de compte, personne n'essaye d'aller au fond des pensées, parce que, en fin de compte, QTH, c'est là où tu habites, comme Laurent disait.
24: Mm-hmm.
4: Hein, Laurent?
26: Oui, tout à fait.
4: Hein YL, bon, ben, ça, c'est nanas, pour les nanas. Ça.
24: YC c'est quoi?
4: Non, YC ça existe pas.
24: Ouais.
4: T'as ton QRZ c'est ton nom de CB.
26: Ouais, puis y a quoi d'autre? SDF, tout ça.
4: Non, t'as plusieurs codes, mais ça LDX, faudrait.
24: T'as PSG, t'as.
4: Non, y a plusieurs codes.
11: Ouais, Gérard, c'est mets ton doigt là, j'aurais en rajouté un petit peu quelques-uns là.
4: Ouais, vas-y.
11: Il y a QRA aussi, c'est l'endroit où t'habites.
4: Ouais.
11: Et puis je
4: non, mais attends, mais
11: quand tu vas aux toilettes, je crois.
4: Eh ben, Laurent, il te l'a dit, hein, c'est.
26: De quoi?
4: Laurent, il l'a bien dit, gastro-liquide. Gastro-liquide.
11: Ouais, mais gastro-entérite quand tu vas aux toilettes.
4: Non, mais attends. Déjà, QTH, c'est pareil que QRA.
11: Bah non.
4: Ah bon?
11: Bah non, QTH, c'est l'endroit où tu te trouves et QRA, c'est où t'habites.
4: Eh ben alors?
15: C'est pas pareil.
4: Si.
11: Bah non, tu peux trouver chez toi. Bah non, quand t'es en voiture, t'habites pas dans ta voiture.
4: Ah ouais, mais attends, non, mais attends.
24: On peut avoir une CB en voiture, hein.
4: Ouais, mais en voiture, si.
24: Bah oui, si.
4: Si,
24: en voiture. Mon oncle, il a acheté une voiture de case, le mec, il lui a vendu avec une CB dedans, avec l'antenne et tout.
15: Ça, ouais.
4: C'est quoi son QRZ?
24: Ah bah, il en a jamais fait, mais s'il veut, il peut en faire, parce que moi, une fois, j'ai branché, et je me suis mis sur le canal 19, après, j'ai appelé ma grand-mère sur le canal 22,
4: ouais.
24: Parce que j'avais dit de se mettre sur le canal 22 pour être peinard.
4: Ouais.
24: Et ça t'intéresse ce que je dis ou pas?
4: Mais t'as pas appelé ta sœur sur le canal 50?
24: Non, parce qu'elle
4: 50.
24: Avait, elle a pas la BLU. C'est pour ça.
22: Manu.
24: Oui, pardon, à la place de Bléno, on accueille 6 tits.
11: Bonsoir. Bonsoir, c'est 6 tits. Bonsoir à toutes les filles en particulier.
15: Salut.
11: Oui, salut.
15: Salut.
11: Donc, je vous appelle de Toulouse.
4: Quelle adresse? Ouais, bah, vas-y. Ouais, oh
11: bah,
4: si c'est pour donner un truc que tu me dis, ouais, j'ai un magasin à telle adresse, c'est même pas la peine.
11: Et 12 rue du Capitole.
4: Allez, bonne nuit. Voilà. Comme ça, tu rappelles le Capitole chez toi.
22: Il me dit en antenne que c'est bien à Toulouse. Hein.
15: D'accord. Et c'est le 12 rue du Capitole.
11: Quel arrondissement?
15: Okay. C'est 12, hein, rue du Capitole, ouais, c'est ça.
4: Mais pas
15: c'est
4: à Toulouse, hein.
24: Pas de pub, merde.
4: Alors, 30. Donc, il y a un sondage, 32 des gens pensent que l'abonnement de CB est trop cher, donc il n'y a pas d'abonnement.
24: Il
4: n'y
24: a pas d'abonnement.
4: Non.
24: D'accord, bah, tu peux en faire une autre alors. Gérard.
4: Oui,
24: Gérard. Il y a des V1 qui te demandent ce que c'est
15: le
24: GPT AQBCOPIDKCLKKIRCT.
4: Qu'est-ce que c'est? Attends,
24: c'est long.
4: Hey, Davy Wan, tu t'essayes d'abréger parce que là, je comprends pas ce que tu me demandes.
24: Ouais, c'est pas grave.
4: Donc, 32...
24: Tu l'as faite, celle-là.
4: Donc, 32%, ouais.
24: Ouais, après, 86% des gens.
4: Alors, 86% des gens qui ont une CB sont sourds et n'ont pas le bac. Alors ça c'est pour les étudiants.
24: Ouais.
4: Ça, on en a rien à foutre.
24: D'accord.
4: Ouais, ouais. Donc ça, je veux dire une chose, si les étudiants se trimballent avec une CB dans leur lycée,
24: là, c'est
4: ils
24: mal.
4: Sont complètement starbés.
24: C'est clair.
4: Étudiants ou étudiants,
24: c'est clair, 12% des gens.
4: 12% des gens rêvent toute la nuit de se prendre une bonne grosse CB. Alors là, je voudrais bien savoir le rapport avec le débat sur la CB.
1: fête.
6: On va demander à Gaël.
26: Bonne fête Gaël aussi.
6: C'était la Saint Gaël, bonne
1: ouais,
6: fête.
1: Bah, c'est ta fête encore aussi. Cette nuit. Ouais.
25: Bonne fête Gaël.
6: Donc on va demander à Gaël qu'elle me trouve une réponse au pourcentage qu'elle m'a donné. Okay. Donc dans leur lycée, là, ils sont complètement starbés.
13: C'est clair.
6: Étudiants ou étudiants.
13: C'est clair. 12% des gens.
6: 12% des gens rêvent toute la nuit de se prendre une bonne grosse cibi. Alors là, je voudrais bien savoir. Je voudrais bien savoir le rapport avec le débat sur la cibi.
13: Bah, peut-être qu'il y en a qui tu sais qui rêvent d'avoir une cibi.
6: Non mais attends.
13: On Gaël, va demander si l'écoute Gaël.
6: On va demander à Gaël.
26: Bonne fête Gaël aussi.
6: C'était la Saint Gaël, bonne
1: ouais,
6: fête.
1: Bah, c'est ta fête encore cette nuit. Ouais.
25: Bonne fête Gaël.
6: Donc on va demander à Gaël qu'elle me trouve une réponse au pourcentage qu'elle m'a donné. Okay. Donc cinquième question. Pensez-vous que la cibi devrait-elle être utilisée sur une autre planète? On va demander ça.
13: Oui. Pardon, avant que tu commences, à la place de Blénaud,
1: non, à la place de Sissit,
13: on accueille Véru.
26: Oui, bonsoir.
25: Bonsoir à tous.
6: Manu.
13: Ouais.
6: On prend sur les 24 lignes.
13: Qu'est-ce que je fais, Gérard? Regarde.
17: Bon, Gérard, pour revenir au débat, il y a Turpentine qui te demande si, avec la cibi, on peut parler en morse avec une otari.
6: Alors, parler en morse avec une otari, je ne pense pas. Je ne pense pas parce que... déjà, les otaries, ça doit être des poiscailles, ça.
1: Ouais, c'est... ouais. Ouais,
26: c'est des animaux. En plus, Gérard.
1: Comment? Ils vivent au Kenya.
26: Et tu foques un peu ou pas?
6: Comment?
26: Tu foques un peu ou pas?
6: Non, je foque pas.
1: Tu foques ma wife?
26: T'en as pas d'otaries, toi?
6: Non, moi, j'ai pas d'otaries, moi, j'ai qu'une truie.
26: Et moi, je foque pas ta wife, hein.
6: J'ai qu'une truie.
25: Comment ta truie?
6: Elle fait je t'emmerde.
25: Ah, d'accord, ok.
26: Elle s'appelle je t'emmerde?
6: Ouais, elle s'appelle je t'emmerde. Voilà. Elle vous chie dans le cul. Donc,
1: c'est fin.
6: Rigo,
1: c'est fin.
17: On a perdu 1200 personnes là.
6: Ah, merde.
1: Ouais. À cause de quoi, Rigo?
17: Bah, chie dans le cul là, ils ont pas aimé. Attends, je regarde un truc.
6: Ouais, ben, donc je pose la question. Pensez-vous que la cibi devrait être utilisée sur une autre planète? On va la faire la question après. On va.
1: Ouais, on mettra le disque après.
6: On le mettra après, vu qu'on a commencé à la bourre, donc Rousseau il est pas pressé. Hein.
1: Ouais, okay, comme Rigo, je parle.
6: Ouais, mais il va prendre à 5h du matin, et puis c'est tout. Hein. Wesh, hein.
1: Ouais,
6: Donc on va demander à Cendrier, allez.
25: Ouais, franchement, ce serait trop bien hein, qu'on puisse communiquer avec les extraterrestres, tout ça, avec la TV et tout ça. Ouais. En plus, t'imagines avec le visiophone, ce serait génial. Hein.
6: Ouais, mais
25: on pourrait voir la tronche des extraterrestres, tout ça, ce serait cool, non?
18: Ouais, mais faut voir Canal.
6: Non, mais attendez, moi je vais vous demander une chose. Ça, c'est une question que je vous pose à tous, ouais, donc vous allez me répondre.
13: Là, ça fait deux choses. Hein.
6: Vous allez me répondre. Est-ce que vous pensez que le Big Bill...
26: Rien à foutre du Big Bill, on parle des CB.
25: Non,
6: mais est-ce que le Big Bill qui est à la télé pourrait avoir une CB pour communiquer avec Vincent Lagaffe?
26: Mais non, il a trop de thunes, ce mec-là, il a pas besoin, ouais.
6: Non mais c'est bon, on n'est pas à un mariage hein, pour mettre les klaxons. Hein. On parle pas de mariage. Hein.
25: La gaffe, il communique pas. Hein.
6: Ah non, il communique avec qui?
25: Bah, je sais pas, mais il fait tout le temps des bruits et tout. Je sais pas ce qu'il fait, ce mec-là, mais...
1: Il
25: communique pas, c'est pas...
26: Il n'y a pas d'amis, ouais. Ouais, c'est un sérieux, il y a...
6: Bon, allez, mets ton doigt, là.
26: C'est un pauvre gars. Ouais, Gérard. Mais écoute, moi, je dis que c'est déjà tellement la merde sur la CB, sur Terre, que si on en est ailleurs, bah, voilà, encore plus inaudible. Bon, ouais. C'est le bruit de routier sur la route, alors en plus s'ils continuent à nous rajouter de l'espace, on est mal. En plus, c'est
6: non mais attends, mets ton doigt. Je vais te dire une chose, qu'on est bien content de posséder une CB dans sa voiture et de communiquer avec des routiers pour savoir comment que ça roule. Hein, on est bien d'accord. Oh, mets ton doigt. Oh
17: ouais, Gérard sur IRC, il arrive, il me dit la CB c'est bien, on a abusé, ça craint.
6: Ben ça c'est vrai que une fois que t'es dedans, tu peux plus t'en.
1: C'est comme une drogue.
6: Tu peux plus t'en passer. C'est comme fumer ou boire. Voilà, celui qui vient de dire ça, merci.
1: T'as tous les vices toi alors.
6: Ouais. Donc moi j'ai. Ah, il me manque un vice, c'est de baiser.
26: Pourquoi
6: c'est ça qui me manquait. Laurent.
26: C'est pas ce que j'ai fait avec Bulldog Mister.
6: Bulldog Mincer, à t'emmerde, toi, connard.
26: Et quand on voit ta tronche,
1: t'as compris ça?
26: Ouais, j'ai compris.
1: Ok. Et tu sais pourquoi il te dit ça?
19: Il est vraiment phénoménal. La la la la la la la la.
0: débat.
26: Bah, bon, Laurent. Bien, c'est le message, là.
4: Laurent.
26: Vraiment,
4: gueule derrière, s'il vous plaît, merci.
26: Vraiment
4: non, mais attendez. Mais attendez. Il est 1h43 pour l'instant, ça s'est bien passé. Je voudrais que ça continue comme ça.
26: Non, mais GG, je disais juste que t'étais à fond anal, c'est tout. Je suis d'accord.
4: C'est qui?
26: Comment je m'appelle? Verru.
4: Ah, Verru. Bon, voilà, t'as répondu, donc on passera ton tour après. Laurent.
26: Oui, j'écoute.
4: Donc Courtois,
24: Barry White.
4: Hey Barry White.
24: Barry White.
4: Oh, sans déconner là.
26: Ouais. Sans déconner.
5: Ouais, pourquoi pas.
4: Sans déconner.
26: Trois mongols le lagarde.
5: Pourquoi pas. Pourquoi pas.
4: Pourquoi pas.
5: Ok. Oui, pour les extraterrestres.
4: Bah ouais. Donc c'est pour aller avec sans déconner avec la gaffe.
24: Et je pourrais te demander, est-ce qu'il a des chiens, Laurent?
5: Oui, j'en ai deux.
24: Avec un break, non?
4: Ça te regarde pas.
24: Ah bon.
26: GG. C'est Verru, je voulais juste dire que Laurent avec sa grosse voix il me fait un peu penser à une genre de Tony déguisé. Je voudrais dire que c'est lui qu'on
4: n'avait pas d'accord. Ouais, là je vais te dire une chose, Verru, tu te mets une grosse verrue dans le cul.
26: Ouais, c'est sûr. Je vais te dire une chose, je prends mon pied. Hein.
4: Ouais bah tu prends ton pied, moi je prends pas mon pied avec toi, d'accord? Pèse de taureau.
26: Et Verru dans la boîte à caca, ça peut le faire quand même.
4: Bon Verru, tu fermes ta gueule maintenant.
26: Oui chef.
4: D'accord. Pèse de taureau.
26: Ouais, vu que j'ai deux standards, tu peux me répéter la question, s'il te plaît?
24: Si, je l'ai calmé parce qu'il avait dit un truc pas bien, donc.
4: Alors, fesse de taureau, pensez-vous que la Cibi devrait être utilisée sur une autre planète? Bon, allez hop, terminé pour lui. Camembert!
24: Qu'est-ce qu'il y a, Manu, standard?
9: Je sais pas, je l'ai coupé, ça le fait toujours.
4: Terminé, camembert!
9: J'ai coupé tout le monde, ça le fait toujours, ça vient pas de moi.
24: Il y a un problème standard, là? C'est la tente télécom, ça.
4: Ah ouais, il y a un problème au standard, hein, Fulda?
24: Ah, regarde, c'est
26: bon,
24: moi ça.
26: C'est fesse de taureau, donc c'était pas moi qui ai fait le con. C'est quoi ce bordel? Je voudrais répondre à la question. Non, je pense pas que. À ma connaissance, hein, enfin, je suis pas sûr, mais je pense pas qu'on puisse aller sur une autre planète.
4: Ouais.
26: Impossible d'avoir une CB sur une autre planète.
4: Ok.
24: Surtout, tu parles bien devant ton combiné, toi.
26: Ok, ouais. Comme
24: on dirait que t'es un nouveau dans le.
26: Bah ouais,
24: dans
26: le truc. Bah, moi j'arrive.
9: C'est que des nouveaux, hein.
4: Camembert, camembert.
24: On va te former alors.
26: Ok.
4: Camembert.
0: Ouais, moi je dis, il faut avoir un grand BLU, sinon t'arrives pas à capter. C'est quoi un BLU? Bah c'est le truc là pour parler en Thaïlande avec la sœur Fulda.
4: Ok. Bon, donc en fin de compte, je pense pas
24: emmerder là, non?
4: Non, je pense pas qu'on pourra avoir des CB sur une autre planète.
24: Pourquoi? Ça coûterait trop cher en fil.
4: Ouais, je pense. Rigaud.
14: Oui, il y a un petit sondage que Booster est allé chercher sur l'internet. Alors 45% des personnes interrogées n'en ont rien à foutre de la CB, 23% n'aiment pas les routiers cibistes, 15% pensent que la CB, qu'avec une CB ils vont pouvoir décoder Canal+, et 5% se rappellent de tatailler lors des rencontres cibistes et auraient bien aimé l'enculer.
4: Ouais bah c'est bien. Donc, alors la question que je vais poser.
9: Oh Steve!
4: Oh Steve!
9: Arrête!
14: Tu peux virer Steve Austin au standard?
24: Vas-y Gérard, vas-y.
4: Donc la question. Manu.
24: Tu fais chier.
4: Manu, tu vas te prendre une baffe.
9: Je vais gérer.
4: Ouais, tu vas te prendre une baffe. Pensez-vous que la CB est-elle réservée plus aux hommes qu'aux femmes ou autres? Et on s'écoute comme un ouragan. Je pète avec des fleurs à épines. Et on se retrouve tout de suite après.
24: On va finir le débat sur la CB.
4: On va finir le débat sur la CB. Donc pour ça, on récupère Cendrier.
0: Ouais, salut.
4: Re-salut. Mets ton doigt.
26: Ouais, re.
4: Re-salut Laurent.
5: Ouais, bonjour tout le monde.
4: Re-salut
26: Tarlouze.
4: Sans déconner.
24: C'est sûr que t'as pas un break.
4: Attends. Et celui qui dit Tarlouze, il ferme sa gueule.
26: Ok, bah le prends lui.
4: Bon, alors toi tu dégages. Hop, bonne nuit.
26: C'est qui?
4: C'était qui?
9: Bah je sais pas, ça Laurent. A clignoté.
5: Ah non, je suis là.
4: Non, c'était pas lui. Donc, Verru.
26: Oui, je suis là. Salut.
4: Fesse de taureau.
26: Ouais, Gérard, t'es pas très original quand même, parce que troisième fois le débat sur la CB. Hein.
4: Et alors?
24: C'est une passion.
4: C'est moi qui commande.
24: C'est une passion.
4: Pas vous.
26: C'est lui le boss.
4: Et camembert pour terminer.
24: Il en a des boss.
26: Tu sens pas bon camembert.
4: Donc alors, la question, vous l'avez toute comprise. Vous avez bien compris la question?
26: Non.
0: Tu peux répéter, s'il te plaît?
4: Non, mais là, vous n'allez pas me faire chier maintenant.
0: Il y a des disques et tout, là.
4: Alors, pensez-vous que la CB est-elle réservée plus aux hommes qu'aux femmes ou autres? Alors, Cendrier.
25: Ouais, écoute, en fait, c'est plus pour les deux, quoi, parce que maintenant, il y a autant d'hommes que de femmes dans la profession de routier, quoi. Mmh. Et donc, ça, je sais pas, ça concerne de plus en plus de femmes, quoi. Mmh. Et salut, je réponds bien, hein. Voilà, j'ai terminé. Mmh. Ah,
4: yeah. Mets ton doigt.
26: Ouais, Gérard, moi, je pense que déjà pour les hommes et les femmes, c'est pareil, quoi, ils en ont droit tous les deux. Et puis, moi, je pense à mon chien qui s'y entraîne, mais il a du mal quand même.
2: Oh là là. Ça, c'était un méga job.
4: Ok.
21: Bizarre, il s'est gaufré.
2: Moi, je mettrais bien une super cartouche à Super Jimmy.
4: Moi, je vais te mettre une cartouche, tu vas fermer ta gueule maintenant.
2: Putain, Wonder Woman, elle est bonne quand même. Hein.
4: Ouais, je t'emmerde. Laurent.
3: Je bien pour les hommes que pour les femmes.
24: On parle devant ton combiné, Laurent, t'es pas un gamin. Oh.
3: Ah, mais mon téléphone, il y a un problème là. Ça.
24: Ah ouais, il est dans son break alors.
4: Non,
2: c'est cher. Allez, clef qui pousse et tout.
4: Oh ouais.

0: Il a un QRZ, ouais.
1: Et alors, quand tu sonnes chez toi, et qu'il y a personne, et que t'as un perroquet, qu'est-ce qu'il dit le perroquet?
2: Allô? Gérard.
1: Ouais.
2: Je veux pas être méchant, mais si le perroquet il tient la cibie, il se casse la gueule du perchoir.
1: Hein. Ouais, mais alors là, non, pas du tout. Rigaud.
3: Oui, il y a Canard VC sur l'IRC qui te demande si est-ce qu'il existe des cibies modèle Batman?
1: Non.
0: Et est-ce qu'il y a des cibies de couleur ou elles sont toutes noires?
1: Alors là, c'est une très bonne question.
0: Merci, tu fais du bon boulot ce soir, hein, Gérard.
1: Et ça, j'en ai vu avec, je dirais pas son nom. Donc j'ai vu des cibies, c'est vrai que t'as des cibies qui sont carrément en forme de bois, mais teintées.
0: Ah ouais?
4: Comme l'intérieur. Avec des branches, avec des feuilles.
1: Non, c'est une cibie. Par exemple, tu vois, tu vas chez
0: Ikea.
1: Dans un concessionnaire. Dans un concessionnaire.
0: Ouais, à Carrefour, Auchan ou des trucs comme ça.
1: Non, la concessionnaire. Bon, s'il vous plaît, derrière, vous fermez vos gueules, merci.
0: Des marques de cibie.
1: Non, mais tu peux aller n'importe où. Moi, j'en ai vu une à Vaux. Justement, ça va être la question suivante, le prix. Donc, Verru.
2: Si, la cibie, c'est pas réservé que aux hommes. Les femmes, elles y ont droit. Il n'y a pas que des cons, il y a aussi des connes. Hein, quoi.
1: Bon, alors, Verru. Verru, terminé pour toi. Terminé.
0: Je l'ai éclaté, la Verru.
1: Fesse de taureau.
5: Ouais, je pense que la cibie, ça serait plus pour les bouseux qu'autre chose.
1: Comment?
5: La cibie, c'est plus pour les bouseux qu'autre chose.
1: Alors, tu peux préciser?
5: C'est parce que ça, un bouseux.
6: Voilà.
5: Pourtant, tu devrais le savoir.
0: Je me suis pris un coup de jus.
1: Je m'en fous, moi.
6: C'est un bouseux.
1: Mon camembert.
7: Ouais. Moi, je pense que c'est plus pour les hommes que pour les femmes. Parce que les femmes
1: sont
7: un peu plus intelligentes, donc elles utilisent le téléphone.
1: Non, bon, alors attendez, parce que là, pour l'instant, vous répondez tous à côté de la plaque.
0: C'est ce que j'allais dire en même temps que toi, en plus, t'as vu. C'est fort.
1: Donc, moi, je peux vous prendre rencontre.
5: Il est imprévisible, Gérard.
0: Manu, tu vas commencer à te calmer.
1: Ouais, t'éteins ton micro. Donc, moi, je peux.
0: Et tu fermes un peu ta gueule.
1: D'accord.
0: Merci.
1: Donc, je peux vous dire une chose, que maintenant, comme il y a l'égalité des hommes et l'égalité des femmes, donc il y a l'égalité des deux, donc des sexes, donc là, la cibie, c'est très bien réservé.
0: Devant ton micro,
1: Pour les hommes, aussi bien pour les hommes que pour les femmes. Mmh. Parce qu'en fin de compte, t'as autant de femmes routiers que d'hommes.
0: Oui, mais il n'y a pas que les routiers qui ont
1: Mais il y a tout. Il y a les chauffeurs de taxi, t'as les routiers, donc en...
0: Est-ce que, par exemple, les prostituées pourraient avoir une cibie pour avoir des clients? C'est plus simple.
1: Non, je pense pas.
0: Pourquoi?
1: Je peux pas te dire pourquoi. Attends, je suis en train de chercher qui c'est qu'il y a. Il y a d'autres qui pourraient avoir des cibies. Souvent, des ambulanciers en ont.
0: Ah oui.
1: Bien sûr, nous, on peut s'en servir comme moyen de
0: locomotion.
1: Gérard, oui.
3: Gérard, il y a Canard VC qui te demande, est-ce que les marabouts peuvent guérir des gens par la cibie?
1: Non.
4: Question internet.
1: Manu, pour l'instant,
0: Rigo, tu fais du boulot de merde quand même.
1: Quoi?
0: C'est ça.
1: Ah ouais? Non, mais attends, pour l'instant, toi, t'arrêtes avec ta merde. Toi,
3: bande de nazes.
1: Hop.
0: Arrête, Manu, t'es pénible.
4: Attends, c'est mon standard, ça fait des étincelles.
1: Ah ouais, tout à l'heure ton standard, il va te mettre une baffe, toi. Donc alors à la question, donc il y a à la question du débat sur la cibie, donc Gaël m'a donné.
0: Ouais.
1: Il y a 47% des routiers n'utilisent leur cibie qu'entre 21h et 21h. Alors ça, ça m'étonnerait.
0: Bah, elle a dû se planter, voilà. Parce que
1: là, 21h et 21h, je vois pas.
0: Ouais, je vois pas trop le rapport.
1: Je vois pas le rapport non plus.
0: Ouais, du cheval.
1: Donc après, il y a 16% des gens sont prêts à tuer leur chien pour avoir une cibie. Alors là, Gaël, tu vois,
0: là tu chies, hein.
1: Tu chies dans la colle.
0: Ouais.
1: Et donc la dernière question.
0: Ouais.
1: Quelle heure est-elle?
0: Il est 1h57.
1: 1h58.
0: On a encore le temps de faire une question et la conclusion.
1: Deux.
0: Non, une. Tu choisis la meilleure.
1: Bah, c'est moi qui commande, je fais la 7, et après je repose une question. Ok? C'est pas toi qui commande, c'est moi. Moi, ta gueule, toi.
5: Non, mais c'est pas
1: cool. Ta gueule.
5: C'est pas cool ce qui m'arrive.
1: Ta gueule.
5: J'ai envie de faire caca et j'ai pas mon téléphone.
1: Eh ben alors, si t'as envie de faire caca, tu fais une chose, tu raccroches ton téléphone et tu vas faire caca.
5: Mais j'ai plus mon téléphone, je t'en file.
1: Eh ben, je m'en fous.
5: J'ai l'habitude, si, pour les débats.
1: Alors, devrait-on consacrer une émission de télé sur la CBI?

0: Nicole.
1: Warning.
2: Manu.
1: Five.
2: Ah. Oh non. Oh non, Gérard.
3: Devrait-on consacrer une émission de télé?
2: Ah, c'est pas moi, tu vois.
3: C'est...
2: Regarde.
3: C'est pas toi?
2: Non, je te jure que c'est pas moi, Gérard.
3: C'est pas toi, c'est mes premiers trucs. C'est les premiers trucs que j'ai fait quand j'étais à la...
2: Mais tout le monde quand... là, ce flingue-là, tout le monde là. Hein.
3: Devrait-on consacrer une émission de télé sur la CB ou à l'école? On va demander ça à Camembert.
4: Ouais, bah surtout pas, parce que la CB, c'est quand même réservé à une élite.
3: Ouais.
4: Et si on apprend ça des tout jeunes aux gamins, tout le monde va avoir une CB et le canal 19 va être complètement saturé.
3: Non, mais déjà, le canal 19,
2: c'est
3: pas
2: saturé
3: pour...
2: déjà.
3: Bon, tu t'écrases?
2: Bah, je réponds aussi avec.
3: Non, non, mais attends, tu t'écrases?
2: D'accord.
3: Tu
2: parce que,
3: pour un sens, c'est moi qui commande.
2: D'accord, excuse-moi.
3: Fesse de taureau?
5: Ouais. Bah, je pense qu'enseigner ça aux gosses, c'est vraiment un truc à pas faire. Parce que, après, voilà, quoi, c'est pas cool.
3: Bon, d'accord. C'est tout ta réponse?
5: Bah, non, mais qu'est-ce que tu veux enseigner de la CB aux gosses?
6: Ça va leur niquer la tête.
5: Possible.
6: Ça va leur niquer la tête, c'est clair, ça va les ruiner.
3: Non, je pense pas. Stop, Rigaud.
7: Gérard, il y a le vrai Perforas sur RC qui te demande quel est le jour de la grève des cibistes pour faire grève contre France Télécom, c'est quel jour?
3: Il y en a pas. Pourquoi? Parce que maintenant c'est la CB, et ça Laurent pourra le confirmer, maintenant la CB n'est plus agréée par les PTT.
6: Tu donc, confirmes la Tarlouse?
7: Non, je te parle.
3: La Tarlouse, à ton merde toi, connard.
7: Bah, France Télécom, Gérard.
6: Elle confirme? C'est Pedro.
3: Pour un sang, attends Laurent, celui qui s'amuse à insulter les gens comme ça, pour un sang, va fermer sa gueule ou sinon il va dégager.
5: C'est Michel, là, je te chie dans le bec. C'est Pedro, j'ai le droit de parler comme tout le monde, c'est Pedro.
3: Moi je t'emmerde, espèce de salope.
2: Oh, pas trop de vulgarité quand même.
3: Ouais, mais attends.
6: On se calme, Gérard.
2: Dis à Manu de les gérer, c'est son taf, hein.
6: Bah, Manu, franchement.
3: Laurent.
5: Oui, écoute, au lieu de jouer à Zelda, là.
3: Oh, ta gueule! Laurence, tu peux confirmer ce qu'on vient de dire?
5: Tout à fait, Gérard, t'as tout à fait raison.
3: Donc, pour toi, donc le canal 19, c'est vrai que maintenant, c'est un canal d'appel, donc pour avoir d'autres renseignements, faut changer de canal.
5: Voilà, tout à fait. Ça embrouille rien du tout.
3: Voilà. Donc, tu peux... est-ce qu'on, d'après toi, est-ce qu'on peut enseigner ça...
2: à l'école, peut-être
3: Est-ce qu'on pourrait faire une émission de télé ou d'enseigner ça à des jeunes qui seraient capables...
6: Pas question.
3: Punaise, celui-là, il va fermer sa gueule quand je parle. Merci.
6: Mais pourquoi? Tu veux les traumatiser, les gamins?
3: Ben non, mais...
6: Mais ça fracasse la tête, regarde, on est le digne exemple, je veux dire, qu'est-ce que tu veux faire de la CB aux gamins, ça va les
5: rire. Ils vont parler avec des mecs comme toi, après.
3: Et alors?
6: Imagine le genre de fréquentation, comment tu veux qu'ils évoluent dans un milieu stimulant, après ça?
3: Bon, écrase-toi.
5: Tu peux plus vivre dans un monde...
3: Allez, tais-toi.
6: Tout n'est pas si facile,
3: tais-toi. Donc, Laurent, donc, pour toi...
5: Non, mais déjà, à l'école, ils ont tenu mal à parler histoire et puis français, alors... Tu leur apprends à faire de la CB, alors ils sont tous...
3: Mm-hmm. Ok, mets ton doigt.
8: Ouais, Gérard, bah écoute, si on enseigne ça déjà aux gamins, comme disait la demoiselle tout à l'heure, je crois que c'est Andrier qui disait...
3: C'est Camembert.
8: Camembert. Bah écoute, ce serait saturé, en plus il y aurait plein de gamins qui diraient des conneries partout, et puis en plus leur apprendre à boire à cet âge-là, c'est chaud.
3: Bon alors, mets ton doigt, pour un sens, tu réponds à côté de la plaque.
6: Bah si, l'alcoolisme des mineurs, c'est ça la question.
3: Bon, c'est ça. Au revoir pour lui.
6: Au revoir, mets ton doigt. Tu peux l'enlever. Allez, au revoir, mets ton doigt, enlève-le.
3: Cendrier.
6: Orange Leader Price, il est vraiment pas bon, lui.
3: Cendrier.
9: Bah ouais, mais en fait, moi, je suis pas d'accord pour qu'on puisse enseigner la CB dans les écoles, quoi. Dire les gosses, ils vont craquer, ils vont tous arrêter l'école et tout, quoi. Ouais. En plus, on se prend la tête pour, je sais pas, aménager les horaires, les réduire, tout ça. En plus, on perd du temps à leur enseigner la CB. Moi, je trouve ça inadmissible. Faudrait qu'ils apprennent d'abord les mathématiques, le français, après on parlera de la CB, pendant l'option, en terminale, j'en sais rien. Ouais. En plus, à la télé, c'est pas la peine, parce que tu mesures un peu l'impact des gens.
3: Oh, tu t'écrases derrière celui qui fait...
9: Je suis partie dans mon truc et tout, là.
6: Ouais, c'est clair. Ouais,
3: ça y est, c'est terminé. Ouais. Donc, dernière question, il est
2: 2h02, on va peut-être faire conclure. Hein,
3: non, 2h03.
10: Là, conclure.
3: 2h03.
2: Bon, on va faire alors, vas-y.
3: 2h03 parce que là, RTAC, t'as pendu de naze.
2: Ouais, surtout qu'elle est réglée sur RTL.
3: Bon, allez, tiens, là, mes genoux. Moi, j'ai l'heure pile.
6: L'heure des civils.
3: Ouais. Alors, donc, moi, je vais vous poser une question.
6: Vas-y, pose.
3: Ça va être la dernière. Combien peut coûter une CB en général? Et on va demander à Cendrier, tiens.
9: Encore?
3: Eh ben oui, écoute, encore.
9: Je vais te donner une fourchette.
3: Attends, 5 minutes.
0: Pour la dernière question, à la place de Métondoc, t'as viré, on accueille Pine de Chacal.
6: Voilà.
0: Qui fait de la CB aussi, c'est ce que tu RZ.
9: Salut Pine de Chacal.
6: Salut tout le monde.
3: Salut Chacal.
6: Salut.
9: On peut t'appeler Pine?
6: Ouais, pas de problème.
3: Bon, allez. Donc, Cendrier.
6: Bonjour.
9: Moi, je te donne une fourchette entre 2 et 4 millions de francs.
3: Ah!
9: Non, mais entre 2 francs et 4 millions de francs, non?
6: Mmh. Ok, alors toi, t'es le comique.
9: Ouais,
6: alors,
3: toi, pour l'instant, derrière, tu vas t'écraser. Donc, toi, tu dis combien? Entre 2 francs et 4 millions.
9: Voilà, comme ça,
3: ok. Pine de Chacal.
6: Ouais. Moi, je suis pas trop d'accord que tes potes, les blaireaux, ils passent dans les débats comme ça.
3: Bah alors, moi je t'emmerde. Donc toi tu vas répondre à la question ou pas du tout?
6: Ouais, bah répète-la moi s'il te plaît.
3: Non, bah alors là tu vas plus
6: répète la moi, écoute,
0: il
6: était,
0: il m'expliquait son QRZ.
6: Ouais.
3: Non. Il a très bien entendu la question.
6: Non, je te jure que non, répète-la moi s'il te plaît. Bref,
9: une pine de chacun.
3: Combien coûte une CB en général?
6: Ah bah moi la mienne je l'ai payé 500 balles. Et c'est du bon matos. Là ça le fait.
3: D'accord.
6: Je voulais témoigner d'un truc aussi. Moi, ce que je m'amuse, parce que je suis un petit plaisantin, je m'amuse à faire des faux radioguidages.
3: Alors, dans ces cas-là, Pine de Chacal, au revoir pour toi, tu feras même pas la conclusion.
6: Terminé.
3: Okay. Laurent.
10: Premier prix, c'est 500 francs, c'est 1000 dans 22 canaux.
3: Mmh.
10: Et la plus chère, c'est 2008, c'est une série 3000.
3: Entre 500 et...
10: Entre 500 et 2008.
3: Entre 500 francs et 2800 francs.
10: Ouais.
3: Ok.
6: Ouais, Gérard, oui. Je voulais revenir sur l'histoire des radioguidages.
3: Non, il n'y a pas de radioguidage, tu donnes.
6: Effectivement, non, il avait tout à fait raison. Moi, je sais que pendant des années, j'ai passé du temps à orienter des quarts de bonne sœur et de maisons de retraite dans des ravins, des plans dans ce genre-là. Ouais, voilà.
3: Voilà, merci Laurent, merci Beru. Fesse de taureau. Fesse de taureau.
6: Bah, tu m'écoutes ou pas?
3: Tu réponds ou pas?
6: Bah, je répondais, on m'a mis en antenne, c'est tout.
3: Oh non.
6: Ça doit coûter. Ouais, je sais pas, parce que j'ai pas jamais été m'inspiré.
3: Oh!
6: Ouais, il y a du bruit derrière. Donc,
3: bon, tu réponds?
6: Ouais, 200, 300 francs.
3: C'est ça. Camembert pour finir.
9: Bah, moi, celle de mon copain, je l'ai payé 800 francs d'occasion, qui fait à peu près 200 euros.
3: Ouais, d'accord. Et on parle pas des euros. Donc, moi, je peux vous dire une chose. Que la CB, Laurent était plus proche. En fin de compte, ça vaut presque entre 500 et 2 et 3 000 francs.
2: Laquelle est la mieux? Celle qui fait 500 ou 2 000?
3: Mieux, c'est carrément d'acheter une neuve. Au moins, t'as une garantie. Mais là, tu payes, pas loin de 2500 à 3 000 francs.
2: 3 000 balles la garantie, c'est cher.
3: Ah, normalement. Bon, ça y est, derrière. Ouais, espèce de connard, là.
6: Hey. Ok. Il y en a un qui a la diarrhée. Hein.
3: Ouais, lui, il commence à me casser les couilles. C'est pas pareil.
6: T'as déjà entendu parler des CB en kit, parce que ça revient quand même vachement moins cher.
3: Une question que je vais te demander à toi qui réponds. T'as jamais entendu parler des CB en soutien-gorge?
2: Non.
6: Ah, je parlerai pas.
3: Non. Alors donc, conclusion.
6: Ah, ok, Michel.
3: Okay, voilà.
6: Alors, copyright, là.
3: Donc, Cendrier.
0: Gérard, il y a un
3: lascar. Non, c'est terminé.
0: Je voulais faire sa conclusion. Bah si, pour la conclusion. Il s'appelle Kékette de Bison.
3: Non, attends.
6: Ouais,
3: pour l'instant, non.
6: Ouais, salut.
3: Ouais, Kékette de Bison va faire foutre. Cendrier.
9: Ouais.
3: Conclusion.
9: En fait, le débat, en fait, il s'est pas trop mal passé.
2: Non, c'était bien, Gérard.
9: Ouais,
2: on peut dire que c'était la merde, quand même.
9: Ouais. Et puis, je suis content. Je connais un peu plus sur les CB, quoi. Et puis, demain, j'irai dans une banque pour m'acheter une.
2: Est-ce que Gérard,
3: Non, mais attends, Cendrier.
9: Oui.
3: Faut te dire une chose, que là, on a fait un débat sur la CB. On aurait pu le faire plus longtemps parce que j'aurais pu faire carrément un débat entier sur la CB. Merci pour celui qui rote. Espèce de gros porc.
11: Gros porc.
9: Ah non.
3: Donc, je disais que j'aurais pu aller plus loin, j'aurais pu faire carrément toute la nuit pour faire toute la soirée pour faire un débat sur la CB.
9: Pourquoi?
3: Parce qu'il y a...
2: Parce que ça coûte cher.
3: Il y a d'autres choses. Et c'est tout. Laurent, qui c'est qu'on a à la place de Pine de Chacal?
0: Je t'ai dit, Kékette de Bison.
3: Kékette de Bison, ta conclusion.
12: Est-ce qu'il y a le temps de faire une petite anecdote, là?
3: Non.
12: Ah, désolé. Alors, ma conclusion, c'était bien. On a bien appris ce que c'était la CB.
3: Ouais.
12: T'es
2: enrhumé, non?
12: Ouais.
3: T'es enrhumé, Tony.
2: Ah,
3: t'es enrhumé, Tony, hein?
2: T'es bien enrhumé, hein?
3: Ok, bien, alors salut à toi, Tony. Laurent.
5: C'était bien, pour une fois. C'était super bien, pour une fois, il n'y a pas eu de problème. La première fois que ça se passe bien.
3: Ok. Verru.
11: Ouais, ben moi je voulais dire que le débat a été donc comme d'hab constructif. La voix de Laurent m'a bien fait kiffer, je suis sûr que ça se pignole dans les cabines. Et ben je voulais dire que la CB c'est sûrement le moyen de communication. Et
3: alors Verru
11: de l'an 2000, oui. Oui.
3: Verru, je vais dire une chose, que Laurent il t'emmerde, et moi aussi.
11: Il y a beaucoup de filles, je suis sûr, qui vont vouloir son numéro standard, tu peux pas dire le
3: contraire. C'est ça, t'as raison. Ben là tu rêves, tu te mets un doigt dans le cul.
11: C'est pour lui, hein.
3: Tu te mets un gros doigt dans le cul,
2: mais
3: mon
2: doucement
3: pote.
2: Quand même.
3: Ok, fesse de taureau.
7: Gérard, il y a plein de conclusions sur l'IRC, mais je vais juste en lire une. Ouais. Sur Turpentine, elle dit que ton débat, il est ni queue, il a ni queue ni tête comme toi.
3: Ouais, mais ça, c'est
2: tous les jours, tous les jours.
3: Tous les jours. Toutes les semaines, c'est pareil. Alors, conclusion, internet, il y en aura le bol avec des connards.
7: Ah,
3: fesse de taureau.
7: Il y en a d'autres, pourtant. C'est pas sympa. On va perdre des gens, Gérard.
3: Fesse de taureau.
11: Ouais, bah, je crois pas que je vais la faire parce que faut que je me dépêche pour la pause parce que là j'ai vraiment envie d'aller faire caca.
3: Bon alors dégage. Bonne nuit, Camembert.
13: Ouais, bah moi faut que j'aille chercher du papier pour Pin de taureau, donc je te laisse.
3: Ouais, bah je serai que toi. Je serai que toi, j'irai chercher du papier pour m'essuyer la chatte. Ok.
2: Non, Gérard, mais ça se dit pas, ça.
3: Alors j'en ai rien à foutre, ça se dit pour moi. Alors, conclusion.
2: Putain, il y a l'écho là, regarde. Ouais, bien sûr, c'est moi, n'importe quoi. Ça vient du standard et c'est moi qui prends.
14: Y'a personne, regarde, y'a personne, merde.
2: Bah ouais, mais tu peux le faire toi-même.
14: Bah non.
3: Donc, conclusion pour le premier débat, donc.
2: C'était du bon boulot. Hein.
3: Ça a été pas mal.
2: Ouais.
3: Faut dire. À part.
2: Rigaud, pour une fois.
3: Non.
14: Non.
3: Non, pas Rigaud. Toi, tu t'écrases parce que toi, t'as fait un peu ta merde.
2: Non.
7: À propos de bon boulot, il y a une conclusion de Mets ton doigt le vrai.
2: On s'en fout, il a dit Gérard.
7: La CIBI n'est pas à mettre entre toutes les mains. Il ne faut pas que les jeunes parlent à des mecs qui conduisent bourrés. C'est pas le bon exemple. Ils peuvent se retrouver à animer des débats en gueulant tout le temps.
2: C'est vrai, ça.
3: Ça, pour l'instant, ça m'intéresse pas pour une conclusion comme ça. Donc, pour moi, la conclusion, donc, ça a été bien. Pour moi, le débat, c'est bien, pas trop mal passé pour une fois.
14: Ouais.
3: J'espère que le deuxième, il va se passer pareil.
14: Ouais.
3: Parce qu'il y a sur le deuxième, il y a quand même 11 questions.
14: Oh, putain. Bah, faut speeder alors, hein.
3: Donc, conclusion, j'espère qu'on reprend un débat sur la CIBI, mais plus long. Donc on va s'écouter, viens à la maison, il y a ma poule qui fait des frites avec du sandwich et on se retrouve tout à l'heure pour le deuxième débat qui va porter sur les Miss France. A tout de suite sur Fun Radio 0803 08 5000 et 0870 5000 et toujours l'IRCWW.fr.
15: Voilà, bon, okay. Alors les conseils de Gérard et de Sandy, nous avons Michel, 26 ans, de Paris. Bonsoir Michel.
16: Oui, bonsoir Max.
15: Bonsoir, alors
16: Gérard, quand même.
17: Comment?
16: Bonsoir Sandy.
3: Ah, hey, tu peux parler un petit peu plus fort parce que si on t'entend mal.
16: Très bien.
15: Oh, d'accord, il comprend tout à l'envers celui-là encore. Alors quelle est ta question, Michel?
16: Ben voilà, moi en fait je pars à Sydney demain. Et
15: pour les JO?
16: Gérard, ouais, pour les JO.
15: Ouais, bah fais vite quand même.
3: Je crois que tu te réveilles un peu tard parce que demain il reste plus que 2 jours. Hein.
16: Bah ouais, je sais, mais j'ai gagné un voyage avec les bus Hollywood Chewing Gum là.
3: Ouais, c'est ça.
17: Mais demain, c'est pas la fermeture, non?
3: Non, mais c'est dimanche, mais attends, il part demain.
2: Mais non, il n'y a pas la fermeture, il y a une nocturne, je crois, à Sydney, il y a une nocturne.
3: Ouais, ça s'arrête dimanche, hein, les Jeux Olympiques. Hein.
17: Ah, d'accord.
3: Et tu es allé voir qui là-bas?
15: Moi, sérieusement, alors c'est quoi ton problème, Michel?
16: Bah donc voilà, justement, c'est que vu qu'il ne reste plus beaucoup d'épreuves, j'ai moi un petit conseil, Gérard, qu'est-ce que tu me conseilles d'aller voir, en fait?
3: Ouais, bah, je vais te dire une chose maintenant, qu'est-ce qu'il reste à voir à l'heure actuelle? C'est la finale de la boxe et c'est tout.
16: Ah, il y a d'autres épreuves, il y a le basket, il y a...
3: Ah non, on n'est plus dedans, hein.
16: Si.
3: Non, pas dans le basket.
14: Si, les mecs.
18: On est en demi-finale, merde.
3: Lesquels?
18: La France, en demi-finale.
3: Ah bah, t'as plus que ça, hein, c'est tout, hein. Parce qu'il y a plus de... Non, il y a...
16: La boxe, il y a encore pas mal de trucs.
3: Eh ben, on vient de te le dire, la boxe et le basket, c'est tout ce qui reste, hein.
18: Il y a aussi le canoë-kayak.
3: Non, c'est fini.
18: En simple.
3: Bon, on y...
18: Il y a du canoë-kayak en salle.
14: Il y a le taekwondo, là, le machin.
18: Oui, le taekwondo aussi.
3: Arrête tes conneries, j'ai vu les programmes, il reste plus grand-chose, on n'est plus dedans, presque. On n'a plus que la finale de boxe et le basket et c'est tout. Il n'y a plus rien d'autre pour les Français maintenant.
18: Le taekwondo aussi.
3: Mais non.
18: Mais si.
16: J'y vais pas que pour voir des Français, hein, Gérard.
3: Ah bah...
16: Spectacle, quand même.
3: Bah, qu'est-ce qu'il y a comme spectacle? Tu veux avoir les... Quoi?
17: Il y a la fermeture.
18: Attends, Michel.
3: Ouais, mais
18: Michel.
16: Ouais.
18: Ne me dis pas que tu vas juste pour la parade de nuit, quand même.
3: Tu vas pour la clôture?
16: Bah, un petit peu aussi, ça peut être...
3: Ouais, bah attends,
18: t'as des billets ou pas, Michel?
16: Ah ouais, non, sérieux, ouais.
15: T'as des billes de quoi? T'as des billes Hollywood?
16: Bah ouais.
15: Quel parfum?
16: Menthe.
15: Ouais, c'est ça. Ouais, fous-toi bien de notre gueule.
16: Non, mais sérieux. Tu connais pas les voyages en bus Hollywood Chewing Gum?
15: T'as besoin de préciser la marque?
19: Putain, pas de marque.
15: T'as besoin de préciser la marque?
19: Ah là là là là là là, encore des procès.
15: T'as besoin de préciser la marque?
16: Bah ouais.
15: Oh, tu te réveilles ou quoi, là, quand je te parle?
19: T'es rayé ou quoi, toi, Gérard?
15: Eh non, mais tu dors ou quoi, là, derrière ton téléphone?
16: Bah non, pas du tout, Gérard, mais voilà, moi, je suis obligé de préciser la marque, quoi.
15: Bah t'as pas besoin de ça. Putain, mais t'es con ou quoi?
16: Bon, non, excuse-moi, j'en ferai plus.
15: Ah bon? Bah, tu l'as dit, de toute manière, à l'heure actuelle, t'as presque plus rien. Si tu vas pour voir ce qui reste, et puis la clôture...
17: Moi, je peux pas t'aider, j'y connais rien en géo, donc... Gérard, il parle le plus parce que moi j'ai pas rien.
15: À part la clôture.
19: On rappelle que JO c'est pas Jolo otage, hein, comme on l'a entendu dans l'un de tes débats. Hein.
16: Ouais,
15: chaud. Ça c'est les deux cons standards.
19: Enfin, bon, j'ai eu des problèmes à cause de toi et c'est toi qui es responsable.
15: Il y a aucun barbu aussi. Ouais, c'est ça. T'as raison. Manu, tu fermes ta gueule, tu t'occupes de ton standard. D'accord. Quand on t'appellera Potiamp, tu sortiras de sous le lit.
19: Si, il y avait le
15: toi,
19: tireur.
15: Toi, c'est pareil, tu fermes ta gueule.
19: Michel Hack, il était barbu, hein, c'était un bubard.
15: Putain, mais ils sont cons.
19: Bon, alors, pour terminer sur Michel,
15: sur Michel, de toute manière, je peux te dire, si tu vas pour à peine deux jours, maintenant, ça sert à rien du tout.
16: Mais surtout que... j'ai entendu dire que...
19: Tu pars quand, Michel? Demain?
16: Bah, je pars demain matin.
19: En plus.
15: Bon, attends, en bus, pour aller jusqu'à... Non, non, mais attends, tu vas comment?
16: En bus.
15: Alors là, t'es pas... Non, mais t'es pas arrivé, hein.
19: Ça fait combien de trajets en bus, Gérard,
15: Paris-Sydney? Je sais pas, parce que je sais déjà que y a un décalage de 10 heures d'avion. Il y a un décalage de 10 heures.
19: Attends, parce que si on fait un calcul rapide, Michel, tu me dis si je me trompe, hein, ouais. Sachant qu'il y a 10 heures de décalage en avion, ça fait combien en bus? Ça fait au moins 36 heures de décalage en bus.
15: Mais attends, il est pas arrivé. Hein.
17: Vous voulez que tu prennes l'avion, hein?
15: Ouais.
20: Il va remonter dans le temps.
15: Tu vas en avion, ça va plus vite, hein?
19: Il va remonter dans le temps.
15: Ouais. Tu vas en avion, ou tu restes chez toi, tu regardes les...
19: Retour vers le passé et tout grâce au bus Hollywood.
15: Non, mais je crois que, à mon avis, tu vas y aller pour rien, hein, là. Oh, Michel.
16: Sandy?
17: Oui?
16: Des rumeurs de couloir que tu représentais la France pour l'épreuve de sous-motorie masculin.
15: Et toi, tu représentes le connard qui est en train de se foutre de la gueule du monde.
16: Non, mais pas du tout. Moi, c'est ce qu'on m'a dit, donc...
15: Ouais, bah, c'est les gens cons. Tu sais pour c'est quoi, des ons? Pour moi, c'est des cons.
19: Voilà, exactement.
15: D'accord. Et toi, tu fais partie des cons parce que tu le répètes.
19: Et Michel,
16: ouais.
19: T'as intérêt à amener de la mousse à raser parce qu'effectivement, là, si tu prends le bus... Et que tu vas, à mon avis, faire tout ton bus avec les bus Hollywood en partant de Paris pour la raciner. Là, finalement, la beubarde, tu vas finir par l'avoir. Hein.
16: Ouais, c'est clair. C'est chaud.
15: En plus, pour y aller, tu passes par des pays sympas, quoi, si tu fais le trajet.
19: C'est clair, ouais.
15: Non, mais à mon avis, je crois que tu vas y aller pour rien.
16: Ah bon, tu penses?
15: Ah ouais. Oui, là, ouais. Vu qu'il reste il reste de vendredi et samedi.
19: Ah ouais, là, c'est chaud, là, encore.
15: Dimanche, c'est la clôture, donc tu vas pour rien.
16: Des billets Hollywood, je me suis fait bébard, quoi.
19: Bah ouais, c'est dommage.
15: Tu t'es fait rembourser?
16: Ah ouais?
15: Bah ouais, hein.
16: Mais je les ai gagnés, donc si je me les fais rembourser, je me fais rembourser que dalle, quoi.
15: Eh ben, dans ces cas-là...
17: Tu pourras jamais se les faire rembourser, hein.
15: Tu vas pas.
19: Non, ça va pas être faisable. Bon, en tout cas, bon voyage, Michel, et tu nous tiens au courant.
15: tu rappelles dans la semaine pour nous dire où que t'es.
19: Ah, il sera pas arrivé, ça sera dans le bus.
16: Le samedi prochain.
15: Ouais, d'accord, samedi, ok. Samedi,
19: ok. Allez, ciao, à samedi.
15: Ciao, bisous. Bienvenue sur Fun Radio si vous vous réveillez. Oh, tu te calmes toi derrière s'il te plaît, merci.
21: Laisse-moi traîner ton fils.
15: Oh, tu la fermes.
19: Bon. Alors, attention, on se calme quand même. Bon, 7h52, Max va sortir du studio, il va laisser Fildar à qui va donner sa chance.
15: Gilbert, tu t'écrases s'il te plaît, merci.
19: Donc Sam, directeur d'antenne, sache que je sors du studio pendant quelques minutes pour laisser Gérard mener son débat de main de maître et que Fildar est là éventuellement pour rattraper les pots cassés. Attention, on y va, c'est parti. Gérard, c'est quand tu veux, les débats de Gérard sur Fun Radio.
15: Allez, donc on accueille Gilbert, bonjour.
22: Ouais, salut, c'est la pêche.
15: Nina, bonjour.
23: Bonjour.
15: Sucre d'orge, bonjour.
24: Bonjour.
15: Et Sylvain.
25: Bonjour.
15: Donc les débats, ça porte sur l'aimabilité avec vos collègues de travail. Alors, première question, êtes-vous aimable avec vos collègues de travail? Si oui, pourquoi? Sinon, comment?
23: Gilbert.
25: Bah, moi, je suis au chômage comme toi.
15: Ouais.
25: Donc, j'ai pas trop de copains de travail.
15: D'accord. Nina?
23: Bah, moi, disons que je suis le boss. Donc il reste tranquille avec moi. Donc c'est désagréable et puis voilà.
15: C'est-à-dire?
23: C'est-à-dire qu'il y en a un qui bronche, je le viens.
19: Ah mais dans quel sens?
25: préparé pour la porte, quoi.
19: Qu'est-ce qu'il dit, Manu? C'est pas ton débat, Manu Gérard.
23: Je comprends pas.
19: Bon, je vois pas non plus le rapport avec la question.
23: Vas-y, bouille-toi, plus qu'une minute.
19: Mais si. Oh, Nina, tu dégages, bonne nuit.
23: C'est pas moi.
19: Non, je veux pas le savoir.
23: Gérard,
19: ce qu'il voulait dire, en fait, c'est que lui était il est chef, il est directeur. Donc, s'il y a un problème, il vire la personne.
1: Ouais, mais il a pas besoin de m'envoyer chier comme ça, je suis pas son petit copain d'abord.
23: C'est moi, c'est moi.
1: Ouais, bah, Gilbert, tu te calmes aussi. Sucre d'orge.
4: Écoute, moi je suis désagréable, j'en vais balader tout le monde, je ris pas, non, c'est qu'on me fait pas chier quoi.
1: Tu restes poli quand même.
4: Non, je veux personne quoi.
1: D'accord, Sylvain.
25: Moi ça dépend de la gueule du collègue au travail.
19: C'est-à-dire
1: Pourquoi?
25: Bah parce que quand il y a une sale gueule, je suis pas aimable, c'est clair que t'es mal barré toi en plus.
1: Bon bah alors si t'es pas content Sylvain, tu dégages, d'accord?
25: Sylvain, hop là.
4: Ouais, il a raison hein Sylvain.
1: Alors si je vous dis, revoyez-vous vos collègues de travail après une démission ou autre? Donc on va demander à Sucre d'orge. Oh, celui qui rate, là, il scanne, s'il te plaît, merci.
25: C'est le matin, bordel, je me gratte le cul, c'est normal.
1: Oh, Gilbert, tu vas te calmer, s'il te plaît, ou sinon tu sors du débat, d'accord?
25: Sois un peu aimable, Gilbert.
19: Attention, Gilbert, hein. Vas-y, Gérard.
1: Sucre d'orge.
4: Il m'est déjà arrivé de renvoyer des personnes.
1: Ah bon?
4: Ouais.
1: Ah, tu renvoies des personnes alors que t'es pas aimable, toi?
4: Exactement. Je renvoie, la gueule, elle me plaît pas, il me plaît pas, son humour me plaît pas, je vire.
25: Je vois pas le rapport.
1: Nina?
23: Moi je renvoie une dizaine de personnes par jour.
1: Pareil,
23: selon la gueule de la personne.
1: Et pourquoi?
23: Convient pas.
1: Ça
23: me convient pas, ils sont pas.
25: Je vois pas le rapport.
23: Ils sont pas compétents, c'est tout.
1: Bah Gilbert, s'il te plaît, tu te calmes quand quelqu'un parle, merci.
25: Ta gueule.
1: Ouais. Manu, s'il te plaît, là, ça commence à bien faire.
19: Ouais, je gère, Gérard.
1: Non, mais tu le vires complètement, celui-là, ça va y apprendre à dire ta gueule.
19: Mais lequel?
1: Et dans j'en sais rien.
23: Sylvain.
1: Tu chopes un au hasard, je veux pas le savoir, moi, maintenant.
19: C'est un tirage au sort.
1: Alors, Gilbert.
25: Répète-moi la question, j'étais avec Manu, s'il te plaît, hors antenne.
1: Alors, revoyez-vous vos collègues de travail après une démission ou autre? Si oui, pourquoi? Sinon, comment?
25: D'accord. J'ai un autre choix ou pas?
1: Non, t'as pas d'autre choix.
25: Bon, je les revois.
1: Dans quel sens?
25: Je préfère leur parler quand ils sont là.
1: Qui a choisi ça, là?
19: C'est Manu, c'est le chef, c'est Max.
1: Mais pourquoi? Non, mais attends, qui c'est qui a choisi ces auditeurs-là? Ils sont un peu mous ce matin. Je vous avais dit de les réveiller, hein. Sylvain.
25: Oui, bah justement, moi, je les revois, mais le problème qu'on a ici au bureau, c'est qu'on a un collègue de travail qui sent un peu trop fort, et on sait pas en fait comment, là donc je touche au fond du débat, sur l'amabilité, on sait pas comment le dire de façon assez aimable, et je pense que tu pourrais nous donner un coup de main, qui pue quoi en fait.
1: Non mais c'est pas le thème du débat, d'accord?
19: Non mais imagine Gérard, toi tu bosses avec quelqu'un qui sent pas bon de la bouche, je sais pas, est-ce que t'as un conseil à donner aux auditeurs?
1: Non mais ça c'est pas les conseils, d'accord? Débat, c'est pas les conseils, c'est jeudi.
19: Bon, ouais, mais est-ce qu'on peut être aimable avec un collègue de travail alors quand il sent mauvais de la bouche?
1: Ben ça dépend.
19: Bah de quoi?
1: Ça dépend de l'entourage, c'est tout.
25: Et pourquoi?
1: C'est pas vous qui commandez, c'est moi, d'accord?
4: Ça dépend de l'atmosphère aussi.
23: Non, moi, dans mon entreprise, c'est moi qui commande. Je te le dis tout de suite, donc tu restes calme.
1: Toi, Nina, déjà, tu as commencé par te calmer un petit peu, parce que sinon, tu as dégagé rapidement, toi. Parce que tu commences à me les gonfler. Sérieusement, maintenant, d'accord?
25: Sois aimable.
4: Hein? Sois aimable.
1: Si Nina, t'es pas content, c'est le même prix, ok?
4: Ok.
1: Alors, si je vous dis, sortez-vous souvent avec vos collègues de travail en boîte. Sinon, à quelle heure?
25: Elle est bidon, ta question.
1: Non, mais ça c'est signé Pildar.
19: Ah, bravo.
1: Bien joué. C'est signé Pildar, ce
19: c'est
1: truc.
19: C'est vrai, elle est bien, cette question.
4: Non, super, réponds.
1: Sylvain.
25: Ouais, moi, je sors vers 8h du matin en boîte.
1: Ah ouais, tu sors en boîte à 8h du matin quand les boîtes sont fermées, imbécile.
25: Non, pas du tout, du tout.
1: Ah ouais?
25: Pas du tout, Tony.
1: Ah ouais, Tony, d'accord. Ok, on a compris.
23: Ok.
1: Voilà. Manu, bien joué.
19: Faut savoir pour les auditeurs de Fun Radio à 7h58 quand même que le mec, c'est tout simplement un habitué de Tony. Bravo, Manu.
1: Je me suis fait avoir, je suis désolé.
19: Voilà. 7h58, heureusement que Fildar est là pour receler quand même.
1: Ouais. Sucre d'orge.
25: Bien joué, Fildar.
19: Sucre d'orge.
4: Oui, je sors en boîte, je sais pas, vers les 6h du mat avec les collègues, ouais, on va au Queen, ça va quoi, donc ça va.
1: Nina,
23: non, moi je sors pas en boîte.
1: Mais pourquoi?
23: Parce que je sors pas en boîte, c'est tout, tu restes tranquille.
1: Oh, tu dégages, Elle est terminée, lui.
19: Oh là-haut.
1: Oh, lui. Ça y est, tu vires.
19: Tu vires,
1: Nina, ça y est,
19: j'ai rien compris.
1: Non, mais je veux pas le savoir.
19: T'écoutes pas tes débats, là.
23: Allez, on t'habitue.
1: Hop, Bonne nuit pour Nina.
19: Ah, ça chauffe pas ce matin sur Fun Radio. Vous avez prévenu, maintenant les débats, ça va devenir de plus en plus houleux.
1: Hein. Alors, Gilbert, pour finir.
25: Gilbert, Gilbert, ouais, je vais en boîte.
1: Non, non, tu verras.
25: Avec mes collègues.
19: Arrête, Gérard va lui mettre un coup de maracas sur la tête. Manu, écoute ce que te dit Gérard, c'est les débats de Gérard.
1: Oui,
19: donc, écoutez,
1: Nina, non, mais je veux pas. Non,
19: Gilbert. Alors, c'est incroyable donc, ça. Allez, Gilbert. pour terminer, vas-y, Gilbert.
25: Ouais, ouais, moi je vais en boîte aussi avec mes collègues de travail et ça se passe très très bien.
1: D'accord.
25: Je peux faire ma conclusion.
1: Bah, si tu veux.
25: Bah,
19: vas-y.
25: C'était super.
1: Ah, rien.
25: C'était super.
1: Sucre d'orge. Oh!
6: Ouais, ben c'est cool d'aller en boîte le matin, quoi. Voilà.
25: Ouais.
6: Avec les collègues.
1: Et Tony!
19: Ah, je me suis foutu du café, pardon.
25: Ouais, bah, ouais.
19: Vous me faites rire.
1: Tony!
25: Ouais, bah, laisse pas traîner ta meuf. Tu veux pas qu'elle glisse.
1: Ouais, mais attends, je vais te dire une chose.
25: Ta meuf, elle roule, elle glisse pas, elle roule.
1: Alors là, je vais te dire une chose que, tu vois, elle est à côté de moi, elle va te dire ce qu'elle va te dire, Tony. Ah, tant pis pour toi.
19: Allez, vas-y, non, vite. Vas-y, attention, Sandy.
8: Tu te foutrais pas un peu de ma gueule, toi?
25: Hein? Ah bon, tu l'as. Bah, non, tu l'as senti comme ça?
19: Comment t'as
8: ah, non, mais de quel droit tu me parles comme ça?
25: On l'appelle le mètre cube, sa meuf, elle roule.
8: Non,
19: ouais, c'est vrai, 8h du matin tout pile. Alors Gérard, conclusion du débat donc sur les collègues de travail, chacun son tour. Et puis Gérard également qui nous fait une petite conclusion.
1: Ben, conclusion, c'était pas mal.
19: Les auditeurs d'abord. Alors,
1: ben ça y est, ils l'ont pas.
19: D'accord. Alors Gérard.
1: Donc c'était pas mal, à part qu'il y en a un qui a voulu jouer les caïds et puis on l'a reconnu. Puis l'autre, il est directeur d'entreprise, il a été vite fait au standard.
25: Non, je suis encore là, donc tu restes tranquille.
1: Oh là là, tu vas dire... Manu, c'est quoi ce boulot?
25: Je suis là pour m'excuser.
1: Ah non, mais ça y est, c'est terminé, les débats, il est 8h, maintenant c'est terminé.
25: J'ai pas fait ma conclusion.
1: Ah bah t'as pas besoin de la faire, t'avais qu'à pas faire le gros caïd.
25: Non.
1: Un entendeur, salut.
19: Voilà, c'était les débats de Gérard, un peu changé, je vous ai dit, maintenant ça va devenir de plus en plus houleux, c'était beaucoup mieux.

0: va dire demain je veux être maîtresse, je veux être pompier, je veux être policier, et la profession routière devient de plus en plus demandée.
1: Ah oui.
0: Quel est le... Tu le sais,
1: ah oui, ça...
0: chez les 6-10 ans, il y en a beaucoup qui nous écoutent de cette tranche d'âge encore à cette heure-ci, ils ne sont pas encore couchés. Quel est le message à 1h du matin sur Fun Radio en direct que tu pourrais transmettre à toute cette tranche de 6-10 ans routier? Quel est le message? Un peu comme Bernard Tapie au pouvoir.
1: Non, mais moi, ce que je leur conseille, bon, si vous voulez devenir routier, allez-y. N'hésitez pas. De toute manière, c'est une branche à l'heure actuelle qu'on reconnaît, mais allez-y. Allez-y plein cœur. Si vous aimez la route, allez-y, foncez dedans. Foncez. De toute manière, si vous avez ça dans la tête, allez-y, n'hésitez pas. N'hésitez pas, parce que c'est un métier qui... C'est sûr qu'il est dur, mais allez-y, foncez, foncez, foncez, foncez, foncez. N'hésitez pas, ne choisissez pas prof ou autre, mais si vous voulez faire de la route, allez-y. C'est un conseil que je vous donne. La route, de toute manière, ça vous fait voyager. Vous allez voir du pays, donc allez-y, vous verrez des pays. Bon, c'est sûr, vous n'allez pas rentrer toujours chez vous.
0: Attends, je vais fermer les yeux, j'espère que vous faites comme moi, et j'ai l'impression d'être dans ma nuit monologue d'hier, j'en suis en train de voyager.
1: Mais rentrez dedans. Rentrez.
2: L'Allemagne.
1: Rentrez dedans.
0: Qu'est-ce que ça dit?
2: Attends, t'as une photo du pont de l'Allemagne.
0: Stop! Stop!
3: Dégage.
0: Allez, tu sors. Fédard, tu sors.
3: Casse.
0: Non mais c'est bon.
2: Assieds-toi, Gérard.
0: Eh bien, c'est sur cette belle phrase. Donc, c'est dommage qu'on était en train de voyager, on était parti. Ouais. Et en tout cas, Gérard, il me vient une idée. Une nuit monologue, Gérard.
1: Ouais. Non.
0: Voilà, merci.
4: Donc, le disque qu'on venait de se écouter, c'était la Dodoche de Suren avec Emmène-moi au bois pour.
5: Faut que je bosse.
4: Faut que je bosse, et puis le deuxième c'était
5: Apolline, t'as le titre du deuxième il paraît. Manu doit l'avoir.
4: Donc c'est...
6: On va l'acheter alors.
5: Ah, on va le retrouver.
4: Donc alors pour ça on va dire...
7: Voilà, alors c'était GG Dinero avec Dans mon taxi tu proutes gratuit.
5: Ah c'était...
4: Non ça c'est...
6: Non c'était celui d'avant ça.
4: Ça c'est déjà bien passé bien avant ça.
7: Ah ouais merde.
6: C'était Billy Lassodo avec Bouffe-moi sur le périph, j'ai des heures au compteur.
7: Ah ouais.
4: Ouais ben on verra. Donc petite borne de Montluçon, donc toi on t'avait gardé parce que t'avais pas participé au deuxième beaucoup au premier débat, donc ta préférence c'est 102.7.
8: Ouais bah,
4: 107.2 pardon.
8: Je te remercie, bonsoir.
4: Rebonsoir.
8: Rebonsoir à l'équipe.
4: Bobo Nichon, Paris 101.9.
9: Oui, tout à fait, bonsoir Bobo Nichon, heureux de pouvoir enfin te parler, Gérard, bonsoir.
4: Bonsoir à toi.
9: Bonsoir
4: Linda de Suresnes, 33 ans, 101.9.
10: Bonsoir, c'est Linda de Suresnes.
4: Et alors, pourquoi ça te gêne si j'écorche le nom de... faudrait peut-être éviter de me... Alors, qui c'est... Attendez, qui c'est qui m'a choisi ça?
10: C'est moi, Gérard.
4: Bon, alors déjà, j'ai horreur de voir marqué le nom sur N, d'accord? Donc, c'est le premier avertissement que t'as ce soir.
10: Ok.
4: Pourtant, tu m'as fait un bon premier débat, mais là le deuxième, des noms comme ça, j'en veux pas.
10: Ok, mais arrêtez, je savais
5: les oiseaux.
10: Pas.
4: Et Papidon Limoges...
11: Exactly, on the air, papidum, pipandum, pipandum.
4: Ta fréquence, s'il te plaît.
11: 112.2.
4: Comment?
11: Et voilà.
4: 112.2?
5: Ouais. 102.2.
11: 102.2, oui, excuse-moi.
4: Ouais. Ah ouais, parce que 112.2, ça m'étonnerait.
11: J'ai dit 112 avant.
4: Ouais, donc 102.2. Alors, deuxième débat va porter sur les emplois à domicile.
5: Oui, et...
10: C'est grave, ces oiseaux.
5: On est 20 connectés sur le Minitel, Gérard, et il y en a un, il y a Max Le Belge qui dit « GG, t'es le meilleur, continue ».
11: Ouais, il a raison, the best.
4: Alors, première question, quels sont les emplois à domicile que nous avons? Donc on va demander à Petite Borne.
8: Il y a plein de choses, hein. Tu peux repasser à domicile, tu peux faire le ménage, tu peux t'occuper des vieux, tu peux t'occuper des gosses, tu peux faire plein de choses à domicile.
11: Tu peux t'occuper des Mongols.
4: Celui qui vient de dire ça va se calmer parce que tout à l'heure il va virer vite fait.
8: Parce qu'en plus ça me plaît pas du tout ce qu'il a dit.
4: Donc qui se calme celui à tout de suite parce que sinon je vais pas. C'est qui vient de dire ça, ok?
9: Allez, l'auditeur.
12: C'est Polo. C'est Polo.
10: Polo.
9: Ah, Polo.
1: D'où qui te sort celui-là, Polo ?
9: Ça va pas commencer, bon, allez.
10: Je sais pas, j'ai...
12: Bon, allez, vas-y, Gérard, enchaîne.
1: Pour l'instant, c'est pas toi qui commande, c'est moi. Ah. Alors donc, petite bande, tu voulais rajouter d'autres trucs, non ?
10: Non, non, c'est à peu près tout ce que je voulais dire.
1: Fildar, tu vas pas commencer tes conneries, sinon je te vire des studios pour la fin de l'émission.
13: Mais j'ai même pas allumé mon micro.
1: Pour l'instant, ton micro, tu le baisses et tu fermes ta gueule.
13: Je le mets là-haut.
14: Il le met en haut exprès pour bien que tu vois qu'il utilise pas son micro.
13: Attends.
1: Bobo Nichon.
9: Ouais. Bah, écoute, moi.
13: Ça me fait rire, ça.
9: Moi, à la maison, j'emploie du personnel, donc j'ai trois gouvernantes.
10: Mm-hmm.
9: Parce que j'ai, bon, quand même une grande propriété, il faut entretenir. J'ai un précepteur qui s'occupe de mes enfants. Parce que moi, je les envoie pas à l'école, je préfère faire leur éducation à la maison. Et puis j'ai aussi un maître jardinier.
1: Non mais je crois que t'as pas. Je crois que tu. Non non mais.
9: C'est des emplois à domicile, tout ça. C'est des gens d'emploi chez moi.
12: Elles sont bonnes les souverettes.
9: Ah bah ouais, ça pue le fric, mais bon, il faut bien. Voilà, c'est tout.
12: Mais est-ce qu'elles sont bonnes au moins les souverettes?
1: Linda.
9: Elles sont soumises. C'est déjà ça.
1: Linda.
10: Oui. Donc moi, là, tu as de la chance parce que j'attends justement.
9: Un enfant.
10: Non non. Ma femme de ménage qui arrive. D'ailleurs, tu vas peut-être l'entendre.
1: Ouais, non mais attends, Linda, c'est Apolline qui t'a sélectionné. Tu retournes voir Apolline. Au revoir. Hop.
9: Les bruits, ils montent.
1: Bon, je sens.
14: Gérard.
1: Je sens que tout à l'heure, ça va se terminer, que je vais virer tout le monde.
14: Gérard. Pour calmer le. Pour calmer le débat, il y a Yankee qui demande si c'est vrai que t'es éleveur de truies à domicile.
1: Non. Alors là, je lui réponds même pas à sa question, j'y réponds non tout de suite. Papidone.
12: Papidone. Pipin d'homme comme le chamallow. Ouais, bah des emplois à domicile, bah moi aussi, je fais le ménage chez moi. Regarder la télé, c'est un emploi à domicile, ça je pense.
10: Mm-hmm.
12: Parce que tu donnes de l'argent aux chaînes de télé. Tu fais de l'audimat, donc qui dit audimat dit argent.
9: Redevance.
12: C'est un emploi à domicile, ouais, voilà, dit redevance, voilà, tout à fait. Voilà.
1: Alors, pour l'instant, je pense que vous n'avez pas très bien compris la question.
12: Ah.
1: Celui qui s'amuse à perdre le cheval arrête, parce que tout à l'heure, ça va éclater. Ouais. Toi, je te préviens, fais gaffe.
14: Jean, faut bien que tu précises, parce que quand tu parles d'à domicile, tu vois, ils font le rapprochement avec le Kosovo et les missiles tirés sur les
12: adolescents. Non, pas de Kosovo.
1: Emploi à domicile, ça veut pas dire.
9: Somawa qui discute.
1: Oh, toi, tu fermes ta gueule, Papidon.
12: C'est pas moi.
1: Bon, lui, vous me le calmez là, en antenne tout de suite.
15: Justement, à la place de je sais plus qui que t'as dégagé comme un sauvage.
1: Linda, ouais.
15: Voilà, on accueille Baboon
14: Ass.
15: Babounas.
1: Babounas.
15: En anglais.
12: Babounas. Ouais.
16: Bonsoir à tous.
1: Bonsoir. T'appelles d'où ?
16: Salut.
1: T'appelles d'où ?
16: J'appelle de Suresnes.
10: C'est faux.
9: Non.
1: C'est pas la peine. Alors
13: c'est
1: là.
13: Sa ville, c'est une ségrégation.
1: Non, parce que j'aime pas qu'on donne les villes. Les noms de villes à l'antenne, nom de Dieu.
16: Bonne nuit.
13: Bah attends, Gérard, s'il habite sur Rennes, c'est pas faux. C'est comme Lille, Paris, Berlin, Brest,
14: là-bas.
9: Il y a que deux habitants à sur Rennes.
16: Je vais pas foutre de la
1: gueule. Alors, tu peux lui dire au revoir d'entrée.
14: Bon, bah là, il habite.
13: Bah attendez, non, ce qu'on va faire, on va te changer de ville. Tu vas appeler de Courbevoie, puis voilà.
1: Non, vous fermez vos gueules. Toi, tu es déjà, tu vas éteindre ton film et micro, tu vas me prendre des gens en standard.
13: Non, mais c'est ridicule.
1: Tu fermes ta gueule. Ok.
9: Bon.
13: D'accord. Tiens, il y a encore Max Lebel sur Minitel, on est 23 connectés, qui dit Max, Gérard, t'es le meilleur, surtout quand tu prends la place de Max. Faut que tu continues et que tu gardes les mecs qui appellent de Suresne parce qu'ils sont plus intelligents que toi.
1: Ouais, bah moi, je l'emmerde, lui. D'accord.
14: Et sinon, il y a Checkmat sur l'IRC, il a vu dans un magasin qu'on pouvait te louer à domicile.
1: Bon, alors lui, j'y réponds même pas, c'est même pas la peine.
14: Petite pipe pour 200 balles.
1: Ouais. Au revoir. Bon, alors moi, je sens que de toute manière, ça va aller vite fait. Celle qui s'amuse à rigoler comme une poupia s'arrête. Bon.
13: Oh non.
1: Alors je sens que le débat va être clos, vite fait, bien fait.
9: Allez, on continue là.
12: Mettre la clé sous le paillasson, direct.
1: Tu viens là parce que ça devient impossible de travailler avec eux. Alors tu prends sa place et tu le vires.
13: Attends, mais j'ai rien fait moi, Gérard. Attends, c'est pas de ma faute, ces auditeurs, ils sont pas calmes.
1: Tu dégages, tu dégages. Hop, au revoir.
17: Ah, mais je surveille.
1: Au revoir, au revoir.
17: Je reste là.
1: Bon, continue. Alors, deuxième question. Alors, comment est payé un employé de ménage à demi-debout ou autre? On va demander ça à Petite Borne.
10: Comment est payé un
17: homme
10: de ménage?
17: Improvise.
1: Il bah, te coupe le patron de ma gueule, parce que tout à l'heure, je vais t'éclater ta gueule, toi. Ok?
13: D'accord.
1: Fais bien, gaffe.
13: J'ai éternué, je voulais pas que ça s'entende à l'antenne, et toi, tu crois que je me fous de ta gueule?
1: Ah ouais.
14: Bon, Gérard, pour te calmer un peu, il y a Tom York sur l'IRC, il te demande si les SDF peuvent avoir des emplois à domicile.
1: Oui. C'est...
14: Sous leur pont, on m'a dit.
1: Oh, bon, non. Alors là, je réponds même pas. Ouais. Hop,
13: ouais.
1: J'espère terminé.
13: Que c'est pas le pont.
1: Non, mais je réponds
13: poteau,
1: pas. Je réponds même pas à cette question-là.
14: C'est le pont d'Allemagne.
1: Ouais. Voilà. Merci Manu de bien préciser le pont d'Allemagne.
13: Ouais. C'est Rigaud qui a dit ça.
1: Bon, non, c'est pas Rigaud, c'est Manu.
18: Précise pas les ponts. Salut.
1: Bon, toi, Papy Dom, tu as dit apprendre ton nom correctement. Tu t'appelles Tony, d'accord?
18: N'importe quoi.
1: Ouais, non, mais attention. Attention,
18: quoi, j'ai pas la voix de Tony, regarde là. Allô. Bah tu vois, j'ai pas la voix de Tony.
1: Ouais. Bon. Ouais. Celui-là, tu me le. Au revoir.
18: Mais pourquoi?
1: Au revoir. Oh le sonneur, la question vous fait.
13: Je l'ai dégagé, hein.
18: Il y a la clim qui déconne ou quoi?
17: Il fait rien.
18: Mais regarde, j'ai pas mon micro allumé. C'est la clim.
13: J'allume. J'ai pas. Tu vois, regarde, j'ai même pas mon micro allumé, c'est pas moi.
1: Ouais, tu t'éteins tout et tu la fermes.
17: Bah voilà, regarde.
1: Ouais, bah tu la fermes pour de bon, toi, maintenant. Alors, Petite Borne.
10: Ouais, Gérard, enfin, j'ai eu le temps de réfléchir. Ils sont payés à 42 francs et 15 centimes de l'heure.
1: Alors, tu peux préciser?
10: Bah, c'est-à-dire que s'ils font 5 heures dans la journée, ils gagnent 5 fois 42 francs et 15 centimes. Auquel t'enlèves effectivement les 20% patronales.
18: La clim...
10: Gérard.
17: C'est les mésanges, hein.
18: Ah bon?
17: Elles ont bouffé les trucs.
18: Elles sont cheloues, hein.
7: GG à la place de Pipadom, on accueille Aspirator, 26 ans de Toulouse.
1: Je te préviens.
18: Aspirator.
1: Attention au nom, parce que si c'est les mêmes,
17: ouais.
1: Ça va gerber.
7: Pas de problème.
1: Donc, c'est Aspirator.
19: Aspirator, bonsoir.
1: Ouais, un trablot.
19: Non, j'ai des problèmes de voix.
1: Ouais. Aspirator. Ta fréquence. Ta fréquence.
18: Mais plus bas.
19: 101.9, j'appelle de Rueil.
1: Bon, alors...
7: Ah ouais, non, mais...
1: Non, attends, Apolline, là, pour l'instant, t'es en train de te foutre de ma gueule, que gros comme une maison.
7: Non, mais c'est
1: le... Tu te fous de ma gueule. Donc, Apolline, maintenant, c'est terminé pour toi, tu arrêtes le standard. Terminé.
19: Tu arrêtes de vivre. Bah, je voulais dire que... C'est terminé. Tu arrêtes.
1: Bon, alors, terminé, allez, hop, terminé pour le trablo, tu le vires, hop.
20: Attends, je voulais dire des masques, parce que...
1: Bon, tu y allumes son micro.
20: Ah ouais, vas-y, parle.
1: Bah ouais, mais bien sûr.
20: Mais il est pas branché, putain.
13: Oh. Après, il a l'air que c'est moi qui fais de la mauvaise réa.
1: Non, allez, dégage, hop, donne le micro à Max s'il veut parler.
13: Oh là
1: on verra
13: là
1: après.
13: Là,
20: bah, je voulais dire que c'était sympa.
13: Voilà, il veut dire que c'est sympa, on s'éclate, c'est allez, continue, bichon.
1: Tu me parles sur un nom de tombe, toi, d'accord? Je suis pas ton PD. Hein? Ok?
13: Je coupe mon micro.
1: Je couche pas avec toi, d'accord?
20: Je couche.
1: Nice! T'amuses pas à me perdre avec ta langue, parce que tout à l'heure, tu vas te le prendre dans ta gueule, le CD.
18: Gérard, tu mets pas les dents.
14: Gérard.
1: Là, ouais, Rigaud.
14: Sur IRC, il y a Turpentine, elle te demande si c'est vrai que t'as engagé un urineur à domicile pour Jouisseuse Mystère.
13: Ouais, c'est vrai.
1: j'y réponds pas, elle va se faire enculer, c'est une connasse. Tu peux lui y mettre. Hein. Comme ça, elle comprendra. Alors, bon, tu m'as viré le trablo, là?
7: Ouais, non, direct.
14: Il y a encore l'oiseau, pourtant.
1: Bon, alors, Petite Borne.
10: Ouais, Gérard, je crois que je t'avais répondu. Je t'avais dit c'était 42,15 francs de l'heure. Et t'enlèves les 20% patronal.
1: Je sens que tout à l'heure dans l'équipe, ça va choper à la fin de l'émission. Parce que le débat, si vous me faites chier.
20: Non, mais. Moi, le premier débat était bien quand même.
1: Ouais. Non, mais attends, ton micro, il est même pas branché.
20: Ah ouais, mais alors, comment ça se fait ça?
18: Alors.
1: Mais alors, pourquoi? Parce qu'ils ont.
14: Non, le câble, il a été enlevé pour le studio d'à côté.
3: Oh non.
21: Je prends des gens au standard, moi.
3: Gérard, s'il te plaît.
13: Sans déconner.
1: Non, mais moi, je continue pas dans des conditions comme ça.
13: Bah ouais, mais c'est gère un peu le standard. Attends, moi. Tout à l'heure, Apolline était toute seule au standard, c'était impeccable.
1: Attends, toi, t'es même pas capable de faire ta réa, t'es en train de faire le con.
13: J'attends.
1: Éteins ton micro et tu fermes ta gueule.
13: Ouais, bah j'éteins mon micro.
7: GG, à la place du Travelo, on accueille Balayage, 30 ans, de Bourg-en-Bresse.
1: Alors, fais-moi confiance que pour l'instant, je vous ai pas vu prendre une seule ligne. Là, les 24 lignes
13: sont... C'est parce que tu regardes mal.
1: Ouais,
22: bonsoir,
1: ouais, tiens.
22: Bonsoir à tous, c'est Balayage.
23: Salut Balayage.
3: Bonsoir.
22: Je suis homme de ménage à Bourg-en-Bresse.
3: Bonsoir.
22: Bonsoir à tous.
3: Bonsoir.
23: Salut.
22: Bonsoir GG.
1: Salut. Donc tu vas répondre?
22: Ouais, mais il faudrait que tu me répètes la question.
1: Non, je répète plus les questions.
22: Les salaires. Bah moi, comme je travaille en tant qu'homme de ménage, je touche 40 francs de l'heure, sans compter les primes.
1: Non, mais attends, là déjà une pour commencer. Oui. Si tu es homme de ménage, tu t'as pas de primes, d'accord? Ok.
22: Bah si, j'ai des primes, c'est-à-dire si.
1: Ouais, t'as des primes en te faisant sucer, c'est ça?
3: Oh là.
22: Non, c'est un peu vulgaire ce que vous dites là, monsieur. Hein.
1: Ouais, bah alors, je vais te dire une chose, monsieur, il t'emmerde, d'accord?
13: D'accord.
22: Pardon.
1: Mmh. Ok. Bobonichon, là.
3: Ouais, Bobonichon. Bah écoute, moi, mes hommes, mes femmes de ménage, tout ça, je les loge. Donc ça fait partie de leur salaire, en fait. Si tu veux, ils sont logés, ils sont nourris.
1: Ah bah voilà, justement, voilà la question que j'attendais.
3: Ils sont blanchis aussi de la caverne, et surtout pour les filles, et voilà quoi, donc je sais pas, à partir du moment où ils font la bouffe à la maison, bah ils peuvent au moins profiter de ce qu'ils font, donc ils mangent à la maison, ils dorment à la maison quoi, donc ils sont payés, bah rien du tout, ils sont payés en nature.
1: Non bah voilà, donc voilà la question que j'attendais de tout le monde.
13: Laquelle?
1: C'est que ça, voilà. Donc, maintenant, savoir, est-ce qu'il y a des emplois est-ce qu'on trouve encore des emplois comme ça, ou qu'on peut être nourri, logé, blanchi?
3: Ouais, si tu veux, moi, par exemple.
1: Qui?
3: C'est toujours Bobonichon. Moi, les servantes, je les blanchis mieux que le jardinier, par exemple. Parce que j'ai des préférences. Tu vois, il y a quand même un petit peu du favoritisme.
22: Non, mais c'est vrai ce qu'il dit. Moi, je suis nourri, logé, blanchi, baisé, hein.
3: Ouais.
22: C'est vrai.
1: Bon, attends, toi, pour l'instant, tu vas te la fermer.
23: Mais vous leur donnez de l'argent de poche quand même?
3: Non, ils sortent pas, de toute façon ils sont toujours à la maison en train de travailler.
1: Attends, Bobonichon. Ouais. Par exemple, s'ils te demandent des cigarettes, est-ce que tu leur payes ou pas?
3: Ouais, non, ça, je sais pas, ils vont voir avec le jardinier, on a des plans de tabac au fond de la propriété.
1: Non.
3: Ouais, bah alors ouais, on va dire oui, bien sûr, tout à fait.
14: Gérard?
3: Il y a bien des petits plaisirs dans la vie quand même.
14: Mm-hmm. Sur IRC, il y a Yankee, il te remercie de la part de Brigitte Bardot pour avoir sauvé Willy et lui avoir donné un foyer.
3: C'est beau.
24: N'importe quoi la question.
3: C'était hors cœur.
24: Qui c'est qui nous reste qui a pas répondu?
3: Il reste Babounas.
24: Ouais, bah vas-y.
3: Donc avant tout, je voudrais dire que c'est une question très pertinente et très intéressante. Et donc moi, j'ai plusieurs femmes de ménage chez moi et plusieurs jardiniers, mais je préfère pas les payer à demi debout, mais plutôt au noir, ça revient moins cher. Oula.
24: Mmh. Non mais de toute manière, moi,
3: encore un mec de l'internet. Ouais. Hein. Ah non, mais...
23: Direct,
3: ça se reconnaît aux phrases direct.
23: T'es plus drôle sur un écran.
22: Mais trop de majuscules, là, dans tes phrases.
3: Ouais, je peux la faire moins rapidement, si
24: pas de couleur,
22: Vas-y, c'est pété.
3: Donc, je disais que moi, je préférais pas payer à demi debout, mais plutôt au noir.
24: Rigo, qui que
3: ça revenait moins cher. Hitler, Hugo, banne-le.
24: Bon, donc, la question, de toute manière, je pense qu'on a fait à peu près le tour. Le seul qui a pu répondre.
3: Ça joue, là. Oh là.
22: Pas que des cristallines.
3: Il y a une chourie.
14: Bah, le chef, il va être gentil.
24: Une étoile de ninja.
3: Direct. Hop là.
1: Je t'ai prévenu, Fildar.
22: Shadow danseur.
25: C'est pas la voix de Sardou.
22: Vieux truc.
25: C'est pas la voix de Michel Sardou, c'est...
22: Shinobi, voilà.
25: Non, c'est Michel Thor qui chante Sardou.
24: Oh la race.
22: Non, c'est abusé, là.
25: C'est quand même les éditions Atlas, hein.
22: On peut pas travailler, là.
24: C'est dire si c'est bien. Alors, une infirmière peut-elle...
3: Yes.
24: Ça va chauffer. Casse-toi, Amine, casse-toi. Ah, qu'on se poursuit dans le couloir. C'est ingérable, ces débats, là.
3: Ah,
24: trop fort.
3: C'est bon, ce soir.
23: Gérard.
0: du mouvement.
2: Ah, c'est
0: bon.
2: C'est
0: bon. Ah, c'est rare. Dans ma grosse salle, c'est rare.
2: Ça joué ça,
0: hier. Oh, virez là, c'est là, on dirait.
5: Gérard,
2: alors, oh.
6: Reviens, Gérard.
2: Ta gueule.
5: Le débat. Tu fermes ta gueule.
2: Tu vas,
6: oui.
2: Tu fermes
6: si
2: ta gueule.
6: Si tu continues, on va peut-être descendre.
0: Tu
6: fermes ta gueule.
0: Allez, faites le débat. Allez, ouais, bah ouais.
5: Par contre, faites gaffe, c'est des jingles qui passent.
0: Ouais.
2: Ouais. C'est ouais, bah ça, t'as intérêt de te méfier à ça.
5: Il
2: n'y
5: a pas le micro. Il n'y a pas le micro, regarde. Ouais.
2: Donc, alors, une infirmière. Bon. Eh, qui c'est qui s'amuse avec ce putain de remix, là?
5: D'arriver, moi.
2: Ouais, tu viens d'arriver, pauvre con.
0: Du remix.
2: Et là, vous allez arrêter avec cette histoire de jouissance, hein. Parce que ça commence à bien faire.
0: Oh.
2: Bon, allez, hop. Troisième question, un disque. Hop.
0: Non, pas tout de suite.
2: Si.
0: Reprenons le débat dans le cadre.
2: Non. Un disque. Hop, dans terminé. Calme, hop. Un disque. Vous allez réfléchir. Une infirmière peut-elle perdre son aiguille en faisant plusieurs piqûres. On se retrouve après.
0: Bonne-moi.
2: Bon alors, le disque.
5: Il arrive, Gérard.
0: Allez, bouge,
2: t'arrêtes un peu.
0: Gérard. Vas-y, termine-toi.
5: Oh merde, j'ai bloqué la machine.
2: Alors, c'est pizza, pine-moi, avec caresse-moi, entre les cuisses à domicile.
5: Répète.
6: Vas-y, encore.
2: Alors, c'est pizza, pine-moi.
5: Encore.
2: Avec caresse-moi, l'entre-cuisse à domicile.
5: Encore. Vas-y, encore une fois.
6: Attends, qu'il trouve le disque, faut que tu le répètes encore.
5: Dis le plus longtemps.
2: Mais putain, mais...
5: Faut pas faire de blanc, la radio.
2: J'ai payé à quoi faire, là.
5: Faut pas faire de blanc.
2: J'ai payé à quoi faire, à te branler.
5: Mais non,
2: c'est
5: pas
2: bien. Je te démerde.
5: Ça vient, répète, c'est bon.
2: Tu te démerdes.
5: Ah, c'est bon.
2: Tu le disques, tu l'envoies.
5: Ah, c'est bon.
2: Tu l'envoies.
5: Ah, c'est bon.
2: Tu l'envoies et c'est tout. Et maintenant, vous allez me faire du bon boulot, sinon je vous vire tous.
5: Voilà.
2: Y'en a qu'un qui bosse bien, c'est Rigaud.
5: Mais Apolline, attends,
2: allô,
5: tu
2: déconnes
5: ou quoi?
2: Ouais, et encore. Les trois quarts du temps, parce que quand je demande de changer les auditeurs, faudrait peut-être
5: non,
2: le faire.
5: Non,
2: parce que là, pour l'instant, personne prend des chansons.
6: Si, j'ai pris des gens, Gérard.
2: On est combien, Rigaud?
6: Je sais pas, on était 7047, ça a peut-être monté un peu. 8888, bah, que des 8. 8, 8.

0: Bah, tu annonces le disque, hein, parce que moi, j'ai pas de fiche.
1: C'était Pizza Pine-moi avec Caresse-moi l'entrecuisse à domicile.
0: Et donc, Rigo, tu m'as dit juste avant...
2: On était 8888.
0: Voilà. Donc,
2: pour merci ça... Yoda, merci Seigneur.
0: Ok, bah merci à tous ceux qui sont sur l'internet. Donc, j'espère que ça va continuer. Ouais. Au standard, ça va ça vous gêne pas si...
3: Ça va, on se
4: non,
3: pas trop
4: pour l'instant, ça va, ils sont bien.
0: Bon. Donc, la question, c'est une infirmière peut-elle perdre son aiguille en faisant plusieurs piqûres? On va demander à Petite Borne.
5: Alors, c'est impossible.
0: Tu peux préciser
5: parce que les infirmières, elles mettent, dès qu'elles ont piqué, elles mettent leurs aiguilles dans une boîte. Et qu'elles peuvent pas ouvrir, en fait, c'est un truc spécial.
0: Bon, parce attends, que... attends, 5 minutes. Au standard, maintenant, hey, Apolline, dehors. Hop, dehors, tu
4: j'ai
0: dégages.
4: Rien fait, Gérard.
0: Tu
4: j'ai
0: dégages,
4: rien fait, c'est Manu.
0: Bon, non, vous, là, ça commence à bien faire. Là, ça commence à bien faire.
3: Non, sérieux, arrêtez, là, quand même.
0: Hein? Ouais, tu retireras ce que t'as mis sous toi. Non. Attends,
6: ouais. Répondre sérieusement aux questions que t'as mis dans ta chatte.
0: Faut peut-être vous calmer parce que ça commence à bien faire tous les jeudis, hein, maintenant.
6: Ouais.
0: Alors, Apolline, on t'a donné une chance, alors...
3: Garde-la, hein.
0: Parce que ça sera peut-être la dernière que t'auras d'ici jusqu'à nouvel ordre.
3: Gérard, il y a une question sur le Minitel, on est encore 25 connectés.
6: Bravo.
3: De GG le cul rouge, qui demande en fait les travails à domicile, le travail à domicile, ça rapporte plus que le travail dans une entreprise.
0: Non, je pense pas.
3: Pourquoi?
0: Je pense pas parce qu'un travail à domicile, de toute manière, tu fais moins que dans une entreprise. Hein. Dans une entreprise, tu travailles toute la journée, tandis qu'à domicile, tu travailles quoi? Tu travailles à peine 3 heures.
3: Non, mais tu travailles toute la journée, mais tu vas chez les gens.
0: Ouais, mais c'est pas évident. Tu peux très bien faire une personne et après, t'as plus rien derrière.
3: Ah bon?
0: Ouais. Par contre, les infirmières, ça c'est pas pareil. Elles ont plusieurs. S'il vous plaît, merci. Les infirmières, c'est différent parce qu'elles ont plusieurs personnes, elles ont plusieurs trucs pour les piqûres. Donc, Petite Borne.
5: Ouais, Gérard, donc je te disais, donc c'est pas possible. Et en plus, à chaque piqûre, elles sont obligées de changer de seringue.
0: D'accord. Bobo Nichon, là.
6: Ouais, moi, je suis pas d'accord. Elle dit que c'est pas possible. Moi, je dis que c'est faisable.
4: Non.
6: Parce que si, moi, une fois, j'ai vu une infirmière parce que j'avais une grande tante très âgée. Mm-hmm. Et l'infirmière, elle a piqué dans une veine, elle a piqué dans une varice. Et la varice, elle a chopé l'aiguille. Et on n'a jamais pu retrouver l'aiguille.
0: Non, bah alors là, pour l'instant...
6: C'est arrivé une fois.
0: Pour l'instant, c'est du baratin, ce que t'es en train de me dire.
6: C'est
0: du baratin, parce que, moi, je vais te dire une chose. Je vais te dire... Non, mais attends, pour l'instant, moi, je vais te dire une chose, que c'est du baratin, ce que tu me dis.
6: Pourquoi?
0: C'est du pipeau. Donc, non, alors, arrête tes conneries. Arrête!
6: C'est du pipeau.
0: Mais attends, tu vas pas me dire que la personne, au lieu de prendre la veine, elle prend une varice. Non, mais attends. La première, elle est diplômée d'État, déjà, pour commencer.
6: Les gens ont droit à l'erreur, hein. Tout le monde peut
0: se tromper. Non.
5: Il a raison, Gérard.
6: Je confirme, ça peut arriver, c'est rare, mais
0: stop.
3: Oui Gérard, sur Minitel, encore une question intéressante de Maverick qui demande si les prostituées peuvent être considérées comme du travail à domicile.
2: Mmh. Non, j'avais la même.
6: Ouais. Je voulais en parler aussi.
0: Pareil,
6: ouais.
0: Non.
2: Non, mais j'en ai plein d'autres.
3: Et pourquoi on peut pas dire que c'est du travail d'homme?
2: Ouais, pourquoi?
0: Non, parce qu'ils travaillent sur... Ils vont pas à domicile.
3: Bah si, ils vont chez les gens des fois. Enfin, ils vont chez les personnes ou dans leur voiture. Déjà, leur voiture, c'est un peu leur domicile.
6: Ouais, ça c'est vrai.
0: Ouais, mais c'est pas évident.
3: Bah, c'est-à-dire
6: t'as
3: mettre de la lumière, tu vois.
6: Hein. Exprès pour ça, ils ont des camionnettes et ça leur sert.
3: Bah oui, en plus.
0: Ouais, mais ils dorment pas dedans, ils ont quand même un logement.
3: Bah ils couchent dedans.
6: Ouais, ils couchent, voilà.
0: Ouais, mais ça, c'est leur boulot.
3: Donc c'est bien du travail à domicile.
2: Ouais.
0: Babounas.
7: La question est très mal formulée, Gérard.
3: C'est
7: plutôt
3: vrai.
7: En bifoque, mais bon, je pense qu'elles ont plutôt pas le droit parce que ça doit être interdit dans le règlement, je pense.
0: Tu peux préciser?
7: Bah elles doivent pouvoir se faire virer si elles le font parce que justement, c'est plutôt en bifoque.
0: Mais attends, t'as compris la question ou pas?
7: Bah, je pense, mais elle était très mal formulée, Gérard. Hein.
0: Bon, ok. Qui c'est qui nous reste?
8: Ouais, c'est Balayetch.
7: C'est Babounas.
8: Non, Balayetch, c'est Balayetch, là. Bon, pour répondre à la question, je dirais que les aiguilles sont stérilisées, donc c'est une seule aiguille par veine. Et ça, c'est contrôlé parce qu'elles sont diplômées.
7: Ouais.
0: Bon alors, balayette, au revoir. Comme ça tu te foutras pas de ma gueule. Au revoir. Tu t'as pas la santé en train de te foutre de ma gueule. Alors au revoir, j'aime pas qu'on se foute de ma gueule. Voilà, bonne nuit, au revoir. Alors, donc, pour répondre à la question, alors une infirmière peut-elle perdre son aiguille en faisant plusieurs piqûres? Déjà, pour commencer, je pense pas, à mon avis. Non, parce que c'est vrai que si une infirmière perd toutes ses aiguilles, dans ces cas-là, qu'est-ce qu'elle va faire comme piqûre? Après, elle a plus rien.
3: Gérard, excuse-moi, sur le militaire, on me demande si il y a des infirmières à la loco. Oh

0: qui suce ou c'est l'inverse?
1: Bon, alors, toi, tu ferais mieux d'aller sucer ton copain, là, que t'as laissé à trois. Ok.
2: Oh,
1: allez, hop. Bravo, Gérard. Bravo.
3: GG, à la place
4: partie de killer.
3: À la place de Balayetch, on accueille ce domicile, 23 ans d'Orléans.
5: Bonsoir.
1: Bonsoir.
5: Ma fréquence, peut-être.
1: Oui.
5: 92.8.
1: Ok.
2: Attends, après, s'il y a un saut domicile, putain.
1: Alors, donc, pour toi, la question.
5: J'y réponds, tu vois, moi je suis sérieuse, hein. Même en rantaine, j'écoutais la question. Bon, alors, oui, donc les infirmières, c'est impossible, hein. Mmh. À moins, alors, si l'aiguille est bien collée à la seringue, l'aiguille ne se perd pas. Et si elle n'est pas collée, elle peut.
1: Merci!
2: Bravo.
0: Allô?
5: Oui.
1: Qui c'est qui a. Merci, mais Pildar!
0: Non, ils sont là, les autres, moi je peux pas couper un auditeur là, seulement, hein.
1: Ça commence à bien faire vos histoires, là.
5: Allô?
1: Hein, parce que c'est tous les jeudis que vous allez me foutre le bordel. Vous allez. Non mais vous allez continuer jusqu'à quoi à me foutre la merde dans tous mes débats, hein, Pildar?
0: C'est une bonne question. Mais moi j'ai rien fait.
1: Non mais jusqu'à quand tu vas me foutre la merde? Jusqu'à quand? Jusqu'à temps que tu sois plus dans l'équipe?
0: Peut-être.
1: Ouais, ben là je crois que je vais peut-être arrêter les débats moi bientôt.
5: Oh non.
1: Ok.
0: Mais nous, on sera toujours dans l'équipe nous.
1: Ouais ben tu prends tes débats, tu prends des débats, espèce de petit con, t'es même pas capable. T'es un incapable, t'es même pas capable de d'épauler Max quand il a besoin de toi. Alors viens pas dire que tu seras capable de perdre des débats.
0: Hein? J'ai jamais dit
1: pour
0: ça.
1: Pour l'instant, il y en a qu'un qui sera capable, c'est mon pote Rigo et c'est tout. Toi t'es bon à rien.
2: 9-4 en fort.
1: Toi t'es un bon à rien. De manière t'es bon tu sais à quoi faire. Aller voir dans ta ville de merde s'il y a pas des vaches. T'es bon qu'à aller voir ça. Alors je serais toi, j'y retournerai tous les week-ends et je ferai pas chier l'équipe. Ni le jeudi.
6: Paras.
1: Alors être employé de service, peut-on considérer que c'est un emploi?
0: Sur Unitel, on dit que Rigo suce GG.
2: Oh là là.
1: Bon, toi, tu fermes ta gueule avec tes conneries parce que maintenant, le Minitel, tu me l'éteins.
0: D'accord.
1: Hop. C'est Rigo, plus la peine d'appeler sur le Minitel.
0: Ouais, c'est vrai.
2: Rigo, dis quelque chose, défends-toi, merde.
1: Vas-y, Rigo, dément
0: dit que tu le suces pas, quand même.
7: Ah, c'est clair.
1: C'est le contraire.
2: Il y a pas d'annoncement.
7: C'est clair que c'est faux.
2: Ah, c'est
7: sinon, qu'est-ce qui se passe sur l'IRC? Attends, parce que j'étais déconcentré par ces conneries. Il y a Checkmat qui demande si c'est vrai qu'une fois Gérard t'étais bourré et t'as dû rentrer en taxi et le lendemain.
1: Non, c'est plus le débat des taxis.
7: Ah pardon. Alors en fait, on me demande si ça existe les chauffeurs de poids lourds à domicile parce que toi, t'es baiseur de poids lourds à domicile.
1: Non, pas du tout. Alors là, je réponds même pas.
0: C'est ça ton pote, c'est ça un pote pour toi.
1: Je réponds pas à cette question-là, mais de toute manière, il fait mieux le boulot que toi, d'accord? Alors, toi, tu la fermes.
0: Bah, bravo l'amitié.
1: Toi, tu la fermes.
0: Bravo l'amitié.
1: T'éteins ton micro, tu la fermes, ok?
7: Bon, Gérard, par
1: contre. C'est la dernière fois que je te le dis.
7: Je suis obligé de rallumer le Minitel parce qu'il y a Max le Belge qui est en train de pleurer.
1: Ah, bah, c'est pas grave, il a qu'à rester sur l'IRC.
3: Bon, oui. Gérard, à la place de Babounas, on accueille Monsieur Toddy, 27 ans d'Angoulême.
5: Bonsoir.
1: Monsieur?
3: Toddy.
8: Oui, bonsoir Paris, bonsoir Véronique.
5: Bonsoir.
0: Bonsoir.
2: Bonsoir.
8: Bonsoir Gérard.
1: Bonsoir. Fréquence, s'il te plaît.
8: 90.2.
1: 92.
8: Ah, tu peux
7: alors, il n'y a pas une blague.
1: Alors êtes-vous employé de service? Être employé de service, peut-on considérer que c'est un emploi à domicile? Tu peux répondre, Toddy.
8: Ouais, mais moi j'aurais préféré répondre sur l'autre avant, mais bon.
1: Non, tu réponds à celle-là maintenant.
8: Être employé de service à la maison.
1: Alors être employé de service, peut-on considérer que c'est un emploi à domicile?
8: Oui.
5: C'est quoi un employé de service?
8: Je sais pas.
1: Un employé de service, c'est quelqu'un qui va faire les courses.
5: Ah d'accord. Tony Micheli.
8: Alors moi, je loue chez une bonne femme, une grosse là. Il faut toujours que j'aille lui faire ses courses et que j'aille lui promener son chien Snoopy. Et sinon, oui, c'est de rigueur.
1: Okay. Non mais pour l'instant t'es pas en train pour l'instant il y a que toi qui parle mais t'es pas en train de nous prendre pour un con là.
8: Non mais je comprends pas très bien la question.
1: Non tu comprends
8: bizarre.
1: Pas. Non mais
2: tu es en train de te toucher toi.
1: J'ai l'impression. Petite borne.
5: Oui et non parce que tu travailles pour quelqu'un mais bon t'es pas à domicile quoi quand tu vas faire les courses dans le supermarché.
1: Mm-hmm.
5: Donc quand t'es dans le supermarché, c'est pas au domicile.
8: Ouais.
1: Bon, et celui qui dit au baron derrière, arrête, parce que ça commence à me gonfler. Ok. Alors petite bande pour toi.
0: J'ai géré.

0: Je t'ai dit, Gérard, ça dépend. Quand
1: Ouais,
0: t'es au
1: non mais
0: supermarché.
1: ouais mais attends, regarde petite borne. Par exemple, t'es une
0: Un
1: personne âgée.
0: Oui.
1: Appelle par exemple.
2: Ah, c'est le standard, c'est une merde. On a une merde.
1: On est une merde au standard,
2: On a
1: donc
2: une merde. On a une
1: ouais.
2: merde.
1: Veuillez nous en excuser. Donc, en attendant que ça se récupère.
2: Non, c'est bon, ils sont là.
3: On est là, on est là. Hein.
1: Alors, donc petite borne, donc je voulais répondre à ta question.
2: On a une merde.
1: Donc, bon, hey, toi, tu fermes ta grosse gueule. Ça vaudra mieux.
2: Ah non. Non, mais on a une merde, faut ouais, le dire.
1: Tu fermes ta grosse, tu fermes ta grande gueule.
4: Cyril à 3 et...
1: Voilà, excuse, retourne ouais. À 3, va voir dans ta main. Va voir s'il y a...
5: Non, non, mais c'est pas une
1: va voir s'il y a pas une putain de vache là qui t'attend.
3: Allô, est-ce que je suis à l'antenne? Mais oui.
0: Oui.
1: Bon, Manu, tu mets ton micro.
3: Ça va bien.
1: Bon. Oh là là là là, ça commence à devenir lourd ce soir.
3: Allez. On y va. Allez,
1: alors hop. Petite borne, donc pour te pour revenir à ta question, je sens qu'il y en a un tout à l'heure qui va se prendre une baffe dans sa gueule, mais méchant. Là je vais pas te louper.
0: Pildar.
1: Ouais, Pildar. Je crois qu'il y a un gros dard qui l'a piqué cette nuit.
4: Ouais.
1: Je me demande s'il a pas été piqué par une grosse pute aussi. Parce qu'il aime bien les putes, il paraît.
0: Il a... Voilà. On va pas sa vie privée, s'il te plaît.
3: Pas de merde, s'il te plaît.
0: Pas de problème.
1: Alors, petite borne, donc.
0: Elle a pas fini, hein.
1: Donc, petite borne. Petite borne pour répondre à ta question. Bon, alors, quand l'autre, il arrêtera sa merde, là-bas, il me fera signe.
4: Moi, je fais rien, maintenant, c'est bon, tu me laisses.
1: Ouais, bah, dans ces cas-là, tu sors des studios, ok?
4: Moi, je fais rien, là, j'attends.
1: Ouais, ouais, t'attends.
4: Qu'il fasse son boulot consciencieusement, comme un mec qui est payé pour faire son boulot.
1: Ouais, bah, toi, t'es payé à quoi, foutre? À percier ton monde.
0: Bah,
1: non. Si. Hein? Alors, si t'es payé à percier ton monde, tu sors des studios, c'est pas la peine que tu restes.
3: Allô?
0: Oui.
1: Donc, Bodonichon.
3: Bodonichon. Bah écoute, moi je suis d'accord, c'est vrai quand ils sont au supermarché, ils sont pas employés à domicile, donc en fait c'est un emploi à domicile à mi-temps.
0: Voilà.
3: Moitié à la maison et moitié dans les supermarchés pour faire les courses.
0: Voilà.
3: À mi-temps,
1: Non mais par contre, attends, pour répondre quand même à vos questions,
3: pour
1: bien se dire une chose, que lorsque vous appelez un supermarché, par exemple, les personnes âgées, comme elles peuvent pas se déplacer, elles appellent bien le supermarché pour qu'on la livre.
3: Ouais, tout à fait.
1: Donc,
0: la maison Patrick, les vieilles.
1: Mais si, petite borne, tu restes calme ou sinon je te vire tout de suite, toi.
0: Ah mais je suis tout à fait calme, mais elles n'ont pas d'argent pour se faire livrer.
1: Si.
4: Ça dépend lesquelles, hein.
3: Ouais.
4: Hein, Gérard.
1: Rigo, oui.
6: Ouais, à propos de paye, il y a Rick, il te demande sur IRC combien t'es payé pour nous faire chier à domicile.
1: Ça, j'y répondrai pas.
3: Pizza, 75 balles.
1: Qui c'est qui vient de sortir ça?
3: Polo. Sort de pizza.
1: Alors, vous essayez de me gérer. Oh! Au lieu de jeter entre vous, là, au standard.
7: Non, mais on se demandait lequel c'était.
1: Ouais, bah, vous allez me le chercher maintenant.
7: Ok.
1: Parce que sinon, ça, je vire tout le monde, moi.
3: Ah bah non, ça serait dommage.
1: Moi, je vire tout le monde de là.
3: Toi, pour une pizza, ça serait dommage.
1: Bon, alors toi, tu dégages, c'est terminé pour toi.
3: Bah,
1: allez, hop,
3: pourquoi
1: je veux pas te savoir. Tu me la vires n'importe qui au hasard, je veux pas le savoir, c'est un mec. Hop, dehors.
0: Mais non, c'est moi qui ai dit ça.
1: Eh bah alors, petite borne, au revoir. Hop. Alors, petite borne terminée, ce coup-là.
7: Ok, great.
1: Ça y apprendra.
6: Gérard, il y a un compliment de Père Fouras. Il dit que tu es à la radio, ce que Jouisseuse Mystère est au régime.
1: Ah, ça, c'est bien. Ça, Jouisseuse Mystère, ça c'est son petit problème, c'est pas le mien. Ça, ce qu'elle a fait lundi,
6: c'est un compliment, c'est un compliment.
1: C'est pas mon problème, donc c'est elle qui a voulu le faire en direct. Elle a voulu démontrer à Pauline comment qu'on faisait une jouissance en direct, parce qu'elle a pas été capable de le faire. Et toi, t'arrêtes un petit peu tes conneries, parce que ça commence à devenir lourd.
6: Ça va, Philippe, t'es chiant.
1: Hein? Alors, cinquième question. Peut-on créer un emploi à domicile par une entreprise? On va demander à Bodonichon.
3: Ouais, ben, qu'est-ce qui se passe?
1: Merci. Et ça commence.
2: On a une merde.
3: Le matos.
0: Au lieu de faire des dons au Kosovo, on devrait faire des dons pour faire des radios.
1: Attends, qui c'est celle-là, là?
5: Ouais. Je sais pas.
8: C'est Milosevic.
1: Oh non. Bon, alors là, c'est terminé le débat, il est terminé.
5: Non, Gérard, je les ai virés, c'est pas grave. Il nous reste Bobo Nichon et on va accueillir Keneda. Bonsoir.
9: Gérard,
10: tu cherches quoi là? Parce qu'on a des problèmes de standard, autant faire un petit sondage en attendant là.
1: Le sondage il est où? Il est où?
10: Bah on t'a donné tout à l'heure.
1: Ah oui, il est où le sondage sur les emplois à domicile?
10: Attends, il est là? Bah alors, putain, c'est Manu qui a pas fait son taf encore.
1: Ouais, non, mais de manière, vous êtes des feignants en ce moment. La question, alors, travaillez-vous à domicile? 46% des gens ne travaillent pas. 34% des gens sont en congé maternité. Mmh. 21% des gens travaillent déjà chez leurs parents, dont ils ne savent pas. Alors là, je vais te dire une chose, celui qui a été me sortir ça, c'est de la merde.
10: Non, bah explique, attends, parce que c'est de la merde, mais tu comprends même pas ce que tu lis.
1: Attends, les parents dont ils ne savent pas. Donc ça veut dire quoi? Ça veut dire quoi? C'est toi qui cherches les sondages comme ça?
10: Mais non!
1: Alors dans ce cas-là, c'est à toi de donner des explications sur des sondages. C'est pas à moi, ok? Mais
10: c'est compréhensible.
1: Ouais, ouais.
10: Les gens, ils vont pas travailler à domicile s'ils sont chez leurs parents.
1: Ouais, ouais. Alors donc, ils ne savent pas.
10: De quoi?
1: Donc ils ne savent pas quoi? Travailler à domicile? Non, mais attends.
10: Non, ils ne savent pas parce qu'ils sont chez ses parents.
1: Mais ouais, c'est ça. Ouais. De toute manière, tu sais même pas me trouver des sondages potables. Je vais demander à Gaëlle qu'elle me les fasse, les sondages elle-même. Alors d'après vous, est-ce plus facile de travailler à... Oh, ça y est, Apolline ou quoi là? Alors Apolline,
11: c'est
1: tu
11: bon,
1: sors,
11: c'est... Non, c'est
1: tu
11: bon,
1: sors.
11: C'est bon.
1: Tu sors, c'est le deuxième avertissement, tu sors, c'est terminé pour toi, au revoir.
11: Mais non, mais je lui ai...
1: Dehors, c'est terminé. Tu peux prendre tes clics et tes claques.
10: Non, mais c'est pas normal
1: terminé.
10: Que tu la vires. Alors que Manu, il fout sa merde. Rigo, il fait des doubles voix toutes les 10
1: secondes.
10: Elle bosse. Tu la laisses pas
1: alors
10: dans le studio.
1: Alors moi, je vais vous dire une chose.
11: C'est vrai, merci, Phila.
10: Bon, faut pas exagérer, quoi.
1: Alors, vous balancez un disque et vous...
10: Non, mais il n'y a pas à balancer un disque. Les auditeurs sont là, ils t'attendent, donc viens travailler.
5: Mais en plus, j'en ai retrouvé deux, Gérard, là.
10: Allez, viens.
1: Je continue pas à travailler avec une équipe comme ça.
10: Mais on est bien, on t'explique.
12: Je fais du bon boulot.
10: On t'explique le boulot.
12: Non, je continue pas.
10: Oh, viens, allez.
1: Allez.
10: C'est fini, bon, bah on te retire ta paye du mois, là. Bon, c'est bon, les mecs, alors on va se partager,
5: C'est cool.
10: Bon, bah, Gérard, beaucoup, il gagne, ouais, 2-3 euros.
5: Tiens, tu sais quoi? Tout à l'heure, Gérard, il disait que pour ces débats.
8: Oh! On bouffe pas la cafette, hein.
5: Allez, quelqu'un m'écoute, là?
6: Les débats de Maloulou.
3: Non, t'écoute, mon pote.
5: Voilà, merci. Tout à l'heure, Gérard, il disait que le plus qualifié pour faire ces débats, ce serait Rigo. Bah, on y va, Rigo.
3: Allez, vas-y, Rigo.
10: Vas-y, fais ta belle
5: question. Allez, on y va.
10: Vas-y, la suceuse.
6: C'est toi le suce-boule, je te rappelle.
10: Non, c'est toi le suce-boule.
5: Excusez-moi, il y a...
10: Faillot, Rigo.
5: Une caille à coups, la flou. Donc, Rigo, tu m'écoutes? Il y a Keneda, Bobo Nichon,
3: ouais.
5: N'importe quoi.
6: Bah attends, si je suis qualifié pour faire mes débats, je me casse.
5: Dom-Tom Seal.
8: Allez, balance.
12: Salut,
8: balance.
12: Me casse. Vas-y,
8: balance.
12: Oh, Rigo. Viens, Rigo. Me casse. Je fais les débats, je me casse.
0: T'as kiffé, Rigo?
3: Bah non, Rigo, reviens.
0: Je suis bonne, Rigo.
12: Reviens, Rigo.
8: Rigo.
10: Ouais, mais si tout le monde se casse, attends les deux secondes, les auditeurs. Écoutez. C'est bon, Chara?
1: C'est le deuxième avertissement. Donc la semaine prochaine t'es pas là.
11: Mais j'avais rien fait.
10: Ah putain, elle a rien fait, c'est dégueulasse.
1: Quand je parle, t'as pas besoin de parler à Pildar, d'accord? Donc c'est le deuxième avertissement, la semaine prochaine t'es pas là. Jeudi prochain, je te veux plus dans les débats, je veux même pas te voir quand j'arrive.
11: Ah bah d'accord.
10: C'est comme au foot alors, deux cartons et tu vires, c'est ça?
1: Mardi soir, prochain nuit, 100% conseil de Gérard et Sandy. Alors donc mardi, je te veux pas. Alors là, tu peux rester à Lille. Ah là, surtout mardi, je te veux pas.
11: Bah dommage, parce que c'est moi au standard.
1: Ah non mais non, tu seras pas là. tu seras dehors.
11: Ouais.
1: Ah non mais là, je te veux pas.
5: Donc
1: tu seras dehors. Bon, maintenant vous allez fermer vos micros, hein. Donc, Rigo, si t'as quelque chose à me dire, tu sur l'internet, tu
10: le
1: dis.
10: Oh, le suce-boule, mais c'est hallucinant.
6: Un truc de ouf, ça, c'est un truc de ouf.
1: Eh oh, au standard, vous fermez vos gueules, vous faites votre boulot, vous
6: c'est
1: me prenez sur les 24 lignes.
6: Bon, ben... C'est vrai.
1: Celui qui s'amuse à faire ça, Olivier Delapro, tu sors des studios, s'il te plaît, t'es derrière. Olivier, t'es derrière. Non, je l'ai vu rentrer. Je l'ai vu rentrer, il est là, il est derrière.
12: Il est là. Regarde,
1: ah, il est là-bas. Ouais, t'as mis ça à faire des conneries, toi, là-bas. Ouais. Tu vas voir. Tu vas voir. Ouais, gueule pas comme ça, hein. Et toi, tu fermes ta gueule, d'accord? Oh, tais-toi. Toi, tu fermes ta gueule, d'accord? Ou sinon, tu as baisé tes vaches à trois. Ok? Un conseil, c'est la dernière fois.
10: Mais quoi? Je parle en sourd muet. Mais je parle en sourd et muet.
1: Je te jure, tu vas te le prendre dans ta gueule avant la fin de l'émission.
9: J'ai des signes de sourd et muet pour pas parler.
10: Faut savoir ce que tu veux, tu me dis de fermer ma gueule et après...
1: Bon, Rigo.
13: Ouais. Qu'est-ce qu'il y a?
1: Il y a des questions intéressantes sur l'internet.
6: Bah, il y a Rick qui dit que à force de parler des vaches à fil d'art, il se demande comment tu considères la tienne.
1: Et la mienne, je la considère comme elle est. Et c'est pas une vache.
2: Ouais, bravo.
1: Ma femme, c'est pas une vache, donc je pense que lui, il est même pas capable de trouver une nana, donc il ferait mieux de se la fermer sa gueule. Alors, peut-on créer un emploi à domicile par une entreprise? Et on va demander à...
7: Non mais attends Gérard, parce que quand t'es parti, j'ai recueilli du monde moi entre-temps.
1: Ouais ben, vous me faites une fiche propre.
7: Une fiche propre, ok. Donc t'as Dom-Tom Seal.
1: Non mais...
7: Ah bon, tu veux que je t'écris
2: non,
7: tout?
2: Non, tu réécris, c'est pas.
7: C'est super, super radiophonique le temps que je te réécrive tout.
1: Non mais je m'en fous, je vais continuer mon sondage dans ces cas-là. Alors, d'après vous, est-ce plus facile de travailler à domicile? Alors 49% des gens pensent que oui. 34% pensent que non. Alors, Fildar, donc dans ces cas-là, hé, hey, oh! Oh, Trablot, là! Tu fais une chose, c'est toi qui as sorti ce sondage. Là, tu t'expliques aux gens comment tu me sors des sondages. Alors maintenant, tu te démerdes, tu leur expliques aux gens.
7: Je crois que ça passe par une imprimante.
10: Ouais, alors
1: non, c'est pas un clavier avec des touches, donc merci Manu. Donc tu réponds aux gens correctement sur ce que tu me mets là comme sondage de merde. Parce que pour moi, c'est des sondages de merde.
14: Le double.
1: Alors donc, on va le laisser parler. Moi, je vais fermer mon micro et puis on va attendre.
10: Mais attends, ouais. mais non, c'est pas mon heure, hein, je travaille pas à ce temps-là, moi.
1: Mais attends, t'es payé à quoi foutre, alors à te branler les couilles?
10: Non, foutre la merde.
1: Ah, foutre ta merde. Ok. Alors, tu peux dégager, c'est tout. C'est terminé.
3: Hop. C'est normal que ça soit.
1: Olivier. Olivier.
10: Non, alors, Olivier, vous là.
1: Tu prends la place de Fildar, tu me vires Fildar.
3: Allez hop.
1: Hop, calmé.
3: Pote Olivier.
1: Terminé pour toi, Fildar, ton sondage.
3: Allez, viens, mon amour, Olive.
14: Est-ce qu'on pourrait avancer là dans les débats?
7: Allô, Marc, non, je veux pas te passer dans les débats. C'est pas parce qu'il y a Olive que je...
1: Oh!
3: Il y a une porte qui claque, là. Il y a courant d'air.
1: Bon, alors, Manu, te fous pas de ma gueule.
3: Il y a un courant d'air.
1: Alors, question.
14: Oui.
1: Olivier, fais gaffe parce que tout à l'heure c'est Max qui va être là.
10: Bon,
1: allez, allez.
3: Allô, Olivier,
1: allez.
3: C'est Marco.
1: Allez.
15: Fais-moi la réa. Bonsoir à tous et à toutes.
14: Les auditeurs, je veux la suite du débat.
3: Ok, tu vas la voir la suite.
14: Aïe.
1: Bon. Alors maintenant, j'espère que ça va mieux se passer. Comme ouais. le chef est à la réa.
3: Ah.
1: Donc.
14: Le chef à la réa.
1: Le chef à l'ERA, ça veut dire attention.
14: Bonsoir le chef. Bonsoir Max.
3: Respect.
1: Ah ben, de toute manière, il vous dit bonsoir.
10: Bonsoir.
1: Alors, peut-on créer son emploi à domicile par une entreprise? On va demander à Tom Seal. Tu peux me donner ouais, ta fréquence, s'il te plaît.
14: 103.7.
1: Ok. Donc, pour toi?
14: J'ai pas trop compris la question.
1: Oh non, mais attends, hey.
14: Donne-moi un exemple, s'il te plaît, c'est pas de ma faute.
1: Peut-on créer son emploi à domicile par une entreprise?
3: C'est pas cool, pourtant.
14: Oui, tu peux... Oui, on peut.
1: Alors, tu peux préciser?
14: L'entreprise... je peux pas citer de marque, donc je pourrais pas préciser, je suis désolée.
1: Ouais, faut mieux...
14: Pas trop. Que je me tais.
1: Ouais. Non, mais tu me diras ça hors antenne, si tu veux, pour me...
14: D'accord, je te prends en antenne à 3h30.
1: Non, à 3h30, alors là, je vais te dire une chose, à 3h30, je suis dans mon lit avec ma femme.
10: Ça chauffe.
1: N'importe quoi.
14: Oui, Gérard, bonsoir.
1: Ta fréquence, s'il te plaît, bonsoir.
14: J'appelle du 3-7 et mon...
2: Oh là là, avec la voix comme ça, il faut la zapper, elle.
1: Bon, ta fréquence, s'il te plaît.
14: 102.8.
2: Oh, quelle catastrophe.
1: Oh là là.
2: Une catastrophe, les voix cassées comme ça.
1: Bon, qui c'est qui t'a choisi, n'importe quoi?
16: C'est Manu.
10: Ouais. Manu.
17: Pourquoi tu prends des voix cassées?
10: Par hasard.
17: On t'a dit pas de portable, non, pas de sans fil et pas de voix cassée.
10: Alors tu fais une chose, c'est n'importe quoi. Tu retournes voir Manu au standard. Il va.
17: Non, mais on va la garder quand même. On va essayer de voir ce qu'elle peut faire. Ça se trouve, elle est peut-être intéressante. Ça m'étonnerait, mais ça peut. Ça peut
10: Bobo Manu, Nichon.
3: Manu, pas d'œil de verre, pas de jambes de bois, tout ça.
10: Bobo Nichon.
3: Ouais, bah écoute, tout à fait, il faut créer des entreprises. Hein,
10: non, mais attends, tu permets.
3: Je balance, moi.
10: 101.9, bah attends, pour un 100, on n'est pas à la question, j'accueille Kenneda.
18: Oui, bonsoir GG.
19: Bonsoir.
10: Bon, alors lui...
18: attends, mais j'ai un problème de voix, ça arrive, c'est des choses qui arrivent dans ce monde.
6: Je l'ai pris sur l'IRC, Gérard, c'est un bon auditeur.
10: Ouais, ah, rien,
6: t'inquiète pas, Gérard.
10: Fréquence.
18: C'est 102.8.
10: Donc, 102.8...
18: À Dunkerque.
10: Ah, oh. Ah bon, à Dunkerque, c'est 102.8 là-bas, l'espèce de nordiste.
18: Ouais, je confirme.
10: Ouais, tu confirmes. Tu confirmes mon pied dans le cul tout à l'heure, ouais, tu vois.
17: Ah, sois pas vulgaire.
10: Ouais. Ça m'étonnerait qu'à Dunkerque, ça soit 102.8 la fréquence Fun Radio.
18: Toujours, c'est vrai.
10: Merci le standard, et ça recommence.
18: Ah, merde,
3: non. Oh non.
7: Tu vois pas, baisse le
18: casque. Il n'y a plus rien.
10: Oh là là là là là là.
17: Je tiens quand même à dire qu'on est 60 connectés sur le Minitel, ce qui n'est jamais été arrivé depuis, je crois, 2 ans à cette heure-ci.
7: Ah si, on a fait 300.
18: Bravo,
7: on a fait 800.
18: Bravo, le Gérard.
17: Ah bah, à cette heure-ci, je parle de 2h46.
10: Et sur l'Internet, on est...
6: Sur l'Internet, on a pas mal baissé, on est plus que 4728.
18: Bravo, Gégé.
3: Dommage.
10: Non, c'est pas grave, mais ça, de toute manière, on va récupérer ça dès mardi.
6: Ils te demandent tous quand est-ce qu'ils pourront réentendre ta jouisseuse.
10: Jamais.
18: Gérard,
10: bon,
18: Gérard,
19: oh moi de la badoie.
18: Ah, un pack de
17: cristalline,
18: là.
17: C'est
7: que
17: la
7: Gérard.
17: Voilà, c'est géré,
10: Alors, donne-t-il la question.
19: Oui, j'ai déjà répondu.
10: Ah bon? Alors, n'importe quoi.
19: Ouais, Gérard, ben, en fait, il y a des entreprises qui forment les gens pour qu'ils aillent travailler à domicile. Mais d'ici là, dire que ce sont des entreprises à domicile dans l'entreprise, c'est difficile.
17: Non, ça va, je crois que c'est toi qui
6: t'as pas écouté. Hein.
19: Ça dépend d'un nom, mais de toute façon, je dis n'importe quoi.
10: Oh là là. Non, bah, alors, tu dis n'importe quoi.
19: Si tu dis n'importe quoi.
10: Eh ben, au revoir.
17: Je suis assez d'accord avec Gérard.
10: Au revoir.
17: Je suis assez d'accord avec Gérard. Le problème, c'est que comme elle est enrhumée, on comprend rien de ce qu'elle dit.
10: Voilà. Comme ça.
3: Ouais, salut Mike.
7: Ça va bien?
3: T'es revenu de la tombe ou quoi là?
7: Fais gaffe, ça va chauffer!
17: Je crois que c'est Phil Dark.
6: Ouais, à ta place, je purée ou je fermerai la porte.
17: Phil Dark, casse-toi parce qu'il est dans le studio. Il est dans le studio
7: d'un côté. Il a une batte.
17: Il est où? Il y a personne?
18: Pose-moi d'Aliva, Mike.
17: Ah non, mais je crois que c'était Phil Dark.
18: Je veux lui parler.
20: Mais il doit être dans le bureau en
17: fait. Non, il est pas dans le bureau. Il y a pas de. Il faut qu'il y ait un micro dans le bureau, Gérard, quand même. Réfléchis.
10: Ouais, mais il peut très bien s'amuser à faire le con.
19: Comment tu fais un peu?
10: Alors,
18: avec ton gros gland. Truc de ouf.
17: Allez, on y va.
10: Bon, allez, de toute manière, on va conclure parce que.
3: Bah
17: Mais non.
10: Pas mal de trucs à annoncer.
17: Alors.
10: Qui va se durer ce
17: Mais il y a encore 12 minutes, encore.
10: Bobo Nichon.
3: Ouais, bah écoute, je te disais donc tout à l'heure, il faut créer des entreprises en France. Ah, ça recommence.
21: GG, on accueille Jean-Claire.
10: Non. Pour l'instant, il y a un problème de standard. Pour l'instant, tu me donnes. Tu me donnes le titre.
21: Voilà,
6: Gilbert, on te reçoit.
17: Ah, c'est trop le bordel, là.
10: Non, pour l'instant, on va calmer tout le monde, vous
6: Attends, il y avait quelqu'un de France Télécom, il veut peut-être nous aider. Gilbert. Oui?
17: Ah, vous aussi, vous avez un problème.
6: Bonjour, Gilbert.
3: Faut qu'on m'annonce.
6: Ouais, tout à fait.
10: Ouais, je vous écoute.
17: Ouais, mais monsieur, oui, mais le problème, c'est que là, on a besoin des lignes, il nous reste encore 11 minutes du débat de Gérard.
10: Ouais, bah, faites vite.
3: Bande de fainéants.
10: Et alors? Donc, la question, c'est, peut-on créer un...
3: Faut m'annoncer.
10: Ouais, on t'écoute, là, le nouveau.
3: Ouais.
17: Eh ben voilà, il a coupé le
10: contact. Ah ouais. Carrément.
17: Allô, donc, monsieur? Oui. Ah, mais là, vous nous avez coupé les auditeurs, monsieur. Oh là là, on entre...
10: Bon, allez. Allez, on va mettre les coiffeurs traversis. Les coiffeurs
17: bon.
10: Traversis.
3: C'est qu'il a Scarface, là. Qu'est-ce qu'il fout?
10: Et on va s'écouster les coiffeurs
17: traversés. Oh là là, on n'entend plus rien.
10: Avec
3: Allô?
10: Avec
3: l'huile?
10: Allô? Ta gueule!
3: Allô?
10: Bon,
19: arrêtez de parler de sexe, de l'eau, c'est bon.
17: C'est bon.
1: Alors on va se
17: mettre. Non mais on va finir le débat, attends, finis le débat.
1: Non non, ils vont répondre, les femmes sont-elles plus solitaires que les hommes sur un emploi?
17: Attends, parce que t'as ta voix, il y a un problème de voix, attends, gueule pas, attendez, attendez, hop, j'enlève les auditeurs. Parle pour voir.
1: Alors donc on va s'écouter.
17: Oh là là. Oh là là.
1: Non mais là c'est une catastrophe, on va arrêter. On va arrêter, de toute manière on fait la sixième et on arrête après.
21: Part en
17: ah c'est bon, ça marche. Allez, il reste 10 minutes, on essaie de terminer avant que tout s'écroule là. La radio est en train de s'écrouler là.
1: Les femmes sont-elles plus solitaires que les hommes sur un emploi à domicile? Et on va s'écouter, comme ça vous allez avoir le temps de réfléchir.
17: Le problème c'est qu'il reste 10 minutes, il faut mieux terminer là.
1: Hein. On va mettre... Non, il reste 9 minutes.
17: Bah, et c'est marqué là-haut.
1: Non, 9 minutes.
17: Oui,
1: parce qu'à la...
17: Non, elle est à l'heure, c'est l'heure.
1: Non, moi.
17: C'est l'heure d'état, là.
1: Non, mais moi, j'ai l'heure, c'est l'heure. Donc, on va s'écouter des coiffeurs travestis avec Mets-moi des bigoudis au cul. J'ai une fête. Et on se retrouve tout de suite après pour la fin du débat sur les emplois à domicile. À tout de suite.
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1: Et voilà, bonsoir à tous. Donc, on vient de s'écouter les confiseurs traversés avec Mets-moi des bigoudis au cul. J'ai une fête. Donc, en fin de compte, c'était, si je me souviens bien le nom du chanteur, ça doit être, je sais plus qui. Enfin, bref, c'est pas grave. Je retrouverai ça un peu plus tard. C'était qui le titre, le nom? Le nom du chanteur chef.
17: Ah, le chanteur là?
1: Ouais.
17: Stardust.
1: Stardust.
4: Stardust, ouais.
1: Stardust, comme dit si bien notre ami Alain. Non, pas Alain.
17: C'est pas grave, il est pas dans le débat, on y va.
1: Enfin. Donc, pour terminer le débat, donc on va...
21: Accueillir.
1: On accueille Dom Tom Seal, donc toujours là.
22: Bonsoir.
1: Bobo Nichon, ouais, toujours là.
23: Toujours fidèle au poste.
1: Kennedy, bonsoir.
22: Ouais, salut.
1: Rebonsoir. Jean-Claire, ta fréquence, s'il te plaît.
23: 120.2.
1: Comment?
23: 102.20.
17: 101.2.
23: 101.2, merde.
21: Ouais, FM. Du Havre.
23: Voilà.
17: Regarde.
1: Alors donc la question c'est, les femmes sont-elles plus solitaires que les hommes sur un emploi à domicile? Eh ben tiens, ben Jean-Claire.
23: Moi ma voisine par exemple, c'est un bon exemple, elle s'appelle Madame Hochemonek et elle se sent toute seule et des fois pour tromper son ennui, elle voit des grosses bestioles avec des poils roux. Mais c'est tout ce que je peux dire là-dessus.
1: Bon, bon attends.
23: Sinon, c'est tout bon.
1: Est-ce que tu as compris la question? Est-ce que tu as compris la
23: oui,
1: question?
17: Explique-la, Gérard.
23: Moyen, quand même.
1: Alors, les femmes sont-elles plus solitaires que les hommes sur un emploi?
23: Oui, bien sûr.
1: À domicile.
23: Oui.
1: Donc, j'explique bien.
17: Oui.
1: Les femmes sont, c'est vrai qu'il faut le reconnaître, sont plus autoritaires que les hommes sur des emplois.
23: C'est vrai? Oui.
1: Kennedy, donc pour toi?
23: Ouais, t'as tout à fait raison. Les femmes sont plus solitaires que les hommes. Il y a qu'à voir quand elles font le ménage.
1: Ouais.
23: À chaque fois, c'est chérie, va voir la télé, tu peux boire une bière, va voir le foot. Moi, je vais faire le ménage, j'astique tout à fond.
24: Tu connais ça, Kennedy, hein?
23: Et je suis enfermé,
21: hein?
1: On laisse parler, s'il vous plaît.
23: C'est inadmissible. Bon, les femmes sont l'égale de l'homme.
1: Ouais, mais je pense qu'il y a plus de femmes qui font le ménage que d'hommes. Ça, faut bien le reconnaître.
23: Oui, c'est vrai, mais je trouve ça dégueulasse.
1: Pourquoi?
23: Bah parce que c'est aux hommes d'aider un petit peu quand même.
1: Non, c'est tout le monde. Hein.
23: Et Kennedy, t'as ta voix qui mue, fais gaffe. Hein. Ouais, je sais, mais j'essaye. Hein. C'est dur.
1: Donc, je sais pas qui c'est qui a... je sais pas qui c'est pas mon écriture, c'est pas l'écriture à pile d'art, donc ça peut venir que de là. Je sais pas qui c'est qui s'est encore amusé à vouloir faire gagner des CD un jeudi soir.
23: Pas de bien musique de nuit, moi.
17: Ah, mais non.
1: Ah, bah voilà, c'est Manu.
17: Non, mais rien à voir.
21: Mais c'était de là,
4: c'était à peine avant que t'arrives, Gérard.
17: Alors,
1: mais alors bah pourquoi ça m'est arrivé là, Bobo Nichon?
23: Bah écoute, c'est vrai qu'il y a quand même plus de femmes qui font le ménage. Et moi, un jour, il y a un pote qui m'a expliqué, c'est parce qu'en fait, les femmes, elles ont des pieds plus petits, donc elles sont plus près de l'évier, donc c'est plus facile pour faire la vaisselle, tout ça. D'où le fait qu'il y ait moins d'hommes, parce que quand tu choses du 45, t'es vachement loin de l'évier. Donc pour faire la vaisselle, tout ça, c'est relativement plus difficile.
1: Ouais, ben je pense pas. Là, je pense que tu te trompes, hein, mon pote.
23: Bobo Nichon.
1: Ouais, Bobo Nichon. Attends, Bobo Nichon, il y a quelqu'un qui veut parler. Qui c'est?
0: Oui, c'est Jean-Claire.
1: Ouais, vas-y, alors...
0: je voulais demander à Bobo Nichon sur si sur son frigo, il y avait des magnettes de Evelyne Delia.
1: Non. Non, bah alors, Jean-Claire, tu arrêtes de préciser des noms, d'accord? Dom Tomsil.
5: Alors, moi, je...
23: Moyen,
1: Wow! Allô, on se calme derrière, merci.
5: Allô, allô?
1: Oui, je t'écoute.
5: Oui, est-ce que tu connais Madame Esservi? Donc, Tony Denza, il a toujours été solitaire, pourtant c'est un homme, tu
23: Parle pas de Tony.
1: Bon, vous essayez de me calmer, là, entre Jean-Claire et Bobo Nichon.
23: Ah bah non.
1: Faut peut-être essayer de me les calmer quand les gens parlent.
23: On est calme.
1: Bon, alors donc, Dom Tomsil, là. Allô? Dom Tomsil!
10: Non, mais à mon avis, c'est lui qui s'est calmé.
8: Ouais, voilà. on l'a viré, donc on
1: a... Ah non, mais attends! Attends, c'est elle qui a pas répondu que vous me virez une nana!
8: Mais
1: vous êtes des caves ou quoi au standard?
10: Mais non, parce qu'on l'a viré parce que c'était elle qui déconne.
1: Non, c'était pas elle, c'était les mecs!
10: Bah non, tu t'es trompé.
1: Putain, mais vous êtes que des câbles ce soir hein, au standard.
10: Attends, on va faire un tour au standard.
1: Allez hop. Combien de temps
10: dure? Ici le standard, donc ce qui s'est passé, c'est qu'en une fraction de seconde, on a réussi à virer Dom Tomsil. Et ensuite, dans la même fraction de seconde, on a appuyé sur la touche 7 pour accueillir Apolline. Qu'est-ce qui...
8: Putain d'homme, 30 ans.
1: Non, mais c'est bon. Non. Vous récupérez Dom Tomsil et c'est tout.
23: Bravo Manu, bravo.
11: Je vois Fildar à côté du père Fougnas.
1: Bon alors, donc, il est quelle heure? Il est 3h, on fait la conclusion.
11: Non, continue.
10: C'était
11: là,
10: bien là.
1: Non. Vous me récupérez au standard.
11: Oh, allez, récupère là.
10: Elle doit pas être loin. Hein.
1: Oh là là là là là là. Ouais. C'est quoi là, ce bordel là, ce soir là?
10: Voilà, ça y est, c'est bon.
1: Alors Dom Tomsil, est-ce que t'es encore là?
5: Oui, je suis là.
1: Voilà.
5: Donc non. J'avais pas fini. Donc je disais que Tony Denza au début il était célibataire, mais
10: c'est Jean-Claire qui est parti.
5: Allô?
1: Ouais, je t'écoute.
5: Et il a fini par se taper Angela, donc il n'y a pas de solitaire dans les domiciles.
1: D'accord. Donc dernière question et puis après on va faire une conclusion avant que j'annonce ce qui va se passer durant
10: le week-end.
1: Durant le week-end et pour bien préciser à tout le monde où on sera durant le week-end.
10: La question, c'est quoi?
1: Alors, combien de temps dure un emploi à domicile? On va demander à... Donc, Jean-Claire est parti. Donc, on va demander à Kenneda.
24: Combien de temps dure un emploi de domicile, c'est ça?
1: Ouais. Non, mais attends. Hé, Kenneda.
24: Oui.
1: Les oreilles, c'est comme le cul, ça se lave.
24: Bon, bah, ça dure à peu près, je sais pas, moi, les emplois à domicile. Ça dépend à quelle heure tu prends, quoi.
23: 8 heures.
24: Si tu commences le matin et si t'es assez performant, tu finis avant midi. Si tu prends vers 10h, t'es assez performant, tu finis après-midi. Puis voilà, ainsi de suite.
1: Bon, alors Kenneda...
24: Qu'est-ce qu'il y a?
1: Au revoir.
24: J'essaie de répondre à la question.
1: Mais non, mais attends. Pour l'instant, t'es complètement à côté de la plaque et t'es en train de te foutre de ma gueule.
24: Excuse-moi.
1: Pour l'instant, t'es complètement à côté de la plaque et tu te fous de ma gueule. Au revoir.
24: Ne fous pas de ta gueule.
1: J'aime pas qu'on me prenne pour un con et j'aime pas qu'on se foute de ma gueule. Au revoir.
23: Il va pleurer.
1: Alors, Bobo Nichon.
23: Ouais, bah écoute, je pense que les emplois à domicile, ils sont soumis aux 35 heures, hein, comme toutes les professions.
1: Donc, non, attends,
23: bah,
1: attends.
23: Si.
1: Non, écoute bien la question.
23: Ouais,
1: combien de temps dure un emploi à domicile?
23: Bah, 35 heures par semaine, hein, je
1: non.
23: Crois que ça. Ou 39.
1: Alors, non, alors déjà, pour bien se dire une chose, déjà, pour commencer, les femmes de ménage, quand tu les prends à domicile,
23: hein, mais ça dépend de la loi, quoi, tu vois.
1: Attends, parce que là,
23: si les 35 heures sont passées, tu peux pas aller contre. Ou autre.
1: Ouais, ouais, je veux bien.
23: Bah oui.
1: Ouais, d'ailleurs, oui.
23: Ah oui, c'est la loi.
1: Ouais, bah,
23: la loi.
1: Dom Tomsil.
5: Oui, donc moi, je pense que c'est selon les pays. Hein, il y a des dérogations.
1: Mm-hmm.
5: Et il y a un certain nombre d'heures qui est imposé, comme être chauffeur de taxi, il y a un certain nombre d'heures.
1: Non, mais attends. Hey.
23: Pas le débat.
1: Oh, c'est plus le débat là, les chauffeurs de taxi.
8: Oui. J'ai à la place de Kenneda, on accueille Kisto Clodo, 23 ans, de Paris aussi.
1: Quoi? Comment son nom?
8: Kisto Clodo.
5: Salut Kisto.
25: Bonsoir à tous.
23: Salut grand maître des
5: Kisto. Bonsoir.
25: Salut.
23: Ça va bien.
1: Bon alors donc, oh là là. Oh, on se calme là, on se calme. Donc pour toi la question, tu l'as entendue?
25: Ah non, désolé.
1: Bah,
5: au revoir.
1: Non, il va prendre son nom correctement.
25: Ok. Hein? Jean-Pierre.
10: Hein, Tony?
25: Jean-Pierre.
10: Non, non. Non, non, Tony.
25: Ok. Bon, pose-moi la question, mon pote.
23: Allez. On le garde.
10: Comment que ça se fait qu'il revient sur le deuxième débat? Je crois que j'avais dit un débat.
2: Il nous a bien bluffé, en tout cas.
10: Non, non, mais moi, j'avais dit un débat.
25: Je vais pas dormir.
10: Non, non, non, non, non. Non, non, non, Tony.
9: Allez, on y va, là.
10: La conclusion, donc. Non, mais ça, ça regarde personne.
2: La question, Gérard.
10: Hein? Qu'est-ce que t'as dit, Dame Tomsil?
9: Elle a pas répondu à la question.
10: Ouais. Ah ben, vas-y, si elle a répondu.
2: Non, non, c'était pas Dame Tomsil qui a parlé. C'est Métadone, mais j'ai pas répondu à
9: Métadone.
2: La
23: question.
10: Métadone. Voilà. Métadone. D'où ça sort encore ces noms-là?
23: D'une seringue,
10: Ça sort d'où, là, Dame Tamdom, là?
2: Putadome. C'est une nouvelle putadome. Quand on a viré Kenneda et...
10: Non, non, mais...
2: Et Jean-Claire, Gérard.
10: Non, non, mais de toute manière, on fait la conclusion, c'est
25: C'était un bon débat, hein.
10: Bon, alors, Dom Tom, qu'est-ce que t'as pensé du débat?
23: Mortel.
10: Oh là là là là là là. C'est bien, c'est super.
9: Il harcèle.
10: Super, le standard.
9: Bon, putadome.
10: Bon, putadome, conclu...
23: Au lieu de te mettre des doigts, là.
10: Putadome, au lieu de te branler. Bon, allez, hop, terminez les conclusions, vous les prenez.
9: Conclusion
10: hier, c'est... Non, non, allez, tu peux leur dire au revoir. Tant les conclusions comme ça, j'en vois pas comme ça. Hop, conclusion hier, c'est...
9: Alors, conclusion d'Yanqui, après Fort Boyard et son père Fouras, les débats de Gérard avec le père Fourré, appelé aussi père Cocu, pour ceux qui connaissent son gros tas de gras.
10: Et ça, ça passe. Ça, je veux dire une chose, Fuldar, tu vas arrêter de faire du Larsen.
9: Et avec moi, je fais du Larsen.
10: Bon, vous mettez...
9: Éteignez vos micros, les deux, là.
2: Tout est éteint.
10: Non, non, mais vous pouvez dire au revoir aux auditeurs.
9: Ils sont coupés, les auditeurs, c'est pas eux. Hein.
10: Alors, donc, après...
9: Et il y a Jackmat, il dit que, en fait, tu fais du travail à domicile, vu qu'ils écoutent tes débats de chez eux, et là, avec la jouisseuse mystère dans sa cage.
10: Bah, c'est bien.
9: Et ça passe, ça aussi. Hein.
10: Kerpentine, mon débat n'avait ni queue ni tête. Je pense qu'elle est plus là.
9: Comme toi, elle est là.
10: Ah,
9: et
10: bah, elle est là.
9: Ton débat, il avait ni queue ni tête comme toi.
10: Et donc, pour finir, avant que j'annonce tout ce qui va se produire, donc on termine à combien?
9: Ah, on n'est pas beaucoup, hein, on est 3023.
10: Ouais, bah, c'est pas grave. Alors, donc, que je vous annonce ce qui va se passer durant ce week-end. Alors, vendredi, Max avec Jean-Marie Cas sera demain soir au César Palace, c'est-à-dire ce soir à Saint-Avold, près de Metz. Bon, Fildar, tu mets à ton micro quand je parle, s'il te plaît, d'accord? Merci. Au standard, pareil, tu dis au revoir gentiment aux gens parce que j'annonce ce qui se passe.
2: Ouais.
10: Alors, demain soir, ce soir, Max et Jean-Marie Cas seront à Saint-Avold, donc c'est près de Metz, Nancy et de Thionville, donc venez nombreux pour les accueillir, parce que ça sera uniquement techno. Samedi, à l'Écho du Lac, à Torigny-sur-Vire. Oh!
9: Quoi? Ah, j'enlève les auditeurs, pardon.
10: Donc samedi, à l'Écho du Lac, à Torigny-sur-Vire, avec toute l'équipe du Star System pour l'Happy Birthday.
9: Non, je peux pas venir, en fait.
25: Mais nous,
10: à l'antenne. Quoi?
9: Je peux pas venir.
10: Quoi?
23: Conclusion.
10: Au revoir aux auditeurs.
25: Mais non.
23: On va faire des conclusions. C'est
10: non. Fildar, tu m'éteins tout le monde. Maintenant, c'est terminé. Les conclusions, il y en a plus. Comment ça, tu peux pas venir?
9: Je peux pas venir. Parce que j'ai un problème familial. J'ai eu un coup de fil tout à l'heure pendant le débat et j'ai un empêchement. Je peux pas.
10: Oh non. Oh merde. Ah bah alors moi non plus, je peux pas venir. Je suis malade.
12: Ouais, si, il viendra, c'est une farce.
10: Allez. Bon, alors donc, samedi soir, à l'Écho du Lac, à Torigny-sur-Vire, avec toute l'équipe de... Mais toi, fais gaffe, parce que Donc, samedi soir, à l'Écho du Lac, à Torigny-sur-Vire, donc avec toute l'équipe du Star System, donc j'y serai aussi, il y aura des séances de dédicaces faites par l'intermédiaire de Rigaud, donc venez nombreux aussi. Sinon, ce soir à la loco, il y aura Gigi Téléphone, Gigi Alcool, Gigi Jean Lefebvre, et au percu, Daniel Alain, Sylvain Hélène, et en exclu, au saxophone, Joseph. Et mardi, on sera le combien, mardi
9: 12 mai.
10: 12 metteurs, je vais te mettre 12 coups de poing dans ta gueule, quoi. Mardi, lundi, je vous dirai. Donc, ça sera une nuit 100% conseil de Gérard et Sandy. Donc, alors,
1: Donc de minuit à 3 heures du matin.
23: On va faire 15 conseils chacun.
10: Bouquez vos soirées. Ouais.
1: Alors donc, si...
23: On va faire 15 conseils chacun, c'est cool.
1: Ouais, pour l'instant, tu te tais, toi.
23: On peut faire une conclusion, mon pote ?
1: Ouais, bah maintenant, vous faites votre conclusion et après, je laisse ma place à Seb.
23: Ah bon, alors, bon bonichon.
1: Ouais.
23: Donc je vais dire que ton débat, ce soir, franchement, c'était bien. Ça a bien bougé. Je voulais savoir pourquoi Tony a le droit de passer sous son vrai nom et pas moi.
1: Toi, tu t'appelles comment?
10: Patrick.
23: Je sais plus, je suis pas là. Voilà.
7: Tu vas pas faire ta jaloux,
10: Frédéric.
23: Ah ouais, je vais faire mon jaloux, ouais.
1: Et bon, allez.
23: Sinon, non, franchement, sur les emplois à domicile, je voulais te dire bien. Et je voulais te dire qu'on m'avait dit que... Ah, ça jouit, là.
12: Je te kiffe.
23: Ah. Attends, je veux pas déranger pendant que ça jouit, quand même.
1: Non, non, mais attends.
23: Attends, laisse-la terminer.
1: Arrête, s'il te plaît, Pildar.
10: Il se fait rien, là.
12: Fais-moi une bière dans le cul.
23: C'est une frigide, en plus, c'est fait terminer pour une fois qu'il y a rien.
13: Hé, Gérard.
7: La cristalline.
23: C'est pété la ceinture, là, ça fait des bulles, ça nettoie.
12: Oh, Gérard, je te kiffe.
23: Gérard, dis-lui quelque chose, elle n'en peut plus.
10: Attendez, il arrive, il change de place parce qu'il a besoin d'air.
7: Il suffoque.
23: Vas-y, change de position, mets la croupe en l'air.
12: Je kiffe sans tes parents, Gérard. Je te kiffe, Gérard.
7: Ça t'excite, Ça t'excite déjà un peu,
1: ou pas? Alors, Bobonichon, ta conclusion.
23: Et donc, je voulais dire sur les emplois à domicile. GG, je peux pas, là, je peux pas.
1: Ouais, mais vas-y, on se dépêche, là.
23: Faut que t'arrêtes de faire venir des bennes à ordures chez toi pour faire une décharge à domicile, parce que ça va créer des problèmes avec les voisins, donc, mollo.
1: Ok, au revoir, bonne nuit à toi. Tony.
7: Non, c'est, Kenneda.
1: Non.
7: C'était un bon débat.
1: Non, Tony, tu prends, je t'ai dit, c'était Tony, c'est tout.
7: Ouais, mais c'était un bon débat, quand même.
1: Bon, d'accord, au revoir.
7: C'était un bon débat.
1: Ouais, au revoir. Je vais te dire une chose. Je t'avais dit un débat, pas deux.
7: Non, mais j'ai fait la conclusion seulement.
1: Dame Tom Seal, pour terminer.
10: Parti, c'est, je sais plus.
1: Bah, terminé, bah, comme ce qui est là, vous allez retrouver Seb pour la nuit sans pub.
12: C'est putain d'homme.
1: Non. Il y a plus personne maintenant.
10: Ah si, il y a plus
1: personne. C'est Seb pour la nuit sans pub.
10: Gérard, avant, sur le Minitel, on m'a redemandé parce qu'ils ont pas eu le temps de noter. Et sur Internet aussi, Rigo, vous m'avez fait un signe. Ils voulaient que tu redonnes, en fait, ce qui se passait à la loco ce soir. Les DJ ainsi que la sono, tout ça.
14: La sono, tout ça.
10: Ceux qui sont au bar.
14: On aussi demandait la sono, les DJ au bar, tout ça, au percu.
10: Bar tabac, tout ça.
14: Mais on a où, ma
10: bah alors.
14: Elle est là,
10: voilà.
1: Alors, donc ce soir à la loco, c'est DJ Téléphone, DJ Alcool, DJ Jean Lefebvre et au percu Daniel Alain, Sylvain Hélène et en exclu au saxophone Joseph. Voilà.
10: Et après ?
1: Et après, ben mardi prochain, ça sera.
10: On s'en fout,
1: ça sera les conseils.
10: Fais tout rêve.
1: Ça sera le conseil de Gérard et Sandy. D'accord, on s'en fout pas, tu fermes ta gueule, toi, gros con.
10: Ça là, t'es grave.
1: Alors, je répète ce qui va se produire ce week-end. Toi, tu vas te prendre des claques dans ta gueule.
13: C'est pas lui, regarde, tu vois bien. Et ça, c'est les auditeurs, ça ferme.
1: Et il est où le micro, là?
13: C'est celui-là.
1: Ah, ok. Alors, donc, je répète.
13: Mais c'est pas moi, j'arrête. C'est pas lui, putain.
1: T'arrêtes de m'éteindre le micro, d'accord? Alors, je répète, demain soir, au César Palace, c'est-à-dire ce soir à Saint-Avol, vous allez retrouver Max. Bon, allez hop, allez vous faire foutre.
10: Mais non, on va pas se faire foutre!
1: Gérard!
13: Reviens là.
10: Reviens là, c'est ta place, de toute façon, ça se sent que c'est ta place.
13: Après, t'es né pour ça, mais t'es né
10: après,
13: pour ça. Il a rien fait, toi, c'est pas lui qui faisait les trucs.
10: T'es né pour bouffer du micro.
1: Ouais, vous me laissez les micros
13: éteints là. Allez, mets-toi là.
10: Tu vois ton pote Rigo là, hein? C'est qui ton pote? C'est moi, c'est lui. Hein? Tu es ton pote ou pas?
13: Je suis ton pote, putain.
1: Donc ce soir, je répète.
13: Arrêtez!
10: Je suis ton pote de fun ou pas?
13: Non, bah t'es plus mon pote, c'est tout. Je le sais maintenant.
1: Donc ce soir.
13: Non.
1: Ce soir, donc... Fais gaffe, toi.
13: Allez.
1: Donc, ce soir, au César Palace, avec Jean-Marie K et Max, votre star system. Donc, ils vous attendent tous près de le Saint-Avold. Et putain, vous me faites chier, hein.
12: Mais non.
1: Oh, ta gueule, toi. Donc ce soir à Saint-Avold, près de Metz, Nancy, Thionville. Vous arrêtez vos conneries, la bande de câbles, là.
13: Bien fait, regarde,
3: Vas-y, fais ton truc. Voilà.
1: Donc ce soir à Saint-Avold avec Jean Max, le Star System et Jean-Marie Cam. Donc c'est près de Nancy, Metz et Thionville, donc venez nombreux. Samedi soir à l'Écho du Lac pour l'anniversaire de Rigaud.
3: Manu.
1: Apolline, tu me vires tout le monde au standard. Parce que là, ça, on vient de le voir que c'est toi. Merci. Et toi, continue, je vais t'en mettre encore une.
3: Oh,
1: oh,
8: je sais pas comment ça marche.
3: Qu'est-ce que tu fais?
1: Oh là là là là.
3: Hey, tu vas m'arrêter ça parce que tu as morflé, toi, ce soir. Bah, t'as commencé un bon débat, tu vas pas me foutre ta merde pour ce que j'ai à dire. Allez, fini.
1: Donc, pour terminer...
3: Ah, c'est... Oh, arrêtez, putain.
1: Toi, c'est premier, je te louperai plus maintenant. Donc, à la loco, donc il y aura Gigi Téléphone, je l'ai annoncé. Donc, samedi soir, à l'Écho du Lac, pour l'anniversaire de Rigo, toute l'équipe du Star System sera là, à Torigny-sur-Ville.
3: C'est pas dur. Et
1: toi? Toi, il est temps que tu barre-toi dans ta ville de merde, là. Va voir tes putains de nordistes.
3: Voilà.
1: Ouais, retourne dans ta ville et reste-y.
8: Ouais, ouais, okay.
1: Ben, mardi, je te veux pas, hein. Tu peux rester jusqu'à mercredi. Et encore, même pas, tu peux rester toute la semaine. De toute manière, on n'en a plus rien à foutre de toi.
3: Ouais.
1: Donc ce soir à la loco, il y aura Gigi Téléphone, Gigi Alcool, Gigi Jean Lefebvre, et au percu Daniel Alain, Sylvain Hélène,
3: Mirouf.
1: Et en exclu Saxo Joseph. Et donc samedi soir pour l'anniversaire de Rigaud.
3: Dégage de là, toi.
8: Je veux rester avec toi, Jean.
3: Dégage! Tu restes pas avec moi, je suis pas ton copain, d'accord? Alors tu dégages! Mais putain, ça s'est bien passé. Hop, le premier débat! Dégage de là! Allez, on finit, on dit au revoir là. Dis au revoir.
1: Bon, bah sur ce, on vous retrouve.
3: Comme ça!
6: De la main!
1: Bonne nuit à tous et on vous retrouve samedi à l'Écho du Lac. Vous allez retrouver Seb pour la nuit sans plus Borgma.
15: Oh bah, Gérard.
6: Oh, t'annonces pas le disque ou rien, là?
3: Ouais, j'en sais rien, moi, t'as qu'à l'annoncer.
15: Eh, c'est là, le disque,
3: ils
15: Gérard.
3: Ils sont même pas capables de me donner les feuilles.
15: Bah, attends, si, tu demandes
6: quoi, la fête d'auditeurs, ce soir? Je voulais vous le dire, quand même.
3: Combien?
6: 21 millions!
15: Comme ça,
3: oh
15: comme ça,
3: ah, ça putain.
1: D'accord.
6: Ou quoi, 21 millions, vous tapez dessus.
3: Ah, c'est cool. Là.
1: Donc, on s'écoute à SPR avec Adopte-moi, je fais mes besoins tout seul. Au revoir et à dimanche soir.
3: Ouais,
1: et ouais, samedi à l'Écho du Lac.
3: Ouais, un, dos, tres, un pasito pa'lante, Maria. Un, dos, tres.
1: Alors n'ayez crainte, c'est pas du tout ce que je viens de vous annoncer, mais c'est Ricky Martin avec une dose stress.
18: Y a Turpentine sur l'IRC, elle aime bien quand tu l'engueules, alors elle te demande si ça t'excite quand Sandy elle se fait pisser dessus par un sumo.
3: Et en retard, ça commence. Cartin Kane.

0: signe. Je te demande, c'est la dernière fois que je te pose la question, tu réponds correctement.
1: Je te donne une réponse,
0: t'as
1: pas t'énerver, on
0: va rester
1: calme.
0: Ouais, tu as fermé ou quoi là?
1: Ouais.
0: Bon alors au revoir.
1: Bah non.
0: Si, au revoir.
1: Donc je continue à répondre.
0: Je sens qu'on...

0: Elle était vraiment une chienne, toi, hein.
1: Oh non.
2: Non, parle pas comme ça d'Apolline.
1: Ah, non.
2: Ça ne regarde pas ce qu'elle fait chez elle.
0: Il y a des briquets qui vont voler ce soir, hein.
1: Tiens, il n'y a rien qui va voler, c'est passé des trucs, hein. On va se calmer.
0: Ça va voler ce soir.
3: Alors Gérard, on y va ou pas?
0: Combien doit peser un sumo en général?
4: Alors 110.
0: Voilà, au revoir à toi.
4: Mais 110 kilos, attends, elle se voit finir, Gérard.
0: Ouais, non, ouais, mais toi, t'arrêtes tes conneries, d'accord?
3: Ok.
0: Ça va pas être le briquet, ça va être celui actuel à prendre après.
1: Putain, non, mais le problème
3: c'est que tu sais pas viser, donc tu vas péter un truc dans le studio et tu le paieras. Donc je m'en fous.
0: Non, mais de toute manière, c'est toi qui vas être répondu.
5: Gérard.
0: Toi, tu t'écrases, d'accord? C'est qui vient de dire ça?
6: Pote d'Asie,
0: au revoir, comme ça tu répondras correctement aux questions. Hop, au revoir.
6: C'était
0: un... Au revoir.
6: C'est intéressant.
0: Au revoir.
6: Apprenez des choses.
0: Au revoir.
6: Mais je fais ton éducation au passage, tant qu'à faire.
0: Au revoir.
6: Instructif, ça vient de instruction.
0: Au revoir.
6: Note, prends des notes, vas-y.
0: Non, mais au revoir.
6: Tu réviseras la maison.
0: Tu te débrouilles, on lui dit au revoir.
6: Non, y'a pas moyen.
0: Bon ben...
6: Tout ça parce que je veux t'éduquer, attends, faut pas déconner.
0: Putain, mais c'est quoi ce son du temps là que vous me choisissez?
3: C'est toi qui les écoute pas, Gérard. Ouais.
0: Non mais attends, pour l'instant, vous avez... ça fait deux débats que vous me foirez.
3: Non, c'était très bien.
0: Y'a que ça. Oh non, c'est entre... Ouais. Bien sûr, toi t'es complice. Ok, mais non, j'ai très bien compris.
3: Attends, sur 3 ans, si on a flingué que 2 débats, je trouve que c'est bien.
0: Non mais attendez, pour l'instant, je vous entends pas parce que plus tard, s'amuse à faire des conneries.
7: C'est la plus grosse de toutes les reines.
0: Alors lui, tu me le vires.
7: C'est pas moi.
0: Non, c'est pas toi.
7: Non, Gérard, c'est pas moi.
0: Non, tu vires.
7: C'est l'autre là.
0: Non, tu vires.
7: Dénonce-toi, vas-y.
1: Vas-y, dis ton nom.
6: Parle, auditeur, vas-y, parle.
0: Tu vires, au revoir. Bon, ça y est, ouais.
1: Gérard, en fait, sur.
0: Oh là, mais bien, vous gueulez un peu les auditeurs.
8: Gérard, vous précisez dans quel sens?
0: Vos gueule.
8: Comment ça, Japon?
0: Oh putain. Oh, c'est quoi là, ces auditeurs de naze encore?
1: Gérard, y a Yankee sur IRC, il dit qu'en fait sumo ça veut dire gros, alors Gérard t'es un sumo con.
0: Ah bah lui c'est un sumo PD.
6: En chiffre normal ou en chiffre romain, tu veux le rajouter?
0: Bon, d'ailleurs je vais te faire en chiffre romain ou en chiffre quintal que tu as dégagé au standard.
1: Gérard, ça croit sur IRC, il y a un certain F de Babouin, il dit que pour une fois ton débat il était bien, on voit que tu t'y connais en sumo et puisque c'est comme ça il va fêter ça en allant chier sur ton palier, ça compte.
0: Bah il est là lui, alors lui tu me l'attrapes et tu me le vires. Toi quand je t'appellerai pas, tu sortiras tous les quand t'auras un anse à ton cul. Je boirai mon café dedans. D'accord? Ouais, bah t'as pas besoin de t'énerver, c'est moi qui commande.
6: Ok, ça marche.
9: Nous allons donc attaquer sans plus tarder le débat sur les routiers et la Sibi. Je ne sais pas qui c'est qui commence par l'arrière.
10: Bah non, pour l'instant, on peut pas commencer, on n'a pas les auditeurs. Donc déjà, le boulot, il a déjà été mal fait, on a déjà pas d'auditeurs. Donc c'est quand même bien. Alors, Anka, je sais pas ce que tu fous jusqu'à maintenant.
9: Tiens, vas-y, Manu.
10: Je sais pas ce que tu fous là, à l'heure actuelle, je t'ai demandé de prendre des auditeurs, pour l'instant t'es pas dessus. T'attends quoi? T'attends le dégel?
11: Il y en a plein des auditeurs.
10: Non, mais je veux pas le savoir, il y a pas de 10 pour commencer, alors.
11: Non, comment que tu...
10: Donc, si on commence sans auditeurs, eh ben tant pis pour vous. Hein.
11: Attends, je leur donne leur, je leur donne leur nom et ça arrive quoi.
10: Ah bah,
11: attends,
9: c'est vrai, GG.
10: Bon, il est déjà minuit 10.
11: Bah, tu rentres après, t'es...
10: Bah non, mais on fait minuit 2h, c'est pas minuit 1/4, 2h du matin.
11: Bah attends, t'as combien de questions?
10: Bah ça y est, elles sont prêtes, il y a 12 questions.
11: C'est bien, donc là tu rappelles le débat, tu dis de quoi on va parler ce soir, et puis voilà.
10: Bah de manière, c'est un débat sur les routiers et la CB, donc il y a le site internet, vous pouvez toujours... y aller, il y a Rigo qui est là ce soir pour le grand retour 2001. Donc c'est www.frfunradio, c'est
12: voilà,
10: ça.
12: Voilà, tout à fait.
10: Et le standard au 0803 08 5000, donc il y a Anka et Fildar qui vous attendent, donc dès qu'on aura les auditeurs, on pourra commencer. Manu qui est à l'arrière.
13: Oui, bonsoir.
10: Donc si on a personne pour commencer, on va peut-être commencer avec un peu d'internet là, voir combien qu'on est déjà à peu près pour commencer.
12: Alors la rentrée s'annonce très bien, on est 7043. Et la classe.
10: Ouais, ça commence.
12: Et voilà, tout se passe très bien, tout le monde salue ton retour, et espère que tu te portes bien, tout ça,
10: ah ouais.
12: Que tout va bien.
10: Alors, comment... Off. Ça y est, ça commence, je dis pas les mêmes.
11: Ouais, mais lui, c'est un habitué.
10: Non, non, non, non, non, non. Ça, ça commence à me gonfler, j'aime pas.
5: Attends, attends, attends, Gérard,
10: non, non, non, mais même.
5: Non, mais pour commencer ton
10: tu ouais, vois, mais moi, pour
5: ton
10: commencer.
5: Premier débat, non, attends. Ton premier débat de la rentrée, il faut un truc, tu vois.
10: Ouais, mais même, c'est pas la peine
5: donc,
10: que.
5: Écoute, écoute ça.
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10: Et ça, j'avais voilà. Bien précisé, pas de pub.
5: Merci. Ben, non, mais
11: on a des sponsors pour ça, cette année, hein.
5: Faut bien qu'on fasse du blé un peu.
10: Pour ça, on va accueillir Monsieur Mazur comme tous les débats.
15: Ah, bonsoir Monsieur Gérard, quelle joie de vous entendre à nouveau.
10: Bon, ça y est, on a compris.
15: Comment allez-vous Monsieur
10: ça
15: Gérard?
10: Ça va. Donc Paris 101.9 X YL 24 ans, Romain Rantin 96 1. Bonsoir.
16: Bonsoir, bonsoir tout le monde.
10: Bonsoir.
16: Bonsoir
10: Turc.
11: Bonsoir.
10: Stratuc.
11: Bonsoir YL.
16: Bonsoir, bonsoir Fildar.
11: C'est Anka et Fildar au standard, bonsoir.
16: Salut Manu, salut Anka, salut Rigo.
17: Salut, ça va?
16: Bien. Ça va, ouais, et toi? Okay,
10: c'est cool. Bon, ça y est, les bonsoirs, merci. Stratuc.
11: Bonsoir Monsieur Mazur,
16: j'ai oublié de dire.
10: Bonsoir
16: Monsieur Mazur.
10: Bonsoir
15: Monsieur Mazur.
16: Bonsoir Monsieur Mazur.
10: Ça va
15: bien.
10: Ouais, j'ai dit ça y est.
16: Très bien.
10: Salut. Les
15: bonsoirs. Bonsoir.
10: Monsieur Mazur, maintenant ça y est, les bonsoirs, on arrête.
15: Absolument Monsieur Gérard, je suis d'accord avec vous.
10: Striker 29 ans, Toulouse, 117.7.
18: Ouais, Star Turc, bonsoir Fildar.
10: Bonsoir.
11: Salut Star Turc, tu vas bien?
10: Salut
18: Rigo.
11: Salut Rigo, bonsoir Rigo.
18: Bonsoir Star Turc. Bonsoir tous les auditeurs.
11: Salut Star Turc.
18: Salut tout le monde. Ah, salut GG, salut.
10: Salut.
19: Bonjour, c'est Elton John.
15: Oui.
10: Oh, mais j'arrête les débats tout de suite.
15: Bonjour. Continuez un petit peu. Bonsoir.
10: Jackie, 30 ans, jouis en Josas, 101.9.
15: Tout à fait.
11: Salut Jackie.
15: Salut Jackie. Bonsoir Manu.
16: Salut Jackie.
15: Bisous Anka.
10: Bon, ça y est, maintenant les bonsoirs, c'est terminé, on attaque. Alors, c'est un débat.
16: Bonsoir.
10: Oh, ça y est, j'ai dit.
16: Bonsoir.
10: Ça commence à m'énerver, ça. Manu, tu commences pas.
11: Ah non, c'est pas moi là. Alors,
10: franchement. Hey, vous commencez à les calmer parce que sinon, ils vont être calmés là.
11: Vous vous calmez, ok?
15: Ok.
11: Alors,
16: j'ai envie de câlin.
10: Manu, tu arrêtes, s'il te plaît, merci.
11: Non, GG, c'est pas moi là, il faut y aller là.
10: Sinon, je vais arrêter tout de suite, moi, ça va aller vite ce soir. Alors, le débat, c'est les routiers, les cibis. Faut-il plus d'hommes que de femmes au volant des camions? On va demander ça à Jackie.
15: Eh ben, écoute, moi, je te dirais...
10: Je préfère tout de suite vous dire qu'il n'y aura pas de sondage, étant donné que Fildar a été donné des fausses informations. Hein.
15: Ah, bon.
10: Donc, on n'aura pas de sondage pour ce soir, désolé.
11: Si, on a justement rigolé.
10: Non,
11: mais oui,
10: vous avez fait des sondages sur la radio.
17: Non, moi, j'avais fait sur la radio et entre-temps...
11: J'en ai cherché, moi.
17: Ils se sont vus, Manu, il en a cherché.
11: J'en ai, moi.
10: T'inquiète. Ah, donne si c'est sur les routiers.
11: Mais ouais, j'en ai, attends. Attends.
15: C'est de la bonne.
11: Bah, attends.
15: Ok.
11: Routier Sibi, comme c'était prévu, on a bossé. Hein. Bon, Gérard, tu t'y vas ou pas?
10: Bon, alors, donc, la première question, faut-il plus d'hommes que de femmes au volant? J'avais demandé à Jackie.
15: Alors, moi, je te dirais, Gérard, bonsoir.
10: Bon, ça y est, on a déjà dit bonsoir, c'est bonsoir, terminé, on arrête. D'accord. On arrête bonsoir. Avec le bonsoir.
15: D'accord.
16: Bonsoir.
15: Moi, je te dirais que je serais plus tenté de voir des femmes au volant que des hommes. Parce que,
10: tu peux préciser?
15: Bah, des femmes, c'est avec des seins.
10: Non mais tu peux préciser le fond de ta pensée avant que je te dise bonne nuit si tu veux pas répondre aux questions.
15: Non mais écoute, enfin, j'étais en train de préciser mais faut pas me couper tout le temps comme ça. Moi je te dirais que à chaque fois que je prends l'autoroute, moi je suis routier, hein, je prends la A6, je vais jusqu'à Perpignan.
16: Mm-hmm.
15: Et puis on croise souvent des mâles en sueur et qui puent la gnôle. Mm-hmm. Donc moi je serais tenté de plus croiser des femmes qui sentent le parfum de Chanel. Au volant de camion.
10: Ouais, mais t'as pas besoin de préciser les marques de parfum, s'il te plaît, merci.
15: D'accord,
11: c'est vrai.
10: Straturk.
18: Ouais, bah écoute, moi je pense que sans faire de misogynie, c'est quand même plus un taf de mec, hein, quand même.
10: Ouais, mais il y a quand même des femmes aussi au volant.
18: Ouais, il y en a quelques-unes pour.
10: Ouais, mais moins, parce que c'est quand même un boulot qui est assez dur.
18: C'est une histoire de quota encore, comme d'habitude. Hein.
10: Ouais. Non, mais même, c'est quand même un boulot qui est assez dur aussi, faut bien le préciser. Hein.
18: Ouais, physiquement, c'est clair que c'est autre chose. Hein.
11: Gérard, c'est pour ça que les meufs qui. C'est Fildar, bonsoir.
10: Mmh. Ah, arrête avec tes bonsoirs, tu nous. Oh, XL, là, tu t'écrases ou je te dis au revoir, toi?
16: Y, bonsoir.
10: Bon, donc,
11: mais non, c'est un son qui est, qu'il y a un mec qui envoie ça,
18: ouais,
11: c'est pénible.
18: Mec, ouais.
11: Non, je voulais dire, vous parliez du métier de routier, mais quand tu regardes bien, les femmes qui font ce métier-là, elles sont assez fortes. Enfin, tu vois, elles ont une carrière d'homme.
10: Ouais, non.
18: Il y a peu de...
10: Attendez, je réponds à la question à Pildar. Parce que moi, j'ai vu un reportage justement sur Maman et sur un reportage.
18: Maman routière.
10: Ouais. Donc, t'as qu'à voir celle qui se lève à 5h du matin, elle a pas besoin.
11: Qui se lève?
10: Ah. Bon, qui se lève, espèce de con. Ouais, qui se lève.
15: On parlait comme... de leur poids, là.
18: Ouais, c'était quand même une ancienne bûcheronne, la nana aussi.
10: Ah non, elle a pas fait ça depuis. Elle a connu quelqu'un qui était routier, et donc elle s'est lancée là-dedans aussi. Hein.
18: Ouais, ça l'a marqué. Ouais.
10: XL.
20: Y.
10: Non, c'est XL, moi, que j'ai.
11: Non, c'est un Y, mais mal fait, c'est tout.
10: Ah ouais, YL.
11: YL alors. Par rapport à la CB, t'as même pas relevé.
18: Oh là là.
10: Mais merci, hein.
11: T'as tout oublié après ta cure.
10: Non, non, mais t'inquiète pas. C'est tout ce que tu voulais rajouter, Straturk.
18: Ouais, ouais, c'est bon, c'est clou.
10: Ok, cool. Bon, alors YL.
20: Bah, moi, je suis vachement contente qu'il y ait beaucoup plus d'hommes que de femmes. Parce que les routiers, c'est quand même des mecs assez séduisants. Et vraiment pas cons. Et je rencontre pas mal dans les restos de routiers, ils sont vraiment pas cons, quoi. Et bien membrés en plus.
18: Mmh.
10: Monsieur Mazur.
21: Oui, bah écoutez,

0: suffisamment de force et je ne crois pas, malgré tout le respect que je porte au sexe faible, je ne crois vraiment pas. Et quand je dis sexe faible, je ne parle pas de vous, bien entendu, mais je ne pense pas qu'une femme soit à même de pouvoir tourner cet énorme engin.
1: Bah, moi je peux confirmer que si j'ai eu l'occasion d'en côtoyer quand je conduisais.
2: Et
1: je peux dire que
0: il y en a en France, monsieur Gérard.
1: J'étais sur la, je faisais la France, hein, j'allais pas ailleurs. Mais je peux confirmer que j'en ai croisé et ils étaient au volant d'un 40 tonnes et elles étaient au volant d'un 40 tonnes et c'est vrai que c'est pas évident à manipuler, hein. Surtout quand faut se mettre à quai, c'est vrai que c'est le plus chiant, hein.
3: Ah ouais, c'est chiant.
2: Surtout que toi aussi t'es pas mal au volant des 40 tonnes.
1: Mon ta gueule, toi, avec tes conneries, parce que tu fermes ta gueule maintenant, tu éteins ton micro.
3: C'est vrai, Gégé. T'as passé ton permis poids lourd, toi?
1: Bah oui, je l'ai.
2: Ah, tu peux te marier maintenant.
4: Ouais, c'est vrai.
1: Qui c'est qui voulait poser une question?
4: C'est moi, sur IRC, je suis là.
0: Parigo.
4: Donc,
1: ça y est.
4: Tranquille, tout le monde va bien.
1: Merci.
4: Donc, il y a une question du routier. Le routier, il te demande si tu as rencontré et tu aurais une relation avec une monitrice d'auto-école routière.
1: Non, parce que j'ai passé mon permis. J'ai passé mon permis et c'était.
2: D'ailleurs, comment ça se passe pour passer le permis routier? C'est comme quand tu. Tu prends pour les permis voiture.
3: Pour faire des créneaux.
2: T'as un code d'abord, après t'as l'examinateur, tu fais un petit parcours et tout.
1: Voilà. Mais le plus chiant, c'est.
2: Et tu fais ça dans les rues, dans la ville.
1: Ouais, il y en a qui. Non mais il y en a qui. Non mais même c'est pas. On va pas parler de ça des morts sur la route parce que.
0: Ah, mais si on va en parler.
4: Non, c'est un rapport avec les routiers quand même. Beaucoup de gens en parlent en tout cas.
1: Ouais, mais ce qu'on parle, ça sert à rien parce qu'en fin de compte, on va dire tout de suite que c'est de la faute. C'est plus de la faute des routiers qu'autre chose. Alors, je suis pas d'accord.
2: Mais alors comment ça se passe dans la ville alors pour le permis?
1: Excusez-moi.
4: L'émission sponsorisée par le whisky.
1: Non, Manu, ouais. Ça y est, Manu, tu arrêtes avec les jingles.
2: Minuit 20, sponsor.
1: Ouais, non, on m'a dit. Tu voulais dire?
2: Non, ouais. Je disais, est-ce que t'as vu la spéciale de questions pour un champion? C'était bien.
1: N'importe
2: mais
1: quoi.
2: Mais non, je me demandais comment ça se passait le permis poids lourd dans la ville.
1: Bah, de toute manière, c'est comme une voiture, sauf que le code est plus compliqué à passer que pour le.
2: Il y a quoi comme différence?
1: Il y a les panneaux de signalisation qui sont pas du tout pareils pour le camion. T'as des endroits que tu n'as pas le droit de prendre. Quand c'est un truc avec produit inflammable, tu n'as pas le droit de le prendre. C'est interdit.
0: On parle pas de l'anus de ta femme.
1: Ta gueule, va faire enculer, connard. Et seras-tu que je te dis au revoir?
3: Hop. Salut Pratuk.
1: Voilà, c'était comme ça, ça va aller vite déjà. Donc, il y a certains endroits qui sont interdits, donc aux 3 tonnes 5. Donc, ça faut bien se dire que c'est vraiment compliqué. Et donc, maintenant, c'est pour ça qu'il y a une vigilance très importante pour ceux qui conduisent.
0: Bravo.
3: Ouais. Quand tu passes le permis poids lourd,
1: Faut
3: que tu fasses des créneaux, des marches arrière.
1: Ah bah oui, hein, de manière t'es une semaine chez un employeur et après tu passes t'es avec quand même avec le moniteur.
3: Ouais.
1: Donc t'es avec le moniteur et faut que tu passes des créneaux pour.
3: T'as un créneau avec un camion.
1: Bah avec un 40 tonnes, je vais te dire une chose que c'est pas évident. Hein.
0: Mais monsieur Gérard,
1: ouais.
0: Lors du permis, vous apprendrez, n'est-ce pas, à manipuler la boîte noire.
1: Ça s'appelle un mouchard.
0: D'accord.
1: Parce que la boîte noire, c'est sur les avions.
0: Ah, est-ce également dans les métros, monsieur Gérard.
1: Ce qu'il y a sur les camions, ça s'appelle un mouchard.
0: Très bien.
1: Donc le mouchard, c'est un disque qu'il faut respecter, quand tu as fini ta journée, tu changes de disque et tu remets un nouveau disque.
0: Ah oui, je comprends bien parce que ça doit être fatigant, n'est-ce pas, ou énervant d'écouter tout le temps la même musique.
3: Bah ouais, tu peux choisir les disques de gens que t'aimes.
1: Non, mais ça, le disque qu'on passe sur le disque. C'est un disque ou
0: c'est Michel Sardou, monsieur Gérard.
1: C'est un typographe qui marque
2: un type qui fait quoi?
1: Un typographe.
2: C'est un mec qui fait des dessins sur les murs, là, avec les
1: bombes. Non, arrêtez vos conneries, là. Putain, vous me faites chier, là, tous les deux, là, Manu et Fildar. Hein.
4: C'est vrai.
1: Bon,
4: une petite question IRC de Checkmat. Il voulait savoir la différence entre un routier et un routard. Et est-ce qu'il faut un diplôme pour être soit l'un, soit l'autre?
1: En principe, non. Il n'y a pas besoin de diplôme pour être routier ni routard.
2: C'est quoi la différence?
1: Un routard, de toute manière, c'est un mec qui fait du stop. Et un routier, c'est un mec qui conduit, c'est pas
2: qui prend des mecs en stop.

0: Des mecs en stop.
1: Ouais, mais normalement c'est interdit. Bon, ça justement, c'est ce qu'on va, on va en parler là dans, à la troisième question.
0: Et j'avais une autre question concernant le permis. Quand tu passes ton permis poids lourd, faut que tu fasses des kilomètres. Je sais plus qui c'est qui m'en parlait. Il disait que toi, ça t'a permis d'avoir un peu une femme dans chaque port.
1: Là, là, ce qu'il faut dire. Là, ce qu'il faut. Oh, Monsieur Mazur, s'il vous plaît, merci. Ce qu'il faut dire que là. Pour l'histoire des kilométrages que l'auditeur a dit sur l'IRC, ça c'est quand tu passes ton permis à l'armée. Uh-huh. Parce qu'à l'armée, il faut que tu ailles un certain nombre de kilomètres pour qu'il soit validé en France. Uh-huh. Parce que si tu passes ton poids lourd à l'armée, pour être validé...
2: Ah, tu pourrais être Bibi en caserne. Il fait tourner, hein, il fait profiter.
1: Quand tu passes ton permis à l'armée, donc t'as un certain nombre de kilomètres pour qu'il soit validé quand tu ressors de l'armée, parce que si t'as pas fait le nombre de kilomètres à l'armée, tu ne peux pas l'avoir après dans le civil. Mm-hmm. C'est différent les permis de l'armée par rapport à ceux qu'on a à l'heure actuelle, les roses. Parce que c'est un petit papier vert. T'as rien compris, mais c'est pas grave.
0: Laisse-le parler,
2: c'est... Bah si, c'est grave, attends.
1: Donc, à l'armée, c'est un papier, c'est un genre de feuille verte, tandis que nous, c'est une feuille rose, voilà.
2: Mais les poids lourds, ils ont des vignettes ou pas?
1: Non, il n'y a pas de vignettes.
2: Pourquoi?
1: Bah non, ils n'ont pas de vignettes. Ils ont que l'assurance. Cette manière, en parlant de vignettes, on fera sûrement un débat
2: sur les vignettes. Maniez-vous.
1: Bon, il y a qui c'est qu'on a à la place de Startuc.
2: À la place de Starturk, pas Startuc. On accueille Pouce Sens, 23 ans de Bordeaux, 93.fm. Bonsoir Pouce Sens.
3: Super Pouce Sens breakdown.
1: Oh, tu t'écrases un peu, s'il te plaît.
4: Ok, il est déchaîné.
3: Ok, super.
1: Bonsoir. Il appelle d'où?
2: De Bordeaux, 93.fm. Tout sort dur en poussant ce breakdown.
1: Bon, deuxième question. À votre avis, faut-il une licence
2: pour... Oh, poussance, coupe ta musique.
1: Poussance une fois, poussance deux fois, poussance trois fois.
4: Arrêtez. C'est bon.
0: Après, il va parler dans une langue incompréhensible.
1: Je te préviens, poussance, c'est la dernière fois qu'on te dit de couper ta radio, sinon tu vires. D'accord.
4: Un book sur le routier.
1: Oh, t'as entendu ce que je viens de te dire?
5: Très bien.
1: Bon.
5: Pousse en sans
1: voir.
5: Pousse en sans voir. Oh, quel super.
1: Allez, hop.
2: Mais non.
1: Allez, tu lui dis au revoir, terminé.
2: C'est bon, il a coupé.
1: Il a pas compris que fallait qu'on arrête sa radio.
2: On n'a pas posé une question encore là.
1: À votre avis, faut-il une licence pour la CBI, Monsieur Mazur?
2: Non, Pousse en sans encore là, je l'ai calmé.
1: Non,
2: je l'ai calmé, Gérard.
5: C'est bon, je suis calmé, Gérard.
2: Mais non, je l'ai calmé, il est là. Pousse sens, bug down.
5: Badaboum. Bonsoir Gérard, bonsoir Fildar.
1: Bonsoir, ça y est.
5: Bonsoir Manu. Bonsoir Rigo.
6: Salut.
1: Bon, ça y est, on a
5: tous les auditeurs.
1: Ça y est, c'est terminé, les bonsoirs.
5: Très bien.
1: Alors, tu réponds à la question, faut-il avoir une licence pour la CBI?
5: Non, pas du tout.
1: Alors, tu peux préciser?
5: Bah, tu précises, t'achètes ta CBI. Et après, t'en fais ce que tu veux, pas besoin de licence.
1: Avant, s'il fallait une licence, hein.
5: Ah bon?
1: Ouais.
2: Pourquoi?
1: Ben parce qu'avant tu pouvais pas faire de la CB comme ça, il fallait une licence.
2: Et pourquoi avant et plus maintenant?
5: Parce que maintenant... Pour parler avec des alcoolos.
1: Bon alors poussons, au revoir.
5: Attends,
1: allez scola, au revoir.
5: Juste.
1: Au revoir l'alcool est ton merde. L'alcool est ton merde, tu vas pas reculer, au revoir.
5: Il parle pas de toi, Jean.
1: Il parle pas de toi, Jean. Au revoir.
0: On sait bien que t'es guéri, vas-y.
1: Au revoir, terminé poussons.
4: T'as du sang dans tes veines maintenant.
1: Terminé.
2: Allez.
1: Terminé pour poussons.
2: Il a fait la cure chez...
1: Terminé pour poussons.
2: C'est l'ancien joueur de rugby là, comment il s'appelait là?
1: Jackie.
6: Blanco.
1: Jackie.
2: Serge Blanco.
1: Bon, et vous atteignez, t'éteins ton micro et tu fais ton boulot. Anka,
5: vas-y, on bouffait de la
1: tu me prends des auditeurs ou sinon tu vires des studios.
2: Manu, j'ai coupé les auditeurs GG parce que je trouvais ça bruyant.
1: Alors, Jackie, maintenant.
4: Oui. Non, pas besoin de licence hein, pour faire de CV. C'est à la portée de n'importe quel blaireau. Hein.
1: Bon, mais même, c'est parce que l'autre, il t'a dit ça, tout le monde va me dire.
4: Bah non, mais moi, je sais pas, moi. Tu me demandes s'il y a une licence. Pour moi, il n'y a pas de licence.
1: Attends. Bah, voyons, fallait une. Moi, je peux te dire, fallait que tu ailles avec ton appareil au PTT et te donner une licence.
4: Au PTT en plus.
1: Oui, parce que c'est un appareil qui était agréé par les PTT. Quand tu l'achètes, il y a un papier comme quoi que c'est agréé par les PTT.
4: Moi, je crois que c'est toi qu'ils auraient dû prendre en otage à Jolo.
1: Bon, alors, Jackie, au revoir. Allez!
2: Qu'est-ce qui se passe?
1: Jackie, tu lui dis au revoir!
2: Qu'est-ce qu'il a dit?
0: J'ai pas
2: terminé!
0: Suivi,
2: qu'est-ce qu'il a fait?
7: On peut pas répéter!
2: Ah bah d'accord!
6: Si,
2: c'est
6: pas...
2: Bon, c'est pas grave!
1: Non, mais il n'y a pas besoin de le savoir!
2: On répète pas, on a la DAT!
1: Il n'y a pas besoin de le savoir!
2: On accueille à la place donc de Jackie, parce que bon, j'ai pas encore eu le temps de trouver quelqu'un pour Monsieur Poussance, remplacer Poussance. Capitaine Cure, bonsoir!
7: Bonsoir, bonsoir tout le monde.
8: Bonsoir Capitaine Kurt.
7: Bonsoir Manu, bonsoir Philippe.
9: Bonsoir Capitaine.
2: Salut Capitaine, bonsoir,
1: t'appelles d'où?
7: Bonsoir Anka.
1: T'appelles d'où? Elle vient de dire bonsoir.
7: Bonsoir, j'appelle de Bordeaux, j'ai 31 ans et on écoute sur 118.8 Fun Radio à Bordeaux, bonsoir. Bonsoir.
1: Alors capitaine. Attends.
2: Non, parce qu'il a la fréquence de à côté de Biarritz lui.
1: Ah ouais, donc, ah.
2: Bah t'es limite Biarritz. Hein.
7: Ah ouais, non, c'est Bordeaux Sud, hein. Biarritz, Bordeaux ouais. Sud.
1: Donc, fréquence tu m'as dit?
7: 118.8 FM.
1: Ok. Donc t'as entendu la question?
7: Sur les licences, c'est ça?
1: Voilà.
7: Moi je pense qu'il vaudrait mieux à la limite exiger des licences. Ça ferait une sorte, si tu veux, d'écrémage. Ça permettrait de quand même limiter les dégâts au niveau du milieu des routiers, quoi. Faut être,
8: au moins,
7: faut être réaliste.
8: Compter.
7: Tu vois, parce qu'il y a plein de gars, c'est clair, dans l'état où ils sont, ils auraient pas le courage d'aller réclamer la licence, quoi. Donc tu vois, ça ferait de la place, quoi. Ça ferait de la place sur les canaux.
1: Ouais, mais même, de toute manière, faut dire une chose quand même.
7: Reconnais que les canaux sont quand même encombrés maintenant. Il y a plein de petits cons qui prennent des CB, qui font mumuse, etc. Il y a des gens qui travaillent avec la CB, tu vois.
1: Ah ouais, mais ça, je suis tout à fait d'accord avec toi. De toute manière,
7: Je veux dire, après, quand c'est des putes qui veulent racoler sur le canal 19, c'est embouteillé, il y a du monde, elles peuvent plus travailler. Tu crois que c'est normal?
1: Non, mais sur le canal 19, c'est pas un canal à putes, c'est un canal pour les routiers, hein,
7: ouais,
1: sur le signal.
7: Ouais, kiff-kiff, quoi.
1: Non, mais c'est un canal routier et...
7: Un gros canal.
1: Ouais, mais c'est le canal où qui servent le plus pour savoir où qui s'ils sont perdus pour savoir où qui vont. Hein.
2: Gérard.
1: Oui.
2: À la place de Jackie, on accueille un nouvel auditeur.
1: Non, ça y est, Jackie, tu me l'as remplacé par Capitaine Cure.
2: Oui, bah alors à la place de Pouce Sens, on accueille un nouvel auditeur, Petit Poussin, qui habite à Lille. Bonsoir, Petit Poussin.
10: Bonsoir tout le monde, c'est Gérard.
8: Bonsoir, Petit Poussin.
10: Ça va?
1: Bonsoir. Ouais.
2: Bonsoir Petit Poussin.
0: Bonsoir Petit Poussin.
1: T'appelles d'où?
10: Cucu.
1: Ah, la fréquence de Lille, Petit Poussin.
10: T'appelles la Lille.
1: Mais Alta, tu t'écrases.
11: Mais tout le monde a dit bonjour cette fois, y'a pas de raison.
1: Tu t'écrases.
0: Il appelle Dinkage.
11: Dis-moi bonjour s'il te plaît.
1: Anka, tout à l'heure tu allais me demander, tu vas te dire bonjour dehors.
11: Mais y'a pas de raison, attends.
1: Eh, tu te crois pas tout permis le jeudi ici, d'accord?
11: Ok.
1: Merci. Petit Poussin, t'appelles d'où?
10: De Lille.
1: Fréquence s'il te plaît.
10: 94.2.
2: T'appelles de l'île aux oiseaux?
1: Petit
2: ça
1: poussin.
2: Cartonne, ça cartonne.
1: Alors, qui c'est avec qui j'étais en... Avec Capitaine Cure et YL, hein?
8: Ouais.
1: Donc, t'as répondu ou tu veux rajouter quelque chose par rapport à ce qu'il avait dit, Capitaine Cure?
10: Deux.
1: Ouais. Oh. Deux.
12: Pas d'autre faire reculer.
1: YL, celui qui dit avait pas enculé, c'est toi qui vas aller te faire enculer tout à l'heure.
8: Qui ça qui veut m'enculer?
2: Ça serait bien qu'on avance dans le débat, je veux pas être chiant, mais...
8: Je suis relativement d'accord avec les autres, faut pas de licence, mais par contre, avant, il en fallait une. J'essaye au PTT pour la réclamer.
1: Bah ouais, mais c'est ce que j'ai dit.
8: Bah
1: oui, c'est ce que j'ai dit au début.
8: J'ai pas compris ça.
2: Gérard, pendant un moment, ma mère, elle avait la licence 4.
7: Ouais.
2: Est-ce qu'elle pouvait faire de la CB avec cette licence-là ou pas?
1: Bon, ta gueule, toi, je réponds pas à tes questions de merde.
2: Et pourquoi?
1: Parce que la licence 4, c'est une licence pour les cafés, ça, espèce de con.
8: Pour les alcooliques.
1: Ouais. Tu ferais mieux de te renseigner, toi, au lieu de dire des conneries.
2: Je me renseigne.
1: Renseigne-toi sur d'autres trucs qui font partie des débats.
2: Non, mais si je peux pas me renseigner vis-à-vis de toi par rapport à la licence 4 et autres...
1: Tais-toi, tu faudrais...
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13: La boisson non alcoolisée.
1: Monsieur Mazur.
12: Bah, écoutez, monsieur Gérard.
1: Manu.
2: Oui.
1: C'est la dernière fois que tu t'amuses à me mettre...
2: Minute 30.
1: Ouais, ben j'en ai rien à foutre avec ça.
12: Bien entendu, monsieur Gérard, que comme toutes les professions, n'est-ce pas, qui méritent cette appellation, eh bien oui, il faut une licence. Tout comme un crémier ou un boucher a une licence, il n'y a aucune raison à ce qu'un routier n'ait pas la sienne. Après tout, ces gens-là ne sont pas plus cons que les autres.
1: D'accord. Ouais, mais je parle pour la CB, hein.
12: Ah bah oui, bien entendu. Hein. Mais écoutez, n'oublions pas, n'est-ce pas, que le crémier ou bien encore le boucher, lorsqu'il ne travaille pas à son véhicule personnel, bien entendu, il peut être équipé d'une CB. Alors si lui le fait, pourquoi pas le routier, n'est-ce pas? Et donc, par conséquent, oui, en effet, il faut une licence. Mais l'inverse est faux, en revanche. C'est-à-dire que, pour m'expliquer, un routier, même s'il possède la même licence pour sa CB que le crémier ou bien encore le boucher, ne peut pas pour autant vendre des bavettes, des steaks ou bien encore du minster.
1: Ouais, mais faut pas confondre les crémiers avec les routiers parce que c'est pas le thème du débat, hein, ça.
12: Ah non, absolument pas. Non, le thème du débat sont bel et bien les routiers.
1: Ouais, les routiers et la CB. Hein,
12: donc... Vive les routiers, vive la CB.
1: Petit Poussin pour finir avant le sondage et avant de mettre un disque.
10: Ouais, mais juste au standard, Gérard, j'ai pas entendu la question.
1: Alors, je précise quand même.
10: Oui,
1: que...
10: vas-y,
1: les questions seront posées qu'une seule fois, non deux.
10: Ah, bah, je suis bien emmerdé, donc je vais répondre très simplement.
8: Tu as besoin d'une licence.
1: Eh, hey, tu ferais mieux de, au lieu de demander à ce qu'on te répète la question, t'aurais écouté ce que les gens ils ont dit, t'aurais tout de suite compris.
8: Et Gérard, tu l'aurais répété tout de suite, on n'aurait pas perdu un quart d'heure.
1: Ouais, mais même. Aussi,
10: c'est vrai.
1: Mais maintenant, faut dire une chose, que cette année, je ne répéterai plus les questions. S'ils sont standards, ils se démerdent.
10: D'accord.
1: Alors, petit poussin.
10: Ouais, bah ouais.
1: Bon, t'es.
10: Ouais.
1: Ça suffit, là.
2: Tu viens ta mère de la fermer.
10: Ouais. Ok.
1: Ouais. Bon. Alors.
10: Ouais, bah ouais, bien sûr qu'il faut une licence pour avoir une CB.
1: Oh là, d'accord. Je sais pas d'où que tu te sens, t'es vraiment taré, toi. Hein. Je crois que je vais te dire bonne nuit tout de suite, toi.
8: Pourquoi?
1: Ouais, non, mais attends, tu réponds carrément à ce que les premiers auditeurs t'ont dit. Ouais, il faut une licence.
10: C'est connu.
1: Mais non, mais tu peux expliquer pourquoi?
10: Bah, bien sûr, parce que c'est comme ça, c'est une règle.
1: Oh là là là,
8: mais t'es...
10: C'est une règle.
1: Ouais, d'accord.
2: Gérard, et ceux qui faisaient de la CB sans avoir de licence, ils pouvaient avoir une amende?
1: Ouais, au début, oui, mais maintenant, comme faut bien se dire que maintenant la CB, tout le monde peut s'en acheter une, tout le monde peut en mettre une dans sa voiture.
2: C'est dépassé, la CB, c'est pour les nazes.
1: Mais ouais, mais
2: c'est l'internet maintenant.
8: Non, mais même.
1: Ouais, mais même t'en vois toujours contre la CB, hein. Donc un sondage, avez-vous déjà fait de la CB?
2: C'est pas grave, c'est géré.
1: 59% des gens répondent qu'ils ont déjà essayé, mais avec de la vaseline, je sais pas du tout ce que ça fout là-dedans. 34% répondent qu'ils préfèrent l'échec à la CB, enfin la carte bleue. Mais de toute manière, on le sait que CB, ça veut dire carte bleue. Hein. Je sais pas pourquoi tu me sors des sondages comme ça, Manu. 20% des gens disent qu'ils ont déjà fait de la CB en sous-marin, c'est faux parce que dans les sous-marins tu peux pas en avoir, c'est pas pareil. Et 11% pensent que non, bah ça, les 11% ils ont.
2: C'est quoi les 11%?
1: Non, parce que ça.
2: Pense que sa question sans l'alcool, mais il veut pas le dire.
1: Non, non mais
2: c'était quoi ça... sérieux pour avoir des précisions?
1: Non, non, mais de toute manière, je vais pas dire ça, c'est tout. Voilà. Question internet avant la Zikmu.
0: Non, c'est juste Heineken et C64 qui t'appellent.
1: Non, bah tant mieux.
2: Ils vont bien.
1: On les a pas vus
2: depuis longtemps. Hein.
1: On en a rien à foutre. Troisième question avant
2: le disque.
1: Ouais. Avant le disque, je pose. A-t-on le droit de prendre une personne dans son camion? Et on va s'écouter. Ah bah c'est écoutez, Julien le pervers, ça veut dire question pour un croupion et on se retrouve tout de suite après au 0803-085000, vous pouvez nous appeler, l'internet www.frfunradio, www.fr.com,
2: hein. /
1: vas-y, Rigo,
0: donc irc.cool.org.
1: Voilà, et donc la question, je la répète pour ceux qui n'auront pas entendu pour les auditeurs, a-t-on le droit de prendre une personne dans son camion et on se retrouve
2: on n'a pas
1: tout
2: le droit,
1: suite.
2: C'est interdit.
1: Après, Fildart, tu t'écrases quand je parle, s'il te plaît, merci. Allez, on se retrouve tout de suite après. Julien le pervers avec question pour un croupion, à tout de suite.
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13: Tout de suite, nous rejoignons Gérard.
1: Hey, Manu,
2: ouais.
1: un conseil que je te donne.
2: Ouais.
1: Un jingle comme ça, c'est pas la peine de me les passer, d'accord?
2: Pourquoi? Il était bien, non?
1: Non, il était pourri.
2: Qu'est-ce qu'il avait?
1: Donc on venait, il était pourri, il était pas besoin de mettre des trucs comme ça. Donc on vient de s'écouter Julien le Perverse avec question pour un croupion et on se retrouve au 0803-085000. Toujours Manu et Anka, Fidlar et Anka au standard. Manu à l'aria et Rigo sur le site internet que pendant la pause pub on a discuté avec Rigo. Il paraît que maintenant donc je salue tous ceux qui ont des PC portables dans les camions. Donc si vous pouvez vous connecter sur le site de Fun Radio, Rigo va vous le redire.
0: Donc irc.cool.org, venez nombreux amis routiers.
1: Voilà, et donc on était à 8000, combien que tu m'avais dit, 8200.
0: C'est monté du coup apparemment, c'est des routiers qui arrivent, on est 8723.
1: Ok. Alors la question, a-t-on le droit de prendre une personne dans son camion? On va demander à Capitaine Cure. Tu baisses le son qui est derrière toi s'il te plaît.
14: Ouais, j'ai pas de son derrière. Hein.
1: Qui c'est qui a un son pourri là? Y a quelqu'un qui a une radio derrière?
14: Pas
1: ouais,
14: non.
1: Il y a un portable. J'ai dit pas de portable. Ah. Et celui qui s'amuse avec ça va arrêter tout de suite. Alors Capitaine Cure.
14: Ouais, bah écoute, moi je pense que ça peut être dangereux quand même. Hein.
1: Ah, tu peux préciser?
14: Bah tu sais jamais qui c'est que tu ramasses, donc tu peux tomber sur des gens chelous. Faut savoir aussi que dans un camion on n'a pas beaucoup de place. Donc moi je serais plutôt partisan de garder la place pour ma gueule tout seul quoi, tu vois.
1: Ouais, mais faire de la route seul pendant des heures, c'est pas évident, hein.
14: Ah, mais quand tu choisis ce métier, tu sais à quoi tu t'attends.
1: Bah ouais, bah ça je le sais. Hein.
14: C'est clair. Hein.
1: Ouais, ça je sais. YL.
8: Mais se faire prendre comment?
1: Non, a-t-on le droit de prendre une personne dans son camion? C'est-à-dire quelqu'un qui fait du stop, c'est ce qu'on
8: ah,
1: disait
8: d'accord.
1: tout à l'heure.
8: Je croyais que tu vous dis prendre quelqu'un en levrette, un truc comme ça.
1: Bon, et YL, tu commences pas parce que tout à l'heure tu as dégagé toi, vite fait. Hein.
8: Mm-hmm.
1: T'es la seule femme, mais tu risques de dégager si ça va pour.
0: Justement, hein. Gérard, à ce propos, tout à l'heure, j'avais Erital. Il te posait une question, il voulait savoir quelles étaient tes positions préférées vis-à-vis du pot d'échappement de ton poids lourd.
1: Bah, ça, je répondrai pas sur ça. C'est pas une question qui fait le thème du débat. Donc, alors pour toi, YL.
14: C'était une
8: Je pense que, ouais, on peut le faire si on a envie de compagnie et plus si affinité, quoi. C'était une couchette. Profites-en.
1: Non, mais je te parle de prendre quelqu'un avec dans son camion et normalement je peux te dire tout de suite que c'est interdit. Hein.
13: Et tu risques quoi si.
1: De manière, c'est interdit parce que déjà pour commencer, l'assurance c'est uniquement que pour le chauffeur. Si tu prends quelqu'un
14: c'est
1: et qu'il y a. Oui.
14: C'est sûr.
1: Ah bah
14: il
1: ouais.
14: n'y a que le chauffeur qui est assuré.
1: Il y a, c'est le chauffeur plus le camion. Donc,
14: quand ils trimballent 50 bestiaux, ils sont pas assurés les bestiaux derrière.
1: Ah, bah ça, j'en sais rien moi.
14: Tu peux prendre une grosse en stop en plus. Hein, ça change
1: bon, alors, qui c'est qui vient de dire bah, ça?
14: Attends, j'ai rien dit de mal.
8: Gérard, quand tu transportes des cures clandestins, t'as le droit ou
14: ça,
8: tu risques quelque chose?
13: Ils sont assurés ou pas?
1: Hey, je vais te dire une chose, YL, tu ferais mieux. Tu ferais mieux d'éviter. Oh! Vous ouais. arrêtez avec les sons pourris derrière. Tu ferais mieux d'arrêter de parler de n'importe quoi, YL, parce que.
8: C'est pas n'importe quoi.
1: Non, non, mais c'est.
8: De cure clandestin, c'est.
1: Ouais, mais c'est pas du tout le thème du débat, d'accord?
8: Bah, si, c'est des routiers.
1: Ouais, bah peut-être, mais c'est pas du tout dans.
15: C'est le standard.
1: C'est pas dans. Oh!
13: Allô. Non, je t'explique, Gigi, ce qui se passe, c'est que.
16: Allô. Salut.
13: C'est en fait quand.
16: Ouais,
13: quand,
16: salut, j'appelle pour les débats de Gérard. Wouh!
13: Quand Fildar.
16: Salut, prenez-moi.
13: Je vais expliquer, quand Fildar il décroche, enfin il parle à quelqu'un au standard, en fait ça passe sur l'antenne parce
2: c'est
13: que
2: notre
13: standard vient des stats et est super performant. Attends.
1: Alors, monsieur.
14: Allô, t'es. Ouais, ouais. Bonsoir, tu veux parler de quoi?
15: Ouais, salut à tous.
16: Salut,
1: Fildar, monsieur Mazur. Bon, tu vois.
13: Non, mais c'est pas de ma faute, je peux pas réparer. C'est pas une vanne.
16: Je m'appelle Serge, j'ai 22 ans.
14: Allô, monsieur Gérard, on ne vous entend plus.
13: Non, mais c'est pas une vanne.
1: Mais vous arrêtez là,
13: non, mais Gérard, c'est pas une vanne.
14: Allô. Je n'entends plus, monsieur Gérard, qu'est-ce que t'as-t-il?
13: C'est pas une vanne, Gérard, c'est que ça marche pas, c'est.
2: Monsieur Mazur.
14: Monsieur Gérard.
8: Allô.
14: Allô.
16: Allô.
14: Allô.
16: Allô.
14: Mais rassurez-moi, est-il tombé dans un coma éthylique? Allô.
13: Non, puis maintenant c'est fini tout ça.
1: Monsieur Mazur. Bonjour,
14: monsieur Gérard. Allô.
16: Allô.
14: Écoutez, c'est problématique, je n'entends absolument rien. Y a-t-il un problème technique peut-être?
13: Mais il y a ton micro.
2: Il y est, tu t'entends pas.
14: Mais monsieur Gérard, allô, monsieur Gérard, levez le coude. Levez le coude.
1: Bon, monsieur Mazur.
14: Allô, monsieur Gérard.
13: Il t'entend pas, il t'entend pas.
14: Monsieur Gérard, parlez-moi.
8: J'ai envie de câlin.
14: Ah, la salope.
13: Gérard,
1: petit pouce.
14: Écoutez, j'ai entendu une personne qui avait envie de câlin. Je ne comprends pas. Oui, monsieur Gérard.
1: Petit pouce, au revoir. Terminé.
8: Pourquoi?
1: Putain, mais t'arrêtes de me se tromper.
14: Allô.
13: Monsieur Gérard. Standard, GG. T'es con quoi?
14: Mais monsieur Gérard, que se passe-t-il?
13: Les auditeurs,
14: c'est absolument incroyable.
13: Comme hier soir, t'as vu derrière la tête.
2: Pareil.
13: T'es con quoi? C'est pas moi qui gère les auditeurs.
2: Mais c'est le standard qui merde, il t'entend pas,
13: bon
2: monsieur Mazur.
1: Ouais, c'est vous qui oh, donne ça.
13: Oh putain, sur la batterie, il y a un autocollant de Ricky Martin.
1: De ta mère, toi, d'accord?
13: Non, Ricky Martini. C'est pour s'en souvenir.
1: Bon, allez,
13: souvenir.
1: Moi, je sens qu'on va arrêter, Max. Tu prends les commandes. Tu prends les commandes, là, ça commence à merder.
13: Attends, il n'y a rien eu, là, t'es chiant.
1: Tu dis à petit poussin, au revoir,
13: Ricky. Je dis au revoir.
1: Hé, Anka, dernière fois, tu t'occupes du standard, vite fait. Sinon... Dehors!
13: Excusez-moi, minuit 45.
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1: Et toi, tu arrêtes avec ça parce que ça m'énerve!
13: Bah oui, mais je gagne des thunes.
1: Ouais, bah tu gagneras rien du tout parce que tu as viré tout à l'heure.
13: Bah,
1: alors, monsieur Mazur, pour la dernière fois.
14: Oui, allô? Allô?
1: Monsieur Mazur, pour la
14: oui,
1: dernière fois.
14: Je vous entends, les gars, vous êtes revenu, monsieur Gérard. Quel soulagement! Quel soulagement. Alors écoutez, oui, je crois qu'aucune loi interdit à quiconque de prendre quelqu'un dans un camion, dans une voiture, bien que ce ne soit absolument pas conseillé, n'est-ce pas? Ne serait-ce que si... alors effectivement, il y a le problème de la solitude, mais j'ai cru entendre lors d'une récente émission, monsieur Gérard, que vous aviez réglé ce petit souci en vous adonnant à l'onanisme de manière assez prononcée, n'est-ce pas?
1: N'importe quoi.
14: Pas de vulgarité, monsieur Mazur.
12: Ah, mais absolument pas.
8: Mais je pense que
12: l'onanisme est une pensée politique qui vient de Tchécoslovaquie, s'il me semble.
14: Pas de marque, pas de marque.
8: Non.
1: Bon, monsieur Mazur, c'est pas du tout la question.
12: Ah, mais si, la question était, la question, a-t-on le droit de prendre quelqu'un dans son camion? C'est bien ça.
1: Ouais, mais ouais.
0: À ce propos, Gérard, sur IRC, il y a Starsky le routier, apparemment un routier par internet, qui te demande, parce qu'il est pas sûr, si on peut rouler avec son animal de compagnie dans la cabine, vu qu'il voulait savoir si toi tu allais avec ton sanglier, quoi.
14: Bien sûr.
1: De toute manière, tu peux très bien avoir... c'est pas pour parler de sanglier comme il est en train de dire, parce que c'est complètement con comme truc, mais tu peux très bien avoir ton animal avec toi, c'est pas dépendu. Ce qui est dépendu, normalement, c'est de prendre quelqu'un en stop.
13: Et ça, c'est... Et si tu prends un animal en stop.
1: Non, mais attends, les animaux, tu vas pas prendre un animal sur le bord de...
14: Mais pourquoi, il y en a?
1: Non,
14: les animaux abandonnés.
1: Non, mais ce qu'il faut dire, c'est... Est-ce que, on avait déjà fait un débat il y a 2 ans sur ça.
14: Donc
1: j'avais bien dit que, de toute manière, c'était interdit de prendre quelqu'un en stop, parce que faut dire une chose, que les chauffeurs ont une assurance qui sont pas... fait pour d'autres personnes que le camion plus la personne qui conduit. Donc, toute personne étrangère, à part le chauffeur, n'ont pas le droit d'être dans les camions. Ça, c'est risque et péril. Parce que attendez, laisse-moi finir, petit capitaine Cure, si tu veux. Je pense que tu vas être de mon avis sur ce que je vais dire. Normalement, c'est bien interdit et c'est bien spécifié sur les contrats qu'ils n'ont pas le droit de prendre quelqu'un. Parce que s'il y a un accident, ça retombe sur le transporteur, sur les transporteurs. Donc plus le routier qui est responsable de ça.
14: Ce que je veux savoir, c'est le capitaine Kurde.
1: Ouais.
14: C'est pourquoi tu vas dans une voiture, il y a des places pour les passagers parce que tu transportes des gens.
1: Oui, mais ça.
14: Explique-moi pourquoi les constructeurs de camions, ils continuent à mettre 2 places, voire 3 places à l'avant d'un camion. C'est interdit de prendre quelqu'un.
1: Non, mais ce qu'il
14: pourquoi
1: y a.
14: On peut pas faire une place et puis mettre, je sais pas, un grand frigo pour mettre plus de bière, par exemple.
8: Non, mais capitaine.
1: Capitaine Kurde, ce qu'il y a,
13: alcool, hein.
1: C'est que dans les. Quand tu souscris une assurance pour ta voiture.
14: Quand tu souscris.
1: Tu souscris
14: une
1: assurance pour ta voiture, tu es obligé de signaler s'il y aura du monde avec toi. Parce que s'il y a un accident, les personnes qui ont un accident sont couvertes avec ton assurance. Dans les camions, c'est interdit.
14: Oui, alors pourquoi continuer à mettre une place de passager dans le camion?
1: Mais je suis comme toi, je voudrais bien savoir le pourquoi de...
13: Du comment?
1: Pourquoi? Parce qu'en fin de compte, c'est la place du mort qu'on appelle ça, c'est ça.
14: Exactement.
1: Et donc, dans un camion, je sais pas pourquoi, qu'ils mettent... Oh là, qui ça qui a un son pourri, là?
14: Larsen.
1: Ouais, il y a du Larsen, c'est pas bon. C'est Fildar.
2: Pardon, excusez-moi. C'était juste pour attirer votre attention, pour vous signaler que Monsieur Ricardo est avec nous pour remplacer Monsieur Poussin. Bonsoir, Monsieur Ricardo.
12: Oui, bonsoir à tous. C'est Monsieur Ricardo, Gérard. Tu peux m'appeler Ricard et enlever l'eau.
1: Ouais. Tu la fermes et tu me donnes ta fréquence.
12: Alors, 102.7. Et c'est à Angoulême.
14: Quelle belle ville.
12: Magnifique ville d'Angoulême.
8: Direct, il l'emballe en descendant.
12: Réputé. Est-ce que je peux répondre à la question, Gérard?
1: Ouais, ouais.
14: Je t'en prie.
12: Je suis routier aussi. Écoute, moi j'ai fait une erreur une fois, c'est que, je transportais ce que je transportais, c'était pas très très légal, et j'ai croisé une bonne sœur sur une aire de repos. Et donc je me suis dit, comme je suis catholique, que j'allais la prendre.
14: Je me la fais.
12: À ce moment-là, il y a 100 chanteurs à la croix de bois qui sont sortis des fourrés, et je me suis bien fait avoir, quoi. Donc c'est la première et la dernière fois que je prends des autostoppeuses.
8: Mais elle était bonne.
12: Pas des bonnes sœurs, quoi que ce soit.
8: Elle était bonne quand même.
12: On peut se faire avoir. Bon, ce que j'ai fait, c'est que j'ai foutu les chanteurs à la croix de bois dans le frigo. Et forcément, ils chantaient moins bien après.
1: Ça, ce qu'il y a, c'est faut bien préciser qu'en principe, c'est bien spécifié quand t'es embauché que c'est interdit de prendre quelqu'un dans ton camion.
14: Ouais, mais regarde, Gégé, tu dis on n'a pas le droit de prendre quelqu'un à côté là en tant que passager, mais le gars, tu t'en fous, tu le fous à l'arrière dans la remorque.
1: Non, mais attends, faut pas recommander.
14: C'est pas la place du passager.
13: Ouais, non, mais c'est de l'essence, comment ils font?
14: C'est pas pareil,
1: ouais, faut pas s'amuser à essayer de dire des trucs vu ce qui s'est passé.
14: Attends, qu'on a sauvé des vies pendant la guerre comme ça en mettant des gens derrière.
1: Ouais, non, mais
14: c'est
1: bon, ça y est, on en fait. Une question IRC avant.
0: Oui, vite fait, parce que ça a l'air important. Il y a Routier Cronenbourg qui aimerait bien que tu ramènes le camion plein que t'as chauffé il y a en 82.
1: Bon, alors lui, c'est même pas la peine.
14: Attends,
1: que je...
14: En 83, il avait déjà tout vu. Hein.
1: C'est même pas la peine que j'y réponde. Donc,
12: le camion quand même.
1: Alors, que doit...
13: Un petit sondage.
1: Ah ouais, alors, que doit-on faire?
13: Un petit sondage.
1: Ta gueule, tu t'occupes du standard, toi, maintenant. Tu la fermes un peu. Alors, que doit-on faire pour être routier? Alors, 73% des gens répondent qu'il ne faut surtout pas faire d'études. Ben, de cette manière, il n'y a pas besoin d'avoir un bac pour être routier, hein, en principe. 31% des gens disent que je serais peut-être un bon
2: businessman.
1: Ouais, ben, ça, c'est des trucs encore complètement cons.
2: Vas-y, dis.
1: Ouais, tu dis, tu fermes ta gueule, tu cherches des auditeurs et tu éteins ton micro, tu m'énerves maintenant, d'accord? Merci.
2: Okay.
1: Alors, 31% des gens disent que que j'aurais pu être un bon businessman du sexe. Alors ça, c'est complètement con, ça, c'est bien des conneries à la Manu. 29% des gens pensent qu'il est dommage que l'Italie ait perdu en finale. On en a rien à foutre, c'est pas du tout. Ça a rien à voir avec le débat des routiers.
0: Non, mais c'était bien quand même.
1: Et enfin, 17% des gens estiment que c'est dommage que ce soit réservé sans ma grosse.
13: Que je sois revenu, enfin que ouais, tu sois revenu.
1: Ça, c'est des sondages de merde. Alors ça, c'est tous les. Ça recommence encore cette année. Je crois que ça va être la dernière. Ça va être le seul débat où qu'on va faire des sondages parce que ça m'énerve.
0: Non mais je t'en trouverai, t'inquiète pas Gérard.
1: Ça m'énerve.
0: Juste une petite question de Checkmat pour relancer le débat un petit peu. Il voulait savoir si ça t'arrivait, et c'est d'actualité d'ailleurs, de prendre des vitamines ou des trucs qui auraient pu t'aider à conduire quand tu faisais de la route.
1: Non, il n'y a pas besoin de...
14: Des lunettes.
1: Non, il n'y a pas besoin de...
0: Comme on parle de dopage pour les...
1: Ouais, mais
0: les
1: ça, c'est... Non, mais ça, c'est pour les JO, quoi. Ça va être le débat du 22 septembre. Mmh. Donc, on n'en parle pas déjà maintenant. Donc, ouais.
17: Il y a une question que je me pose. Je voulais savoir si tu avais emmené ton bouquetin avec toi dans les Alpes.
1: Bon, alors, XL.
17: Oui.
1: Au revoir.
17: Mais c'est vachement important. Je
1: ouais, non, mais moi.
17: Elle va pas faire tâche dans le paysage.
1: Eh ben, moi, je te dis au revoir.
17: Mais tu l'as mis au milieu
1: au
17: des
1: revoir.
17: Bigons, hein, elle passe inaperçue.
1: Au revoir.
17: Avec ses grosses tresses et son gros cul.
2: Oh, quoi?
1: Hé hey.
2: Ah, pardon. C'est fait.
1: Merci.
2: Excuse-moi, j'étais en train de briefer un nouvel auditeur.
1: Ouais, non, mais pour l'instant.
13: Tu lubrifiais un auditeur?
2: Oui, je lubrifiais un auditeur.
1: Alors, quatrième question.
0: Ah, Gérard, avant ta question, il y a Paul Atride qui rebondit bien. Il demande si ça existe les courses de routiers au JO.
1: Non. Il n'y a pas de course de routier.
14: Pourquoi? Dommage.
1: Parce qu'il n'y en a pas, c'est tout, ça existe pas.
0: T'aurais aimé y participer s'il y en avait?
1: Non.
14: Le 110 mètres routier, ça pourrait le faire?
1: Non, ça n'existe pas, il y a simplement...
13: De toute façon, il peut pas, il a dû faire dans la beuge. Hein.
14: Ah ouais, merde.
13: Ça, c'est le dopage.
14: Les jeux en e-sport.
1: Non, ça y est, on arrête avec un peu ces questions de merde.
14: Pour les routiers.
1: Question, quels sont les... Quel surnom emploie-t-on le plus souvent en Sibi?
14: Oula.
2: YL.
1: Monsieur Mazur. Fildar, tu t'écrases, tu cherches du monde au standard, s'il te plaît, merci.
18: Bah écoutez, quel surnom? Bah, il faudrait pour ça être familier avec la Sibi, n'est-ce pas? Et ce n'est pas tellement mon cas, monsieur Gérard. Là, c'est une question un peu pointue que vous posez. Hein. N'oubliez pas que nous n'avons pas tous été routiers. Nous avons tous fait d'énormes études, mais pas routiers.
19: On n'a pas ta culture, GG. Hein.
14: On a une vie normale, nous.
1: Ouais, mais ça vous empêche pas de répondre.
18: Écoutez, si, malheureusement, ça m'empêche de répondre, puisque n'ayant jamais moi-même été routier, bon, je vous l'avoue, j'ai bien fréquenté quelques putes dans ma jeunesse, mais...
14: Un point commun, alors.
18: Oui, au moins un point commun, sauf que moi, j'ai arrêté.
13: Et vous buviez aussi?
18: Pardon?
13: Vous buviez?
18: Écoutez, oui, je n'aime pas trop, n'est-ce pas, évoquer ce souci, mais moi-même, j'ai fait plusieurs cures de désintoxication à l'alcool, et je dois dire que maintenant, j'en suis complètement guéri depuis maintenant une bonne douzaine d'heures.
13: Ah bah bien, c'est clair.
1: Monsieur Mazur, vous répondez correctement à la question, vous répondez pas aux...
18: Monsieur Gérard, je viens de répondre, n'est-ce pas, n'ayant jamais été routier, parlons des putes ou bien de l'alcool, je pourrais aisément vous renseigner car je maîtrise ces deux domaines-là.
1: Monsieur Mazur,
18: en ce qui concerne, n'est-ce pas, les routiers, je ne peux pas, n'ayant jamais niqué ni un routier et en ayant encore bu encore moins, je ne veux absolument pas vous répondre, n'est-ce pas.
1: Bon alors, ok, vous voulez pas répondre, et ben
18: mais non, monsieur Gérard, vous savez très bien que je souhaite répondre à vos questions qui sont des plus intéressantes, mais
1: simplement,
18: celle-ci étant beaucoup trop pointue, je me vois dans l'obligation de ne pouvoir vous apporter de réponse momentanément. Maintenant, si effectivement vous me laissez quelques temps, à savoir 2-3 mois, et bien...
1: Au revoir, monsieur Mazur, ça
18: fait... Suivre l'un de vos anciens... un collègue dans ces pérégrinations, n'est-ce pas, nous sillonnerons les routes de France, nous irons à la recherche.
2: Il se fait quoi?
1: Tu lui dis au revoir et tu reprends d'autres auditeurs, merci.
18: Ces toilettes complètement sales et ces bonbons et louches, ces sandwichs sous téléphone. Ah, quel bel univers.
1: Ah tiens, tu coupes. Eh, hey, tu veux, tu vas bosser ou tu sors des studios, toi, feignasse?
11: Il m'a pas montré comment.
1: Je veux pas te savoir, tu te démerdes.
11: Mais je me démerde, attends, tu sais le faire, toi?
1: Tu démerdes.
11: Mais montre-moi comment il faut.
1: Vous vous démerdez.
2: C'est bon, je lui ai montré, c'est bon. Je l'ai coupé.
1: Capitaine Cure.
2: Attends, juste avant que Capitaine Cure réponde, on va accueillir. Je l'ai trouvé, je l'ai déniché, hein, je l'ai fouiné. Mademoiselle Meynier, bonsoir.
19: Mais
2: de
19: bonsoir,
2: Jouy sur Jean-Louis, Mademoiselle Meynier, et en plus, est d'une grande famille.
19: T'as fouiné, toi?
1: Oui. T'appelles d'où?
19: J'appelle de Jouy sur Jean-Louis.
1: C'est où, ça?
19: Dans le Tarn.
1: La fréquence?
19: La fréquence 93-10.
20: Gorge du Tarn.
1: 93-1 pour 93-10.
19: Enfin, sur ma chaîne, il y a un zéro.
1: Ouais, bah, on s'en fout.
19: Et en fait, je suis la fille de Max Meynier.
1: Ouais, merci.
2: Oh, bien vu, Mademoiselle Meynier.
1: Capitaine Cure.
20: C'est pour ça, la moustache.
1: Capitaine Cure.
20: Écoute, les termes les plus usités, on va dire. Moi, vu ma constitution, on va dire, c'est gastro-liquide et gastro-solide.
1: Ouais.
20: Parce que j'ai des petits problèmes de transit.
1: Non, mais ça, c'est ce qu'on emploie régulièrement, ouais.
20: Voilà, donc en fait, bah, malheureusement, c'est ce qui revient le plus, quoi.
1: Oh non, il y en a beaucoup d'autres. Hein.
20: Ouais, non, mais chez moi, c'est ça, quoi.
1: Ah, donc gastro-liquide et...
20: Et gastro-solide, ouais. Ouais. Je m'arrête souvent, on va dire.
1: Ouais, ben bah, ça...
2: Tu t'es arrêté tous les... quand tu roulais, Gégé, tu t'es arrêté tous les combien, toi?
1: Bah, c'est
2: pour savoir, ça intéresse les gens, tu vois, comment ça se passait.
1: De manière, en principe, tu dois faire un temps d'arrêt de t'as une coupure d'une heure. T'as une coupure, t'es obligé de faire une coupure pour manger, parce que si tu pars trop tôt, par exemple, comme il y en a qui font, qui partent à partir de minuit la semaine, sauf le dimanche, parce que c'est 22h, mais sinon...
2: Attendez, je suis concentré là.
21: Moi aussi j'essaye, mais...
1: Sinon, normalement, t'as une coupure à respecter qui est de 1 heure ou 2 heures, ça dépend. Ça dépend de là où tu vas, mais de toute manière, t'es obligé...
2: Le week-end, non?
1: Non, les week-ends, c'est interdit de rouler.
2: Non, mais la coupure.
1: Non, mais même ça, les week-ends, bien sûr...
20: Tu transportes des produits périssables, genre des réfugiés, des trucs comme ça, tu peux rouler le week-end.
1: Qui c'est qui s'amuse à dire ça?
20: Je sais pas, mais c'est pas mal, hein.
1: Ouais, mais Capitaine Cure, je crois que je viens de te reconnaître, alors
20: bah,
1: je te dis...
20: d'être une voix de militaire, effectivement.
1: Ouais, mais alors Capitaine Cure, au revoir.
20: Bonne soirée à vous, monsieur.
1: Voilà.
2: Bah, Gérard, justement, tu m'attires le pain de la bouche. Hein. Avant de virer monsieur Capitaine Cure, je voulais accueillir Pussy Walker de Nantes.
22: Allô, bonsoir.
19: Salut Pussy Walker.
22: Bonsoir Gérard.
1: Bonsoir.
2: Bonsoir Pussy Walker.
1: Bonsoir.
22: Donc j'appelle de Nantes.
11: Bonsoir Pussy Walker.
1: Fréquence.
22: 106.2, j'ai 45 ans.
1: Non, moi... Bah,
23: t'as l'air blasé de la vie.
22: Ah, je suis bourré.
1: Alors, ça arrive. Ricardo.
23: Ouais. Est-ce que je peux te demander la question?
1: Je crois que on l'a assez répété, hein.
23: Honnêtement, si tu pouvais
1: quels
23: me la répéter.
1: Quel surnom emploie-t-on le plus souvent en CB? Donc là, on a entendu gastro-liquide et gastro-solide.
23: Oui. Donc moi, je pense qu'il y a des termes comme tataillé qui reviennent assez souvent.
1: Non, mais ça, c'est des noms de CB, ça.
23: Il y a des termes comme bréco, boîte à images. Mm-hmm. J'ai bon?
1: Ah bah il y en a pas mal, hein.
11: Je peux te...
2: ouais, mais ça c'est super.
1: Ça, boîte à caca, c'est la... donc ça revient comme disait Ricardo à l'instant, c'est la boîte à images. T'as quoi encore? T'as les papa 22, t'as
23: les papa 22.
1: Bah ouais, les papa 22, c'est les flics. On a en termes CB, on appelle ça en surnom, on dit ça des papa 22.
23: Et comme eu des problèmes avec les papa 22?
1: Non, pas encore. J'ai pas eu l'occasion de. Si, une fois quand j'ai prévenu comme quoi qu'ils étaient sur une aire de repos qui nous écoutaient, que bon, hein. je me suis fait arrêter juste après, mais bon, j'ai pas eu de problème.
2: Genre, là, je suis dans le camion bleu là, les papa 22, vous m'entendez?
1: j'ai pas eu d'amende, heureusement, parce que j'ai simplement signalé de l'autre côté comme quoi qu'ils étaient là, et bon, bah,
23: manque de pauvre, hein. Bon,
2: t'as bu un canon avec eux, quoi.
1: Je me suis fait arrêter, ils m'ont demandé pourquoi que j'avais signalé.
2: Non.
1: Poussy,
2: touche pas.
1: Meunier, pardon.
2: Non, mademoiselle Meynier, elle est là, et on va accueillir monsieur Jolot, bonsoir.
19: Bonjour, oui. Monsieur Jolot.
20: Bonsoir à tous. Bonsoir l'équipe, bonsoir Gégé.
22: Bonjour Jolot.
20: Salut tout le monde.
1: T'appelles d'où?
20: Alors c'est monsieur Jolot, j'appelle d'à côté de Perpignan.
1: Fréquence. Putain, mais quand je vous demande d'où vous me donnez...
20: 9 fréquence.
22: Voilà.
1: Donc Perpignan.
20: Juste à côté, hein, un petit village philippine sur Garonne.
1: fais gaffe parce que tout à l'heure tu vas pas rester longtemps, toi, je te le dis tout de suite.
20: Bonsoir à tous.
1: Mademoiselle Meunier.
19: Monsieur Jolot.
1: Mademoiselle Meunier.
19: Oui. Moi, je connais SCTX.
1: Ouais, mais ça, c'est régulièrement quand t'achètes un TX, t'as tout de suite la question, c'est ça.
13: Si je peux me permettre, GG, quand même, elles sont super plus dures que l'année dernière, tes questions, hein, franchement.
20: Ouais, bah, c'est quand même le numéro 5, hein, quand même.
13: D'habitude, c'était
3: le label.
13: Est-ce qu'il y a des extraterrestres routiers? Est-ce qu'ils peuvent faire des bébés camions?
23: Bien travailler les médecins.
1: Oh, ça y est, là, vous vous calmez, là, les auditeurs, quand on parle. Mademoiselle Meunier, on continue.
13: Tu dors.
19: SCTX, ouais, mais ça. Canal de l'urètre.
1: Hein? De quoi?
19: Canal de l'urètre.
1: C'est quoi ça?
23: C'est pas le point, tu l'avais embouteillé.
19: C'est un canal secret embouteillé, ouais.
1: C'est quoi comme canal?
19: En fait, c'est un canal qui t'est propre à toi.
1: Ah d'accord, ça m'étonnerait.
19: Il est pas très propre.
23: C'est un canal de pisseur.
1: Ça m'étonnerait. Eh, vous faites quoi là, tous les deux là?
3: Ils se touchent dans ta bouche.
1: Eh, c'est pas l'heure de la relève, c'est au prochain disque, un relève.
13: Non, on fait une heure à part une heure parce qu'autrement c'est trop compliqué.
1: Donc, à part les CTX et puis là, ce que tu m'as sorti comme nom que je comprends pas du tout.
20: Si, c'est vrai, hein.
19: Il y a aussi. T'es bonne, toi?
1: Bon, bah ça, c'est régulier.
20: J'ai de bouillave aussi.
19: Voilà, j'ai de bouillave.
1: Bon, Poussy! Poussy!
22: Ouais, c'est Poussy Walker, s'il te plaît. Ok?
1: Ah. Ouais.
22: Allô?
19: Allô?
23: Qu'est-ce qui se passe?
20: C'est Manu qui reprend le standard.
1: Ouais!
3: Ouais!
0: Gérard?
3: Ouais.
0: Sur IRC, ça monte énormément. On est déjà 9323.
20: Chaud!
0: Chaud!
20: Chaud!
1: Ouais, alors
0: et
1: il y a.
0: Bah, en fait, c'est un peu tout le monde qui pose la même question. Il te demande ce que tu penses des routiers alcoolos qui s'arrêtent pour picoler sur la bande d'arrêt d'urgence.
20: Mais
1: ça, je répondrai même pas du tout sur ces questions.
0: Mais qu'est-ce que t'en penses? C'est parce que tu te sens concerné.
1: Non, mais même sur les bandes d'arrêt d'urgence, t'as pas. Oh, tu t'écrases là?
0: Ah, mais il y en a qui le font, hein. Moi, ça m'est arrivé d'en voir, hein, Gérard. Mais pas que des routiers, quoi.
1: Je répondrai après. Manu! Manu! T'essayes, Manu, s'il te plaît, tu me chopes celui. Tu me chopes celui qui fait ça et tu lui dis bonne nuit.
22: On va répondre à ta question là.
0: C'est ma promo.
4: C'est plaisir d'enlever ses tongs.
1: Puis là,
13: quoi?
1: C'est pas parce que t'es revenu à l'arrière que tu as commencé ton bordel.
4: Chaud, c'est chaud.
5: Dans le sol, il n'y a pas de port.
1: Bon, ça commence à bien faire, Fildar.
13: Mais c'était pas moi.
5: Dans le sol, il n'y a pas de port.
1: Alors, Poussy,
13: bon, on peut reprendre.
19: Les gâteaux, c'est passé avec de la viande.
22: Poussy Walker.
13: Poussy Walker, ouais.
1: Bon, allez.
22: Ouais, bah alors moi j'y connais rien, Sylvie.
1: Bon, alors moi je te dis au revoir si tu connais rien. Au revoir, Poussy. Allez hop, terminé. Allez, hop.
22: Bah, je viens pour m'instruire.
1: Je te dis au revoir, Poussy, terminé.
22: Oh non, mais pas hors de question. Mais je souhaite mon standard.
1: Manu! Tu lui dis au revoir.
13: Je sais pas sur quelle ligne il est.
1: Ouais, bah, faudrait peut-être vous réveiller là parce que vous m'énervez.
5: C'est pas grave,
1: enchaîne.
5: Ta gueule, salope.
1: Oh, toi, tu as pas enculé, connard, et je te dis au revoir maintenant pour de bon.
4: Enfoiré.
5: Ta gueule, salope.
1: Toi-même, connard, au revoir.
4: Enfoiré.
23: Putain, mais c'est ton.
13: Mais qui a des sons, là?
1: Putain, ça m'énerve. Eh, je vous préviens, on est qu'à la quatrième. Je sens que je vais stopper vite fait, moi. Hein. Il y en a 12. Oh, tu fermes ta gueule!
13: Moi je les coupe, Manu tu les gères hein.
1: Bon allez hop, on envoie le disque.
13: Fais un petit sondage avant histoire de calmer
1: tout. Non. Sondage après.
13: Non,
1: on vient
13: d'un sondage.
1: Après t'envoies le disque. T'envoies le disque et c'est tout, tu t'écrases.
13: Fais un dash son là, vas-y.
1: Ta gueule.
13: Vas-y yo.
1: Tu
13: fais un dash son là.
1: T'envoies les disques, tu fermes ta gueule maintenant.
0: Un petit sondage sur internet avant. Gérard, calme-toi.
13: Un sondage.
1: Oh ta gueule.
13: Un sondage.
4: C'est
1: toi, tu fermes ta gueule toi.
21: Bah, quoi, j'ai rien.
1: Tu fermes ta gueule, tu prends des gens au standard.
0: Ah ouais.
1: Et toi, Manu, tu fermes ta gueule aussi.
0: Ouais.
4: D'accord. C'est pour le plaisir d'enlever ses tongs.
1: Bien, vous allez pas me faire chier.
13: Bah, ouais, mais avant, fais un petit sondage.
1: Un sondage. Tu fermes ta gueule. Tu fermes ta gueule.
13: Mais allume ton micro,
1: c'est
13: Gérard.
1: Chaud. Tu fermes ta gueule maintenant, ok?
13: Oh, c'est chaud.
1: Merci. Et tu vas calmer les auditeurs au lieu de te balader.
13: Attends, ouais, c'est juste chaud, avant que t'annonces le disque, c'est le disque est calé là qu'on met là?
1: Ouais.
13: Ouais, d'accord.
1: Eh, vous commencez à me les gonfler pour la première, hein.
13: Oh,
1: merci.
13: Chaud. Oh là là, c'est chaud.
1: Question IRC.
0: Non, on fera ça après le disque.
1: Bon, ok. Alors,
13: un petit sondage.
1: On va s'écouter Thierry Mayfield. Un sondage. Un système GPS pour retrouver mon trou et on se retrouve tout de suite après.
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1: Et enfin, donc on vient de
26: s'écouter.
1: On vient de s'écouter Thierry Mayfield avec un système GPS.
13: Non, c'est quoi Thierry Mayfield, c'est français. Hein.
1: Thierry Mayfield avec on vient de s'écouter Thierry Mayfield avec un système GPS pour trouver mon trou. Et on se retrouve pour la suite. F1 du débat sur les routiers et la CB. Donc vous pouvez encore nous appeler au 0803 08 5000 si vous avez des, si vous voulez réagir rapidement. Il nous reste encore trois quarts d'heure d'émission. Et toujours le site internet www.fr.
0: Tout à fait.
1: Et
0: il n'y a pas plus simple comme.
1: Et on est à combien avant on était à combien avant la pub?
0: Ça monte avant la pub, je sais pas, mais maintenant on est quand même à 9743. Ouais. Ça chauffe, hein.
1: Ouais.
0: T'es le meilleur, hein.
1: Alors on récupère Ricardo.
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1: Et Ricardo, tu t'écrases, s'il te plaît.
23: Ah, c'est pas moi, excuse-moi, j'ai une voix grave.
1: Je viens de te demander, jeudi on accueille Ricardo.
23: Oui, bonsoir.
1: Rebonsoir, mademoiselle Meunier, rebonsoir.
6: Oui, rebonsoir.
1: Et monsieur Zolo.
7: Bonsoir tout le monde, monsieur Zolo.
1: Et on a qui?
9: Et on a
10: Salut, Sophie de Winter.
9: Salut, et on a Poussin de Jéhovah.
10: Salut, Sophie de Winter.
21: Bonsoir, nous sommes les Poussins de Jéhovah.
1: Je sens que celui-là, on l'a viré tout à l'heure, mais vous le reprenez.
21: Ok,
23: il a du matos, le gamin.
1: Ah, t'appelles d'où?
21: De...
9: Oh, je ne sais pas, sérieux, Manu.
23: C'est chaud.
7: Première porte à droite.
1: T'appelles d'où?
7: Première porte à droite, on me dit.
21: On appelle de... Okay.
23: Bon, d'accord, on appelle de Nantes. Bonsoir, Gérard.
7: Bonsoir à tous les cousins.
1: Oh.
23: C'est chaud, c'est pas normal, hein. Mais sérieux.
7: C'est une troupe de troubadours.
1: Ouais, hein. Je sens que la bande de troubadours va répondre aux questions, mais sérieusement. Doit-on supprimer les taxes pour les routiers style gasoil et tout ça? Donc on me demande à Poussin avec sa bande.
26: Arrête tes blagues, c'est trop marrant, c'est gynéco.
1: Fildar, tu arrêtes avec les jingles, s'il te plaît, merci.
7: C'est trop marrant.
1: Poussin.
7: Bonsoir, c'est Dimitri.
21: Oui.
1: Bon, allez hop, au revoir. Manu, tu leur dis au revoir, comme ça, ça ira plus vite.
21: Au revoir.
1: Zolo.
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7: Spécial casse dédié pour toi.
1: Ça, c'est spécial dédié à Connery de Fildar.
9: Ah non, mais attends, j'ai rien touché, moi.
1: Alors,
0: il lève les bras.
1: Zolo.
7: On en parle assez aux actualités. Bah écoute, moi je pense que les taxes, non, parce que faut savoir que quand même déjà les routiers ils ont le gasoil détaxé là, hein.
6: Ouais.
7: On en parle en ce moment.
1: Ouais.
7: Donc ouais. Les taxes déjà ils en ont pas, donc je vois pas ce que tu veux retirer comme taxes pour les routiers, faut bien qu'ils carment quand même un minimum, tu vois, genre le péage, les trucs comme ça quoi.
1: Non,
7: ils ont dépensé tout leur fric au pute comme on disait tout à l'heure.
9: Attends, excuse-moi Gérard.
27: Tout de suite nous rejoignons Gérard.
7: Ah, en direct.
1: Mademoiselle Meunier.
7: En direct, t'as des chiottes.
6: Oui.
1: Bon, Fildar, c'est la dernière fois que je te dis, tu arrêtes avec ton bordel parce que tu me casses les couilles, d'accord?
9: D'accord.
26: Oui, c'est moi.
1: Ça commence loulou, à bien faire. Hein. Bon, de toute manière.
26: Loulou.
1: Alors, entre Manu et Fildar, je crois
6: Salut,
1: que...
6: Salut, t'es jeune.
7: Bonsoir, Bouteillon.
9: Ah oui.
7: Ah bah oui, celui-là, obligé. Hein.
9: Vas-y, Gérard.
1: Mets-moi un peu ton
6: débat. Oui, Gérard.
1: Quand t'arrêteras de faire tes conneries, on verra.
6: Donc... Je peux répondre?
1: Ouais, ouais.
6: Je suis pas trop pour détaxer les routiers. Parce que bon, déjà, avec leurs gros camions, ils abîment les routes. Et c'est normal qu'on les taxe.
7: C'est vrai.
6: Et puis, ils polluent aussi quand même pas mal. Donc c'est normal aussi qu'ils soient taxés sur le gasoil.
7: C'est vrai aussi.
6: Et comme je trouve que déjà, ils payent pas beaucoup de taxes, c'est bien que la majorité soit alcoolique pour payer une taxe sur l'alcool.
7: C'est vrai.
1: C'est ça, t'as raison. Ricardo.
23: Eh bien, moi, je suis contre les taxes pour les routiers, hein, parce que c'est quand même des gens qui servent le peuple français, dans toute sa dimension, hein, je veux dire, quand on va à l'épicerie, quand on achète un par exemple, un paquet de pointes de cul, eh ben c'est un routier qui l'a ramené dans son camion.
6: Même à l'évac.
23: Donc, moi, je suis contre les taxes.
26: On what?
23: Pour les routiers. Voilà. Et je suis contre ce single aussi.
1: Alors quand Fildar aura terminé...
9: Non, c'est pas moi!
1: Quand Fildar aura terminé de faire mumuse avec la machine, il me dira que... Il me le dira parce que j'ai pas compris du tout ce que Ricardo a dit.
9: Excuse-moi, Ricardo, répète, j'ai fait une erreur de manière.
1: Non, parce que là, j'ai carrément pas compris ce que tu m'as dit,
23: oui,
1: Ricardo.
23: Oui, bah, je voulais dire juste que j'étais contre les taxes pour les routiers. Parce que le métier qu'ils font, c'est déjà très onéreux. Donc voilà, onéreux ça passe, Gérard. Parce que c'est pas faux.
6: Ça veut dire quoi, onéreux?
1: Non, mais moi, de toute manière, je
23: suis synonyme de blasé.
1: Alors, moi, je peux vous dire une chose, que si on leur laisse les taxes sur le gasoil, comme c'était d'actualité, là, en ce moment, je peux vous dire une chose, que pour l'instant, ça y est, ça s'est résolu, cette histoire.
6: C'est sur quelle chaîne?
1: Ça a été résolu aujourd'hui. Je cite pas les chaînes.
8: C'est les pêcheurs, tu mélanges tout.
1: Ouais, non, mais même à un moment donné, les routiers, ils avaient prévu de bloquer. S'ils obtenaient pas, comme pour les marins pêcheurs,
11: comme tous les ans, quoi.
1: Ouais, mais je voulais te dire une chose, que ça aurait fait mal.
8: Tout ça, c'est un prétexte pour teaser des binous. Non, pour teaser des binous et bouffer des merguez avec les potes au milieu de la route.
1: Ouais, mais faut se dire une chose, que si ça se refait un jour, eh ben on se plaindra encore parce que les routiers nous bloquent les routes. Mais ça, moi, je leur donne raison parce que c'est leur boulot, c'est leur gagne-pain.
8: T'as pas de voiture, donc tu conduis pas, donc tu.
1: Ouais, mais attends, t'as qu'à voir aussi le prix du super à l'heure actuelle.
12: Le prix revient du routier. C'est énorme. Ouais.
11: Et les routiers roulent
1: Manu,
11: aussi.
1: Manu,
12: ouais, je voulais accueillir un nouvel auditeur à la place des poussins de Jéhovah. On a Absolute Pouska.
14: Bonsoir.
11: Bonsoir Absolute.
14: Bonsoir Absolute. Bonsoir,
1: j'appelle de Russie. T'appelles d'où?
14: De Russie, Gérard.
8: Il a 100 mètres de fond, lui.
1: Enfin,
14: on ne trouvera pas.
12: Gérard, par rapport au débat, là.
8: Il y a deux cas à course, hein.
12: Vous étiez en train de parler de grève de routiers. Justement, il y a une question sondage. Qui en parle, regarde, pourquoi les routiers font-ils grève, la 4?
1: Alors, ça c'est une bonne question. Donc, 66% répondent de rajouter de la sensualité dans mes débats, mais ça n'a rien à voir avec le truc du débat, ça. 45% des gens répondent que c'est la seule façon pour eux de se voir à la télé, bah ça c'est vrai, parce que s'ils font grève, automatiquement on les voit à la télé.
12: Ouais.
1: Et 55% des gens pensent que c'est pour encore plus se reposer tellement. Ils sont feignants, ça c'est faux parce que c'est pas des feignants, c'est quand même des mecs qui roulent régulièrement et
12: bah oui, mais bon,
1: heureusement qu'on les a pour que les magasins soient ravitaillés parce que sans eux on boufferait pas.
8: Attends, nous aussi on roule, qu'est-ce que tu crois, nous on roule.
1: 98% des gens pensent que moi j'étais un faux routier avec une fausse CB.
12: Ouais.
1: Puis Airpeace, ouais, mais ça
12: Fisher Price,
1: ouais, c'est ça. Enfin bref.
12: Pas de marque.
15: Bonjour, c'est Eddie Mitchell.
1: Combien de temps passe en route?
16: Et je vois, qu'est-ce que je vois?
1: Bon, ouais, tu fermes ta gueule, toi, là! Merci!
17: C'est Dave Bond, descends Marseille, je vais te faire voir ce que c'est la vie.
16: Oh que super!
1: Fildar, c'est le dernier jeudi que tu feras à l'AREA.
8: Le premier.
1: Ça sera la seule fois que je te le dirai. Et dès le 22 septembre, tu ne seras plus à l'AREA.
18: Bon, Gérard, il y a.
1: Terminé.
8: Tu seras après les JO.
18: Il y a une petite question de Manu sur l'IRC, un certain Manu. Il te demande si t'es déjà arrivé de t'arrêter pour vérifier le niveau de graisse de ton poids lourd avec ta petite jauge.
17: Ça sert quelque chose parce que c'est impossible.
18: De quoi?
1: Quand ta petite jauge. Quand Fildar aura fini de se faire ses petites conneries habituelles, il nous fera signe.
18: Donc comment ça se passait avec ton poids lourd?
1: De toute manière, les jauges, c'est de l'huile et donc tu les contrôles
18: toi,
1: au départ. Par contre, Anka. Un conseil que je te donne, tu arrêtes de dire ça aux auditeurs avant que je te vire du studio.
12: Elle dit quoi, Gégé?
28: Qu'est-ce que c'est ce truc?
1: Ouais, qu'est-ce que c'est?
28: Montre-moi ce que c'est.
1: Si tu t'amuses à dire ça,
18: elle dit
28: aux auditeurs que.
18: Que tu es bourré.
28: Mais Gégé, t'es trop loin pour que je te sois
1: un rigolo
28: à la limite. Ouais, mais moi je suis trop loin là.
18: Non mais moi je me bouche le nez de l'intérieur.
1: Combien de temps passe un routier sur les routes?
16: Et je vois, qu'est-ce que je vois?
18: Portable qui décolle.
1: Éteins-moi le micro là, je veux plus qu'il soit allumé.
28: C'est quoi, c'est où?
16: Qu'il soit.
1: C'est transitif.
12: Faut qu'il soit éteint.
1: Ça sera, c'est ton dernier avertissement avant le 22 septembre.
16: Aïe, aïe, aïe. Salut Jeanne.
8: Salut.
1: Alors, combien de temps passe un routier sur la route? Ricardo.
14: Un routier sur la route? Bah en fait, ça dépend où il va.
11: Un routier à Jeun?
14: Voilà.
1: Meunier, tu t'écrases parce que tout à l'heure tu vas aller dormir.
14: Mais en fait, il faut que tu mettes la question dans le contexte. Et il va où le routier?
8: Il part où?
1: Combien de temps? Combien de temps passe un routier sur la route?
14: Allez, 10 heures, banco.
1: Bah, 10 heures, t'es... Alors, toi, 10 heures, ok.
14: Voilà.
1: Meunier.
11: Mademoiselle Meunier.
1: Si je veux.
8: D'accord. Oh, putain.
14: Bravo.
8: D'accord.
14: Ah,
12: bravo, Gégé, tu l'as bien cassé.
18: Ah, là, tu l'as bien cassé, là.
11: Tu m'as bien niqué, là.
8: Ouais.
1: Oh, tu réponds ou je te vire?
11: Je te dirais, 2 heures, il s'arrête une demi-heure. Et il peut faire ça plein de fois dans la journée.
1: D'accord, alors pour toi 2 heures, c'est pas mal.
11: Ah bah ça ligne grave, hein.
1: Zolo.
8: C'est plus.
1: Zolo.
8: C'est plus.
1: Ouais, tu réponds ou je te vire?
14: C'est moi.
8: 8,
1: bon allez, Zolo.
8: 8.
1: 8 heures, bah
12: c'est ton dernier mot.
8: Absolu.
1: Dernier
8: mot.
2: C'est mon dernier mot.
23: C'est bon, que se dit ?
1: Absolu !
4: Absolu. Ok, absolue. Super. Bah moi je pense à 15h. Facile. Hein. Parce que c'est des choses ces mecs-là.
1: Eh ben...
2: Alors le juste prix c'est combien ?
1: Non bah je peux vous dire une chose que il part
4: laquelle ? Laquelle ?
1: Il fait plus de 15 heures de conduite
2: par jour ?
1: En une journée. Par semaine il fait plus. Hein,
2: ouais, il fait
1: vous
2: dire. Par semaine un truc comme ça.
1: Plus même hein, parce
2: non,
1: que
2: pas, non.
4: C'est plus.
1: Bah, il arrête le samedi à 22h.
2: Il hein. Y a quand même 20 heures
4: pour décharger. Sauf de voir Buffy tranquillement.
1: Sauf pendant les
28: JO.
1: Voilà. Non, sauf là pendant les retours de vacances, normalement ils ont plus loin, ils ont pas le droit de conduire, je crois.
4: Après, ils réenchaînent après téléfoot.
1: Ouais, c'est ça, t'as raison.
2: Est-ce que, mais attends, est-ce que tu comptes le temps qu'il faut pour décharger aussi là-dedans ?
1: Non, mais ça.
2: Ça prend du temps, je sais, il y a des précoces, mais ça prend quand même un peu de temps.
28: À la main.
1: Non, mais ça, faut se dire une chose.
2: Tu te faisais aider, temps... toi, GG, quand t'étais routier, tu te faisais aider pour décharger ou pas ?
28: Tu déchargeais tout seul à la main ou...
1: Non, c'est.
4: Déchargé.
1: Non, c'est eux qui voulaient. Bon, on continuera le débat.
4: C'est
1: quand,
4: mal, ça.
2: Pas une promo,
1: quand Fildar arrêtera ses conneries, on verra.
5: C'est pas moi, on est piraté là.
1: Non, mais c'est toi qui t'arrêtes, qui arrête pas depuis tout à l'heure. Donc, j'ai dit, de toute manière, ils font plus d'or que certaines personnes, hein, je peux vous le dire tout de suite. Ils partent le matin à 6h et ils rentrent, ils sont pas toujours chez eux. Hein.
4: Oh, le vieux taf.
13: Gérard, il y a une question bizarre de Max296, il voulait savoir si tous les routiers finissaient un jour en cure de désintox.
1: Je répondrai pas à cette question.
2: Attends, moi j'ai une question d'ailleurs, comment tu fais pour aller dans les Alpes avec le camion? Parce qu'il y a des petites routes, ça tournicote, il y a de la neige.
4: Bah, c'est ça,
2: aller se faire désintoxiquer avec le camtar, c'est chaud quand même.
4: Bah, c'est ça le test. Hein.
1: C'est qui pose cette question con?
2: C'est monsieur Jolo.
1: Ouais, bah monsieur Jolo, je te dis au revoir.
4: Pourquoi?
1: Parce que t'as pas
2: besoin. C'est une question comme une autre. Hein.
1: Bah non, mais même.
28: C'est une bonne question, moi je trouve.
2: Ah, c'était intéressant.
28: Bah oui.
1: Non,
28: parce que c'est vrai, les routes elles sont sinueuses hein, dans les.
2: Attends, ils sont bourrés quand ils y vont, ils sont pas encore désintoxiqués, donc quand ils y vont, ils sont encore complètement bourrés, tu vois.
1: Eh ben alors Zolo, je te dis au revoir, Scoulat, t'as pas.
2: Scoulat, tu peux.
1: Scoulat, je te dis au revoir, bonne nuit.
19: Je sais, je les ai vus.
1: Alors,
5: j'ai quelqu'un juste avant que tu poses la question à la place de Jolo. On accueille Def Superstar, bonsoir.
13: Bonjour Moussaillon, c'est les innocents.
20: Elle est mignonne. Salut GG, c'est Dev, superstar, show routier.
28: Salut Dev.
1: T'appelles d'où ?
20: Comment ?
1: T'appelles d'où ?
20: J'appelle de Rouen, ma grande, t'énerve pas.
1: Toi, oh, tu me parles sur un autre nom, s'il te plaît, merci.
4: Voilà, appelle-le Thierry.
1: La fréquence de Rouen ?
20: 96.8.
1: Putain, j'en ai marre de poser sans arrêt les mêmes questions.
20: Bah, arrête.
13: Arrête de faire 5 débats.
1: Alors, 7e question. Depuis quelle année peut-on communiquer avec la CIBI ?
4: Quoi ?
1: Depuis quelle année la CIBI existe-t-elle, pardon ?
4: Quoi ?
1: Moi, je sais pas. Tu te fous de ma gueule ou quoi, toi ?
4: Oui, oui.
1: Oh, putain, ici. Eh, vous me les calmez au standard, là, ou quoi ?
5: Quoi ? Je suis en train. Ah, non, je suis un peu seul. Hein.
1: Attendez.
28: J'ai rien fait là.
1: Attends,
28: non,
1: Anka.
4: Anka,
1: je te signale.
28: Non, je trouve ça un peu facile de s'acharner sur la petite nouvelle alors que j'ai rien fait.
1: Non, mais moi, je vais te dire une chose. Depuis tout à l'heure, je suis en train de poser des questions. Je regarde en même temps ce qui se passe sur l'internet. Je regarde ce que Fildar fait. Et depuis tout à l'heure, qu'on pose les questions, ça fait la deuxième question qu'on a repris depuis le disque. Oh, t'arrêtes, s'il te plaît.
13: Il faut, de toute façon, il en faut.
1: Parce que là. Faut te dire une chose, Anne-Cat, que pour l'instant, c'est pas toi qui trouve les auditeurs. Là, depuis tout à l'heure, t'es au téléphone.
28: Mais évidemment, c'est Manu qui va pas coopérer.
5: T'es au téléphone avec son mec.
1: T'es au téléphone et tu prends personne. Hein. Alors, un conseil que je te donne, ou tu prends les auditeurs, ou tu vas de l'autre côté, et c'est tout. Parce que si c'est pour travailler comme ça, lors des débats, c'est pas la peine, c'est pas du
28: mais
1: boulot.
28: Sois pas méchant comme ça avec
1: non,
28: moi.
1: Non, mais moi, c'est
28: attends,
1: pas du boulot.
28: Commence.
1: Tu commences, mais on avait fait.
5: Attends, elle commence
1: t'avais
5: en métier.
1: T'avais déjà fait un essai le 28 juin, je t'avais prévenu.
28: Ton premier débat, c'était le premier. Débat, sûr, c'était pire.
1: Je t'avais prévenu le 28 juin qu'à la rentrée, je voulais pas que ça se fasse comme ça. Apparemment, tu t'as l'air de te foutre de la gueule du monde. Eh ben, le 22 septembre, tu ne seras pas, au standard. Terminé. C'est tout ce que j'avais à te dire.
5: J'ai une idée pour réconcilier tout le monde. Monte-lui tes seins.
1: Alors, depuis quelle année existe la CIBI ? On va demander à Ricardo.
4: Bah écoute, moi j'ai pas les chiffres, hein. Et je reçois pas en plus.
1: Non mais donne une année, une date.
4: Moi je pense que c'était après la guerre, si je me trompe pas, non ?
5: Dans le début de la radio quoi, 82.
1: Dev ?
20: Bah écoute, moi je dirais vers... à la naissance du Talkie Walkie.
28: Ouais.
20: Bon, ça nous ramène vers 1800,
1: Ouais, n'importe.
20: Ouais, non, attends, attends, attends. Attends, je retiens 4.
1: Ouais, non, mais on s'en fout, là, de tes conneries.
20: Attends deux secondes, j'arrive pas à me concentrer. Oh, non, non, sois pas chiante.
1: Ouais, Dev, super tard, au revoir.
20: Mais pourquoi?
1: Allez, hop, bonne nuit.
20: Oh là là, quelle conne ce soir.
1: Ouais, bah toi-même, connard.
20: Je suis confiante ce soir.
1: Oh, Pildar, tu me laisses un peu de son dans mon micro, là.
0: Bon, Blaireau, tu me la poses, ta question?
1: Meunier.
3: Mademoiselle Meunier.
1: Si je veux, je t'ai déjà dit tout à l'heure, si tu vas faire comme Dev Superstar, je vais te dire au revoir.
3: Au revoir. 1954.
1: D'accord. Mon dernier mot. Ricardo.
0: Encore,
10: t'as déjà posé.
0: 36.
1: Alors, moi, je peux vous dire, à quelque chose près, ça existe depuis 1975, terminé.
0: Ok, pas voilà, terminé.
10: Comment tu le sais, ça? T'as vu ça dans un dico?
1: Non.
10: Bah, t'as vu ça où?
1: Bah, parce que ça existe à peu près environ depuis 75, parce que ça a bien été bien avant. Mais te dire la date exacte, je peux pas.
19: Eh bien, gamin,
1: peut-on avoir une Sibylle dans son appartement? Ricardo.

0: Je sens que Pildar, ça va mal se terminer.
1: Ouais, mettez-moi de la réverb que je triple.
0: Ricardo, je peux pas, mon pote. Ricardo, sans
1: oui, bonsoir. Non, mais je te disais qu'on peut avoir une CB dans un appartement.
0: D'accord.
1: C'est recommandé pour faire des connaissances.
2: Je vais t'en foutre une dans le cul de CB, tu vas voir. C'est allez, jette-moi de ton débat pour Rave.
0: Ouais, bah, au revoir, Ricardo, comme ça.
1: Non, mais c'est pas moi, écoute les voix là.
2: Allez, Ricardo.
1: Non. Écoute bien, Gérard.
3: C'est Absolute.
0: Absolute.
2: C'était moi, Absolute. Allez,
4: salut. Il est sur Fun Radio.
1: Moi, je suis avec bien.
0: Non, mais Pildar, t'as l'intention de faire chier ton monde jusqu'à quelle heure là?
3: Bah, 2 heures.
0: Mais t'es vraiment un PD pas pourri, toi.
1: Non, il est...
0: T'es vraiment une pute, hein.
5: Oh.
0: Oh. Ah. Je te jure,
5: si jeune, fais-nous vibrer. Oh. Encore, encore et encore.
0: Bon, Anka, on peut savoir qui c'est qu'on va avoir comme auditeur à part Ricardo et Meunier?
6: Je suis en train de faire le point sur les appels, GG.
0: Ah ouais?
6: J'ai du mal à m'en sortir parce que il y a eu beaucoup d'appels, j'ai
0: fait
6: une colonne gendarme.
0: Depuis minuit qu'on a pris l'antenne, depuis minuit t'es en train de t'amuser à me chercher des auditeurs qu'on n'a pas encore sur l'antenne,
6: c'est pas mal. Je t'ai sauvé la vie plusieurs fois parce qu'il y a quand même énormément de personnes il t'avait fait avec le camion.
0: C'est ça.
7: En attendant, là, justement, on pourrait faire, si Rigo, t'as une question, vas-y.
8: Oui, j'ai une petite question d'un routier, bizarrement, qui s'appelle Perfora, lui aussi. Il te demande, parce qu'il est pas tellement au courant, il a pas encore passé son code, si le petit autocollant 80 ou 90 derrière le camion, c'est le QI du conducteur ou le taux d'alcool dans le sang.
0: Alors les autocollants 80-90 qu'ils ont derrière les camions, c'est des trucs de limitation de vitesse.
7: C'est-à-dire qu'ils peuvent pas aller en dessous de 80, ils sont obligés de speeder.
0: De 90, ils peuvent pas parce que les mouchards sont bloqués.
8: C'est pour ça que c'est à cause d'eux qu'il y a que des problèmes sur la route.
7: Ouais, bah, ça sert à rien, GG, les autocollants.
0: Non mais t'en as,
7: je les ai vus,
0: ils sont à 100, pas tous. Ceux que tu vois là, que tu veux me dire, c'est ceux qu'on style Serman et tout ça. La Serna, mais
7: attends.
0: L'émission
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0: Donc il nous reste Ricardo Meunier. Après,
7: on a Total Pina qui nous rejoint.
0: Il appelle d'où lui?
10: Bonsoir GG.
7: Ça je sais pas, j'ai pas demandé, je me suis pas permis.
0: T'appelles tout?
10: J'ai 30 ans, j'appelle de Hamoko Cadiz sur Loire, c'est 116.6 la fréquence.
11: Salut Total Pina.
10: Bonsoir tout le monde.
7: Salut.
0: Bonsoir, c'est tout?
7: Tu te dépêches. En attendant, tiens, fais une question de sondage, il en reste une là. Les routiers, la CB sont-ils nécessaires? C'est peut-être sympa la 3.
10: Non.
0: Alors 70% disent oui car c'est le cool.
7: Non mais putain, tu sais pas lire. Hein.
0: Ta gueule!
7: Mais c'est vrai, tu sais pas dire.
0: Mais tu fermes ta gueule! C'est pas tes sondages, c'est pas tes débats, c'est les miens, d'accord?
7: Mais
0: tu fermes ta gueule!
7: Les sondages que tu lis, c'est pour les gens!
0: Mais tu fermes ta gueule, c'est tout!
8: Mais ouais, laisse faire l'illettré.
0: C'est tout!
7: Alors vas-y!
0: Alors 70% disent oui, car ça reste cool, Babi, sinon je te dirais bye bye, c'est pas mal, ces sondages que vous me sortez. 33% répondent oui, car sinon on ne pourrait pas commander de la cook à domicile, ça c'est complètement con. Ça c'est bien des pourfils d'un.
7: Non, un sondage à la Manus.
0: 23% des muets me disent par écrit de fermer ma boîte à crottes. Et ben ça, ils vont fermer leur gueule eux-mêmes.
7: Bah tu sais, des mecs vont pas trop la ramener. Hein.
0: Et toi, tu vas fermer ta gueule, ça vaudra mieux.
7: Ma boîte à crottes.
0: Et 18% me répondent que non, car c'est périmé maintenant, il y a Internet. Et c'est vrai que même de manière, la CB existera. Ouais. Même
7: non, mais les routiers, ça sert à rien les routiers. Sur Internet, si tu peux commander ta bouffe. Tu te connectes à casino.com et tu commandes ta bouffe, t'as plus besoin des routiers.
12: Tu fais de la pub à casino.com.
0: Ouais. Peut-on avoir une CB dans son appartement, mademoiselle Meunier?
7: Putain, il l'a appelé mademoiselle.
11: Non, c'est pas obligé.
0: Non mais est-ce qu'on peut pas?
11: Allô?
0: Ouais.
11: Oui, je t'entends plus du tout là.
0: Bah parce que Pildar il fait le con avec.
7: Non,
1: pas du tout. Hein. On t'entend plus, c'est comme ça.
7: Ils entendent plus Gérard là. Mais voilà, si ils entendent Gérard.
10: Racheter un standard.
11: Allô?
10: Au lieu de donner des sous à Arthur, là, racheter un standard.
0: Bon, et Meunier là.
11: Mademoiselle Meunier.
0: Si je veux.
11: On n'est pas obligé.
0: Ok, qui c'est qu'on a?
11: Je dirais même plus qu'en fait c'est pas une obligation.
0: Bah il y en a qu'on ont, il y en a qu'on n'ont pas, ça dépend.
11: Il y en a qu'on ont, puis il y en a qu'on n'ont pas, mais je suis curieuse de voir un cibiste se servir d'internet. Quoi.
1: Avec toi t'en as dans ton cul.
0: Total Pina, c'est
10: pas moi, non.
0: Tu réponds à la question?
10: Il y a erreur. Moi je pense que c'est envisageable, dans la mesure du possible, je pense que c'est envisageable.
11: C'est faisable.
10: Ça peut aider quoi.
0: Bah, de toute manière je pense qu'il y en a beaucoup qu'on ont.
10: Il y en a beaucoup qu'on ont.
0: Moi je sais que j'étais moi
10: t'en j'en avais
0: bah moi j'en avais une avant.
10: Ma zoom zoom zem dans ta Benz.

0: Non mais y en a qui se sentent bien là ce soir ou quoi là?
1: Non, on est foncés, franchement.
0: Je crois que
1: hein. Ben on croit que c'était une réunion des alcooliques anonymes.
0: Tu t'écrases parce que tout à l'heure je vais te dire au revoir toi.
2: Il montait sur moi, c'est tout.
0: Alors 9e question. À votre manière, j'ai répondu à la question, donc c'est
3: girl,
0: bon.
3: Quand tu vois ton bon, bah, ça me rend zen, zen, zen.
4: Oui, Gérard.
5: Ça kiffe, là.
6: Bon, Gérard, t'en vois ou pas, là?
0: Filard, quand t'arrêteras un peu de faire ton bordel.
6: C'est pas moi.
4: Envoie.
5: Il y a des questions, là, le manouche.
0: Le manouche, il t'emmerde, Total Pina, d'accord?
5: Ouais, ok, tranquille.
0: Mais ça, tout à l'heure, je vais te dire au revoir. Ça va aller vite, toi.
3: Joby, Joba, la la la la la la la la la.
0: Bon, Ricardo, au revoir.
1: Non, non, non, pas du tout, hein.
0: Au revoir.
1: Ah, tu te trompes encore. Ricardo, écoute bien ma voix.
6: C'est Total Pina, je crois.
5: Ah non, alors, non, du tout.
0: Ça commence à bien faire, vous allez les calmer pour la dernière fois.
6: Ouais,
0: hein.
6: Ça commence à calmer.
3: Ça va te calmer dans ton cul. Ah.
0: Bon, Total Pina, au revoir.
5: Ah non, bah non.
0: Non, non, au revoir.
6: Ça y est, il est parti, il est parti.
0: Quand Anka aura trouvé des auditeurs, Manu, tu me feras signe? Et ça, apparemment, c'est que toi qui les trouves.
6: Ah ouais, ouais, ouais, je suis un boss.
0: Alors, je sais pas,
6: le roi du standard, tu vois.
0: Je sais pas pourquoi qu'a fait les débats si adore au standard, hein.
1: Mais laisse-la, là, un petit peu.
0: Ouais, non, mais attends, le jeudi, c'est moi qui décide, donc si je dis qu'elle travaille pas, elle travaille pas pour moi.
1: Elle travaille, elle
0: travaille. Je suis désolé. Question IRC,
7: quand même. Oui, Gérard, il y a Kérosène sur l'IRC, il voulait savoir si les routiers, ils ont droit de consommer un peu leur cargaison, comme toi quand tu transportais de l'agneau.
0: Comment ça?
7: Bah, je sais pas, il a l'air bien informé en tout cas.
4: Moi,
7: bah,
4: je vais transporter des godes.
7: Il a consommé.
0: Même...
7: Hein.
0: Non, même pas. Non, plus Gigi. Donc.
7: T'as même pas consommé.
6: Vas-y, finis.
0: Non, non, mais dis.
6: Oui,
0: non,
6: je voulais accueillir un auditeur, mais vas-y, finis.
0: Donc, personnellement, vas-y, non, t'as pas toi. Le droit de garder de la marchandise après.
7: Ah, mais tu peux prendre comme un pourboire.
0: Non, t'as pas le droit. C'est le client qui te donne ce qu'il veut et les trois quarts du temps, les routiers ils ont rien du tout.
7: Mais s'ils lâchent 3-4 bouteilles, tu vas les piquer.
0: Non, même pas. Non. T'as pas le droit parce qu'ils contrôlent quand même tout avant. Hein.
7: D'accord.
0: Ouais, mais Manu.
6: Oui, je voulais accueillir un nouvel auditeur, donc il a un nom, je sais pas, j'ai eu un peu de mal, il s'appelle Pourx. Enfin, je sais pas.
8: Bonsoir, Gérard.
0: Bonsoir.
8: Salut Pourx. Voilà, j'appelle de Paris, j'ai 22 ans et je suis policier.
0: 101.9.
8: Policier en civil, hein. Mes opérations sous-marins, tout ça.
0: Alors, la question, discrète. A-t-on le droit de communiquer avec la police en civil? On va demander à la Meunier.
4: Mademoiselle Meunier.
0: Bon, allez, hop, tu m'emmerdes et ça...
7: Gérard, tout à l'heure, tu l'as appelé Mademoiselle Meunier.
0: Allez, hop, comme ça, terminé, au revoir. Hop,
7: police,
0: terminé.
6: Qui, pardon, qui?
0: Mademoiselle Meunier, tu lui dis au revoir, terminé,
7: appelle,
0: c'est
7: appelle
0: fini.
7: Sa mère, appelle Mademoiselle.
0: Hop, ça y est. Ouais. Terminé, apparemment, d'après ce qu'on voit, il nous reste que Ricardo et Pourse.
1: Tout à fait.
6: Mais tu sais, je me sens un peu seul, hein, tu vois.
0: Ouais, ouais, non, mais c'est ce que je m'aperçois que pour l'instant.
7: Non, parce qu'il y a un cas, il faut rien.
3: Tu t'aperçois que ton cul, ouais.
0: Ouais, bah, je crois qu'on va s'arrêter là.
8: Bah, t'es où?
6: Bah, non,
7: tes questions, elles sont où?
0: Bah, il en reste encore 4. Donc,
2: c'est pas un sondage.
0: Non, il n'y a plus de sondage.
2: Il n'y a plus de sondage.
0: Mais tu t'occupes pas s'il y a des sondages, tu t'occupes de prendre les auditeurs.
6: Ton job, c'est de prendre les auditeurs au standard, c'est tout.
0: C'est tout, parce que là, je ne travaille pas avec deux auditeurs maintenant. Il y a des questions IRC?
7: Oui, énormément.
0: Bah, on va prendre les questions IRC en attendant.
7: Il y a Buzzine qui voulait savoir si l'homosexualité de tous les routiers est un défaut pour conduire.
0: Non, pas
7: si. Si oui, comment?
0: Non, de toute manière, t'as pas besoin d'être homosexuel pour conduire un camion, c'est pas.
6: Ouais,
0: c'est
6: en plus, faux. Ils ont des sièges en mousse maintenant. Hein,
0: ça dépend des camions. Hein.
7: Et il y a Fade Rota qui voulait savoir les camions qui transportent de l'essence. Est-ce que c'est comme les avions pour le ravitaillement?
0: Alors ça, justement, ce permis-là, c'est un permis spécial pour transporter de l'essence. C'est le permis APTH, donc pour avoir l'APTH.
7: Ça veut dire quoi APTH?
0: C'est de pour les transports.
7: Non, mais ça veut dire quelque chose à APTH.
0: Ouais, mais je sais pas ce que c'est exactement.
7: Forcément.
0: Donc ça c'est un permis qui est assez compliqué à passer parce que.
6: Tu l'as pas eu toi?
0: Non, mais moi non. Ça m'intéressait pas de le passer. Je l'aurais pas accepté.
7: T'avais pas le même
0: parce que c'est trop dangereux. C'est trop dangereux de conduire un camion comme ça parce que t'as trop de responsabilités.
7: C'est trop fort à avaler l'essence.
0: Non, puis même, t'as la...
1: Ouais, mais tu me diras, ça masque la tienne un petit peu quand même.
7: Grave.
0: Ouais, non, mais c'est pas une raison. Ça a rien à voir avec le débat. Anka.
9: Bonsoir, c'est Dimitri.
10: Elle surcoiffe, putain, elle surcoiffe, GG, merde.
0: Tu prends des auditeurs, je ne continuerai pas le débat, tu prends des auditeurs.
11: Attends, Gérard, toi, t'as peut-être une laque qui fait que ton casque tient dans tes cheveux, mais moi, je suis obligé de me recoiffer.
0: Moi, je ne veux pas le savoir.
11: Le casque tombe, j'entends plus les auditeurs.
0: Il est moins, il est 2h20.
11: Je peux pas savoir si ceux qui sont en train de m'appeler, ils vont pas redire les mêmes conneries.
0: Il est 2h20, tu prends des auditeurs tout de suite.
12: Gérard, excuse-moi, okay. je me suis absenté 2 secondes parce qu'en fait je suis allé.
13: Je vous ai apporté des bonbons.
12: Oh, c'est gentil, mon
0: t'en
12: pote.
0: Veux
12: oh, mon bon, t'arrêtes. À la fraise.
0: Bon, On
13: ira tous au paradis.
0: Tu mets un disque, on
13: ira.
0: Oh. Mais Fildar, tu t'envoies un disque. On va attendre que. Oh.
13: Pas de moi.
0: Je te dis, t'envoies un disque, on va attendre Can-Can.
12: Non, mais j'en ai un. Là,
0: non,
12: c'est
0: non.
12: Bon, tiens. J'ai El Château, on va envoyer un disque.
0: J'ai El Château,
12: Bah, on l'accueille et puis on le verra après.
9: Hola, salut. Qu'est-ce
0: que t'as? El Château, t'appelles d'où?
9: Des Sainte-Marie-de-la-Mer et on écoute Fun sur 115.5. Bonsoir tout le monde.
12: Et pieds dans l'eau. Salut El Château, je sais pas si t'as écouté l'année dernière quand on faisait le débat, on a parlé de Sainte-Marie-de-la-Mer parce qu'il y a le festival des Gitans là-bas.
9: Tout à fait.
0: C'est déjà fini.
12: Oui, mais c'est tous les ans.
0: Alors, la 9e question avant qu'on envoie le disque, c'est a-t-on le droit de communiquer avec la police en Sibérie? Et on va s'écouter.
12: La quoi?
0: A-t-on le droit de communiquer avec la police en Sibérie?
12: D'accord.
0: Et on s'écoute Jimmy Page Jaune et Robert Plante Verte avec le God de Azila. Et on se retrouve pour la fin du débat sur les routiers. À tout de suite.
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0: C'est quoi cette...
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0: Et on vient de s'écouter Julien... non, c'est même pas
12: non,
0: celui-là.
12: Non, c'est pas celui-là, c'est Jimmy Page Blanche, Page Jaune.
0: Et on vient de s'écouter Jimmy Page Jaune et Robert Plante Verte avec le God Azila. Et on se retrouve pour la suite et fin du débat.
12: Oh bah, Uncle arrive que maintenant, la feignasse.
6: Oh
12: non, mais ça, c'est pas grave.
0: Par contre... Allez, là-bas.
6: GG, avant que tu reprennes le débat, moi, je passe un message à toute mon équipe que j'aime. J'ai des petits Kleenex à la menthe. Et je pense que devant le nez, c'est un régal, surtout à 1h44. Alors... Comme le dit le jingle, servez-vous mes potes. Et sniffer, ça fait un bien.
12: Oh putain, merci mon dieu.
9: On va le mettre là au t-shirt.
6: Je suis un peu impair Thomas. Pour vous.
9: Ah, ça fait du bien.
0: Ça y est, vous avez fini vos conneries, merci.
12: C'est excuse-moi.
0: Alors, attends, on récupère Ricardo.
6: C'est un peu comme dans les morts.
0: Ricardo,
16: ouais, bonsoir. J'ai bien kiffé le Ace of Base avant là.
0: Et pour que...
16: Ouais, je suis encore là, ouais.
0: Et El Château, pour terminer là.
9: Moi, je veux bien un petit Kleenex, là, moi.
0: Et a-t-on le droit de communiquer avec la police en Sibérie?
16: Interdit, gamin.
0: C'est qui?
9: Verboten.
16: Tu me calmes direct.
9: Reste
16: calme. Range sur le bas-côté, là.
9: Ouais. Tu mets tes mains sur le capot et tu vides tes poches, là.
16: Bon, étant flic depuis 2 ans, Gérard, je peux te dire que c'est strictement impossible, hein. C'est interdit. Voilà.
0: Ok.
16: Voilà, donc tu te calmes, maintenant.
0: C'est pour que...
16: Ouais.
0: Qui répond, bah moi je peux te dire que...
16: Non mais attends, joue pas au con avec moi.
0: J'ai déjà eu l'occasion de discuter avec des flics en Sibi, je te signale tout de suite. Ricardo.
16: Non, c'est faux, c'est
0: Ricardo.
16: Faux.
0: Ricardo.
16: Oui, non, mais je pense que c'est faux.
17: C'était Leader Price, mais c'était pas...
16: Non, tu peux pas discuter avec ces gens-là.
9: Ouais.
16: Même que ce soit à Sibi ou que ce soit comme ça, de vis-à-vis. Moi j'ai eu beaucoup de problèmes avec...
9: De visu.
0: El Château.
9: Ouais, c'est vrai que c'est chaud même de visu. Moi je dis faut se méfier parce que t'as pas le monopole de la bavure et on n'est jamais à l'abri quoi quand même.
6: C'est vrai.
0: Non mais de toute manière je peux vous dire que moi j'ai quand comme je l'ai dit tout à l'heure quand j'ai prévenu comme quoi qu'ils étaient là-bas ils avaient quand même la cible parce qu'ils ont ils m'ont chopé 500 mètres loin. Alors donc
6: tu faisais quoi?
0: Donc ils ont bien la cible avec eux, donc en principe c'est autorisé hein. Allez, il reste 2 questions et après on fait la...
6: Attends, il y a un truc au standard là, regarde.
18: Gérard,
0: Manu,
18: regarde-tu là.
6: On va accueillir Michel qui appelle de Suresnes.
19: Allô.
16: Ok Michel.
19: Bonsoir Michel.
20: Allô, bonsoir.
16: Salut Michel.
19: Ok Michel. Est-ce que je pourrais parler à Gérard, s'il vous plaît?
16: On te le passe.
19: Ok, super. Michel,
20: Gérard, c'est pour toi.
0: Allô. Aimez-vous le métier de routier en famille? On demande à Michel.
20: Ah oui, alors écoutez, excusez-moi, mais je crois qu'il y a eu une petite erreur. En fait, je suis responsable du magasin Nicolas à Suresnes. Et je voulais savoir ce que je faisais de votre commande passée il y a au mois de juin.
0: Hop, au revoir.
20: Pardon?
0: Au revoir.
20: Attendez, excusez-nous, mais...
0: Au revoir.
20: C'est quoi la commande?
0: Un château.
20: Oh, ben vous êtes gentil, vous.
0: Au
20: la
0: revoir.
20: Commande, c'est des bouteilles de bienvenue. Vous savez, ces bouteilles en plastique.
0: Oh, tu lui dis au revoir, Manu.
20: Il y a bah, ouais, mais enfin, comme... attendez, il y en a quand même.
0: Oh, ta gueule! Je te dis au revoir.
20: C'est quand même, écoutons, vous poursuivre en justice, hein. Faut quand même vous le sachiez.
0: Au revoir.
20: Parce que j'étais bien content de terminer, de terminer le reste.
0: Au revoir.
20: Une bouteille.
0: Manu, tu le coupes.
20: De passer après le travail. Enfin, après le travail.
0: Tu le coupes.
17: J'hésite.
0: Tu le coupes, t'hésites pas ou
20: bon,
0: sinon.
20: Écoutez,
0: merde.
20: Toi, vous honorez.
0: Manu,
20: tu lui
0: dis au revoir. C'est terminé pour lui.
17: Je sais pas trop quoi faire.
0: Bon, elle est terminée. Conclusion du débat.
17: Ça y est, il est parti.
0: Manu, c'est la dernière fois que je te préviens.
20: D'accord. La tienne. Enchaîne.
0: El Sato.
18: Attends, j'aiguise. Bah, écoute, ton papillon qui accroche un peu, là. Hop là. C'est quoi la question? Parce qu'avec tout ce bazar, j'ai oublié mon GG, excuse-moi.
0: Aimez-vous le métier de routier en famille? Et ça sera la dernière question du débat.
18: Le métier de routier en famille? Moi, déjà, j'ai une grande famille, donc effectivement, on se déplace toujours en famille. Par contre, rapport à ce que t'as dit tout à l'heure, effectivement, on n'a pas le droit d'avoir de passagers dans le camion.
0: Non mais
18: donc en fait, moi j'ai essayé de les mettre dans la boîte à gants, mais c'est chaud quoi. Tu peux emmener le petit, mais tu peux pas prendre beaucoup de monde. Donc le métier routier en famille, c'est pas évident quand même.
21: Mmh. Gérard, comment tu peux donc si t'as pas le droit de prendre des gens dans le camion,
18: ouais. La et boîte que à gants, il y a que la boîte à gants. Hein.
21: Non mais même si c'est ta famille, t'as pas le droit de prendre des gens.
0: Non mais ce qui veut dire, aimez-vous le métier de routier en famille, c'est-à-dire que ça peut très bien être du mari, de la femme et.
21: Devant ton micro.
0: Et plus tard par les enfants, hein.
18: Moi, je sais.
21: Ah, de père en fils.
0: Ouais, voilà.
18: On avait un SMI de portefeuille en cuir.
0: Bon, et ça tourne 5 minutes.
18: Par les motards, parce que je tractais la caravane avec le camion. Et ils m'ont mis une amende.
0: D'accord.
22: Oh, les salauds.
0: Manu.
17: Oui, je voulais accueillir Martini. Bonsoir.
23: Bonsoir, c'est Martini.
0: T'appelles d'où?
22: On the rocks.
23: J'appelle de Bourges.
0: L'après. Eh punaise, mais vous pouvez pas me donner. Vous pouvez pas donner.
23: Bourges. 114.5.
0: Voilà, vous pouvez pas donner les ouais, fréquences.
22: Vous les demandez.
0: Ouais, je demande, mais j'en ai marre de les demander cette année. On va pas faire que ça de demander les fréquences constamment. Vous allez les donner une bonne fois pour toutes et ça va être terminé. Martini, donc, pour toi.
23: Oui, tu peux me répéter la question, s'il te plaît?
0: Et voilà, ça m'aurait étonné.
22: Voilà.
23: J'ai demandé à Manu,
17: Gérard, regarde ce qu'elle fait, Anne, qu'elle dessine.
22: Elle dessine,
17: attends.
22: Oh là là.
18: Regarde,
17: Gérard, c'est un dessin de toi.
23: C'est pas Anne, c'est Manu.
24: Gérard! C'était une surprise pour toi!
17: Au plus, tu lui as pas fait toutes ses dents.
22: C'était un joli panier, Lascar.
0: Aimez-vous le métier de routier en famille pour Martini? Terminé, après, je répète plus les questions.
23: Mais qu'est-ce que t'appelles en famille? Je dirais avec tes enfants.
0: On vient de le dire.
23: Mais oui, mais j'entendais pas, je te rentaine.
0: Donc, c'est-à-dire de père en fils, avec, le mari, la femme et les enfants, donc c'est comme ça.
21: Et si, par exemple, il y a un mec qui est routier, bon, imaginons que Jean est routier et son fils ne veut pas être routier.
0: Ah bah, ouais. Il peut, hein, parce que de toute manière, ça dépend, hein, tout le monde ne veut pas...
21: Il n'est pas obligé d'être routier.
0: Non, s'il veut faire autre chose, il fait autre chose. Hein.
18: Ouais, GG, oui. Tu parles de la famille, du métier de routier, tout ça. Toi, si t'avais une famille et si t'avais un métier, tu concilierais les deux ou pas?
0: Bah disons, s'ils veulent devenir routier par la suite, moi moi ça me dérange pas.
23: Heureusement hein. Que t'as pas fait comme ta mère.
0: Ta gueule, quoi. qui c'est qui posait cette question?
22: C'est une affirmation, je crois.
18: Ouais.
0: Donc, Porsche.
22: Porsche.
0: Ouais. Martini, c'était... C'est bon?
23: Non, je te demandais juste que tu entendais par famille. Je trouve ça un peu compliqué d'emmener ses enfants dans un camion, puis c'est dangereux, non?
18: Mais t'as
0: quoi
18: une caravane?
0: Mais
18: c'est
0: non!
18: Comme nous, les gens du voyage, tu mets une caravane.
23: Ils ont pas autre chose à foutre, les gamins, que d'aller dans un camion.
0: Mais c'est pas ça qu'on a dit. Fildar, il a très bien compris.
23: Non, c'est Fildar. Non, laisse Fildar.
0: Non, mais c'est de père. De père en fils.
22: C'était moi. Hein.
21: Ouais.
0: De père en fils, c'est ça que je veux dire.
21: Ouais.
0: En famille, c'est de père en fils.
21: Ouais, c'est ça, s'il veut dire, ouais.
0: Alors, Martini, donc c'est bon?
23: Bah ouais, si tu veux, ouais. Mais c'est bon, Martini.
18: Ouais, c'est clair, mais pas pour toi. Pas droit.
22: Ouais, bah moi j'ai pas trop envie que mon gosse ça devienne un bureaucamoite. Donc non, en fait, y a pas moyen que ce soit un routier ou que j'accompagne sur la route, quoi.
23: Ah, c'est
22: non,
23: mais
22: y a pas moyen.
18: Ça peut arriver, hein.
0: Ricardo, pour finir.
25: Oui, bah, moi je pense que si j'avais une famille, si j'avais un camion, moi j'irais le dimanche après-midi à Fontainebleau. Et après j'achèterais un gun et je mettrais une grosse balle dans ma tête.
0: Ça, c'est plus... Non, mais c'est plus le dark qui s'amuse, n'ayez pas peur. Bon, alors,
25: on
0: donc...
25: n'a pas peur, hein.
0: Moi, je peux...
25: On est rassuré avec toi.
0: Comme j'ai dit, de toute manière, moi, ça me dérangerait pas si un jour j'ai un enfant qui veut devenir routier. Fildar, s'il te plaît! Bon, allez, terminé, conclusion du débat.
7: Gérard, attends, Gérard, calme-toi.
0: Non, Gérard, travail de PD.
25: Travail de PD.
7: Oui, Gérard, il y a Faye Drota qui voulait savoir si quand une famille voyage en camping-car, elle est considérée comme routier en famille.
0: Non, c'est camping-car, c'est du VL. Donc ça n'a rien à voir.
7: Ça signifie quoi VL parce que...
0: Véhicule léger, ça n'a rien à voir avec le poids lourd.
21: T'as pas de VL chez toi.
0: Et ta connerie, elle en a pas.
21: Justement.
0: Ta connerie, elle en a pas.
21: C'était pas une affirmation, c'était une interrogation.
0: Non, mais moi je te demande si ta connerie, elle en a pas.
21: De quoi
0: dans quel but?
7: Sinon, il y a Checkmate le routier en direct de son camion. Il est d'ailleurs sur la A12. Il voulait savoir combien de jours met un routier pour aller de la France aux States par la route.
0: Aux States, c'est-à-dire
25: aux States.
21: Aux States. Aucune idée. States
25: of America.
0: Aucune idée.
7: Et par la route, tu penses que c'est long?
0: Ouais, je peux pas te dire parce que je sais pas où c'est. Alors, en plus, il précise pas.
7: Bah si, il précise les États-Unis.
0: Bah les États-Unis de toute manière c'est pas en camion, ça se fait en par bateau maintenant.
21: Mm-hmm. Avant ça se faisait par route mais
0: non mais bientôt ça va
25: rail, hein.
7: ils vont faire un tunnel.
21: Il paraît que ça se fait par avion.
0: Mais maintenant ça va être supprimé bientôt cette histoire de transport. Ouais, ça va être bateau, sur rail.
25: Sur le rail hein, pour aller au States.
0: Sur le rail. Pour aller au States. Allez, dernière question.
21: On y va par avion au States, non?
23: Non, on parle pas du Concorde.
25: Ouais.
0: Dernière question, un routier.
25: On se mécale tout de suite.
0: Un routier peut-il avoir un internet dans son camion? Ça sera la dernière.
25: Super.
0: Ça sera la dernière question pour aujourd'hui. Donc Martini.
23: Ben, ça dépend si il a un Mac ou un PC.
7: C'est vrai ça.
0: Bah rien,
25: rien.
0: Un PC.
25: T'es trop un mongol.
0: Vos gueules.
25: Ok, le tocard.
0: Qui c'est qui s'amuse à dire ça?
25: Oui, c'est moi, c'est pour que ça.
0: Eh ben au revoir.
25: Ah, fais gaffe, je vais te coller une amende, l'Afcar.
0: Eh ben au revoir.
25: Oh, il est pissé, hein, fais gaffe.
21: Ça y est, il est parti. Par contre, moi j'ai une question pour toi, GG, qui à 1h54 me semble super importante. Comment ça se fait que t'as plus de dents et que t'arrives à puer quand même comme ça de la bouche?
0: Ouais. Moi je t'emmerde, je réponds pas au gros.
21: Moi c'est une question que je me pose, quoi.
25: C'est plus des racines.
7: Essaye de pas trop crier, s'il te plaît.
0: Je réponds pas au gros con de Manu.
25: Ça ventile d'en bas.
0: Donc, la dernière question, vous répondez où? Je fais la conclusion du débat.
25: Mec, là, il faut être du foie.
0: Martini.
25: T'es pourri de l'intérieur.
23: Je me souviens plus de ce que c'est maintenant.
25: L'internet.
23: Ah oui, bah je te disais, ça dépend s'il a un PC ou un Mac. À ton avis, vaut mieux qu'il ait quoi?
0: Bah je t'ai dit tout à l'heure un PC déjà.
23: Un PC, mais c'est quoi la différence?
0: Bah c'est pareil.
23: Ah ouais.
0: El Château pour finir.
25: Moi je pense que ouais, effectivement, il y en a qui sont à la pointe de la technologie, donc ils ont remplacé direct la CB par l'internet. Quand tu fais un STX par internet, ça a quand même une autre portée, une autre dimension, quoi.
23: Ça va plus vite, hein.
25: Ah bah attends, c'est clair, tu te repères quand même vachement mieux, t'es d'accord avec moi, GG.
0: Ricardo pour finir.
25: Non mais c'est clair.
1: Non mais l'internet c'est le progrès, donc je vois pas pourquoi les routiers n'ont pas droit à l'internet.
23: Est-ce qu'un routier ça peut chatter sur internet?
0: Bah s'il a un PC, oui, mais comme ça, mais normalement c'est en pourparlers qu'ils vont essayer de faire des essais.
7: Ah, mais il y en a déjà, Gérard, on en a d'ailleurs actuellement avec nous, on en a pas mal.
25: Ouais.
7: Plus de 2500 apparemment.
0: Bah c'est bien donc.
25: Est-ce que bientôt ça sera l'avènement de l'internet en fait?
23: Non, GG, il pense pas.
0: Si,
25: est-ce que ça sera l'hégémonie en fait, l'hégémonie de l'internet direct?
0: Comment l'hégémonie, tu veux dire quoi?
25: Bah, est-ce que la CB sera obsolète quoi en fait?
0: Bah non, là s'il y a l'internet après la CB,
1: Gérard, arrête de faire l'apologie de la bibine.
0: Donc conclusion du débat.
21: GG, j'ai un auditeur pour ta conclusion.
0: Alors c'est qui?
21: On accueille Gomez. Bonsoir.
25: Salut Miro, c'est Gomez. J'appelle de l'hôtel.
0: T'appelles d'où?
25: De l'hôtel.
7: Ça, c'est le mec de la réception, ça.
0: Non, mais attends, je lui demande, t'appelles d'où?
23: Non, c'est le mari.
0: La ville!
25: Je rends les clés, là. Parce qu'il y a des puces qui font des passes pendant que toi tu bosses.
0: La ville!
25: Non,
7: on peut pas la dire.
25: C'est pas une période où je peux donner le nom
21: de la ville. Mais c'est à Brest, c'est à côté de Brest.
0: C'est à Brest, ouais.
25: Ouais.
0: La fréquence! Oh, putain, mais ils sont
21: en 93.2. Allez, c'est facile, ça la donne.
1: Ça marche.
7: Tranquille.
25: Oui, note-le.
0: Allez, conclusion du débat.
25: Ah putain.
7: Alors, j'aurais pas répondu à ta dernière question, Gérard.
0: Qui?
7: Bah l'auditeur qui vient d'arriver.
0: Ouais, alors donc un routier peut-il avoir une CB, un internet dans son camion? Gomez!
25: Gomez! Quoi? Répète!
0: Oh là là! Putain, il est sourd celui-là.
25: Internet, CB, camion, Bréco.
0: Bon allez.
25: Ouais, internet dans le camion.
0: Bonne nuit, Gomez.
25: Ouais, je le sens pas trop. Hein.
0: Bonne nuit,
25: allez,
0: Gomez.
25: Allez, j'improvise. Allez, cache.
0: Bonne nuit, ça y est,
25: c'est
0: bon.
25: T'es ouf, arrête.
7: Attends, il est sourd, vas-y.
0: Allez, hop. Vas-y. Conclusion. Bon, Martini. Alors,
21: attends Gérard, avant de faire la conclusion avec Martini, tu peux peut-être finir la dernière question du sondage. En plus, c'est intéressant, y a-t-il un avenir après le métier de routier?
0: Bah donne, parce que je l'ai bien.
21: Ah, tu l'as foutu en l'air déjà?
2: Ouais. Ah, bah, c'est bien. Ah, elle est bonne celle-là, je crois, en plus.
21: Non, alors, mais c'est intéressant de savoir ce que peut faire 87, un routier.
0: 87% des gens disent qu'il n'y a que la cure pour s'en sortir. Ça, c'est bien Manu qui s'amuse à faire ça.
2: Mais c'est vrai, sinon tu t'en sors pas.
0: 51% des gens pensent que le mieux après, c'est de faire des chansons paillardes. Bah, ça, c'est bien pour ceux qui écoutent la nuit.
21: Non, mais les routiers,
0: 37% des gens, 37% disent que la plupart des routiers se retrouvent avec la chiasse à lui. Je pense que ce qui vient me sortir, ce qui me met là-dedans, mais bref, c'est encore des trucs de merde. Et 21% estiment que ça dépend du pays hétéro ou bi. Voilà, donc c'est encore bien des conneries à Manu.
21: Bravo Manu.
0: Ça changera pas.
21: Non, mais ça dépend des pays, c'est vrai. Rien, les routiers, t'as déjà vu des routiers allemands ou des routiers, je sais pas, suisses, ils sont pareils que les routiers français ou pas?
0: Non, non, parce qu'eux, ils se permettent de rouler plus, ils se permettent de rouler, à tort l'arigot et eux on
3: qu'est-ce
0: leur dit rien.
3: Là-dedans, Higgs.
4: Il a rien à voir avec
0: ils roulent n'importe comment et on leur dit rien. On leur dit rien. Donc conclusion du débat, Ricardo pour le premier, il est 1h58, conclusion.
25: Eh ben je trouve Gérard que t'as bien cartonné ce soir, hein. Tu m'as fait plaisir. Je suis heureux de te retrouver sur Fun Radio.
4: Pote.
25: Et j'espère que tu passeras une bonne saison ainsi qu'à ta charmante équipe.
0: Ok, voilà, merci. Bonne nuit.
25: Bonne nuit.
0: Je dirai le prochain débat là tout à l'heure. Gomez.
22: Ouais, bah alors ton débat, bah, pour la 10e fois, le débat sur les routiers, ça devient un peu chaud quand même. Donc faudrait que tu te renouvelles un petit peu.
0: Bah si on a décidé de faire ça pour commencer l'année 2000-2001,
22: c'est sympa.
0: C'est tout, on fait ce qui nous fait plaisir comme débat. Si on veut reprendre celui-là qui avait bien fonctionné il y a 2 ans, on le reprendra chaque année, c'est tout.
2: Oh putain.
22: Ok, génial.
0: Voilà. El Château.
4: Ouais, bah écoute, c'est vrai quand même, c'était quoi, les routiers 4 ou les routiers 5 hein, quand même. Donc sujet bien tourné, bien retourné dans tous les sens. D'ailleurs, ouais, je voulais savoir si Philou, il a pris des photos tout à l'heure quand tu t'es fait retourner l'anus là dans le truc de SM.
21: Non, j'avais pas l'appareil. On y pensera.
0: Dommage, Martini, dommage. Pour finir.
23: Oui, eh bien, j'ai trouvé que c'était un débat de merde.
22: Ça, c'est bien vrai.
23: Parce que bon, ça fait quand même 5 fois que tu nous le fais. Et je trouve que tu t'es pas vraiment crevé le cul au niveau de tu choix de tes questions. Donc essaie de te renouveler un peu, les autres avaient raison.
4: Ah mais il a pas changé hein.
23: Et sinon tu m'as pas répondu tout à l'heure, est-ce que t'as emmené ton bouquetin avec toi dans les Alpes?
0: Je t'ai dit, je répondrai pas à vos questions de merde. Alors c'est clair. C'est précis ça.
21: Non mais ouais. Moi je trouve qu'il a évolué un peu,
0: voilà,
21: parce que là
0: ouais,
21: il
0: est quoi.
21: Dans ce débat,
4: attends, franchement, il travaille toujours pas, il exploite toujours sa femme et tout. Ah non, il a arrêté de boire, c'est vrai.
3: Non, non, franchement, maintenant, il pue que la sueur, puis l'alcool.
0: Ouais. Tu leur dis au revoir aux auditeurs et
25: mais
0: tu fermes ta gueule.
25: Gérard, j'avais une question à te poser, là.
0: De quoi? C'est qui?
25: Je vois que t'as une danse contre Anka, je voudrais savoir si
4: c'est
25: du fait que tu fertilises un boudin.
0: Je te répondrai pas.
25: J'ai un peu de psychologie, hein.
0: Ouais, mais je répondrai pas à ta question. Okay. Terminé. Conclusion sur l'internet.
2: Alors, sur l'internet, où on a fini à 9833. Ce
21: bien.
2: Qui est assez bien quand même hein.
21: Pour un retour
2: pour Gérard, premier, ouais. qui fait un
0: mais j'aurais bien voulu.
2: Donc on a plusieurs conclusions dont celle de Al Super Guérard. Il dit que
0: ce serait ça y est, vous me laissez écouter un peu les conclusions, la bande de traves.
2: Faut vraiment que t'arrêtes de faire
0: Anka
2: des débats. Faut vraiment que t'arrêtes de faire des débats sur les routiers parce que t'y connais vraiment rien. La preuve, tu t'es pris une plaque de verglas.
0: Non, bah ça, je ferai des débats sur les routiers si ça me fait plaisir.
2: D'accord. Conclusion de Manu qui dit qu'un routier sans Sibi c'est comme Gérard sans Sandy.
0: N'importe quoi, enfin bref.
2: Il a pas forcément si tort. Conclusion de Kérosène, je crois que pour apprécier un débat de Gérard de cette envergure, fallait sniffer la ligne blanche avant.
0: N'importe quoi, c'est une conclusion.
2: Moi, je pense pas, moi non plus. Et une conclusion de Godzi, les routiers, les alcoolos de leurs états feraient mieux de rester au bar que de travailler, voire mieux, vous les exterminer, voilà, ça va loin, sinon ils coûteraient cher à l'état pour leur cure de désintox. Ah, là, ben, pas tort.
0: Ouais ben c'est des conclusions de merde. On n'a pas la conclusion de Turpentine comme par hasard.
2: Non, elle boycotte. Elle dit que ça pue trop chez elle.
0: Tant mieux. Eh ben qu'est-ce que je peux dire pour la première? Ben dommage.
21: Bien,
0: que...
21: ah, c'était bien.
3: Bien, bien.
0: Ça a été un peu bordel.
3: Je sais pas ce que t'en as pensé, mais moi j'ai kiffé. Hein.
21: Ben, moi j'ai rien appris.
3: Non mais ça fait 5 ans qu'on apprend rien. C'est bien.
0: Ça a été le bordel. Donc pour le prochain débat qui aura lieu le 22 septembre, ça sera sur les JO. J'espère.
21: Je voulais te l'apprendre. On sera en différé avec Charles Biétry de France 2. Qui sera en direct là-bas.
0: Je m'en fous.
21: Attends. Bravo. C'est pour toi
0: qu'il
21: fait ça.
0: Qu'est-ce que je peux dire d'autre?
21: Merci Charles.
0: Qu'est-ce que je peux dire d'autre à
21: part pour eux, là-bas, quand il sera ici minuit, il sera 6h du matin, donc il va se lever pour nous.
5: Putain, bien.
21: Charles Bietri de France 2.
5: Bravo Charles.
0: Qu'est-ce que je peux dire d'autre que qui c'est qu'à vous?
21: Merci
0: bravo,
21: Charles.
0: En standard,
21: merci.
0: Ça a été le bordel.
21: Merci Charles Bietri.
0: Bravo gueule. Bande de tremblants.
21: France 2, 6h du
5: matin. Oh, merci.
0: Bon, toi, tu fermes ta gueule, gros con.
5: Je l'aime bien.
21: T'avais vu qu'il avait viré Pierre Sled de Stade 2.
0: Qu'est-ce que je peux dire? Le standard, ça a été de la merde.
21: Ouais,
0: ça,
21: c'est vrai, je suis d'accord.
0: Ça recommence encore une saison de merde. Ça va pas durer longtemps comme ça.
21: Bah, ouais.
0: Les auditeurs, apparemment, j'ai remarqué une chose. À chaque fois qu'on disait de les retirer, vous les reprenez sous les mêmes noms comme vous avez fait pendant 5 ans. Là, on attaque la 8e année de débat. Donc, pendant... Eh oui.
8: Non, mais c'est pas possible.
0: Donc, cette année, j'espère...
21: 8e année de débat,
5: mais t'es fou, quoi.
0: Bah, tu peux...
5: Non, c'est pas la 8e.
21: C'est pas la 8e année de débat, t'es taré.
0: 8e saison.
21: C'est la 8e saison de débat. C'est la 5e, c'est la 5e.
0: Non,
8: même pas.
0: Non. Tu demanderas à Max et tu verras que j'aurai encore raison.
8: Quand tu bois,
0: donc
8: tu
0: le standard,
21: ça fait 4 ans, ouais.
0: Le standard, ça a été de la merde. Ouais. Anka, je peux pas dire que t'as bien bossé, t'as rien foutu, malheureusement.
8: C'est vrai.
21: Malheureusement, ouais.
0: Ça, je peux pas dire que ce soir, le standard a bien fonctionné. C'était vraiment catastrophique à ce point-là. Question Réa, alors là, c'est pareil. C'est comme le standard, ça a été le bordel.
10: Eh bien, gamin, il paraît que t'es une tête dans ton genre, hein.
0: Et qu'est-ce que j'ai à dire d'autre? Ben, bonne bourre à tous ceux qui sont
21: au pieu, ouais.
0: Qui sont au boulot, là, les nuiteux, les chauffeurs de route, les routiers, et tout ça, les ambulanciers, tout ça. Et bien sûr, j'embrasse très fort ma bibi et le Nicolas, et le petit Nicolas. Voilà. Sur ce, vous allez retrouver
21: le petit Nicolas, 2h04, il écoute le petit Nicolas.
0: Là, vous allez retrouver, qui c'est ce soir?
21: C'est Rico. Rico, Robot Up Style.
0: Non, c'est pas Rico ce soir.
21: Bah c'est qui?
5: Bah si.
0: Ricky, pas Rico, bah, connard. Ricky pour la nuit sans pub, et
21: Rico,
0: moi je vous retrouve le 22 septembre pour le débat sur les JO, et on va se quitter avec les Tsunkai avec Mauvaise Graine. Allez, bonne nuit à tous, bonne bourre. Et n'oubliez pas dimanche soir le retour de Max dans Eclectic. Bonne nuit à tous.
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13: À partir de maintenant, c'est parti au 0803-08-5000. C'est parti pendant non-stop. Peut-être qu'il y aura une pause entre les deux. Hein. On fera une pause d'une fois, d'une relax de 3 minutes. Les conseils de Gérard et Sandy. Vous avez un problème, n'importe lequel. Vous avez des soucis d'ordre médical. Les vacances arrivent à grands pas, des gens qui veulent des conseils d'amour, hein, de protection, n'importe quoi. Je pense que Gérard et Sandy, étant donné qu'ils ont quand même pas mal voyagé et qu'en amour, ils ont pas mal bourlingué au niveau travail également, ils s'y connaissent dans les soucis, tout ça. Vous pouvez les appeler et ils seront là, bien sûr, pour répondre à toutes vos questions au 0803-08-5000. Je vais m'absenter quelques minutes. Je vais donc demander ou à Fildar ou à Manu, c'est au choix. Fildar qui va donc réaliser cette émission le temps que je revienne. Sandy et Gérard, je vous souhaite un bon conseil de Gérard et Sandy.
14: Bah, merci.
26: Bah, merci.
14: Non, il n'y a pas de jingle, si.
26: Si, je vais t'en mettre un petit.
14: Bon, bah alors.
27: Les conseils de GG et Sandy.
21: Vas-y, on ne met pas le bed. Hein.
26: Bon, bonsoir à tous. Donc, bienvenue pour ces conseils donc qui n'étaient pas prévus normalement, hein, parce que on a décidé ça avec Max. Il m'a demandé ça donc pour savoir exactement si on pouvait les faire. Donc, on va commencer tout de suite. Tiens, on va prendre... On va prendre Yvonne. Yvonne, bonsoir.
28: Yvonne Sandrine, oui, bonsoir.
26: Oui, bonsoir.
28: Bonsoir. Bonsoir Gérard, bonsoir Sandy.
26: Donc 18 ans de Paris, donc 101.9, on précise quand même pour,
28: voilà,
26: pour les gens qui écoutent.
28: Uh-huh.
26: Alors, tu veux organiser une fête
28: Pour mon anniversaire.
26: Ouais.
28: Parce que j'ai pas encore 18 ans, je vais avoir 18 ans samedi dans 10 jours.
26: Mm-hmm.
28: Et je voudrais faire quelque chose de spécial, parce que moi, c'est 18 ans. Et je voulais vous demander justement des conseils.
26: Et t'as combien de personnes à peu près que t'as prévu, hein?
28: Alors il y a Daft Punk.
26: Non, mais
28: elle,
26: hein? Non, les gens de ton entourage sont cités les noms.
28: Ah, on est 35.
26: 35 personnes, et tu fais ça chez toi?
28: Non, justement, je voudrais... parce que chez moi, c'est un peu petit, alors je sais pas trop, en fait.
29: Bah déjà, moi, je pense qu'il faut que tu essaies de te renseigner au niveau de la mairie, si tu peux louer une salle, tu sais, genre salle des fêtes ou quelque chose comme ça.
28: Uh-huh.
29: Et que tu essaies de savoir si tu peux amener 30 personnes, parce que là...
28: 35.
29: Ouais, 35 personnes. Si tu veux faire ça chez toi, à mon avis, ça paraît un peu petit.
28: Uh-huh.
29: Mais tu peux te renseigner auprès de la mairie, essayer de voir, et puis ils te donneront des adresses, tout ça. Et puis, bon, ce qu'il faut savoir, c'est qu'il faut que tu loues la salle.
6: Ouais.
29: Donc ils te diront si tu veux louer ça pour la journée ou au moins.
6: Non,
26: c'est pour la journée déjà, commence. C'est pour la, pas pour un mois, hein. Elle va pas fêter ses 18 ans pendant un mois, hein.
6: Non.
26: Si t'as que, qui c'est qu'il y a derrière toi?
6: Mon chat.
29: Ah, il y a quelque chose
26: ça commence.
6: Non, c'est pas moi, c'est mon
26: chat. Non,
29: tout le monde là, c'est vient, je crois que ça vient de chez toi, non?
6: Non, pas du tout.
26: Non, bon, c'est pas grave. Donc, ouais, t'essayes de te renseigner. Déjà, tu disposes de combien?
6: J'ai 700 francs.
26: Oh là,
29: 700 francs, ça fait un peu court pour 35 ouais. personnes. Là, je crois que ça...
21: Attends, faut aller chez Lidl, hein, parce que...
26: Hein? Attends,
21: t'es chez Lidl, va pas chez Carrefour. Hein.
6: Ouais, bah déjà. Mais je voudrais trouver quelque chose de pas cher et potable.
26: Bon, c'est pour quand? C'est pour la semaine prochaine?
6: Bah oui, je suis
26: Et t'appelles maintenant pour la semaine prochaine?
6: Bah ouais, parce que j'arrête pas de chercher, puis je devais faire un truc, et puis en fait ça vient de s'annuler, et là je me retrouve un peu les deux pieds dans le caca, parce qu'il faut que je me débrouille pour trouver quelque chose vite fait, quoi.
29: Mais ouais. Sinon, au point de vue nourriture, t'as prévu quoi?
6: Bah je sais pas, des œufs durs, des chips, enfin plein de choses.
29: Ouais, parce que dans ce temps-là, il faut, avec ce temps, il faut quand même prévoir des trucs frais quand même.
6: Ouais.
26: Mais surtout pas trop de boissons alcoolisées, parce que si c'est des jeunes de ton âge, et puis qu'il y en a qui reconduisent,
29: c'est...
26: Sandrine, Yvonne.
6: Oui?
26: Tu as hâte de jouer avec ton téléphone?
6: Oui, attends, excuse-moi.
26: Non, mais tu as hâte de jouer avec ton téléphone ou sinon je te dis au revoir tout de suite.
21: Ah, ça peut lui arriver de faire une fausse manip.
29: Non, mais ce qu'elle peut prévoir, elle peut quand même prévoir des petits alcools s'il y en a qui
21: veulent voir. Non, mais pour 700 francs, il faudra essayer de lui donner un petit...
26: Sandrine.
6: Oui.
26: Tu as hâte de jouer avec ton téléphone que je t'ai dit ou sinon on prend...
6: Je sais pas ce qui s'est passé.
26: Bon, bah alors, tu reprends.
29: Non, mais c'est bien, pour 700 francs, tu peux prendre, comme t'as dit, des chips, tu vois, tu fais des œufs durs, des trucs comme ça, quoi. Pas des trucs difficiles à faire. Hein,
21: boisson,
29: c'est pas...
21: Qu'est-ce qu'elle prend en boisson des marques Lidl?
26: Non, des trucs pas chers, parce que...
29: Ouais, des trucs pas chers.
26: Est-ce que t'auras quelqu'un derrière pour t'aider à payer?
21: Quelle marque?
6: Bah moi j'ai 700 francs.
29: Ah, faut pas citer de marque. Hein.
26: Non,
6: t'as
26: mais...
6: pas des marques d'alcool pas chères, Gérard?
26: Non.
21: Tu t'y connais toi pourtant?
26: Non.
29: C'est vrai, tu t'y connais, hein.
26: Ouais, non, mais même, je citerai pas de marque.
6: La Jaja par exemple, une Jaja pas chère.
26: Non, j'en connais
21: étoiles,
26: pas.
21: 3 étoiles là, c'est combien? C'est 10 balles le litre, non?
26: J'en connais pas, donc...
29: Mais sinon, tu peux prendre des shampoos mis si tu veux. Hein.
26: Voilà.
6: Ouais, enfin bon, mais t'as des gamins, hein.
29: Ouais, y a pas d'alcool dedans, donc ça va.
26: Ah ouais, mais...
29: Au moins, t'as pas de soucis comme ça.
6: Hein. Ah non, mais attends, 18 ans, je vais me biturer la tronche, hein.
26: Ouais, mais ça...
29: Mais ça... Là, c'est bon, ça, la pomme, hein.
26: Non, mais là, elle veut se saouler, alors.
29: Non, mais si tu préfères, ou si tu veux prendre des boissons alcoolisées, ou même d'autres boissons, hein, ça dépend ce que tu veux.
26: T'as du...
6: quoi, Gérard? Tu me conseilles quoi en boisson alcoolisée?
26: T'as du champagne qui est pas trop cher.
6: Enfin, Gérard, j'ai 700 francs, hein.
26: Bah oui, mais attends, 700 francs, je te demande, est-ce que tu as quelqu'un d'autre derrière qui serait prêt à t'épauler?
6: Oui, mes parents me donnent 700 francs.
29: Et sinon, t'auras pas des amis? Comme c'est ton anniversaire, tu vas sûrement avoir des cadeaux ou même un peu d'argent, non?
6: Ouais, mais ce sera après, donc il faut que j'avance.
29: Ah ouais, d'accord. Ouais,
21: mais... Non, mais tu demandes des bouteilles à ton anniversaire.
6: Ouais, enfin, je vais pas inviter les gens, leur demander de venir les mains pleines, quoi.
29: Non, ou sinon tu fais comme ça, tu prends des trucs qui sont pas trop chers. Mm-hmm. Suivant ton budget de 700 francs, tu peux prendre des choses pas chères, quoi.
6: Mm-hmm.
29: En fonction de ce que t'as.
6: Pour pas me faire chier à louer une salle, tout ça, je pourrais pas les inviter au resto ou...
26: Ouais, attends, ouais. 35 personnes dans un resto, je vais te dire une chose, que tu t'en tireras jamais pour 700 francs.
6: Ouais, ça fait 20 balles par personne, je fais un quick.
26: Ah bah là, si tu vas aller dans un quick, c'est...
29: Ou sinon, pourquoi tu fais pas ton anniversaire en plein air?
9: Ouais.
29: En plein air. Tu vois? tu vas dans un parc ou quelque chose, t'invites des gens, et puis tu leur dis, voilà, on va essayer de faire quelque chose, quoi.
6: Enfin, à Paris, y a pas beaucoup de parcs où tu peux aller à 35...
29: Aussi, il y a quand même des parcs qui sont quand même assez grands, ils sont assez espacés et tout. Hein.
6: Versailles, tout ça?
29: Moi, je connais que
26: Boulogne. Les... Mais attends, t'es de quel côté dans Paris? Paris même ou la banlieue?
6: 18.
26: Ouais, Paris 18. Ouais, ben si, t'as quand même des parcs hein, vers le 18e.
6: Ouais.
21: T'as quoi? Les buts,
26: là-bas. T'as les buts, t'as les buts Chaumont, je crois.
29: Ouh
26: ouais.
6: Mm-hmm.
26: Donc tu vas... Non, mais essaye de voir si t'as pas d'autres personnes qui pourraient t'aider, parce que là, avec 700 francs... Pardon, avec 700 francs, de toute manière...
21: Ricard, c'est du Ricard.
6: Tu rotes, hein.
21: Non, mais c'est des renvois de Ricard.
26: Non, mais je te dis tout de suite que là, pour 700 francs, t'auras du mal à organiser ton
29: anniversaire. Elle prend des trucs pas chers, et puis elle verra selon son budget. Moi, ouais, je pense, hein.
26: Faut qu'elle se dépêche parce qu'il lui reste moins d'une semaine pour trouver.
29: À moins que les invités ils mangent beaucoup et puis que c'est des gros mangeurs et tout. Hein,
28: ah bah c'est... oui, c'est des grosses bouffes. Hein.
1: Tu vas pas là, samedi, tu vas pas.
29: Ah non, moi j'y vais pas. J'ai prévu autre chose.
28: Parce que je vous avais compté moi dans les 35.
26: Ben ouais, c'est ça. Tu sais même pas où qu'on est. Alors.
28: Attends, c'était une surprise. Je voulais vous inviter en direct.
26: Ouais bah non, bah nous non parce que ça.
29: Mais c'est quelle date exactement?
26: C'est la semaine prochaine.
29: Mais quelle date la semaine prochaine?
1: Vous êtes où vous?
28: Le samedi 20.
1: Vous êtes à Cannes, non?
29: Ah, en plus, tu fais ça à samedi?
26: Ah ouais, en plus, je suis à Cannes.
28: Ah ouais?
26: Avec une canne, ouais.
1: Avec ta canne, surtout.
26: Je suis à Cannes la semaine prochaine.
1: Non, mais le conseil qu'on peut lui donner, c'est peut-être qu'elle vole la bouffe.
26: Non,
29: ça, je crois pas, non, parce que s'il y a les vigiles, là, ça craint. Hein.
26: Ouais, mais
1: elle les assomme.
26: Non, mais dans ces cas-là, t'essayes de voir pour trouver des
1: devant
26: trucs...
1: Devant ton micro, Gérard, parce que...
26: T'essayes de voir pour trouver des trucs pas trop chers.
28: Ouais, mais enfin...
26: Mais de toute manière...
29: Tu prends des trucs pas chers, hein, tu vas dans les centres commerciaux ou même dans les magasins, tu trouves des chips à 2 francs. Hein.
28: Ouais, enfin, je vais pas leur faire bouffer du caca, quoi.
26: Mais de toute manière...
29: Il y a même des chipsters à 3 francs et quelques, donc tu vois, tu prends plusieurs paquets. Hein. Enfin, pour 700 francs, je pense que ça ira. Hein.
26: Ouais, non, mais attends, pour 700 francs, je vais te dire une chose, c'est pas... Pour nourrir 35 personnes, c'est pas évident. Bah,
29: attends, à moins que ce soit des gros mangeurs, comme j'ai dit tout à l'heure.
26: Ah ouais, mais c'est des gros mangeurs, justement.
28: Il y a une équipe de rugbyman, déjà.
26: Ouais, d'accord.
28: Et puis là, ouais, ça mange bien le rugbyman. Et puis, après, il y a des copains.
26: Mm-hmm.
29: Et il y a des membres de ta famille ou...
28: Non.
26: Ah, donc, tu fais ça entre amis?
28: Voilà, entre amis, ouais.
26: Ah, d'accord.
28: Et le samedi dimanche avec mes grands-parents, ma maman, mon papa. Mm-hmm.
26: Non, mais essaye de voir si tu peux voir des gens qui peuvent essayer de t'avoir quelque chose. Qui passent une peu
29: Ou tu fais une collecte?
26: Un genre de
29: collecte, tu essaies de récolter un petit peu d'argent, un petit peu plus, et puis tu essaies de voir s'ils peuvent te donner un petit peu plus que 700 francs quand même.
28: Tu pourrais faire payer l'entrée, je sais pas, 50 balles l'entrée, et puis...
26: Bah attends,
29: si tu fais ça, ils vont pas venir.
26: Là, tu dis que tu fais payer ta place, là, laisse tomber, tu te retrouves toute seule pour ça.
28: Je vais pas compter sur vous, alors.
26: Ah non.
28: Samedi, j'adore la
29: semaine. Oh non.
28: J'adore ça,
26: bon, enfin, ah ben ça, bon, c'est dommage que t'es pas tout à fait majeur, parce que sinon t'aurais dû le dire plus tôt. Hein,
1: on n'est pas majeur.
26: Non, elle a 17 ans et demi.
28: Pour l'instant, je m'excuse.
29: Ah, la gaffe.
26: Hein. Donc voilà. Voilà, Sandrine, ce que je pouvais te dire.
28: Hein.
26: Donc pour l'instant, c'est tout ce qu'on peut te dire, ok?
28: Ok, bon bah c'était un conseil nul à chier. Merci beaucoup.
29: Ah mais on t'a dit ce qu'on pouvait, hein.
26: Attends.
28: Oui, justement, c'est pour ça.
29: On a essayé de t'aider du mieux. Hein.
28: Ok.
26: Bon allez. Ciao, bonne bourre.
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26: Si je serais pas intelligent, je serais pas des débats, hein, Brouty.
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15: Non, c'est pas les débats de Gérard, malheureusement, c'est le débat de Max. Et Max,
1: il va arriver, mais comme t'étais là, j'en ai profité pour mettre un jingle de merde.
15: Un jingle de merde, va te faire foutre, ta espèce de petit con. Donc, pour ça, on va accueillir...
1: Un débat sur quoi, déjà? Bonsoir, vous êtes sur Fun, enfin, tu sais, t'as pas perdu la main.
15: Si vous voulez nous appeler, c'est au 0803 08 5000. Donc, si on pouvait avoir l'Internet, Manu, ça serait bien.
1: Ouais, ça arrive. Hein, je vais tout faire en même temps, et puis je vais me mettre un doigt aussi.
15: Tu peux te mettre un doigt bien profond.
1: C'est pas mal, ça, ouais.
15: Vous pouvez nous appeler au 0803 08 5000. Manu, toujours au standard.
1: Un gros doigt, ouais.
15: Fudlard qui est à l'aréa, Max ne va pas tarder de venir me rejoindre pour le débat.
1: Chez lui, oui.
15: Donc pour ça on va accueillir Naomo
1: Kambo, je crois.
15: Voilà.
16: Oui, bonsoir Gérard, ça va tranquille?
15: Bonsoir, donc 101.9, hein?
16: Exactement.
15: Parce que on m'a pas marqué les fréquences.
1: Ah bah si c'est Paris, tu peux pas trop tomber.
15: Monsieur.
1: Hein.
15: MC Solar.
17: Soulard,
15: Dijon, ta fréquence, s'il te plaît.
18: Tout à fait, 109.3, bonsoir.
15: 109.3, bonsoir à toi.
18: Bonsoir.
15: Et Chamel, si je ne me trompe pas, c'est bien ça?
19: Chamel.
15: Ouais, Chamel, c'est bien ce que je viens de dire.
19: Oui, bonsoir Gérard.
15: Bonsoir à toi, donc ta fréquence de Nice?
19: Ma fréquence de Nice, c'est 97.2.
15: D'accord, donc c'est un débat sur la mode, donc
1: on peut peut-être demander, je sais pas, j'ai peut-être une idée là.
15: Ouais.
1: On peut peut-être rappeler Bibi pour qu'elle participe.
15: Bah
1: ça
15: ouais,
1: peut être sympa.
15: Ouais.
19: Oh non.
1: Ça peut être
15: quoi
1: sympa.
15: Non, qui c'est qui dit non là?
1: Non mais on dit pas que c'est elle.
15: Non,
1: on
15: mais
1: va
15: si
1: lui donner un pseudo, un mystère, un.
15: Non mais on va.
1: Mystère ou.
15: Non mais on va bien voir. Ma donc.
18: Mystère.
15: Ouais, c'est ça, t'as raison, toi.
1: Dirigeable mystère.
15: Foutez-vous bien de sa gueule et vous allez voir comment que ça va faire. Non, on peut pas de l'avoir ?
2: Non, on peut pas.
15: Comment si, que ça soit je viens de l'avoir, arrête tes conneries, puis, Manu.
3: Non, mais c'est sa messagerie, vous foutez pas de ma gueule.
4: T'appelles chez Henri.
1: Mais
4: c'est, bon.
1: c'est pas le.
15: Attends, toi tu fermes ta gueule avec Henri, d'accord ? Parce que sinon tu vas gerber.
1: Non, mais elle a changé de numéro ou pas ?
15: Non !
1: Donc c'est le bon, on a fait le bon tout à l'heure.
3: Voilà, bah je te le mets, vas-y.
4: C'est ludique, hein.
1: Allô ? Allô ?
15: Allô ?
4: Ok, la meuf.
15: Tu lui fous la paix, d'accord ?
7: Salut, vous êtes bien sur
15: le
7: portable de Sandy.
15: Tiens, bon, voilà. Sandy, s'il te plaît, tu arrêtes avec ta messagerie, là, on essaye de joindre, s'il te plaît, merci.
1: Ah ouais, quand même, merde.
15: Bon, alors, débat sur la mode, hein.
1: Saucisson de cheval mystère, si tu écoutes. Putain, foule en route.
15: C'est saucisson de cheval mystère, tu vas voir, tout à l'heure, t'as ma masse dans ta gueule. Bon, donc, c'est un débat sur la mode, je pense qu'il y a pas mal de défilés qui sont... Non, toujours pas, Manu ? Bon, bah, c'est pas grave.
1: Ça va venir.
15: Oh, ouais. Si tu peux nous avoir quelqu'un d'autre...
2: Je cherche.
15: Donc, c'est un débat sur la mode. Donc, pour vous, qu'est-ce que...
1: Bouge.
15: Bon, Fildar, s'il te plaît, tu arrêtes
1: mais
15: un petit peu.
1: T'es bon en lumière, mon chou.
4: Vas-y, on dit ton tort, là. Vas-y, tu prends la lumière, vas-y.
1: Allez, vas-y, sérieux, vas-y. Première question, vas-y.
15: Bon, pour vous, à votre avis, la mode, pour vous, qu'est-ce que ça représente déjà pour vous, les défilés de mode et tout ça ? Pensez-vous qu'il n'y a pas trop d'arnaques ? On va demander à Noamo, non, mais Fildar, s'il te plaît.
1: Qu'est-ce que j'ai fait ?
15: Tu t'amuses pas
1: à... Non, mais tu sais qu'il y a Jean-Marc là qui règle le son en même temps. Donc,
15: ouais, non, mais.
1: C'est pas moi ce soir. Hein.
15: Ah ouais, parce que là,
1: bah oui,
15: c'est vrai qu'à par un moment donné, j'ai plus rien.
1: Bah, tu es au courant.
15: Pour vous. Pensez-vous que c'est pas un truc d'arnaque je sais pas, mais d'après ce qu'on entend dire, par exemple avec Laetitia Casta, tout ça,
4: ouais.
15: Pour vous, qu'est-ce que vous en pensez ?
4: Bah ouais, bah c'est carrément de l'arnaque. Quand tu vois qu'un slip kangourou, par exemple, c'est 1 million de francs.
15: Non, mais attends, ne commence pas à dire des conneries comme ça, je te demande.
4: Bah non, mais c'est pas des conneries, c'est vrai. Tu regardes le défilé de...
7: De Kevin Gland.
4: Par exemple.
15: Quoi ?
4: Calvin Gland, tu connais pas ?
15: Non mais attendez, vous êtes sûr que vous êtes bien branché sur Fun Radio ?
4: Ah ouais, à fond.
15: Ouais, mais je crois pas là. Hein.
4: Ouais, bon,
15: je crois que, à mon avis, vous vous éloignez de la question que je vous pose.
4: On va se rapprocher alors.
15: Mais pour vous, mais qu'est-ce que vous en pensez de ce qui se passe à l'heure actuelle ?
4: Moi, je pense que ça représente quand même un bon vivier de bonnes filles, quoi, quand même, tu vois. Moi, je vais te dire que je traîne dans les milieux de la mode, en fait, parce que ça me permet de côtoyer des filles mignonnes. Et que ça me permet de ramasser un maximum, quand même. Faut être réaliste, faut le dire, quoi, tu vois.
15: Non, mais là, avec l'histoire qui se passe, là, l'histoire de ce qui se produit à l'heure actuelle. Elle est partie, soi-disant. Elle est partie à Londres.
1: À Londres.
15: Elle est en prison. Non, elle est pas en prison. Bon, Fildar, t'arrêtes, s'il te plaît, parce que tout à l'heure...
1: Débat sur la mode.
15: Putain, mais tout à l'heure, je vais t'éclater le visage, tu vas voir.
1: Non, pas la rondelle,
15: putain, mais
1: merci.
15: Arrête, merde.
1: Putain, mais c'est un débat sur la mode,
15: ouais,
1: je peux
15: mais
1: faire
15: merde,
1: des shoots.
15: Mais arrête un peu tes conneries aussi, ça commence à bien faire.
1: T'es magnifique. Ouais. Allez, vas-y.
15: Putain.
3: Les poils qui sortent du slip, c'est limite.
1: Laetitia Casta est partie à Londres, pourquoi, Gérard, s'il te plaît, réponds.
15: Mais non, mais c'est aux auditeurs aussi de...
1: Non, mais t'allais leur expliquer.
4: Pour payer moins d'impôts, et puis voilà, c'est bon.
15: Mais ouais, mais qu'est-ce que vous... pour vous, qu'est-ce que vous en pensez ? Est-ce que vous trouvez ça normal ou pas ?
4: Bah, bien sûr, elle a bien raison.
7: Ouais, mais là, c'est un débat sur les impôts.
15: Mais non, mais de toute manière, appelez des défilés. Hein, elle gagne du fric.
1: Du blé, ouais, ouais.
15: Comme tout le monde.
1: C'est clair.
15: Donc, je vois pas pourquoi qu'elle partirait comme ça.
4: À Londres.
15: Bah, t'as pas mal de personnes qui font des défilés de mode,
7: ouais,
15: qui partent pas comme ça à l'étranger, ailleurs.
7: C'est faux.
1: Surtout qu'elle représente la fusée Ariane.
4: Ouais.
15: C'est pas la fusée Ariane, espèce de con.
1: C'est quoi ?
15: Putain, mais... Eh, mais... T'es vraiment vachement au courant de ce qui se passe, toi. C'est pas la fusée Ariane.
1: C'est quoi ?
15: C'est la Marianne.
1: Ah oui, merde.
15: Putain mais il est complètement teubé, lui.
4: Ouais, GG.
15: Oui.
4: Tu penses que Laetitia Casta pourrait faire une bonne Marianne en Angleterre, toi ?
15: Bah, moi, je peux...
4: Parce que si on la pique pour faire leur Marianne à eux, franchement, y a pas moyen.
15: Non, quoi. Mais moi, je peux te dire une chose, que ce qui se passe à l'heure actuelle, bon, maintenant, ils en parlent plus, mais moi, je peux dire une chose, que là-dessus, c'est vraiment... Oui, Manu ?
8: Ouais, pouce, on va accueillir Oxpabo, 25 ans de Paris.
20: Bonjour, c'est Oxpabo.
7: Salut, Oxpabo.
4: Salut.
20: Bonjour.
0: Salut.
15: On sent un œuf.
5: Pourquoi t'es pas beau?
0: Ben en fait, j'ai eu des petits problèmes d'acné quand j'étais jeune et j'ai des petits trous un peu partout sur le visage.
5: T'as des cratères sur la gueule?
0: Exactement.
15: Bon, pour un son, on parle pas de ce que t'as sur la gueule.
0: On parle de ce que t'as sur le cul, c'est-à-dire...
15: Non plus. Pour un son, on t'a... Bon, ça y est, là, oh. Eh putain, quand c'est Max qui anime des débats, vous répondez quand même, hein.
1: Ouais, là, c'est un débat sérieux.
0: Ouais, sérieux.
1: Allez, bon. Mec, sérieux.
0: D'ailleurs, en étant sérieux, je suis allé à un défilé de boîtes à caca ce week-end, c'était mortel.
8: Ouais, ouais, moi, c'est ça, je kiffe bien ça, en plus.
0: Ouais, c'est bien sympa.
8: Ça, c'est un truc...
0: T'as pris des photos?
1: Donc, en était à... Gérard, on en était où? On en était à...
15: On en était là-dessus, donc pour se dire une chose, qu'à l'heure actuelle, c'est pas parce que les gens se font du blé. Bon, tu me diras, tout le monde se fait du blé là-dessus. Mais, oh ta gueule toi, quand je t'appellerai pas de chambre, tu sortiras de sous le lit, d'accord? Non mais c'est pas la peine de les couper,
1: Fidèle. Tu me dis Gérard, tu me fais un signe quand tu veux.
15: Non mais c'est pas la peine de les couper.
1: Il y a un Larsen.
15: Bonjour
10: Moussaillon, c'est les innocents.
0: Salut.
15: Non mais c'est bon, tu vas pas, vous avez pas recommencé comme oui, hier avec cette histoire. Bonjour. Oh, vous fermez vos gueules, vous répondez correctement, sinon je vous gerbe.
0: Bonjour, c'est Joe Cocker.
1: Vas-y Gérard, je les ai coupés.
15: Oh là là là là.
1: Vas-y, je les ai coupés. Vas-y, je les ai coupés.
15: Ça commence mal, Fildar. Hein,
1: vas-y, je les ai coupés. Vas-y.
15: Ouais, vas-y. Tu vas voir tout à l'heure, je vais t'en mettre une moi. Donc pour.
11: Bonjour, c'est Eddie Mitchell.
15: Merci Fildar. Continue, tu m'intéresses.
1: Allez, c'est bon, sérieux.
15: Donc,
1: Laetitia Casta.
15: Bon, ouais.
1: Elle fait partie de la mode.
15: Bon, ça y est.
1: Elle est allée à l'ombre parce qu'elle avait trop de pognon.
15: Non, je sais pas, il y a une histoire là-dessus, on sait pas ce que c'est. De toute manière, on le saura jamais.
5: Et mais je peux répondre, Gégé?
15: Oui.
5: Parce qu'en fait, c'est pas la seule, hein. Tu sais, il y en a plein en fait qui habitent pas en France. En fait, elles habitent aucune en France.
15: Ouais, mais ça, de toute manière, ça a toujours été comme ça, mais le problème qu'il y a... Mais de toute manière, vous pouvez tous réagir sur la question,
0: parce
15: hein.
0: Parce que moi, je sais que Yvette Horner, elle habite en Suisse, par exemple.
5: Ouais, par exemple.
15: Bon, attends, Yvette Horner, elle fait pas... Oh,
0: Annie Cordy, elle est belge.
15: Bon, attends, c'est qui...
0: Bah quoi, j'apporte ma pierre au débat, quoi.
15: Non, non, mais attends, Annie Cordy et Yvette Horner ne font pas des défilés de mode, d'accord?
0: Attends, elle était jolie avant Yvette Horner, elle était belle quand même.
15: Oh là là là, putain, mais qui c'est qui m'a choisi ces câbles,
0: Manu. Elle est copine avec Gauthier, quand
15: même. Manu!
8: Elle est copine avec Jean-Paul Gauthier.
0: Ouais.
15: C'est quoi, là?
1: C'est des gens qui se connaissent dans la mode.
15: Mais attends, ils y connaissent quoi, là? Ils parlent de musique alors qu'on parle de mode.
1: Mais non, parce qu'elle a quand même été habillée par...
15: Qui?
1: Bah, Jean-Paul Gauthier. Ouais. Yvette Horner. Jean-Paul Gauthier.
15: Mais n'importe quoi.
1: Yvette Horner, elle a été...
15: Mais non,
1: Jean-Paul Gauthier.
15: Mais vous dites que des conneries, vous savez rien, bande de câbles.
1: Mais t'es taré ou quoi?
8: Jean-Paul Gauthier, la coiffure et tout va ensemble.
15: Attends, la coiffure, bien sûr.
1: Attends, quand elle avait ses trucs bleu, blanc, rouge, c'était Jean-Paul Gauthier.
15: Mais non.
1: Mais c'est qui, alors?
15: Mais non, ça n'a jamais été... Bon, t'arrêtes avec
1: c'est
15: ça
1: pas
15: ou
1: moi,
15: je t'éclate.
1: J'étais comme ça. Tu vois
15: ou je t'éclate le bénir.
1: Tu vois bien que c'est un auditeur.
11: Bonjour.
1: Là, c'est moi,
11: Joe,
1: tu vois.
11: Cocker.
1: Il y a une différence de
15: ouais.
1: Son, non?
15: Ah ouais, vous, c'est vous net. Arrêtez
8: c'est
15: avec
8: Joe,
15: ça.
8: C'est Joe Cocker.
20: Bonjour. C'est Joe Cocker.
8: Ah ouais, c'est pas du tout pareil.
1: Toi, c'est pas moi. Toi, j'ai ouais,
11: celui-là. Bonjour, c'est Jean-Louis Aubert.
1: Toi, il l'a pas, Jean-Louis Aubert.
11: Bonjour, c'est Jean-Louis Aubert.
15: Bon, ça y est.
1: Enfin, bref.
15: Eh putain, mais vous êtes vraiment des enfoirés tous les deux.
1: C'est pas moi.
0: Je vous demande.
1: Je les ai coupés.
15: Vous êtes vraiment des enfoirés. Quand c'est Max, vous foutez pas votre merde. Et quand c'est moi, vous foutez votre merde grave de chez grave. Hein.
1: Donc on en était où?
15: Donc on était en train de discuter de soi-disant l'histoire
1: de
15: non, non, non, non,
1: non, non,
15: non.
1: D'Yvette Horner avec Jean-Paul Gauthier.
15: Ouais.
0: Ouais.
15: Là, c'est qui voulait parler de ça, là?
0: C'est MC Soulard. Moi, je sais que, comme disait Philou, il lui avait fait une robe le bleu, blanc, rouge, qui était assortie à son accordéon.
15: Ouais.
0: Et c'est vrai qu'il y avait eu...
15: Parce que tu crois qu'il y a eu un accordéon bleu, blanc, rouge, toi?
0: Bah oui.
15: Non, mais n'importe quoi.
0: Une émission spéciale chez Pascal Sevran. Ben.
15: Ouais, bah attends, Pascal Sevran, on en a rien à foutre.
0: Bah oui, mais voilà, c'est tout.
15: On s'en fout. Bah, c'est tout ce que t'as à dire?
0: Bah tu me demandes, je te réponds, tu me demandes est-ce qu'il lui a fait une robe, je te dis oui.
15: Non, moi je te dis que non.
0: Et ben moi je te dis...
15: Aspo
5: M. Soulard a raison, il lui a même fait un appart, elle a tout son appart en bleu-blanc-rouge.
15: Mais bien sûr, bien sûr.
5: Non
15: mais vous allez me faire avaler ça?
8: Il paraît même que sa chatte, elle est bleu-blanc-rouge.
15: Ouais, bien sûr. Elle a pas le cul bleu-blanc-rouge?
0: Il lui a fait le cul aussi.
15: Non, mais vous êtes vraiment des nazes, là.
16: Ce qui paraît, va te faire un kiss en bleu-blanc-rouge, parce qu'on serait à la mode en ce moment.
15: Ouais, bah alors, attends, MC Solar ou Noamo Combo ouais, ou Aspo, prochain qui s'amuse à dire une connerie, je vais pas hésiter, je vais en prendre un au hasard, et il va gerber.
6: Bah non.
15: Grave de chez Grave. Ouais,
1: c'est pas moi.
15: Non,
1: ça c'est pas moi. J'ai envie de câlin.
15: C'est toi.
1: Non.
15: Alors vous lui foutez la paix, d'accord? Et toi le premier
1: câlin. Tu vois, c'est pas moi celui-là.
6: Ouais.
1: Non mais Gérard, sérieux.
6: Tu arrêtes.
1: Balancez, j'ai envie de câlin là, vas-y.
6: J'ai envie de câlin.
15: Bon, alors Noamo, au revoir. Hop. Noamo Combo, tu lui dis au revoir Manu, s'il te plaît, tu reprends quelqu'un d'autre. Ouais. Merci.
10: C'est qui Noamo Combo ?
15: Voilà, comme ça, ça va plus vite. Alors, on a fini avec l'histoire de Laetitia Casta.
6: J'ai envie de câlin.
15: Putain, mais vous commencez à me les gonfler sérieusement.
13: C'est qui l'auditeur qui fait ça ?
6: C'est pas grave, enchaîne.
13: Vas-y.
15: Hein ? Je commence à en avoir ras-le-bol.
13: Allez, vas-y, Gérard.
15: Bon. Alors, pour ceux qui... Pensez-vous que... Ah, une question qui est bien. Pensez-vous que les nanas gagnent plus de fric que... Merci, Fildar.
1: Ah, c'est pas moi, putain, c'est... Jean-Marc, fais pas le con,
14: non,
1: c'est
14: ouais,
1: pas le
14: putain,
1: soir.
14: Là, c'est chaud.
1: Jean-Marc.
15: Oh, Jean-Marc.
1: Jean-Marc, putain.
14: On dirait qu'on nous a crevé le tympan avec des aiguilles
1: Jean-Marc
14: à tricoter.
15: Jean-Marc.
1: C'est bon. C'est bon, j'ai remis. Allez.
15: Non, c'est toi, là.
1: Non, mais regarde. Allez. Tu vois, là, t'entends?
15: Ah non mais reviens. Reviens.
1: C'est bon.
15: Attends, c'est grave de chez grave là,
1: c'est Jean-Marc qui fait des essais sons.
15: Attends, pas à un moment donné t'as plus rien.
6: Non.
15: Mais attends, mais c'est lui
1: mais
15: qui
1: c'est
15: coupe
1: bon,
15: là.
1: Mais non, c'est
6: Jean-Marc
1: pas moi.
6: Fait des essais à côté. Allez,
15: ouais,
1: vas-y.
15: Bon, pensez-vous que les
6: tu l'as dit à
15: Jean-Marc? Bah j'arrive pas à le voir. Eh Jean-Marc.
6: Il vient de gueuler. Jean-Marc.
10: Allez, Jean-Marc, fais pas le con.
15: Punaise
10: Non,
15: mais
10: c'est pas
15: le con. Oh là.
1: Allez, vas-y, t'as envie de te
15: bon. Manu, Fildar, tout à l'heure, je vais t'éclater.
14: Excusez-moi, cher ami Gérard.
15: Ouais.
14: À la place de Naomo Kambo, que t'as viré comme une de mer, on accueille Pousseau Rabanne.
16: Bonsoir. Salut, Gérard.
21: Bonsoir.
15: Salut, Pousseau.
16: Je fais mon comeback.
15: Quoi?
16: Ok, le mec.
14: C'est de l'anglais, c'est pas grave. Ça veut dire qu'il t'apprécie beaucoup.
1: Allez.
15: Bon, pensez-vous que les mannequins gagnent plus?
16: Les mannequins.
15: Oh là là, tu fermes ta gueule, toi, et puis c'est tout.
16: S'il te plaît, tu restes tranquille un peu.
15: Oh, si t'es pas content, tu dégages.
16: Non, pas du tout.
15: Oh, vous allez vous... Bon, pensez-vous que les mannequins gagnent du pognon plus que d'autres?
16: Bah ouais.
15: Alors oui, qui?
16: Bah Pousseau Rabanne.
15: Ouais, alors vas-y.
16: Bah alors bien sûr, qui gagne plus d'argent que les autres.
15: Non mais attends, explique.
16: Tu vas pas comparer le salaire d'un mannequin et le salaire d'un éboueur, ça a rien à voir.
15: Non mais attends, tu peux préciser... Oh là.
16: Bah je précise, c'est juste qu'il se fait plus de thunes, quoi. Y'a rien à préciser, c'est tellement ridicule comme question.
13: C'est mathématique.
15: Ouais, c'est ridicule.
16: Non,
15: t'en as une de bien, une question.
13: J'ai envie de câlin.
15: Eh, vous me pêchez avec vos câlins tout à l'heure, vous allez vous faire enculer avec vos câlins.
13: Oui.
15: Eh putain, mais.
1: Je peux rien faire, Gérard. Arrêtez les auditeurs avec ça, merde.
13: J'ai envie de câlin.
14: Putain, donne-lui de l'affection un peu, mets-lui dans les fesses.
15: Bon, Chamel, dégage.
1: Essaye de l'appeler, justement.
15: Allez, hop,
1: Manu,
14: Chamel, j'ai viré Chamel.
1: Essaye d'appeler Sandy, justement, qu'on voit, c'est l'envie.
15: Allez, voilà. Chamel, on lui dit au revoir.
6: Sandy et Florian en Michelin.
15: Je sens que tout à l'heure, ça va encore déménager sec. Je viens d'en virer deux, mais je crois que ça va encore virer. MC Solar. MC Solar.
1: Soulard.
15: MC Soulard.
21: Oui.
15: Bon, tu réponds à la question.
21: Je pense qu'il y a quand même beaucoup d'argent qui...
15: Non.
21: Bah si, qui se promène dans ce milieu-là. Et je pense que l'argent est principalement monopolisé par les filles.
15: Mm-hmm.
21: Parce qu'il faut quand même savoir que les filles, ça gagne à peu près le double de ce que gagne un homme. Et c'est encore un bel exemple de la non-égalité des sexes.
15: Mmh. Non mais, par contre, moi, une question que je vais vous poser pour ça, là. T'es toujours là?
21: Ouais.
15: Abso. Apo ou Abso-
9: Oxpabo.
12: Apolline.
9: Oxpabo.
15: Ouais, Oxpabo, là, t'es toujours là ?
22: Ouais, ouais, ouais.
15: Bon, une question que je vais vous poser, moi, je sais pas si vous allez répondre, même MC Soulard. Ouais. Qu'est-ce que vous pensez, vous ? Putain, mais c'est dingue, là, le double son que...
23: Je sais, mais j'y peux rien.
15: C'est grave de chier. Non, là, non, là, c'est là tu m'as tout coupé.
23: Et là,
12: ça résonne, là.
23: Là.
15: Ah non, mais là, ça résonne grave.
23: Et là,
15: hein.
23: Là.
15: Ah non, mais.
23: Et là.
15: Mais non, mais arrête tes conneries.
23: Mais c'est pas moi.
24: C'est pas lui. Il y a un problème avec le son, fais écouter.
15: Voilà. Ah non, mais
23: vas-y, parle.
15: Ah non, mais c'est grave, là.
23: Vas-y. Mais non, mais ça marche bien.
15: Non, mais attends, moi.
22: Moi, j'entends comme des petits crapauds.
23: Qu'est-ce qui se passe?
15: Non.
23: Là, ça se passe bien.
12: Ouais, c'est bon, le son, nickel, là.
24: Je comprends rien, là.
22: Ah là, non, là, c'est là.
12: Ah, c'est bizarre.
24: Bah, Jean-Marc, de lui.
23: Gueule, Jean-Marc.
15: Non, non, c'est lui, là. Mais c'est l'autre, là. Attends.
23: Y a quoi, là? Ah, c'est bon, là.
15: Mais non, j'ai plus rien, merde!
23: Et là? Ah, c'est bon.

0: on va essayer d'appeler.
1: Mais non, c'est sa messagerie.
0: Saucisson à l'ail mystère.
1: Mais oui, c'est sa messagerie.
2: Non, saucisson à l'ail mystère, à ton merde.
3: Noémie, appelle Noémie.
1: Chibrodan mystère, là, c'est ça.
2: Noémie.
0: Bandit panda mystère.
2: Ta gueule, toi.
4: Bandit panda.
0: Attends, va la chercher.
1: Bumbo.
3: Vas-y, cours. Vas-y, Steve.
0: L'homme. Va chercher Noémie.
3: Arrêtez, c'est le bordel, là.
1: Mais oui, c'est lui. Tu gères pas ton débat, GG. En plus, tu pues.
2: Noémie. Noémie. Tu es dans le bureau. T'essayes de m'appeler Sandy, s'il te plaît.
4: T'as compris.
2: Et tu te manges un peu. Comment? Ouais. Oh, toi, tu fermes ta gueule, tu fais ton boulot au standard.
1: Non, je la booste un peu parce qu'elle
2: pour
1: est lente.
2: Pour l'instant, tu fermes ta gueule. C'est pas toi qui commande. Alors, tu fais ton boulot et tu t'écrases.
5: Chaud. C'est chaud.
1: Ok.
0: Allez, eh,
2: mais, mais t'es tombé, toi, ou quoi?
3: Gérard. L'audience chute.
2: Ouais, mais c'est de leur faute, là. C'est quoi, c'est de crabe, là?
0: Non, mais là, il essaie de gagner du temps parce qu'il a pas d'autres questions.
1: Mais oui, il est dans la merde.
2: Si. Une question que je vais poser aux auditeurs, pensez.
1: Attends, avant ça, on accueille Estelle.
2: Bon, mais... ouais, ta gueule.
1: Mais on accueille une auditrice. On accueille Estelle Olida.
6: Oui, bonsoir.
2: Estelle Olida. Bonsoir.
1: Bah oui.
2: Tu pourrais pas éviter de prendre une marque de saucisson, espèce d'andouille.
1: Excuse-moi, c'est son nom. Je t'appelle bien comme... Comme c'est pas l'oncle, c'est pas le petit neveu, c'est ce que tu sais, c'est pas ouais, de ta faute.
2: Bande de cave.
0: Comme le fils de mon oncle.
6: Ouais. Voilà.
1: T'as c'est ce que je cherchais.
0: Gérard, fils de mon oncle, on va t'appeler.
2: T'appelles de...
1: Il y en a qui l'appellent fils de.
2: Oh.
1: Chaud. Au niveau de la pluie, quand même, c'est chaud. Ouais. Bon, on enchaîne. Ouais.
0: Un nom en particule.
2: Bon, Estelle, t'appelles d'où?
6: J'appelle de Paris.
2: Ouais, 101 points. Eh, mais c'est bien, mais.
1: Ouais, tu Paris, vas dire que tout le monde vient de Paris, mais tu sais que le monde de mannequinat, c'est très très fermé.
2: Ouais, mais.
1: C'est très très ouvert de l'anus, c'est très très fermé.
2: Attendez!
0: C'est fashion.
2: On peut rien.
4: C'est vachement fashion, quoi.
2: Non?
4: Ouais, mais c'est surtout fashion.
2: Elle veut pas te parler, donc. Donc la messagerie, ça m'étonnerait que ça soit le bon numéro que tu fais. Tu me le fais en direct?
1: S'il tu le fais en direct, tu passes sous la console, tu le dessins.
2: Non, mais tu fais le numéro, s'il te plaît, on va essayer de l'avoir.
1: Vas-y, Noémie, fais.
2: Alors, pour vous, pensez-vous...
6: J'ai envie de câlin.
4: Allez, on veut. Bah, alors, là.
2: Putain, mais ça commence à m'énerver, cette histoire-là.
0: J'aime bien.
2: Bon, pensez-vous que même les jeunes qui font des défilés de mode, c'est-à-dire femmes et hommes...
0: Tiens, justement, elle est bien ta question, mais j'avais juste un truc. À quel âge on peut commencer à faire mannequinat? Parce qu'il y a des filles, ils les prennent de plus en plus jeunes.
4: Ouais.
6: Il y a grillé une
4: bah, très jeune, hein. Déjà pour les couches à caca, quand t'es tout petit, tu peux faire de la.
2: C'est qui vient de dire ça?
3: Qui c'est qui dit ça?
4: C'est Pousseau Rabanne.
2: Ouais, bah Pousseau Rabanne, au revoir.
4: Bah, attends, non, j'ai rien dit.
2: Comme ça, tu diras voir les boîtes à caca.
4: Mais non,
2: allez, hop, tu vas aller voir les couches à caca dans ton lit. Au revoir, hop, bonne nuit.
0: Non, mais sérieux, Gérard, réponds la question.
2: Bonne
0: là.
2: Nuit.
0: Il réponds la question.
2: Non, déjà, faut bien se dire une chose. C'est qu'à l'heure actuelle, que ça soit sur la musique ou même sur la mode, à l'heure actuelle, les jeunes se font arnaquer. Et je me demande qui en profite derrière. Et c'est la question que je vais poser à Estelle, à Aspo, je sais pas quoi, et à MC Soulard. Donc si on pouvait les ravoir...
0: C'est quoi la question?
2: C'est de savoir si les jeunes ont le droit de se faire arnaquer qu'on presque 12 ou 14 ans.
0: Est-ce qu'ils ont le droit?
2: Parce qu'on peut se dire une chose... Il y a pas mal de jeunes qui sont piqués l'argent qu'ils gagnent quand ils font des trucs par les parents. Et ça, je trouve ça dégueulasse de la part des parents.
0: Dans la mode.
2: Mais que ça soit dans la mode, n'importe où.
0: D'accord. Donc Jordi, quoi.
2: Voilà.
0: On s'en fout, mais...
2: Ouais, mais on s'en fout peut-être, mais c'est
0: un exemple probant, oui.
2: Oui.
6: Ouais, mais enfin là,
1: oui, Gérard, je voulais accueillir un auditeur. À la place de Pousseau Rabanne, on accueille Jean Pousse Gauthier.
4: Oui, bonsoir.
2: Manu.
4: Bonsoir.
2: Attends, 5 minutes. Oui, Manu, un conseil que je te donne. Ne t'amuse pas.
1: Non, c'est pas le même. Je te le dis tout net, je vais raccrocher à la gueule à Pousseau, c'était un naze.
2: Et c'est comment là?
1: Jean Pousse Mystère. Jean Pousse Gauthier, pardon.
2: T'appelles d'où, Jean Pousse?
4: Ouais, j'appelle de Paname.
2: Bien sûr.
0: T'en pousses combien la fois?
2: 101.9, bien sûr. Ouais, c'est bien, on a rien que des gens de Paris.
1: C'est de la mode, c'est parisien, c'est fashion. C'est
0: fashion.
1: C'est in.
2: Donc alors pour vous la question, qu'est-ce que vous en pensez? Est-ce que vous trouvez ça normal que on a des jeunes qui sont arnaqués comme ça?
6: Ouais, mais ça c'est pas seulement dans le milieu de la mode, hein, c'est aussi dans le milieu du cinéma, de la chanson, c'est pas spécifique à la mode. Hein.
2: Mais si, mais même dans la mode, de toute manière, bientôt ça va arriver.
6: Oui, non, mais c'est pas vrai parce que moi, tu vois, j'ai commencé, j'avais

0: présent. Et tout l'argent que je gagnais, eh ben, c'était bloqué sur un compte jusqu'à mes 18.
1: Hein. Ouais, mais alors attends. D'accord, c'est Estelle, hein?
0: Non, bah oui.
1: Ouais, mais Jean Pousse et puis qui c'est qu'on a? MC Soudard.
2: Ouais, ouais.
1: T'es toujours là?
3: Ah, bien sûr.
2: Ouais, ouais, ouais, on est là, ouais.
1: Et qui c'est que j'ai?
2: Oxtabo.
1: Et j'ai qui?
4: Oxtabo.
1: Oxtabo, hein, c'est ça?
2: Ouais, exactement.
1: Oxtabo. Donc, si vous voulez réagir là-dessus, mais moi, pour vous, qu'est-ce que vous en pensez? Parce que Estelle a dit que elle a un compte qui est bloqué. Mais moi, ce que j'arrive pas à comprendre, c'est que d'accord, les comptes sont bloqués, mais pourquoi que là, il y a une signature qui est faite, comme, comme on parle, comme Fildar a très bien parlé de l'histoire de Jordi.
4: C'est une dérogation, non?
1: Mais comment que ça se fait que les parents en profitent?
0: C'est pour le droit à l'image. Tu sais, toi, t'en parles quand il y a tes photos de cul sur Internet. Et en fait, pour les enfants, c'est pareil, c'est le droit à l'image. Donc les parents doivent apposer leur signature, c'est normal.
1: Mais comment que ça se fait? Alors, une question que je vais te poser, Estelle, même Jean Pousse et MC, ouais. MC Soulard ou Stabo, si tu veux répondre. Mais comment que ça se fait que les parents de Jordi ont pu lui retirer tout cet argent? Comment qu'ils ont pu...
2: Bah c'est le contrat.
4: Mais il avait une dérogation. Mais non, une dérogation.
0: C'est parce que c'était ses producteurs.
2: Voilà, c'est le contrat.
1: Non, mais il y a eu quelque chose.
2: Ouais, puis ce qu'il faut expliquer à Gérard, c'est que Jordi, il n'était pas majeur.
1: Ouais, non, ouais, mais d'accord.
2: Ça, faut qu'il le comprenne aussi.
5: C'était pas un nain, c'était un enfant. Hein.
1: Ouais. Ouais, non, mais même. Non, mais attends, il y a un truc.
5: Attends, que... toi, t'auras des enfants, imaginons. Ok, imaginons que.
2: On imagine.
5: Imagine que tu sois encore fertile. Bon. T'as des enfants. Est-ce que toi, t'accepterais qu'ils fassent de la pub ou du cinoche ou de la chanson?
1: Non, mais attendez. Parce que là, moi, la question que je veux vous poser.
2: Ouais. Ah, j'en avais une, mais bon, elle est trop violente.
0: Ouais, moi aussi. Oui.
5: Ouais, mais j'ai pas osé non plus la faire.
0: Ouais,
5: mais bon.
0: Non plus.
1: Non, mais il y a une question. La question, c'est de savoir avec les. Parce que comment que ça se fait que les parents ont carrément subtilisé carrément sur le compte sans la signature?
5: Parce que regarde, le gamin, il ne sait pas signer, donc c'est les parents qui doivent signer. Toi, c'est sûr, tu fais une croix, donc tu ne pourrais pas signer pour tes gamins, c'est sûr. Mais dans un cas normal, normalement, c'est les parents qui signent à la place des enfants.
1: Non, mais...
4: Je sais pas.
5: Tu vois?
0: Elle fait des films de cul, Robin.
2: Oh putain, c'est chaud, ça.
1: Alors, celui... Alors,
2: ouais, j'ai entendu une voix de fille, hein. Je balance pas, mais bon.
0: Ah non, non, pas
1: celui qui vient.
4: Qu'est-ce qu'il y a?
1: Mais attends, on remet.
4: J'ai coupé parce que j'ai un problème. Il y a un
1: celui...
4: problème.
1: Oh, t'arrêtes un peu là parce que j'ai plus rien. Ouais, mais c'est quoi là?
4: Mais t'as quoi? Qu'est-ce que t'as?
1: Putain, mais putain, c'est dingue de travailler avec vous.
4: Qu'est-ce que t'as? T'as une double voix?
1: Ouais.
4: Et là?
1: Alors enfin, ça va être déjà un peu mieux.
4: Et là, c'est mieux?
1: Manu, t'éteins ton micro.
4: D'accord. Là, c'est mieux là?
1: Voilà, j'ai rien du tout.
4: Mais si, bah attends.
1: J'ai rien, moi.
4: Et là?
1: Bon, déjà, je veux prévenir celui qui a parlé de Roselyne s'en va, donc on va...
4: Ah, mais c'est qui?
1: Hop, Ostabo, là. Tu lui dis au revoir carrément. Allez, hop, par terminé contre, pour lui.
6: Il y a une question sur Internet. On me demande pourquoi l'e-book, c'est si cher, alors que tout le monde peut en avoir en se laissant pousser la barbe et que même ta femme, elle en a un.
1: Alors, déjà... Alors, Noémie, tu viens là pour...
7: Tu
1: viens là pour quoi faire? Non, mais attends... Oh!
8: T'entends, là?
4: T'entends ou pas?
1: Mais
4: non, parce que là il faut garder ce son là, mais il faut augmenter ton volume de casque.
1: Mais ça y est, moi je suis à fond.
4: T'es à fond là, mais non, regarde, là t'es à fond là, c'est bon là. Là t'entends là. Mais c'est Jean-Marc, ça je veux rien faire. C'est Jean-Marc qui gère, hein.
8: T'as mal le mec du son, hein.
1: Mais là je suis à fond.
8: Mais tu changes de côté, tu te mets là. Et là c'est bien là. C'est bien là.
1: Bah enfin.
8: Bah voilà.
1: Bon, Noémie, tu viens là pourquoi?
7: Bah pour vous aider.
1: Ah ouais, mais attends.
4: Bah, tu décroches alors, hein, tu fais pas ta vie.
1: Tu décroches là, il y a des lignes qui sonnent.
7: Je vois ça.
1: Là, allez, c'est pas la peine c'est pas la peine d'essayer de poser des questions internet parce que c'est faux, hein. Il y a aucune question. Hein, parce que pour l'instant l'internet, vous êtes même pas capable de vous en servir.
8: Excuse-moi, enchaîne, tu fais chier là.
1: Ouais, bah on va Fildar, s'il te plaît, tu remets du son, merci. Bah attends, mais là je
4: comprends pas, moi j'ai un super son.
1: Moi, j'ai.
4: Le pire, c'est que moi aussi, donc.
1: Moi, j'ai presque rien. Bon, c'est
4: pas grave. Change de trou.
1: Mais non, tout à l'heure, j'ai changé de trou. Hey.
4: Mais il n'y a pas toujours des.
1: Oh, chaud là-bas! Chaud la braise, hein?
4: Oui, ma
1: ça
4: salope.
1: Ça suffit.
4: Il n'y a pas toujours des allusions sexuelles.
1: Quoi, ma salope? Attends, je suis pas ta salope, hein?
4: Allez, on y va, le débat, là.
1: Bon, donc, vous êtes bien sur Fun Radio. Donc, vous pouvez toujours nous appeler au 0803 08 5000. C'est Manu qui est au standard et Fildar qui est à l'AREA. Donc, on récupère Estelle.
0: Oui. Bonsoir.
1: Rebonsoir. Jean Pousse.
3: Oui, bonsoir.
1: Rebonsoir, et MC Soulard.
3: Hein. Et Jean-Pousse Gauthier. Hein.
6: Ouais. Jean-Pousse Gauthier, ouais.
1: Ah ouais, Jean-Pousse Gauthier, ouais.
6: Et on a Alfonso qui vient nous rejoindre.
1: Qui ?
6: Alfonso.
9: Bonsoir.
4: Oh là là, la radio, Alfonso.
9: Bonsoir.
1: La radio, s'il te plaît, le trave.
9: Allô.
1: Hé, la tentouse. La tentouse, tu baisses la radio, s'il te plaît, derrière toi. C'est la dernière fois que je te le dis, sinon tu dégages.
9: Ça y est, je l'ai coupé complètement.
1: Oui, et t'appelles d'où ?
9: J'appelle de Toulouse.
4: Mais c'est quoi ce téléphone de merde ?
9: Ouais.
1: T'appelles avec quoi comme téléphone ?
9: J'appelle avec un téléphone normal.
1: Ah ben. C'est qui parle derrière toi ? Tu peux lui dire qui se taise ?
9: Ah, tais-toi, Michel. C'est bon.
1: Oh, t'as ouais, tantouze.
9: Ok, le mec. Ça y est.
1: T'appelles d'où, tu m'as dit ?
9: Toulouse.
1: Ta fréquence ?
9: 90.5.
5: Oh, ma grande.
1: 90.5. Ok.
9: Ok.
1: Bon, alors la question, je la répète pas, donc on va pas s'éterniser trop dessus, hein.
0: Ah non, surtout
1: que
0: t'en as des nouvelles.
1: Bon, alors, qu'est-ce qu'on... Bon, alors, Estelle, toi, t'avais dit que... t'avais subi ce problème-là, hein.
0: Pas du tout.
1: Bah attends, c'est bien ce que t'as dit avant la pause.
0: Oui, non, mes parents n'ont jamais touché à mon argent. Moi, c'est resté sur un compte à moi.
1: Ah, d'accord.
0: Voilà.
1: Jean-Pousse Gauthier.
3: Ouais, bah, moi, j'avais déjà répondu, je crois, tout à l'heure.
1: Non. Non, t'avais pas répondu.
3: Ouais, parce que j'ai pas très bien compris cette question, moi. Ça...
1: Bon, alors si t'as pas compris la question.
3: Ouais,
1: non, non, je vais pas.
4: Putain, mais où...
1: Je vais pas te la répéter. Dans ces cas-là, tu vas aller dormir.
3: Mais non,
1: tu vas dormir. Tu vas dormir. Tu vas dormir.
3: Faire un débat normal.
1: Tu vas dormir. Tu vas.
0: Tu sais que les parents ils abusent et qu'ils prennent le fric aux mannequins.
3: Ouais,
1: voilà, ça y est, t'as...
3: Si je t'avais même répondu, que Jordi, tout ça, mais c'est... si je t'avais répondu, je...
1: Non. Ce que on a parlé de Jordi, c'est avec Estelle et... Non, c'est moi et Estelle. C'est moi avec Estelle qui avons parlé de Jordi.
0: Jean-Vite Calin.
1: Bon, alors celui qui a... Ça commence à bien faire cette histoire, vous commencez à me les gonfler. Tu me vires, Jean-Pousse Gauthier. Au revoir, ce coup-là. Terminé, au revoir. Au revoir.
6: Ça y est, j'écris pas.
1: Allez hop, je commence à en avoir le bol.
6: Je t'abîme ta corde vocale.
1: MC Soulard.
5: Bah écoute, moi je pense que ouais, c'est de l'exploitation. Moi je sais qu'il y a aussi des gens qui exploitent les vieux.
1: Mm-hmm.
5: Qui les obligent à faire des tournées accordéon, tout ça, et qui leur soutirent l'argent pareil. Hein.
1: Non mais attends.
5: Si, pareil.
1: Attends, tu parles d'accordéon alors qu'on te parle de défilé de mode ?
5: Mais non, mais tu me parles des enfants, moi je te parle des vieux. Je parle des vieux,
1: mais attends,
5: vieux
1: mais...
5: qui vont pas faire des défilés de mode parce qu'ils n'ont plus la ligne. Mais par exemple, il y a des exemples où comme Jordi, tu m'écoutes ?
1: Ouais.
5: Ouais. Donc je te disais, il y a des exemples où comme Jordi, ça s'est passé pareil.
1: Alors attends, dans ces cas-là, je vais te renvoyer.
5: Vas-y, renvoie.
1: Je te renvoie la balle dans ton camp. Mmh. Est-ce que tu penses que celui qui vient de sortir un album, là, qui a 14 ans, qui joue de la guitare...
4: La grille.
1: Est-ce que tu crois que ça va...
4: Ça s'appelle comment ?
1: Je sais plus, j'ai pas son nom en tête. Est-ce que tu crois que ça va faire comme Jordi ?
5: Je sais pas, mais moi je crois, regarde, il y a des gamines, regarde Vanessa Paradis, elle a commencé, elle avait 14 ans, et puis oui. Voilà, ça c'est bien fini pour elle.
1: Oh non.
4: Elle a commencé dans un taxi en plus.
1: Ouais, non mais attends.
9: Avec un mec qui s'appelait Joe même.
1: Ouais, non mais attendez là, on va pas se...
9: Mais si pas 11 ans justement.
1: Non mais, par contre, tiens, je vais vous poser...
4: Non mais par contre, Manu.
1: Manu.
6: Oui, on va accueillir Monsieur Mazur qui s'y connaît bien dans ce milieu-là.
4: Ah bah voilà, un mec du showbiz.
6: Voilà.
4: Un fashion
1: du showbiz. Ça m'a étonné.
0: Bonsoir, Monsieur Mazur.
9: Oui, allô, bonsoir.
4: Salut, fashion.
9: Rodaldo, c'est Monsieur Mazur.
0: Bonsoir, Monsieur Mazur.
1: 101.9.
9: Comment allez-vous, mes amis ?
0: Non, mais ça va bien. Je vous
1: remercie.
9: Formidable. Il y a un monsieur un peu homosexuel à l'antenne.
10: Oui, non, mais pas du tout. Mais de toute façon, ce n'est pas grave. Vous avez passé une bonne journée ?
9: Absolument, bien sûr.
10: Bon, et le week-end était bien aussi ?
1: Monsieur Mazur.
9: Monsieur Ronaldo, je vous écoute. Comment allez-vous ?
1: Monsieur Mazur, ça
9: va bien.
1: Monsieur Mazur.
9: Oui, Monsieur Ronaldo, je vous écoute.
1: Monsieur Mazur, vous fermez votre clapet.
9: Oui.
1: Hein ?
9: Oui.
1: Pour l'instant, vous écoutez les questions.
9: Absolument,
11: bonjour, Moussaillon, c'est les innocents.
1: Fildar, tu arrêtes avec bonjour, les Moussaillons, c'est les innocents, parce que tout à l'heure, je vais te faire un innocent. Ouais, d'accord.
6: Bonjour. Un innocent dans ta gueule,
12: Jean-Vite Calin. Bonjour, c'est Jean Coquer.
4: Jean-Vite Calin, Jean Coquer.
1: Bon.
13: J'ai jamais vu Sandy décoré en Michelin. Hein.
0: En Michelin.
6: Pas besoin de déco, c'est tous les jours Noël à la maison, hein, GG.
1: Eh putain, mais
11: elle vous bon, a... ah non, allez, sérieux. Enchaîner,
1: ça
11: là,
1: commence,
11: la question, sérieux,
1: ça
11: sérieux.
1: Commence à bien faire cette histoire. Allez. Vous allez arrêter avec ce bordel parce que ça commence à me gonfler.
11: Mais de toute façon, c'est naturel, elle va envie de câlin, bordel.
1: Bon, alors vous lui foutez la paix.
11: Mais oui, mais
1: à vous
11: c'est
1: emmerde.
11: Pas grave.
1: Mais à vous emmerde.
11: Mais on l'insulte pas, c'est pas méchant.
1: D'accord, à vous emmerde, alors foutez-lui la paix.
14: J'ai envie de câlin, j'ai envie de câlin, j'ai envie de câlin.
15: Oh la grosse, tais-toi un peu.
1: Alors, Alphonse. Alphonse. La grosse, ça t'emmerde. Alors, moi, je vais te dire une chose. La grosse, ça t'emmerde et je te dis au revoir. Allez.
16: Voilà. Allez, elle a bougé direct.
11: Bon, alors, la question, c'était, Gérard.
1: Donc,
11: tu l'as posée à M. Mazur, je pense. Ou je
1: Non, mais de toute manière, on va... il nous reste Estelle, MC Manu.
15: Yes.
11: MC Soulard, oui.
1: Il nous reste Estelle, MC Soulard et M. Mazur. Hein.
16: Ouais, exactement, t'as tout compris, mon Mazur.
1: Bon. Alors, on parlait du jeune de 14 ans là, qui fait de la gratte. Donc, est-ce que vous ne pensez pas que ça va se terminer comme l'histoire de Jordi ?
14: Non.
15: C'est qui, attends, déjà, c'est qui le jeune de 14 ans qui fait de la gratte ?
1: Mais justement, j'ai pas
11: ça. Mais il fait pas de la mode.
15: Oui.
1: Ouais, mais même. Ans,
15: hein. Monsieur Gérard.
1: Si. Attends, si, Gérard. Celui.
15: Ouais,
1: celui...
15: Il a pas 14 ans, Gégé.
1: Non, celui. Attends. Celui qui vient. Non,
15: il
1: mais.
15: Est plus jeune avec la moustache.
1: Non. Ah celui ouais. Celui qu'ils ont parlé là durant le week-end, il a 14 ans, donc c'est pareil. Hein.
14: Mais c'est un mannequin ?
1: Il a fait des défilés de mode aussi, d'après ce qu'il a dit. Hein. Il en a fait aussi, et il y en a un autre qui a une émission de télé, c'est pareil, il a fait de la mode aussi. Hein.
11: Carreras, Olivier Carreras.
1: Non, c'est un jeune de 13 ans aussi.
11: Si, de l'AM6.
1: Non, mais c'est un jeune de 13. Donc, pour vous, qu'est-ce que vous en pensez, Monsieur Mazur, parce que...
15: Écoutez, moi je trouve que quand même relativement admirable, quoique un peu dangereux, qu'on puisse faire un jeûne pendant 14 ans, c'est clair.
1: Non, mais de faire des trucs comme ça, de vouloir profiter des jeunes de cet âge-là pour, pour leur prendre leur argent, est-ce que c'est normal ou pas ?
15: Moi, oui. Non. Écoutez, moi je considère ça tout à fait normal, après tout, bien sûr.
1: Mm-hmm.
15: Si vous voulez, l'argent est tellement rare de nos jours qu'il faut servir où il y en a, bien sûr.
1: Non, mais attendez, vous allez pas prendre de l'argent à un gamin de 14 ans quand même.
15: Écoutez, monsieur Gérard, vous n'allez pas quand même vous me dire que à ce moment-là, il faudrait prendre de l'argent aux vieilles personnes. Nous savons comme vous aimez les personnes âgées.
17: Ah, c'est ce que je te disais tout à l'heure.
15: C'est clair.
14: Gérontophile.
15: Alors écoutez, si on ne prend pas aux personnes âgées, avant qu'elles claquent, il faut bien se servir chez les jeunes.
1: Bah non, mais là, moi, je suis pas d'accord avec vous.
15: Ah, mais c'est votre droit.
1: Non, je suis pas d'accord.
15: Mais bien sûr.
1: Je suis pas d'accord parce que de toute manière, on va pas s'amuser à prendre de l'argent sur un gamin. Monsieur Mazur, s'il vous plaît. Monsieur Mazur, s'il vous plaît, pour l'instant, vous vous taisez.
15: Je vous en prie.
1: Je vais répondre quand même à Estelle. Bon, c'est vrai qu'il y a quand même l'histoire de la signature. Mais moi, ce que j'arrive pas à comprendre, c'est comment que ça se fait. Que même, pourtant, le gamin, il est en âge de signer. Donc, je vois pas pourquoi qu'on lui prendrait de l'argent. Moi,
14: parce qu'il est pas majeur, c'est
11: salut.
14: Tout.
1: Mais ouais, mais...
14: Tu t'éloignes du sujet, on parle pas de mode. Hein.
1: Ouais, mais même, je suis pas d'accord. Mais, si, parce que de toute manière, même dans des trucs comme ça, de toute manière, il y a eu des problèmes d'argent là-dedans. Et dans partout, ouais, partout, il
11: Justement, là, récemment, tu sais, il y a eu l'affaire Elite, là. Tu sais, avec les mannequins qui se droguaient
1: ouais.
11: Et tout, là,
1: ouais, ouais.
11: La prostitution.
1: Ouais, ah, non, oui. Mais. Ouais,
11: tu
1: mais,
11: vois, ça mène
1: ouais,
11: à tout, hein. Ouais, tu peux y arriver,
1: ouais,
11: tu peux y arriver.
1: Ouais, mais t'as ça, t'as l'histoire de la drogue, après t'as l'histoire de la prostitution. Maintenant, savoir.
11: Mais est-ce que tu penses que. Non, mais faire d'un seul coup, elle perdrait moins de temps.
1: Non, il y a un truc qu'il faut bien se dire. Ouais. C'est de savoir si les photographes n'en profitent pas entre deux.
11: Ah, bah, ils se rincent l'œil, hein.
14: C'est clair qu'ils se touchent, hein. Enfin, nous, ils nous touchent souvent, hein.
1: Ouais, mais toi, ça.
14: Et tout,
1: ouais, mais t'as quel âge, toi, Estelle ?
14: Moi, j'ai 23 ans.
1: Ouais, t'as fait ça à quel âge, à peu près ?
14: J'ai commencé à 13 ans, je t'ai dit tout à l'heure. Et
11: quoi, la prostitution ou le.
15: Ouais, les tous, c'était à quel âge ?
14: Ça va ensemble, hein. C'est un peu de la prostitution qu'on fait, on se montre, on est des corps, quoi.
1: Ouais, non, mais attends. Non, mais est-ce
11: c'est
1: que.
11: C'est vrai que.
1: Non, est-ce que. Faut bien se dire une chose là-dedans, c'est que c'est vrai que c'est un métier dangereux. D'accord ?
14: Mais non, pas du tout, faut pas conduire vite.
1: Mais attendez, vous allez pas me dire que c'est un métier dangereux alors que.
15: Absolument, Dieu... monsieur Gérard, vous avez raison, on peut se casser un talon ouais. En défilant. Vous avez complètement raison, c'est un métier fort.
1: Attends, Estelle ! Estelle, tu vas pas me dire qu'en 10 ans, ça y est, t'as déjà oublié ce qui t'est arrivé.
0: Mais dis-moi ce qui m'est arrivé.
1: Mais attends, c'est toi-même qui dis qu'à 13 ans, t'as commencé à perdre de la mode.
0: Oui,
1: attends.
0: Alors
17: non, faire la pute, c'est pas pareil.
0: Non, j'ai fait de la mode à 13 ans.
1: Ouais, hein. Et t'as eu l'autorisation des parents?
0: Mais évidemment.
11: Bah bien sûr, il faut une signature.
17: Ah ouais.
11: Qu'est-ce que je voulais dire? Vas-y Manu, mais je voudrais...
16: Je voulais juste accueillir un auditeur, on accueille Lascar, bonsoir.
18: Salut, je m'appelle Thierry Lamule. Comme vous avez pu le constater, je suis un fantaisiste de talent. Ah. Si vous avez l'abeille, le bourdon...
17: Bonsoir Thierry.
1: D'accord. Je crois qu'on fera une petite réunion après un, encore.
16: T'es où, je me casse, moi. On accueille Lascar.
1: Okay. Ouais, ben, Lascar, bonsoir, t'appelles d'où, de Paris?
18: Salut, ça va?
17: Bonsoir, tout le monde.
1: Lascar, t'appelles d'où?
18: Salut, ça va?
17: J'appelle de Sandy, un peu de respect, s'il te plaît.
1: Oh, tu me parles correctement, d'accord, ou sinon tu dégages?
17: C'est bon, ouais.
1: T'appelles d'où?
17: J'appelle de Sandy, je viens de te le dire.
19: Bonsoir.
17: Bonsoir.
1: La fréquence?
17: Bonsoir, 100.9. J'entends.
11: Monsieur Lascar. Bonsoir, monsieur Lascar.
17: Franchement, reste tranquille.
1: C'est ça. Attends, tu parles à qui, là?
17: C'est bon, je parle pas à Watt. C'est bon, je me permettrai pas, Gérard.
1: Bon, allez, hop, bonne nuit.
17: Allez,
1: va cuber. Allez, hop, bonne nuit. Bonne nuit, bonne nuit.
11: C'est l'hôpital qui se fout de la charité.
16: En parlant d'hôpital.
1: Au revoir.
15: J'ai l'impression que monsieur Gérard vous a mis dans le vent, monsieur Lascar.
17: Ouais, c'est clair, franchement, putain, Gérard.
1: Non, mais Lascar, au revoir. Au revoir. Merci.
11: Tu vois,
17: enculé, va. Pas de vérité à l'antenne, putain.
0: Non, pas plus.
11: Donc, Manu, tu te mangues ou pas là?
1: Qu'est-ce que Manu,
16: je me mangue de faire quoi?
11: De lui
1: Manu,
11: dire rien, putain. Ouais.
1: Manu, ça fait la deuxième fois que je te lui, je t'ai dit de lui dire au revoir.
16: Ouais.
1: Et là, me faire traiter d'enculé en direct, j'aime pas ça. D'accord?
16: Y a que la vérité qui blesse.
1: Toi, t'es avec un gros con.
11: Oh.
1: Ok. Alors, me faire traiter d'enculé comme ça, non. Alors, tu lui dis au revoir grave.
16: Ça y est, il est parti.
1: Et c'est terminé, je veux plus entendre que ça.
16: Au revoir grave.
1: C'est un avertissement que t'as.
16: Merde.
1: Le deuxième, tu prends la porte là.
16: Oh, merde.
1: Ok.
16: Ouais.
1: Parce que après c'est la réunion.
11: Oh putain.
1: Grave de chez
11: la Guadeloupe, c'est mieux.
1: Ouais. C'est pas la réunion de tout à l'heure que vous allez aller, c'est à Miami. Vous allez remplacer le chef à Miami.
11: Il va faire une teuf dans un Boeing.
1: Ouais, ouais. Allez voir à Miami si j'y suis. D'accord.
11: Non, bah ça m'étonnerait.
1: Bon.
11: Regardez sous les journaux, tu sais, sous les bancs. Avec une barbe.
1: Fildar.
11: Ouais.
1: Deux pour toi.
20: Bingo,
1: deux pour toi.
11: Putain, faut que je me manie.
1: Le troisième, c'est dehors et on récupère le puceau là qui était là.
21: Bonjour Moussaillon, c'est les innocents.
11: Non. J'ai encore une chance.
1: Bon, Monsieur Mazur, Monsieur MC Soulard et Estelle, donc alors pour vous.
0: Estelle Olida.
1: Ouais, si je veux, j'appellerai Estelle, d'accord.
11: T'es belle quand même.
1: Bon, ça commence à bien faire, Fildar.
11: Vas-y,
1: grave.
11: Vas-y.
1: Ok, parce que ça m'énerve là.
17: Allez.
1: Bon, ah ouais, pour toi, donc alors Estelle, donc le problème, toi, c'est que t'as fait de la mode à 13 ans.
0: Oui.
1: Mais est-ce que t'as eu quand même une autorisation? Parce que,
17: mais de oui, manière, tu.
1: Non, mais il y a quand même un problème qui se pose, c'est qu'en faisant des défilés de mode comme ça, normalement, il te faut une autorisation des parents écrite.
0: Putain, mais ça fait 50 millions.
1: Eh putain, on dit pas putain, moi. Oh putain, on dit pas putain, on dit maman travail.
11: Mais non, mais t'écoutes pas, ça fait 15 fois qu'elle le dit.
1: Bon, Estelle,
11: ça fait 15...
1: Dégage. Au revoir.
16: Voilà, ça y est, elle est partie.
11: Ça fait 15 fois qu'elle te dit oui. Oui, j'ai une autorisation, oui.
1: Non, mais attends, vu comment qu'elle me parle, vas-y, je suis pas son petit chien, moi.
11: Bah non, mais attends, tu réponds n'importe quoi.
1: Je suis pas son petit chien.
16: Elle est allez,
17: hop. Tu lui parles de sa mère, c'est normal.
1: Non, c'est elle qui en a parlé, c'est pas moi. Hein.
17: Ah,
1: j'ai demandé si elle avait l'autorisation des parents, c'est tout.
16: Excusez-moi, on peut enchaîner? Je peux accueillir des gens ou pas? Je peux bosser un peu?
17: Vas-y, bosse.
16: Putain, c'est pas facile. Hein.
17: Ouais.
16: On accueille Antonio Bandrapa.
18: Salut, ça va?
16: Non,
18: salut.
16: Putain. Et on accueille aussi... C'est qui? C'est Al Pucino.
18: Bon, salut, ça va?
17: Oui, c'est Al Pucino. Bonsoir Gérard. Voilà.
1: Manu!
16: Oh putain, un avertissement, je kiffe.
1: Manu!
17: Attention.
1: Ça fait 5 fois que je te dis de pas me reprendre les mêmes auditeurs. Tu m'as décroché aucune ligne.
16: Mais j'ai tout fait.
1: Non.
17: J'ai galéré.
1: Y'a aucune ligne. Y'a aucune ligne.
17: Excusez-moi, monsieur
1: Gérard. Y'a aucune ligne qui a été décrochée, je ne suis désolé.
17: Excusez-moi, monsieur Gérard, mais je suis monsieur Bandrapa et je ne suis jamais passé en.
1: Ouais, monsieur Quoi?
17: Bandrapa.
1: Bandrapa. Ouais, d'accord. Et t'appelles d'où?
17: J'appelle de Paris.
1: Bien sûr.
17: Mais c'est pas cher.
1: Et l'autre derrière?
17: Al Pacino. Puccino, pardon.
1: Al Puccino, t'appelles d'où?
17: J'appelle.
19: Allez, Bordeaux.
1: Hop là, ouais. Allez,
21: au pif.
17: J'appelle de Boston. Je suis sur le tournage de mon dernier film.
1: T'as raison. Fous-toi bien de ma gueule. Fous-toi bien de ma gueule. T'appelles de Paris. Allez, hop, 101.9 pour toi. 101.9, vous êtes tous de Paris. Y'a aucun. Y'a personne de la.
21: Non, mais c'est fashion, c'est la mode, c'est Paname.
17: C'est fashion, c'est Paname, laisse tomber, c'est un truc de ouf.
1: Ouais, non, mais attendez, à chaque fois c'est pareil, vous me mettez rien que des auditeurs de Paris.
16: Ils t'ont pas dit, mais t'es mec que sur Paris, on est en local.
1: Ouais, hein. C'est ça, t'as raison, espèce d'abruti. Ouais,
21: prends pas de risque.
17: Local, mon pote.
1: Bon,
21: donc on revient un peu dans le débat maintenant qu'on a tout le monde là, parce que.
1: Allez, bah ouais, mais on a que des mecs, on a même pas une seule nana, alors c'est.
16: Bah je vais trouver.
21: Essaye d'appeler.
16: J'ai déjà essayé, ça fait 20 fois que j'essaye.
1: Non, mais attends. Hey! Tu vas arrêter de me mettre ton truc, tu vas mettre un peu l'internet là, qu'on essaye de savoir ce qui se passe.
16: Ah, mais ouvre tes yeux! Il est là l'internet depuis tout à l'heure.
1: Ouais, mais je veux savoir s'il y a des questions intéressantes.
16: Mais non, y a rien.
21: Essaye d'appeler Véranda Mystère.
1: Fildar, s'il te plaît, t'arrêtes avec ça parce que ça m'énerve là.
21: C'est pas moi!
1: Grave de chez Grave, ça m'énerve.
21: Mais arrête de dire ça, tu te crois.
1: Non, mais ça m'énerve. Non, mais ça m'énerve. Ça m'énerve là.
16: Tu vas débattre avec Difool ou quoi?
17: Parle comme ça au foyer ou quoi?
16: Tranquille.
1: Qui c'est qui vient de dire ça? Qui vient de dire ça? Alors, je veux savoir qui
21: c'est. Bon, la question, là!
1: Non, je veux savoir qui c'est qui vient de parler du foyer.
17: Il fait traîner parce qu'il a trois pauvres questions, alors il fait traîner, c'est ça, en fait.
1: C'est qui vient de dire ça?
17: C'est qui, là?
22: Tu cartonnes!
1: Et putain, mais je. Mais je sens que je vais en saquer un tout à l'heure.
23: J'ai envie de câlin.
21: Mais sors-en un au pif, allez.
1: Allez, hop, tu me sors.
16: Dis-moi.
17: J'ai un truc de Bruno.
1: Tu me sors Soulard. Allez, hop.
16: Soulard. Ah, ça faisait longtemps.
1: Hop.
16: T'as vu.
1: Terminé.
16: Ça y est.
1: Et tu me chopes une nana pour.
16: J'en ai une justement.
1: C'est qui?
16: Agnès Q.
23: Oui, bonjour Gérard, c'est Agnès Q.
21: Salut.
24: Oui, bonjour Madame Q. Bonjour Madame Q.
23: Bonjour Monsieur Mazur, bonjour tout le monde.
21: Salut.
24: Bonsoir Madame Q.
23: Bonsoir.
1: T'appelles d'où?
24: Monsieur Mazur. Oui, bonsoir monsieur.
1: Je vous laissez parler. Oh les câbles là. Bon, Monsieur Mazur.
24: Monsieur Gérard, je vous ai.
1: On se tait, bande part là.
24: Monsieur bandera pas, s'il vous plaît.
1: Ouais, bandera pas là. Oui. Tu banderas si tu veux après.
24: Oh, c'est très drôle, on me l'a jamais fait ça.
1: Al Puccino, vous calmez, à l'appel d'où, d'Agnès Q?
21: De son slip.
23: Appel de Paris, capitale de la mode et du monde.
1: 101.9 comme
21: c'est
1: d'hab.
21: Fashion, hein.
1: Putain,
23: fashion,
1: mais
23: c'est. Ouais, fashion.
1: Comment?
23: Oui, je suis une fashion victime.
1: Quoi?
21: Laisse tomber. Bon, allez, vas-y, sors-en une. Essaye de trouver une question rapidement, là.
1: Bon, alors.
21: Tellement mauvais.
17: C'est clair, le vieux gars, quoi.
1: Bah, le vieux gag à 10 balles, de toute manière, c'était...
21: Non, est-ce que, tiens, moi j'en ai une question, parce que je vais te sortir de ta merde.
1: Vas-y, de toute manière, t'es là pour ça.
21: Bon, c'est un métier, on considère que la mode, enfin, être mannequin, c'est un métier.
23: Ouais.
21: Est-ce qu'il y a des cours, par exemple, tu sais, quand il faut marcher, tu sais, là, il faut bien marcher, il faut avoir une posture, il faut avoir une certaine démarche. Est-ce qu'il y a, je sais pas, une façon de porter les vêtements mieux que...
24: Ah, très bonne question, monsieur Firouli, très bonne question.
21: Que Véranda Mystère, enfin, tu vois...
17: C'est chaud.
1: Non mais là, non mais ils sont tombés, c'est pas grave.
24: Spirouli quoi.
21: Bon, ouais, tu réponds à la question.
24: Je crois que Monsieur Spirouli.
1: Monsieur Mazur. Monsieur Mazur.
24: Monsieur Gérard.
1: C'est la cinquième. Vous allez vous calmer, vous allez répondre correctement à cette question.
24: Mais j'allais répondre à la question qu'a posée Monsieur Spirouli, qui est une question.
1: C'est pas Monsieur Spirouli. Et puis toi, chaud là-bas.
21: Non, ce qu'on va faire.
1: Mais...
21: Non, j'ai une question.
1: Vous arrêtez avec chaud là et.
21: Attends, je vais demander.
1: Oh là là. Bon, allez Mazur, tu me le dégages. Allez hop.
16: Non, Gérard, c'est pas lui, mais c'est pas le problème.
21: Gérard.
1: Putain.
16: J'ai une question sur internet.
21: Attends, ce qu'on va demander, c'est à Capitaine Haddock de laisser déjà répondre Gérard. Gérard, tu réponds à la question.
1: La question est: est-ce qu'il faut suivre des cours pour faire de la mode? Clair, net, précis.
21: Voilà.
1: Monsieur Mazur, on lui dit au revoir.
24: Mais attendez,
21: il a même pas répondu.
1: Monsieur Mazur,
16: il a rien dit. Moi, j'ai une question.
1: Monsieur Mazur, au revoir.
24: Parce que monsieur Emmanuel au standard,
2: s'il vous plaît,
24: et monsieur Spirouli peuvent témoigner, je n'ai absolument rien fait.
2: Nous témoignons, je trouve. Je m'insurge, ils virent tout le monde.
21: Tu me coupes le mec qui a la radio là.
3: Oh là là.
21: Oh là là, c'est Alfonso là, le mec qui bande pas là.
1: Hé, hey, bande à part là.
2: Non, ça y est, je l'ai viré.
1: Bon, alors tu lui dis au revoir comme complètement parce qu'il m'énerve celui-là.
24: Ouais, d'accord. C'est clair.
1: Tu lui dis bonne nuit et terminé pour lui.
23: On est plus que deux alors.
21: Non, il y a Mazur.
23: Ah.
1: Mais non, j'ai dit au revoir à Mazur.
21: Il a rien fait, il voulait répondre.
2: C'était Antonio Bandrapa.
24: Je suis encore là, moi.
23: C'est Bandrapa, ouais.
1: Qui est encore là?
2: Poutino.
24: Al Puccino.
23: On est trois, ouais, c'est super.
1: Bon alors, Agnès.
23: Oui.
1: Ah, oh, ça y est.
21: Attends un peu, laisse-le répondre parce que autrement il va pas s'en sortir de là.
1: Alors vas-y.
2: Il faut bien qu'il y ait des gens pour qu'ils répondent.
21: Mais trois, ça suffit.
2: Mais non, il y a Joe Latouf.
1: Ouais, non, ouais. Allez hop, allez oh, je viens de te voir, non, stop.
24: Oui, bonsoir, hop. Madame Latouf.
1: Tu m'éteins les auditeurs, oui. Manu, tu lui dis au revoir à Joe Latouf parce que tu viens de le changer sous un autre nom. Hop, bonne nuit, terminé.
2: Mais tu te fous de ma gueule ou quoi?
1: Trois avertissements de
2: voir. Mais tu te fous de ma gueule.
1: Le puceau. Bingo. On appelle le puceau là, Man.
21: C'est qui puceau?
1: Evan, demande à Evan. Evan au standard.
2: Ah, allez, il va kiffer le vilain.
1: Evan au standard.
2: Bon bah Joe Latouf, tu raccroches et puis tu...
1: Non, tu lui dis au revoir.
2: Voilà, Joe Latouf, au revoir et puis viens au
1: Evan
2: standard.
1: Evan au standard, s'il te plaît, merci.
21: Evan, c'est ta chance, putain.
2: Vas-y, viens.
21: C'est ta chance de sortir du week-end, vas-y, viens.
1: Evan,
21: au standard de
1: Gérard. À la place de Manu.
2: Viens, puceau.
7: Putain, c'est un honneur.
1: À la place de Manu.
7: Oh, vas-y, Manu.
1: À la place de Manu.
21: C'est bon, on va pouvoir faire une fin de
2: débat potable.
7: Ouais, je vais t'aider.
21: T'inquiète.
1: Tu me prends des gens quand même là, hein.
7: Non mais j'ai jamais fait ça.
8: Moi je le regarde, bah tu décroches et
7: ah,
8: tu
7: okay. C'est cool.
1: Tu décroches, t'appuies sur le petit bouton là qui
21: ouais,
1: te
21: mais ça c'est pas ton problème ça, vas-y toi, couche. Bon,
1: alors Monsieur Mazur qui nous reste, Al Puccino et Agnès Q.
24: Bonsoir Gérard, bonsoir tout le monde.
1: Bon alors pour vous, donc est-ce qu'il faut suivre
21: Tu demandes à qui là, parce que pour vous.
1: On va demander aux trois, ils vont répondre tous les trois.
8: Okay, en quatrième, super. Juste avant.
23: En même temps.
2: Je viens de retrouver, là t'es témoin, je viens de le rappeler, GG. Je te jure.
24: Un truc
2: sur ta
24: ouf.
2: Tête. On accueille Versachier.
24: Ah, oui,
7: mais vous l'avez plus, Joe Latouf?
24: Bonsoir.
7: Non.
23: Salut Versachier.
24: Bonsoir, c'est
1: Versachier.
21: Versachier, comme le couturier, c'est pas compliqué, hein, c'est à chier.
1: Versachier, t'appelles d'où?
24: J'appelle de Paris, bien évidemment, capitale de la mode.
21: Fashion.
1: Bon, alors pour vous, est-ce que. Donc pour vous, est-ce qu'il faut suivre. Est-ce qu'il faut avoir.
21: Suivi des cours.
1: Suivi des cours pour.
21: Alors, monsieur Mazur, allez, je vais le faire le débat.
1: Monsieur Mazur,
21: allez-y, répondez-moi.
24: Je répondrai.
1: Non, mais.
21: C'est bon, tu peux sortir, Gérard, c'est mon débat, dégage. Monsieur Mazur, oui. Oui, monsieur Mazur.
24: Monsieur Spirouli, vous mettez votre vie en danger tout de même.
8: Pour l'instant, tu fermes ta gueule, c'est pas ton débat.
21: Mais t'avances pas là, putain, tu roules à quoi toi?
8: Monsieur Mazur.
24: Oui, monsieur Gérard. Donc pour vous. Écoute, reprenez les rênes, s'il vous plaît.
1: Trois.
24: Bingo. Allô?
1: Oui, je vous écoute, monsieur Mazur.
24: J'allais vous répondre effectivement par l'affirmative, il vaut mieux, n'est-ce pas, suivre quelques cours ou bien encore une école du type classe mannequin avec de ficelles gaulées comme, enfin, taillées dans l'amour, je voulais dire.
21: Et leur offrir des lecteurs DVD.
1: Ouais,
24: bien entendu, de pouvoir défiler en bonne et due forme, n'est-ce pas?
1: Bon, monsieur Mazur,
24: oui,
1: on va vous faire une chose. On va vous dire au revoir.
24: Pourquoi, monsieur Gérard?
1: Parce qu'en bon uniforme, parce que là, vous répondez à côté de la question, donc je vous dis au revoir. Manu, s'il te plaît.
21: Non, c'est en bonne et due forme, c'est une expression, Gérard.
1: Tu dis au revoir à monsieur Mazur, c'est terminé. Terminé pour monsieur Mazur. Monsieur Mazur, terminé. Merci. Monsieur Mazur, terminé. Manu, s'il te plaît. Merci. Al Puccino.
7: Ouais, bah alors non, je pense pas que t'as pas besoin de prendre des cours, hein. T'es beau gosse ou tu l'es pas, hein. T'as un kiss dans le cou ou t'en as pas, et puis tu peux faire de la mode, y'a pas de problème.
1: Non mais, est-ce qu'il faut suivre des cours?
7: Bah justement, c'est ce que je viens de te dire, t'écoutes un peu tes auditeurs.
1: Et attends, tu me parles sur un autre ton, espèce d'andouille.
7: Bah je te parle comme je te parle.
1: Hé, je vais te dire une chose, des kiss dans le cou, ils t'emmerdent, ok? Alors au revoir. Allez, bonne nuit.
21: Mais Gérard...
1: Al Puccino.
21: Hey,
1: Al Puccino.
21: Est-ce qu'il faut forcément être beau aussi pour faire de la mode?
1: Al Puccino, au revoir, bande à part.
24: Salut.
21: Non, bande à part, ça fait longtemps qu'il est viré.
24: Je te fous un pouce hein, aussi, avant de partir.
21: Donc un j'étais en train...
24: pouce, quoi.
1: Oh là.
23: Retiens mon cul.
21: C'est qui que je vire, excuse-moi?
1: Oh là,
21: c'est quoi c'est ce Puccino, standard, là?
1: C'est quoi le bordel que vous me faites, là, tous les deux, là?
21: C'est Evan.
7: Bah, attends, je gère, là, je débute, là.
1: C'est quoi là ce bordel?
3: Bah je gère.
1: Ah non mais meunière.
21: Eh bah et on le puceau et tu feras mieux de.
1: Attends, tu me donnes le disque, on va laisser les. Il nous reste.
3: Tu me fais un chèque Gérard à la fin.
1: Verse à chier là.
24: Ouais.
16: Pourquoi tu vas remettre un disque là?
1: Ouais, on va remettre un disque.
16: Bah on a fini là.
21: Attends, on a c'est fini, il est une heure.
16: Non, encore une question et c'est fini.
1: Bah c'est celle-là, tant qu'ils auront pas répondu correctement.
21: Eh bah, attends, bah, voilà, attends, il y a Jean-Jean là. Derrière.
1: Il a le temps lui.
21: Non, il a pas le temps. Attends, il prend une heure. Attends, tu crois où?
1: Dans ce cas-là.
21: T'es pas à la sécu ici, hein, tu fais pas ce que tu veux. Hein.
1: Et. Non, mais. Mais attends, mais toi, tu t'écrases, toi, pour un cent. Tu fais l'aria, tu vas t'écraser. Maintenant, on va demander. Mais Agnès Q.
23: Oui.
1: Donc, tu veux répondre vite fait à la question avant qu'on laisse la parole à.
5: À Jean-Jean.
1: À Jean-Jean, je sais pas quoi, là.
23: C'est comme tu veux, mais je veux bien te répondre.
1: Ouais, alors, vas-y.
23: Bah, en fait, ouais, il y a des écoles, hein, pour faire un mannequin. Tu peux faire des stages aussi.
1: Mm-hmm.
23: Moi, je fais un stage pour apprendre à me coiffer.
1: Mais t'as pas besoin d'apprendre à te coiffer pour faire défiler.
23: Si, les mannequins, ils apprennent à se coiffer, hein.
21: Faut faire des stages pour apprendre à se laver aussi, non?
1: Non, je crois pas, là. Attends 5 minutes, Agnès Q, ouais.
23: T'es au stade anal.
1: Oh, c'est le... Comment? Attends, j'ai mal entendu ce qu'elle a dit.
24: Elle a parlé de ponctuer.
21: Au stade de rénal.
16: C'est-à-dire que t'en es au début.
23: Stade rénal, oui.
1: Ouais, je crois que...
16: Je peux accueillir mon genre, moi? On accueille... Antoine.
1: Bah, de toute manière, c'est pour la fin, hein.
16: Ouais, c'est pour la fin, Antoine.
24: Allô?
1: Antoine.
24: Allô?
23: Salut, Antoine.
1: Allô, Antoine, t'appelles d'où?
24: J'appelle de Paris.
1: Ouais, 101.9, d'accord.
24: Et j'appelle pour la Mercedes SLK, là, j'ai entendu 4 conneries à la suite.
1: Ah. Non mais ouais,
24: j'ai entendu bon,
1: Manu, tu lui dis au revoir. Il y a pas de Mercedes.
16: Il a entendu 4 conneries enchaînées, il a...
1: Non, non, il y a pas de Mercedes à... Eh, y a pas de Mercedes à gagner avec moi, allez hop.
16: Mais si,
1: y a pas. Oh, tu me coupes.
16: La Mercedes du pot de l'Alma.
24: Con et moche, mais en tout cas t'es super sympa. Oh putain, je.
21: Oh là là, eh, donne-moi ton stylo d'ailleurs. C'est ça que je cherche.
1: Zob.
21: Bon, il a gagné la Mercedes, c'est ça?
24: Ouais.
1: Il a rien gagné du tout. Il y a rien à gagner. Il y avait peut-être
24: attends,
1: une question.
24: Si me...
1: Oh
24: attends, si
1: tu lui dis au revoir, lui là.
3: Ouais, j'ai regardé l'internet.
1: Antoine,
24: attends,
1: eh ben, va te faire couper les cheveux. Va te faire couper les cheveux. Va te faire la couper. Au revoir. Au revoir. Une question à internet.
3: Ouais, il y a le baron sur internet qui demande si tu serais prêt à aller défiler une plume dans le cul à la MJC de Ronnie Soubois.
1: Non.
16: Bien la question.
21: Bien, Puceau, t'as bien fait de venir.
3: Bah, je sais pas, c'est la première fois.
1: Non, mais il y a une question que je vais demander à Puceau avant qu'on laisse l'antenne à Jean-Jean.
3: Jean-Jean.
1: À Jean-Jean. Je vais demander au Puceau, est-ce que depuis les dernières vacances que t'as faites avec Manu, est-ce que...
3: On n'a pas pris de vacances ensemble.
1: Non, mais... Est-ce qu'avec Manu, ça s'est bien passé? Il t'a bien expliqué comment qu'il fallait faire?
3: Non, j'ai ramé.
1: Oh, t'as ramé. Oh,
16: c'est que j'ai galéré à le former.
3: Tu me l'as dit toi-même, j'ai ramé. Tu m'as dit que j'avais fait des blancs pendant le best-of.
1: C'est dommage.
21: Tu peux finir.
16: C'est bon le débat là.
1: Bon, alors, Agnès que.
21: Bah, les conclusions. Parce que
1: Agnès.
21: Je vais faire un débat après.
1: Agnès.
23: Oui,
1: Agnès, conclusion.
23: Bah, conclusion, ton débat, c'était grave de chez grave.
5: Ah ouais, là, vraiment.
24: Ouais, c'est clair, hein, c'est décevant comme
23: pourri,
24: mec. Hein.
23: Dans genre pourri, je crois que c'est le pire que t'as fait. C'est encore pire quand tu prépares pas. Donc voilà,
1: ouais.
23: Quoi.
1: Bah, dans ces cas-là...
23: Avec ou sans cul, c'est une grosse merde. Donc bon,
1: alors toi, tu vas te faire foutre, espèce de pétasse.
16: Ça y est,
23: Jean-Vite Calin.
1: Oh putain, ça commence à me gonfler sérieusement, cette histoire-là.
24: Quelle grosse...
1: Vierge.
16: Hein?
1: Versacier, là, je sais pas quoi, là.
24: Vierge. Bah écoute, débat sur la mode, ouais, pas mal. Le sujet était bien. L'animateur était un petit peu limite, quand même.
21: Ouais, c'était improvisé, en plus.
24: Moi, je pense que regarder ta dégaine, je pense que tu devrais inspirer les prochaines lignes pour, je sais pas moi, les costumes de bagnards ou des joueurs.
1: Ouais. Hein, dans ces cas-là, tu vas t'apprendre à torcher le cul. Hop, au revoir. Au revoir. Au revoir. Bah, c'est tout, on n'a plus personne.
24: Bah, si, je suis encore là, mais bon.
1: Qui?
24: J'ai
16: oublié de l'accueillir, c'est Pouce Willis.
1: Qu'est-ce qu'il fait là, lui?
16: Bah, parce que c'était fini, alors je t'ai pas dit qu'il était là, mais voilà. Il va faire une petite conclusion.
1: Bon, il va faire sa conclusion.
24: Bah putain, ouais, je vais te prendre en photo. T'es un peu en salaud, Gérard. Quand tes potes t'aident à déménager, c'est pas la peine d'en faire toute une histoire. Voilà.
1: De quoi? Tu peux répéter ce que tu viens de dire?
24: J'ai compris le message.
1: Non, j'ai pas compris.
24: J'ai compris. De toute façon, j'ai rien d'autre à dire. J'ai même pas participé à ton débat, espèce d'enfoiré.
9: J'ai envie de câlin.
4: J'ai envie de câlin.
2: Bon, qu'est-ce qui se passe? Alors
4: J'ai envie de câlin.
2: Manu, tu coupes? Putain, mais c'est pas moi!
4: J'ai envie de câlin.
9: Bonjour Moussaillon, c'est les innocents.
4: J'ai envie de câlin.
2: Oh, bah elle a envie de câlin.
1: Childard.
11: Voilà, c'est bien, Manu.
1: Ça y est?
11: Quand même.
1: Bon, alors maintenant, on va faire la petite réunion. Le puceau, là.
9: C'est bon, il est minuit. Non, il est une heure, j'y vais, moi.
1: Ah bah, tu vas, bah, ouais, casse-toi.
11: Même toi, il y a Jean-Jean, là, qui veut faire la conclusion.
9: Non, qui, non, mais qui fasse sa réunion.
1: Non, non, mais là, on va discuter un petit peu. J'ai vaguement vu qu'apparemment, vous êtes en train de vous foutre de ma gueule encore. Comme d'habitude, hein, Fildard. Fildard, Manu.
11: Manu, t'as pas une cassette, je vais enregistrer RFM, là.
10: Non, franchement, j'ai plus rien, là.
1: Ah, mais... Bon, bah, dans ces cas-là, vous êtes en train de vous foutre de ma gueule. Vous continuez. Lundi, vous avez foutu de la merde. Vous avez même pas été capable d'épauler Max. Mardi, ça a été de la catastrophe, mais grave de chez grave. Vous avez pris une nana. Mais alors, une mythomane.
11: Mais on grimpe.
1: Non, mais vous avez pris une mythomane.
10: Justement, j'ai...
1: Elle savait même pas ce qu'elle disait.
10: Gérard.
1: Hein?
10: On parle pas de la semaine parce que t'es pas là et tu connais rien.
1: Non, attends.
10: On parle de ton débat.
1: Non, mais moi, je peux te dire une chose. Qu'à l'heure actuelle.
9: Attends, Gérard, ça sert à rien de s'énerver maintenant, attends deux secondes.
1: Parce que moi, je vois.
9: Attends, je vais archiver.
1: Bon, tu te pognes le cul, toi, là-bas, là.
9: Je vais archiver la réunion pour que tout ce qui a été dit, je puisse me réécouter, les faire écouter au patron.
1: Encore?
9: Non, parce qu'après, il y a des choses qui se disent et puis c'est bon.
1: Fildard, s'il te plaît, tu vas te manier.
11: J'attends, je cherche une pépite, c'est pas chier.
1: Non, mais tu vas te manier le cul. Hein? Parce que moi, je vais vous dire une chose. Moi, j'ai écouté depuis deux jours. Oui. Apparemment, vous avez foutu que de la merde. Et vous continuez.
11: Où ça?
1: Lundi,
11: moi, je suis venu devant ta porte, foutre de la merde.
1: Lundi, ça a été de la catastrophe, l'émission. J'ai écouté, ça a été vraiment du bordel à part Ricky Larsen. Il n'y a que le Ricky Larsen qui fonctionne.
11: Ah bon?
1: Sinon, les auditeurs nazes.
11: Ouais.
1: Hier, j'ai vaguement écouté. Vous avez personne à vous mettre sous la dent. Vous avez voulu m'appeler, mais comme j'étais trop fatigué suite à l'opération, vous avez eu Sandy. Manu, t'as pas été capable de la passer en direct.
11: Par contre, elle aurait pu
1: très bien donner de mes nouvelles. Donc vous avez passé une nana, une mythomane qui savait même pas ce qu'elle disait. Donc si c'est pour comme ça, ça sert à rien. Hier soir, j'ai pas tout le temps écouté parce que je suis venu entre deux. Et j'espère que ça va pas continuer, que dans les jours à venir, ou même dans les semaines à venir, et voir les autres débats, vous allez pas me les saccager, parce que si c'est pour saccager les débats, c'est pas la peine qu'on en fasse. Hein? Donc j'espère que ça va être pris en compte, que vous allez bien réfléchir à ce que je viens de dire, et cette histoire de j'ai envie de câlin, d'Henri et tout ça, je ne veux plus en entendre parler à l'antenne, ça me prend la tête. Ça casse la tête à Sandy.
11: Mais qu'est-ce qu'il y a eu?
1: Ça me prend la tête à Sandy.
11: C'est normal, prend les tripes. Hein? Mais je comprends.
1: Nous, on commence à en avoir ras-le-bol. Sérieusement. Dans ces cas-là, vous faites une chose.
11: Faut pas tout zèquer, Henri.
1: Mais
11: tu restes tranquille chez toi. Tu couches
1: pas. Attends.
11: Tu l'invites pas pour.
1: C'est lui qui appelle, soi-disant. Vous le laissez appeler, c'est tout.
11: Non, mais vous couchez ensemble, après vous assumez.
1: Voilà. Attends, moi je.
11: Tu veux coucher avec Henri et Sandy? Bah, Henri et Sandy.
1: Sandy, elle est avec moi, c'est tout. Maintenant, vous lui foutez la paix à Sandy, vous l'appelez pour avoir des nouvelles et c'est tout. Maintenant, le reste, on ne veut plus en entendre parler. Si on entend encore parler d'Henri, c'est simple. À la fin du mois, il n'y aura pas de débat. C'est clair, net et précis.
11: C'est pas de notre faute.
1: Non, mais si, c'est
11: de votre faute. Faut que tu assumes ce que tu fais.
1: Déjà, le courrier. Oui. Ça commence à bien faire.
11: Il était sympa le courrier ce soir.
1: Non, pour l'instant, il y en a ras-le-bol de cette histoire. Hein? Christine Henry, maintenant on a que ça. Alors là, ça commence à me gonfler. Sérieusement. Si j'entends parler de ça, encore une fois, je te jure que là, c'est terminé. Et Max, il va être au courant. De toute manière, pour l'instant, il n'y a rien qui est prévu entre moi et Max. Donc. Il n'y a pas de contrat, donc je peux très bien à la fin du mois rester chez moi.
11: Un truc à quatre avec Henri, toi.
1: Ta gueule, toi.
11: Sandy.
1: Toi, ta gueule.
11: C'est chaud, ça.
1: Ok. Maintenant, vous lui foutez la paix à Sandy. Et Henri, vous le laissez faire ce qu'il veut. C'est son problème, c'est plus le mien.
11: Il fait ce qu'il veut, Henri, mais bon, la pépette d'Henri, elle lui
1: est. On en a rien à foutre.
11: Elle lui est petite.
1: On en a rien à foutre.
11: Non, elle a pêché des MST dans.
1: Maintenant, vous foutez. Avec ça, vous nous arrêtez de nous casser les couilles parce que ça commence à bien faire. Clair, net et précis. S'il n'a pas compris ce que je lui ai dit par téléphone, c'est qu'il comprendra pas. Ok. Alors, en de bon entendeur, salut.
6: Tu lui as expliqué quoi par téléphone?
1: En de bon entendeur, salut. On va s'écouter les prostituées.
21: La réunion est terminée, là?
6: Ça y est, c'est fini.
21: Donc, bah, tu dis au revoir et puis tu t'annonces la suite.
1: Donc, là, vous allez retrouver Jean-Jean pour jusqu'à 6h. Et à 6h, vous allez retrouver Bob Gwen et Martin pour la Mercedes.
21: Non, elle a été
1: gagnée. Ah, ça y est, elle a été gagnée, mais justement...
21: Ah, t'as la tienne.
1: Non, mais moi j'ai pas de voiture. Donc
21: ça me rend carte.
1: Donc vendredi.
12: En ambulance.
1: Vendredi, il y a quoi?
21: Il y a sans aucun doute à 23h.
1: Non mais les soirées. Les soirées, ils mixent où?
21: Mais une soirée disco ou chill out à.
1: Moi, ta gueule.
21: À l'Opus Café.
1: Ta gueule. On va s'écouter les prostituées à nous.
21: Non, Max est à Tours. Voilà, il est au scoop à côté de Tours demain soir. Ouais.
1: Bah attends, j'ai rien.
21: T'as rien, t'as rien, je sais, il te reste plus rien sur ton compte, mais je peux pas t'aider.
1: Ta gueule,
6: je vais pas filer de la thune. Hein.
21: J'ai rien.
1: Allez, fermez.
21: Non, il est au scoop, à côté de Tours, au scoop. Demain soir.
1: Et voilà, dimanche, il y a.
21: Oui, bah comme d'hab, éclectique, balade nocturne.
1: Et ça sera la 71e émission.
21: Oui, 72e plutôt.
1: 72?
21: Et oui.
1: Et voilà, et nous on se retrouve dans le courant de la semaine si on voit que ça se passe mal.
21: Si tout va mal.
1: Si tout va mal, j'essaierai d'appeler pour passer parce que sinon.
21: Tu fais pas de rééducation pour ta jambe en fait?
1: Va te faire foutre. Et on va s'écouter les prostituées, quoi? C'est qui a marqué ça?
6: Anorexique.
1: Voilà, avec les.
6: Redis-le bien, merde.
1: Voilà, mais attends, mais tiens.
21: Allez!
6: Non, mais vas-y, Gérard, merde, fais ton truc.
1: Alors,
6: quand
1: on
6: même.
1: Va s'écouter les prostituées anorexiques avec des scocs, je sais, ventre plat. Je sais pas ce que c'est, mais bref. Bon, en plus, c'est même pas du ça. C'est même pas ça.
13: Bon, ici. Allez. On voit une musique douce, là. Un genre de petit slow, tiens.
6: Quelque chose comme ça, écoute.
14: Ah ouais, du piano.
13: Non, pas de piano. J'aime pas le piano. J'aime pas le piano.
6: Non, mais c'est Gérard qui décide.
13: J'aime pas le piano.
6: Bon, alors commence et je vais mettre la musique après. Vas-y.
13: Non, tu t'envoies la musique, après je continue.
6: Ouais, dis donc.
13: Oh. Ouais.
6: Bon, le festival continue, hein.
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1: Bonsoir à tous, c'est le débat.
25: De toute façon, ça va être tout raide ce soir, je vous le dis, moi j'ai trop attendu.
1: Eh ben, plus t'attends, plus c'est bon, d'accord? C'est comme si tu faisais l'amour, ok?
25: C'est clair.
1: En de bon entendeur, tu commences pas.
25: Oui, bonsoir, c'est Rachmaninoff.
1: Ouais.
25: Salut ma carcasse, comment tu vas?
26: Ça remet bonsoir, ouais.
25: Mais elle est folle celle-là, mais elle avait un coup de tête, laisse tomber.
26: Ce qui s'en remet, ce qui fait les bouffons.
27: Bonsoir, c'est le fouetteur masqué.
1: Alors,
27: je te suce bien la bite au début, après je t'insulte.
25: Bonjour, c'est Poussin Michel. Tu pourrais m'accueillir, Gégé?
1: Qui?
25: J'aime bien quand tu m'accueilles, c'est Roger la merde.
1: Non, c'est Jean-Pierre Bombin.
25: Non, c'est Roger la merde, j'appelle de l'Everkusek, sans cesse.
1: Je vous préviens que je ne ferai pas de cadeau ce soir. D'accord? En de bon entendeur, salut. Voilà, déjà un coup de poing qui est parti. Et n'oubliez pas que. Comment? Alors celui qui commence à faire coin-coin, il va aller voir si sa mère, elle va se faire sodomiser. Ça va être clair, net et précis. Question.
28: Des messieurs.
1: Comment appelle-t-on le... Alors quelle est la devise en Australie? Ok.
25: Tu peux appeler à l'orphelinat si tu veux vérifier la question.
28: Mettez des auditeurs, c'est pas bien.
1: Là, ça va aller vite.
28: Gérard.
1: Ça va aller très vite. Le mec qui a dit ça, il a intérêt de raccrocher tout de suite.
28: Raccroche, celui qui a fait ça. Va-t'en.
29: Si tu raccroches, tu mourras comme ta mère.
1: N'importe quoi. Putain. Enfin, bref.
25: T'as de gentil tout seul.
1: Je préviens tout de suite la réa. Que si j'entends un bruit en disant « Ouais, Mister Cousine !»
25: Question de Monsieur Cousin.
1: Ta gueule, Monsieur Mazur, je t'ai pas sonné.
25: Question de Monsieur Bâtard.
1: Pas en coup de chaise. Tu t'écrases!
25: Oh non, et tu
1: sans coup de caille, tu t'écrases!
25: Ah, oui, je t'écrase dans ton cul!
1: Bon alors, tu t'écrases!
25: Gérard, il y a un de mes collègues qui te passe le bonjour là, Hernan Crépu.
1: Tiens, c'est bizarre!
6: Gérard, t'as un petit truc qui court dans ta tête. Il y a beaucoup de gens qui demandent des excuses par rapport à ce que t'as dit tout à l'heure contre le Sénégal.
1: T'as rien sur le net alors!
27: Nom d'une fellation.
1: Mais c'est quoi cette ventilation là?
26: Est-ce que tu peux?
6: C'est ton haleine qui rebute sur le micro, Gérard.
1: Eh, je préviens d'une chose.
26: Il se lavait pas. Il
0: Voilà, ça commence.
3: Bon, Gérard, vas-y, allons-y, mais Gérard, si tu fais des...
0: Non, mais c'est vrai, Gérard, que tu sens le bookmaker. Bon, écoute, François.
25: Des montagnes, hein, quand même.
0: Michel.
7: Final question. Are you ready?
8: Bon, tu vas poser tes questions, là.
0: Pensez-vous qu'il fasse jour à New York quand il est 18h à Paris et qu'il pleut?
8: Attends, je vais poser cette question, là.
12: Troisième du nom.
8: Quoi?
26: Qui a fait cette question?
0: C'est moi, ça, j'essaierai. Ah, qui c'est? Qui, attendez, qui c'est qui est pas content des nanas?
26: Ah oui, je trouve génial pour ça.
0: J'ai envie de câlin,
15: j'ai envie de
0: câlin. Putain, mais c'est grave. Mais putain, mais quand est-ce que je vais arriver à faire un débat sans que j'aille de connard, de bruit de fond, tout ça? Je me le demande.
15: Attends, attends. Le principal, c'est que tu ris de toute ta dent.
0: Pauvre cab.
26: Il a arrêté les coups avec ses chicots. Avec son chico.
0: Je me demande si on va aller loin au débat. C'est juste
25: que
0: t'as conclu, voilà. Conclusion du débat.
25: Non,
0: conclusion.
25: Parce que 4 heures, là.
17: La théorie des catastrophes, c'est que quand Gégé baille à Paris, ça pue en Australie.
0: Voilà, bah, il fait lui, il ferait mieux de taper sur son truc et de nous faire pas, de pas nous faire chier.
15: Ah non, c'était le dernier débat de Gérard, il faut quand même le signaler. Alors, comme c'est le dernier débat de Gérard, et pipi ouais. Et pipi ouais. Et pipi ouais. Achik, achik, achik ouais. Achik, achik, achik ouais. Achik ouais. Achik ouais.
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0: Et voilà, bonsoir à tous, donc bienvenue sur Fun Radio. Donc débat de Gérard, donc le débat c'est sur la SPA. Donc pour ça on va accueillir Karine qui est au standard.
17: Bonsoir Gérard, bonsoir tout le monde.
0: Bonsoir Karine, donc à côté de toi donc
17: Aurélie.
0: Aurélie, donc bonsoir, bonsoir à toi Aurélie.
17: Bonsoir Gérard, bonsoir tout le monde.
0: Donc Simon à la pas à l'AREA mais au
20: honnête.
0: Sur le site internet, donc ce soir, on va essayer de travailler un peu mieux que d'habitude. Et à la réanimation, quand il aura fini de faire le singe, parce qu'on va l'appeler Monsieur Babouche.
20: Bonsoir.
0: Bonsoir à toi, comment vas-tu?
20: Bah ça va, puisque tu parles de singe, c'est bien, parce que les débats c'est sur la SPA.
0: Ouais, et sur la SPA, mais ton jingle c'est de la merde.
20: Oh ça va, c'est bon.
30: Ça commence.
0: Donc,
30: ça attaque.
0: À revoir, d'accord?
20: Ok, ça marche.
0: Donc, bah voilà, donc débat sur la SPA, j'espère qu'on va former une bonne équipe ce soir. On va tester, donc je pense que normalement ne devrait pas y avoir de problème, parce que Aurier a déjà travaillé avec moi. Karine, bon, j'en parle pas, elle a l'habitude de me connaître maintenant, donc elle sait comment que je travaille. N'est-ce pas, Karine, on répond s'il vous plaît au chef?
17: Oui, chef.
0: Parce que le chef, quand il est pas là, c'est moi qui commande le jeudi, d'accord? Merci. Et merci pour ton café, hein, Karine, je l'attends toujours. Mais c'est pas grave, on verra ça plus tard.
20: il est gonflé à bloc, là, GG.
0: Donc, première question. Donc, sur le net, par contre, Simon.
30: Ouais.
0: Je préfère te prévenir tout de suite. Que là, le débat est important, donc le net, tu vas pas le mettre du côté de d'Aurélie. Tu vas le mettre plusieurs mois quand même, qu'on puisse voir à peu près comment que ça se passe. Et de temps en temps, je te demanderai des personnes qui veulent réagir. Mais alors, faut bien préciser, je veux pas les bordels, t'as dû entendre jusqu'à maintenant comment ouais. ça se passait. Donc, ouais. je ne veux pas que ça se repasse, hein. Donc
30: okay, ça marche.
0: Je veux des gens qui répondent sur le thème du débat et qui puissent me dire bon oui on n'est pas d'accord et ceci cela. Mais des trucs sérieux, hein.
30: Ça roule.
0: D'accord?
30: Ouais.
0: Si je pouvais avoir la fiche quand même au standard si ça vous dérange pas. Donc Aurélie, tu prends quand même du monde aussi? Hein et puis en même temps ben vous me donnez ouais mais c'est bien ça.
17: C'est bien, t'es content?
0: Ouais, non mais c'est bien, mais j'ai même pas les fréquences.
17: Tu sais pourquoi? Parce que j'ai remarqué que tu te fais un malin plaisir à le demander toi-même.
0: Ah ouais, non mais c'est à toi de le faire, ma grande.
17: Ah non, plus maintenant.
0: Si. Ah bah là, je vais te dire une chose. C'est qu'on maintenant, on va mettre les choses au clair. C'est qu'à partir d'aujourd'hui, Mais ça, on va peut-être reculer un peu, comme c'est Simon qui répond derrière nous, donc il m'a dit que c'était pas un problème si on pouvait déborder.
30: Jusqu'à 6 heures.
0: Donc, non, mais je vais pas tenir jusqu'à 6 heures. Donc, je vais te dire une chose, que les fréquences, t'es prié de demander aux gens d'où ils appellent. D'accord?
17: La région plus la fréquence ou la fréquence?
0: Juste la fréquence. La région et la fréquence, si ça te dérange pas.
17: Non, là, ça va pas être possible.
0: D'accord? Bah, je te fais les yeux doux, tu vas me donner les fréquences et les régions.
17: D'accord, Gérard.
0: Bon.
30: Oh là, qu'est-ce qui se passe là?
0: Non, mais de toute manière, hier, elle m'avait dit qu'elle allait bien faire son boulot. Monsieur Mazur, bonsoir. Monsieur Mazur, s'il vous plaît.
30: Allez, ça commence.
2: À l'appareil, bonsoir. M'entendez-vous, monsieur Gérard?
0: Monsieur Mazur, bonsoir. Comment allez-vous depuis 15 jours?
2: Eh bien, écoutez, ça va fort bien, vous-même.
0: Vous appelez d'où? La fréquence, c'est tout. Le reste...
2: Juste la fréquence, d'accord. 101.5.
0: Merci. Ocapine.
4: Oui, bonsoir, Gérard.
0: T'appelles de...
4: J'appelle de Crash en Josas, 112.6.
0: Hein?
4: Crash en Josas.
0: 112.6?
4: Oui, tout à fait.
0: Ok.
4: Un petit coucou à toute l'équipe.
0: Saluer quand même l'équipe, c'est vrai.
4: Oui, bah oui.
0: J'allais dire non, mais oui.
30: Bonsoir.
4: Donc, je fais un petit coucou à Babouche, à...
0: Ouais, non, mais ça y est, c'est bon, ouais.
4: Hop. À Diallo, à Benoît.
0: Non, mais c'est bon, oh.
4: Très bien.
0: Tu commences pas?
2: Pardonnez-moi, vous souhaitez que l'on salue le journal d'équipe?
0: Non, merci.
4: Et puis, l'animateur qui faisait les phénomènes rouillants.
0: Tu vas commencer à te calmer, d'accord?
4: Très bien. Alain Dubourgras.
0: Ouais.
4: Bonsoir.
0: T'appelles d'où?
4: Bonsoir tout le monde.
0: Tu appelles d'où, s'il te plaît, merci.
4: J'appelle de Montmoignon, dans le Morbihou, 117.7. Bonsoir tout le monde.
0: Ok, bah quand je demande la fréquence, ça, c'est
4: 117.7.
0: Où? Et où's Abeille?
5: Oui, à l'Abeille, oui, bonsoir.
0: Bonsoir, t'appelles d'où?
5: 78.9.
0: Ok. Bonsoir, merci pour le Larsen.
5: Bonsoir l'équipe, bonsoir les auditeurs.
0: Merci pour le Larsen.
5: Monsieur Mazur.
0: Merci pour le Larsen que je viens de dire à l'instant. Je ne sais pas qui m'a fait un Larsen, mais j'aime
2: merci,
0: pas trop.
2: Hein. Oui, monsieur Gérard.
0: Allez, oui, monsieur Mazur.
2: S'il vous plaît, monsieur Gérard.
0: Monsieur Mazur, oui.
2: Qu'est-ce qu'un Larsen?
0: Un Larsen, c'est quelqu'un qui met son micro devant le... C'est quelqu'un qui met un casque devant le micro, comme ça.
2: D'accord.
0: Ah
2: oui, vous avez dit.
0: Bravo, Gérard. Bravo, le Larsen. Eh ben, j'explique à monsieur Mazur ce que c'est un Larsen.
30: D'accord.
0: Donc, la question.
2: Allez.
0: Merci.
30: Oh là là.
0: Alors, si ça commence comme ça, je préviens que le premier qui fait une couille ce soir, j'ai pas l'intention de me laisser marcher sur les pieds.
4: Il retourne à la SPA.
0: Et toi, faites gaffe à quoi est-ce que vous allez répondre.
4: Ouais.
0: Parce que là, j'ai pas l'intention de gâcher mes débats. C'est la dernière fois que j'essaye une nouvelle équipe. Si l'équipe ne marche pas ce soir, vous pourrez dire adieu à Gérard de Suresnes.
30: Oh non.
0: Je préviens. Donc ce soir, c'est la dernière tentative qu'on fait.
30: Non.
9: Bon, Gérard.
0: C'est
9: non.
0: Moi. Non, non.
30: Non, mais t'es d'accord, Gérard. Mais je veux dire, c'est pas toi qui t'arrêtera, c'est qu'on virera définitivement. Il y a des gens ce soir qui vont, il y a des têtes qui vont tomber, c'est tout.
0: Voilà. Donc, je préfère prévenir d'entrée que si ça se passe mal ce soir, attention aux têtes.
9: Gérard, on y va parce que quand même, la SPA, c'est un sujet
0: un
9: assez
0: sujet
9: important. Donc,
0: très important.
9: Donc, on y va.
0: Qu'on est en train d'aborder. Donc, la première question. Que pensez-vous du scandale qui vient de se passer à la SPA? On va demander à Ouyabeille.
5: Oui, à l'Abeille.
0: Oui.
5: Écoute, je suis pas du tout au courant du scandale. Je sais que il y a un article qui a fait figure d'un certain argent qui aurait été détourné par la SPA, mais je n'ai pas lu. Donc j'attends que tu m'expliques en fait.
0: Non, mais j'espère que les gens qu'on a, j'espère qu'il y en a au moins un sur les quatre qui a pu essayer de lire au moins les journaux pour savoir ce qui se passait.
4: Ouais.
0: Je l'espère. Parce que si, c'est pour commencer. Comme ça, ça ne sert à rien.
4: T'énerve pas, Gérard.
0: Non, mais je préfère prévenir. Parce que déjà, la première auditrice, elle est déjà même pas au courant de ce qui se passe.
5: Mais moi, je n'étais pas au courant du thème du débat.
4: Ouais,
0: non, mais ça, les thèmes du débat, faut bien vous dire une chose.
9: Gérard, on y va.
0: Non, mais attends, je mets les choses au clair.
4: Ouais.
0: Les thèmes du débat, vous ne les aurez pas d'avance.
4: Pas
0: vous les aurez le jour où je viendrai, c'est
10: alors
0: tout.
10: Comment veux-tu que les gens
11: comment mais comment ils peuvent savoir?
0: Mais c'est comme ça.
2: Tout en impro.
0: C'est comme ça maintenant.
2: Un peu quand même.
9: Gérard, le débat s'il te plaît.
0: Dans
9: ces
0: cas-là, Karine, le jour où tu veux savoir le thème du débat, tu m'appelleras avant, d'accord?
11: Mais je parle pas de moi, je parle de eux.
0: Non, mais les auditeurs, ils ont pas besoin de le savoir parce que après, ça va faire du bordel sur le net. Donc voilà. Donc Alain du gras là,
2: ouais,
0: je sais pas
2: moi
0: quoi.
2: J'ai suivi l'actualité, j'ai lu les journaux, et c'est vrai qu'il y avait une double page dans Paris Boum Boum, et il parlait du scandale financier de la SPA, et moi je trouve ça dégueulasse.
0: Dans
2: Paris Boum Boum,
12: c'est pas cher.
0: C'est bizarre, parce que j'ai pas du tout les mêmes articles que toi. Mais c'est pas grave.
2: On parlait dans plusieurs journaux, c'est pour ça. Il y avait le réverbère et tout ça.
0: S'il te plaît.
2: C'est de lampadaire. C'est de lampadaire, c'est
12: pas cher non plus.
0: Bon alors. Bon coin debout. Au revoir. Allez hop.
9: Gérard, tu vas pas commencer à virer les gens tout de suite. Non, laisse-le encore un petit peu. Écoute, tu vas pas commencer.
0: Si,
11: on va.
0: Non,
11: mais

0: détournement d'argent à la SPA. Mais par contre, ils étaient, ils sont restés sur les questions. Enfin, ils ont posé les questions du détournement d'argent, mais ils ne sont pas allés plus loin.
1: Monsieur Mazur, attends, 5 minutes au Capine, on va laisser quand même réagir, monsieur Mazur. Mazur, vous
2: en prie. Écoutez, monsieur Girard, qui aurait pu penser qu'une telle chose pourrait un jour arriver dans une société que nous appellerons civilisée, malgré...
0: C'est la décatombe.
2: Malgré tout, écoutez, moi je suis complètement, les mots me manquent, je suis complètement atterré, n'est-ce pas, par la teneur de ce scandale, et c'est tout à fait scandaleux, je le répète, de s'attaquer à des animaux sans défense qui, au bout d'une semaine, je vous le rappelle, sont piqués sans aucune pitié par le...
1: Oui, non, mais attendez, monsieur Mazur, monsieur, donc, attendez, s'il vous plaît.
2: Je vous écoute, monsieur Girard.
1: Il faut bien se dire une chose. Oui. C'est que là, j'ai l'article, mais il y en a trop à lire. Hein?
0: Est-ce que tu pourrais lire les grandes lignes?
1: Attends, tu vas peut-être me dire que je suis bourré, c'est ça?
0: Non, c'est pas ça. Je te demande juste de lire les grandes lignes, parce que pour tenir au courant les auditeurs et puis ton cher public.
3: Je suis pas au courant de ce qui s'est dit dans cet article et ça m'intéresse en fait.
1: Bibi Froc, on a Bibi Froc en plus. De 118.8.
4: Oui, bonsoir, c'est Bibi Frog, j'appelle de Montpilon-sur-Blesneau, 118.8. Bonsoir tout le monde.
1: Bonsoir, donc t'as entendu la question?
4: Sur le scandale de la SPA?
1: Oui.
4: Bah oui, malheureusement, ouais, je suis au courant, Gérard, et je suis avec toi. Hein. C'est dégueulasse, surtout en période électorale, ça tombait.
1: Non, mais attends, on parle pas de période électorale, d'accord?
4: Non, mais c'est juste pour dire que ça tombe au mauvais moment, quoi.
1: Oui, non, mais on parle pas des périodes électorales, d'accord?
4: Oui, d'accord.
1: Ça, la politique, faut pas confondre la politique et ce qui se passe à l'heure actuelle avec les histoires de la SPA. La SPA, je peux te dire une chose. Je vais pas m'éterniser là-dessus,
4: ouais.
1: Hein, parce il y en a trop à dire. C'est que bon, il y a un dénommé monsieur X, donc qui est le nouveau président de la SPA, qui est accablement à la dérive sur la gestion passée de l'association. Et donc il y a eu des détournements de fonds de 1,116 milliard de francs à l'heure actuelle qui sont dans la nature, hein. Donc des fiscales ont été piquées dans les caisses. Donc ça, c'est des trucs que j'ai là sous la main.
5: Vas-y, continue.
1: Non, mais attends.
5: C'est dans quoi? C'est dans l'équipe? C'est dans quoi?
1: Non, c'est pas dans l'équipe. C'est dans un journal que j'ai récupéré, que Max m'a donné pour qu'on puisse faire le débat, parce que je savais très bien ce que j'allais faire. Donc le truc est assez important. Les chiffres, je les ai. Hein, je les ai sous la main. Et je peux vous dire une chose, que à l'heure actuelle. C'est un peu dégueulasse ce qui se passe.
0: Gérard,
1: oui.
0: Pour aller dans ton sens, c'est au Capine. Là, tu viens de dire le chiffre de 116 milliards, mais il faut savoir que la femme de ce monsieur X, ZZ, l'épouse de X, a annoncé 120 milliards.
4: Où veut vivre avec
0: 120 milliards.
5: Ah là là, c'est énorme ça. C'est
1: non,
5: énorme,
1: mais attends, moi énorme. j'ai 116, j'ai ça, j'ai pas d'autres chiffres derrière. Hein. Bon,
0: moi,
1: maintenant, peut-être
0: que... pour massacrer des animaux.
1: Non. Après dans le Gard où la trésorerie se faisait escroquer par des vendeurs de publicité fictive pour 1,500,000 francs.
5: Oh là là,
1: dans quel Gard?
5: C'est dans quel Gard?
1: Non, c'est pas dans quel Gard, c'est dans le Gard.
5: Ça a rien à voir avec les gares,
1: ça a rien à voir avec les gares SNCF. Donc voilà, donc on va pas s'éterniser sur ça.
4: Ouais.
1: Hein, moi je pense qu'à mon avis, cette personne-là devrait être sanctionnée, c'est tout.
5: Ouais, je suis d'accord avec toi.
1: Donc voilà, donc la question est à la, on y est pensé. Alors pensez-vous qu'il n'y a pas assez d'associations pour les animaux? Ouais. On va demander à Bibi Froc.
4: Bah écoute, ouais, quand on voit
1: Attends, 5 minutes, Bibi Froc.
4: Oui.
1: Site internet du nouveau an, il y a...
6: Ouais, Gérard, alors déjà un petit point pour le nombre de connectés, on a commencé à 1664 tout à l'heure, et là au bout de 20 minutes, on est quand même à plus de 4660, un truc comme ça. Donc ça va, pour l'instant ça se passe bien.
1: Et j'ai une question... Attends, 5 minutes, je te coupe. Eh, le standard, ça vous dérange de travailler là que de discuter?
7: Non, mais tu sais, la SPA, nous...
1: J'aime pas trop
7: les animaux, moi.
1: Non, mais c'est bien, vous aimez pas trop les animaux, mais je vois que les 24 lignes sonnent...
7: J'aime bien les chattes, mais à part ça...
1: Oui, non, mais on s'en fout de ce que t'aimes. Pour l'instant, je t'ai pas posé si t'aimais les chiens, les chats, les singes, les crocodiles ou les éléphants.
7: Bah, surtout les
1: chiens. Moi, je vois qu'à l'heure actuelle, les 24 lignes sonnent, et apparemment, vous êtes en train de dormir.
7: Ah oui.
1: Alors, faudrait... Non, Karine, s'il te plaît. Karine, s'il te plaît.
7: Ouais,
1: Karine, s'il te plaît.

0: Qu'est-ce que tu m'as dit hier? Attention.
1: Fun Radio, bonsoir.
2: Bah ouais, non mais t'éteins ton micro. Oh.
0: Ça y est, là, au standard, là, vous avez bien travaillé, hein, parce que sinon, vous avez morflé.
3: Ouais, je t'entends mal.
0: Ouais, c'est bon, là, bon.
4: Alors attends, Gérard, j'avais une question internet très, très, très, très, très pertinente de Pine de Lapin. En tant que marraine de la SPA, Loana a-t-elle une place gratos dans le chenil?
0: Alors attends, pour question Loana, ça, on va pas parler des histoires comme ça, parce que là, c'est un débat que je ne ferai jamais.
4: Parce non, mais c'est à propos de la SPA.
0: Non,
4: quoi.
0: Ouais, non, mais même, elle, de toute manière, elle, je vois pas pourquoi qu'elle se permet de... Bon, de toute manière, je peux pas lui répondre, parce que pour moi, Loana n'a rien à voir là-dedans.
4: Ah ouais?
0: Non.
5: Pourquoi?
0: Non, bah là, elle avec ce qu'elle a comme problème, elle ferait mieux de s'occuper de ses problèmes que de s'occuper des animaux. Donc voilà, c'est tout.
4: Ok.
0: Donc bon, Bibi Froc. Bibi Froc, s'il te plaît.
6: Bonjour, on est en antenne. Bah écoute, les associations, moi je pense qu'il y a des gens qui perdent du temps à faire des associations, tu sais, qui ont un peu trop rien à voir, genre pour lutter contre l'illettrisme ou.
0: Non, attention, Bibi Froc. Attention, ouais. Je te ne parle pas des associations hors de la SPA. Là, c'est un débat sur la SPA.
6: Ouais,
0: c'est un débat qui est quand même assez... Débat, hein. Non, mais attention, c'est un débat qui est quand même assez grave, qu'on entend parler régulièrement, donc
5: c'est vrai.
0: Il ne faut pas mélanger.
6: Est-ce que je peux finir ma phrase? Qui perdent du temps à faire des associations complètement inutiles comme celle que je te citais, l'illettrisme, la conservation du patrimoine, tout ça, alors qu'il ferait mieux de faire des associations pour les animaux. C'est ça que j'allais te dire.
0: Bah oui, mais ça, mais justement, c'est ce que je te demande. Pensez-vous qu'il n'y a pas assez d'associations pour les animaux?
6: Eh ben donc, en l'occurrence, c'est oui. Il faut arrêter de faire des associations qui n'ont aucune utilité, comme celle dont on vient de parler, et il faut s'occuper de la SPA, tout ça.
0: D'accord.
6: Ils luttent contre les maladies nosocomiales, tout ça, ça n'a rien à voir. Faut des souris, des chats, des chiens, tout
0: non,
6: ça.
0: Non, mais ok. Aux abeilles.
7: Oui, à l'abeille. Bah moi je pense qu'en fait il n'y a pas d'association dans le sens où il y a plein de personnes qui s'occupent des animaux individuellement et en fait s'ils se réunissaient tous, ça créerait une super association qui serait plus puissante que la SPA et qui soignerait pas que des chiens et des chats et aurait plus d'influence sur la protection des oiseaux parce que c'est vachement important les oiseaux.
0: Ouais. Non mais attends, pour l'instant, on te parle des animaux, on ne te parle pas des oiseaux.
7: Ah, les oiseaux, c'est pas des animaux.
0: On te parle des animaux, nos amis les bêtes.
7: Les oiseaux sont mes amis.
0: Ah ouais, d'accord. Bah toi, ouais. Tu prends ça comme ça, toi?
7: Bah
0: ouais.
7: Non, bah écoute.
0: Ah ok, attends, c'est bon.
6: Qu'est-ce que t'entends par nos amis les bêtes? C'est les chiens, les chats, c'est ça? Ça s'arrête là?
0: Bah,
7: les
0: chiens.
7: Amis, les domestiques, hein, les chats domestiques.
0: Bah les animaux domestiques qu'on a et qu'on aime, c'est tout.
8: Oui, alors peut-on considérer les morpions comme animaux domestiques, monsieur Gérard?
0: Monsieur Mazur.
8: Monsieur Gérard.
0: Les morpions.
8: Oui.
0: Les morpions, c'est des trucs que certaines personnes ont et c'est tout, d'accord?
9: On dira pas les noms.
8: Écoutez, tout à fait, bien entendu, mais...
0: Ok, Alain Bourgoin.
6: Non,
0: Alain Bourgoin du goût du gras. Il est parti. Bon, alors, dans ces cas-là, on récupère la personne que j'ai demandé.
6: Je veux bien en faire deux. Hein.
0: Non, et hop.
1: Non, parce qu'à la place du gros machin, là, il y a Bibi Froc.
8: Bibi Froc. Bibi Froc.
0: Ah, ben ça y est, lui, il a répondu, donc faut me prévenir quand vous virez des gens au standard comme ça.
1: Ah non, on n'a rien viré, là. C'est toi qui avais viré Alain du bout du gras.
0: Ah non, parce que Babouche, il a dit on le gardait pour
5: un instant. Il faut le garder un petit peu, attends.
0: Bon, c'est pas grave, c'est pas grave.
1: Moi, j'obéis à Gérard, pas à Babouche. Hein.
0: Ouais, bon, mais...
5: Allez, le débat.
0: Oh, dans ce cas-là, quand il faut le virer, qu'est-ce que t'as oublié de faire?
5: Bah, il faut mettre ça quand on vire quelqu'un.
0: Bon.
5: Voilà.
0: D'accord. Donc, le prochain coup, tu le mets. Ok.
5: Ok.
0: Merci. Alors, au capille.
9: Oui, au capine. Alors, d'abord, avant tout, Gérard, je tiens à te féliciter, encore une fois, pour ce débat d'actualité, encore une fois. Et c'est vrai que la SPA est en position monopolistique sur le marché des animaux. Et je pense qu'il faudrait décentraliser, en fait, le pouvoir de la SPA. Parce qu'on voit bien la dérive que ça peut entraîner. Des capitaux qui s'enfuient je sais pas où, vers la Suisse ou vers l'Espagne.
0: Non, mais attends, on parle pas des capitaux pour l'instant. Je te demande s'il faut créer d'autres... pensez-vous qu'il n'y a pas assez d'associations?
9: Pour moi, non. Il faudrait en créer d'autres. Maintenant, à savoir lesquels, ça, je te laisserai répondre à la question parce que je sais que tu es mieux placé là-dessus que moi.
0: Non, pas du tout. Hein. Si je fais un débat là-dessus, c'est que même moi. Comment?
6: Si tu fais un débat là-dessus, c'est que tu connais rien.
0: Et c'est comment ton nom, toi?
9: Ouais, c'est quoi ton nom?
6: C'est Roberto, bonsoir.
7: Alain Bourgin Dubourg, hein, je crois.
0: Non, non, il est déjà plus là.
6: Si, si, je suis revenu, c'est Alain, bonsoir.
0: Karine.
6: Bonsoir, c'est Alain du bout du bras.
2: Oh, Karine, bah là, écoute.
9: Je te foutrai un coup de chevrotine dans Alain.
0: Alain Bourgoin du Gour.
6: Alors, du bout.
0: On lui a dit au revoir.
1: On lui a dit au revoir il y a longtemps.
0: Ouais, non, mais pourquoi qu'il est encore là? Bah, Bibi Froc, et ben, dans ces cas-là, bon, on va lui dire au revoir à celui-là aussi.
2: Déjà? Déjà?
0: Ouais, ouais, bon, on lui dit au revoir. Comme ça, ça y apprendra à dire des conneries.
2: Mais allez, il a pas dit de conneries.
0: Hop, allez, allez. Je cherche pas midi à 14h. Allez, hop!
2: C'est toi le boss.
0: Alors, monsieur Mazur, pour terminer.
8: Mais écoutez, moi, je crois que des associations, il y en a assez dans notre beau pays, n'est-ce pas, monsieur Gérard? Je préconiserais plutôt de s'occuper de cela à un niveau international, bien entendu. Vous voyez, il y a toutes sortes de races d'animaux qui ne bénéficient pas de protection. Je pense par exemple aux loutres de Laponie ou bien encore à la couleuvre du Texas, qui est une espèce en voie de disparition et qu'il faudrait à tout point protéger, n'est-ce pas?
0: Non, mais attendez, parce que moi je vais vous répondre. Maintenant que tout le monde a répondu, moi je pense qu'une... Moi je peux vous dire une chose, que la SPA à l'heure actuelle a trop d'animaux. Et ils ne peuvent pas tout gérer. Donc il n'y a pas assez d'associations. Il faudrait qu'il y ait d'autres trucs comme la SPA qui puissent recueillir des animaux.
8: Mais monsieur Gérard...
0: Attendez, laissez-moi finir. Tous les centres de la SPA, à l'heure actuelle, sont débordés.
9: Ouais, c'est vrai. Mais là, c'est aux capines. Tu sais bien, bon Gérard, t'aimes pas trop parler politique, mais est-ce que tu penses que certains partis politiques pourraient s'approprier le truc?
0: Non mais ça, la politique et puis la SPA, ça n'a rien à voir. Faut pas tout confondre. Ouais, maintenant, ça, il y a eu un détournement d'argent là-dessus. La question, elle est claire. Allez, elle est faite. Maintenant,
8: Gérard,
0: oui, Monsieur Mazur.
8: Vous dites que la politique et la SPA n'ont rien à voir, mais je suis désolé. J'ai vu il y a à peu près une semaine de cela, un homme politique dont je tairai le nom. Aller adopter un petit bâtard dans un des refuges de la SPA.
0: Oui, mais d'accord.
9: C'est un mec de nature, pêche et fellation.
0: Tradition. Oh, c'est bon, là, vous arrêtez de dire les noms parce que. Allez, au capine, au revoir.
9: Pourquoi?
0: Au revoir.
9: C'est
2: déjà
9: vrai, c'est son parti.
0: Au revoir.
9: C'est son parti, nature, pêche.
0: Au revoir.
2: Au revoir. Ça.
0: Voilà. Donc, qu'est-ce que je pouvais rajouter d'autre? Bon, donc il faudrait quand même qu'on récupère qu'il y ait d'autres associations parce que la SPA, pour un sens, sont débordés, que ça soit sur la région parisienne ou même voire en province. Il y a trop de demandes d'adoption, mais faut dire une chose que certaines personnes ne peuvent pas les adopter, malheureusement.
4: D'accord. Alors justement, à ce propos, Gérard, j'ai une question internet de Seigneur. Enfin, c'est pas vraiment une question, c'est une proposition. Il propose pour remédier au problème de la SPA qu'elle fusionne avec la DAS pour former la DASPA et faire des promos genre un gosse adopté, un animal offert. Donc ça, c'est Seigneur sur le net.
0: Alors Simon,
4: c'est quand même assez. C'est à propos du débat.
0: Non mais Simon, tu vois, je suis bien gentil avec toi. Je t'ai demandé de participer sur le net. Mais tu vois, une connerie comme ça...
4: Ah bah c'est pas moi, hein.
0: Non, mais Seigneur...
5: Oh, tu peux les trier quand même.
4: C'est Seigneur.
0: Seigneur, je vais te dire une chose. Malgré que tu t'appelles Seigneur, tu vas te faire enculer.
2: Oh.
0: Paf.
2: Voilà.
0: Parce que ton truc de la DAS, tu vas te le carrer dans le cul, mais bien profond.
4: Direct.
0: Et je ne veux plus t'entendre réagir sur le net.
4: D'accord.
0: Merci.
4: Je l'efface, regarde.
0: Et donc, on va s'écouter... on accueille Brigitte Daubard. Bonsoir.
3: Bonsoir, c'est Brigitte Daubard, je sens pas très bon. J'appelle de Paris. Bonsoir Gérard.
0: Bonsoir, et on accueille aussi Rouge Gland.
10: Oui, c'est Rouge Gland de Saint-Quetard en Vaseline. 113.76. Bonsoir.
0: Eh, si vous commencez à vous foutre de la gueule du monde, vous allez gerber vite fait, bien fait.
10: C'est clair.
0: Alors vous allez vous calmer.
3: C'est pas possible, j'ai rien mangé ce soir.
0: Alors tu dégages, au revoir. Au revoir Daubard.
3: Oh non.
0: Voilà, bah tant pis pour ta gueule.
2: Ouais, t'es vulgaire, Gérard.
0: Tant pis pour ta gueule, c'est comme ça maintenant, c'est tout.
3: Allez,
0: je vous préviens, il est 1h du matin, on en est qu'à la deuxième. Alors maintenant, vous avez fermé vos gueules.
1: Gérard, qui as-tu viré?
0: Brigitte Daubard.
1: Déjà?
0: Ah ouais, ben bah, ça y apprendra. Donc la question est, Brigitte Bardot a-t-elle raison de défendre pour ne pas tuer les animaux? Brigitte Bardot a-t-elle raison de se défendre pour ne pas tuer les animaux? Et on va s'écouter What Would les chats je sais pas quoi. Ouais, de manière Babouche vous le redira. Et on se retrouve tout de suite après au 0825 08 5000 et sur le net www.funradio.fr. À tout de suite.
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0: Vous arrêtez de vous fendre la gueule derrière parce que tout à l'heure ça va. J'en sois pas au hasard.
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0: Et voilà, donc rebonsoir à tous. Vous venez d'écouter Wouf Wouf, les chats sauvages et tout ça. Donc vous pouvez toujours nous appeler au 0800 308 0800 25 0. Merde, j'ai même plus de numéro de téléphone.
4: Eh ben Gérard, c'est du propre.
0: Oh, puis il est même pas affiché derrière moi. Ah, donc c'est 0825 08 5000, c'est ça?
5: Ouais. Bravo.
0: Donc vous pouvez appeler, il y a Karine et Aurélie qui est au standard sur le net. Simon, s'il te plaît, tu me le donnes parce que moi je l'ai pas en tête.
4: Ouais, donc
0: le
4: c'est funradio.fr/loul@.
0: Voilà, donc à l'heure actuelle, on était à 7292, donc c'est déjà pas mal.
5: C'est bien.
0: C'est déjà bien pour... il est quand même 1h du matin, on est qu'à, déjà arrivé qu'à la troisième. Donc j'espère qu'on va se réveiller un petit peu plus et puis que ça va bouger un petit peu. Alors Monsieur Mazur, rebonsoir.
14: Oui, bonsoir Monsieur Gérard.
0: Scooby-Doo.
14: Oui, bonsoir, c'est Scooby-Doo.
0: 119.9.
14: 119.9, Saint-Jean-de-Buz, bonsoir tout le monde.
0: Et Scarabée 101.9.
1: Scarabée, il est parti.
0: Oh là là.
1: Il a raccroché au nez, à mon nez.
0: Oh là là. Eh ben tu
1: il
0: le rappelles.
1: Pas très cool, hein, ah non. Mec, hein.
0: Bah si tu le rappelles, je suis désolé.
1: D'accord.
0: Tu rappelles le scarabée. Oh.
1: Ouais.
0: On se réveille s'il vous plaît au standard ou sinon je me lave et ça va chauffer pour votre matricule.
5: Oula.
4: Oh là.
5: Karine, Karine, le standard.
0: Eh Karine, s'il te plaît là, tu qu'est-ce que tu m'as dit? Oh.
14: Oh.
0: Eh hey, c'est qui commande là?
14: C'est toi.
0: Hey,
5: on a entendu le téléphone.
4: Non mais là, on y
0: hey
4: va.
0: Tu me rappelles le scarabée s'il te plaît tout de suite.
14: Là c'est un bordel, quelque chose de mignon.
5: Bon Gérard, le débat, allez, vas-y, il est une heure là.
0: Alors Brigitte.
5: Karine, le stop.
1: C'est la ligne,
5: pas,
1: regarde.
5: Utilise pas cette ligne alors. Utilise pas
0: eh
5: cette
0: ligne. Tu prends pas cette ligne là, t'en prends une autre.
1: Bah il faut attendre parce que les autres marchent pas.
0: Non non non non non non non non non.
1: Ah bah,
0: non, je travaille pas sur trois lignes. Hein.
1: Non c'est bon. Ah ça y est.
0: Hein, alors ça va comme ça, donc tu rappelles le scarabée 101.9.
5: C'est rare le débat.
0: Donc Brigitte Bardot a-t-elle raison de se défendre pour ne pas tuer les animaux? On va demander à Monsieur Mazur.
14: Écoutez Monsieur Gérard, excusez-moi mais je crains de ne pas comprendre la question. Pouvez-vous la formuler autrement?
0: Non mais est-ce que Brigitte Bardot
14: se défend contre les animaux ou bien
0: est-ce qu'elle a raison de se défendre pour éviter que les gens tue les animaux pour en faire de la peau?
7: Mais c'est pas elle qu'elle défend, c'est les animaux.
14: Oui, bien entendu.
0: Mais attends,
14: oui.
0: T'es qui, toi?
7: Mouya.
0: Oh!
7: Mouya.
0: Quoi?
7: Mouya l'abeille.
1: Et ça répond plus, hein, Scarabée, apparemment.
0: Non, mais attends, mais c'est... Mais qu'est-ce que vous me perdez au standard, là, ce soir? C'est quoi, là, la nana, là, qu'on a?
7: Je suis là depuis le début. Hein,
5: elle est là depuis le début, Gérard, Mouya l'abeille.
14: Alors...
5: Tu te rappelles pas?
7: Oh,
5: regarde tes fiches.
0: J'ai même pas la fiche, j'ai Monsieur Mazur, normalement, j'ai Scarabée, et après, j'ai Scooby-Doo.
5: Mais regarde par terre.
0: Non, j'ai rien.
1: Non, mais tu nous as demandé la fiche tout à l'heure, j'ai pas eu le temps de le marquer.
0: Bah alors, elle est là-bas, la fiche.
14: Oublié,
0: oh là là, putain mais c'est quoi ce bordel là?
1: On te refait une jolie fiche toute propre.
0: Vous essayez de joindre le scarabée? Eh vous arrêtez derrière s'il vous plaît.
7: Jouiez pas.
0: Ta gueule.
5: Oh putain.
0: Eh je sens que on va pas faire 15 questions ce soir hein.
5: Bon allez Gérard, le débat, écoute.
0: Bon Monsieur Mazur.
14: Oui Monsieur Gérard. Je vous écoute.
0: Bah, vous répondez à la question ou quoi?
14: Eh bien, écoutez, Monsieur Gérard, si vous n'étiez pas omnibulé par le standard et vos fiches, j'aurais pu répondre à cette question depuis longtemps.
4: C'est clair.
0: Bah alors maintenant, je vous pose la question.
14: Eh bien, je vais vous y répondre, Monsieur Gérard, calmez-vous. Eh bien, écoutez, bien entendu, cette personne, Brigitte Bardot, a tout à fait, c'est tout à son honneur de défendre la cause animale, bien entendu, parce qu'à son âge, il faut dire qu'il ne lui reste plus guère que cela. Mm-hmm. Et je dois dire, en tout cas, qu'elle le fait très bien. J'aimerais prendre, pour exemple, cette levée de bouclier de sa part concernant l'affaire de ce célèbre rappeur Joe Star, n'est-ce pas?
0: Non, mais c'est bon, on va pas s'éterniser.
12: Attends, il s'est quand même tapé avec un capucin, quoi.
0: Mais on va pas s'éterniser sur ça.
14: Quand même, hein. Monsieur Gérard, pouvez-vous m'apporter des précisions sur des violences qu'il aurait apportées à son petit singe ou un animal de ce genre?
12: Avec ses grosses bagouses.
13: Mr. Capucine.
0: Bon! Alors maintenant, vous allez fermer vos gueules! D'accord?
12: Moi, j'aimerais répondre à cette question, Gérard.
1: Et moi, Gérard, j'ai un début de migraine, là.
0: Ouais. Je m'en fous!
12: J'aimerais répondre à cette question, Gérard, si tu me le permets.
4: Tu es caché, si tu veux.
12: Gérard, merci. Tu me le permets?
0: C'est qui?
12: C'est Rouge. J'aimerais répondre à cette question.
0: Tu sors d'où?
12: Bah, j'étais avant le Scud, je suis désolé, c'était Rouge Gland de 5 états en vaseline.
0: Oui. Non, toi, je t'avais dit au revoir.
12: Ah non, pas du tout.
4: Hein. Non, Gérard, mais bien sûr que...
12: Non, j'aimerais répondre à la question.
0: Hé!
4: Putain, Gérard, t'as fait sauter l'internet, là.
12: C'est possible.
0: Putain, mais c'est quoi ce bordel? Karine!
4: Karine?
0: Gérard
4: est super énervé, là. Réponds-lui.
0: C'est quoi ce bordel ce soir?
1: Quoi?
0: C'est quoi ce bordel? C'est qui ces auditeurs?
4: Qu'est-ce qui se passe, Gérard?
0: C'est quoi ces auditeurs que j'ai même pas de piche? C'est quoi? Ils sortent d'où, là?
1: Oh là là là là.
0: Putain, mais merde, hein!
1: Ne gueule pas tout de suite.
4: Gérard, c'est la catastrophe. Depuis que t'as tapé sur la table, on est passé à 1233.
0: Ouais, bah,
4: tout ça.
0: Ça commence à bien faire, hein, ce soir. Eh, hey, faut peut-être vous réveiller, standard!
1: Bah, qu'est-ce qu'on fait?
4: Allez,
1: arrête de crier, toi!
0: Ouais, bah, arrête de crier, tu fais même pas ton boulot!
1: Bah, t'as raison, ça réveille!
0: Ouais, bah.
4: Bon, le vieux couple, là, c'est fini, on y va? Il est 1h05!
0: Hein?
1: On n'est pas un couple!
4: T'aimerais bien, Gérard?
0: Alors, arrête,
4: putain,
0: vas-y!
4: Non,
0: putain, y'a là qui veut m'appeler!
4: T'oserais pas!
0: Bon, Gérard, le débat! Rouge gland! Je sais pas d'où qu'il te sort celui-là.
12: Ouais, j'aimerais répondre à la question sur Brigitte Bardot. Déjà, je tiens à dire que je respecte ses convictions de femme, parce qu'elle a fait du cinéma.
0: Et celui qui s'amuse à Pierre le Pierre Farette.
12: Ouais, j'aime pas trop les oiseaux. Et donc, elle a fait du cinéma et ensuite, elle a fait une œuvre caritative en faveur des animaux. Mm-hmm. Par contre, il y a un truc qui m'a surpris dans ses actes. Je sais pas.
0: Celui qui arrête. Putain, mais je vais parler français tout à l'heure. Je sens que je vais m'énerver, je vais virer tout le monde. On va mettre une zigmue. On va reprendre des nouveaux auditeurs. Parce que vous commencez à me casser les couilles.
14: Mais non, monsieur Gérard, votre débat est...
0: Vous commencez à me casser les couilles.
4: Voilà, Gérard, qu'est-ce qu'on fait là? C'est le bordel là. On a combien sur le net? Ça grimpe un peu, rassure-moi. Pas terrible, ça remonte qu'un petit peu. Hein. 2412. Ah, mais faut pas taper sur la table.
0: Je sens qu'au standard, tout à l'heure, vous allez m'entendre chanter la Java de Broadway en japonais.
4: Vas-y.
0: Et vous allez voir comment ça va faire.
4: Non, mais tu rigoles, mais là, on perd de l'audience.
0: Non, mais là, vous allez me faire du boulot correctement.
1: Alors, attends.
4: On va mettre un disque après, on va se calmer parce que là.
0: Oh là là,
4: c'est le bordel, Gérard.
0: Attends,
4: mais tu rigoles, mais ça fait 5 ans.
0: Alors, qui c'est qu'on a là-dedans? Eh, c'est quoi là, toute cette fiche? Allez, merde! Balance un disque, allez hop!
4: Ouais, vas-y, Gérard, on l'a pas posé beaucoup de questions. Mais là, tu rigoles, tu prends ça à la plaisanterie.
0: Eh, c'est quoi ce bordel?
1: Je t'explique, il y a Monsieur Mazur sur la ligne 1.
4: Oh, j'en ai marre! Hein.
1: Sur la ligne 3, il y a Rouge Gland.
0: Non, sur la ligne 3, j'ai Scooby-Doo!
1: Non, c'est sur la 7, Scooby-Don!
0: Mais qu'est-ce que c'est que ce bordel là?
4: Oh là là, l'organisation!
1: Attends,
0: alors,
1: j'ai
0: monsieur. Attends! Monsieur Mazur!
14: Monsieur Gérard.
0: Scooby-Doo.
15: Oui, bonsoir.
0: Petite loutre.
15: Allô.
0: Petite loutre.
15: Allô. Bonsoir.
0: Ragondin City, 102.8.
15: Bonsoir.
0: Rouge Gland.
15: Bonsoir.
0: Et celui qui sait... Oh putain, mais vous a... Eh, je vous préviens.
16: Il y a moi aussi, hein.
0: Mais tu sors d'où, toi?
16: Chez moi.
0: Oui, l'abeille. Putain, mais
16: oui,
0: c'est... Mais c'est quoi ce bordel? J'ai deux personnes sur la même fréquence.
15: Mr. Capucine.
0: Mais c'est quoi ce bordel au standard?
15: Mr. Capucine. C'est capucine.
4: Eh Gérard, faut faire quelque chose.
0: Oh non, non, non, mais attendez.
1: Attends
0: là,
1: Gérard, quoi. S'il te plaît, écoute, s'il te plaît, deux secondes. On va bien travailler maintenant. Reprends tout comme si on n'existait pas, et après ça va aller.
0: Non mais, non mais tout à l'heure je vais pas reprendre comme si qu'il faut bien travailler. Tout à l'heure je vais me lever, je vais vous en coller une à chacune.
5: Oh,
0: vous allez bien travailler parce que là c'est le bordel complet.
1: Voilà mais justement.
0: Alors j'ai Monsieur Mazur, Scooby-Doo, Petit Tout, Rouge Gland, Will Abeille sur deux mêmes fréquences. Je comprends plus rien. C'est le bordel
1: voilà,
0: complet.
1: Parce que on s'est trompé parce voilà. que
13: c'est moi qui ai fait une erreur parce que
1: non c'est moi
13: fait
1: c'est
13: les
1: moi.
13: Appels et puis non, moi après moi. J'écris.
17: Voilà Gérard on peut plus hein.
0: Oh là là là là là.
5: On met un disque je crois là. Parce que
17: là, tu vas faire chuter, c'est même pas la peine là. Faut on reprend sérieusement. Gère
0: putain,
17: ton débat.
0: Non, mais c'est quoi là ce bordel là?
1: Ça va aller.
17: Non mais ça va pas du tout les filles.
0: Non non mais
1: ça
0: attendez.
1: Va aller. Je dis
0: ouais
1: pas
0: non
1: ça
0: mais
1: va,
0: ça ira. C'est pas que ça va pas aller, c'est que maintenant va falloir bosser correctement parce qu'il est 1h10. On en est qu'à la 3e.
17: On va mettre un disque.
0: Il reste 12 à faire.
1: Oh
0: en vrai.
1: On va effacer toutes les filles.
0: Ouais non mais là ça commence comme ça.
5: Tiens, on met un disque.
0: Si vous n'avez pas bossé, vous le dites, vous restez chez vous.
5: Tiens, il y a le titre là.
1: Hein? On adore bosser avec toi, mais c'est dur.
0: Ouais. Toi, je t'ai prévenu, d'accord?
5: Tu vas faire la vaisselle ce soir.
0: Alors, cuit, oiseau de nuit, et on se retrouve tout de suite après, merci.
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0: Oh, celui qui a sa musique. Celui qui a sa musique derrière, arrête.
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0: Et voilà, rebonsoir à tous donc sur ce qui s'est passé tout à l'heure sur le net. Bon, excusez-moi les auditeurs, donc vous pouvez y aller. Donc on venait de s'écouter cuit l'oiseau de nuit. Donc vous pouvez toujours nous appeler au 0825 08 5000. Et sur le net Simon va vous le dire.
4: Bon Gérard, tout à l'heure t'as tout niqué, mais ça remonte doucement. 5999, faut arrêter de taper sur la table, hein, franchement.
0: Mais non, mais
5: ça. Cassé, sinon.
4: Et donc j'ai une question de Mac Wallace qui demande si t'aurais aimé être distributeur de yaourt à la SPA.
0: Alors cette question-là, c'est même pas la peine de la poser parce que j'ai.
4: Mais si tu réponds à aucune question.
0: Non, mais ça c'est une question de con. D'accord, parce qu'ils savent que j'ai travaillé à Paris 10, donc automatiquement, comme je m'amuse à mettre les yaourts, automatiquement, c'est pour ça qu'ils veulent faire allusion à ça.
4: Et donc
0: voilà.
4: Et donc ça t'aurait plu ou pas?
0: Non.
4: À la SPA?
0: Non, pas du tout.
4: Ok.
0: Voilà, donc alors pour ça, on récupère Monsieur Mazur pour continuer le débat.
14: Oui, tout à fait, Monsieur Gérard, oui.
0: Rouge Gland.
9: Oui, bonsoir, j'espère que vous êtes calmé.
0: Petite Loutre.
18: Bonsoir, c'est Petite Loutre Mystère, merci. Et j'appelle de Ragondin City.
9: Ah bah le voilà. On le cherchait.
0: Non mais hé, Karine.
18: Oh mais j'ai rien dit.
0: Karine, s'il te plaît. C'est quoi ce Ragondin Mystère qui est encore là dans Petite Loutre?
18: C'est Petite Loutre Mystère et non pas Ragondin. Ragondin, c'est ma ville.
0: Ok, Scooby-Doo.
19: Toujours présent, Scooby-Don.
0: Ok. Je préviens tout de suite que on va pas s'éterniser et le premier qui répond mal à la question vire hein, parce que ça
19: bordel.
0: On est déjà à 1h15, faut peut-être accélérer. Donc la question, tout le monde l'a compris, alors maintenant vous allez répondre.
18: Malheureusement non, tout le monde ne l'a pas compris.
0: Qui a pas compris?
18: Je suis désolé Gérard, c'est Petite Loutre.
0: Non mais attends, tu te fous de ma gueule ou tu prends le métro toi?
18: Je viens d'arriver.
0: Non, tu viens pas d'arriver avant que je pousse ma gueulante.
18: Oui.
0: Tu as très bien compris la question. Alors tu réfléchis ou sinon
18: je te dis
0: au revoir. Tu choisis.
18: Je réfléchis.
0: Alors tu réfléchis, le temps que tu réfléchisses, tu vas réfléchir au standard définitivement.
18: C'est bon.
0: Il va réfléchir au standard.
5: Oh
0: il était là quand j'ai posé la question. Quand il y a eu le bordel, il était là.
9: J'aimerais répondre, c'est Rouge Gland.
0: Ouais. Rouge Gland, vas-y.
9: Ouais. C'est toujours la question sur Brigitte Bardot.
0: Oui.
9: Ah, ouais. Alors, c'est ce que j'ai essayé de te dire tout à l'heure, mais bon, apparemment, t'étais un petit peu énervé. J'aimerais un petit peu recentrer le débat, parce que c'est quand même un débat de fond. Et c'est très agréable que tu fasses ça sur Fun Radio. Puis, je voulais te dire que, bon, Brigitte Bardot, c'est vrai que, bon, on connaissait son immense carrière d'actrice. Ensuite, elle s'est recyclée dans l'aide aux animaux.
0: Mmh.
9: Et je trouve ça louable comme truc. Mais par contre, il y a un truc, je pense que tu vas être d'accord avec moi, Gérard.
0: Peut-être.
9: Je sais pas si t'as entendu parler de l'épisode de l'âne castré.
18: Oui.
0: Non.
18: Parfait.
0: Merci pour le larcène.
5: C'est toi, Gérard, qui fait du larcène.
9: Ouais, c'est pas bien.
18: Ouais.
9: Je sais pas, parce que je te l'explique, envie de faire ou pas?
0: Vas-y, parce que si c'est une connerie, je vais te dire une chose.
9: Non, c'est pas une connerie, c'est véridique.
0: Fais gaffe à ce que tu vas sortir.
9: C'est véridique, Gérard.
0: Non, mais je te préviens. Fais gaffe à ce que tu sors.
9: Bon, bah alors, je préfère passer mon tour.
0: Ouais, bah alors, dans ces cas-là, tu feras mieux de fermer ta gueule.
9: Très bien.
0: Ça vaudra mieux que de l'ouvrir, d'accord? Alors, petite toute, maintenant, t'as compris la question?
18: Ah non, pas plus, mais j'ai...
0: Bon, alors, petite toute, t'as rien compris, au revoir.
9: Merde.
0: Allez, hein. Bonne nuit.
2: Allez.
0: Celui-là, comme ça, il comprendra mieux ce que ça voudra dire.
14: Un peu plus de tolérance.
0: Scooby-Doo, Monsieur Mazur, c'est pareil, vous allez vous calmer parce que ça commence à...
2: Il a rien fait, Monsieur Mazur, attends.
14: Vous énervez Gérard. Tout seul depuis tout à l'heure.
0: Toi, ma grande, tu vas me faire le plaisir. Tu vas me faire le plaisir de faire ton boulot correctement, sinon
1: justement,
0: je vais m'énerver.
1: Petit Gérard, je voulais dire que on accueille Scarabée.
0: Voilà. Ah, quand même, à la place de Petite Loutre.
1: Voilà.
0: Monsieur Scarabée, bonsoir.
18: Monsieur Gérard, bonsoir. Excusez-moi, hein, 115.8 la fréquence.
0: 115.8. Merci pour le Larsen.
2: Mais c'est toi, Gérard. Abaisse ton casque.
0: Abaisse mon casque, tu vois pas que j'abaisse mon pantalon non plus.
2: Oh bah ça fera peut-être plaisir à Karine.
0: Bon, c'est bon toi. Allez, ça va.
2: Bon, le débat.
0: Ça va,
2: hein. Allez, le débat là.
0: Bon, allez, je répète la question pour Scarabée.
19: Non,
0: c'est bon, vous avez entendu?
18: Oui, tout à fait, monsieur Gérard, je l'ai entendu la question.
0: Bon, bah alors c'est bon. Alors, attendez, avant que vous répondez, monsieur Scarabée, je vous préviens.
19: Ouais.
0: Scooby-Doo, Rouge Gland, monsieur Mazur et Scarabée, j'espère que là, vous allez comprendre les questions et on va terminer au moins jusqu'à 2 heures avec vous.
9: Ouais, mais faudrait pas que tu t'énerves trop quand même. Ouais.
0: Non, mais Rouge Gland, je te préviens, tu réponds correctement aux questions, c'est bon. Monsieur Mazur, pareil, et Scarabée, pareil. Parce que là, j'ai envie de terminer un débat correct.
9: On était
0: à 7002, j'ai fait une connerie, j'ai assumé. Je m'en suis pris après tout le monde, c'est normal, parce que c'est moi qui commande le jeudi.
9: Ah,
0: donc là, je veux que le débat se termine à plus de 10 000 connectés.
17: Alors,
0: la question.
17: On est à 7214.
14: Monsieur Gérard, j'aime vous entendre comme cela.
0: Alors, putain, c'est...
2: Ah, c'est toi, Gérard.
0: Ouais, ça doit être moi, mais ça doit être là-dedans que ça...
2: Ça
0: doit merder.
2: Bon, tu bricoleras ça après, on y va, là.
0: Voilà.
17: Gérard, j'ai une question internet rapide.
0: Ouais, vite fait.
17: De Biquette, combien coûte un chat en euros?
0: Putain, ils vont commencer à me prendre la tête, à me poser des questions que je sais même pas. Pour l'instant, je ne sais pas exactement.
17: Ah bah c'est Biquette qui a demandé. Hein.
0: Ouais bah Biquette, elle va se calmer la Biquette parce que je vais à la calée brouter dans les pâturages. Allez Monsieur Scarabée, Monsieur Scarabée, vous avez entendu la question?
18: Oui Monsieur Gérard.
0: Alors allez-y, je vous ai...
18: Donc, est-ce que Brigitte Bardot fait bien de consacrer sa vie aux bêtes, en fait? C'est un petit peu ça, la défense.
0: Bah disons, c'est Brigitte Bardot a-t-elle raison de défendre, de se défendre pour ne pas tuer les animaux? Donc en fin de compte, si j'explique la question que je voulais poser, c'est de savoir, est-ce qu'elle a le droit, est-ce qu'elle a raison de continuer de se battre pour éviter qu'il y a trop de personnes qui tuent les chiens, les chats, tout autre animaux qu'on de la peau pour en faire des manteaux. Voilà. Donc Monsieur Scarabée.
18: Eh ben écoutez, moi je pense qu'il y a des animaux qu'on tue de toute façon pour les manger.
0: Ouais mais ça c'est au Japon, ouais je m'en doute.
18: Bah non, je parle pas que des chiens. En France on mange, je sais pas, du bœuf, du veau, tout ça.
0: Mm-hmm.
18: Et pourtant on fait des vêtements avec la peau du bœuf. Hein. On fait des canapés en cuir aussi avec la peau des vaches.
19: Ouais. Mmh.
18: Donc tant qu'à faire à les tuer pour les manger, on peut faire quelque chose avec la peau plutôt que de l'acheter.
9: Et Dick Rivers, il met que du bœuf au pied. Hein. Mmh.
0: C'est de la Rouge Gland.
18: Non, du crocodile des fois aussi.
9: Ouais, c'est vrai.
0: Rouge Gland ou Scooby Doo.
9: Oui.
0: Calmos.
9: Non, mais j'aimerais documenter un petit peu les propos de.
0: Non. Ouais, non, mais moi je vous dis Calmos, d'accord.
9: Très bien.
0: Hop. Donc moi la question, donc pour moi, elle a raison de se défendre parce que.
2: C'est toi, Gérard. Hein.
0: Ouais, mais là, va falloir trouver un autre casque. Hein.
1: Bah, Gérard, je crois qu'il faudrait que tu baisses le son dans ton casque.
19: Ouais, prends ton métier.
0: Non, mais...
1: Approche-toi pour voir maintenant.
0: Ça sera pas.
1: Voilà.
18: Non, mais ton micro pour voir.
0: Ouais, éteins mon micro tout à l'heure. Je vais t'éteindre quelque chose. Toi, tu as retourné au standard. Donc, moi, je voulais dire que Brigitte Bardot, celui qui fait l'oiseau arrête parce que ça m'énerve. Donc, Brigitte Bardot, elle a tout à fait de raison de continuer de. Oh, c'est fini, s'il vous plaît.
2: Il y a un nid là.
0: Non, mais ça faut arrêter parce que là ça commence à me gonfler. Alors Laria, s'il te plaît, tu essayes de me faire du boulot correctement parce que je vais pas continuer comme ça.
2: Bien sûr,
0: je vais arrêter bien avant 2 heures du matin si ça continue.
2: Mais c'est pas moi, Gérard.
0: Je suis désolé.
19: Mais c'est agréable.
2: Oh là là.
0: Non, mais moi je veux pas continuer. Je veux pas. Mais me casser la voix pour des conneries.
1: Mais c'est un débat à thème
0: animal. Oui, oui, ouais, mais hé, au standard.
1: Elle a raison. Hein,
0: les espèces de tourterelles, là, vous la fermez.
1: Non.
0: Quand je vous appellerai, les tourterelles, ouvrez les guillemets, vous parlerez. Ou sinon, c'est vos gueules les mouettes, bla les goélands, d'accord?
2: Bon, Gérard, oh là le là débat!
17: Voilà. Oh là là là là là.
4: Gérard, 8910 connecté sur le net, ça monte, ça monte.
0: Ah bah tant mieux, 8000, donc c'est bon. Donc,
2: le
0: qu'est-ce
2: débat,
0: que je voulais dire?
2: Le débat, c'est
0: ah ouais,
2: tout
0: j'ai
2: fait.
0: Pas répondu, moi, à la question. Donc, pour moi, elle pourrait continuer de se défendre, parce qu'à l'heure actuelle, il y a trop de choses qui se passent, et on en entend de trop sur les radios, et tout ça à la télé. Et ça, c'est des trucs que j'ai horreur d'entendre, c'est qu'on fasse du mal aux animaux. Si les gens prennent des animaux, c'est comme un enfant. Un animal, tu l'aimes, c'est comme un enfant. T'as un enfant, tu l'aimes. Dans ces cas-là, si tu prends un animal, t'es capable de l'assumer comme un enfant. Sinon, ça ne sert à rien d'avoir d'enfant si tu l'aimes pas, et une bête si tu l'aimes pas. Est-ce que tout le monde est d'accord avec
20: oui.
0: ma question?
20: Oui, forcément.
0: Alors là. Donc voilà. Donc faut-il? La question suivante, faut-il plus de manifestations pour adopter les animaux? Donc on voit monsieur Scarabée. Mmh.
20: Plus de manifestations pour adopter les animaux?
0: Mmh. Parce que là, à l'heure actuelle, il y a que la SPA qui fait des manifestations pour pouvoir adopter des animaux. Mmh. Mais est-ce qu'il faudrait pas d'autres associations que la SPA?
20: Ah bah si, et tant qu'à faire qu'ils mettent pas de l'argent de côté pour leur poche.
0: Ouais, mais ça on en a discuté dès le départ.
20: Tout à fait, mais je n'étais point là très cher. Non, il faut-il plus d'associations? Bah bien sûr, il y en a jamais assez. Mmh. Mais la question a déjà été posée, il me semble, tout à l'heure, non?
0: Non, parce que c'est que pensez-vous du scandale qui vient de se passer à la SPA avec les 116
20: milliards de francs. Mmh. Mais la deuxième question, c'était est-ce que vous pensez qu'il y a pas assez d'associations pour les animaux?
0: Ah oui, autant pour moi, autant pour moi. J'ai le droit de faire des erreurs quand je pose mes questions, d'accord?
2: D'accord.
0: Il y en a bien qui font des conneries, je dis rien. Alors, hop!
2: Tu dis rien, c'est ça.
0: Avez-vous écouté les infos sur les gens? Oh!
20: Et
0: le prochain. Allez, rouge gland, au revoir. Allez, hop! Allez, hop. Avez-vous écouté? Au standard.
1: Oui, on a.
0: Rouge gland.
1: Ça y est, hey,
2: il est parti,
1: c'est la four micro-ondes.
20: Ouais, t'entends mal.
0: Quoi?
1: À la place, il y a four micro-ondes.
0: Four micro-ondes, bonsoir.
21: Bonsoir, c'est four micro-ondes.
22: Bonsoir, fourmi.
21: Bonsoir, tout le monde.
20: Bonsoir, fourmi.
2: Bonsoir, fourmi.
21: Bonsoir.
0: T'appelles d'où?
21: Les auditeurs, Gérard.
0: T'appelles d'où?
21: J'appelle de 114.7.
0: Merci.
21: De rien.
0: Enfin, est-ce que quand je vous demande d'où vous appelez, vous répondez?
2: C'est où, ça?
0: C'est d'où, ouais, en plus?
21: C'est près de Bordeaux.
0: Ah bah en plus.
2: Bonsoir, ah oui, je connais.
0: Ah ouais, bah c'est l'équipe à...
2: Voilà, c'est ça.
0: C'est l'équipe à Mélanie. Hein? Les bandes de chauvins, là. Oui, le site internet.
4: Oui, Gérard.
0: 5 minutes, s'il vous plaît, sur les auditeurs, merci.
4: Alors, on redescend un petit peu, on était près de 9000, on est à 8701. J'ai l'impression que c'est mal barré pour les 10 000 ce soir.
0: Non, mais on va y arriver, on va y arriver.
4: Deux petites questions, alors une...
0: Attention.
4: Attention.
0: Des bonnes questions.
4: Bah je sais pas, des questions internet. Une question d'Epsilon qui te demande s'il peut te considérer comme l'un de ses 30 millions d'amis.
0: Alors si oui, veut,
4: ou
0: oui.
4: Oui ou non, oui d'accord. Oui. Et Juge de Lyon qui te demande si t'es allé au zoo dernièrement et si de ce fait tu es zoophile.
2: Oh putain.
4: Alors est-ce que là, tu te considères comme zoophile ou pas?
0: Là cette question j'y réponds même pas du tout.
4: Mais pourquoi?
0: Non parce que je vois pas le rapport. Non. Je vois pas le rapport avec la question.
4: Zoo, les animaux.
0: Les chiens ils sont pas dans un zoo, ils sont
4: mais il y a pas que des chiens à la SPA.
0: Ouais, mais il y a des singes et des crocodiles, on le sait. Comme toi, de toute manière, toi, tu vas me faire un boulot correctement, quand même.
2: Attends, il fait très bien son travail.
0: Bon, et toi, tu t'écrases un peu, c'est moi qui commande encore.
2: Oh, putain.
0: Alors, avez-vous écouté des infos sur, oh là, si je parlais un petit peu moins vite. Merci. Oh, putain, mais c'est quoi
2: mais c'est
0: ce...
2: toi!
0: C'est
2: quoi? C'est toi.
0: Alors, avez-vous écouté des infos sur les gens qui tuent les chiens pour avoir la peau ou les chats? Donc, on va demander à Fourmi-Onde.
21: Aimez-vous les gens qui tuent les chiens?
0: Non, avez-vous écouté les infos sur les gens qui tuent les chiens pour avoir la peau ou les chats? Donc, c'est-à-dire les gens qui tuent, que ça soit chien ou chat, pour récupérer la peau, pour en faire des manteaux.
21: Mais on fait pas des manteaux avec de la peau de chien?
0: Ah bah, la preuve que si. Et je peux te dire que si, Et ça, je vais te dire, je vais laisser répondre tout le monde, ouais. Et je vais te dire exactement que si ça existe.
21: Ah mais oui, t'as raison, regarde, dans les soins dalmatiens, elle veut piquer des peaux dalmatiens.
0: Fourmi-ondes.
21: Oui, micro-ondes.
0: Ouais, fourmi-micro-ondes, là. Oui. Tu vas te calmer parce que tout à l'heure, tu vas te retrouver cramé et tu vas te demander où qu'est passée ta peau.
21: Mais non, mais je donne une explication à
0: toi. Et celui qui fait le cochon, il arrête. Parce que ça commence à me gonfler. Sérieux. Sérieusement. Alors je préviens.
6: Il y a toute une ménagerie là.
0: Oh là là là là.
6: Il y a des chevaux, il y a des crânes.
0: Bon, allez, oh. Terminé, j'arrête de rigoler maintenant. Le premier qui dit une connerie, je zappe.
6: Ouais.
0: Attention. Scarabée.
20: Oui, donc les vêtements en peau de chien ou de chat, c'est ça?
0: Avez-vous écouté des infos sur les gens qui tuent les chiens ou les chats pour en faire des manteaux?
20: Non, mais cela dit, je comprends, parce que une fois j'ai rencontré une dame qui avait un magnifique manteau qui était pas en peau de bête mais en poil, un manteau en poil de chatte, et j'ai trouvé ça très doux, très agréable au toucher.
0: Non, mais c'est bon, OK. Scooby-Doo.
6: Ouais, moi j'ai un pote, il a un manteau en teckel. Et c'est vrai que l'hiver ça tient chaud. Maintenant, est-ce qu'il faut rentrer dans le délire carnage des chiens, tout ça, pour s'habiller?
0: Il y a certaines personnes qui le font, je suis désolé.
6: Je suis pas sûr que ça soit la bonne solution, moi.
0: Monsieur Mazur, pour finir.
14: Écoutez, oui, bien entendu, j'ai entendu ces informations et je dois dire que je regrette absolument qu'il n'ait pas communiqué l'adresse des magasins où on pouvait se procurer ces manteaux.
4: Alors, excusez-nous, mais Gérard, il faut que tu commentes cette question, cette photo qu'on vient de m'envoyer. C'est Signorita qui vient de l'envoyer.
0: Non mais j'hallucine de voir ça.
4: Ah vas-y, décris-la parce qu'on fait de la radio.
0: Non mais j'hallucine. Monsieur Mazur, Scooby-Doo, Scarabée et Fourmi-Ondre. Ouais. Ah là j'hallucine.
4: Mais c'est une vraie photo.
0: Non mais j'hallucine. J'hallucine de ce que je vois.
5: Gérard, décris ce qu'il y a.
4: Vas-y.
0: Non mais attendez, j'hallucine ce que je vois sur le net. Alors là, je sais pas qui c'est qui est, d'où ça sort ce truc. Mais alors, faut vraiment.
5: Mais vas-y, décris.
4: C'est Signorita et.
0: Vas-y,
14: dis-nous
0: ce qu'il y a dessus. Vas-y, décris. Non, mais faut me voir avec un espèce de chat, mais alors le chat.
4: Câlin, il s'appelle. Câlin.
0: Alors, grave de chez grave. Hein. Non, mais c'est bon, faut me l'imprimer ça.
4: Eh, t'es pas mal comme ça avec un.
0: En fait, non, mais c'est bon. Allez, on reprend le thème du débat, c'est bon, on s'éternise pas sur ça parce que là.
5: Donne l'adresse.
4: Bah non, c'est compliqué là, mais je vais l'imprimer et puis on va la.
0: Non, faut la sortir parce que là, faut arrêter un peu ces conneries.
5: En fait, on voit Gérard avec un énorme chat entre les mains et.
4: Peut-être une chatte.
0: Là vraiment,
4: ouais, peut-être.
0: Vraiment, faut être con pour faire ça. Monsieur Mazur, donc vous avez pas répondu à la question.
14: Mais vous n'avez pas écouté.
0: Ah bah excusez-moi parce que comme on était en train de tout le monde rigoler.
14: Bien entendu, oui. Alors je disais effectivement que j'avais entendu ces informations et que je regrettais uniquement que l'on n'ait pas communiqué les adresses des magasins où on pouvait se procurer les manteaux.
0: Non mais ça, bon, moi je peux donc je vais quand même répondre à la question. Parce que c'est vrai que ça m'a tué quand j'ai entendu ça. Bon, je peux vous dire très bien sur quelle radio que j'ai écouté ça. C'est une radio concurrente là où qu'on est, hein, à l'heure actuelle. Donc c'est comment qu'on l'appelle ?
5: Baisse ton casque.
0: C'est avec l'animateur du matin qui fait 10h30 ou 12h30.
14: On s'en fout. Pas de
0: honte. Fourmi-Ondes, si on s'en fout, tu le dis tout de suite, tu t'en vas.
6: Non mais GG, comment ça se fait que tu écoutes la concurrence?
0: Non, mais moi j'écoute parce que je veux savoir ce qui se passe, et c'est de là que j'ai entendu dire qu'il y avait des personnes, et je peux vous dire où que ça se passe, c'est en Belgique. Il y a des gens... Oh!
21: Écoute la radio parce que t'as pas de télé?
0: J'écoute ce que je veux, d'accord, et j'ai pas d'ordre à recevoir par des nanas.
21: Non, je sais pas, je me demande.
5: Gérard, le débat, s'il te plaît.
0: Donc, je réponds à la question. Donc, j'ai écouté, et donc j'ai entendu dire qu'en Belgique, il y avait des gens qui tuaient les chiens et les chats pour en faire de la peau. Et ça m'a révolté. Et j'ai même entendu qu'il y a des associations qui se permettent, sans l'accord de la SPA, de faire des faux tatouages.
5: Oh là là.
0: Sur d'autres chiens.
5: Oh là là là.
0: Parce qu'il y a un jeune qui est passé la semaine dernière sur l'antenne, et c'est pour ça que je veux éclaircir cette histoire de SPA et des associations, parce qu'il y a des associations qui mentent. Donc ces associations là il y en a marre. Vous arrêtez s'il vous plaît.
6: Et pourtant elle là.
0: Donc il y a des associations qui s'amusent. Celui que j'attrape à faire ça va me dégager. Scooby-Doo, au revoir.
8: Ah bah non, non, attention, hein.
0: Au revoir. Attention. Au revoir. Voilà. Donc, je disais que il y a une association. Bon, Max, ça suffit.
2: C'est pas Max.
0: Non, non, mais faut pas déconner, hein.
2: Attends.
0: Non, mais c'est tout. C'est toute l'espèce, c'est le même bordel, j'en ai marre.
2: Gueule pas comme ça.
0: C'est tout.
2: Concentre-toi sur le débat. Vas-y.
0: Donc, je disais que j'en ai marre.
1: Attends.
0: De voir des associations comme ça qui se permettent de faire des faux tatouages avec des faux carnets de santé, comme il se passe à l'heure actuelle.
10: C'est pas moi, hein.
0: Et qui sont sur Paris. Non, mais alors qui s'amuse à faire des...
10: C'est à l'antenne, là.
0: Ouais, non, mais c'est personne.
2: Mais c'est les auditeurs.
0: Non, non.
1: Bah justement, on a viré Scooby-Doo, donc ah ouais. À la place, on met Stipi Ali.
0: Donc, ouais, ben, de toute manière, je vais poser une question, je vais courter les questions parce que je vais pas aller jusqu'à 2h15, hein. Jusqu'à 2h, je crois pas. C'est qui?
1: Bonsoir, Stipi Ali.
0: On s'en fout des gens qui vont dans le...
1: On dit bonjour, alors je dis bonjour.
0: Non, non, mais on s'en fout, pour l'instant, t'es dans mes débats, t'es pas avec ceux qui...
2: Le débat, Gérard, s'il te plaît.
1: Bonsoir, donc, Stipi Ali.
0: Bonsoir, Stipi.
22: Allô, oui, bonsoir, c'est Stipi Ali. Je suis le kangourou boxeur fou, j'appelle de kangourou lover.
1: Bonsoir.
0: Bonsoir.
22: Bonsoir. Bonsoir, Gérard. Bonsoir, toute l'équipe.
0: Donc, je répétais. Donc, je ne suis pas d'accord avec ce qui vient, ce qui a été dit sur une fréquence qui est concurrente à la nôtre.
10: Vraiment, tu te recules, Gérard.
0: Donc, alors, voilà. Voilà, ouais, mais si je parle, je m'entends plus derrière. Donc, ce qui se passe, c'est qu'à l'heure actuelle, il y a une association qui est sur Paris qui se permet de faire des faux carnets de santé avec des faux tatouages. Parce qu'il y a une personne de 17 ans qui avait perdu son chien avec un numéro de tatouage qui a été donné sur l'antenne. Donc, je peux vous dire sur quelle station. De manière, c'est dans l'émission de Julien Courbet, donc c'est sur RTL. Et je peux vous dire que ces émissions sont très bien. C'est pas la peine de...
10: Non, parce qu'on voit encore des photos, quoi. Ça arrête
0: non,
10: pas.
0: Non, mais là, sur le net, je préviens d'une chose. Là, sur le net, vous allez vous calmer, et au standard, vous allez arrêter. Et vous allez me calmer celui qui siffle, parce que sinon, ça va dégager. Donc, je disais, je ne suis pas d'accord avec ça. Donc, c'est dans les émissions de Julien Courbet. Donc, cette association-là, très bien se reconnaîtra. Donc, qu'ils arrêtent de mentir sur des trucs comme ça. Parce que faire des faux tatouages, ce n'est pas possible. Avec des faux sorties,
2: bravo,
0: avec des faux carnets de santé.
2: Bravo, Gérard.
0: Donc, cette association-là se reconnaîtra. Et ouais, je dis à Julien Courbet que je suis tout cœur avec toi pour faire quelque chose.
2: On est avec toi, Julien.
0: Voilà. Alors, celle-là, on va pas la faire. Ouais, bah, si, on va la faire, mais on va voir comment que ça va se passer parce que sinon, je vais vite, ça va vite. Donc, faut-il laisser ces animaux sur le bord de la route au moment des grandes vacances? On va demander à Skippy.
22: Oui, je pense que non, c'est pas une chose à faire parce que c'est pas très sympa pour ces petits animaux qui restent tout seuls sur l'autoroute, qui ont de fortes chances pour se faire renverser par un camion qui glisse sur une plaque de verglas.
0: Bon, Skippy. Skippy. Skippy.
22: J'ai du mal, hein, ce soir, je suis désolé, Gérard.
0: Non, mais Skippy.
22: Oui.
0: Skippy.
22: Oui.
0: Tu vas rester avec tes kangourous, au revoir.
22: Attendez.
2: Tu veux déjà
0: au revoir.
22: Mais j'ai rien
0: au revoir. Non, non, mais il apprendra une chose, que les plaques de verglas, c'est mon problème, d'accord? Alors, au revoir. Au revoir. Au revoir. Au revoir. Au revoir. Fourmi-onde.
21: Fourmi-onde. Moi, je trouve ça dégueulasse d'abandonner les animaux sur le bord de la route. Et en plus, ils pourraient se faire écraser par des voitures. Et puis, ou se perdre dans la forêt. Franchement, c'est pas cool, quoi.
0: Scarabée. Oh, le standard! Ça vous dérange d'éteindre le micro?
1: Non, pardon, je m'éteins parce qu'on allait accueillir Coup de Chienne.
0: Ouais, non, mais vous allez me refaire une liste parce qu'on va s'écouter une musique.
1: Non, Coup de Chienne.
0: Je suis ni...
2: Pas tout de suite, hein, vas-y.
0: Ah, si.
2: Vas-y.
0: Si, on fait la question et... On fait la question, donc, Coup de Chienne, là.
23: Bonsoir, c'est Coup de Chienne.
21: Bonsoir, Cool.
23: 115.5, j'appelle...
22: Bonsoir, Madame Chienne.
23: Bonsoir, les auditeurs. Bonsoir, l'équipe. Bonsoir, Gérard.
0: Bonsoir.
1: Bonsoir.
0: Bon, tu réponds à la question.
23: Les animaux abandonnés au bord de la route.
0: Oui.
23: Moi, je dis ça peut se faire éventuellement, mais il faut prévoir son coup. Il faut leur laisser une gamelle d'eau, des croquettes. Enfin, tu peux pas les abandonner comme ça, quoi. Si tu les abandonnes, il faut faire ça dans de bonnes conditions. Il faut que ça soit bien fait. Donc, tu leur laisses de quoi subsister pour prolonger la souffrance. peux même les attacher à un arbre si tu veux.
0: Ah ben, je répondrai après.
23: Ouais.
0: Monsieur Scarabée.
3: Oui, monsieur Gérard. Ah ben, tout dépend des circonstances pour lesquelles on le fait. Vous voyez, c'est vrai que bon, personnellement, j'ai un chien. Ça va peut-être vous choquer ce que je dis, mais je change de chien chaque année. Non, mais attendez, laissez-moi finir. Parce que bon, je pars en vacances.
21: Non,
3: je prends l'avion.
0: Attendez, monsieur Scarabée. Fourmi micro-ondes, là.
21: Non, mais je veux bien les foutre. Il abandonne son chien.
0: Fourmi micro-ondes.
21: C'est dégueulasse.
0: Fourmi micro-ondes.
21: Oui, mais je t'écoute.
0: On t'a laissé parler.
21: Mais c'est dégueulasse.
0: On t'a laissé parler. Tu laisses parler les gens. C'est moi qui commande. C'est pas toi qui commande. D'accord. On demande un ordinateur. Salut.
21: Donc tu étais.
0: Alors au revoir.
2: Tu veux la virer?
0: Hop, bonne nuit.
2: Direct.
0: Allez, va voir tes fourmis dans ton micro-ondes.
17: Waouh. Ça
3: l'a réparti.
0: Alors monsieur Scarabée, pour attendez. C'est une question sérieuse ou pas?
17: Attends, monsieur. Ouais, enfin je sais pas. Tu vas voir. C'est Calvinator qui demande si tu es tatoué.
0: Alors je réponds même pas. Je suis tatoué, www.funradio.fr. Terminé.
2: Ouais. Bravo la répartie, DJ.
0: Allez. Scarabée.
3: Oui.
0: Merci pour le portable.
1: Michel Klein est sur présent.
0: Et j'espère que
3: bonsoir.
0: Le portable à qui il appartient.
7: Ouais, t'es où là?
0: Oh là là là. Bon allez, vous allez réfléchir.
2: Gérard, vas-y, continue.
0: Non, il y a un bruit de portable, ça m'énerve.
2: Il y a plus rien là.
0: Donc Scarabée.
3: Oui, donc je disais que moi je change de chien chaque année parce que si je veux partir en vacances avec mon chien, ça me coûte super cher. Et alors moi je voudrais si vous me le permettez Gérard, un tout petit problème, c'est que justement mon chien que je change chaque année, je le laisse à un endroit précis sur le bord de la route pour que quand je revienne de vacances, je puisse le récupérer. Et à chaque fois, il y est plus. Est-ce que c'est normal?
0: On verra ça après, monsieur Mazur. Monsieur Mazur.
8: Écoutez, monsieur Gérard, je crois vous rejoindre. Je n'ai qu'un mot à dire concernant cette pratique totalement abjecte. Eh bien, je dirais que ça pue.
0: Comment?
8: Ça pue, monsieur Gérard.
7: Ça pue.
0: Attendez, mais là, je comprends pas ce que vous voulez dire, monsieur Mazur, là.
8: Eh bien, oui, monsieur Gérard, ça pue. Abandonner des animaux, n'est-ce pas, sur le bord de la route, ça pue.
0: Non, mais ça, de toute manière, faut bien dire une chose.
8: Alors, vous direz,
0: non, mais attendez, monsieur Mazur. Monsieur Mazur.
8: Eh bien, ça pue un peu moins,
0: Monsieur Mazur, c'est Monsieur Mazur. Monsieur Mazur. Coupez-moi, monsieur Mazur, parce que je peux pas parler. Merci. Donc, je disais que l'histoire. Donc, qui c'est qu'on a alors maintenant?
7: Michel Klein.
0: Michel Klein, donc réponds à la question avant que je réponde vite fait.
1: On a aussi Woody Woodpecker.
0: Et Woody Woodpecker là.
7: Je préfère laisser répondre Woody.
0: Voilà, allez on s'éternise pas sur. Vous allez pas savoir qui va répondre parce que tout à l'heure je vais vous faire répondre tous les deux. Je vais vous dire bonne nuit.
7: D'accord. La question c'est sur sur quoi exactement?
0: Woody.
7: Oui.
0: Hey, Woody Wood, là.
7: Oui, mon frère.
0: Eh ben, t'iras faire ton canard, chez toi. Au revoir.
7: C'est pas moi,
0: T'iras sur les bambous de Seine. Allez, hop. Au revoir. Au revoir.
7: Je le jure.
0: Au revoir. Au revoir.
7: S'il vous plaît, Gérard.
2: Il persiste.
0: Au revoir.
7: S'il vous plaît, gênez.
0: Au revoir. Au revoir. Bon, ok, Michel Klein.
7: Ouais, bah moi je cautionne pas ce genre de truc d'abandonner des animaux au bord de la route. Et voilà quoi. C'est tout.
8: Ah oui, c'est tout.
0: Alors moi je vais vous dire une chose.
17: Oula.
0: Tout à l'heure je l'ai dit. Avoir un animal, c'est comme si qu'on avait un enfant.
7: C'est vrai.
0: Dans ce cas-là, si vous abandonnez un chien sur le bord de l'autoroute pendant que vous partez en vacances, c'est comme si que vous abandonnez un enfant. C'est strictement pareil.
7: Ouais, mais j'ai
0: dans ce cas-là,
7: avoir un animal de toi.
0: Attends, toi, fous-toi bien de ma gueule, tout à l'heure, tu vas pas rester longtemps, toi.
7: Quoi?
0: Hein? Alors, une chose qu'il faut bien se dire, faut bien se mettre ça dans la tête, c'est que les animaux, Si on prend un animal, c'est qu'on l'aime. Un enfant, c'est pareil. C'est un être humain. C'est un animal qui a besoin de vivre, qui a besoin de tendresse, qui a besoin d'affection, comme un enfant. Donc, si vous êtes pas capable de leur donner ce que l'animal a besoin, à l'enfant, ça sera pareil. Donc, ça ne servira rien d'avoir des animaux. D'accord. Voilà.
12: Gérard président. Hein.
0: Et donc, on va s'écouter. On va poser la question.
1: D'abord. Et tu vas dire bonjour à.
0: On va dire bonjour. Quand je reprendrai l'antenne, d'accord.
1: D'accord.
0: Hein? Parce que c'est encore moi, le patron ici.
12: Allez, vas-y.
17: C'est toi le taulier.
0: La question. Faut-il créer des SPA pour les singes ou crocodiles? Et on va s'écouter. Peau de singe lover. Grimpe. Au rideau, ma cochonne, et on se retrouve tout de suite après au 0825 08 5000 pour la suite et fin du débat. Et je pense qu'on ira un peu plus loin que 2 heures.
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0: Et voilà donc, bonsoir à tous. Donc on venait de s'écouter Peau de singe l'auvert, grimpe au rideau, ma cochonne, voilà. Donc on récupère Monsieur Mazur, toujours là. Monsieur Mazur.
15: T'as pas viré Monsieur Mazur tout à l'heure?
0: Karine, au standard là, qu'est-ce qui se passe? Monsieur Mazur, il est où?
16: Monsieur Mazur.
1: Ah, il est là, regarde.
16: Monsieur Mazur.
0: Monsieur Mazur.
1: Tu avais demandé de lire.
0: Monsieur Mazur.
16: Oui, Monsieur Gérard.
0: Bon, ça y est bon. Scarabée. Eh, vous me mettez les gens
16: online.
0: Bah non, je viens de l'avoir. Je lui ai dit qu'on continuait.
1: Bah ça vient de couper.
0: Bon, bah,
1: coupé,
0: faut le rappeler. Donc, Michel Klein.
24: Bonsoir.
0: Et qui c'est qu'on a? Coulchienne,
24: toujours là.
0: Donc. Putain, ça commence à bien faire ce bordel. Donc, faut-il. Donc, vous avez compris la question?
24: Bien sûr.
0: Donc, alors, Monsieur Mazur, tiens.
16: Quelle question, Monsieur Gérard?
0: Oh putain, ça y est, ça commence.
24: Les crocodiles et les macaques.
0: Voilà.
16: Ah, les singes et les crocodiles.
0: Voilà.
16: Bien entendu. Écoutez, c'est-à-dire que c'est un thème qui mérite plus ample réflexion, vu la taille, n'est-ce pas, de ces animaux. Comment voulez-vous, n'est-ce pas, entreposer un crocodile, par exemple, dans un refuge SPA? Surtout qu'il, c'est un animal assez agressif, il pourrait être amené à manger les singes. Alors il
0: non,
16: y a bien
0: si,
16: entendu.
0: Ouais, non, mais si on les sépare,
16: oui,
0: si on
16: puisque,
0: les sépare.
16: Justement, puisque vous en parlez, ce qui est une très bonne idée, il y a des précautions de sécurité intrinsèques à prendre quant à l'installation de ce type d'animal dans des refuges, n'est-ce pas, bien entendu, ou bien encore, pourquoi pas, je ne sais pas, momentanément les entreposer sur des aires de repos d'autoroute ou des refuges.
0: Non,
16: de
0: non,
16: routiers,
0: mais c'est bon. Monsieur Mazur.
16: Oui.
0: Monsieur Mazur.
16: Oui, Monsieur Gérard.
0: La question des abandons, ça y est, c'est terminé. J'ai répondu, hein.
16: Ah,
0: on
16: n'en
0: parle plus.
16: Gérard,
0: donc c'est bon, allez, Monsieur Klein.
24: Oui, je pense moi qu'il n'y a pas de discrimination à faire entre crocodile, macaque, lama, tout ce que tu veux, et que ces animaux-là ont autant le droit d'avoir un refuge que des chiens, des chats ou autres. Donc je vois pas pourquoi il y aurait une discrimination dans ce sens-là en fait.
0: Voilà. D'accord. Cool chienne.
24: J'y vais doucement au début.
25: Ouais. Écoute, moi, les crocodiles, je m'y connais pas trop. Les singes, c'est un peu plus mon truc. Je suis un peu plus calé en gallinacés, quoi. Moi, franchement, ce qui me frappe, c'est surtout ouais pour les singes, parce que c'est quand même un peu nos cousins, quand même, les singes.
0: De toute manière, on descend du singe. Hein.
25: Ouais, voilà, c'est quand même nos cousins, les singes, quoi.
24: Et est-ce que t'as entendu parler des singes bonobos?
25: Ah oui.
0: C'est quoi ça?
24: Alors les singes bonobos, c'est des singes, c'est terrifiant. Hein. C'est des singes qui ont une sexualité comme la nôtre.
25: Voilà, ils niquent tout le temps.
24: Voilà. Et en fait, les conflits...
0: Attends. Oui. Attends, comment que ça s'appelle ça?
24: Les singes bonobos.
0: Bonobos?
24: Oui.
25: Bonobos.
24: C'est des singes qui en fait règlent leur petite querelle en, par exemple, en cunilingus, en fellation.
0: Ah mais tu veux dire, par exemple, comme une nana?
24: Voilà, exactement.
0: Fallait dire ça.
24: Voilà, bah oui.
0: Bah, faut pas se gêner, c'est pas parce qu'il y a une
24: Moi, je suis un petit peu timide. Hein.
0: Mais on s'en fout de manière où l'émission est réservée à un public averti, c'est tout.
24: Ah, oui. C'est bon, vous avez envoyé le jingle.
0: Non, mais de toute manière, c'est moi qui décide, c'est tout.
24: Voilà, en donc, fait, c'est des sacs femelles avec des énormes chattes rouges.
0: Ouais.
24: Frotte la chagate. Voilà.
0: Et puis, ouais, c'est pour ça qu'ils ont le cul rose. Ouais, ok, ok, c'est bon. Donc, non, mais on déconne un peu là, mais non. Ouais, sérieux, non, mais.
24: Déconne.
0: Non, mais faut dire une chose que je pense pas qu'il y a. Je pense pas. Oh, ça y est, c'est bon là.
25: C'est le cousin des singes.
0: Non, non, mais c'est bon. De toute manière, je pense pas qu'on arrivera un jour à trouver un truc comme ça pour les animaux. Je pense pas que ça existera. Pour les singes, bon, ils ont le zoo, les crocodiles, bon, ils ont des trucs spécialisés pour eux, donc je pense pas qu'on pourra inventer un truc de SPA pour ça. Hein.
4: Pour les crocodiles?
0: Non, je pense pas.
9: Monsieur Gérard, croyez-vous même chez Lacoste?
0: Non, mais Monsieur Mazur.
9: Oui.
0: On s'en fout des marques, d'accord?
9: Oui. La question. D'accord, Monsieur Gérard.
0: Non, mais c'est bon, la question est close, c'est terminé.
25: Il aurait pu dire le coq sportif aussi.
0: Ouais, non, mais ça y est, c'est bon. Les marques.

0: Donc, ben, il va dénoncer qui veut à la SPA. Moi, je vais le dénoncer parce qu'il dépense son pognon mal à propos à France Télécom.
1: Okay.
0: Voilà. Donc, toujours la suite. Donc, pourquoi existe-t-il des chiens qui sont si méchants? Alors, je précise.
2: Exact.
0: Donc, cool chienne. Vas-y.
2: Bah, il y a les Big Bull déjà.
0: Big Bull.
2: Les Big Bull.
3: Les Shit Bull.
0: Big Bull.
2: Ouais, il y a les Rottweiler aussi.
0: Ouais, mais attends, ouais.
2: Ouais. Qu'est-ce qu'il y a d'autre? Il y a le caniche de Malaisie aussi qui attaque bien. Et ça, c'est des chiens, moi je dis, s'ils sont pas pris sous
0: contrôle. Le caniche de Malaisie?
2: Ouais, le caniche de Malaisie.
0: C'est quoi comme race de chien, ça?
2: C'est un croisement entre un dog breton, en fait. Je sais pas si est-ce que tu connais un petit peu les races de chiens, en fait?
0: Non, mais vas-y, dis-moi ce que c'est ton truc, là, parce que je vais pas
2: mettre. C'est un croisement entre un dog breton et un épagneul portugais.
0: Ouais, d'accord, ouais. C'est ça. Bah, allez, c'est bon, ouais. Michel Klein.
3: Ouais, c'est vrai qu'il y a des chiens franchement dangereux, mais en fait ça dépend de l'enseignement qui est préconisé par le maître. Si le maître est méchant, vilain, qui gueule sur tout le monde, le chien va être pareil. Alors que si le chien est doux, si le maître est doux, le chien va être super doux. Mmh. Que ce soit un Rottweiler, un caniche de Malaisie ou...
0: Monsieur Mazur.
4: Oui, alors écoutez,
5: chien qui gueule, là, vous voulez pas le frapper?
0: Mais
1: la chienne!
3: Je vais pas le frapper, si je lui donne un sucre, il me suce la bite.
5: Non, mais il fait chier.
1: Fais gaffe, Gérard.
0: Tu parles comment, toi?
1: Elle va te frapper, hein.
3: Moi, je me lâche, il y a un jingle.
0: Attends, rallume ton micro, toi, la chienne, là. Tu me parles comment, là? Attends, je suis pas ton petit. Eh, je suis pas ton chien. Mais je suis pas votre chien là. Les chiennes là, vous la fermez. Non mais vous prenez pour qui là? On dirait que c'est moi votre maître. Non mais ça va, ouais. Eh, je vous ai pas amené des os.
1: On s'égare là, Vas-y.
0: Donc Monsieur Mazur, pour finir.
4: Écoutez, je suis, c'est-à-dire, je rejoins un peu l'opinion générale. Effectivement, le comportement du chien dépendra de celui du maître, mais cependant, je dois.
0: Monsieur Mazur.
4: Je vous écoute.
0: Vous allez pas me faire une réponse avec une grande liste, parce que je vais pas m'éterniser sur vous, sinon je...
4: Vous répondez court et court, c'est bon,
0: il est 53, 4 minutes, il reste encore 5 questions à faire.
2: Ouais, un débat, c'est le truc.
1: Alors vas-y, pose-lui les questions, Gérard, vas-y.
4: Bien, je m'abstiens, monsieur Gérard.
0: Donc, alors pourquoi existe-t-il des chiens méchants? Comme Monsieur Mazur voulait dire, c'est vrai que ça dépend des gens qui ont les chiens. Parce que si la personne dit au chien d'attaquer, sera méchant toute sa vie, chien-là.
2: Attends, GG. Quand tu dis que le chien, en fait, il adopte un peu le comportement de son maître.
0: Oui, mais si c'est le maître qui dit d'attaquer, automatiquement, le chien va être méchant.
2: Ça veut dire que si toi, t'as un chien, il va être illettré, dégénéré, alcoolique.
0: C'est qui vient de dire ça?
2: Bonsoir, c'est Pedro.
0: Non, il n'y a pas de Pedro sur l'antenne.
2: Bonsoir, c'est Rodrigo.
0: Ouais, fous-toi bien de ma gueule, alors Michel Klein, au revoir.
3: Ah non. Regarde, j'ai pas la même voix. Ouais. Allô, 1-2, essaye 1-2.
2: Bonsoir, c'est pas
3: Pedro. Pas du tout la même voix, hein. C'est tombé. Bon,
0: je sens que je vais faire deux questions, je vais rendre l'antenne pile à 2 heures.
3: J'ai fait péter une cassette.
0: Non, mais je vais vous faire péter l'anus, moi. À deux heures, je rends l'antenne pile.
2: C'est tout, je rends l'antenne à deux heures.
0: Je rends l'antenne à 2 heures. Monsieur Klein, ta gueule.
1: Moi, Gérard, je dis qu'il faut pas rendre l'antenne maintenant parce que t'es à 9687 connectés.
0: Non, mais je veux pas le savoir.
1: Si, il faut continuer. On a dit qu'on allait jusqu'à 10 000.
0: Non, mais moi, je rends l'antenne à 2 heures si c'est pour que les gens se foutent de ma gueule quand je vais répondre. Donc, s'il y a des chiens qui sont méchants, c'est de la faute un peu des maîtres. Comme les pitbulls. Ou tout autre pitbull et Rottweiler. Ça, c'est les gens. C'est les maîtres.
2: Ouais, Gérard.
0: Oui.
2: Ça te brancherait, toi, d'avoir...
0: C'est qui?
2: C'est cool chienne. Est-ce que ça te brancherait d'avoir un chien dans ce style-là, un Rottweiler ou un truc comme ça?
0: Non, parce que moi, je vais te dire une chose.
2: Ouais.
0: Que si c'est pour avoir un chien qui est méchant,
2: mais non, mais toi, t'es gentil, donc le chien...
0: Mais même, ça veut rien dire, ça ne veut rien dire.
2: Bon, il s'en tirait pas très bon, mais...
0: Bon, allez, cool chienne. Cool chienne, au revoir.
2: Ah, c'est pas moi, là, hein.
0: Au revoir, bah si, c'est toi qui viens de parler. C'est toi qui viens de parler, au revoir. Allez, hop. Eh, vous me récupérez... Oh. Il me faut des gens.
5: C'est bon.
0: Il me faut du monde, là.
5: On a une personne, déjà.
0: Alors, donc, voilà, donc...
5: Bostakleps. On a

0: accueille donc Bustaclaps qui vient de Seine-Saint-Denis.
1: Seine-Saint-Denis.
2: Non, Seine-Chien-Denis, c'est pas la même ville. Bonsoir. Hey,
1: je te dis une chose, si c'est 101.9, c'est Seine-Saint-Denis, d'accord? Et tu vas pas me contredire.
2: Ah, vous avez peut-être raison, effectivement.
1: Wow. Or, tu vas pas confondre les villes avec Tentacule et Encule ta sœur.
2: T'as pris bien joué.
1: D'accord.
3: Bravo Gérard.
2: Avec des chiens, là, il est chaud.
1: Comme la c'est clair, net et précis. Ok?
3: Vas-y, alors, Gérard.
2: Tout à fait.
1: La question. Seriez-vous prêt à adopter un animal chez vous?
2: Alors, moi, c'est Bustaclaps, je voudrais y répondre.
1: Ouais.
2: Effectivement, moi, j'ai dû adopter un animal chez moi. On m'a un peu forcé. Et j'en suis très mécontent, en fait.
1: Pourquoi?
2: Parce que ça aboie tout le temps, faut le descendre, et c'est un peu ennuyant quand c'est pas son chien.
1: Ah, voilà. Mais ça, je vais te dire une chose, dans ces cas-là.
2: Oui.
1: Si t'étais pas d'accord, t'es pas obligé d'adopter un animal.
2: Je suis un peu obligé, effectivement, puisqu'il doit être parti à mes parents, en fait, donc...
1: Ah bah oui, mais dans ces cas-là, tes parents, ils sont où?
2: Ils sont chez eux, tranquilles.
1: Eh non, mais attendez 5 minutes, là. Ouais. Je vais mettre un peu les choses au clair. Eh, foutez-vous pas de ma gueule au standard. Prenez du monde.
0: Non,
1: parce que toi, mais pour l'instant, je vois, vous êtes en train de jacter. Alors, foutez-vous pas de ma gueule, là.
2: Non,
1: mais vous allez prendre du monde, parce que là, je sais pas qui c'est que j'ai, parce que j'ai pas de fiche.
0: Non, mais là,
1: allez,
0: tu cherches la petite bête. Hein.
1: Ouais, non, mais cherche la petite bête. Toi, hier, tu m'as dit que t'allais me faire du boulot comme il faut. Tu me fais du boulot de merde, malheureusement. D'accord?
4: C'est d'une fiche, ma puce. Il y a un peu de...
1: Oh, tu parles correctement aux gens qui sont standards, ou sinon tu vas te coucher.
0: Je vais te faire une belle fiche propre.
4: Ma puce, c'est mignon.
1: C'est qui vient de dire ça? Michel Klein, au revoir.
4: Non.
3: Attends,
4: écoute,
3: t'as pas viré tout le monde non plus.
1: Les gens qui sont standards n'appartiennent pas aux auditeurs, c'est moi qui les commande. Alors, au revoir, Michel Klein. Michel Klein, au revoir. Voilà. Donc, monsieur Mazur.
5: Oui, monsieur Gérard. Eh bien, écoutez, malheureusement...
1: En ayant réponse à l'auditeur qu'on avait juste avant, qu'obligé de garder l'animal de ses parents.
5: Hein. Oui, non, mais bien entendu. Alors, écoutez-moi, je ne suis absolument pas prêt, n'est-ce pas, à adopter un animal, encore moins un enfant, car j'ai des occupations professionnelles, n'est-ce pas, qu'ils ne me permettent pas de pouvoir sustenter à ses besoins.
1: Mm-hmm.
5: Comprenez-vous?
1: Non, mais d'accord, mais... Bon, un animal, il y a certains...
5: Vous l'avez dit vous-même, monsieur Gérard.
1: Non, mais il y a certains...
5: Il faut aimer un animal tel un enfant.
1: Oui, mais je suis d'accord avec vous. Mais si vous aimez un animal, donc l'animal, si vous le dressez bien, en principe, si quelqu'un le sort, si vous êtes, si vous avez quelqu'un de votre entourage... Non, mais attendez, monsieur Mazur, s'il vous plaît.
5: Il faut avoir le temps, n'est-ce pas, pour le dresser, pour le sortir.
1: Non, mais attendez, monsieur...
5: Je crois comprendre que vous n'êtes pas... Donc vous avez effectivement le temps qu'il vous faut, mais quant à moi, il est hors de question.
1: Non, mais d'accord, je suis d'accord avec vous, mais dans ces cas-là, si vous avez quelqu'un que vous connaissez bien de votre entourage, il peut le sortir à votre place.
5: Monsieur Gérard, alors si je demandais à quelqu'un de mon entourage, ça irait à l'encontre de ce que vous avez dit tout à l'heure, qui est lorsque l'on a un animal, il faut s'en occuper soi-même, n'est-ce pas? Parce que si je le donne à quelqu'un de mon entourage, l'animal va s'habituer à cette personne, il ne me reconnaîtra plus, et il se jettera sur moi, pensant peut-être que je suis un intrus dans ma propre maison.
2: Eh oui.
5: Comprenez-vous, monsieur Gérard?
1: Non, mais je vois ça, parce que de toute manière, c'est ce qui s'est passé là, il n'y a pas longtemps, avec une...
5: Mais tout à fait.
1: Avec un auditeur qui est passé dans une émission.
5: Je vous donne raison.
1: Non, mais attendez, laissez-moi finir, monsieur Mazur, merci. Donc, c'est pour continuer, pour répondre à une question que j'avais dite tout à l'heure, que j'avais répondu sur le truc avec Julien Courbet. Donc, il y a eu encore une confirmation encore aujourd'hui. Les personnes qu'on récupérait, donc c'était un berger allemand. Donc maintenant que le berger allemand s'est bien adopté à eux, ils ne veulent plus leur donner à la personne à qui il appartenait. Et donc moi je trouve ça...
5: Et monsieur Julien Courbet doit être très triste de ne pouvoir récupérer son berger allemand.
1: Non, mais c'est pas lui. Il a dit qu'il allait tout faire pour que le berger allemand retourne à la personne attitrée.
5: Oui, bien entendu.
1: Et ça, moi, je lui dis, je suis d'accord. Donc voilà. Il est quelle heure? 2h du matin.
3: Conclusion.
1: Donc la conclusion du débat. Donc monsieur Mazur.
5: Écoutez,
0: conclusion, tu peux annoncer juste ce qu'on t'a passé là.
1: Donc alors on a Richier
5: Curie. Richier Cunningham.
1: Cunningham. Donc 102. Et Joël Star 101.9 pour terminer. Et puis Busta Club.
5: Joël
2: Bustaclepse. Il y a un peu trop de copyright lover.
1: Bon, alors, dernière question, allez. D'après vous, combien y a-t-il de chiens et chats ou autres?
3: Gérard, conclusion.
1: Non, non, je fais la dernière parce que, comme ça, les trois personnes qu'on n'a pas eues. Donc, d'après vous, combien de chiens et chats et autres animaux sont-ils placés dans les SPA en France? Et pour finir, attendez, avant que vous répondiez, sur le net, oui.
6: Gérard, 9812 connectés. On arrive presque au but. Mmh. Et une question de Francis Gabon qui me demande si tu serais prêt à adopter un babouin.
1: C'est...
6: Chez toi, hein, bien sûr.
1: Non, mais c'est pas évident parce que faut déjà avoir quand même un espace. Et puis même, faut avoir une dérogation spéciale pour adopter des babouins.
6: T'es sûr?
1: Ouais. Ah ouais. Il faut une dérogation spéciale parce que tu peux pas adopter des si babouins comme ça.
6: Et si t'as vu la dérogation?
1: Non, même, je pense pas. Parce que c'est trop méchant. Donc, la question, monsieur Mazur, pour finir. Monsieur Mazur.
5: Oui, monsieur Gérard.
1: Donc, d'après vous, combien de chiens et chats et autres animaux sont-ils placés dans les SPA en France?
5: C'est difficile.
1: Je précise, en France.
5: Oui, bien sûr, c'est difficile à dire. Aurions-nous une marge d'erreur, par hasard?
1: Ben, allez-y, hein.
5: Eh bien, écoutez, à 10 000 près, je dirais environ 10 000.
1: Mmh. D'accord. Richard.
5: À 10 000 près, monsieur Gérard. Attention.
1: Richie.
7: Richie Cunningham. Moi, je dirais 5012,8.
5: Non, mais monsieur Gérard, à 10 000 près.
1: Non, mais je donnerai mon chiffre après.
5: Voilà, 10 000 près parce que c'est important d'avoir.
1: Joestar. Joestar.
8: Starlet.
1: Joestar.
8: Moi, je trouve 100 000.
1: Ouais. Et Busta, je sais pas quoi là.
2: Bustaclepse, je pense qu'il y en a à peu près 592 000 à mon avis, sachant que une centaine d'animaux sont abandonnés par jour. C'est très triste.
5: Mais à 10 000 près, monsieur Gérard, n'est-ce pas?
1: Non, non.
5: 10 000.
1: Ouais, à peu près à 10 000.
5: Pas, plus, pas moins.
1: Oh, monsieur Mazur, s'il vous plaît.
5: 10 000
1: vous...
5: près.
1: Bon, monsieur Mazur, avec
5: le
1: vos...
5: Le chiffre est important, n'est-ce pas?
1: Oui, ben moi je peux vous dire une chose, que le chiffre est de 60 000.
5: Voilà, j'avais raison, à 10 000 près.
1: Non, mais 60 000. 60 000, ça fait un peu de trop, quand même.
5: Ah, oui, coupez votre portable, monsieur Gérard.
1: Monsieur Mazur, j'ai pas d'ordre à recevoir de vous, non, et c'est pas mon portable.
5: Mais...
1: Donc, la conclusion du débat, terminée, monsieur Mazur, conclusion.
6: Non, il y a une question internet d'abord, une question de Savio. Est-ce que t'as appris à ton chien à ramener ta jambe de bois, Gérard?
1: Bah, tu diras qu'il aille se faire foutre.
6: Oh, putain. Savio, donc, hein.
1: Voilà.
6: Bon, les conclusions, Gérard.
1: Conclusion. Monsieur Mazur.
5: Eh bien, écoutez, selon votre habitude, j'ai trouvé que c'était un débat passionnant, n'est-ce pas? Aussi bien traité dans la forme que dans le fond. Et je crois que là où c'était intéressant, c'est que vous avez su faire prendre conscience à vos auditeurs de l'importance de l'attachement qu'il faut apporter à la race des canidés.
1: Non, mais ça...
5: Parce que, bien entendu, un canidé...
1: Non, mais monsieur Mazur... Monsieur Mazur... Monsieur Mazur...
5: C'est la... un canidé, bon, le
1: monsieur Mazur, au revoir.
5: Allez. Il faut effectivement...
1: Oh, oh, oh. C'est bon, la conclusion, je vais pas m'éterniser. Richie Curigan.
9: Oui, ben moi, je suis arrivé un petit peu les 12 dernières secondes, mais j'ai quand même écouté le débat du début à la fin. J'ai trouvé qu'il a été un petit peu long à prendre. J'ai trouvé, monsieur Gérard, que vous êtes un petit peu vilipendé au début sur les gens qui travaillaient avec vous. Cela dit, le débat a été par la suite de haute voltige. J'ai trouvé très instructif. Et ben écoutez, voilà, c'est tout ce que j'aurais à dire.
1: Joestar.
8: Joestarlette, quoi. Comment tu me parles? Ton débat, c'était trop de la merde, trop de la balle. Je vais te cacher.
1: Va te faire foutre, espèce de pétasse.
8: Je vais te cacher la gueule.
1: Vas-y, va lui dire au revoir à celle-là. C'est même pas la peine que je lui parle. Bistar Kleps.
2: Ouais, je vends des pites à plein temps. Et en conclusion, je dirais que j'ai été honoré de participer à ce débat, Gérard. Que vous m'aviez accepté, ça me fait vraiment plaisir. Et que sinon le débat je l'ai trouvé un peu sans intérêt parce que bon le chien c'est un peu on s'en fout quoi. Tu vois ce que je veux dire?
1: Ouais bah si vous aimez pas les animaux dans ce cas-là.
2: Ah mais moi je les aime pas, surtout les chats, quand je les vois je shoote dedans comme ça, une belle roue à l'extérieur du pied et bim, en pleine lucarne.
1: Ouais bah moi je vais te dire une chose, dans ce cas-là, si t'aimes pas les animaux, t'aimes pas les enfants. Je suis désolé.
2: Je vous aime pas non plus.
1: Dans ce cas-là, je sais pas pourquoi qu'on t'a sélectionné.
2: Et je ne vous aime pas, Gérard aussi.
1: Gérard,
2: c'est pas bon.
9: Gérard, c'est Richie Cunningham. Moi, j'aime bien les animaux, mais par contre, j'aime pas.
1: Bah alors, t'es un con.
9: Bah non, ça a pas de poils, un enfant. Moi, j'aime bien caresser les poils sur les animaux. Et j'aime pas les animaux qui ont pas de poils.
1: T'as qu'à caresser les poils d'une foufoune, tu verras si c'est.
10: Bravo,
1: si c'est un animal, ok. En de bon entendeur, salut.
2: Quelle vanne de qualité, ça.
9: À devant ton répartie, je m'incline, hein.
1: Ouais, bah c'est bien. Alors, conclusion du net.
6: Alors, il y a plein de conclusions, Gérard. Alors, malheureusement.
1: Non, mais attention. Attention, conclusion correcte, hein, pas de merde.
6: Non,
1: je veux savoir à combien qu'on termine.
6: Alors malheureusement, on n'a pas atteint les 10 000.
1: Non mais je veux savoir.
6: Ça sera
1: quand
6: pour
1: même.
6: Une prochaine fois. 9 981.
10: Aïe, aïe, aïe, aïe, bravo quand même.
6: C'était pas loin. Hein.
1: Non mais c'est bon quand même. Donc alors les conclusions.
6: Les conclusions, il y en a plusieurs. Signorita qui dit un débat ressemblant à un chien sans queue ni tête, comme toi Gérard.
1: Ça c'est bien, de toute manière ça m'étonne pas des nanas.
6: Okay.
1: Ça changera pas.
6: Epsilon propose que l'on te mette en cage et qu'on te remplace par un petit babouin qui fera mieux le boulot que toi.
1: Bah dans ce cas-là,
6: Epsilon.
1: C'est une nana ça?
6: Je sais pas.
1: Bon bah de toute manière on dirait une tête de singe, c'est pas grave.
6: Voilà. Ensuite il y a Moltz qui dit conclusion 1 SPA, ça va, 3 SPA, bonjour les débats.
1: Je vois pas le rapport avec le thème du débat.
6: Ah bah si, c'est la SPA.
1: Non mais ouais, mais ça veut dire un verre ça va, deux verres ça va, trois verres bonjour les dégâts, merci.
6: Bouge pas, il y a encore deux conclusions, une conclusion de fesses de babouin, statistique.
1: Non, c'est bon, c'est bon lui.
6: Si.
1: Non.
6: Il dit qu'un beau berger allemand a plus de chances d'être adopté qu'un vieux bâtard boiteux et plein de puces.
10: OK, c'est fort.
6: Bah vas-y, réponds-lui au moins Gérard.
1: Non, c'est même pas la peine de le prochain coup tu me passes pas cette conclusion là.
6: Et la dernière conclusion c'est Evil Ghost qui a fait un petit sondage, que pensez-vous de la SPA? Alors 65% des gens pensent.
1: Non, mais attends Simon. Dans ces cas-là, les sondages faut me les donner avant les débats, pas à la fin du débat. Donc
6: mais
1: voilà, terminé.
6: Si Gérard.
1: J'ai dit non, terminé. Donc prochain thème du débat. Ah, un débat que j'adore parce que ça commence à nous gonfler. On va faire un débat sur les grèves.
10: Voilà.
1: Et je vous préviens pas, je vous dis pas quand.
10: Ouais. Ça sera la surprise.
1: Donc ça sera la surprise du chef avec la cerise sur le gâteau.
10: C'est suite, tu peux parler par rapport aux actualités là.
1: Donc c'est vrai qu'en ce moment on a trop de grèves et donc ça commence à nous prendre la tête. Alors donc on c'est normalement c'était prévu sur un autre débat qui était un peu plus sérieux qui était aussi sérieux que la SPA, mais vu l'actualité qui bouge, et ben normalement on devait faire un débat sur les trucs des sans-papiers, mais en fin de compte vu que les thèmes c'est au sujet des actualités, puis là les actualités sont quand même assez importantes, là on a trop de grèves qui nous emmerdent. Donc il y en a qu'on pas pu aller justement à cause des grèves surprises, qu'on pas pu aller pour passer un truc, un brevet, je sais pas d'où là.
10: Les gens confondent pas avec la grêle, hein.
1: Faut pas confondre grêle et grève. D'accord au standard.
6: Rien à voir avec la météo donc.
1: Faut pas confondre les grêles et les grèves.
10: Ouais, donc c'est sérieux là.
1: Parce que les grêles, ça prend deux L et les grèves, ça prend un V.
10: Conclusion de Gérard.
1: Alors la conclusion de moi, alors. Sur qui je vais m'en prendre? Au standard! Le standard ce soir. De la merde complète.
10: Bravo les filles.
1: Mais grave, grave, grave de chez grave. Il a fallu que je gueule. Vous avez pas été capable de me faire un boulot sérieux. Karine, malheureusement, c'est toi qui va morfler pour ta copine.
10: Tu vas faire la vaisselle.
1: Tu feras la vaisselle pendant 6 mois. Donc.
10: Et tu feras le repassage aussi.
1: Allez. Donc, le truc. C'est qu'hier, tu m'avais dit que t'allais faire un bon boulot, et apparemment, tu m'as tout saccagé. Donc, je suis pas content. Donc, c'est du mauvais boulot que tu m'as fait ce soir. Malheureusement. Et ça, va falloir que tu récupères, de récupérer du bon boulot. La deuxième personne, donc, au standard, ça a été pareil, c'est...
0: Mais fallait bien une première fois, quand même.
1: Ouais, mais ça fait déjà la deuxième fois qu'on essaye.
0: Il y a longtemps.
1: Ouais, mais ça fait longtemps, mais de toute manière, on t'avait
0: attends, je t'ai fait des jolies fiches.
1: On t'avait prévenu.
0: Ah, tu m'as pas beaucoup briefé tout à l'heure.
1: Ouais, mais je t'ai pas briefé, mais de toute manière, hier, t'étais avec Max, il aurait pu te faire écouter comment que je travaillais, donc, ça a pas été fait.
0: J'ai écouté 30 débats toute la nuit, j'ai pas beaucoup dormi.
1: Ouais, ben, c'est pas parce que tu dors pas beaucoup que tu dois faire du boulot de merde.
6: Attends, ça va, viens bosser gratos.
1: Simon, tu la fermes, toi? Parce que toi, pour l'instant, je peux pas dire que t'as bien travaillé parce que tu m'as...
6: Ah bon?
1: Tu m'as presque rien donné comme solution.
6: Ah bah merde.
1: Tu m'as sur le net, on a terminé à 9981, d'accord?
6: Ah bah ouais, ça.
1: Mais par contre, alors là, la réa, cette semaine, mais alors là, de la... De la décatombe.
3: T'es pas sympa.
1: De la décatombe.
3: Attends, de la décatombe, t'es pas sympa.
1: Les bruits de chiens.
3: Mais j'ai rien mis.
1: Poule, lapin.
3: Tiens, regarde.
1: Cochon.
11: Regarde, j'ai rien mis.
1: Non, non, mais même, là, ce soir, je sais pas, je sais pas ce qu'il y avait, mais ce soir, là, ça a pas été du bon boulot. On a terminé quand même à 9980, mais bon.
3: C'est bien, on l'a
0: Non, mais quand même,
1: c'est dommage.
6: C'est pas 10 000, hein.
1: C'est dommage, mais. Ma conclusion, bon, ben, j'espère que les prochains débats se passeront un peu mieux. Bon, ben, maintenant, vous avez le prochain thème du débat.
11: T'as pas un message à passer pour les gens de la SPA ou les gens qui tapent les chiens?
1: Ben, disons, sur ces personnes-là, bon, ben, si vous avez des noms d'associations pour pouvoir essayer de faire quelque chose, ben, n'hésitez pas à les donner à qui droit. Et puis ben si vous prenez des chiens, ben faites pas comme il y en a qui font tous les ans, qui les laissent sur les bords de route, ça servira à rien. Surtout là que ça va être la période, donc ça ne servira à rien. Alors si vous prenez un animal, mettez-vous bien ça dans la tête. Un animal, c'est comme un être humain.
3: C'est qui aime pas les gens.
1: Ça a besoin d'affection. Donc si vous aimez un animal, vous aimez l'être humain. Si vous n'aimez pas l'être humain, vous n'aimez pas l'animal. Donc dans ces cas-là, ça ne sert à rien d'essayer de dépenser votre fric pour acheter pour dire bon, je vais acheter un animal, je vais à la SPA, je vais faire le bien, je vais acheter un animal et puis tout. Ben dans ces cas-là, non. Dans ces cas-là, si vous aimez pas les animaux, c'est pas la peine d'y aller. Voilà. On
3: bravo.
1: Devait entendre ouais, salut.
0: Bravo, hein.
6: C'était la pensée du jour.
0: Ouais.
6: Merci Pierre Fouras.
11: Merci Gérard.
1: Et donc on va s'écouter pour finir. Les animaux du monde, tout en Tokyo, et bah, je vous dis bah, à bientôt.
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13: Ouais.
12: Et là,
13: évite trop de donner l'endroit. Lionel,
12: oui.
13: Je sais que t'es un petit gamin, 17 ans, ado, machin. Évite trop quand même de donner des endroits précis de où pourrait se trouver Gérard pour éviter de trop l'emmerder, merci. Hein.
12: Oh, ok, d'accord.
13: D'accord. Hein.
12: Donc je me promène dans les rayons et d'un seul coup, j'entends quelqu'un gueuler. Ouais, c'est bon, maintenant tu dégages, j'en ai marre de ces caissiers. Je m'approche comme ça et je vois qu'il y a Gérard là à la caisse avec sa bombe d'Adidas qui gueulait après un caissier, donc je continue à m'approcher.
13: Ouais.
12: Et je lui demande ce qui se passe et là Gérard il fait ouais on a ras-le-bol des caissiers, moi je veux parler au gérant, j'en ai marre qu'on se foute de ma gueule, partout c'est pareil, j'en ai ras-le-bol.
13: Pourquoi c'était quoi le problème?
12: Gérard avait pas assez d'argent pour payer sa bombe d'Adidas. Et le caissier l'a engueulé, donc Gérard, tu le connais.
13: Bah quoi, oui, bah oui. Ouais, ouais.
12: Il l'a bien engueulé et il a appelé le gérant. Il a commencé à s'embrouiller avec tout le monde. Le vigile est arrivé, il l'a jarté du magasin. Gérard, pas content, est revenu avec Sandy et les dégâts. Ils ont fait amocher le vigile quand même.
13: C'est vrai, carrément.
12: Oh carrément, je vais te dire ouais.
13: Ah ouais carrément, ils ont été super agressifs.
12: Surtout Gérard là, je crois que le débat sur la préhistoire de jeudi, ça l'a pas rangé. Hein.
13: Ça l'a pas. Et puis il faudrait qu'il fasse un débat sur le parfum, peut-être parce que là il aurait peut-être des choses à dire.
12: Ah,
13: hein, Gérard sans Adidas quand même là ça manquerait dans les studios. Hein.
12: C'est clair,
13: ça permet
12: Adidas
13: quand même de voir sur Pâques.
6: Hein, le deuxième c'est sur Pâques, le 1er avril.
13: Ah oui c'est vrai, le 1er avril est Pâques. D'accord, ok. GG t'es avec nous?
14: Ouais.
13: Ça va mon pote?
14: Ça va.
13: T'es en forme?
14: Ouais.
13: Oh putain, t'as une bonne voix, t'as la patate.
14: Ouais.
13: Ah, ça me fait plaisir, hein.
14: J'ai là, que ça, l'antenne.
13: Ah, c'est pas un matraque, hein, c'est pas un Ericsson, hein, c'est quoi? C'est un hérisson. Un hérisson.
14: Non, mais c'est pas trompé de champion, là.
12: Ah non, t'inquiète pas, celui qui a été construit juste à côté de chez toi.
14: Ah ouais, bah là, je crois que tu t'es trompé, tu vois.
13: Ah bon, il y aura...
12: Non.
13: Ah bon?
14: Ah, salut, moi, je te le dis.
13: Pourquoi Gérard? Attends, Lionel, Gérard, tu t'aurais pas, t'étais pas dans un champion aujourd'hui ou hier pour te battre avec un vigile pour du parfum?
14: Ah non, là il s'est trompé, tu vois.
13: Ah bon?
14: Alors, commentaire comme ça, tu vois, c'est pas la peine de faire passer sur l'antenne.
13: Ouais, mais c'est de la faute de Manu.
14: Manu,
13: il pensait bien.
14: Un menteur comme ça, c'est pas la peine de le faire passer.
13: Ah, mais comment tu veux qu'on sache si c'est un menteur? Non, mais comment veux-tu qu'on sache que c'est un menteur? Il faut le passer à l'antenne, on écoute ce qu'il dit et ensuite on sait si c'est un menteur ou pas. C'était crédible.
14: Je peux te dire une chose, que c'est un menteur là.
13: C'est un menteur?
14: Ouais.
13: Eh ben alors il fallait le dire, donc on le remet en attente. Voilà, terminé pour lui, voilà, ça y est, c'est fait. Voilà Lionel. Voilà.
6: Bon. Donc c'est un truc.
1: Ah oui, bonsoir à tous et bonsoir à toutes. Donc
3: bonsoir,
1: une heure huit. Donc vous pouvez toujours nous appeler au 0803 08 5000 et 0870 5000 et toujours 3615 code Fun Radio rubrique direct. Et donc on va partir sur les étoiles. Le thème du premier débat. On va accueillir Vega. Par contre, Par contre, j'aurais bien voulu qu'on me donne comme il faut les titres de disques. Hein.
15: Ah, je ne le connais pas, Fildar, c'est quoi?
1: C'est quoi, combien d'écoutés?
15: C'était Grandmaster Flash avec The Message, Gérard.
1: Voilà.
15: C'était la version maxi de 7 minutes. À la basse, il y avait Joe DiMambro, si je me souviens bien. À la batterie, t'avais Tony Dino.
1: Non, mais on s'en fout. Moi, je veux simplement le titre et c'est tout.
15: À la gratte, t'avais Jean-Michel Duvivier. C'est un mec, un français, un mec super sympa.
16: Et le producteur, c'était qui?
15: C'était.
1: Le producteur, toi, tu as commencé par te calmer, d'accord?
15: Ce serait bien que tu répètes tout ça, Gérard.
1: Non, mais donc, vous venez d'écouter. Est-ce que Fildar vient vous dire?
15: Avec, je répète, le batteur, c'était Tony DiMambro.
1: Oh, oui. Fildar!
15: T'avais.
1: Fildar, tu vas te calmer parce que sinon tu as.
15: Le bassiste?
1: Ouais, t'en es sûr de faire le standard là jusqu'au bout?
15: Bah, je sais pas avec moi. C'est toi qui vois.
1: Non, mais je crois pas.
15: Tu fais l'arrêt après, Fildar, de toute façon.
1: Non, mais on verra.
15: Allez, on continue.
1: Donc, on accueille Vega, bonsoir.
17: Bonsoir, GG, ça va?
1: Bonsoir. Jérôme.
16: Oui, bonsoir Gérard, bonsoir tout le monde.
1: Greg.
18: Ouais, salut GG.
1: Eddie.
15: Non, Heidi.
1: Heidi.
19: Oui, bonsoir Gérard.
1: Alors, réveille-toi, s'il te plaît, merci.
19: Oui, mais si tu prononces mon prénom correctement.
1: Ouais, ben. Pour l'instant, moi, j'annonce comment on est marque, ok?
19: Oui.
1: Game Boy.
20: Bonsoir Gérard.
1: Et Flo.
21: Salut GG, salut Candy.
1: Sandy, elle est pas là. Et Sandy, elle vous emmerde. Bon, là, ça va pas commencer, Manu!
15: Non,
1: bon, moi,
15: bon.
1: J'arrête.
15: Non, attends, est-ce que nous, on a un problème de son? On va remettre le retour.
19: Ça commence bien.
1: Attends, non, tu vas pas commencer.
15: Je règle.
1: Non, tu vas pas.
16: Il apprend petit à petit.
1: Voilà, non, mais déjà, tu as. Attends, déjà, si ça te plaît pas, toi, tu as dégagé. D'accord? Et Manu, tu vas pas commencer ta merde. Ok?
15: Pardon. Bon. Hey, Gérard, le débat.
19: C'est quoi le premier débat?
1: Le premier, c'est sur les étoiles. Bon, on va commencer comme ça et vous allez voir comment ça va faire tout à l'heure. Vas-y. Alors, Fildar,
15: j'attends qu'il refasse.
1: Ah ouais. Ouais, tu attends qu'il repasse. Moi, tu as pas attendre longtemps avec moi, d'accord? Parce que tu vas pas faire partie de l'équipe longtemps. Donc, connaissez-vous le nom des étoiles?
20: Game Boy.
1: Ouais.
20: Alors, moi, j'en connais quelques-unes. Tu veux que je t'en cite ou pas?
1: Non, mais t'en connais
16: Moi, Jérôme, j'en connais, moi.
1: Ouais, non, mais attends, Jérôme, s'il te plaît, ouais.
16: Sharon Stone, Jack Nicholson.
1: Ouais, Sharon Stone, et pourquoi pas la main de ma sœur dans la culotte d'un zouab. D'accord. Merci pour celui qui a la musique derrière. C'est bien, parce qu'il y a un petit Larsen, mais non, ça commence à
15: portable.
1: Bien faire.
15: Je crois que c'est un portable.
1: Ouais, non, mais attends, les portables, moi, je vais faire comme Max. Aucun portable dans les
16: portable,
1: débats.
16: Portable, il y a un L entre le B et le E.
1: Ouais, ta connerie, elle a quoi dans la tête?
16: Rien,
1: donc si c'est toi qui joues avec un portable, tu déconnes.
16: Bon, quels sont les noms des étoiles?
1: Ben, pour l'instant, tu vas te calmer, d'accord? Oui.
19: Je peux te poser une question?
1: Vas-y.
19: Qu'est-ce que t'as mangé à dîner ce soir et qu'est-ce que t'as bu, s'il te plaît?
1: Qu'est-ce que ça peut te foutre?
19: Ben, comme ça, une question.
1: C'est qui ton nom?
19: C'est Vega.
1: Alors, Vega, tu dégages.
19: D'accord.
1: Ouais, bonne nuit. Allez hop, ça commence. Vega, tu la sors.
15: D'accord, Gérard.
16: Et que Gérard, qu'est-ce que t'as mangé pour accompagner le pinard?
1: Toi aussi, c'est pareil. Non, mais allez-y, continuez, parce que j'ai l'impression que ça va vite se terminer ce soir. Vous allez vous calmer. Donc, Greg? Greg!
18: Ouais!
1: Oh, tu travailles ou quoi?
18: Ouais. Qu'est-ce que t'as?
1: Oh là! Bon,
15: Gérard, qu'est-ce qui se passe?
1: Non, attends, Fildar, s'il te plaît.
15: Oui.
1: Moi, je commence pas un débat où que les mecs ils sont à moitié endormis.
16: Mais il y a Fildar qui me parle en
18: antenne. Gérard, il y a Gameboy qui
15: parle. Non, parce que voilà, j'étais en train de lui dire hors antenne que ça va être à lui qu'il faut qu'il réponde bien à tes questions. Donc vas-y, tu peux lui poser maintenant, il va t'écouter.
16: Vas-y, je t'écoute.
1: Non, mais il y a un portable et les portables,
15: oui,
1: j'aime pas.
15: J'essaie de le trouver, continue.
1: Alors, Jérôme? Bon, bah,
15: mais Gérard, parle!
1: Non, mais attends, Fildar.
18: Salut, ouais. Gérard.
1: Déjà,
22: une.
15: Qu'est-ce qui se passe?
22: Tu vas me retirer tout ça?
15: Oh là là là là là. Tu commences mal, Gérard, encore ce soir. Hein.
1: Ouais, je commence mal.
15: Bah oui.
1: Faudra peut-être mettre tout le monde en air.
15: Mais ils sont en air, ils attendent tes questions.
18: Bon, déjà,
15: c'est
18: y
15: rouge
18: y a
15: là, quoi, c'est rouge là, ils sont en air, Gérard.
1: Bon alors?
18: Game Boy.
1: Ouais, je t'écoute.
18: Bon, alors moi, je connais trois étoiles.
1: Mmh.
18: Je connais l'étoile la Grande Ourse, tu la connais?
1: Non.
18: Non?
20: L'étoile du berger, tu la connais?
1: Ouais.
20: Ouais, tu vois où elle se situe un peu?
1: Non, mais vas-y, dépêche-toi.
20: Et puis, je connais une étoile qui est dans ma classe, elle s'appelle Estelle. Et tu sais ce que ça veut dire, Estelle? Ça veut dire étoile aussi.
1: Mm-hmm.
20: Et voilà, il y a que celle-là que je connais.
1: D'accord. Eda?
4: Ben moi, c'est l'étoile du grand ours, des grands ours, pardon.
1: Mm-hmm.
4: Et celle du berger, à peu près, c'est tout. Sinon, ouais, comme Game Boy, quoi.
1: Ah bah, faut pas essayer de trouver d'autres solutions que les auditeurs disent en premier, hein, d'accord?
20: Oui, d'accord. Ouais, Greg.
1: Game Boy?
20: J'ai déjà parlé, hein, j'ai déjà répondu, Gérard. Ouais, Greg.
1: Vas-y, Greg.
20: Ouais, moi, l'étoile de mer.
1: C'est tout? Ben, alors, Greg, tu vas pouvoir retourner chez toi, bonne nuit.
4: Mais elle existe.
20: Elle existe, elle est sous l'eau.
1: Flo.
13: Donc non, justement, Florent, c'est celui qui avait le portable, donc je lui ai dit désolé, hein, faut que tu raccroches parce qu'il n'avait pas d'autre téléphone. Donc j'essaie de trouver quelqu'un à la place de Flo.
1: Alors Vega.
4: Oui, je connais des étoiles interstellaires, donc Vénus.
1: Et après.
20: Pas des étoiles terrestres.
4: Vénus et puis qu'est-ce qu'il y a? Je crois qu'il y a la petite ours. Et puis la grande étoile, je crois.
1: C'est-à-dire?
4: Bah, c'est une étoile qui se trouve dans l'univers intergalactique, qui s'appelle la grande étoile, c'est tout.
1: D'accord. Jérôme?
17: Ouais, mais je connais pas beaucoup, je connais Castor Pollux. Je connais les constellations d'étoiles, parce que je regardais quand j'étais petit les chevaliers du Zodiac. Mais sinon, voilà, c'est tout.
4: Et toi, GG?
1: Vega, tu as déjà commencé à te calmer, d'accord?
17: Attends, elle peut pas te poser une question.
1: Non, mais pour l'instant, moi, je vais vous répondre. Personne n'a été capable de me dire l'étoile filante, Mars.
20: C'est pas une étoile, Gérard, l'étoile filante.
1: Ah, c'est pas une étoile. C'est pas une étoile.
4: Et non.
1: Ah non.
4: Bien sûr que si.
20: Dommage. C'est une marque de stylo, hein.
1: Ah oui, étoile filante, c'est une marque de stylo, abruti. Hein?
20: Bon, passons. Il y a quoi comme étoile encore,
4: j'ai... Il y a Mars, non, il y a Mars.
1: Oh, tu prends pas des gamins de 14 ans hein, pour les débats.
4: Gégé.
13: Attends, t'es grillé, fil d'art.
4: Gégé.
1: Tu ne prends pas des gamins de 14 ans hein, pour le...
13: Qu'est-ce que je fais? Il dort pas, qu'est-ce que je fais?
1: Non, mais attends, tu vas te réveiller, d'accord? Parce que là, on va pas commencer, on est déjà à la première question et apparemment, ça commence déjà à foutre la merde. Alors, il Gégé. Est 1h16... je préviens tout de suite que si c'est le bordel, il n'y aura qu'un débat. Donc, l'étoile filante, c'est une étoile, je suis désolé.
20: D'accord.
4: Il y a Mars aussi.
1: Mars, c'est une planète.
4: Oh, bah, c'est une planète est une étoile, hein, GG.
1: Oui, ben, dans ce cas-là, Vénus.
4: Oui.
1: Vénus, aussi. C'est quoi?
4: Bah, c'est une étoile.
1: Mmh. Bah, c'est une planète.
4: Oui.
1: Mmh. Neptune.
4: Aussi. Vas-y, continue, il y en a 12 encore.
20: GG, il y a le soleil aussi, hein, parce qu'il brille.
21: Ouais,
4: vas-y, GG, continue.
1: Mm-hmm.
4: Continue, alors vas-y, c'est instructif.
1: Non, mais allez-y.
4: Non, mais moi, je me souviens plus, alors vas-y, dis-moi.
1: Non, mais attends, toi déjà, tu vas te calmer, parce que tu n'as pas commencé à couper la parole aux auditeurs quand on parle, d'accord, Vega?
20: Il
1: n'y
20: a personne qui parle, il n'y a personne qui parle. Alors, elle a le droit de parler, non?
4: Merci.
20: Si
1: ça vous plaît pas, je vous préviens une chose, si ça vous plaît pas, ça va être pareil.
4: Mais
1: vous
4: merci,
1: vous allez gerber.
20: C'est quoi ta deuxième, là?
4: Allez,
1: bon, alors déjà, Greg ou Jérôme, vous allez dégager.
20: On a rien dit, Gérard.
13: Sur la plage 10, dans un boîtier? Ok.
1: Non, mais c'est bon, vous calmez un peu, là, tous les deux, là, entre Manu et Olivier. D'accord?
20: Il est où, Olivier, au fait?
4: Il faut appeler Max à la rescousse, hein. Qu'est-ce que numéro 2, s'il te plaît?
20: On attend.
1: Oh, vous savez pas comment ça me prendre la tête parce que c'est moi qui commande et moi je vais vous gerber vite fait.
4: Oui, mais on attend tes questions, GG.
1: Attends, Vega, tu vas la fermer, d'accord?
4: Non.
1: Non, bah alors tu dégages. Et hop, tu me dégages, Vega, pour de bon.
13: Ah bon, qu'ils ont fait?
1: Hop, tu la vires. Tu
4: on
1: la vires,
4: je
1: passe pas sur un autre nom.
13: Ok,
1: hop,
13: d'accord. Salut.
1: Bonne nuit à toi, Vega.
13: Bonne nuit.
1: Non, mais tu la vires complètement, celle-là.
13: Ça y est.
1: Alors, quelles sont les planètes les plus proches du Soleil?
20: Ouais, Greg.
1: Ouais.
20: Mercure.
1: Ouais.
20: Ouais. Et puis la Terre.
1: Ouais.
20: La Terre, c'est en 3. Ouais. Et en 2, c'est quoi?
1: Attends. Fil d'art.
13: C'est quoi?
1: Soit tu me dégages des gens proprement standards ou tu dégages, toi!
13: Qu'est-ce que j'ai fait?
20: Gueule pas, Gérard. Vas-y, occupe-toi de ton débat, là.
5: Tu as, attends, c'est, hey, vous savez pas comment ça me casse les burnes, ok?
7: Gérard, qu'est-ce qu'il y a? Qu'est-ce qu'il y a?
5: Tu viens à Vega pour de bon.
7: Mais elle est partie.
5: Parce que sinon, moi, je demande à ma Barine de venir faire le standard.
7: Mais tu te dis qu'elle est plus là?
22: Complètement hein? Parano.
5: Bon, alors.
7: Bon, c'est pas grave, vas-y Gérard, continue. Alors, la question.
5: Si c'est parano, vous allez voir comment ça va faire tout à l'heure. Vous allez voir. Il y aura qu'un débat.
22: On fout, j'irai me coucher plus tôt.
5: Bon, alors toi, tu vas te calmer aussi.
23: Ah, Heidi, je peux répondre?
5: Oui.
23: Alors, Mercure, Saturne,
5: ouais.
23: Mars,
5: ouais.
23: Jupiter,
5: mmh.
23: Ouais, la Terre, en 5 peut-être.
5: Et après? Non, mais il y en a.
23: Je connais pas tous, hein.
5: Non, mais quelles sont les planètes les plus proches du Soleil? Je sais pas quoi. Non, mais on en a. On en a, on en a. Il y en a quand même pas mal.
23: Bon, vas-y, on t'écoute.
5: Non, mais.
22: Il y avait aussi. C'est Jérôme. Il y avait aussi Gugudja, mais elle a brûlé parce qu'elle était trop près.
5: Bon, Jérôme, tu dégages, bonne nuit.
22: Mais c'est vrai, c'est scientifique.
5: Attends, Olivier. Olivier, s'il te plaît. Non, non. Olivier, je te dis en deuxième débat. Non, non, non, non, non. Je demande... non,
7: ouais,
5: non,
7: j'ai
5: non,
7: besoin
5: non.
7: d'aide,
5: non,
7: j'arrive non, pas à trouver des filles.
5: De non, non, alors Marine.
7: Non, mais pas des filles pour faire le standard, Marine, au elle standard. Est...
5: Non, non.
22: On pourrait parler de Gugudja.
5: Bon, ben, continuez comme ça, moi ça va aller vite. Je vais arrêter à la deuxième et je vais rentrer chez moi. Comme ça, ça ira plus vite.
22: Bon, troisième question.
5: Game Boy.
20: Gérard, j'ai pris mon dictionnaire pour t'aider et j'ai les 20 étoiles les plus brillantes du ciel.
23: On s'en fout, on est aux terres. Dis-moi.
20: Alors, t'as la...
5: Bon, je sens qu'on va s'envoyer un disque et vous allez réfléchir parce que là, ça commence à bien faire.
20: On comprend pas tes questions aussi.
5: Comment?
20: Repose bien la question.
5: Alors donc, il est 1h20, on va remettre un disque et vous allez bien réfléchir.
22: C'est trop tôt,
5: Quels sont les... toi, si ça te plaît pas, tu dégages, d'accord? Merci. Donc, quelles sont les planètes les plus proches du Soleil? Et on va s'envoyer, je vais vous annoncer le titre. C'est Rendez-vous de Jean-Michel Jarre, donc c'est sur la Coupe du Monde 98.
7: Non, du tout, il y a un truc à faire. Bah, je suis désolé, c'est Max qui vient.
5: Non.
7: Ouais, Olivier, va chercher Max, s'il te plaît.
24: Qu'est-ce qu'il y a, Gérard?
7: Non mais parce
5: non,
7: que
5: mais merde.
7: C'est quoi bah, explique.
25: C'est une promo qu'ils font qu'on passe.
7: Voilà. Bon bah vas-y passe la promo avant, elle dure 30 secondes.
25: Non, il y a un disque après.
26: Ce que tu fais c'est que tu mets d'abord le disque et après tu passes la promo.
25: Bon oui. Continue Gérard, faut que tu combles. Voilà.
5: Non mais c'est bon, vas-y passe ton disque.
25: Mais non. Vas-y continue.
5: Non.
23: Question numéro 3.
5: Non, pour l'instant on reste sur la 2 et vous allez vous réveiller parce que je sens que ça va pas aller comme ça. Moi je vais arrêter là, je vais rentrer chez moi.
22: Ah mais t'es de mauvaise humeur aussi, je comprends pas.
5: Ouais, je suis de mauvaise humeur, pour l'instant j'avais demandé au standard qu'on prenne d'autres personnes.
20: Gérard, est-ce que Gameboy peut répondre à la question s'il te plaît?
5: Ben si tu veux, ouais.
20: Alors les étoiles les plus proches du Soleil sont dans l'ordre Mercure, Vénus...
5: Attends Gameboy. Qu'est-ce qu'il y a, Fildar?
7: Rien,
5: Qu'est-ce qu'il y a qui va pas?
7: J'expliquais à Manu comment il devait faire son boulot, c'est tout. Pour que le débat se passe mieux.
23: Ouais.
5: Hein? Pour l'instant, c'est moi qui commande, d'accord?
24: Ouais, on est d'accord.
5: Donc, Manu t'envoie le disque.
25: Dans 2 minutes.
7: Non, dans 2-3 minutes. Max. 2-3 minutes. Donc, il faut que tu. On va faire la question maintenant.
25: Il fait caca.
20: Vas-y, Gérard, je réponds après, ils envoient le disque.
7: Voilà, on va faire ça. Gérard, tu te réveilles ou tu dégages?
5: Attends, toi non, déjà, vous allez me prendre des gens au standard, là, il y a les 24
25: lignes. Ouais, bah justement.
5: Vous êtes deux au standard, vous foutez quoi? De la merde! Alors ça commence à bien perdre tous les jeudis.
7: Donc, il y a deux nouveaux candidats hein, à ce jeu magnifique. Il y a Xavier...
5: Deux nouveaux candidats à ce jeu magnifique. Toi, tu as dégagé. Allez hop. Non, c'est bon, Manu, tu me mets le disque.
25: Non,
5: moi je
25: on peut pas le mettre.
7: Donc Xavier...
5: Max!
7: Xavier, 23 ans,
5: Max
7: de Mimizan. Bonsoir Xavier.
5: Max.
27: Salut tout le monde.
7: Et Sun, 18 ans, de Lyon.
23: Salut Gérard.
27: Salut Gérard.
5: Bon, allez. Non, moi je continue pas, j'arrête, tu prends. Tu te démerdes, moi j'arrête, je rentre chez moi.
27: Mais c'est quoi le problème? Pourquoi tu cries comme ça?
5: Oh. C'est tout. Il fout en rien. Non, ça fout rien. Ça fout rien. Ça fout rien.
24: T'abuses.
5: Non, ça fout rien. Ça fout rien, j'arrête.
24: T'abuses aussi.
7: Mais parce que.
24: Mais si.
5: Non, mais attends, je demande quelque chose.
24: Qu'est-ce que t'as demandé?
7: Mais non, parce qu'il voulait qu'on envoie le disque, et comme tu dois mettre la promo,
5: Pour l'instant, tu me... Tout le monde dort, vous gervez, vous dégagez. Je peux plus vous voir.
24: Oh, Gérard, t'es chiant.
25: Oh, t'es chiant. Moi, je t'écoute, t'es chiant. Non, t'es chiant, t'es devenu trop dictateur, tu veux trop ton truc, ça devient n'importe quoi. Donc, faut que tu te calmes, Gérard.
5: Non, moi je continue pas comme ça.
0: Non, mais nous non plus, de toute façon, donc ça tombe bien. Donc.
5: Dans ce cas-là, tu fais ta demi-monologue et moi je rentre chez moi. Et les deux débats, on les prend la semaine prochaine.
0: Ah non, non, il n'y a pas de semaine prochaine, ça sera à partir du mois de juin, puisque apparemment t'as décidé. T'es chiant. Qu'est-ce qui se va pas? Qu'est-ce qui se passe?
5: Non, mais attends! Pour l'instant, je demande à ce qu'on vire des mecs. Les 24 Clinton, ils sont en train de me prendre fiche, là.
0: Mais ça sert à rien de faire sonner, ça sert à rien de prendre tout le temps les 24 lignes. Il faut qu'ils se concentrent sur le standard et des gens qu'on a déjà appelés.
5: Mais attends, mais il fait rien quand je demande à quelqu'un qui vire, il vire pas.
0: Mais j'ai viré les filles, regarde, j'ai rappelé des nouveaux là.
5: Ouais, tu parles. Xavier, c'est qui?
0: Xavier, c'est Xavier, 23 ans, demi-mise en.
5: Et après?
0: Et il y a Sun, une jeune fille de 18 ans qui habite à Lyon.
5: Ouais, dans ce cas-là, tu vas me reprendre Vega qui change de nom.
0: Écoute, et tu verras si c'est Vega.
5: Bah attends, eh oh. Hein? Parce que quand je te demande de virer les mecs, les nanas ou les mecs, tu les reprends sur des.
0: Non?
5: Tu leur dis sur des autres noms. Non, non, moi je marche pas.
0: Bah oui, mais si.
5: Non, je marche pas.
0: Tu t'es fait avoir, donc voilà.
5: Tu t'es fait baiser la gueule, c'est pas bon. On met deux disques et on reprend après. Si ça se passe bien, si ça se passe pas, on arrête et je demande à Marine.
0: D'accord.
5: Elle vient de perdre le standard.
0: Par contre, Gérard, la seule chose que je vais te demander, c'est pas de virer des gens, mais nous on a écouté avec la direction, c'est que dès qu'un mec qui dit un mot de travers, je crois qu'on avait dit que les gens avaient le droit de discuter, dès qu'il dit un mot de travers, tu les vires. Donc on passe son temps à virer des gens toutes les deux minutes. C'est pas une usine. On peut pas toutes les 30 secondes virer des gens, prendre des gens comme ça. T'es pas non plus un dictateur. On n'est plus à l'époque de César, on n'est pas à l'époque de tout ça. Donc essaie d'être un petit peu plus tolérant, de demander aux gens de se calmer, mais pas toutes les deux minutes. Dès que quelqu'un te dit quelque chose, je le vire, j'en veux un autre. C'est pas de la viande.
5: D'accord. Okay. Ouais, je veux bien, mais alors. Par contre, Manu, t'étais à la réa, qu'est-ce que c'est que ce double son que j'ai entendu?
2: Il n'y a pas eu de double son.
5: Non, presque pas.
0: Ah bah, il me semble que non plus. Non, je crois que Gérard, là, tu deviens un petit peu parano. Ça va plus aller, hein. Je crois qu'on est bon pour le dire. Après, c'est terminé.
5: Oh,
0: moi aussi, parce que plus non plus me fatigue.
5: Dans ce cas-là, on continue.
0: Non, mais tu me fatigues. T'inventes des doubles sons, t'inventes des gens, t'inventes un petit peu de tout, n'importe quoi. Donc, on va retrouver Gérard d'ici quelques instants pour la suite de ces débats. Moi aussi, je vais faire des réunions pour demander à ce que tu te calmes un peu, parce que pour une fois que ça se passe bien, c'est toi qui fait que ça se passe pas bien. Gérard, à cause de toi, c'est dommage. Donc, dès le début du débat, ça se passe pas vraiment bien. On va essayer de remettre les pendules à l'heure pendant le temps d'un petit disque. 0870 5000 et 0803 08 5000. Et si samedi soir vous avez envie de faire quelque chose de fort et de grand, écoutez bien ce qui arrive sur Fun Radio.
5: Demain soir. Et voilà, c'était les Daspect avec Révolution 909. Et donc on récupère
0: C'était pas ça, Gérard, c'était Rolling and Scratching, tu sais, de la loco.
5: Ah ouais. Comme par hasard, c'était pas les Daspect. Tu
0: si,
5: me prends,
0: mais
5: tu
0: c'était
5: me prends
0: pas,
5: pour un con.
0: C'était pas Révolution 909, ah, c'était les Rolling and Scratching.
5: Bah oui, mais c'est ça. Ouais, d'accord. Ok.
0: Bon. De toute façon, on a tort, là.
5: Qui c'est qu'on récupère?
0: Donc, on a Sun à la place de Vega. Sun, 18 ans, de Lyon, comme je t'ai dit
8: Salut,
0: tout à l'heure.
5: Salut.
8: Tu vas bien? Ouais, en forme.
5: Après, on récupère Jérôme.
9: Oui, bonsoir. Et ça y est, ça va mieux.
5: Greg.
9: Ouais, salut, Juju.
5: Eddie.
8: Oui.
5: Gangboy.
9: Salut, Gérard.
5: Et Flo.
9: Elle est partie.
0: Non, mais Flo est parti parce que c'était celui qui avait le portable. Maintenant, c'est Xavier. 23 ans de
8: Montbeuge.
0: Xavier, il s'appelle.
5: Ben, tu me fais la liste. Donc, quelles sont les planètes les plus proches du Soleil?
9: Game Boy.
5: Ouais.
9: Alors, je vais te les donner dans l'ordre. La plus près, c'est Mercure. Ensuite, t'as Vénus, la Terre, Mars, Jupiter, Saturne, Uranus, Neptune et Pluton.
5: Voilà.
9: Voilà.
5: Et comme moi, j'ai sous les yeux, j'ai regardé un peu aussi dans le dico.
9: Gérard, t'inquiète pas, moi aussi j'ai le dico sous les yeux.
10: On a regardé dans le dico, hein, GG.
8: Ouais.
5: Non, mais moi j'ai Terre et Jupiter, hein. J'ai pas eu le temps de chercher toutes les planètes parce que je pense qu'on en a beaucoup, hein.
10: Ah, ben, Game Boy qui vient de te les donner, hein.
9: Ouais.
5: Ouais, ben, je pense que toutes les planètes que t'as citées, Game Boy, je pense qu'à mon avis, c'est les mêmes, hein.
9: Oui, à mon avis aussi. On est d'accord.
5: Donc, Xavier.
10: Bah, qu'est-ce que je te dis de plus? Il a donné pile poil dans l'ordre.
5: Mm-hmm.
10: Je peux pas rajouter, hein.
5: Ouais, mais ça, essayez de me dire si des fois vous en avez d'autres.
9: D'accord,
5: parmi vous.
9: On va les inventer.
10: Inventer les planètes. Vous êtes plus connus, hein, les autres on les connaît pas.
8: Bah, moi, si tu veux, Gérard, il y a des étoiles géantes, il y a l'étoile de.
5: Oui,
8: l'étoile
5: mais par contre.
8: Aussi, qui est pas mal.
5: Ouais, ouais, voilà. Tout à l'heure, que j'ai demandé, connaissez-vous le nom des étoiles? Tout le monde me dit, l'étoile pilante, c'en est pas une. Mais si, c'est une.
8: Tout à fait, ouais. Ouais, elle s'en est une.
9: Ah, elle est très connue d'ailleurs, GG.
0: Elles sont toutes filantes, les étoiles, non? À un moment ou à un autre?
8: Ah non, c'est un phénomène lumineux qui est quand même assez restreint, quoi. Ça reste pas toujours, quoi.
5: Mm-hmm. Alors, là, une question que je vais poser.
23: Ouais.
5: Donc, bon, bah, je pense que je vous ai répondu sur la question, là.
23: Ben, on va faire avec.
5: Bah, de toute manière, qu'est-ce que vous voulez que je vous réponde d'autre comme étoile?
20: Mais GG, c'est quelque
5: chose. Oui.
20: Tu sais, l'étoile filante, dans mon dictionnaire, c'est une météore. Donc, c'est pas vraiment une étoile, en fait, hein.
5: Oui, mais elle fait partie quand même du style d'univers.
20: Oui, oui, on est, ouais, c'est sûr.
5: Ça fait partie de l'univers. Je suis désolé, Game Boy.
20: Avec... Comme l'étoile de polaire, quoi.
27: Et Gérard, c'est Jérôme. Il paraît que quand on voit des étoiles filantes, faut faire des vœux. Mais moi, ça marche pas parce que t'es toujours là.
5: Non, mais attends, Jérôme, s'il te plaît. Déjà, Jérôme, tu vas te calmer,
27: oui.
5: Hein?
27: D'accord.
5: Parce que j'ai déjà reconnu ta voix, donc tu t'appelles pas Jérôme, mais tu t'appelles Tony.
20: Ouais.
27: Bonsoir.
5: Voilà.
20: Alors, Tony.
5: Donc, qu'est-ce que j'avais précisé mardi?
13: Non,
5: à la réunion.
13: Il est là depuis le début. On a
5: oui, pas, mais,
13: pas
5: oui,
13: viré.
5: Oui, mais
27: j'étais sage. Hein, il faut l'avouer. Ah, oui.
13: Donc on a dit, on rappelle les habituels de temps en temps. C'est ce que je fais.
5: Ah oui, mardi, je t'ai dit qu'on rappelait les habituels. Non mais attends,
13: bah,
5: tu te fous de ma gueule ou tu prends le train?
13: Non, non, je me fous pas de ta gueule. Hein, je prends pas le train non plus.
27: Tu prends la locomotive.
5: Ouais, ou la loco.
13: Ouais, je vais prendre la loco. Là.
5: Ouais, tu vas prendre la loco dans les chiottes comme
13: non,
20: pas
13: dans les chiottes.
20: La loco, GG.
5: D'accord. Bon, combien
2: Gérard, excuse-moi, il y a une question sur Minitel qui t'est directement adressée. C'est Max Biaggi qui te demande. Il nous dit que toi, ce que tu connais le mieux, c'est les trous noirs.
5: Ouais, tu vois, attendez.
27: Exact,
5: S'il vous plaît. S'il vous plaît. Moi, je te préviens, Manu.
2: Mm-hmm.
5: Encore une question. Con comme ça sur Minitel, le Minitel, on le referme.
2: Ok.
5: Et je fais plus de 36-15.
2: Donc, d'accord. Je lis pas le deuxième de Max Belgi, c'est pas la peine.
5: Non, c'est pas la peine. Si c'est pour dire des conneries comme ça sert à rien.
2: C'est ta lune qui est la plus proche de la loco, je le dis pas.
5: Non.
2: Ok.
5: Alors donc, l'histoire. Ça commence à me prendre la tête, d'accord? On est bien d'accord.
2: Ok, je referai plus.
5: Hein? Mais cela, cette histoire de là et puis l'histoire de Diana, ça commence à me prendre la tête. Non, c'est bien compris. Combien il y a d'étoiles dans l'univers?
20: Beaucoup. Game Boy.
5: Ah, on va demander à Xavier, Game Boy, tu vas couper 5 minutes, je t'arrête 5 minutes.
27: Ah, c'est gentil de me laisser parler, GG.
5: Xavier.
27: Bah alors, il y en a, il paraît, 12 653 942.
5: Non, combien d'étoiles y a-t-il dans l'univers?
27: Je viens de te le dire, 12 643 642.
5: D'accord.
23: Ouais. IT. Et
20: Game Boy.
5: Bah non, mais attendez, on va y aller calme. Heidi?
23: Non, moi je l'ai sous les yeux, c'est 100 milliards d'étoiles.
5: D'accord.
23: Dans la galaxie,
5: ouais. Game Boy?
20: Alors les scientifiques évaluent le nombre d'étoiles et ils disent...
5: Attends, Game Boy, je te préviens, je veux pas savoir l'histoire des scientifiques, j'en ai rien à foutre.
20: Non, parce que moi j'ai voulu les compter mais je me suis endormi, quoi. Donc il doit y en avoir une affinité, je présume. On peut pas les compter, en fait.
5: Mm-hmm. Heidi?
13: Heidi!
23: Mais j'ai répondu, j'ai dit 100 milliards.
5: Mmh.
23: Et
5: Greg?
27: Ouais, pareil, des milliards, ouais.
5: Mmh. Jérôme? Disons Tony?
27: Non, appelle-moi Jérôme, je préfère. Plein, je sais pas. Non, une infinité, comme disait la demoiselle.
5: Mmh. Son?
23: Bah, moi, je pense que. Enfin, on peut pas les compter parce que c'est qu'une illusion. Leur lumière, elle nous arrive que des années-lumière plus tard et c'est un peu idiot de les compter, quoi. Enfin, je sais pas ce que t'en penses, Gérard, quoi, parce que. On est dans un monde un peu virtuel et ouais, la lumière elle nous arrive que très tard et c'est plus les mêmes étoiles, elles sont déjà mortes depuis des années-lumière, quoi.
27: Je suis obligé de me taper les 15 saisons.
5: Bon, Jérôme, s'il te plaît, tu te calmes. Hein? Moi, je peux vous dire une chose que je préfère regarder. À mon avis, je pense que c'est plutôt des milliards d'étoiles qu'il y a. On peut pas les compter.
20: C'est impossible. Pourquoi pas une infinité alors?
5: Oui, mais ça, tu peux pas les compter, les
27: ouais,
5: étoiles.
27: Parce qu'une infinité, c'est une, donc tu peux la compter. Donc il faut dire qu'il y a des milliards d'étoiles. T'as raison, GG. Je suis avec toi.
5: Mm-hmm.
27: Vive l'électrisme en France.
5: Mm-hmm. D'accord. Ça, c'est Jérôme qui vient de répondre. Hein.
27: Oui.
5: Oui, mais je m'en doutais que c'était toi.
20: Il y a aussi beaucoup d'étoiles d'araignées. Hein.
5: Oui, d'étoiles d'araignées.
27: On va arrêter les jeux de mots.
5: Non, mais ça, l'étoile d'araignée, ça n'a pas le rapport avec les étoiles normales qu'on voit dans le ciel, d'accord?
20: Ah oui, c'est vrai.
5: Alors, par contre, la question, ça, c'est une question que je vais m'amuser avec vous. Avec quoi
27: Oui, amuse-toi avec moi.
20: Amuse-toi.
27: Fouette-moi.
5: Non, mais vous allez vous calmer parce que...
20: Aujourd'hui, on est calme, t'as remarqué.
5: Attendez, 5 minutes.
3: On s'endort.
5: Ouais, mais c'est comme ça qu'on veut partir sur le premier débat, hein. Je suis désolé.
3: Bah là, ils sont
5: mais
3: même.
5: Mais
3: c'est clair.
5: Bah ouais, mais. Moi, je veux bien répondre aux questions qu'on me pose, mais faudrait que. Là, déjà, une. Pour l'instant, c'est pas moi qui ai choisi les auditeurs, c'est là. Hein, moi, si les auditeurs dorment, c'est pas la peine.
25: Mais non, ils dorment pas, les auditeurs, Gérard.
5: Ouais, non, mais attends, Manu, c'est pas à toi que je m'adresse, d'accord?
3: Mais j'ai rien dit.
5: Non, mais
3: c'est
5: toi,
3: moi qui
5: pour l'instant, t'es à l'aria.
3: Mais, okay. Mais je t'ai rien dit, Gérard.
5: Non, mais moi, si au son là, vous voulez.
25: Bah, Gérard, si tu penses qu'il y en a un qui dort, tu me le dis et je le réveille.
5: Ouais, quand je dis des milliards. Pas, hein. De manière, ça, les milliards, je sais pas. Bon. D'après vous, y a-t-il eu une vie sous une autre planète?
6: Xavier.
5: Oh, mais merde, vous allez réveiller. Vous allez me réveiller quand je parle ou
6: pas,
5: merde?
6: J'allais parler, GG, tu me laisses pas parler.
5: Oh non, mais là, ça commence à bien faire.
6: Oh, GG, tu me laisses parler?
5: Ça commence à bien faire!
6: Oh, Xavier, GG, c'est Xavier, je peux parler? Et Game Boy aussi. On peut parler, GG, ou pas?
5: Ouais, allez-y!
6: Alors donc, c'est Xavier. Moi, à mon avis, il y a plein de petits ET dans l'univers.
5: C'est-à-dire?
6: C'est-à-dire qu'il y a plein de petits extraterrestres qui viennent nous voir, mais en fait, on les voit pas parce qu'ils sont invisibles.
5: D'après vous, y a-t-il une vie sur notre planète?
6: Oui.
23: Ah oui, c'est clair, on le sent tous les jours.
6: Bah, je sais que toi, t'es pas un être humain, mais on sait qu'il y a de la vie sur Terre.
11: Tu t'en approches, quoi.
23: Ah ouais, on les effleure tous les jours, quoi. On les sent passer autour de nous et tout.
6: Ils sont invisibles, on peut pas les voir, GG.
5: Mais pourquoi?
6: Bah, j'en sais rien, moi, ils sont invisibles.
23: Non, parce qu'ils vivent dans une autre dimension, dans notre monde, quoi. On peut pas les sentir.
5: Par exemple, si je vous dis demain. La semaine prochaine on change de planète d'après vous est-ce qu'il y aura une autre étoile qui apparaîtra?
23: C'est quoi le rapport là? C'est pas logique ta question.
5: Non mais attends, d'après vous y a-t-il une autre vie sur notre planète? Par exemple, si je vous dis si on change de planète, est-ce qu'il y aura autant d'étoiles?
6: Bien sûr.
25: Non, mais est-ce qu'on peut être plus près ou plus loin? Ça dépend de la planète où on est, Gérard.
6: Ça dépend où t'es.
25: Hein? Qu'est-ce qu'on pense?
6: Imagine t'es au bout de l'univers. Eh ben, t'en verras que d'un côté des étoiles.
5: Même à l'heure actuelle, t'en vois d'autres des étoiles.
6: Bah, évidemment que t'en vois d'autres, GG.
27: Il y en a partout, des étoiles, GG.
6: Il y en a partout autour.
27: Même sous tes pieds, il y en a, j'en suis sûr.
5: Bon, il dit.
27: Partout tu te trouves dans l'univers, il y a des étoiles.
5: Il dit.
23: Oui. Et même partout où tu vas, il y a des étoiles, je sais pas, c'est logique quand même, tout autour de la Terre, il y a des étoiles, donc je vois pourquoi dans notre planète, il n'y en aurait pas.
27: Par contre, Gérard, il a une étoile.
25: Ouais, je voudrais poser une question, Gérard, tu sais, si par exemple tu disais qu'on pouvait être sur une autre planète, mais si par exemple il fait mauvais temps sur la planète, tu sais, généralement sur Terre, quand il fait mauvais temps, on les voit pas les étoiles. Est-ce que tu penses qu'on peut les voir sur une autre planète, même s'il fait mauvais temps?
5: Ben, si on a le matériel adéquat, si on peut les voir.
25: C'est-à-dire
27: quoi comme matériel?
5: Ben, si on a... Un fer à repasser, alors toi, avec ton fer à repasser, tu dégages.
27: Ouais, c'est les périscopes, ça s'appelle. C'est le gyroscope.
5: Non, des...
23: C'est astronomique, hein.
25: Des caméscopes.
5: Non.
27: Le gégescope.
5: Non, c'est des...
27: Télescopes.
25: Télescopes.
5: Des télescopes.
25: Ah, télescopes.
27: Télescopes, ouais, c'est vrai.
25: Bah alors, vous saviez pas?
27: Bah non.
25: Oh là là, ils sont nuls. Oh, les caves.
3: Je connaissais rien.
23: C'est quoi un cave?
5: C'est quoi un cave?
27: C'est toi.
5: Ouais, c'est ça. Alors, les étoiles ont-elles une distance parmi nous?
27: Ça veut dire quoi, s'il te plaît?
6: Tu peux le répéter en français, s'il te plaît?
23: C'est-à-dire, Gérard?
27: Gérard, t'as connu le CP?
5: Non, mais attendez, si c'est pour commencer à dire des conneries, vous allez dégager, hein, et on va s'écouter...
23: Attends, mais
25: Gérard, on a posé deux questions, GG.
5: Non mais attends, il faudrait peut-être déjà que quand je pose la question, qu'on me dise pas cette question.
25: Mais oui, il faut que tu la répètes parce qu'ils n'ont pas compris.
5: Sur les étoiles.
25: Écoutez.
5: Les étoiles ont-elles une distance parmi nous?
23: Et qu'est-ce que ça veut dire ça?
25: Explique la question, Gérard, ils ne comprennent pas.
5: Bon alors, parmi nous, est-ce qu'on a une distance?
23: Parmi nous, est-ce qu'on a une distance?
5: Ouais.
23: Est-ce que les étoiles ont un sens pour nous? C'est ça que tu veux dire?
5: Oui.
23: Ah.
5: Alors, ont-elles une distance parmi nous? C'est le sens ou autre, hein.
27: Ouais, d'accord, le sens où tout vice versa.
23: Oui, tout à fait.
27: D'accord.
23: Oui.
27: Vas-y.
23: Bah écoute, elles doivent nous éclairer, quoi. Je pense que. Ouais.
5: Non, mais à mon avis, je pense que.
27: Bon, ça, on va pas la faire, saute.
6: Ouais.
5: Non, mais je pense que. Là, je crois que.
25: Bah, donne ton avis déjà, Gérard, ça va peut-être les inspirer.
5: Non, je pense que ce débat, c'est même pas la peine qu'on le termine.
7: Mais pourquoi?
27: Mais t'as vu tes questions aussi.
7: Mais non, elles sont très bien les questions. Bon, attends,
5: Jérôme, tu dégages.
7: Vous les comprenez pas les questions.
5: Allez, Jérôme, tu dégages.
7: Donc, allez, ils vont réfléchir à la question et puis répète là, ils vont réfléchir, ils vont certainement trouver une solution. Hein, je suis sûr.
5: Alors, les étoiles ont-elles une distance parmi nous et tu me dégages, Jérôme, s'il te plaît, merci.
23: Heidi.
5: Ouais.
23: 1,39 million de kilomètres.
5: C'est-à-dire?
23: Eh bien, la distance entre nous et les étoiles, 1 million, 1,39 kilomètres.
5: D'accord.
27: Ça dépend des étoiles.
5: C'est qui là?
27: Ouais, c'est Greg.
5: Ouais, Greg.
27: Ça dépend des étoiles.
5: Ouais.
27: La plus près, je crois que c'est Proxima du Centaure.
5: Non, mais attends, ça, c'est pas le nom d'une étoile. Hein.
27: Si, je t'assure.
23: Si,
27: c'est Alpha Jet aussi.
23: Si.
5: Comment? Alors, là, vous allez réfléchir à la question, et, parce que là, il y en a un qui vient de parler d'Alpha Jet, c'est pas la peine. Non mais je vois comme ça.
7: Je crois qu'il a parlé des galeries Lafayette.
5: Non, il a parlé d'Alpha Jet. Tu vois.
7: Alpha Jet.
23: C'est une marque d'avion.
5: Ouais, bien sûr.
23: Gérard, il y a Game Boy qui va répondre.
5: Ouais.
23: Alors en fait, ça dépend des étoiles parce que si tu vois que l'étoile est petite, ça veut dire qu'elle est plus loin de nous. Ouais. Et quand l'étoile elle est grosse, ça veut dire qu'elle est plus près de nous.
27: Donc, plus près de nous.
23: Tu comprends ce que je veux dire ou pas? Tu vois, ça c'est l'étoile qui est près de nous.
5: Bon, là Manu, tu vois, tu viens prendre entendre le bruit de la musique là. Non.
27: Et Martien qui arrive, Gégé.
5: Non, j'ai rien entendu.
23: Ça nous fait un petit son space. Ouais, c'est E.T. qui arrive. C'est E.T. qui arrive.
5: Bon, allez.
7: Bon, Gérard,
23: vas-y, on y va là,
7: parce que tout le monde s'endort là.
5: Ouais, ben, tout le monde s'endort, vous savez qu'il n'y a pas foutu le bordel.
7: Mais on ne fout pas le bordel. Reprends ton débat, Gérard.
5: Donc, prenez-vous l'ascenseur pour aller voir les étoiles.
23: Xavier.
5: Non, attends. Je veux savoir pourquoi tu te marres comme ça au standard.
7: Parce qu'il y a un auditeur qui m'a dit une blague et elle était hyper drôle. Et si tu veux, il pourra te la dire.
5: Non.
7: Ok? On continue. Donc à la place de Jérôme, on accueille Allo.
23: Allô. Allô. Allô. Allô. Allô. Ça va?
27: Bonsoir. Allô.
23: Allô à l'huile.
7: C'est quoi la musique, bon. Manu là?
5: Non mais c'est bien.
7: Il y a pas de musique.
5: Il y a pas de musique.
23: Eh non mais t'hallucines, Gérard.
5: Ouais ben c'est bien. Ben dans ces cas-là, on va.
7: Tu poses la question, GG.
5: Prenez-vous l'ascenseur pour aller voir les étoiles et.
7: Okay. On se retrouve après ton petit disque là. Tu peux l'annoncer.
25: Bah, tout de suite.
5: Si, tout de suite, parce que je veux savoir d'où vient cette musique.
7: Voilà, c'est quoi ton disque, Gérard? Annonce-le alors. Maintenant que
5: donc, la question, c'est prenez-vous l'ascenseur pour aller voir les étoiles. Et on va se retrouver juste après, et là, vous allez écouter Rendez-vous 98 de Jean-Michel Jarre. Et voilà, donc, comme c'était prévu, donc vous venez d'écouter Jean-Michel Jarre dans Rendez-vous 98, donc c'est le thème, c'est le truc, la musique du film, la musique pour la Coupe du Monde 98, et je sais qu'il y en a beaucoup qui aiment pas trop Jean-Michel Jarre, mais je suis désolé. Donc pour ceux qui aiment pas, ben s'ils ont pas voulu écouter, tant pis pour eux. Mais moi j'adore. Donc on va récupérer Son.
23: Ouais, salut.
5: Bonsoir, Greg.
27: Ouais, toujours là.
5: Eddie.
23: Heidi, toujours là.
5: Heidi. Gang Boy.
11: Bonjour, bon, ça va?
5: Bon, c'est bon, Gang Boy, tu as commencé à te
23: calmer.
5: À te calmer, d'accord, merci. Je me calme. Xavier, celui qui s'amuse. Celui qui s'amuse, derrière, va dégager.
23: C'est Fildar.
11: Ouais,
5: non, c'est pas Fildar, il est au standard.
23: Non, il y a un extraterrestre parmi nous, je crois.
5: Après Xavier, qui c'est qu'on a?
7: Je t'ai dit Allo, tu vois, je te l'ai mis en dessous de Son. Allo, 24 ans, de Toulouse. Il est beau gosse, en plus.
5: Allo?
11: Oui.
5: Ouais, bien sûr.
7: Bah quoi?
5: Non, mais attends, quand je te demande de me virer les auditeurs... Pour l'habitude, c'est pas la peine de les reprendre sous un autre nom.
7: Mais
5: okay.
7: c'est pas un...
27: C'est pas le même, Gégé.
11: C'est pas le même, Gégé, ils ont changé.
23: Parano, crois-nous.
11: Putain. C'est Allo.
7: C'est Allo, là, tu vois, il te le dit. Bah vas-y, continue. Alors.
5: Donc prenez-vous l'ascenseur pour aller voir les étoiles.
23: Game Boy.
5: Ouais.
23: Alors t'as très bien fait de poser ces questions, parce que moi j'habite dans un immeuble qui fait 22 étages, et le soir quand j'ai eu de voir les étoiles, bah comme j'habite au premier étage, bah je prends mon ascenseur, je vais tout en haut de l'immeuble et je regarde les étoiles et...
27: Je prends le pied, quoi.
12: C'est allô, précise quel étage.
27: Pardon?
12: Précise quel étage.
5: Non, mais attends, allô.
12: Allô.
5: Allô. Tu as déjà par, commencé par te taire, tu as laissé finir Game Boy. Parce que quand il dit au 22e étage... de...
27: Attends, 23e, hein.
12: Ouais, mais de quel immeuble?
27: Bah, c'est numéro 5, en face du 4.
12: Ouais, mais je suis beau gosse quand même.
5: Putain, vous comprenez pas... bon, bref.
23: Bon, allez,

0: Non mais donnez vos noms quand, quand vous voulez répondre.
1: Allô, ascenseur.
0: Allô, je t'ai dit pour l'instant tu te la fermes.
2: Heidi, est-ce
1: que tu Vas-y,
0: Heidi. Heidi.
2: Allô,
0: tu la fermes. Bon, tu me dégages, allô.
3: Mais il parle pas, il dit rien.
0: Non, non, non, là, c'est pas lui qui commande, d'accord, c'est
3: mais,
0: moi.
3: Mais il commande pas, il sait, c'est toi le chef. Vas-y, continue.
2: Ouais, je veux
0: Heidi.
2: Parler. Oui, donc moi, je disais, j'ai un gyroscope, donc j'ai pas besoin de monter dans l'ascenseur. Je vois très bien les étoiles dont je suis, pardon. Mm-hmm. Donc voilà, quoi.
4: Ouais, mais pourquoi?
2: Quoi, pourquoi, quoi?
4: Bah, pourquoi tu dois faire ça?
2: D'accord.
0: Heidi, tu te réveilles, s'il te plaît. Non, non, tu essaies pas de...
2: Sam, j'ai un truc à dire.
1: Heidi, t'es un peu dans les étoiles.
3: Vas-y, Sam, ouais, vas-y, parce que là, on s'endort tous.
2: Un ascenseur qui s'arrête jamais pour qu'on puisse vraiment...
1: Ça existe, hein.
2: ...une étoile et arriver dans le ciel complètement...
1: C'est une super idée, ça, Gégé, hein.
2: Ah ouais,
1: c'est un peu de la science-fiction, quelque part. Bah ouais, mais bon, faut bien rêver de temps en temps, hein.
2: Ouais,
1: c'est temps
0: là, je sens que la réunion de mardi, elle, vous avez pas compris, là, tous les deux, hein.
2: C'est qui
0: Fidar? Ouais, non, mais
4: c'est Fidar et Manu, c'est Fidar et Manu, on n'a pas compris.
0: Non, je crois pas, hein.
4: Ouais, mais.
0: À mon avis, ça vous amuse, hein. C'est bien.
2: Ouais, parce que toi, t'as pas l'air, hein.
4: Bon, Gérard, on y va?
0: Mmh, ben, on continue.
4: S'il te plaît.
0: Pensez-vous que Chalet Étoile.
2: Tu peux y répondre, toi, Gérard, à ta question?
0: Personnellement, moi, je préfère aller voir les étoiles sur une terrasse d'un immeuble.
1: Donc, tu prends l'ascenseur?
0: Je peux y aller aussi bien à pied.
1: Ah bah à la campagne ou à la ville?
5: J'ai monté, Gégé.
0: À la campagne, je me vois mal avec...
1: T'habites dans un immeuble
5: ou à Suresnes,
1: Gégé?
0: Alors, celui qui vient de dire Suresnes, tu dégages, merci.
1: Ouais, mais précise l'adresse
5: de Suresnes. Précise la ville aussi, hein.
0: Non, non. Il n'y a pas besoin de préciser de ville, d'accord?
5: Bah, c'est parce que... la terrasse.
4: Parce que regarde, Gérard, il y a des villes qui sont en montagne, donc tu vois mieux les étoiles que si tu étais.
0: Il n'y a pas besoin de préciser de ville.
4: Dans le bassin parisien où tu es dans une cuvette.
0: Il n'y a pas besoin de préciser de ville, ouais, d'accord?
4: Pourquoi? Bah pourquoi alors?
5: Explique aussi.
0: Non, mais attendez, vous n'allez pas me faire chier quand je pose les questions, ok?
4: Mais pourquoi?
0: Non, il n'y a pas de pourquoi, d'accord, Manu?
4: Bon, d'accord, pourquoi? Mais je vois pas pourquoi.
0: Bon, alors.
4: Marine, elle a. Justement, Marine, elle a un truc à dire justement pour t'expliquer pourquoi c'est mieux de dire les villes.
6: Vas-y, Marine. Et la pollution, on n'en parle pas, on ne voit pas les étoiles à cause de la pollution.
0: Ouais, mais je suis d'accord avec toi.
4: Tu pourrais parler plus fort, Marine, ça serait bien.
0: Ouais, merci.
4: L'autre, elle fait un métier, elle ne sait même pas le faire correctement.
2: Ouais, oui, il fait chaud pour que ça soit dégagé le soir et tout, c'est bien, quoi.
0: Non, mais Marine, tu aurais pu poser ta question un peu plus forte. Merci. C'est pas grave, hein.
5: Ouais, c'est pas grave.
2: Allez. Vas-y, continue, Gérard.
0: Pensez-vous que chaque étoile ont des rapports sexuels sonnes?
2: Alors, oui. Bah écoute, je te dis ça plus tard, je vais voir ce que disent les autres.
0: Xavier, oh non, alors Sun,
4: elle veut copier.
0: Sun,
5: Gameboy.
0: Oh, Gameboy, tu te tais. Sun, comment ta gueule?
4: Non, il a dit ta gueule à Gameboy, continue.
0: Alors Sun,
2: Je pense qu'une étoile naine et une étoile géante, ça doit donner une étoile moyenne. Mais à part ça, sur la reproduction des étoiles, je sais pas, j'ai pas trop de notions, quoi.
0: Ont-ils un rapport sexuel?
1: Xavier, c'est pourtant simple.
2: Ah d'accord, ben bien sûr.
1: Je vois mal une bite avec une étoile.
0: Bon,
1: Sun. Je veux répondre.
0: Sun.
2: Ouais, mais ils ont plusieurs branches, donc ça doit être pratique. Je pense que ça le fait, quoi.
1: Allô, je peux répondre, c'est Xavier.
0: Greg, allô, pardon.
1: Ouais, voilà. Bah, je pense que avec capote, ouais. En forme d'étoile.
0: N'importe quoi.
1: Gameboy.
4: Si, c'est vrai ce qu'il dit. Ah, il a raison, toujours la capote.
1: Même les étoiles, faut se couvrir.
4: Même les étoiles, elles peuvent mettre des capotes. Quoi.
1: Allô, Gameboy.
0: Greg!
1: Ouais!
4: Et toi, Greg?
1: En fait, je sais pas du tout.
0: Ouais, mais tu sais pas, alors dans ce cas-là, tu vas aller voir Fildor au standard, comme ça tu vas savoir.
4: Ouais, je vais lui dire, ok, d'accord.
1: Réveille-toi.
0: Voilà. Heidi?
2: Ben, moi, je dis que oui, d'où les millions et milliards d'étoiles dans le ciel, quoi, ouais?
0: Ouais, mais. Dans ce cas-là, est-ce que t'as compris la question?
2: Ben oui.
1: Des rapports sexuels.
2: Eh ben oui, je disais oui. Si t'en avais, oui, ben non. D'où les millions et milliards d'étoiles dans le ciel, oui.
4: Mmh. Mais pourquoi?
2: Pourquoi?
0: Mais il n'y a pas de pourquoi, Manu, merde.
4: Ah non, pardon. T'es con ou quoi?
0: Putain, mais arrêtez sans arrêt de me marquer. Ouais, me dire, allez, pourquoi? Eh, vous commencez à me casser les burnes, là, tous les deux, hein.
4: C'est parce que ça m'intéresse, je voulais savoir.
0: Moi, de savoir et pourquoi, sans arrêt, c'est pourquoi. Moi, je commence à avoir marre.
1: Calme-toi, okay.
2: Gérard. Gérard, j'ai une réponse.
0: Alors, Manu, deuxième débat, tu dégages. Tu rentres chez toi, je te veux plus. Allez, hop, terminé. Toi, c'est terminé, t'es rayé de la liste. Hop, bonne nuit.
4: Gérard. Greg a la réponse maintenant à ta question, il va te la donner.
1: Ouais.
0: Alors, Greg.
1: Ouais, j'ai trouvé. Parce qu'en fait, toutes les étoiles qui sont dans le ciel, c'est obligé qu'elles aient des relations sexuelles. Parce que
0: ouais, mais ça, c'est Fildar qui te l'a dit.
4: Ah oui, tu lui as demandé de me.
1: Pourquoi, non, non.
4: T'as demandé que je lui dise, je lui ai dit.
1: Et comment?
0: Je t'ai demandé de te calmer, espèce de con. Quand ça te parle, tu vas dégager.

0: Oh là là,
1: tu vas dégager le deuxième débat. Attends, laisse-le finir.
0: Sen, je peux parler?
2: Ouais.
0: Ouais, je pense qu'en fait, c'est par phénomène de ventouse et tout, ça doit trop bien marcher, en fait.
2: Ouais, 69 avec une étoile, c'est le top.
3: Game Boy.
4: Bah moi je pense que comme c'est comme tous les animaux quoi, pour qu'il y en ait plusieurs, il faut qu'ils fassent l'amour et qu'ils aient des enfants.
1: Ok, mais non, mais attends,
4: une étoile jouir quoi.
3: Attends, je te demande. Bon Manu, s'il te plaît, tu m'éteins le ton bouton rouge.
1: J'ai rien fait. C'est le micro ça.
3: Enfin Game Boy.
4: Bah tu sais bien pourquoi il y a l'attraction terrestre. C'est juste
3: Je parle des étoiles, je parle pas des animaux, merde.
1: Ok, on parle pas de l'air. Eh ben, c'est un animal, justement.
2: Allô, je veux répondre. C'est Xavier, j'ai pas répondu, Gérard.
3: Bon, de toute manière, je pense que je vais attaquer le deuxième et.
1: Ah, bah non, attends, il est que 2 heures, Gérard.
3: Non,
1: ça fait qu'une heure qu'on est là.
3: Non, non, pour l'instant, ça fait une heure que vous me foutez la merde, donc je suis le deuxième.
2: Allô, je veux répondre.
4: Gérard, Xavier, je
1: peux répondre. Laisse répondre les auditeurs.
3: Xavier.
2: Ouais, donc moi,
3: attends, tu permets, c'est pas toi qui commande, d'accord, Pilda?
1: Mais je sais.
2: Tu peux parler, Gégé?
3: Pour l'instant, c'est pas tes émissions que je dis, d'accord?
1: Ah, mais je sais. Tu peux l'engueuler devant le micro parce qu'on t'entend pas, Gérard.
3: C'est mon émission, donc c'est ce que je veux. Alors, Xavier.
2: Ouais, bah, moi, je dis que c'est évident, d'ailleurs, ils doivent en avoir plein par jour parce que sinon, il y aurait pas autant d'étoiles, quoi.
5: Elles doivent faire des parties dans le ciel.
2: Plus y en a, plus y a de bébés.
3: Bah, Vas-y, tiens.
1: Qu'est-ce qu'il se passe?
3: Allez, hop.
1: Mais j'ai rien dit, j'ai rien fait.
6: Mais Gérard.
1: Ah, Gérard s'en va.
6: Ça y est, il est parti.
1: Vas-y, va essayer de récupérer Gérard.
6: Gérard, s'il te plaît, reviens.
1: Vous êtes là, les auditeurs?
2: Allô. Ouais, on est là.
1: Ouais, on va essayer de rechercher Gérard parce que d'un seul coup, il a pété un plomb, il a donné les feuilles de débat à Manu.
4: Il est parti
1: en courant.
0: Oh
1: il a fait.
0: Oh
1: ouais.
0: Là,
1: c'est bon, toilette. C'est bon. Donc là, on est parti le chercher. Il est où, Manu? Il est où, Manu? Il cherche le chef. Ah, il cherche le chef. Ah, sans le chef, il est perdu. Donc voilà. Donc s'il trouve pas Max, ben on est en galère, quoi, parce que Gérard il est pas. Donc Manu, oui, tu vas le chercher tout de suite. Tout de suite.
6: Les questions.
1: Tu vas le chercher. Ou Marine va le chercher, ou Sandy, Marine, quelqu'un. Appelle SAMU, appelez le SAMU, les pompiers, on sait plus où il est. Allô? Ah non, ça
2: allô,
1: c'est le
2: touriste.
1: Ouais, t'es là, allô?
2: Oui.
1: Bon, ok. Gérard!
6: Oh là là là.
1: Gérard! Donc il est 2 heures et c'est fun. Hein.
2: Il part pour Gérard.
1: Olivier, t'aurais pas vu Gérard? Parce que il nous a.
6: Bon, 5e question.
1: Non, attends, Manu, c'est pas tes débats.
6: Ah, pardon.
1: C'est les débats de Gérard, donc on attend Gérard, il faut aller le chercher.
6: Donc on en était à laquelle là?
1: Vous avez réfléchi un peu à la question de Gérard là?
2: Est-ce que les étoiles ont de la puissance?
1: Non, c'était pas ça, c'est
2: Y a-t-il des relations sexuelles entre les étoiles?
1: Donc profitez-en là, il est pas là, donc réfléchissez à la question.
2: Bon,
1: ou sinon il va arriver et que vous n'avez pas de réponse.
6: Ou sinon pendant qu'il est pas là, dites des trucs intelligents quoi.
1: Voilà, ça va changer.
2: Ouais, moi je voulais savoir si les étoiles pourraient faire des partout entre elles.
6: T'en as dit des trucs intelligents.
1: Tu gardes la question puis tu vas la poser à Gérard dès qu'il va revenir.
2: On va réfléchir à haute voix ou pas?
1: Vas-y, allô. Allô?
2: Ouais.
1: Ok.
2: Allô?
1: Ah, écoutez.
6: Ah, ça y est, ça gueule, attention, ça commence à gueuler, ouais.
1: Ah, ça gueule au fond.
2: Ça pue.
1: Donc il arrive, ça y est, il est de retour. Non, c'est Yves de Rotter.
2: Ça pue.
3: Donc, vous répondez à la 7e, vous faites la conclusion et on arrête là. On arrête.
1: Gérard va être gentil, il va reprendre ses débats.
2: Ça passe bien, Gérard, aujourd'hui.
3: Non.
2: On t'a pas insulté.
3: Non. De toute manière, on fait conclusion, c'est tout, c'est terminé.
2: DJ, t'es beau.
3: Non, c'est terminé.
1: Gérard, quand même, merde.
3: C'est terminé. Il n'y aura pas de deuxième débat, c'est tout, c'est terminé.
1: Gérard, c'est toi le meilleur dans les débats. Si t'arrêtes le jeudi soir les débats, les auditeurs ils vont être malheureux, donc faut que tu continues au moins celui-là. Quoi.
3: Non.
2: GG, c'est Allo qui te parle, t'as été beau gosse à tout.
3: Non, c'est terminé, on fait conclusion. Conclusion, c'est.
2: Alors beau gosse.
3: Non, je continue pas.
1: Même Sandy, elle te le demande.
2: Champion du monde, Gérard.
3: Non, je ne continue pas.
7: Il est vraiment phénoménal.
1: Allez, Gérard, s'il te plaît, pour les auditeurs.
2: Ton micro. Au moins, prends un chewing-gum, s'il te plaît.
3: Non, c'est terminé.
2: Vous faites conclusion,
3: c'est terminé.
2: Ok, je fais la conclusion.
3: Non, vas-y.
2: Je peux la faire?
3: Vas-y.
1: Bah, chacun votre tour, allez-y.
2: Ok. Bah, je commence?
1: Non, après.
2: Oh, d'accord. Bah, alors en deuxième.
1: Voilà.
2: En troisième.
1: Sonne.
0: Ouais, alors moi je dirais qu'en fait, la voie lactée, c'est l'orgasme des étoiles.
3: Non, je veux pas le savoir!
0: Ah bon?
1: Si, quand même!
3: Non, Pilda, tu t'écrases! C'est conclusion!
1: Attends, ça t'intéresse pas ce qu'elle dit, Sonne? Tu veux pas le savoir, t'as dit? Gérard,
3: conclusion, Son.
0: Ouais, ben je l'ai dit là, tu m'as pas entendu.
1: Ah non, t'écoutais pas, répète.
2: Bon, allez au deuxième.
3: Non, il n'y a pas de deuxième débat.
1: Non, allô.
5: Non, deuxième
2: conclusion, Gérard.
1: Allô.
5: Allô.
3: Non, non. Non, non, il n'a pas peur de signer un pull d'art comme il a fait. Je suis désolé.
1: Mais tu deviens parano.
5: Allô.
3: Je veux pas le savoir, moi.
2: Allô, je veux répondre.
3: Vas-y. Dans ces cas-là.
5: Est-ce que lui monte à la tête?
3: Tu viens. Ouais,
1: tu peux. Non, attends, oh, faut toujours faire tout ce que tu veux.
3: Non, mais attends. Mardi, j'ai prévu quelque chose.
1: Mais oui.
3: Mais pour l'instant, il se fout de ma gueule. Alors, moi, c'est terminé. Hop. Bonne nuit, je plie mes affaires.
5: Bonne nuit.
0: Allez, ciao, bonne nuit.
5: Salut. Ouais, GG, on s'excuse.
1: Ah, bah là, à mon avis, il va partir.
5: Ouais, GG, on s'excuse. GG revient. Ouais, c'est notre faute, on a été
2: on t'adore.
5: Ouais, non, c'est vrai, franchement, t'es beau gosse.
2: T'es le meilleur, GG.
5: Ah, on est parti en couille trop rapide.
0: Ouais, c'est clair, il a pas aimé le coup de l'orgasme.
5: Non, c'est vrai, ouais, t'as été trop vite, ça. Allez, GG, reviens.
1: Ah, ils sont en discussion avec la chef, là. Ils sont en discussion.
6: Ils parlementent,
1: là. Ils sont en train de délibérer, là. Bon. Bon, ouais, Manu, tu nous as prévu un scud là, une bombe encore. Ah, je
6: crois. Pile.
1: Mets des rires avant si tu veux.
6: Pile.
1: Enfoiré.
5: On peut demander un disque?
1: Vous voulez non, on peut pas. Non, attends, on revient. Voilà, c'était Pile sur Fun Radio Rock Me Max au micro. Gérard a véritablement pété un plomb, donc on a décidé de le mettre à la diète. Il dit qu'il peut très facilement se passer de nous, etc. Donc. On va vous dire en toute sincérité que Gérard est devenu excessivement parano dès que Manu lève un bras et en direction de Filda et que Filda le regarde monter un bras. C'est forcément un signe pour foutre le bordel. Il entend des voix partout, tout le monde met des doubles voix, il ne comprend rien, etc., etc. Alors que bon, lui-même ne comprend pas grand-chose. Donc ce soir, nous allons nous arrêter là pour les débats de Gérard. On en est désolé, mais c'est comme ça. Je pense qu'il vaut mieux s'arrêter ici. Gérard, je pense qu'à... Enfin, vous en êtes rendu compte depuis déjà pas mal de mois et vous l'avez fait remarquer dans le courrier, bien qu'on lui en ait pas parlé, qu'il avait déjà quand même pas mal de fois pété un plomb, il se mettait à gueuler pour un oui, pour un non. Donc comme monsieur veut jouer la star, eh bien nous on peut s'en passer très facilement de Gérard sur Fun Radio et c'est ce que nous allons faire dès maintenant et je pense que c'est ce que nous ferons dans les jeudis à venir. Donc
7: Les débats de Rousseau,
1: on va faire ça, ouais. Qui ce soir va prendre la relève, contrairement à ce qu'on pensait. On pensait que c'était Marine, mais non, c'est...
8: Et non, c'est bien moi qui viens ce soir.
1: Eh ben écoute...
7: Sixième question, alors.
1: Voilà. Donc ce qu'on va faire, c'est qu'on va te laisser la main, ce qui va nous permettre à nous de nous reposer, parce qu'on en a bien besoin. Ça nous fera pas de mal, d'ailleurs, d'avoir du GG en moins, parce que je peux vous assurer que c'est pas facile à gérer dans les studios. On en rigole, mais... C'est assez éprouvant pour le cœur, moi qui normalement est censé me relaxer entre 1h et 4h. En fin de compte, ça devient de la gymnastique assez compliquée au niveau physique et mental. Donc, à mon avis, ça fera du bien pour tout le monde. On va se mettre un dernier petit morceau, programmation Star System, et puis ensuite Rousseau, bien entendu, pour la nuit sans pub. Hein.
8: Bah, nos problèmes, on va attaquer avec encore de la bonne zik, hein, Ultimate Chaos, Silmaris, la totale.
1: C'est ça que t'appelles la bonne zik, toi?
8: Bah oui.
1: Alors, voici de la merde, alors apparemment pour Rousseau.
8: Mais non.
1: Son of London avec We Are Explosive. On vous souhaite une bonne fin de nuit avec Rousseau et à demain 22h bien entendu pour le Star System sur Fun Radio.
9: Gérard de Suresnes, t'es là? Oh les enfants, Gérard, où est-ce qu'il est parti? Ben non, vous voyez bien qu'il est pas là, donc j'essaie de lui parler parce que Gérard de Suresnes, on a reçu du courrier lui concernant Sandy. Ça a raccroché. Sandy, voilà, vous allez tous savoir sur Gérard et Sandy, sur leur mariage que Manu va nous lire dans un instant. Il va se concentrer d'ailleurs là-dessus. Gérard,
10: ouais.
9: Qu'est-ce qui s'est passé?
10: Ben, on a eu un petit problème.
9: Quel problème?
10: Ben, on a eu un petit problème, ça a raccroché. Ben, c'est pas moi.
9: Bon, Manu. T'as souhaité à ce qu'on appelle Gérard ce soir, pourquoi?
11: Bah parce que en fait j'ai trouvé une lettre dans le casier, il n'y avait pas de timbre, pas d'adresse, rien, il y avait marqué pour Manu et pour Max. Et en fait ça parle du mariage de Gérard, quoi, et j'ai trouvé ça scandaleux.
9: Alors on y va, on lit, donc, on écoute
11: Gérard.
9: T'écoutes? D'accord, t'as l'air endormi Gérard?
10: Non mais attends, moi je vais gueuler derrière.
9: D'accord, ok, très bien, on y va, mais écoute bien d'abord, mais c'est pas bien méchant apparemment, j'ai pas lu, mais d'accord, vas-y.
11: Non, ça va. Donc, avis à la population. Très récemment, nous avons eu des nouvelles du mariage retardé mais ô combien attendu de Gérard et de la grosse Sandy. Ces informations nous ont été données par un certain O de la Pro qui désirait bien évidemment garder l'anonymat.
10: Olivier de la production, d'accord?
11: Ah non, c'est dit O de la Pro.
9: Ouais,
10: y a pas de... O de la Pro, c'est Olivier de la production.
11: On ne sait pas.
9: C'est peut-être lui qui a donné des informations, encore des conneries, alors vas-y.
11: Le fabuleux mariage aura donc lieu le 25 décembre à Suresnes. Simultanément, les invités pourront aussi assister à la naissance du fils prodige de ces deux individus. La naissance aura lieu dans le salon de Gérard, autant dire dans une étable. Jésus, le fils de Gérard et Sandy, naîtra donc entre un âne et un bœuf, puisqu'il sera encadré de ses deux parents. Les invitations pour cette fabuleuse fête, pardon, seront à retirer dans tous les pubs gays et toutes les maisons closes de France, ainsi que dans le studio d'eau de la Pro, à partir du 1er novembre 1998. Donc,
9: ça veut dire maintenant. Que c'est maintenant.
11: C'est maintenant, ouais.
5: Ces bon, alors,
9: attends.
11: C'est pas fini. Ces informations ont été recueillies par Louise Figeot et Fesse de Babouin en collaboration et relation directe avec Eau de la Pro. Donc ils ont signé.
9: Qui c'est ce mec-là, Eau de la Pro?
11: Je sais pas. Et il y a un PS, inutile d'essayer de noyer cette hybridation de la nature, entre parenthèses, le fils de Gérard, il marche sur l'eau.
9: Oh non, d'accord, ok, ça me rassure. Alors Gérard, voilà. Alors là, moi juste, j'espère que c'est quand même pas Olivier de la production qui s'amuse à distribuer ce courrier-là.
5: Si.
9: Olivier? On appelle Olivier en direct, Gérard, et tu t'arranges avec lui, vas-y. On l'appelle chez lui, hein.
5: Ah bah il est pas là, ce feignant.
9: Il doit être chez lui, attends. Bah
3: Alors. Il doit dormir.
9: Bah il doit dormir, ouais, probablement, hein. Je sais pas où il est. Dis donc Gérard, si c'est Olivier de la Pro, là ça craint par
3: franchement,
9: contre.
3: Franchement là, faut faire quelque chose. Hein, j'ai...
9: Ah c'est pas le bon numéro.
3: Non.
9: Ah d'accord, ok.
5: Non, maintenant tu es son.
9: Ah bah non, attends, Gérard, t'en as peut-être rien à foutre, mais moi j'ai envie
5: d'ajouter. Attends, parce que moi j'ai reçu ton courrier dimanche.
9: Oui, ah allô.
5: Oui. Allô. Allô.
7: Allô.
5: Olivier.
7: Oui.
5: Bon c'est quoi ce bordel là?
7: Je suis pas au courant.
5: Ah t'es pas au courant toi?
7: Je suis pas au courant, non.
5: Non, t'es jamais au courant de rien.
7: Quel bordel d'abord?
5: C'est quoi, comme quoi qu'il faut que les gens ils viennent te voir là pour l'histoire du mariage?
7: Je suis pas au courant.
5: T'es pas au courant?
7: Je peux pas t'en parler maintenant.
5: Tu peux pas m'en parler?
7: Non.
5: Donc tu fais des coups en douce?
7: Je peux pas t'en parler.
5: Si tu fais que tes coups en douce, autant que tu restes chez toi.
7: Je peux pas t'en parler là.
5: Ouais, d'accord. Donc tu fais tes coups en douce.
7: Mais tu m'as dit que t'étais d'accord, donc on en reparlera.
5: Quoi?
7: Non, mais c'est Sandy, enfin, c'est Sandy.
5: Sandy, elle est pas au con.
7: On avait parlé tous les deux ensemble.
5: Non, tu arrêtes tes conneries.
7: Tu m'avais dit d'accord.
5: Non, elle est pas d'accord.
7: Frites aussi pour le mariage.
5: Elle est pas d'accord, alors t'arrêtes tes conneries. Tu veux?
7: Je suis confus.
5: Ouais, je suis gonflé. Oui, Vainy, c'est gonflé.
9: Je suis pas gonflé, là, je suis confus. T'es toujours aussi sourd, toi, Gérard. Hein.
5: Ouais, non, mais...
9: Apparemment, ça fait rire Sandy, hein.
5: Ça fait rire Sandy, mais... Ce que je vais annoncer, ça va pas la faire rire.
9: Bon, par contre, en tout cas, Olivier, est-ce que Aude la Pro, ça serait toi?
7: Je peux pas en parler, là.
9: Ah ouais, d'accord. Donc c'est possible que ça soit lui, effectivement, Gérard. Donc Olivier, il faudra qu'on se parle quand tu viendras demain à la radio.
7: D'accord.
9: Merci, Olivier.
7: Au revoir.
9: Voilà, donc apparemment, Olivier était très gêné. C'est peut-être Olivier de la Pro.
5: Ouais.
9: C'est Olivier de la Pro. Alors, Gérard, t'as reçu du courrier chez toi, c'est quoi?
5: Alors, je t'emprunte ton échelle, car j'ai... Je dois faire un casse chez le Bulldog à Agnières, à la Fourrière, signé Pat de Velours et... Pat de Vautour et Cindy Hunter. Alors, dernier avertissement, arrête de parler de nous à la radio. À cause de toi, on a eu des ennuis dans la cité. Tu nous le paieras. Alors, beau gosse et belle gueule d'amour. De toute manière, n'ayez crainte maintenant. On sait qui vous êtes. Sandy vous a repéré.
9: Ouais.
5: Les flics sont venus, mais trop tard. Donc, après, on a un spécial gay Gérard avec. Un spécial gay star avec Gérard et.
9: Ah ouais, merde. Lis-nous ça. Vas-y, c'est quoi? Ça dit quoi, toi? Vas-y, lis.
5: Et X.
9: Vas-y.
5: Show homo SM. Élargisseur. Bon alors, je pense qu'il a ce qu'il a dû mettre, c'est d'oreiller, mais il sait pas écrire.
9: Ça te fait rire, Fildar?
5: Ouais, mais si ça fait rire, Fildar, moi ça me fait pas rire.
9: Bah non, Fildar. Arrête.
5: Ça fait pas rire, parce que maintenant, moi, je veux dire une chose, un beau gosse et gueule d'amour. Arrêtez d'harceler mon beau-père et ma belle-sœur.
9: Ah oui, là, d'accord, là, vous arrêtez. C'est quoi qu'il y a dans le courrier, déjà? Qu'est-ce que ça dit, déjà, dans le courrier?
5: Alors, t'as une soirée sodomie. Après, t'as exclusive combat de chiens dans les caves de Monsieur Cousin. Ce soir, un grand match. Sandy le Bulldog, champion du titre contre US, sa sœur, le Pitbull Challenger. Non, mais rigolez.
9: Arrêtez-vous, vous êtes...
5: Rigolez, parce que les flics sont venus et faites-moi confiance qu'on va avoir des petits problèmes.
12: Alors, publicité, nouveau parfum à 10 crasses. Ouais, vas-y, rigole-toi, connard.
9: Fildar, arrête, Fildar.
12: Rigole-toi, espèce de bâtard.
9: Non, mais c'est bon, Gérard, t'énerve pas. Donc, c'est quoi la pub?
12: Alors, c'est publicité, nouveau parfum à 10 crasses, nouvelle senteur à la fleur d'anus et à la sueur de bulldog. Beau gosse et gueule d'amour.
9: Alors eux, ils vont trinquer, eux. Hein.
12: Non, mais attends, c'est pas fini.
9: Ah, bon, merde.
12: Il y a encore une feuille.
9: Ouais, merde, encore.
12: Le cirque, chope-moi la bite, la fameuse... Le fameux cirque fait une descente dans la cité Carnot. Un programme Sandy, la plus grosse des bulldogs du monde.
9: Oh là là là là, bon, alors tu m'envoies.
12: Enculé par une trompe d'éléphant et plein d'autres.
9: Bon, ça suffit, Gérard. Ce que tu vas faire, c'est que tu vas envoyer tous ces documents que tu as reçus chez toi. Tu m'envoies tout ça et moi aussi, maintenant, je vais m'en occuper très sérieusement.
12: Non, mais attends, Fildar.
9: Non, mais Fildar, il est pour rien, il est pas là, Fildar.
12: Non,
9: pas...
12: non, mais attends, Fildar, il arrête de se marrer comme un PD.
9: Alors ça, il a bien fait de le dire parce que, tu vois, quand je te dis avec ta monte et tout ça, ton côté...
12: Ah, parce que ça monte de PD, tu l'arrêtes.
9: Non mais attention, Gérard, t'es en train de mettre à dos tous les homosexuels qui nous écoutent, qui n'y sont pour rien. Je veux dire, tout le monde n'a pas envie d'assumer Fildar dans l'équipe.
12: Ouais, mais attends, dans ces cas-là, qu'on arrête d'harceler mon beau-père et ma belle-sœur.
9: Oui, mais ça n'a rien à voir avec le rire de Fildar.
12: Non, mais attends, non, mais attends, parce que moi, je vais te dire une chose.
9: Je veux bien.
12: D'après ma belle-sœur... c'est beau gosse, c'est gueule d'amour qui arrête pas de l'harceler.
9: Bon, alors.
12: Et soi-disant que c'est des avocats de Françoise encore.
9: Bon, bah je vais m'occuper de tout ça avec toi, et puis comme tu sais qui c'est, bah on va s'occuper de leur matricule.
12: Non, parce que moi,
9: mais je suis d'accord, mais y a pas de problème.
12: Les abus.
9: Bien sûr.
12: Les flics, ils ont pas été capables de les attraper, ils sont venus directement ici.
9: Ah, bah s'ils sont pas capables, les flics, là c'est un peu dommage, parce que bon, nous on a le numéro du portable de quelques commissaires de. On va les appeler, puis voilà, on va essayer on va tâcher à ce que cette solution puisse se résoudre le plus rapidement possible. N'ayez crainte, hein, Gérard, on va tâcher de faire au mieux. Hein. Bah, de ce côté-là, tu peux...
12: Moi, je vais dire une chose.
9: Ouais.
12: Parce que c'est plus la semaine maintenant que ça se fait. C'est le week-end.
9: Ah oui, non, mais là... non, mais le week-end, en plus, il y avait la Formule 1, là. Il y avait...
12: Oui, j'ai regardé le Grand Prix du Japon.
9: T'es connu, t'es content
12: juste après.
9: T'es content T'es content pour la Formule 1 ou pas?
12: Ouais.
9: T'étais pour... je crois que t'étais pour Schumacher.
12: Non. Ah. J'étais pour Häkkinen.
9: Ah, t'étais pour Häkkinen, bon, donc t'es content alors. Mmh. Il a abandonné, je crois, Schumacher.
12: Ouais.
9: Ah, et il avait crevé, c'est ça?
12: Oui, il a crevé, mais de toute manière, c'est un peu bien fait pour lui parce qu'il avait qu'à pas, au deuxième départ, lever la main pour dire qu'il avait un problème. Donc il est parti en vain à la dernière ligne du départ.
9: Exactement, bien joué, Gérard. Rien ne t'échappe, toi, hein, en Formule 1.
12: Non, bah, moi, j'ai suivi, je me suis couché, il était 8h du matin.
9: Non, carrément. Ah, ça c'est fabuleux ça, applaudissements.
13: Oh, ah, moi j'applaudis pas moi.
12: Et Sandy, de toute manière, on sait qui c'est parce qu'on Sandy les a vus.
9: Ouais.
12: Et
9: bah nous aussi, c'est en direct.
12: Il y a personne qui met des papiers, des pubs dans la boîte.
9: D'accord, ok. Mais apparemment, Sandy, ça la faisait rire, hein.
12: Non, ça la fait pas rire parce qu'on attaque quand même la famille.
9: Ah, bah évidemment, bien sûr. Non, mais là, de toute façon, je suis
12: donc,
9: à 250
12: points. Si on attaque mon beau-père et ma belle-sœur.
9: Bah oui, c'est
12: là,
9: sûr.
12: Je suis pas tellement d'accord.
9: Mais bon.
12: Sandy, elle est pas d'accord non plus.
9: À toi de t'arranger pour que les auditeurs ne passent pas leur vie chez toi et que tu ne fasses, que tu donnes pas ton numéro de téléphone à n'importe qui, quoi.
12: Non, mais.
9: Bah, Gérard, je suis malheureux. Je suis obligé de prendre un petit peu pour être sûr que les gens ne pensent pas que ça soit nous qui donnions le numéro. Mais c'est vrai, Sandy l'a dit elle-même. Quand tu as eu ton nouveau numéro de téléphone, tu t'es empressé de donner à 2-3 personnes ton portable, tout le monde là. Tout le monde.
12: Attends,
9: à chaque fois
12: je t'appelle,
9: Gérard. À chaque fois je t'appelle chez toi, il y a toujours des auditeurs derrière toi. Donc tu fais rentrer tout et n'importe quoi chez toi.
12: Non, attends. Ah. Le portable pour l'instant personne là. Parce
9: le portable,
12: tous
9: d'accord.
12: Les numéros sont faux.
9: D'accord, mais le numéro, l'adresse et tout, il y a des gens. Tu sais très bien.
12: L'adresse, c'est qui l'a donné? C'est pas moi.
9: Personne, c'est toi qui l'a donné.
12: Alors, attends, moi je vais demander à Rigo. Comme ça, un balèze d'internet.
9: Ouais.
12: Et Rigo.
14: Ouais, je suis là.
12: Eh ben, t'essayes de voir le site internet, Gérard. Et si tu vois un numéro de téléphone qui se balade, tu le connais?
9: Eh ben, dans ces cas-là, tu le supprimes.
14: Ok.
12: Tu le supprimes. Et même la photo à Sandy, tu la supprimes.
9: S'il te plaît, Rigo, tu peux faire ça?
14: Ouais, je peux faire ça.
9: Ah bah, il va
14: sur Gérard.
9: Ouais.
14: Gérard, tu m'entends? Ouais, sur IRC, il y a Yarma qui me demande le mail du gynéco de Sandy.
12: De quoi?
14: Le mail du gynéco de Sandy.
12: Non mais attends, tu vois là, ça veut dire quoi là? Ça veut dire quoi là?
14: L'adresse internet, son adresse internet.
12: Ouais mais non mais il l'aura pas.
9: Voilà.
14: Ah ok, d'accord.
9: Bien joué Gérard, mais il a pas à se laisser marcher sur les pieds. Gérard, t'as bien raison de ne pas te laisser faire, mais je suis à 200.
12: Non mais attends,
9: non mais ils vont où les gars?
12: Sandy, on sait pas qui c'est.
9: Barnum. Quoi? Barnum. HTTP Barnum, non? .com. Oh là là, fil d'art. Gérard.
12: Ouais.
9: T'es d'accord avec fil d'art ou pas?
12: De quoi?
9: Qu'est-ce que t'as dit? HTTP .barnum.
12: Bon, ta gueule, toi.
9: Voilà, exactement.
12: Toi, viens. Ta gueule.
9: Voilà.
12: Toi, de toute manière, jeudi, je te réserve une surprise.
9: Alors, il va t'envoyer de l'art de l'Antarctique en pleine gueule.
15: Pas d'insulte.
16: De Gérard.
15: Donc, bienvenue sur. Pardon. Bienvenue sur Fun Radio, 7h37 dans 6. Merci. Si vous voulez continuer de, si vous voulez réagir sur les débats, vous pouvez appeler le 0870-5000 et on va accueillir Stéphane, 23 ans d'Orléans.
17: Stéphanie peut-être, non?
15: Stéphanie, 23 ans d'Orléans.
18: Oui, salut Gégé.
15: Ouais, pour, c'est un mec. C'est bien ça.
18: Ah ouais, mais c'est le prénom que m'ont donné mes parents, j'y peux rien.
15: Ouais, c'est ça. Christiane, 20 ans de Paris.
19: Salut.
15: Salut. Faut te réveiller là, parce que si tu dors, t'as un téléphone sans fil. Non, ouais, ben, ça commence bien déjà.
17: Allez, mec, oh.
15: Et Alison, 19 ans de plaisir sur Bouze.
19: Bah, d'accord, bonjour.
15: Eh, c'est, oh, le portable, ça commence à bien faire.
19: Ah, mais je suis désolée.
15: Ouais, ben, donc, première question, est-ce vous, ah, merde, prenez. Êtes-vous stressé pour passer votre bac, Stéphanie?
18: Bah, non, pas trop. Moi, j'y vais là tout à l'heure, je vais faire la philo, j'y vais détendu, tranquille. J'ai mes antisèches, donc je risque pas grand-chose.
15: D'accord. On va accueillir Guillaume de Toulouse, 19 ans. Bonjour,
20: bonjour
15: Guillaume.
20: Bonjour tout le monde. Salut Gérard.
15: Salut. Donc, t'as entendu la question ou pas?
20: Pas du tout.
15: Donc, êtes-vous stressé pour passer le bac?
20: Non, donc, pas du tout. Tranquille, je pars dans une heure et demie à peu près.
15: D'accord. Christiane?
21: Non, moi je ne suis jamais stressée.
15: Ouais, bah tu travailles parce que tout à l'heure tu allais stresser au standard, toi.
21: Je te dis, je suis jamais stressée.
15: Ok, Alison.
21: Non, pourquoi? Parce que ça sert à rien. Après, on
15: bat le
21: tout, ça nique tout.
15: Mmh. Et Guillaume? Bon, qui c'est qui s'amuse avec son téléphone, là? Guillaume?
20: Oui.
15: Bon, tu travailles, s'il te plaît?
20: Bah oui, je suis là. J'ai déjà répondu à la question.
15: Bah, t'as pas répondu encore?
22: Qu'est-ce qu'il dit?
15: Oh là là là là. Qu'est-ce que c'est, là, avec ce cirque au standard, là?
22: C'est rien, Donia.
15: Donc, si je vous dis, pensez-vous qu'un examen vous rend triste? On va demander à Guillaume, j'espère que tu as travaillé, parce que si tu travailles pas, tu vas sortir, mon pote, vite fait.
22: Vous me réveillez ou pas?
20: Ouais.
15: Bon, allez, Guillaume, bonne nuit.
22: Allez, bonne journée. Il vient de me
15: lever,
22: Gérard.
15: Bonne journée.
17: Bonne journée, tu dis.
15: Bonne journée.
20: Merci.
15: Y a pas de quoi, c'est gratuit. Ben, Alison.
21: Oui, tu veux savoir si ça nous rend triste, c'est ça?
15: Ouais.
21: Bah, si t'as tout foiré, c'est sûr que ça rend triste, mais sinon, non.
15: D'accord. Christiane?
21: Ouais, alors la philo, c'est triste. Les maths, c'est gay.
15: Ouais.
21: La physique, ça fait rire.
15: Ouais.
21: Ouais, l'histoire, c'est triste aussi. Ça dépend. Mmh. Comme quoi, y a pas de règle.
15: D'accord. Stéphanie?
18: Bah, ouais, je trouve que t'es triste, ouais.
15: Comment ça?
18: Bah, c'est triste de voir un gars comme toi à la radio, quand même, non?
15: Attends, hé! Je te demande si... Si en passant voir un examen, ça vous rend triste, pas comme moi, espèce d'abruti.
18: Bah, je sais pas, si je passe un examen de radio, par exemple, dans une école de radio, ça peut me rendre triste, quoi.
15: Attends, t'as déjà eu des examens de radio, toi?
18: Bah, ouais.
15: D'accord. Oh, tu sais qu'ils s'amusent, là?
20: Oh, que je suis en train de déjeuner, hein.
18: Bon appétit. Bon appétit.
15: Bon, au standard, ça commence à me prendre la tête, celui qui bouffe quand on parle.
18: Ouais, ouais. Ok. La tête, ça va, hein.
15: Si je vous dis, avez-vous fait l'amour pendant les examens?
17: Oh, tu trouves pas qu'elles sont de plus en plus bidons, les questions, Gérard?
22: Eh, t'as mis couvert! Ah, pardon! Eh, Donia, j'avais pas vu!
15: Donc, Stéphanie?
18: Bah, tu peux répéter, j'ai pas entendu avec le bordel du standard, là.
15: Donc, avez-vous fait l'amour pendant les examens?
18: Bah, en fait, ouais, si tu veux l'avoir, ton bac, t'es obligé de coucher avec l'examinateur, c'est clair.
15: Ça veut pas spécialement, non?
22: Pourquoi?
15: Bah, vos gueules avec vos pourquoi, vous deux.
22: Dans quel sens?
15: Occupez-vous du standard, d'accord? Faites bien votre boulot, ça vaudra mieux.
18: T'as passé des examens, toi, Gégé, ou pas?
15: Spécialement, non.
18: Et le docteur, il t'a laissé partir après les examens?
22: Qu'est-ce qui se passe?
15: Ils arrêtent pas de faire les cons, là, ces deux-là.
17: Oh, putain, réveillez-vous, au standard!
15: Bon, Christiane.
17: 7h41, quand même.
21: Ouais. Non, moi, j'ai jamais fait l'amour pendant un examen. Par contre, pendant une panne d'ascenseur.
15: D'accord. On est, c'est pas le thème du débat. Alison.
21: Ouais, c'est pas de mon camarade, c'est cool, ouais.
15: D'accord. Et si je vous dis prenez-vous rendez-vous pour passer un examen.
18: Ouais, c'est Stéphanie.
15: Ouais.
18: Ouais, ben je pense que les Toubibs, ils auraient pas dû te laisser partir après les examens, c'est clair.
15: Ah, vous avez quand même compris que ça avait, que je parlais de médecine là sur celle-là.
18: Ouais, super.
15: Donc pour toi Stéphanie.
18: Ben je te dis les Toubibs, ils auraient jamais dû te laisser sortir, c'est tout.
15: D'accord. Christiane.
21: Normalement, en général t'es convoqué, mais bon.
15: Alison.
21: Je vois pas trop le rapport avec les examens de bac ou... Ouais, d'ailleurs, pourquoi?
0: Non, mais attendez les auditeurs, il va vous expliquer, Gérard.
15: Non,
0: vas-y.
15: Mais...
0: Hey, tu travailles ou quoi, Gérard? Tu dors?
15: Là, la question,
0: tu laisses parler tout le monde.
15: La question, c'est simple. Avez-vous pris rendez-vous pour passer un examen? C'est comme si vous alliez chez le docteur.
21: Ouais,
15: c'est
21: pas un examen.
15: Bah, pourquoi? Bah, que tu prenais rendez-vous pour passer un examen de radio.
21: Bah ouais, mais pourquoi?
15: Ouais, y a pas des pourquoi. Alors, vous me faites chier avec vos pourquoi.
13: Dans quel sens, surtout?
15: Ouais, dans quel sens? Parce que tout à l'heure, je vais te mettre une droite.
21: Oh,
15: d'accord, tu vas pas me faire le coup de vendredi. Tu
13: vas pas bien droite vers la gauche.
15: Ouais, quand vous me trouverez des gens qui seront réveillés le lundi, vous me pressignez aussi.
0: C'est la même chose,
15: non, mais ça dort à moitié.
0: Donia, ouais, je pose une question à Donia. Les auditeurs, ils sont réveillés, c'est pas de ma faute, c'est quand ils arrivent à l'antenne, tu les endors.
15: Ouais, ben...
0: Ouais, c'est ça,
15: t'as raison, t'as raison.
13: C'est
15: horrifique,
13: Gérard.
15: C'est ça.
0: Ah, ça va, les insultes.
15: C'est ça. Ouais. Vous allez voir, lundi, vous allez vous démerder si vous continuez à me parler comme ça.
0: Non.
15: Vous allez voir comment que je vais faire maintenant, lundi.
0: Allez, 7h43 quasiment, Gérard, encore la fin, conclusion de ce débat, peut-être, ou encore une...
15: Non, on va faire conclusion. Donc, Stéphanie.
18: Bah écoute, moi je pense que à 17 ans en CM2, t'as dû passer plein d'examens.
15: D'accord, ben tu prends mieux de te regarder toi.
0: Stéphanie, c'est un mec.
13: Bah ouais, mais alors.
18: Bah oui, tout à fait, mais mes parents m'ont donné ce don-là, j'y peux rien, hein. Regarde la gueule de Gérard, il peut rien non plus.
15: Mais ma gueule, attends, allez, dégage, bonne nuit. Allez, bonne journée à toi. Comme ça, c'est. Christiane.
21: Ouais, bah moi, conclusion, je passe mon bac dans une heure.
15: Ouais.
21: Tu m'as endormi, tu m'as sapé le moral, j'ai raté ma finale. Eh bah,
15: De manière, faut bien dire qu'une fois, sur deux, vous allez réussir. Hein.
21: Je ne
15: veux pas
0: être méchant. Allez, vas-y, d'accord.
21: Moi, je veux juste te dire à Christiane que ça ne sert à rien de stresser, quoi. Franchement. Ah, je ne stresse pas, c'est Gérard, il est stressé. Là.
2: Ouais, mais ça ne sert à rien.
15: Bon, bah voilà, donc, bah moi...
0: Oh là là, c'est chelou ton débat.
15: Petite conclusion, c'est quoi?
2: Y'a
15: qui?
13: Y'a Guillaume.
15: Non, Guillaume, il y avait dit bonne journée depuis longtemps.
13: Ah bon, mais pas nous.
15: Non, mais moi, je vous ai dit de le saquer. Non, mais vous faites votre boulot à moitié, hein.
0: Non, mais Denia, il a envie de faire une conclusion, laisse-le.
15: Bon, conclusion.
2: Attends, je me fais couler ma douche.
15: Ouais, bah c'est ça, alors va te faire couler, allez, dégage.
0: On se lave pas le matin, ça se serait dans les studios de David.
15: C'est clair. Donc, conclusion sur ce débat, c'est encore le standard qui a foiré comme tous les lundis.
0: Rigolez.
15: Alors lundi prochain, j'annonce pas le thème du débat, comme il y en aura pas, comme ça je vais rester au lit.
13: Oh
15: voilà, vous avez tout gagné.
13: Oui.
15: Voilà.
0: Ça vous fait rire.
15: Oh. Voilà.
0: Voilà, vous êtes content?
13: Ouais.
0: Bon, bah bravo.
15: Bah, et même pour les petites annonces, qu'on puisse sur moi maintenant. Voilà. Oh, comme ça, on va être tranquille. Voilà. Alors quand vous ferez bien votre boulot, vous nous pressignez. Et pour mercredi, on sait pas encore ce qu'on fait, hein. Voilà.
0: 7h44 minutes, vous l'avez entendu, Gérard, et son débat, bien entendu, qui portait sur les examens. Si vous allez en direction, bien entendu, du bac, on vous souhaite un bon courage.
4: Et très dangereux, recherché par la brigade des stupes de New York pour position illégale de coton-tige. Alors ça, à cause de Christine. Merci Christine, t'es vraiment une salope, entre parenthèses. Colombien, mais également par relation sexuelle avec plusieurs bulldogs, ça... ils veulent faire effet grâce à toi qui avait traité Sandy de bulldog. Maintenant tu te démerdes. Tu te démerdes, tu prends les poids cassés. Ça c'est ta responsabilité.
0: Mais
4: ça,
0: les poids cassés, Childa. Non mais les poids cassés sont pour ta gueule. Hein.
4: Et donc, après... donc en effet, cet homme de 37 ans a été vu par notre agent du FBI Gracie en compagnie d'un énorme et dégoûtant bulldog blond. Donc je vois pas pourquoi. Gérard essaya de la sodomiser, mais heureusement, le bulldog lui échappa de justesse.
0: Gérard,
13: arrête.
4: Là, tu te meurs pas. D'accord.
13: C'est nerveux.
4: Enfin, sinon, ça va être quoi que je vais faire chier maintenant.
0: Non, mais arrêtez, oh.
4: Ok. Ça te fait rire, mais pas moi.
13: C'est pas ça qui me fait rire, Manu me chatouillait en même temps.
4: Ouais, t'as raison.
0: Désolé, c'est...
4: T'as raison. De plus, Gérard possédait dans ses poches plus de 190 kilos de coton-tige très pur. Donc ça, là, Christine a commencé
9: Fildar,
4: à...
9: Fildar, arrête s'il te plaît.
4: Fais gaffe, Fildar. Fais gaffe, parce que tout à l'heure, ça va être de... ça va pas être sur l'épaule que tu vas le prendre. Donc si vous le voyez, contactez au plus vite le commissariat de Suresnes. Alors les agents Bambon, Sucker et Louis Pigeot. Alors je préviens d'une chose, amusez-vous comme ça, puis de toute manière on vous mettra la main dessus. Hein. Et il y a la lettre qui est avec.
9: Fais voir la lettre, fais voir, mais fais la montre. Montre-moi l'affiche, que je vois ça, parce que je suis en train d'enregistrer exprès pour la montrer. Non mais l'affiche avec ta photo dessus. Parce que moi je suis en train d'enregistrer pour les avocats. Donne, vas-y donne-la moi. Merci, hop là. Ouais, donc ça, c'est inadmissible, hein, d'accord. Hop là.
4: Et il parle de recontinuer la semaine prochaine. Alors, je te préviens tout de suite, t'avises pas à faire ça, parce que maintenant, ça se termine très mal pour ton matricule si on t'attrape avec Sandy. Hein. Je te préviens d'entrée, Fijo.
9: Voilà.
4: Avec les deux autres.
9: D'entrée. Ça, tu le gardes, peut-être, t'en as besoin pour le tribunal.
4: Non, mais j'en ai d'autres, alors.
9: D'accord, ok.
4: Il y en avait plus de 6 dans...
9: Tu me feras penser, lundi, il faut qu'on prenne rendez-vous avec le tribunal. Hein, parce ouais. que...
1: Et ouais. on a reçu un courrier du commissariat de police de Suresnes aussi.
4: Dan.
1: Non mais non, je vais te lire juste.
9: On va en parler dans un instant. Gérard est arrivé, vous l'avez entendu de vos yeux vus. Hein, ça va être très chaud.
4: Par contre, je précisais encore une chose, c'est que beau gosse et gueule d'amour, t'évites d'harceler ma belle-sœur et mon beau-père, et ainsi que la grand-mère. Parce que là, ça commence à bien faire, ils en ont ras-le-bol.
9: Tes arrière-grands-parents, ils sont plus là, j'espère, si. Non, parce qu'ils vont peut-être pas aller les chercher justement.
4: Non, mais pour l'instant, ils s'en prennent sur les parents de Sandy, donc qu'ils arrêtent. Qu'ils arrêtent là-dessus, parce que ça commence à bien faire. Alors, je tiens à préciser que si vous recommencez, la semaine prochaine, il n'y aura rien.
9: Voilà. Avis.
4: Avis aux amateurs.
6: Ouais. Bravo. J'ai fait you.
15: Ah oui, bonsoir à tous et bonsoir à toutes. Donc,
9: bonsoir Gérard.
15: 1h08, donc vous pouvez toujours nous appeler au 0803-08-5000 et 0870-5000 et toujours 3615, code Fun Radio, rubrique directe, et donc on va partir sur les étoiles, le thème du premier débat, on va accueillir Vega. Par contre, j'aurais bien voulu qu'on me donne comme il faut les titres de disques. Hein.
8: Ah, je ne le connais pas, Fildar, c'est quoi?
15: Combien d'écoutés?
8: C'était Grandmaster Flash avec The Message, Gérard.
15: Voilà.
8: C'était la version maxi de 7 minutes. À la basse, il y avait Joe DiMambro, si je me souviens bien. À la batterie, t'avais Tony Dino.
15: Non, mais on s'en fout. Moi, je veux simplement le titre et c'est tout.
8: À la gratte, t'avais Jean-Michel Duvivier. C'est un mec français, super sympa.
23: Et le producteur, c'était qui?
8: C'était.
15: Le producteur, toi, tu as commencé par te calmer, d'accord?
8: Ce serait bien que tu répètes tout ça, Gérard.
15: Non mais donc vous venez d'écouter. Est-ce que Fildar vient vous dire
8: avec, je répète, le batteur c'était Tony DiMambro.
15: Oh Fildar.
8: T'avais Fildar. À la basse.
15: Fildar, tu vas te calmer parce que sinon tu as
8: le bassiste.
15: Ouais, t'en es sûr de faire le standard là jusqu'au bout?
8: Bah, crois pas avec moi. C'est toi qui vois.
15: Non mais je crois pas.
8: Tu fais l'arrêt après Fildar de toute façon.
15: Non mais on verra.
8: Allez on continue.
15: Donc on accueille Vega. Bonsoir.
24: Bonsoir GG, ça va?
15: Bonsoir. Jérôme.
23: Oui, bonsoir Gérard, bonsoir tout le monde.
15: Greg.
25: Ouais, salut GG.
15: Eddy.
8: Non, Heidi.
15: Heidi.
26: Oui, bonsoir Gérard.
15: Alors, réveille-toi s'il te plaît, merci.
26: Oui, mais si tu prononçais mon prénom correctement.
15: Ouais, ben. Pour l'instant, moi j'annonce comment on est marque, ok?
26: Oui.
15: Gangboy.
27: Bonsoir Gérard.
15: Et Flo.
28: Salut GG, salut Candy.
15: Sandy, elle est pas là. Et Sandy, elle vous emmerde. Bon, là, ça va pas commencer, Manu!
8: Non,
15: bon, moi, j'arrête.
8: Non, attends, est-ce que nous, on a un problème de son? On va remettre le retour.
24: Ça commence bien.
15: Il apprend
27: petit à petit.
15: Voilà, non, mais déjà, tu as. Attends, déjà, si ça te plaît pas, toi, tu as dégagé. D'accord? Et Manu, tu vas pas commencer ta merde. Ok?
8: Pardon. Bon. Oui, Gérard, le débat.
27: C'est quoi le premier débat?
15: Le premier, c'est sur les étoiles. Bon, on va commencer comme ça et vous allez voir comment ça va faire tout à l'heure. Vas-y. Alors, Fildar,
8: j'attends qu'il refasse.
15: Ah ouais. Ouais, tu attends qu'il repasse. Moi, tu as pas attendre longtemps avec moi, d'accord? Parce que tu vas pas faire partie de l'équipe longtemps. Donc, connaissez-vous le nom des étoiles?
27: Game Boy.
15: Ouais.
27: Alors, moi, j'en connais quelques-unes. Tu veux que je t'en cite ou pas?
15: Non, mais t'en connais
27: Moi, Jérôme, j'en connais, moi.
15: Ouais, non, mais attends, Jérôme, s'il te plaît, ouais.
27: Sharon Stone, Jack Nicholson.
3: Ouais, Sharon Stone et pourquoi pas la main de ma sœur dans la culotte d'un zouab. D'accord. Merci pour celui qui a la musique derrière. C'est bien parce qu'il y a un petit Larsen, mais non, ça commence à bien faire.
8: Je crois que c'est un portable.
3: Ouais, non, mais attends, les portables, moi je vais faire comme Max. Aucun portable dans les
5: portable,
3: débats.
5: Portable, portable, il y a un L entre le B et le E.
3: Ouais, ta connerie, elle a quoi dans la tête?
5: Rien.
3: Rien, donc si c'est toi qui joues avec un portable, tu déconnes.
5: Quels sont les noms des étoiles?
3: Pour l'instant, tu vas te calmer, d'accord?
7: C'est pas.
3: Oui.
7: Je peux te poser une question?
3: Vas-y.
7: Qu'est-ce que t'as mangé à dîner ce soir et qu'est-ce que t'as bu, s'il te plaît?
3: Qu'est-ce que ça peut te foutre?
7: Bah, comme ça, une question.
3: C'est qui ton nom?
7: C'est Vega.
3: Alors, Vega, tu dégages.
7: D'accord.
3: Bonne nuit. Allez hop, ça commence. Vega, tu la sors.
8: D'accord, Gérard.
5: Et que Gérard, qu'est-ce que t'as mangé pour accompagner le pinard?
3: Toi aussi, c'est pareil. Non, mais allez-y, continuez parce que j'ai l'impression que ça va vite se terminer ce soir. Vous allez vous calmer. Donc, Greg. Greg!
10: Ouais!
3: Oh, tu te réveilles ou quoi?
10: Ouais. Qu'est-ce que t'as?
3: Oh là! Bon,
8: Gérard, qu'est-ce qui se passe?
3: Non, attends, file d'art, s'il te plaît.
8: Oui.
3: Moi, je commence pas un débat où que les mecs ils sont à moitié endormis.
10: Mais il y a file d'art qui me parle en Gérard, il y a Game Boy.
8: Non, parce que
10: parler.
8: Voilà, j'étais en train de lui dire hors antenne que ça va être à lui qu'il faut qu'il réponde bien à tes questions. Donc, vas-y, tu peux lui poser maintenant, il va t'écouter.
10: Vas-y, je t'écoute.
3: Non mais il y a un portable et les portables
8: oui,
3: j'aime pas.
8: J'essaie de le trouver, continue.
3: Alors Jérôme. Bon bah
8: mais Gérard, parle.
3: Non mais attends, Fildar.
10: Salut, ouais. Gérard.
3: Déjà
11: une.
8: Qu'est-ce qui se passe?
11: Tu vas me retirer tout. Ça.
8: Oh là là là là là. Tu commences mal, Gérard, encore ce soir. Hein.
3: Ouais, je commence mal.
8: Bah oui.
3: Faudra peut-être mettre tout le monde en air.
8: Mais ils sont okay. En air, ils attendent tes questions.
10: Bon, déjà,
8: c'est
10: y a
8: rouge là,
10: toilettes.
8: C'est rouge là, ils sont en air, Gérard.
3: Bon alors.
10: Game Boy.
3: Ouais, je t'écoute.
10: Bon alors, moi je connais trois étoiles.
3: Mm-hmm.
10: Je connais l'étoile la Grande Ourse, tu la connais?
3: Non.
10: Non? L'étoile du Berger, tu la connais?
3: Ouais.
10: Ouais, tu vois où elle se situe un peu?
3: Non, mais vas-y, dépêche-toi.
10: Et puis, je connais une étoile qui est dans ma classe, elle s'appelle Estelle. Et c'est ce que ça veut dire, Estelle? Ça veut dire étoile aussi.
3: Mm-hmm.
10: Et voilà, il y a que celle-là que je connais.
3: D'accord. Eda?
7: Ben moi, c'est l'étoile du Grand Ours, des Grands Ours, pardon.
3: Mm-hmm.
7: Et celle du Berger, à peu près, c'est tout. Sinon, ouais, comme Game Boy, quoi.
3: Ah bah, faut pas essayer de trouver d'autres solutions que les auditeurs disent en premier, hein, d'accord?
10: Oui, d'accord. Ouais, Greg.
3: Game Boy?
10: J'ai parlé, hein, j'ai répondu, Gérard. Ouais, Greg.
3: Vas-y, Greg.
10: Ouais, moi, l'étoile de mer.
3: C'est tout? Ben, alors, Greg, tu vas pouvoir retourner chez toi, bonne nuit.
7: Non, elle existe.
10: Elle existe, elle est sous l'eau.
3: Flo.
8: Donc non, justement, Florent, c'est celui qui avait le portable, donc je lui ai dit désolé, hein, faut que tu raccroches parce qu'il n'avait pas d'autre téléphone. Donc j'essaie de trouver quelqu'un à la place de Flo.
3: Alors Vega.
7: Oui, je connais des étoiles interstellaires, donc Vénus.
3: Et après.
5: Étoile terrestre.
7: Vénus et puis qu'est-ce qu'il y a? Je crois qu'il y a la petite ours. Et puis la grande étoile, je crois.
3: C'est-à-dire?
7: Bah, c'est une étoile qui se trouve dans l'univers intergalactique, qui s'appelle la grande étoile, c'est tout.
3: D'accord. Jérôme?
5: Ouais, mais je connais pas beaucoup, je connais Castor Pollux. Je connais les constellations d'étoiles, parce que je regardais quand j'étais petit les chevaliers du Zodiac. Mais sinon, voilà, c'est tout.
7: Et toi, Gégé?
3: Vega, tu as déjà commencé à te calmer, d'accord?
5: Attends, elle peut pas te poser une question.
3: Non, mais pour l'instant, moi, je vais vous répondre. Personne n'a été capable de me dire l'étoile filante, Mars.
10: C'est pas une étoile, Gérard, l'étoile filante.
3: Ah, c'est pas une étoile. C'est pas une étoile.
7: Et non.
3: Ah non.
7: Bien sûr que si.
10: Dommage. C'est une marque de stylo, hein.
3: Ah oui, étoile filante, c'est une marque de stylo, abruti. Hein?
5: Bon, passons. Il y a quoi comme étoile encore,
7: Gérard? Il y a Mars.
3: Tu prends pas des gamins de 14 ans hein, pour les débats.
7: Gégé.
8: Attends, t'es grillé, Fildar.
7: Gégé.
3: Tu prends pas des gamins de 14 ans hein, pour le...
8: Qu'est-ce que je fais? Il dort pas, qu'est-ce que je fais?
3: Non mais attends, tu vas te réveiller, d'accord? Parce que là, on va pas commencer, on est déjà à la première question et apparemment ça commence déjà à foutre la merde. Alors, Il est 1h16. Je préviens tout de suite que si c'est le bordel, il n'y aura qu'un débat. Donc, l'étoile filante. C'est une étoile. Je suis désolé.
27: D'accord.
24: Il y a Mars aussi.
3: Mars, c'est une planète.
24: Ah, bah, c'est une planète est une étoile, hein, GG.
3: Oui, ben, dans ces cas-là, Vénus.
24: Oui.
3: Vénus, aussi. C'est quoi?
24: Bah, c'est une étoile.
3: Mmh. Bah, et c'est une planète.
24: Oui.
3: Mmh. Neptune.
24: Aussi.
3: Aussi.
24: Mmh. Vas-y, continue, il y en a 12 encore.
27: Eh, GG, il y a le soleil aussi, hein, parce qu'il brille.
24: Ouais, vas-y, c'est la lune, GG, aussi. Continue.
3: Mmh.
24: Continue, alors, vas-y, c'est instructif.
3: Non, mais allez-y.
24: Non, mais moi, je me souviens plus, alors vas-y, dis-moi.
3: Non, mais attends, toi déjà, tu vas te calmer, parce que tu n'as pas commencé à couper la parole aux auditeurs quand on parle, d'accord, Vega?
27: Il
3: n'y
27: a personne qui parle. Ouais, ouais, il n'y a personne qui parle. Alors, elle a le droit de parler, non?
24: Merci.
27: Si
3: ça vous plaît pas, je vous préviens une chose, si ça vous plaît pas, ça va être pareil. Bon, vous allez gerber.
27: C'est quoi ta deuxième, là?
24: Allez,
3: bon, alors, déjà, Greg ou Jérôme, vous allez dégager.
27: On n'a rien dit, Gérard.
11: Sur la plage 10, dans un boîtier? Ok.
3: Non mais c'est bon, vous calmez un peu là tous les deux là entre Manu et Olivier, d'accord?
27: Il est où Olivier au fait?
24: Il faut appeler Max à la rescousse. Hein. Qu'est-ce que le numéro 2 s'il te plaît?
27: On attend.
3: Oh, vous savez pas comment ça me prendre la tête parce que c'est moi qui commande et moi je vais vous gerber vite fait.
24: Oui mais on attend tes questions, GG.
3: Attends, Vega, tu vas la fermer, d'accord?
24: Non.
3: Non, bah alors tu dégages. Et hop, tu me dégages, Vega, pour de bon.
11: Ah bon, qu'ils ont fait?
3: Hop, tu la vires. Tu la vires, alors passe pas sur un autre nom.
11: Ok,
3: hop,
11: d'accord. Salut.
3: Bonne nuit à toi, Vega.
11: Bonne nuit.
3: Non, mais tu la vires complètement, celle-là.
11: Ça y est.
3: Alors, quelles sont les planètes les plus proches du Soleil?
27: Ouais, Greg.
3: Ouais.
27: Mercure.
3: Ouais.
27: Ouais. Et puis la Terre. Ouais. La Terre, c'est en 3. Ouais. Et en 2, c'est quoi?
3: Attends. Fildar, soit tu me dégages des gens proprement au standard ou tu dégages toi.
12: Qu'est-ce que j'ai fait?
27: Gueule pas, Gérard. Vas-y, occupe-toi de ton débat là.
3: Vous savez pas comment ça me casse les burnes, ok
11: pas, Gérard, qu'est-ce qu'il y a?
3: Tu vires Vega pour de bon.
11: Mais elle est partie.
3: Parce que sinon, moi je demande à ma Barine de venir faire le standard.
11: Il se dit qu'elle est plus là.
27: Complètement parano.
3: Bon, alors.
11: Bon, c'est pas grave, vas-y Gérard, continue. Alors, la question.
3: Si c'est parano, vous allez voir comment ça va faire tout à l'heure. Vous allez voir. Il n'y aura qu'un débat.
27: M'en fous, j'irai me coucher plus tôt.
3: Bon, alors toi, tu vas te calmer aussi.
24: Ah, Heidi, je peux répondre?
3: Oui.
24: Alors, Mercure, Saturne,
3: ouais.
24: Mars,
3: ouais.
24: Jupiter,
3: mmh.
24: Ouais, la Terre, en 5 peut-être.
3: Et après? Non, mais il y en a...
24: Je ne connais pas tous, hein.
3: Non, mais quelles sont les planètes les plus proches du Soleil? Je crois que... Non, mais on en a. Il y en a quand même pas mal.
24: Bon, mais vas-y, on t'écoute.
3: Non, mais.
27: Il y avait aussi. C'est Jérôme. Il y avait aussi Gugudja, mais elle a brûlé parce qu'elle était trop près.
3: Bon, Jérôme, tu dégages, bonne nuit.
27: Mais c'est vrai, c'est scientifique.
3: Attends, Olivier, s'il te plaît. Non, Olivier, je te dis en deuxième débat. Non. Je demande. Non,
11: j'ai besoin d'aide, j'arrive pas à trouver des filles.
3: Non, alors Marine.
11: Non, mais pas des filles pour faire le standard, au standard.
3: Non.
27: On pourrait parler de Gugudja?
3: Bon, ben, continuez comme ça, moi, ça va aller vite. Je vais arrêter à la deuxième et je vais rentrer chez moi. Comme ça ira plus vite.
27: Bon, troisième question.
3: Game Boy?
27: Gérard, j'ai pris mon dictionnaire pour t'aider et j'ai les 20 étoiles les plus brillantes du ciel.
24: On s'en fout, on est auteur. Dis-moi.
27: Alors, t'as la...
3: Bon, je sens qu'on va s'envoyer un disque et vous allez réfléchir parce que là, ça commence à bien faire.
27: On comprend pas tes questions aussi.
3: Comment?
27: Repose bien la question.
3: Alors donc, il est 1h20, on va remettre un disque et vous allez bien réfléchir.
27: C'est trop tôt,
3: Quels sont les... toi, si ça te plaît pas, tu dégages, d'accord? Merci. Donc, quelles sont les planètes les plus proches du Soleil? Et on va s'envoyer, je vais vous annoncer le titre. C'est Rendez-vous de Jean-Michel Jarre, donc c'est sur la Coupe du Monde 98.
11: Non, du tout, il y a un truc à faire. Bah, je suis désolé, c'est Max qui vient.
3: Non.
11: Ouais, Olivier, va chercher Max, s'il te plaît.
14: Qu'est-ce qu'il y a, Gérard?
11: Non, mais parce
3: non,
11: que.
3: Non, mais merde!
11: C'est quoi? Explique!
14: C'est une promo qu'ils font qu'on passe.
11: Voilà. Bon, bah, vas-y, passe la promo avant, elle dure 30 secondes.
14: Non,
11: il y a un disque après.
14: Ce que tu fais, c'est que tu mets d'abord le disque. Et après, tu passes la promo.
11: Bon, oui. Continue, Gérard, faut que tu combles. Voilà.
3: Non, mais c'est bon, vas-y, passe ton disque.
11: Mais non, vas-y, continue.
3: Non.
26: Question numéro 3.
3: Non, non, pour l'instant, on reste sur la 2 et vous allez vous réveiller parce que je sens que ça va pas aller comme ça. Moi, je vais arrêter là, je vais rentrer chez moi.
2: Ah, mais t'es de mauvaise humeur aussi, je comprends pas.
3: Ouais, je suis de mauvaise humeur. Pour l'instant, j'avais demandé au standard qu'on prenne d'autres personnes.
27: Gérard, est-ce que Gameboy peut répondre à la question, s'il te plaît?
3: Ben, si tu veux, ouais.
27: Alors, les étoiles les plus proches du Soleil qu'est-ce sont dans l'ordre Mercure, Vénus...
3: Attends, Gameboy. Qu'est-ce qu'il y a, Fildar?
8: Rien,
3: qu'est-ce qu'il y a qui va pas?
8: Ben,
3: qu'est-ce qu'il y a qui va pas? Qu'est-ce qu'il y a qui va pas?
8: J'expliquais à Manu comment il devait faire son boulot, c'est tout. Pour que le débat se passe mieux.
26: Ouais.
3: Hein? Pour l'instant, c'est moi qui commande, d'accord?
16: Ouais, on est d'accord.
3: Donc Manu t'envoie le disque.
17: Dans 2 minutes.
8: Non, dans 2-3 minutes. 2-3 minutes. Donc il faut que tu... on va faire la question maintenant.
17: Il fait caca.
27: Vas-y Gérard, je réponds après, ils envoient le disque.
8: Voilà, on va faire ça. Gérard, tu te réveilles ou tu dégages?
3: Attends, toi déjà, vous allez me prendre des gens standards là. Il y a les 24
17: lignes. Ouais, bah, justement.
3: Vous êtes deux standards, vous foutez quoi? De la merde. Alors ça commence à bien perdre tous les jeudis.
8: Donc... Il y a deux nouveaux candidats à ce jeu magnifique. Il y a Xavier...
3: Deux nouveaux candidats à ce jeu magnifique. Toi, tu as dégagé. Allez, hop. Non, non, c'est bon. Manu, tu me mets le disque.
8: Non.
3: Non, on peut pas le mettre.
8: On peut pas le mettre.
3: Donc,
8: Xavier, 23 ans,
3: Max
8: de Mimizan. Bonsoir, Xavier.
3: Max.
2: Salut, tout le monde.
8: Et Sun, 18 ans, de Lyon.
26: Salut Gérard.
3: Bon, non, moi je continue pas. J'arrête, tu prends. Tu te démerdes. Moi, j'arrête. Je rentre chez moi.
2: Mais c'est quoi le problème? Pourquoi tu cries comme ça?
3: Oh. C'est tout. Il fout en rien. Non, ça pour rien.
16: T'abuses.
3: Non, ça pour rien, j'arrête.
16: T'abuses aussi.
8: Mais parce que...
16: Non. Mais si.
3: Non, mais attends, je demande quelque chose.
16: Qu'est-ce que t'as demandé?
8: Mais non, parce qu'il voulait qu'on envoie le disque. Et comme tu dois mettre la promo,
3: Pour l'instant, tu me... Tout le monde dort. Vous gervez, vous dégagez. Je peux vous voir.
16: Bon, Gérard, t'es chiant.
8: Oh, t'es chiant. Moi, je t'écoute, t'es chiant. Non, t'es chiant, t'es devenu trop dictateur, tu veux trop ton truc, ça devient n'importe quoi. Donc, faut que tu te calmes, Gérard.
3: Non, moi, je continue pas comme ça.
8: Non, mais nous non plus, de toute façon, donc ça tombe bien, donc...
3: Dans ce cas-là, tu fais ta demi-monologue et moi, je rentre chez moi. Et les deux débats, on les fera la semaine prochaine.
8: Ah non, il n'y a pas de semaine prochaine, ça sera à partir du mois de juin, puisque apparemment, t'as décidé. T'es chiant. Qu'est-ce qui se va pas? Qu'est-ce qui se passe?
3: Attends! Pour l'instant, je demande à ce qu'on vire des mecs. Les 24 Clinton, ils sont en train de me prendre biche, là.
8: Mais ça sert à rien de faire sonner, ça sert à rien de prendre tout le temps les 24 lignes, il faut qu'ils se concentrent sur le standard et des gens qu'on a déjà appelés.
3: Mais attends, mais il fait rien quand je demande à quelqu'un qui vire, il vire pas.
8: Mais j'ai viré les filles, regarde, j'ai rappelé des nouveaux là.
3: Ouais, tu parles. Xavier c'est qui?
8: Xavier c'est Xavier, 23 ans, de Mimizan.
3: Et après?
8: Et il y a Sun, une jeune fille de 18 ans qui habite à Lyon.
3: Dans ce cas-là, tu vas me reprendre Vega, qui change de nom.
8: Écoute, et tu verras si c'est Vega.
3: Bah attends, Hein? Parce que quand je te demande de virer les mecs, les nanas ou les mecs, tu les reprends sur des...
8: Non.
3: Tu leur dis sur des autres noms. Non, moi je marche pas.
8: Bah oui, mais si.
3: Non, je marche pas.
8: Tu t'es fait avoir, donc voilà.
3: Tu t'es fait baiser la gueule, c'est pas bon. On met deux disques et on reprend après. Si ça se passe bien, si ça se passe pas, on arrête et je demande à Marine
8: qu'elle
3: vient de perdre le standard.
8: Par contre, la seule chose que je vais te demander, c'est pas de virer des gens, mais on a écouté avec la direction, c'est que dès qu'il y a un mec qui dit un mot de travers, je crois qu'on avait dit que les gens avaient le droit de discuter, dès qu'il dit un mot de travers, tu les vires. Donc on passe son temps à virer des gens toutes les 2 minutes. C'est pas une usine. On peut pas toutes les 30 secondes virer des gens, prendre des gens comme ça. T'es pas non plus un dictateur. On n'est plus à l'époque de César, on n'est pas à l'époque de tout ça. Donc essaie d'être un petit peu plus tolérant, de demander aux gens de se calmer, mais pas à toutes les 2 minutes. Dès que quelqu'un te dit quelque chose, je le vire, j'en veux un autre. C'est pas de la viande.
3: D'accord. Okay. Ouais, je veux bien, mais alors. Par contre, Manu, t'étais à l'AREA, qu'est-ce que c'est que ce double son que j'ai entendu?
16: Il n'y a pas eu de double son.
3: Non, presque pas.
8: Ah bah, il me semble que non plus. Non, je crois que Gérard, là, tu deviens un petit peu parano. Ça va plus aller, hein. Je crois qu'on est bon pour le dire. Après, c'est terminé.
3: Oh,
8: moi aussi, parce que plus non plus me fatigue.
3: Dans ce cas-là, on continue.
8: Non, mais tu me fatigues. T'inventes des doubles sons, t'inventes des gens, t'inventes un petit peu de tout, n'importe quoi. Donc, on va retrouver Gérard d'ici quelques instants pour la suite de ces débats. Moi aussi, je vais faire des réunions pour demander à ce que tu te calmes un peu, parce que pour une fois que ça se passe bien, c'est toi qui fait que ça se passe pas bien, Gérard, à cause de toi, c'est dommage. Donc, dès le début du débat, ça se passe pas vraiment bien. On va essayer de remettre les pendules à l'heure pendant le temps d'un petit disque. 0870 5000 et 0803 08 5000. Et si samedi soir vous avez envie de faire quelque chose de fort et de grand, écoutez bien ce qui arrive sur Fun Radio.
3: Et voilà, c'était Les Daspect avec Révolution 909. Et donc on récupère
8: C'était pas ça Gérard, c'était Rolling and Scratching, tu sais, de la loco.
3: Ah ouais. Comme par hasard, c'était pas les aspects que tu
8: si,
3: me prends, tu
8: mais
3: me
8: c'était
3: prends
8: pas,
3: pour un con.
8: C'était pas Révolution 909, oh, c'était les Rolling and Scratching.
3: Bah oui, mais c'est ça. Ouais, d'accord. Ok.
11: Bon. De toute façon, on a tort, là.
3: Qui c'est qu'on récupère?
8: Donc on a Son à la place de Vega. Son, 18 ans, de Lyon, comme je t'ai dit
26: salut
8: tout à l'heure.
26: Gérard.
3: Salut.
26: Tu vas bien? Ouais. En forme.
3: Après, on récupère Jérôme.
23: Oui, bonsoir. Et ça y est, ça va mieux.
3: Greg.
23: Ouais, salut Juju.
3: Eddie.
26: Oui.
3: Gangboy.
23: Salut Gérard.
3: Et Flo.
23: Elle est partie.
8: Non mais Flo est parti parce que c'était celui qui avait le portable. Maintenant, c'est Xavier, 23 ans, de Maubeuge. Xavier, il s'appelle.
3: Ben, tu me fais la liste. Donc, quelles sont les planètes les plus proches du Soleil?
23: Gameboy.
3: Ouais.
23: Alors, je vais te les donner dans l'ordre. La plus près, c'est Mercure. Ensuite, t'as Vénus, la Terre, Mars, Jupiter, Saturne, Uranus, Neptune et Pluton.
3: Voilà.
23: Voilà.
3: Et comme moi, j'ai sous les yeux, j'ai regardé un peu aussi dans le dico.
23: Gérard, t'inquiète pas, moi aussi j'ai le dico sous les yeux.
0: On a regardé dans le dico, hein, GG.
26: Ouais.
3: Non, mais moi j'ai Terre et Jupiter. Hein. J'ai pas eu le temps de chercher toutes les planètes parce que je pense qu'on en a beaucoup. Hein.
0: Ah, ben il y a Game Boy qui vient de te les donner. Hein.
23: Ouais.
3: Ouais, ben je pense que toutes les planètes que t'as citées, Game Boy, je pense qu'à mon avis, c'est les mêmes. Hein.
23: Oui, à mon avis aussi. On est d'accord.
3: Donc, Xavier.
0: Bah, qu'est-ce que je te dis de plus? Il les a donné pile poil dans l'ordre.
3: Mm-hmm.
0: Je peux pas rajouter, hein.
3: Bah ouais, mais ça, ouais, mais essayez de me dire si des fois vous en avez d'autres.
23: D'accord,
3: parmi vous.
23: On va les inventer
0: les planètes. Les 12 les plus connus, hein, les autres on les connaît pas.
26: Bah moi, si tu veux, Gérard, il y a des étoiles géantes, il y a l'étoile de.
3: Oui, mais par contre.
26: Ouais,
3: ouais, voilà. Tout à l'heure que j'ai demandé, connaissez-vous le nom des étoiles? Tout le monde me dit l'étoile pilante, c'en est pas une. Mais si, c'est
26: si,
3: une.
26: Tout à fait, ouais. Ouais, elle s'en est une.
0: Ah, elle est très connue d'ailleurs, GG.
8: Elles sont toutes filantes, les étoiles, non? À un moment ou à un autre?
26: Ah non, c'est un phénomène lumineux qui est quand même assez restreint, quoi. Ça reste pas toujours, quoi.
3: Mm-hmm.
26: C'est
3: alors, là, une question que je vais poser.
26: Ouais.
3: Donc, je pense que je vous ai répondu sur la question, là.
26: Ben, on va faire avec.
3: Ouais. Bah, de toute manière, qu'est-ce que vous voulez que je vous réponde d'autre comme étoile?
23: GG. C'est
3: oui, oui.
23: Tu sais, l'étoile filante, dans mon dictionnaire, c'est une météore. Donc, c'est pas vraiment une étoile, en fait. Hein.
3: Oui, mais elle fait partie, quand même, du style d'univers.
23: Oui, oui, ouais, c'est sûr.
3: Ça fait partie de l'univers, je suis désolé, Game Boy.
23: C'est comme l'étoile de polaire, quoi.
1: Et Gérard, c'est Jérôme, il paraît que quand on voit des étoiles filantes, il faut faire des vœux, mais moi, ça marche pas parce que t'es toujours là.
3: Non, mais attends, Jérôme, s'il te plaît. Déjà, Jérôme, tu vas te calmer.
1: Oui.
3: Hein?
1: D'accord.
3: Parce que j'ai déjà reconnu ta voix, donc tu t'appelles pas Jérôme, mais tu t'appelles Tony.
23: Ouais.
1: Bonsoir.
3: Voilà.
23: Alors, Tony.
3: Donc, qu'est-ce que j'avais précisé mardi?
8: Non,
3: à la réunion.
8: Il est là depuis le début. On a
3: oui,
8: pas,
3: mais,
8: pas
3: oui,
8: viré.
3: Oui, mais
1: j'étais sage, hein, il faut l'avouer.
8: Ah, oui.
1: Donc,
8: on a dit, on rappelle les habituels de temps en temps, c'est ce que je fais.
3: Ah oui, mardi, je t'ai dit qu'on rappelait les habituels. Non, mais attends,
8: on a dit que
3: de ma gueule ou tu prends le train?
8: Non, je me fous pas de ta gueule, hein, je prends pas le train non plus.
1: Tu prends la locomotive?
3: Ouais, ou la loco.
8: Ouais, je vais prendre la loco.
3: Là. Ouais, tu vas prendre la loco dans les chiottes comme
8: Non,
23: on parle pas
8: dans les chiottes.
23: De la loco, GG.
3: D'accord. Bon, combien
11: Gérard, excuse-moi, il y a une question sur Minitel qui t'est directement adressée. C'est Max Biaggi qui te demande. Il nous dit que toi, ce que tu connais le mieux, c'est les trous noirs.
3: Ouais, tu vois, alors attendez.
1: Exact.
3: Stop. S'il vous plaît. Moi, je te préviens, Manu.
11: Mm-hmm.
3: Encore une question. Con comme ça sur Minitel, le Minitel, on le referme.
11: Ok.
3: Et je fais plus de 36-15.
11: Donc,
3: d'accord.
11: Je lis pas le deuxième de Max Biaggi, c'est pas la peine.
3: Non, c'est pas la peine. Si c'est pour dire des conneries comme ça sert à rien.
11: C'est ta lune qui est la plus proche de la loco, je le dis pas.
3: Non.
11: Ok.
3: Alors, donc, l'histoire, ça commence à me prendre la tête, d'accord? On est bien d'accord.
11: Ok, je referai plus.
3: Hein? Cela, cette histoire de là et puis l'histoire de Diana, ça commence à me prendre la tête. Non, c'est bien compris. Combien il y a d'étoiles dans l'univers?
23: Game Boy.
3: Ah, on va demander à Xavier, Game Boy, tu vas couper 5 minutes, je t'arrête 5 minutes.
0: Ah, c'est gentil de me laisser parler, GG.
3: Xavier.
0: Bah alors, il paraît 12 653 942.
3: Non, combien d'étoiles y a-t-il? Dans l'univers.
0: Je viens de te le dire, 12 643 642.
3: D'accord.
26: Ouais.
23: Et Game Boy.
3: Ben non, mais attendez. On va y aller calme. Heidi.
26: Non, moi je l'ai sous les yeux, c'est 100 milliards d'étoiles.
3: D'accord.
26: Dans la galaxie, ouais.
3: Game Boy.
27: Alors les scientifiques évaluent le nombre d'étoiles et ils disent.
3: Ah non, mais attends. Game Boy. Je te préviens, je passe

0: tard et c'est un peu idiot de les compter, quoi. Enfin, je sais pas ce que t'en penses, Gérard, quoi, parce que on est dans un monde un peu virtuel et ouais, la lumière elle nous arrive que très tard et c'est plus les mêmes étoiles, elles sont déjà mortes depuis des années-lumière, quoi.
1: Je suis obligé de me taper les 15 saisons.
2: Jérôme, s'il te plaît, tu te calmes. Hein? Moi, je peux vous dire une chose que je préfère regarder. À mon avis, je pense que c'est plutôt des milliards d'étoiles qu'il y a. On peut pas les compter.
3: C'est pourquoi impossible. Pas une infinité alors?
2: Oui, mais ça, tu peux pas les compter les
1: ouais,
2: étoiles.
1: Parce qu'une infinité, c'est une, donc tu peux la compter. Donc il faut dire qu'il y a des milliards d'étoiles. T'as raison, Gégé. Je suis avec toi.
2: Mm-hmm.
1: Vive l'électrisme en France.
2: Mm-hmm. D'accord. Ça, c'est Jérôme qui vient de répondre. Hein. Ouais, mais je m'en doutais que c'était toi.
3: Il y a aussi beaucoup d'étoiles d'araignée, hein.
2: Ouais, d'étoiles d'araignée.
1: On va arrêter les jeux de mots.
2: Non, mais ça, l'étoile d'araignée, ça n'a pas le rapport avec les étoiles normales qu'on voit dans le ciel, d'accord?
3: Ah oui, c'est vrai.
2: Alors, par contre, la question, ça, c'est une question que je vais m'amuser avec vous. Avec quoi
1: Oui, amuse-toi avec moi.
3: Amuse-toi.
1: Fouette-moi.
2: Non, mais vous allez vous calmer parce que...
3: Aujourd'hui, on est calme, t'as remarqué.
2: Attendez, 5 minutes. On dort. Bah oui, mais c'est comme ça qu'on veut partir sur le premier débat, hein. Je suis désolé.
4: Bah là, ils sont
2: mais ouais, mais
4: partis,
2: même.
4: Mais c'est clair.
2: Bah oui, mais. Moi, je veux bien répondre aux questions qu'on me pose, mais faudrait que. Là, déjà, une. Pour l'instant, c'est pas moi qui ai choisi les auditeurs, c'est là. Hein, moi, si les auditeurs dorment, c'est pas la peine.
4: Ils dorment pas, les auditeurs, Gérard.
2: Attends, Manu, c'est pas à toi que je m'adresse, d'accord?
4: Mais j'ai rien dit.
2: Non, mais
4: c'est
2: toi,
4: moi qui
2: parlais. T'es à l'aria.
4: Mais, okay. Mais je t'ai rien dit, Gérard.
2: Non, mais moi, si au standard, vous voulez.
4: Bah, Gérard, si tu penses qu'il y en a un qui dort, tu me le dis et je le réveille.
2: Ouais, quand je dis des milliards.
4: Pas, hein.
2: De manière, ça, les milliards, je sais pas. Bon. D'après vous, y a-t-il une vie sous une autre planète?
5: Xavier.
2: Oh, mais merde, vous allez réveiller. Vous allez vous réveiller quand je parle ou
5: pas,
2: merde.
5: J'allais parler, Gégé, tu me laisses pas parler.
2: Oh non, mais là, ça commence à bien faire.
5: Oh, Gégé, tu me laisses parler.
2: Ça commence à bien faire.
5: Oh, Xavier, Gégé, c'est Xavier, je peux parler.
3: Et Game Boy aussi.
5: On peut parler, Gégé, ou pas?
2: Ouais, allez-y.
5: Alors donc, c'est Xavier. Moi, à mon avis, il y a plein de petits ET dans l'univers.
2: C'est-à-dire?
5: C'est-à-dire qu'il y a plein de petits extraterrestres qui viennent nous voir, mais en fait, on les voit pas parce qu'ils sont invisibles.
2: D'après vous, y a-t-il une vie sur notre planète?
5: Oui.
0: C'est clair, on le sent tous les jours.
3: Bah, je sais que toi, t'es pas un être humain, mais on sait qu'il y a de la vie sur Terre.
1: Tu t'en approches, quoi.
0: Ah ouais, on les effleure tous les jours, quoi. On les sent passer autour de nous et tout.
5: Ils sont invisibles, on peut pas les voir, Gégé.
2: Mais pourquoi?
5: Bah, j'en sais rien, moi, ils sont invisibles.
0: Non, parce qu'ils vivent dans une autre dimension, dans notre monde, quoi. On peut pas les sentir.
2: Mmh. Ouais. Mmh. Par exemple, si je vous dis demain, voire la semaine prochaine, on change de planète, d'après vous, est-ce qu'il y aura une autre étoile qui apparaîtra?
0: C'est quoi le rapport là? C'est pas logique ta question.
2: Non mais attends, d'après vous, y a-t-il une autre vie sur notre planète? Par exemple, si je vous dis, si on change de planète, est-ce qu'il y aura autant d'étoiles?
5: Mais bien sûr.
4: Non mais seront peut-être plus près ou plus loin, ça dépend de la planète où on est, Gérard. Hein? Qu'est-ce qu'on pense?
3: Imagine, t'es au bout de l'univers, t'en verras que d'un côté des étoiles.
2: Ouais,
0: côté,
2: même à l'heure actuelle, t'en vois d'autres des étoiles.
5: Mais évidemment que t'en vois d'autres, Gégé.
3: Il y en a partout, des étoiles, Gégé.
5: Il y en a partout autour.
3: Même sous tes pieds, il y en a, j'en suis sûr.
2: Bon, Eddy.
1: Partout où tu te trouves, dans l'univers, il y a des étoiles.
2: Eddy.
0: Oui. Et même partout où tu vas, il y a des étoiles. C'est pas logique, quand même, tout autour de la Terre. Il y a des étoiles, donc je vois pas pourquoi dans notre planète, il n'y en aurait pas.
4: Par
3: même
4: contre,
3: le
4: Gérard,
3: prince, il a une étoile.
4: Ouais, je voudrais te poser une question, Gérard. Tu sais, si, par exemple, tu disais qu'on pouvait être sur une autre planète, mais si, par exemple, il fait mauvais temps sur la planète. Tu sais, généralement, sur Terre, quand il fait mauvais temps, on les voit pas, les étoiles.
2: Mm.
4: Est-ce que tu penses qu'on peut les voir sur une autre planète, même s'il fait mauvais temps?
2: Si on a le matériel adéquat, si on peut les voir.
4: C'est-à-dire
3: quoi, comme matériel?
2: Un fer à repasser, alors toi, avec ton fer à repasser, tu dégages.
1: Ouais, c'est les périscopes, ça s'appelle. C'est le gyroscope.
2: Non, des...
0: C'est astronomique, hein.
4: Des caméscopes.
2: Non.
1: Le gyroscope.
2: Non, c'est des...
3: Télescopes.
4: Télescopes.
2: Des télescopes.
4: Ah, télescopes.
5: Ah, télescopes, ouais, c'est vrai.
4: Bah alors, vous saviez pas?
1: Bah non.

0: les caves.
1: C'est rien.
2: Toi, un cave.
3: C'est quoi un cave?
4: C'est toi.
3: Ouais, c'est ça. Alors, les étoiles ont-elles une distance parmi nous?
5: Ça veut dire quoi, s'il te plaît?
4: Tu peux le répéter en français, s'il te plaît?
2: C'est-à-dire, Gérard?
5: Gérard, t'as connu le CP?
3: Non mais attendez, si c'est pour si c'est pour commencer à dire des conneries, vous allez dégager, hein, et on va s'écouter
6: Attends,
0: on a posé deux questions, Gégé.
3: Non mais attends, faudrait peut-être déjà que quand je pose la question, qu'on me dise pas ouais, c'est quoi cette question.
0: Bah oui, il faut que tu la répètes parce qu'ils n'ont pas compris.
3: Sur les étoiles.
0: Écoutez.
3: Les étoiles ont-elles une distance parmi nous?
2: Et qu'est-ce que ça veut dire, ça?
0: Explique la question, Gérard, ils comprennent pas.
3: Bon alors, parmi nous, est-ce qu'on a une distance?
2: Parmi nous, est-ce qu'on a une distance?
4: Ouais.
2: Est-ce que les étoiles ont un sens pour nous? C'est ça que tu veux dire?
3: Oui.
2: Ah.
3: Alors, ont-elles une distance parmi nous? C'est le sens ou autre, hein?
4: Ouais, d'accord, le sens ou autre, tout vice versa.
2: Oui, tout à fait.
4: D'accord.
2: Oui.
4: Ouais, vas-y.
2: Bah écoute, elles doivent nous éclairer, quoi. Je pense que... Ouais.
3: Non, mais à mon avis, je pense que...
4: Bon, ça, on va pas la faire, saute.
3: Ouais. Non mais je pense que là je crois que
0: bah, donne ton avis déjà Gérard, ça va peut-être les inspirer.
3: Ce débat c'est même pas la peine qu'on le termine.
0: Mais pourquoi?
4: Mais t'as vu tes questions aussi.
0: Mais non, elles sont très bien les questions.
3: Bon, attends, Jérôme, tu dégages.
0: Vous les comprenez pas les questions.
3: Allez, Jérôme, tu dégages.
0: Donc allez, ils vont réfléchir à la question et puis répète là, ils vont réfléchir, ils vont certainement trouver une solution. Hein, je suis sûr.
3: Alors les étoiles ont-elles une distance parmi nous et tu me dégages, Jérôme, s'il te plaît, merci.
2: Heidi.
3: Oui.
2: 1,39 million de kilomètres.
3: C'est-à-dire?
2: Eh bien, la distance entre nous et les étoiles, 1,39 kilomètres.
3: D'accord.
4: Ça dépend des étoiles.
3: C'est qui là?
4: C'est Greg.
3: Oui, Greg.
4: Ça dépend des étoiles.
3: Oui.
4: La plus près, je crois que c'est Proxima du Centaure.
3: Non, mais attends, ça, c'est pas le nom d'une étoile. Hein.
4: Si, je t'assure.
2: Si.
5: C'est Alpha Jet aussi.
2: Si.
3: Comment? Alors là vous allez réfléchir à la question et parce que là il y en a un qui vient de parler d'Alpha Jet, c'est pas la peine. Non mais jouer comme ça,
0: je crois qu'il a parlé des galeries Lafayette.
3: Il a parlé d'Alpha Jet, tu vois.
0: Alpha Jet.
5: C'est une marque d'avion.
3: Ouais, bien sûr.
5: Gérard, il y a Game Boy qui veut répondre.
3: Ouais.
5: Alors en fait ça dépend des étoiles parce que si tu vois que l'étoile est petite, ça veut dire qu'elle est plus loin de nous.
4: Ouais.
5: Et quand l'étoile elle est grosse, ça veut dire qu'elle est plus près de nous.
4: Donc plus près de nous.
5: Tu comprends ce que je veux dire ou pas? Tu vois, ça c'est l'étoile qui est près de nous. Ça.
3: Bon, là Manu, tu vois, tu viens pas d'entendre le bruit de la musique là. Non.
4: Et Martien qui arrive, Gégé.
0: Non, j'ai rien entendu.
2: Ça nous fait un petit son space. Ouais, c'est ET qui arrive. C'est ET qui arrive.
3: Bon, allez.
0: Bon, Gérard,
5: vas-y, on y va.
0: Là, parce que tout le monde s'endort, là.
3: Ouais, ben, tout le monde s'endort, vous savez qu'il n'y a pas foutu le bordel.
0: Mais on ne fout pas le bordel. Reprends ton débat, Gérard.
3: Donc, prenez-vous l'ascenseur pour aller voir les étoiles.
4: Xavier.
3: Non, attends. Je veux savoir pourquoi tu te marres comme ça au standard.
0: Parce qu'il y a un auditeur qui m'a dit une blague et elle était hyper drôle. Et si tu veux, il pourra te la dire.
3: Non.
0: Ok. On continue. Donc à la place de Jérôme, on accueille Allô.
5: Allô.
4: Allô. Allô.
2: Allô. Allô. Ça va?
4: Bonsoir. Allô.
5: À l'huile.
0: C'est quoi la musique, bon. Manu là?
3: Non mais c'est bien.
0: Il y a pas de musique.
3: Non, il y a pas de musique.
2: Et non mais t'hallucines, Gérard.
3: Ouais ben c'est bien. Ben dans ces cas-là, on va.
0: Tu poses la question, GG.
3: Prenez-vous l'ascenseur pour aller voir les étoiles et.
0: Okay. On se retrouve après ton petit disque là. Tu peux l'annoncer.
7: Bah, tout de suite.
3: Si, tout de suite, parce que je veux savoir d'où vient cette musique.
0: Voilà. C'est quoi ton disque, Gérard? Annonce-le alors. Maintenant que
3: donc, c'est... La question, c'est prenez-vous l'ascenseur pour aller voir les étoiles. Et on va se retrouver juste après. Et là, vous allez écouter Rendez-vous 98 de Jean-Michel Jarre. Et voilà, donc, comme c'était prévu, donc vous venez d'écouter Jean-Michel Jarre dans Rendez-vous 98, donc c'est le thème, c'est le truc, la musique du film, la musique pour la Coupe du Monde 98, et je sais qu'il y en a beaucoup qui aiment pas trop Jean-Michel Jarre, mais je suis désolé. Donc pour ceux qui aiment pas, ben s'ils ont pas voulu écouter, tant pis pour eux, mais moi j'adore. Donc on va récupérer Son.
2: Ouais, salut.
3: Bonsoir. Greg.
1: Ouais, toujours là.
3: Eddie.
2: Heidi, toujours là.
3: Heidi. Gang Boy.
6: Bonjour, bon, ça va?
3: Bon, c'est bon, Gang Boy, tu as commencé à te...
2: calmer.
3: À te calmer, d'accord, merci. Je me calme. Xavier, celui qui s'amuse. Celui qui s'amuse, derrière, va dégager.
2: C'est Fildar.
3: Ouais, non, c'est pas Fildar, il est au standard.
2: Non, il y a un extraterrestre parmi nous, je crois.
3: Après Xavier, qui c'est qu'on a?
0: Je t'ai dit allô, tu vois, je te l'ai mis en dessous de Son. Allô, 24 ans de Toulouse. Il est beau gosse en plus.
3: Allô?
7: Oui.
3: Bien sûr.
0: Bah quoi?
3: Non. Mais attends, quand je te demande de me virer les auditeurs, pour l'habitude, c'est pas la peine de les reprendre sous un autre nom.
0: Mais okay, c'est non, mais c'est pas un...
7: C'est pas le même, Gégé.
8: C'est pas le même, Gégé, ils ont changé.
2: Parano, crois-nous.
7: Putain. C'est allô.
0: C'est allô, là, tu vois, il te le dit. Bah vas-y, continue. Alors.
3: Donc prenez-vous l'ascenseur pour aller voir les étoiles.
6: Game Boy.
3: Ouais.
6: Alors t'as très bien fait de poser ces questions parce que moi j'habite dans un immeuble qui fait 22 étages et le soir quand j'ai eu de voir les étoiles, bah comme j'habite au premier étage, bah je prends mon ascenseur. Je vais tout en haut de l'immeuble et je regarde les étoiles et je prends le pied, quoi.
7: C'est allô, précise quel étage.
6: Pardon?
7: Précise quel étage.
3: Non mais attends, allô.
7: Allô. Allô.
3: Tu as déjà commencé par te taire, tu as laissé finir Game Boy. Parce que quand il dit au 22e étage de...
6: Au 23e, hein.
7: Ouais, mais de quel immeuble?
6: Bah c'est le numéro 5, en face du 4.
7: Ah oui, je suis beau gosse quand même.
3: Putain, vous comprenez pas, bon bref.
2: Bon,
3: allez, c'est bon. C'est bon, Game Boy, allô, vous avez répondu sur la question.
2: Heidi.
3: Oh, c'est fini la musique ou quoi, merde.
7: C'est pas toi qui poses les questions.
3: Attends, si t'es pas content, tu dégages.
7: Allô.
3: Non, tu la fermes.
8: Ouais,
3: non,
8: c'est allô. Répondre, Gégé.
7: C'est allô qui veut répondre.
3: Quand je serai appelé, tu répondras à la question, d'accord?
2: D'accord.
3: Alors, Xavier.
8: Ouais, donc moi je dis plus on est haut, plus mieux on voit les étoiles, donc vaut mieux prendre l'ascenseur pour être le plus haut possible.
3: C'est-à-dire?
8: Bah, c'est-à-dire que quand on est en bas, on voit les étoiles toutes petites, et plus on monte, plus elles grossissent, donc mieux on les voit.
7: Autant prendre de la hauteur.
3: Non mais donnez vos noms quand vous voulez répondre.
8: Allô, ascenseur.
3: Allô, je t'ai dit pour l'instant tu te la fermes.
2: Heidi, est-ce
7: que tu
2: te
7: rends? Ok. Vas-y Heidi.
3: Heidi.
2: Alors, moi j'ai.
3: Allô, tu la fermes. Bon, tu me dégages, allô.
0: Mais il parle pas, il dit rien.
3: Non, il a. Là, c'est pas lui qui commande, d'accord, c'est moi.
0: Mais il commande pas, il sait, c'est toi le chef. Vas-y, continue.
2: Ouais, je peux parler.
3: Heidi.
2: Oui, donc moi je disais, j'ai un gyroscope, donc j'ai pas besoin de monter dans l'ascenseur. Je vois très bien les étoiles dans le jeu de pardon.
3: Mm-hmm.
2: Donc voilà quoi.
0: Ouais, mais pourquoi?
2: Pourquoi quoi?
0: Bah pourquoi, tu dois faire ça.
2: D'accord.
3: Mais Heidi, tu te réveilles s'il te plaît. Non, tu t'essaies pas de...
2: Sam, j'ai un truc à dire.
7: Heidi, t'es un peu dans les étoiles.
0: Vas-y, Son, ouais, vas-y, parce que là, on s'endort tous.
2: Un ascenseur qui s'arrête jamais pour qu'on puisse vraiment...
7: Ça existe, hein.
2: ...une étoile et arriver dans le ciel complètement...
8: C'est une super idée, ça, Gégé, hein.
2: Ah ouais,
7: c'est un peu de la science-fiction, quelque part.
8: Bah ouais, mais bon, faut bien rêver de temps en temps, hein.
2: Ouais,
8: c'est temps
2: pour
3: là, je sens que la réunion de mardi, vous avez pas compris, là, tous les deux, hein.
2: C'est Fildar et Manu,
0: on n'a pas compris.
3: Non, je crois pas, hein.
0: Ouais, mais
3: à mon avis, ça vous amuse, hein. C'est bien.
2: Ouais, parce que toi, t'as pas l'air, hein.
0: Bon, Gérard, on y va.
3: Ben, on continue.
0: S'il te plaît.
3: Pensez-vous que chaque étoile.
2: Tu peux y répondre, toi, Gérard, à ta question?
3: Personnellement, moi, je préfère aller voir les étoiles sur une terrasse d'un immeuble.
8: Donc, tu prends l'ascenseur.
3: Je peux y aller aussi bien à pied.
7: Ah bah à la campagne ou à la ville?
8: À monter, Gégé.
3: À la campagne, je me vois mal avec...
7: T'habites dans un immeuble
6: ou à Suresnes,
7: Gégé?
3: Alors, celui qui vient de dire Suresnes, tu dégages, merci.
7: Ouais, mais précise l'adresse.
6: Non, mais précise la ville aussi, hein.
3: Non. Il n'y a pas besoin de préciser de ville, d'accord?
6: Bah, c'est parce que... la terrasse.
0: Parce que regarde, Gérard, il y a des villes qui sont en montagne, donc tu vois mieux les étoiles que si tu étais.
3: Il n'y a pas besoin de préciser de ville.
0: Dans le bassin parisien où tu es dans une cuvette.
3: Il n'y a pas besoin de préciser de ville, ouais, d'accord?
0: Pourquoi? Bah pourquoi alors?
6: Explique aussi.
3: Non, mais attendez, vous n'allez pas me faire chier quand je pose les questions, ok?
0: Mais pourquoi?
3: Non, il n'y a pas de pourquoi, d'accord, Manu?
0: Bon, d'accord, pourquoi? Mais je vois pas pourquoi.
3: Bon, alors.
0: Marine, elle a. Justement, Marine, elle a un truc à dire justement pour t'expliquer pourquoi c'est mieux de dire les villes.
9: Vas-y, Marine. Et la pollution, on n'en parle pas, on ne voit pas les étoiles à cause de la pollution.
3: Ouais, mais je suis d'accord avec toi.
0: Tu pourrais parler plus fort, Marine, ça serait bien.
3: Ouais, merci.
0: Toi, t'as fait un métier, elle ne sait même pas le faire correctement.
2: Ouais, oui, il fait chaud pour que ça soit dégagé le soir et tout, c'est bien, quoi.
3: Non, mais Marine, t'aurais pu poser ta question un peu plus forte. Merci. C'est pas grave, hein.
0: Ouais, c'est pas grave.
2: Vas-y, continue, Gérard.
3: Pensez-vous que chaque étoile ont des rapports sexuels saines?
2: Alors, oui. Bah écoute, je te dis ça plus tard. Je vais voir ce que disent les autres.
3: Xavier, oh non, non, non, alors Sun.
0: Elle veut
3: attendez,
0: copier,
3: attends.
0: Elle veut copier.
3: Sun.
5: Game Boy.
3: Oh, Game Boy, tu t'es. Sun. Comment ta gueule?
0: Non, il a dit ta gueule à Game Boy. Continue.
3: Alors, Sun.
2: Bah, je pense qu'une étoile naine et une étoile géante, ça doit donner une étoile moyenne. Mais à part ça, sur la reproduction des étoiles, je sais pas, j'ai pas trop de notions, quoi.
3: Ont-ils un rapport sexuel?
5: Xavier,
2: ah,
5: avec Capote.
2: Ah d'accord, ben ouais, ouais, bien sûr.
5: Je vois mal une bite avec une étoile.
3: Bon,
5: ouais, allô, je veux répondre.
3: Sun.
2: Ouais, mais ouais, ils ont plusieurs branches, donc ça doit être pratique. Je pense que ouais, ça le fait, quoi.
5: Allô, je peux répondre, c'est Xavier.
3: Greg, allô, pardon.
5: Ouais, voilà. Bah, je pense que avec Capote, ouais. En forme d'étoile.
3: N'importe quoi.
5: Game Boy.
0: Si, c'est vrai, ouais. Ce qu'il dit. Ah, il a raison, hein, toujours la capote.
5: C'est une étoile, faut se couvrir.
0: Même les étoiles, hein, peuvent mettre des capotes. Quoi.
5: Allô, Game Boy.
3: Greg!
5: Ouais.
0: Et toi, Greg?
5: En fait, je sais pas du tout.
3: Bon, mais tu sais pas, alors dans ce cas-là, tu vas aller voir Fielder au standard, comme ça tu vas savoir.
0: Bah, je vais lui dire, ok, d'accord.
5: Réveille-toi.
3: Voilà. Heidi?
2: Ben, moi, je dis que oui, d'où les millions et milliards d'étoiles dans le ciel, quoi, ouais?
3: Ouais, mais. Dans ce cas-là, est-ce que t'as compris la question?
2: Ben oui.
5: Des rapports sexuels.
2: Eh ben oui, je disais oui. Si ça l'avait, oui, ça non. D'où les millions et milliards d'étoiles dans le ciel, oui.
0: Mmh. Mais pourquoi?
2: Pourquoi?
3: Mais y a pas de pourquoi, Manu, merde.
0: Ah non, pardon. T'es con ou quoi?
3: Putain, mais arrêtez sans arrêt de me marquer. Ouais, me dire, allez, pourquoi? Eh, vous commencez à me casser les burnes, là, tous les deux, hein.
0: C'est parce que ça m'intéresse,
3: non, non,
0: je savoir.
3: Moi, de savoir, et pourquoi, sans arrêt, c'est pourquoi. Moi, je commence à en avoir marre.
5: Calme-toi,
3: ok.
2: Gérard, j'ai une réponse.
3: Alors, Manu, deuxième débat, ça, tu dégages. Tu rentres chez toi, je te veux plus. Allez, hop, terminé. Toi, c'est terminé, terrier de la liste. Hop, bonne nuit.
0: Gérard. Greg a la réponse maintenant à ta question, il va te la donner.
5: Ouais.
3: Alors, Greg.
5: Ouais, j'ai trouvé. Parce qu'en fait, toutes les étoiles qui sont dans le ciel, c'est obligé qu'elles aient des relations sexuelles. Parce que
3: ouais, mais ça, c'est Fildar qui te l'a dit.
0: Ah oui, tu as demandé
5: ouais,
0: de me...
5: Pourquoi, non.
0: T'as demandé que je lui dise, hein, je lui ai dit.
5: Et comment?
3: Je t'ai demandé de calmer, espèce de con. Quand ça te parle, tu vas dégager.
0: Moi, tu vas dégager le deuxième débat. Con. Attends, laisse-le finir.
2: Sun, je peux parler?
5: Ouais.
2: Ouais, je pense qu'en fait, c'est par phénomène de ventouse et tout, ça doit trop bien marcher, en fait.
5: Ouais, 69 avec une étoile, c'est le top.
3: Game Boy.
5: Bah moi je pense que comme c'est comme tous les animaux quoi, pour qu'il y en ait plusieurs, il faut qu'ils fassent l'amour et qu'ils aient des enfants.
0: Ok. Mais
3: non, mais attends,
5: une étoile jouir quoi.
3: Attends, je te demande. Bon Manu, s'il te plaît, tu m'éteins le ton bouton rouge.
0: J'ai rien fait. C'est le micro ça.
3: Enfin Game Boy.
5: Bah tu sais bien pourquoi il y a l'attraction terrestre. C'est juste c'est.
3: Je parle des étoiles, je parle pas des animaux, merde.
0: Ok, on parle pas de
5: terrestre.
0: Eh ben c'est un animal, justement.
5: Allô, je veux répondre. C'est Xavier, j'ai pas répondu, Gérard.
3: Bon, de toute manière, je pense que je vais attaquer le deuxième et...
0: Ah bah non, attends, il est que 2 heures, Gérard.
3: Attends, non.
0: Attends, ça fait qu'1 heure qu'on est là.
3: Non, pour l'instant, ça fait 1 heure que vous me foutez la merde, donc je suis
5: allô,
3: le deuxième.
5: Allô, je veux répondre.
1: Gérard, Xavier, je peux répondre.
0: Laisse répondre les auditeurs.
3: Xavier.
1: Ouais, donc moi,
3: attends,
1: moi,
3: attends, tu permets, que... c'est pas toi qui commande, d'accord, Fildar?
0: Non, mais je sais.
1: Tu peux parler, Gégé?
3: Pour l'instant, c'est pas tes émissions que je dis, d'accord?
0: Ah, mais je sais. Tu peux l'engueuler devant le micro parce qu'on t'entend pas, Gérard.
3: C'est mon émission, donc c'est ce que je. Alors, Xavier.
1: Ouais, bah moi je dis que c'est évident d'ailleurs, ils doivent en avoir plein par jour parce que sinon il n'y aurait pas autant d'étoiles quoi.
5: Elles doivent faire des parcours dans le ciel.
1: Plus il y en a, plus il y a de bébés.
3: Alors, vas-y, tiens.
0: Mais qu'est-ce qui se passe?
3: Allez hop.
0: Mais j'ai rien dit, j'ai rien fait.
10: Mais Gérard.
0: Ah, Gérard s'en va.
10: Ah, ça y est, il est parti.
0: Vas-y, va essayer de récupérer Gérard.
10: Gérard, s'il te plaît, reviens.
0: Vous êtes là, les auditeurs?
1: Allô. Ouais, on est là.
0: Ouais, on va essayer de rechercher Gérard parce que d'un seul coup, il a pété un plomb, il a donné les feuilles de débat à Manu.
5: Il est parti
0: en courant.
2: Oh,
0: il
2: a fait.
1: Oh là là.
0: C'est bon. C'est bon. Donc là, on est parti le chercher. Il est où, Manu? Il est où, Manu? Il cherche le chef. Ah, il cherche le chef. Sans le chef, il est perdu. Hein, donc voilà. Donc s'il trouve pas Max, on est en galère, quoi, parce que Gérard n'est pas. Donc Manu, oui, tu vas le chercher tout de suite. Tout de suite.
10: Les questions.
0: Tu vas le chercher. Ou Marine va le chercher, ou
10: oui,
0: Sandy,
10: Marine,
0: quelqu'un.
1: Allez,
0: appelez le Samu, appelez tout, appelez le Samu, les pompiers, on sait plus où il est. Allô.
10: Ah non, ça
1: allô,
10: c'est le
0: touriste. Ouais, t'es là, allô.
1: Oui.
0: Bon, ok. Gérard.
10: Oh là là.
0: Gérard.
10: Donc il est 2 heures et c'est fun. Hein.
1: Il part pour Gérard.
0: Olivier, t'aurais pas vu Gérard?
10: Parce que il nous. Bon, 5e question.
0: Non, attends, Manu, c'est pas tes débats.
10: Ah pardon.
0: C'est les débats de Gérard. Donc on attend Gérard. Il faut aller le chercher.
10: Donc on en était à laquelle là?
0: Vous avez réfléchi un peu à la question de Gérard, là?
7: Est-ce que les étoiles ont de la puissance?
0: Non, c'était pas ça, c'est...
8: Y a-t-il des relations sexuelles entre les étoiles?
0: Donc profitez-en, là, il est pas là, donc réfléchissez à la question. Bon, sinon, quand il va arriver et que vous avez pas de réponse. Ou sinon, pendant qu'il est pas là, dites des trucs intelligents, quoi. Voilà, ça va changer.
7: Ouais, moi je voulais savoir si les étoiles pourraient faire des partout entre elles.
0: On a dit des trucs intelligents. Tu gardes la question et puis tu vas la poser à Gérard dès qu'il va revenir.
7: Tu veux réfléchir à haute voix ou pas?
0: Vas-y, allô. Allô?
7: Ouais.
0: Ok.
7: Allô?
0: Ah, écoutez. Ah, ça y est, ça gueule, attention, ça commence à gueuler, ouais. Ah, ça gueule au fond.
7: Il arrive, ça pue, il est de retour.
0: Non, c'est Yves de Rotter.
7: Ça pue.
11: Vous répondez à la 7ème, vous faites la conclusion et on arrête là. On arrête.
0: Gérard va être gentil, il va reprendre ses débats.
8: Ça passe bien, Gérard, aujourd'hui.
11: Non.
8: On t'a pas insulté.
11: Non. De toute manière, on fait conclusion, c'est tout, c'est terminé.
7: JJ, t'es beau.
11: Non, c'est terminé.
0: Gérard, quand même, merde.
11: C'est terminé. Il n'y aura pas de deuxième débat, c'est tout, c'est terminé.
0: Gérard, c'est toi le meilleur dans les débats. Si t'arrêtes le jeudi soir les débats, les auditeurs ils vont être malheureux, donc faut que tu continues au moins celui-là, quoi.
11: Non.
7: GG, c'est Allo qui te parle, t'as été beau gosse à tous
11: les Non, c'est terminé, on fait conclusion. Conclusion, c'est.
7: Alors beau gosse.
11: Non, je continue pas.
0: Même Sandy, elle te le demande.
8: Champion du monde, Gérard.
11: Non, je ne continue pas.
7: Il est vraiment phénoménal.
0: Allez, Gérard, s'il te plaît, pour les auditeurs. Ton micro.
7: Au moins, prends un chewing-gum, s'il te plaît.
11: Non, c'est terminé. Vous faites conclusion. C'est terminé.
7: Ok, je fais la conclusion.
11: Vas-y.
7: Je peux la faire?
11: Vas-y.
0: Bah, chacun votre tour, allez-y.
7: Ok. Bah, je commence?
0: Non, après.
7: Oh, d'accord. Bah, alors en deuxième.
0: Voilà.
7: En troisième.
0: Son?
12: Ouais, alors moi je dirais qu'en fait, la voie lactée, c'est l'orgasme des étoiles.
11: Non, je veux pas le savoir!
12: Ah bon?
0: Si, c'est quand même!
11: Non, tu t'écrases! C'est conclusion!
0: Attends, ça t'intéresse pas ce qu'elle dit, Son? Tu veux pas le savoir, t'as dit? Gérard,
11: conclusion, Son.
12: Ouais, ben je l'ai dit là, tu m'as pas entendu.
0: Ah non, t'écoutais pas, répète.
7: Bon, allez au deuxième.
11: Non, y a pas de deuxième débat.
0: Non, allô.
7: Deuxième conclusion, Gérard.
0: Allô.
11: Non, il a pas peur de signer un fil d'art comme il a fait. Je suis désolé.
13: Et tu deviens parano.
7: Allô.
11: Je veux pas le savoir, moi.
7: Je veux répondre.
11: Ah, dans ces cas-là.
13: Il faut toujours faire tout ce que tu veux.
11: Non, mais attends, mardi, j'ai prévu quelque chose.
13: Bah, oui.
11: Mais pour l'instant, ils se foutent de ma gueule. Alors, moi, c'est terminé. Hop, bonne nuit, je plie mes affaires.
7: Bonne nuit.
12: Allez, ciao, bonne nuit.
7: Allez, GG, on s'excuse.
0: Ah, bah là, à mon avis, il va partir.
7: Allez, GG, on s'excuse. GG, reviens. Ouais, c'est de notre faute, on a été trop
8: forts. On t'adore.
7: Ouais, non, c'est vrai, franchement, t'es beau gosse.
8: T'es le meilleur, GG.
7: Ah, on est parti en couille trop rapide.
12: Ouais, c'est clair, il a pas aimé le coup de l'orgasme.
7: Non, c'est vrai, ouais, t'as été trop vite, ça. Allez, GG, reviens.
0: Ah, ils sont en discussion avec la GF, là. Ils parlementent, là. Ils sont en train de délibérer, là. Bon. Bon, Manu, tu nous as prévu un scud là, une bombe encore, quoi.
11: Pile.
0: Mets des rires avant, si tu veux.
11: Pile.
0: Foiré.
7: On peut demander un disque?
0: Non, on peut pas. Non, attends, on revient.
14: Voilà, c'était Pile sur Fun Radio Rock Me Max au micro. Gérard a véritablement pété un plomb, donc on a décidé de le mettre à la diète. Il dit qu'il peut très facilement se passer de nous, etc. Donc, on va vous dire en toute sincérité que Gérard est devenu excessivement parano dès que Manu lève un bras et en direction de Filda et que Filda le regarde monter un bras. C'est forcément un signe pour foutre le bordel. Il entend des voix partout, tout le monde met des doubles voix, il ne comprend rien, etc., etc. Alors que bon, lui-même ne comprend pas grand-chose. Donc ce soir, nous allons nous arrêter là pour les débats de Gérard. On en est désolé, mais c'est comme ça. Je pense qu'il vaut mieux s'arrêter ici. Gérard, je pense qu'à, enfin, vous en êtes rendu compte depuis déjà pas mal de mois et vous l'avez fait remarquer dans le courrier, bien qu'on lui en ait pas parlé, qu'il avait déjà quand même pas mal de fois pété un plomb, il se mettait à gueuler pour un oui, pour un non. Donc comme monsieur veut jouer la star, eh bien nous on peut s'en passer très facilement de Gérard sur Fun Radio et c'est ce que nous allons faire dès maintenant et je pense que c'est ce que nous ferons dans les jeudis à venir. Donc
13: Les débats de Rousseau,
14: on va faire ça, ouais. Qui ce soir va prendre la relève, contrairement à ce qu'on pensait. On pensait que c'était Marine, mais non, c'est...
15: Et non, c'est bien moi qui viens ce soir.
14: Eh ben écoute...
13: Sixième question, alors.
14: Voilà. Donc ce qu'on va faire, c'est qu'on va te laisser la main, ce qui va nous permettre à nous de nous reposer, ce qu'on en a bien besoin. Ça nous fera pas de mal, d'ailleurs, d'avoir du GG en moins, parce que je peux vous assurer que c'est pas facile à gérer dans les studios. On en rigole, mais... C'est assez éprouvant pour le cœur, moi qui normalement est censé me relaxer entre 1h et 4h. En fin de compte, ça devient de la gymnastique assez compliquée au niveau physique et mental. Donc, à mon avis, ça fera du bien pour tout le monde. On va se mettre un dernier petit morceau, programmation Star System, et puis ensuite, Rousseau, bien entendu, pour la nuit sans pub. Hein.
15: Bah, non problème, on va attaquer avec encore de la bonne zik, hein, Ultimate Chaos, Silmaris, la totale.
14: C'est ça que t'appelles la bonne zik, toi ?
15: Bah, oui.
14: Alors, voici de la merde, alors apparemment pour
15: mais
14: Rousseau.
15: Mais non, mais non.
14: C'est sur Son of London avec We Are Explosive. On vous souhaite une bonne fin de nuit avec Rousseau et à demain 22h bien entendu pour le Star System sur Fun Radio.
16: Pas faire le standard.
14: Ah bon, là il y aura personne parce que déjà Manu on l'a viré. Alors il y a plus personne là. S'il fait pas le standard, il y a personne, Gérard, il y a pas de débat.
16: Bah, de toute manière, j'ai demandé, je crois que j'avais demandé mardi des nanas et il y en a une qui est prête à me faire le standard.
14: Elle est où,
16: Bah, c'est Anne-Laure.
14: Oh non. Combien de temps hors de question, ça va, on va pas se faire chier avec ça. On veut des nanas qui connaissent la radio et qui ont envie de s'amuser.
16: Et bah, un peu s'amuser en même temps,
14: elle. Oh non, elle est chiante.
16: Ouais, bah tu vas lui dire, elle est là-haut, attends,
14: elle est là, en face de moi, t'es chiante, voilà, je lui dis, elle me fait chier. Non, non, on veut des. Entends, et oh, des mannequins. Minimum des mannequins. Autre chose, non. Alors, combien de temps Gérard porte-t-il les mêmes slips, caleçons, t-shirts en moyenne? Une semaine, 6 semaines, 1 mois.
17: 6 semaines.
14: C'est la bonne réponse.
17: Bravo,
14: ouais. Tu peux jouer à l'un.
17: Hein, ouais.
14: Parmi les 3 propositions, quelle est l'expression que Gérard emploie le plus? Bon, bah, c'est bon là. Je pense donc, je suis, mes genoux.
17: La première.
14: La première, hein? Ouais, bon, bah, c'est bon, là. Pourquoi Gérard est-il bête? Parce qu'il n'a pas beaucoup été à l'école? Parce qu'il a eu un accident? Non. Revenant à la radio? Parce que l'alcool et le tabac? Non, non. C'est parce que, en fin de compte, t'es pas allé beaucoup à l'école.
16: J'en connais un tout à l'heure, si je me déplace, il va se prendre 2 baffes dans sa figure, lui. Quoi? Non, non, pas toi. Sur toi, s'il te plaît.
14: Qu'est-ce qu'il a? Dis-moi.
16: Tu ramènes le portable et mes clés de chez moi, s'il te plaît.
14: Oh, tu lui ramènes, tu lui rends.
16: Tu ramènes ça ici.
14: Oh.
16: Tu ramènes ça ici tout de suite.
14: Mais c'est dingue, ça. Oh, tu te crois où, Cyril? Surtout que c'est lui qui fait le standard ce soir, alors... C'est lui qui fait le standard ce soir à la place de Manu, alors...
16: Ah bah alors là, il va gerber, lui.
14: Hein? Il va gerber sec, ok?
16: Ah, bon. Ça va faire tout drôle là.
14: Bon, Alain,
18: oui.
14: Amuse-toi bien, bonne bourre.
18: Ouais,
14: bah, salut.
18: Ouais, j'ai aussi le. Comment dire. Le portable. J'ai tout, hein.
14: Ah oui, c'est vrai, il veut qu'on le dise, Alain. C'est important, deux portables et 2 téléphones.
18: Mais c'est pas ça.
14: Ah, pardon.
16: Non, il a le numéro du portable parce que. Sur les papiers, il y a.
18: Ouais,
16: je crois que tu l'as pas entier là.
18: Si,
14: d'accord. Ok.
16: Il y a voilà. Un numéro de portable, un numéro de tatou. Voilà. En parlant du tatou.
14: Merci Alain, bonne nuit Alain.
18: Allez,
14: tu quittes pas, je te repasse le standard. Alors Gérard, tu voulais dire des choses, il y a Tagada aussi qui voulait te parler. Deux secondes. Tagada, bonsoir, 20 ans, de Moulins.
19: Salut
14: Tagada.
19: Ça va?
14: Ouais.
19: Alors qu'est-ce que tu racontes depuis la dernière fois?
14: C'est à toi qui parle, Gérard.
16: Non, mais lui, j'ai envoyé chier déjà parce qu'il s'amusait trop à me téléphoner. Donc, c'est pas la peine que j'y parle, c'est pas lui
14: que je m'adresse.
16: C'est pas lui que je m'adresse.
19: Bah, GG, t'as pas pris des bonnes résolutions pour la nouvelle année?
16: Eh, le travelo, ça va, hein. Tu vas te calmer, mon pote, hein.
19: Bon, bébé, tu t'énerves encore.
16: Ouais, bah, tu vas te calmer, sinon, je vais te faire comme j'ai fait avec le portable, là, cette semaine, hein. On va te raccrocher au nez, tu vas voir, ça va te faire tout drôle, là.
19: Mamie.
16: Ouais, va te faire foutre. Reste un peu poli.
19: Tu vois, tu t'énerves encore.
16: Ouais, non, mais reste un peu poli, s'il te plaît. Il y a quand même du monde qui écoute derrière. Hein, alors,
19: eh ben, tu vois, pourquoi alors au fait. Quand on est tous les deux, tu t'énerves.
16: Ouais, tu t'écrases.
14: Tagada, je profite que t'es sur l'antenne et que Gérard dit qu'effectivement, il y a du monde de l'autre côté du poste. On a reçu les derniers chiffres la semaine dernière.
20: Ouais. Bravo.
19: Quel chiffre.
14: Non mais là vous allez halluciner parce qu'on a eu les chiffres de jeudi, le dernier débat, un des derniers débats que t'as fait. Non, quand t'es venu pour le soir du Noël.
16: Mmh.
14: Plus de 17 millions d'auditeurs sont venus écouter Fun Radio.
19: Bravo Gérard.
16: Bravo Gégé. Alors, c'est pour toi, hein, c'est pas pour moi. Hein.
14: Non mais c'est quand t'es là que ça cartonne, sinon ça marche pas du tout.
19: Dis-moi Gégé,
14: c'est quoi ça? J'ai le chiffre exact dans le bureau, je vais te le chercher, tu le donneras tout à l'heure aux auditeurs. Et en plus, au niveau des nanas, ça commence à de mieux en mieux marcher parce que Gérard fait quasiment 10% de nanas.
20: Oh, inespéré.
14: 6 mois il est à 8%. Il est monté en 6 mois il est monté à 10%, donc il y a une progression.
17: Donc peut-être que pour l'année 2030, tu seras peut-être à 30% de
21: ta... Attends, si on continue encore les débats, hein, faut pas rêver.
17: En 2030, probablement. Alors Tagada, qu'est-ce que t'as à dire à Gérard avant que lui ne pose un ultimatum? Et ensuite, on va accueillir un auditeur qui t'a fait des petits remixes, qui m'a envoyé par des... Attends, enfin...
21: Bon, accouche.
22: Bah mon GG, voilà. J'ai décidé de prendre des grandes résolutions pour la nouvelle année. Et j'ai décidé de venir m'installer à Suresnes. Qu'est-ce que t'en penses?
21: De quoi?
22: Bah je vais m'installer avec toi.
21: Ouais bah là tu sais ce que tu vas faire? Tu vas rester dans ton coin pourri là, dans un moulin, et tu vas pas venir m'emmerder.
22: Ah mais attends, mais j'arrive avec Jean-Pinot et Yaya, hein.
21: Ouais Jean-Pinot et Yaya et ta connerie, tu vas arriver, tu vois. Si t'arrives chez moi, tu débarques chez moi, je t'ouvre la porte, je te mets deux baffes dans ta gueule et tu prends la porte au nez.
22: Mais pourquoi deux baffes dans la gueule?
21: Comme ça, ça te prend un aller-retour pour moulin. Ok.
22: Ah mais arrête de t'énerver, mais pourquoi tu t'énerves?
21: Alors t'inquiète pas.
22: T'inquiète pas.
21: Ouais. Ah ça, t'arrêtes tes conneries avec ça, s'il te plaît, parce que ça commence à me gonfler.
22: Mais pourquoi?
21: Alors tu t'écrases ou tu dégages?
22: Mais moi je t'aime, Gégé.
21: Mais pas moi, connard.
17: Allez, Tagada, allez hop, bonne nuit, vas-y, dis, bonne nuit.
21: Et hop, bonne nuit à lui.
17: Allez.
21: À l'année prochaine.
17: Alors, le chiffre exact, écoutez.
21: 17.
17: Attends, devant ton micro. Vous êtes combien alors? Tu dis par rapport. Il y a des gens qui viennent derrière, il faut leur expliquer le chiffre que tu vas donner, c'est quoi?
21: C'est le chiffre des débats du jeudi ou du mardi de Noël. Soi-disant 17 767 320 auditeurs et 2% de filles en plus. Moi, le lion, c'est pour beaucoup 2% de nanas. Hein.
23: En plus?
21: Ouais, mais faudrait qu'elles se réveillent plus le jeudi pour les débats.
17: Ah, mais elles dorment à cette heure-ci, elles dorment, Gérard.
21: Ouais, mais il y en a qui dorment pas.
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25: Et voilà, comme vous venez d'écouter la bande originale du feuilleton Dallas qui passait sur TF1, donc bienvenue sur Fun Radio, c'est les débats de Gérard du jeudi, donc il est 0h40, donc c'est Fildar qui vous accueille au 0803 08 5000.
26: Bonsoir.
25: Bonsoir à toi, Fildar.
26: Ça va,
25: accompagné d'Apolline à côté.
26: Je suis là.
25: À l'arrière, c'est Manu qui vous accompagne en espérant qu'il va nous faire du bon boulot ce soir, parce que sinon ça va
27: comme
25: cartonner.
27: Tu connais Gigi, je cartonne.
25: Et www.funradio, donc c'est Rigo.
27: Yes, yes.
25: Wesh.
27: Yes, yes.
25: Alors, pour ça, on va accueillir Slip à fromage.
28: Attends, on fait quel débat, Gigi?
25: Débat sur les 35 heures.
28: Voilà, et c'est pas Slip à fromage, c'est Slip à frange.
25: Slip à frange, bonsoir à toi. Donc tu peux me donner la fréquence s'il te plaît?
29: Ouais, salut GG, alors on écoute Fun chez moi sur 117.3.5.
25: 117.3.5. Et ma main dans ta gueule.
29: Ah non, mais je t'assure GG, c'est une...
25: Mais ouais, c'est ça.
29: 117.3.5.
25: C'est ça, c'est 117.3 et tu t'écrases après.
29: Non,
25: ok, tu t'écrases.
29: Et j'invite tous les auditeurs.
25: Tu t'écrases.
29: Bonsoir,
25: merci. Bout de gras.
29: Oui, bonsoir Gérard.
25: Bonsoir à toi, donc fréquence Bordeaux s'il te plaît.
29: Oui.
25: Ouais d'accord. Comment?
29: 90.2 Gérard.
25: Non mais faudra peut-être que tu travailles
29: bien,
25: vite
29: Gérard,
25: fait. Petite varice.
30: Oui, bonsoir Gérard, bonsoir à tous, bonsoir à toute la Dream Tease.
29: Bonsoir.
25: La fréquence.
29: Bonsoir.
30: Sur la fréquence 97,3 FM en mégahertz.
25: 97,3, c'est Poitiers.
30: Ok.
25: Et pince à linge sur Caen. Bonsoir à toi.
31: Bonsoir Gérard.
25: La fréquence
31: 118.
25: Ok, je te remercie.
31: T'en prie.
29: Voilà.
25: Alors donc, premier débat, c'est les 35 heures comme la semaine dernière, on n'a pas pu.
29: Encore
25: alors...
29: Non, commencez pas. Merde.
25: Celui qui vient de dire commencez pas va commencer à se calmer. Parce que sinon il va dégager tout de suite. Je vais pas chercher midi à 14h.
28: T'es malade, GG?
25: Ça va être clair.
28: T'as toussé, GG? T'es malade?
25: Hein? Alors, on refait les débats des 35 heures étant donné que la semaine dernière il y a eu un petit problème grâce à Fildar.
29: Bravo.
25: Donc on refait les 35 heures, si ça vous plaît, ça vous plaît, si ça vous plaît pas, on
29: c'est
25: vous
29: pareil,
25: vire et on prend d'autres auditeurs.
29: Bravo Gérard, quel abus d'autorité.
25: Et alors, est-ce que les 35 heures sont acceptées par les extraterrestres? On va demander ça à bout de gras.
29: Les 35 heures acceptées par les extraterrestres?
30: Nouvelle question.
29: Mais il faudrait d'abord les voir, Gérard, les extraterrestres, pour savoir...
25: Je te demande si les 35...
30: D'accord. Ils sont autour de nous.
29: Oui, eh bien, faudrait demander à Jean-Pierre pour ça, parce que Jean-Pierre les a vus, lui.
32: Allô? Allô?
25: Oh,
32: ouais, c'est super bien, c'est génial.
25: Ouais, non, mais pour l'instant, tu vas la fermer, d'accord?
29: Bon.
25: Parce que vous n'avez pas commencé la première question comme ça, sinon j'attaque le deuxième débat et ça va aller vite, moi. Alors, soit que vous vous calmez tout de suite ou pas. Clair et net. Alors, slip à frange.
29: Ouais, bah écoute, les extraterrestres, s'ils existent, je pense que comme tout le monde, ils subissent le coup des 35 heures, hein, c'est tout. Je pense qu'il n'y a pas de discrimination à faire.
1: Oui, c'est vrai.
29: C'est pour tout le monde.
25: D'accord.
29: C'est pour tout le monde pareil, on est tous dans la même merde, on est tous embarqués dans la même galère.
30: C'est clair.
29: Voilà.
1: T'es au chômage aussi, toi.
29: Oui, bien sûr.
2: Gérard, par contre, on me dit sur Minitel qu'une journée d'extraterrestres, ça ne fait que 3 heures. Donc comment c'est possible qu'ils fassent les 35 heures?
25: Non mais attends, les 35 heures, c'est... on ne sait pas si c'est dans la semaine ou par mois, d'accord?
29: Voilà, ça dépend de la rotation des planètes, c'est tout.
2: Mmh. Ok.
1: Et Gérard, et sur IRC, il y a Davy One, il te dit qu'il a pas de questions pour l'instant.
25: Non bah lui, si c'est pour me sortir des conneries comme il a l'habitude de faire, c'est même pas la peine qu'on l'entende celui-là. Petite varice.
30: Ouais, bah moi j'ai vu un reportage justement à l'époque où c'était la 5, où Jean-Claude Bourret effectivement disait que les Martiens... faisait 35 heures, tout à fait, ouais. Effectivement, ouais.
29: Bien sûr.
1: Mm-hmm. Tout raide.
30: Ils ont même manifesté. Ils ont même manifesté sur
25: Petite Flex. Varice, t'as ouais. besoin de préciser la chaîne que tu regardais.
30: Ok, c'était après la 5 et avant la 6.
25: Bon, alors, Filard.
30: Après la 4 et avant la 6, pardon.
25: Tu me l'attrapes, lui, tu le calmes.
30: Non, mais j'ai pas précisé.
25: Non, je veux pas savoir.
30: Non, mais c'est bon, Gérard.
25: Eh, Filard, tu fais gaffe. Tu commences pas. Tu commences bien, tu commences bien.
2: Donc lui,
25: tu lui dis.
30: Non,
25: mais tu la fermes. Tu la fermes.
30: Non, je ferme ma gueule.
25: Ouais, bah tu fermes ta gueule. Bah, alors si tu la fermes ta gueule, tu vas aller voir Fildar.
2: Donc je le calme.
25: Alors maintenant, tu vas la fermer pour de bon ta gueule, tu vas voir Fildar.
2: Ok.
25: Pince à linge.
32: Oui, Gérard. Bah en fait, c'est les extraterrestres qui ont lancé l'idée. Donc en fait, on n'est que des copiteurs. C'est eux qui ont pensé en premier.
25: Non mais je pense pas, à mon avis, parce que les 35 heures, c'est pas les extraterrestres qui l'ont demandé, c'est le gouvernement, d'accord?
32: Non mais moi je te dis que les extraterrestres, ça fait belle lurette qu'ils travaillent que 35 heures et on leur a piqué l'idée, ouais.
29: Qui dit, Gérard, que le gouvernement, c'est pas des extraterrestres qui ont infiltré un petit peu toute la politique, va savoir.
25: Avec
29: ces histoires de complot, maintenant on peut plus se faire.
25: De toute manière, ça a été voté par le gouvernement, moi je vais pas revenir là-dessus, la question elle a été posée la semaine dernière, je vais pas m'éterniser là-dedans. Hein.
29: Sauzère les a vus alors qu'il cherchait un raccourci qu'il ne trouva jamais.
25: De quoi?
29: Sauzère les a vus alors qu'il cherchait un raccourci.
25: Bon, pour l'instant tu vas la fermer, il y a d'autres questions qui sont plus importantes que d'écouter les tiennes.
29: Et il doit convaincre un monde.
25: Alors tu fermes ta gueule, tu fermes ta gueule et ça vaudra mieux toi.
29: C'est Polo, pardon.
25: Ouais bah tu fermes ta gueule Polo. Et toi, de toute manière, t'es même pas dans les débats, alors tu vas t'écraser. Merci.
1: Gérard, sur IRC, on a dépassé les 5000, on est quand même 5422.
29: Bravo.
1: Ce qui est très fort pour minuit 40.
29: Incroyable.
1: Il y a le chien qui te demande si on pourra toujours trouver midi à 14h avec les 35 heures.
25: Je sais pas, peut-être.
29: Bien sûr.
25: Peut-être.
29: Bien sûr, il suffit d'adapter sa montre.
1: Pas de frigo.
29: Il faut régler la montre.
25: Tony, tu fermes ta gueule.
29: Y a pas de Tony.
25: Non, presque pas.
32: D'accord.
25: Non, presque pas.
2: Gérard, à l'accueil, excuse-moi, à la place de Petite Varice que j'ai viré, on accueille Jean Bouchon.
25: Ah, déjà?
2: Bah oui, tu m'as dit de le virer, moi je l'ai viré.
25: Bonsoir. Il était dans une cabine.
30: Salut Jean Bouchon.
2: Bonsoir Gérard, bonsoir à tous les
30: auditeurs qui nous écoutent.
25: Salut Jean Bouchon. Merci.
2: Oui.
25: C'est qui?
2: Jean Bouchon, oui.
25: Donc,
2: c'est son prénom, Jean Bouchon.
25: Il est d'où?
2: Il a 27 ans.
25: Ouais.
2: Et il appelle de Pithiviers.
25: Alors, Pithiviers, c'est...
2: Dans le Vercors.
25: Non, dans le 45.
2: Ah, dans le 45, ouais.
25: Tu peux me donner ta fréquence, s'il te plaît?
30: 103.2.
29: Non.
2: Si, c'est ça.
30: 103.2 FM.
29: C'est faux.
25: Non, c'est ça. Dans le département 45, 103.2.
2: Ouais. Ah oui?
30: Ouais.
2: Non, mais il y a deux fréquences.
30: Si, quand même.
25: Ouais, mais je vais contrôler parce que c'est du côté d'Orléans, tout ça.
30: Ouais.
25: Donc, tu veux répondre à la première question ou t'as entendu?
30: Tu peux me la répéter, s'il te plaît, parce que j'ai été hors antenne.
29: Oh, non.
25: Bon, alors, est-ce que les 35 heures sont acceptées par les extraterrestres et on s'arrête sur cette question?
30: À mon avis, ouais, étant donné qu'ils sont acceptés par les humains, ouais, donc, ouais, je pense que ouais.
25: Mais non, tu peux... Non, mais précise.
30: Ouais, mais ça dépend sur quelle planète c'est, donc je veux dire, ça peut très bien être sur Saturne, tu vois, où c'est des mecs...
25: Mais attends, Jean Bouchon.
30: Ouais, Jean Bouchon.
25: Attends, ouais. Le prochain coup, tu peux encore siffler plus fort pour demander à Manu l'audi?
2: Il n'entend pas.
25: Non, mais il faudrait peut-être arrêter quand les gens ils me parlent au stand à l'antenne là. Ouais, hein.
2: Excuse-moi.
25: Non, mais quand tu as quelque chose à te demander, tu demandes à Pauline Kassel, elle va là-bas.
32: Ouais, je vais y aller en courant, Gérard.
0: Non mais ça veut dire quoi là ce bordel?
1: Gérard, sur IRC, Davy One, il me demande si c'est parce que c'est un débat sur les 35 heures que tu vas le faire chaque semaine jusqu'à ce que ça fasse un débat de 35 heures.
0: Non, c'est un débat que la semaine dernière, on aurait dû le faire entièrement. Mais vu que Monsieur Fildar a perdu du temps sur la route au lieu d'échanger à porte-maillot, Monsieur a continué sur la Grande Avenue, anciennement les studios qui se trouvaient 143 Avenue Charles de Gaulle. Mm-hmm. Donc, je suis arrivé en retard. Donc, grâce à Fildar, on est forcé de les refaire. Voilà. Okay. Donc, on va pas les refaire toutes les semaines, loin de là. Okay. Ça, c'est la deuxième fois et j'espère que ce sera la dernière fois que je vais les faire.
3: On me dit encore heureux sur Minitel que ce soit pas toutes les semaines les 35 heures.
0: Ouais, ben, sur Minitel, il ferait peut-être mieux de se réveiller sur les questions qu'on pose. Hein. D'accord ?
3: D'accord, je leur dirai.
0: Alors, à votre avis, Jean Bouffon, pardon.
4: Oui, oui
0: Jean Bouffon.
4: Jean Bouffon, s'il te plaît. Bouffon.
0: Donc, pour toi, alors...
4: Ouais, donc je te disais, ça dépend des planètes, en fait, parce que tu peux très bien habiter sur Mars, mais on sait très bien qu'avec Mars, ça repart.
0: Ouais. S'il vous plaît, derrière, on se calme, s'il vous plaît, merci.
5: Question de madame, bouffe-moi la tuche.
0: On reprend le thème
4: dans le débat.
0: Vous faites un peu votre boulot, là.
3: On reprend le thème.
32: C'est ça, on fait ça.
5: Allez, on reprend le thème.
4: Alors, je disais qu'en fait, ça dépendait des planètes, en fait, parce que c'est, on le sait bien, quoi.
5: Ouais.
4: Voilà, en fait. Bah, si tu peux habiter sur Saturne, je vois les habitants de Saturne, ils ont tous des cerceaux autour du cul, quoi. Donc, sur Mars.
0: Attends, c'est comment ton nom, toi? C'est comment? Bon, Fildar! Fildar, tu me les calmes, là. Alors, tu commences pas le.
3: Tiens, GG, en attendant, j'ai.
0: Non, mais tu me les donnes.
3: Bah oui, bah tiens.
32: Toi aussi, tu te calmes.
0: Non, parce que.
32: Tu te calmes.
0: Tu fais quoi là? Me prends pas pour un con, tu fais ton boulot correctement cette semaine.
32: Et Gérard?
0: Je t'ai prévenu cette semaine, tu fais ton boulot correctement. Ou sinon, tu dégages.
32: Ok. Et Gérard, j'ai mal à la tête, tu peux sortir?
0: Ouais, ben alors dégage.
3: Dégage.
0: Manière, t'as tout le temps mal à la tête quand c'est moi qui gueule. Alors dégage.
1: Gérard, pour parler d'Apolline, elle est quand même gentille, c'est elle qui t'a récupéré les sondages cette semaine.
3: Vous abusez là, les mecs, putain, sérieux, mais un peu de calme là, c'est quoi ce débat de merde?
0: Alors, 47. Alors, pour ou contre les 35 heures, il y a 40% qui répondent pour.
3: Non, parce que, imagine, Gérard parle et toi tu parles en même temps. Donc,
6: c'est inconcevable.
3: Non mais
0: bon,
3: t'es pas réglo, merde.
0: Oh
3: ouais, deux secondes je parle.
0: Hey, mais t'es non, pas... mais t'as ton micro toi quand je suis en l'antenne.
6: Oh là là,
0: je sens que les débats ce soir ils vont vite se terminer, hein, encore.
1: Donc Gérard, tes sondages?
0: Alors les sondages, les pour ou contre, il y a 40% qui disent qu'ils sont pour, 30% qui sont contre, 26% qui ne veulent pas en parler. Ça, je pense que c'est sûr. Et 10% préfèrent continuer à boire. Alors, je vois pas du tout le rapport. Je sais pas où qu'elle a été cherchée.
3: Dans le Reader Digest. Mais ouais. quand tu dis 30, combien t'as dit
0: 30% répondent contre.
3: Bah oui, il y en a qui sont pas pour.
1: Bah ouais.
0: Ouais, mais sur... Sur la dernière, 10% que préfèrent continuer à boire, je vois pas du tout qu'elle a été me chercher des sondages comme ça, c'est des sondages de merde encore. Ah. Comme d'habitude, hein.
3: T'as trouvé ça où, Apolline?
32: Bah, dans un livre.
0: Ouais, c'est ça, dans un livre, bien sûr. Alors, à votre avis, est-ce qu'on peut travailler plus avec les 35 heures que les 39 heures? Donc, on récupère Flip à Frange.
5: Ouais.
0: Donc, alors, pour toi?
5: Bah écoute, moi je pense que c'est clair, la réponse est contenue dans l'énoncé du problème, donc je pense qu'il n'y a pas besoin de préciser, bien sûr qu'avec 35 heures on travaille plus qu'avec 39 heures, je crois que c'est mathématique.
0: Non, attends, parce que là, non, je crois que là tu n'as pas très bien compris le sens de la question.
5: J'ai du mal moi dans la vie.
0: À votre avis, est-ce que l'on travaillera plus avec les 35 heures que les 39 heures?
5: Bah oui.
0: Parce qu'avec 39 heures, tu travaillais déjà 4 heures de plus, donc tu as des heures supplémentaires, tout ça, donc ça te faisait pas 39 heures, mais par exemple 42 ou 43.
5: Ouais.
0: Hein, mais sur les 35 heures, tu feras combien? Parce que savoir, il y a une question, celui qui renifle comme un bouc derrière, ça m'énerve. Donc savoir si avec les 35 heures, les heures supplémentaires seront dedans.
5: Forcément qu'il va y avoir du black, il va y avoir du travail au black, c'est tout.
0: Bah ouais, mais...
5: C'est tout ce que ça va faire les 35 heures. Hein.
0: Donc alors pour toi, Flip à Frange.
5: Oui.
29: Bah, je te dis, ça va faire du black, ça va créer du black, c'est évident. Je crois que le gouvernement, il aura encore raté son truc, ça va faire du travail au black, et voilà, l'économie, elle va plonger.
7: Mmh. Vive le black.
29: C'est inévitable.
0: Attendez.
29: C'est encore une réussite, tout ça.
0: D'accord. Boudgratte, t'attends 5 minutes, il y a une question, peut-être.
1: Oui, il y en a plein. Il y a mon voisin Dan qui te demande, en fait, il constate que pour arriver des 39 heures aux 35 heures, ils ont juste retiré les heures déjeuner où on travaillait pas, quoi. C'est.
29: C'est dégueulasse,
1: ce qu'ils ont fait.
0: Non, mais même, de toute manière, que ça soit 35 ou 39 heures, de toute manière, c'est vrai que là, il y a une question que je suis en train de me poser aussi.
7: Laquelle ?
0: Oh, ta gueule, toi, là-bas. Non, mais... Manu.
32: D'accord.
0: Manu, s'il te plaît.
1: Oui, je t'écoute.
0: Ouais, tu me les coupes. Merci. Non, c'est vrai, la question que tu viens de me poser, Rigo, c'est vrai que là, il y a un problème qui va se poser. Bah ouais. C'est qu'avec les 35 heures, est-ce que l'heure de repas va être décomptée ou va être comprise encore dedans? C'est là la question que tout.
1: Parce que moi, on me dit 39 heures, c'était avec, et 35, c'est sans. Donc en fait, c'est exactement le même temps.
0: Non, parce que attends, dans les 39 heures, ton heure de repas était comprise.
7: Mais le week-end,
0: tandis que là, tais-toi, toi, pour l'instant. C'est-à-dire que là, dans les 35 heures. Savoir si l'heure de repas va être comprise dedans ou pas, c'est là le problème que les patrons maintenant vont se poser, et même nous employés, est-ce que les heures de repas, est-ce que l'heure de repas qu'on va prendre, est-ce qu'elle va être comprise? Est-ce qu'on sera payé 35 ou 34 heures?
7: Hey, Gérard, est-ce que, attends, j'ai une question à poser à Gérard, est-ce que l'heure des repas, elle va être comprise dans les 35 heures ou non?
0: Bon, attends, alors toi, tu fermes ta gueule parce que tu commences à me casser les couilles, je viens de répondre, alors tu fermes ta gueule, ça vaudra mieux maintenant.
8: Et sur Militel, il y a Pitivier qui demande, dans les 35 heures, plus de pause pipi pour se faire enculer dans les chiottes.
0: Alors lui, il va se faire enculer aussi.
8: Ok.
0: Voilà, donc, bout de gras.
29: Les 35 heures, oui, pourquoi pas, avec des heures sup.
0: Non, mais je te demande, la question...
29: Dedans.
0: Non, mais travaillons plus avec les 35 heures que les 39.
29: Oui, s'il y a des heures sup avec.
0: Mais non, mais je te parle pas des heures supplémentaires.
29: C'est logique, j'essaye d'apporter une logique à ta question.
0: Mais ouais, mais les heures supplémentaires, je n'en parle pas, ouais. Ça va être une question
29: imagine, tu fais 35 heures, au lieu de 39,
0: ouais.
29: Le bonhomme, il te fout des heures sup. Eh ben, t'en feras peut-être plus que 39.
0: Attends, le bonhomme, tu veux dire que
29: le
0: ton
29: patron.
0: Ouais, ton patron, il fera bosser plus de 35 heures.
29: Je voudrais me faire embaucher, là, dans une librairie.
0: Ouais, ben, c'est ça. Alors, dans ces cas-là, bout de gras, tu vas avoir.
29: C'est pas méchant. On est tous au chômage, c'est dur.
30: Ouais, c'est clair, c'est la dèche, moi.
29: Je me ferais bien embaucher dans une radio, moi.
0: Toi, tu fermes ta gueule pour l'instant, merci. Jean Bouchon. Jean Bouchon, fois.
30: Oui, c'est Bouffon, pas Bouchon, je t'apprête.
7: Non, c'est Bouchon.
30: Les heures supplémentaires, moi je suis d'accord avec ce que vient de dire, je sais plus qui, mais moi je suis tout à fait d'accord. Ouais, Boudgras, si t'as des heures supplémentaires, t'en feras largement plus que 35. Ça peut aller jusqu'à 39, 40 ou autre.
29: T'as des diables, j'ai fait des cours, moi.
0: Non, mais attends. Non mais la question. Bon mais arrêtez de faire là, vous me pêchez. Allez hop. Oh putain, tu m'as. Vous me pêchez là.
30: Non, vas-y, Jean,
7: ils disent oui.
0: Non mais j'en ai ras le bol des. Oh non.
29: Ils jouent pas.
0: Bon allez hop, ça commence.
7: Non.
0: Ça commence là. Ça commence.
7: Je les calme, j'ai.
0: Tu vas voir, tu vas les calmer vite fait.
30: Oui là, vas-y.
0: Vite fait, bien fait.
30: Vas-y Gérard.
0: Tu as morflé toi.
1: Gérard.
0: Parce que ça c'est tes questions.
32: Il piquait des heures dans ma semaine.
1: Gérard, tu m'écoutes ? Sur IRC, il y a Gotips qui te demande en fait, avec le passage aux 35 heures, la pub pendant les films, elle durera combien de temps ?
0: Ben, elle durera 5 minutes, hein, comme d'habitude. Comme d'habitude, on ne pourra pas suivre les films correctement.
1: Ça,
0: vrai,
1: ça m'étonne.
0: Ah ben, si, hein, moi, j'ai regardé tout récemment là, un film sur une chaîne, et il y avait une pub. Et la pub a duré 5 minutes et après le film il est reparti, on comprenait pas du tout ce qu'il disait. Voilà. Pince à linge pour terminer la question.
32: Bah moi je suis tout à fait de l'avis des autres auditeurs.
29: Des mâles.
32: Comme quoi on va travailler plus et on va faire encore plus d'heures supplémentaires.
0: Oui. Non mais. Les heures supplémentaires, la question, c'est vrai qu'en fin de compte, c'est Pildar qui a trouvé cette question-là.
7: Elle est pas mal, hein.
0: Non, mais elle est complètement con. Parce que regarde la 2, rejoint la 9. À votre avis, est-ce qu'on en travaillera plus avec les 35 heures que les 39 heures? Et la question numéro 9, c'est pourra-t-on faire des heures supplémentaires avec les 35 heures? Donc, ça revient au même. Ça revient au même, je suis désolé.
7: Alors,
0: ta question, elle est nulle. Voilà, merde. Allez, zéro.
29: Oh là là.
0: Un gros zéro pour toi. Un gros zéro sur ta question.
2: Gérard.
0: Et en plus, tu me dis que c'est avec Max que tu l'as travaillé, c'est faux. C'est toi qui as été la chercher.
30: Mais c'est un writer.
0: C'est toi qui as été la chercher, c'est pas Max. Oui. Parce que Max, il n'était pas dans le bureau quand tu l'as appelé.
28: J'ai trouvé ça dans le quiz.
0: Ouais, mais t'es un menteur. Oui. Alors viens pas mettre ça sur le dos de Max. Ah, ok.
28: Tu mets ça sur mon dos.
0: Ouais, il m'a appelé, il m'a dit qu'avec les quatre questions, vu qu'on avait posé quatre questions la semaine dernière sur les 35 heures,
28: exact.
0: Celle-là m'a dit que c'est les quatre questions qu'on a, c'est avec toi qui les a vues. Alors que c'est faux. Parce que là, la 2 revient à la 9. Donc alors maintenant, la 2 plus la 9, donc pourra-t-on faire des heures sur. Pourra-t-on faire des heures supplémentaires avec les 35 heures? Ça revient avec la 2. Alors voilà, maintenant tout le monde a répondu, donc la 9, je ne peux plus la poser.
2: Eh merde.
0: Et voilà, bravo Fildar. Bravo connard. Tu portes bien ton nom, connard. Voilà. T'es qu'un pauvre con, t'es qu'une tâche. C'est tout, c'est pas à mettre tes doigts là.
28: Hein, c'est qu'il a envie de.
1: Bon, Gérard, pour calmer le débat, je voulais juste préciser aux gens de l'IRC que Gérard ne fera pas 35 heures de débat par semaine.
0: Ah bah non,
28: pourquoi
0: Déjà 3 heures, ça suffit. Ta gueule, toi. Vu quand tu travailles et vu ce que tu me donnes comme question, ça sert à rien du tout.
28: C'est faux.
0: Alors, est-ce que les femmes travailleront 35 heures ou pas? Merci pour celui qui vient de couper. Alors, on va demander.
32: Non, je suis pas
0: marié
32: avec lui.
0: Oh là là. Manu!
1: Oh, le vieux bruit de cassette.
32: C'est quoi cette
2: Qu'est-ce qui se passe?
0: Manu, un conseil que je te donne.
2: Vas-y, donne-le, je sais pas si je le prends.
0: Un conseil que je te donne, évite de me passer les trucs avec Christine.
32: Ok. Une bombe sexuelle, là, voilà. Okay.
0: Ouais, alors, tu sais ce que tu vas perdre?
2: Mais tu vois bien que c'est pas moi, là, Gérard.
0: Tu vas retirer ta merde.
2: Mais c'est pas
0: parce
2: moi.
0: Parce que là, ça commence à bien perdre toutes les semaines.
2: C'est pas moi, Gérard.
0: Alors, vous faites du boulot correctement ou pas du tout?
2: Je peux rien faire, Gérard, c'est pas moi.
0: Ouais, bah, vous allez voir si c'est pas vous. Hein, parce que je commence à avoir ras-le-bol toutes les semaines d'entendre ça. Alors, est-ce que les femmes travailleront 35 heures ou pas? On va demander à Slip à Frange. Bravo Manu!
28: Il est là.
32: Je suis revenu, j'étais perdu. Répète, dans
0: bravo Manu, hein!
32: Répète, j'étais perdu.
0: Non, c'est pas toi. C'est toi qui mets les auditeurs à l'antenne. Hein. Alors, bravo Manu, encore.
2: Merci.
0: Alors, Slip à Frange.
32: Non, c'est quoi la question? Est-ce que les pétasses.
0: Non. Comment?
32: On est hors antenne, GG, c'est les pétasses qui travaillent, c'est ça?
0: Alors les pétasses, attends, merde, tu dégages, je veux plus te voir, je veux plus de toi. Je veux plus te voir. Les femmes, c'est pas des pétasses, toi t'es un connard.
32: Mais
0: alors tu dégages. Tu dégages.
32: J'ai mal entendu, Gégé.
0: Bravo, Gérard. Hop, il dégage. Terminé pour lui.
32: Parce que j'ai mal entendu, mon
0: ami. Non, je veux pas le savoir.
32: Bon, alors je vais répondre.
0: Non.
30: Regarde, il est gentil, il s'accroche.
0: Non. Hop, terminé.
30: Il a mal compris.
0: Bout de gras.
30: Mais moi, c'est pareil, j'étais en antenne, j'ai pas entendu, Gérard.
0: Alors, est-ce que les femmes travailleront 35 heures ou pas?
30: Plus que 35 heures.
0: Il alors, tu peux préciser
30: plus, parce que c'est leur avenir de travailler plus.
0: Ouais, non, mais dans ce cas-là, la question que tout le monde se pose, c'est sûr que...
30: Oui.
0: Non, mais c'est vrai qu'il y a des métiers où que les gens travailleront plus de 35 heures.
32: Ouais, Quel
0: là,
32: métier,
0: j'en ai fait allusion la semaine dernière.
30: Les crèches, par exemple.
0: J'en ai fait allusion la semaine dernière sur cette question-là. C'est dans quel métier que les 35 heures... je me souviens plus trop de la question, si quelqu'un pouvait s'en souvenir.
32: Ouais, dans quel métier on travaillerait plus de 35 heures?
0: Voilà. Donc on prend les infirmières, les chauffeurs de taxi, les routiers. C'est pas parce que je veux toujours défendre le métier des routiers, mais c'est vrai que les routiers font plus de 35 heures dans une semaine. Les infirmières, c'est pareil. Les animateurs radio, c'est pareil. Les agents de sécurité, c'est pareil.
28: C'est faux, les animateurs radio.
0: Non, presque pas. Vas-y.
28: C'est
0: alors,
28: trouve-moi
0: un animateur qui fait pas moins de 35 heures.
28: Le doc.
32: Toi, GG.
0: Le doc, abruti.
1: C'est vrai, en plus.
0: C'est vrai que dans certaines professions, les 35 heures, c'est pas bon.
30: Eh, Gérard, t'as déjà eu la goule pendant 35 heures?
0: Et toi, et ta connerie, tu l'as eu? Alors, en de bon entendeur, salut, toi, pour ce que tu viens de dire.
28: Gérard, à la place de Slip à Frange, on accueille Petite Rondelle. Bonsoir.
29: Oui, bonsoir à tous. Bonsoir.
28: 23 ans de la Bourboule.
29: Voilà, tout à fait, c'est 97.8 la fréquence à la Bourboule.
30: C'est joli pour les vacances, c'est pas mal.
0: 97.8, ok.
1: Bon, Gérard.
0: Oui.
1: Avant de reprendre les éditeurs, il y a Keneda sur l'IRC qui te demande si maintenant on va avoir droit aux 35 heures du Mans.
0: Non, non, je pense pas. Donc vous allez réfléchir à la question et on va se retrouver juste après, à moins que.
7: Non, mais on a le temps là.
0: Non, mais moi on va.
1: On a le temps, ouais.
7: On va finir la question.
0: Ah, non. Moi, je vais. Bon, alors bout de gras.
9: Oui, ben, non, j'ai pas entendu moi.
0: Oh, hey.
9: Oui.
0: Hey, t'as pas entendu, je viens de te prendre juste avant que Rigo et Mco.
9: Les bonnes femmes, les 35 heures.
0: Ouais, les bonnes femmes, elles t'emmerdent. Et les chiennes, elles t'emmerdent aussi, espèce de connard.
9: J'ai répondu, Gérard. J'ai répondu, moi, Gérard.
0: Alors, je vais te dire une chose.
9: J'ai répondu, moi.
0: Ceux qui restent, parce que les nanas, c'est pas des chiennes.
9: Ouais,
0: ok.
9: Ouais, exactement. Gégé, je peux répondre.
0: Non, je t'écoute.
7: Là, c'est petite rondelle.
9: Petite rondelle, tout à fait. Je pense qu'il faut cesser avec toute cette misogynie. Je sais pas ce que t'en penses. Je suis contre le sexisme parce que c'est vrai que les nanas sont un peu plus flémardes que les mecs.
0: Non, là tu non. Attends, petite rondelle. Moi je vais te dire une chose, les nanas sont pas plus comme tu viens de dire que les mecs, ça c'est faux. Ça c'est faux.
9: T'es pour la parité homme-femme toi?
0: Non, mais moi je vais te dire une chose, que les nanas font aussi bien le boulot hein qu'un mec. Parce que t'as qu'à voir, il y en a, petite redette, s'il te plaît.
9: Oui.
0: Moi, je vais dire une chose, il y a des nanas qui conduisent des bus, t'en as qui conduisent des camions. Et ouais. Les mecs qui conduisent des bus et des camions aussi. Et t'as même des nanas qui sont chauffeurs de taxi ou autre.
9: Ouais, mais regarde, qui c'est qui ramène le pain à la maison? C'est quand même l'homme. Regarde,
0: on
9: dit vive d'amour et d'eau fraîche, et ben je suis désolé, l'eau fraîche c'est moi qui la ramène et la quéquette aussi, donc voilà.
0: Non, mais attends, la petite rondelle, là je crois que tu vas un peu loin. Bah, parce que de toute manière, quand les deux personnes travaillent, c'est le premier qui arrive qui ramène, qui fait la bouffe, alors, ok.
9: Toi tu vas me dire que dans ton couple c'est ta femme qui porte le pantalon et qui commande.
0: Non. De toute manière, c'est les deux qui. Attends, tu permets, c'est les deux qui travaillent. Ouais, donc les deux sont là pour épauler, ok. Le premier qui rentre ramène le pain, et ainsi de suite, ok.
9: Bah tu ramènes quand même plus de pain à la maison que ta femme quand même.
0: Non mais ça veut dire.
9: Donc c'est toi qui portes le pantalon, c'est toi l'homme, c'est normal.
0: Ouais non mais même je vois pas du tout le rapport. Mais je vois pas pourquoi que tout de suite on va s'en prendre sur les nanas alors que nous c'est pareil. On fait autant d'heures qu'elle.
9: Non,
0: mais moi je te coupe.
9: Ouais.
0: Hein? On fait autant d'heures qu'elle, donc c'est plus la peine qu'on revienne sur ta question.
9: Attends, je voulais juste rajouter que c'est normal, les gonzesses, vu leurs jambes, on préfère qu'elles mettent des pantalons parce que si elles mettent des jupes avec les guibolles qu'elles ont, c'est pas la peine.
0: Non, mais attends, dans le bus, je veux te dire une chose, t'as des machinistes nanas qui mettent des jupes.
9: Ouais, hein? Elles sont toutes
0: et même, ça, hein? Et je vais te dire une chose, attends, moi je vais te dire encore autre chose. Je vais encore aller plus loin que toi.
9: Moi j'ai déjà vu
0: des nanas qui tiraient des palettes d'une tonne dans un SMI. Ok.
9: Non mais attends Gérard.
0: Alors dans ces cas-là ta question elle est claire, j'y ai répondu. Alors maintenant c'est terminé. C'est pas la peine d'essayer de massacrer le dos des nanas parce que là je vais te dire une chose que t'auras tout poids avec moi.
9: Mais je leur massacre
0: toi,
9: pas.
0: Non, pour l'instant. Non, non, mais moi, avec moi, t'auras tout faux. Donc, ta question, elle est claire, j'y ai répondu. Maintenant, ça y est, c'est terminé.
9: Je suis content d'apprendre qu'il y a des bûcherons qui arrivent à tirer une tonne, quand même.
0: Ouais, bah alors, des bouffons à t'emmerde, espèce de bouffon.
9: Des bûcherons.
30: Moi, c'est tout le contraire, en fait. Moi, je reste chez moi à grignoter des cacahuètes en mettant la télé.
0: Ouais.
30: Et en écoutant Fun. Et puis, c'est ma femme qui va bosser, quoi.
0: Non, mais attends.
30: Elle me ramène le journal, elle me ramène le pain, elle me ramène tout.
0: T'as quel âge?
30: Ah, je peux pas te le dire.
0: T'as 27 ans. Et ta nana, elle a quel âge?
30: Elle a 26.
0: À 26. Ouais. Alors toi qui as un an de plus qu'elle, ouais. Toi tu restes à te la pavaner, celle qui travaille. T'es vraiment un dégueulasse. T'es un dégueulasse.
30: Bah non, je suis un
0: dégueulasse.
30: Mec intelligent, c'est tout.
0: Non, t'es un dégueulasse.
9: Autant que ça soit elle qui fasse le trottoir. Hein.
30: Bah, c'est clair.
0: Ouais, bah, dans ce cas-là, il a qu'à y aller.
7: Gérard, il y a quand même un truc sur Minitel et je vais le lire pour plus qu'il me mette ce message là. Ça vient de Max le Belge, faut qu'il arrête. Il me dit GG, il tire une tonne entre parenthèses 110. Donc c'est pour montrer que ces messages là, on n'en veut plus, voilà. Ok. Merci beaucoup à tous.
0: Ouais, ben.
30: Arrêtez avec
0: ça. Je crois que le Minitel, tu vas pouvoir l'arrêter parce que si c'est pour entendre des conneries sur 110, c'est pas la peine.
7: Justement,
0: autant que tu l'arrêtes.
7: Autant que tu l'arrêtes,
0: ça vaudra peut-être mieux. Rigo.
1: Donc, beaucoup de questions IRC, mais beaucoup sur Sandy, donc je ne les lirai pas.
0: Ouais, bah ça, c'est pas la peine.
1: Et il y a Yankee qui te demande, les nanas qui sont autres sont quoi?
0: Alors, je voudrais bien qu'il précise sa question, parce que autre, ça veut dire quoi?
1: Bah c'est toi tout à l'heure, t'as dit nanas ou autre.
0: Oui, non, parce que c'est vrai
1: il a pas compris ce qu'elles étaient.
0: Il y a plusieurs nanas qui ont des travails ou autres.
1: Taxi ou autre, il me dit. Taxi
0: oui.
1: ou autre.
0: Bon, ça peut être chauffeur de taxi, routier, infirmière, ambulancière, gardien de la paix. Qu'est-ce qu'il y a encore comme boulot? Il y en a pas mal, hein. Mmh. Même je crois que il y a même des nanas qui sont batteuses aussi. J'ai vu c'est vendredi soir.

0: débat débile. Et 24% des internautes n'ont pas assez de 35 heures pour faire le tour de Sandy en mobylette. Moi, j'avais pas vu.
1: Moi, ouais, bon, c'est rien. Tu peux donner la position à 1h05, s'il te plaît.
0: Vrai, couché. Couché.
1: Toi, bébé Rose, t'as fait quoi?
2: Mais j'ai rien dit, moi.
1: Attention, celui qui s'amuse à dire des conneries comme
0: position
1: ça.
0: Position du léopard. T'as 7012.
3: Oh là là.
1: Joli.
0: Hein? 7012.
2: Joli.
1: 7012. Ok. Et donc, quatrième question. Pensez-vous que les sportifs pratiquent les 35 heures? Et on va s'écouter le dermato de GG avec les exploses, les petits de mon... Derrière...
4: Oh non, non, non, non,
1: c'est quoi, c'est quoi ça?
4: Bah, c'est un titre.
1: Le dermato de GG avec... explose les petites...
4: Les pépites.
1: Les pépites de mon dernier en feu. Et on se retrouve tout de suite après pour la suite des débats des 35 heures.
5: 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Et voilà, de retour sur Fun Radio, donc la suite des débats avec Gérard. Donc Apolline qui est au standard, qui va essayer de faire du travail correctement, parce que sinon, ça sera pas la peine qu'elle reste.
6: Mais je vais bien le faire, Gégé, t'inquiète.
5: Donc
6: pas.
5: Vous pouvez toujours nous appeler au 0803-08-5000, et Manu toujours à la REA. Donc, et puis toujours sur le site internet www.fr. .fr Fun Radio,
7: c'est ça.
5: Et
7: ouais,
5: Rigo,
7: on y va.
5: Et Rigo qui vous y accueille.
1: Donc une petite parenthèse, j'ai oublié de signaler dimanche lors des conseils Michael que vous avez, Seb que vous avez reçu une fois que vous avez été chercher sur les Champs-Élysées. Oui. Donc c'était son anniversaire, donc à Michael, je te souhaite un bon anniversaire de la part de Gérard et Sandy que tu étais venu voir une fois à la maison. Voilà. Donc pour ça, je ne sais pas qui c'est qu'on raccueille. Si je peux avoir une liste potable quelque part.
8: Voilà. C'est
1: Gérard
8: qui a pas fait son taf.
1: C'est
8: pas moi, Gérard.
2: C'est pas grave, les auditeurs, ils vont se présenter tout seuls.
1: On va y aller. Donc, qui c'est qu'on accueille
0: Gérard, sur IRC, il y a Michael, il dit c'est pas aujourd'hui son anniversaire.
1: Non, non, mais c'est pas Michael, je me suis trompé, c'était Seb.
2: Allez Gérard, on y va.
1: Alors, qui c'est qu'on accueille là?
9: Alors, il y a Petite Rondelle, j'appelle de la France entière. Bonsoir, bonsoir à tous.
1: Bonsoir à toi, Petite Rondelle.
9: Bonsoir l'équipe, bonsoir les auditeurs.
1: Voilà. Après,
10: Pierre Citron. Pince à linge, j'appelle de chez moi.
1: Alors, Pince à linge, ouais, toujours là.
11: Oui.
1: Ok, Pince à linge. Après?
11: Oui, moi c'est Bout de Gras.
1: Encore.
11: Je suis très ému de t'avoir au téléphone, Gérard, je voulais te le dire.
1: Ouais, ben, ça me fait une belle jambe. Et qui c'est derrière?
12: Ouais, Jean Bouffon, toujours fidèle.
1: Encore?
12: Ouais,
9: bah oui.
1: Il me semblait que...
12: Non, j'ai pas débordé, là. Tranquille.
9: Il était heureux, là.
1: Alors, la question...
9: Tranquille.
2: Allez, Gégé, on y va.
1: Alors, la question, c'est pensez-vous que les sportifs pratiquent les 35 heures? Donc, pour ça, on va demander à Petite Rondelle.
9: Ouais, bah écoute, il y a les marathoniens, à part eux, je vois pas, hein.
1: Non, mais les sportifs, en général.
9: Ah bah les sportifs en général, non. Autres, oui. Mais voilà, à part ça, non, les marathoniens, c'est tout. Hein. Je vois pas de sport qui requiert une durée. Si
1: non, mais attends, les marathoniens, ils font pas 35 heures quand même. Arrête de dire des conneries, là. Bah,
9: attends, d'après toi, il faut combien de temps pour balancer un javelot ou pour sauter trois pauvres haies? C'est pareil, il faut pas 35
2: heures. C'est pas les marathoniens, c'est les marabouts, les mecs, vous êtes...
9: Non. Les marabouts, là, Manu, tu mélanges tout, merde.
1: Non, non, bon, c'est bon, arrêtez de dire des conneries, là. Voilà. Pince à linge.
10: Ouais. Est-ce que tu as déjà vu un sportif courir pendant 35 heures, Gérard?
1: Ah bah voilà, c'est là la question que je voulais savoir personnellement. Pince à linge.
10: Oui.
1: Attendez, s'il vous plaît, derrière. Oh, bout de gras, Jean Bouffon.
9: Arrêtez.
1: Merci. Donc je réponds à Pince à linge, si on pouvait me laisser Pince à linge.
10: Je suis là.
1: Donc moi je peux te dire une chose. Souviens-toi, regarde, il y en a bien qui
9: font. Souviens-toi du vase de Soissons.
1: Je veux pas savoir qui c'est, tu me laisses ça au hasard.
12: La semaine prochaine on fait les grosses têtes.
1: Allez hop, ouais. Terminé. Okay. Pince à linge, donc. Regarde, quand c'est le truc du Téléthon, il court quand même pendant...
9: Les myopathes.
1: Pendant 24 heures ou 48 heures.
10: Un myopathe courir pendant...
1: Mais il y a des sportifs, il y a des grands sportifs qui courent pendant tout le temps de l'émission, jour et nuit.
12: qui va.
10: Je suis d'accord avec toi.
1: Hein. Ah bon, ben, dans ces cas-là, t'auras qu'à suivre cette année le Téléthon et tu verras que t'as des sportifs qui le font.

0: jusqu'à la fin de l'émission, jusqu'à 2h du matin. Ils commencent le vendredi soir, ils partent à 18h30 et ils reviennent que le dimanche soir, une fois que le téléthon est terminé.
1: Alors là,
2: mais dans mes papiers, j'ai retrouvé ton bac.
0: Eh oh, ça y est, ouais, là. Vous avez fini de faire vos conneries, là?
3: On est là, Gérard.
0: Merci. Rigaud.
4: Oui, Gérard, il y a Snooze qui te demande si est-ce que tu considères que dormir, c'est un sport?
0: Non.
4: Parce qu'il est persuadé que tu dors au moins 35 heures par semaine. Toi.
0: Non, mais il y en a qui font du sport en chambre. Fildar, si ça te dérange pas, au lieu de jouer au ballon dans le couloir, tu peux fermer la porte.
3: Gérard, il a dû faire la route du Rhum.
0: Hein?
4: Merci. Et Gérard, il y a Davy One sur l'IRC, il demande comment vont faire les acteurs de films porno pour avoir une érection de 35 heures.
5: Ouais, c'est une bonne question, ça.
0: Mais ça y est, là, vous avez fini de jouer au ballon, là, ou quoi?
3: Vas-y, Ronaldo.
0: Vous jouez au ballon de l'autre côté, là, mais pas dans les studios, là.
3: Vas-y, on fait une tomate.
0: C'est pas un terrain de foot, ici, hein.
4: Ah, c'est bon.
6: 1-0.
0: Bout de gras.
7: Moi, écoute, Gérard, je suis tellement ému que je sais pas trop quoi répondre à ta question. Parce que c'est mon premier débat avec toi et je sais pas, je fais pas de sport, moi, et 35 ans, je sais pas, je travaille pas. Voilà.
3: Il y a des gens qui sont pas sportifs, c'est tout, il a le droit.
7: Oui.
3: Je pense que.
7: Moi, je sais pas trop, Gérard.
3: Ouais. Il est un peu efféminé, à part dans les douches des vestiaires.
0: Jean Bouffon.
8: Ouais. Il y a les 35 heures du Mans.
0: Non, c'est les 24 heures.
8: Ah, excusez-moi. Sinon, il y a aussi l'espèce de marathon, là, les gamins qui courent avec une banane enflammée. Là.
3: La route du Rhum.
8: Voilà.
3: Gérard, t'as fait la route du Rhum.
0: Non, c'est pas la route du Rhum.
8: La route du Rhum.
0: C'est quoi, là?
5: C'est des questions, Gégé.
0: C'est quoi, là? C'est ce monde que vous me prenez, là.
5: Et qu'est-ce que je voulais dire, Gérard? Justement, j'ai entendu tout à l'heure que vous parliez des 24 heures du Mans. Est-ce que, justement, ils vont les mettre aussi aux 35 heures, puisque tout va passer?
0: Mais non, ils font que 24 heures, ils vont pas faire 35 heures. Arrête tes conneries.
5: Mais pourquoi?
0: Mais il n'y a pas des pourquoi et c'est tout. Tu vas pas me prendre la tête avec tes pourquoi et tes comment et ceci, cela.
4: Bon, Gérard, pour calmer, on peut-être une petite question des sondages.
0: Oui, on va faire comme tout le monde a répondu avant qu'on pose la cinquième. Alors, d'après vous, pourquoi les 35 heures? Alors, 42% des gens savent pourquoi, donc je voudrais bien savoir, parce que là, je vois pas du tout. Parce que, d'après vous, pourquoi les 35 heures? 42% des gens savent pourquoi. Mais alors, pourquoi, quoi? Pourquoi les 35 heures, mais pourquoi, quoi? Pourquoi?
4: Il faudrait demander à Apolline, hein, c'est le cas.
0: 23% des gens ne peuvent pas le dire, ça. C'est vrai que...
5: Pourquoi?
0: C'est vrai qu'on aurait mieux fait de rester aux 39 heures, ça aurait été mieux. 15% ont aucune idée, ça, moi c'est pareil, moi, je vois pas pourquoi le gouvernement a voté les 35 heures. Et 9% ont le droit de savoir. Mais de savoir quoi? Ouais. Apolline, s'il te plaît! Viens voir là! Tu vas m'expliquer l'histoire de ton sondage, là. Alors, la cinquième question. Est-ce que les pays étrangers ont accepté les 35 heures?
5: Elle pousse, il me croque, là.
0: Elle est partie débourrée. Ah bah, d'accord. Ah bah, c'est pas mal. Alors, est-ce que les pays étrangers...
9: T'es un petit cochon. Hein.
0: Est-ce que les pays ont... Est-ce que les pays étrangers...
9: Petit cochon.
5: Attends, je le jette.
0: Allez, va te faire enculer, connard! Allez, terminé pour lui.
5: Ouais, j'ai jarté, il est là.
0: Attends, parce que là... Fildar, tu me
5: jartes. J'ai jarté.
0: Non, je veux pas le savoir. Tu me jartes celui qui dit des conneries. Ouais. Maintenant, ça va aller vite. Et tu es vite fait, parce que
5: sinon... Regarde, il est là.
0: Non, il est pas là. Hein? Alors, tu vas faire ton boulot vite fait, bien fait, toi, maintenant.
10: Arrête, je te
0: jure. Alors, est-ce que les pays étrangers ont accepté les 35 heures?
3: Bien sûr.
8: Ouais.
3: Bien sûr.
0: Alors qui
8: Jean Bouffon, je peux répondre.
0: Qui?
8: Jean Bouffon, je peux répondre.
0: Ouais.
8: Bah moi, je pense qu'en fait, que c'est les pays qui sont européens. Parce que savoir.
3: Pas de l'euro.
8: Mais si. C'est complètement dans le tas là.
3: L'euro,
8: c'est la même histoire. Mais c'est la même affaire, je te dis.
3: Mais non.
0: GG.
3: GG.
5: Vous parlez pas dessus, les auditeurs, s'il vous plaît.
8: En fait, je vous explique. En fait, la loi des 35 heures a été votée en même temps que l'euro, ce qui fait.
0: Non. Attends, Jean Bouffon, faut me calmer les autres un peu maintenant. Jean Bouffon.
8: Ouais.
0: Bon, moi, je peux te dire une chose, que les 35 heures n'ont pas été votées en même temps que l'euro, c'est faux.
8: Oui, c'est sûr.
0: L'euro a été voté fin 98. Les 35 heures ont été votées bien avant.
8: Non.
0: Si.
8: Non, je suis pas d'accord.
0: Si. Non, mais il n'y a pas de c'est faux.
8: J'ai mon nom qui travaille au gouvernement, je suis pas d'accord.
0: Ouais, c'est ça. Alors, ton nom qui travaille au gouvernement, tu t'appelles comment?
8: Ah, je vais pas donner mon nom, je suis pas cinglé, je vais pas.
0: Non, non, mais tu t'appelles comment ton surnom? Allez, hop, hop, tu me vires celui qui a. Hop, tu me le vires celui-là.
4: Bon, Gérard.
0: On prend quelqu'un d'autre.
4: Sur IRC, il y a plein de questions, vu qu'on a, on est à 7748.
0: Quand même.
4: Ça n'arrête pas de monter, comme dirait l'autre. Et il y a Ice-T qui te demande s'ils vont enfin inventer des déodorants qui durent 35 heures pour toi, parce que là, ça fouette jusqu'à chez lui.
0: Bon, bah ça, si ça ne plaît pas, il laisse son Minitel. Tu m'as dit 7418, hein?
4: Ouais.
0: Voilà, ok. Bout de gras.
7: Ouais. Moi, ma mère, c'est Edith Cresson, et je peux dire qu'elle va te faire bosser.
0: Alors, hop. Alors, bout de gras, terminé pour toi, au revoir. Terminé pour toi, salut.
1: Pas du pétard à guigou.
0: Pince à linge.
6: Ouais, Gérard.
0: Donc pour toi?
6: Bah en fait, dans tous les autres pays, ils bossent plus de 35 heures. Il n'y a qu'en France où on bosse le moins.
0: Non mais la question c'est, est-ce que les pays étrangers ont accepté les 35 heures?
6: Je te dis non.
0: Donc, parce que tu penses que toi, dans les autres pays, ils bossent plus que 35 heures, c'est ça?
6: Bah exactement, en Allemagne, ils bossent 42 heures, en Italie, ils bossent 45 heures.
0: Ouais, non, mais attends, parce que j'étais en Allemagne avec un routier.
6: Oui, non, mais attends, c'est
0: non, pas, non, mais attends,
6: c'est
0: attends,
6: pas
0: attends.
6: En Allemagne que t'as vécu en Allemagne que tu sais.
0: Non, mais attends, pas son âge. Moi, je vais dire une chose, que le mec, qui devait vider à midi, il arrivait à 11h30, à midi moins le quart, les mecs, ils arrêtaient pour aller casser la croûte quand même.
6: Gérard.
0: Et ils ont repris, il était 2h. Et à 3h, ils arrêtaient.
6: Gérard.
0: Donc ça fait pas 35 heures.
6: Dans la vie.
0: Non, mais je te parle de l'usine où on était en Allemagne.
5: Hein? Gérard.
0: Oui.
5: À la place de Jean Bouchon, on accueille Trombone qui pue.
0: Bonsoir. Non, mais attends.
5: C'est pas le même, écoute.
0: Ouais, non, mais t'amuses pas.
5: Il est là, regarde.
0: Ouais.
10: Allô.
5: T'amuses
0: pas.
5: Bonsoir, Trombone.
10: Bonsoir.
0: T'amuses pas à changer les noms, hein?
5: Trombone qui pue, 24 ans de la Baule.
10: Voilà, la fréquence c'est 107.4.
0: Voilà. Ouais.
5: Et okay. Bonsoir à toi.
0: Hein. Bonsoir à toi. Et à la place de Boudgras, on a qui?
5: Ah, j'ai pas encore trouvé, attends, deux secondes.
0: Donc Boudgras, c'est terminé pour lui.
11: Bon.
0: Petite rondelle.
11: Ouais, donc petite rondelle. Bah écoute, moi je pense que c'est pas partout pareil, parce que moi j'ai un pote qui est fossoyeur en Pologne, et il travaille largement plus que 35 heures. Parce qu'il faut savoir que quand même là-bas, la terre, elle est gelée. Donc quand il faut faire un trou pour balancer un mec dedans, c'est pas évident, ça prend du temps. Mmh. Il travaille largement plus que 35 heures. Je vais dire, il y a des métiers comme ça. J'ai un pote aussi qui est tueur à gages en Ouzbékistan. C'est pareil, hein, quand il s'agit de faire exploser une grosse...
0: Petite rondelle, c'est terminé. Ça t'apprendra à vouloir dire des conneries parce que je commence à en avoir ras-le-bol.
5: Mais Gérard, je vais pas en trouver 40 des auditeurs.
0: Non, je vais pas le savoir. Ça va pas le savoir.
5: Il a rien dit, Gérard, lui.
11: Mon expérience personnelle.
0: Ouais, non, mais avec la grosse, je commence à en avoir ras-le-bol.
11: Si.
0: Non, mais je vois à peu près sur qui vous voulez préciser. Non. Trombone.
10: Oui.
11: Oh là là.
0: Trombone.
10: Alors moi je pense que les 35 heures c'est un truc de fainéant encore.
0: Ouais. Non mais je te demande, est-ce que les 35 heures, est-ce que les pays étrangers ont accepté les 35 heures?
10: Non, les pays étrangers ne vont pas accepter parce qu'ils pensent que c'est un truc de fainéant. C'est que pour les gens en France par exemple, ou les animateurs radio, les trucs comme ça.
0: Oh mais attends, les animateurs radio ils font pas 35 heures, je pense pas.
10: Ah non, ils en font moins.
11: C'est clair, deux par semaine.
10: Ils en font vachement moins, oula, il y a qu'à devoir.
0: Ouais, ben peut-être, il y a qu'à me voir, moi je fais que 3 heures par semaine, d'accord? Ouais,
10: tu fais pas encore 35 heures?
0: Non.
10: Donc quand est-ce que tu te mets à les faire tes 35 heures?
0: Et alors, ça te regarde, non?
11: Ouais, non, mais attends, pour 200 balles anti qui restent, il va pas faire 35 heures non plus.
0: Bon, alors attends, toi, tu vas te calmer parce que sinon tu vas dégager vite fait, toi.
5: Gérard, hein, excuse-moi, à la place de Bout de Gras, on accueille Face de Ray, qui a 19 ans et qui habite à Lille.
11: Je t'éclate, toi.
12: Oui, bonsoir. Bonsoir, Gérard.
11: Salut, Face de Ray.
0: Bonsoir. La fréquence de Lille?
12: Oui, la fréquence de Lille, c'est 107.6. FM en mégahertz.
0: Mm-hmm.
12: Bonsoir à tous.
0: Donc, Salut. Pour toi, la question.
12: Écoute, je viens d'arriver. Tu peux me répéter, s'il te plaît.
0: Alors, donc, est-ce que les pays étrangers ont accepté les 35 heures? Ça sera la dernière fois que je répète la question.
12: Oui, je pense, effectivement, oui. Oui, je pense. Tous les pays confondus, je pense, oui. Tout à fait. Puisque ça les arrange, en fait.
0: Ouais, mais ça, c'est vrai que...
12: Ouais, mais je pense que tous les pays, en fait, ont envie de travailler 35 heures. Donc, je pense que c'est une chose qui est acquise.
0: Ouais, mais faut préciser, parce qu'il y a une question que je me pose. Et ça, je pense que tous les auditeurs que j'ai là, je pense que vous, c'est pareil. Mm-hmm. Travailler 35 heures...
11: Non,
0: s'il vous plaît.
11: Non, mais c'est pas pareil. Hein.
0: Non, mais...
11: C'est comparable entre toi et moi, c'est
0: qui
11: clair. Pedro. Il n'y a rien de comparable.
0: Non, il n'y a pas de Pedro. Il n'y a pas de Pedro ici.
11: Je suis un pote à Polo, là, je suis à France.
0: Non. Il n'y a pas de Polo. Il n'y a pas de Polo, tu fermes ta gueule.
3: Gérard, il y a Pedro maintenant à sa place.
4: Gérard, sur IRC, il y a Roadrunner qui te demande si tu pourrais encore faire un débat sur les 35 heures la semaine prochaine pour qu'on ait sûr d'avoir tout compris.
0: Non, je ne referai plus de débat sur les 35 heures parce qu'apparemment, vous m'avez trouvé que des auditeurs de merde.
5: Manu, est-ce que tu pourrais baisser un peu la lumière parce que j'aimerais dormir un peu.
0: Non, non, Fildar.
5: Quoi ?
0: Fildar, ton boulot, t'es payé. Bon, alors moi j'arrête, c'est tout.
5: Non, mais pas trop.
4: Non, mais remets de la lumière.
5: Remets de la lumière quand même, Manu.
1: Un peu.
5: Voilà. Non, mais un peu plus, Manu.
1: Un peu moins.
5: Non, un peu moins. Attends.
1: Mais attends, je le
4: Tu vas y arriver.
1: Bon, ouais. Toi là-bas.
5: Mais je peux pas dormir avec de la lumière.
0: Non, non. Toi, t'es payé. T'es pas payé à dormir. T'es payé à trouver des gens standards. D'accord ?
5: Ça va pas, non ? D'accord ?
1: Bah attends.
0: Non, non, t'es payé. Alors tu dégages.
5: Mais non, mais non, mais non.
0: Gérard, le tape pas.
5: Arrête.
4: Gérard.
0: Dégage, non, je te veux plus.
1: Viens ici, allez, va t'asseoir.
0: Hop, dégage.
5: Qu'est-ce qu'il y a ?
0: Mais non, monsieur, monsieur Spavane sur les fauteuils, monsieur veut rien foutre. Alors il dégage. Hop, terminé pour lui.
5: Ouais, mais enfin, tu veux pas être Apolline, tu veux pas être Fildar, tu veux qui ?
0: Non, non, lui il dégage.
5: Ah bah, Apolline, elle a trop peur là, elle est là-bas depuis tout à l'heure. Enfin, gros, elle fait caca parce qu'elle se vide.
0: Toi, tu dégages.
5: Mais non, mais. Non, mais je vais tenir le coup.
0: Non, non, non, non, non, non.
5: Un café.
0: Non, non, je veux pas le savoir.
5: Je vais prendre un petit café, ça va aller.
0: Qui c'est ?
13: Ouais. Non mais si, je peux pas passer, non je pourrais pas demain.
1: Reviens.
0: Oh,
1: reviens.
13: Je peux pas. Je peux pas, maman.
0: Gérard.
5: Oui Gérard.
0: Tu me gères celui-là vite fait.
5: Ça y est, je l'ai cuté.
0: Là il y a un ras-le-bol. De toute manière ça va être la pendée des 35 heures parce que je leur ferai plus du tout ce débat.
5: Allez, donc, pourtant, ce débat il bétonne. Rigo, on est combien sur internet?
4: On a dépassé les 8000, on est.
5: Putain Gérard.
0: Joli.
5: Combien?
4: 8037.
0: 8030.
5: Avant 2 heures,
4: ça a monté 8143.
5: Oh, putain, ça monte.
0: Ouais, encore.
4: Non, mais je te dis,
5: bande.
4: 8322.
0: Putain,
4: Renaud,
0: c'est le Viagra.
5: Non, mais.
4: 8322.
5: Internet, c'est le Viagra, Gérard. Vas-y, là.
0: 8322.
4: 8456.
0: Oh, joli.
4: Oh là là.
0: Non, mais ça y est.
4: 8456, on arrête.
5: Non, mais j'ai le temps de dormir, là.
4: On est redescendu un peu, là. 8235.
0: Oh là là.
4: Bah, y a tellement de monde qui rentre et qui descend que là, on est à 8672.
14: C'est un peu comme chez Gérard, ça va, ça vient.
5: Ça vient de
0: toi.
5: Ça vient de là-bas.
0: Non, non, ça vient de là.
5: Mais non, mais
0: ça vient de là.
5: Ça vient de là.
0: Non, non, non. Donc, dernière question, et après, on va passer au débat sur les régimes.
4: 8846, ça a encore monté.
0: Non, mais.
4: 8846.
0: Non, bah, de toute manière, on va terminer là-dessus, et ça va être terminé sur les 35 heures.
5: Non, bah, attends,
4: j'ai. Bah, attends, il y a encore les.
0: Ouais, il y a encore deux sondages. Donc,
4: c'est pas parce qu'Apolline n'est pas là qu'on peut pas.
0: Alors, 35 heures, c'est bien, mais peut-on en faire mieux? Alors, il y a 45% des gens qui pensent que oui. 33% pensent que si ça continue, on ne travaillera plus, ça c'est vrai.
4: C'est vrai.
0: Et 25% des gens pensent que ça fait encore trop de travail. Alors là, je comprends pas, parce que ça pense
4: si,
0: que ça fait...
4: que 30, 35 heures, c'est, ça, trop. C'est encore trop.
0: Ouais, mais les 10% aimeraient ne travailler que 3 heures par semaine, donc ça fait illusion à moi, donc ça m'intéresse pas.
4: Et la dernière,
0: avec des propositions à faire au gouvernement, alors 34% veulent plus de beurre dans leur jambon beurre, alors là je vois pas du tout, 31% veulent des bébés à rien glander, et 24% veulent que je chie sur la table, alors là... C'est de la merde. C'est de la merde, ce sondage.
14: Apolline, putain.
0: Donc,
5: c'est le cas de le dire.
0: Dernière question. Comment se passe une journée de 35 heures? Et ça sera la conclusion juste derrière avant d'attaquer le débat sur les régimes. Et pour ça, on demande à Pince à linge.
15: Comment se passe une journée de 35 heures?
0: Oui.
15: Eh ben déjà, tu te lèves le matin. Si possible, tu te laves.
0: Et
15: si t'es crade, tu te laves pas. Après, tu déjeunes, puis après, tu vas travailler.
0: Et
15: à midi, tu fais une pause, tu manges. Tu vas faire un petit caca, tu fumes une clope. Tu reprends à 2 heures.
16: Tu finis
15: à 18h, tu rentres chez toi. Tu bois un coup, tu frappes ta femme.
0: Pince à linge.
15: Là,
0: je vais te dire une chose que tu vas un peu loin là quand même. Hein. T'as passé une nana quand tu rentres à 18h, tu fais fort.
16: Tu peux
5: le faire avant.
16: Tu peux attendre 20h.
15: Gérard.
0: Attends, 5 minutes, pince à linge. Oui,
4: sur IRC, il y a Gotips qui aimerait bien que tu lui précises qu'il n'est pas en train d'écouter la DAT du débat de la semaine dernière.
5: Ah, on est bien en direct, Gérard.
14: Bah oui,
5: il croit qu'on est en train de mettre une
4: danse celui de la semaine dernière.
0: Mais non, mais c'est pas le débat de la semaine dernière, c'est celui de cette semaine, sauf que.
5: Dis, on est en direct.
0: Sauf qu'on est en direct toujours sur
4: Fun
0: Radio.
5: Il est
0: 1h31.
5: Ouais.
0: Et donc.
5: On est en direct là.
0: Et oui. Bah oui, on est direct, abruti. Occupe-toi du standard.
5: Non, on n'est pas différé.
0: Occupe-toi du standard.
5: Bon, les mecs, on est en direct.
0: Bah oui. Alors, donc, passe à linge. Passe à linge.
2: Je ne connais pas, mais dans le courrier ce matin, j'ai reçu ta carte d'identité.
0: Alors, toi, tu.
16: Et t'as une sale gueule.
0: Attends, qui c'est qui vient de dire ça?
16: Bon, c'est
15: pas moi, Gérard.
0: Non, mais je viens de poser une question à Pince à linge, l'autre qui me sort ma carte d'identité.
5: Ah, mais c'est putain, oui, il m'avait eu. C'est bout de gras, il était revenu à l'antenne, j'ai jarté.
0: Mais non, mais attends.
5: Non, mais je vais le gérer, t'inquiète. T'inquiète, je vais l'avoir.
2: Il y a pas de ligne, là, Gérard.
0: Ouais. Donc, tu m'as. Ah ouais, Pince à linge, tu m'avais répondu.
15: Bon, je continue, j'ai pas fini, hein, j'étais au Big Bill.
16: Tu tapais ta femme, non?
15: Tu regardes le Big Bill, tu manges un peu, tu veux une petite branlette, petit caca.
0: Ouais.
15: Après, tu vas dormir. Donc, les 18 heures qui te restent. Parce que, évidemment, t'es chômeur, tu travailles pas. Donc, t'as beaucoup de temps pour toi.
0: Ouais.
15: Et puis, bah voilà, tu te relèves le lendemain matin, puis tu recommences.
0: Ok. Face dorée.
12: Ouais, bah, tu te lèves le matin. Tu as la gaule, donc tu vas pisser un bon coup dans les toilettes.
0: Ouais, bah bien sûr, tu vas reprendre les mêmes questions que passe un linge.
12: C'est à peu près le même truc, moi je fais
0: ouais,
12: ça.
0: Ouais, bah alors dans ces cas-là, t'essayes de réfléchir à la question et je te reprends après. Ouais. Rigo.
4: Oui, Gérard, il y a Snooze qui te pose la même question que la semaine dernière, vu que c'est le même débat. Il te demande s'il doit acheter une montre de 35 heures à la place de celle de 12.
0: Mais sur un cadran, ça fait 24 heures, ça fait pas 35 heures. Alors,
4: 12 heures, ça fait un cadran.
0: Ouais, mais t'as 12 et 12, ça fait
5: 42. 24.
15: 48.
0: Ouais, c'est ça, 48, t'apprendras à compter, toi. Trombone.
2: C'est faux.
10: Oui, moi je suis un peu d'accord sur l'emploi du temps des autres. Faut commencer par se réveiller, ça c'est sûr.
2: Ah, super Jimmy.
10: Et puis le pipi du matin, c'est hyper important parce que sinon on peut pas faire les 35 heures sans ça.
16: La douche.
10: Ça dépend si c'est pour Gérard, non.
16: La douche.
0: Alors,
5: je vais vous expliquer parce que Gérard prend sa douche le soir. Après le boulot, c'est plus intéressant.
10: Bah oui.
5: C'est plus intelligent.
16: Juste avant de transpirer.
5: Bah voilà.
2: Ouais, mais il la prend sans eau et savon en fait.
5: Mais si.
0: Alors, moi je vais vous dire une chose que je vous emmerde avec vos conneries de douche. Alors toi, Fildar, t'es qu'un pauvre con, tu feras mieux de ton travail.
5: Mais merde, je leur dis, je leur explique.
0: Ta gueule, tu feras mieux de ton travail.
2: Gérard, c'est un mime en fait, il fait semblant de se laver.
0: Ouais, voilà, terminé pour lui que.
4: Bah justement, à ce propos, il y a Isti qui dit même chose que la semaine dernière, Gérard, c'est 35 insultes toutes les 35 secondes et un slip propre tous les 35 jours.
0: Bon, qu'est-ce que je fais? Il est. Oh, allez hop, tiens, on va.
2: Gérard, j'aimerais bien que tu me prennes le cul pendant 35 heures.
0: Va te faire enculer.
4: C'est justement ce qu'il veut, apparemment.
0: Alors, d'après vous, les 35 heures sont-ils pour une semaine? Non, on va pas faire celle-là, ça va être la dernière parce que. Dormira-t-on plus en faisant 35 heures? On va demander à Passalage. Mais ça sera la dernière question.
15: C'est logique, tu vas te dormir plus au boulot quand tu vas faire 35 heures, surtout si t'es, fonctionnaire. Donc eux, ils ont du pot déjà, ils peuvent dormir quand ils travaillent. Donc, 35 heures en plus, c'est vachement intéressant, surtout qu'ils sont payés. En heure sup.
0: Ok.
15: Et en euros.
0: Ouais, mais justement, c'est ça que je voulais savoir. Savoir si les piges de paye seront faites calculer selon. Les payes seront-ils calculées selon les 35 heures ou pas en euros?
10: Ça dépend des pays. Mais non,
0: mais justement, la question, je ne vais pas la poser parce qu'on va s'arrêter là parce qu'il y a quand même encore un débat.
15: On pourra refaire la semaine prochaine.
0: Non, il n'y aura pas de 35 heures la semaine prochaine.
15: Bon, on finit le débat.
2: On fait les 24.
0: Passe dorée.
12: Ouais. Moi, je pense effectivement tout à fait. Étant donné qu'on a 35 heures de travail, c'est sûr qu'on va dormir beaucoup plus. Mais tu peux très bien être payé quand tu dors, quoi. Tu peux avoir des sommeils payés en fait. Voilà.
10: Ouais.
12: C'est équivalent au congé en fait. Voilà.
0: Trombone.
10: Ouais, je crois qu'avec 35 heures de plus par semaine, on pourra dormir 35 heures de plus.
2: S'il te plaît.
10: Ouais.
2: C'est
10: bien, moi j'y.
2: Juste un truc, attends deux secondes.
16: Ouais. GG.
2: Attends.
16: Ok, vas-y.
2: Non et non.
16: Et pourquoi?
0: Bon, ok, alors trombone, je crois que ça va être terminé pour toi.
16: Trombone.
0: Qu'est-ce qu'il fait encore là, lui?
16: Ah bah attends, j'ai rien dit, moi.
0: Non,
16: c'était bout de gras, j'ai.
0: Il me semble que je t'avais dit de virer petite rondelle tout à l'heure.
16: Mais non, c'était pas moi, tu comprends.
15: Non, c'est pas vrai.
5: Non, c'était bout de gras que j'ai viré, voilà. GG.
0: Alors, petite rondelle pour.
16: Moi, je dis que si les gens, notamment Pince à linge, ils en ont marre de dormir, moi, je peux leur proposer autre chose. S'il y a 11 heures de rab, on peut toujours s'occuper, quoi.
15: Pas de problème.
16: Ok. Bon, on va gérer ça.
15: Je suis très ouverte, hein, comme fille.
16: Y a pas de problème.
0: Bon, alors, dernière question.
15: T'as de la crème?
16: Ouais, j'ai de la pommade.
15: D'accord.
16: Et du gravier.
0: Bon, ça y est, vous réglerez vos.
16: Du papier de verre.
15: T'as des
16: bouts
15: de verre?
16: Ouais,
0: bon,
16: des
0: bouts
16: de brite.
0: Tu les mets hors antenne, ils vont régler leur petite popote après, ils s'échangeront leur numéro. Donc, alors, les payes seront-ils calculées selon les 35 heures ou pas en euros? Voilà, ça sera la dernière question. Comme ça, on aura fait le thème des 35 heures et j'y reviendrai plus dessus. Petite rondelle.
15: C'est fou, hein? Ouais, c'est rare.
16: Écoute, petite rondelle, donc moi je vais pas me faire chier, je vais faire la même que la semaine dernière. Je te trouve bien gonflé de faire un débat sur les 35 heures, tu fais 3 pauses verres de taf par semaine. Et à part ça, à part 35 heures de curetage anal ou de picole, ben voilà, je sais pas trop ce que tu connais, quoi.
0: Alors, dans ce cas-là, petite rondelle...
5: C'était pas la conclusion, petite rondelle.
0: Petite rondelle. Non, mais c'est bien, tu viens de faire ta conclusion. C'est terminé, salut. Alors, passe à linge.
4: Gérard, oui. Sur IRC, il y a... Pince à linge, excuse-moi. Il y a Miss Lover qui dit que en Suisse, c'est 45 heures par semaine. Et s'ils passent aux 35 heures, ils auront plus de chômage.
5: Oh la merde.
4: Ils seront obligés d'embaucher.
0: Non mais justement.
5: Oh la merde.
1: C'est la catastrophe, ça. Hein.
4: Bah ouais.
1: Truc de ouf.
0: Non mais justement.
5: La merde.
1: Putain, bon, catastrophique.
0: Ouais. Éteins ton micro, toi, et ça vaudra mieux.
5: Non mais c'est la merde pour les Suisses.
0: Mais c'est éteins ouf. Ton micro.
1: C'est dingue.
5: Catastrophe.
0: Éteins ton micro, ça vaudra mieux, d'accord.
5: Ça me révolte.
0: Donc, pince à linge. Passe à linge.
15: J'étais hors antenne.
0: Alors, les payes seront-ils calculées selon les 35 heures non, ou pas en euros? Fildar, tu fermes ton micro et tu fermes ta gueule.
15: Ce sera calculé en euros.
1: C'est une catastrophe, non?
15: À 6 francs 35 de l'euro de l'heure.
0: L'euro, il n'est pas à 6 francs 35, il est à 6,55,97.
15: Oui, non, mais je te dis que l'heure de l'euro, ce sera à 6 francs 50 de l'heure.
0: Ouais, ben, ça m'étonnerait.
15: Bah écoute, moi je te le dis.
0: Ok.
15: Tu verras.
0: Passe de Ré.
12: Oui, les payes seront calculées en euros, effectivement, dès que l'euro sera mis en place en France.
0: Non, mais de toute manière, c'est déjà calculé. Ils ont déjà voté.
12: Tout à fait.
0: Ça a été déjà voté depuis le début de l'année.
12: Oui, tout à fait, oui.
0: Donc, pour terminer, trombone.
10: Les 35 heures en euros, moi je dis oui. Mais on sait bien dans d'autres pays, parce que si tu veux 35 heures en France, en euros, ça ferait 15 heures en euros. Mmh. Donc là, ça sera bien, on pourra travailler encore moins si tu vas dans un autre pays où t'es payé en euros. Tu pourras travailler que 15 heures parce que ça fera 35 heures français.
0: Bon ben ok. Okay. Ben, moi je pense que les fiches de paye, de toute manière, maintenant on peut voir combien que ça prend en euros. Donc là-dessus, même que tu passes plus de 35 heures ou pas, de toute manière les heures supplémentaires, on ne sait pas comment que ça sera calculé ni rien du tout. Donc voilà ce que je pouvais préciser d'autre. Rigaud, une dernière question IRC.
4: Alors, une dernière question avant la conclusion. Alors, on va essayer de te trouver ça, parce que là, ils en sont tous à la conclusion, ils anticipent vachement, quoi.
0: Ah bah, on fait conclusion, alors c'est parti.
4: Mais sinon, attends, il y a un petit sondage, c'est DeviOne qui m'envoie un sondage IRC en raison d'une grève des internautes pour protester contre les 35 heures, le sondage ne nous est pas parvenu.
1: Oh merde!
0: Ouais, c'est vrai
1: ça,
0: que.
1: Ça, c'est con, ça.
0: Merde!
1: C'est
0: vrai.
1: Wow. Putain, c'est une catastrophe!
0: Merde!
1: Ça va catastrophique!
0: Aller. Non, mais c'est vrai qu'à un moment donné, vous avez eu des problèmes aussi avec l'internet.
5: C'est des feignasses, ouais. Les internautes.
1: Mais grave.
0: Bah ouais, mais
1: ils en branlent pas une, c'est des nazes.
5: Eux, 35 heures! Ça va être un bordel.
0: Mais ouais, toi.
5: Entre eux, les routiers, laisse tomber le bordel.
1: Oh là là, surtout les routiers.
5: Les feignasses.
0: Ouais, ouais, bah les routiers, ils sont moins cons que vous deux.
1: De ouf.
0: Ah, alors, pince à linge, conclusion.
15: Ouais, Gérard, bah, je me souviens plus trop de ce que je t'avais dit la semaine dernière, donc je vais dire comme mon copain Goldo, quand on n'en branle pas une, on n'a pas de débat à faire sur les 35 heures.
0: Ah, d'accord, vous avez repris les mêmes que la semaine dernière, bande de PD. Bravo.
5: Mais non.
4: T'as pas compris ce qu'elle a dit, Gérard.
0: Si.
15: Ouais, Gérard. T'as pas compris ce que je t'ai dit, Gérard.
0: Vas-y.
15: Non, je te répète pas.
0: Eh ben, tant mieux. Eh ben, dans ce cas-là, je te laisse. Au revoir.
15: Bisous.
0: Gérard. Ouais, ben, ça lui passe de Ré.
12: Ouais, Gérard, c'est face de Ré. Moi, je voulais dire que ton débat, il était nul comme d'hab, quoi.
0: Ouais.
12: Et sans qu'une tête comme toi, et ça changera pas, quoi. Donc, c'est de la merde.
0: Eh ben, dans ce cas-là.
12: Je salue bien bas ta grosse.
0: Eh ben, ma grosse, ça t'emmerde, espèce
5: non,
0: de PD.
5: Non, pas ça.
0: Alors là, lui.
5: Tu
0: me les gardes en antenne, je vais m'occuper de son matricule, là, lui.
5: D'accord.
0: Trombone. Trombone.
10: Ok, 35 heures, c'est hyper important, et que pour bien approfondir le sujet, il faudrait qu'on fasse 35 heures de débat dessus.
0: Ouais, mais tu vois,
10: on va en bouffer du débat de 35 heures pendant les 3 prochains mois.
0: Ouais, bah, ça m'étonnerait.
5: Non, mais ce qu'on peut faire, c'est par exemple, d'ici un mois ou deux, voir si ça a évolué.
1: Ouais.
0: Non, on va pas.
1: Même d'ici une semaine, hein, ça peut changer.
5: Ouais, peut-être que jeudi prochain, ça va évoluer.
10: Et non, les 35 heures de débat, tu vois.
0: Non, la semaine prochaine, je vais voir encore après. Je pense que la semaine prochaine, l'équipe va encore changer. Parce que ça commence à bien faire de travailler avec deux nazes. Alors, pour moi, la conclusion...
4: Attends, j'ai plein de conclusions sur l'IRC. Y a Jupiler qui dit conclusion, les 35 heures c'est tabou, on en viendra tous à bout. Y a une conclusion de Yankee qui a croisé Davy One, qui a eu Turpentine au téléphone, qui lui a dit que ton débat il avait ni queue ni tête comme toi.
0: Ouais, ça j'en ai rien à foutre.
4: Voilà. Et que penses-tu de la décision du gouvernement à propos des 35 heures? C'est Belge Boris qui dit ça. 52% pensent qu'ils auraient dû y réfléchir plus de 35 heures. 15% ne pensent plus depuis 35 heures. 32% pensent que GG aurait dû faire un troisième débat pendant 35 heures. Et 105% pensent que Suren est en Belgique.
0: Non, bon, ben, c'est nouveau, ça, je savais pas.
5: C'est à cause des grosses saucisses.
0: Non, mais.
4: Et sinon, il y a.
0: Manu, tu prends mieux de t'occuper de ton bébé rose que d'insulter Sandy, d'accord?
5: Ouais.
0: Alors, un conseil que je.
5: Non, ça, c'est mon bouc.
4: Non, non,
5: c'est
4: pas le cahier, bouc. Pas le cahier.
5: Non, mais un je parlais pas.
0: Que, un conseil que je te donne, Manu, fais gaffe à ce que tu dis maintenant.
4: Non, mais. Donc, je voulais juste dire aux internautes, oui, vous pouvez rallumer la radio maintenant, c'est fini, il y aura un disque.
0: Ah. Alors, donc, combien qu'on est là sur le système de débat?
4: Alors, combien qu'on est sur système de débat? On est 8956.
5: 6.
0: Oh!
5: 8556.
4: 8900.
5: 900,
4: putain. Attends.
0: 8956.
4: 975, pardon.
0: 8975
5: Ouais.
0: Ok. Donc, alors, le.
5: La
0: conclusion, c'est que vous avez foutu de la merde tous les deux, comme d'habitude. Vous êtes deux espèces de petits cons qui foutent que votre merde. Toi, si t'as envie de dormir, tu dégages des studios. C'est pas la peine de te pavaner sur une chaise alors que je te demande de virer les gens.
5: Deux minutes.
0: Ok. En de bon entendeur, salut. Donc, le deuxième débat, c'est toi qui es à l'AREA. Si tu me fous une merde, t'as un bouquin dans ta gueule.
5: D'accord.
0: Donc, gare à toi.
5: D'accord.
0: Alors, deuxième débat qui va porter sur les régimes. Donc, on se retrouve juste après. On va s'écouter la. Les putes. Alors ça, quand vous m'écrirez ça comme il faut, les Lilliputs de Puto avec la monnaie en euros. Et on se retrouve juste après pour la suite des débats sur Fun Radio. À tout de suite.
17: Je sais que tu as fait un débat là, bon, qui s'est pas très très bien passé sur l'aide alimentaire, sur l'humanitaire,
18: donc qui sera refait jeudi.
17: Pas sûr.
18: Ah si si.
17: Non, je vais t'expliquer pourquoi après, parce que mon patron a appelé et il préfère pour le moment, à cause du Kosovo qu'on oublie. Il a trouvé d'ailleurs très très bien de ta part que t'arrêtes au bout de trois questions, que t'ailles pas jusqu'au bout. Alors je sais que c'est pas fait exprès, mais lui il pense que c'est toi-même qui a voulu arrêter.
18: Ouais,
17: donc il a trouvé que c'était une très bonne initiative de ta part, parce que pour le moment il a pensé que peut-être que tu t'es dit que c'était peut-être trop dangereux à cause du Kosovo. Il faut attendre un petit peu et on remettra ça une fois que la guerre sera terminée, parce que là il a dit que c'était très dangereux vis-à-vis du CSA. Donc on le met de côté, mais on le refera au mois de mai-juin juste avant les vacances.
18: Ouais, parce que je crois que
17: l'autre, non, on va le refaire.
18: Ça m'étonnerait que ça soit puni d'ici le mois de juin. Hein.
17: Bref, pour dire que bon, ça fait pas forcément l'unanimité, pour revenir à ce que je disais, et que c'est pour ou contre, mais que le dimanche, il est bien de parler un petit peu pour peut-être donner envie à ces gens-là qui sont encore réticents ou qui ont décidé de mettre, comme tu dis, la clé sous la porte pour les débats de Gérard du jeudi. Et ben, s'est passé un truc jeudi, s'est passé deux choses, trois choses. On écoutera la conclusion de ton débat et on va écouter tout de suite ce qui s'est passé avec Apolline. Et pour commencer, donc cette histoire de CD dont je n'ai rien écouté, qu'on m'a mis de côté, que je tenais absolument à faire écouter aux auditeurs pour dire qu'il y a eu un problème. Écoutez plutôt ce qui s'est passé jeudi avec Apolline pour commencer.
0: Je crois que t'es un petit peu vite là pour me changer l'auditeur, toi.
17: Mais non, regarde, on a des gens d'avance là. C'est bon, regarde.
19: Non, c'est parce que je l'avais trouvé, donc.
0: Voilà, ouais.
19: Si.
0: T'as trouvé quoi, toi? T'as trouvé la main de ma sœur dans un culotte d'un zouave. Ouais. Fais déjà ton boulot correctement, parce que pour l'instant, Rigaud, s'il te plaît.
4: Oui.
0: Tu peux me contrôler, ce qu'elle écrit sur ses feuilles?
19: Des noms d'auditeurs?
0: Ouais, tu peux.
4: C'est vrai, c'est des noms d'auditeurs.
0: Ah ouais, fais voir.
5: Non mais c'est le débat,
0: Gérard. Non, attends, parce que moi.
4: Là, tu fais pas le débat. Hein.
5: Alors?
0: Ouais, bien sûr, carrément avec l'adresse, ça veut
19: mais
0: dire
19: ouais,
0: quoi?
19: Mais ouais, c'est pour envoyer un CD.
0: Non mais attends, police, ça va pas ou quoi?
20: Elle donne des
0: tu te crois où là? Non mais t'es starbé ou quoi là? Tu prends des adresses pour envoyer des CD?
5: Ah ouais, quand même.
0: Depuis quand là?
19: Depuis quand?
0: Attends, fil d'art!
5: Ah non, mais là, ça va pas, là.
0: Oh non, mais
5: calme-toi, Pauline, putain.
4: Merde,
0: ça va pas, non!
4: Gérard.
5: C'est pas vrai, Pauline, calme-toi. Bon.
0: Non mais attends, dimanche, de toute manière, t'es grillé,
5: saqué,
0: toi.
5: T'es saqué, on le sac. Hein.
0: Toi, dimanche...
5: C'est fini.
19: Ok.
0: Oh là, attends, de toute manière, la paye, on va la garder.
18: Ouais.
20: Je vais
21: direct
20: dire.
21: Au flic, c'est ça?
20: Ouais, ouais, non, non, mais je vais la garder, je vais faire voir ça à Max.
18: Tu l'as?
20: Bah, ça va pas, non? Non, on te demande de prendre des auditeurs,
18: t'inquiète pas,
20: je vais prendre des gens pour des CD. Qui c'est qui t'a dit qu'on gagnait des CD le jeudi? Personne.
21: C'est toi en début de débat.
20: Ah bon, c'est moi? Non mais t'es pas un peu folle là? Espèce de pétasse.
22: Voilà, donc ça c'est ce qui s'est passé dimanche.
18: Bravo.
23: Non, jeudi.
22: Jeudi, pardon, alors?
23: Non, non, mais de toute manière, moi je maintiens ce que j'ai dit. Les feuilles, vu qu'on a eu des petits problèmes pour venir, donc... J'ai pas pu les prendre, donc je te les ramène ou je te les ramènerai dans la semaine, là.
21: Mais Gérard, tu te rends compte des propos que tu tiens envers moi, comme t'es dur?
23: Et alors, t'avais qu'à faire ton boulot aujourd'hui correctement, ça serait pas produit, c'est tout. Maintenant, c'est tout ce que j'ai à te dire et c'est bon comme ça.
21: Ok.
23: Alors maintenant, si jeudi, moi, je l'ai dit à Max samedi quand il
22: m'a appelé,
23: jeudi, je ne te veux plus dans mes débats. C'est terminé.
21: Ça y est, je suis viré.
23: Ouais, t'es viré de l'équipe pour le jeudi déjà.
22: Bah comme ça, elle apprendra. Hein. Déjà pour le 30 juin, ça commence un petit peu à l'apprendre. Hein, comme ça, un petit peu à se séparer de l'équipe, petit à petit. On va plutôt que d'y aller d'un coup fort, on va y aller petit à petit. Moi, j'avais l'intention dans 15 jours de déjà lui enlever le dimanche.
18: Ouais, et
22: comme ça, jeudi, le dimanche, après on lui dira qu'elle pourrait venir que du mercredi.
20: Lundi.
22: Puisqu'elle vient plus le jeudi dans les débats, on lui fera plus venir jeudi pendant 2 heures, puis elle verra que le mercredi. Le lundi, on lui dira, bah prends un week-end prolongé, reviens mardi.
18: Puis t'as plus le droit à la cantine à partir de mai. Hein.
21: Ouais. T'es d'accord avec ça, Gérard?
23: Non, bah moi, de toute manière, Max, il a raison, là, ce qu'il dit, hein.
21: Ah, bah, putain, ouais. Tu me défends même pas.
23: Ah, non, mais moi, je vais pas te défendre.
22: Bon, bah, là, ceci dit, là, il y a un gros problème, et là, je suis très sérieux concernant Gérard et Apolline, et là, malheureusement, il va falloir qu'on lave notre linge sale en famille, en direct. L'histoire des 300 000 francs, qu'est-ce qui s'est passé avant que j'écoute? Parce que là, je n'ai pas écouté du tout, et je vais le découvrir en direct. Qu'est-ce qui s'est passé?
23: Ben, je sais pas, elle avait une feuille verte, et puis d'un seul coup, c'était marqué, ce qui fait gagner
22: les artistes en fait et
23: non
22: le mix suprême
23: le
22: mix suprême
23: ouais
22: donc, 300 000 francs carrément
23: bah donc s'il y avait les données de sa poche bah tu
22: ah bah non, parce que non, justement le problème c'est que ça tient sur ton émission donc le problème qu'on risque d'arriver à Pauline et celle t'es pas responsable parce que toi t'en as rien à foutre tu n'es que stagiaire c'est que ça va tomber sur ma tête donc sur celle de Gérard parce que c'était pendant ces débats
21: je vais expliquer après parce qu'en fait j'ai appelé la nana pour m'excuser pour les 300 000 francs
22: parle et bien devant ton micro
21: il y a quelques petits problèmes donc enfin je vais en parler après Gérard parce que il va s'énerver quoi.
23: Non mais moi de toute manière je veux rien savoir, tu te donnes des merdes. Tu récupères, tu te démerderas, tu lui enverras un chèque de 300 000 balles.
22: Mais non mais les impas et en plus de ça ils vont te le retirer sur ta paye.
23: Alors moi
22: de
23: si
22: toi.
23: Je retire sur ma paye, je te signale que tu risques de morfler.
22: Ah bah oui c'est clair.
18: Tu sais qu'il les fait pas en un an.
22: Même en deux. Hein. J'ai calculé 300 000 francs avec ce que tu gagnes, il faut 10 ans de débat. Donc c'est encore dur hein, pour ceux qui t'aiment pas, ça va être dur. On n'est pas prêt de se séparer avec toi.
18: 2010.
22: Ah, attention, donc on va écouter ce moment que je découvre en même temps que vous. Là, franchement, pour moi, c'est live.
20: Apolline.
21: Ouais. Qu'est-ce qu'il y a, Gérard?
20: Non mais tu recommences ou quoi là?
21: Bah c'est le mix suprême.
20: Olivier,
18: elle a fait gagner le mix.
21: Ça y est,
20: Olivier,
18: mais t'es taré ou quoi?
24: T'es taré.
18: On va avoir des emmerdes à la peau.
21: Elle a fait gagner les 300 000 balles.
18: Comment on fait?
21: Si, elle est là la fille, je l'ai à l'antenne.
18: Ah mais non, mais attends.
20: Ah non, moi j'arrête les débats là.
24: Non, mais c'est pas possible ça.
20: Non, moi je continue.
21: On n'a pas mis les
24: disques.
21: Gérard.
24: On n'a pas mis les 5 disques à peau.
21: C'est pendant le débat le mix suprême.
20: Non, c'est terminé.
18: Les 5 disques enchaînés.
20: Au revoir, bonne nuit à tous.
24: Mais non, Gérard, assis-toi. Assis-toi, j'ai du monde qui revient là, tu vas pas faire ça.
20: Non,
18: allume ton micro.
20: Non, je continue pas comme ça. Alors Apolline, tu dégages.
18: Bon, Apolline, dégage.
21: Oui.
18: Non, arrête.
24: Balance pas toutes tes affaires.
20: Tu dégages.
24: Là que tu t'en vas, quoi.
20: Hop, tu dégages. Allez, hop. Allez, va prendre ton casque.
18: Ouais.
20: Dégage. Hop.
21: Doucement.
20: Hop.
22: Ça t'a bien fait, là.
18: Ça, là. Le mix suprême.
20: Attends.
18: Ça, c'est des preuves, ça. Ça, c'est des preuves, ma petite.
20: Non. Tu me donnes la fiche, là, que t'as dans les mains. Hop.
24: Ça, faut que tu le gardes, parce que c'est des preuves, ça.
22: Assieds-toi, Gérard. Si ils disent non, à peau, par pas.
20: Non.
24: Bah, assieds-toi.
22: Non, attends, elle a fait gagner le mix suprême, elle dégage.
24: Je sais pas où tu lis ça, moi, je vois salope.
22: Ah, oui, salope, par pas.
20: Hop, exact. Tu dégages. Je te préviens d'une chose. Apolline.
22: Oui.
20: Bah, j'ai rien, on est à l'antenne, là. Tu t'amuses pas à faire tes saloperies de jeudi.
24: Non.
22: Ouais. C'est terminé, allez. Ça.
20: Ok.
22: Fini. Ciao. Bon, allez, on reprend le débat en conscience.
18: Allez, putain.
22: Et comment elle s'appelle, la fille qui a gagné le mix suprême, là, les 300
20: 000 francs? Non.
24: Bah, si, pour qu'on lui dise qu'elle a pas gagné, quand même.
20: C'est une Marie Dupré, donc...
24: Non, pas le nom de famille.
20: Marie, n'aie crainte, t'as rien gagné du tout.
18: Tu viens de paumer 300 000 balles, bravo.
20: Voilà, tu viens de tout perdre, parce que le jeudi, on peut pas gagner. Voilà, donc t'as tout perdu.
22: Bon, alors comment on fait pour cette histoire? Parce que moi j'ai des comptes à rendre demain avec la direction d'M6 qui, de Fun qui m'a appelé, et même d'M6 parce qu'ils travaillent dessus, parce que c'est M6 qui donne une partie de l'argent. Qu'est-ce que je fais?
23: Ben, tu vois.
22: L'histoire, c'est que j'ai demandé, alors écoutez bien, alors moi je sais pas, vous voyez ça entre vous, entre Apo et Gérard.
21: Ben voilà, Gérard, je suis un peu désolée parce que bon, c'est vrai que pendant ton débat.
22: Il va falloir parler devant ton micro une bonne fois pour toutes.
21: J'avais pas à faire ça.
22: Voilà.
21: Et donc ce que j'ai fait, c'est que j'ai appelé la fille. Et pour recoller les morceaux, et je suis tombée sur ses parents parce que elle est mineure, donc c'est ses parents qui toucheraient l'argent. Et ses parents, ils sont furieux et en fait, ils veulent déposer plainte. Et donc j'ai été convoquée dans le bureau d'Axel Duroux et il m'a dit que comme j'étais stagiaire et que c'était toi le chef.
22: Alors le problème, il est là.
21: Toute la responsabilité reposée sur toi et pas sur moi, parce que moi je suis que stagiaire, donc.
23: Ouais,
21: pas
23: quand, dans ce cas-là, dans... quand on est stagiaire, on fait pas des conneries comme ça déjà pour commencer une.
22: Ah ouais, mais pour
23: et deux. Ton contrat de manière, j'espère qu'on va te le couper parce que t'es pas capable de faire un boulot comme
22: ça. Non mais ça il s'en fout du débat. Axel il s'en fout.
23: Maintenant tu te démerdes, t'essayes de voir avec tes parents s'ils peuvent pas t'avancer du fric. Mais...
21: non, et en fait,
23: te démerdes.
21: En fait le truc. C'est
22: non que... mais Gérard le problème c'est que ça reste entre nous comme ça en disant tu te démerdes, mais le problème c'est que pour la direction de Fun ça se passera pas comme ça. C'est toi responsable, ils s'en foutent que tu veux dire à Apo qu'elle se démerde. Elle risque d'être virée et toi de ton côté il va falloir que tu paies parce que moi je cautionne pas, c'était toi le responsable. J'ai bien dit, jeudi j'étais pas là. Le problème, c'est que la famille, on l'a eu et qu'ils sont prêts à demander 30 000, 300 000 francs.
21: Voilà.
22: Ils veulent être payés. Tu vois, le problème, il est là. Non, mais c'est de ta faute. Il y a une preuve. Je veux dire, ça est passé à l'antenne en direct. Il y a plein de témoins. C'est les auditeurs de Fun qui témoignent. Sinon, ils portent plainte contre Fun et les débats de Gérard. Et donc, on va être dans la merde. Comme,
23: si on retire les débats, bah, Pauline, de toute manière, tu risques de morfler.
21: Okay.
23: Là, tu vas morfler.
21: Non, mais on les retirera pas.
23: Non, mais moi, je te dis, c'est pas la peine d'essayer de jouer les gros bras. Hein, parce que pour l'instant, t'es que stagiaire, donc tu la fermes.
22: Voilà.
23: C'est tout.
21: Gérard,
23: tu fais ton boulot au standard et c'est tout.
21: Si tu paies 30 000 francs, ils vont pas retirer les débats.
23: Mais ouais, c'est ça.
21: Il suffit que tu fasses.
23: Allez, tais-toi. Arrête de dire des conneries, ça vaudra mieux.
22: Ah,
6: ce qu'on a qu'à faire, c'est qu'on a qu'à faire les débats de Bernard. Si on pas qu'il est encore là, mais on fera encore des débats.
7: Tiens. Non, mais sinon, moi, j'aurais peut-être une idée. On peut tous se cotiser pour donner les 30 000 francs, quoi.
22: Ouais.
23: Non, bah bien sûr.
8: C'est la connerie d'Apolline. Moi, je paye pas. Hein.
24: Non, moi non plus.
22: Ah bah oui, non, moi, Gérard, toi, t'es responsable. Problème, c'est que tu veux.
23: Moi, de manière, tu te démerdes demain avec.
22: Là, s'il y a une connerie qui est faite ce soir, c'est moi le responsable. Mais là, jeudi, c'était toi le responsable, Gérard. C'est que t'as pas été capable.
23: Tu te démerdes quand tu seras convoqué avec Axel Duroux.
22: Ah, mais c'est toi qui vas te convoquer. Faut que tu viennes dans la semaine déjà. Faut que tu viennes peut-être demain ou mardi pour. Ils veulent réécouter la cassette avec le CSA pour voir effectivement si ça a été gagné en direct ou pas et si ça a bien été gagné hors antenne.
23: Non, ça a été fait hors antenne.
22: Ouais, bah justement, mais c'était pendant.
23: Personne...
22: Alors le CSA va te dire oui, mais c'était pendant quel débat? Pendant quelle émission? Bah pendant les débats de Gérard.
23: Ça a été.
22: Qui est Monsieur Gérard? C'est toi, c'est toi le responsable.
23: Ça a été c'est le premier débat. En plus, c'est bien en espace de deux débats, en espace d'un débat, tu me fais deux conneries. C'est ouais. Pas mal, je trouve.
21: Mais en fait, le problème, c'est que on n'aurait pas dû lui payer si t'avais pas mentionné son nom à l'antenne. En fait,
23: ouais, tout repose sur ça. Déjà, toi, pour commencer, t'avais pas à faire ça. Parce que le jeudi, t'as pas à prendre des gens comme ça au standard pour faire gagner des CD ou autre. Donc, t'es quand même la fautive. Si t'es pas capable de gérer un standard, tu fais une chose, tu restes chez toi, ou comme Max, il a dit, eh ben, tu prends un week-end prolongé, tu reviens que le lundi. Et voilà.
22: Voilà.
23: La semaine prochaine, j'espère que tu viendras pas à l'Écho du Lac, c'est tout ce que j'ai à te dire.
22: Justement, tiens, ça tombe très bien que tu parles des soirées de l'Écho du Lac, puisque Rigaud va prendre la parole dans un instant pour nous raconter un petit peu ce qu'il a fait durant son petit week-end, mouvementé, j'imagine, hein, il y a plein de choses. Est-ce que c'est un restaurant thaïlandais,
23: japonais,
22: est-ce que c'est avec des copains qui sont
8: poivriers peut-être,
22: qui ont quitté la table en plein milieu du repas.
24: Je vais parler lentement, comme ça va prendre bien du temps.
8: GTI, GTD.
22: GTD, machin. Alors justement, Rigaud, qu'est-ce qui t'est arrivé, de mouvementer durant ce week-end, sachant que ton anniversaire arrive à grands pas. On en parlera juste après. Ton anniversaire arrive à grands pas, ouais.
24: Ouais, je sais.
22: Alors.
24: Donc, vendredi, rien de spécial.
22: Bien. Passons au samedi.
24: On s'est reposé du débat qui a été éprouvant.
22: C'est vrai.
24: Pour mon crâne.
22: C'est vrai que c'est dur. C'est vrai.
24: Plus ça va, plus j'ai mal à la tête quand je sors des débats.
22: Bah, il faut savoir quand même, petite parenthèse, qu'on parle de débat en parlant de fatigue, que Gérard ne fait que 6 questions sur le premier débat, ouais. Sur les 10, et que 3.
8: Donc, non, mais on les a travaillés à fond.
24: Bah, ouais, en plus,
22: c'est ça qui est dommage. C'est un peu ça qui est dommage. Et Rigaud, on était d'ailleurs très déçu déçu de ta part, Gérard, que t'abordes pas toutes les questions qu'il avait préparées avec toi.
23: Bah ouais, mais pourquoi? Parce que, t'en as une qui faisait pas son boulot. On a été forcé de faire intervenir Olivier pour qu'il la vire parce que c'était la vraie catastrophe.
24: Elle était obligée.
22: Faites intervenir les flics la prochaine fois. Appelez le 12 ou le 13. Hein.
23: Non, parce que donc en fin de compte, on a fait 6 questions sur 10. Et c'est bête parce que les 4 autres qu'on avait sur le premier débat étaient pas mal non plus.
22: Donc samedi soir, donc après t'être bien reposé,
24: voilà, c'est vrai que bah, je suis passé chez des potes comme d'hab. Après je suis rentré chez moi, j'ai fait un jeu qui s'appelle Baldur's Gate.
22: Ah c'est
24: moi.
22: Quoi ça, raconte-moi. C'est
24: un jeu de rôle, tu crées un personnage, tu te balades dans un monde, machin, truc.
22: Ah mais c'est comme les livres, sauf que maintenant c'est sur ordinateur.
24: Ouais, enfin ça fait des années, mais celui-là il est bien.
22: Ah celui-là il est bien, d'accord.
24: Il fait 5 CD, c'est un peu beaucoup, mais c'est pas mal.
22: Voilà, donc là tu vas jusqu'à 5-6 heures du matin devant l'ordinateur.
24: À peu près, ouais.
22: D'accord. Mais ta meuf elle doit criser, non?
24: Elle était pas là, on vit ensemble.
22: Ah oui, d'accord. Non, mais même, je veux dire, le samedi soir, quand même.
24: Non, c'était vendredi soir.
22: Ah, vendredi soir? Ah oui, d'accord.
24: C'était vendredi soir.
22: Ah, bah, t'as fait des choses, alors.
24: Et, samedi, j'ai invité des gens à bouffer, et on s'est fait une bouffe, voilà, entre potes.
22: Bien, c'est toi qui fais la bouffe?
24: Et, ouais, j'ai fait une grosse salade, quoi.
22: Bien.
24: C'est sympa. Et
22: salade verte, avec quoi dedans?
3: La sauce.
24: Ah, je garde ma recette pour la semaine prochaine.
3: Non, y a pas trop de rigot.
22: C'était quoi? C'était de l'herbe?
24: Non.
22: Non, c'est une salade. C'est une salade.
24: C'est une grosse salade.
3: Salade de shit. Salade de shit dedans.
24: Non, donc on a un peu picolé, on en est venu à parler de mon voisin de droite actuel, c'est-à-dire de Gérard.
22: Ouais, t'es vraiment parlé de toi d'ailleurs.
24: On s'est rematé les ovnis.
22: Ah, déjà sur les ovnis. Voilà,
24: que j'ai ramené à Manu et qui était tout content d'ailleurs.
22: Ouais. Très bien, tiens, en parlant de toi, Gérard aussi, on m'a parlé de toi, un de mes meilleurs potes qui travaille en maison de disque, tu connais peut-être, c'est Sébastien, un de mes copains, non, tu vois pas, enfin bref, un de ses directeurs, donc des responsables de la maison de disque Mercury, est tombé pour la première fois jeudi dans les débats de Gérard, en zappant d'un rendez-vous, à dîner tard, d'une soirée, il a zappé sur la bande des femmes, il pensait tomber sur moi parce qu'il connaissait l'horaire, il tombe sur un truc et le lendemain il va voir un pote et il dit, toi j'entends du taré qui gueulait. Et il dit, mais c'est quoi ce truc, ce mec qui s'appelle Gérard? Mais il y a eu un débat, mais c'était complètement galactique, on comprenait rien, les questions c'était super compliqué, ça gueulait dans tous les sens. Donc là, on lui a expliqué que c'était quelqu'un qui à la base était un auditeur, qui était dans la rue, machin, qui appelait, qui est devenu une star, et le mec il a halluciné, quoi. Donc il a pensé peut-être à toi pour faire un disque.
9: Bon, on verra.
3: Oh là
22: là! Non, mais c'est vrai, hein.
9: Joli! On verra bien.
21: Bravo!
22: Donc Sandy, qu'est-ce que t'en penses?
21: Là franchement bravo.
22: Là ça va vite, ça va très très vite.
3: Showbiz.
22: Donc j'imagine Rigaud il y a dimanche dans la journée.
24: Bonsoir.
22: Bonsoir Rigaud. Donc Sandy, qu'est-ce qu'il y a?
3: Non rien, je voulais le marquer.
22: Ah, on va la réécouter tout à l'heure, mais sans Phil Bardet, juste toi quand t'as chanté par-dessus.
3: C'est beau. C'est émouvant, moi.
22: Qu'est-ce que t'en penses, Gérard? Ça peut le faire?
21: C'est vrai que moi, quand je l'ai écouté, ça m'a fait vraiment, ça m'a fait quelque chose au cœur parce que j'adore cette chanson.
22: Ah bah là, ça risque de te faire quelque chose au cœur, mais plus une sorte de renvoi ou d'envie de vomir quand tu vas entendre Gérard chanter sans Phil Barnet.
21: Ouais, mais
22: avec Phil Barnet, moi, ça fait chaud au cœur.
21: J'aimerais bien chanter avec
22: sans
21: Gérard.
22: Phil Barnet, ça fait des renvois au cœur, mais on vous laissera chanter. La fin de l'émission sera pour vous. Allez, on va faire très vite les recettes de cuisine par Sandy et par Fildar. On va commencer par Fildar, sérieusement.
11: Bonsoir.
22: Bonsoir. Alors, mon petit Fildar, petite recette aujourd'hui, de quoi les nouveaux donc nous préparer?
11: Je vais vous concocter un cake à la banane.
22: Eh bien, allez-y.
11: Alors pour cela, il vous faut 100 g de beurre, 100 g de sucre roux, un œuf, 25 g de farine, 2 pincées de sel, une pointe de muscade, une cuillère à café de levure, 2 bananes et 50 g de raisins secs. Alors vous fouettez les 100 g de beurre avec 100 g de sucre roux. Vous y ajoutez un œuf entier. Vous mélangez 250 g de farine et 2 pincées de sel. Vous y ajoutez une pointe de muscade et une cuillère à café de levure. Vous incorporez 2 bananes bien mûres, hein, réduites en purée, et ajoutez 50 g de raisins secs. Faire cuire dans un moule à cake beurré. Vous mettez au four, préchauffé à 180 degrés pendant une heure. Et ensuite, bon appétit! Très bien, merci beaucoup!
22: Au revoir!
11: Bien!
22: Eh bien, tout de suite, nous allons accueillir notre deuxième princesse.
21: Bonsoir!
22: Bonsoir.
21: Alors moi, je vais vous contacter, un bavaroise aux fraises.
22: Vous contactez par téléphone.
21: Voilà. Alors, il vous faut 1 kg de fraises, 8 feuilles de gélatine, 240 g de sucre semoule et 30 30 centilitres de crème fraîche.
22: Très bien, ce n'est pas terminé encore.
21: Alors, ce qu'il faut savoir, c'est que la préparation, c'est 20 minutes et faut mettre en réfrigération 6 heures.
22: Bien, et ensuite, passer ces 6 heures.
21: Alors, faut laver les fraises, équeuter et resserrer 200 grammes des plus belles pour la décoration.
22: Vous me donnez faim, ma chère Sandy.
21: Ensuite, passer le reste au mixeur.
22: Bien.
21: Faire tremper les feuilles de gélatine à l'eau froide pour les ramollir un petit peu. Préparer un sirop en portant à ébullition le sucre dans 20 centilitres d'eau.
22: Et ensuite?
21: Et hors du feu, incorporer la gélatine et ajouter la purée de fraises.
22: Superbe! Et ensuite?
21: Et ensuite, tourner vigoureusement pour bien mélanger et laisser refroidir.
22: Et ensuite?
21: Et ensuite, monter la crème fraîche au fouet lorsqu'elle est bien mousseuse, mélanger avec la préparation aux fraises.
22: Et ensuite?
21: Et ensuite, verser le tout dans un moule à bavaroise, rafraîchi à l'eau froide, mettre au réfrigérateur au moins 6 heures.
22: Et ensuite?
21: Et pour finir, enfin, démouler au moment de servir après avoir trempé le fond du moule quelques secondes dans l'eau chaude et décorer avec les fraises.
22: Et ensuite?
21: Ensuite, ce qu'il faut savoir, c'est que c'est 370 calories par personne.
22: Merci beaucoup.
21: Voilà.
22: Merci Sandy.
21: Et bon appétit.
22: Merci, bon appétit. Tous les dimanches avec Sandy ainsi que Fida pour nos recettes de gâteaux. J'espère que vous les adorerez. À la semaine prochaine.
21: Salut.
2: Salut les verres impitoyables. Avec Max, n'ayez pas de nous appeler. Déconnez, on est là pour faire la fête.
22: Voilà, et vous pouvez bien sûr toujours nous appeler éventuellement pour intervenir dans cette radio libre 0803 08 5000. Bonsoir les gros melons, aujourd'hui avec Apollire.
13: Bonsoir.
22: Rigaud de Cassezon.
14: Bonsoir.
22: Manu Perrault.
15: Bonsoir.
22: Hildar Castelli.
16: Bonsoir.
22: Gérard Hernandez.
25: Bonsoir.
22: Et Sandy Poplum.
13: Bonsoir. Bonsoir.
22: Alors, attention, on y va, on va faire...
16: Excusez-moi.
22: Oui, monsieur Castelli.
16: J'en ai une bonne.
22: Attendez un peu.
16: Ok, je la garde.
22: On a tout le temps, gardez-la pour vous. Alors, attention. Oh bah putain, viens ici.
16: Ah bah voilà, connard.
22: Oh bah dites donc. Vous êtes en forme, monsieur Castelli, je vois ce soir.
16: Alors.
22: Allez-y.
16: Pourquoi les homos attirent les femmes?
13: Je sais pas.
22: J'ai bien peur encore que nous allions nous froisser avec quelques auditeurs d'RTL.
16: Non, t'inquiète.
22: Non, je ne sais pas. Quelqu'un a une idée,
13: non,
22: peut-être
13: non,
14: pas du tout.
22: Non, Madame Lire, non. Vous, en tant qu'ancien travelo, peut-être que vous auriez des précisions à nous donner.
13: Parce qu'il ressemble aux femmes.
22: Vous auriez mieux fait de vous taire.
16: Ah ouais, c'est clair.
22: Alors,
16: ouais.
22: Monsieur Castelli.
16: Non, c'est tout simplement parce que les tapettes attirent les fourris.
22: Là, vous allez un peu loin. Alors, attention de Madame Garantie de Zen. Non.
16: Ça commence.
14: Ça commence bien là.
15: Pas tout compris hein.
16: C'est pas grave, il est vieux.
22: De Madame Garantie 2 ans.
16: Ah,
15: c'est plus drôle, ouais.
22: De Madame Garantie 2 ans, qu'est-ce qu'un ramasse-poussière?
14: C'est un objet.
22: Ça peut servir d'objet, effectivement, monsieur Carsozon.
15: Mm-hmm. On le branche sur du courant?
22: Éventuellement, mais en règle générale, non, monsieur Gérard Hernandez. Mais on accorde éventuellement, en tout cas, on approche, oui.
15: Dans le jardin, non, pour la pause.
22: Dans le jardin, non, je ne pense pas. On voit que vous n'avez pas vraiment le jardin chez vous, monsieur Manu Perrault, non. Je ne pense pas.
13: Est-ce qu'on peut faire le ménage avec?
22: On peut éventuellement faire le ménage, madame sans diplôme. Effectivement, faut faire vite parce que leur tourne et ça va nous coûter 500 francs.
13: C'est pour tuer les mouches.
22: Non, non plus. À polir, non, non plus. Mais on approche, vous êtes pas loin, faites vite.
15: C'est un balai.
22: C'est un balai, vous en êtes vraiment pas loin, on pourrait presque vous l'accorder.
16: Un manche à balai, balai brosse.
22: Ah vite, il nous reste plus que 30 secondes là, faites vite, faites vite. Qu'est-ce qu'un... On rappelle, qu'est-ce qu'un ramasse-poussière?
15: Une pelle.
22: Non.
21: Un balai pour nettoyer les toilettes.
22: Non, faites vite.
16: Un truc pour que ça soit propre.
22: Bah ouais. Oui.
1: Un petit balai.
22: Un petit balai, on y est prêt, c'est...
1: Une balayette.
22: Bonne réponse de monsieur Gérard Hernandez et de monsieur G, de monsieur Manu Perrault. Merci, au revoir, à la prochaine fois.
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0: un petit coucou vite fait, bien fait. Donc, bisous à Big Bill et un petit coucou à... merde, je sais même plus son nom, mais c'est pas grave, il s'en connaîtra à Evelyne. Evelyne et son copain qui habite à côté de chez moi, donc bisous à eux, voilà. C'est tout ce que j'avais à dire.
1: Bah, salut.
0: Donc, bonsoir Manu.
1: Bonsoir.
0: Comment vas-tu?
1: Très très bien.
0: Ça va mieux depuis dimanche
1: Non, mais j'allais toujours très bien.
0: Non, mais comme le chef était pas là...
1: Oui, mais pour l'instant, c'est les débats, Gérard.
0: Comme le chef était pas là, des surveillances...
1: Mais je te réponds pas.
0: Donc, j'espère que tu vas bien, Rigaud.
1: Ouais.
0: Mon pote,
1: ouais.
0: J'espère
1: on
0: va faire du bon boulot tous les deux ce soir, parce qu'il y a toi qui
1: Il y a pas que moi, il y a toute l'équipe, et on y va, c'est le débat, c'est parti.
0: Donc, au standard, ce sera Fildar et Apolline. Bonsoir Fildar, bonsoir Apolline.
2: Salut Gégé.
1: Bonsoir.
0: Donc, les premiers débats porteront sur la corrida. Donc, pour ça, on va accueillir Vitecouille.
3: Ouais.
0: Ouais, avec un portable.
3: Ah non, pas du tout, pas du tout. Il y a un fil,
0: Ouais,
4: Parce qu'ils ont retraité l'insert, c'est pour ça que t'as l'impression que le son est bidon, mais c'est pas vrai.
0: Non, mais faudrait. Je crois que j'avais demandé à ce qu'on n'aille pas trop de portables.
4: Oui, mais c'est un téléphone avec un fil, il te l'a dit, je te le confirme.
0: Donc, Vitecouille, 26 ans de Saint-Lô, on écoute Fun Radio sur 94-6.
3: Tout à fait, Gérard, bonsoir à toi.
0: Bonsoir à toi.
3: Bonsoir.
0: J'avale ta gamme.
3: Salut,
4: ta cam,
3: Gérard.
4: Ta cam.
0: À Caen. Ouais, 96-3.
3: C'est ça, exactement.
0: Bonsoir à toi.
3: Ça va bien.
0: Chat humide.
5: Bonsoir, Gérard.
0: Gap. 93 FM.
5: Ouais, c'est ça. Bonsoir.
0: Et bonsoir à toi. Et vieille. Vieille quoi?
4: Vieille vicieuse.
0: Vieille vicieuse, 101.9, Paris.
5: Exact. Bonsoir, Gérard.
0: Bonsoir.
5: Bonsoir, l'équipe.
0: Bonsoir.
6: Bonsoir.
3: Salut, vicieuse.
0: Commencez pas à jouer comme ça, parce que tout à l'heure, je vais vous virer.
4: Ils ont rien fait, Gérard. Ils disent bonjour. C'est
3: on
4: de la politesse.
3: Bonsoir, on est poli.
0: Alors, première question. Que savez-vous sur la corrida en général, là? Alors, on va demander à Vitecoude, tiens.
3: Vitecoude, ouais, tout à fait. Ben, écoute, moi, j'aime pas trop la corrida.
0: Ouais.
3: Je fais partie d'un mouvement qui milite contre la corrida.
0: Bon, alors, attends, je vais te dire une chose.
3: Oui, dis-moi tout. Il y a des pour et il y a des contre. Hein. Moi,
0: non,
3: pas...
0: mais moi, je vais te dire une chose.
3: Je suis pas un fan de corrida, c'est tout.
0: Bon, alors, t'aimes pas la corrida?
3: Mais je viens pour plaider ma cause. J'ai le droit, Gérard.
0: Bon alors explique, alors donc, vas-y.
3: Moi je trouve que la corrida c'est pas bien, parce qu'ils tuent des taureaux de plus de 10 ans, alors qu'en fait ils pourraient très bien les abattre à partir de 1 an quoi. Donc je suis contre la corrida.
0: Non bah tu peux continuer de dire.
3: Dans la boucherie ouais je peux continuer, bah écoute je pense que les vieilles bêtes, les vieilles carnes elles sont pas faites que pour aller à la boucherie, et je vois pas pourquoi elles finiraient toutes dans une arène.
0: Non mais attends, parce que là j'arrive pas à comprendre ta réponse.
3: Bon, t'as un mec avec un costume relativement efféminé qui tient un drapeau rouge. Tu vois, tu vois le mec, ok. T'as un taureau en face. Et t'es toujours avec moi. Ok, le but, c'est que le taureau, il embroche le mec, on est bien d'accord.
0: Ouais.
3: Ok, mais le problème, ce qui se passe, c'est que la plupart du temps, c'est le mec qui embroche le taureau.
0: Attendez, les autres derrière, calmez-vous, laissez-le parler. Parce que justement, on va continuer. Alors vas-y.
3: Bah, je te demande, qu'est-ce que t'en penses? Tu penses qu'il vaut mieux que le taureau embroche le torero ou vice-versa sans plus?
0: Non mais dis le fond de ta pensée là.
3: Mais c'est bon, on est tout au fond là, c'est bon, on est contre le mur, il n'y a plus rien. On a fait le tour du problème, le serpent se met dans la queue, la boucle est bouclée. Le système à la tête sous l'eau, quoi, tu vois.
0: Non, je crois que...
3: Le mec qui est fringué comme une pédale au milieu de l'arène, tu le situes bien?
0: Comment?
3: Le mec qui est fringué comme une tentouse au milieu de l'arène.
0: C'est qui dit ça?
3: C'est Vitecoude.
2: Non mais attends, ça...
3: Oh, là,
2: ouais, alors vas-y,
3: ouais,
2: vas-y.
3: Tu le situes bien jusque-là, tu sais ce que c'est une corrida.
2: Ouais,
3: avec un mec, tu es d'accord avec moi?
2: Ouais.
3: Ok, juste.

0: que je veux préciser au standard.
1: Oui.
0: Éviter de prendre des gens où il y a du monde derrière. Parce que j'aime pas trop ça.
2: Ouais, mais enfin bon, elle peut avoir un peu d'ambiance.
0: Mais... Non, mais j'aime pas. Lors des débats, je n'aime pas avoir des personnes au téléphone où il y a du monde derrière.
3: Bah, Vitecouille, en fait, il est étudiant, donc il a une chambre de bonne et il est seul.
0: Ouais, à 26 ans, il est étudiant.
3: Et alors, pourquoi pas? Oui, il est étudiant en médecine, je suis désolé.
0: Bon, alors,
3: il y en a à 38 ans, ils sont au chômage. Il y en a pourquoi pas à 26 qui font
0: des études. Non, mais maintenant, vous allez faire une chose. Vous allez être gentil au standard.
3: Toi aussi, gueule pas, je t'entends crier alors que ça se passe très bien. Alors, t'énerve pas.
0: Vous allez être gentil au standard. Vous allez me prendre sur les 27 clients.
3: Parce que là, qu'est-ce que j'en fais? Il bosse bien.
0: Attends.
3: Allez, bosse ton débat,
4: Le débat, Gérard.
3: C'est toi qui bosse pas bien, Gérard.
0: Donc, alors, j'avais ta gamme.
3: Ta cam. On dit au revoir à Henri quand même. Salut Henri.
0: Salut Henri.
3: Merci pour les bonbons. Hein.
1: Caresse au chien.
5: Salut Henri. Salut Henri.
6: C'est bon Gérard, je peux t'expliquer?
0: Ouais, vas-y.
6: Ok, c'est de Valence. Donc pour moi, pour les organisateurs, c'est un bon moyen de se faire du pognon. Pour les gens, c'est un passe-temps. Et puis pour le taureau, c'est quand même un peu chiant.
0: Attends, 5 minutes.
4: Non mais Gérard.
0: Le débat.
4: Oh Gérard, qu'est-ce que tu fais?
0: 5 minutes.
4: Quoi, 5 minutes?
7: Non mais vas-y. Non, c'est pas possible.
0: Prends.
4: Mais c'est quoi cet allure?
7: Il va aller donner son badge.
4: Il veut se barrer.
7: En fait,
4: non mais là il est explosé. Il y a pas d'autre.
3: Oh là là, mais regarde-moi ça. Oh la bête au lit là.
4: Hey, tu fais ton débat des fois,
3: Gérard, là ou quoi là?
4: Hey, pupus, tu vas un peu là? T'envoies le bois un peu là?
5: T'envoies le bois.
3: Tu mets ton casque là.
7: Et on est reparti.
0: Pile d'art. Pour l'instant, c'est pas toi qui commande.
4: Non, tu gueules pas. Tu fais ton débat. Gérard, bon, tu fais ton débat. Non, mais sérieusement.
0: S'il te plaît.
4: Sérieusement, Gérard.
0: Toi, tu as arrêté avec ça, déjà. Tu as pas commencé. Vous allez me prendre les gens, là.
4: Gérard, tu te calmes et tu fais le débat maintenant.
3: T'es pas chez
4: toi. Prends le débat, t'es animateur, tu dois gérer. Qu'est-ce qui te prend?
3: Et allez, ça y est, c'est parti.
4: Rassis-toi, Gérard, rassis-toi, fais ton débat.
6: C'est incorrigible.
4: Tu fais ton débat, Gérard.
3: Ça y est, il veut se battre,
7: Gérard.
3: Ah non, mais non, c'est pas possible.
4: Arrête, regarde-moi.
7: Non,
3: mais Gérard.
7: Non, Gérard,
3: tout va bien se passer.
4: Arrête.
3: Ils sont en train de l'essayer de l'attraper,
7: Gérard,
3: de le retenir. Allez, va t'asseoir, Gérard.
0: Et toi, tu as...
3: Non, mais t'es fou, hein.
0: Putain, tu dégages.
3: Ah, déjà. Mais t'es fou, Gérard. Hein.
1: Mais je viens d'arriver, merde.
3: T'es ouf, hein. Bon, j'étais en train de rappeler un auditeur, moi.
4: Bon, Gérard, tu fais quelque chose, là?
3: On fait de la radio, je te le rappelle, donc si tu parles pas, il n'y a pas de son, quoi. Donc je suppose que les auditeurs, en plus, ils veulent participer au débat qui semblait, a priori, super intéressant, donc ce serait bien que tu reprennes. Merci. Bah, Gérard, mais speed un peu.
7: Faut le temps qu'il remette son casque, quand même.
4: Bon, tu fais ton débat, Gérard. Allez.
5: Oh là là.
3: Elle est chaudée, hein.
4: Gérard,
3: vas-y.
0: Bon, j'avale ta cam.
6: Oui. Bah donc comme je t'ai dit, hein, pour moi c'est un moyen donc pour les organisateurs de se faire du pognon, pour les gens de passer un bon moment, mais c'est pour le taureau quoi, c'est un petit peu chiant pour lui parce que en général c'est lui qui y reste quoi. Allô Gérard?
0: Ouais, tu peux préciser?
6: Ouais, je peux préciser, ben le taureau il se prend quand même une épée dans le cou, ouais. Et pour lui c'est quand même désagréable. Imagine on te tourne frais le même, on te met en plein milieu d'une cour et puis on court après toi avec une épée, c'est quand même pas drôle, non? Tu crois pas?
0: Ouais.
4: Ça lui est déjà arrivé. Hein.
6: C'est déjà arrivé?
5: Oh là là, t'es endormi, Gérard.
0: Non, mais de toute manière, vous allez arrêter ceux qui s'amusent à dire des conneries. Chatte humide.
5: Ouais, chatte humide. Moi, je suis pour les corridas, parce que la corrie, c'est mon dada, d'abord.
0: Une question que je vais te poser.
5: Vas-y.
0: À ceux qui sont derrière, vieille. Ouais, bah, de toute manière, je sais pas qui c'est qui a écrit ça, mais c'est pas moi.
4: C'est pas grave, Gérard. On sait que c'est pas toi, vas-y.
0: Donc, moi, je vais vous demander une chose. Est-ce que vous avez déjà participé à des corridas ou est-ce que vous avez déjà regardé à la télé?
5: Ouais, moi, ouais. J'ai déjà participé. Parce que j'ai un père qui est espagnol.
0: Oui.
5: Et il est
0: ouais, mais justement, il y a une question que je me pose. D'où vient le système de la corrida? C'est

0: Un truc espagnol ou pas?
1: Oui, c'est espagnol, c'est portugais. Ça dépend, c'est pas la même, la corrida portugaise et la corrida espagnole.
0: Au Portugal, ouais, mais il y a un truc que j'arrive pas à comprendre. Pourquoi qu'anime, c'est pareil, ils font des corridas là.
2: C'est une ville espagnole, je crois.
1: C'est des immigrés. Mmh. Ouais, ouais, tout simplement des immigrés.
0: Non, mais pourquoi qu'anime? Parce que là, il y a eu la corrida de Nîmes. Mm-hmm. Donc, ça a été fait pendant 2-3 jours ou 4 jours, je sais plus.
1: 5 jours.
2: Je peux t'expliquer, Gérard, si tu veux, pourquoi à Nîmes, ils font des corridas aussi.
0: Ouais, vas-y, Manu.
2: Bah, c'est très simple, c'est qu'en fait, au Moyen-Âge, donc Nîmes, c'était français. Et ça a été assiégé et gangbangué par des Espagnols. Et ils ont apporté la tradition, ils ont construit la reine, en fait.
0: Justement, Manu.
1: Mais ils ont gangbangué la reine.
0: Attendez. Pourquoi qu'à Nîmes, maintenant...
2: Parce que c'est resté la tradition depuis le Moyen-Âge.
3: Ils font la fête pendant 4 jours.
0: Bon, pour l'instant, Pilar, tu me cherches des auditeurs, tu la fermes, c'est pas à toi que je m'adresse.
3: J'en ai jusqu'à pour la fin de l'année.
0: T'éteins ton micro et c'est tout.
3: J'ai réservé un mec pour le 7 juillet, là, c'est bon.
0: Tu éteins ton micro et c'est tout.
3: Oui.
4: Bon, GG, à la place de vite couille, on a Petit Matador, 30
0: ans. Bon, alors attends.
4: Gérard, Petit Matador,
0: Un conseil que je vous donne.
5: Bonsoir Gérard.
0: J'aime pas. Tu vas me prendre des gens ici.
5: Moi je te kiffe, bonsoir.
6: Arrête pas de les prendre.
0: Non.
6: Tu mens là. Ils prennent des gens standards, c'est toi, tu vois rien là.
0: Non, ils prennent pas des gens standards.
6: Mais s'ils le prennent, putain.
0: Non, ils prennent personne. Ils prennent personne.
6: C'est toi qui es un menteur là.
0: Ils prennent personne.
6: Je suis désolé, je prends leur défense parce que là tu mens.
0: Ah tu prends leur défense.
6: Oui, parce que je regarde.
0: Bien sûr, parce que c'est ta copine.
6: Non, c'est elle.
0: Alors dans ce cas-là,
3: c'est ton copain moi. C'est cool.
0: Hop,
3: c'est
0: fun. Faites ce que vous voulez.
6: Je regarde.
0: Je n'en ai rien à foutre. Maintenant. C'est simple, si les deux débats foirent,
6: non, ça foirera pas.
0: Je serai la responsabilité.
6: D'accord. C'est toi le chef des débats.
0: Maintenant, vous allez me faire une chose. Ouais. Non.
6: Allez, boss.
0: Faut pas me prendre pour un con. Chatte humide. Allô.
2: Pardon,
0: merci,
2: c'est moi.
0: Manu.
6: Bon, attends, il a oublié, ça.
5: Manu.
0: Bon, alors, chatte humide.
1: Oui, je te disais que mon père est espagnol, que moi, je suis pour la corrida.
0: Mm-hmm.
1: Et qu'en plus, j'ai déjà assisté à une corrida.
5: Mm-hmm. Bravo.
0: Par contre, Nîmes, tu vois à peu près ce que c'est.
1: Mm-hmm. Oui.
0: Hein?
1: Une belle ville. Mm-hmm.
0: Donc, pour toi, là-dedans... Est-ce que ce que je comprends pas, c'est pourquoi que quand ils parlent de Nîmes ou d'Espagne, parce que c'est vrai que
5: oui,
0: ils n'arrêtent pas de parler de ça.
5: Ouais.
0: Mais Nîmes, est-ce que vous avez, est-ce que toi t'habites à Gap?
1: Ouais.
0: Donc t'es loin de Nîmes ou pas?
1: Ouais, très loin.
5: Moi, je suis à côté, GG.
0: Qui?
5: Moi, c'est Petit Matador, j'habite à Arles, tu sais, en Camargue.
1: Il y a des corridas là-bas.
5: Je suis éleveur de taureaux, Camarguais, les meilleurs, bien évidemment.
0: Mm-hmm. Mm. Mais est-ce que t'as déjà vu...
5: Une question de frontière, en fait. Tu faisais une référence à l'Espagne, et en fait, c'est tout simplement une question de géographie. L'Espagne étant pas très loin, en fait, c'est juste à côté, c'est près de la frontière. Donc c'est pour ça l'influence de la corrida, forcément.
0: C'est comment ton nom, toi?
5: C'est Petit Matador. Je suis le nouveau que Apolline t'a annoncé il y a 2 secondes.
0: T'appelles d'où?
5: J'appelle de Arles.
0: Ta fréquence, s'il te plaît?
5: J'ai 28 ans et j'écoute Fun sur 107.7.
0: 107.7.
5: Ouais.
0: C'est ça, 107.7, hein?
5: 107.7.
0: Ok.
2: Gérard, Il y a un truc sur le Minitel, c'est Max le Belge qui te dit qu'en fait toi t'as déjà participé à une corrida parce qu'on t'a coupé la queue et les deux oreilles.
0: Non mais là tu vois les trucs sur Minitel ça m'intéresse pas. Internet.
7: Alors par contre j'ai une bonne question de Snooze sur l'IRC qui te demande pourquoi le taureau est attiré par le rouge et pas par le vert ou le bleu ou le jaune.
0: Ah alors voilà, très bonne question.
5: C'est facile.
0: Là voilà. C'est pourquoi facile. Que le taureau est attiré par le rouge? Mm-hmm. Donc, en fin de compte, c'est sa couleur préférée. Le rouge, c'est sa couleur préférée.
5: Non, c'est vrai.
1: Non, c'est faux.
0: Non, c'est sa couleur préférée, je suis désolé.
1: Je peux t'expliquer, Gérard?
0: Oui, c'est qui?
1: Vicieuse. Je t'explique, le taureau, il voit en noir et blanc. Et le taureau, il n'est pas attiré par le rouge, il est attiré par la cape qui bouge.
5: C'est faux.
0: Non. Non. De toute manière, c'est le rouge qui l'intéresse.
5: Ouais, il a été élevé au pinard et il ne reconnaît que...
0: Alors toi, tu t'en vas. Au revoir. Hop, terminé. Je veux dire au revoir. Hop.
6: Mais calme-toi, ils ont le droit de répondre autrement, putain.
0: Hop, celui-là, tu lui dis au revoir par le pinard. Désolé. Au revoir. Au revoir.
6: Gérard, calme-toi, ils ont le droit de répondre, j'écoute là, putain. Là,
0: non, mais ils répondent. Pauline, au standard, s'il te plaît, merci.
3: Non, mais c'est bon, je suis au standard, je peux gérer tout seul, elle va demander un renseignement.
6: Alors ?
8: Bah Gérard,
3: alors ?
0: Vieille
1: vicieuse.
0: Alors pour toi, que savez-vous sur les corridas en général?
1: Eh bien, je sais que pour la corrida espagnole, on tue le taureau à la fin. Et moi, je suis adepte de la corrida portugaise, puisqu'on ne tue pas le taureau à la fin.
0: Non, mais de toute manière, faut te dire une chose, parce que il y a un truc qu'il faut se mettre dans la tête dans ça. C'est que là, il y a eu les taureaux, tout ça, il y a eu les pierres ira.
1: Et quoi ?
0: Il y a eu des soirées, même il y a eu quand même deux morts sur ça.
1: Bah oui, mais bon, c'est bien fait pour eux, hein.
0: Ah, attends, c'est bien fait pour eux. Non, je suis pas d'accord.
1: Non, c'est bien fait pour eux. Attends, le taureau, on lui a pas demandé son avis s'il voulait se faire tuer, quoi. Le mec, il...
0: Non, attention. Attends, attends, je te coupe. C'est bien vicieuse.
1: Bien vicieuse, ouais.
0: Oui, je vais dire une chose, que c'est pas le taureau qui est mort.
1: Oui, je sais, il y a un mec qui est tombé
0: Mais le mec,
1: c'est les risques de son métier. Il connaît les risques, hein. Il sait très bien que s'il rentre dans l'arène, il peut...
0: Ah ouais, mais dans ces cas-là... La question que je pose, c'est êtes-vous pour ou contre que les hommes soient que les hommes...
1: Oulala.
2: La question c'est êtes-vous pour ou contre que les hommes, c'est pourtant clair, répondez.
0: Êtes-vous pour ou contre que les hommes fassent la corrida?
1: Moi je suis pour.
0: Alors, tu peux m'expliquer ?
1: Je suis pour parce que le taureau meurt. Et je suis pour aussi parce que, en fait, la corrida, c'est l'affrontement de force entre celle du taureau et celle de l'homme. Il n'y a pas de raison pour que ce soit toujours le taureau qui meurt. Mais tu sais que le taureau qui tue l'homme, il se fait abattre après. Donc, de toute façon, dès qu'il rentre dans l'arène, il est condamné, le pauvre taureau, quoi.
0: Ouais, mais faut se dire une chose, c'est qu'en fin de compte, là-dedans, de toute manière, on peut rien faire.
1: Ah non, on peut rien faire. Hein. C'est comme ça. Hein.
2: Et pourquoi Gérard, on peut rien faire?
0: Bon, on peut rien faire parce qu'il
2: n'y aurait pas une solution, un truc.
0: Non, il y a une solution. C'est eux qui choisissent ce métier-là de torero.
2: Parce oui, d'accord.
0: En fin de compte, eux, ce qu'ils font, ils vont avec les trucs pointus. Ils les pointent sur les taureaux. T'es d'accord
2: avec
0: moi?
2: Par exemple, la solution pour pas tuer de taureau, ce serait peut-être, je sais pas, faire des trucs en plastique au lieu des trucs qui coupent et qui font mal.
0: Ouais, mais en plastique, c'est pas évident parce que, regarde, t'as quand même eu deux morts.
2: Bah oui, justement, ça aurait été des trucs en plastique, les taureaux, ils seraient pas morts.
0: Non, mais il y a eu deux morts, c'est pas les taureaux qui sont morts. Justement, c'est...
2: Ah, mais ils sont pas morts avec le taureau, ils sont morts avec... ils se sont fait piétiner.
0: Non, mais ils se sont fait piétiner...
2: Par un cheval.
0: Non, Non, non, justement par le taureau. Parce que le taureau, il est venu sur le cheval, et le mec, il est mort dedans. Il est mort en dessous.
3: Dans le taureau.
0: Donc, il a été mort par l'appui du cheval.
3: Bah ouais, du cheval, ouais.
7: Gérard, il y a Yankee sur IRC, il te demande, une fois que le taureau il est mort, on en fait quoi?
1: On bouffe.
0: Une fois que le taureau est mort, ben ils remettent un autre taureau.
7: Mais ils en font quoi du taureau qui est mort?
0: Le taureau qui est mort, ils sortent.
8: Le jette dans la poubelle.
0: Non, mais.
1: Non, Gérard.
0: Oui.
1: Mon père, il est torero, et donc quand il tue un taureau, il coupe la tête et il l'accroche dans le salon.
0: C'est qui?
1: C'est Satumide. C'est Satumide.
0: Oui. Ouais, ça m'étonnerait, hein.
3: Gigi?
1: Viens chez pas... moi, si tu veux.
3: Non, c'est moi, c'est Manu, là.
0: Ouais,
3: c'est...
0: Manu,
3: tu veux
0: ouais.
3: pas faire un petit sondage, peut-être, qui se rapporte à cette question? Regarde un peu ce qu'il y a.
0: Alors, sur le sondage, avez-vous déjà été voir une corrida?
3: Bah voilà, parfait, fais celui-là.
0: Bon, il y a 56% des gens qui n'aiment pas qu'on fasse du mal aux bêtes tressées, à tresse. Ça, je vais dire une chose là-dessus. Faudrait peut-être arrêter de me sortir des sondages comme ça. D'accord?
9: La suite.
0: Ok. 30% préfèrent l'amour en mer. Ça, c'est des chansons, donc on n'en a rien à foutre. 17% demandent si c'est juste une question de tempo. Faudrait que...
9: Non, c'est ça. C'est moi qui ne sais plus avec Rigo.
0: C'est toi qui...
9: Enfin, c'est Rigo avec Rigo.
7: Ah ouais, sur un site de sondage.
0: Ouais, mais il y a quand même des trucs...
7: Bah, c'est pas grave, ça se trouve, à la suite, c'est bon.
0: 9% ne mangent plus de poulet à cause de l'épidémie. Alors là,
7: à cause de l'épidémie de vaches folles.
9: D'accord.
0: Ouais, non, mais justement... Là, justement, faudrait qu'on arrête, tu vois. Parce que là, on parle de la corrida, on parle pas d'histoire des taureaux.
3: Ouais, mais ça vient des vaches, folles.
7: Ça vient des vaches.
0: Non, et puis les porcs,
3: c'est pareil.
0: Non, mais il y a un truc qu'il faut bien se dire dans sa tête, hein, c'est qu'à l'heure actuelle, pour l'instant, on a des problèmes avec l'histoire des œufs, des poulets, du lait, de l'eau.
9: Ouais.
0: Pour savoir exactement d'où vient. Alors, apparemment, il paraît que ça vient de Belgique. Mais ça, c'est pas un débat.
3: Il n'y a pas de corrida en Belgique.
0: Non, mais justement, c'est pas un débat que je vais faire sur l'histoire des trucs comme la vache folle et tout ça. Ça, j'en ai rien à foutre. Maintenant, c'est au gouvernement de faire ce qu'il veut. Donc, Point final à la ligne. Donc, deuxième question.
3: Gérard, juste avant que tu la poses, il y a deux petits trucs sur le Minitel. Il y a Anti-Gérard qui demande si toi, tu rentres dans l'arène ou dans l'arène.
0: Je réponds
3: bien savoir.
0: À des questions en bidon.
3: Et sinon, il y a un super message de Domi sur Minitel qui pense que Manu ferait un meilleur chef de débat que toi, et c'est cool.
0: Et ben dans ce cas-là, tu prends les débats à ma place et puis c'est tout. Ouais,
4: à la place de je sais plus qui que t'as viré, on a Vamos Muchachos, 31 ans de Montpellier.
0: Alors attention, je vais te dire une chose à Pauline.
4: Oui, Gérard.
0: Ne me prends pas pour un con.
4: Non.
0: Ne me prends pas pour un con ce soir.
3: Tu l'as dit deux fois, là.
0: Hein, parce que tu as pas t'amusé à prendre des gens que tu vires. Et que tu vas reprendre. Bah,
4: écoute-le, c'est un autre. Écoute-le.
10: Oui, bonsoir.
0: Ouais. Bonsoir à toi.
10: Bonsoir, Gérard. J'appelle de Montpellier, 103.3. Bonsoir.
0: 103.3.
3: Bonsoir.
10: 103.3. Bonsoir. Bonsoir à tous.
0: 103.3.
10: Tout à fait, 103.3.
0: Ça m'étonnerait.
10: Pourquoi?
0: Ça m'étonnerait que Montpellier, ça soit 103.3.
10: Ici, tout à fait.
0: Moi, je te dis une chose, ça m'étonnerait.
3: C'est pas grave. La question, c'est pas grave.
0: La question, c'est combien de personnes peuvent-ils participer à la corrida. Donc, ton nom, j'ai pas...
10: Vamos Muchachos.
3: Vamos Muchachos.
10: Vamos Muchachos.
0: Ouais, ben...
3: V-A-M-O-S.
0: Non, vous me prenez une liste.
10: Muchachos.
0: Bon, donc, pour toi.
10: Bah écoute, ça dépend, c'est des corridas en triplette ou en doublon.
5: Parce que si c'est des corridas en triplette, c'est où tu peux aller jusqu'à 50 personnes. Hein, tu
0: sais, non, en principe, c'est deux personnes. Hein.
5: Et après, t'as les, comment ça s'appelle, tu sais, ceux qui sont là pour attirer le taureau.
0: Ouais.
5: Il y a aussi les picadors qui sont sur les chevaux.
0: Attends.
5: Aussi, ah, bah, si, y a aussi
0: non, non, mais de toute manière, faut se dire une chose. Déjà, pour commencer, la corrida, c'est une personne avec le taureau.
5: Ouais, mais regarde, quand tu parlais de l'Espagne, quand ils lâchent des taureaux dans la rue en Espagne, tu sais, ils font ça, ils lâchent des taureaux dans la ville.
1: Ouais.
5: T'as déjà vu ça? Bah, c'est une corrida, il y a quoi?
0: Non, mais attends, les gens qui s'amusent à balancer les trucs dans la rue, comme tu me dis.
5: Ah, mais c'est les autorités qui font ça, hein, c'est le maire.
1: C'est une fête, hein.
5: C'est une fête, voilà, c'est une fête. C'est comme un feu d'artifice, tu vois, ils lâchent des taureaux dans la rue. Je veux dire, on s'amuse comme on veut dans tous les pays du monde. Hein.
2: Je crois qu'il t'écoute pas là. Il regarde Fildard d'un air méchant, mais il t'écoute pas.
5: Qu'est-ce qui se passe, GG? Vas-y, commente.
0: Non, mais je t'écoute. De toute manière, j'ai très bien compris ce que tu m'as dit.
5: Ouais, et donc?
0: Donc, je vais te dire une chose, que c'est pas au maire de décider.
5: C'est qui? C'est le préfet?
0: Oui, déjà, pour commencer, ça faut avoir l'ordre du préfet.
5: Pour faire exploser les paillotes?
0: Alors, dans ces cas-là, au revoir, hop, au revoir, au revoir,
3: rien dit,
0: au revoir, au revoir, au revoir. Je vais, là, il faut bien se dire une chose, que ce soir,
3: le problème des paillotes?
0: Non, mais je veux pas.
11: Tu peux pas virer les gens toutes les deux minutes, Gérard.
0: Non, mais là, je veux pas jouer comme ça. Le mec, il vient de Montpellier, il parle des paillotes.
2: Et alors, moi je viens de Paris, je peux parler des paillotes aussi.
0: Oui, mais tu sais ce que c'est? Ça vient de la Corse.
2: Et alors?
0: Alors, y a ce problème à l'heure actuelle. Alors donc, tu lui dis au revoir,
11: oh,
0: terminé.
11: Ça n'a aucun rapport avec
0: au revoir.
11: Non.
0: Au revoir pour lui. J'avale Tagam,
3: t'y arriveras pas. Hein.
0: J'avale Tagam.
12: Gérard, je peux te poser une toute petite question avant?
0: C'est qui?
12: C'est Javel Takam. Avant de répondre, je peux te poser une toute petite question.
0: Vas-y.
12: Jusqu'à maintenant, t'as parlé que des hommes.
1: Allez.
12: Les femmes qui sont torero, qu'est-ce que t'en penses, toi?
0: De quoi?
12: Les femmes qui sont torero, qu'est-ce que t'en penses, toi?
0: Non, mais justement, on va en parler, parce que justement, il y en a une qui a arrêté.
1: C'est Nathalie Simon à Interville?
0: Ouais. Non.
11: Marie-Sara Lecomte.
12: Ça fait déjà un bout de temps.
11: C'est ça!
2: Mais Gérard! Hein.
0: Non, il y en a une qui a arrêté.
11: Mais c'est ça, Marie-Sara Lecomte.
2: Bah ouais, c'est Marie-Sara Lecomte.
1: Bonne garde.
0: Voilà.
2: Pas la ligne 6, les
0: qu'est-ce
2: enfants.
0: Qu'est-ce qui se passe là?
2: Non, c'est bon.
0: C'est rien. J'avale ta cam.
12: Ouais, bah donc pour moi, dans l'arène, il y a beaucoup de monde. En général, il peut y avoir, je sais pas, 300 ou 1000 personnes.
0: Mm-hmm.
12: Et puis devant le taureau, bah, il y en a qu'un, quoi. C'est celui qui s'amuse avec sa petite épée, quoi.
0: Ouais, voilà. Donc, t'es d'accord avec moi? Donc,
12: ouais,
0: c'est...
12: plus ou moins, ça dépend sur quoi, quand même.
0: Ouais, mais dans ce cas-là, pourquoi... Moi, il y a une question qui me chagrine. C'est pourquoi...
2: Ça te chagrine? Bah, faut pas.
0: Il y a une question que je me pose. C'est pourquoi que on s'en prend aux bêtes comme ça, par exemple sur les taureaux,
1: on pourrait mettre des chèvres à la place.
0: Oui, mais justement, mais pourquoi qu'on s'en prend sur les taureaux pour ça?
1: Parce que le taureau c'est méchant, c'est noir et ça représente la force et c'est moche. Il va pas mettre des escargots ou des
0: poulains. Non mais pourquoi s'en prendre tout de suite à un taureau?
1: Bah ouais, bonne question, Gérard.
3: Bah, Gérard, je peux te poser une question. Qui veux-tu t'en prendre à enfoncer des épées, à courser ou à faire passer dans une cape?
0: Mais même, de toute manière, pourquoi s'en prendre sur une bête? Les bêtes, elles sont comme nous, on est des êtres humains.
2: Ça, c'est clair.
0: Les bêtes, elles ont besoin de manger. Donc pourquoi qu'on va s'en prendre sur eux pour les tuer?
1: Ils n'ont qu'à mettre des condamnés à perpète.
0: Bah ouais, mais pourquoi s'en prendre sur une bête comme ça?
3: Donc ce qu'il faudra, c'est arrêter les corridas.
2: Bah ouais.
0: Bah de toute manière, personne...
12: Tu vas mettre des milliers de gens au chômage, toi, Gérard.
0: Hmm?
12: Tu vas mettre des milliers de gens au chômage si t'arrêtes les corridas.
0: Bah ouais, mais dans ces cas-là, tu veux...
12: Ils vont tous appeler dans des cabines téléphoniques pour passer à la radio, donc ce sera un peu cool.
0: Toi, pour l'instant, tu vas te calmer.
3: Bon, c'est soft, hein, ça va, il n'y a pas de paillotes, il n'y a rien.
0: Hein, toi, tu vas te calmer. Parce que sinon, tu vas retourner au standard.
4: Bon, GG, on a un nouvel auditeur, Don Diego de la Vega, 40 ans, de Mantes-la-Jolie.
0: Oui. Pour l'instant, je t'ai pas demandé de m'annoncer la personne.
3: Ouais, mais
2: elle peut quand même, c'est pour t'aider, c'est pour ton débat.
3: Si tu veux qu'il y ait personne qui réponde, tu fais tout seul le débat aussi. Hein.
0: Donc, on va demander à...
3: Tu peux l'accueillir, il est là, il t'attend. Hein.
0: Oui, bonsoir à toi.
13: Oui, bonsoir Gérard.
14: Hola. Bonsoir.
13: Bonsoir, bonsoir tout le monde.
3: Salut.
13: C'est Don Diego de la Vega. Enfin, vous pouvez m'appeler Zorro si vous voulez, mais c'est Don Diego de la Vega. Oui.
0: Donc, on va t'appeler Zorro.
13: Oui.
0: Comme ça, ça ira plus vite pour moi.
14: C'est DFG.
0: Zorro, t'appelles d'où?
13: J'appelle Damien.
2: Zorro ou Damien?
13: Damien.
0: Ah. Ta fréquence?
13: Ma fréquence, c'est le 101.6.
0: Ok. La question c'est combien de personnes peuvent-ils participer à la corrida? Donc pour toi, parce que comme tu étais au standard, et apparemment au standard, personne t'a demandé, t'as répété les questions.
13: Ah, on ne m'a rien dit, rien du tout.
0: Ouais, ben ça, au standard, c'est leur problème.
13: Voilà.
0: Bon, alors, allez, hop. On répond. Alors, vas-y.
13: Combien de personnes, tu veux dire dans les gradins ou
0: Non, combien de personnes peuvent-ils participer à la corrida? C'est-à-dire, dans l'arène.
13: Oui.
0: Tu vois, t'as une personne sur un cheval avec le taureau. Donc, combien de personnes peuvent y participer?
13: Ça dépend si c'est une corrida en double ou en simple, hein, comme à Roland-Garros, je sais qu'ils vont en parler tout à l'heure.
0: Non, mais ça, on parle pas du tennis. Hop.
13: D'accord, non, mais c'est comme...
0: Attends, Zorro. Hé, Zorro. On parle de la corrida, on parle pas du tennis. Bon, alors, d'accord.
13: Oui, tout à fait, Gérard. Non, mais je vais respecter le décorum. Alors, je te dis un ou deux, ça dépend si c'est en simple ou en double, hein, puisqu'en corrida, on peut faire des corridas à deux.
0: Bon, alors, dans ces cas-là, tu veux parler du tennis?
14: Non,
2: Gérard, tu vas pas le virer, là.
0: Zorro. Oh!
13: Oui?
0: S'il vous plaît. S'il vous plaît, derrière. Zorro.
3: Oui.
0: On va garder ton numéro. Tu vas participer au deuxième débat sur le tennis.
13: Non, mais Gérard, ce sera avec grand plaisir, mais ne sois pas Bernardo. On peut être à un ou à deux d'une corrida, c'est tout.
0: Pour l'instant, tu vas.
3: Parce qu'il y a des corridas où ils sont sur des chevaux, mais il y a des corridas où ils sont par terre, enfin à terre, avec une cape.
13: Un ou deux, voilà.
3: Il y en a un qui peut être avec une cape et l'autre avec le cheval pour attirer le taureau.
13: Ouais, t'as jamais vu de corrida, Gérard. Quoi. D'où ma réponse.
3: Attends, je vais te poser une question. Est-ce que t'as déjà vu une corrida dans ta vie ou pas?
0: Oui.
3: À la télé ou autre?
0: Oui.
3: Et alors?
0: Moi, ça me plaît pas parce que.
3: Non, mais est-ce que t'as vu?
0: On tue des bêtes. Alors, ça suffit.
3: C'est pas ma question.
0: C'est pas ta question.
3: Est-ce qu'ils étaient sur des chevaux ou est-ce qu'ils étaient à terre?
0: Ils étaient sur les chevaux, ils tuaient les taureaux. Donc, c'est ma réponse.
3: Et ils étaient à terre, il y en a à terre aussi.
0: Chatte humide.
14: Ouais, donc en fait, moi, je vais dire que comme mon père, il est espagnol et torero, je répète un petit peu, c'est que ça dépend des pays, parce qu'il y a certaines coutumes qui sont mises en place, parce qu'en fait, selon les pays, il y a des arènes qui sont plus ou moins grandes, donc on lâche plus ou moins de taureaux dedans, et donc il y a plus ou moins de personnes dedans.
0: Ouais, mais...
2: Ah, oh là là là là.
0: Excuse-moi, je réponds à ta question, je pense que...
14: Non, mais c'est pas une question, je t'ai donné une affirmation.
0: Oui, mais je pense que tu as dû voir ce qui s'était passé à Nîmes. À Nîmes.
14: Oui.
0: Là où le mec, il a été mort avec le poids de
14: d'ailleurs,
0: son...
14: D'ailleurs, c'était un ami de mon père, hein. C'était horrible. Tu veux pas qu'on fasse une minute de silence non plus?
0: Non, mais...
14: Déjà qu'on entend ma chatte humide, c'est déjà assez sympa.
0: Chatte humide?
14: Oui, ça goûte.
0: Non, mais écoute-moi bien.
14: Oui, mon petit Gérard, je t'écoute bien.
0: Je suis pas ton petit Gérard, d'accord? Donc tu vas m'écouter parce que sinon ça va mal se terminer.
14: Oui.
0: Donc moi j'y peux rien, si c'était un ami de ton père, de toute manière je n'en sais rien qui c'était la personne. Mais moi je vais te dire une chose, que déjà le taureau a été trop loin. Et il n'y a eu personne pour l'arrêter au moment où ça s'est produit.
15: Mais il n'y avait, avait plus de frein.
16: Mais c'est normal, oh là là.
15: Et qu'est-ce que t'aurais dit?
16: Le mec, il meurt pas si les taureaux, il meurt.
15: Gérard, qu'est-ce que t'aurais dit au taureau, toi?
16: Mon père meurt, quand même.
15: Pour l'arrêter.
0: Comment?
15: Qu'est-ce que t'aurais dit au taureau pour qu'il aille pas trop loin?
0: Non, non, attends, c'est pas toi, c'est pas là. Qu'est-ce que
15: tu... Je suis là, regarde.
0: Qu'est-ce que tu viens de dire, là?
16: Je dis que j'aimerais pas que mon père meure.
0: Mais dans ce cas-là, pourquoi que...
16: Pourquoi il est pas plombier, ton père?
0: Attends.
16: Il a raté ses études de plomberie, mais...
0: Alors, au revoir.
17: Qu'est-ce qu'il y a? Qu'est-ce qu'il y a?
0: J'aime pas qu'on...
15: T'as même pas de raison.
17: T'as même pas de raison pour la virer, qu'est-ce qui se passe?
0: Non.
17: Qu'est-ce qui s'est passé?
0: Attends. Mon père, c'est pas ton père,
17: elle pose la question à l'autre.
0: Non,
15: t'es en train de dire à l'autre auditrice qu'on va être obligé d'arrêter parce que là je crois que t'es pas capable, t'es trop bu, je sais pas, je suis désolé, mais là tu t'es pas capable, ça fait 10 personnes que tu jettes et j'écoute depuis le début le débat et là je crois que là t'as tort complètement là. Cette personne-là, elle parlait à une autre personne.
0: Non,
17: elle parlait à l'autre fille.
15: Tout le monde est contre toi, Gérard, même Rigaud, attends.
0: Non mais attends, mais dans ce cas-là, soutiens ton équipe.
15: Ben quand t'as tort.
0: Eh ben dans ce cas-là, soutiens ton équipe, au revoir.
15: Bah si tu te caches, je te rappelle ce que risque de t'arriver. Je te le rappelle. T'avais qu'à pas boire, mon pote. Et fais voir les débats.
18: Il écrit bien, hein, il écrit de mieux en mieux.
19: C'est bizarre.
18: Fais voir ta feuille. Bah, monte ta feuille, Gérard.
15: Fais voir ta feuille. Monte un peu. Pourquoi tu veux pas montrer que les débats, ça a été écrit par Sandy, que c'est elle qui les a fait à ta place, comme la corrida, par exemple, alors que tu m'as dit que c'est toi qui les avais fait.
19: Ah, c'est pas cool.
15: C'est ça.
18: Terminé.
15: Ah, c'est toi qui as fait les débats. C'est Sandy qui a fait les débats à ta place.
19: Ouais, elle a...
0: Qu'est-ce que tu fais? Tu arrêtes avec ça?
19: Mais quoi?
0: Vous me prenez personne!
15: Si.
0: Vous me faites chier! Vous me faites chier au standard!
19: Faut qu'il s'en prenne sur quelqu'un, c'est tombé.
18: Ouais.
0: Non! Je te l'ai dit! Regarde! T'as 24 lignes qui sonnent, t'as personne!
15: Et toi?
0: Merde!
15: Il y a des gens et toi t'es
0: merde,
15: un menteur!
0: Merde!
15: Oh, t'as bu, regarde-moi, c'est lamentable comment tu réagis, regarde ça! Et c'est même pas toi qui a préparé les débats! C'est Sandy qui les a fait à ta place une fois de plus.
0: Vous êtes des bons à rien.
15: Toi aussi t'es un bon à rien, Gérard.
0: Quoi, tiens?
18: Fais voir. On va regarder ça tout de suite.
0: Ouais.
18: Non, lâche, ouais. Non, tu me laisses faire, attends, s'il te plaît. Oh, je suis pas n'importe. Oh bah oui, c'est une belle
0: équipe.
18: Oui.
0: C'est qui ça?
18: Et ça c'est qui ça?
0: Ça c'est elle. Mais elle, de toute manière, je l'emmerde. Et je vous chie dessus.
18: Ah oui.
0: Ok.
18: Ah c'est bien, tu me chies dessus. Très bien. Très bien. C'est bien, tu me chies dessus.
0: Connard, vous êtes des bandes de connards au standard.
18: Mais toi aussi t'es un connard, Gérard. Toi aussi t'es un...
0: Vous êtes pas capable.
18: S'ils sont capables.
0: Vous êtes des incapables.
18: S'ils sont capables.
0: Regarde.
17: Non, assis-toi, Gérard.
0: Non, Rigaud, s'il te plaît.
18: Laisse-le passer.
0: Merci.
18: Tiens, rappelle déjà ces gens-là.
0: Non, non.
18: Il y a du monde. Eh.
0: Tu vas voir.
18: Regardez l'écriture à Sandy, regardez, c'est Gérard qui a préparé le débat de la corrida, regardez.
0: Casse-toi là.
18: Regarde-le.
0: Casse-toi là avec ta caméra. Casse-toi là avec ton manier.
18: Gérard.
0: Hop.
18: C'est l'écriture de qui? Gérard. C'est l'écriture de qui ça? Regarde film, c'est l'écriture de Sandy, c'est elle qui a bossé pour Gérard.
19: L'écriture de Sandy.
18: Elle a bossé pour Sandy.
19: C'est bizarre.
18: Hein?
0: Et voilà, il y a un auditeur qui se plaint. Qui va pas passer.
18: Et ben moi je me plains que c'est pas toi qui a préparé tes débats, c'est les débats de Sandy ce soir.
0: Super, quel débat?
18: Ouais, c'est les débats de Sandy.
0: Non, il n'y a plus de débat.
18: Non, c'est les débats de Sandy maintenant. C'est Sandy qui fait les débats à la place de Gérard.
0: Non, on arrête.
18: Non, c'est bon, non, on n'arrête pas du tout, on va faire les débats à ta place, ouais, à la place de Sandy. Sinon tu m'appelles Sandy, elle va les faire parce que c'est elle qui les prépare les débats. C'est l'écriture à qui ça? C'est l'écriture à qui ça?
0: Oh
18: Gérard,
0: tu dégages avec ça.
18: Arrête.
0: Tu dégages avec ça. Tu me fais chier. Vous me faites chier.
18: Oh regarde ça, mais tu t'énerves toujours dès que t'es pas à l'aise. Dès que t'es mal à l'aise, dès que tu fais des conneries, regarde-moi ça, quelle honte. De toute façon, dès que t'es pas bien, tu gueules. C'est même pas toi qui a préparé les débats, c'est elle à la place, putain. C'est une preuve, ça, c'est ton écriture, Gérard, sincèrement. Sans gueuler.
0: Ça c'est mon écriture.
18: Oui, et celle-là.
0: Celle-là, c'est la sienne, et alors?
18: Et alors?
0: Qu'est-ce que j'en ai à foutre?
18: Tu m'as dit que c'était toi qui avais préparé les débats, c'est même pas toi qui les prépare.
0: Allez,
18: bah évidemment, ça c'est la bonne excuse. Allez, dégage.
0: De manière, quoi, dégage? De manière, elles sont pas là, qu'est-ce qu'elle fait?
18: C'est pas toi qui a préparé ces putains de débats, tu fous plus rien, tu te lèves à 16h, tu dis qu'elle s'en va à 13h,
0: bien
18: tu te lèves
0: sûr.
18: À 16. Alors vas-y, bosse, putain.
0: Faites chier. dégages avec ton caméscope.
15: Oh, ça va, il fait rien, c'est bon, oh.
0: Tu dégages, d'accord.
15: Stop.
0: Tu arrêtes ou je t'en mets une dans ta gueule.
15: Non, arrête, c'est bon, allez, c'est fini.
0: Mets un disque. Tu arrêtes.
15: Allez, déjà, allez.
3: Allez, c'est parti. C'est
0: fini. Tu arrêtes.
15: Tu arrêtes
0: maintenant. Tu l'éteins.
15: Allez, arrête.
0: Tu l'éteins.
15: C'est éteint. Allez.
3: Non, tu ne vis pas longtemps. Attention, c'est un truc que Gérard, faut savoir que quand même que c'est un truc que Fildar a récupéré in extremis. Donc ouais. c'est grâce à Fildar si ça ne va pas pareil, parce qu'il a chopé le mec qui est en train de l'imprimer. Écoute, on va lire quand même le truc pour dire que ça aussi, je peux vous le dire que moi personnellement, je vais le garder et ça va aller au commissariat de Bayard.
15: Ouais, parce que ça aurait pu être sur internet aussi.
3: Ouais, fait. Heureusement qu'il était là.
15: Donc, Gérard Fildar. Il a écrit en fait donc dans le Connard Enchaîné l'historique de Gérard. Donc nous venons d'apprendre par nos envoyés spéciaux une chose incroyable. Il est de retour dans le temps surnommé Trou Noir. Il faisait ravage dans les rues, partout où il allait, ça sodomisait. Nous allons tenter d'élucider ce problème. Janvier 59, arrivé en maternelle à l'âge de 7 ans et surnommé le visiteur, et Dieu sait qu'il en a visité des culs. Puis, arrivé en primaire, ce fut la terreur. Gérard n'était plus le même. Tout ce qu'il voulait, c'était sodomiser et jouir. Par malchance, beaucoup de ses petits copains y sont passés et en gardent de mauvais souvenirs. Témoignage d'Henri. Je me souviens comme si c'était hier. Je me promenais dans la rue.
3: Bon, alors, c'est bon, t'arrêtes.
15: Pour aller chercher du pain.
3: Non, t'arrêtes.
15: Parce que c'est là qu'il faut en parler, Gérard.
3: C'est là où ça va aller au procès.
15: Non, mais ce qu'il va dire là, ça va aller au procès. Écoute bien, parce que là, je rigole pas. Le mec qui a fait ça, il va être très très mal. Parce que j'ai son numéro en plus et je vais l'appeler moi en privé après pendant les débats. Je me souviens.
3: Non, mais on l'appelle tout de suite en direct.
15: Après.
3: Non, tout de suite.
15: Comme si c'était hier. Je me promenais dans la rue pour aller chercher du pain. Et quand je suis sorti de la boulangerie, il m'a sauté dessus. Après m'avoir forcé à lécher ses aisselles, je suis tombé dans les pommes. En me réveillant, j'ai vu que je saignais du cul. Cet enfoiré m'avait enfoncé la baguette jusqu'à saignement. Il n'est pas humain, ce mec. Janvier 92, ce fut la renaissance de Gégé. Il trouva un boulot dans une discothèque dont je me tairai le nom Chouchou. Chouchou, hein. Du moins, c'est ce qu'il faisait croire, car en fait, il était videur de boîte à caca. Un travail qui lui rappelait tous ses anciens souvenirs de jeunesse. Mis à part que là, les rôles avaient changé, et c'est lui qui se faisait vider. Sa première expérience, me déclara Gérard, fut quand il se fit prendre en levrette, puis tout en train de lécher les couilles de Monsieur X, il criait « Allez hop !» Ce fut génial, j'ai encore eu 3 cicatrices à l'arrêt.
3: Ouais, ben maintenant tu sais ce que tu as à faire. Maintenant que t'as son numéro, tu vas l'appeler en direct.
15: Ouais.
3: On va s'amuser avec lui.
15: D'accord, bon, on va l'appeler.
3: Ah ouais, mais non.
15: Le numéro, il est dans le bureau.
17: Ah, non, mais ça va être occupé parce qu'il est sur l'IRC.
15: Ah merde. Ouais. Non, si, il est là-bas. De toute façon, s'il est pas là, le mec dans le bureau, il y a sa nana. Je sais qu'il
17: va accrocher à l'IRC comme ça.
15: Si, tu l'as le numéro, c'est le truc que je t'ai mis sur le papier là tout à l'heure.
3: Ah ouais, d'accord.
15: Voilà. Alors on va l'appeler le mec.
17: Franck, tu raccroches.
15: Mais sinon, on va tomber peut-être sur sa nana. Je sais pas, on va peut-être tomber sur sa nana. Mais en tout cas, moi, je vais te dire, ça va chier. Là, le mec, ça va jongler. C'est en rouge, allumé. Attention. J'espère qu'il est là, comme il s'appelle Fangio, hein, c'est ça?
3: Ouais.
15: Fangio ou Sanana.
3: Babette.
20: Allô?
15: Oui, allô? Bonjour, oui.
20: Oui, allô?
15: Fangio?
20: Oui.
15: Ouais, salut, t'es en direct sur Fun Radio avec Max.
20: Oh là, attends.
15: Ouais, avec Max et Gérard.
20: Attends, je vais faire les portes parce que là, j'étais pas au courant, là.
3: Ah, t'es pas au courant?
20: Ah, c'est qui, là, à côté?
3: Comment?
20: Ah, c'est Gégé. Salut.
15: Ouais, bah t'es en direct sur Fun, mon pote, et on a le magazine que Fildar a réussi à récupérer, que t'es en train d'imprimer, et Gérard a envie de te dire 2-3 trucs.
20: Comment vous l'avez eu?
3: Comment qu'on l'a eu? T'avais qu'à pas l'envoyer à la radio?
15: Voilà. Non, mais je l'ai intercepté en dehors de la radio.
20: Ah, je l'ai pas envoyé, hein.
3: Ouais.
15: Alors lis la suite, justement, tu vas venir si c'est bien toi qui as écrit ça à la fin, là. En sortant des chiottes, il vit Max mixer et se dit, mais je l'ai déjà vu quelque part, lui. Et vit 101.9 sur une enseigne tout de suite dans sa tête. 15 minutes plus tard, il se dit, tiens, je vais voir Henri. Lui, il a le téléphone. Après 2 heures de débat avec Henri, ils conclurent que 101.9 était une fréquence radio et non pas un numéro de téléphone.
20: Ouais.
15: C'est là que le cauchemar commença, pour ce qui allait être plus tard la Dream Team. Janvier 97, et bien malheureusement pour le standard, Gérard appela tous les jours jusqu'à promettre de venir sodomiser le gardien de Fun Radio.
20: Ouais, c'est ça, ouais.
15: Il passa à l'antenne dans sa cabine de Suresnes et raconta sa triste
3: pauvre
15: vie à Max,
3: pauvre
15: qui était aussi attentionné d'écouter...
20: Bah, c'est un gros PD, donc on a écrit ça, quoi, c'est pour ça.
3: Le gros PD, t'emmerdes, espèce de con. D'accord.
20: Bah c'est Henri qui, enfin moi je suis pote avec Henri, c'est pour ça que j'ai tout ça et qu'on a, on a refait ça. Henri c'est un mec cool.
6: Ouais
20: quoi.
6: C'est ça.
21: Ah ouais c'est ça. Prends, prends les gens pour des cons. Toi marche-toi, marche hein pas derrière.
6: Ouais,
21: sinon,
6: oh.
21: C'est
6: ça c'est un torchon, okay. C'est un torchon.
21: Ouais, ouais.
20: Nous, nous c'était plutôt l'histoire de sodomie de Sandy qui nous a bien fait rigoler avec la bouteille
21: ouais,
20: d'eau.
21: Ouais mais Sandy, Sandy t'emmerde.
6: Voilà.
20: On s'est dit que Gérard avait
21: Sandy t'emmerde.
6: Voilà c'est pas la peine d'en rajouter, c'est comme le café
21: Sandy,
6: de Jabab.
21: Sandy t'emmerde.
6: Voilà. Bah pendant que t'es là, c'est peut-être Lucie qui a, c'est toi qui a fait l'autre magazine.
22: L'extrément du jeudi,
6: c'est toi aussi l'extrément du jeudi.
20: C'est là qu'on en a fait plusieurs parce que
6: bravo.
20: On est assez fan de, on est assez fan de le gros connard quoi.
21: Donc ouais, gros connard, il t'emmerde, espèce de con.
6: Alors lis qu'est-ce qui a marqué.
22: Il y a deux trois gros titres, pardon. Il y a le record d'alcoolémie à Suresnes.
20: Ouais. Ouais,
22: et la salope.
20: Ça, c'est les flics qui nous l'ont donné.
22: Ouais. Et la salope de la loco réapparaît.
20: Ouais. Ça c'était aussi.
21: Alors là, je veux te dire une chose, tu vois, Pildar.
22: Oui.
21: Tu vois, je veux bien être gentil avec toi ce soir,
22: ouais.
21: Mais là je crois que ce soir tu débordes des...
20: Ah bah il y est pour rien.
21: Non, non, toi ça, tu fermes ta gueule.
20: Il y est pour rien.
21: Toi tu fermes ta gueule.
6: Non, attention, pas d'insultes à commencer comme ça Gérard, doucement.
21: Toi pour un cent tu la fermes. Alors ma grosse salope à ton merde.
22: Mais c'est toi la salope pour eux, c'est pas...
21: Ouais, non, non, non.
20: Ah si, c'est toi, on parlait
22: c'est
20: de toi.
22: C'est toi la loco.
21: Ouais, ouais, mais moi je t'emmerde.
6: Non, ça va, alors si c'est lui ça va encore.
20: On parlait
6: bah,
20: de
6: oui.
20: Toi, on parlait de toi, j'ai...
6: Bien sûr.
21: Ouais, ouais.
20: C'est toi la petite salope.
21: Ouais, petite salope, j'ai pas encore, je me suis pas fait travesti.
20: Ouais, en fait, t'aimes bien te faire sodomiser dans la chambre de la loco.
21: Ouais, c'est ça, t'as raison, espèce de con.
22: Non, parce que justement, tu vois, c'est pas, ça, il parle bientôt, parce que c'est marqué vendredi dernier, Gérard C. est en effet réapparu sur les lieux de ses anciens méfaits, et il a repris comme si de rien n'était ouais, ses ouais. Anciennes activités.
20: Si, c'est plus cher.
22: Voilà.
21: Ouais, merci. Alors là, je vais te dire une chose, tu vois, Pildar, un truc comme ça. Je serais quoi, je suis à mort et ma gueule.
6: Ouais.
21: J'éteindrai mon micro, je le dirai pas à l'antenne.
6: Ouais.
20: Mais Fidar, ouais. Il fout la merde, de toute façon.
21: Mais ouais, non, mais attends. Toi, tu fous la merde parce que t'envoies des saloperies.
20: Ouais, mais il avait qu'à pas le lire à l'antenne, Fidar.
21: Non, parce que moi, il y a
23: mais tu vois, parfois, t'as des lettres qui sont bien, qui sont pas, ouais. C'est pas toujours
21: mais
23: méchant.
21: Mais maintenant, plus personne n'écrit.
6: Bon, toujours est-il que. Sandy, t'as jamais fait la gueule à Pauline pour ça.
23: Non, c'est vrai que bon, quelque part, je suis un petit peu jalouse, mais bon.
6: Non,
23: c'est
6: un,
21: non, un petit peu, beaucoup.
23: Non. Moi,
21: beaucoup,
23: je vais dire une
21: beaucoup,
23: chose,
21: beaucoup.
23: Gérard.
21: Non,
23: moi...
21: non, il
6: n'y
21: a pas d'attente.
6: Non, non, Gérard, c'est une discussion.
23: Moi, ce que j'ai à dire simplement, c'est que c'est sans doute toi qui dois plus la détester que moi.
21: Non,
23: parce
21: attends.
23: Moi, bon, je l'aime.
21: Attends,
23: bon,
21: toi, t'es trop jalouse.
23: Mais oui, mais je suis jalouse. Mais j'ai déjà dit depuis plusieurs fois que je serais plus jalouse. Dorénavant, je serais normale, quoi.
6: Voilà, surtout que c'est un métier.
21: T'es trop jalouse, de toute manière.
23: Mais je suis trop jalouse, mais j'ai fait des efforts.
6: Ouais, c'est vrai.
21: Pas pour l'instant.
6: Ça,
23: ah,
6: elle
23: si
6: l'a bouffé que deux fois.
21: Bah, ouais.
6: Alors, est-ce que tu aurais dit que tu détestais Sandy, etc., et que...
23: Il y a des choses que j'aime pas en elle, c'est tout, mais
6: c'est
23: sinon, je la déteste pas. Bah, déjà, quand elle coupe la parole aux gens, ça, déjà, j'aime pas trop.
6: Là, on est d'accord, là. Mais ceci dit, on l'a appelé aujourd'hui, on avait dit à Pauline, bon, t'es pas là ce soir, d'accord, mais écoute l'émission, parce que il va y avoir quand même quelques critiques qui vont être faites à ton égard pour justement que ça lui
22: ça,
6: donne...
22: Ça s'améliore.
23: C'est
22: ça
23: la seule chose que j'aime pas en elle, c'est que bon, quand, elle, quand les gens y parlent, tu vois, les gens y parlent et puis
6: les conseils avant l'heure.
23: Tu vois, elle coupe la parole, ça j'aime pas trop. Elle devrait attendre que la personne elle ait fini de parler pour pouvoir.
6: Lève le doigt.
21: Voilà, lève le doigt. Moi, il y a un truc.
6: Gérard, critique, vas-y.
23: Mais c'est pas une critique, hein.
6: Non, mais c'est bien.
23: C'est juste une constatation.
6: Mais c'est grâce à des choses comme ça qu'elle va progresser. C'est grâce à des professionnels comme vous.
23: Donc Apolline m'en veut pas trop.
6: Mais pas du tout. Tu penses, on l'embrasse.
21: Moi, je vais te dire une chose.
6: Sur la chatte.
21: La fois qu'elle a remplacé Rigo sur l'internet.
6: Ouais, ça a été.
23: Ouais, ça m'a énervé, ça.
21: Fildar, il était occupé sur. Sur le téléphone.
24: Ah,
21: et
24: c'est
21: puis,
24: parce que moi
21: Rigo,
24: j'étais à l'AREA.
21: Toi t'étais à l'AREA.
24: C'est Samzel, il m'avait dit de faire l'AREA.
21: Ouais, mais moi ce que j'ai pas trop apprécié, c'est qu'elle se permet
6: constamment. Devant ton micro, approche le micro à chaque fois. Non mais approche, voilà, ouais.
21: C'est qu'elle se permet constamment d'ouvrir son micro et de dire oui Gérard, il y a telle personne qui veut ça.
6: Ouais, alors que
21: Rigo ne le fait pas.
6: Jamais. Bah franchement, même s'il y a un auditeur qui est en pleine explication et qui le coupe, franchement, c'est un truc que tu fais jamais, Rigo.
21: Non, Rigo,
24: c'est vrai.
21: Non,
6: je les écoute tous les débats,
21: non.
6: Tu le fais à peu près 10 fois.
21: Non,
6: mais c'est normal.
21: Non, il
24: parce
21: le fait
24: que
21: pas.
24: J'ouvre mon micro et Gérard regarde, il voit que j'ai mon micro ouvert et il me donne la parole.
21: Voilà. Tandis que Apolline, que ça soit au standard,
6: Apolline,
21: elle se permet de garder son micro allumé alors que jeudi, tu y as fait comprendre 6 fois. 6 fois de suite, tu lui as dit d'éteindre son micro.
6: Mais je lui ai dit à Pauline qui nous écoute, j'ai dit
22: Prends exemple sur Fildar et Manu. Eux, ils savent
21: comment. Ouais, mais de toute manière, elle est mal éduquée parce que c'est deux navets.
22: C'est vrai qu'elle a une sale éducation avec vous au standard, du
21: et
22: coup.
21: Alors, t'as un nounours.
22: Est-ce qu'il fait.
21: T'as un Blanche-Neige.
22: Est-ce qu'il fait ce qui est normal, là? On parle des débats, mais c'est très bien pour ceux qui font de la radio parce que là, on parle d'un problème personnel, mais qui pourrait vous toucher, vous, si demain vous voulez faire de la radio, vous qui nous écoutez. C'est que Gérard, on l'a constaté avec Fildar, Manu et Rigaud, c'est que apparemment t'as pris le truc à bras le corps dès le départ et tu l'as serré dès le début plutôt que de la laisser partir en couille comme on fait Fildar Manu. Maintenant on peut plus rien faire parce que c'est une mauvaise éducation, ils pourront jamais revenir dessus. T'as préféré dès le début, ce qui est normal en tant que professionnel et responsable d'émission, serrer les vis.
21: Ah ben moi, de toute manière, tu me laisses le feu vert le jeudi, donc le jeudi, c'est moi qui décide, donc je dis ce que j'ai à dire. Par contre, le jeudi, ce que j'aime pas, c'est qu'elle s'amuse à allumer constamment son micro, de me couper la parole. Ouais. Quand je lui demande de raccrocher à une personne, c'est pas la peine qu'elle essaye.
22: Faut pas reculer le micro à chaque fois, tu le rapproches et puis tu touches.
21: C'est pas la peine qu'elle essaye de faire comme Manu et Pildar, de prendre le combiné et de mettre sa main devant en disant « je te passe sous un autre nom ». Parce que ça, il est hors de question.
23: Ouais, mais
21: quand j'ai à la personne, tu vires.
22: Voilà, bravo.
23: Gérard,
22: mais c'est bien
21: tout.
22: Oui,
23: Gérard, tu es sûr que t'as pas été un peu trop dur avec elle quand même, un peu, non?
21: Pour connaître
23: un petit peu que tu vois, sale poufiasse, tu vois, des trucs comme
21: ouais,
23: ça.
21: Ouais, non, là, mais attends, mais moi je vais te dire une chose, elle a pas à dire. De toute manière, ça c'est un truc que je vais balancer à l'antenne aussi. Elle a pas besoin de dire. Ou c'est Olivier qui l'avait dit, comme quoi que j'avais été dans les chiottes avec elle.
23: Mais ça, c'est la rigolade, ça. Moi, j'ai pas trouvé un mot.
21: Voilà, mais même.
22: Elle
21: même
22: l'a dit
21: quoi, ça. C'est Olivier, je crois, qui l'a dit.
23: Mais c'est peut-être pour rire aussi, tu sais pas.
21: Ouais, non, mais moi, je veux pas le savoir. Non, moi, depuis le temps que je suis avec Max, depuis 3 ans, ouais. Disons 4. Hein, oui, au bout de 4 ans,
23: ça passe.
22: Les noces de pierre, on va faire.
21: Même à Neuilly, toutes celles qui sont venues pour essayer de voir pour le standard, il y en a deux que j'ai pas vues, mais il y en a deux qui se sont fait engueuler, dont Apolline et l'autre, je sais plus comment qu'elle s'appelait.
22: Ah, c'est la première. Sophie.
21: Ou Sophie.
22: Ouais.
21: Donc ça a été pareil.
22: Non, mais je me souviens parce que si Apolline elle avait été aux toilettes pour te voir, c'était pour t'amener du papier. Parce que t'en avais plus.
21: Non,
22: mais ça, faut faire attention, Fildar, à ce que tu dis. Parce que malheureusement, les jeunes, ils prennent ça pour l'autre côté de la radio. Il y a un impact considérable.
5: Il n'y a pas eu fellation.
21: Ah non, il n'y a rien eu. Hein.
23: Ah bah ça va alors.
22: Bon, ça va alors.
5: Même pas de toucher rectal.
21: Il n'y a rien. Attends, t'étais pas là, toi. Qu'est-ce que.
22: Ça se trouve, ça s'est fait. Non, tu veux savoir qu'il n'y a rien eu. Ça se trouve, il y en a eu.
21: Toi, t'étais malade.
22: Bah alors, est-ce que de quoi tu parles? Comment tu veux parler de ça?
21: Toi, bientôt, tu vas remplacer Pauline, toi. Un jeudi sur deux, tu vas venir.
22: Voilà. Bon, alors, Revenons maintenant, parce qu'on aura l'occasion de reparler encore avec Manu, avec Fildar, et du problème du jeudi et tout ça, d'Apolline et tout le reste. Bon alors Manu.
5: Très simple, j'ai dormi.
22: C'est vrai, t'as fait que ça?
5: J'ai fait que ça.
22: T'as rien vu, machin?
5: J'ai regardé un peu la télé, mais bon,
22: ouais.
5: Des conneries quoi.
22: Bon.
5: Et non, j'ai rien fait, mais rien du tout, hein.
22: Bon.
5: Dormi.
22: Très bien.
5: Reposer va mieux.
22: Très bien. Voilà. Bah, écoute, il y avait à peine quand j'ai donné l'antenne que déjà sur Twitter ils disaient oh là là, ça va être le moment le plus délicat du dimanche soir.
23: Ouais,
22: Manu qui va nous raconter son week-end. Fildar, j'imagine quand même 2-3 petits trucs, non?
7: La croustillance.
22: Ah bon?
7: Bah moi vendredi en fait j'ai fait comme Manu, j'ai dormi parce que j'étais malade.
22: Ah ouais, c'est vrai que t'étais pas très bien, on finit des débats. Ouais. Faut dire c'est éreintant. Déjà quand on n'est pas bien physiquement, on fait les débats de Gérard, ça épuise complètement. Hein.
7: Non, c'est clair. Donc voilà, vendredi je suis resté au show. Le soir en fait j'ai regardé Volteface. Parce que je l'avais jamais vu.
22: Ah,
7: en fait,
22: génial.
7: J'ai récupéré la vidéo et c'est vraiment sympa.
22: Il y a un passage qui est fabuleux. C'est au début, c'est vrai qu'on est beaucoup plus attiré par le personnage de Nicolas Cage que Travolta. Ouais. Et quand en fin de compte, Nicolas Cage rentre dans la peau de Travolta, enfin qui reste quand même Travolta joué. Au moment donné où il y a la fameuse scène où il est avec le journal et puis là, et son visage change parce qu'on sent qu'il est devenu dans la peau de Nicolas Cage.
7: Non mais
22: c'est le doublement de personnages, les deux, comment ils inversent le rôle du méchant gentil, gentil méchant, c'est bien foutu.
7: Non mais c'est bien foutu, ouais. Et
22: des bons acteurs.
7: Et ce qui est sympa aussi, c'est
22: la première scène là sur l'aéroport là, quand il est avec le vent là.
7: Ouais, il se la pète un peu.
22: Ah bah ils ont voulu faire pareil avec Puff Daddy là, quand il a fait le truc dans la voiture, c'est la même scène. Ouais.
7: Mais moi, ce que j'ai le plus aimé, c'est...
22: Oh là, tu prends de la coke ou quoi?
7: J'ai le nez qui va couler.
22: Donc il est là, il parle, il fait...
7: Ouais. J'ai le nez qui va couler.
22: Ouais.
7: C'est le moment où, en fait, ils sont... donc, en fait, ils ont interverti leur visage et ils se retrouvent, en fait, chacun de leur côté chacun d'un côté d'une glace. Et tu sais, en fait, ils ont plus qu'une balle. C'est à la fin.
22: Quasiment.
7: Et en fait, ils veulent se tirer, en fait, dessus. Mais ils ont leur reflet.
22: Ouais, donc ils peuvent.
7: C'est vachement bien pensé. C'est faut réfléchir. C'est psychologique.
22: Mais c'est vrai.
7: C'est de la philo. C'est en fait
22: faut
7: ils se tirent dessus.
22: Merde.
7: Mais
22: Ben c'est vrai.
1: Moi ça m'a ému.
22: Bah voilà, bah d'ailleurs il y a des gens sur Minitel qui réagissent effectivement, comme Platini qui fait excellent en volte-face, très très bon avec Nicolas Cage et John Travolta. Hein.
1: Ouais.
22: John Travolta, ça vous dit quelque chose peut-être?
23: Ouais, ça me dit quelque chose.
22: Gareth,
23: ouais.
22: C'est qui?
21: Quiz.
22: Hein?
21: La pièce du samedi soir et voilà. Justement.
22: Et qui et quoi fait samedi soir? Guiz.
21: Guiz. Guiz. Puis l'autre, je sais plus.
22: Ah c'est ça, c'est ça.
1: Ça dénage.
22: Justement.
21: Ouais.
22: Samedi Night Caesar.
21: Ouais. En plus, je vais le voir demain.
22: Il y a pourquoi? Il y a quoi demain?
1: Tu vas Travolta demain?
21: Demain soir.
22: À
21: ouais.
22: Quelle heure?
21: Il vient boire un thé.
22: Il vient chez toi?
21: Non, à 13h50, il y a.
1: Si, il vient chez toi à 13h50.
21: Il
22: y a quoi demain?
21: À 13h50, tu vas tisser, toi.
22: Il y a quoi demain? Il y a quoi?
23: Tu seras levé pour 13h50?
21: Bien sûr, je serai levé. Qu'est-ce que tu me chantes, toi?
22: Ouais, il sera levé. Ça va être encore Bibi qui va être obligé d'enregistrer.
21: Non, Bibi, elle va pas enregistrer.
22: C'est quoi le film?
21: Le film, c'est Allô, maman, ici, bébé.
23: Ah ouais, c'est bien ça.
21: Il est super comme film.
22: Il est génial.
21: En plus, il joue le rôle d'un chauffeur de taxi. Mais alors, faut le voir conduire dans les rues de New York. C'est la catastrophe.
22: On se marre d'avance.
21: Il se tape un chantier.
23: Aïe.
21: Et puis la nana.
22: Oh non, arrête, vous devez faire beau, arrêtez.
1: C'est en hiver et tout.
21: C'est celle qui va devenir sa femme après.
23: Ouais. Celle qui est enceinte après.
21: Ouais.
23: Ouais.
22: New York, donc, en plus, ça va vous rappeler comme un film de vacances.
21: Ah ouais, surtout les rues de New York,
23: c'est le taxi jaune aussi.
21: Un taxi.
22: On rappelle quand même que New York.
21: Ah ouais, ouais. Ah, ça.
23: Godzilla. Ça c'était bien. Hein.
21: Godzilla.
23: Pardon. Ah, la bête.
1: Ça me prononce bien, merde.
22: Excuse-moi.
21: Détail.
22: Godzilla, c'était bien. Hein.
23: Surtout Godzilla. Hein. La bête. Hein.
22: Ah, et pareil, il y a un imbécile qui dit qu'il adore le film dont tu parles, mais qui dit que le 2 est le meilleur encore, c'est encore mieux. Mm. Et il paraît qu'ils sont en train d'enregistrer le 3 en ce moment.
21: Bon, je sais pas, parce que.
1: Faut pas dire qu'ils meurent tous à la fin, par contre.
21: De quoi?
1: Dans le film. Ils meurent à la fin, Travolta, ouais. Ou pas?
21: Dans quel film?
22: Bah, dans le film, là.
21: Dans Allo, ici, maman bébé, il meurt pas, espèce d'ondouille.
1: Mais si, il glisse sur une espèce de truc par terre.
21: Ouais, toi, tu premier de sur
22: route. Ah, mais c'est bien, il paraît que c'est un très très très bon film, ça à voir et à revoir, franchement. Ça parle de quoi, ce film, d'ailleurs?
21: C'est une nana qui est enceinte. Et c'est lui qui à peu près qui l'emmène à la clinique, il joue un rôle super bien bon.
23: Puis il l'amène au gynécologue aussi, non?
21: Ouais.
23: Pour voir l'état du bébé et tout ça.
21: Ouais, parce que là
22: non, c'est fort ce film.
21: Non mais faudrait que tu le regardes parce
22: il y a du scénar.
21: Faudrait que tu le regardes parce que c'est un truc à voir à pas manquer demain à la place des Feux de l'amour.
22: Ah, et d'ailleurs demain à la même heure il va y avoir concurrence parce que demain il y a quand même le retour du Jedi qui passe et vers 13h30 sur France 2, 13h50 ou un truc comme ça.
21: Ouais.
22: Et après il repasse le retour du Jedi, enfin l'Empire contre-attaque et après le retour du Jedi, le retour du Jedi à 16h30 ou un truc comme ça, ouais, les deux. Et oui, donc un bon programme en perspective, la guerre des étoiles ça commence un petit peu à chauffer, hein, on commence à mettre la pression, hein.
1: Ouais.
22: Hein, ça va être bien aux États-Unis.
1: Tu vas à New York?
22: Tu vas y aller, ouais.
1: C'est en mai.
21: Ouais, tu me la payes.
1: Pour l'avant-première.
21: Tu me la payes?
1: Ouais, il y aura une OP.
22: Ouais, avec ça.
21: Ouais, tu me la payes, c'est toi qui débourses, c'est pas Sam.
22: Non. Aujourd'hui, il y a des prix, j'ai vu quand même Paris-New York, 2000 francs.
1: Ouais, 1700 balles.
22: 1700, t'as vu, oh là, c'est un super sortir, là.
21: C'est bon, il peut les débourser parce que sans arrêt, il dit, paye-moi mes amendes. De toute manière, maintenant, il a plus de caisse, alors, je sais pas.
23: Tu parles des les amendes à manger ou?
22: Oh, Sandy, elle est partie, Sandy.
21: Non,
22: allez,
21: mais ça y est, toi, vas-y, tu te lâches, là, ça y est, vas-y.
23: Ah ouais, ça y est, je me lâche.
22: Te lâche pas complètement, quand même, Sandy, dans le studio double, on a fermé quand même à double tour. Donc ce week-end.
1: Donc, en fait, donc voilà, vendredi, j'ai regardé Volte-face, c'est sûr que c'est pas aussi bien qu'Allô maman, ici bébé, mais regardez-le quand même.
22: Allez-y,
1: essayez au moins,
22: quoi.
1: Samedi, en fait, j'avais rendez-vous avec ma mère parce qu'en fait, c'était l'anniversaire de mon frère.
22: Voilà. À Troyes? Non, à Paris.
1: Enfin, j'avais rendez-vous avec ma mère à Paris pour qu'elle m'emmène à Troyes parce que c'était l'anniversaire de mon frère. Il faisait une fête demain, enfin hier soir. Donc j'y suis allé et donc on a fait la fête hier soir.
22: La zeb.
1: Non, enfin oui, mais bon. Il y avait pas mal de monde, donc voilà. Et
22: vous avez fermé l'herbe du stade et tout?
1: Non, c'était dans une salle des fêtes.
22: Ouais.
1: Enfin, une salle, quoi, une salle pour sourds et malentendants.
22: Ouais. Ah bon?
1: Ouais.
22: Comment ça?
1: Bah en fait c'est une salle qui appartient à un comité de sourds et malentendants où ils font leurs fêtes et comme nous on les connaît, comme c'est mon oncle en fait qui tient le truc.
22: Ah, il fait plein de trucs, ton oncle, il conduit des motos.
1: Un autre oncle.
21: Encore.
1: Qui est sourd et muet, donc il est président de cette association. Donc
22: ouais.
1: En fait, ils ont une salle, ils nous la prêtent et donc on a fait la fête dedans.
22: Je te crois pas, on va l'appeler.
1: Mais il y a les lumières rouges qui va buper.
22: L'autre, on l'appelle. Bon, c'est bon, on vous croit. Au revoir. Et donc, allez, dégage-toi. Dégage, Manu.
8: Mais on peut très bien lui parler, on peut.
22: Non, mais il dit sur les lèvres, tu peux le faire venir. Il dit sur les
8: lèvres. Bah, par téléphone, ça suffit.
22: Ouais, mais il faut un visiophone.
8: Mais non, et comme ça.
22: Bon, et on embrasse très fort tous ceux qui nous entendent pas. Et ceux qui peuvent pas nous répondre aussi.
8: Tous les soirs, on les salue très fort. Voilà.
22: Ouais, donc c'était ses 20 ans hier, donc il y avait tous ses potes et c'était très drôle. Ça m'a rappelé mes 20 ans quand on avait fait la fête dans cette même salle.
0: Mais parle devant ton micro.
22: J'ai le nez bouché, ça s'entend.
0: Ouais. Bah, on s'en fout.
22: Donc parle sympa. Ton
8: micro. Bah, donc musique, sympa. T'as mixé et tout.
22: Non, bah non, parce qu'ils avaient pris un DJ.
8: Et alors, Stéphane.
22: Yves, le DJ.
8: Et alors, folklorique.
22: Bah ouais, sympa quoi, mais bon, il a pas capté que c'était des jeunes de 20 ans et pas des, des gens de 40 ans, mais bon quand même ils ont dansé, même s'ils ont mis enfin même s'il a mis des trucs un peu ringards. Mmh. J'ai entendu un remix de Spaceman, là je sais plus comment il s'appelait le mec. Un truc
8: Spaceman, c'est Babylon Zoo,
22: voilà.
8: Ouais.
22: Spaceman Babylon Zoo en trance.
8: Oh là là, ça doit donner ça.
22: Un truc ignoble. Une crotte. Il a mis ça à 22h lui. Hein. Bon, c'est clair que personne dansait, mais bon, il s'est bien rattrapé, j'ai donné 2-3 disques.
8: Ah, mais un truc.
22: Ouais. Non, mais il était sympa, Yves. Mais bon, il faisait pas ça la semaine, donc ça se sentait.
8: Ouais.
22: Et donc voilà, et donc, après, le dimanche, j'ai déjeuné avec ma mère, et puis j'ai pris le train pour venir.
8: Oh, ta mère! Elle va bien, elle est en forme.
22: Ouais, super.
8: Quand est-ce qu'elle vient une émission, là, voir un petit peu comment ça se passe, le bordel, le boui-boui, là?
22: Elle était venue à Neuilly, mais bon.
8: Ouais, mais quand même, on l'a vu comme ça, vite fait.
22: Non, mais le problème, c'est qu'elle vient que le week-end à Paris, donc elle peut pas venir.
8: Un dimanche soir, là, elle resterait lundi de Pâques, là. Elle aurait pu rester dimanche, non?
22: Bah non, parce que bon, elle préfère être à la campagne qu'à Paris.
8: D'accord. Quoi. Le Spaceman, voilà. C'est cinquième dimension, ça s'appelle, dit imbécile. Voilà.
22: Ah bon?
8: Ouais.
22: C'est de la crotte. Hein.
8: La crotte. Hein, c'est de la crotte, c'est vrai que je veux bien le croire.
22: Et donc voilà, quoi.
8: Bon.
22: Week-end.
8: Tranquille, pour... pépère. Ouais, t'es rentré cet après-midi?
22: Sous le signe du mouchoir,
8: ouais. Bon. Ah ouais, toujours, ouais, c'est enrhumé.
22: Bah ouais.
8: Bon, il va faire beau, je crois, hein, cette semaine. Il devrait pas faire trop mauvais.
22: Demain,
8: hein, sur Paname. Demain et après-demain, ça devrait aller.
22: Demain,
8: ah ouais, même ils annoncent pour ce week-end, bon. Pas un temps extraordinaire, mais ça va, correct. Hein, correct.
0: Bon, faut pas se plaindre aujourd'hui, hein.
8: Hein, on n'est pas les plus malheureux, comme disait Coluche, on va pas se plaindre non plus, hein. On n'est pas les plus malheureux, voilà.
0: Ah, moi, je veux te dire, je suis comme ça.
23: Un t-shirt du matin au soir.
0: Oh, ta bouchette, comme Médor.
8: Non, bah non, alors, on va te parler, t'arrêtes pas de le dire, c'est vrai.
0: Ah, mais moi, t-shirt, moi, je m'y connais, moi. J'en ai pas assez.
22: Tu dors avec les t-shirts aussi, ou t'as un pyjama?
0: Non, je dors avec un t-shirt.
23: Ouais. Ouais, tu dors avec un t-shirt, ça
0: bon, je toi, pense. Toi, tu dors avec un pull.
23: Attends, dis donc.
8: Non, fais pas ça, vas-y.
0: Toi, tu dors en caleçon, pull, plus.
23: Ouais.
0: T'as autre chose, je sais plus quoi.
22: Pull.
0: Pull.
22: Caleçon.
0: T-shirt.
23: Ouais.
0: Caleçon.
23: Non, je mets jamais de t-shirt. Jamais.
0: Ouais, ben, tu dors avec ton truc tout déchiré.
8: Ah, ben,
23: Moi, il y a des trous, c'est pas de ma faute.
0: En plus. Et la culotte, elle dort avec 5 trucs.
23: Ah, bah,
0: heureusement. Et elle se quand je vais la voir dans la nuit pour y faire un petit câlin, elle me dit, casse-toi, tu me tiens chaud.
23: Ah, c'est normal, hein.
8: Plus
23: la couverture, plus ce que je porte.
8: Ah, attends, il fait chaud, là, vous êtes fou ou quoi? T'es folle, là, tu dois crever de chaud.
0: Moi, je suis
23: un peu, mais on est obligé d'ouvrir la fenêtre un peu, mais comme il y a les volets fermés.
8: Et pourquoi t'enlèverais pas, tout simplement, une de tes trois affaires, là, au lieu d'enlever, t'enlèverais un pull, ou de la couverture, t'aurais moins chaud?
0: Quand elle dort, je t'explique pas. Et en plus, les trois quarts du temps.
8: En plus, tu transpires, tu dois avoir chaud, en plus, non?
23: Non, c'est pas moi qui transpire, c'est
0: toi. Ouais, toi aussi.
23: Une fois,
0: je t'ai vu dormir. Carrément avec un pantalon en velours.
23: N'importe quoi.
0: Ah si.
23: Ah non.
0: T'as dormi en velours cette semaine.
23: Non, mais ça va pas.
22: C'était de la mousse sur le matelas.
23: Non, c'était un caleçon noir. C'est parce que t'as dû confondre avec le caleçon.
8: T'as confondu avec une autre nana.
22: C'est Apolline qui dort.
0: Et ton pantalon là, en espèce de ton pantalon.
8: Parle devant ton micro et rapproche-le, arrête de le
23: refuser. Ça s'appelle un pantalon militaire.
8: C'est fou ça.
0: Ton pantalon militaire, tu dors avec aussi la nuit. Hein? Alors non, moi je veux te dire une chose, moi je dors pas en pantalon ni en jean. Moi je dors en slip et en t-shirt et ça me suffit.
22: On va voir ton slip un coup là.
8: Quand vous faites l'amour par exemple et que vous êtes à poil à un moment donné, vous êtes bien obligé comme tout le monde.
0: Attends, que je termine
8: ce que j'ai à dire. C'est après une fois que vous avez fini l'amour, vous vous rhabillez, vous faites quoi? Vous restez à poil, vous dormez à poil?
0: Non, à se rhabiller.
23: Moi, je sais pas ce que je fais. Ouais, je me rhabille. Ouais, c'est ça. Ouais. Non, non, non. La première chose que je fais, je prends une douche. Si, si.
18: Quand?
23: Ah, si, si.
4: Ah, il a fait un gros doigté en direct.
23: À chaque fois, hey, tu veux prendre une douche avec moi, et moi je te dis non, je préfère prendre ma douche toute seule, tranquille.
18: Bah, bien sûr. De toute manière, je sais même plus si tu m'aimes, alors.
23: Morette. Mais qu'est-ce que tu vas raconter encore?
4: Et ceci dit, un couple commence à battre de l'aile lorsque la personne ne veut plus prendre de douche avec l'autre.
18: Ouais. Les oiseaux font leur nid. Donc moi qu'est-ce que j'ai fait de mon
4: non, non mais comment tu crois que tu doutes sur son amour encore quand même?
18: Ouais.
23: J'ai
18: des doutes.
4: Elle t'aime, merde.
23: Mais oui. Arrête.
18: Ta gueule, toi.
4: Mais elle t'aime, c'est ça.
23: Tu crois que je serais venu ce soir? Sinon, je serais pas venu. J'aurais mis les pieds sur la porte et puis
18: c'est tout. Déjà, vendredi, quand je t'ai dit que Max, il nous invitait à l'écho du lac, tu m'as dit, je sais pas si je vais venir. Alors, arrête. Voilà,
23: mais j'ai dit que je savais pas.
4: Peut-être qu'elle voit quelqu'un d'autre ou.
9: Bah ouais.
18: Moi, je m'en fous. Moi, je m'en fous maintenant. Si Max, il m'invite dans une soirée, j'y vais. Tu viens pas, et c'est tout. Tu resteras là, enfermé. Tu resteras dans les quatre murs de l'appart. Ouais. Moi, maintenant.
9: Les trois murs, il y en a un qui est tombé ce matin.
18: Ouais, puis, toi, tu fais le quatrième. Espèce de shadok.
23: Mais de toute façon, tu crois ce que tu veux, hein.
18: Moi,
23: si je te dis que j'ai envie de rester avec toi, c'est que j'ai envie de rester avec toi. Maintenant, si toi, tu vas dire autre chose que ce que je dis à l'antenne, tu.
18: Bah, moi, je m'en fous. Moi, si le chef, il me dit, on va quelque part, je le suis. Ouais. Parce que maintenant.
23: Qui te dit que je vais pas y aller? Pour te faire plaisir.
18: On sait pas.
23: Bah, on sait pas, mais
18: on sait pas, parce que de toute manière,

0: Oui, mais par rapport à moi, je comprends pas pourquoi moi, parce qu'avant quand il était avec son ex, là, je comprends pas pourquoi elle, enfin moi plus qu'elle.
1: Elle refait pas. Elle.
0: Ouais. C'est pas pour être méchante.
2: Non,
0: hein,
2: non, mais,
0: ça, mais pourquoi moi plus que les autres.
2: Bah, disons qu'il y a déjà un truc qu'il faut savoir, parce que tu fréquentes peu les boîtes, mais déjà il y a un problème de sécurité déjà à partir du moment que Christine rentre dans des boîtes. Genre à ce moment-là, non, mais ça nécessite déjà, tu es obligé d'être en contact permanent avec les pompiers.
1: C'est un faux plancher et tout, c'est chaud. Il y a des câbles et tout.
2: Moi, j'ai fait des choses dans des boîtes où c'était dans des, non, mais il y avait de la poutre et tout au premier étage et tout.
3: Toi.
2: Qu'est-ce qu'il y a, Gégé? Non, sérieusement.
3: Mais tais-toi, arrête tes conneries.
2: Gérard, il le sait, c'est un professionnel. Gérard, il va te le dire pourquoi.
0: Oui, pourquoi, Gégé? Alors, vas-y.
3: Non,
0: dis-moi.
3: Mais pourquoi? Parce que bon, bah, maintenant, à vrai dire.
0: Tu cherches tes mots, hein, ça va pas. Hein.
3: Non, mais si, ça va très bien, madame la marquise.
0: Merci.
3: Donc, pourquoi nous? Ben, c'est à lui de te répondre, mais comme apparemment il n'a pas...
0: Et t'as pas une petite idée, toi, ou quelque chose ou...
3: Non, mais pourquoi nous, puisque Françoise ou Alain Lebec...
2: Moi, je peux répondre, hein, c'est pas un problème, hein, moi, je peux te dire...
3: Bah, dis.
2: La différence qu'il y a, en fin de compte, c'est que les gens, ils demandent, quoi.
0: Ouais, mais je sais pas qu'est-ce que j'ai de spécial par rapport aux auditeurs et aux auditeurs qui nous écoutent.
2: Bah, je sais pas, Gérard peut te le dire, il le sait lui. Enfin,
0: est-ce que c'est ma voix? Est-ce que
2: non.
0: C'est.
2: Non, franchement, c'est pas.
3: Tu... Elle a un gros tu!
1: Mais non! Mais j'ai pas dit ça! Mais j'ai pas dit ça, j'ai dit son corps!
3: Mais on n'est pas le jeudi, alors fais gaffe!
1: Mais ce que je veux dire, c'est que c'est une femme, et quand les gens ils entendent une femme à l'antenne,
2: c'est clair.
1: Ils fantasment sur une voix, et ils ont bien envie de voir la personne.
2: C'est normal!
0: C'est vrai, je suis d'accord avec toi.
3: Mais attends!
2: Mais pourquoi, Gérard, tu sais pourquoi?
3: Il y a un truc que je comprends pas, c'est pourquoi qu'avec Christine. Tu faisais pas tout ça?
0: Ah, là, ça va chauffer.
1: Non, hein? Parce qu'elle a peut-être pas une belle voix.
3: Non, mais pourquoi qu'avec Christine, tu fais pas tout ce que tu fais pour nous déjà, pour commencer?
2: Et parce qu'il y avait des problèmes de normes, il y avait des problèmes de sécurité.
3: Regarde, combien
2: aujourd'hui, on est organisé parce qu'il y a l'OTAN et l'ONU et tout ça, donc on peut faire des belles choses, hein, on peut défendre. Mais non, mais Christine, elle vient dans une soirée. Non, mais c'est même pas ça, c'est que le mec, il est oublié pour l'assurance, c'est double, hein.
3: Non mais regarde,
2: c'est double.
3: Regarde. Non mais il y a un truc que je comprends pas, c'est que dès que j'ai connu Christine.
2: Ouais.
3: Bon. Combien
2: c'était fou d'amoureux quand même.
1: Fou, moi,
3: combien de fois combien de fois dans les soirées tu m'as emmené. On a fait combien de soirées du temps que je la connaissais avant que je connaisse.
2: Il est vrai. Une chose est sûre, c'est qu'à l'époque où t'étais avec Christine, dès qu'on allait dans les soirées, on disait j'espère qu'il est pas venu avec Christine. Alors que dès que t'es sorti avec Sandy, que tu venais dans les soirées, on nous demandait putain mais elle est pas là Sandy.
0: Bah oui mais qui sait, j'ai peut-être venu.
2: Non mais c'était content hein, mais il se posait la question que tu sois pas là.
3: Regarde, il y a un truc que j'ai pas trop aimé, c'est l'histoire des signatures. Tu vois, elle était où Christine? Elle était restée dans le sas. Avec moi qui étais dehors pour signer.
1: Non, elle était bloquée. Hein, elle était bloquée.
2: Moi, ce que je vais vous proposer, Monsieur Gérard et toute l'équipe et vous qui nous écoutez bien entendu, c'est qu'on va revenir sur ce détail d'histoire des signatures pour remettre ça dans le contexte. Il y a 3 ans, on racontera ça en détail pour que les auditeurs comprennent bien.
3: Ouais, mais là, on n'est pas assez nombreux. Le jeudi, on est plus. Alors, je voudrais. C'est pas parce que c'est exceptionnel aujourd'hui que François est là depuis 22 heures avec Sandy. Moi, je voudrais qu'il y ait un peu plus de monde que 150. Alors. Allez-y, foncez.
0: Voilà, foncez, allez-y, n'ayez pas peur, hein, parce que là.
3: On vous mange pas, de toute manière, on a déjà mangé, alors n'ayez crainte.
0: Soyez plus sur Internet.
2: Hein. Et bien entendu, il y a déjà des gens sur Minitel qui disent foncez, et qui refont allusion au pont de l'Alma.
3: Non, mais ça, on en a rien à foutre du pont de l'Alma.
2: Ouais, alors là, sur Minitel, ça y va fort, ouais, on va foncer dans le pont de l'Alma, dans le 13e poteau, enfin bon.
3: Ouais, ouais. Ça, on s'en fout.
2: Voilà, je d'accord.
3: Tant que c'est pas dans ailleurs, je m'en fous.
2: Voilà.
0: Ce qui est fait, quoi. Voilà.
2: Non, et tout ce qui est fait n'est plus à refaire, Sandy.
3: Voilà.
2: Sandy, justement, tiens, qui a peu pris la parole ce soir. Qu'est-ce que vous avez fait ce week-end? Racontez-nous.
1: Je voulais revenir sur l'histoire des signatures.
2: Ah oui, exact. Excuse-moi, désolé. Bien sûr, t'as bien raison. On avait fait un petit happening comme ça pour nous mettre en haleine avant qu'on attaque aussi les conseils, hein, qui vont arriver d'ici 20 minutes, une demi-heure. Hein. Raconte-nous là, c'était quoi cette histoire déjà? Faut remémoriser à l'époque de Christine. On revient donc sur ton ex Christine, parce qu'on se posait la question. Enfin, Sandy se posait la question. Pourquoi les gens préféraient Sandy à Gérard? Pourquoi vous la préférez? Ah ben, la réponse.
3: Ouais, donc c'est ça que je voulais savoir, parce que tous les auditeurs...
2: Il y en a plein qui ne connaissent pas Christine, donc faut réexpliquer qui c'est.

0: Et puis l'époque des photos, pourquoi on avait fait ça, et le sas, ils savent pas ce que ça veut dire le sas. Hein.
1: Donc, tout le monde compare Sandy à Christine, ça ne sert à rien.
0: Qui est Christine, Gérard? Pour les gens qui ne connaissent
1: Christine,
0: pas.
1: Christine, c'était une nana que j'ai rencontrée par l'intermédiaire de Fun Radio.
0: T'oses pas dire que c'était ton ex, quoi.
1: Ouais, ça a été un peu vite, bon, bref, on
2: va... Mais si, t'es sorti avec elle.
1: Ouais, ça a duré 4 mois, alors laisse tomber, toi ça dure 1 an et demi, bientôt 2.
0: Ah, y a pas photo,
2: ça se comprend.
1: Donc, y a pas photo, de toute manière, toi, je préfère, depuis que t'es avec moi, depuis maintenant 1 an et demi que t'es avec moi, t'as perdu facilement 13 kilos. 12-13 kilos.
2: Ouais, à peu près, approximatif.
1: Avant, moi, je vais pas me cacher de le dire à l'antenne, devant des millions d'auditeurs, comme Max, il t'a dit, je t'embrasse sur les deux seins, comme il te l'a fait comprendre par téléphone.
0: Allez, vas-y, dis, mais non, vas-y.
1: Au départ, elle faisait du 95B, maintenant, elle fait du...
0: 90C.
1: 90B!
2: Vas-y, fallait pas le dire à l'antenne.
1: Mais alors, mais j'en ai rien à foutre, moi. Je dis ce que j'ai à dire, c'est tout.
2: Attends, tu crois que ça va regarder Phil Dard, Manu ou Manu?
1: Mais alors, de toute manière, ils veulent tous.
3: Sandy, c'est pas grave, donne-nous la taille de sa quéquette.
2: Ouais. La taille de entre les deux, tu vois, c'est moyen. Quoi.
1: Entre les deux, d'accord. Mon cœur balance. Donc,
0: revenons sur Christine, on change de sujet toutes les 5 minutes, là.
1: Donc,
0: les signatures.
1: Pour en revenir à...
0: Qu'est-ce qui fait que Sandy a plus de succès? Ouais, alors raconte à l'époque.
1: Donc, à l'époque que j'ai connu Christine, tu nous avais invité à Fun Radio faire une séance de dédicace.
0: Voilà, vers 17-18h, c'était un mercredi.
1: Voilà.
0: Donc, il y avait énormément de gens qui étaient venus devant la radio.
1: De monde, et on avait même terminé ensemble l'émission, on avait fait même l'émission ensemble le soir, tu m'avais dit tu restes et tout.
0: Ouais.
1: Donc avec Christine on
0: peut-être qu'on organisera d'ailleurs une séance de dédicace, ouais, dès qu'il fera beau là pendant les vacances ou un peu plus tard devant RTL pour faire une bonne séance de dédicace là. Hein?
1: Donc moi c'est toi qui décides, c'est
0: donc,
1: moi.
0: Donc il y a...
1: Et donc c'est moi qui signais, tout le monde m'a demandé où était Christine. Christine,
0: on pouvait pas la rater.
1: Elle était où? Elle était du côté du standard à Neuilly. Donc
0: à l'accueil,
1: elle elle était restée dans le SAS. Le SAS, c'est comme si tu rentrais ici.
0: Non, mais moi, je sais, c'est pas à moi qu'il faut expliquer, c'est aux auditeurs qu'il faut expliquer. Qu'est-ce que c'est qu'un SAS?
1: Un SAS, c'est de là où tu rentres et que tu demandes à voir une personne et t'as le standardiste et qu'appelle la personne concernée.
0: Toi, Sandy, tu comprends ce qu'il dit?
2: Oui, un petit peu, vaguement.
0: Tu te rends compte? Alors, si déjà elle comprend pas, un auditeur qui est de l'autre côté, il comprend
2: déjà,
0: encore moins.
2: Déjà, je comprends pas qu'est-ce que t'avais contre elle. Parce que moi, je t'ai toujours dit, c'est cette femme, j'ai toujours envie de la rencontrer et je.
1: Ah non, mais toi, si tu veux la voir, peut-être, mais sans moi.
2: Mais attends.
1: Sans moi.
0: Maintenant, il faut pardonner, Gérard. L'eau est passée sous les ponts, c'est bon, maintenant on peut y aller, non?
1: Non, moi, c'est fini.
2: Donc, Christine, si tu m'entends, j'ai envie de faire ta connaissance. Voilà, peu importe comment tu es, je veux faire ta connaissance, voilà.
1: Et par contre, il y a un truc que je vais mettre au clair ce soir, devant tout le monde.
0: Devant des millions de personnes. On n'a pas peur de le dire, d'ailleurs, sur Minitel, ça arrive de plus en plus, c'est devenu de la folie. Gérard, tu n'es qu'un pauvre con.
1: Ouais, bah ça, j'en ai rien à foutre.
0: En plus, il doit pas aimer Sandy parce qu'il s'appelle Antinin, alors.
1: Ouais, bah si c'est un Antinin, bah on va refaire un débat sur les nains de jardin s'il veut celui-là.
0: Sandy, 90, 60, 90, joli, waouh. Et donc, qu'est-ce que tu veux mettre au clair?
1: Donc, on va mettre une chose au clair et ça, Fildar,
0: ouais.
1: Au lieu de regarder ce que fait Manu, tu m'écoutes. Maintenant, le jeudi, je voudrais bien...
0: Tu es là, je t'écoute.
2: Non, mais il écoute, hein. T'inquiète.
0: Ouais, je t'emmerde.
1: Je voudrais bien qu'on évite de s'amuser à passer des trucs sur Christine ou autre. Hein?
2: Ouais, mais pourquoi?
1: Parce que ça commence à devenir rengaine et maintenant il y a pas mal de personnes qui commencent à zapper parce qu'ils entendent ça tout le temps.
0: Ça tombe bien que vous soyez là ce soir. C'est vrai qu'on fait beaucoup sur vous ce soir. Ça zappe de plus en plus le jeudi.
1: Ouais. Merde. Mais même moi du côté là où je suis. Non, mais même là, il y a pas mal de personnes qui me disent qu'ils commencent à zapper parce qu'ils en ont marre d'entendre tous les soirs,
0: Gérard.
1: Tous les jeudis.
0: Gérard.
4: Ah ouais.
0: Tous les jeudis. D'entendre Gérard tous les jeudis. Faites quelque chose, Phil Dard, Manu. Mettez quelqu'un d'autre à la place de Gérard.
1: Ils en ont marre, c'est d'entendre le truc de Christine. Ouais.
2: Ils volaient dans mon porte-monnaie.
1: Ils volaient dans mon porte-monnaie ou ils jouissaient pas.
2: Voilà, c'est bien dit ça.
1: Alors ça commence à bien faire. Donc tu vois la DAT. Tu fais une chose, tu la détruis. Parce que ça commence à devenir lourd.
3: C'est pas possible. Je l'ai fait greffer. J'ai fait greffer une puce dans mon cerveau.
1: Ouais, mais moi,
3: Rigaud, il faut qu'il donne un top et c'est.
1: Non, c'est pas Rigaud, c'est vous.
2: Il jouait pas.
1: Non, mais faut arrêter parce que ça commence
0: d'ailleurs,
1: à devenir
0: d'ailleurs,
1: bon gain.
0: Il y a Élise, 16 ans, département 74 sur Minitel, qui a tout à fait raison, qui dit Christine, elle n'était pas belle et en plus elle faisait baisser l'audience.
1: Ça, de toute manière, tu y as fait parler une fois dans le micro, je sais pas comment qu'on a réussi.
0: C'est clair, ça
2: peut être... Elle parlait, c'est déjà un bon début. Hein.
1: Ouais, mais je vais te dire une chose que...
0: Ah, ceci dit, c'est des bons souvenirs.
1: Ça a été dur pour elle. Hein. Tiens, en parlant du département 74,
0: ouais.
1: Faire une petite parenthèse, et ça... On va juste avant qu'on raconte notre week-end, Sandy et moi.
0: Ouais.
1: On voulait remercier Madame René et souhaiter un happy birthday parce que Sandy n'a pas souhaité.
0: Happy birthday to you.
1: Happy birthday to you, Madame René. Et je voulais.
0: On va peut-être le chanter.
1: Et je voulais faire un petit coucou.
0: On va peut-être. D'abord, vite fait. C'est Monsieur et Madame Quillon ou une fille? Comment ils l'appellent?
3: Kilo.
0: Sandy Kilo.
2: Sandy,
0: parce que Sandy Kilo.
2: Ah d'accord.
1: Sandy Kilo.
2: Voilà. Ah ouais, elle est pas mal.
1: Et donc avant qu'on chante un.
0: Happy birthday to you, à Madame René,
1: je voulais saluer, faire un petit coucou à Cacahuète 74. Il se reconnaîtra.
2: Cacahuète 74, coucou.
0: C'est vrai, c'est qui ce mec?
1: C'est un auditeur qui nous appelait de temps en temps à la maison et qui m'a demandé sans arrêt de dire tu feras un petit coucou à mon père routier.
0: D'accord.
2: Donc, et moi je voulais dire merci Madame René et puis joyeux anniversaire.
0: On est une trentaine sur Minitel maintenant, ça cartonne.
1: South Park,
0: Vince est également là. Il y a Chef Phil qui va arriver. Il y a Tara, South Park également. Ils sont tous là. Alors bon, on va sur un bibar S to you à Madame René. On va joindre à vous. Et vous qui nous écoutez, bien sûr, vous êtes là. Oh, voilà, merci d'être attentif un petit peu plus. Et puis, ne faites pas semblant. Allez-y vraiment. Vous allez chanter avec nous. On est dimanche, on est tranquille. Demain, on travaille pas, donc on peut chanter un peu plus fort que d'habitude. Donc tout le monde en te voit. 1, 2, 3, 4.

0: Ben, vous chantez même pas. Vous
1: non, on va se le refaire, merde, putain. Heureusement que Monsieur Prop nous a accompagnés sur Minitel. Parce que franchement, sur Minitel, vous avez pas joué le jeu. Hein. Vous auriez pu au moins nous marquer à Bieber S to You. Hein. Alors attention, on va recommencer. 3, 4.

0: spécialement pour Madame Renier de Nice.
1: Et merci Madame Renier pour tout ce que vous faites et puis gros bisous à vous.
2: C'est qui cette conne? C'est qui cette dame?
0: C'est une dame qui nous avait qui nous avait envoyé
1: un petit quelque chose.
2: Oh là là.
1: Dans une lettre.
2: Oh bah que... ça, vos histoires de drogue, ça ne nous regarde pas.
1: Parce non, mais
0: elle habite Nice et
2: alors il y a de la très bonne cam là-bas.
3: La poudre, la poudre.
0: Non mais en plus, là où elle habite pas loin du
2: palais impérial.
0: Non, du côté du bateau qu'on avait été plus.
2: Avec fun. Bah là, peut-être que nous verrons en Zodiac.
0: Pas loin.
2: Ouais. Tu lui as dit qu'on descendait en Zodiac avec Madame Renée?
0: Non.
2: Bon, d'accord, ok, on lui fera, on fera la surprise.
0: C'est comme je sais qu'elle nous écoute le dimanche, donc c'était dédié spécialement pour elle.
2: Madame Renée serait sur Minitel, apparemment, d'après ce qu'on me dit. Vive Madame Renée, Madame Renée viendrait sur Minitel.
3: C'est bien.
0: Ouais, ça, je sais pas.
2: Donc, Madame Renée, si vous nous écoutez, vous êtes sur Minitel, et ben voilà, bonne fête et happy birthday to you encore une fois de plus.
0: Ouais. Voilà. C'était le jour du poisson d'avril. C'est bizarre parce que j'avais envie de faire une petite vacherie, mais je me suis retenu.
2: T'as bien fait.
0: Ce jour-là.
2: Comédien comme tu es, à mon avis, ça aurait marché, à mon avis. Bon, alors avant que vous nous disiez un petit peu ce que vous avez fait, Sandy et Gérard, durant ce week-end, quand même, j'ai un petit cadeau, j'ai rajouté un petit bruitage. Et c'est vrai que ça m'a un petit peu blessé quand tout à l'heure, Sandy nous disait qu'après l'amour, elle prenait une douche et que tu voulais y aller en dessous avec elle et qu'elle ne voulait pas. T'acceptes là quand même d'être sous la douche avec? Hop là,
1: ouais, ça te fait habiller, c'est pas évident. Hein.
2: Ça va, elle est pas trop. Elle est bien, elle a la bonne température là?
1: Ouais, c'est bon là.
2: C'est bien là, voilà, comme ça, vas-y.
3: Bah, caressez-vous un peu, je sais pas.
1: Gégé, tu peux me passer le savon s'il te plaît?
0: Voilà. Non, j'en ai plus.
2: Ah bah, non, on le sait, on le sait.
0: Des années.
2: Ça, on le sait, ça.
3: J'en ai pas, ça c'est
1: bon. Voilà, passe-moi l'autre colonne, c'est pas grave.
0: J'en ai plus. Tu l'as dans ton sac à dos?
1: Non, mais
2: ouais,
1: dans mon sac à dos,
2: c'est bon, ça fait 20 secondes qu'on est tout. Elle a failli commencer à être chaude, la flotte.
3: C'est bon, tu t'es mouillé, ça suffit.
2: Le repère de. Ah, c'est quand tu vois qu'elle commence à être chaude,
0: T'en suis à toi.
1: Ouais, c'est pas grave.
0: T'es mal placé, là. T'es mal placé.
1: Ouais, c'est vrai que là, je dois dire.
2: C'est dommage. C'est que vous pouvez pas voir la tête qu'il a, Fulda. La tête d'un Gérard quand il regarde Fulda. C'est hallucinant.
0: T'es mal placé.
2: Imaginez-vous, vous avez quelqu'un en face de vous et vous voulez lui parler. Comment vous expliquer pour vous faire comme Gérard? C'est que vous pointez, donc face à vous, le mec, vous le pointez du doigt. Mais vous regardez vraiment à peu près à 40 degrés à côté, à droite ou à gauche. C'est-à-dire que vous tournez votre tête à 40 degrés sur le côté, bon, côté gauche. Et vous regardez côté droit. C'est très difficile, hein. Vas-y, comment tu fais, Gérard, vas-y.
3: C'est une technique.
2: Vas-y.
1: Vas-y, Gérard.
2: Vas-y, pour voir un petit peu ce que ça donne. Refais-le.
3: Au moins, tu t'es mouillé.
0: Ta gueule.
1: Ouais, enfin, je t'ai balancé de l'eau, alors c'est forcément.
0: Bon, ta bouche à toi, Médor.
2: Enfin, il se lave quand même,
1: Ça, je pense.
3: Je suis pas là, je dors.
2: Enfin, bref, alors ce week-end, qu'est-ce que vous avez fait, là?
0: Alors, vendredi... Bon,
2: il faut rappeler pour les conseils, on va peut-être commencer après. Hein. D'ici 10 minutes, un quart d'heure, on va démarrer. Hein.
0: Donc, vendredi comme jeudi, vu alors que je me suis couché pour savoir...
1: Moi, j'ai dormi.
0: Ce qui se produisait un peu dehors. Donc, j'ai encore eu la visite...
2: Comment on va, ce que vous avez dit, là?
0: J'ai essayé de mater, de voir qui mettait les affiches.
1: Ah, encore?
0: Tu sais bien.
2: Quelle affiche?
0: Non, mais les fameuses affiches, comme je t'ai dit l'autre fois.
1: Ah ouais, ce qu'il y a dans la boîte-lettre ou sous le paillasson.
2: Ah oui, d'accord, oui. Ouais.
0: Donc,
2: c'est quoi les affiches? Ils mettent quoi dessus?
0: Ouais, des saloperies.
2: Du genre
0: comme tu reçois au mot mag.
2: Ah ouais, bah d'ailleurs, pas mal, ceci dit, c'est pas mal.
0: Encore
2: Non, là, il est bien.
1: Ah, si c'est pas trop méchant.
2: Non, Sodomane.
3: Sodomane, c'est bien.
1: Oh, en plus, il y a une belle photo. Hein.
2: Non, mais c'est un personnage, c'est une bande dessinée. On attend la suite là, avec impatience, mais c'est pas mal, ça, à mon avis.
0: Sinon, j'ai...
2: Suren peut dormir les tranquille, hein, entre la police qui tourne et toi qui surveille.
0: j'ai regardé la fin de Sans aucun doute, là, avec machin, truc bidule chouette, là.
1: Tu as regardé?
0: J'ai regardé la fin, parce qu'après, j'ai maté le foot.
2: Mm-hmm.
1: Moi, c'était intéressant parce que c'était sur la chirurgie esthétique. Ah ouais. Tu vois, il y avait des gens qui faisaient se refaire les seins ou qui se faisaient refaire la figure ou même qui se faisaient refaire, je sais pas, un peu n'importe quoi.
2: Mm-hmm. Et on fait pas de l'arnaque, c'est pas de l'arnaque, c'est bien, c'est intéressant, franchement.
1: Il y avait de l'arnaque. Il y avait des gens, ils se faisaient vachement arnaquer pour si peu. Hein.
2: Pour les régimes, j'ai vu ça, moi, juste 2 minutes sur le régime avant de partir à la loco. Là, j'ai regardé un peu, effectivement, les mecs qui.
1: Les trucs à 600 qui vendent sur les marchés.
2: Il y avait mieux, il y avait carrément, il y a une société allemande ou suisse qui vendait un produit. dessus, tu lui mets dans les yeux pendant que tu dors, puis tu maigris.
1: Ouais, la fille, elle était complètement défigurée. Hein. Elle avait les yeux, c'était même plus des yeux qu'elle avait. Hein. Mm. Là, c'était grave pour elle. Hein.
0: Et puis après, ben, elle a regardé ça. Moi, j'ai maté Formule Foot.
2: Enfin, vous n'allez pas non plus nous dire tout ce que vous avez fait heure par heure, c'est-à-dire comment vous avez regardé la télé pendant le samedi dimanche.
0: J'ai regardé ça et puis après.
2: Vous avez fait une petite sortie, vous avez dit, si t'avais dit que t'avais un coup de gueule à donner ou je sais pas quoi, t'avais une émission à la télé, un reportage qui était intéressant et qui t'avait. Non
0: ouais, c'est samedi que. Je sais plus si c'est vendredi ou samedi, je crois que c'est samedi que j'ai maté ça sur la 2. Ben, dans Envoyé Spécial,
1: un pas truc, de marque.
0: Sur les émissions TV. Et c'est de là que, bon, moi, j'ai vu le président de TF1, de France 2, et bien
2: Jacques
0: sûr.
2: Chirac.
1: Bickington.
0: Et bien sûr, Fun TV, donc, qui est depuis maintenant un an, qui fait partie de. du CCAS. Et hier.
1: Ah bon?
3: C'est quoi?
0: Le CCS, c'est le Conseil d'audiovisuel.
1: Bah merci de me l'avoir dit. Parce que
0: tout à l'heure,
1: pas.
0: Je vais te faire ramener ton micro, mais grave.
2: Attends, mais c'est ça en plus, il a raison. Bah, comment ça s'appelle, tu dis?
0: C'est CCAS.
2: CCAS,
0: ouais.
2: On connaît plus peut-être le nom de.
0: C'est le Conseil d'audiovisuel et donc le président c'est Hervé Bourges.
2: Peut-être là. CSA, non peut-être.
0: Ouais, c'est ça. Voilà.
2: CCAS.
1: Ah, tu connais hein.
0: Ouais, non mais c'est
2: CSA. C'est
0: CSA et donc ben.
2: C'est ça.
0: Aujourd'hui, comme il faisait pas trop tellement il pleuvait pas comme Fildar il veut le démentir, donc c'est faux.
1: Donc samedi, j'ai quand même regardé sous le soleil. Hein.
0: Ah ouais, t'as regardé sous.
1: Et c'était franchement bien. Hein. Parce que
2: Alors qu'est-ce qui s'est passé dans sous le soleil vite fait?
1: Alors sous le soleil, si tu veux, il y a Laure, celle qui voulait avoir un bébé.
2: Oui.
1: Donc elle a adopté une petite fille qu'elle s'est vraiment attachée à elle. Et sinon, il y a comment s'appelle l'autre là. En fait, elle devait se remettre avec le père de sa fille ou de son fils, je ne sais plus.
0: Alain.
1: Ouais, voilà, Alain. Et en fin de compte, elle s'est fait soigner par un psychiatre.
0: Ah ouais, ben ça c'est la suite de.
1: Parce que si tu veux, elle avait des problèmes émotionnels ou je sais pas trop quoi. Et en fin de compte, elle se fait suivre par un psychiatre.
0: Ouais, mais c'est le gamin.
1: Oula. Oh GG, qu'est-ce que t'as fait encore?
0: Non, c'est là.
2: Non, t'es trop fort.
0: Non, ouais, ça en passe.
1: Ah.
0: Donc le gamin, il devient quoi alors?
1: Bah le gamin, il est toujours partagé entre le père, la mère.
2: C'est bon, Fildar, tu l'as attrapé. Il avait un petit loup de nez.
1: Et puis voilà.
0: Mais tiens, t'es vraiment à part, quoi.
2: Bon, alors, là, sous le soleil, ça s'est bien terminé. Et vous avez fait un petit tour du côté de Longchamp.
1: Ouais. Voilà.
2: Tu l'as fait galoper un peu.
0: J'ai fait marcher parce qu'elle aime pas marcher.
2: Au trot.
1: Mais j'ai bien aimé les chevaux quand ils courent avec les mecs, comment tu les appelles là,
0: les jockeys.
1: Voilà, les jockeys avec la casaque bleue, casaque rouge.
2: Non, j'aime bien. Moi, j'en bois beaucoup en jus d'orange du joker.
0: Non, bah, de toute manière, un emboît du joker.
2: Voilà.
0: Non, mais sinon, aujourd'hui, il faisait un temps
1: merde, bon,
0: bien.
1: Hein.
0: Non. Attends, je vais te dire une chose. Moi, je suis sorti comme ça.
2: Non, il
1: Oh, mais toi,
2: tu dis quoi, toi?
1: Tout le temps comme
2: c'est ça. Un temps de merde aujourd'hui.
0: Moi, oh, ouais, t'as raison.
2: Oh, t'exagères quand même.
0: C'est toi, tu fais un temps de merde. Et dans ta ville pourrite là-bas? Dans ta ville
1: 3
0: de 3 de merde.
1: Mais c'est où 3 exactement?
0: 3, c'est dans l'aube.
2: C'est un peu de foot.
0: C'est le départ.
2: Oh, tu sais pas.
0: Hey, tu parles sur un auton, sinon je te mets mon poing dans ta gueule, toi.
1: C'est pas grave, il l'a fait pardonner.
2: Oh là là, tu vois, elle pardonne. Je rigole, ma biquette. Attention, parce qu'on est à 10 minutes des conseils, même pas, ça serait quand même dommage que, comme chaque dimanche, ça commence à chauffer alors que tout se passait bien. Donc autant rester quand même dans.
1: Reste zen.
0: Non, puis demain, je sais pas quel temps qu'il fait, parce que comme t'es venu nous chercher, donc j'ai pas pu savoir.
2: Il va faire boum.
0: La météo à 5 jours. Demain, j'ai bien envie d'aller faire un petit tour du côté de.
2: Chez Swan.
1: Il va pas neiger demain, non?
2: Ma jambe sous un chêne.
1: Non, je croyais qu'il allait neiger, c'est tout.
0: Non, mais attends, ouais. T'arrêtes de fumer la moquette comme la gaffe.
2: Qu'est-ce que t'avais l'intention de faire, Gérard, avec Sandy?
0: Demain, j'ai bien envie de t'emmener à.
1: Un pique-nique?
0: Ouais, mais tu sais. Non,
2: après. Bah, faut en profiter que demain c'est férié pour une fois que tu travailles pas.
1: Bah ouais.
0: Non, mais tu vois, j'ai bien envie
2: c'est
0: de t'emmener à Saint-Cloud.
2: Les barques, elle emmène-la au barque. Bah ouais, c'est
3: à
2: pas
3: Boulogne.
2: Cool, ça.
3: À Boulogne, au barque. Ouais, faire des barques, faire des.
1: Tu sais pas nager en plus.
2: Vous êtes fous, je vais peut-être y aller.
0: Non, tu sais pas nager, bah ça tombe bien. Alors attends.
1: Ouais, là,
0: Ah bah attends. Alors je sais ce que tu vas faire.
2: Tu flottes, toi.
0: Tu vas te trouver un maillot de bain et.
1: J'en ai pas.
0: T'en as pas, ben
2: on prend un rideau, c'est bon.
0: T'en achètes un et mercredi, s'il fait bon, on va à la piscine. Okay.
1: Mais je sais pas nager, ça sert à rien.
0: Avec moi, tu sauras nager.
2: Faut pas les prévenir, parce que si la piscine municipale de Suresnes qui apprennent que vous faites mon avis,
3: tu vas dans la Seine.
2: Ils vont faire la Seine, ça suffit.
0: Moi, je vais t'apprendre à nager. Ah bah,
1: faut jamais nabouer, alors.
2: Ça sera dans le pipi, dans l'eau.
0: Et moi, je serais
2: pas. Est-ce que le chlore et l'urine font bon ménage? Vous le saurez mercredi.
0: Mais moi, je sais, tu sais ce que t'emmènes comme bouée? T'emmènes ton Casimir ou ton Titi?
1: Non, mais mon Casimir, il prendra trop de place, donc c'est pas la peine.
2: T'as un Casimir, toi, t'as quoi en forme de... Hein?
1: J'ai un gros Casimir qui est à peu près grand comme ça.
2: Quoi. Oh là là,
1: bon, les auditeurs,
2: montre-le bien, devant, comme ça.
1: Grand comme ça, là.
2: Oh là, bah, je pense que tout le monde a vu, oui, il est grand. Hein,
1: bah, il est tout jaune.
2: Montre bien, mais faites-le devant le micro, parce que les gens voient.
0: Moi, j'ai mon singe.
2: Fais-le devant le micro.
0: Moi, tu l'as vu, mon singe,
2: voilà, bien dans le micro.
1: Ouais, mais ton
2: bien.
1: Singe, il est pas beau. Hein. Franchement...
0: Quoi, il te ressemble?
1: Ouais, mais il est trop grand, tu vois, les bras, ils sont...
2: Ah ouais, longs. Ça c'est...
0: Ouais, mais attends, entre le singe, l'éléphant, le panda et un ours...
2: Et il faut pas oublier aussi que t'es chez toi quand même, tu as
0: camions.
2: Les camions.
0: J'ai mes camions, ma panoplie. Et par contre, je redemande, mais ça je lance à l'appel, celui qui peut m'envoyer le Magnum, le 400... Ouais, le 480, le AE 480 en miniature, ça serait sympa de sa part, parce que les poteaux, merci.
1: Moi, par contre, ce que j'aimerais bien, c'est des peluches.
2: On va s'en avoir, ras-le-bol.
1: Moi, par contre, ce que j'aimerais bien, c'est des peluches en forme de cochon. Parce que si les auditeurs, vous voulez,
2: on va te prendre en Polaroid.
0: Attends, t'as ramené ta bouteille d'eau?
1: Non. Ah non, je l'ai
0: pas. Oh merde!
2: Elle
0: a oublié la bouteille d'eau pour la sodomie.
1: Ah
0: oh
1: ouais,
0: merde!
1: Bah j'ai pas pensé, et puis direct, toi, tu me l'as pas fait penser non plus.
2: Donc. Voilà. Bon, donc le week-end, c'est ça, c'est passé comme ça, quoi. Voilà. Tranquille, pépère, quoi. Donc vous êtes baladé.
0: Moi, pour.
2: Tant de merde?
3: Week-end de merde.
0: Quoi. Non.
1: Il faisait bon en plus.
0: Non, en plus, quand je suis revenu, ben après j'étais faire un petit 144.
1: Hein?
0: J'étais faire un 144.
2: C'est-à-dire, pour les auditeurs qui ne connaissent pas, c'est.
0: Un 144, c'est un dodo.
2: Un apéro? Un dodo. Non, c'est une sieste. C'est plus une sieste, non?
1: C'est quoi?
0: Un 144, c'est dodo.
2: C'est un dodo, ah bon, c'est un petit dodo. Voilà, c'est comme ça, c'est un petit dodo. Il dort beaucoup, hein, quand même, hein. Faut que tu me dises avec les semaines que. C'est vrai que. Les semaines, bon, mais il a eu des semaines difficiles, Damien.
3: Ça bosse, putain, mais merde, ça rate, hein. Il peut dormir quand même.
2: Le fait que demain, c'est férié, ça va te chambouler ton emploi du temps, tu t'organises comment?
3: En plus, c'est pas ouvert l'NPO demain, merde.
1: Ah bah oui, c'est férié.
3: Le café.
2: Et toi, en plus, c'est cool, il avait l'intention d'y aller demain, donc du coup, il remet ça la semaine prochaine.
0: La fourrière, elle est ouverte pour ta merde. Elle est ouverte.
2: Ça fait un an qu'il n'y a plus de caisse.
0: Au lieu de prendre ça au chef,
3: il n'a qu'une vanne.
2: Voilà.
3: Il faut qu'il ait un nouvel.
2: Bon.
0: À chaque fois, tu prends celle du chef et comment tu prends.
2: Gérard, on va revenir. Parle plus de sa voiture, ça fait un an qu'il en a plus de sa bagnole.
0: Ouais, mais moi, j'aime pas quand il vient nous chercher parce qu'il fait.
2: Non, mais.
0: Il veut faire du rallye avec sa voiture.
2: Comment ça se passe? Quand il y a un jour férié comme ça, est-ce que ça vous perturbe vous? Est-ce que du coup ça vous empêche de bosser, tout ça, ça vous chamboule ou pas?
1: Non, pas moi. Non, en général, quand c'est les jours fériés, moi je dors. Soit je dors ou soit je regarde la télé. C'est tout.
2: Toujours les jours fériés toute l'année.
1: Mais non, moi je fais rien de spécial.
2: C'est un peu un jour férié.
1: Sinon, s'il fait beau, je sors, je vais me balader. Comme ça, quoi.
0: Non, moi, jour férié, c'est vrai que c'est chiant parce que ça tombe toujours en semaine.
1: Pas tout le temps, parce que
2: la preuve, c'est que, bon, à part le jeudi du 8 mai, par exemple, le 1er mai, la fête du travail, ça tombe un samedi, et le samedi d'après, le 8, c'est aussi un samedi, ça tombe deux samedis d'affilée, donc tu vois.
0: C'est chiant, les jours fériés, putain.
3: Y a rien à faire, les jours fériés.
2: Ah non, mais un mec comme Gérard, je sais pas, il veut monter sa boîte. À lundi, je veux dire, non mais c'est vrai, tu perds 24 heures de boulot, c'est chiant.
0: Non, puis même, de toute manière, moi je trouve que c'est dégueulasse.
1: Mais tu vas faire ce que tu veux d'un jour férié.
0: Moi, bien sûr, tu veux faire goulou-goulou, toi, 24 heures sur 24.
2: Pourquoi c'est ça, non,
0: moi,
2: ce que tu dis?
0: Non, moi je trouve que c'est de la merde. Parce
2: pourquoi?
0: Que, en fin de compte, tu vois moins de monde. Bon, t'as pas l'habitude.
2: Tu te reposes, t'es payé à rien faire, c'est pas normal.
0: Ouais, voilà. Non, mais moi ce que j'aime, c'est
1: le travail.
0: C'est de voir du monde. Bon là ça va parce que c'est la nuit, mais sinon la journée j'aime bien balader quand même.
1: Mais les jours fériés.
2: Justement les jours fériés c'est là où il y a le plus de monde qui sort.
0: Non.
1: Ouais, tu peux rester en famille.
0: Ouais mais attends, en famille t'as qui comme famille? T'as plus personne, regarde.
1: Bah si, moi j'ai toujours mon père, ma soeur, et puis non pas mes soeurs et mes frères parce que non j'ai qu'une soeur, mais j'ai toujours.
0: Mais regarde, moi je t'ai dit, de toute manière ça fait combien de temps maintenant maintenant il y a plus personne qui vient nous voir, alors on est tout seul comme deux cons enfermés dans un KGB.
2: Oh, 80 mètres carrés. Oh, t'exagères.
1: C'est pas tout à fait un cagibi.
2: 82 mètres carrés, t'exagères quand même.
0: Bon, en plus, quand je lui demande de faire un Monopoly et un Scrabble, elle me dit non.
2: Scrabble, tu sais jouer au Scrabble, ça?
0: Ouais. Oh, en plus, ça triche.
1: Non, non, je triche pas.
0: Elle triche. Elle triche parce qu'elle m'invente des noms qui n'existent même pas dans le dictionnaire.
2: C'est combien de points, un bon c'est vrai, c'est vrai.
1: Non, non.
0: Je suis désolée.
1: Moi, t'es mauvais joueur parce qu'à chaque fois que je joue au Scrabble avec toi, t'es pas content parce que moi, je trouve toujours des bons mots. Et puis,
0: ouais, hein. Mais attends, je regarde dans le dictionnaire.
1: Toi, tu perds tout le temps.
2: Qui pas.
0: Je regarde dans le dictionnaire, ça n'existe même pas ce que tu me mets.
1: Si, il y a des mots qui existent. Non.
2: Lequel, par exemple? Tu as souvenir d'un mot qui n'existait peut-être pas et...
0: Oh non, là je me souviens plus.
2: Non, parce qu'il n'existe pas, donc on le retient pas forcément, donc c'est déjà une bonne preuve.
0: Ouais, mais elle m'a sorti des mots.
2: Et toi, c'est quoi plutôt tes mots? C'est quoi plutôt... T'es plutôt bon en quoi? En 3 lettres, 5 lettres, 4 lettres?
0: Non, moi j'essaye de trouver par rapport à ce qu'elle me met. Par exemple, comme elle met chevreau, elle croit que ça s'écrit C.
1: Hein?
0: C-H.
1: Non.
0: Si. Une fois, tu m'as mis chevreau. Alors, je vais te dire comment qu'elle écrit
2: vas-y,
0: ça.
2: Vas-y.
0: Elle écrit ça, C-H-E-V-R-O.
1: N'importe quoi.
0: Et alors que chevreau, ça s'écrit C-H.
2: J'ai du mal à croire qu'elle fait ça.
0: V-E-A-U-X.
1: Je fais jamais faute d'orthographe, alors
0: non,
1: c'est maintenant.
0: Non, attends. Ouais. Quand tu me sors des noms bidons.
2: J'ai du mal à te croire, Gérard, parce que souvent, le jeudi, t'invente des trucs sur elle, et après, elle dément en disant que c'est pas vrai, donc j'ai plutôt tendance à la croire, elle, que toi. Alors non, que toi, par contre, les fautes, à mon avis, il doit y en avoir quelques-unes.
0: Et comment t'écris?
2: Il fait des fautes, lui?
1: Ouais, lui, il oublie déjà les L, déjà.
0: Ouais, mais ça, c'est mon problème.
2: Ah,
1: problème.
2: Ça, c'est son point fort.
0: Ça, c'est mon point fort.
2: Voilà, c'est son problème.
1: Non, mais sinon, c'est toi qui fais le plus de fautes. Et des fois, c'est vraiment toi qui me fais sortir des mots qui n'existent vraiment pas du tout.
2: Non, mais c'est pour que tu rentres dans sa règle du jeu à lui.
1: Donc, tu vois.
2: Comme ça, tout le monde peut gagner.
1: Et en plus, t'es mauvais joueur. Parce que quand je joue avec toi et que généralement, bon, la plupart du temps, c'est moi qui gagne, forcément.
0: Bien sûr.
2: Bah ouais,
1: je trouve les mots les plus faciles et tout.
0: Vas-y, elle me trouve.
2: Ceci dit, je te vois bien t'énerver à ce moment-là, il devient mauvais joueur.
1: Mais t'es mauvais joueur, hein, c'est incroyable. Hein.
0: Attends, elle me trouve. Elle finit par gagné par 200, alors que les trois quarts du temps, ces mots, ils existent même pas dans le
2: livre. Oh, t'es mauvais joueur, Gérard.
1: Parce que tu regardes tout le temps, t'as un dico à côté de toi et tu regardes toujours pour savoir si c'est les bons mots.
2: Mais t'es mauvais joueur, reconnais que dans les conseils, quand il y a eu les conseils, à chaque fois, dès qu'elle commence à prendre le dessus, tu t'énerves et ça finit mal. Alors qu'il faut être bon joueur, il faut être fair play. La vie, ça reste qu'un jeu, c'est un amusement. Et un Monopoly aussi, il faut faire des Monopoly.
1: Ouais, en Monopoly, c'est pas trop mon top.
0: Monopoly, c'est plutôt de mon côté.
2: Ouais, mais c'est du hasard, ça. Tu jettes les dés, donc c'est moins intellectuel. Donc là, c'est plus ton truc, forcément.
0: Mais moi, quand j'y pique les Champs-Elysées et la rue de la Paix, quand j'y mets des hôtels, ça coûte plus cher.
1: Tu piques toujours tout. Franchement, là, dès que j'ai quelque chose de bien, ça y est, tu prends tout. Et puis moi, après, je me retrouve avec quoi? Une petite maison et encore.
0: Mais c'est normal.
2: C'est déjà pas mal. Alors, on va attaquer, puisqu'il est 23h30, donc une demi-heure balade nocturne. Non, brouhaha, toujours des corbeaux, alors que je mets quasiment plus de bruit de bruitage, maintenant j'enchaîne comme ça, j'enquille, plutôt sympa. On va fêter la 25e, c'est dans tout juste une demi-heure, et j'espère que vous resterez là avec nous. Et puis comme les jeudis, tous les 15 jours, il y a les conseils de Gérard et Sandy, et comme il est l'heure,
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1: Eh bien, bonsoir à tout le monde. Bonsoir Rigaud, bonsoir Gérard, bonsoir Filda.
3: Salut, on vient d'arriver, on est crevés.
2: Salut Gérard.
1: Donc, c'est les conseils de Gérard et Sandy. Et là, c'est moi qui va annoncer donc l'auditrice que nous allons avoir pour un conseil. Donc, nous allons accueillir Sylvie, 20 ans, d'Arras. Allô.
2: Ah oui, attends, c'est peut-être... Allô
1: Sylvie.
5: Bonsoir.
1: Comment vas-tu?
5: Ben ça va pas très bien justement.
1: Oui.
5: Et c'est pour ça que je vous appelle.
1: Alors vas-y, explique-nous ton problème.
5: Bien. Je suis complètement enrhumée et en fait j'ai pas vraiment d'argent pour aller chez le médecin. En plus c'est férié.
1: Mmh. Ouais.
5: Et j'aimerais savoir si vous avez des vieilles recettes de grand-mère pour que je me soigne.
1: Alors moi, il y a un truc qui marche franchement bien.
5: Ouais.
1: C'est tu mets une serviette autour de ta tête. Hein?
5: Excuse-moi.
1: Non, mais il y a pas de mal.
2: Oui. Gérard aussi. Hein,
1: ouais. Tu mets une serviette autour de, enfin sur ta tête.
5: Oui.
1: Et tu fais de l'inhalation ou je sais pas, c'est un truc comme ça que ça s'appelle.
5: L'inhalation.
1: Qui consiste à respirer de la fumée en fin de compte.
5: Quoi?
1: De la fumée, c'est du rhum avec mélangé avec du. Avec du cognac, je crois.
5: Oula.
1: Ah non, c'est pas ça, non. Je sais pas, c'était un remède de grand-mère, mais là...
0: Non, attends, déjà pour commencer, C'est pas parce qu'elle a pas de sous que c'est Perrier qu'elle peut pas aller voir un médecin. Les hôpitaux, il y a des services d'urgence qui sont gratuits.
5: Je veux pas aller aux urgences parce que j'ai un gros rhume.
1: Et t'as pas d'argent.
0: Non mais attends, tu peux quand même déjà te t'as quand même de la famille.
5: Oui mais non, mais pas près de moi.
0: Bah ils sont où?
5: Ils sont, mes parents sont partis en week-end et ils m'ont pas laissé d'argent.
1: Mais c'est quoi que t'as exactement comme maladie? C'est grave ou pas?
5: J'ai mal à la tête, j'ai mal à la gorge, j'ai mal au nez, j'ai le nez tout pris et j'arrête pas de tousser.
1: Et dans ta boîte à pharmacie, t'as pas de sirop ou t'as pas de goutte ou...
5: Non, j'ai que du truc pour les yeux.
2: Et dans ta boîte à caca ou...
1: Des trucs pour les yeux, bah ouais, mais
0: non
1: là,
0: mais attends, des gouttes pour les yeux, ça risque pas de se faire, hein.
1: Non,
0: je pense pas.
1: Moi, ce que je te conseille, c'est de faire de l'inhalation par l'intermédiaire avec une serviette. Tu mets la serviette sur ta tête et puis tu prends un genre de bol.
5: Sors de la douche.
1: Comment?
0: Non. Tu prends un bol rempli de. Tu fais de.
1: D'eau bouillante.
0: D'eau bouillante avec la serviette. Et tu
1: mets du rhum dedans et tu.
0: Uniquement qu'avec de l'eau.
1: Uniquement avec de l'eau. Non, on met ça avec du rhum, je pense. Hein.
0: Enfin,
1: en tout cas, tu mets quelque chose dans le bol.
0: Bah, dans ces cas-là, moi, si elle est vraiment trop malade, et si elle a vrai. T'as quand même un thermomètre chez toi?
5: Ouais, j'ai 38,2.
1: Oula.
0: 38,2?
1: Et t'as pas d'aspirine?
0: Non, 38,2, c'est bon.
5: J'en avais une.
0: Non, 38,2, c'est pas beaucoup de température. Hein.
1: Ah, si, c'est beaucoup quand même.
0: Non.
1: Attends.
0: C'est la limite, mais n'y est. Hein. C'est pas trop. Hein.
1: Et sinon, t'as pas d'aspirine chez toi?
5: J'ai pris le dernier hier.
1: Ah.
0: Mais attends, t'avais combien d'aspirine par jour, toi?
5: J'en prends 3.
0: Ça va pas, là.
1: Normalement, faut que t'en prennes un ou deux maximum, mais pas
0: c'est
1: trois.
0: C'est un maximum, tu vois. Attends.
1: Non, deux si t'es vraiment malade.
0: Non, je suis pas d'accord avec toi. Le maximum, c'est un.
1: Combien? 3? 4?
0: Pourquoi 4? Pourquoi pas le tube? Pourquoi pas 20, toi aussi, ton tuyau?
1: Non, mais voilà, moi, franchement, c'est ce
2: calme,
1: que je peux
2: c'est
1: te conseiller.
2: Calme, c'est des conseils,
1: Gérard. Je peux te conseiller de faire de l'inhalation par l'intermédiaire, comme je t'ai expliqué, là.
5: Ouais, tu peux m'expliquer le coup de la serviette, j'ai pas compris, là.
0: Bon, la serviette, tu la mets autour de toi, autour de tes yeux, de ton nez.
5: Sur sa tête. La douche.
0: Non.
1: Elle la met sur sa tête, d'abord, pour commencer.
0: Non, pour commencer, elle prend son bol.
1: Ouais.
0: Elle se met comme ça. Et elle met la serviette ici.
5: Ah d'accord. Et là.
0: Bon. D'accord.
1: D'accord.
0: Contre, ton histoire d'aspirine, laisse tomber. Je crois que tu vas un peu loin là-dessus. Hein.
1: Mais je pense que si la pharmacie elle est ouverte demain, tu peux peut-être aller en chercher. Bon, ça coûte pas trop cher hein, les aspirines. Hein.
0: Non mais il y a une pharmacie de garde.
1: Ouais, mais ça coûte pas trop cher, hein. Ça coûte 12 balles, un truc comme ça. Hein.
0: Oh non.
5: 12 balles, j'ai pas 12 balles, c'est ça le problème, ils vont rien laisser.
1: Et tu peux pas demander à quelqu'un ou même un voisin, peut-être un aspirine.
5: Je vais aller faire la manche et je vais voir si je peux avoir 12 balles.
1: Non. Moi je te le déconseille. Je te le déconseille, franchement.
0: Non, non, mais là.
1: Voilà, moi c'est ce que je peux te conseiller, hein. Bon, Gérard, je sais pas si t'as d'autres idées à lui proposer.
0: Non, mais la seule idée, c'est. Bon, si apparemment elle veut pas appeler le médecin comme elle a peur des médecins.
1: Et ça, c'est un remède de grand-mère, hein. Tu vois, tu mets la serviette et tu
0: non, mais le mieux, c'est qu'elle a. T'as quand même un hôpital vers chez toi, à Arras.
5: Oui.
0: Bon, bah, tu vas aux urgences et oui, ils vont te dire.
5: Ils
0: vont te dire.
5: De l'aspirine?
0: Bah, tu vas les voir, tu leur expliques ce que t'as, c'est tout.
5: D'accord.
0: Bah, vas-y pas la tête.
5: Dans la serviette.
1: Mais non, t'as la sécurité sociale ou pas?
5: Oui, oui.
1: Donc c'est bon, tu seras remboursé de toute façon. Hein.
5: Mais il faut avancer l'argent et j'ai pas d'argent.
0: Non.
1: Bah
0: non,
1: oui,
0: non,
1: c'est
0: non.
1: Ça le problème.
0: Non, à l'hôpital, t'avances pas d'argent, tu donnes ta carte de sécu et tu payes rien du tout.
1: Si je crois, on paye après.
0: Les urgences, c'est gratuit. Tu donnes que le sein, tu présentes ta carte de sécu et c'est tout.
1: Okay.
0: Tu sais bien comment que ça a fait pour mon genou.
1: Ouais, je sais, j'étais avec toi, donc.
0: Bon,
1: voilà.
0: Donc voilà.
1: Donc voilà ce qu'on pouvait te conseiller.
2: Voilà Virginie.
5: D'accord, c'est Sylvie, mais c'est pas grave.
2: C'est Sylvie, pardon.
5: Je vous remercie beaucoup.
1: Bonne soirée à toi, Sylvie, hein, et puis bon courage. Hein.
5: Merci Sandy, merci Gérard et merci Bax.
2: Sandy, hein.
0: Eh, c'est Sandy, c'est pas.
2: Non, mais elle enrhumée, c'est peut-être pour ça aussi, hein, qu'elle s'appelle Handy.
5: Ouais,
2: c'est pour ça.
1: Bonne nuit à toi.
2: Pour les gens enrhumés, c'est Handy, c'est pas Sandy. Bah ouais, quand t'es enrhumé, tu parles du nez, bravo, bon conseil.
1: Oui.
0: Par contre, quand t'annonces la personne de la ville, tu précises bien la fréquence où qu'on était.
1: Ah ouais, d'accord.
2: D'accord. Okay, ouais. Alors, deuxième conseil,
0: on accueille Nicolas, 17 ans, de Mandin.
6: De Moulin, bonsoir.
0: De Moulin,
6: Gérard,
0: pardon.
1: Bonsoir.
0: On écoute Fun Radio sur 93.4 et toi, t'as un petit problème dans ton lycée, d'après ce que j'ai pu comprendre.
2: Attends, il va le faire, parce que sinon il sert à quoi d'être là, l'auditeur, si...
1: Vas-y, explique-nous.
2: Même si t'es au courant, tu dis rien.
0: Alors, explique-nous. Bon,
6: je suis au lycée et j'ai un gros problème parce qu'en fait personne ne m'aime. Mm-hmm. C'est-à-dire que je suscite un peu la jalousie puisque j'ai de très bons résultats. Et tout le monde est jaloux de moi et j'ai des problèmes puisque donc je n'ai pas d'amis. Et d'ailleurs ils ont tous intercepté mon numéro de téléphone et toute la nuit on me téléphone, je me fais harceler. Et puis voilà, donc je voulais savoir comment je pouvais essayer de rattraper ça et de devenir un peu plus populaire.
1: D'abord ce qu'il faut savoir c'est pourquoi les gens ils t'aiment pas. Si bah, c'est physiquement ou si c'est moralement ou je sais pas.
6: Alors je sais pas trop, mais je pense que c'est avant tout à cause de mes notes en fait, parce que mes camarades ne sont pas très intelligents et puis moi je peux dire que je le suis beaucoup. Et,
1: ah ouais, d'accord. Monde, hein. Donc t'es un surdoué, on peut le dire.
6: Peut-être, oui, je sais pas.
1: C'est quelqu'un qui réussit bien à l'école et eux ça les embête.
6: Oui, je réussis, mais je réussis tout seul quoi. Et ça m'agace. Je voudrais enfin me faire des amis et être un peu plus populaire quoi.
0: Non, Nicolas, oui. Je m'excuse de te couper là. Tu dis que t'as pas d'amis. Mais comment que ça se fait que les gens ils ont pu avoir ton numéro de téléphone?
6: Eh ben, disons, je pense que certains ont des liens vers l'administration, certains ont des parents professeurs, et puis même de toute façon certains professeurs ne m'aiment pas et ça les agace beaucoup de me mettre des bonnes notes et.
0: Non, attends, Nicolas.
1: Je pense pas que ce soit les professeurs qui donnent ton numéro comme ça.
6: Ah, si, ils ont accès au dossier, et puis.
0: Non, attends.
6: Personne ne m'aime dans cette école.
0: Nicolas, oui, pour bien se dire une chose, que ton numéro de téléphone.
6: Oui.
0: Personne ne peut l'avoir à part
1: la directrice.
0: La directrice.
2: Enfin, donc, fais confiance à Gérard, il en connaît.
0: La directrice ne peut pas donner ton numéro de téléphone comme ça. Elle n'a pas le droit.
6: Bon, écoute, quoi qu'il en soit,
2: Gérard,
6: mon numéro de téléphone a été intercepté.
2: Oui, ça arrive, regarde toi aussi, mais bon, ça peut arriver que.
0: Ouais, mais ça.
6: Oui, Gérard, tout le monde a ton numéro de téléphone, on sait pas pourquoi.
0: Non, Hugo, c'est
1: donc,
0: pas moi.
1: Donc, pour en revenir à ton petit problème, là, oui. Je pense que là, si les personnes ne t'aiment pas trop, c'est peut-être que tu leur as fait quelque chose ou...
6: Non, justement, je suis...
0: Mais est-ce que t'essayes de discuter avec eux ou pas?
6: Oui, bien sûr, mais tout de suite, c'est les insultes sur mon physique, parce que j'ai pas un physique très avantageux.
0: Hein. Bon, alors, sans indiscrétion.
1: Ouais, mais ça, tu vois, tu t'en fous de ce que tu dis. S'ils disent que t'es pas beau ou quoi que ce soit, ça les regarde pas. Du moment qu'à l'intérieur de toi-même, t'as du cœur et que t'es gentil, il n'y a pas de problème.
6: Oui, mais je suis gentil tout seul et je voudrais être gentil avec les autres maintenant.
0: Bon, sans indiscrétion.
6: Oui.
0: Tu pèses combien?
1: Ah, donc non, on en revient au poids.
6: Je pèse 65 kilos pour 1m80, mais...
1: Oh, bah ça va, c'est pas...
0: Attends, Nicolas...
6: Non, c'est mon visage, c'est-à-dire que je fais assez vieux et je perds un peu mes cheveux et j'ai une sorte de
0: Non, attends.
2: Arrête, Gérard, toujours de non, tu veux jamais croire personne.
0: Attends,
2: aide-le, le gamin.
1: Je te conseille de mettre une perruque si ça va pas. Une perruque avec un chapeau et puis les gens ils peuvent pas voir à l'intérieur de la tête.
0: Mais à 17 ans, ils perdent des cheveux. Non, mais attends.
1: Mais ça se peut, tu vois, t'as des gens qui perdent leurs cheveux même à 15-16 ans.
0: Bon, bah toi, tu les perds aussi.
1: Bah ouais, mais moi je les perds, mais moi c'est pas la même chose. Moi j'ai des traces. Donc c'est pas la même chose. On parle pas de moi d'abord.
6: Je vais pas faire des tresses, non.
0: Sinon qu'est-ce que je veux dire? Comment t'en sortir? Bon, le mieux. Bon, maintenant je pense. Moi le seul truc que je vais te conseiller. Si personne t'aime et puis que personne veut te parler, c'est que.
2: On va voir Quasimodo dans ces cas-là.
1: T'as pas essayé de sortir en boîte ou pour rencontrer du monde ou.
6: C'est-à-dire si j'ai essayé, mais de toute façon les gens me rayonnaient tout de suite. Mmh. Et puis bon, depuis j'ai changé d'école deux fois à cause de ce même problème.
1: Qu'est-ce qui va pas?
6: Bah je vous appelle pour ça en fait, pour le savoir. Parce que vous à l'école, est-ce que vous étiez apprécié ou vous aviez le même problème?
0: Ah non, mais moi de toute manière j'ai toujours eu les mêmes problèmes et c'est pas pour ça que je.
1: Moi à l'école j'étais très apprécié par les conneries que je faisais.
0: Bon bah ça.
1: Parce que tu vois, je mettais tout le monde en boîte et là ça faisait rire tout le monde, mais j'étais bien appréciée par contre.
6: Ah d'accord, je dois faire des conneries donc en fait.
1: Non, enfin en fait non, mais ce que tu
6: je
1: dois faire c'est.
6: Je fais quoi?
1: Tu dois faire c'est surtout faire rire les gens. Et là dès que tu fais rire les gens, peut-être qu'ils auront une autre image de toi.
6: Ça parce que je suis pas très drôle à la base, donc comment puis-je apprendre à être drôle?
1: Bah je sais pas, tu leur inventes des blagues par exemple, soit des blagues ou soit tu vois des jeux de mots comme tout à l'heure je disais, je parle parlait des amandes et en fin de compte c'était les amandes pour manger et puis les amandes pour
6: Ah ouais, c'était hilarant ça. Ouais.
0: Mmh. Voilà. Dis donc, oui. Un petit conseil que je vais...
2: Ah bah ça a peut-être temps que tu donnes des conseils, c'est un peu pour ça qu'ils appellent les gens. Hein.
0: Une petite question que je vais te demander. Est-ce ouais. que bah, par rapport au sexe opposé, est-ce que t'as une copine dans la vie?
2: Voilà.
6: Bah non, disons, je n'ai pas d'amis, mais pas d'amis eux non plus. Hein.
0: Non là, mais attends,
2: Ce que moi j'ai l'air, c'est que tu transformes les conseils en libre antenne. Les conseils, il faut rester avec lui, ses problèmes à lui, personne. Qu'est-ce que tu lui parles de copine
6: même, hein.
2: Il a un problème de physique, il a du mal. Comment on peut lui trouver une solution? Faut plutôt te mettre à la place de la personne qui t'appelle. Imagine, t'es à la place de lui, t'as 17 ans.
0: Tu
6: subis ça toi aussi, tu devrais pouvoir m'aider.
0: Ouais, mais attends, moi, quand j'étais à l'école, je m'amusais avec des stylos à faire des petites boulettes et à les balancer sur la maîtresse.
6: Et sans... C'est une maîtresse, moi, c'est fini.
1: Et franchement,
6: je suis plus au primaire.
1: Est-ce que tu peux me dire comment t'es habillé dans la vie courante ou c'est peut-être pour ça aussi?
6: Ben, c'est-à-dire que je mets des jeans normaux, hein, peut-être un peu courts, hein, c'est-à-dire que ça m'arrive à un peu au-dessus de la cheville.
1: Comme un peu les baba cool.
6: Moi, s'il te plaît, t'es gentil, quand même pas. Mais
0: ben, attends, Nicolas.
1: Oui. Non, mais je sais pas, moi j'y connais.
0: Non, mais attends, Nicolas, des jeans, tu peux très bien trouver autre chose que des jeans.
6: Alors, que me conseilles-tu?
0: Bon, alors déjà...
2: On va faire vite, là, hein, quand même. Hein.
0: Tu préfères quoi? Cela, on va abréger, parce que là...
6: C'est-à-dire un style qui fasse jeune et surtout qui me fasse venir bon. Des amis.
0: Alors, un style ami. Bon, alors, un style ami. Donc, d'après ce que j'ai pu comprendre, apparemment, c'est toi qui a quelque chose qui va pas dans ta tête. Parce que c'est pas que les gens, personne ne t'aime, c'est toi qui veux pas essayer d'aller au-delà.
6: Mais je ne fais que ça, hein. C'est à chaque fois que je vais les voir, de toute façon je suis rejeté, hein. même quand c'est la première fois que je vois les gens, ils nous voient tout de suite et je sais pas.
0: Non, tu peux pas être rejeté dès la première fois.
6: Dis, ça m'est arrivé,
1: et tu m'as dit, tu mesurais combien?
6: 1m80.
1: Et c'est peut-être pas non plus, enfin, à cause de ta taille ou parce que les gens ils trouvent un peu trop grand ou...
6: C'est pas très grand, hein. Je connais beaucoup de monde qui sont plus grand que moi. Et
2: moi, je suis 1m80.
1: Et dans la vie quotidienne, t'as des gens qui font plus d'1m80 ou moins d'1m80?
6: Bah, plus et moins, il y a de tout. Hein. Je suis dans une moyenne, je pense.
2: Bon, alors, pour conclure, parce que là, on fait très long et je trouve que vous donnez mal de conseils ce soir. Vous avez du mal, ce soir.
6: Ouais, c'est vrai, hein.
2: Bah, vous posez des questions, mais il n'y a aucun conseil. Donc, le conseil pour conclure, Gérard et Sandy?
0: Ben, le conseil, c'est que, qu'il change de look et puis, qu'il essaye de sortir, puis d'aller voir du monde devant.
1: Et voilà. Moi, je te conseille de rester toi-même et puis, de faire rire les gens si tu peux y arriver à les faire rire et puis, tu verras, t'auras des amis qui vont t'aimer, hein.
2: Voilà.
1: Tu vois, les gens, ils sont pas tous méchants, hein. Il y en a qui sont méchants parce qu'ils te rejettent, mais ils sont pas tous comme ça. Hein.
2: Très bien, je vous remercie.
1: Merci.
2: Au revoir. On va accueillir parce que on a passé directement au suivant. Là, on a juste une minute, mais juste pour commencer à discuter un peu avec elle, puis on reviendra juste après.
0: Donc Catherine, 24 ans de Chambéry, on peut écouter Fun Radio sur 95 FM à Chambéry. Bonsoir à toi, Catherine.
7: Bonsoir Catherine. Bonsoir Sandy. Bonsoir Max. Bonsoir l'équipe.
2: Salut Catherine.
7: Je sais pas si on vous a dit, c'est mon anniversaire dans 15 jours. Mmh. Et j'aimerais avoir un chien comme cadeau. Et j'aimerais que vous me conseilliez sur le chien, sur le nom que je pourrais lui donner, et puis sur la manière de m'en occuper, quoi.
1: Déjà, quel genre de chien tu préfères?
7: J'aime bien les gros chiens, moi.
1: Quel genre, enfin, quel...
0: Alors, attends, justement, avant de commencer, t'habites où? En appartement ou en pavillon?
7: J'habite en un petit appartement.
0: Alors, je te déconseille les gros chiens.
7: Oui.
0: Mais ça, parce qu'un gros chien dans un appartement, tu fais quoi du reste de ta journée?
2: C'est con, parce que je crois qu'elle voulait un dog allemand en plus, non?
7: Elle voulait un dog allemand ou un labrador, alors...
0: Ouais, mais tu fais quoi du reste de tes journées?
7: Je suis à la faculté.
0: Ah ouais, alors là, le chien, il va s'ennuyer.
1: Si. Mais non, mais regarde, si elle le sort le matin et qu'elle le sort le soir quand elle rentre, tu rentres à quelle heure?
7: Ah, il faut le sortir.
1: Sortir, hein.
0: Mais attends, tu as pas laissé un chien dans l'appartement pendant 12 heures, alors qu'il va te pisser partout ou chier partout.
2: Bon, ce que je vous propose, on va faire une petite pause, parce que là on est un petit peu pris par le temps, hein, comme ça ils vont réfléchir à ton conseil très rapidement. Uh-huh. Et on terminera avec Thibaut qui a 25 ans de Dinan, encore un conseil à vous demander. Il a deux enfants de 3 ans, uh-huh. Des jumeaux, et demain vous le savez que c'est lundi de Pâques, il aimerait cacher les œufs dans le jardin, parce qu'il a une petite maison avec un petit jardin, il voudrait des petits conseils pour savoir où cacher les œufs.
0: Ouais. Ouais, mais non. En espérant que les enfants n'écoutent pas.
1: Ah ouais.
2: J'espère qu'à 3 ans, à cette heure-ci, ils dorment.
0: J'espère aussi. Par contre, il y en a.
3: Un film de cul sur Canal.
2: Non, mais il y en a, il va se prendre une claque. Voilà, parce que on va revenir donc avec la suite et fin de cette radio libre nouvelle génération avec les conseils de Gérard et Sandy, et puis dans un cadre également, ça sera Balade Nocturne qui va se préparer, où vous aurez d'ailleurs des musiques de nuit volume 4 à gagner pendant toute l'heure de
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2: Voilà, suite et fin des conseils de Gérard et Sandy. On récupère comment elle s'appelle déjà?
0: Catherine, 24 ans de Chambéry. On écoute toujours Fun Radio sur 95.
2: Faut faire vite, hein, on n'a pas beaucoup
0: de temps.
2: Donc
0: alors, pourquoi Catherine, apparemment tu as un chien?
7: Je souhaiterais avoir un chien, voilà, pour mon anniversaire, et je sais pas quoi prendre.
0: Bon, alors moi, ce que je peux te conseiller, c'est de pas en prendre un gros d'entrée.
7: D'accord, parce que prends un petit.
0: Ouais, tu prends un petit chien...
2: Qui grandira après, mais petit au départ.
7: D'accord.
1: Moi, je te conseille un chien particulièrement, c'est les petits Yorkshire, parce que tu vois, là, ils grandissent pas, et ça fait que tu peux même le mettre dans un sac, et là, tu peux l'amener partout. Donc, c'est-à-dire que quand tu vas
2: à la fac,
1: tu peux l'amener, oui, ou même à la piscine, tu l'amènes, et puis...
0: Ah non, les chiens sont interdits dans les piscines, hein.
1: Mais moi, ce que je te conseille, c'est va à la SPA parce qu'ils ont des très
0: bons chiens. Non. Ouais, mais
7: ils
0: ouais,
7: ont
0: mais...
7: de Yorkshire à l'SPA.
0: Oui, mais par contre, là, si tu vas chercher un chien à l'SPA, faudra bien te dire une chose.
1: Regarde s'il est bien vacciné et tatoué, voilà. Surtout.
0: C'est
1: parce
0: ça
1: que des fois, tu vois, ils te donnent des chiens, enfin, ils te vendent des chiens ou des chats et c'est pas très bon. Hein.
0: Mais ouais. tu demandes déjà s'ils ont des petits chiots, parce qu'apparemment, vu que t'es en appartement, il faut un petit chiot. Faut pas prendre tout de suite un gros.
1: Déjà pour qu'il s'habitue à la personne et puis.
0: Voilà. Bah, de toute manière, toi, tu t'habitues facilement aux animaux.
1: Ouais, mais moi je suis pas un chien.
2: Non, mais on a essayé des conseils de.
0: Non, mais.
2: Pas pour Sandy.
0: Ce que je peux. Le conseil que je peux te donner, c'est.
2: Très très vite, vraiment.
0: Donc, tu vas là, SPA, tu vas chercher. Tu demandes aux personnes qui sont là, qui sont spécialisées là-dedans et qui vont te conseiller pour savoir ce que tu recherches. Déjà, de savoir, ils vont te demander si c'est un appartement ou une villa et ils vont te conseiller après sur le chien.
7: Ok.
0: Mais renseigne-toi bien s'il est vacciné, tatoué.
1: Voilà.
0: Et essaye d'avoir le carnet de santé avec toi tout le temps. Ça, c'est.
2: Tu le demandes au chien sinon. Hein.
7: D'accord, ok.
2: Voilà.
1: Donc voilà ce qu'on pouvait te conseiller.
7: Ok, bah je vous remercie.
0: Par contre,
2: deux secondes, on perd du temps, on n'aura pas le temps, il nous reste 22 minutes.
0: Vite fait, une chose qu'il faut bien se dire, c'est que le chien essaye de le sortir au moins deux fois par jour.
7: D'accord.
1: Okay. Voilà. Okay. Et donne-lui à manger aussi.
2: On t'embrasse très fort.
7: Merci, je t'embrasse.
2: Merci à toi. Et vite fait pour terminer, comment il s'appelle
1: Alors nous allons accueillir Thibaut, 25 ans, d'Inand, où on peut écouter Fun Radio 103.5.
8: Bonsoir Sandy, bonsoir Gérard.
1: Bonsoir Thibaut.
2: Alors Thibaut, donc ce que j'ai dit tout à l'heure c'était vrai, donc t'as deux enfants, deux jumeaux qui ont 3 ans chacun.
8: Oui, très bien.
2: Et t'as un petit jardin et tu souhaites cacher les œufs de Pâques.
8: Non, justement, j'ai un très très grand jardin, c'est-à-dire j'ai une grande propriété de 50 hectares. Et je suis embêté parce que je sais pas où les cacher.
2: Bon alors vite fait, il nous reste une minute, vraiment pas plus, et après je zappe vite parce qu'il faut faire vite.
1: Ce que je peux te conseiller, c'est de cacher les œufs, tu vois, sous la terre, c'est-à-dire sous les buissons. Si t'as des petits buissons ou même sous les arbres.
8: Non, mais pas de buissons, c'est-à-dire mon terrain, c'est constitué uniquement de terrain de tennis et de cours de golf, et donc je sais pas trop où les cacher. Hein.
0: Mais il y a des arbes.
1: Donc c'est assez grand.
0: Non, il y a des arbres, il y a des
8: 50 hectares. Hein.
1: Mais faut que ce soit près de la maison.
0: Il y a des.
1: Il y a des arbres.
0: Thibaut.
8: Oui.
0: Est-ce qu'il y a des haies?
8: Des haies? Oui, mais tout autour du terrain, c'est-à-dire que c'est très très grand.
0: Eh ben, tu les planques dessous.
8: Non, mais c'est-à-dire que c'est tellement grand que les enfants n'ont que 3 ans et ils ne pourront jamais les retrouver.
0: Bah attends, mais à 3 ans, ils savent se mettre à 4 pattes pour retrouver les œufs quand même.
1: Moi, je te conseille sous les arbres.
0: Bah sous les haies, c'est un genre d'arbus. Hein.
1: Ouais, ou même sous les buissons, c'est bien aussi. Hein.
0: Regarde,
1: sous la terre.
0: Là, tu vois, moi je te mets un œuf de Pâques, je te demande d'aller le chercher.
1: Ouais.
0: Tu vas bien me le trouver.
1: Ah bah ça dépend. Hein.
2: Oui.
0: Hein.
1: Donc voilà, moi c'est ce que
2: Mais sinon, règle générale, pour les parents qui nous écoutent, là, qui ont des enfants, même dans l'appartement, les endroits vraiment clés dans lesquels on peut cacher comme ça.
0: Les endroits clés dans un appartement, le plus facile à planquer, c'est dans le frigo ou sous les têtes d'oreiller des
1: voilà,
0: enfants.
1: Voilà.
2: C'est mignon, c'est mignon.
0: Quand tu perds une dent, tu vois, t'as la petite souris qui passe.
2: Évitez de le mettre dans un placard à 3 mètres de haut parce que là.
0: Ouais, parce que là, les enfants, ils pourront pas.
2: Ils vont galérer, ils vont galérer.
0: Ils feront pas.
2: Malheureusement, on a été obligé d'écourter les conseils de Gérard et Sandy. On vous remercie à tous les deux d'être venus dès 22h. Ça nous a fait plaisir. Ça a mis de l'ambiance, c'est vrai. Peut-être que dimanche prochain, vous reviendrez à 22h. On verra, hein.
0: Ah, bah, c'est moi qui te remercie.
2: Il n'y a pas de problème. Et puis, on remercie Manu,
3: De rien.
2: Hein, qui a été fatigué, peu présent, mais voilà.
0: Non, c'est faux.
2: Hein?
0: C'est faux.
2: Ah, d'accord, ok. Fildar,
3: Ouais, salut.
2: Salut, et Rigo, qu'on a perçu entre 10h et 10h15.
9: Bonsoir.
2: Bonsoir, Rigo. Et merci à Gérard et à Sandy.
1: Merci.
9: À demain.
2: À demain, voilà, ah si vous le voulez bien. Nous, on va rester ensemble, là, bien sûr, vous qui nous écoutez, puisque nous allons aller en direction de Balade Nocturne. Oui, Gérard, je t'en prie.
0: Je voulais remercier tous les gens sur l'internet. Ouais. On est combien, Rigo, pour finir, s'il te plaît?
9: La dernière fois que j'ai regardé, on était 3500 au moins. Ouais.
2: Voilà, plus de 3500, bravo.
0: Moi, ce que je comprends pas, c'est comment.
2: Moi non plus. Bon, on en parlera la prochaine fois, Gérard, parce qu'il est déjà une minute passée de l'horaire prévu. Et juste pour terminer, en parlant de l'internet, ça tombe bien qu'on revienne dessus pour dire qu'on vient d'arrêter le classement du hit parade de Ricky Larson, qu'on retrouvera demain avec Bubi Bubu pour savoir qui est, on dit pas attention, hein, qui est les trois premiers. En tout cas, il y a du nouveau, je peux vous le dire, dans les 10 premiers.
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13: Voilà, les débats de Gérard avec Gérard qui est dans le coin. Gérard, une fois, Gérard, deux fois. Gérard, trois fois, va-t-il comprendre? Faut allumer le micro, Gérard. Voilà, dis bonsoir.
0: Bonsoir.
13: Bonsoir, Gérard. Super. Là, vas-y, on quille, hein, c'est ton débat.
0: Et voilà, donc, Hello, le jingle?
13: Je viens de le mettre, Gérard, je viens de le mettre.
0: Ouais, je l'ai même pas entendu.
13: Tu veux que je le remette?
0: Ouais, remets-le.
13: Allez, on y va.
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0: Et voilà, donc on venait de s'écouter quoi, Pedro, s'il te plaît?
13: Un super titre.
0: Bah, tu peux le dire.
13: Ah bah, tu dois le savoir, c'est ton débat, t'es censé préparer
0: le truc. Bah non, mais moi, j'ai pas la feuille sous les yeux, donc...
13: On va tirer une fiche après, t'inquiète
0: donc,
13: pas.
0: Donc, voilà, donc, alors, au standard, au 0825-08-5000, et pour les belles, 0833-0825-08-5000. Voilà, donc, vous avez Hervé.
13: Thomas.
3: Bonsoir Gérard.
0: Bonsoir Céline, malgré qu'elle est en vacances, elle est revenue pour les débats. Donc apparemment, je pense que le standard est en train de d'exploser. Et oui, c'est ce que je vois, le standard explose. Oh là là. Et donc sur le www.funradio.fr, donc vous avez Esteban qui est sur le net. Et donc j'espère que ce soir, on va... père de plus de 23 000 auditeurs.
14: Bonsoir Gérard.
0: Donc bonsoir Esteban et à l'aria, bien sûr, comme d'habitude, Monsieur Pedro.
13: Salut,
0: le
13: Gégé.
0: Roi des dragueurs.
13: Oh, c'est même pas vrai. Quoi? C'est même pas vrai, arrêtez.
0: C'est.
13: D'accord. Allez, vas-y Gérard, on
0: quitte. Donc voilà, alors donc le débat c'est sur les vacances. Donc voilà, et donc derrière, vous avez Sandra Duloft et puis la copine à Pedro qui est juste derrière nous.
13: Ouais, c'est ma meuf, ouais.
0: Qui vont écouter. Donc alors on accueille pour ça Bison Futé.
15: Non, c'est Bidon Futé, bonsoir.
0: Bonsoir, et parle un petit peu plus fort quand même parce que là on t'entend mal.
15: Bah tu m'entends bien là? Tu m'entends ou pas?
0: Ouais, t'es avec un portable et t'es en train de rouler.
15: Il y a un fil, il y a un téléphone filaire.
0: Ah là je t'entends un peu mieux. Petit bateau gonflable 102.3.
16: Oui, bonsoir Gérard, bonsoir à tout le monde.
0: Bonsoir. Ouais. La traquette.
17: La touquette, touquet, bonsoir.
0: 112.5.
17: 112.5, bonsoir tout le monde.
16: Bonsoir.
0: Et patrouille.
16: C'est tatouille.
0: Ouais, patouille.
16: Non, c'est tatouille. Mais enfin bref, bonsoir tout le monde, bonsoir toute l'équipe, bonsoir.
0: C'est bon. Et donc, de 91.5 de Mamoulo, je sais pas ce que c'est comme truc, mais bref. Mais de toute manière, c'est Céline qui a dû vous choisir, qui a dû choisir les départements comme ça, mais bon, bref, on verra.
16: C'est possible.
0: Allez, donc, première question, donc débat sur les vacances, et je pense que ce soir, on va faire exploser
14: le net, hein, parce que le dernier débat, on avait fait 23 000.
2: J'ai retrouvé les chiffres. 23 122.
14: 23 122, moi ouais. J'avais 23 441.
2: Ouais, mais c'est parce qu'il y avait des doublons. Ouais.
14: Ah, ok. Donc, j'espère qu'on va faire un petit peu plus de 24 000 ce soir. Je l'espère.
18: 25, Gérard, allez, 25.
14: Non, mais j'espère que ce soir...
18: Si on fait 24, on fait 25.
14: Non, mais j'espère que ce soir, comme c'est la dernière, comme c'est les vacances, donc normalement, c'est une nuit marathon, donc j'espère qu'on va faire un bon petit débat et que personne va poser des questions cons.
19: Non.
14: Disons, me poser des questions cons. Je répondrai à certaines questions, mais... Pas sur tout.
2: J'ai justement une question que je ne poserai pas de Gérard Lover. Donc merci de plus poser la question suivante. Gérard, est-ce que tu as le même dentiste que Félicien?
14: Non.
2: Merci de plus la poser.
14: Donc voilà, donc je réponds tout de suite. Par contre, c'est quelqu'un.
19: Non, ils en ont pas tous les deux.
20: T'as le même piège à loup quand même.
14: Non, mais par contre. Oh, c'est bon, vous allez pas commencer parce que sinon je vais vous dire au revoir. Par contre, Céline, je peux avoir les stats? Merci.
13: Voilà. Ok, Gérard, peut-être tranquille sur les premières questions. Hein.
14: Oh là, c'est quoi tous ces stats là?
13: D'accord, il y a des chiffres, il y a des mots, c'est incroyable.
19: Il y a trop de chiffres.
14: Bon, allez, première question. Que pensez-vous des camps de nudistes et de naturistes? On va demander à Patouille.
21: Oui, ben, moi, je trouve que les camps de nudistes, c'est quand même pas mal. Tu vois les filles assez mignonnes, bon, un petit peu des problèmes quand tu vois les grands.
14: Patouille.
21: Oui.
14: Patouille, tu m'excuseras.
21: Oui.
14: Mais là, t'as un téléphone pourri, tu retournes voir Céline au standard. Tu m'excuseras, mais là, je ne peux pas t'accepter. D'accord? Non, mais là, ton fixe, on dirait que c'est un portable qui est en train de couper constamment. Ok? Donc, tu retournes voir Céline au standard et t'essayes de voir si on peut te rappeler sur une autre ligne. Ok? Au demain, entendeur, salut.
22: Bienvenue chez la Gerlande.
14: La taquette.
18: La touquette, ouais.
14: La touquette.
18: Bah écoute, moi je trouve ça super cool. Tu vois plein de gens à poil et au moins tu peux faire des comparaisons, quoi.
22: Ouais.
14: Non, mais tu peux préciser ta pensée
18: En centimètres.

0: Pour les mecs, il y en a, putain.
1: Ah, c'est vrai,
2: ouais, c'est vrai, c'est
1: d'accord.
2: Ouais.
0: Il serait mieux de garder le calbut. Hein.
1: Ouais. Enfin, je pense qu'il devrait faire une tranche d'âge différente pour chaque camp de nudistes.
0: Une tranche d'âge ou une tranche de poids?
3: Non, mais attendez.
1: Les deux.
0: Bon, on fait un débat.
1: On fait un débat, Gérard, on discute.
2: Ah ouais.
3: Ouais, non, mais attendez. Bidon futé, là.
2: Bidon futé, ouais, bah écoute, moi je suis pour le nubisme, hein, quand même.
3: Le nudiste.
2: Le nubiste, ouais, bien sûr.
3: Le nudiste, pardon. Oh, punaise.
2: Excuse-moi, j'ai du mal. Parce que je trouve que bah, c'est agréable de se balader la quéquette à l'air, tu te sens libre, tout ça, c'est le kiff quand même.
3: Mm-hmm.
2: Après, t'as des grains de sable plein l'arrêt, plein le gland, tout ça, c'est le bonheur, quoi, franchement.
3: Non, mais moi je peux vous dire une chose. Moi, j'ai jamais eu l'occasion de fréquenter des trucs comme ça.
2: Bah heureusement, parce que toi, tu vis des plages, hein, attention. Hein.
1: C'est clair.
3: Bidon futé.
2: Ah, c'est pas moi, hein, attention. Non.
3: Ouais, non, mais je préviens tout de suite, calmez-vous, parce que j'ai pas l'intention de...
2: Pas ce soir.
3: Non, mais je préviens
4: tout de suite. Bienvenue chez la Verlande. Nous sommes actuellement fermés.
2: Oh, c'est M. Mazur.
3: Pedro, oui, tu commences pas comme ça, s'il te plaît.
5: J'ai rien fait, Gérard.
3: D'accord.
5: Mais non, regarde.
3: Non, mais je te préviens tout de suite. Donc moi...
5: Il y a Patouille qui est de retour, qui va peut-être répondre à la question.
3: Céline.
5: Oui, Patouille est là, Patouille.
6: Oui, Patouille est là.
7: Voilà. Je suis là.
3: Donc
7: oui,
3: Patouille.
7: Je suis
8: de
7: retour, ouais.
8: Gérard, excusez-moi, il y a beaucoup de gens qui te disent que tu n'es pas beaucoup dans le débat.
7: C'est vrai.
8: Mmh. Ils voudraient plus de débit de débat, tu vois.
7: Tu m'étonnes.
3: Non, mais attends, faut pas qu'ils commencent. Comment?
2: Ouais, GG.
3: Oui.
2: C'est bidon futé. Tout à l'heure, il y avait une jeune fille, je crois que c'était la Touquette, qui parlait des comparaisons, parce que c'est vrai que quand t'es à poil sur la plage, tout le monde peut comparer. Si tu commentes au niveau de la comparaison, a priori, comme ça, à vue de nez. Tu te situes où, toi?
3: Personnellement, moi, je peux te dire une chose, que j'ai jamais eu l'occasion de fréquenter des plages comme ça.
2: Mmh.
3: Et personnellement, pour moi, ça me plairait pas du tout.
0: Ouais. Tu préfères quoi, le naturisme ou le naturalisme?
3: Aucun des deux.
2: Pourquoi? C'est une question de qu'est-ce qui te branche pas?
3: Non, mais même moi personnellement. Non, mais moi ce que je peux vous dire, c'est que moi ça m'intéresse pas déjà pour commencer. Ouais, parce que déjà de voir déjà quand t'es avec une nana que t'aimes, donc tu vas avec elle sur là-bas, donc tu la vois constamment 24 sur 24 déjà avec toi.
2: Ouais, puis attends,
3: donc après attends.
2: Non, puis attends, elle monte sa chatte à tout le monde quand même.
3: Bah ouais,
7: c'est
3: mais
7: vrai, ça.
3: Ouais, mais après
7: ça se trouve Lélie, elle va partir à Ibiza dans un camp nudiste.
3: Ah, c'est bon, ouais. Vous la laissez tranquille pour l'instant, d'accord?
7: Ah. OK.
2: Ouais.
7: Pour l'instant.
3: Vous avez pas commencé avec elle.
2: Ouais, mais GG, toi si t'aimes pas le naturisme, c'est parce que t'es complexé ou pas? C'est une question de complexe?
3: Non, c'est que personnellement, moi, je me baladerai pas comme ça. C'est tout. C'est pas parce que je suis complexé. C'est que personnellement, moi, ça me plaît pas du tout. Et ce qu'il y a, c'est que bon, t'es avec ta copine, tu fais du camp comme ça,
2: ouais.
3: Tu vois les autres comme ça, donc.
5: Il faut y aller accompagné pour faire du naturisme ou tu peux y aller tout seul?
3: Non, tu peux.
0: Avec des copains?
3: Tu peux y aller seul ou accompagné comme dit la Touquette. Tu peux y aller avec tu peux y aller avec des copains tout ça, mais moi personnellement non, moi ça m'intéresse pas
2: ouais,
3: du
2: t'as
3: tout.
2: T'as pas de copains.
7: Et puis tu t'imagines, Gérard, si tu vois une belle fille, tu te mets à voir la gaule et tout sur la plage, ça craint.
3: Ah bah de toute manière,
0: c'est pas du tout.
2: Il a plus la
0: tête,
2: il y a plus rien qui marche, hein, laisse tomber. Hein.
3: Non, mais même c'est pas la question de ça, donc.
7: Tu perds de couilles, soit t'en as deux, une dans le cou, une entre les jambes.
3: Bon, hé. Celui qui s'amuse à parler des kystes, ferme sa gueule.
5: Ouais, c'est
0: pas
5: bien.
0: Il
2: parle de sa bite qui va tomber, là.
3: Bon,
5: c'est pas bien, là, arrêtez.
3: Eh, je sens que... Vous commencez très mal.
5: Nous aussi, Gérard, on te sent. Donc, en fait, ce qu'on va faire, Gérard, c'est qu'on va peut-être passer à la question suivante directement.
3: Attends, Pedro, pour l'instant, tu fermes ta gueule.
5: Non, parce que je suis trop sur celle-là.
0: Et bim. Dans la place, pépé.
7: Non, mais Gérard, je voulais dire un truc, c'est tatouille. Je voulais dire que, dans un camp de naturiste, tu peux aussi garder des accessoires, c'est-à-dire que si t'as un Bob Ricard, tu peux le garder sur la tête, y a aucun problème.
3: Merci pour faire la pub, au revoir à toi. Au revoir.
7: Oh,
3: allez hop.
4: Bienvenue chez la Verlande. Nous allons bien prendre votre appel.
0: Bonsoir, monsieur Mazur.
3: Alors, je te préviens, Pedro.
5: Pourquoi moi?
3: Ce n'est pas parce que c'est la dernière de la saison que tu as t'amusé à me balancer.
7: Ouais. Slash, Pedro.
2: Ouais.
3: Oh, vos gueules.
5: Ok, je vais les couper deux secondes. Vas-y.
3: Donc je te préviens, c'est pas parce que c'est la dernière que tu vas t'amuser.

0: Canada balançait n'importe quoi comme merde.
1: C'est pas mon genre.
0: Et celui qui s'amuse à me souffler dans la gueule, arrête parce que j'ai horreur de ça. C'est d'accord, pas... Esteban?
1: Oh, c'est pas le genre d'Esteban.
2: Ça va, ma top?
0: Donc.
2: Il aime pas l'air frais, là. Il a pas l'habitude.
0: Eh, je vous préviens, vous allez arrêter, sinon je vous vire tous. Parce que d'abord, je vous ai tous reconnus.
2: Bonsoir, je m'appelle Robert.
0: Ouais, ouais.
2: C'est Ludo, on l'a reconnu.
0: Bon, alors bon. Céline!
1: Qu'est-ce que vous avez fait au standard?
3: Oui, Gérard.
0: Céline.
3: Oui, je t'écoute.
0: Tu fais une chose.
2: Mais non.
0: Vous allez me gérer le standard et vous allez me prendre des auditeurs.
3: Mais on
0: vous
3: me
0: verrez toute la bande.
3: Il n'y a pas de bande.
0: C'est les habituels.
3: Non.
0: C'est les habituels.
3: Non, là tu.
0: C'est les habituels.
3: Non.
0: Terminé.
1: Non, Gérard, je crois pas que ce soit les habituels.
0: C'est les habituels.
1: Gérard, calme-toi, t'es tout rouge.
0: Il n'y a personne qui prend le standard. C'est les habituels terminés.
1: Arrête, Gérard. Tu fais peur à tout le monde. Arrête. Gérard, je te jure que c'était pas
0: les habituels. Non, c'est les habituels.
1: Arrête.
0: Il y a Tony, il y a Arnett et il y a l'autre poufias de Paris.
4: Gérard, c'est pas vrai. Hein.
1: Gérard,
4: tu te fais des idées dans ta tête de fou.
0: C'est les habituels.
1: Gérard,
4: tu fais des mal pour rien, Gérard.
0: Terminé.
4: Gérard, calme-toi.
0: Vous me virez tout ça.
1: Hey, Gérard.
0: Vous virez.
4: Je vais fendre ta manche en bambou.
0: Oh. C'est moi qui commande. Ok, arrête, c'est les habituels. Hop, terminé.
1: Gérard.
0: Non. Hop, terminé. Tu les as repris sous d'autres noms. Terminé, hop, dehors.
1: Mais Gérard, du calme.
0: Hop, les habituels dehors.
1: Je te jure, écoute-moi. Tu m'écoutes deux secondes.
0: Non, il n'y a pas...
1: Max a contrôlé le standard.
0: Non. Max a rien contrôlé du tout.
1: Bien sûr que si.
0: Max a rien contrôlé du tout. De toute manière, vous avez l'agenda, vous avez les numéros des habituels. Vous m'avez mis les habituels. Il est hors de question que je commence comme ça.
1: Mais arrête, c'est vrai.
0: Vous arrêtez.
1: Mais non, je te promets, Gérard.
0: Non.
1: Bon, Gérard, en attendant qu'on prenne d'autres gens, est-ce que tu peux dire deux, trois statistiques qu'on a tirées?
0: Parce que là, vous commencez comme ça, ça va mal se passer. Alors, quels sont les pays que les Français adorent pour partir en vacances? Alors, 90% New York City, 78% Tchernobyl. Alors, je vois pas ce que Tchernobyl a à foutre là-dedans.
1: Ça
0: mais c'est
1: pays.
0: Pas grave. Non, mais de toute manière, ça, c'est des stats qui ont rien à voir avec le débat, d'accord?
1: Sur que si, c'est sur les vacances.
0: Mais bien sûr.
4: Vas-y, DJ Adel.
0: Mais arrêtez un peu de vous foutre de ma gueule.
4: Excuse-moi, mais t'as marqué DJ Adel là sur ton casque. Je lis ce qu'il y a sur ton casque.
0: Ouais, d'accord. 40% Hiroshima, 20% Rootstock. Je sais, mais c'est quoi ça, c'est merde. C'est quoi ces statistiques de merde? Ça, je le dirai pas, c'est tout. Voilà, terminé.
1: Super, Gérard.
3: Moi, je m'en vais, Gérard.
1: Mais arrête, Gérard, on s'est donné...
0: Mais attends, mais de toute manière, qu'est-ce que vous me sortez là comme stat? C'est toi, sans arrêt, c'est les mêmes. Arrêtez de me sortir
3: non,
0: de la
3: Gérard,
0: merde.
3: Non, Gérard, c'est pas les mêmes. J'ai fait ça avec un correspondant de New York. Il
0: mais
3: a travaillé
0: oui,
3: pour moi,
0: oui.
3: Donc tu pourrais au moins les lire, quoi.
0: Mais oui, bien sûr.
4: Gérard, ne te vexe pas parce que tu n'as pas compris, c'est pas grave.
0: Mais
4: en tout
0: sûr.
4: Cas, actuellement, il y a 7887 personnes qui te soutiennent voilà. Sur le web et ça, c'est une bonne nouvelle.
0: Donc, pour l'instant, on va attendre et c'est tout. On va attendre d'avoir des nouveaux auditeurs.
1: On va faire la discussion, si ça va bien, sinon, Gérard.
0: Non, mais moi, je vais aller me chercher un café, c'est tout. Tu vas mettre un disque.
1: J'ai pas de disque là.
0: Bah, tu mets un disque et c'est tout.
1: Bah, non, alors je mets quoi?
0: Bah tu mets ce que tu veux, tu balances un...
4: Non, si tu connais la radio, dis un titre.
1: Ah ouais, dis un titre.
0: Bah tu balances, je sais pas, du Jean-Michel Jarre ou je sais pas...
4: Jean-Michel Jarre,
1: on est pas en hauteur.
0: Pourquoi pas... Ou tu balances On va s'aimer de J.B.L. Montagnier, je sais pas...
1: J.B.L. Montagnier, non?
0: Non, mais tu balances n'importe quoi, mais de manière là au standard, vous allez prendre des auditeurs...
1: Non mais attends Gérard... Je crois que là, t'es allé un peu trop vite, ça fait même pas 10 minutes qu'on a
0: commencé. Non, mais même, ça fait peut-être pas 10 minutes, mais de toute manière, c'est les mêmes. D'accord? Alors moi, il est hors de question que je travaille comme ça, c'est tout. Voilà. C'est tout. Donc, quoi le titre?
1: On va s'expliquer. Alors, regarde, il y avait des gens, Max a contrôlé le standard juste avant.
0: Non, je te promets. Je te dis que non.
1: Bah, attends.
0: Je te dis que non, parce que c'est Tony Arnett et tout ça, et toi, tu vas arrêter avec ta bande. De mettre du Monsieur Mazur. Et Monsieur Mazur, il est hors de question qu'il passe dans les débats.
1: Mais il passera pas, il est pas passé.
0: D'accord.
1: Arrête, t'es parano, Gérard.
0: Hein? Donc c'est tout, voilà.
1: Bon, c'est quoi? Dis-nous un peu ce que ça va être la question suivante pour que les gens puissent appeler, pour qu'ils sachent
0: non,
1: un peu quoi ça
0: part. Non, mais on reste, que pensez-vous des camps de nudistes ou de naturistes, et c'est tout. On
1: d'accord.
0: Reste sur cette question-là.
1: On va pas faire deux heures dessus, cela dit. Hein.
0: Non, mais on va pas faire deux heures dessus, mais sinon, je vais prendre une question au hasard.
1: Allez, au hasard.
0: Alors, pensez-vous que les locations sont moins chères hors saison? Voilà. Voilà la question, et c'est tout terminé.
1: Les locations et les vols?
0: Voilà, et tout ça.
4: Il y a beaucoup de gens qui disent que tes questions reflètent exactement ce que tu es. Ça, je pense que c'est plutôt une belle chose.
0: N'importe quoi, ça, c'est des questions cons sur, non, sur le site.
4: Il faut dire. Enfin, de bonnes questions, un bon animateur.
0: Ouais, on verra. On verra par la suite.
1: On verra par la suite.
0: Donc, c'est quoi le titre?
1: Tu veux balancer un titre? On le lira après l'avoir passé, parce que là, j'ai pas le titre sous la main, tu vas le lire juste après, d'accord?
0: Donc, on se retrouve au 0825-08-5000, et pour les Belges, 033-0825-08-5000, et sur le net www.funradio.fr. Apparemment.
1: Deux secondes, il faut qu'il se cale.
0: La Zikmu se cale.
1: La Zikmu, ouais, comme tu dis, ouais. On va la caler, deux secondes, on a le temps, hein.
0: Non, mais apparemment, Pedro, a pas l'intention de...
1: Non, mais je te jure, non, mais c'est le truc qu'il veut pas. Attends. Ah mais parle un peu. Ah ça veut pas. C'est super, c'est nickel.
0: Non mais c'est bien. Alors s'il y a pas de musique qui se cale.
1: Bon, on n'a plus rien.
4: Il y a juste une question. Tu sais qu'il y a l'émission sur TF1 là qui va démarrer
0: dans l'été.
4: Est-ce que tu as fait le casting de Kraslanta, toi?
0: Non, de quoi?
4: Je sais plus. Comment c'est le nom? Ah oui, voilà.
5: Koh-Lanta.
4: Tu l'as fait ou pas?
0: Non.
4: Non.
0: Eh ben voilà, ça y est, le truc est coincé. Non mais de toute manière, on
1: a des gens là. Céline, on a du monde. Ah, on a 4 personnes, Gérard. Alors, on va les écouter.
0: Non,
1: là avant la pub. Avant la musique.
0: Et alors, Polo, 104. Ouais, bien sûr. Alors, encore des fréquences de merde.
2: Ah, non.
0: Bon, attends, Saint-Tropez à 183.2. C'est une ma gueule.
1: C'est en petite zone. C'est en petite zone, Gérard.
2: C'est des fréquences spéciales à Saint-Tropez.
0: Bah, bien sûr.
2: C'est des fréquences de luxe, Gérard.
0: Mais bien sûr, c'est ça. Fous-toi bien de ma gueule.
3: Gérard, en fait. Polo, il faut qu'il t'explique, il connaît pas sa fréquence, il s'en souvient plus.
0: Ouais, bah dans ce cas,
2: si
0: tu connais pas les fréquences de Fun Radio, t'en donnes pas, d'accord?
2: Voilà.
0: Mais comme toi, Félicien fait la Watt.
2: Non,
0: 113.5, ça existe pas comme fréquence,
2: non,
0: d'accord?
2: C'est Félicien, déjà.
0: Ouais, Félicien. Ouais, 113.5, ça existe pas, d'accord?
2: Ah si, j'appelle.
0: Ça existe pas!
2: J'appelle du Cotentin.
0: Ça existe pas, d'accord?
1: L'appel de Belgique, c'est pour ça.
2: C'est grand, la France, hein?
0: Bah ouais, bien sûr. Bah, allez-y, foutez-vous bien de ma gueule.
2: Non, arrête.
1: C'est pas notre genre, arrête, Gérard.
2: Toi, Gérard, comme ça, un petit peu, là.
1: Bon, et qu'est-ce qu'on a d'autre, sinon? Vas-y.
0: Petit Gus en vacances, à Cannes, 98.8. Tu crois que ça existe, la fréquence de Fun Radio à Cannes, 98.8?
1: Ah bah, pourquoi pas?
4: Ah oui, oui, ça, c'est
2: Petit Gus. Bonsoir, Gérard. Bah, bien sûr que la fréquence existe.
0: Ouais.
2: Puisque c'est la mienne.
0: Ouais, à vérifier.
2: Très bien, bah, tu pourras.
0: Ouais, à mon avis, ça m'étonnerait.
1: La quatrième personne. Hein.
0: Et ta fouine.
6: Oui, allô, bonsoir.
0: De Beaune, 102.8.
6: Oui, allô, bonsoir, Gérard.
0: T'es sûr de ta fréquence?
6: Oui, je suis sûr et positif de ma fréquence. Ah, tout à fait. Je vous écoute depuis très longtemps, et ainsi que Max. Et...
0: Ouais, non, mais c'est bizarre parce que des gens de Beaune.
6: Ah, je l'ai reconnu, lui.
0: Et bien sûr, encore les mêmes.
6: C'est Victor.
0: Encore les mêmes.
1: Mais non, c'est pas les mêmes, Gérard.
0: Encore les mêmes.
4: Mais
0: vous me faites chier.
4: Mais c'est pas les mêmes, on vient de les récupérer.
0: Non, vous les avez changé de nom de bois.
4: Mais non, arrête, Gérard.
0: Arrêtez.
3: On les a achetés, Gérard.
0: Non, c'est les mêmes.
3: Mais arrête de boire.
0: Mais oh.
4: Ça va pas, non?
0: Merci. Allez, t'envoies la musique.
1: Allez,
4: on va la calmer.
1: On va la fouetter. Mais reste là. Et tu vas où?
0: Ah
1: oh, bon, d'accord. Bon, écoute, c'est super. Ouais.
0: Là, ça commence à bien faire. Deux fois que je vois les auditeurs, deux fois qu'ils me la passent sous les mêmes.
1: Qu'est-ce que tu fais là, toi?
4: Où ça?
0: Hein? Hé, hey, tout ça, c'est encore les mêmes. Et au standard, ils foutent rien.
1: Bah, Max va les vérifier lui-même tout de suite.
0: Pas les mêmes.
4: Mais non, mais attends, Gérard.
0: Moi, je ne continue pas le débat.
4: Attends, mais t'es taré, c'est ma dernière, mais tu fais aucun effort pour Lily, pour Sandra.
0: Les mêmes! C'est les mêmes!
4: Mais où tu vois?
0: C'est les mêmes! Mais merde! Vous prenez personne!
4: Bah fais-le toi alors, sélectionne-les Gérard pendant le disque! Oh, il y a un jet de balle.
0: Vous me faites chier! Vous me faites chier, c'est les mêmes! C'est les mêmes!
4: Tu rigoles, regarde-le, tu rigoles!
0: Tu te marres, tu te notes gueule!
4: Bravo, comédien! C'est la première fois qu'il nous fait un coup de comédien. Il est grave. Wow, la bouteille d'or. Bon. Mais il en rigole presque. Bon, on va mettre un disque.
1: On va mettre un disque, ouais.
4: Non, mais
5: Bon, bah alors on va virer tout le monde et puis on va prendre des nouveaux. Voilà, alors, parce que pour d'après Gérard, c'est pas des nouveaux.
1: Voilà.
5: Bon, je sais qu'on change tout le temps, c'est pas les mêmes, et pourtant, je crois que c'est les mêmes.
1: Voilà.
5: Je crois qu'il est devenu complètement parano, ouais. Gérard. Donc, on va se mettre. Oh, c'est une gueule derrière, il est dans le couloir à 10 km, même, c'est les mêmes. Donc, on va mettre un petit disque, tout le monde va se calmer, et on va se retrouver juste après pour les débats de Gérard, alors. Hein.
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0: Et voilà, donc, on vient d'entendre Prends-moi Grand Fou de Clitoman, mais ça, à mon avis, ça m'étonnerait que ça soit que ça.
1: Si, si, c'est exactement ça le titre.
0: Bah, bien sûr.
1: Il a bien lu. Hein.
0: Mais fous-toi bien de ma gueule aussi, Pedro.
1: Arrête, c'est pas vrai.
5: Il y a bien un chanteur qui s'appelle Gérard.
0: Déjà, c'est pas ça. Donc, à mon avis, c'est un remix qui a été fait de Sur Moi. Donc, à mon avis, c'est pas du tout ça. D'accord? Alors, quand vous mettez des disques, vous arrêtez de me donner des faux titres. Déjà, pour commencer. Hein. Et au standard, vous allez vous réveiller un petit peu plus. Hein, oui, parce que sinon, on va pas continuer longtemps le débat. Donc alors prends-moi grand fou, donc c'est pas du tout le bon titre. Alors maintenant tu donnes le titre exact, Pedro.
1: Non mais c'était ça, moi.
0: Non, mais tu fais ton boulot.
1: Écoute, Gérard, c'était ça.
0: Attends, tu fais ton boulot correctement, s'il te plaît.
1: Gérard, c'est toi qui fais de la radio, ça va te connaître.
0: Non,
1: le titre,
0: mais hein. Attends, déjà.
1: Moi c'est le titre que j'ai. Hein.
0: Non, mais moi c'est pas du tout
1: on
0: ça.
1: On s'en fout, Gérard.
0: Donc Gérard. Voilà.
1: Bon, les gens ont
0: donc
1: reconnu, hein.
0: Vous pouvez toujours nous appeler au 0825 08 5000 pour les Belges.
5: Sur le net, Gérard, en tout cas sur le net, là, on a fait une petite remontée parce que comme t'as recadré le débat, on est passé à 10 996. Ah, bravo. Ouais.
0: 10 996. Mais moi, je voudrais, comme Max est quand même parmi nous, donc il est là, moi, je voudrais poser une question à Max. Il va peut-être pouvoir me répondre.
5: Ouais.
0: C'est comment que ça se fait que toi, quand tu fais la nuit, par exemple, de 23h jusqu'à tard dans la nuit, avant que je vienne faire mes débats, mm-hmm. comment que ça se fait que toi, tu n'arrives pas à dépasser ce chiffre?
5: Eh ben, merci de m'enfoncer.
1: Oh, tu la pètes.
0: Non, mais je te pose...
3: Il se joue, là, Gérard.
0: Non, mais je te pose la question.
5: Bah, je sais pas, ça doit être parce que les gens sont très... je sais pas, ils sentent qu'avec toi, ils ont la possibilité de pouvoir s'exprimer. Moi, j'ai pas la chance de pouvoir développer comme toi des débats où ils ont des réponses aux questions qui peuvent se poser. Là, je vois rien que sur le net, par exemple, il y a des gens sur le net, par exemple, qui demandent, c'est quoi? 6-10, non, d'accord, donc ça, c'est pas bon. Enfin, oh putain, excuse-moi. Non, mais je sais pas pourquoi, j'en sais rien. Je pense qu'il faut peut-être plus poser la question aux spécialistes. Je crois que Esteban est plus à même de pouvoir répondre à cette question que moi, Gérard.
0: Eh.
5: D'accord, merci d'avoir écouté ma réponse. Hein.
0: Non, mais de toute manière, c'est pas ça. Non, mais.
1: Rien à foutre.
5: Tu me poses une question, une fois que tu me l'as posée, tu penses à autre chose. Donc,
0: Non, mais c'est pas ça.
5: Je comprends que vous ayez du mal.
0: Non, non, mais c'est pas ça. C'est
3: culotté,
0: pas.
3: Gérard.
0: Je vais pas demander à Esteban.
5: Non,
0: parce qu'en fin de compte, Esteban, il est là pour faire mes débats.
5: Non, mais ça lui est arrivé de travailler. Non, mais j'en parle pas d'Esteban quand il est là. Mais Esteban, ça lui arrive très souvent de faire Internet pendant mes émissions de la nuit. Et mon Dieu, ça lui arrive des fois de partir parce qu'il est désespéré d'avoir personne.
0: Non ouais, mais ça.
5: Donc c'est à lui qu'il faut poser la question.
0: Moi c'est vrai que j'écoute souvent la nuit tes émissions.
5: Je propose un truc, Gérard, avant qu'on, parce qu'il faut vite revenir dans le débat.
0: Non mais moi,
5: ce que je peux proposer.
0: Eh ben on en discutera juste après.
5: On peut tout en faisant le débat, en continuant à réagir au débat des vacances. Peut-être qu'on peut demander à Esteban. On va lancer un appel pour tous les gens. Pourquoi vous êtes si nombreux?
0: C'est lors de mes débats et pas dans les émissions de Max.
5: Et de temps en temps, Esteban te dira.
0: Voilà.
5: Les réponses. Tout à fait. Bah j'accepte.
0: Par contre. Alors moi, une question que je me pose, et ça, faudrait peut-être que on essaye de me trouver et les fréquences de Fun Radio dans toutes les villes, parce que ça m'étonnerait que Bordeaux soit sur 85.2.
1: Pourquoi?
0: Ça m'étonnerait beaucoup.
1: Pourquoi, Gérard?
0: Parce qu'on a Nounours.
1: Nounours?
0: Nounours, une fois.
8: Oui.
0: Bonsoir.
8: Oui, allô, bonsoir Gérard, bonsoir toute l'équipe.
0: La fréquence, c'est 85.2.
8: Oui.
0: T'en es vraiment sûr?
8: Ben, il me semble, oui.
0: Ouais. T'es avec un portable?
8: Non, je ne suis pas avec un portable, j'ai un fixe.
0: Et t'es en train de rouler?
8: Ah non, je suis pas en train de
1: avec
8: rouler.
1: Avec un fixe, en train de rouler.
8: Chez moi. Ça aurait pu être un deux feuilles, mais bon.
3: Tu lis trop tes fiches.
0: Enfin, 85.2, ça m'étonnerait avec la fréquence Fun
5: Radio. Juste des détails avant que je m'en aille, c'est que comme il y a beaucoup de gens en vacances, il est possible qu'ils se trompent parce que c'est des nouveaux venus sur Bordeaux. S'il y a beaucoup de vacanciers, donc peut-être que lui, t'es d'où toi à la base?
8: Ben moi à la base, je suis de la région bourguignonne.
5: Et voilà, donc comme il vient à Bordeaux pour les vacances, il connaît peut-être pas bien la fréquence.
8: Voilà, c'est ça. C'est vraiment, j'essaie de vous capter, alors que vers Chalon-sur-Saône, c'est 91.5. Et j'essaye de vous capter à Bordeaux, et ce qui est très difficile d'ailleurs.
0: Ok. Marcel, 101.9 Paris, donc cette fréquence-là, donc il n'y a pas de problème.
9: Oui, bonsoir. Bonsoir Gérard, bonsoir toute l'équipe. Bonsoir Sandra, bonsoir.
0: Sac de couchage.
10: Bonsoir, c'est sac de mouchage.
0: Ouais, sac de mouchage, Melbourne, 118.8.
10: Ouais, c'est Melbourne, hein, c'est Melbourne. Bonsoir.
0: Quoi?
10: C'est à Melbourne, t'as dit Melbourne, c'est Melbourne.
0: Ouais, bon, bref, je m'en fous de la ville.
10: Y a pas de problème.
0: Pierrot, 60... Attends, non mais... Eh, hey, vous foutez pas de ma gueule un peu là dans les fréquences?
11: Non Gérard, salut Gérard.
0: Sainte-Maxime, 79.9.
11: Ouais, c'est une nouvelle fréquence.
0: Ah, c'est une nouvelle fréquence. T'en es sûr?
11: Ah, certain, ouais. Bah ouais, je travaille à côté en plus.
0: Ah ouais, bien sûr. Alors que Max, il passe ses vacances à Sainte-Maxime, ça m'étonnerait que Fun Radio soit 79.9 sur Fun Radio.
11: Ah non, mais c'est une nouvelle fréquence.
0: Donc attendez, non, mais je demande sur le net les fréquences de Bordeaux et de Sainte-Maxime. Hervé, dès que... Hervé?
10: Oh là là.
0: Esteban, pardon. Ouais. Au lieu de t'amuser à taper
5: je
0: comme ça.
5: Je suis en train de chercher l'enseignement que tu viens de me demander.
0: Non, tu demandes.
5: Si, je suis en train de
0: demander. Les auditeurs qui sont sur le net. Sur le net www.funradio, sur le chat Fun Radio. Donc, si vous avez les fréquences de Sainte-Maxime et de Bordeaux, merci de me les préciser.
5: Oh, t'es dur, DJ Abdel.
0: Voilà.
12: J'aimerais comprendre.
0: T'as DJ Abdel.
5: C'est parce que t'as l'étiquette DJ Abdel sur ton casque, putain.
12: C'est des scratchs avec des chingos.
0: Alors, la question.
8: Oui, allô Gérard?
0: Oui.
8: C'est Nounours. Je voulais simplement te dire que pour Bordeaux, j'ai une petite radio de merde avec les molettes, tu sais.
12: Ouais, moi aussi.
8: Pour savoir précisément
0: Qui c'est qui t'a choisi?
8: Comment?
0: Qui t'a choisi?
8: Bon, hey.
0: vous me le récupérez, Nounours, là?
3: Mais Nounours, Gérard?
8: Oui.
5: Gérard, j'ai la confirmation des chiffres. Est-ce que je peux intervenir? C'est toi le chef. 79.9 pour Sainte-Maxime et 85.2 pour Bordeaux.
0: Ouais, bon, bref.
5: Voilà. C'est confirmé par le maire de Bordeaux et de Sainte-Maxime.
0: Bah, bien sûr, le maire de Bordeaux, c'est ça. Et puis quoi encore?
5: Ah, bah, le Bordeaux, ils sont tous derrière toi. Hein.
0: Bon,
5: bravo!
0: Nounours! Pas Nounours, Céline!
3: Oui, Gérard?
0: Tu commences déjà à me calmer le nounours avec son putain de téléphone de merde.
3: Je vais le calmer, pas de problème.
8: Bienvenue chez la
0: Verlande.
8: Je sais pas ce qui se passe.
0: Oh là là là là là là. Putain.
1: Bon Gérard, on va peut-être passer à la question que tu avais posée. Voilà, on va le gérer hors antenne. Gérard, tu vas peut-être passer à la question suivante.
0: À votre avis, faut-il... Merci pour celui qui a un micro d'allumé ou je sais pas quoi. Bon, alors, je sais même plus où était la question.
13: Nous vous rappelons nos horaires d'ouverture.
0: Pedro, ça suffit!
1: C'est pas moi, Sandra est témoin. Est-ce que j'ai appuyé quelque part?
3: Non, il a appuyé nulle part, Gérard. Tu peux me faire confiance.
0: Pensez-vous que les locations sont moins chères?
13: Ta gueule, là. Samedi.
11: Où ça?
13: De 10h30 à 19h30.
0: Alors, j'aime bien. Je vois que c'est la dernière et que tout le monde en profite.
10: Et trace la route, t'es un professionnel.
0: Ta gueule!
10: T'es un professionnel, vas-y, enquille.
0: Pour l'instant, tu la fermes, c'est moi qui commande.
10: Allez, vas-y.
0: Alors, je vais te dire une chose, Pedro, tu vas arrêter. C'est pas parce que Sandra est à tes côtés mais que tu as foutu ton bordel.
1: Elle voit bien que j'appuie sur rien.
3: Ouais, il appuie sur rien.
0: Mais de toute manière,
3: Gérard.
0: L'histoire.
3: Gérard, je le verrai quand même. Non.
0: L'histoire de Monsieur Mazur.
3: Gérard.
1: Laisse-la parler un peu.
0: C'est tout.
3: Il appuie sur rien du tout.
1: Voilà, je la touche même pas, elle.
0: Ouais, bon. Fais gaffe, toi, parce que sinon, on appelle ta copine à Europe 2, d'accord?
1: Non, ta gueule.
3: Merci. Sa copine.
0: Pensez-vous que les locations sont moins chères hors saison? Nounours. Nounours une fois, nounours deux fois, nounours trois fois.
1: Mais attends, Gérard, tu ne laisses même pas le temps de répondre une fois, deux fois, trois fois. Du calme. Attends, nounours.
5: Il y a Smarties qui nous dit que tu vas un petit peu loin avec Sandra. Si tu pouvais arrêter de la draguer en direct comme ça sur l'antenne, ça aiderait tout le monde. Là, c'est la 40e carrière de direction que j'ai.
8: C'est fou.
11: fou, il adore pas, n'en profite pas. Hein.
5: Ouais, parce qu'il y a beaucoup de gens qui sont choqués par le discours que t'as avec Sandra.
0: Mais non, non, mais
5: les gens assez sains tout à l'heure, beaucoup déçus.
0: Les gens sur le net, de toute manière, je ne cherche pas à voir Sandra, d'accord ? Ok, on de bon entendeur, salut. Alors maintenant,
11: c'est déjà fait.
0: Ta gueule !
13: Interruption.
10: Méfie-toi, Sandra.
13: Nous vous remercions de votre appel. À très bientôt.
10: D'accord. Non, mais alors, de toute façon, t'as raison, Sandra, elle est très mignonne.
1: Bon, Gérard, enquille sur la question, c'est pas grave. Repose ta question et tu vas prendre les gens au fur et à mesure pour répondre.
3: Ouais, mais il aime bien Lily aussi, hein.
0: Pensez-vous que les locations sont
3: à... J'aime bien Lily. J'aime bien Oli aussi.
10: Oh, chaud.
1: Oh là là.
10: Chaud. Oh là là.
1: Allez, Gérard, te laisse pas déstabiliser, bon, vas-y.
0: Si je vais arriver à faire mon débat ce soir...
10: Il en kiffe, là.
1: Allez, vas-y. Gérard,
0: je me le demande. Pensez-vous que les locations sont moins chères hors saison, on va demander à Nounours de Bordeaux.
14: Oui, je trouve que oui, les locations sont moins chères hors saison vu qu'il y a moins de touristes.
0: Mmh. Donc, ouais, je pense pas à mon avis. Hein.
14: Ah non, mais si, c'est vrai, c'est ça a été prouvé vu que les gens, quand il fait beau, vont plus au bord de la mer.
0: Donc, bah, à Bordeaux, il n'y a pas la mer.
14: Bah, à Bordeaux, bien sûr que si, il y a la mer. Je suis à côté là.
0: Mmh. Donc, non, mais attends. Je vais répondre après. Je vais répondre moi. Marcel.
15: Ouais, moi je m'en fous un peu de la question. Je voudrais savoir si Sandra elle peut pas m'avoir un micro-ondes à moitié prix.
0: Bon alors, Marcel. Écoute-moi bien, Marcel. Marcel.
1: Il est là, arrête, Gérard.
15: Ouais, je suis là, ouais.
0: Marcel.
15: Tu peux pas me faire un prix, Sandra? Ça fait.
1: Bah,
15: Sandra, il a explosé, donc c'est un peu la galère, quoi.
3: Comment? Mais moi, on me les a offerts, les micros, donc je peux pas demander. C'était pour moi, en fait, hein, parce que moi, je faisais la cuisine.
15: Ah, ok.
3: Mais Cody, ils sont pas d'accord, je pense.
0: Je vous préviens d'une chose, que Sandra est là pour voir comment je fais les débats. Donc, Marcel, ta question, si tu veux parler à Sandra en antenne,
15: terminé,
0: en de bon entendeur, salut, au revoir.
5: Je voudrais juste réagir sur le net certaines questions qui n'ont pas été posées. Par exemple, Lapin Mystère, merci de ne pas poser la question suivante. Est-ce que Gérard bénéficie de l'allocation parents alcooliques? Donc ça n'a rien à faire sur le débat de Gérard.
0: Oh là là là, je sens que tout à l'heure...
3: Gérard?
0: Je sens que tout à l'heure, le débat va se être clos, mais très vite. Parce que je préviens d'une chose, une, sur Internet... Les questions cons, comme ça, je n'en veux pas.
3: Question conne.
0: Hein? Parce que Esteban.
5: Question conne.
0: Esteban.
5: Question conne.
3: Question conne. Gérard, on met un N-E à la fin.
10: Mais non, laisse tomber, c'est pas la peine. Question conne, c'est bien
3: Gérard. Tu devrais corriger sur ta feuille.
5: Il fait la tête, DJ Abdel.
10: Question con, là.
1: Bon, Gérard, vas-y, termine ta question sur à propos des questions cons. Hein.
0: Ah non mais là je pense que vous êtes en train de me saccager la fin de la saison.
1: Sandra, hein.
0: Non, c'est pas Sandra, c'est sur le net et toi avec
10: Maxime. C'est toi qui saccage.
0: Avec l'autre.
5: Avec l'autre.
10: Avec l'autre.
5: Elle a un nom l'autre. Hein.
10: Attends.
5: Ben c'est toi, il parle de toi.
3: Arrête,
0: Non. Comment je parle avec l'autre.
3: Parce que si tu t'es jamais pris de coup de pellette, attention.
0: C'est-à-dire avec Monsieur Mazur. Alors maintenant, bon, c'est clair, net.
13: D'ouverture du lundi au samedi, de 10h30 à 19h30.
0: Max, s'il te plaît, tu reviens dans les studios.
1: Attends, hop là, on l'a coupé. Voilà, Gérard. On va revenir peut-être au débat.
0: Non, pour un son, tu vas fermer ta gueule, toi.
1: D'accord, bah vas-y.
5: Pose une question, Gérard. Pose une question.
0: Déjà, sur le net. Vous commencez à me casser les couilles avec vos questions de merde. Hein? Parce que là, ça commence à bien faire. Et la prochaine question que j'entends sur mes parents, ça a mal se terminer, je vais arrêter le débat. Il va pas y en avoir si ça continue. C'est clair, net et précis.
5: Donc on parle plus de tes parents.
0: Hein? Ok.
5: On parle plus de tes parents du tout.
0: D'accord.
5: Tu veux plus entendre le mot parent.
0: Non, mais faites gaffe à ce qui se passe sur le net un petit peu. D'accord? Sac de mouchage.
10: Bah écoute, GG, sac de mouchage. Hors saison, moi je considère que c'est difficile, parce qu'à partir du moment où c'est plus l'été, c'est l'automne, c'est l'hiver, c'est le printemps, tout ça, tu vois.
0: Mm-hmm.
10: Donc hors saison, en fait, les tarifs, grosso modo, c'est toujours les mêmes.
0: Mm-hmm.
10: Donc ta question, elle est un peu con.
0: Un peu con,
10: dit Sandra, un peu con.
0: Je vous préviens d'une chose. que Sandra, Sandra écoute les débats. C'est la première fois qu'elle vient dans les studios. Elle écoute comment que ça se passe. Donc Sandra n'intervient pas. D'accord. Donc vous lui foutez la paix.
10: Elle te donne des cours de grammaire.
0: Vous lui foutez la paix.
10: Bonsoir Sandra. Bonsoir.
16: Bonsoir, vous allez bien?
0: Bon, alors Sandra.
1: Bon, Sandra. Non, Sandra, on va pas faire le débat. Gérard, reviens ici. Assieds-toi.
10: Et hop là.
5: Oh, Gérard, arrête ton cinéma. Gérard,
1: comédien.
5: Oh là là là là.
1: Quel comédien.
5: On en rappelle pour rappeler les fréquences de Grimou, alors... Lepreux, Cruqueville et Clito sur scène. C'est aussi 79.2.
10: Alors, le jeu ce soir, c'est de le faire partir plus de 10 fois avant la fin du débat. Hein.
5: Arrête de faire le comédien, c'est lourd, Gérard.
1: C'est pas grave, sinon on fait le débat à ta place. Hein.
5: Arrête.
1: Alors, à votre avis, faut-il faire garder ces animaux par d'autres personnes?
10: Bah écoute, Pedro, moi je pense que quand t'as des animaux, il faut que tu les assumes quand même.
1: Ouais.
10: Hein, donc, surtout. A priori, tu t'en occupes toi-même, quoi.
1: Ouais, d'accord. Ah, bah voilà. Ça a coupé quelque part. Attends, hop là, on va récupérer au standard. Tu récupères au standard qui a coupé? Merci, Céline. Allez-y, Gérard, vas-y, enquille.
0: Sac de mouchage.
10: Toujours là, toujours là.
0: Hey, Max, je vais te dire une chose. Tu fais quelque chose, parce que sinon, le débat va être clos vite fait.
10: Non.
0: C'est que sur le net, les questions qu'on sur mes parents, j'en ai marre. D'accord? Ils viennent de les poser. Alors ça,
5: je l'ai pas posé, j'ai dit avant, non. Je vais pas te la poser.
0: Mais alors pourquoi tu l'as posée?
5: Mais elle a pas été posée, t'as pas répondu.
0: Mais j'ai pas répondu parce
5: qu'il y a pas de réponse, il y a pas de question.
0: Et alors, parce que j'ai dit que je pas. Et alors, on parle pas de Lily, d'accord?
5: On a pas parlé de Lily, qu'est-ce que le gars rapport?
16: Gérard, arrête de t'énerver, sinon je vais encore pleurer.
5: Voilà, et voilà.
1: Tu vois ce que tu fais?
5: Ah, c'est malin. Gérard, il faudrait resserrer ta chaussette.
1: C'est n'importe quoi.
5: Je rappelle au passage que Gérard veut faire le débat jusqu'à 4 heures.
10: À la base.
5: Il est 1h30. Hein.
1: On a fait deux questions.
0: Je pense, je sais même pas si on va y aller jusqu'à 4 heures. Parce que pour l'instant, t'as Pedro qui est en train de me passer du Monsieur Mazur.
1: Mais non.
0: Sur un répondeur pourri.
10: C'est la Gérard. Sors un Ibar, Sandra, là j'ai une welcome.
1: Hein? Hélène, welcome, une webcam, laisse tomber.
16: C'est un nouveau Gérard, c'est Toto.
1: C'est Toto, voilà, on a quelqu'un de nouveau au standard.
10: Bonsoir.
1: Bonsoir.
16: Bonsoir Toto.
1: Bonsoir Toto.
0: T'appelles d'où?
10: J'appelle de Paris. 101.9, 101.9.
1: C'est bon 101.9, ça te va?
10: FM, yes, ça existe, hein?
1: Ouais.
10: Ah, c'est alors, c'est crédible.
0: Allez, Pierrot.
17: Ouais, Gérard. Ouais. Je vais répéter la question.
0: Oh putain, mais merde!
1: Mais non, mais Gérard, repose ta question alors.
17: Mais non, mais moi je suis plus rien là, on parle de tes parents, on parle.
0: Pensez-vous que les locations sont moins chères hors saison?
18: Non, non, je pense à ma mère qui fait des tricots.
17: Non, je pense pas, non.
0: Et voilà.
1: Arrêtez. Non, mais sérieusement. Arrête, c'est pas moi, j'ai rien fait. Gérard,
0: arrête de sourciller, ma mère!
18: Oh, je vais à la blague.
1: Gérard, alors attends, on va l'enlever.
0: Non, non, Max!
1: Alors, on va
5: Gérard, on est. Je peux faire un point sur le net ou pas?
0: Non, non, mais Max, là, c'est plus possible!
1: Remets ton casque, Gérard.
0: Gérard, là, c'est plus possible.
1: Écoute bien ce que je vais dire, Gérard.
5: C'est plus possible.
1: C'est plus possible. Donc on va prévenir, il faut arrêter de parler de la vie privée de Gérard parce que ça se fait pas.
5: Gérard,
1: pas
5: est-ce qu'on peut faire un point sur le net?
1: On peut faire un point sur le net comme ça pour changer un peu de sujet.
5: Alors là, on est quand même, malgré l'énervement de Gérard et la totale immaîtrise du débat, on en est quand même à 16 794.
1: Oh là là.
5: 16 794.
1: On va cartonner avant 4 heures là, ça va être énorme. Pleure pas, Gérard, c'est bon. Mets ton casque, Gérard.
5: Gérard, mets ton
1: casque. C'est de la radio. Hein.
16: Gérard, c'est formidable. Hein.
1: C'est énorme.
16: Oh là là.
17: C'est bon, je calme, Gérard. T'inquiète.
1: C'est bon.
0: Alors, je préviens tout de suite.
1: On récupère les auditeurs, là, c'est bon.
10: Oui, bonsoir.
0: Je préviens tout de suite que si ça recommence.
16: Non, non, non.
1: Ça recommence
0: après. Il y a une libre antenne après et le débat, il sera fait pas avant 2h30. Alors, je préviens tout de suite. Soit on fait le débat jusqu'à 2h30, après il y a une libre antenne, ou soit qu'on arrête et on fait le débat à 2h.
10: Non, mais ça va bien se passer. Ça ça va
0: et
10: aller.
0: Celui qui rentre comme un porc arrête.
10: C'est une erreur.
17: C'est tout.
10: Attends, c'est une
1: arrêtez.
10: Erreur.
1: Arrêtez deux secondes, les auditeurs, s'il vous plaît. Pas de raw, pas de son, rien, s'il vous plaît. Et Gérard va enquiller, va expliquer un peu. Vas-y, Gérard, on t'écoute.
10: Voilà.
0: Je préviens que si ça se termine mal, si j'entends une connerie.
16: Une seule, hein.
0: Une seule, je coupe. Non. Je fais une libre antenne jusqu'à 2h30. À 2h30, je reprends le débat jusqu'à 3h30.
1: Il a fait le planning.
16: Non, c'est pas
1: ça. Il a fait le planning, ça y est.
16: C'est parce qu'en fait, Gérard, il faut qu'il aille. Il a un
5: petit rendez-vous. Il est habitué au planning familial maintenant. Voilà. Il est habitué au planning.
16: T'as un rendez-vous galant, Gérard?
1: Ouais, c'est ça. Hein.
0: J'ai rien du tout.
1: Ouais, c'est ça. Ouais.
0: De manière, je resterai jusqu'à 6h pour rien que pour faire chier le monde. Alors, je répète la question. Que pensez-vous?
1: Ah, voilà, quelqu'un qui a raccroché, qu'on a eu
10: marre. Qui a coupé, là.
1: Alors, on va le récupérer, merci Céline.
0: Non, non, on récupère pas, on prend d'autres personnes.
1: Ça va être évident, on récupère celui qui a raccroché.
5: Il y a beaucoup de gens sur le net.
0: Hervé, s'il te plaît, tu prends des gens standards parce que apparemment ça a l'air de sonner, mais personne prend du monde.
4: Il y a beaucoup de gens sur le net qui sont déçus ton iniquité, ton altruisme.
0: Hein?
4: Il y a beaucoup de gens sur le net qui sont déçus, et c'est, ça n'a rien de négatif, de ton iniquité, de ton altruisme.
0: C'est-à-dire?
4: Iniquité avec deux N, un C, un U et entouré de E.
0: Qu'est-ce qu'ils veulent dire? Me dis pas
4: qu'iniquité, tu connais pas, non, parce que là, c'est vraiment très très grave. Non, évidemment, tu connais, rassure-nous, tu connais.
0: Non, mais dans ces cas-là, qu'ils disent carrément que je sois bourré et que
4: mais
0: je
4: non,
0: sois
4: non iniquité,
0: d'accord,
4: pas cuité.
0: Alors, c'est bon. Alors donc, dernière fois que je répète la question. Pensez-vous que les locations sont moins chères hors saison? C'est la dernière fois que je pose la question. Et celui qui me souffle dans la gueule, arrête.
4: Max.
0: Non, c'est pas Max, c'est toi, Esteban.
1: Ça peut pas être lui, il y a Gérard au milieu.
4: Ah non.
19: Ouais. Bon, qu'est-ce que je pense de la question? Je pense, non, je suis pas d'accord.
0: Alors, tu peux expliquer?
19: Je pense que les locations sont beaucoup, beaucoup, beaucoup plus chères hors saison, quoi. Ça coule de source, c'est logique. Puisqu'il y a personne, donc forcément, ils montent les prix.
0: Tu penses?
19: Bah oui, c'est logique. Mm-hmm. Mmh. Bah oui, forcément, ils baissent les prix quand il y a du monde, toi. Comme ça, il y a plus de monde qui viennent encore. C'est...
0: Non, mais tu penses que toi, hors saison, c'est moins cher. C'est plus cher.
19: Ah oui, hors saison, c'est le triple. Hein.
0: Non, moi, je pense pas.
19: Ah bon?
0: Moi, je pense pas, parce que moi, je vais te dire une chose.
19: Vas-y, dis-moi.
0: C'est que, qui c'est qu'on a, là? Pierrot.
19: Bah, c'est Pierrot, ouais.
0: Ouais, Pierrot. Sac de couchage.
20: Sac de mouchage, toujours là.
0: Ouais. Nounours.
1: Nounours nous a quitté, il a raccroché, il a dû aller se coucher.
0: Non, voilà. Mais alors, si j'ai plus de piche, je peux pas travailler.
1: Mais tu fais de la rayée, hein, c'est tout simple. Tu prends un stylo, tu rayes le nom. Hein.
0: Bah alors donc, voilà. Nounours c'est plus là.
1: Voilà, c'est bien. Et on a quelqu'un d'autre pour le remplacer, je crois.
0: Bah bien sûr. Encore
4: une question sur le net, si on peut profiter, Gérard. Encore est-ce qu'un lieu de villégiature nordiste vaut plus d'argent qu'un site du sud de notre beau pays qu'est la France?
0: De quoi?
4: Est-ce qu'un lieu de villégiature nordiste vaut plus d'argent qu'un site du sud de notre beau pays qu'est la France?
0: Bah dans le sud, je sais pas, moi j'ai jamais eu l'occasion d'y aller, mais je pense que je pense oui.
1: Mais si tu es allé.
0: Ouais non mais
1: t'as voyagé, non, tu
16: Gérard.
0: Non mais je pense que là-bas c'est vrai que c'est mieux.
20: Attends, t'as déjà été en banlieue sud, dans le 9-4 par exemple.
1: Dans le sud, ouais. Dans la banlieue sud de Paris.
20: Banlieue sud, c'est 9-4 quoi.
1: Ouais.
19: Mais Gérard, moi si tu veux, je t'invite en vacances hein.
0: Qui?
19: Bah c'est Pierrot là, à Sainte-Maxime.
0: Non mais c'est bon,
4: Gérard, il y a beaucoup de gens.
19: Ça fait super plaisir, j'ai une pièce pour toi et tout, j'ai une cave en bas.
0: Ouais, c'est ça, t'as raison.
4: Gérard, il y a beaucoup de gens qui voudraient que tu réagisses et que tu répondes à la question. Ce serait bien que tu répondes au moins à une question.
0: Bah, de toute manière, c'est des questions que je peux pas répondre, c'est tout. Voilà, et voilà.
1: Trop difficile.
0: Donc, Boudin Rouge, comme par hasard, encore de retour. Alors,
21: salut mon pote.
0: Ouais, alors lui, je sais pas qui c'est qui t'a sélectionné, mais
1: c'est Max. Commence...
0: Quoi? Non, c'est pas Max.
1: Si, c'est Max qui a fait le standard tout à l'heure.
0: C'est toi qui l'as sélectionné?
1: Ouais.
0: Non, il est déjà passé plus d'une
1: pas.
0: Fois. Hein.
1: Ah, on ne savait pas.
20: Bonsoir, monsieur Boudin. Zut.
0: Merci, au revoir, Boudin Rouge.
1: Mais non, arrête, Gérard.
20: Qu'est-ce que j'ai dit,
1: il a dit bonsoir, c'est tout ce qu'il a
0: non,
1: dit.
0: Non, non, attends. Alors là, je préviens tout de suite. Ah non, non.
20: Oh là là.
0: Non, non, mais là, je vais te dire une chose.
1: Oh, t'es fatigué.
0: Si t'as pas écouté, Max, je veux dire, c'est dommage.
4: Non, mais on n'avance pas, là.
0: Non, non, mais on n'avance pas. Il y en a un qui vient de balancer mon nom de famille à l'antenne.
1: Mais non.
20: Mais non.
16: C'était tout à l'heure, ça.
20: Il a dit monsieur Boudin Rouge.
4: Bon, ouais, ça intéresse personne de savoir que Gérard s'appelle cousin. Je veux dire, ils sont 8 millions.
0: Merci, Esteban. Merci, Esteban.
4: Pardon, pardon.
1: Oh, ça va.
20: Boudin.
1: Pour pas le dire.
4: Est-ce que j'ai une question sérieuse?
0: Merci de taper.
4: J'ai une question sérieuse. Est-ce que les vacances, le terme, est différemment usité dans tous les pays de Vendée, jusqu'à Lille, sans anecdote?
0: Oui. Voilà. Comme ça.
4: Mais non, mais explique.
20: Développe.
0: Ouais, arrête, parce que toi, déjà, tu viens de balancer de mon nom à l'antenne.
4: C'est pas moi.
0: Maintenant,
4: je savais même pas que tu t'appelais cousin.
0: Maintenant, c'est terminé.
4: Bon, Abdel, on y va.
0: Terminé.
16: Allez, DJ Abdel.
4: DJ Abdel, il est pas dedans.
20: Vas-y, allô. Avec tes gentils.
1: Allez, une de mix. Allez.
20: Balance en scratch, là.
4: La dernière, là, au taquet, là, qu'on fasse péter l'audience, là.
20: Avec ton chico.
16: On a besoin de toi, Gérard.
0: Eh putain, vous commencez à me casser les.
1: Tu gères mal, là, ouais, c'est clair ce soir.
0: Boudin Rouge.
20: Ouais, c'est moi, ça va.
0: Ouais, t'as déjà participé. J'aime pas trop ceux qui ont déjà participé dans le débat.
20: T'es toujours bien passé entre toi
0: ballon
20: et moi.
0: Ballon.
22: Bonsoir.
20: Bonsoir, ballon.
4: Ah, une meuf.
20: Salut, ballon.
0: Ah, ballon. News Toto.
23: Salut.
0: Et sac de mouchage.
22: Toujours là.
0: Alors, dernière fois que je répète la question, pensez-vous que les locations sont moins chères hors saison? Terminé.
22: Ouais.
0: Alors, Boudin Rouge.
23: Moi, je pense que ça fait un peu, ouais, évidemment, c'est drôlement moins cher. C'est un peu comme les fruits hors saison ou les légumes hors saison que t'achètes quoi au marché. Ouais. Mmh. Donc bah du coup, mettons là, on est, imagine t'es en plein hiver et tout, tu veux acheter des pêches.
0: Mais bah, du coup,
23: c'est tout de suite moins cher. Bah c'est exactement la même chose pour les locations en vacances, quoi.
5: Exact.
23: Mmh. Ouais.
0: Ballon.
2: Bah c'est tout à fait ça. Moi je vois, bon j'habite à Trouville et l'hiver c'est beaucoup moins cher que l'été. Hein.
0: Mmh.
2: Voilà, par exemple.
0: Mmh. News Toto.
6: Ouais, bah hors saison, oui, c'est clair que c'est moins cher parce que rien que la Côte d'Azur, tu prends l'exemple de la Côte d'Azur, bah les villas sont carrément plus chères en l'été que en hiver, quoi. Hein.
0: Ah bah voilà, voilà la question que j'attendais.
6: Ah bah voilà, tu vois.
0: Voilà, voilà. Attends, on va laisser.
23: Bien répondu, je trouve.
0: Sac de mouchage.
7: Mouchage, ouais, bah c'est sur la côte, c'est plus cher, mais à la montagne, moi je me souviens une fois j'avais voulu louer des skis au mois d'août l'année dernière. Et j'avais eu 10% de rabais, hein, parce que c'était pas la saison, donc j'avais les skis moins chers, quoi.
0: Attends, tu loues des... Ah ouais,
7: bah d'accord.
0: Non, mais je vois ce que tu veux dire.
7: J'étais à Courchevel, et voilà, j'ai...
0: À Courchevel.
7: Courchevel,
0: espèce d'abruti.
7: Ah non, mais attends, c'est peut-être pas la même station, attention.
0: De toute manière, les...
16: Ça existait, Courchevel, hein.
0: Bah non, oui, ça existe pas.
16: Si, Gérard,
23: si, ça existe
6: pas. C'est une mairie moche.
7: Bien sûr, c'est dans les Alpes Atlantiques, tu connais pas?
6: Bah non.
0: Dans les Alpes Atlantiques.
7: Bah oui, attends, en Courchevel, c'est une petite station.
0: Oh là là, putain.
7: Ouais. Attends, il y a 3-4 pistes violettes, mais tu peux t'éclater quand même. Hein.
6: Côté de Kaboul.
0: Putain, merde.
7: À côté de Kaboul.
0: Ouais, c'est ça. Allez, arrête tes conneries, tu vois, ça vaudra mieux.
5: Gérard, il y a...
23: Tu peux même prendre le tir tes fesses.
0: Bon, gueule.
5: Il y a Jean Bonneau qui voudrait poser une première partie de question. Mm-hmm. Est-ce que je peux te la poser?
23: Dans ton cul.
5: Est-ce que tu...
7: Oh, il y a eu un doublon, là.
6: Un double mixphone.
5: Ah ouais. Est-ce que tu...
7: Un double dans ton cul, là.
6: Le mix suprême, là. Allô, il y a un blanc.
0: Bon, alors, Gérard. Je vous préviens.
1: Mais qu'est-ce qu'il y a eu?
21: Question de Monsieur Cousin.
1: Ah, ça vient pas de moi.
0: Voilà.
1: Ça.
0: Donc, c'est simple. Donc, on va mettre un disque.
1: Encore. Putain, merde, j'en ai marre.
0: J'en ai rien à foutre, Pedro.
5: Mais ouais, mais tu rigoles, Gérard.
0: Je ne veux rien savoir.
5: Gérard, t'as le nœud de ta chaussette qui est, de ta cravate qui est défait. Une belle cravate fil d'art.
6: Vas-y, wesh, Abdel.
0: Oh là là là là. Gérard, allez Gérard.
21: Ouais.
5: Hey, n'oublie pas que tu t'arrêtes pendant 3 mois après.
1: Alors.
16: Ouais,
1: allez.
16: Ouais, Gérard.
1: Après, tu pars en vacances.
0: Je pense que là.
5: Déjà, c'est beau.
0: Là, vous êtes en train de vous foutre de ma gueule, tous, que ça soit Pedro, Esteban, Hervé et Céline. Je pense que vous êtes en train de vous foutre de ma gueule. Vous voyez que c'est la dernière. Vous avez envie de me faire chier un maximum.
1: Arrête, je fais que passer des
0: disques. Vous savez qu'on va finir à 4h. Donc vous avez l'intention de me casser les couilles jusqu'à la fin. Mais moi, je vais vous dire une chose que je vais pas me laisser faire. Ça va être clair.
5: Bravo.
1: Énorme.
0: Ça va être clair.
1: Ouais.
0: D'accord?
1: Ouais.
0: Donc voilà. Donc maintenant.
1: On va peut-être finir la question, ça fait un quart d'heure qu'on est dessus, hein.
0: Non, non, mais on reste sur celle-là.
1: Putain, j'en ai marre.
0: On reste sur celle-là.
1: Arrête.
0: Et tant que j'ai pas répondu. Tant que j'aurais pas répondu.
1: Il y a une pierre sur la table. Il y a un pavé.
0: C'est tant que j'aurais pas répondu à ça.
1: T'es à ton micro.
0: déjà. Ça. Merci. Je t'ai dit d'éteindre le micro. Eh punaise.
1: Oh.
0: Mais vous allez pas me faire chier jusqu'au bout, hein, là.
5: Alors, tu fais semblant, là, tu fais ton cinéma, ouais, c'est pas cool.
1: Voilà.
16: Ouais.
1: Bon, on reste sur la même question, on va jusqu'à 4h avec la même, alors.
0: Non, parce que tant que j'ai pas répondu et tant que...
1: Réponds maintenant qu'on en finisse, vas-y, alors, les auditeurs, on les gère, et voilà.
6: C'est quoi la question?
0: Non, mais de toute manière, News Toto.
1: News Toto.
23: Oui.
1: Ouais, on écoute ta réponse.
23: Ouais,
1: il a déjà répondu.
23: Ouais. Donc, on attend ta réponse, GG.
1: On attend tous ta réponse. Hein. Ouais.
0: Non, mais je sais pas, toi, t'avais parlé de quelque chose tout à l'heure qui me semblait bizarre.
23: Non, de la Côte d'Azur. Moi, j'ai parlé de la Côte d'Azur. On était tout à fait en osmose, GG. Moi aussi, j'ai un kyste. Hein. Non, on est en osmose, GG. Hein.
0: Au revoir.
23: Pourquoi?
1: Bon, on va le dire au revoir. Hop là, on va le gérer. Voilà, maintenant, réponds à la question, Gérard, ça serait bien.
0: Donc, moi, je peux vous dire une chose pour ballon rouge, boudin, ballon rond, boudin rouge et sac de mouchage, s'ils sont toujours là. Donc, pour moi, je peux vous dire une chose déjà pour commencer. Hors saison, c'est deux fois moins cher qu'en plein été.
1: D'accord. T'appelles quoi, là, hors saison? C'est de quand à quand?
0: Hors saison, c'est-à-dire de septembre à octobre. Hors saison, tu peux partir quand tu veux. Donc septembre, octobre, voire novembre, mais tu payes deux fois moins cher qu'en plein été.
1: D'accord, mais c'est dans tous les pays pareil ou c'est où?
0: Bah ça dépend.
1: C'est sur Paris, Marseille, non? Il y a des villes.
0: Ça dépend de là où tu veux aller en vacances et c'est tout.
5: D'accord. Gérard, je peux te poser une question. Les mois, tu dis septembre, les mois en bœuf, c'est là où on peut manger des moules?
0: Pas spécialement.
1: D'accord. T'as un exemple de prix en euros, par exemple, une différence de prix qu'il peut y avoir? Non, t'en as pas. T'as bien préparé le débat, donc.
0: Non, j'ai pas. Grille tourpipe, là, de Gip sur Eiffel.
23: Oui, c'est grille courte pipe. Bonsoir, Gérard, vous allez bien?
0: Ça s'appelle de foot.
23: Bonsoir, je m'informe.
1: Très bien répondu.
23: Très, très bien répondu.
1: Ok, Gérard. Allez.
0: Bon, donc tu veux répondre à la question avant qu'on mette tout nu et tout bronzé?
23: C'est la question d'il y a 20 minutes, là.
1: Alors, tu vas dire la suivante, on va passer
0: à la attends, il va déjà répondre à celle-là.
23: Bah, moi, je pense qu'hors saison, effectivement, c'est un petit peu plus cher que plein de saisons. Mmh. Parce que plein de saisons, bah, ils gonflent les prix, normal, pour la caillasse, quoi, pour se faire de la caillasse. Et hors saison, il n'y a pas grand monde, que ce soit sur la côte, un petit peu partout, quoi.
1: Ouais. Mmh. Ah, t'es d'accord, Gérard?
0: Non, mais à mon avis, je pense que tu te trompes complètement. Moi, à mon avis, je pense. Oh, okay. Moi, si j'avais l'occasion de partir en vacances, je partirais pas pendant là maintenant.
23: Tu partirais où?
0: Je partirais plus après.
1: Voilà.
0: Déjà une pour commencer, il y a trop de monde et ça serait chiant. Donc je préfère partir hors saison, t'es deux fois plus tranquille, t'as moins de monde.
23: Ouais,
1: d'accord.
23: Ouais,
0: déjà il y en a qui partent, et c'est vrai que je peux vous dire une chose, qu'il y a des gens qui partent déjà début juin, et donc on est largement plus tranquille avant que toute la troupe des grandes vacances arrive. Donc on va faire un petit point sur le net pour savoir combien qu'on est.
5: Alors sur le net on est actuellement j'ai même pas dit, tu vois, on est à 20 000. 333. Et regarde, le chiffre est ici. Tiens. 20 333.
1: Ananas.
0: Eh ben,
1: mon cochon.
0: Non mais,
5: ça mérite des applaudissements.
1: C'est énorme.
0: Non mais, par contre.
1: Et on a fait que deux questions, hein. Il reste encore 2h15.
0: Et par contre, personne n'a répondu à la question, comment que ça se fait que je fais plus de monde que Max. Personne n'a répondu à cette question.
1: On est en train de relever les questions, on va les assembler.
5: On est en train de faire une sorte de sondage et on répondra en pourcentage. Il y a trop de réponses pour que ce soit vraiment valorisé.
0: Donc déjà, on est à 20 333, il est 1h46 du matin.
1: Voilà.
0: Et n'oubliez pas qu'on tient jusqu'à au moins 4 heures.
5: C'est quoi ton objectif ce soir? 3 grammes, combien d'auditeurs? 30 000, 40 000, 50 000? Fixe-toi un objectif.
1: Vas-y, on va essayer de l'atteindre. On va être là pour t'aider. 30.
0: On va tenter les 40. Rien que pour casser la baraque. Rien que pour casser la baraque. Mais faudrait que je jette un petit œil.
1: Attends, Gérard.
0: Non, mais apparemment le standard explose.
1: Ah, c'est énorme. C'est super.
0: Il y a les 24 lignes qui sonnent. Alors la question.
1: On n'a jamais vu ça.
0: Alors à votre avis, faut-il partir? Non. Croyez-vous que les campings sont bien protégés? Et on va s'écouter, tout nu, tout brosé de UV40. Et on se retrouve tout de suite après au 0823 0825 08 5000. Et pour les Belges, 0833 825 08 5000 et www.funradio.fr.
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0: Et voilà, rebonsoir à tous. Donc un petit coucou à Monsieur
8: DJ
0: Evan
8: Abdel.
0: Bon, c'est bon,
1: on peut le saluer.
0: Merci.
5: Tu peux lui dire merci, tu fais son imitation depuis tout à l'heure.
0: J'ai eu petit Evan au standard qui était au téléphone. Qui me dit que sur la A71 c'est fluide et qui se dérouge en direction d'Orléans.
1: C'était le point de circulation avec Gérard.
0: Voilà, donc c'est Evan qui m'a dit de le dire, donc on l'embrasse très fort.
1: Voilà, sur la couille.
0: Donc c'est
1: Evan,
0: ton animateur
1: favori,
0: entre 1h et 4h
1: du matin, oui. D'ailleurs, j'embrasse
0: donc
1: sur la
0: couille. Donc on essaie de s'écouter tout nu et tout bronzé, donc j'espère que Evan va se retrouver bronzé. Mais pas tout nu dans sa voiture. Donc voilà, si l'écoute, il peut me rappeler. Il y a un problème.
1: C'est trop fort.
0: Donc voilà.
1: Bon, super.
0: Merci. Voilà. Alors, on a qui? Alors, Boudin Rouge.
1: Boudin Rouge.
23: Je crois qu'il a raccroché.
1: Ah, il a raccroché, je crois. Ouais. On va, on va le rappeler.
0: Qui c'est qui nous reste?
1: Passe à la suite, ok.
0: Alors, Bikini Lover 101.9.
23: Allô, Bikini?
0: Bikini?
9: Ah, il est parti, là.
1: Qu'est-ce qu'il fout?
0: Non, mais qu'est-ce qui se passe, là, au standard?
1: Là,
0: si,
1: y a quelqu'un qui
11: il est parti, mais on va le rappeler. Enfin, il
0: non, mais, non, mais attends, Hervé, t'es pas tout seul. Céline, s'il te plaît.
11: J'ai une question, peut-être. Profites-en pour faire ton métier.
0: Donc, on est combien sur le net?
11: On est, aïe.
23: Oh, non. Mais Abdel, c'est Jamel au standard ou pas? Abdel?
0: Non, mais merci, Esteban. Esteban!
1: C'est pas grave, on va chercher Céline, t'inquiète pas.
0: Esteban,
11: hein?
0: Merci de me donner le chiffre sur le net.
11: Je viens de te le donner. Hein.
0: Non.
1: Si, tu l'as pas écouté. Hein. Moi, je l'ai très bien entendu.
11: Je viens de te le donner, tout le monde l'a entendu, 20 334.
1: Exact. Oh là là.
22: Presque.
1: Ouais. Presque, on en est à la moitié, il reste encore deux heures.
22: Tu vas tout jouir, là.
0: Putain, alors, donc, on a toujours Ballon Rond, que je viens, que je viens d'entendre.
22: Toujours, ouais.
0: Grille Tour de Pipe.
22: Tu peux dire
0: Tour
22: de Pipe,
23: grille courte pipe.
0: Bah, Sandra, elle est pas là.
23: Gicle sur Yvette.
0: Bah Sandra. Bah je sais pas où qu'elle est, elle doit être dans les bureaux, mais c'est pas grave. Mm-hmm. Boudin Rouge.
12: Toujours pas.
0: Ah. Et qu'est-ce qui se passe au standard, Hervé?
22: Oui.
0: Hervé, qu'est-ce qui se passe?
11: Pour l'instant, il y a Céline. Merde.
1: Céline, bouge ton cul.
0: Ah non, mais qu'est-ce qui se passe?
1: Non, attends, Gérard, on va gérer.
0: Non, mais attends, qu'est-ce qui se passe là?
23: C'est pas simple avec des moignons.
12: Allô, GG.
0: Mais non, mais j'ai Boudin Rouge, Ballon Rond.
9: Boudin Rouge est pas là donc.
0: Bah si, ballon rond.
11: Il y a une question de Jean Bonneau. On en profite peut-être pour faire une question de Jean Bonneau sur le net. Pour partir en vacances, Gérard, est-ce que tu passes toujours par le Mont Blanc pour chevaucher les plaques de verglas?
0: Non. Et de toute manière, ce que j'ai entendu dire que pour ce week-end, c'est malheureux pour ceux qui partent en direction de l'Italie. J'ai entendu dire que le tunnel du Mont Blanc était fermé durant le week-end. Voilà pour information, pour ceux que ça peut intéresser. Surtout mes pozzo, les routiers que je salue. Très, très, très fort.
11: Mais moi, je voudrais dire aussi un autre truc, c'est éviter de nous envoyer des faux sondages du genre, selon l'Institut Buvetta. Est-ce que vous pensez que Gérard est un bon animateur? La réponse, 100% des sondés ont vomi. C'est vraiment pas drôle et merci de...
1: Ouais,
11: ça nous pollue, ça nous pollue.
1: Petit, ouais,
11: et on est déjà pollué ici, alors nous polluez pas.
1: Ouais. Là, on va sortir un peu dans le sens, si on a...
0: Esteban, si ça te plaît pas dans ces cas-là, tu fais pas de...
11: Mais non, parce que c'est méchant, internet, c'est méchant pour
0: et
11: toi.
0: C'est tout.
11: C'est méchant pour toi.
0: Non, mais moi je te dis, si ça te plaît pas, je pollue pas, d'accord?
11: Gérard, okay. Bon, Bikini nous a rejoint, c'est bon.
1: Tout le monde est de retour, on va pouvoir enquiller avec la question.
0: Alors, Bikini Lover. Bikini Lover.
12: Allô?
0: Allô, avec un portable et il est en train de rouler.
12: Ouais, de
11: en direct de la route, pour toi.
12: J'écoutais ton message.
11: Ouais, non, routiers, tu les aimes bien, c'est tes amis.
0: Ouais, mais tu t'arrêtes, s'il te plaît, Bikini.
12: Bah ouais, mais il n'y a pas d'air de repos là, avant 500 mètres, donc t'attends deux secondes là.
23: T'es vers où là?
12: Ouais, là, je suis sur la 3 là.
23: Ah, tu me copies là ou pas?
0: Bon, Bikini.
12: Ouais, attends, bouge pas, hop, je ferme.
0: Non, Bikini.
12: Ah, tu m'entends mieux là,
0: Bikini, s'il vous plaît, les autres là, Ballon et Grig de Tour de Pipe là, vous calmez. Esteban. Esteban.
11: Oui.
0: Non, pas Esteban. Hervé, s'il te plaît.
11: Je suis là. Oui.
0: Je suis là. Hervé.
11: Oui.
0: Tu me récupères Bikini.
12: Non, tu dois bien
11: d'accord,
12: m'entendre.
11: D'accord, je vais voir quand il est carré et dès qu'il est garé, je te le remets.
12: Mais c'est bon, je me suis garé là.
1: Ça y est, c'est arrêté là. C'est bon, c'est réglé.
0: Boudin Rouge.
12: Non, mais il y a toujours.
11: Non, Boudin Rouge est parti.
1: Boudin Rouge est parti.
0: Donc il est plus là.
12: Il y a sac de mouchage toujours.
1: Il y a sac de mouchage, voilà, qui a pris la place de Boudin Rouge.
0: Alors donc, on a Ballon.
22: Ballon Rouge, ouais.
0: Ballon Rouge. Grille Tour de Pipe.
23: Oui, bonsoir. Ouais.
0: Bikini Lover.
12: Ouais, c'est exact, GG.
0: Et sac de mouchage.
12: Bingo.
0: Ok.
1: Ok.
12: Ok, donc, allez.
0: La question, croyez-vous que les campings sont bien protégés? On va demander à Ballon Rond.
22: Protégé contre quoi?
0: Contrôler. Merci Pedro de.
1: C'est pas moi, c'est ton micro, tu parlais pas devant. Hein.
0: Non, mais de toute manière, s'il y en a qui s'amusent à me couper mon micro pendant que je parle, ça va pas être bon longtemps. Donc, contrôler vol et tout ça.
22: Ah ouais, non, mais il faut fermer ta caravane à clé, c'est tout. Hein. Mmh. On t'a pas appris ça dans la gitanerie?
0: Non, mais merci, j'ai déjà fait du camping, d'accord?
22: Ouais, bah oui.
12: Mais quand t'as une tente et pas de caravane, comment tu fais?
23: Ouais, tu fermes ta tente à clé ou quoi?
0: Ben, c'est là le problème, justement. gris tour de pipe.
23: Bah moi je suis pas trop camping, mais c'est vrai qu'ils sont clôturés, ils vivent entre eux. Mmh. Et par contre, je voulais soulever le problème des conditions complètement insalubres des chiottes en fait publiques.
0: Non, mais ça
23: c'est crade. Alors, on va en parler quand même, j'espère.
9: Ouais, tu fais caca dans la forêt, c'est pas grave.
14: Ouais, ou dans la mer.
22: Dans la neige.
9: Tu fais caca dans la mer.
0: Non mais ça vous amuse de dire des conneries comme ça?
9: Ça vous amuse
14: caca dans la mer.
9: Non.
0: Sac de mouchage.
14: Franchement, moi j'ai habité un moment dans un camping parce que je m'étais fait expulser de chez moi. Donc en fait, j'ai habité au camping pendant un an en fait.
9: C'est là où t'as appris à manier le chasseur.
14: Voilà, c'est là que j'ai appris à taquiner le couteau, le larfeuille, tout ça.
23: T'en as volé des poulettes.
14: Et voilà, c'est vrai que voilà, c'est un peu l'ambiance, tu sais, feu de camp, on égorge des poulettes tous ensemble, on se retrouve le soir, on joue de la guitare, tout ça.
23: Top des caisses.
14: Voilà, maintenant les conditions de sécurité, je veux dire, nous, on était chez les manouches, donc je veux dire, il y a personne qui s'amuse à venir piquer chez nous, quoi.
22: T'avais des étoiles de ninja?
14: Ouais, aussi, j'ai des shurikens et tout, quoi. Donc, tu vois, le mec qui vient bébar chez nous, franchement, on lui fait un sourire à la gitane et hop, il repart chez lui, quoi.
23: Est-ce que tu maîtrises en maquillage de voiture?
14: En maquillage de voiture, ouais, je suis deuxième dame quand même. Donc, s'il y a quelqu'un qui a du business, je suis preneur, quoi.
23: Yes.
14: Par exemple, GG, je pourrais te maquiller tes dents et faire croire que t'as encore toutes tes dents, tu vois.
0: Alors, je vais te dire une chose que je viens d'entendre, toutes tes conneries.
1: C'est pas bien.
11: Non, t'as pas tout écouté. Moi, je suis témoin, t'as pas tout écouté.
14: Attention.
11: Et justement, Gérard, il y a justement par rapport à tes dents, et je trouve ça honteux que les gens se moquent de tes dents. Il y a une question de Mégatonde qui dit: Gérard, sur le trajet des vacances, pour passer le temps, est-ce que tu fais des grilles de mots croisés avec tes dents?
9: Déjà,
11: et c'est vraiment pas drôle. Mais dis-le que c'est pas drôle,
1: dis-le,
11: Gérard.
1: C'est pas drôle.
11: Défends-toi.
1: Qu'il faut qu'ils arrêtent.
0: Je préviens tout de suite.
1: Voilà.
0: Déjà, sac de mouchage, on lui dit au revoir.
11: Il y a beaucoup de gens qui disent les dents pourries, ton débat.
1: Voilà.
0: Merci. S'il est pourri, ben tant mieux pour leur gueule. Si ça leur plaît pas, c'est le même prix.
11: Dents pourries.
0: Donc, grille de pipe.
23: Ouais, je suis là.
0: Grille de tour de pipe.
23: Ouais,
0: un petit conseil que je te donne.
23: Pourquoi?
0: Calme-toi un peu, parce que je crois qu'avec avec sec de moussage, vous êtes bien foutu de ma gueule.
23: Pas du tout. Attends, on a parlé des campings, des camps de manouches, tout ça. Bah, c'est le débat, carrément, quoi.
9: Mais pourquoi les gens parlent de tes dents au pluriel, Gérard?
22: Je comprends pas, ça.
23: Ouais.
0: Non, mais de toute manière, je préviens.
22: C'est pas la peine de déranger le pluriel, quoi.
0: Non, mais moi, je préviens tout de suite que grille de tourpipe.
23: Oui.
0: Tu t'es bien amusé. Tu t'es bien amusé avec sac de mouchage à bien vouloir déconner sur ma gueule.
23: Non, mais moi, je te connais pas, hein.
0: Ouais, non, mais bien. Tu me connais pas, mais tu t'appelles Tony, donc au revoir.
1: Ok, on va dire
0: au revoir.
1: Au revoir.
23: Abuseux, moi.
0: Et celui qui s'amuse à mettre des je t'aime, ferme sa gueule avec.
1: Ok, Gérard, ce qu'on va faire, c'est qu'on va juste dire au revoir à Sandra qui est venue nous voir ce soir.
0: Voilà.
15: Au revoir à tout le monde et merci pour cette très bonne soirée et surtout écoutez Fun Radio.
1: Ah ouais.
0: De toute manière, ils sont branchés.
1: Allez, on va lui dire au revoir, on va lui faire la bise. Allez.
21: Au revoir.
1: Allez, au revoir. On va la raccompagner. On se casse.
21: Au revoir, on va te raccompagner.
1: Il y a plus personne.
21: On la raccompagne, non?
1: Ouais, on la raccompagne.
21: Bon,
1: laisse ton casque. Allez, on y va, on se casse.
0: Non, mais
1: on la raccompagne, Gérard.
0: J'arrête.
15: Ciao, Sandra.
1: Attendez, on la raccompagne. On la raccompagne. Allez.
21: T'as pas fait la bise à Gérard, Sandra?
1: T'as pas fait la bise à Gérard, Sandra?
21: Allez, supplice.
1: Allez, Gérard.
21: La bise.
1: Ah, il va faire la bise. Et il essaie de lui attraper la bouche.
0: Bonne vacances. Bon, on va essayer.
1: Ah, le regard.
21: Je suis bien les conseils de Gérard.
1: Pars en vacances.
0: Non, mais arrêtez vos conneries parce que ça commence à m'énerver, vos papiers de merde, là.
1: Bon, maintenant qu'on a dit au revoir à Sandra, on est tranquille avec le reste.
0: Bon, alors.
1: On en était où, Gérard?
0: Non, je continue pas le débat.
15: Il y a Monsieur Mazur.
0: Non, je continue pas.
1: Yeah. Monsieur Mazur.
23: Bonsoir, Monsieur Mazur.
24: Bonsoir, oui, bonsoir, c'est Monsieur Mazur.
1: Ah, Monsieur Mazur,
22: comment ça va?
24: Oui, comment allez-vous, chers amis? Bonsoir, très heureux de vous retrouver.
1: Bonsoir,
24: Monsieur
1: nous aussi.
24: De même.
1: Fantastique.
24: Alors, écoutez, j'ai tout à l'heure, Monsieur Gérard, que vous étiez opposé à ma présence lors de vos débats. Je le déplore, bien entendu.
22: Oui, et par.
1: Ouais, c'est pas sympa, Gérard. Hein. Monsieur
24: Allô,
1: Mazur,
24: quelqu'un
1: qui apporte beaucoup de choses. Gérard, si tu pouvais allumer ton micro.
24: Monsieur Gérard, m'entendez-vous?
22: Oui, il est pas.
0: Monsieur Mazur, je vous ai dit que je ne voulais pas de vous dans, lors de ma dernière.
24: Pourriez-vous m'expliquer pourquoi, monsieur Gérard?
0: Parce que j'en ai plus envie de vous entendre, parce que vous êtes sans arrêt en train de, d'en faire de trop.
24: Écoutez, monsieur, donc monsieur c'est Gérard, tout. J'ai toujours été courtois envers vous, très respectueux de vos idées.
0: Mais même, de toute manière, j'en ai marre, parce que vous restez trop longtemps à expliquer, à donner des réponses, et ça, ça m'énerve.
24: Mais monsieur Gérard, vous devez apprendre à respecter ceci, n'est-ce pas?
0: Mais moi, j'ai pas envie de vous entendre lors de mes derniers débats, c'est tout.
24: Mais pourquoi cela? Expliquez-moi un peu mieux.
0: Parce que c'est ma dernière de la saison et je ne sais, au mois de septembre, il n'y aura rien.
24: C'est à moi la bonne heure,
0: bon,
24: monsieur.
0: Ça y est, ouais.
24: Monsieur Gérard.
0: Oh là là.
24: Monsieur Gérard, à la bonne
1: accident
24: heure.
1: Du travail.
24: Terminons l'année en beauté, vous et moi, monsieur Gérard, et peut-être.
0: J'ai dit non!
24: Par la suite, pourrions-nous aller fréquenter quelques filles de vous afin de nous faire pomper le prépuce? T'as envie de casser de la puce ce soir, Gérard?
0: Putain, mais c'est pas possible!
11: Il y a des gens qui disent arrête de dire non, de toute façon, ils peuvent pas arrêter les gens non, c'est pas dans le dictionnaire.
0: Mais monsieur moi, Gérard, je les emmerde!
24: Posez vos questions, je vais y répondre avec le plus grand des plaisirs, je vous écoute.
11: Il y a une question de Mégatombe, jusqu'avant, Mégatombe, pardon, qui est une question qu'il faut une fois de plus que je ne poserai pas à l'antenne, parce qu'elle est nulle et elle est méchante pour Gérard. Il demande à Gérard, est-ce que sa jambe de bois peut servir pour allumer du feu de camp en camping?
3: Ouais, c'est pas beau,
11: et c'est
3: ça.
11: Nul, et donc merci de te déconnecter, Mégatombe.
3: Ouais, déconnecte-toi.
24: Monsieur Gérard, c'est scandaleux et vous avez toute ma sympathie.
0: Voilà, la question, croyez-vous que les campings sont bien protégés pour la dernière fois à bikini?
3: Ouais, Gérard, bah, je vais te dire que...

0: Voilà. Ah, pardon, mon portable.
1: Non, mais c'est bon, Pedro.
2: Ah ouais, c'est bon, je rallume.
1: T'éteins ton portable,
2: ah ouais,
1: c'est bon.
2: Direct, ça y est, éteint.
0: Ouais.
1: Alors, je préviens.
0: Vas-y, préviens un peu. Ça fait
1: au moins standard.
0: 5 minutes. Ça fait au moins 5 minutes que t'as pas prévenu. Vas-y.
1: Non, non, mais le standard. Oui. Bite de ouf, c'est Tony. Donc,
3: non.
1: Tu me le vires.
0: Mais non.
1: Allez, arrêtez vos conneries, c'est les mêmes.
0: Je te promets.
1: Bon, allez. De toute manière, je sens que ça va être vite. Le débat, il va être clos vite fait.
0: Hein. Vite tôt.
1: Combien qu'on est sur le site?
4: On est actuellement 26 594.
0: Là, on continue à monter, c'est-à-dire que le débat est intéressant, il faut continuer.
4: 26 600. Attends.
0: Après, tu fais des statistiques.
4: 26 600.
1: Ben attends, dis correctement le chiffre.
4: 26
1: 695.
4: Oh là là,
0: oh, mais 94. Mais tu comprends pas.
1: Putain, mais.
0: 94, mais après, tu fais des
4: comptes. Tout le monde a compris. Hein.
0: Ben ouais.
4: Et il y a des gens aussi, évitez de demander si Jarre est de la même famille que Jack Nicholson, est-ce qu'il est lui aussi le résultat d'un mariage consanguin? C'est nul, quoi. Ça ne nous intéresse pas, en plus.
1: Monsieur Mazur. Merci, Pedro, de me mettre les...
0: Ah, excuse-moi, je gère, parce que toi, tu gères pas, je suis obligé de gérer à ta place.
5: Oui, monsieur Jarre, m'entendez-vous? C'est monsieur Mazur à l'appareil.
1: Je t'écoute.
5: Oui, alors justement, je vous écoute, n'oubliez pas. Alors justement, pour répondre très très rapidement à votre question, je dirais que le taux de protection dans les campings dépend du nombre d'étoiles qui sont attribuées à ces établissements, n'est-ce pas? Moi-même, ayant très longtemps fréquenté des campings 4 étoiles, je peux vous assurer qu'il n'y a aucun problème de sécurité.
6: Il y a des chiens?
5: Oui, tout à fait.
1: N'importe quoi.
5: Mais bien entendu, monsieur Gérard, vous ne connaissez pas cette classification.
6: Faut pas que t'emmènes sans dire, va se reproduire.
1: Alors, ballon.
6: Au revoir.
1: Au revoir. Au revoir. Voilà. Monsieur Mazur.
5: Oui.
1: Je vous préviens, c'est la dernière fois que je vais vous dire de calmer vos... quand je vous pose des questions, vous répondez correctement, d'accord?
5: Mais j'ai répondu tout à fait correctement.
1: Donc moi, je peux vous dire qu'à l'heure actuelle, certains campings sont mal protégés. Il n'y a pas assez de sécurité.
5: Oui, non, mais tout à fait, monsieur Gérard. Mais cependant, dans les campings qui bénéficient d'une classification 4 étoiles... Vous avez
1: pas,
5: des vigiles qui patrouillent, monsieur Gérard.
1: Non, il n'y a pas d'histoire de camping avec des étoiles. Ça, chez moi, ça existe.
5: Attendez, monsieur Gérard, si je peux me permettre, et sans trop entrer dans les détails, je détiens personnellement des stocks options de nombreux campings 4 étoiles partout en France. Je puis vous assurer
1: c'est
5: que...
1: ça, bien sûr. Vous êtes directeur d'un camping 4 étoiles, c'est ça?
5: Non, du tout.
1: Prenez-moi bien pour un con.
0: Mais c'est pas notre genre, Gérard, arrête.
5: Vous le faites très bien vous-même. Non, mais monsieur Gérard...
1: Alors, monsieur Mazur, je vous préviens d'une chose.
5: Oui, monsieur Gérard.
1: Soit que vous vous calmez, ou soit que je vous dis au revoir pour de bon.
5: Je suis tout à fait calme. Nous vous rappelons.
0: Ah. On a coupé directement la personne qui a foutu sa merde.
1: Donc, alors, quels sont les pays qui n'ont aucun succès? Alors, 80% Bahia. Alors, je sais pas ce que c'est comme ville.
0: D'accord.
1: 60% Saint-Marin.
0: D'accord.
1: 50% Cap d'Agde.
0: D'accord.
1: 30% Marrakech.
0: Ouais.
1: 15% Athènes.
0: Ouais.
1: Et quel est le moyen de transport préféré que préfèrent les vacanciers?
0: Ah,
1: alors, 70% le catamaran, donc le bateau. 50% la pétrolette, donc à mon avis ça doit être une mobilette.
0: Ouais.
1: 40% l'avion à réaction.
0: D'accord.
1: Le train à rail et le balai. Alors le balai, je vois pas ce qu'il a.
0: Mais c'est pour les sorcières.
3: C'est
0: Harry Potter, les sorcières.
1: Ouais, c'est bon. Quels sont les loisirs que les Français aiment pratiquer en vacances? On verra ça juste après.
0: Alors Gérard, toi pour partir en vacances, tu préfères quoi? Le train, l'avion? Qu'est-ce que tu préfères? Le train, le vélo, la mobilette?
1: Non, moi, je préfère partir tranquillement en train, puis c'est tout.
0: En train, voilà. Alors, par exemple, un trajet Paris-Sao Paulo en train, ça prend combien de temps à peu près?
1: J'en sais rien. Non, mais partir à l'étranger, ça m'intéresse pas.
0: Tu veux jamais partir à l'étranger? Eh oh, je t'écoute, Gérard.
1: Alors, je préviens tout de suite.
0: Oh putain, qu'est-ce qu'il y a? Qu'est-ce que j'ai fait?
1: Esteban, tu arrêtes tout de suite tes conneries.
0: T'occupes pas d'Esteban, occupe-toi.
1: Non, mais moi, c'est moi qui commande, d'accord?
0: D'accord, ouais.
1: Et donc, sinon, Esteban, réponse... Tu ranges ton scotch directement et vite fait, bien fait.
0: Mais laisse-le.
1: D'accord.
0: Voilà.
1: Hop.
0: Cours vite, cours, Esteban, cours.
1: Et voilà.
0: C'est bon, voilà. Le
1: rouleau de scotch, tu l'auras pu.
3: Il voilà. A piqué le scotch.
0: Ah, le voleur.
1: J'en ai rien à foutre. De toute manière, maintenant, vous allez arrêter parce que sinon, le débat, il va être clos vite fait.
0: C'est
1: bien
0: pas
1: fait.
0: Notre genre. Arrête, Gérard. Bon, alors. Donc, t'es jamais parti à l'étranger. Gérard, je te posais une question. Est-ce que t'es déjà parti à l'étranger?
1: Non, je t'ai dit.
0: T'es jamais parti à

0: New York?
1: Bah, New York, c'est pas des vacances, d'accord?
0: Ah ouais, mais c'était pas l'étranger?
1: Bah, à l'étranger, c'est la question qui arrive après.
0: Ah, c'est-à-dire, vas-y.
1: Préférez-vous partir à l'étranger en vacances ou pas?
0: Alors, on écoute, je sais pas, tu veux écouter qui d'abord? Pour la réponse.
1: Pour l'instant, celui qui s'amuse à mettre de la Bon, allez hop. C'est simple.
2: Ah, mais qu'est-ce que c'est que ça, là?
0: Arrêtez les sons, s'il vous plaît.
2: Ah, mais y a pas de son, là.
0: Voilà.
1: Non, mais.
0: Voilà, si on pouvait arrêter les sons.
1: Le standard, là.
0: Si on pouvait arrêter de rire aussi.
1: Oh! Céline, s'il te plaît!
0: Et si tu pouvais arrêter de crier, voilà. On prend qui d'abord? Y a qui est là?
2: Répète la question, Pedro, s'il te plaît.
0: Ouais, alors préférez-vous partir en vacances en France ou à l'étranger, c'est ça? C'est ça, Gérard?
1: Non, c'est pas ça.
0: Alors, c'était quoi? Gérard, on t'écoute.
1: C'est préférez-vous partir à l'étranger ou pas?
0: D'accord.
1: Et on accueille Chico d'Ajaccio.
0: Chicos.
3: Bonsoir, Gérard. Bonsoir, tout le monde.
0: Bonsoir
2: Chicos.
4: Oui, bonsoir, monsieur Chico.
3: Ça va, GG?
0: Ça va. Bon, allez, vas-y. On va enquiller avec les réponses.
1: Bite de ouf. Bite de ouf.
5: Tu l'as viré,
1: Bah alors. Faudra peut-être en prendre d'autres.
0: T'as pris trop de café.
6: T'es en train de prendre.
1: Ouais, non, mais pas. Oh.
0: Céline, elle aime bien prendre, Gérard.
1: Ouais, non. Attendez. Là, moi, je crois que je vais arrêter tout de suite le débat.
3: Faut filtrer, Gérard.
1: Mais je crois que je vais arrêter là.
0: Mais non, mais Gérard.
7: Non, mais c'est bon, Gérard. On le prend au fur et à mesure.
1: Non.
7: Mais qu'est-ce que t'as encore?
0: Gérard, je t'explique.
1: Non.
0: Gérard, je t'explique.
1: Non, mais moi, c'est. Attends, c'est moi qui commande. Tu me laisses mon micro allumé, d'accord?
0: Alors tu me laisses parler un peu quand je
1: te dis. Non, mais moi je vais te dire une chose.
0: Il y a 4 personnes à l'antenne.
1: Non, mais moi je vais te dire une chose.
0: Non.
1: Que les 4 personnes qui sont à l'antenne, vous les avez pris. Vous avez Monsieur Mazur, ok. Bikini, c'est un autre.
0: Arrête. Eh, oh Gérard, c'est du matériel.
6: Arrête ton cinéma,
0: franchement. Oh là là, Gérard, il est encore parti. Bon, vas-y.
7: C'est vraiment ridicule. Non, mais t'as pas bu, Pedro, t'as pas bu.
0: Ah non, mais moi, je vais faire comme si. Alors, c'était quoi sa question? Alors on va prendre les auditeurs, on va gagner du temps.
2: Moi je peux le faire si vous voulez.
0: Avez-vous déjà, non c'est quoi?
3: Bonsoir.
0: Alors attendez, je cherche la bonne question. Ok, merci.
5: Et préférez-vous partir à l'étranger ou pas?
0: Ou pas, alors on va prendre qui d'abord? Monsieur Mazur qui va répondre en premier. Monsieur Mazur? Allô? Ah monsieur Mazur.
1: Hop, terminé. Hop. Le débat est terminé.
2: Oh Gérard.
0: Mais non Gérard.
1: Non, mais qu'est-ce que c'est? Regardez, le standard il sonne et il n'y a personne qui prend des auditeurs.
2: Mais on est là,
1: et hop, c'est terminé.
0: Gérard, il y a
1: plus. Vous prenez rien, mais arrêtez, merde.
6: Benoît.
1: Vous faites chier. Vous verrez.
6: La pouxe.
1: Ta gueule.
3: Et Gérard, tu fais ta star ce soir.
7: Gérard, arrête ton cinéma, ça fait 4 fois que tu parles. Tous les gens sont choqués. Je suis choqué. Hop, un autre. I'm shocking. Tu vois, partout, il y en a.
1: Ton cul.
7: Vas-y, choqué. Je peux te voler jusqu'à 4 heures. Alain Delon.
1: Non, c'est fini.
0: Non, mais on va faire le débat à sa place, tant pis. Vas-y,
7: c'est bon. Qui s'en aille.
0: Ah, bah ouais, franchement, on peut assurer sans toi, tant pis. On fera un débat moins bien, mais tant pis.
1: Attends, toi, tu fermes ta gueule, d'accord?
2: Allez,
1: et ton portable, tu l'éteins.
0: Eh, hey, tu touches pas mon portable.
1: Là.
0: Eh, hey, oh, est-ce que je touche au tien?
1: Éteins ton portable.
0: Je touche au tien.
7: Voilà.
1: Non.
3: Gérard, ça coûte cher le téléphone.
7: On a d'autres personnes.
1: Non, mais de toute manière, depuis tout à l'heure, je suis en train de vous regarder, vous prenez aucun auditeur. Vous remettez les mêmes.
7: Alors,
1: terminé, Gérard, ça pas avec
0: Gérard,
1: les mêmes.
7: Gérard, tu fais du cinéma, tous les gens sont choqués, ils sont en train de se déconnecter. Il y en a beaucoup qui disent, pour la première fois, j'ai des réactions des gens qui ne te veulent plus en septembre sur Fun Radio.
1: Et alors, de toute manière, c'est pas eux qui commandent, c'est Victor. Et de toute manière, Victor, il sait comment que je travaille. Voilà. C'est tout.
7: Mal.
1: Et c'est pour ça qu'en septembre, je vais revenir vous casser les couilles.
0: Ouais.
1: Mais pas avec la même équipe.
0: C'est clair que tu vas bien nous les casser. Bon.
1: Non.
6: Si.
1: C'est moi qui commande. Alors,
0: on a signé le contrat.
7: Qui commande.
1: Alors donc, maintenant, on va remettre le disque. 2h12, on met le disque, c'est terminé.
0: D'accord.
1: Tu balances le disque, j'ai pas la musique. Donc tu balances un disque et je veux savoir les autres auditeurs. Et pas les mêmes.
0: T'as oublié quelqu'un des doigts aussi.
1: Il y a une chose que je vais prévenir au standard. Arrêtez.
5: Fais le standard,
0: Gérard.
1: Arrêtez quand je vire un auditeur, arrêtez de le reprendre sous un autre nom.
5: Non mais Gérard, il y a un truc que tu comprends pas, c'est que tu fais pas le standard. Donc en fait, Hervé va prendre ta place et toi tu vas faire le standard.
1: Moi, je vais te dire une chose que je suis pas d'accord.
7: T'as vu combien
5: Moi, je suis pas d'accord non plus.
0: On est 407.
7: 407. 407. Et tu déçois tout le monde avec tes réactions de
0: star.
7: De foyeux.
0: Ouais, franchement, Gérard, assure un peu.
1: Non, mais moi.
0: Tu vas faire le standard.
1: Toi, tu vas fermer ta gueule.
0: Ouais.
1: Et tu vas arrêter de me couper mon micro.
0: C'est pas mon genre.
1: D'accord?
0: Ouais.
7: 403.
1: Hein?
0: Ouais.
1: Parce qu'avec ton t-shirt Adidas, ça va.
7: Ok. 401. Ça va. On baisse, hein.
0: Ça va,
7: on
0: en perd un, là.
1: Mais je m'en fous,
7: fous. Ah ouais, mais tu t'en fous, mais les gens finissent par s'en foutre.
1: Laisse-moi dire, c'est pas toi qui me commandes. C'est pas toi qui me paye.
4: Bah ouais.
1: Bon, alors tu fermes ta gueule et c'est tout.
7: Bah, j'ai 50 euros dans ma poche.
1: T'envoies le disque.
0: Et t'as oublié quelques des doigts aussi, hein.
1: Ta gueule.
7: T'as vu ses doigts?
0: Ouais, pourrait pas. Des moignons. Ah là là.
1: Rien du tout.
0: Non, c'est quoi? Attends, t'as le titre là, normalement. Ah bah merde, excuse-moi, c'est moi qui l'ai annoncé.
8: Tu veux
0: 4
8: nouveaux, c'est ça?
0: Allez, Gérard, c'est quoi le titre? Enchaîne.
1: Non, c'est épouse-moi, j'ai des dents pourries. Bien sûr, connard.
9: Ce soir. 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
1: Oh, celui qui a sa musique. Celui qui a sa musique derrière, arrête.
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1: Bon. Rebonsoir. Voilà, la suite. Suite est peut-être fin du débat.
0: Il y a deux personnes qui applaudissent.
1: Donc voilà, donc on venait de s'écouter Pedro, s'il te plaît.
0: Bah, t'as la fiche, non?
1: Non, j'ai pas les fiches.
0: Ok, c'était Placebo avec Special K à l'instant.
1: Et le premier, c'était voilà. Pas du tout...
0: Moi, j'ai pas du tout les fiches.
1: Non, mais de toute manière, c'était pas du tout le titre qui était annoncé sur ma fiche, donc voilà.
0: Ah bah écoute, je sais pas alors.
1: Donc voilà, donc malheureusement, petit problème avec le standard et puis sur le site internet, donc Max n'était pas là quand ça s'est passé.
0: Malheureusement.
1: Donc, ce qui s'est passé, c'est que il y a eu des auditeurs qui se sont amusés à revenir sous d'autres noms, et donc on a été forcé de couper un bon bout de temps. C'est d'ailleurs c'est pour ça qu'on a peut-être chuté sur le net, et donc malheureusement voilà.
0: D'accord.
1: Donc on va continuer encore une demi-heure.
0: Non, 5 minutes.
4: 20 minutes.
1: 20 minutes, pas plus.
0: Ah bah attends, si t'es pas dedans, si tu veux pas.
4: Tonton a gueulé, moi j'ai eu un appel de mon pote de Victor, il dit si c'est pour partir toutes les 5 minutes, on arrête. Hein.
0: Ouais.
1: Eh bah dans ces cas-là...
4: Non, il m'a dit 20 minutes, on fait 20 minutes parce que tu tiendras pas une demi-heure, il m'a dit.
1: Ben, ouais. Ça dépend, je peux peut-être tenir plus, mais ouais, on sait pas.
0: Ouais, je suis pas sûr que tu sois capable. Hein.
7: Ouais, il y a beaucoup de gens qui disent que Gérard est totalement incapable ce soir de faire plus de 20 minutes.
0: Ouais.
7: Incapable.
0: Ouais.
7: Tiens, et j'en n'y crois pas.
0: Incapable.
1: Ouais, bon, on verra. Déjà sur le net.
7: C'est moi.
1: Déjà, pour commencer, tu vas te calmer, hein, parce que vos questions cons et tout ça, j'en veux pas, hein. Donc ça va être clair et c'est tout. Voilà. Donc j'espère que ça va remonter et que au standard ça va changer un petit peu. Et voilà. Donc on va accueillir pour ça Clément de Cannes.
10: Bonsoir, Gérard.
0: Attendez, hop là, on va gérer. S'il vous plaît, au standard, ce qui se passe. Il y en a qui a une ligne pourrie. Hein.
1: Clément a une ligne pourrie.
0: D'accord. Si vous pouvez juste le récupérer. Non mais on s'en fout, prenez tous et vérifiez qu'est-ce qu'il y a une ligne pourrie. Voilà, on va gagner du temps.
4: Non, je parle un peu ça, mais...
0: Voilà, Max est en train de parler, on est en train de broder.
7: Gérard, on a des questions sur le net qui concernent l'étranger. Les auditeurs, est-ce qu'on pouvait avoir des auditeurs qui, par exemple, partent en Europe, en Asie, pas forcément toujours en France?
1: Non mais c'est quoi comme question qui voulait poser?
7: Non mais je veux dire des gens qui partent en vacances, qui sont concernés par le débat, mm-hmm. et qui partent aussi à l'étranger, pas uniquement des gens qui... parce que depuis le début du débat on a que des gens qui partent en France, donc si vous pouvez faire un
1: non,
7: appel.
1: Non mais justement c'est préférez-vous partir à l'étranger ou
7: ah bah
1: pas
7: génial,
1: préférez-vous partir à l'étranger en vacances ou pas? Donc voilà, donc on parle pas uniquement que de la France. Hein.
7: Nickel.
1: Donc voilà, donc Clément c'est bon au standard s'il vous plaît.
0: On peut pas régler le problème. Hein.
1: Le standard, Clément, on peut pas. Donc, Pauline.
0: Non mais attends, on peut pas tous les prendre. Attends, on va tous les mettre en attente, comme ça on va gagner du temps.
5: En fait, c'est Pauline qui a une ligne pourrie.
0: Voilà, donc c'est laquelle, la ligne pourrie? C'est sur quelle ligne, s'il te plaît?
1: La boule, la c'est
4: 8.
1: Sur...
4: La 8.
0: D'accord. Donc, hop là, qui est-ce qui est sur la 2, vas-y.
1: Clément.
0: Non, il y a quelqu'un qui est là, qui est-ce qui est là?
11: Alors moi je suis là, bonsoir.
0: Voilà, déjà toi.
1: C'est qui?
11: C'est Prévention Croutière, bonsoir GG.
0: Bonsoir.
11: J'appelle de Madalascar 117.7. Bonsoir tout le monde.
1: Bonsoir. François.
12: Ouais, bonsoir, c'est François.
11: Bonsoir.
12: J'appelle de Tombouctou.
11: Bonsoir.
12: Bonsoir.
1: Ok, bonsoir.
5: Pauline est de retour.
1: Pauline.
13: Bonsoir.
1: Bonsoir.
13: Bonsoir Pauline.
1: Clément, non?
5: Non, Clément, c'est mort, il avait un bruit trop sourd.
0: Voilà. Par contre, ouais, faudrait gérer celui qui est en train de. Avec
8: cette antenne, prévenez les mecs là.
0: D'accord. Okay.
1: C'est qui?
0: Voilà, c'est réglé. Qu'est-ce qui est là? Une fois, deux fois, on va le zapper, hein, sinon ça va aller très vite.
1: Ah, bah, de toute manière, faut le zapper tout de suite.
8: Tout le monde est là.
0: Ok, tout le monde est là.
8: Tout le monde est là.
0: Ok, tout le monde est là. Ok, vas-y.
1: François, arrête de jouer tes gros bras, d'accord?
8: Ok.
0: Ok, on va enquiller avec la question, Gérard. Allez,
7: on a une question, on a une question internet, peut-être juste. En quelle année, à quelle époque démarrèrent les premières vacances?
1: Oh là, je sais pas du tout, hein.
7: À peu près.
1: Ouais, je sais que les congés payés ont commencé en 73, ouais. Les premiers congés payés ont commencé en 73.
7: Exactement.
1: En fin de compte, hein.
8: Il y avait des congés pas payés avant.
1: Ouais, mais avant, c'était pas pareil.
8: Donc, ouais, c'était un peu des vacances quand même, hein.
1: Donc, c'est pas le thème de. Donc, on est combien là sur le net un peu?
7: Eh ben, écoute, on est remonté, puisqu'apparemment, c'est bien redémarré depuis 8 minutes. On est remonté à 9191.
1: Oh. Ok. Et donc, on accueille Jérémy, le vacancier de Lavandoux, 102.8.
13: Ouais, salut GG. Salut tout le monde.
14: Bonsoir, Jérémy.
8: Bonjour, Jérémy.
13: Bonsoir.
1: Oh, François, tu te calmes s'il te plaît, parce que sinon ça va pas aller. D'accord. Donc alors, préférez-vous partir à l'étranger en vacances ou pas? Donc on va demander à François, parce que comme il a une grande gueule.
14: Bah oui, c'est clair que je préférerais partir en vacances, mais cette année j'ai pas trop eu le choix. Je dois rester à Paris pour travailler, donc cette année ça va pas le faire.
8: Ouais. Dommage.
1: Prévention.
8: Prévention croutière. Bah écoute, moi je vais partir en Amérique du Sud. Donc en Guinée orientale, donc ouais, je suis plutôt pays étranger, quoi.
1: Ouais.
8: Bah, histoire de prendre un peu le soleil, parce que t'as vu le temps qu'il fait, si tu restes en France, tu prends pas le soleil, quoi.
1: Bah ça dépend, hein. Peut-être que la deuxième quinzaine de juillet sera meilleure.
8: Mais là, reconnais que c'est mal barré, quoi.
1: Bah faut attendre.
8: Qu'est-ce que tu penses, toi, de cette météo un petit peu?
1: Non, mais attends, on en rediscutera après. Okay, Jérémy
13: d'accord. Ouais, bah moi, Gérard, je pense que c'est mieux de partir à l'étranger pour découvrir de nouveaux horizons, de nouveaux pays. Et que c'est vrai que pour le temps, c'est mieux de partir à l'étranger que de rester en France.
1: Mais Pauline?
15: Moi, je crois que c'est important de découvrir le monde. Et moi, je suis plus Afrique orientale, tu vois, Viet Minh, tout ça. Toute cette région-là, quoi.
1: Non, mais moi, je pense que... Bon, pour répondre à... C'était Parmentier Croutière, là.
8: Ouais, prévention croutière, ouais.
1: Ouais, prévention croutière, donc tu me parlais du temps. Bon, bah, de toute manière, faut bien te dire une chose. Tu vois, là, en fin de compte, bon, c'est vrai que tous les ans, c'est la même sérénade par rapport au temps, en fin de compte. C'est qu'on a un temps pourri les premiers jours de juillet, c'est-à-dire la première quinzaine. Et pour dire qu'après, le temps revient super bien, et donc... À partir du 14 voire 15 vers la mi-juillet, on récupère un soleil, mais pas possible, pas possible.
7: Gérard, il y a quelqu'un qui vient de réagir en entendant quand tu as dit il faut laisser le temps. Beaucoup de gens ont pensé qu'il y avait Didier Barbelivien sur notre antenne. Est-ce que tu pourrais nous chantonner juste un petit clin d'œil? Il faut laisser le temps chanter. Juste
1: non,
7: ça.
1: Non, mais ça. Ça, il faut laisser le temps au temps.
7: Non mais chante-le, juste, je veux la petite phrase, ça fera plaisir à beaucoup d'auditeurs.
1: Il faut laisser le temps au temps. Voilà.
7: Voilà, c'est tout. C'est tout. Répète-le juste ça. Il faut laisser le temps parler librement.
1: Il faut laisser le temps parler librement et le temps au temps. Voilà.
7: Mais chante-le.
1: Non, je le chante pas. Non.
7: Pour me faire plaisir.
1: On va pas recommencer, sinon on va arrêter le débat et ça va être vite fait. J'ai envie de continuer un maximum et comme c'est la dernière de la saison, je pense qu'on va arrêter à 3h et puis c'est tout. Je pense, mais je vais voir comment que ça se passe avec les auditeurs. Donc alors, préférez-vous partir à l'étranger ou pas? Donc en vacances Alors préférez-vous partir à l'étranger en vacances ou pas? Donc moi personnellement, donc à part New York, mais ça c'était pas des vacances, c'était pour aller voir le film Godzilla en avant-première.
0: T'as travaillé dur?
1: Pour
0: bah tu dis que c'était pas des vacances, donc t'as travaillé.
1: Non mais ce qu'il y a, c'est que bon, pour aller voir le film Godzilla, donc c'est pas des vacances pour moi personnellement, c'est juste une petite détente. D'accord. Donc c'était pour aller voir le film en avant-première, mais ce n'est pas vraiment des vacances.
0: D'accord.
1: Les vacances pour moi, partir à l'étranger, c'est partir comme j'ai dit mercredi quand je suis venu.
0: C'est
1: donc c'est de partir quasiment 2 mois, voire 3 semaines comme Lily va faire partir à Ibiza, tout ça.
0: Donc partir à l'étranger, c'est partir 2 mois.
1: bah disons partir soit 2 mois ou soit 3 semaines dans d'autres pays que bien sûr Paris, parce que c'est vrai que durant juillet août Paris on sera moins pollué, il y aura moins de monde.
0: Ouais.
1: Mais Gérard,
7: ouais. J'ai une question, parce que j'ai noté quelque chose dans ce que tu viens de dire qui est vachement intéressant. Tu viens de dire Paris est un pays. Est-ce que tu penses pas que c'est une réaction de ta part qui est un peu justement vachement centrée comme ça vers un ethnocentrisme qui est vraiment la caractéristique type de ce qu'on peut entendre en Île-de-France?
1: Disons Paris, je dis Paris, mais bon, l'Île-de-France, c'est l'agglomération des autres départements, donc le 92, tout ça. Mais c'est vrai que partir comme ça, tu pars par exemple, tu vas prendre une tente de camping, tu vas aller, admettons, à du côté de
7: Boulogne.
1: Par exemple Rambouillet. Par là, dans la forêt de Rambouillet. C'est pas des vacances.
7: Pourquoi?
1: Non, c'est pas des.
7: Oui, mais pour la personne qui habite à Paris. Mais par exemple, pour la personne qui habite Saint-Tropez, aller à Saint-Tropez n'a plus d'avantage que c'est parti en vacances. Est-ce que du coup, Rambouillet, c'est pas des vacances, puisque ça a rien à voir en destination. Enfin, je veux dire, c'est loin.
1: Non, mais disons Rambouillet. Bon, j'ai pris Rambouillet, mais partir à Saint-Tropez, pour moi, c'est des vacances parce que tu vois la mer, tu vois d'autres personnes que sur Paris.
7: Mais pour la personne qui habite à Saint-Tropez, c'est pas intéressant d'aller en vacances à Saint-Tropez.
1: Bah, disons la personne qui habite à Saint-Tropez, si elle veut partir ailleurs que Saint-Tropez, elle peut. Par exemple, moi, ce qui me plairait. Bon, malheureusement, je peux pas, j'ai pas les moyens. Moi, ce qui me plairait, c'est de, par exemple, de partir, comme tu dis, à Saint-Tropez, voire même sur Marseille. Là, au moins, même Nice. À l'heure actuelle, à Nice, faut pas dire. Je pense que la température est des fois meilleure que nous à Paris. Hein.
7: À Nice,
0: t'es déjà allé à Nice?
1: Oui, on avait
7: avec Max.
1: Ouais, on avait été à Nice. Ouais. D'accord. Non, à Nice sur le.
0: D'accord. D'accord, c'est pas grave, Gérard.
7: On demande aussi si en 1973, par exemple, tu avais dû défendre le projet de congé payé par le Sénat ou différent le système de la navette entre l'Assemblée nationale et le Sénat, comment tu l'aurais défendu vis-à-vis des députés de l'époque qui étaient majoritairement bleus?
1: Bah, disons le problème. Bon, c'est pas le thème du débat, mais je vais quand même répondre à la question. Ce qu'il y a, c'est que c'est vrai que depuis que les congés payés ont été votés. Donc pour moi, c'est vrai que partir 5 semaines, bon, il y en a qui prennent 2 ou 3 semaines pendant l'été, et d'autres qui gardent une semaine pour l'hiver. Donc pour moi personnellement, c'est bien comme ça.
0: Donc ça, c'est ton avis, mais on peut être demander aux gens qui sont là au standard avec nous leur avis.
1: Ouais, c'est.
0: Ah, ouais, si tu pouvais arrêter d'appuyer sur leur téléphone, voilà, ça serait bien, merci.
16: Olé.
0: Voilà. Donc des réactions par rapport à ce que vient de dire Gérard par rapport à 5 semaines.
1: François. Attendez, François.
17: Oui, moi j'aimerais te poser la question suivante. Tu as parlé tout à l'heure de la première quinzaine assez pluvieuse. Est-ce que tu penses que la deuxième quinzaine, on aura droit à des températures canonculaires?
1: Bah disons, je pense, parce que tous les ans c'est pareil. Tous les ans à la même époque, faut dire. C'est vrai que faut bien se dire une chose. À l'heure actuelle, on n'a plus de saison.
18: Mais est-ce que tu crois que c'est à cause
17: de saison, ma pauvre dame.
16: Ouais, ma pauvre dame.
1: Attends, Pauline. Hein. Mm-hmm. Attends 5 minutes, parce que là, je réponds à... Donc, toi, François, tu me posais?
17: Oui, c'était pour savoir, en fait, pour insister sur le fait que j'espère qu'il y aura du temps de bonnes températures clémentes et un temps calanculaire, quoi, pour la suite. Hein.
1: Bah, de toute manière, comme j'ai dit, je pense, à mon avis, parce que de toute manière, c'est tous les ans, et puis il faut dire c'est vrai qu'on n'a plus de saison.
16: Mais on peut pas faire quelque chose, là, GG, contre ça, ou pas, là?
1: Bah, ça, c'est pas nous, malheureusement, on peut rien y faire, parce que on n'est pas,
16: on a des gens pour ça,
1: Attendez. Pauline, pardon.
18: Si, on sait maintenant que début juillet, c'est tout pourri. Pourquoi ils décalent pas les vacances?
1: Mi-juillet,
18: mi-septembre.
1: Bah, de toute manière, c'est là le problème. Voilà la question qui est bien.
16: Ouais.
1: La question qui est bien, c'est vrai que il y a des gens qui sont partis bien avant.
18: Mmh.
1: C'est vrai qu'il y en a qui sont partis fin mai, début juin. Donc pour avoir moins de monde sur les plages. Et là maintenant, bon, c'est vrai que là en ce moment, c'est la grosse période que tout le monde a arrêté, parce que c'est vrai. Faut dire une chose, que là la question, on va revenir dessus.
16: Oh.
1: Sur la question, donc, préférez-vous le camping ou les locations? Donc, ouais. Avant que vous répondiez. Donc, moi, je vais vous dire une chose. Qu'à l'heure actuelle, on n'a plus de saison.
18: Ah non, parce, ma pauvre dame.
1: Regarde, cet hiver, on n'a rien eu. On n'a pas eu de neige ni de verglas. C'est pas parce que j'ai eu un problème en 93 avec ça. Donc on n'a pas eu d'hiver, on n'a pas eu de printemps. Disons si on a eu un printemps, mais vraiment grave. L'été, bon, on l'a eu bien avant. D'habitude au mois de mars, on a les giboulées de mars, on les a pas eu. On n'a pas eu de pluie. Et là, maintenant, on arrive presque. On est le 5 juillet. Non, le 6, je veux dire.
0: On est le 6 aujourd'hui.
1: On est le 6 juillet.
0: On est samedi là.
1: Donc les gens comme là c'est la première grosse vague de départ en vacances. Donc en fin de compte et après on aura la deuxième vague qui va partir du 15 au 15. Donc voilà pourquoi bon mais, c'est mais vrai.
0: Oui, vas-y, Pedro. J'avais demandé comment t'expliques ce changement de saison, tu crois que c'est l'économie, c'est le chômage, c'est ce genre de choses qui fait que il y a plus de saison?
1: Bah disons non, c'est pas je pense que
0: la couche d'ozone, je sais pas.
1: Non, mais je pense que c'est plus les gens maintenant ont plus trop envie de réserver.
0: D'accord. Donc c'est à cause de ça que il y a plus de
1: saison. Disons avec tous les accidents qu'il y a eu, donc on peut pas dire que les gens sont d'accord de partir à l'étranger ou pas.
0: Et donc c'est pour ça que en hiver tu dis que c'est décalé, que c'est deux semaines avant ou ce genre de choses. Tu crois que c'est à cause de ça?
1: Disons en hiver, je vois cette année. Faut dire que disons l'année dernière, on n'a pas eu d'hiver.
0: Ah non, c'est clair, il faisait trop chaud, il faisait 30 degrés.
1: Non, mais même, là je vois le jour de... Attends, je reviens tout de suite à toi, Esteban. Oui. Le jour de mon anniversaire, le 17, ouais. Moi je peux te dire une chose, que le temps il était insupportable, il faisait plus de 35 degrés.
0: Ah hein. C'était énorme.
1: Là, c'était insupportable.
0: Ouais, tu transpirais beaucoup, tu t'es mis de la Adidas et tout ça.
1: Question internet, oui.
19: Non, malheureusement, non. Non,
0: non. Les gens t'écoutent.
19: Ça s'est déconnecté, entre le moment où tu parles à Pedro et moi.
0: Voilà.
1: Ah bon, donc...
19: S'il y a une question de quelqu'un, je ne sais pas si tu la connais, elle se fait appeler Henri là, donc je ne sais pas, qui te demande est-ce que tu viens pour les vacances. Moi, je n'ai pas changé d'adresse.
1: Mais c'est bon, c'est même pas la peine de me la poser, la question. Je sais très bien ce que c'est comme chanson.
19: C'est une chanson,
1: oui. Est-ce que tu viens pour les vacances? Moi, je n'ai pas changé d'adresse. Tu peux m'appeler. Tu peux toujours m'appeler au numéro.
0: D'accord. Je serai en avance. Au rendez-vous de notre enquête.
1: Voilà. Okay. Au rendez-vous de
19: Nova. Ah, pardon. Vraiment. Je l'ai lu en plus, mais innocemment, quoi.
1: Ah, je me souviens plus des deux chanteurs. Non. C'est pas Claude Barzotti. C'est je sais plus qui.
0: C'est pas Barzotti, je crois.
1: Non, c'est pas Pavarotti non plus.
19: Tino Rossi.
1: Peter Rossi. Non plus.
19: C'est qui, Gérard? Retrouve le nom, ça va m'énerver. Non mais quand je retrouve pas un nom ça m'énerve, Gérard.
1: Est-ce que tu viens pour les vacances? Moi je n'ai pas changé d'adresse, tout ça c'est je sais plus qui c'est, mais bon ça me reviendra.
0: C'est pas grave, Gérard.
1: Donc alors la question c'est préférez-vous le camping ou les locations? Donc on va demander à François une fois.
20: C'était endormi en antenne là, c'est pour ça.
0: Ah bon, François, il est là ou pas?
1: Prévention croutière.
20: Écoute, moi, j'allie un peu les deux. Donc, en fait, je vais en camping, mais je loue en camping, en fait. Tu vois, je fais de la location en camping. Mm-hmm. Je loue des mobile homes, des tentes, des igloos, des tables de ping-pong.
1: Non, je te parle pas des igloos ni des tables de ping-pong. D'accord.
20: Ah, si, attends, c'est ce que je loue quand je suis là-bas, quoi.
1: Ah ouais, donc toi c'est pour ceux qui viennent en vacances en camping et tout ça.
20: Voilà, c'est de la location en camping, quoi. Mmh, voilà.
1: D'accord.
20: J'ai rendu les deux compatibles.
1: Mmh. Jérémy?
21: Bah écoute, moi Gérard, je préfère louer une maison au bord de la mer plutôt que d'aller au camping. Je trouve ça plus agréable.
1: Ah donc t'es pour tu préfères la
21: location.
1: La location.
20: Ah oui, le camping.
1: Pauline?
22: Bah moi écoute, je loue en dur. Parce que j'aime mon confort. Moi, une maison sans un canapé, c'est pas une maison. Mmh. Donc habiter dans une roulotte pendant un mois, c'est pas possible.
1: Disons dans un mobil-home.
22: Oui, enfin, appelle ça comme tu veux. Moi, j'appelle ça une roulotte.
1: Mmh.
22: Et donc, je loue en dur. Et j'ai les moyens en plus. Donc, pourquoi je me gênerais, hein?
20: Non, mais attends, GG, c'est bien les mobil-homes.
1: C'est qui là?
20: C'est prévention croutière. Hein. Je veux dire, c'est quand même bien les mobil-homes parce que tu pouvais avoir un mobil-home à toi.
1: Ouais, non mais
22: déjà un home.
1: Non mais ce qu'il y a c'est vrai que bon moi je préfère plus le camping. Bon, avoir une toile de tente qu'une location. Parce qu'en fin de compte les locations c'est chiant parce que faut que tu réserves longtemps à l'avance et faut que tu donnes des dates.
0: D'accord.
1: Non mais laisse-moi les
19: normalement François est de retour Gérard.
1: François.
2: Oui, je suis de retour, bonsoir.
1: Donc, rebonsoir, bon, on t'a déjà dit bonsoir. Donc, t'as entendu la question?
2: Oui, ben moi, je pense louer une petite villa sur la côte.
1: Mmh. Non, mais toi, donc, tu préfères les locations par rapport au camping?
2: Ah oui, bien sûr, parce qu'on n'est pas obligé d'acheter, et puis c'est plus, comment dirais-je, c'est plus économique comme formule.
22: Puis tu pars pas aux chiottes avec ton rouleau de PQ à la main, quoi.
1: Non, mais ouais, je suis d'accord avec toi, Pauline. Bon, la question, c'est pas l'histoire du PQ à la main.
22: Bah, ça fout quand même la honte, quoi.
1: Non,
22: tu vas où, je vais faire caca. Ouais.
1: Non, mais même, c'est pas la question. La question par rapport au camping ou aux locations, moi, je préfère le camping. Ouais. Par rapport au laisse-moi aller en l'honneur.
0: Je laisse.
1: Je préfère le camping parce que bon déjà tu vois plus de monde dans les locations. Bon déjà faut que tu réserves longtemps à l'avance.
22: Mais si t'es propriétaire de ta location.
1: Non mais d'accord, mais non t'es pas propriétaire, t'es
22: tu loues.
1: Pas besoin
22: de réserver, c'est propriétaire de ta location. Attention.
1: Ouais non mais d'accord, mais même tu peux très bien louer par la suite.
22: Oui.
1: Tu peux louer à quelqu'un.
22: Ah mais tout à fait.
1: Phil Bornet.
5: Il y a Phil Bornet parce que prévention croûtière est en pause, en fait.
0: Voilà.
1: Ah ben, c'est bon, tu lui dis.
19: Justement, Gérard, on te pose une question de Hervé Davidson qui demande, est-ce qu'on est amené à faire plus de rencontres au niveau sexuel dans un camping plutôt que dans un hôtel de luxe du Poitou?
1: Oui. Ça, oui, question camping, t'es plus amené à faire des rencontres. Et
0: t'as déjà pratiqué, toi, le camping régulièrement?
1: Oui. Oui, j'ai eu l'occasion d'en faire.
0: Et donc, tu allais avec qui? Tu allais tout seul, avec des amis, de la famille?
1: Non, je galais tout. Bon, en famille, non, parce que je vais pas revenir là-dessus.
0: Ouais.
1: Bon, c'est vrai que le camping, je préfère parce que tu rencontres du monde.
0: Ouais.
1: Et ça te change, et donc tu discutes, t'échanges des conversations. Donc tu es avec eux, tu joues aux boules. Bon,
0: tu fais quoi de tes journées? Ouais, tu joues aux boules, tu fais quoi d'autre?
1: Tu vas à la pêche souvent. C'est ce que j'adore, moi, c'est la pêche, jouer aux boules, puis bien sûr passer une soirée
0: en tête à tête
1: entre amis le soir dans un bal un samedi comme un 14 juillet. Ce qui est bien, c'est ça.
19: Gérard, oui. est-ce que j'ai jamais fait de camping. Hein. Mmh. Est-ce qu'on voit la lune à travers une tente?
1: Bien sûr, ça dépend ce que t'as comme toile de tente, mais t'as la lune qui reflète dessus. Et même, je peux te dire une chose que, bon, souvent, moi, ça m'arrive de me coucher très tard quand j'allais au bal dans un camping que je peux citer qui est très bien pour ceux qui veulent y aller, c'est le camping de Saint-Arnoult-en-Yvelines. Donc,
0: tu partais pas très loin.
1: Bah, c'était dans les Yvelines, mais qui est très bien.
0: D'accord.
1: Et je vais te dire une chose, que là, t'as une ambiance.
0: On peut faire du surf là-bas.
19: C'est
0: là-bas.
19: Pas chiant de faire du camping avec plein de tentes comme ça.
0: Ouais.
19: Enfin,
1: bah, disons.
19: Pas, c'est pour le paysage.
1: Non mais disons, tu.
0: Ouais,
1: non,
0: c'est pas très joli.
1: Non, ce qu'il y a, c'est que bon, t'as un coin qui est déjà réservé, que tu réserves déjà bien avant.
19: Mm-hmm.
1: Bon, tu le loues à l'année, par exemple, avec une caravane ou une toile de tente quand tu viens.
0: Ouais.
1: Mais ce qui est bien, c'est que quand tu viens, tu peux y aller jusqu'au mois de septembre-octobre.
19: Mm-hmm.
1: Et après, bon, le camping est fermé, mais ta caravane reste sur place. C'est pas comme si que les gens partaient avec leur caravane, qui revenaient et qui les remettaient dans
19: de
1: location, dans des locations, qui doivent payer les locations pour l'année d'après. Okay. Oui.
3: Et donc toi, Gérard, t'aimes les tentes?
1: Bah, disons, je préfère les campings sous des toiles de tente.
3: Donc t'aimes les tentes, tu préfères les tentes?
1: Comment ça?
3: Bah les tentes, dormir sous une tente.
1: Ah ouais, moi je préfère. J'aime bien ce style pour dormir, t'es tranquille. Au moins dans une caravane, c'est pas comme si tu partais avec ta famille, avec des gamins, et constamment t'es emmerdé toute la nuit. Moi je préfère c'est dormir tranquillement, dormir à la belle étoile, moi ça me dérangerait pas si le temps était bien. Hein.
3: Et au camping donc tu dors qu'avec des tentes?
1: Bah voilà.
0: D'accord.
1: Dans un sac de couchage, bien sûr.
0: En plus, ouais. Il faut pas être tout seul. Hein.
1: Donc voilà. On accueille.
6: Allô, il y a quelqu'un? Allô.
1: Phil Bornet.
6: Allô. Ouais, salut, c'est Phil. Allô. Allô. Allô. C'est Phil Bornet, Gérard, tu m'entends?
1: Ouais, bah je t'écoute.
0: On t'écoute.
6: Bah, non, mais attends, je viens d'arriver. C'était quoi la question?
1: Alors, préférez-vous le camping ou les locations?
0: Voilà.
6: Faut tout bien réfléchir. Moi, je préfère quand même. Bah, vu que tu peux en même temps louer un emplacement dans un camping, tu vois, c'est une question qui est un peu pas tellement nuancée, tu vois. Moi, je pense que je préfère louer, mais à l'hôtel, quoi.
1: Ah, oh non, mais
6: on a l'antenne là, on a l'antenne ou pas?
1: Oui, ouais. Vous êtes à l'antenne. Hein.
22: Tu loues en dur, toi aussi?
1: Non, non, mais moi, je peux vous dire une chose.
4: Ah
1: que...
4: ouais, moi, je loue en dur. Hein. Ouais.
1: Non, mais moi, je peux vous dire une chose que là, la question, justement, on va...
4: On va avoir un enfant de toi, quoi.
1: Non, non, mais tiens, justement, alors... Croyez-vous que l'on peut passer ses vacances à l'hôtel? Tiens, bah justement.
9: Le mongolien de toi, c'est le bébé dont je rêvais.
1: François?
0: Ah, c'est la reprise, là.
1: Je sais Jérémy?
10: Non, c'est pas moi.
0: Non, ça y est, on l'a géré, là. Direct, Hervé l'a géré vachement vite, c'était nickel.
1: Hervé?
0: Ouais, tu lui dis au revoir.
23: Ouais, direct, je lui dis au revoir.
1: Direct, direct.
23: Ok.
0: Voilà, on lui a dit au revoir. Et maintenant, vas-y,
1: Tu me diras, qui c'est qui est parti?
0: Ouais.
1: Donc,
23: c'est François.
0: François.
23: Gérard, on a une question encore de Mégaton qui dit « Gérard, est-ce que tu maîtrises encore la notion de vacances ?» Puisque toi, tu es quand même, on peut le dire, enfin, à part ce que tu fais sur Fun Radio, en permanence en vacances.
1: Bah, disons, je suis en permanence en vacances, oui, parce que bon, c'est vrai que je travaille, je viens... Non, coupe-moi.
0: Ah, bah, faudrait savoir.
1: Merci. Je réponds quand même à l'auditeur sur l'internet, c'est qui?
23: C'est Mégatong.
1: Donc Mégatong, je vais répondre à ta question. Donc c'est vrai que bon, en travaillant sur Fun Radio, c'est vrai que...
0: D'accord, Gérard, tu fais des blancs là.
1: C'est vrai que en travaillant sur Fun Radio, c'est vrai que je suis régulièrement en vacances. Mais en fin de compte, je suis pas en vacances parce que bon, je prépare les débats, je fais des poèmes pour les auditeurs que... À la rentrée, vous allez sûrement avoir en exclu, donc des nouveaux poèmes.
0: Des nouveaux poèmes.
1: Donc voilà.
0: Des nouveaux conseils aussi peut-être.
1: Ah
0: non, ça fait un peu de promo pour ta rentrée. Tu vas faire un peu quoi? Vas-y, dis-nous tout.
1: Ben disons.
0: C'est la dernière. Tu peux te lâcher. Vas-y.
1: Donc normalement, si tout se passe bien.
0: D'accord. Si t'as assez de tickets resto.
1: Non, mais ça c'est pas si j'ai assez de tickets de resto ou pas, ça a rien à voir.
0: D'accord. Ben, au lieu de t'occuper ton trio,
23: on prie la Croix Rouge, voilà. Hein, quand même.
1: Donc normalement à la rentrée, voilà, donc on devrait avoir toujours les débats.
0: D'accord. Avec la même équipe ou pas? Même équipe ou pas?
1: Non, pas avec la même équipe, malheureusement. D'accord.
0: Pourquoi?
1: L'équipe changera, donc.
0: Pourquoi? Dis-le maintenant pour qu'on le sache. Qui est-ce qui va partir?
1: Tout changera, donc voilà.
0: Pourquoi?
1: Parce que je veux plus travailler comme ça et c'est malheureux et c'est tout.
0: C'est triste.
1: Bah disons non, parce que vous toutes les semaines à chaque fois vous me saccagez mes débats.
0: Arrête, avoue que la semaine dernière tu nous as remercié pour le débat.
1: Ouais, non, pourquoi? Parce que je me suis pas énervé là cette semaine, vous m'avez aujourd'hui vous me faites du boulot de merde.
0: Arrête.
1: Donc ça m'amuse pas. Là vous m'avez saccagé un stylo.
0: Arrête, on a rien fait.
1: Non, non, mais vous m'avez retiré le ressort qui était dedans, donc
0: c'est grave. Mais t'es parano, Gérard.
23: Non, t'es parano, là.
0: Il était dans ta poche, on n'est pas allé le prendre dans ta poche.
1: Non, mais il était sur la table, d'accord.
0: D'accord, bon, ok, c'est pas grave.
1: Donc, voilà.
0: Tu vas peut-être casser toi-même, hein, en lançant ton casque.
1: Mais oui, c'est ça. À la rentrée, donc il y aura sûrement des conseils.
0: D'accord. Des conseils de Gérard, c'est-à-dire sur quel thème un peu, tu peux dire?
1: Ben, on verra. Oh là, putain.
0: Bon, Gérard, occupe-toi juste de ce qu'on te dit et après tu
23: pas concentré sur le débat là.
1: Il y aura donc ça, il y aura sûrement des conseils, des débats et sûrement des nouveaux poèmes qui seront faits à la rentrée, voilà. Donc je peux pas en dire encore plus pour l'instant, voilà, c'est tout. Donc Patogaz.
24: Patogaz, bonsoir.
25: Gérard,
1: oui.
25: Il faudrait qu'on recentre le débat s'il te plaît.
1: C'est ce que je fais, hein. Croyez-vous que l'on peut passer ses vacances à l'hôtel? C'est pour répondre à la question de Phil Barnet, donc voilà.
24: Phil Barnet,
1: donc Patogaz pour toi.
24: Bah, fini de m'accueillir quand même, bonsoir.
1: Bonsoir.
24: Patogaz, j'appelle du Cap d'Aft, 116.6. Donc tu peux répéter la question vite fait,
1: Non, je viens de la répéter, t'étais à l'antenne, donc je la répète plus.
24: Alors,
25: ses vacances à l'hôtel.
24: Voilà, le camping par rapport à l'hôtel, bon c'est vrai que l'hôtel, il faut avoir des revenus. Donc faut quand même avoir un petit peu de moyens, c'est quand même pas la solution la plus économique. Je pense que t'es d'accord avec moi. À moins d'avoir des plans, tu vois, si tu connais quelqu'un qui travaille dans le milieu de l'hôtellerie, qui peut te refiler des plans parce qu'il y a des chambres d'hôtel qui sont pas occupées, tout ça. Voilà, tu peux aller squatter, sinon dans un squat avec des lascars et des clébards et compagnie. Mais bon, pour les vacances, c'est dark, quoi. Tu vois, c'est glauque.
1: Phil Barnet.
26: Ouais, bah écoute, moi je pense que ouais, ça dépend en fait des revenus qu'on peut avoir. Par exemple, si on est dans la chanson, on touche de la SACEM. Et donc on peut se permettre tout un tas d'hôtels particulièrement bien dotés, en étoiles et en service impeccable, avec des putes, de la cocaïne à tous les étages.
1: Non, mais évite de...
23: Ouais, ça non.
1: Évite de trop parler de...
26: Excuse-moi, j'ai pas voulu faire de pub, hein, je suis désolé.
1: Non, mais évite, parce que sinon...
25: On va
1: après...
25: parler des étages, c'est pas bien.
1: Non, mais après, on risque d'avoir le CSA sur le dos.
23: J'ai une question internet d'Oxidius qui demande, GG, est-ce que tu te laves les mains après avoir fait caca... pardon, excuse-moi, j'ai trompé. Jean Bonneau, qu'est-ce qu'on emporte en priorité dans son sac lors d'un départ en voyage? Enfin, qu'est-ce que toi, tu emportes dans ton sac à voyage, avant de partir en voyage?
7: Bon, ben...
23: Peut-être laisser répondre les auditeurs, peut-être que les auditeurs peuvent répondre.
1: Voilà, mais ensuite, mais on va déjà finir la question, après je répondrai à celle-là.
23: Bon, il y a beaucoup de gens qui attendent cette réponse.
1: Bah, ce qu'ils emmènent, c'est le strict minimum pour...
0: Pour 2 mois, tu prends vraiment le strict minimum. Pour 2 mois de vacances, tu prends quoi? Une brosse à dents, un tube de dentifrice
26: C'est fil borné, combien de slips il faut prendre?
1: Ce que tu veux, mais pour l'instant, c'est pas le thème.
0: D'accord, on y reviendra. Vas-y, reviens à ta question.
1: Jérémy.
7: Ouais, bah écoute, Gérard, moi je pense que selon ton salaire, bien sûr. toi, par exemple, qui fais de la radio, tu dois avoir une bonne paye. Donc, je pense que tu peux te faire des petites vacances aux Bahamas, tranquille.
24: Tu descends dans des palaces, toi, GG, quand tu bouges en vacances, ou t'es plutôt petit hôtel de campagne, comme on dit
1: Nulle part, je pense... Pauline.
25: Et quand tu vas dans les boîtes avec Max
7: au casino à Monaco.
1: Pauline.
25: Oui. Ah bah écoute, moi je crois qu'on est capable de passer ses vacances dans un hôtel. Il y a même des gens qui vivent dans des hôtels, tu vois, qui sont un peu en galère, tout ça. Il y a des gens qui y habitent tout le temps, quoi.
24: Dans des hôtels modernes.
25: Ouais. Moi je dis que, déjà il faut être moderne.
24: Ouais.
25: C'est un style de vie assez particulier. Et ça existe, il faut le savoir.
1: Mais moi ce que je peux... Pedro, s'il te plaît.
8: Écoute, dès qu'il y a des pots dans son cul.
24: Qu'est-ce qui se passe là?
23: Gérard, tu peux recentrer le débat? Beaucoup de gens réclament que tu recentres un petit peu, parce qu'il part un peu vers la droite, ton débat.
1: Non, mais moi, je voudrais que celui qui s'amuse à dire, à vouloir m'imiter, à dire bombin et dire des conneries, qui arrête.
8: Parce
1: que
8: sinon.
24: Qu'est-ce qui se passe là?
26: Ouais, c'est Phil Borné, est-ce qu'on pourrait continuer?
1: Donc, moi, je vais répondre à la question. Donc, croyez-vous que l'on peut passer ses vacances à l'hôtel? Moi, je peux... ses vacances à l'hôtel. Moi, je peux vous dire une chose, que non.
0: Non.
1: Parce qu'en fin de compte, passer ses vacances à l'hôtel, c'est quoi? En fin de compte, tu te fais servir. Ah. Donc, c'est pas des vacances.
23: Par des gens qui travaillent.
0: C'est des travailleurs qui se font servir
23: par des travailleurs.
1: Bah, disons,
23: c'est pour ça que t'aimes pas.
1: Non, ce qu'il y a, c'est que bon, tu passes des vacances à l'hôtel, c'est pas comme si tu partais en vacances. Parce qu'en fin de compte, si tu veux le truc de passer ses vacances dans un hôtel, c'est comme si que t'étais chez toi.
23: Quel genre d'hôtel aussi? Tu parles de quel genre d'hôtel?
1: Ben ça dépend. T'as plusieurs hôtels où t'as des gens qui te servent. Tu dois respecter les horaires et puis tout. Donc pour moi, c'est pas des vacances. C'est plutôt des vacances comme si que t'étais chez toi. Parce que tu te fais servir. Tu dois respecter des heures, donc non, pour moi, c'est pas des vacances.
0: Les heures de quoi?
1: De repas et tout ça.
0: D'accord, il y a des heures de repas quand tu vas à l'hôtel.
1: Bah oui,
0: Alors qu'au camping, c'est des vacances parce que tu te fais toi-même ta bouffe, t'es obligé de faire...
1: En camping, tu manges à l'heure que tu veux, et t'es tranquille.
0: T'es obligé de faire ta bouffe, t'es obligé
23: tes trucs. Il dit peut-être ça parce qu'il a une demi-pension.
0: Voilà.
1: Justement, tu prends un truc, un hôtel demi-pension, mais... faut que tu sois quand même rentré à l'heure pour le repas du soir.
23: Ouais.
1: Donc t'as le petit déj et t'as le repas du soir ou du midi. Mais si t'as le repas du midi, tu peux pas avoir. Ou sinon,
25: faut que
1: tu.
24: Comme à la cantine du foyer.
0: Il faut que tu donnes l'adresse, elle a dit.
1: T'inquiète pas. Pauline?
25: Je dis, il faut que tu me donnes l'adresse, c'est intéressant.
24: Ouais.
1: Mais non, mais ça dépend des hôtels, mais.
23: On demande le numéro de téléphone, justement.
11: Jean-Vicalin.
23: On demande le numéro de téléphone, Gérard.
1: Il y en a pas.
23: Ah, t'as pas de numéro de téléphone?
1: Il n'y a pas de
11: numéro.
0: Ok, on va les calmer 2 secondes au standard, merci. Oui, Gérard, donc tu disais...
1: Au standard, s'il vous plaît.
0: Voilà, si vous pouvez juste les calmer 2 secondes.
23: Est-ce que t'as un numéro de fax?
1: Non plus.
0: T'as pas de numéro où on peut te joindre?
1: Non.
23: D'accord. Un email ou...
1: Non. On est combien sur le net avant de faire une petite pause?
0: Encore.
23: Sur le net, on est exactement... Attends, excuse-moi. On est... Oh, on est 21 111.
1: Ah bah... Voilà,
23: c'est bien, t'as bien remonté.
0: T'as le droit d'applaudir aussi, hein, Gérard, quand tu réussis un truc. Hein. Vas-y, applaudis un peu.
1: Non, mais c'est bon, on va poser une question.
0: Applaudis un peu, Gérard.
1: Non, mais c'est bon, on verra.
0: C'est facile.
23: Non, il alors, peut pas, il a pas de,
0: d'accord.
23: Il a pas de faculté motrice.
1: Alors, à votre avis.
0: La droite et la gauche, il peut pas en même temps.
1: À votre avis, faut-il partir en juillet ou en septembre et on va s'écouter?
0: On va s'écouter un titre.
1: Non, mais ça, c'est pas ça.
0: Bah, c'est quoi le... Qu'est-ce qu'il y a écrit?
1: Bah non,
5: il y a quelqu'un de New York qui appelle et Gérard veut jamais les gens qui appellent des pays étrangers.
0: Ah, bah alors c'est pas bien, Gérard.
23: Pourtant, il t'écoute sur le net.
0: On
23: merci, va
0: le
23: net.
0: On le passera après à l'antenne. C'est quoi le titre?
1: Non, mais j'ai pas le titre.
0: Mais si, il est écrit, non?
1: Non, je l'ai pas.
0: Ah, d'accord, bravo.
23: Ça, c'est auditeur.
0: Alors,
23: ah, bravo, Céline.
0: Bravo. Titre, Céline. Merci, Céline. Bon, on va s'écouter le truc.
23: Blondasse.
0: On vous dira après ce que c'est. Allez, on y va.
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1: Et voilà, rebonsoir à tous, suite et fin du débat sur les vacances. Donc, il manquait Esteban sur le
0: www.funradio.fr. Il y a un problème internet interne. On a un problème avec les caméras.
1: Ok, bon, c'est
0: un technicien à ses heures perdues.
1: Donc, il y a toujours Hervé. Oui, Céline.
5: Oui, en fait, c'était pour dire que la personne de New York, elle a raccroché. Par contre, on a vraiment quelqu'un dans l'avion au-dessus de la France.
0: Ah, on va
5: l'écouter. C'est vraiment sérieux.
0: Ah, allô?
13: Allô?
0: Ah, bonsoir.
13: Allô,
0: bonsoir.
13: Salut Gérard.
1: Salut.
13: Ça va, Gérard?
1: T'appelles d'où?
13: Bah, j'appelle de l'avion.
1: Ouais, bah, tu te diriges où?
13: Bah, je me dirige vers Bordeaux, là. Je suis au-dessus de Lille.
1: Ok.
0: C'est énorme, Gérard. On a quelqu'un dans un avion qui est en train de voyager. Mais ça tombe bien pour les vacances.
13: Tu m'entends, là, ou pas? Parce que moi, je t'entends pas très bien, si tu veux.
1: Non mais c'est bon, je t'entends là.
0: D'accord.
1: Donc alors à votre avis, faut-il partir en juillet ou en septembre? On va demander à Patogaz. Patogaz.
0: Ok, attends, on est en train de gérer au standard, on les remet. Voilà, merci Patogaz. Allô Patogaz. Patogaz une fois, Patogaz deux fois. Ok, c'est super au standard, passe au suivant.
1: Bon alors c'est bon. Phil Borné.
14: De toi, ouais. Moi je crois que ça dépend.
1: Patogaz.
14: Par contre, il
0: faudrait, dans l'avion, faudrait baisser le son. Hein, ça
14: allô,
0: bien.
14: Tu m'entends ou pas?
1: Allez, baisse le son.
0: Baisse
1: derrière.
0: Le son, franchement.
14: Dis-moi. C'est un avion ou un grand convoi?
0: Ouais, enlevez le bruit de l'avion, s'il vous plaît, ce serait bien. Voilà, merci. Ça serait bien.
14: Allô?
0: Super.
14: Ouais, c'est Phil.
1: Mais qu'est-ce qui se passe là? Hervé.
0: Ok, vous allez attendre. En fait, ce qu'on va faire, c'est qu'on va attendre qu'ils aillent se garer dans l'avion. On va les mettre en attente deux secondes. On va attendre qu'ils aillent se garer dans l'avion. On va vite les sortir de l'antenne et puis on va prendre d'autres gens.
1: Phil Borné.
0: Parce que, non, attends, le temps qu'on les jette. Voilà.
15: C'est bon.
0: Voilà. On y retourne.
1: Alors, Phil Borné.
14: Ouais. Bah, moi, je dirais que ça dépend de ce que tu recherches de tes vacances.
1: Non, mais est-ce que tu pourrais.
14: J'arrive. Attends. Si tu recherches du monde, bah, tu pars en septembre. Si tu veux que ce soit plus cool, bah, à ce moment-là, tu pars entre. Je dirais, moi, le 25 juillet et le 15 août.
1: Ouais, mais. Ouais, d'accord. Je
14: vois. Là, c'est pas trop. Ça va, quoi.
1: Ouais, donc, tu préfères partir la deuxième quinzaine de.
14: Ah, bah, moi, je recherche le monde parce que j'aime bien les contacts. Mmh. J'aime bien, tu vois, être entouré de plein de gens. Mmh. J'aime bien la foule.
1: Mmh.
14: Donc je pars vers le 30 septembre.
1: Ok. Ah bah, au mois de septembre, ça m'étonnerait. Hein.
14: Ah, si, enfin, c'est pas grave.
1: Jérémy.
16: Ouais, Gigi, bah moi je pense que le 25 août à peu près, c'est là où ça chauffe bien en vacances. Mi-août, c'est là où il faut partir si tu veux voir du monde, des bandanas, tout ça.
1: Mmh.
16: Sinon, si tu veux être tranquille, tu pars début octobre. Et là, t'as plus personne.
1: Bah, de toute manière, même en septembre, t'as plus grand monde, hein, malheureusement.
16: Si, moi j'ai plein d'endroits où il y a du monde. Hein.
1: Pauline, ouais. Pauline, pour finir.
17: Bah écoute, c'est un peu pareil hein, entre.
1: Merci.
0: Ah, c'est pas moi.
17: Entre bravo. Juillet et septembre, moi je préfère partir en août.
1: Oui.
17: Parce que en juillet, il fait pas beau, on l'a dit tout à l'heure. En septembre, c'est la rentrée. Et puis bah, moi, j'aime bien être là à mon travail quand il y a la rentrée. Pour organiser l'année, tu vois.
1: Mm-hmm.
17: Donc je pars en août. Je fais comme tout le monde. Moi, je suis quelqu'un de banal.
16: Mm-hmm. Et pourquoi pas partir en décembre?
17: Bah, en décembre, à la mer, tu te cailles un peu les miches, quoi.
1: Docteur, je sais pas quoi là.
18: Bonsoir Gérard, c'est le docteur Absolgug. Je suis professeur de sciences Conja, la Sorbonne 14.
17: Ok.
18: Alors, je peux te parler Gérard ou...
1: bon, bah... Tu réponds à la question.
18: Alors, bah, déjà moi je voulais dire c'est un plaisir, un avantage que de participer passionné à tes débats. Est-ce que pour toi justement, un débat sur les vacances Gérard n'a pas un effet narguant sur le prolétariat?
1: Tu réponds à la question que je viens de poser.
18: Est-ce que tu peux me la reposer? Parce que Hervé ne m'a pas mis en air. Je n'entendais pas ce que tu...
0: Ouais, c'est, on a un problème de standard, en fait. Il a pas entendu la question.
1: À votre avis, faut-il partir en juillet ou en septembre?
18: Ben, la question est simple. Je pense tout simplement qu'il vaut mieux partir en août. Tout simplement parce que c'est juste au milieu de juillet et de septembre.
1: Mmh.
18: Enfin, moi, c'est ce que je pense. Je ne sais pas ce que tu en penses, Gérard.
1: Non, mais moi, personnellement, ce qui se passe... En fin de compte, le meilleur moment pour partir en vacances...
26: C'est quand que tu te le fous dans ton cul.
1: Bon, alors...
26: Mais si on pouvait avoir une discussion sérieuse avec Gérard, ce serait quand même...
0: C'est bien qu'on ait une discussion normale, hein, quand
1: donc,
0: même.
1: Donc, Jérémy, tu lui dis au revoir. C'est pas grave.
0: Voilà, c'est pas grave.
1: Jérémy, voilà.
0: Au hasard, on y va.
1: Comme ça va plus vite. Donc, il reste Pauline et le docteur...
26: Appelgluck.
1: Et Phil Borné. Donc, alors, en fin de compte...
25: Bien entouré.
1: Donc, ce que vous disiez, donc, moi, je préfère... Moi, personnellement, je préfère partir en septembre.
26: En septembre, expliquer pourquoi ?
1: Bah pourquoi ? Parce que bon, c'est vrai qu'il y a la rentrée, mais au mois de septembre, il y a encore des beaux jours.
26: Ouais, mais Gérard, c'est Phil Borné. Si tu pars en septembre, est-ce que comme il y a énormément de monde, est-ce que ça te gêne pas un peu ?
1: Ah non, il y a au contraire, au mois de septembre, c'est de là où t'as le moins de monde. C'est là où t'as le moins de monde, hein, par rapport à juillet août.
25: Mais septembre, c'est les vendanges.
1: Bah ouais, bah par exemple, tiens, bah, voilà, comme Pauline dit, faire les vendanges au mois de septembre, c'est comme si tu étais en vacances, hein.
25: Bah oui.
1: Hein. Enfin,
26: ouais, mais il commence à faire froid en septembre.
1: Non. Ah non.
26: Un petit peu, excuse-moi, genre, j'ai fait de la météorologie.
1: Docteur.
26: Ah, excuse-moi.
1: Hein. Je peux te dire une chose, qu'au mois de septembre, on a encore des beaux jours, hein.
26: Oui, mais il fait quand même un peu plus froid encore.
1: Non, parce que comme j'ai dit tout à l'heure. Et je pense que vous avez tous écouté, malgré que... Patrick Bruel de Varsovie. Comme par hasard. Patrick Bruel, une fois, Patrick Bruel.
2: Bonsoir, je suis là. Bonsoir, c'est Patrick Bruel.
25: Patrick
2: 115.5.
25: Patrick
26: Gérard, c'est bon, pourquoi tu parles pas des destinations un peu différentes, comme la Tchécoslovaquie? Des pays comme ça, qu'on parle jamais. Enfin, je veux dire, regardez, des pays dans lesquels on parle jamais.
3: Ouais, ou alors des pays au bord de la mer, la Suisse, la Hongrie.
1: Faudra peut-être vous déboucher un petit peu les oreilles. Préférez-vous partir en vacances à l'étranger ou pas?
26: Alors, non, mais l'étranger, c'est pas l'étranger. C'est vrai, partie de l'Europe, hein.
1: Faites-y avec vos sondages, hein.
0: Mais attends, Gérard, tu nous demandes des sondages, on te les fait, maintenant tu vas les lire.
1: Ça, c'est fait. Oh, c'est bon, là, derrière, merci.
0: En fait, ce que j'adore, c'est que tu respectes vachement le travail des autres, c'est-à-dire qu'on se réfléchit On te sort des sondages.
1: Oh, les sondages, là, vous me...
0: On te sort plein de sondages pour la dernière, bon, exprès.
1: Quels sont les loisirs que les Français aiment pratiquer en vacances? Alors, 80%, la pétanque, et ça, c'est vrai.
0: Ouais.
1: Le vélo sans roue, ça c'est faux. Donc 60%.
0: Moi j'aime bien.
1: 30% le parti des pieds à l'air. Alors là, je vais vous dire une chose, que vos sondages de merde, c'est bon.
5: C'est les parties de pieds en l'air.
1: Les parties de pieds en l'air, bien sûr. 15% la franate, je sais pas ce que c'est.
5: Farniente, mais c'est pas grave.
1: 5% l'autosatisfaction mondiale, n'importe quoi.
5: Matinale.
1: Ouais, matinale, donc on va continuer pour les Français. Avec quoi rime vacances? Alors, 70% drague, avec la drague, ouais, ça c'est vrai.
0: Ouais.
1: 50% avec amusement, ouais.
0: Ouais.
1: 30% avec moule. Moule quoi?
23: Moule frites.
1: Moule frites, ouais.
0: Moule bite.
23: Moule bite aussi.
1: Ouais, ouais. 22% avec éclaboussure, pourquoi pas.
0: Dans ta gueule.
1: Ouais. 11% avec plaisir, ouais, si on veut. On va continuer, on va les finir comme
0: toi,
1: ça.
0: Toi, tu te situes un peu plutôt de quel côté, hein?
1: Éclaboussure. Plutôt drague.
0: Ah, plutôt éclaboussure ou drague?
5: Éclaboussure, ouais.
1: Et ta connerie, toi.
0: Je te demande, éclaboussure, drague, je sais pas.
23: Drague. Pastillon.
0: Drague, d'accord.
1: Quels sont les meilleurs souvenirs de vacances? Ah, quand j'avais 12 ans, mon premier...
0: Baiser. Hein?
5: Ma première fille ou mon premier garçon?
0: Voilà.
1: Non, mon premier garçon, fille. Alors là, je comprends pas
0: du tout.
5: Une fille ou un garçon, ça dépend
0: si
5: t'es une fille ou un garçon.
0: Toi, t'es sorti peut-être avec un mec, et puis voilà.
1: Bah alors, 30% quand j'ai découvert que les poissons n'étaient pas seulement panés. Bah, pourquoi pas. Quand mon mari me repêche ma culotte, a repêché ma culotte, n'importe quoi. Quand j'ai mangé ma première glace fondue, ouais, ça c'est en plein soleil. Quand je me suis aperçu que l'eau ça mouille, bah ça, en principe, l'eau elle mouille toujours. Mais bon, bref.
0: Y a pas que l'eau qui mouille, hein.
1: Ouais, il y a pas clou, ok. Ouais, bah alors ça, hop, les 60%, c'est même pas la peine.
0: D'accord. C'était quoi le truc? On le dira pas, mais c'est quoi?
1: Merci de l'avoir mis.
0: C'est quoi?
1: Quel animal emmenez-vous en vacances?
0: Attends,
1: alors,
0: Gérard, ça
1: sent non.
5: En fait, c'est les animaux et en fait, la plupart des gens, ils ont répondu le cousin de ma mère et il veut pas.
0: Ah, d'accord.
1: Donc voilà. Donc 40% les rats, bon pourquoi pas. 20% nos poissons rouges surgelés, pourquoi pas. 10% nos blattes, 20% ma chatte. N'importe quoi.
0: Bon Gérard, on va arrêter
1: de Non, mais je vais les finir comme
0: non,
1: ça.
0: Non, mais c'est pas grave. Non mais Gérard, on s'en
1: De toute manière, moi à 3h15, c'est vrai, on arrête alors.
0: Ouais, donc arrête-les, c'est pas grave. Et on va finir avec la question que tu avais posée, je crois.
1: C'était les questions au mois de juillet, faut-il partir en juillet ou août? Donc j'étais.
26: De toi. S'il est possible, recentrer un peu le débat.
0: D'accord. Alors, les auditeurs vont peut-être se calmer, puis on va passer à la question. Vas-y, pose-la.
1: Donc, c'est pour répondre à la question. Donc, j'ai dit que je préférais partir en vacances au mois de septembre. Pourquoi ? Parce que déjà, il y a déjà moins de monde.
25: Mais t'as pas de thunes.
1: Mais même,
25: même en septembre, c'est moins cher. T'as raison.
1: Bah, de toute manière, c'est de là que c'est moins cher. Et puis, en plus, t'as moins de monde. Et il y a encore des beaux jours. Comme tu disais tout à l'heure, Pauline, c'est toi qui parlais des vendanges.
26: Mais il fait un peu plus froid quand même.
1: Non, il fait encore bon. Mais tout à l'heure, j'ai dit qu'il n'y avait plus de saison.
26: Non, mais toi, Gérard, excuse-moi, mais t'es d'accord avec moi pour dire qu'en septembre.
1: C'est qui?
26: C'est Phil Borné. Qu'en septembre, il fait quand même un peu plus froid qu'en juillet, on est d'accord.
1: Mais non, il fait meilleur. D'accord, il fait un peu plus froid, voilà. Mais il fait. Il y a toujours. Okay. Mais c'est comme j'ai dit tout à l'heure, on n'a plus de saison.
26: Mais complètement, ma bonne dame.
4: Je sais qu'il est bien dommage. Moi, je voulais réagir sur les saisons, hein, c'est qu'il n'y a plus de saison.
26: Ouais. Mais GG, attends, tout le monde ne peut pas se payer le luxe de ne pas travailler comme toi, tu vois. Toi, tu peux partir quand tu veux.
0: Toi, tu as des privilèges parce que tu es une star, mais il y en a qui ne peuvent pas.
26: Voilà, on peut pas. Mais en même temps, c'est vrai, ce qu'il faut voir, c'est que toi, tu as la chance de partir quand il n'y a plus de saison.
25: Mais Gérard.
1: D'accord. Ouais, Pauline.
0: Hop là, on gère celui qui a raccroché et on remet l'autre. Voilà.
1: Pauline.
0: Deux secondes, on est remis. Deux secondes, Gérard, du calme. Ouais, Pauline.
25: Est-ce que tu crois que les vacances, c'est juste quand on travaille pas?
1: Pas spécialement. Bah...
25: Non.
1: Bah, t'as des gens
25: T'es obligé de partir pour être en vacances.
1: Bah, t'en as beaucoup qui travaillent et qui prennent pas de vacances, qui partent plus tard. Hein.
25: Bah ouais.
26: Non, mais si tu restes chez toi et que tu travailles pas, c'est quand même des vacances, c'est ça qu'elle veut dire.
25: Voilà, c'est ça, ouais.
26: Gérard, c'est Phil Borné, j'ai une question.
1: Ouais.
26: Est-ce que par exemple, si quelqu'un est au travail et qu'il en fout pas une, on peut considérer qu'il est en vacances sur son lieu de travail?
1: Ben pourquoi pas? Bah, de toute manière, t'en as beaucoup qui foutent rien, qui sont sur en vacances, hein.
0: Ou qui travaillent dans une radio. Hein.
26: Même en septembre où il fait un peu plus froid.
1: Bah en septembre. Mais je viens de dire tout à l'heure qu'il n'y avait plus de saison. Putain, mais arrêtez de
26: me prendre. Je suis d'accord.
1: Bon alors, question avant la fin du débat, un peu de savoir combien qu'on est sur le net là.
23: Actuellement sur le net, on est 28 596.
0: Donc, déjà on a battu le record.
23: Bravo.
0: Alors. Voilà, hop là.
1: Alors, donc la question. Merci pour celui qui s'amuse avec ses touches de
0: téléphone.
1: Quand vous aurez fini de...
26: Allez, tranquille, vas-y.
1: Alors, faut-il envoyer ses enfants en colonie pendant les vacances? Et on accueille Pascal au bistrot. Pascal au bistrot de Lyon 104-2.
6: Bonsoir tout le monde, bonsoir.
1: Salut Pascal. Attendez, avant, qui c'est qui aurait raccroché qu'on m'a pas dit?
0: C'était le docteur...
23: C'est docteur Ampelfuck.
0: Voilà.
1: Ok, bah, merci.
15: Absolument pas.
0: Ah, bah, il est encore là.
15: Ah,
0: il est encore là, on dirait.
23: Non, il a raccroché. Non, il est là.
0: Attends,
23: on l'a entendu.
1: Attendez, Patrick.
23: On a Patrick.
26: Ouais.
1: Ouais. Pauline.
25: Ouais.
1: Attendez, je récapitule. Patrick.
26: Oui.
1: Pauline.
25: Ouais.
1: Phil Borné.
26: Ouais.
1: Pascal.
6: Ouais.
1: Ah. Non, te fous pas de ma gueule, toi.
0: Ah non, c'est pas le docteur. Attends, il est là, attends.
25: T'aurais pas picolé un peu, Pascal?
6: Un petit peu, mais je suis au bistrot, là.
15: Henri, attends le
0: bouge. Ah, bah, il est là.
1: Le docteur?
0: Le docteur est là.
15: Oui, c'est là.
0: Ah, bah, attends, il est là.
26: Ah,
23: mais moi, je comprends pas, j'ai que 4 lignes en air, hein.
25: Mais si, Thomas.
23: Non, mais enfin, c'est bon, on a fait avancer sur
26: le sais.
0: Bon, on va enquiller, tant pis. A priori, le docteur est là. Bah, oui, effectivement, il est là, donc on va peut-être enquiller, tant pis.
1: Non, mais attends, on a 5 personnes?
26: C'est
0: bizarre. Ouais,
23: t'as combien de papiers? T'as combien de papiers?
0: 5 papiers.
23: 5 et on a 5 auditeurs.
0: Et bah voilà.
1: Non, d'habitude, on n'en a pas autant.
15: Allô.
23: Mais oui, mais le docteur m'a raccroché au nez, donc.
1: Ah bon, alors donc il est plus là.
15: Non, il est là, c'est qui ça qui parle?
24: Bah alors c'est
23: non,
24: qui
23: non,
24: ça
23: il est plus là.
25: C'est qui, mais ça, il est là.
0: Allô,
23: quelqu'un doit l'imiter.
0: Il y a quelqu'un qui doit l'imiter, c'est pas grave, Gérard, vas-y, ouais, bref. Voilà.
23: Alors, Gérard, si peut-être, Gérard, est-ce que, laissez par Gérard, va peut-être poser une autre question.
1: Non, voilà. Une question internet.
23: Super une question. Ouais, mais enfin, là, quelles sont les principales destinations pour les voyages cet été?
1: Oh non, mais attends, on a parlé déjà des vacances à l'étranger, on va pas. On va...
23: Non, les principales, celles qui sont les plus représentatives de la population hermaphrodite.
1: Ben, par exemple, Aphrodite, pourquoi Aphrodite? Non,
23: Hermaphrodite.
0: Herma.
1: Non, mais par exemple, Ibiza.
0: D'accord.
1: C'est ça, où? C'est bien, ça, c'est du côté de l'Espagne.
0: D'accord.
23: Et Ibiza.
1: Saint-Tropez.
0: C'est où, ça?
1: Ça, c'est du côté de, je sais plus.

0: les adresses des ambassades.
1: Ouais. Et les précipitations chaque année. Hein.
2: Non, mais moi, de manière là que j'ai envie d'aller. Là où que je peux, que j'ai envie d'aller et que je peux pas y aller, malheureusement, c'est d'aller voir le Mont-Saint-Michel. Voilà, terminé, terminé, terminé.
3: Oh, bon,
2: enfin, tu l'as envoyé ses vacances en colonie pendant les vacances et ça sera la dernière question.
1: Ah
2: avant.
1: Non.
2: Si, si, j'ai dit.
4: Repose-la parce qu'on t'a très très mal entendu. Ouais.
2: Faut-il envoyer ses enfants en colonie pendant les vacances?
4: Est-ce que tu peux nous chanter? Alors là, vraiment, là, je veux.
2: Ah, Patrick,
4: c'est la petite chanson. Les mamans, les jolies.
2: Hop, Patrick Bruel. Pauline, tu te tais, s'il te plaît, merci.
5: Merci.
2: Bon, vous répondez à la question ou j'arrête?
0: Allô, c'est Patrick.
1: Ok, allez, oui. Allez répondez.
0: Bah écoute, si, bon, si on n'est pas impuissant et qu'on a des enfants.
1: C'est qui?
0: C'est Patrick.
2: C'est moi qui demande au fur et à mesure. Patrick.
0: Ouais, donc si t'es pas impuissant, donc t'as des enfants, si t'as du revenu un petit peu, tu sais pas quoi en faire, tu peux éventuellement te débarrasser des gamins et les envoyer en colo. Mmh. Moi, je peux me permettre de suggérer la combine à tout le monde, c'est que tu les envoies chez les grands-parents. Ça te coûte rien et comme ça t'es tranquille.
2: Ok.
0: Et allez hop, circuler.
2: Pascal.
0: Des gamins, comme ça tu peux tousser pendant toutes les vacances tranquille.
2: Pascal.
6: Oh ouais, eh ben, moi je te dirais que les enfants, bah, ou tu les envoies en colonie de vacances, ou au pire, si t'en as ras-le-bol, tu les laisses sur le bord de la route.
2: Alors Pascal, au revoir.
6: Allez, pourquoi?
2: Au revoir, au revoir.
3: C'est le professeur absolu, qu'est-ce que je peux parler?
2: Non, c'est fini.
3: Allô, allô,
2: Gilles Bornet.
3: Allô.
7: Ouais, alors moi, en fait, avant de parler d'envoyer qui que ce soit en colonie de vacances, il y a une chose que j'aimerais dire avant toute chose, c'est que j'aimerais beaucoup avoir un enfant de toi. Allô. Avoir un enfant de toi.
0: Bravo, Phil.
7: Et ensuite pour l'envoyer en vacances, avoir un enfant de toi.
2: Gilles Bornet.
7: Oui.
2: Tu réponds à la question, je te dis au revoir.
7: Ah bah écoute, la question est bien entendu que effectivement, ouais, un enfant, ça s'envoie en colonie de vacances.
2: Mm-hmm.
7: Éventuellement, éviter de faire lui faire faire du canoë avec l'abbé Cottard.
0: Ouais.
2: Au revoir.
1: Bah, allez, on va lui dire au revoir.
3: Moi, je peux parler ou pas?
1: Voilà, on lui a dit au revoir.
2: Pauline.
5: Oui. Bah oui, moi je trouve que c'est une bonne idée parce que ça les sociabilise. Et puis en même temps, ça te fout la paix. Ça coûte pas cher, parce que si tu te démerdes bien, t'as les allocs et puis t'as les bons vacances de la mairie.
2: Mmh.
5: Donc voilà, quoi, tu travailles pas de l'année, puis t'as de quoi envoyer tes mômes l'été, quoi, c'est cool.
2: Non, mais moi, je pense que, personnellement, pour moi...
1: On a tout faux.
2: Pour moi, personnellement, moi, je peux vous dire une chose, que on va que dire... Eddie Mitchell, 104.2.
8: Bonsoir, c'est Eddie.
5: Salut,
8: bonsoir,
5: c'est Eddie Mitchell.
1: Vas-y, retourne sur ton idée, il s'est présenté. Donc vas-y, tu disais.
2: Non, mais attends, il va répondre à la question. Ah, mais...
8: Oui, bonsoir, c'est Monsieur Mazur.
5: Bonsoir, Monsieur Mazur. Ah.
8: Bonsoir, Monsieur Mazur.
1: Non, mais on a un problème au standard, c'est que le docteur est là aussi. Bruno...
3: Oh, là, là. Absolument, on
8: si tu souhaites envoyer ton enfant en vacances, tape le 1.
0: Voilà.
8: Ouais. Si tu souhaites l'envoyer à la DAS, tape le 2.
2: Putain. Merci, conclusion du débat.
4: On a juste une question sur le net. Est-ce que les gens de
8: ton enfant à la DAS,
4: est-ce que les gens de ton statut social bénéficient de réductions sur les vacances? Est-ce que
2: terminé, tu me coupes les oreilles.
4: Est-ce que les gens de ton statut bassement social bénéficient davantage sur les départs en vacances,
2: c'est-à-dire
1: ou sur les retours?
4: Ou sur les retours de vacances.
2: Ouais. Non mais attends, je vois pas la qui c'est qui pose cette question.
1: Quelqu'un.
4: C'est Oxidius.
2: Mais qu'est-ce qu'il veut dire par là? Parce que je comprends pas le
4: Est-ce
2: thème
4: que
2: de...
4: les gens de ton statut bassement social bénéficient d'avantages sociaux par rapport à leur départ en vacances?
2: Des avantages sociaux, c'est-à-dire...
4: En monnaie, en argent, en euros.
2: En euros. Question... En euros. Peut-être, oui, parce que comme Pauline disait, donc il y a des bons, tout ça. Mais c'est vrai que bon... Il n'y a pas besoin de bon pour ça, pour nous, personnellement. Hein.
4: Tu serais prêt à mettre jusqu'à combien pour partir à Bucarest?
2: Ah non, ça, partir là-bas, je sais pas.
4: Pourquoi, t'aimes pas l'Asie?
2: Non. Ah bon. Donc, alors, je réponds...
9: C'est la Vernande. Nous allons bientôt prendre votre appel.
1: Ah, ça va, messagerie, a priori.
3: Allô, est-ce que je peux parler?
0: Moi, je voudrais voir un DVD, là.
1: Ah. En général...
9: C'est la Vernande. Ah. Nous sommes actuellement
1: je coupe.
9: Fermés.
1: D'accord, je les coupe. Bon, ça va.
2: Voilà. Donc alors, faut-il envoyer ses enfants en colonie pendant la vacances? Moi, personnellement, je dis que non, ça se fait pas. Parce que déjà, pour commencer, si vous avez des enfants, vous les emmenez avec vous. Vous les emmenez avec vous en vacances. Bon, les mettre en colonie, c'est vraiment con parce qu'ils partent 2 mois. Puis vous êtes 2 mois tranquille, d'accord, ça vous débarrasse. Mais personnellement, pour moi...

0: ça m'écœure. Parce qu'en fin de compte, les enfants ont le droit de partir avec vous en vacances et c'est tout. Si vous aimez les enfants, c'est comme les animaux. Vous les gardez. Donc voilà.
1: Donc tu compares les enfants aux animaux.
0: Non, mais si t'as un enfant, c'est comme un animal, tu l'emmènes avec toi en vacances. D'accord. C'est pas la peine de le mettre en colonie.
1: Ou tu lui mets
0: avec des moniteurs.
1: Et tu lui mets une laisse, non?
0: C'est tout, ça. C'est un truc qui m'écœure. C'est comme si que tu faisais garder, par exemple, ton chien ou ton chat par d'autres personnes. L'animal a le droit de partir avec toi en vacances. Et c'est
2: tout. Mais est-ce que l'animal, justement, n'ayant pas de statut humain, est pas obligé, en quelque sorte, de ne pas partir en vacances, puisqu'il est constamment un peu comme les gens qui sont oisifs tout le temps, qui font de la radio, par exemple, d'être complètement fortuit vers un chemin qui les conduit à pas être en vacances, et être abandonné sur le coin de la route.
0: Non, mais ça c'est un truc c'est une question sûrement sur le site internet qu'on vient
2: exactement.
0: Sur le net. Donc c'est vrai que
2: le lapin mystère.
3: Si tu souhaites abandonner ton chien.
0: C'est bon, arrête. Au standard vous m'arrêtez ça parce que sinon je vais m'énerver.
4: Ah non, mais on fait rien, non,
3: de la crème solaire autour du pourtour anal, tape le 5.
5: Moi je veux le pourtour anal.
2: On a une question de mégaton qui dit
3: Gérard. Te pète sur ton nez, tape le 6.
5: Allez, 6, bon coup.
0: Bon, allez hop, je réponds plus aux questions.
6: Est-ce que je pourrais poser ma question, justement? C'est un peu
3: dit de te faire appliquer de la crème solaire autour du pourtour anal.
0: Conclusion du débat.
1: Ah voilà, j'ai
0: merci. Conclusion du débat.
1: On va faire une petite conclusion avec ce qui reste.
0: Non mais non, tu me les éteins parce que je vais.
6: Je suis encore là.
1: D'accord, Gérard. Alors vas-y.
0: Donc la question était
2: de te demander si est-ce que tu penses que étant donné le statut humain de l'animal qui n'en a pas, est-ce que tu crois qu'il est légitime de pouvoir dire qu'il part en vacances alors qu'il est comme un statut oisif social de quelqu'un qui est animateur en radio et qui fout rien de l'année par exemple, est-ce que lui-même peut être considéré comme vacancier? Ou vacancier éventuel.
0: Ah non, c'était pas ça que tu m'avais posé comme
2: question. Non, mais je te l'ai posé autrement parce que je vais parler bêtement parce que tu comprends comme un animal.
0: Non, parce que ce qu'il y a, la question que tu m'avais posée, c'était de savoir s'il fallait abandonner son animal ou pas. C'est ça, en fin de compte.
2: Ah, qu'est-ce que t'en penses de ça?
0: Non, c'est bon.
6: Excuse-moi.
0: J'ai dit que je voulais pas les entendre. Ils sont en air pour. Ils sont en air. Ils sont pas en air, ils restent au standard. Donc personnellement, les animaux c'est comme un enfant. En fin de compte, si vous avez un animal et que vous partez en vacances, si c'est pour le laisser sur le bord de la route, pour moi vous êtes des lâches.
6: À l'enfant, on le laisse sur le bord de la route, l'enfant.
0: Bah il y en a. Je peux te dire une chose, que l'année dernière ils se sont pas aperçus, mais il y a des enfants que les parents ont fait le plein d'essence, l'enfant est parti et il est resté tout seul et puis les parents s'en sont aperçus que 100 km plus loin.
6: D'accord.
2: Et est-ce que le gamin en a profité pour payer l'essence?
0: Non,
2: mais c'est intéressant de savoir.
0: Non, ce qu'il y a, non. C'est que... Pedro.
6: Quoi?
0: Tu me les laisses
6: Mais non, c'est moi qui ai toussé.
0: Tu me les laisses.
6: C'est moi qui ai toussé.
0: Donc, non, je suis pas d'accord. Donc, les animaux sont comme nous, ont besoin d'être avec nous et c'est tout. Je vois pas pourquoi qu'un animal, tu vas le laisser sur le bord de la route, comme il y en a chaque année qui font.
2: Et
0: chaque année, tu pourras regarder dans les journaux petit à petit. Mais chaque année, c'est pareil, t'as des animaux qui sont abandonnés.
2: Si toi, par exemple, t'étais un chien, je sais pas n'importe quelle race, un sale bâtard, tu vois, un chien, comment tu réagissais si t'étais abandonné sur une route?
0: Personne. Dans ton cul. Personnellement, je sais pas comment que je réagirais, mais ta question m'intéresse
2: les puces ou tu vois des conneries.
0: Non, mais ça m'intéresse pas ta question. Donc conclusion du débat terminée, on arrête 3h25, on a terminé. Combien qu'on est sur le net?
2: Là, on est actuellement 28 791.
0: Donc voilà, donc c'est la fin du débat. On termine.
6: Mais le docteur Folgluck, t'as toujours pas parlé.
0: On termine à 28 000. Donc conclusion du débat, Pauline.
1: Ah, pardon.
0: Pauline.
7: Tu avais moyen de faire sortir le bâtard derrière.
0: Conclusion du débat.
8: Mr. Cousin, it's Trevor Jones.
1: Ok, attends là, calmez-vous s'il vous plaît, répondez tranquillement à la question.
8: Ouais, tranquillement.
7: Moi, j'ai trouvé que ce débat qui clôt cette saison de débat de Gérard était aussi bordélique que la soirée qui a clos le loft hier soir. On se retrouvait dans la piscine avec Félicien. Toi, t'as été pathétique, hein, je tiens à le dire. Je crois que c'était ton meilleur en manière de pathéticité. Et puis, j'espère que tu as passé de bonnes vacances au foyer. Tu vas nous revenir tout bronzé, pas trop vous couper. Et puis, voilà, passe le bonjour au futur papa, parce que j'ai appris que Sandy attendait une bonne nouvelle. Et je voulais d'ailleurs savoir si tu étais responsable de quelque chose là-dedans.
0: Au revoir, merci, bonne nuit.
7: Non, parce que si tu vas être papa, dis-le nous.
0: Bonne nuit, bonne nuit.
7: On peut cotiser pour y acheter des croquettes aux gamins.
0: Bonne nuit.
2: Il y a, un petit truc rigolo de papo, je pense qu'on peut se permettre, même si ça fout, ça se fout vraiment de ta gueule. Papo's, pour conclusion, en hommage à Turpentine, son débat, le débat de Gérard, donc t'as ni queue ni tête, comme lui, okay. Même s'il a une tête de queue.
0: Eh ben c'est bien, lui, il va se faire enculer.
8: Mais
0: il a des mitraines, alors.
8: Question de monsieur bâtard.
0: Merci, Eddie Mitchell, pour ta conclusion.
8: Mr. Cousin.
0: Patrick.
4: Ouais, Gérard, c'est Eddie Mitchell. Alors, je dirais que... bah, bon débat. Je souhaite des bonnes vacances à toute l'équipe.
1: Merci, toi aussi.
4: Tous les auditeurs, monsieur Mazur, tout le monde. Et puis, j'espère que l'année pourrie.
0: Au revoir, Patrick.
5: Ouais, allô. Patrick Truel, bah écoute, moi j'ai trouvé que c'était un bon débat. Bonne équipe, bonne réhab, bons auditeurs. Bon,
1: merci.
5: Toi, t'étais lamentable comme d'hab.
8: Et mais bah, chacun, moi, j'ai...
1: Ah, c'est pas moi, qu'est-ce qu'il y a?
5: Attends,
1: je peux continuer, Gérard?
5: Ouais, moi j'ai vu le loft hier soir, donc il y avait Max, il a fait une teuf avec les potes des lofters là, dans le loft une fois qu'ils sont sortis. Est-ce qu'il va organiser une teuf avec tes deux potes dans ta chambre du foyer quand tu seras fait expulser, donc voilà.
0: Bonne nuit.
2: Moi j'ai une conclusion internet d'Oxidus qui dit gèlement, Gérard il est tellement crade que même ses pouilles ont des morpions.
0: Ouais, c'est bien, la conclusion elle est bien. Bon, on termine à combien sur le net?
2: On termine sur le net à 25 494. On a un petit peu baissé par rapport à tout à l'heure.
0: 25 494, bon ça va.
2: C'est quand même le record battu, mais t'as pas du tout atteint. C'est un score de Braille un peu par rapport au score de 40 000 que tu t'étais fixé.
0: Non, mais même, c'est pas grave. Donc, conclusion du débat, ben, malheureusement...
1: Très bon.
0: Comme d'habitude, bordélique.
1: Excellent.
2: Enfin, les critiques se sont faites autour de toi, Gérard. Ouais, c'est surtout toi qu'on a critiqué.
0: Vous,
2: hein.
0: C'est vous
2: on
0: l'équipe.
2: On a dit que t'étais mauvais.
0: Hein. Ouais. Non, mais c'est vous l'équipe.
1: Limite à chier. Hein.
0: C'est vous l'équipe qui avait foutu la merde. Donc,
2: non, mais t'étais pas très bon ce soir. Tu peux l'admettre.
0: Non. De toute manière, c'est vous qui avez foutu la merde. Vous avez joué au con. Donc.
2: Ils se ressemblent, ça.
9: Ah, c'est facile.
2: Ouais, c'est facile.
9: Donc,
2: voilà,
9: après, c'est on n'a pas de talent, c'est très bas. Même si t'es pas très grand, je trouve ça très bas.
0: Bah, peut-être pour vous, mais voilà. Donc, qu'est-ce que je voulais vous dire?
2: Depuis qu'il a une cravate.
0: Donc protégez-vous pendant les vacances et puis revenez-nous revenez-nous en forme au mois de septembre. Et là pour la nuit sans pub
1: c'est Lucinda.
0: Lucinda, donc voilà, et on va s'écouter quoi pour finir?
1: Oula, pardon, on va s'écouter un titre.
8: Mr. Cousin.
1: Ah bah il y avait quelqu'un.
0: Non, il y a plus personne.
8: Mr. Cousin.
0: Il y a plus personne, terminé, au revoir.
8: Je étais le garde de corps de Lady Diana.
0: Allez Pedro, tu m'envoies le disque.
2: Non, on continue, Gérard.
8: Happy birthday to you, Mr. Cousin. Happy birthday to you, Mr. Cousin.
2: Gérard est en train de se percer un kyste pendant que...
8: Oh, tu perces le kyste, Gérard.
0: Quand tu seras décident, oui.
1: Monsieur Mazur.
8: Mr. Cousin.
1: Mr. Mazur.
10: Oui, bonsoir, c'est Monsieur Mazur, à l'appareil.
1: À l'année prochaine.
10: Oui, c'est cela, avec grand plaisir. Où est Monsieur Gérard?
1: Il est parti. À l'année prochaine, Monsieur Mazur.
11: Donc, rediffusion d'un conseil le matin entre 6h et 9h à l'époque. Donc, on demandait aux auditeurs d'appeler. Ils avaient un petit souci. Et Gérard, ainsi que Sandy, devaient résoudre ce petit problème. D'ailleurs, c'est une rubrique qu'on a remis au dimanche soir. Et là, c'était de souvenir un auditeur qui...
2: Sébastien.
11: Sébastien. Qui partait aux États-Unis et qui ne savait pas parler anglais. Et comme la chance était que... Gérard et Sandy étaient allés voir Godzilla en avant-première mondiale au Olympic Building, New York, Madison Square Garden, comme ils le disent si bien. Ils ont pu bien sûr lui donner deux trois mots magiques. Ça va, Pauline?
12: Ça va.
11: Elle plisse des yeux.
2: Elle va tomber.
11: Je réfléchis dans l'audio.
12: Non, je t'écoute, je te regarde.
11: Non, mais tu plisses des yeux, je te voyais.
2: Ce qu'il dit?
11: Bah, le cogite.
12: Non, je réfléchissais où c'était l'emplacement où il est allé voir son film.
11: D'accord, c'était Cyberling, New York.
12: Oui.
11: NY. D'accord. Gérard et Sandy, le matin entre 6h et 9h pour les conseils. Écoutez plutôt, ça vaut le coup avec Sébastien. Merci.
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11: 7h38, bon réveil, merci d'avoir choisi Fun Radio. C'est les conseils de Gérard et Sandy. Donc, GG et Sandy, je vous laisse. Bonjour à tous.
14: Hello, bonjour à tous. Good morning. You are you. Bon, quand tu veux là-bas, tu travailles. Tu travailles quand tu veux, hein. Donc, on va accueillir... on
12: hello
14: accueille
12: à tous.
14: Sébastien, bonjour.
15: Sébastien.
11: Sébastien.
16: Allô.
14: Allô.
16: Allô, c'est Sébastien.
14: Ouais, bon, excuse-moi d'avoir écorché
15: bonjour,
14: ton nom.
15: Sébastien.
16: Ah, ben, bonjour Sandy, bonjour Gégé, ça va?
14: Ça va?
15: Oui, ça va, okay. Très bien.
16: Je vous passe un petit coup de fil parce que j'ai un souci. Je dois faire un déplacement professionnel aux États-Unis bientôt et le problème c'est que je parle pas un mot d'anglais. Je suis hyper mal.
14: Ouais.
16: Parce que bon, j'ai un peu arrêté les cours assez tôt, quoi.
14: Et voilà. quelle est ta question? Faut qu'on fasse.
16: Alors moi, je voudrais savoir si vous pouviez là, je sais pas, me balancer les mots les plus usuels là, comme ça, tout de suite.
15: Bah déjà, ce qu'il faut que tu fasses, c'est déjà la formule de politesse, c'est-à-dire thank you qui veut dire merci.
16: Thank you.
15: Non, thank you, mais ça, okay. Ça se dit thank you.
16: Ok.
15: Excuse me, c'est excusez-moi.
16: D'accord.
15: Hello, c'est bonjour. Good night, c'est bonne nuit. Good evening. C'est bonsoir.
16: Ouais, ok, ouais.
15: Et good morning, c'est pour le matin.
16: Good morning.
14: Et good.
15: Et good afternoon, c'est pour l'après-midi.
16: D'accord. Good.
14: Good.
16: Ouais.
14: Afternoon. Afternoon.
16: Good comment?
14: Afternoon.
16: Afternoon.
14: C'est l'après-midi.
16: Bon.
14: Et après, t'as you are you.
16: Ouais.
14: Donc ça veut dire comment allez-vous?
16: You are you.
14: Ouais.
16: Ouais.
14: Bon, il y a un autre monde ici. Il y a Vasse. Pas sur Nam.
16: Pas sur.
14: What?
16: What's your name?
14: Your man.
15: C'est what's your name?
16: What? Et ça veut dire quoi?
14: Ça veut dire quel est ton nom?
16: D'accord.
14: J'en pisse de rire.
16: Et le problème, si vous voulez, c'est que je vais arriver là-bas. Bon, j'y vais en avion.
14: Ouais.
16: Et alors, bon, les premiers trucs, si vous voulez, que je vais avoir. Tu vois, trouver un taxi, aller à l'hôtel. Vous avez des. Enfin, je sais pas, il y a des phrases toutes faites pour tout ça.
14: Ah, ça, c'est une bonne question, ça. Est-ce qu'effectivement, Sandy et Gérard, vous pouvez donner un conseil à notre ami Sébastien? Il arrive à l'aéroport, il est complètement perdu. Quelles sont les phrases qu'il faut dire, type, pour demander l'hôtel, et etc.
15: Bah, moi, ce que je peux te conseiller, c'est la phrase. Could you show me to the station?
16: Alors, could you.
15: Show.
14: Ouais. Okay, ensuite, ouais. Parce qu'on a encore du monde derrière, vite.
15: The station.
16: Ok.
14: Yeah,
15: et ça, c'est pour demander la station de métro.
14: D'accord.
16: Ouais, d'accord.
14: Gérard, pour l'hôtel, quelles sont les phrases types?
17: Ben, les phrases types, c'est comme en français, ça se dit hôtel, c'est tout. Même le taxi. On a épluché le.
14: Hôtel. Tu dis hôtel et c'est bon, on t'emmène à l'hôtel, tu dis taxi, on t'emmène au taxi.
17: Voilà. De toute manière.
16: Faut pas se tromper alors.
17: Ben non. Alors, si tu veux demander un dîner, tu fais.
16: Ouais.
17: What does
14: devant ton micro?
17: What does you gafta instant dîner?
16: Ah ouais. Non mais ça c'est si je m'adresse à un Nord-Africain.
17: Non, ils sont pas un Noir.
14: Non, plutôt un Chinois. Plutôt
16: un Chinois. D'accord.
14: Voilà, Sébastien, on va te laisser. On te souhaite une bonne journée.
16: Merci énormément.
14: Merci à toi et puis bon voyage alors.
16: Hein. Ouais, merci.
14: Et puis à mon avis, tu vas revenir très vite avec l'anglais qu'ils t'ont donné.
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19: appeler. Le débat va déjà porter sur les villes ou la campagne.
20: La différence.
19: Et après, ça sera les portables, parce que c'est demandé, il paraît que ça a été demandé depuis longtemps. Alors, on accueille pour ça Petit Suppo, 20 ans de Grenoble. Tu peux me donner la fréquence, s'il te plaît?
21: Oui, bonsoir Paris, bonsoir Christophe Coutant. C'est 93.4.
19: Je m'appelle pas Christophe Coutant, d'accord?
20: Non, il parle pas de toi.
21: De toute façon, ça va être Tourette ce soir, je vous le dis. Moi, j'ai trop attendu.
19: Plus t'attends, plus c'est bon, d'accord? C'est comme si tu faisais l'amour.
21: C'est
19: ok.
21: C'est clair.
19: En de bon entendeur, tu commences pas. HLM, 22 ans Paris, on est. Écoute, bonjour. Fun Radio sur 101.9.
22: Voilà.
19: Bonsoir à toi.
22: Bonsoir, Gégé.
19: La Miraude, 19 ans de Limoges.
20: La Noiraude.
19: La Noiraude, 19 ans de Limoges. Tu peux me donner la fréquence, s'il te plaît?
22: Je la connais pas, en fait.
19: Voilà, ben c'est bien. Donc, si quelqu'un sur l'IRC ou le Minital pouvait me donner...
20: Attends, je vais regarder dans mes fiches.
19: La fréquence Fun Radio Limoges, merci. Meul de Fion.
23: Oh, rien,
19: 21 ans de Brest.
23: Bonsoir.
19: Tu peux me donner la fréquence?
23: 102.7.
19: Ouais, 102.7, tu retireras tes mains du nez quand même.
23: Non, mais c'est ma voix naturelle, je parle comme ça.
19: Ouais.
23: Bonsoir aussi, hein, Fildar, Manu, Rigaud.
20: Bonsoir.
14: Salut.
23: Apolline, elle est chaude aussi. Hein.
19: Ouais, bah pour l'instant, Apolline, elle devrait venir faire le standard avec Fildar, mais elle est pas là. Donc,
23: ouais,
24: bravo.
23: Je sais
24: bravo.
23: Ce qu'elle fait.
20: C'est bien.
23: Moi, je alors, sais ce qu'elle fait. Hein.
19: Bon, première question, êtes-vous pour ou contre la campagne en hiver? Donc, on va demander ça à la Noiraude. Qu'habite Limoges.
22: Moi je suis pour. En fait, tu dis qu'il faut être pour et donc je suis pour, quoi. C'est ça, quoi.
19: Non, mais tu peux. Toi, t'arrêtes de. Meuldofion, toi, tu commences à te calmer aussi parce que sinon. Bon, Fildar, tu commences à me les calmer là parce que ça va pas aller. Donc, tu peux préciser le pont de ta pensée?
22: Bah ouais, il est précis, quoi. Ça va jusqu'au fond, quoi.
19: Non, mais je te demande de préciser. Êtes-vous pour ou contre la campagne en hiver? Je te demande de préciser le fond de ta pensée sur ta réponse.
22: Bah ouais, mais ma pensée, elle va jusqu'au fond. Donc moi, je pense à fond. Donc je pense qu'au fond, ben, la campagne en hiver, ouais, quoi.
19: Ok. Oh là, oh là. Il y a des larcènes, mais c'est pas grave. HLM.
3: Oui, et ben moi, je suis complètement pour la campagne en hiver. Parce qu'en hiver, il fait froid. Et à la campagne, on a des petites maisons avec un feu de cheminée. Et on fait l'amour tout le temps pour se réchauffer. Mm-hmm. Donc je suis complètement pour.
19: D'accord. Non, là, mais c'est, hey, c'est quoi là, ouais,
4: c'est peut-être le micro, là, rigoté de la semaine dernière.
19: Encore ouais. C'est encore le mien qui déconne.
1: Non, non, c'est celui-là, là.
6: Il y a du larcène.
19: Voilà, bon, bah attends, bah tiens, Moldofion, tu vas répondre maintenant.
6: Oui, alors, c'est vrai que la campagne est mise en hiver parce que c'est blanc. Les paysages sont blancs. Tout est blanc, tout est maculé de blanc, c'est bon.
7: Tout est éjaculé de blanc, ouais.
19: Non, mais je te demande si t'es pour. Bon, je te demande si t'es pour ou contre.
7: Pour aide.
6: Non.
19: Ouais, d'accord. Dans
6: non,
19: ces cas...
6: non, mais je suis pour, mais je comprends pas bien le sens de ta question.
4: Ouais, ben,
6: question,
4: alors, Gégé, non, mais attends. Vraiment bien.
19: Êtes-vous pour ou contre la campagne en hiver, c'est-à-dire.
22: Moi, je suis pour. Hein.
19: Mais oui, ouais, mais ça y est, mais.
7: Ouais, moi aussi, ouais.
6: Mais moi aussi, je te dis que j'aime bien quand c'est blanc, quand il neige, toute la campagne, elle est blanche.
22: Ta question, elle est pourrie, Gégé.
6: Non, non, c'est
19: bon,
6: pas.
19: Ouais. Attends.
4: Non, elle est bien. Non. Attendez, les auditeurs.
19: Oh, vous calmez, là.
4: Je suis pas d'accord avec vous là. La question elle est bien. Il faudrait que Gérard, franchement, toi.
19: Bon, déjà.
4: Explique franchement.
19: Déjà, on va demander qui c'est qui reste qui a pas répondu. C'est Petit Suppo. Alors, vas-y toi pour finir. Après, moi, je dirai.
7: Ouais. Moi, je préfère la montagne ou la mer l'hiver. Sincèrement. Mais la campagne, non.
19: Ouais, mais tu peux préciser.
7: Ben, c'est-à-dire que quand tu vas sur les côtes du Cotentin, par exemple, ou en Bretagne, en hiver, t'as pas tous ces touristes à la con là autour et. Non, c'est bien, c'est pas tout raide.
19: Ah, bah oui, ouais, mais non, non, mais. Brest, c'est pas la campagne, si.
7: Mais non, mais.
4: Mais pour toi, qu'est-ce qu'est la campagne,
19: c'est, non, mais la campagne, c'est vrai que.
4: C'est quoi la campagne?
19: Faut bien préciser, c'est que t'as plusieurs endroits.
7: Non, mais...
19: Oh, on me laisse parler, merci, je réponds à la question que Fulder me pose, d'accord? Donc, c'est pour préciser, la campagne, t'as différents coins. Par exemple, t'as vers chez toi. Mmh. C'est un peu la campagne aussi.
4: Ouais.
19: Je dirais plus parce que j'ai quelqu'un qui habite là-bas, je citerai pas son nom. Mmh. Vers du côté de Thierry, c'est carrément la campagne, la campagne complète. Hein, pour que tu passes à peu près 20-30 bandes pour faire tes courses. Hein.
4: Ah ouais, carrément.
19: Ah ouais, ouais.
4: T'as pas de route, t'as rien, t'as pas de cabine.
19: Si, mais cabine téléphonique, non, faut mieux avoir le téléphone chez soi, tu vois.
4: Il y a du courant.
24: Ils ont l'eau au moins, l'eau courante.
4: Ouais, l'eau, le téléphone, la télé.
24: Ouais,
4: faire caca tout ça.
19: Mais par contre ils ont du mal à capter Fun Radio certains endroits.
1: Gérard,
19: oui Rigo,
1: sur IRC il y a Titeuf qui demande si les McDo à la campagne sont meilleurs que ceux de la ville du fait qu'on tue les vaches sur place.
4: C'est trop con.
19: Non mais tu vois justement, alors là je vais pas y répondre tout de suite, ouais. À elle, oh. Parce que elle. C'est la
4: sec.
19: C'est qui, c'est un mec
1: Titeuf
19: qui... Titeuf, c'est un mec, ça, ouais.
1: Je sais pas.
19: Personne n'a pu me donner la fréquence de Limoges encore. Hein. Donc, c'est pas grave.
4: Oh, les Limougeoses, hein.
19: Alors, auriez-vous trouvé l'âme sœur à la campagne ou autre, plus les villes? Donc, alors, je précise, c'est de trouver la personne avec qui vous voulez vivre, soit à la... Oh, merci, Moldefoin, tu as commencé par te calmer.
6: Non, mais c'est pour moi, c'est quelqu'un qui m'appelle.
19: Tu as commencé à te calmer, moi, je te dis.
6: Mais c'est pas moi.
19: Tu te calmes.
6: D'accord.
19: Ou sinon, moi, je vais te calmer au standard. Claire, net, précis.
7: Ça te va pas, la voix de canard.
3: Tu peux préciser ta question, là, Gégé?
22: Ouais, c'est un peu trop, ta question, comprend rien, Gégé.
19: Alors, avez-vous trouvé l'âme sœur à la campagne ou autre? Plus ville. Alors je précise.
6: C'est les mathématiques.
22: Oui, là, pas, là.
6: C'est alors, les mathématiques, c'est même plus une question.
19: Bon alors toi tu dégages, tu m'énerves. Allez hop,
1: Gérard,
19: au revoir.
1: Gérard, sinon.
19: Meule de point terminé.
1: Gérard, sur IRC, il y a Wanobi qui te demande à partir de quoi une campagne devient-elle une ville?
24: Ah, bonne question. Ça.
19: Alors ça, justement, j'ai pas pu réfléchir et je pensais que. Je pouvais avoir des sondages et les sondages.
4: Ah, mais tiens, ils sont là.
19: On les a pas.
4: Mais si, on les a.
24: Si, on les a. Bien sûr que si.
19: Donc, qui c'est?
3: Tiens, Gégé.
19: Alors, le premier, non. Débat sur l'euro, mais j'en ai rien à foutre. Débat sur les routiers, c'est
4: merde, ça.
3: Tu t'es trompé de fil.
19: Ah,
3: je
19: me suis trompé. Oh là là là là, celui-là.
4: Excuse-moi.
19: Ville. Ville et portable. Qui c'est qui vient de dire Tony, là?
0: Je sais pas, je vais gérer.
19: Faudrait peut-être pas commencer à me prendre pour un con, parce que ça commence à bien faire.
1: Gérard, sur IRC, il y a Yankee qui dit que une ville, c'est à partir du moment où tu y es pas, sinon c'est une caverne.
19: Je pense aussi, oui. Je pense. Oh là là,
1: ça doit être le micro, ça, encore.
0: Ouais, ouais, c'est le micro, Rigo, voir, Gérard. Ah ouais, en plus, c'est ça.
5: Ouais.
0: Ah là là, oh là là, le son de merde. C'est bon, c'est arrêté, là.
24: Vas-y, débranche.
19: Non, c'est pareil.
5: On
24: n'entend
5: plus.
24: On est à l'antenne,
19: Gérard.
0: Ouais.
19: Non, mais attends, meule de foin.
0: De Fion.
19: Meule de Fion, c'est fini pour toi.
0: Non, je l'ai calmé.
24: Je me suis calmé.
19: Ouais, ouais, alors donc, il y a un petit sondage là que j'ai. Donc, il y a 51% des personnes qui aiment la ville pour la bouffe et les prostituées. Je vois pas du tout le.
24: Ah, c'est plus facile de trouver une pute en ville.
1: Bah ouais,
19: T'en as quand même aussi à la campagne, mais te dire où, je peux pas te dire.
1: Bah ouais.
24: Oh, allez,
19: donc, alors.
0: T'as des coins?
19: Non, je connais
24: bien 2-3 coins à pute.
1: Ah ouais, genre.
19: Non.
24: Vas-y,
5: balance.
24: À Montigny-le-Bretonneux.
19: Bon alors, hop, terminé.
0: Non, mais ça se trouve, il y a des
19: prostituées. Terminé.
5: Il y a une pute qui est à Montigny-le-Bretonneux.
19: Allez, c'est terminé pour lui. Au revoir.
5: Là, j'ai sommeil.
19: Au revoir. Ben, va dormir. Voilà, comme ça, on sera tranquille.
21: Allô, je suis sur antenne, non?
19: Avez-vous trouvé l'âme sœur à la campagne ou autre, plus les villes? Alors, je précise ma question. C'est que en ville, vous pouvez trouver quand même quelqu'un que vous aimez. Donc l'âme sœur, c'est pour faire votre vie avec. Ouais. À la campagne, c'est pareil. Ou autre. Donc je précise, c'est-à-dire à l'étranger. On est bien d'accord, vous avez bien tous compris le sens de la question.
21: Oui, Gérard.
5: Ouais.
19: Alors,
21: allez, filles.
19: Petit suppôt.
21: Alors, deux trucs. J'ai rencontré deux personnes. Déjà, mon amie d'enfance, elle habite Paris. Et comme j'ai habité à Paris, elle est restée là-bas. Moi, je suis en province, donc je monte souvent. Et la femme de ma vie, actuellement, à qui je suis, elle est d'Angleterre. Mais je te dirai pas d'où. Et ouais, donc, vois souvent.
19: Non, mais précise quand même.
21: Non, je peux pas.
19: Mais précise.
21: Non, il y a le... Je peux pas. Il y a le standard derrière et tout, je peux pas.
19: Bah attends, mais...
21: Je peux pas, c'est tout.
19: Mais attends, de toute manière, tu peux préciser quand je te demande des précisions, précision.
21: Si je précise, ça va être tout raide après.
19: Bon, bah d'accord, dis plutôt que t'as pas envie d'en parler, c'est tout.
21: Ouais, voilà.
19: Ok, HLM.
0: Excuse-moi, Gérard.
19: Attends, 5 minutes.
0: Excuse-moi, HLM. À la place de Meule de Fion, on accueille Jean-Guy, 21 ans, du Puy-en-Velay. Bonsoir.
19: Ah. Jean-Guy, bonsoir.
8: Bonsoir, c'est Jean-Guy.
19: Bonjour. Ouais, quel âge?
8: 27 ans.
19: 27 ans, et puis Envelé?
8: Ouais, c'est ça.
19: Et...
8: C'est nouveau, ça.
19: La fréquence?
8: 92.7.
19: Ok.
1: Oh, Gérard, oui. Sinon, il y a Lia sur IRC, elle dit qu'elle mouille grave pour toi.
19: Oh, bah, ça, je m'en fous.
8: Jean-Guy, t'as intérêt à pas être raide. Hein.
19: Hey, sur l'IRC, s'il vous plaît, j'attends. Et même sur le Minitel, Manu, tu pouvais regarder un peu.
0: Mais
19: j'attends toujours la fréquence de Limoges.
0: Bah oui, mais ils disent 206.1, 412.6.
1: Bon, ouais, 206, on me l'a donné, Gérard, tout à l'heure. On me l'a donné, je vais la retrouver. Faut que je remonte. Vas-y, prends un auditeur, je te dis tout de suite.
19: HLM.
5: Je suis en train de répondre, moi.
19: HLM.
5: Alors, moi, j'ai rencontré mon âme sœur à Paris, hein, donc en ville.
19: Mmh.
5: Et donc, d'ailleurs, je fais un gros bisou à Rip.
19: D'accord. Non, mais...
21: Bonjour.
19: Non, mais ça, toi, tu te tais derrière, d'accord?
21: D'entrée.
19: Alors, la Noirode.
5: Ouais, j'attends mon tour depuis tout à l'heure.
19: Non, mais attends, et la Noirode, je te pose, maintenant c'est à toi de parler, maintenant tu réponds, t'attends pas ton tour, je pose les questions, je demande à qui ça me fait plaisir. Comment?
5: Tu me parles meilleur, hein.
19: Ouais, c'est bon, bah alors tu dégages, allez hop, la Noirode, au revoir.
5: Non.
19: Allez hop, va te faire foutre, hop, terminé.
5: Mais je t'emmerde, hein.
19: Moi aussi. Pétasse.
0: Arrêtez,
9: on la vire.
19: Terminé pour celle-là. Alors, Jean-Guy.
8: Ouais.
19: À toi.
8: Moi j'ai rencontré l'âme sœur au bord de la mer, parce que je vais toujours au bord de la mer, parce que j'aime pas la montagne ni la campagne.
19: Ouais.
8: Et j'ai rencontré, mais elle était beaucoup plus vieille que moi. Elle avait 63 ans. Elle était informaticienne et j'ai rencontré au bord de la mer et c'était l'idylle totale, quoi.
19: Ah d'accord. Ouais,
8: dans les dunes, le soleil tranquille, quoi.
0: Tout raide.
21: Tourette, comme je suis le seul mousquetaire, je suis le seul à le dire, quoi, Tourette.
19: Ok.
2: La mer, c'est la ville ou la campagne? Je me suis toujours posé la question.
19: La mer, c'est plus du côté de Brest. Et à mon avis, je pense que ça devrait être.
24: Et admettons, si tu prends à Marseille, c'est pas la mer, c'est la ville alors.
19: Marseille, c'est une ville, donc.
1: Gérard, tout à l'heure, Satanas, je crois que c'était Satanas sur l'IRC, il disait qu'en fait, la campagne, c'est où finit le RER.
19: Le RER, il finit à Château de Vincennes.
2: Mais GG, le RER, il finit à la ville ou à la campagne, alors
19: Attends. Oh merde, je viens de me planter. Le RER, il finit pas à Château de Vincennes, il termine à, je sais plus où, là, dans une cambrousse, Marne-la-Vallée.
2: Donc à la campagne.
1: À Joinville-le-Pont, je crois.
19: Ouais, même Marne-la-Vallée pour aller à Disneyland Paris. Ça y est, tout le monde a répondu.
22: Oui.
19: Bon, à part la Noiraude, parce qu'on l'a viré.
0: Ouais, on l'a viré et à la place, j'ai trouvé String en fleurs, une demoiselle, bien sûr, qui a 20. Pauline, coupe le micro, il n'y a pas de problème. Qui a 24 ans et qui appelle de chez elle. Salut.
19: Salut String.
9: Allô, Gégé.
19: Ça va.
0: Calme-toi un peu au début, hein. T'es pas obligé de jouer comme ça direct, hein.
19: Non, mais tu vas jouer sur les portables tout à l'heure, toi. J'ai l'impression parce que.
21: Elle a une voix trafiquée, elle.
19: Ouais. Alors.
1: J'ai enfin la fréquence de Limoges.
19: Ouais, bah maintenant qu'on a
24: viré. Moi, sur Minitel, on me dit 8-6.
1: Ah, moi, on me dit 92-2.
19: Ah bon. Bah, je contrôlerai parce que j'ai les fréquences à la maison.
1: Ok. Super.
19: Donc, j'ai un bouquin sur toutes les fréquences de Fun Radio. Donc,
0: il y a un mec qui a sorti un livre.
24: Tu l'as sur ta cheminée, le bouquin?
0: Sur les fréquences?
19: Non, c'est un bouquin avec que j'ai acheté. Ce bouquin dessus, c'est la cassette La vérité si je mens.
1: Sur IRC, on me demandait si tu lisais ce livre en faisant l'amour.
19: Non, pas du tout.
24: Pendant une heure ou deux?
19: Oh, Pildar, tu te calmes après le nouveau matos, là, ou quoi? L'autre, il est en train de s'en prendre après le micro, et c'est tout juste si Apolline, elle se le prenait pas dans la gueule.
2: Ouais, vrai.
24: Elle aime ça.
19: Donc, alors, quel métier ou job vous auriez aimé faire à la campagne qu'en ville? Alors, je précise, parce qu'on va me dire, je comprends pas le thème de tes questions.
24: Ouais.
19: Hein? Donc le boulot.
24: Attends Gérard, je comprends pas le thème de tes questions.
19: Bon bah toi pour l'instant t'es à l'AREA, tu te tais.
24: Ok d'accord.
19: Ok.
24: D'accord.
19: Bon, on va demander un petit suppôt.
21: Ouais. Bah moi je vais être plouc et je vais élever des grosses dindes.
19: Tu peux préciser là parce que être plouc. Attends, être plouc et élever des grosses dindes.
21: Ouais.
19: Et tu veux parler de quoi en parlant de grosses dindes? Tu veux parler de qui en parlant de grosses dindes?
21: Ah bah non, des dindes fermières.
19: Ouais, mais tu peux préciser le fond de ta pensée?
0: Le fond de sa pensée, c'est que bon, il est en campagne et bon, il a envie de fourrer des grosses dindes, c'est tout.
19: Ouais.
0: Attends, c'est toi qui es vicieux, hein.
19: Attends, je me doute à peu près de qui veut parler.
0: N'aie crainte,
19: je sais de qui veut parler.
21: Ça ressemble à un débat que j'avais fait déjà, c'est vrai.
19: Ouais.
21: Non.
19: Ouais, HLM.
22: Oui, alors ben moi, si j'étais à la campagne, j'aimerais être fermière parce que j'adore me traîner dans la boue avec les cochons.
21: Ah yes.
19: Il y a pas que les cochons. Il y a les poules, les vaches, les moutons.
22: Moi, ce que je préfère, Gégé, c'est les cochons.
19: Ah ben parce que t'es une grosse truie.
22: Oh,
19: voilà. Bah si. Ouais, t'es une grosse truie. Voilà. Ouais, terminé. Jean-Guy.
10: Ouais. Ben moi j'aurais aimé plutôt être pêcheur, genre pêcheur de moules ou d'huîtres, des trucs dans le...
21: Non, ça aurait été plus marrant de dire de thon, mais bon.
19: Ouais,
21: bon
19: ouais. Alors toi tu dégages, hop. Petit support terminé. Terminé. Pêcheur de thon, tu vas te faire foutre, allez hop. Dégage à toi, au revoir. Hop, terminé là.
24: Ça y est, elle est virée.
19: Gérard. Non, mais il repasse pas sous un
24: terminé.
1: Non, mais Gérard, par contre, il y a Davy One sur l'IRC, il dit que c'est bien que tu saches de quoi tu parles, au moins t'en es conscient.
19: Ouais, parce que elle va me dire encore tout à l'heure, lors de la conclusion de débat, mon débat n'a ni queue ni tête comme toi.
1: Ah, c'était pas la même personne.
19: Ouais. On sait jamais.
1: Non, mais il prend les mecs pour des femmes et ça a dû lui poser des problèmes.
19: Ouais, on sait jamais avec elle. Oui.
2: Je voulais te poser une question. Dans le roman de Victor Hugo, le rat des villes et le rat des champs, toi, t'es plutôt pour le rat des villes ou le rat des champs?
19: Rat des goûts.
24: C'est naze.
19: HLM, t'as répondu.
2: Oui,
19: Jean-Guy.
10: Ouais. Ben moi j'ai répondu. Moi c'était plutôt pêcheur, des trucs comme ça. Parce qu'il y en a marre des pêcheurs qui sont que à la mer. On a aussi le droit de pêcher en campagne. Je vois pas, il n'y a pas de raison quoi. Il y a des étangs, il y a des lacs, il y a des fleuves, il y a tout ce qu'il faut pour pêcher. Et je vois pas pourquoi ce serait dégueulasse qu'il y aurait que des pêcheurs à la mer. Moi je. Je suis pour les pêcheurs en campagne. Il faut remonter
22: ça.
24: Non mais moi de votre manière, moi je suis d'accord avec.
10: Tu es d'accord avec moi?
24: Oui, mais parce que moi aussi j'adore la pêche. Hein.
10: Bah oui.
24: Donc
10: tu trouves pas qu'on devrait plus pêcher dans les campagnes qu'au bord de la mer? La mer c'est pour les touristes.
22: C'est clair.
24: Ouais, mais ça c'est pour ceux qu'ont l'habitude de partir, qui partent le matin sur un coup de 3 ou 4 heures du matin, et puis qui rentrent pas avant midi pour vendre leurs poissons.
10: Exactement,
24: sur.
10: Ça, c'est des vrais, des authentiques.
22: Non mais ouais, le mieux c'est la pêche à la montagne quand même. Hein.
24: Ah bon, la pêche à la montagne. Alors c'est qui dit ça?
22: C'est HLM.
24: Alors HLM, vas-y, précise. Parce que là, je vois pas la pêche à la montagne.
22: Bah si, dans les lacs de montagne.
24: Ah ouais, tu pêches quoi dans les lacs de montagne? Tu diras aux blaireaux qui sont derrière toi, qui se calment.
22: Il n'y a personne derrière moi.
24: T'as jamais pêché un ours en montagne, Gérard?
10: Non.
24: La pêche à l'ours, tu connais pas?
10: Non.
22: Et la pêche au dahu aussi, hein?
24: Non plus.
10: Et la pêche au routier?
24: Non, je m'y attendais à ta connerie, toi.
11: Il est con.
12: Gérard, sur IRC, il y a Belge Boris, il te demande si la Belgique, c'est la ville ou la campagne, du fait que c'est près de la mer et c'est pas à Paris.
24: Hein? Alors là, attends. Je veux pas critiquer, mais là, je crois que sa géographie ferait mieux de la réapprendre. Parce que
11: c'est
24: la
11: où,
24: Belgique.
11: C'est où?
24: La Belgique a jamais été à côté de la mer, hein?
11: C'est où? C'est où alors?
24: Je ne pense pas.
10: C'est faux.
24: Je pense pas que ça soit à côté de la mer, la Belgique. Il ferait mieux de regarder dans sa carte géographique, hein?
11: Ouais. Et Jean-Seb, excuse-moi, à la place.
12: Si, il confirme.
24: Ah, il confirme? Eh ben, ouais. Ça m'étonnerait, hein.
11: À la place de Meuldefion, on accueille Jean-Seb.
24: Non, attends.
11: Non, excuse-moi, à la place de Petit Suppo. Excuse-moi, on accueille Jean-Seb. Salut.
13: Ouais, bonsoir à tous.
22: Bonsoir.
24: Salut, Jean-Seb.
13: Bonsoir.
24: T'appelles d'où?
13: J'ai bien travaillé mes voix, moi. J'appelle de Caen.
24: De Caen, dans le Calvados.
13: Calvados, ouais.
24: La fréquence? T'en sais rien?
13: Si, je sais.
24: Vas-y.
13: 87.
24: Ouais, ça m'étonnerait.
13: Ça, je te le dis.
24: Ouais. Donc, alors, pour toi?
13: Ouais. Est-ce que tu pourras me répéter la question? Parce que j'étais en antenne, s'il te plaît.
24: C'était quoi déjà?
22: Qu'est-ce que tu voudrais faire comme métier à la campagne?
24: Quel métier ou job vous auriez aimé faire à la campagne ou à la ville?
13: Bah, moi, ça m'aurait bien plu d'être fermier quand même.
22: Ah, comme moi?
13: Ouais, d'élever les bêtes.
22: Ouais, se traîner dans la bouse.
13: On aurait fait l'amour dans la bouse tous les deux.
22: Voilà.
13: Ça t'aurait plu?
22: Dans la bouse surtout, ouais.
13: C'est bon ça.
24: Ok.
13: Ça t'excite, hein.
24: Bon, petit string.
15: Ben, moi, j'aurais voulu être une dinde. J'aurais voulu être une dinde, comme ça, ben, l'autre, il aurait pu m'enfourcher, quoi.
24: Non mais attends, l'autre, tu... Attends, qu'est-ce que c'est? T'as pas fumé un pétard, là?
13: Moi, c'est moi, j'ai trop de succès, là, ce soir.
24: Non mais t'as pas fumé un pétard?
15: Ah non, moi, je fume pas, hein.
13: Écoute, Gégé, elle veut que j'enfourche, je laisse la dire.
24: Bon, bah, c'est pas grave.
13: Ah, ouais.
24: Moi, j'ai un petit sondage, là, 34% des... aime la campagne pour le plaisir animalier, ça c'est vrai, en plus. 12% ne voient pas la différence entre les deux, là je vois pas. Je vois pas, et pour finir, 10% aimeraient qu'il y ait des villes à la campagne. Voilà, je sais pas.
12: Gérard,
24: oui.
12: Sur IRC, il y a Satanas qui te demande si on peut voler aussi facilement dans les FNAC de la campagne que dans les FNAC de Paris.
24: Faudrait déjà qu'on aille des gens qui habitent à la campagne, mais là on en a pas beaucoup.
11: Bah t'as déjà fait, toi, tu connais.
24: Des FNAC là-bas, j'en ai pas vu. Hein.
12: Parce qu'il y a Arnett sur l'IRC, il m'a dit qu'il t'avait vu voler 50 CD à la FNAC de Paris, il voulait savoir si tu y arrivais aussi en province.
24: Bon, alors lui, il va se faire sauter, ça va être clair et net pour son matricule, il va pas nous faire chier toute la soirée avec ça.
11: Gérard, on me demande aussi sur Minitel s'il y a plus de thunes dans les porte-monnaies des filles à la campagne qu'en ville.
24: Alors là, je réponds pas parce que ça va faire rapport avec Christine. Alors là, c'est qui? C'est qui?
11: C'est Clem.
24: Clem, eh ben Clem, moi je t'en merde. Au respect que je te dois.
13: Alors,
24: d'après vous, à la campagne, sont-ils plus hypocrites qu'en ville? Et on s'écoute Jean-Michel Valmont avec Viens me mettre ta grosse loco dans mon petit tunnel noir et avant.
11: Ouais, vas-y Gérard, t'es le meilleur. Tes débats ils tuent. On va battre tous les records ce soir.
24: Ah bah là, pour l'instant, juste avant la pause, on a fait un petit point IRC, on était déjà à 6542, alors que la semaine dernière, à cette heure-ci, on n'avait même pas atteint les 6000. Hein. Donc, alors là, on récupère pour ça HLM.
12: Oui. Avant de reprendre les auditeurs, j'ai un petit sondage qu'on vient de m'envoyer, je peux le lire. Donc, sondage de Davy One sur l'IRC. Préférez-vous courir nu en ville ou à la campagne? 15% préfèrent aller bronzer sur les plages belges. 22% disent que de toute façon, Paris, c'est la capitale de la Belgique. 4% font de l'alpinisme en Belgique, mais uniquement en campagne. Et 26% regardent le Big Bill dans leur grange. 14% prennent le RER B en cultivant des haricots.
19: Ouais, ben c'est pas mal.
24: Excuse-moi, juste j'ai un message sur Minitel pour Davy One, d'ailleurs, de Manu qui dit juste, mais je comprends pas.
19: Ah bon, bah, si t'arrives pas à le comprendre, c'est pas de ma faute. Donc, pour ça, on récupère HLM.
14: Oui, déjà, oui.
19: Rebonsoir.
14: Rebonsoir.
19: Jean-Guy.
16: Ouais.
19: Rebonsoir.
16: C'est encore moi.
19: Petit String.
17: Ouais, je suis là.
19: Rebonsoir. Ça te dérange quand je te dis rebonsoir?
17: J'ai dit bonsoir, GG, excuse-moi.
19: Ah non, mais faudra peut-être.
18: Oui.
19: Faudra peut-être vous réveiller, hein. Et Jean-Seb.
20: Ah, bonsoir.
19: Ouais, bonsoir à toi. Donc, la question, d'après vous, les gens sont à la campagne, sont-ils plus hypocrites qu'en ville? On va demander ça à Jean-Seb.
20: Ouais, bah oui, à la campagne, en fait, c'est plus réduit comme personne, donc ça parle plus, c'est dans les petits villages, donc c'est rempli de potins. Et donc, les personnes parlent plus qu'en ville, c'est sûr, parce que là, en ville, les gens se dénigrent mutuellement, ne se parlent pas.
19: Non mais est-ce qu'ils sont plus hypocrites
20: oui,
19: ou
20: tout à
19: pas
20: fait. Ils sont plus, oui, ils sont plus hypocrites à la campagne qu'en ville, c'est sûr.
19: Mm-hmm.
20: Ouais.
19: Merci Fildar.
25: Oh merde,
19: non mais
25: Fildar.
20: Qu'est-ce qu'il a fait? Qu'est-ce qu'il a fait?
19: Non mais c'est rien. C'est un combiné qui vient de tomber. Donc petit String.
17: Ben moi je pense un peu comme l'autre.
19: Oui merde.
17: Je crois qu'il a raison, hein, parce que à la campagne les gens ils parlent.
20: Ouais, je suis sûr. Si je te propose de coucher, tu viens tout de suite.
19: Bon s'il vous plaît, Jean-Seb.
20: Ouais.
19: Tu te calmes?
20: Non, même kiff.
19: Te calmes?
17: Oui.
19: Bon, ouais, petit String.
17: Non, mais écoute, GG.
19: Bon, tu réponds à la question, c'est tout. Tu réponds pas à l'autre. C'est moi qui pose les questions le jeudi, d'accord?
17: D'accord, GG, d'accord.
19: Bon.
17: Ben, moi, je crois que ouais, les gens à la campagne, ils parlent beaucoup sur toi. Surtout, ils parlent sur toi, quoi, en fait. Et surtout quand c'est petit, ben, plus c'est petit et plus ils parlent, hein.
19: C'est quoi la question?
12: Okay, okay. Gérard,
19: allez, bonne nuit. Bonne nuit, parce que là, je crois qu'il y a la
20: pomme. Hein.
19: Non, mais à la campagne, on parle jamais de moi. Celui qui fait le mouton de derrière, je le calmais. Jean-Guy?
16: Ouais. Moi, je dirais que, ouais, c'est vrai qu'à la campagne, les gens parlent beaucoup plus que les autres, mais je dirais que les gens de la ville sont pas hypocrites, mais hypercrites.
20: Excellent.
16: Hypercrites, c'est-à-dire, c'est le contraire d'hypocrite.
20: Bravo, t'es un killer, Berthier.
16: Ah ouais, non, attention, hein, j'ai fait de la philo quand même.
20: T'es un boss, toi.
25: Ouais, quand même.
16: Donc, Gérard, si tu m'entends, si tu me comprends, si tu vois ce que je veux dire, hypercrite. Ouais. Le contraire d'hypocrite.
19: Non mais merci, je suis quand même pas con à ce point-là pour savoir ce que ça veut dire.
16: Hein.
19: Ah ouais, non mais moi je te dis, je suis quand même pas con à ce point-là pour savoir ce que ça voulait dire. Ok.
20: Tu m'as déçu, Batman.
19: HLM.
14: Oui, bah alors écoute, moi je suis allée à la campagne, j'ai croisé personne, alors je peux pas te dire s'ils sont hypocrites ou pas. Hein.
19: D'accord. Moi, je peux vous dire une chose, que je connais des gens qui habitent à la campagne.
24: Ouais.
19: Ils sont pas comme sur la région parisienne ou autre, parce que il y en a beaucoup. Plus en région parisienne, c'est des hypocrites.
24: Et par rapport, pourquoi ils sont plus hypocrites en campagne?
19: Non. Ils sont moins hypocrites en campagne qu'en région parisienne.
24: Pourquoi?
19: C'est tout.
14: Bah ouais, mais il y a personne. Alors ils ont pas été hypocrites.
19: Quoi? C'est faux.
20: C'est faux.
19: C'est faux. Alors pour l'instant, tu t'écrases.
20: Okay.
19: D'accord.
20: Okay. C'est faux.
19: Tu t'écrases.
20: Dans quel sens?
19: Bon, toi, tout à l'heure, tu vas retourner au standard, tu vas voir, je vais te faire comprendre dans quel sens que tu vas t'écraser. Que tu vas aller écouter le restant des débats dans ton Watman. Non,
12: mais Gérard.
20: Explique pourquoi à la campagne, on fait moins de...
19: Bon, bah c'est tout.
12: Non, attends. Mais laisse-le, il te pose une question.
20: Ouais, explique pourquoi à la campagne, on est plus hypocrite qu'en ville, s'il te plaît.
12: Bah ouais.
20: C'est intéressant.
12: De quoi?
20: T'inquiète. Pour moi, fais pas...
19: Ouais, non, mais je reconnais ta voix, donc t'inquiète pas.
20: Mais non,
19: donc,
20: mais tu plaisantes ou quoi?
19: Oui. Bon, tu crois que...
20: Ma question, s'il te plaît.
19: Ouais, alors tu peux préciser.
20: Ouais, bah pourquoi tout à l'heure t'as dit à la campagne ils étaient plus hypocrites qu'à la ville. Moi, je demande des explications.
19: Non, ils sont moins hypocrites à la campagne qu'en ville.
20: Alors pourquoi ils sont moins hypocrites à la campagne?
19: Parce que quand tu viens de, par exemple, tu dis que t'es de la région parisienne, t'es bien vu. Tandis que quand t'en as qui
20: faux,
19: viennent.
20: C'est faux, parce que moi, je suis allé en Bretagne, on m'a traité de chien. Parisien, tête de chien, parigo, tête de veau.
19: Ouais, alors c'est pour ça que t'habites à Caen et tu dis que t'habites la région parisienne.
20: Non, non,
19: tu
20: as
3: Je suis originaire de Paris.
6: Eh ben alors, moi aussi, quand je vais à la campagne, on peut-être pas parisien, de parisien, tête de chien et parigot, tête de beau.
3: Moi, oui,
6: ok.
3: Moi, oui.
6: Ouais, bah peut-être toi, parce que t'as peut-être une sale gueule.
3: Ouais, c'est
6: d'accord, Tony.
3: Gueule, hein. Ouais. Non, tu fous, tu te trompes là.
6: Ouais, ouais, je me trompe, c'est ça, t'as raison. Tu crois que je t'ai pas reconnu, Jean-Seb?
3: J'en sais, bah non.
6: Ouais, tiens, mon cul. Tu t'appelles pas Tony?
3: Non.
6: Non, presque pas.
3: Tu t'appelles de quand, t'as
6: capé? Mais oui, c'est ça. Prends mon cul pour une tasse à café avec un anse. Prends mon cul pour une tasse à café avec un anse. Prends mon cul pour une tasse à café avec un anse, ok?
3: Je te dis que non.
6: Bon, bah, moi, je te dis que si maintenant, ok?
3: Bon,
6: bah, en de bon entendeur, salut.
3: T'as répondu à mes questions.
6: Bon, bah, alors, c'est bon. Rigaud.
7: Oui, il y a Satanas sur l'IRC qui te demande si les paysans sont obligés d'apprendre à leurs vaches à faire leurs besoins dans le caniveau comme les chiens en ville.
6: Ah non, bah ça, les vaches apprennent leurs besoins où qu'elles veulent. Pas comme les chiens dans la qu'il faut que tu les mettes que tu les forces, parce que maintenant c'est vrai, et ça c'est une bonne question de Satanas.
0: Ouais.
6: C'est vrai que à l'heure actuelle, les chiens, pour qu'ils passent leurs besoins dans le caniveau, parce que sinon, faut que tu prennes une espèce de sacoche de merde, un petit sac pour ramasser
0: un sac de merde,
6: pour ramasser leurs besoins. Et moi, je vais te dire une chose, que maintenant, dans Paris, t'as des motocrottes qui doivent ramasser ça. Fais-moi confiance.
0: Oh, putain.
6: Ouais, toi, le mouton, tu as la fermée, toi.
0: Et moi, j'ai entendu dire qu'il y avait certains paysans qui amenaient leurs vaches sur Paris. Ils étaient obligés de les tenir en laisse.
22: Ouais.
0: Et ils avaient interdiction de les faire chier.
6: Attends. Ouais. Non, viens pas confondre le débat, parce que là, on n'est pas parti sur le débat sur la grève des agriculteurs. Parce
0: non,
6: que
0: si tu veux qu'on c'est passe, pas ce qu'il dit.
6: En laisse.
0: Quand ils veulent faire leur caca, les vaches, à Paris ou en région parisienne, elles sont obligées d'avoir une laisse.
6: Non.
0: Parce que les motocrottes ne peuvent pas aspirer la crotte de vache d'un seul coup. Ça
6: les
0: bouche.
6: Attends, mais pour voir ce qu'ils font quand ils chient, laisse tomber l'angoisse. Hein.
24: Il y a une ville en région parisienne exprès pour les cacas de vaches et tout
7: ouais.
24: ça.
7: Ouais, j'ai vu
24: une
7: ça.
24: Une espèce
7: ouais,
24: de grand bon parc.
7: Caca police.
24: Je sais pas.
0: Non, caca Ludolande.
6: Bon, donc c'est plus... Oh, tu vas.
7: Gérard, il y a Esti qui pose une question, mais je comprends pas. Il me dit, est-ce que Gérard doit son état naturel après avoir été élevé par un troupeau de bœufs, par un chien appelé Dégage?
6: Alors là, je vais te dire une chose, toi, Lascar, tu ferais mieux de fermer ta gueule parce que c'est toi qui es élevé par un troupeau de cochons.
7: Et Perforas, il demande si t'es plutôt Gérard Desvilles ou Gérard Deschamps.
6: Les deux.
24: Débile. Gérard Débile.
0: Allô, Gérard?
3: Pardon. C'est bon, ça.
0: Non, c'est fou.
6: Toi, tu vas te prendre.
0: Gérard, à la place de. Je sais plus quoi, fleur de string ou string en fleur, on accueille Jean-Yvon.
18: Ok.
6: Jean-Yvon, bonsoir.
18: Ouais, salut mon GG. Ça va?
23: Salut Jean-Yvon.
6: T'appelles d'où?
18: Bonsoir à tous, j'appelle de Toulouse.
23: Bonsoir.
6: Tu es fréquence Toulouse
18: 117.5.
6: 117.5?
0: Et en 107.5.
23: Ouais.
18: Ouais.
23: 97.5, non?
6: Tony, tu t'écrases, je viens de te dire.
23: Je te dis que je m'appelle Jean-Seb.
6: Ouais, bah moi je te dis que tu te fais passer pour Tony et que tu t'appelles pas Jean-Seb, ok? Bah, alors maintenant tu vas te mettre sur Tony, maintenant je t'ai reconnu. Ça fait trois fois que tu me fais le coup.
23: Alors T-O-N-Y.
6: Comment?
23: T-O-N-Y.
6: Ouais, et ben t'as intérêt de te calmer parce que normalement j'aime pas trop que tu passes dans mes débats.
23: Bah écoute, je m'excuse pour la dernière fois.
6: Non, mais moi je vais le dire une chose. Tu vas pas t'imposer dans mes débats, c'est moi qui commande, d'accord? Parce que sinon tu vas dégager.
0: Bon, bah maintenant on continue.
6: Ok?
23: Pas de problème.
6: C'est un conseil que je te donne. Un conseil averti en vaut deux. Alors, tu réponds correctement aux questions et tu te tais, ok?
23: Ok.
6: Et tu t'amuses pas à vouloir couper la parole aux autres.
23: Pas de problème.
6: Ok?
23: Ok. Jean-Tony.
6: Alors, a-t-on des spécialités de cuisine entre la campagne et la ville? Alors, je précise. À Strasbourg, c'est la spécialité, c'est la choucroute.
23: Ouais.
6: À Troyes, c'est l'andouillette de Troyes.
24: Ah bah oui, bah ça c'est clair.
6: Parce qu'il y a un Troyen, dans les studios.
0: Dieu sait ce que j'ai fourré de l'andouillette, hein, je te jure.
6: Et je crois que pour accompagner l'andouillette, je sais pas si t'as eu l'occasion d'en manger, il me semble que c'est avec des pommes, le fruit.
0: Des pommes cuites, ouais.
6: Le fruit qu'on mange
0: De la pomme,
6: en
0: la
6: dessert.
0: Pomme, ouais.
6: La pomme cuite. Moi, je vais te dire une chose, que j'en ai mangé.
0: Ouais. C'est bon.
23: C'est bon. Si, c'est bon.
0: Non, mais c'est aphrodisiaque. C'est aphrodisiaque.
6: Moi, je préfère manger une bonne choucroute bien faite.
0: Bonne chatte.
6: Une bonne choucroute. Tu vas à Strasbourg, tu manges une choucroute, là, t'es gavé pendant au moins.
0: Ah bah oui, non, mais c'est sûr, mais c'est parce
6: jours,
0: que
6: trois semaines,
0: tu bouffes trop de saucisses aussi.
7: Gérard, c'est la campagne là-bas?
6: Oh là, il y a un arsène pas possible. Où, à Strasbourg?
7: Ouais.
6: Non, c'est plus la ville.
25: C'est pour le vélo, pour avancer, mais là, le costume, franchement,
0: il y a un mec qui mate la télé. Allô?
4: C'est quoi ça? Alors,
5: c'est bon. Pas Technomax ça?
19: Non, pas encore, c'est... Si.
0: Ça non, mais c'est pas le problème. Vas-y, fais
19: hey putain, mais il a éteint la télé, sa boutrice, je vais regarder.
0: Gérard, c'était Gérard. Débat,
19: c'est hey, pas... Alors, on va... Tony.
8: Tony.
19: Ouais. Oh, qui c'est qui met... Qui c'est qui s'amuse, là?
8: C'est qui, la bordel?
23: C'est pas possible que je mette cette émission.
19: Alors, Tony.
23: Ouais. Non, c'était pas moi. Ouais.
0: Ah oui, c'est ça.
9: Oh, tu réponds.
23: Il y a rien dans la radio, il y a rien dans la télé.
19: Bon,
0: je fais quoi? Je gère lequel?
19: Tu le vires.
8: 99, Technomax avec Customer.
19: Ah là, bravo.
8: Je peux pas. Non, pas avec
19: bon,
8: ça.
19: Bon, ouais. Attends, je gère.
8: Je peux pas, je suis désolé.
19: Non, il faut gérer là.
0: Je gère.
23: Allô?
19: Alors, Jean-Yvon.
23: Je suis à l'antenne là?
19: Ouais.
8: Moi, ouais, Gégé, tu m'entends?
19: Mais oui,
0: ouais,
19: bah,
0: on t'écoute.
8: Ok, bah, c'est Jean-Yvon. Donc, moi, j'ai été récemment à Marseille. Donc, on m'a montré du savon de Marseille.
19: Non, mais la spécialité de Marseille, c'est la bouillabaisse.
8: Ah, bah, je sais pas, moi, je connaissais le savon. J'ai été où? C'est que j'ai été aussi à Avignon. On m'a montré le pont.
19: Avignon, c'est la Toulouse. À Toulouse, c'est. Je crois que si je me trompe pas.
8: À Toulouse, c'est les saucisses, hein, ça, je peux te le dire.
19: Ouais.
8: Il n'y a pas de problème. Donc j'ai vu le pont d'Avignon, je sais pas, qu'est-ce qu'il y a d'autre à Lille, il doit y avoir les mines de charbon, tout ça.
19: Non mais attends, toi pour un sens, si je te demande des spécialités.
8: Bah je sais pas, c'est les spécialités, je veux dire, le
19: attends,
8: savon de
19: des spécial...
8: c'est connu à travers le monde.
19: De quoi?
8: Le savon de Marseille, c'est connu dans le monde entier, ouais, c'est la spécialité de Marseille.
23: Le pont aussi, hein. Le pont d'Avignon, on y danse tous en rond là.
8: Voilà.
19: Bon, hé, Tony et Jean-Yvon, vous fermez vos gueules.
23: Bah écoute, tu nous poses la question, on te répond.
19: Non, pour un sens, c'est pas à Tony que je me suis adressé. Alors je viens de te le dire. C'est la dernière fois que je te le dis, sinon tu vires.
23: Non mais t'as quelque chose contre moi là, hein, je le sens bien.
19: Hein. Oui, non mais tu sais ce que j'ai contre toi. Et ça, je suis rancunieux.
23: Rancunier, c'est parce que
19: rancunier,
23: c'est
19: transitif. Non, mais moi je suis rancunieux.
23: On le conjugue, c'est rancunier.
19: Bon alors Tony, terminé pour toi, au revoir.
23: Attends,
19: allez.
23: Je te donne un conseil.
19: Non, allez hop, terminé ce coup-là.
8: C'est la Saint-Valentin, j'ai...
19: Non, je veux pas le savoir, la Saint-Valentin c'est dimanche, hop. Jean-Guy.
21: Ouais, alors moi donc je suis du Puy-en-Velay. Et la spécialité du Puy-en-Velay, c'est de manger au fond d'un puits des pommes de terre ou des tomates, enfin des légumes, dans le noir, en communauté, donc tout le village au fond d'un puits. Voilà.
19: Non, mais en viande.
21: En viande, mais il n'y a pas de viande au Puy-en-Velay, il n'y a pas.
19: Ah, si, je pense. Hein.
21: Non. Tous les animaux sont interdits là-bas.
19: Ah bon?
21: Ah oui.
8: Sauf les blaireaux.
21: Sauf les blaireaux, évidemment. Mais c'est que des légumes, des choses comme ça, c'est au naturel. Hein.
19: Question IRC.
5: Oui, question de Nymphette. Alors, est-ce que l'exode rural dû à un surendettement majeur des exploitations agricoles vis-à-vis de la concurrence étrangère influencerait le marché international s'orientant vers une production plutôt industrielle qu'agricole?
19: Attends, mais c'est pas du tout le thème du débat là qui
5: vient. Ah bah si, exactement.
19: Si, justement.
5: Ah ouais, les exploitants agricoles vis-à-vis de la concurrence étrangère et la production industrielle.
0: En plus, vis-à-vis de l'euro.
19: Ah ouais. Non, mais
5: ça
19: là,
5: c'était en sinon pourquoi et dans quel sens l'euro?
19: Non mais cela la question elle est quand même ça va être dur à y répondre parce que là c'est non. Vrai. Bon tu te tais toi derrière.
8: Attends, je vais traduire. Les bouseux ils font quoi? Voilà ce que ça veut dire.
19: Ouais,
5: écoute, il va t'expliquer.
8: Voilà, les bouseux de nos jours, GG, ils font quoi maintenant?
19: Bah dis.
8: Bah je t'écoute, non, je te pose la question, c'est le résumé de la question IRC traduit en GG quoi.
0: Sur le Minitel, on me dit regarde le Big Bill.
19: Bah alors lui sur Minitel, il ferme sa gueule.
8: Non mais c'est vrai. Tu crois que le Big Bill, il récolte ses champs de maïs lui-même ou il se fait aider
19: Attends, le Big Bill, il fait ce qu'il veut, d'accord?
0: Alors, à la place de Tony, on accueille Petfouf.
25: Salut, Zézé.
19: Salut.
25: Ça va?
19: Je sais pas, j'ai pas regardé ce matin.
8: Ouais. Salut, Petfouf. Ouais.
25: Salut.
19: Alors, question, qui c'est qui a pas répondu? HLM.
25: Oui, ben moi, écoute, il paraît que la spécialité à Paris, c'est une bonne levrette avec une crème renversée. Et ouais. Un steak de vache folle.
19: D'accord. Qui c'est qui s'amuse à mettre la télé à fond quand il est au téléphone? C'est personne, comme d'hab. C'est jamais personne.
8: La musique électronique, de 86 à 99, 13 ans de musique, c'est tout de suite.
19: Donc, alors, Petfouf.
5: Gérard.
19: Attends, 5 minutes, Petfouf.
5: Sur IRC, il y a Vertige qui dit à Checkmate, quand on a 13 ans et 3 poils au cul, on s'écrase.
19: Il veut parler pour qui lui là?
5: Bah je sais pas, il parle entre eux. Je sais pas.
19: Ah bon, c'est pas mal.
0: C'est super.
19: Rigolo. C'est bien. Non mais elle est bien la question.
5: Non mais je croyais qu'il parlait de toi quand il parlait de 13 ans. Donc...
19: Ouais, bah, ouais, ça m'étonnerait que j'aille 13 ans. Hein. Ça m'étonnerait que j'aille 13 ans. Donc pour toi, Petfouf?
25: Ben moi je pense que la spécialité du pays c'est les saucisses.
19: Ouais mais t'es d'où toi?
25: Moi j'habite à Strasbourg.
19: Ah ben à Strasbourg c'est la choucroute.
25: Ouais mais dans la choucroute il y a des saucisses.
19: Ouais t'as des saucisses, t'as du jambonneau, t'as tout ça.
25: Non, moi, je suis pas d'accord avec toi, Gérard.
19: Ah bon?
25: Parce que dans la soucroute, il y a du chou.
19: Bah. Mais attends, tu me parles de la saucisse, moi je te parle pas de légumes, je te parle de viande, qu'est-ce qu'ils mettent? Ils mettent bien du jambonneau.
1: Il y a de la croûte aussi.
2: Et ouais, du chou et de la croûte.
25: Il y a de la croûte,
1: ouais.
25: Et du
1: pu. Ouais, ouais. Toi, tu t'y connais pas.
19: Oh là là là là là. Qui ça? Elle est réveillée ou quoi, là, elle?
0: Bah oui, Pétfouf, hein, t'es réveillée.
25: Tu te réveillais?
19: Ouais, bah on le dirait pas, hein.
25: Mais si, Gérard, tu te réveillais?
19: Ça y est, vous avez terminé vos conneries derrière?
1: Moi, la chèvre.
19: Alors donc, tout le monde a répondu, donc je vais faire un petit sondage avant de poser la sixième question. Il est quelle heure? Il est 1h20. À 1h30, on fait une pause musicale. Bizarre. Non, mais tu essayes de me les calmer, là? Parce que je croyais que tu m'avais dit que ce soir, tu allais me faire du bon boulot. Pour l'instant, tu es en train de me foutre un peu de merde.
0: Mais non,
19: pour l'instant, à moins que ça soit...
0: C'est Manu.
24: Elles sont éteintes, les télés, comment tu veux que ça vienne de là?
19: Alors, si vous habitez en ville, qu'aimez-vous? Donc, 43% aiment le chocolat et la cerise dénoyautée. Ouais,
0: donc, c'est vrai.
19: Non, du chocolat dénoyauté, t'en as...
0: Non, et la cerise dénoyautée.
19: Bon, la cerise, à la rigueur, je vois, mais du chocolat, non, hein.
0: Non, mais c'est pas le chocolat qui est dénoyauté, c'est la cerise.
19: Ah bah, je suis désolé, moi c'est marqué aime le chocolat et les cerises dénoyautées. Alors ah ouais, j'ai jamais vu du chocolat dénoyauté.
7: Mais non, des cerises dénoyautées.
19: Ouais, mais aime le chocolat et les cerises dénoyautées. Ouais, donc bah... le chocolat, il est pas dénoyauté.
7: Bah non.
19: 35% aiment pouvoir se déplacer en string. Fildart, éteins ton micro s'il te plaît. 14% aiment bien quoi? On n'en sait rien.
0: Aime bien la question.
19: Ah ouais?
0: C'est quoi la question?
19: La question, c'est si vous habitez en ville, qu'aimez-vous?
0: Eh ben, ils aiment bien habiter en ville.
19: Bon, ben, ils pourraient préciser quand même. Aimer 10% aimerait que je puisse... Que je pisse sur ma femme. Alors là.
0: Oh non.
19: Celui, alors... qui c'est qui a été me chercher ça?
0: Putain, Rigaud.
24: Oh non, t'abuses.
7: De quoi?
19: Qui c'est qui a été me chercher un sondage?
0: T'as pas fait attention ou quoi, Rigaud?
7: J'ai fait une faute de frappe ou quoi?
19: Non, c'est pas Rigaud.
0: Bah, Rigaud, il vient de dire, c'est lui.
7: Non, c'est moi. Je t'assure que c'est moi. J'ai tapé, j'ai recopié, j'ai pas fait attention.
19: Alors,
7: 10% aimerait que tu pisses sur ta femme, ouais, ça craint.
0: Non, ça,
7: ouais,
0: craint.
19: Ça craint même beaucoup, hein.
0: Ça pue.
19: Hein, Rigaud?
0: La pisse, ça pue en plus.
19: D'habitude, tu me fais du bon boulot, mais là, je crois que tu m'as mis de la merde. Hein? Alors.
24: Il t'en a mis où de la merde?
0: T'en as mis de la caca.
19: Bon, tais-toi, toi.
0: Manu.
19: Donc alors partiriez-vous à la campagne?
24: Oh, à la campagne, effacer la carte de caca.
19: Toi, t'éteins ton micro quand je parle, merci. Alors partiriez-vous à la campagne ou en ville pour les vacances? On va demander ça à HLM. Et HLM,
25: oui.
19: Et n'aie pas peur de parler sur les autres, hein, parce que ouais, on t'entend pas beaucoup, toi. Hein.
25: Ah ouais. Oui, mais non, mais je suis gentille, j'ose pas parler, quoi.
19: Bah ouais, mais faudrait peut-être te réveiller.
25: Si c'était tellement un grand gourou pour moi que je sais pas. Tu m'impressionnes un peu quand même.
19: Non, mais faudrait peut-être te réveiller un peu plus parce que là, c'est pas bon, hein.
24: Non, c'est naze.
19: Ouais. Donc ouais. HLM, je sais pas si tu vas pouvoir continuer le débat, hein.
25: Bon, je vais me réveiller alors. Écoute.
19: Bah alors, vas-y.
25: Bah alors écoute, moi j'aimerais bien partir à la campagne, mais excuse-moi, mais ta question là, elle m'inspire absolument pas, quoi.
2: J'ai une question à la con, hein.
19: Alors, qui c'est qui vient de dire ça?
2: C'est moi.
19: Qui?
2: C'est Jean-Guy.
19: Eh ben Jean-Guy, tu retournes voir Fildar au standard.
2: Mais attends, mais c'est quoi cette question de merde?
19: Non, tu
2: parles que de la campagne, de la ville, tu parles ni de la montagne, ni de la mer. Bah, franchement, c'est chiant, quoi.
19: Attends, la campagne ou la ville, c'est les débats qu'on a choisis maintenant. Si ça vous plaît pas, c'est le même prix.
2: Ouais,
19: dans ce cas-là, vous appelez pas. On vous sélectionne pas, ok?
2: Tous les goûts et tous les couleurs, ce sont dans la nature. Tu peux pas.
19: Si on a décidé de faire les campagnes ou les villes, c'est ça. C'est tout, point final à la ligne. Si ça te plaît pas, les questions, tu raccroches et tu nous fous la paix.
2: Mais non, mais.
19: Tu réécoutes le reste.
2: Je ne comprends pas, c'est tout.
19: Eh ben alors tu ne comprends pas. Eh ben si tu comprends pas, ben tu réponds pas à la question. C'est tout. Si t'as pas envie de répondre, tu le dis tout de suite. On prend d'autres personnes.
25: Mais moi,
19: ok.
25: En vacances, GG, moi je vais partir en Martinique, ni à la ville ni à la campagne. Hein, donc.
0: Ah ouais, les îles, c'est quoi? C'est la campagne ou les villes? C'est une bonne question, ça, de HLM.
19: C'est pas la campagne ni les villes, c'est carrément
0: les
19: mers.
0: C'est Dom-Tom.
25: C'est
19: des territoires d'outre-mer.
0: C'est
19: voilà.
0: Dom-Tom. Ça veut dire quoi d'ailleurs?
1: Dom-Tom.
19: Les Dom-Tom, c'est territoire d'outre-mer.
0: Les Dom-Tom, Dom-Tom.
25: Ouais.
19: Territoire d'outre-mer. Oui, là où il y a eu pas mal de...
0: Il y a eu Dominique et Tom, et Thomas là-bas.
19: Ouais, ben... On...
4: Direct.
19: Il est encore là,
4: direct.
19: Direct. Jean-Guy. Non, bah, c'est vrai qu'il a pas, il veut pas répondre.
4: Mais si, mais bon.
19: Jean-Yvon, non, mais c'est bon pour toi. Tu veux pas répondre, donc Fildar, il va te récupérer au standard.
0: Tu peux le caresser un peu au standard.
19: Mais c'est tout. Hop. Jean-Yvon.
4: Ouais, tu m'entends, ouais. Donc, moi, je pars ni à la campagne, ni à la mer, tout ça. Je voudrais savoir ce que tu penses des gens qui partent à l'étranger. Parce qu'il y a quand même beaucoup de gens qui partent à l'étranger, même si c'est pas les dom-toms. Donc, voilà, je te soumets la question, et voilà.
19: Mais ça, c'est vrai que maintenant, tout le monde, c'est vrai, la question, elle est bien posée.
4: Bah, bien sûr.
19: Non, parce que c'est vrai que...
4: Non, mais je te remercie.
19: Non, parce que maintenant, c'est vrai que... Non, mais maintenant, il y en a... Oh, s'il vous plaît, vous...
4: Non, mais c'est vrai, c'est une bonne question.
19: C'est vrai que... Oh, non, vous me laissez répondre.
4: Non, mais merci, Gégé, merci. Du compliment, merci.
19: C'est vrai que maintenant, tout le monde...
4: C'est une bonne question.
19: Bon, alors, Jean-Yvon, tu la fermes.
4: Non, mais merci, je te remercie du
19: coup. Bon, bah, tu la fermes, moi, je vais répondre à ta question, d'accord?
4: Je suis touché, ça fait pas longtemps que je suis arrivé, et déjà, j'ai une bonne question.

0: le mal rasé.
1: C'est à toi,
2: Gérard. Est-ce que je suis mal rasé?
1: T'es comme moi, un petit peu. Ouais.
2: Non, je suis pas comme toi, merde.
1: Un petit peu. Donc, alors, pour répondre à la question à Jean-Yvon.
3: Oui, tout à fait. Merci d'ailleurs de me dire que c'est une bonne question. Merci.
1: Donc, alors, pour te répondre, c'est vrai que maintenant.
3: Ouais.
4: Gérard, je te kiffe.
3: Qui c'est ça?
5: Eh, Jean-Guy, dégage.
3: C'est Jean-Guy, ça encore?
5: Ah ouais.
1: Allez, il est encore là, lui? Non, là, il y a Jean Biscotte, Jean-Yvon, HLM et Pet Fouf. Et donc, c'est tout.
2: Ouais. Gérard, en attendant, sur IRC, il y a Turpentine qui te demande, quand t'es allé à la campagne, est-ce que t'as déjà trait une vache?
1: Non.
2: Non?
1: Non.
3: Et tirer une dinde.
1: Alors toi, tirer la dinde, t'emmerdes ma dinde, d'accord?
2: Je me demande aussi si t'as sucé un cheval.
1: Non plus. Doucement.
3: Comment tu crois qu'il a perdu une main?
1: Attends, tu es seul qui vient de dire ça?
6: Ah, c'est pas ça.
3: Non, ça, je sais pourquoi.
1: Tu es seul qui vient de dire ça?
3: Maquet, c'est Pablo. C'est Pablo, il travaille à France Télécom.
1: T'as raison, mon con.
3: Oui. Pablo Polo.
7: C'est pas grave, on sait pertinemment que c'est vrai. Donc vas-y, Gérard, continue.
1: Alors pour finir, c'est vrai que maintenant, pour répondre à sa question, et en espérant qu'il va pas me recouper encore une deuxième fois, sinon il va dégager pour
3: non,
1: de
3: non,
1: bon.
3: Pas du tout, je vais pas te couper, vas-y, Gérard.
1: Donc c'est vrai que maintenant, il y a plus de Français qui partent à la campagne, à l'étranger. Savoir pourquoi, ça. Peut-être que là-bas, c'est moins cher que sur Paris, ça c'est vrai, parce qu'à New York, j'ai eu l'occasion de le voir, c'est vrai que c'est moins cher. Même à la campagne,
7: c'est pas la campagne, New York.
1: Ouais, mais d'accord, mais c'est quand même campagne. C'est quand même moins cher que sur Paris, et même à la campagne, t'as beaucoup de personnes qui veulent vivre à la campagne. Pourquoi? Parce que c'est moins cher.
7: Mais non.
1: C'est moins cher que sur Paris.
7: Bon, on m'a toujours dit que la campagne, c'était plus cher, justement.
1: Non.
7: Parce que
1: non,
7: comme tu trouvais pas facilement les aliments, les épiciers, les du cirque et tout, ils...
1: Non, mais t'as des camions qui viennent pour te donner du pain, tout ça. T'as des camions qui passent régulièrement.
7: Ah ouais. Donc, c'est du pain qui vient de la ville.
1: Bah oui.
7: Ah, donc il est périmé.
1: Non, c'est du pain que les boulangers font à la campagne. Même à la campagne, il n'y a pas beaucoup de bureaux de poste, hein, par rapport à la région parisienne ou autre. Hein.
2: Non, mais Nicolas sur IRC, il dit que c'est pas moins cher qu'à Paris, mais ça pue pas le GG à la campagne.
1: Ouais, bah ça, il dit ce qu'il veut, lui.
7: C'est naze, l'Internet, ce soir.
1: Hein. Non, c'est pas naze, à part qu'il y a des petits cons qui disent des conneries, mais c'est pas grave.
7: On est combien, là?
1: Petfouf, avant, on va finir la question, et après, juste au moment de...
7: Attends, je fais ce que je veux.
1: Ouais, attends, tu fais ce que tu veux, c'est moi qui commande le jeudi, d'accord? C'est mes débats, c'est pas les tiens, d'accord? Toi, t'es là pour faire ton standard, c'est tout.
2: Et Gérard Perfouras, il te demande, c'est quoi la capitale de la campagne?
1: Mais y'en a pas. Y'en a pas, Perfouras, qu'est-ce que tu viens me chercher?
7: Il est vieux, Perfouras, il fait pas, c'est pas ce qu'il fait.
1: C'est plus ce qu'il dit.
7: Oh, merde.
1: Alors, Petfouf.
8: Allô, c'est Jean-Pierre.
9: Gérard.
1: Ouais.
9: Gérard, moi je voulais te demander si quand tu partais à la campagne, et ben t'apportais des cotons-tiges.
1: C'est qui vient de dire ça?
8: Ta mère. Oh là là là là.
1: C'est qui vient de dire ça?
8: C'est HLM.
1: Partiriez-vous à la campagne ou à la ville pour les vacances?
8: Partiriez-vous à la campagne ou à la ville
1: pour les vacances?
8: La ville.
1: Bah,
8: d'entrée
1: tu peux...
8: de jeu.
1: Ouais, mais précise.
8: Bah, d'entrée de jeu.
1: Mais précise.
8: Paris, moi, d'entrée. Je vais voir, je vais me balader et tout. Je vais voir mes potes de la radio.
7: Je vais casser les couilles.
8: Et après,
7: des gens.
8: Je vais voir un petit tour. Mais bon, là, je peux pas le dire, sinon ça va être tout raide.
1: Non, mais moi, je peux vous dire une chose. Je préfère partir en vacances à la campagne que.
7: Pourquoi justement? Et tu vas où chez G quand tu pars en vacances à la campagne?
1: J'en sais rien encore. Je sais pas.
7: Ah, t'es jamais parti?
1: Si.
7: Jamais à la campagne.
1: Si, je suis parti une fois avec
7: Henri. Au bois de Boulogne, au moins, il y a de la verdure.
1: Ouais, au bois de Boulogne,
7: il y a des vaches à traire aussi.
1: Tu peux y aller, toi, au bois de Boulogne, ils te recherchent.
7: Mais c'était pas. C'était
1: non,
7: pas
1: non,
7: une vanne.
1: Mais c'était non, pas mais, une vanne. Mais non, mais il te recherche.
2: C'est Roberto qui lui a dit qu'il te cherche.
1: Ah, okay. Non, mais il te recherche. Hein. Donc, Rigo, avant le petit disque.
7: Tu peux le caresser un peu, ça.
1: le nombre de personnes sur IRC.
2: Alors, j'ai toujours pas moyen de vérifier, donc je vais demander qu'on me dise qu'on est. Alors, on est.
1: Y a un Manu, problème, s'il te plaît.
7: Il y a un problème avec ton micro, Rigo.
2: C'est pas... Qu'est-ce qui
1: non,
2: se
1: non,
2: passe?
1: Non, c'est Manu.
7: C'est con.
2: Alors on est 6985, je remercie LGM, le Gérard masqué.
1: 6900.
2: Et ça arrête pas d'arriver.
7: C'est
2: pas
7: mal, non ? C'est bien.
2: Ça arrête pas d'arriver.
1: Ouais, 6900. Tout à l'heure, on était 6542. Là, 6900, donc c'est pas mal.
9: Ah ouais, ça monte.
1: Et donc, là, on va s'écouter Aldo, l'écolo, avec « C'est pas de ma faute, mon caca est recyclable ». Et la question, c'est « Pensez-vous que la campagne est moins chère qu'en ville ?» Justement, j'en ai parlé tout à l'heure et on se retrouve tout de suite après sur « Ville ou campagne ».

0: Champagne, on récupère pour ça HLM.
1: Oui, c'est moi.
0: Bonsoir. Qui c'est que j'ai mis Jean-Guy, il est toujours là?
2: Non, c'est Jean-Yvon.
0: Jean-Yvon,
3: oui, Jean,
0: tu l'as mis aussi, hein.
3: Direct.
2: À tes oreilles, tu les as tous mis. T'as.
0: Donc Jean-Yvon.
3: Bonsoir, bonsoir à tous, bonsoir, bonsoir à toutes bonsoir. Mes admiratrices.
0: Ouais, bah c'est bon, pet foot.
1: Ouais, c'est
0: là, Gérard. Jean Biscotte.
4: Oui, bonsoir Paris, bonsoir Sébastien Douy.
1: Bonsoir.
0: Alors, la question c'est, y a-t-il plus de naissances à la campagne qu'en ville ou autre?
4: Plus de? Ouais, Gérard, je voulais juste te demander, est-ce que tu penses que...
0: Oh, voilà, est-ce que je pense que... Ben, ça c'est super.
2: Je les ai à raccrocher. Je les ai direct.
3: Un mec du 9-4. Hein.
0: Là, c'est du zéro. Alors, non mais c'est bon, tu peux me retirer la...
4: Bureau.
0: Voilà, merci.
4: Répète ta question, s'il te plaît,
0: Blaireau. Blaireau, il t'emmerde. Alors, toi, fais gaffe parce que tu vas pas finir le débat.
4: Ok.
0: Alors, HLM.
1: Oui, alors, écoute, moi, je suis sûre qu'à la campagne, comme ils ont rien à foutre, ils baissent comme des porcs, alors il doit y avoir trop de naissances, quoi.
0: D'accord, donc ça me donne pas grand-chose. Hein.
1: Ah,
0: ouais. Bon, celui qui dit... Attends, HLM. Celui qui s'amuse à faire... tu te calmes.
2: Je gère.
1: Non, mais j'ai.
0: Voilà, encore un.
2: Putain, merde.
5: Gérard, sur IRC, il voulait que tu répondes à la question, est-ce que tu penses que...
0: Ouais. Tu penses quoi, que...
6: Il jouait pas.
0: Manu, s'il te plaît.
4: Non.
0: Manu, s'il te plaît, on arrête avec ça. Il y en a ras-le-bol maintenant de cette histoire.
2: J'ai rien fait.
0: Parce que ce grosse connasse, maintenant, elle a bien joué. Parce que la gamine de 16 ans qui a téléphoné... Non, je dois pas le savoir. La gamine de 16 ans qui a chié Sandy. Maintenant, on est harcelé avec ces bandes de cons. Et arrête de me couper mon micro quand je parle. Ok? Parce que moi, j'ai mes comptes à régler.
5: Bon, Gérard,
0: alors, la gamine de 16 ans, à premier de se calmer.
5: Gérard.
4: Des livres.
0: Hein? Parce qu'à 16 ans, si on est con, c'est pas de ma faute.
5: Faut pas que tu oublies,
2: Arnaud.
5: Ouais,
2: je sais, mais...
1: J'ai terminé ma réponse, là.
0: Alors donc, pour toi, HLM?
1: Ben, moi, je te disais qu'il y avait beaucoup plus de naissances qu'à la campagne.
0: Mais tu peux me préciser?
1: Ben, de la campagne, il y a plus de naissances à la campagne qu'en ville, quoi.
0: Ouais, mais attends, à la campagne, je vais te dire une chose, que les maternités sont quand même assez loin. Par exemple, si tu habites à 30 bornes de la ville...
1: C'est eux, hein, tu sais, ça naît comme
0: un cheval ou un chien ou une vache.
3: Bah oui.
1: Bah ouais, non, mais c'est...
3: C'est clair.
0: Ouais. Okay.
3: Allez, suivant, allez, hop.
0: Toi, tu t'écrases, d'accord?
3: D'accord.
0: Mais maintenant, comme tu ouvres ta gueule, tu vas répondre.
3: Et devine qui c'est?
0: C'est Arnette.
3: Non, raté.
5: Ah, Arnette, il est là.
3: C'est pas Arnette, c'en est un des quatre autres.
5: Il est sur IRC.
0: Ouais, ben. Bon, tu réponds.
3: Ouais, c'est Jean Biscotte. Ouais, c'est Jean Biscotte. Moi, j'habite dans la campagne, malheureusement. Et je vois qu'il y a plus de naissances chez les ploucs que chez les citadins.
0: Ok.
3: Voilà. Des naissances. Attends, j'ai pas fini. Des naissances un peu bizarres parce que j'ai mon voisin, là. Il allait.
7: Il s'appelle comment, lui?
0: Bon, ouais, t'as du monde derrière, au revoir. Au revoir, Jean Biscotte.
8: Au revoir. Ah, mais tu t'en vas, non?
0: Pas de fouf. Pas de fouf.
9: Ah oui, Gérard, excuse-moi.
3: Allô?
9: Ouais.
3: Je suis à l'antenne.
0: Non, pour l'instant, c'est pas à toi de parler.
9: C'est pas à moi de parler.
0: Bon, pas de fouf, allez.
9: Ouais, ben moi, je crois que les gens à la campagne, eh ben, ils font plus l'amour parce qu'ils peuvent faire l'amour dans les sangs.
1: En plus, ouais.
9: Et ils peuvent faire l'amour dans leur grange.
7: T'as un poil plus bien sur la langue. T'as un poil plus bien sur la langue, toi.
0: Ta gueule, toi.
3: Et il en manque plus qu'un, là.
0: Oh là là, allez hop. Bon, ouais, de toute manière, on fait conclusion, c'est tout.
7: Oh non,
2: attends, GG.
0: Non, je veux pas le savoir.
3: Oh
0: attends, tu me calmes, les bandes de connards, là, les habituels, là. L'habituel, là, qu'on a.
2: Mais il n'y a pas d'habituel.
0: Non, il n'y a pas Goldo, là. Non. Non, il n'y a pas Goldo, là.
3: J'ai oublié Carambar, quoi, je suis vert.
0: Ouais, Carambar.
3: Ah, merde.
0: Ah, ouais. Et qui c'est qui t'a demandé de passer?
3: Polo.
7: Non, mais il n'est pas connu.
0: Ouais, c'est ça.
3: D'Artagnan, moi, je suis le quatrième.
0: Ouais.
2: Bon, on y va, Gérard.
0: Donc, Jean-Yvon, pour terminer.
6: C'est la fête de la musique.
3: Pas connu, attends,
6: tu vas voir. Ah, mais arrête,
0: là. Oh, putain,
2: je cherche.
0: Bon, allez, hop. Terminé, conclusion.
2: C'est bon, j'ai géré, vas-y.
0: Alors, Jean-Yvon?
8: Oui, je suis à l'antenne.
2: Ouais.
8: Non, parce qu'il faut que je fasse vite, parce que ma mère va violer, sinon.
0: J'en ai rien à foutre, tu réponds.
8: Alors, c'est mieux à la campagne.
0: Ouais, bah alors, dégage, allez. Non, hop.
8: J'habite dans la campagne, je récure des trucs et cabines téléphoniques.
0: Oui. Ouais, c'est ça, allez.
8: Je
0: allez hop, tu vas aller récurer ton lit. Allez, dégage,
8: Tout le monde.
0: Dégage.
6: Et puis rentrer nos doigts dedans.
0: Eh putain, mais oh.
5: Oh, c'est chaud. Ils vont rentrer ses doigts dans ton fion, c'est chaud.
2: Non, c'est dégueulasse. Oh merde, j'ai zappé quelqu'un.
0: Bon, allez, tu es.
2: C'est bon, c'est bon, c'est bon.
3: Allô.
0: Alors, dernière question.
2: Oui, t'as l'antenne.
5: Avant que tu poses ta dernière question, il y a Perforas qui en a une sympathique sur l'IRC. Il te demande, est-ce qu'on pourrait faire Interville à la campagne?
0: Je pense que c'est faisable, oui. Bah, faudrait voir ça avec Jean-Pierre Foucault.
5: Mais ce serait intercampagne alors. Bah oui. Interville.
0: Bah oui, mais ça dépend d'eux. Hein.
3: Interbouzeux.
0: Donc la dernière question.
3: Vas-y.
0: Y a-t-il plus de secouristes à la campagne qu'en ville?
3: Gérard.
0: Ce sera la dernière. Ta gueule. Ça sera la dernière question.
3: Oh non.
0: Ça sera la dernière question.
3: Non, quoi, Gégé?
0: Ça sera la dernière question du débat, c'est tout. Alors, HLM.
1: Bah alors, écoute, moi, je suis sûre qu'il y a trop de secouristes à la campagne parce que les chutes de grange et les chutes de cheval, c'est vachement dangereux quand même. Hein. Donc, il doit y avoir vachement de secouristes.
0: Ok. Jean-Yvon.
10: Ouais, bah écoute, a priori, c'est vrai qu'il y a plus...
6: C'est la fête de la musique.
10: Il y a plus d'accidents.
6: Boire du champagne.
10: Ta gueule, Jean-Pierre.
6: Écarter ton vieux fion.
10: Rentre chez ta mère, Jean-Pierre.
6: Tu refais nos doigts dedans.
1: En cul, ton cul.
10: Là, il y a Jean-Pierre, là.
0: Eh hey, oh, HLM, tu restes un peu poli, s'il te plaît.
11: Ouais.
0: Parce que toi, tu as dégagé. Alors, pour HLM, terminé, au revoir. Ouais, déjà que t'as fait presque la moitié du débat et tu t'es pas réveillé, comme on te l'avait dit. Donc,
2: c'est pas normal.
0: Ouais, HLM, au revoir.
1: Au revoir.
0: Bonne nuit.
10: Salut, Caroline.
0: Ouais. Donc...
10: C'est Jean-Yvon, je peux continuer.
0: Vas-y.
10: Ouais, donc je te disais, effectivement, il y a plus d'accidents. Le problème, c'est qu'il n'y a pas assez de médecins. Donc moi j'ai souvent vu à la campagne des gens se faire soigner par des vétérinaires. Et je sais pas si t'as déjà vu un accouchement pratiqué par un vétérinaire, mais ça cogne.
0: Non.
10: Bah je sais pas si t'imagines le cordon ombilical déchiré aux dents.
11: Non, c'est trop tard.
10: Castration à la main, comme pour les boucs. Voilà.
0: Okay.
10: Et tout ça remboursé par la sécu, bien sûr.
0: Bah c'est ça, t'as raison. Pet Fouf, pour finir.
10: Jean-Yvon,
0: c'est terminé.
10: Jean-Biscotte.
0: Non, Jean-Biscotte, pour l'instant, c'est pas toi que je m'adresse.
10: Et c'est vrai que c'est la dernière qui t'a brûlé ta verrue dans le cou.
12: Pas à parler.
0: Bon, alors, Biscotte,
10: non,
0: tu dégages.
10: C'est l'autre, c'est pas moi.
12: Non, c'est à moi.
0: Oh, tu travailles ou quoi, toi?
6: Tu réponds à ma question, oui ou merde?
10: Oh, putain.
0: Bon, allez, hop.
11: Non, Gérard, merde.
0: Non,
2: qu'est-ce
0: non.
2: Oh
10: là là.
0: Attends, Jean-Biscotte qui parle sur Pet Pouf, l'autre adore à moitié. Alors, tu calmes. Bon, Pet Pouf.
12: Oui, Gérard, moi je crois qu'il
10: allô, a... Gégé, est-ce que tu m'entends, Gégé, s'il te plaît?
12: Gérard?
10: Allô, Gégé, est-ce que tu m'entends, Gégé, s'il te plaît?
0: Pète fou pour la troisième fois!
6: Allô, Gégé, est-ce que tu m'entends, Gégé, s'il te plaît?
10: Bon, la CTX, s'il te plaît, il y a une boîte à flash sur la 4 au niveau d'Angers, Gégé, s'il te plaît, merci.
0: Allez, hop, terminé, conclusion, parce que moi, vous me faites chier.
10: Gégé, s'il te plaît, on ne conclut pas, s'il te plaît.
0: Ouais! Gérard!
11: Putain, mais c'est le cahier
10: d'un poilu,
11: merde!
10: Je suis avec toi ce soir, on est là tous les deux, c'est Jean-Claude qui remplace Jean-Guy, on est là tous les deux ce soir.
11: Mais quoi? Arrête, Gérard!
10: S'il te
0: plaît! Oh! Eh putain, vous deux, je vais vous niquer là! Espèce de PD, va!
11: Vas-y, t'es un PD!
0: C'est pas vrai!
2: Mais vous abusez, putain, c'était bien!
11: T'es un petit PD, Manu!
0: Moi aussi!
11: Oh non!
0: Ah, t'as compris?
2: Mais il a rien fait!
0: Non! Je lui demande de calmer les gens, il fait rien!
2: Mais j'arrive pas à les trouver!
0: Bah, t'arrives à rien foutre!
11: Merde alors!
0: Tu vas dire des conneries!
2: Combien de connectés quand même?
11: 12 000!
5: On a dépassé les 7000, on est 7243!
2: La folie!
5: 7243!
0: Oui, bah c'est bien pour la conclusion, donc je pense que les 8000, on va le faire lors du deuxième débat.
2: Ah, c'est bon.
0: Alors, conclusion du débat, donc qui c'est qui reste?
10: Est-ce que je passe toujours à l'antenne, s'il te plaît?
3: Tu es sur antenne?
10: Est-ce que je passe toujours à l'antenne, s'il te plaît?
0: Ouais.
2: Allez, c'est bon, on y va.
0: Allô, conclusion.
2: Ouais.
3: Et j'ai pas répondu, moi.
0: Non, mais moi, je m'en fous, c'est conclusion.
3: Oh là là là là là. J'ai pas répondu.
0: C'est conclusion.
3: Eh, mais Jean-Biscotte, j'ai pas répondu à la question. Après, on fait conclusion.
0: Non, moi, je dis conclusion.
3: Mais pose-moi la question, bordel.
0: Conclusion.
3: Mais ça te fait quoi de pas poser la question, là? Vas-y.
0: Moi, je te demande la conclusion du débat, c'est tout.
3: Ça peut te foutre.
0: Bon, alors, dans ces cas-là, au revoir.
3: Ah, bah, t'as pas voulu me la reposer, vas-y.
0: Alors, au revoir.
2: Ouais.
0: Pète fouf.
12: Oui, ouais. Ben moi pour conclure, ben je voulais dire que la campagne, eh ben c'est bien parce qu'il y a des petits animaux et qu'il y a des petits ans qui font l'amour dans les sangs. Et moi, je trouve ça très, très mignon.
0: D'accord. Jean-Yvon.
10: Ouais, bah écoute, c'est bien que t'aies parlé de nos amis les agriculteurs et les éleveurs.
13: Faut les CTX.
10: Ouais. Oh là. Je peux continuer, GG?
0: Ouais, vas-y.
10: Ouais, donc je voulais dire que dans tous les troupeaux, il y a une brebis galeuse. Et voilà, c'est tout. Je pense qu'avec ton chien de berger, tu dois faire des miracles. Voilà.
0: Alors, mon chien de berger, tu veux préciser le chien de berger?
10: Non, je crois que j'ai pas besoin de préciser, tout le monde a dû comprendre.
0: Ouais, alors je veux te dire une chose, que c'est la dernière fois que tu passeras dans mes débats, toi.
10: Mais pourquoi?
14: Ouais, bah moi je voudrais conclure là, s'il vous plaît. Il y a Jean-Claude qui voudrait conclure, s'il vous plaît.
0: Quoi?
14: Vous m'écoutez?
2: Non, Jean-Guy, c'est Jean-Guy là.
14: Ouais, c'est Jean-Guy, mais Jean-Guy c'est Jean-Claude et Jean-Claude c'est Jean-Guy. Bon, bah je voudrais conclure un petit peu sur la campagne et la ville là, parce que bon, toutes ces histoires c'est bien joli. Mais bon, la campagne à la ville à la campagne, qu'est-ce que c'est? Qu'est-ce que c'est sinon que la campagne à la ville ou la mer à la montagne? C'est ce que je voulais dire un petit peu sur ces histoires-là, quoi.
0: Ok.
14: Vous comprenez un petit peu?
0: Ouais, ouais, bah on a compris, c'est bien.
14: Non, mais c'est ça qu'il faut dire, quoi.
0: Ouais, c'est... non, mais c'est bon, on a compris.
14: Non, mais c'était la parole de la soirée, je veux dire, parce que là, on parle, on n'arrête pas de parler, alors que là, on est là, quoi. Ouais, GG.
0: C'est GG. Qui?
14: Eh, tu m'entends?
0: Ouais, c'est GG, qui?
14: On va te lancer un essai TX, s'il te plaît, là.
0: Non, non, il y a... HLM, elle est plus là.
2: C'est? Elle est là?
12: Oui, je suis là.
0: Ah, t'es encore là, toi?
12: Bah ouais.
0: Je croyais que je t'avais dit au revoir à toi.
2: Ah, tu la rappelles,
5: oui, elle peut conclure. Quand même.
0: Voilà. Donc, alors, conclusion.
12: Eh ben, écoute, la ville c'est génial, la campagne c'est génial, mais les débats sont nazes, quoi.
0: Eh ben, dans ce cas-là, prochain coup, on t'appelle pas, puis c'est tout.
12: Bah, c'est clair.
0: Hein?
12: Ouais.
0: Ok, alors, de bon entendeur, salut.
12: Ouais, salut.
0: Voilà, conclusion l'IRC.
5: Alors, il y a plein de conclusions sur l'IRC, je vais en lire quelques-unes. Alors, il y a Rip qui dit que. En fait, normalement, ils n'ont pas le droit, officiellement, ils n'ont pas le droit de faire rentrer des gens dans leur école, mais ils ont fait une exception pour une copine à eux.
0: Mmh.
5: Et bah ok, c'est pas grave. Et Perforas, il faisait la même. Et sinon, il y a Turpentine qui m'a forcé à dire que ton débat, il avait ni queue ni tête comme toi.
0: Mais alors, Turpentine, je commence à en avoir ras-le-bol. Donc, deuxième débat porte sur les portables. Et Turpentine, ta conclusion, tu pourras te la carrer où que je pense.
15: Ouais.
0: Donc, alors, le deuxième débat qui va porter sur les portables, mais comme j'ai pas de fiche, donc.
2: Attends,
0: je sais pas.
2: Attends que Manu trouve les auditeurs.
0: Moi, par contre, j'ai qu'une chose à dire sur le. Pour la conclusion, c'est dommage que t'as foutu un peu ta merde, toi, à la fin.
2: Ah non, c'est pas moi, c'est les auditeurs, j'essaie
0: de
2: trouver.
0: Non, mais t'as pas essayé de trouver parce que sinon ça aurait été fait depuis le début.
2: Mais non, c'est pas ça.
0: Hein, quand on te demande quelque chose, tu t'en fais qu'à ta tête.
16: Synchronisé, après moi je pars avec le poème. Voilà.
17: Attention, il est là.
16: Max, la couche.
17: Gérard.
16: Bon alors.
17: Ouais.
16: Qui fait de la route depuis longtemps.
17: Oh, c'est beau, c'est déjà.
16: Toi, qui ne sais pas à quelle heure que tu rentres. Toi, chauffeur de taxi.
18: Oui.
16: Mais, ta vie est en danger.
17: Ah oui.
16: Voilà.
18: Ah, c'est trop beau.
16: Oui. Je peux continuer avec j'ai écrit ton nom.
18: Ouais.
17: Vas-y.
16: Bon, alors, j'ai écrit ton nom avec un shampoing.
18: D'accord.
16: Mais les cheveux l'ont retiré. Je voudrais te dire je t'aime comme une rose. Je voudrais te dire je t'aime avec une lettre, mais je n'ai pas ton adresse. Je voudrais te dire je t'aime avec un cœur gravé nous deux noms. Je voudrais te dire je t'aime dans le creux de l'oreille, mais tu écoutes le Walkman. Ton Walkman.
17: C'est bon, c'est parfait, continue.
16: Non mais pour l'instant, je peux pas le faire. Tu me prends un pour, il est 3h du matin.
17: Non, mais tu dis que tu peux continuer, prends. Fais-le pour ma copine. Vas-y, dis que tu pouvais continuer, vas-y, improvise.
16: Ben non, qu'est-ce que tu veux que je lui dise? C'était à vous deux de synchroniser.
17: Gérard.
16: C'était à vous deux, je vous l'avais dit au départ.
17: Ça n'a rien,
16: non. Voilà. Ben, c'est un truc que j'ai inventé, moi.
17: Gérard.
16: Oui, dans quelles circonstances qu'on parle de moi?
19: Il y a un gars qui s'appelle Gérard.
16: Bon, alors allons-y. Alors laisse-moi tenir ta main quand on se promène au bord du lac. Laisse-moi tenir ta main quand on se promène le long d'un champ de course. Laisse-moi tenir ta main quand on se promène dans une grande surface. Laisse-moi tenir ta main quand on se promène pour aller en course ou chercher du pain.
17: Gérard.
18: Ah, c'est trop beau.
19: Tu as quel âge?
16: 35.
17: Gérard, t'écoutes?
16: J'écoute.
19: Ouais.
17: Écoutons.
19: Alors, ouais, bah, Gérard.
16: Vas-y, je t'écoute.
19: Gérard, tu as de l'imagination. Toi, Gérard, de l'intuition. Toi, Gérard, de l'invention. Mais tu as rattrapé Max le Star System que tout le monde a idolâtré.
17: C'est beau, non?
19: Ah ouais.
16: Et,

0: duraño sí está pasando.
1: Gérard,
0: à l'appareil.
1: Comment vas-tu?
0: On te réveille.
1: On va
0: quand même discuter un peu.
1: Gérard?
0: Bonjour, Gérard.
1: Bah, vas-y,
0: on va
1: peut-être. Il y a un gars qui s'appelle Gérard.
0: Et t'as là.

0: d'un truc là, mais ça c'est pas fait là, l'histoire de la tondeuse.
1: Non, on n'a pas le temps.
0: Bon. Oui, mais on n'a pas le temps, oui.
1: Allez hop, débat.
0: Donc, Manu toujours à l'arrière.
1: Ouais.
0: Sophie est toujours là pour sa première lors des débats. Je sais pas qu'est-ce qu'elle va en penser de ce que je fais.
2: Mais j'aime beaucoup.
0: Et toujours Fildar qui est derrière. S'il me donne l'affiche pour que je puisse annoncer les gens, ça sera impeccable. Donc deuxième débat va porter sur les nains de jardin. Donc je pose la première question. Possédez-vous un nain de jardin? Si oui, pourquoi? Donc je sais pas les auditeurs. On peut s'amuser. Fildar, c'est quand tu veux.
3: 5 minutes, je suis au téléphone avec ma mère, tu peux.
0: Non, mais attends, moi j'en ai rien à foutre, moi je fais du boulot. Moi je suis pas payé à rien foutre. OK. Je suis pas comme toi. OK. Merci.
1: Gérard.
0: Allez hop.
1: Gérard, si t'as pas encore les auditeurs,
0: Non, mais c'est bon, il y avait peut-être
1: Non.
0: Non.
1: Manu, il me dit non.
0: Sophie,
4: elle me dit non.
0: Non, mais.
1: Mais ça, c'est parce que Fildar, elle lui a dit dans l'oreille.
0: Ouais. Donc, Rigo, t'avais peut-être une question?
1: Oui, il y a le nain Yankee de jardin qui te demande combien ça coûte un nain de jardin en euros.
0: Ça, justement, je voudrais le savoir aussi. Et je voudrais bien qu'il y ait des gens qui peuvent me dire combien que ça fera. On va accueillir Yoda. 19 ans Paris, 101.9 FM. Bonsoir à toi, Yoda.
5: Bonne année, mon petit nain préféré.
0: Bonsoir à toi, bonne année à toi. Hatchoum.
6: Salut Gérard, salut Sophie.
1: À tes souhaits.
2: Salut.
0: Bonne année.
6: Bonne année.
0: Si ça t'écorche pas.
6: Ouais,
0: ça t'écorche un peu la gueule de souhaiter une bonne année aux gens.
6: Ouais.
0: C'est dommage.
6: Et surtout la santé.
0: Ouais. Gan coucou.
3: Giant coucou.
6: Giant coucou.
0: Attendez, j'ai oublié de préciser. Hatchoum, on écoute Open Radio sur à Brest 97.3, c'est bien ça?
6: Tout à fait.
0: Donc Gan coucou.
6: Ouais, donc Giant coucou. Ça c'est le petit noir qui fait du porno. Voilà.
0: Je connais.
6: Bonsoir.
0: Je connais.
6: Bonne année à toute l'équipe et spécialement à la maman de Fildar.
0: Ok, c'est bien. Moi, je souhaite une bonne année. Moi, je souhaite une bonne et heureuse année aux parents, à Max. Et voilà, je m'arrêterai là. Donc, on peut écouter Fun Radio sur Lille, sur 103.1. C'est bien ça?
6: Tout à fait.
0: Gros barbu.
7: Salut Gérard.
0: 19 ans de Nantes. On peut écouter une Nantes Fun Radio sur 104.1.
7: Ah ouais, salut Rigo.
0: C'est bien ça?
7: Ça doit être ça. Salut Rigo.
0: Ok. Petit gazon de Arles.
8: Salut Gérard.
0: Bonsoir à toi. On peut écouter Fun Radio sur 104.3.
8: Exact.
0: Ok. Alors on y va. On attaque la question. Donc je pense que vous l'avez entendu.
7: Ouais. Non.
0: Donc possédez-vous un nain de jardin? Si oui, pourquoi? Donc on va demander ça à Petit Gazon.
8: Moi j'en possède 19.
0: Ouais.
8: Alors ils sont classés par ordre alphabétique dans mon jardin.
0: Ouais.
8: Voilà.
0: D'accord.
8: Je leur ai donné des noms. On s'amuse bien. Je les lave tous les matins.
0: Mmh.
8: Et on s'amuse comme des fous dans mon jardin.
0: Ouais, et tu leur fais des pipes de temps en temps?
8: Non, c'est eux qui me lèchent.
0: Ah, ok. Ok. Gros barbu.
7: Ouais, moi j'en ai un.
0: Oui.
7: Ouais, il s'appelle Bernard.
0: Oui.
7: Ouais, c'est le copain de ma tortue.
0: C'est bien. Je vois pas le rapport avec la tortue puis les nains de jardin.
7: Bah, si, hein.
0: Bah attends, dans les nains de jardin, il n'y a jamais eu de tortue?
7: Bah si, en céramique, ils se croisent. Hein.
0: Ouais, bon.
7: Si.
0: Jeanne Coucou.
9: Ouais, tout à fait, moi j'ai une grosse collection de nains de jardin, ils sont aussi classés par ordre alphabétique de...
0: Tiens, c'est bizarre, tu changes de voix toi, d'un seul coup.
9: Pas du tout. Ils sont donc classés, je te disais, de A comme anus jusqu'à Z comme zoophilie. Et tout à fait, moi j'en ai parce que je trouve qu'en fait ça structure et ça embellit le jardin et je voulais savoir ce que tu pensais de ça.
0: Ah bah personnellement oui.
9: Ouais,
0: attendez, il y a...
9: Esquive.
0: Non, attendez, 5 minutes, on récupère un auditeur.
10: Non, je voulais te demander si...
0: Attends.
10: Aux toilettes.
0: T'as envie d'aller aux toilettes?
10: Bah oui.
0: Bah, tu te démerdes, tu fais ce que tu veux avant que je t'éclate.
9: Ok,
0: alors dégage.
9: Avec Sophie,
0: bah, ça. Hatchoum.
9: Ouais, mais attends, Gégé, tu m'as pas répondu.
0: C'est qui? Jean Coucou.
9: Jean Coucou, ouais, tu trouves que ça structure et que ça embellit le jardin, toi?
0: Bah personnellement, moi, j'ai pas de jardin, donc je peux pas le savoir. Hein.
9: Bah tu peux en avoir sur ton balcon.
0: Ouais, non, mais je pense pas. Rigo. Ouais,
1: oui. Il y a Perforas le nain géant qui te demande est-ce que les nains de jardin repoussent quand on passe la tondeuse?
0: Alors ça déjà, tu passes la tondeuse, tu retires tes nains de jardin parce que tu peux pas passer, ou sinon tu passes la tondeuse en travers et après tu prends un truc avec des fils de pêche assez gros.
1: Et sinon il y a Yankee le nain magique, ouais, qui te demande si comme il y a des nains de jardin, est-ce qu'il y a des nains de balcon, des nains d'appartement, des nains de terrasse?
0: Voilà. Ah bah moi j'ai un gros nain à la maison.
1: Ça on sait.
0: Donc, je sais pas si on l'a. Hatchoum?
2: Ouais, moi, je veux pas me fouler, donc j'ai un appartement miteux et j'ai pas de nain, j'ai pas de jardin. Voilà, comme ça, c'est clair.
4: En effet, tu te foules pas, hein?
2: Non.
0: Yoga?
4: Bah, moi, j'en ai 7 de nains, mais ils sont dans mon salon parce qu'il paraît que dans son jardin, ça fait kitsch. Et puis, en plus, comme il pleut en ce moment, ils ont pas d'imperméable.
0: Eh ouais. Mais attends, mais t'as déjà... T'as déjà vu des nains de jardin avec des imperméables, toi?
4: Bah non, justement, mais il pleut, donc j'ai peur qu'ils attrapent la crève.
0: Ah ouais, mais...
1: Bon, Gérard, je reviens, je vais me laver les nains.
0: Ah bon?
2: Ah, vous faites... Vous avez oublié votre truc, là, avec Sophie, là.
0: Non, non, mais Sophie, elle est au standard,
11: ça suffit,
0: c'est
11: hein.
0: Tout.
11: On parle des débats, pas de moi.
0: Donc, Yoda?
4: Ouais.
10: Yoga?
0: Yoda, moi, j'ai...
10: Ah bon? Est-ce que tout à l'heure t'as dit yoga alors?
0: Yola. Oh, bah yoga ou.
10: Ah,
0: mais de toute manière. Par contre, j'aurais bien voulu qu'on essaye de voir un auditeur sur les 24 lignes et qui s'appelait Simplet.
2: Pas de problème, je peux changer de nom.
0: Non.
10: Bon, bah c'est pas grave, allez, Sophie, elle va gérer ça et.
0: Donc, alors, possédez-vous un.
2: Sophie, si ça tenait qu'à moi, tu serais déjà dans l'équipe. On va te faire passer des tests.
0: Bon, toi, tu t'es.
10: Allez, Gérard!
0: Alors, deuxième question. Peut-on remplacer sa femme par un nain? On va demander à Yoda.
4: Bah, à mon avis, non, je crois pas.
0: Mais pourquoi?
4: Parce que des nains de jardin, c'est décoratif.
0: Ouais.
4: Et bah, une femme, c'est pas tellement... Enfin, je sais pas, non?
2: Il y en a qui sont décoratives. Hein.
9: Ouais.
4: Ouais, il y en a qui parlent pas, qui font bibelot, mais enfin,
2: ouais,
4: je sais pas.
0: Tu peux préciser ta pensée?
4: Oui. Bah, je suis pas d'accord, quoi. T'as des femmes, je sais pas, comme ça me dit, peut-être qu'elle est inintéressante et qu'elle parle pas et qu'elle fait peut-être office de bibelot dans ton salon, enfin moi, mais je préfère une femme à des nains de jardin.
0: Quoi? C'est qui vient de dire ça?
2: Ouais, allez, corrige-la.
0: Hop, Yoda terminé.
2: Allez, voilà.
0: Yoda terminé.
12: C'est moi, je sais.
0: Yoda, c'est bon pour elle.
11: Mais d'accord, c'est bon.
10: D'accord, on l'a viré. Gérard, par contre, là, j'ai. Sur les 24 lignes, on a.
2: Je suis bien, ce mec, là.
10: Ouais, ouais, Sophie, grave. Elle a trouvé un mec, c'est le président.
0: Simplet.
10: Non, c'est le président de l'association des voleurs de nains de jardin.
0: Ah ouais, FNLNC. FNL.
2: Et toi, tu vas te faire ouais. Prendre une
0: montre. Toi, tu fermes ta gueule.
10: S'il vous plaît.
0: Tu fermes ta gueule derrière si je me trompe, ok?
10: Voilà, on l'accueille.
0: Merci.
10: Monsieur Menez.
13: Allô?
0: Voilà, putain, le téléphone pourri.
13: Allô? Non, c'est-à-dire que j'ai voulu rester dans l'anonymat parce que j'ai peur qu'on me reconnaisse.
2: Salut Menez.
9: Le mot t'as reconnu, Bernard Menez.
2: Ouais.
0: Tu me le laisses parler, les autres tu me les mets en air.
10: Okay.
0: Donc on t'écoute.
13: Je fais partie effectivement du FSNS, c'est-à-dire la défense des nains de jardin.
0: Ouais.
13: Et je trouve qu'il était temps que quelqu'un sur la radio puisse enfin faire un débat là-dessus. Je voulais vous en remercier et j'espère pouvoir répondre à vos questions.
0: Ben justement, donc peut-on remplacer sa femme par un nain? Donc je vous pose la question à vous en priorité avant les autres.
13: C'est-à-dire que si déjà on est nain à la base, non, on peut très bien mettre sa femme dans un jardin et ça suffit largement. Par contre, le nain de jardin est quelque chose d'essentiel.
0: Mais précisez.
13: Disons que le nain de jardin existe depuis 1932, je ne sais pas si vous avez l'occasion d'en parler.
0: Je vais pas trop m'aider. Non, parce que là, on va pas trop s'éterniser là-dessus. Moi, je peux dire une chose. Que j'ai vu un reportage il y a à peu près 15 jours, je pense, que tout le monde l'a vu là dans l'équipe.
10: Non, rien du tout, moi.
0: Non.
10: J'ai vu, moi.
0: Vous avez vu, toi, le samedi, là, protéger nos nains, ou je sais plus quoi,
13: oui,
0: ça s'appelait.
13: Oui.
14: Non, c'était Blanche Fesse et les 7 mains.
0: Non, mais de toute manière, faudrait que je récupère le truc.
15: N'importe quoi.
0: Ouais, c'est ça. T'as raison, toi. Ok. Maintenant, on va récupérer Hatchoum.
2: Est-ce que c'est possible d'avoir une voix déformée? Parce que là, je me galère avec une main devant le combiné.
0: Ouais, c'est ça. Ouais, entendu. Allez, hop. Bonne nuit. Bonne nuit à toi. Comme ça, t'iras voir tes deux mains dans le combiné.
2: On va avec les grands jeux.
13: Allô?
0: Gain coucou.
16: Ouais, Giant coucou. Donc moi je voulais dire que parce que bon, comme tu le sais, j'ai fait un petit peu de porno.
0: Ouais.
16: L'avantage, si tu veux, quand j'ai une femme, j'aime bien quand elle me suce, elle soit à genoux, parce que comme ça elle est soumise, cette chienne. Et le problème, c'est que le nain de jardin, quand il me suce, il est toujours debout. Et donc en fait, j'ai pas l'impression de le dominer.
0: Non mais attends.
16: Donc un nain de jardin ne peut pas remplacer une femme, quoi.
13: Ah si, c'est possible, hein, tout à fait.
16: Ben non, si tu n'as pas l'impression de la dominer, cette salope, ben ça peut pas le faire, quoi.
0: On dit pas salope, alors tu restes poli, s'il te plaît, Gain coucou. Gros barbu, c'est terminé pour toi, Gain coucou.
16: Non mais c'est dans l'action, quoi.
0: T'es terminé.
16: Quand je lui tire les cheveux, c'est dans l'action, c'est pour ça.
13: On peut pas tirer les cheveux d'un nain de jardin,
0: hein, Oh, on se calme, merci.
16: Tu lui tires le bonnet.
0: On se calme, gros barbu.
17: Non. Allô?
0: Ouais, on t'écoute.
17: Non, j'entendais rien.
0: T'entends rien là?
17: Ouais, je t'entends là, c'est bon.
0: Oui, Rigaud, justement, tu vas attendre.
17: Ok.
1: Du nain de jardin d'Evi Wanachum. Il y a un sondage sur l'IRC. Alors, comment trouvez-vous votre vie de nain de jardin? Sondage effectué auprès des nains de jardin. 12% en ont marre de se faire chier dessus par des chiens. 21% en ont marre de se faire kidnapper par des sales gosses du voisin.
13: On a rien à voir, monsieur.
1: 25% aiment les merguez parties en hiver et 32% s'essuient le cul en courant dans l'herbe.
13: Mais ça n'a rien à voir, monsieur.
1: Ah.
0: Bah oui. ça n'a rien à voir, mais c'est le thème du débat.
1: Attends,
0: gros barbu.
1: Gérard, il connaît,
13: non, mais ce qui est intéressant dans votre débat, monsieur Gérard, c'est qu'effectivement on parle des nains de jardin et monsieur Vigo en parlait sur l'internet. C'est-à-dire qu'il peut y avoir également les chiens de jardin, les chats de jardin.
0: Non mais ça c'est une question IRC, hein, nuance.
13: Il peut y avoir effectivement des nains de jardin, mais des chats de jardin, des chiens de jardin, ça existe, hein, comme les maisons de jardin, des...
0: Ouais, d'accord. Gros barbu.
17: Ouais. Bah moi je pense que tant qu'il n'y aura pas de femme de jardin, bah ça vaudra pas le coup.
13: Ah mais ça existe, des femmes de ménage jardin portugaises.
0: D'accord. Ok. Petit gazon.
18: Oui, excuse-moi, je toussais. Moi j'ai remplacé mon mari par mes nains, oui.
0: Non mais peut-on remplacer sa femme par un nain? Donc c'est-à-dire, toi, à la place d'un nain.
18: Ouais, bah au lieu de mari, j'ai pris un nain.
17: Tu mets ta femme dans ton jardin.
0: Ouais, tu mets ta femme dans ton... Tu remplaces ta femme par un nain.
18: Je suis une fille, donc en l'occurrence, j'ai pas de femme, mais un mari.
13: On peut pas faire des choses pareilles, monsieur Gérard. C'est comme abandonner son chien pendant l'été. On peut pas remplacer sa femme par un nain.
0: Non, mais ça, on parle pas d'abandon de bête. Ok.
10: Gérard, excuse-moi, à la place de Yoda que t'as viré, on a trouvé Simplette. On n'a pas trouvé un garçon, c'est une fille. Bonsoir.
18: Bonsoir. Excuse-moi Gérard, je suis un petit peu en deuil ce soir parce que ma maman l'a croqué dans une pomme et puis ça s'est mal fini.
0: Ouais. Alors tu peux répondre à... On en a rien à foutre parce que c'est pas le thème du débat, c'est les nains de jardin.
13: C'est intéressant quand même, hein.
0: Ouais, mais moi je m'en fous, alors tu te tais, toi.
13: Mais pas les autres.
0: Ouais, mais faut se calmer derrière, d'accord.
10: Et à la place d'Atchoum, on a Atchoum 2.
19: Salut Atchoum 2. Salut Atchoum 2. Vive le théâtre.
0: Je sens que Pildar, tu as encore morflé.
19: Bon, c'est quoi la question là?
0: Ouais, c'est quoi la question?
19: Ouais.
0: Eh ben, t'avais qu'à te déboucher les oreilles.
13: Est-ce qu'on peut répondre à d'autres questions?
19: Ouais, c'est que tu veux croquer ma pomme.
0: Alors, quel genre de nain? Moi, je peux vous dire qu'on peut pas remplacer une femme par un nain, c'est faux.
13: Absolument.
18: Et pourquoi?
0: Mais pourquoi? De toute manière, une femme, c'est fait pour la vie entière. Hein. De toute manière, quand tu passes à... Oh, vous fermez vos gueules quand je parle, merci.
13: Oui, mais là, vous dites n'importe quoi.
0: Une femme, quand tu passes devant la mairie, tu dis oui, c'est pour la vie.
15: C'est faux ce que tu dis.
0: Ouais, ta gueule. Bon, ouais.
1: Gérard, sur l'IRC...
0: Là, ça commence à bien faire.
1: Gérard, calme-toi.
0: Gérard,
1: sur IRC, il y a Oxy de le Nain, il trouve que tu parles beaucoup des nains de jardin, mais est-ce que tu connais les nains interphones ou les n'importe quoi ou les nains, je sais plus, les nains imbéciles?
19: Les nymphomanes.
18: Les nymphomanes.
0: Ouais, ben les nymphomanes, il y en a beaucoup. Combien qu'on est sur IRC là quand même?
13: Oh ouais,
0: c'est moi qui commande, d'accord?
13: Oui, enfin, vous pensez plus à savoir combien.
0: C'est moi qui commande! C'est moi qui commande, c'est moi qui commande, je dis. Alors pour l'instant, je veux savoir combien qu'on est sur Internet. Et vous taisez.
18: En euros, en euros.
19: 100 000.
0: Et vous taisez. Vous taisez.
19: C'est quoi ton nom?
13: Allô?
2: C'est qui le nom de, du président de, des jardins là?
0: C'est ta gueule et tu, fermes, tu la fermes pour l'instant. Je veux savoir combien qu'on est sur internet, s'il vous plaît. Merci. Bon, ouais, Manu. Oui. Hop.
10: Ah, je les coupe.
0: Hop.
10: Bon, ça y est, je les coupe. Pour que
20: Bah, qu'est-ce qui se passe?
10: Manu,
1: attends, je vais allumer mon micro parce qu'il s'est éteint. Donc on est exactement
20: 6000.
0: Ouais. Manu, t'arrêtes s'il te plaît.
10: J'ai rien fait.
1: 6547 47 moins 4.
0: 6000.
1: Il y a toujours moins 4 qui traîne.
0: 6547.
20: Ah, ça
0: augmente, Ouais, mais Manu, déjà. Hein Manu,
10: ouais.
0: On s'amuse à éteindre le micro de Rego quand je vais y parler.
10: C'est pas marrant ça.
0: Hein?
2: Bon,
0: GG. Bon, troisième question.
2: Attends,
0: on se tait. Non.
2: Attends, je voulais savoir, tu demandes si on peut remplacer sa femme par un homme, et je pense que tu devrais demander si on pouvait remplacer sa femme par un sumotori, parce que je pense que ça te concerne quand même un peu plus.
0: Alors toi, tu dégages. Au revoir.
20: Au revoir.
0: Hop. Bonne nuit. Allez hop,
20: allez hop.
21: Ça y est, il est parti.
0: Non, terminé pour de bon. Et toi? Putain,
20: j'ai rien fait. J'ai rien fait.
22: Mais si, c'est toi.
20: J'ai rien fait.
0: Et toi, t'arrêtes tes conneries, d'accord?
20: D'accord.
13: Il peut avancer le gogo ou pas?
0: Et là, tu vas te calmer, hein?
10: D'accord.
0: Dans 7 minutes, t'es plus là.
10: Tu peux gueuler un gros Manu, comme ça, je serai dans le remis.
0: Non, bah, tu vas gueuler dehors, ok?
10: Ok.
13: Bon, on avance ou quoi, la merde?
0: Alors.
18: J'ai une question.
0: C'est qui?
18: C'est Simplette.
0: Ouais.
18: Et tu crois pas qu'un nain de jardin, c'est immortel, tant qu'une femme, c'est. Même pas les nains de jardin.
2: Qu'est-ce que t'attends?
0: Oh là, putain, vous êtes vraiment des câbles, hein, au standard ce soir.
13: Oh là.
0: Eh, c'est quoi là, ce bordel là?
13: Bon, Gérard, t'y vas, t'accélères un peu là.
0: Manu, fais gaffe à toi!
1: Gérard, sur IRC, il y a des V1 qui te demandent si les recherches.
0: Bon, Manu, t'arrêtes s'il te plaît, ok?
1: Si les recherches sur les nains de jardin se font dans des laboratoires.
0: Dans les laboratoires, non. Bon, au standard maintenant, vous avez bossé correctement ou pas? Vous avez l'intention de m'emmerder jusqu'au bout?
10: Bah, je suis en train de former la petite Sophie, hein, c'est du bordel. Donc à la place.
0: Non, c'est pas elle, c'est toi qui lui fais faire du
13: bordel. Accélère la merde.
1: Il a raison de s'énerver, Gérard. Là, le débat il avance pas. Si ouais, tu pouvais...
21: Gérard, à la place de Jeanne Coucou. Gérard, à la place de Jeanne Coucou, on accueille Passepartout. Il vient de Nice. Il a 20 ans et c'est 93.3 FM la fréquence. Et
2: bonsoir à tous.
0: Bonsoir Passepartout.
2: Bonne année.
21: Et Jeanne Coucou.
2: Voilà le mec qui faisait du porno là. Je vous rassure, j'ai les clés. Ouais, j'ai les clés, c'est bon.
1: Ah, Gérard,
2: c'est bien.
1: Gérard, sinon il y a.
13: Est-ce que le gros moustachu pourra monter sur son débat?
0: Un gros moustachu, t'emmerde à toi. Alors bonne nuit à toi, au revoir.
20: Non.
0: Hop, bonne nuit pour lui.
1: Bon Gérard.
0: Ouais, non. Moi je dis oui, c'est moi qui commande, ok?
10: Il m'a dit si je le vire, il nous faut un contrat sur la table.
0: Je m'en fous. Hop, dehors pour lui.
1: Bon Gérard, pour revenir au débat, il y a Davy One, le vrai nain sur l'IRC, qui demande si les nains de jardin ils roulent en coccinelle.
0: En coccinelle?
2: Ah, pas mal.
1: Bah ouais.
2: Ça allait bien ça.
0: Bah non, bah, je pense pas qu'ils roulent en voiture, hein, les nains de jardin.
2: Déjà, ils ont. D'arrêter les jeux de mots foireux, s'il vous plaît.
0: Ouais. C'est possible que tu fermes ta gueule, toi, derrière?
20: Il jouait pas.
0: Bon, alors là, maintenant, on va se mettre un... Les Stroum font folie avec ses potes m'enfume, l'arrêt, et on se retrouve juste après, merci. Et ça, tout à l'heure, tu as... tu sais, là-bas, il y a un studio...
10: Non, mais je m'excuse, on démarre.
0: Hein?
10: Ok.
0: Et donc, on accueille qui, alors, maintenant?
10: Alors, il y a Simplette.
0: Ouais.
10: À la place de Yoda, tu peux le noter, hein.
0: Ça ouais, ça y est, je l'ai.
10: Ok. Hatchoum 2.
2: Ouais. Vive le hip-hop, vive la délinquance, vive Rigo.
0: Ouais, bah alors, toi, si tu parles de la délinquance, tu vas pas rester longtemps.
10: Passepartout.
2: Ouais, je suis là, je voulais dire Express Yourself et big up pour le retour de mon pote Olivier.
10: Ouais. Gros barbu.
0: Gros barbu.
2: Ouais, salut.
10: Alors là, on accueille quelqu'un, bon, que j'ai au standard, il a une voix cachée, pareil, c'est Joe, le tueur de nains. Bonsoir.
23: Salut.
2: Salut, Joe.
23: Salut, bonsoir Gérard.
2: Est-ce que tu accepterais de prendre un contrat, Joe? Il faut que tu exécutes une petite grosse avec des tresses.
0: Allez hop.
10: Ah, on va finir, et il y a aussi Petit Gazon qui est là. Hein.
24: Salut Olivier.
0: Salut à toi, Petit Gazon.
24: Salut.
0: Alors, question. Quel genre de nain de jardin existe-t-il actuellement? Ben là, on va voir les gens qui vont répondre. Alors, ben tiens, on va demander à l'autre, là.
10: C'est vachement dur, tes questions.
0: À Joe? Ouais.
23: Bah, il existe plusieurs nains de jardin, moi je suis.
0: Non, mais. Eh, hey, t'accouches, on va pas, on va...
10: On fait attention, Gérard, il est sensible.
0: Oh, il est sensible, tu vas voir, moi tout à l'heure, je vais te mettre une sensible quelque part, toi.
3: Il y a la gâchette facile.
23: Alors, il en existe 150.
0: Ouais.
23: Et moi, il y en a 2-3 que j'aime particulièrement flairer et tuer. Il y a le petit nain, il y a le nain de jardin, le minicor, qui est un nain dans les 30 cm de hauteur et qui pue du cul.
0: Ouais.
23: On a le viscéral, alors ça c'est.
0: Ouais, notre... c'est bon, ça y est, hop, on a compris.
23: Ah,
0: simplette. Simplette. Simplette.
18: Est-ce que je peux te poser une question d'abord, Gérard, après je réponds.
0: Non, non, tu réponds à la question, tu me réponds après. Je répondrai à ta question après.
18: Ok. Bon, en fait, à la télévision, moi j'en ai vu plusieurs fois, donc il y a des petits nains de jardin bleus.
23: Ouais,
0: c'est
23: bon, suivant.
0: Oh
23: ah, ben, attends, je peux pas répondre.
0: Hey, hop, dors celui-là. Hop.
10: Non, je peux pas.
0: Non, tu peux pas. Tu vas morfler, tu vas voir tout à l'heure.
10: Non, mais il est sympa, Gérard, tu peux le laisser répondre.
5: Je peux pas le virer.
3: C'est bizarre, il y a des préférences.
16: Ouais.
18: Chouchou. Moi, Gérard, je peux continuer.
23: On n'a même pas le temps de répondre, au bout de 2 secondes, on se fait jeter.
3: T'as vu, c'est dur, hein.
16: Ouais.
5: C'est vrai, il a même pas le temps de répondre que tu dis d'arrêter. C'est
0: normal.
10: Tu vois bien qu'il y a des problèmes pour parler en plus.
3: Et encore, te plains pas parce que t'as la voix trafiquée.
16: Ouais, c'est un métier.
0: Ouais, mais toi, Tony, tu fermes ta gueule.
16: C'est un métier, hein.
0: Bon, allez, hop. Hop, vous me virez ça.
5: Je vais le calmer.
0: Non, il y a pas. Tu le calmes, tu le vires.
10: Mais non, calme-le.
0: Je veux pas te savoir. Non, ça a viré. Ok.
1: Gérard, pour te calmer, il y a un sondage sur l'IRC. Quel moyen de transport utilisent les nains de jardin? 26% utilisent des coccinènes. 28% utilisent des Volkswagen. 24% utilisent des Citroën. Mais ils ont pas tous les pneus Michelin.
0: Ouais, mais ça. Ouais. Tu vas où, toi?
10: La pipi.
0: Ouais, ben, non.
16: Non,
0: va pas calmer derrière.
16: Hein?
0: Ah, la double voie, là, que tu mets avant de partir. Alors, tu restes là. Tu te dépêches.
23: Ça y est.
0: Simplette.
18: Ouais, je continue. Donc, en fait, il y a plusieurs sortes. Donc, il y a les schtroums. Déjà, il y a les mini-pousses. Et après, il y a les...
23: Suivant.
18: Il y a vraiment les... Et tu me laisses parler. Après, il y a vraiment les petits nains classiques. C'est ce qu'on appelle les nains de jardin, quoi. Avec un petit chapeau rouge et le petit costume habituel.
23: Moi, je les tue, les nains de jardin.
0: Bon, toi, tu fermes ta gueule. Parce que j'en ai ras-le-bol.
18: Bon, Gérard, tu peux répondre à ma question maintenant?
0: Alors, pose ta question.
18: Est-ce que tu trouves que c'est kitsch, les nains de jardin?
0: Chez
5: qui?
0: C'est quoi?
18: Est-ce que c'est kitsch? C'est-à-dire luxueux, beau, has-been?
3: Raisonnable.
23: Non, faut les tuer, ça pue, les nains de jardin.
18: Donc ça fait chouette, quoi.
3: Tu trouves ça cool?
0: C'est qui s'amuse à la...
3: C'est moi, je suis un flipper.
18: Gérard, tu me réponds?
0: Non, mais c'est... Voilà. Non, mais je resserre mon truc de mon casque. C'est moi qui suis un petit blanc.
10: Ça traîne un peu le débat, je trouve.
0: Ouais, mais bon, allez. Petit gazon. Allez, hop.
18: Ouais, il y en a de toutes les sortes, de toutes les couleurs, de toutes les tailles, et lubrification, etc.
23: Ouais. Il y a même des moustachus.
0: Gros barbu.
3: Non, il y a des nains dans toutes les positions, hein. Il y a des nains qui font pipi, des nains à poil, je sais pas, c'est la fête ce soir.
0: Bon, bah, je pense que, apparemment, vous avez pas. Vous avez l'intention de me faire chier.
10: Non.
0: Vous avez l'intention de me faire chier pour le premier débat de l'année.
3: Non,
0: presque pas.
16: Pas plus que d'habitude.
0: Pas plus que d'habitude.
3: Tiens, c'est bon. J'ai pas répondu, là.
0: Alors, vas-y.
16: Ouais, c'est passe-partout. Donc, je voulais dire que quand l'autre il aura fini de ronfler.
0: Ouais, ben moi aussi, je voudrais bien que ça se calme.
16: Voilà, on peut pas travailler.
0: Le standard, vous allez vous réveiller vite fait, bien fait.
16: On peut pas travailler.
0: Parce que tout à l'heure, je vais faire une chose, je vais me lever et je vais virer tout le monde.
1: Gérard, si t'as un problème, il y a Turpentine Lapine, elle te dit que tu peux appeler un inspecteur de police.
0: Ah ben, de toute manière, je fais que ça de les appeler. Donc, alors, au standard, où vous faites du boulot correctement.
6: Où ça?
0: Ou bien.
6: Là.
0: Ça se terminera très mal pour vous deux. Alors,
5: je veux pas aller au tribunal.
0: Tu te démerdes.
21: Mais passe à notre question, Gérard.
0: Quoi, ta gueule, la tienne, les connards. Ok, alors on devait en entendre ça, il n'y a plus de questions.
3: Gérard, reviens.
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4: mon amour.
1: Ça, c'était pour le remix de celui qui m'a demandé les Gérard, Gérard.
4: Voilà, ok.
0: Pourquoi ?
7: Alors, maintenant, vous me changez tout le monde.
0: Ah, mais à cette heure-là, c'est pas possible, hein.
7: Quoi, c'est pas possible, vous vous démerdez.
21: Y'a plus personne.
7: Ça commence à bien faire. Ça, tu fais de la merde et tu continues.
0: Je dis rien, je travaille.
7: Non, tu travailles, tu fais rien.
8: Il travaille là.
7: Non, il travaille. Oui, il travaille. Regarde, regarde.
8: Elle aussi alors.
7: Hey, t'as 6900.
0: Combien, Rigo? Combien? Combien?
8: Là, regarde.
1: Non, non, pas encore 6900, Gérard. On est à 6722.
7: Après, 6700.
0: C'est bien.
1: Et
0: déjà.
1: Comme il y a des nains, ça fait que. Comme il y a des nains, ça fait que 6400.
7: Eh ben tant pis, moi, vous reprenez d'autres gens et c'est tout. Hop,
0: mais c'est des faux signes.
1: Ah, j'ai pas.
7: Non,
1: pas
7: non, mais tu balances un disque de n'importe quoi.
1: J'ai rien de calé.
7: Non,
8: on arrête de mettre des disques.
1: Non.
7: Moi, je reprends pas les mêmes. Donc, vous vous démerdez.
0: Je vais les calmer, Gérard, un par un.
7: Non.
0: Là, je te mets
7: il n'y a pas d'aller calmer. Et hop, tu me le changes, c'est tout. Hop, c'est moi qui commande le jeudi. C'est pas toi. Ok.
1: Ok.
7: Terminé. Hop, t'envoies.
1: On les reprend, calme-moi.
7: Non, mais moi je veux pas savoir, bah dans ce cas-là on arrête. Non, mais on arrête.
4: Mais j'avais une question, Gérard.
0: Ils ont des questions, ils ont dit tiens, mais
7: Non. Pour l'instant c'est encore les mêmes, alors il est hors de question.
4: C'est.
7: Allez hop. Non, allez.
1: Non, Gérard.
7: Allez, hop.
1: Gérard, on va.
7: Tu me changes. Tu me changes tout ça, moi j'arrête.
0: Ça fait 5 minutes que t'as repris.
7: Non, mais moi je veux pas savoir. Mais ça fait 5 minutes.
0: Mets ton casque.
7: Toi, ça fait 5 minutes que t'es là, c'est pareil, tu me fous de la merde.
1: Non.
7: T'es en train de mettre des doubles sons, alors t'arrêtes tes conneries.
1: Moi, okay. Gérard, pour
7: alors maintenant, au standard, vous me prenez d'autres personnes et c'est terminé.
0: Ok, je reste là maintenant, Max reste là.
4: Voilà.
7: Alors Gérard, maintenant, vous me prenez d'autres personnes et vite fait, bien fait.
1: Gérard, allez, pour revenir au débat, il y a frère de Ice-T, le nain, qui te donne la définition de nain de jardin. Il dit « Personne de petite taille, le plus souvent portant la barbe et coiffé d'un bonnet rouge, vit dans les jardins, surtout en Europe de l'Ouest, France, Allemagne, Thuringie. Exemple, tiens, Michel Petrucciani a encore perdu son bonnet. »
7: Ah, ça, c'est... Mais non, mais ça, justement, je veux plus en parler. Oh, fil d'art.
21: Non, Gérard,
0: c'est dingue, ça.
21: Gérard, je les ai calmés, c'est bon là, ils ont compris.
4: Calme-toi.
7: Il est hors de question que je continue un débat comme ça. Hein. Là, c'est le premier débat. Déjà le premier, on n'a pas fait des questions. Je crois que là, il reste moins d'un quart d'heure. Hein. Donc, ou vous vous calmez, ou sinon je vous vire tous.
4: On est calme.
7: Ouais.
4: Tranquille.
7: Ouais, bah, on va voir.
4: On va voir. Ok.
7: Où achetez-vous le plus souvent vos nains de jardin?
4: Moi, je sais, moi.
7: Qui?
4: Au barbu.
0: C'est quoi? Ah, c'est ça. C'est vous qui mettiez. Ah, putain.
7: Atchoum.
4: Ouais, non, pas du tout.
22: Enfin, non, j'achète
4: pas, dans les magasins de nains de jardin, je suis pas acheteur.
7: Tony. Non, Tony, prends ta voix correctement, d'accord?
4: Je suis pas acheteur. Non, tu te trompes, là.
7: Ouais, je me trompe. Ouais, c'est ça. Tu crois que je me trompe sur ta voix? Ouais, tu crois que je l'ai pas reconnu? Tu crois que j'ai pas reconnu ta voix?
4: Bonsoir, bonne année.
7: Ouais, ben alors au revoir à toi, Tony. Hop, salut.
4: Bonne année, Tony.
22: Gérard.
7: Hop, salut, Tony. Oh. As-tu me deux terminé pour lui?
24: Sandy,
21: il est parti.
7: Oh, coupe-le.
24: Il y a des soirs comme ça où tout.
7: Tony. Oh, Tony. Oh,
4: ça met les choses dans sa carrière.
25: Allez.
7: Alors, passe par.
22: C'est simple, tu peux répondre.
7: Ouais, bah vas-y.
22: Bon, en fait, moi je les achète dans le jardin de mes voisins.
7: Ah ouais, tu les voles carrément, toi.
22: Ah ouais, c'est peut-être ça, ouais.
7: Tu les achètes pas.
22: Ouais, en fait, je les vole.
7: Ouais, d'accord. Je veux dire une chose, que voler, c'est pas beau, hein.
25: C'est faux ce que tu dis.
7: Ouais, ta gueule.
22: Non, mais en fait, je les vole, t'as raison, c'est ça, c'est le terme, en fait, c'est ça, je les vole.
7: Ouais, mais je pense que faut mieux pas voler, hein.
25: C'est faux ce que tu dis,
22: j'ai jamais fait prendre.
7: Oh. Bon, ça.
22: Je me suis jamais fait prendre.
0: Il est où,
7: bon. L'autre, je vais l'attraper, je vais lui mettre une barbe dans sa gueule. Qu'est-ce que t'as été dire aux auditeurs, toi? Qu'est-ce que t'as été leur dire?
25: Mais
7: pour l'instant, tu me fais de la merde!
25: Merde!
7: Alors, c'est terminé, conclusion. Hop, on arrête.
4: Non, Gérard.
0: Mais il a rien fait, il était même pas dans le studio, Gérard Filda. Il était debout.
7: Non, moi
0: c'est. Alors, c'est Sophie qui va être chef du standard pour la fin du débat. Ok? C'est plus Filda qui décide, maintenant c'est Max qui a décidé comme ça. Vas-y, Gérard, c'est bon.
7: Ouais, mais on va voir. Non, mais là, tu me retires ça.
0: Non, mais je l'étends, regarde.
7: Non, mais ça. Non, mais ça, je m'en fous.
21: Gérard, on accueille Hatchoum 3.
7: Non, alors là, faut pas reprendre les mecs pour... veut pas prendre la Tchoum 1, 2 et 3. Ça, il est hors de question que Tony y repasse. Lui, Tony, c'est terminé.
1: Gérard, calme-toi. Sur IRC, il y a Rip qui dit les nains, c'est bien, on abusait, ça craint.
25: C'est faux ce que tu dis.
7: Oh, ta gueule. Et toi, t'arrêtes de dire aux auditeurs ce qu'ils doivent dire. Parce que tu les as prévenus.
10: Ouais,
7: tu les as prévenus avant.
1: C'est ça, t'es parti les appeler hors antenne là.
25: Hein, c'est faux ce que tu dis.
7: Tiens, c'est faux ce que tu dis comme l'autre, il disait, il jouissait pas. Hein. Espèce ouais, de connard.
9: Il jouissait pas.
7: Ta gueule. Arrêtez.
9: Ah oui, ah oui.
7: Connard, va. Allez, dégage chez toi, va. Non, non, moi, on reprendra le débat
9: elle
7: avec...
9: Elle est là, regarde, elle est là maintenant, elle est là.
7: Non, non, d'autres personnes.
9: Mais c'est bon, elle est en train de gérer.
7: Non, non, non, non. On reprend d'autres personnes.
21: Et fais-moi confiance, Gérard, ça va.
7: On reprend d'autres personnes, je veux pas des mêmes.
21: Attends, je vais les prendre en temps et puis j'ai calme.
7: Non, non, non, Hachoum 3, il dégage, c'est terminé
21: mais
7: pour lui.
21: Mais il est pas là, il y a personne.
7: Non, ouais, mais il va revenir sur
9: mais
7: un
9: non,
7: autre nom.
9: Allez, on arrête, il reste 10 minutes, allez.
7: Ouais, ben, 10 minutes, j'espère.
25: Donc, c'est faux ce que tu dis.
7: Ta gueule.
9: Ah, c'est pas moi.
7: Qu'est-ce que tu as balancé aux auditeurs?
9: Rien, c'est bon.
7: Là, je te fais ramener ta clope, hein.
11: Va te faire péter la bûche.
7: Bah, alors, bon, allez, hop, terminé.
9: Non, non, mais c'est bon, dégage, allez, tu
7: non, vois. Non, terminé.
9: On les prend un par
7: non,
9: un.
7: Non,
9: non, non, mais c'est bon, regarde, ça y est.
7: Non, non, non, non.
9: J'ai coupé Gérard, c'est bon, je les ai coupés,
7: non,
9: regarde,
7: non,
9: je les ai coupés. Non, c'est bon.
7: Maintenant,
9: Non, mais il n'est pas arrivé en plus, Rousseau, alors c'est la merde.
7: Non, non, mais, non, mais c'est pas grave.
9: Non, non, si c'est grave, si c'est grave.
7: Non, non, mais je vais faire un petit sondage.
9: Non.
7: Je vais demander aux gens qui m'appellent au 0803 085000 et 0870 5000, et ça, Fildar et Sophie, vous allez les prendre.
9: Non, mais c'est maintenant, c'est la suite du débat, la fin, là.
7: Ouais, ben, on repose une question, après, je veux que des gens me posent des questions sur... je répondrai.
9: Oh non, mais on s'en fout, tu veux faire des
7: questions. Alors, doit-on décorer son appartement avec des nains de jardin? Si oui, comment?
9: Ben, ils attendent, à qui tu poses la question?
7: Alors, simplette.
11: Bah ouais, enfin, moi, il m'est arrivé une histoire incroyable la fois dernière, parce que j'avais mis mon nain de jardin à côté, tu sais, de ma collection de poupées en porcelaine.
7: Ouais.
11: Ouais, c'est super chouette comme collection. Et en fait, bah, figure-toi que le lendemain matin, quand je me suis réveillée, le nain de jardin avait changé de position.
7: Mmh.
11: Il avait bougé de place.
7: C'est
11: incroyable.
7: Ouais, mais tu l'as retrouvé où?
11: Je l'ai retrouvé assis sur le canapé.
7: Ah, carrément?
11: Carrément, je te jure.
7: Ah bah,
1: il regardait la télé?
11: Ouais.
7: Il regardait Big Bill?
11: Ouais.
7: Et qu'est-ce que t'en penses du Big Bill?
11: Ouais, c'est pas mal.
7: Non, on dirait presque...
11: On dirait en vrai.
7: Ouais, mais on dirait peut-être un nain de jardin aussi,
11: ouais,
7: bien.
11: Ouais, un petit peu, si ça tombe, c'est ça, hein.
7: Bah, de toute manière... C'est pas celui qui va rater le plus fort, hein.
9: Non, non, je sais.
11: Ah,
7: bah,
11: dis donc, ton chef, Gérard, chapeau.
7: Ouais, mais c'est pas
9: grave. J'avais pas vu les micros allumés, j'avais les allumés, j'ai pas fait gaffe.
7: Il l'a pas fait exprès. Petit gazon.
11: Bah moi, j'évite de les mettre dans mon appartement parce que j'ai une chatte qui aime beaucoup les nains de jardin. Mmh. Et bah, quoi que je fasse, elle va s'exciter dessus. Je suis obligée de les laisser dehors.
7: Ouais, mais tu penses pas que les nains de jardin,
11: oui,
7: au lieu de lâcher ta chatte dehors,
11: oui,
7: tu crois pas que c'est plutôt les nains de jardin qu'il faut mettre dehors qu'une bête?
11: C'est ce que je te disais, Gérard. Mes nains de jardin sont dehors, ma chatte est à l'intérieur.
7: Ah, ok. Ok. Ok. Gros barbu.
9: C'est parti, gros barbu.
7: Il est parti?
9: Ouais.
7: Non, mais c'est bien, on a qui là? Parce que là, pour l'instant, t'es au téléphone avec qui, toi? Tu vas me dire que t'es au téléphone encore avec ta mère?
9: Non, avec chez toi. Avec essaie de voix. Contacter Sandy. Alors, tu vois, il fait des efforts.
7: Alors, passe-partout.
9: Heureusement qu'il est là.
12: Moi, j'aimerais bien être à l'intérieur de la chatte de Petit Gazon. Là. Et ce que je voulais dire, c'est que bah, les nains de jardin, par définition, ils sont faits pour être dehors. Donc, on va pas les mettre dedans. Je sais pas si t'as déjà vu, quand tu mets un nain de jardin dedans, il est pas du tout acclimaté. Donc il a du mal avec le milieu et bah tout de suite il dépérit parce que pas assez d'humidité, pas assez de lumière quoi.
7: Mmh.
12: Donc à moins de l'arroser à peu près tous les jours et de le rempoter régulièrement, t'arriveras pas à le garder à l'intérieur. Et...
9: C'est faux ce que tu dis.
12: Bah non, c'est pas faux, non, non, je veux dire, si tu t'y connais un peu, c'est dommage qu'on ait plus des voix mystères pour confirmer.
7: Non mais attends, et... la voix mystère à ton merde, d'accord à toi, passe-partout.
12: Pas celle-là, celle du Front de Libération là.
7: Ouais, bah alors, passe-partout, c'est terminé pour toi.
21: Non,
9: mais il a dit que c'était dommage que ce monsieur ne soit plus là. Il a pas dit qu'il était pour. Voilà, mais écoute, voilà.
7: C'est possible d'avoir une fiche propre?
9: Ça arrive.
21: Ouais,
9: ça,
21: alors...
9: On peut la repasser ou au moins la mettre au lavage, mais un truc propre.
12: Un coup de déo, là.
9: Un truc propre.
7: Rigo, une question internet avant d'accueillir un nouveau auditeur?
1: Oui, il y en a plein sur internet. Il y a Ice-T Grincheux qui te demande comment on appelle le nain de jardin qui fait des poèmes dans sa cabine en tong.
7: Gérard. Voilà. Après?
1: Alors, après, attends, je regarde après, hein. Ne laissez pas traîner les nains dans la culotte, Rip, c'est ça.
7: Moi, la main de ma sœur dans la culotte d'un zouave, ça, tout le monde la connaît.
1: Voilà.
7: Sinon.
1: Et bah sinon, il y a Perforas Petrucciani, c'est pas sympa.
9: Ah non,
7: non, non, c'est bon, c'est pas la peine. Hop, terminé pour lui. C'est pas la peine. La fiche, elle arrive quand?
1: Il y en a une autre, Gérard, il y a Perforas pas Petrucciani qui dit que t'es un nain de jardin dans le jardin de la touffe de Sandy quand même.
7: Ah, mais ça, ça c'est mon problème. Je fais ce que je veux avec elle.
24: Sandy, c'est mon.
21: Alors,
7: non. C'est qui là, ce con là, qui s'amuse à traiter Sandy comme ça? Alors on accueille.
21: On accueille Gronin maintenant. Gronin. À la place d'Atchoum.
9: Ah.
21: Et il vient de Nice, lui, il a 20 ans.
1: Et Gérard, sur IRC, il y a Ice Tigrancheux qui te demande si c'est toi le nain qui chantait I-E-I-O, je rentre de la loco.
7: Non, moi je chante, il est vraiment phénoménal.
9: Alors attention, on termine avec le débat, donc.
7: Ouais,
9: Sandy, mais... peut-être elle est là.
7: Elle est là, Sandy.
13: Elle veut pas répondre.
7: Oh. Ouais, elle veut pas répondre.
13: Mais
7: non.
13: Quoi, elle veut pas répondre, espèce de feignasse.
7: Réponds, passe en peignasse, va te renculer, toi, connard.
24: Sandy,
9: oh, là.
7: Allez, hop.
24: Sandy, c'est moi.
7: Tu l'appelles en direct, toi, tu vas voir. Elle va répondre.
13: J'assure bien la chanson.
7: Ta gueule.
24: Toi, sans trop savoir
7: garde-moi,
24: pourquoi.
7: Garde-moi les autres, garde-moi les autres.
24: Problème de toi. Tu n'as pas eu le choix.
7: Garde-moi les autres.
24: Et pour gagner ta vie.
7: Allô.
14: Salut, vous êtes chez Sandy Gérard.
7: Bon, Sandy, tu réponds. Hey, Sandy, tu réponds, c'est Gérard.
24: Sandy, tripote à moi.
7: Oh, vas-y,
24: vas-y avec les doigts.
9: C'est Tony ça.
24: La bouche.
7: Bon allez hop.
24: Tu vois c'est.
9: Elle est là Sandy. Y a personne d'autre, c'est Sandy ça.
24: Je sais même pas lire un livre.
9: Elle est où là Sandy là?
14: Bon la grosse.
9: Alors
7: Sandy.
14: Oui.
24: La bite, c'est mon hobby.
1: Alors, à propos de Sandy, il y a Isty Grincheux qui te demande si c'est Sandy qui jouait dans Blanche Fesse et un boudin.
7: Non, tu me les vires. Tu me vires tout le monde et moi j'attends, voilà. J'attends que Sandy réponde. Tant qu'elle répondra pas, je continuerai pas.
9: Bon bah on va attendre alors, chance.
7: Donc
9: alors, elle est là.
24: D'arriver.
9: Oh là là.
7: Sandy, tu raccroches le téléphone s'il te plaît, merci.
24: C'est mon ami Gégé. Sandy, Sandy, tripote-la moi.
9: Ouais, non, ça n'a rien à voir.
7: Ouais, non.
9: C'est pas ça, c'est lui. Quel mec à l'antenne, Tony.
7: Allez, tu me vires ça.
9: Si je le coupe, regarde, c'est pareil. Regarde, je l'ai coupé, ça n'a rien à voir.
7: Non, tu me vires.
9: Il n'y a rien.
7: Non. Bon, allez, hop, terminé, c'est fini.
1: Attends, j'ai plein de questions.
7: Non, le premier débat, c'est de la merde. Les deux débats, vous m'avez foutu de la merde.
9: Pour Sophie, c'est pas cool, c'est son premier essai. Ça sera
1: En plus, on a battu le record, là, on est 6892, ce qui est énorme.
14: Bravo.
1: Et il y a énormément de questions.
14: Bravo.
1: Déjà, il y a Perforas qui te demande si Sandy, elle a été naine de jardin avant d'être un boudin.
25: C'est faux ce que tu dis.
9: Oh là là.
14: Un boudin quoi,
13: elle. Un boudin infomane.
25: Non, elle était boudin depuis le début. Hein.
1: Et il y a Davy One, le vrai nain, il te demande si les nains jardins, ils jouent à la Nintendo.
7: Bon, alors moi, je répondrai aux questions. Quand ça se
9: passe. Ah oui.
14: J'ai piqué 2 euros dans mon sac.
9: Bon, alors, on finit le débat ou pas, là?
7: Non, mais ça y est, le débat, on fait conclusion, c'est tout.
9: D'accord. Eh ben, conclusion, alors.
7: On arrête.
9: Donc, conclusion.
7: Donc, simplette. De manière, je pense que je voulais attendre les 7000, mais on les atteindra pas. C'est dommage.

0: allumé, juré.
1: Donc, moi, je peux vous dire une
0: chose. Il n'y a rien qui tourne.
1: C'est un peu con parce que.
2: Il était une samedi sous le pont.
0: Oh là là.
2: Bon,
0: allez, tu me vires. Allez, merde! Qu'est-ce que tu fais?
3: Mais ça y est, j'ai viré tout le monde. Ça y est, là, il n'y a plus personne.
0: Faut que je cale le disque, alors on va y aller, on va dire au revoir. Il n'y a rien dedans, regarde, il n'y a rien.
4: Jouez pas.
0: Voilà, c'est pas moi, j'ai les mains levées. C'est les auditeurs qui s'amusent à faire les cons. Micro.
5: Bon, donc moi je recherche un producteur pour commercialiser.
1: Ouais, ben toi tu fermes ta gueule.
0: Tony, merci.
1: Merci, au revoir. Parce que le prochain coup que tu pineras l'année en me disant que je sors de la DAS, que tu me feras signe, ok? Alors maintenant je veux plus de toi dans les débats. C'est clair, net et précis. C'est bien? C'est bien compris, ok? En de bon entendeur, salut. Pour toi c'est terminé. Et je veux plus t'entendre de l'année 99. Donc maintenant, tu me refais le numéro de la maison et je le sens dire en direct.
4: Oh là là.
0: Quand vous dites la maison, c'est que vous habitez ensemble.
1: Je vais avoir ma bibi.
0: Ah.
1: Mon bibi. Mon petit bibi.
0: T'as même pas fait une conclusion du débat et tout ça?
1: Ouais, mais on va demander à bibi qui m'aide à faire la conclusion.
0: Ah, on y va.
2: Allô?
0: Qu'est-ce que t'as fait?
1: Bon, fais-moi le numéro du portable parce que je sais ce qui se passe.
6: Bon, Gérard, il y a quand même.
1: Alors, moi, je préviens une chose, que tous les gens qui s'amusent à m'emmerder sur chez moi, en train d'en plaît, ça ne sert à rien.
2: Non.
1: Ok. Alors maintenant, vous nous foutez la paix.
2: C'est quoi ton numéro?
1: C'est la même nasseur dans la culotte d'un zouave.
0: Ouais.
1: Et encule ta mère. Et
0: oh non, Gérard, t'es vraiment.
6: Gérard, il y a Père Fouras, il dit que ça sert quand même de t'appeler chez toi.
1: Ouais, bah lui, il ferait mieux de se calmer aussi, lui. Parce que lui aussi, on l'a de temps en temps au téléphone.
0: Non, mais parfois, c'est peut-être pour ça participer à Fort Bayard.
7: Bonjour, bienvenue sur notre serveur vocal, édité par Édition et Publicité.
1: Non.
6: Gérard, comme tu parlais des conclusions, sur IRC, il y a une conclusion de Turpentine qui dit que ton débat, il avait ni queue ni tête comme toi.
1: Bon, bah ça, de toute manière, c'est toutes les semaines que j'entends ça sur l'IRC.
0: Alors, appelle Sandy, là.
1: Appelle Sandy. Sandy, tu raccroches. Si ça...
0: Attends, c'est bon.
1: Non.
8: Sandy, tu es sur la ligne des diables.
9: Sandy, c'est moi.
8: Sans trop savoir pourquoi, toujours un problème de poids. Tu n'as pas eu le choix, je sais, et pour gagner ta vie.
0: Vas-y, donne une ligne. Alors, Gérard est en train de composer le numéro de téléphone de lui.
8: Allume le micro, là. Avec les doigts.
0: C'est, bon.
10: C'est le numéro de Belgique.
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10: c'est mieux là.
8: Ouvre la bouche. Tu vois, c'est magnifique, mais tu sais même pas lire un livre.
0: Ah putain, le mec. Alors?
1: Bon, Sandy, tu raccroches.
0: Putain, t'es. Ou quoi?
8: La bite, c'est mon hobby.
0: Ouais, il a en air.
10: Il a raccroché tous les auditeurs, hein, donc.
1: Personne.
0: Bon, alors, conclusion.
1: Tout le monde est viré, donc conclusion. Dommage pour. C'est dommage pour la nouvelle année, mais ben ça
0: bon
1: c'est
0: année,
1: ça
0: oh,
1: c'est.
0: Non, c'était bien.
1: Non, ça c'est mal passé.
0: Combien de connectés? On a battu le record.
6: Ouais, on a battu le record vu qu'on est monté quand même à 6842.
0: Et c'était 6000 la fois d'avant.
6: Ouais, on a fait 6000 la dernière fois. Non, 6000 pile.
1: Non, 6000
6: tout pile.
1: Grâce
0: tout pile. Attends, 6800 le record est battu, bravo.
6: Quand même.
1: Non mais pour la fin de l'année, on a fait quand même 6000 personnes, hein.
6: Ouais, grâce à
0: là 6008 là.
1: Hein. Et là
6: 6800.
1: Là, 6800. Donc, ben, je tenais, bon, ben, à vous souhaiter, même que Max, il en a marre que les auditeurs appellent pour ça. Moi, je tenais à souhaiter une bonne année à tous. Donc, si la semaine prochaine, tout se passe bien. Merci, Olivier, tu te marres, mais je sais, je me doute de ce que tu m'as fait là. T'inquiète pas, c'est toi. Ouais, c'est ça. Donc, j'espère que la semaine prochaine, tout se passera mieux.
0: Voilà.
1: Donc, la semaine prochaine, ça sera des débats sur.
0: Les dessins animés.
1: Les dessins animés. Parce qu'il y en a qui.
0: Goldorak, Albator, voilà, Capitaine Flamme, Sam Kukai, Mickey, Candy.
1: Voilà.
0: Billy Bull et Barjabul.
1: Non, mais il y a plein de dessins animés.
0: Boule et Bill. Bill et Puff.
1: Nounours
0: Saint Pif.
1: Non, Pif et Hercule.

0: Pif et Gadget.
1: Bibi.
2: Docteur.
0: Bon, et le deuxième débat, on ne sait pas encore ou...
2: Non, pour l'instant, je pense que...
0: J'avais pensé à un truc, parce que j'ai entendu parler tout à l'heure, et c'est vrai qu'on a fait penser à Rigaud, vive la délinquance, un débat sur la délinquance.
2: Non, pas dans les nouveaux studios, ça, il est hors de question qu'on fasse un débat là-dessus.
1: On va tout péter là-bas.
3: Gérard, celui-ci, il y a Turpentine qui espère que ton débat la semaine prochaine, il n'aura pas ni queue ni tête comme toi quand même.
2: Eh ben, dans ces cas-là, j'espère que la semaine prochaine, ça sera moins le bordel que cette semaine.
0: Voilà.
2: Fildar.
1: Ouais, je voulais seulement dire qu'il y aura une surprise la semaine prochaine, c'est qu'il n'y aurait pas Internet.
3: Ah ouais, au fait. Pourquoi ? Parce que à RTL, on peut avoir que 50 connectés.
2: Oh, mais merde, qu'est-ce qu'ils nous font là-bas, Bayard ?
3: On verra, hein.
2: Oh là là là là.
0: Non, on va s'arranger pour les Gérard. Pour le jeudi, on fera un effort.
3: Ça devrait être réglé d'ici là.
2: Ils ont intérêt. Donc, on s'écoute.
0: Je sais pas, j'ai pas le titre, c'est Fildar qui s'en est occupé, je comprends pas.
2: Oh, t'es en grève, alors ouais. Dégage chez toi, va te faire foutre. Va récupérer tes fonds.
0: Voilà, merci Fildar, merci Manu qui est rentré chez lui parce que bébé Rose était un peu malade, elle a vomi, je sais pas, du cul, donc on appelle ça vulgairement la diarrhée, hein, mais bon. Merci Rigaud d'avoir soutenu 6800 personnes et puis surtout d'être resté à côté de Gérard.
3: Ça pèse.
2: Non, mais c'est bien parce qu'au moins, il y en a qu'un qui fait qui a fait du bon boulot ce soir.
0: Sophie, quand même, qui fait des essais toute la semaine jusqu'à demain inclus, qui a quand même voulu rester pour les débats de Gérard. Merci de me laisser parler, Gérard, pour qu'on comprenne ce que les auditeurs puissent entendre. Et donc on peut la féliciter quand même parce que c'est pas facile, c'est quand même un test énorme.
4: Tu m'as pas déçu Gérard, merci. Hein.
2: Non ben.
0: Et Sophie peut confirmer parce que des gens pensent encore que c'est un comédien, que c'est un vrai de vrai.
4: Ah oui, autant.
0: Et que même dans les studios, pendant les 10, c'est là où c'est souvent même on dirait le plus violent quoi. Contrairement à ce que vous pouvez croire, ça se calme pas pendant les 10. Au contraire, ça a tendance à monter encore crescendo entre Fildar et.
2: Ouais, mais
0: et Manu et Gérard.
2: Ouais, mais surtout qu'on n'est pas tellement copains avec Fildar.
0: Non, mais ça serait tardé.
4: Ah bon ?
2: Non, on n'est plus copains.
0: Ça va revenir. Non, l'année 99, c'est la vôtre, les enfants, à vous deux. Voilà, merci encore Gérard. Et puis, bien sûr, on se retrouve tout à l'heure à partir de 22h. Vous retrouverez Jean de Neubert. Sophie sera là encore pour sa dernière, pour ses essais. Rigaud, Manu, Fildar, Gaël, bien sûr, Olivier de la production. Il y aura DJ Smas, mais DJ Phil, on vous prépare deux, trois petites choses. Donc faut rester avec nous bien sûr. Et puis c'est Rousseau qui va prendre la nuit, hein, d'ici. Ouais. Voilà, tout tranquille, tout pépère. Et puis Gérard, on te retrouve. Enfin, quand est-ce que tu reviens à la loco quand même? Il y a le retour de la loco vendredi. Ce serait bien qu'un de ces quatre tu viennes nous rendre une petite visite.
2: Moi, avant que Rousseau il attaque, j'insiste pour qu'on appelle Sandy. C'est tout.
0: Non, ça on vient de faire encore. Il est 3h. L'émission est terminée. Et
2: Sandy, tu laisses sonner. Et tu laisses répondre.
0: Voilà, en gros, tu laisses sonner à l'arrivée. D'accord, ok, très bien, merci. L'autostoppeuse que vous pouvez trouver sur une face B d'un maxi de Bob Sinclair. Et bien, c'est tout de suite, et c'est un extrait de film de cul qu'on vous offre. Attention, assez violent, donc on vous aura prévenu. Interdit au moins de 18 ans. Bonne nuit, à demain 22h.
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7: Guillaume, 30 ans de Toulouse, 105.3. Bonsoir.
8: Comment t'as dit ? Guillaume Guy, Gérard.
7: Guillaume Guy.
8: Ah, oui, exactement.
4: Salut Guillaume.
8: Salut Sandy. Alors moi je t'appelle parce que j'ai un problème.
1: Non, pas Sandy, hein, Sandy.
8: Sandy. Moi j'appelle Sandy déjà à la base, donc c'est bon. J'appelle Sandy pour te demander un conseil.
4: Oui.
8: Je travaille à l'usine et je travaille avec de la colle. Et il se trouve que sur un accident de colle, parce que je construis des maquettes, il se trouve que j'ai perdu deux doigts.
4: T'as perdu deux doigts à cause de la machine ou...
8: À cause de la colle.
4: À cause de la colle.
7: Et tu utilisais quoi comme colle?
8: J'utilise de la Pro 65.
4: Voilà, qu'est-ce que c'est que ça, la colle là?
8: C'est du langage de professionnel, c'est de la colle très, très résistante.
4: Et tu n'as pas essayé de mettre de l'eau ou quelque chose pour essayer de décoller les mains?
7: Tu faisais ça? Tu faisais ça à main nue?
8: Exactement, je fais ça à main nue, je travaille à main nue, je fais des maquettes. Je vais pas m'amuser avec des gros gants, Gérard.
4: Non, mais t'auras dû mettre des gants.
7: T'as des gants quand même qui sont assez fins.
8: Bah, écoute-moi, je suis professionnel, je travaille pas avec des gants, d'accord?
1: Non, mais c'est pas ça le problème que t'as.
8: Exactement.
1: C'est quoi
8: exactement.
1: Le problème?
8: Maintenant, c'est fait, j'ai perdu deux doigts. Ouais. Donc, ce qui se passe, c'est qu'aujourd'hui, j'ai des problèmes dans la vie de tous les jours.
1: Ouais.
8: Donc j'appelle Fun Radio, j'appelle GG Sandy pour avoir des conseils.
4: Moi, il y a une chose que je peux te conseiller, c'est que maintenant, avec la chirurgie esthétique...
8: La bouteille d'eau ?
4: Non, la chirurgie esthétique, maintenant, ils font pas mal de choses. Maintenant, tu sais, ils arrivent à réparer une jambe, un bras, tout ça, et tu peux essayer de voir au niveau de ça, quoi.
8: Parce qu'en fait, j'ai besoin d'une jambe ou d'un bras, j'ai besoin de deux doigts.
4: Oui, bah justement, pour les deux doigts, il y a la chirurgie esthétique.
1: Tu prends un Twix?
4: Ça
8: oui,
4: sert.
8: Voilà, je prends. On m'a conseillé ça aussi, mais je crois qu'on s'est moqué de moi.
1: Non, mais plaisanterie mise à part, tu peux plus faire ton travail, en fait. C'est ça le problème.
8: Bah, aujourd'hui, je peux pas travailler.
1: Ouais, parce que tu peux plus faire tes maquettes.
2: Ouais, mais est-ce
8: exactement.
2: Que...
8: J'ai du retard dans mon travail. J'étais à deux doigts de me faire virer.
1: Ouais, c'est le cas de venir.
2: Mais ça a été reconnu comment cette histoire?
4: Bah maintenant, tu es handicapé maintenant.
8: J'ai un demi-accident de travail. Je peux travailler, mais je peux pas travailler complètement. Je travaille qu'à mi-temps aujourd'hui.
1: Ah bah ouais, mais Gérard, ok.
8: J'ai beaucoup moins d'argent.
2: Est-ce que ça a été reconnu en accident du travail dès le départ ou pas?
1: Parce que toi qui a été dans le même cas, Gérard, tu peux peut-être voir s'il peut avoir une pension ou des trucs comme ça, comme toi.
2: Bah ouais, mais
8: non, j'ai pas envie d'être au chômage comme lui non plus. Hein. Non.
2: Mais attends, gamin là, tu vas te calmer.
8: J'ai 30 ans.
2: Ben moi j'en ai 38, alors bientôt 39, donc tu as commencé par te calmer. Je te demande, est-ce que ça a été reconnu d'entrée par comme accident du travail?
8: D'entrée, je sais pas, mais oui, j'ai un semi-accident du travail. Je suis accidenté de travail, mais je peux travailler.
2: Eh ben donc si tu arrives à travailler, normalement tu as des ateliers protégés pour ça.
4: Mais essaye de faire un travail moins dur, mais c'est sûr que c'est...
8: Moi, c'est ma passion, Sandy.
2: Mais ouais, mais
8: moi,
2: d'accord.
8: C'est ma passion, c'est... Je le dirai pas à l'antenne.
2: Ouais, de quoi vas-y, dis-le à l'antenne tout de suite, vas-y. Dis ce que tu veux dire.
8: De quoi?
2: Je vais apprendre, mais dis-le. Non,
4: vas-y, dis-le, on n'apprend rien.
8: Elle aime tes poèmes, Gégé, faut pas tout confondre.
2: Non, attends, c'est pas ce que tu voulais dire. C'est pas ce que tu voulais dire, justement.
1: Bah oui,
4: c'est sympa.
2: Non, c'est pas ce qu'il voulait dire, justement. Il s'est retenu, je sais ce que c'est qu'il a voulu dire. Bah t'inquiète pas.
8: Bah t'inquiète pas, je parlerai pas de sodomie.
2: Ouais, bah justement,
4: non,
2: tu vois.
4: Bah, voilà, c'est fait.
8: Tu parles pas de Sandy, pas de sodomie, pas de tout ça. Donc.
2: Ouais, bah justement.
1: Pas, Marie, pas le 15e, pas tout le bordel.
8: Exactement.
2: Bon,
4: déjà, lui, vaut mieux pas parler.
1: Non, ça c'est pas la pépette. Hein.
2: Ouais.
4: Non.
1: Pas de break.
2: Bon, qu'est-ce que...
1: Donc en fait, ce qui se passe, j'ai oublié ton prénom, excuse-moi, Guigui.
8: Guigui,
1: c'est qu'en fait...
4: Apparemment, ça va pour toi.
8: Non, pas tout, j'ai pas la rotule pourrie, j'ai deux doigts en moins.
2: Non, mais c'est pour dire à Manu, c'est pour le calmer tout de suite que je reprends la route en plus. Alors là,
1: va loin.
2: Comme ça,
4: justement, quand il m'a appris la nouvelle, j'étais carrément.
1: C'est vrai, tu vas reprendre
2: le bus.
4: Là, j'y croyais plus.
1: Tu vas reprendre le bus, qu'on dit pas en hiver.
2: Bon, ton problème là, donc ton patron. Bon, Manu, t'attends ton micro, tu me trouves
1: de neige. Bon, allez, on trouve la réponse pour Guigui, un conseil avant de faire une petite pause.
4: Bah, ouais. Moi, ce que je lui conseille, c'est la chirurgie esthétique et puis qu'il essaye de voir quoi à ce niveau-là.
2: Et ça, de toute manière...
4: Qu'il essaie de se renseigner auprès des prix, si ça peut être pris en charge par la sécurité sociale.
8: Sandy, t'es gentil, mais tu m'aides pas trop. Moi, c'est des conseils dans la vie de tous les jours. Par exemple, il me reste que le pouce et le petit doigt pour fumer. J'ai des problèmes.
2: Attends.
4: Si tu veux retrouver tes doigts et puis les articulations et tout ça,
2: maintenant il nous dit qu'il lui reste le pouce et le petit doigt.
4: Mm-hmm.
2: Alors t'aurais perdu déjà trois doigts.
8: Tu sais compter, j'ai...
2: Alors que sur ma fiche il vient de perdre que deux doigts.
8: Exactement.
4: Dans
8: l'auriculaire aussi. J'allais pas te dire auriculaire, je sais pas si tu sais ce que ça veut dire. Le problème n'est pas là. Moi, on m'a conseillé de t'appeler parce qu'on m'a dit que moi il me reste que deux doigts. Toi, on t'a dit qu'il me restait que deux dents.
2: Bon, allez, hop, Guillaume, au revoir. Non,
1: la pause?
2: Bah ouais, j'ai même pas
1: dépend,
2: de...
1: Tu veux faire quoi, je carré?
2: Non, mais c'est quoi le
1: non,
2: 10?
1: Non, mais là, c'est le titre du 10, donc t'as des auditeurs à suivre, non?
2: Ouais.
1: Tu sais, comme Max, il fait comme un professionnel, il essaie d'être un peu pro, quoi.
2: Alors, juste après...
1: Arrête d'être un boulet, quoi.
2: Donc, vous pouvez toujours nous appeler au 0803-08-5000. Après, ouais. On récupère Riz de Meaux, 20 ans. Donc, bonsoir à toi, 101.9.
5: Ouais, bah, bonsoir, Jérôme, et bonsoir, Sandrine.
2: C'est pas Jérôme.
4: T'as confondu, hein.
2: Tu confonds, donc, c'est Sandy. Gérard et
4: voilà,
2: Sandy. Donc, t'as des problèmes de bonbons, hein.
5: Ouais, voilà,
2: Avec des bonbons, je veux dire.
5: Ouais.
7: Donc, quand deux mots, c'est, ça consiste.
4: Ça s'entend, ça s'entend.
7: Bah, ouais, non, ouais, non, mais t'es prié que ce, quand tu vas passer à l'antenne, tu arrêtes. Parce que sinon, on passera à quelqu'un d'autre. On a... ah,
1: attends, c'est bon, il a un défaut. Toi, c'est l'alcool, lui, c'est bon, tu vois.
8: C'est bon,
7: donc,
8: que j'appelle.
7: Ok, après on aura Odette, 28 ans de Paris. Bonsoir à toi, Odette.
9: Ouais, salut Gérald, salut Brandy.
7: Sandy.
4: Salut.
9: Ça va?
7: Non, c'est ouais, Sandy, ça c'est pas Brandy.
9: Ah, je croyais, excuse-moi.
1: Bon, Brandy et Monica, c'est pas vous,
7: hein. Aimerais faire de quoi?
9: De l'humanitaire.
7: C'est-à-dire, ah ouais, de l'aide humanitaire.
9: Voilà.
7: D'accord. Et ça, tu t'es déjà renseigné, grosso modo?
1: Oui, non, mais c'est un apnique, donc on en parle tout à l'heure.
7: On en parle tout à l'heure et on aura... Marcelito, 18 ans de Blois, donc ouais. La fréquence 99.9.
10: Ouais, bonsoir.
4: Bonsoir.
10: Allô, bonsoir.
4: Ouais.
10: Bonsoir Bernard, bonsoir Cindy.
4: Salut.
10: Bonsoir tout le monde.
1: Salut. Ouais.
10: Alors donc... moi, je voudrais devenir gitan.
7: D'accord.
10: Donc je voudrais des conseils un petit peu pour être gitan.
4: Ah, okay. tu viendrais pas de la banlieue, toi, non?
10: Non, la banlieue 16e, de Blois, okay. De Blois.
7: Mm. Bon, on en parle tout de suite, on parle de ton problème tout de suite après, d'accord?
10: Je te remercie, ouais.
7: Ne quittez pas, on va s'écouter les blonds fleurs de Goudron avec...
1: Quoi?
7: Le bouffeur de Goudron avec tête-moi les bourses en deuxième. On se retrouve tout de suite après au 0803 085000. Continuez à nous appeler.
2: Vous venez d'écouter Manu, s'il te plaît.
0: C'est Roudoudou avec Peace and Tranquility to Earth.
2: Et voilà, il est... Voilà. Il est 0h32, donc bienvenue sur Fun Radio. Vous pouvez nous appeler au 0870-5000 et 0803-085000. Et toujours sur l'IRC www.fr, il y a Rigo qui vous attend. Et Rigo, si tu pouvais nous dire à peu près combien qu'on est.
11: Je suis là, bonsoir à tous. On a dépassé les 2000 déjà, ça va très vite ce soir. On est à 2543,1, c'est pas mal.
2: C'est beau ce que tu fais Gérard, c'est beau.
0: Donc j'espère que ça va pas faire comme la semaine dernière, que on s'échappe. On était à combien Rigo à peu près?
11: Je sais plus, mais on n'avait pas fait beaucoup la semaine dernière.
0: Ouais, je crois qu'on était descendu à 3005.
11: Ouais, mais ça va aller ce soir.
0: Donc à un moment donné,
11: ça va aller, Gérard.
0: On espère.
11: Ça va aller.
0: Un fil d'art.
11: Ça va aller,
0: Gérard.
11: Ça va aller. On fait le débat.
0: On y va.
1: Ouais, Gérard, j'arrive.
0: On y va. Bah ouais, mais on y va. On y va.
2: Ton premier débat portera sur quoi, Gérard?
0: Sur l'argent.
2: Et
0: alors, la première question, donc.
2: Vas-y, pose la première question pour les auditeurs qui nous écoutent déjà.
0: Alors, pour vous, l'argent fait-il votre bonheur? Donc voilà, et donc on va accueillir. Merci, Fildar.
2: On va accueillir des gens, oui.
0: Donc on va accueillir Tony. Tony, bonsoir.
12: Bonsoir Gégé, bonsoir Manu.
2: Bonsoir Tony.
12: Bonsoir Fildar.
13: Salut.
12: Bonsoir
0: Tony. Salut Tony. Non mais tu vois, il y a un problème Fildar.
1: Ouais.
0: C'est que Tony, faudrait que évitez qu'on passe toutes les semaines.
12: Non mais j'ai des choses à dire, c'est pour ça. J'ai
0: non mais attends, 103.3 déjà.
1: Non, je me suis trompé parce que tu vois j'ai rayé là, c'est pas ça.
0: Ouais c'est 101.9 hein.
12: 101.9.
0: Tony, tu commences pas, d'accord?
12: Ok.
1: La suite Tabouret, bonjour.
0: Alors Tabouret.
14: Salut Gérard.
0: 19 ans de Dax, on peut écouter Fun Radio sur 95.3.
14: Ouais c'est ça.
0: Donc Sandwich, 23 ans de Tours.
14: Bonjour José.
0: 102.8.
14: Oui, c'est ça.
0: Alors tu me fais bouder, 19 ans de Yvetot.
14: Bonsoir Gérard.
1: Tu me fais bander.
12: Ouais, bander.
0: Hein. Ouais ben bah, non mais tu vois Fildar.
1: Qu'est-ce qu'il
0: là,
1: y a?
0: Non, attends Fildar. Là il y a... Oh, qui c'est qui a un portable?
1: C'est Sandwich, mais elle a que ça.
0: Ah non.
12: Non, parce que les portables, c'est pitoyable.
0: Tony, pour un cent, tu t'écrases.
1: Non, mais elle a que ça, parce que chez elle, elle a pas le télécom.
0: Ah ouais, non, mais attends, moi, dans ce cas-là, moi, je fais pas des débats avec des portables. C'était bien prévu, parce que regarde, là, déjà, ça commence.
1: Bah, je vais essayer de la rappeler, on va voir si la ligne passe mieux, ok? Et puis, tu la reprends dans 2 minutes.
0: Alors, tu me fais... Bon, tu commences pas, toi, d'accord?
1: Tu me fais bander.
14: Oui, je suis là.
0: Donc on peut écouter donc à Ipto 96.9. Oh, tu me confirmes la fréquence ou pas?
14: Oui.
0: Ouais, bien sûr, parle à mon cul, ma tête est malade. Hein?
14: Ouais.
0: Ouais, d'accord.
1: On le savait, ça Gérard.
0: Non mais attends, déjà Fildar, oui. Tu me la reprends, tu la réveilles un peu parce que à 19 ans
13: Allez Gérard, on y va, on enchaîne.
15: Après, on a... Fildar, le prochain coup, t'écris mieux.
1: Oseille.
16: Ouais, bonsoir GG.
15: Donc 20 ans, Royan sur 99.
13: Ouais, salut Oseille, ça roule.
16: Ouais, ça roule.
15: Et après, j'écarte... Quoi?
1: Marais, j'écarte Marais.
15: J'écarte Marais, Paris, 101.9.
16: Bah si tu le dis, hein. Ça va. Et toi Gérard, mon petit Gérard, comment vas-tu ce soir?
15: Non, mais attends, je suis pas ton petit Gérard, non, d'accord? Non, vous allez pas me casser les couilles maintenant.
16: Je te promets.
17: C'est mignon.
15: Ok. Alors, première question, donc vous l'avez entendu. Pour vous, l'argent fait-il le bonheur? Ouais, oh. Tu sais qu'il commence à dire, tu peux la répéter? Parce que je vais pas répéter les questions 50 fois, hein. Bon, d'accord. D'accord. Alors,
13: allez, première question, on y va, on répond.
15: Bouge ton doigt, mets ton doigt dans mon cul. Celui qui dit ça, ou celle qui dit ça, va commencer par la fermer, d'accord. Et puis vous allez arrêter de renifler comme des porcs.
1: Gérard, si tu commences jamais, on fera jamais le débat, ouais. Hein, donc pose la question.
15: Ouais. Alors première question, Tony, tu la fermes, c'est pas toi qui commande.
1: Non mais Tony est en attente, donc il est pas là, donc vas-y GG attaque.
15: Alors première question, pour vous l'argent fait-il le bonheur? On va demander à Tony, s'il est là.
16: Je suis pas en attente là.
15: Non.
16: Ah, c'est dommage.
15: Non, t'as pourquoi c'est dommage?
16: Non, parce que j'avais dit des choses marrantes, mais c'est pas grave.
15: Bon, alors tu dégages. Allez hop, retourne voir Fildar.
16: Non, mais attends, j'ai rien dit.
13: Il a rien dit là, Gérard.
16: Je réponds à la question.
13: Y'a pas de soucis, hein.
16: Je réponds à la question.
15: Parce que là, tu vas pas commencer. Non, mais... Parce que tu passes toutes les semaines dans les débats.
16: J'ai des choses à dire.
15: Non, mais tu passes toutes les semaines dans les débats.
16: Bon, écoute,
15: c'est moi qui commande.
16: Bon, pour répondre à la question, moi j'ai pas trop d'argent.
15: Eh oh, toi déjà, hop. Ça, j'en veux pas.
13: Pas de problème.
15: Ok,
13: pas de soucis.
16: Allô.
15: Ça va pas faire comme la semaine dernière.
16: Je peux répondre?
13: Attends.
15: Hey, oh. Toi, c'est pareil. D'accord? Parce que là, ce soir, vous allez pas me casser les couilles. Parce que sinon, je fais qu'un débat et je me casse.
13: Oh non.
15: Ok.
13: Ouais, d'accord, on y va.
16: Non, mais calme-toi.
15: Bon, alors, Tony, pour l'instant, tu réponds à la question, ça fait toutes les semaines que tu passes.
16: Ouais, mais arrête de m'agresser comme ça, moi, je veux
15: répondre. Non, mais attends, la semaine dernière, t'es passé, alors j'en ai ras le bol.
18: Mais non, mais s'il dit rien de méchant...
16: Bah ouais.
15: Non, mais même.
16: Moi, j'ai pas...
15: Même, hé, il y a 24 lignes qui sonnent, donc faut prendre sur les 24 lignes.
16: Je les ai fait sonner, les 24 lignes, moi.
15: Bah ouais, tu les as fait sonner mon cul.
16: Bon, alors, moi, j'ai pas beaucoup d'argent, mais je suis...
18: Voilà, hop, je les zappé.
15: Hop. Alors, tabouret.
17: Ouais, moi je pense que l'argent.
15: Mais là, attends, tabouret.
17: Ouais.
15: Maintenant, Fildar, tu me prends quelqu'un d'autre.
18: Ok.
15: D'accord.
18: Ok.
15: Non, mais. Et là, ça commence à bien faire.
16: Oh là là.
17: Oh bah dis donc Gérard, calme-toi.
13: Bon Gérard, là on va pas avancer quoi si tu commences comme ça, sans déconner.
15: Non, mais sans déconner, moi je vais te dire
17: sans
15: une chose.
17: Déconner.
15: Bon, ça y est.
18: Allez Gérard, ça fait 8 minutes qu'on attend le débat, ça commence.
15: Allez. Alors tabouret.
17: Ouais, bah moi je pense que l'argent fait le bonheur de ceux qu'on ont et le malheur de ceux qu'on n'ont pas.
15: Tu peux expliquer?
17: Comme disait Coluche, quoi, l'argent fait pas le bonheur des pauvres.
15: D'accord. Sandwich?
17: Bah écoute, moi je crois que l'argent c'est pas vraiment le bonheur parce que c'est pas parce que t'as du fric que tu vas être heureux quoi. Je veux dire, si t'as des problèmes de santé ou même si t'as pas d'amis, je veux dire, fais chier quoi.
15: Ah, voilà. Voilà ce que. Oh, qui c'est qui a un portable là?
17: C'est moi.
1: Bah, c'est Sandwich. Je l'ai rappelé, mais c'est toujours pareil, je suis désolé.
17: Bon. Là, je peux vraiment pas faire mieux.
15: D'accord. Tu me fais bander là.
17: Ouais. Enfin, moi j'ai pas beaucoup d'argent, mais je veux dire, moi je suis heureuse dans ma vie. Et puis de toute façon, quand on est trop riche, on a plein d'hypocrites autour de nous.
15: Mmh.
17: Voilà.
15: Oseille.
16: Ouais, bah c'est un peu ce qui m'est arrivé. Moi, ça m'a fait mon malheur parce que j'ai fait un gros héritage. Et puis que j'ai plein de thunes, et ben tout le monde n'arrête pas d'essayer de me taper, que ce soit ma famille ou mes amis. Et voilà.
17: La
16: nuit. Ouais, y a pas que moi. Hein.
18: Ouais, bah ouais.
16: Bah ouais. Hein.
15: Non. J'ai la carte Rigo, oui.
19: Ouais, il y a une question sur IRC, c'est Oxide qui te demande s'il faut beaucoup d'argent pour être pauvre.
15: Je vais répondre. Bon, qui c'est qui veut répondre à ma place là?
17: Toi.
15: Non mais faudra peut-être.
17: Ton cerveau.
15: Attends, mon cerveau, tu sais ce qu'il te dit toi?
16: Pas grand chose.
15: Oh ouais, Fildar. Fildar, on commence pas la première question avec des gens pourris, hein.
1: Bah non, mais c'est des gens que j'ai pris sur les 24 lignes, j'essaie d'en trouver d'autres, Gérard.
16: Ouais,
15: alors, Tony, pour l'instant, tu t'écrases.
16: Mais non,
13: il est pas là, Tony, Gérard.
16: Il est pas le virer.
20: Il est viré.
15: Alors, j'écarte...
13: Marais.
15: J'écarte Marais.
20: Si tu dis, mais moi, en fait, moi, j'ai eu le même problème que, je crois que c'est Oseille. Je suis fils de milliardaire.
21: Ouais.
20: Je ne donnerai pas la marque. Et il y a plein de gens autour de moi qui essaient de me taxer mon pognon et c'est l'horreur.
15: Bon, alors... d'accord.
22: T'as pas 10 balles?
20: Je peux te faire un million.
15: Par contre, qui c'est qui a ce sandwich? Je pense qu'elle avait posé une qu'elle avait répondu à la question.
22: Oui.
15: C'est quand t'as des amis, quand t'as de l'argent, t'as des amis. Quand t'as pas d'argent, t'as plus d'amis, c'est ça?
22: Non, mais ce que je veux dire, c'est pas parce que t'as du fric que tu vas forcément avoir de bons amis, hein.
15: Non, mais.
22: Ouais.
15: Non, mais. Attendez, attendez.
22: J'étais un peu d'accord.
23: Les gens qui veulent profiter
22: avec qui avait répondu comme quoi on avait des hypocrites, mais je suis un peu d'accord avec elle, c'est vrai.
15: Bon, les alors.
22: Les gens, ils viennent rien que pour ton fric, quoi.
15: Mmh. Non, mais moi, de toute manière, il y a une question que. Oh, mais c'est quoi la leçon, là?
13: Ouais. Bah écoute, le son, il est comme il est, hein. Il faut s'en accommoder et puis y aller, quoi, hein.
22: Non, bah, Gérard, si tu veux, ouais. Moi, je peux raccrocher, hein.
15: Non.
19: Gérard,
15: oui,
19: à propos d'argent, il y a Yankee sur IRC qui te demande combien t'as payé pour animer les débats.
15: Alors ça regarde personne et c'est tout. Donc sa question tient pas debout. Donc je vais répondre à peu près à la question.
13: Vas-y.
15: Donc alors pour vous, l'argent peut-il le bonheur? De toute manière, je vais répondre la question à Sandwich.
13: Mm-hmm. Vas-y.
15: Donc moi je peux dire une chose, c'est quand t'as des amis. Tu as de l'argent et quand t'as pas d'argent, tu n'as plus personne. Donc tu te démerdes toi-même.
22: Mmh.
15: Hein? Donc ça veut dire.
22: Mmh.
15: Bon, et vous arrêtez là parce que vous commencez à me casser les couilles.
22: Tout à fait.
13: Non mais il t'écoute, vas-y Gérard, continue.
15: Ah ouais,
13: continue,
15: attends.
13: Ce que tu voulais dire.
15: Non, ça veut dire quoi là, ces auditeurs? C'est qui les a choisis?
13: Bah j'en sais rien, moi, continue.
15: Donc c'est pas la peine d'essayer de vouloir me contredire. Donc là-dessus, quand t'as de l'argent, t'auras toujours quelqu'un qui t'aidera. Ta gueule, toi. Bon, alors vous me faites chier, je réponds pas à la question.
13: Mais vas-y.
15: Non, pour l'instant vous déconnez. Vous avez pas commencé comme ça tous les deux. Parce que sinon je vous balance. Ok.
13: Mais arrête de gueuler, on a rien fait. C'est toi qui fais tout seul là.
15: Pour l'instant, qu'est-ce que tu me fais là?
13: Bah je fais rien, j'ai coupé les auditeurs pour qu'ils répondent à la question. Arrête de gueuler. Arrête de gueuler.
1: C'est bon, il faut les couper.
13: Ils sont coupés.
1: Non mais quand ils.
15: Non,
1: mais au moins ça, parce que sinon il est minuit et demi, on tiendra pas.
15: Pour l'instant, Manu, tu attends.
13: Ils sont coupés, tu réponds pas à la question, Gérard. J'y peux rien.
15: Attends, Manu.
1: Il y a le patron. Mais crie pas, il y a pas besoin de crier pour parler.
15: Punaise, mais. Eh Manu, toi je crois que ça va être pareil, hein.
13: Allez, vas-y.
15: Donc, alors, je vais répondre à Sandwich.
1: Vas-y, Gérard.
15: Non, mais attends, tu permets?
13: Bah, vas-y.
15: Bah, ça fait qu'un quart d'heure qu'on a démarré, d'accord. Mais pour l'instant, ça fait un quart d'heure que tu me fais de la merde.
13: Bah, un quart d'heure que t'avances pas aussi, alors.
15: Ouais, mais ça fait un quart d'heure que t'es en train de me faire de la merde.
19: Gérard, tu peux parler du débat et arrêter de parler de l'équipe?
15: Ouais, mais attends, ouais. Pourquoi?
19: Non, mais là, tu continues, parle du débat, on fait le débat.
15: Non, mais attends, Rigo, pour l'instant, il n'y a que toi qui fais du bon boulot. Les deux autres, là, pour l'instant, ils nous font de la merde. Ok? Alors, c'est clair et net. Ou on travaille en équipe, on fait du bon boulot, ou on travaille pas.
1: Non, mais un patron, il s'énerve pas, il gueule pas. Il n'y a pas besoin de gueuler.
15: Hein? Bon. D'accord, Manu?
13: Ça y est.
15: D'accord, Fildar?
1: Ah, moi, je suis ok, hein.
19: D'accord, Gérard?
15: Bon, alors maintenant, y a que Rigo qui va faire du bon boulot.
1: D'accord.
19: Comme d'hab.
1: Nous, on fait rien.
13: D'accord, ok.
19: Vous faites de la merde, les mecs.
13: Nous, on fait rien.
15: Ah, ouais, pour l'instant, vous me faites de la merde.
19: Oui, bon, on y va.
13: Quand tu fais ton débat, parle pas de ce qui se passe ici, passe plutôt aux auditeurs, à ceux qui écoutent la radio.
15: Alors, avez-vous de l'argent de poche par vos parents? On va demander à Tabouret.
22: Ouais, non, moi je travaille, donc mes parents me donnent pas d'argent. Je subviens toute seule à mes besoins.
15: Ouais, mais d'accord.
22: Ouais, mais quand j'étais petite, ouais, ils m'en donnaient un peu, ouais.
15: Ah, voilà.
22: Je piquais dans le porte-monnaie de ma mère.
15: C'est qui celui-là qui dit tout à fait?
1: Bah, c'est vrai. Quand elle était gamine, elle tout à fait, elle lui donnait.
15: Non, mais attends. Mmh. C'est qui là?
22: Non,
15: C'est qui qu'on récupère? Oui.
1: Non, c'est attends, que je retrouve. Tiens, apparemment, tiens, je t'ai récupéré un truc spécial sur les sur l'internet avec j'ai récupéré une adresse.
22: Mm-hmm.
1: Et là, il y a là, t'as des questions, il y a des trucs qui ont été faits, c'est sur le, c'est pour l'euro.
3: il y a un 36, un www.euro. C'est des questions qu'ils posent sur l'agent sur des jeunes étudiants.
15: Bah, c'est marqué où www.
3: Non, je l'ai pas marqué là, mais
13: c'est là où ça a été pris.
3: Je vais récupérer ça sur le site de l'euro.
15: D'accord. Sandwich. Sandwich.
22: Oui, oui, je suis là, Gérard. Hein.
15: Bon, tu réponds à la question ou pas?
22: Bah écoute, tu m'as coupé dans mon élan, j'étais en train de parler, je t'explique quand même. Hein. Alors, j'étais en train de te dire que j'étais plus chez moi, que bon, bah je travaille, mais étant petite, moi aussi j'avais un peu d'argent de poche, mais c'est pas la grosse fortune, quoi, quand même.
15: Hein. Mmh.
22: Voilà.
15: Tu me fais bander?
22: Bah non, mes parents me donnent pas d'argent tous les mois, mais quand je leur demande, ils me le donnent facilement.
15: Ouais. Oseille?
6: Ouais, alors, tu m'entends? Ouais. Ce qui se passe, c'est que moi, j'ai fait un héritage, donc en fait, je suis...
15: Bon, alors, Oseille, ton héritage, on en a rien à foutre,
6: attends,
15: ok alors, tu vas avoir... Non, tu vas avoir fil d'or au standard.
22: Attends, il répond à la question, attends, et toi, tu t'énerves.
6: On n'a pas le droit d'être riche dans le débat?
13: Alors, ouais, c'est vrai.
15: Non, mais attends, on parle pas d'héritage. Je demande, avez-vous eu de l'argent de poche par vos parents?
13: Eh ben, il a eu un héritage.
15: Mais attends, pourquoi? Parce que t'as eu un héritage, toi?
6: Bah ouais.
15: Et alors, dans ce cas-là, j'en veux pas de ça.
6: Et maintenant, attends, je t'explique. Maintenant, c'est moi qui donne de l'argent de poche à mes parents pour qu'ils sortent.
15: Bah oui, c'est ça. Allez hop, bonne nuit.
13: C'est sympa.
15: Allez hop, dehors. Dégage.
13: Ça y est, je l'ai viré, Gérard.
15: Non, mais là, tu vas pas commencer, toi.
13: Non, bah, je vais lui repiquer ses thunes et puis il aura plus de
15: récompense. Non, mais tu te démerdes.
13: D'accord.
15: Et là, vous me faites du bon boulot parce que pour l'instant, vous commencez à me.
13: Allez, on y
15: comment
13: va. Non, elle dit continue la question.
15: Non, elle dit abrège.
13: Oui, bah, c'est non, un peu
21: à
13: ça.
21: Liège, hein. À Liège, en Belgique, je crois qu'elle est belge.
15: Ouais, ouais, c'est ça, t'as raison, Phil, Manu.
13: Ouais,
15: fous-toi bien de ma gueule.
22: Ouais,
15: c'est ça.
13: Ah, le métro, deux secondes.
15: J'ai les cartes marées.
13: Non, j'ai carte marée.
23: J'ai carte marée, Gérard.
15: J'ai carte marée, vas-y.
23: Ben en fait, moi je t'ai dit, je suis fils d'Axel de milliardaire. Et moi en fait, je cite pas de marque, j'envoie mes domestiques travailler à ma place au McDo pour qu'ils me gagnent de l'argent de poche.
15: Donc, putain, mais vous savez. Vous savez ce que c'est, un débat?
23: Moi je te réponds à la question que tu poses.
15: Non, mais moi je te demande, est-ce que tu sais ce que c'est un débat?
23: Oui, un débat, on pose une question, les gens répondent.
15: Ouais, et ben pour l'instant t'es à moitié dehors.
23: J'ai pas besoin d'argent de poche de mes parents puisque j'envoie mes domestiques travailler.
15: D'accord, allez-y, faites des larcènes.
23: Moi là je dis l'équipe va pas.
15: Comment?
23: L'équipe elle va pas là. Hein.
15: Ouais, ben pour l'instant c'est vous qui allez pas.
23: J'ai répondu à la question.
13: Tabouret, je pense qu'elle a répondu. Donc à la place de Tony, on accueille J'ai pas une thune.
15: Ouais, mais attends, Fildar.
13: Oui.
15: Non.
23: Bonsoir.
15: Non, Fildar.
13: Non,
15: Fildar.
13: Mais pourquoi
15: Fildar? Non. Non, je te dis.
13: Il t'a dit non.
15: Tu vois, parce que là, pour l'instant, t'as pas viré, tu l'as pas viré, tu l'as fait prendre sur un autre nom.
23: Pas du tout, bonsoir.
15: Tu as mon cul, Tony. Alors, c'est pas la peine.
13: Non,
15: c'est...
13: Non,
15: moi je compte. Moi...
23: Je travaille pas
15: comme ça.
13: Bon, alors on reprend tabouret, sandwich.
15: Non, tu vas sur les 24.
13: Ouais, bah oui, sur les 24. Je monte sur les 24.
15: Ouais, bah tu te dépêches. Parce que pour l'instant, je crois qu'avec Manu. J'ai dit, on fait du bon travail ce soir.
13: Oui, mais là, Gérard, c'est toi qui avance pas, quoi. Il l'a viré maintenant, Tony, alors on y va.
15: Ouais,
13: quoi.
15: Mais attends, pour l'instant, il reprend sous un autre nom. Non, moi, je suis pas d'accord.
19: Gérard, il y a plein de questions sur l'IRC, donc ouais. Je vais en lire une vite fait. Il y a Kenneda qui te demande combien tu donnes d'argent de poche à Sandy pour qu'elle reste avec toi.
15: Alors, à Sandy, ça regarde personne, donc c'est mon problème personnel, donc...
21: C'est un problème, quand même, alors.
15: Non, mais ça regarde personne.
21: Ouais, mais ça regarde c'est toi, pas même les auditeurs. Tu dis c'est un problème.
15: Ça regarde pas les auditeurs, donc, sa question, j'y réponds pas. Après, Rigo?
24: Hein?
15: D'autres questions, non?
19: Si, peut-on acheter de l'intelligence avec son argent de poche, demande Blooder.
15: De l'intelligence, je pense pas, non.
19: Non.
15: Non, après.
19: Non, et je sais plus qui c'est qui me demandait combien d'argent t'avais pris dans la poche de Christine.
15: De Christine, alors ça, tu vois, le mec, celui qui parle de Christine, il va...
25: Il m'avait fait du mal, non?
15: Ouais, ben, bien sûr...
24: Monnaie.
15: Non, Donc si c'est pour entendre des conneries comme ça, c'est pas la peine. Et donc alors, je peux vous dire une chose, avez-vous de l'argent de poche par vos parents? Donc ça dépend des parents, parce qu'il y a des parents qui peuvent vous donner jusqu'à 50 francs, d'autres qui vous donnent rien du tout. Donc là-dessus, c'est des parents qui sont pas très riches.
4: Bah, moi, non, parce qu'ils veulent pas.
15: Ouais. C'est qu'ils veulent pas, toi.
4: Non, mais il y a des parents qui veulent pas donner d'argent de poche à leurs enfants.
15: Ouais, mais ça, c'est.
4: Ils préfèrent qu'ils le gagnent par eux-mêmes en faisant des petits boulots.
15: Ouais, mais ça, de toute manière, si les parents n'aident pas leur enfant pour trouver quelque chose, je pense que ça, on n'y arrivera pas.
4: C'est-à-dire.
15: Donc pour que les jeunes aillent de l'argent, faut que quand même que les parents soient derrière pour les aider.
4: Ouais, mais tu
15: parce
4: peux...
15: que si on n'a pas
4: peut-être
15: de parents,
4: que les de les aider, non, que les puissent trouver un petit boulot.
15: Ouais, mais si on n'a pas de parents,
4: ouais.
15: Donc tu peux pas avoir d'argent pour les aider. Tu
4: ouais.
15: comprends
4: ouais, je comprends, je t'écoute.
15: Toi aussi.
4: Ouais.
15: Donc si t'as des parents qui veulent te donner de l'argent, ils
4: attends,
15: là.
4: Moi je comprends pas, j'ai pas suivi.
15: Ben si, ben attends.
4: Si t'as pas de parents, ils peuvent pas te donner d'argent de poche.
15: Ah ouais.
4: Voilà. Donc ils peuvent pas t'aider. T'es obligé de le voler.
15: Pareil. Non.
4: De quoi dans la poche de ton
15: ex ? Non. Il y a pas de voler. C'est que là, tu fais carrément la manche.
4: C'est des stores. Ah, non, pas de voler. Non, t'es pas obligé de faire la manche quand t'es gamin et que t'as pas de parents pour avoir de l'argent de poche.
15: Attends. Si.
4: Tu fais des petits boulots.
15: Mais oui. Non.
4: Tu livres du lait. Tu t'achètes des journaux.
15: Non. T'en as qui font la manche. Je veux pas dire.
4: Non, mais on parle de l'argent de poche.
15: On parle pas des
4: SDF. Les SDF,
15: même,
4: ils veulent pas de l'argent de poche quand ils sont dans la rue, ils veulent de l'argent pour manger, nuance.
15: Bon, Rigo, tu voulais rajouter quelque chose avant?
5: Ouais, je voulais te demander comment on fait si on a des parents, mais qui sont pauvres et qui peuvent pas te donner d'argent de poche.
15: Le problème, c'est que tu reviens à la Manche.
5: Ah, tu vas faire la Manche finalement?
15: Bah oui.
4: Ouais, t'as pas assez de thunes pour aller en Méditerranée, donc t'es baisé quoi.
15: Voilà. Alors, troisième question.
8: Ouais.
15: Donc,
4: je te refais une liste, hein, Gérard. T'inquiète pas, ça arrive. Donc on a toujours tabouret, sandwich. Tu me fais bander. À la place de oseille, y a parapluie. Bonsoir.
8: Oui, bonsoir.
4: Et on a toujours J'écarte Marais. Voilà.
15: Ouais.
8: Toujours là. Ouais, salut.
15: En espérant que t'en es sûr de ce que tu me racontes, Filda.
4: C'est-à-dire?
15: T'en es vraiment sûr des noms là?
4: Bah oui.
15: Ouais, mais ouais,
8: je pense que
15: pour l'instant. Manu.
9: S'il te plaît, Gérard, est-ce que tu peux te dépêcher?
15: Non, mais si t'as envie d'aller pisser.
9: Non, mais je peux pas. Non, mais dépêche-toi un petit peu parce que quand même il est 1h et si on continue comme ça, on va pas y arriver. Hein.
15: Attends, si t'es pas contente. Et si vous êtes pas content dans ces cas-là.
8: Je suis très content, mais bon, tu fais du boulot de merde.
15: Bon, alors si t'es. Alors toi, c'est qui toi? T'es qui toi qui vient de dire ça?
4: C'est un bon auditeur.
8: Ouais.
4: Qui tient, regarde, t'as la liste. Voilà.
8: Fais la police un peu, Gégé, ça va plus là.
15: Non, mais de toute manière, ça va être Fildar. Maintenant, Fildar.
8: Non, c'est pas Fildar, arrête avec Fildar.
15: Vous vous calmez derrière, s'il vous plaît, c'est moi qui commande le jeudi.
9: Moi, les questions suivantes.
5: Gérard, j'ai une bonne question là sur IRC.
15: Voilà.
5: Il y a Turpentine qui te demande comment on fait pour avoir de l'argent de poche quand on n'a pas de poche.
8: Ah, tu peux acheter un sac.
15: Comment?
8: Tu peux acheter un sac.
15: C'est ça, tu pioches dans le sac.
4: Non, tu peux acheter un sac.
15: Ouais, le mieux c'est de voler dans un sac à main. Et c'est pas tellement recommandé.
4: Oui, non, faut pas le faire même, ouais.
5: Quoi, tu dis aux gens de voler dans un sac à main, là.
15: Non, même je le déconseille. Je le déconseille complètement. Et alors donc, troisième question. Est-ce que vous travaillez pour avoir de l'argent? On va demander à Tabouret.
9: Ouais, moi je travaille. Et je gagne de l'argent.
15: Mmh. Sans indiscrétion, tu fais quoi comme travail?
9: Je trouve ça indiscret, donc je te réponds pas.
15: D'accord. Alors, dans ces cas-là...
9: Non, j'ai pas envie de te dire ce que je fais. Je trouve ça indiscret, parce que bon, c'est pas quelque chose dont on parle à la radio si facilement.
15: Bon, attends, ouais, dans ces cas-là, quand Max vous demande ce que vous faites comme boulot, vous lui répondez.
9: Ah,
15: et quand c'est moi, vous me répondez non.
9: C'est bon,
15: allez, sandwich. Sandwich.
9: Tu vois comment faire. Je suis là. Oui, moi je travaille, oui.
15: Et sans indiscrétion, tu fais quoi?
9: Moi, je suis secrétaire dans une entreprise.
15: Voilà. Tu me fais bander?
9: Je travaille pas, mais voilà.
15: Et tu cherches quelque chose?
2: Non, pas pour l'instant.
7: La merde.
15: Non, pour l'instant, tu t'en fous, tu te dis, je touche plus par le chômage, c'est pas la peine
2: non,
15: que je travaille.
2: Non,
15: T'es étudiante, à
2: ouais,
15: mon avis.
2: Oui.
15: 19 ans, ouais. Mmh. Ok.
10: Gérard?
15: Oui.
10: Sur IRC, il y a Philippe Détoubifri, le vrai, qui te demande combien tu serais prêt à payer pour virer Filda.
21: Bonne question.
15: Ça, j'attends toujours. Apparemment, on devait nous trouver d'autres personnes pour remplacer Filda. Parce que,
21: non, mais c'est pas le débat.
10: C'est pas ça la question. La question, c'est combien tu payerais pour le virer.
15: Oh, mais moi, je paye pas. C'est pas à moi de le payer. C'est à la direction. Hein.
10: Ok.
15: Donc, j'ai carte marée là. Bah oui, je sais pas quoi.
23: Allô, oui, je suis. J'ai pas besoin de travailler parce que je suis milliardaire en fait et je vis de l'argent que je place en bourse. Et je comprends vraiment pas que les pauvres travaillent parce que c'est si facile de gagner de l'argent en bourse.
15: Non, mais attends, tu tournes ma gueule à 19h, t'es à 19 ans. À 19h, t'es milliardaire.
23: Ah oui, parce que je suis le fils d'Axel, je suis un fils de milliardaire.
15: Ouais, bah alors, pour l'instant, tu vas fermer ta gueule. D'accord. Tu vas fermer ta gueule parce que pour l'instant, t'es en train de me dire des conneries. D'accord. Comment?
7: C'est quand même le fils du boss, hein.
21: Ça peut aller loin, Gérard, fais gaffe.
15: Ouais, non, mais attends. Mais attends.
23: Et mon papa, il est pire, si tu veux.
15: Comment?
23: Mon papa il disait ce que tu
15: veux.
23: Ouais.
15: Ouais, t'as raison.
23: Attends,
15: hey, ma mère, tu sais ce qu'elle est?
2: C'est une pute.
15: Oh là. La tienne à ton mère, espèce de salope.
23: Allez,
15: vous me faites chier.
23: Ça, c'est des filles, ça.
15: Top, terminé. Je vous répondrai pas.
21: Oh, mais si, Gérard.
15: Non. Cassez-vous le plus souvent avec votre argent. Hop.
10: Avant la question, Gérard, il y a une autre question de l'IRC de Chocobo Gold qui te demande combien il doit payer pour avoir l'honneur ou l'horreur de te rencontrer.
15: 0 francs. Et Fildar.
11: Oui.
15: Fildar, maintenant oui, tu vas prendre 24 lignes et tu vas te manier le cul parce que là tu commences à me faire du boulot de merde.
21: D'accord.
15: Il est 0h, il est presque 1h du matin.
21: Ouais.
15: Pour l'instant, tu me donnes que des cons.
21: D'accord, bah je vais essayer de trouver des gens intelligents, d'accord?
15: Ouais. Non, mais là.
10: Gérard?
21: Oui, mais j'arrête pas de rappeler.
10: Gérard, depuis que t'as dit qu'on pouvait te rencontrer gratos, ils veulent tous te rencontrer et il y en a un maximum qui vont venir devant la radio.
11: T'es énervé?
15: Ouais, je suis énervé, pourquoi? Parce que normalement, j'ai eu Manu. Avec Manu, il m'a dit qu'il me faisait du bon boulot.
21: Attends, il fait du bon travail, tu t'énerves pour rien, tu réponds jamais aux questions.
15: Il me fait du boulot de merde.
21: Non mais t'arrêtes pas, ça fait une demi-heure.
15: Mais boulot de merde.
21: Ça fait une demi-heure que je t'écoute, ça fait une demi-heure que je t'entends que gueuler, j'en ai ras le cul. Moi je zappe, j'écoute pas, ça ce soir il y a pas d'audience.
15: Et alors,
21: non, c'est pas de sa faute, c'est de la tienne, tu t'énerves, tu n'arrives pas à gérer.
24: Gérard, s'il te plaît.
21: Tu gères pas ton débat.
15: Mais vas-y.
21: Merci.
15: Je repasse encore la liste une dernière fois.
21: Non mais oui.
15: Vas-y, trouve-moi des auditeurs et pas des
21: cas.
15: Non. Prends pas les mêmes et demande pas qu'ils changent leur nom, ok?
21: Bon, Poussin, bonjour.
25: Salut.
21: Voilà.
25: Salut.
21: Merci.
25: Salut.
21: On va mettre un disque après parce que là.
15: De toute manière, c'est maintenant.
21: On va peut-être accueillir les auditeurs et que tu vas poser la question pour qu'ils réfléchissent. Bah si.
15: Cachez-vous avec votre argent de poche. Le plus souvent avec votre argent. Et on s'écoute.
21: J'ai pas de thune pour me faire cirer l'arrêt avec des petits Suisses.
15: Bah ouais. On l'espère, parce que si ça se passe mal, la semaine prochaine, il n'y aura rien. Et de toute manière, comme ça va être bientôt les vacances de Noël, donc...
21: C'est pas le débat, ça, Gérard.
15: On va se mettre un peu en vacances. On va accueillir Poussin, 20 ans de Beson. Donc on peut écouter Fun Radio sur 101.9. Poussin, bonjour.
25: Salut, Gégé.
15: Bon, vous arrêtez derrière, parce que là, vous commencez à me casser les couilles. Ok.
21: La suite, on a toujours Tabouret, Gérard.
15: Tabouret, 19 ans de Dax. C'est bien parce que tu pourras me mettre les fréquences. Ah, si ça te dérange pas, fil d'art.
21: Non mais c'est pas grave, on va la trouver, vas-y. Celui d'après, c'est qui?
15: Sandwich, 23 ans de Tours.
25: Oui, salut Gérard.
15: Tu me fais bander.
25: Ouais, salut.
15: Non mais tu peux répondre comme il faut.
25: Bah oui, bonjour Gérard, bonsoir Gérard.
15: Parapluie.
7: Oui, enchanté de pouvoir enfin te parler, Gérard.
15: De 21 ans, Royan.
7: Tout à fait.
15: Et Camembert.
26: Bonsoir, je suis Camembert, j'appelle de Jubilee, j'ai 19 ans.
15: Ouais, 19 ans. C'est bizarre parce que j'ai 20 ans moi.
21: Ah, je me suis trompé, je suis désolé.
15: C'est rien.
21: Arrête de t'acharner sur lui, on a l'impression que c'est une bête fauve. Faut lui la paix, j'ai un fil d'art.
15: Ouais, mais attends. Hey, tu me donnes bien les fréquences.
21: Et alors?
15: Hein?
21: Toi, tu coches bien les noms. Toi, tu fais bien des fautes de français. Je te dis pas, t'es gentil quand tu vas faire de la radio, tu fais pas de fautes de français.
15: Alors, Camembert, 20 ans de Jubizy. Donc, on peut écouter Fun Radio sur 101.9. Hein?
21: T'es gentil quand tu dis 101.9, c'est FM. Hein. Si c'est pour dire n'importe quoi, Gérard, tu les dis pas.
15: Ouais. 101.9 FM.
23: Voilà, il faut être précis.
15: Si ça te plaît pas, c'est le même prix, Camembert. D'accord.
23: Et je la regarde tous les vendredis soir.
15: Comment?
23: Je regarde ton émission tous les jeudis soir.
15: D'accord. Donc, t'as TPS
23: Bah ouais, je regarde celle-ci.
15: Ouais, ben. Stop! Il y a une chose que j'ai oubliée. Pour tous les auditeurs.
23: Vous y allez plus.
15: Pour. Manu, tu me l'es en attente.
21: Ça y est.
15: Donc, pour tous les éditeurs de Fun qui écoutent à l'heure actuelle Max, le Star System, dans 10 minutes, vous avez Techno Max sur M6.
21: Donc, alors, et pour le moment, c'est le débat. Hein.
0: Ouais, c'est quand même ton débat, quoi.
15: Et on reprend le débat. Donc, qu'achetez-vous le plus souvent avec votre argent? On va demander à Poussin.
25: Oui?
21: Oui,
15: ouais,
21: Poussin,
15: ben, oui, Poussin, c'est quand tu veux, tu réponds.
25: Ben, qu'est-ce que j'achète le plus souvent? Ben, des fringues, maquillage.
15: Ouais.
25: Et puis, ben, c'est tout. Et à boire, qu'on sort en boîte.
15: Mmh.
25: Et puis, des clopes.
15: D'accord.
21: Elle achète pas mal de trucs, elle, quand même. Hein.
15: Ah. Ouais, ben, non, mais de manière, je répondrai moi. Tabouret.
25: Ouais, bah moi j'achète à bouffer parce que il faut que je me nourrisse et mon chat aussi. Il faut que je paye mon loyer, donc tu vois, j'ai pas trop de fric pour m'acheter des fringues, ni du maquillage, ni.
15: Non mais attends, à 19 ans.
25: Acheter à bouffer, enfin.
15: Tabouret.
25: Oui.
15: Pour un cent, t'es étudiante toi?
25: Non, pas du tout, je travaille. Qu'est-ce que tu crois? C'est pas parce qu'on a 19 ans qu'on est étudiant, hein.
15: Non, mais tout à l'heure.
25: Je me démerde, mes parents ils m'ont foutu dehors, donc je me démerde, c'est tout.
15: Ouais, non, mais attends, tabouret. Tabouret, ça c'est un truc que je veux pas parler. Donc dans ces cas-là, quand je t'ai demandé, avez-vous de l'argent de poche par vos parents?
25: Ouais.
15: Donc t'auras pu me répondre correctement à la question.
25: Bah, je t'ai répondu correctement, je t'ai dit que je travaillais, que mes parents m'en donnaient pas.
15: Mmh. Et.
12: Non, mais c'est pas ce que je voulais faire, excuse-moi.
15: Bon. Donc, tabouret, toi alors?
25: Oui, bah je t'ai dit.
15: Mmh.
25: Il faut que je me nourrisse, c'est tout. Ça part de là. Mais vas-y, passe à autre chose, là, c'est lourd.
15: Bah oui, mais ça c'est.
21: Fais gaffe, elle va tomber du tabouret si tu continues
15: là. Non.
25: L'équilibre, la mortelle et.
15: Non, mais attends, pour l'instant, son truc, il est
21: foireux. Elle va réfléchir et on la reprendra après.
15: Non.
25: Mais non, c'est pas foireux.
15: Non, il est pas foireux. Attends, fil d'art.
25: Mais vas-y, te la mente pas, c'est pas grave.
15: Non, mais t'inquiète pas, j'ai connu ta situation.
25: Oui, non, mais c'est bien, je te la mente pas, passe à autre chose.
15: Ok. Sandwich.
25: Bah écoute, moi déjà Gérard, j'ai mon loyer à payer, et puis en deuxième, ben je fais des petits cadeaux à mon copain, du moins mon nouveau petit copain, donc parce que je suis très attentionnée, voilà.
15: D'accord. tu me fais bander?
25: Ouais, ben j'achète des disques, des cassettes vidéo, ben tout quoi, des vêtements, tout ça.
15: Ouais, parapluie.
14: Ouais, ben moi écoute, je dépense ma thune quand même pour sortir un petit peu, aller dans les boîtes, boire des coups, tout ça. Et quand même, il faut reconnaître que, je sais pas si tu vas encore de temps en temps en boîte, mais ça coûte quand même un maximum de fric.
15: Ouais, mais
14: quand t'es jeune, tout ton argent de poche passe dans
15: le compte. Attends, quand t'as pas de fric, comment que tu peux faire pour aller en boîte?
14: Mais si, j'ai de l'argent de poche, même si j'en ai pas beaucoup, moi aussi j'ai le droit de me déchirer un peu, quoi, donc voilà.
15: Mais je viens de te poser la question, si tu n'as pas de fric, quand tu n'as pas d'argent, comment tu fais pour aller en boîte?
14: Bah tu, par exemple, tu connais des mecs qui bossent
15: dans une radio. Oh, derrière, vous la fermez!
14: Tu connais par exemple des mecs qui bossent dans une radio et puis ils te font rentrer gratos à la boîte et ils te payent des coups.
15: Bon, parapluie.
14: Bah non, mais c'est un exemple, tu me demandes, moi je sais pas, toi tu connais des gens de la radio, donc peut-être que tu peux rentrer gratuit et boire à l'œil, j'en sais rien moi.
15: Non, attends.
14: Je sais pas si t'as quand même remarqué, le prix des consos et le prix de l'argent en boîte, c'est quand même cher, tu peux pas dire le contraire.
21: Non, vas-y, le prix de l'argent, c'est inabordable.
14: De l'argent. Je veux dire,
15: non, mais attends.
14: Tu veux tirer 100 balles, ça t'en coûte 500, je veux dire, c'est quoi ces histoires?
15: Attends, tu payes combien pour aller en boîte?
0: En général, aux alentours de 100 balles. Ça dépend de la boîte, mais aux alentours de 100 balles, quoi.
4: Bah si tes parents te filent 50 balles et que la conso c'est 50 balles, tu peux même pas boire dans la boîte, tu dois être obligé de boire dehors.
0: Voilà, exactement.
15: Camembert.
16: Je fais une collection et donc ça me coûte très cher d'acheter des choses pour ma collection. En général, j'achète parce que je collectionne les ampoules. Alors j'achète beaucoup d'ampoules pour ma collection.
15: Non mais attends, camembert, t'as bien compris la question?
16: Oui, je te dis, j'achète des ampoules pour ma collection.
0: GG, pour un collectionneur d'ampoules, c'est pas une lumière. Hein.
15: Non mais pour l'instant, je crois que t'es en dehors de la plaque.
16: Non mais attends, je te dis que j'achète des ampoules.
15: Je pense. Non mais attends, t'achètes des ampoules pour quoi faire?
16: J'en fais collection.
0: T'es grillé toi ou quoi?
15: Non, attends, je suis grillé pour l'instant, c'est
4: non,
15: toi qui es grillé.
4: L'auditeur est grillé.
0: Il est grillé complet.
15: C'est toi. C'est toi qui es grillé parce que tu réponds pas à la question correctement.
16: Bah, tu veux que je te dise quoi? Que j'achète des disques, que je veux au ciné?
15: Attends, c'est qui là?
4: C'est Camembert.
15: Attends, Camembert.
4: Tu vas fermer ta boîte à Camembert.
15: Tu vas pas te foutre de ma gueule, tu vas répondre correctement à la question.
16: Ta gueule, putain.
15: Il n'y a pas de putain, d'accord?
16: D'accord.
15: On dit moment de travail, ok, Tony?
16: Non, c'est pas moi, Tony, je te promets.
15: Ouais, bah attends,
16: attends,
15: c'est
16: la voix de Tony.
25: Tony, il a une voix de canard.
15: Ouais, bah de manière, n'ayez crainte, j'ai l'impression que ce soir, vous avez envie de me faire chier.
4: Et toi, Gérard, qu'est-ce que tu fais? Enfin, c'était quoi la question déjà? Parce que j'ai un peu oublié.
15: Non, mais attends, toi, pour l'instant, c'est pas toi que je m'adresse.
4: Non, mais tu peux
15: répondre. Moi, ce que je fais, c'est que je m'achète à bouffer. Ouais. Et bon, je me paye des vêtements. Et
4: ouais,
15: bon,
4: tu fais des plaisirs quand même.
17: Ouais, tu fais des petits cadeaux, non, des petits cadeaux à Sandy, tout ça.
19: Sur l'IRC, on me demande combien ça te coûte l'Adidas tous les mois.
15: L'Adidas tous les mois, pour l'instant, j'en trouve pas dans les magasins. C'est ça qui m'emmerde.
4: Non, mais tu peux le faire importer en France, non? Parce que si t'en trouves pas en France, et ben.
15: Attends, toi, je vais te faire importer une voiture, toi.
4: D'accord, c'est cool. Okay. Merci. Okay. C'est cool.
17: Ah, sinon, en parlant de petits cadeaux, tu fais bien des petits cadeaux à Sandy ou des trucs comme ça, non?
15: Ah ouais, mais ça, Sandy, c'est différent.
17: Bah
15: ça,
17: non, c'est là non, où mais... tu dépenses ton argent, donc ouais, c'est quand même dans le débat.
15: Non, mais attends, Sandy, c'est différent. Sandy, c'est ma femme. Donc, à une femme, t'as le droit d'y faire ce que tu veux. Toi, par exemple.
17: Ah, mais j'ai pas dit
15: qu'on fait. Est-ce que tu fais des cadeaux à ta femme?
17: Non, jamais.
15: Non?
17: Non.
15: Mais t'es un peu vache.
4: Ouais. Bah ouais.
15: Moi, même pas.
4: Moi, j'avais rien bien avec des tresses. Hein.
15: Même pas.
17: Ou des chaussures compensées.
4: Ouais. Je sais pas.
15: Fildar, fais gaffe parce que tout à l'heure, tu vas te prendre un café dans la tranche.
17: Non, ça lui irait bien les tresses à ma copine. Ouais.
15: T'as même pas essayé d'y acheter un petit bouquet de fleurs à ta copine?
17: Rien, je suis un rat.
15: Putain, t'es un radin.
17: Eh ouais, j'ai plein de thunes et je garde tout pour ma gueule. Je suis un rat.
15: T'es un radin.
17: Ouais.
15: Rigo.
19: Oui, il y a Desesperado qui te demande combien t'as acheté Sandy.
15: 0 francs.
17: Ah bah ouais, on le savait.
15: Ah si, 3 francs.
19: Prix de gros.
15: Ah bah non, 3 francs.
4: Oh, c'est dans le sentier, non?
15: Manu.
17: Ah, j'ai rien dit. Alors là, j'ai rien fait.
15: Toi, t'éteins ton micro, tu bosses. Et
17: quoi,
15: 3 francs, pourquoi, c'est quoi?
19: Pourquoi 3 francs?
15: Quoi, ouais, 3 francs, c'est le prix d'une lettre.
17: Ah. Oh. Il est malin.
19: Il y a Yannix qui te demande 3 francs, ça fait combien en euros?
15: Alors, 3 francs en euros, oh, là, je peux pas lui répondre.
4: Bah, 50 centimes, c'est la moitié.
15: Ouais. Non, c'est 7 francs 50 l'euro.
4: Non, 6 francs, c'est 6 francs 60 l'euro. Donc ça fait 3 euros.
15: Voilà. Enfin,
19: bon, j'ai un sondage Sofres, sinon, concernant l'argent. À la question avez-vous de l'argent, 15% des personnes répondent oui, 38,654% répondent des fois, 127% répondent un, et 2% répondent j'aime pas Gérard.
15: Bah, c'est bien, si c'est même pas, qu'ils restent chez eux.
17: Ils y sont, je crois. Hein.
15: Donc, pensez-vous que sans argent, la vie serait plus dure? On va demander à Poussin.
25: De quoi? J'ai pas entendu la question, j'étais avec Fildar.
15: Ah, t'étais avec Fildar.
4: Ouais. Je demandais de se réveiller un peu parce que.
25: Ouais,
17: Gérard, si tu peux parler bien devant ton micro, par contre, ce serait super sympa.
15: Pensez-vous que l'argent serait plus dur? Pensez-vous que l'argent. Sans argent, la vie serait plus dure?
25: Bah ouais. C'est clair.
15: Donc, tu peux préciser?
25: Ben, je peux préciser, en effet. Ben, l'argent, en fait, c'est matériel, quoi.
15: Comment ça?
25: Eh ben, ça sert à vivre. Sans ça, tu peux pas avoir une maison, à manger. Voilà, quoi. L'argent fait pas le bonheur, mais il contribue.
15: Ouais, mais sans argent, donc tu fais quoi alors? Tu fais rien.
25: Bah, sans argent, t'es à la rue, c'est clair, t'es sous les ponts.
15: D'accord. Ok, je vois à peu près ce que tu veux me dire. Tabouret.
25: Ouais, bah moi je pense que sans argent, la vie serait géniale. S'il n'y avait pas d'argent en fait du tout, t'aurais pas besoin de payer pour avoir les choses, t'aurais les choses naturellement.
15: Non mais attends, tabouret.
25: Oui.
15: T'as vraiment compris le sens de la question?
25: Oui, j'ai compris. Je veux dire, si l'argent n'existait pas, t'aurais pas de problème du tout pour acheter les choses, puisque t'aurais rien à acheter. T'aurais même pas à faire le geste, tout serait à toi. T'en fous?
15: Non mais attends, je crois que là, tabouret, ça m'étonnerait que tu comprennes ma question. Sandwich?
25: Ouais, Gérard, je trouve que déjà la vie est assez dure comme ça. Déjà rien qu'avec du fric, alors si on n'en avait pas, je crois que c'est la catastrophe, non?
15: Ah, enfin, une qui répond bien à la question.
21: Elle est importable, Manu. Elle est importable, c'est pour ça que t'as
1: c'est
21: à
1: pas moi. Hein.
21: On n'y peut rien, je suis désolé.
15: Sandwich avec un portable?
25: Oui.
15: Oh là là là, putain, j'avais bien précisé lors des débats, pas de portable.
25: Bah oui, je suis déjà passé plusieurs fois, j'avais pas de portable avant, mais là, je suis désolé.
15: Ouais,
25: mais... On va faire autrement aujourd'hui. Hein.
15: Ah ouais, mais dans ces cas-là, t'essayes de voir... tu demandes à Fuldar qui te rappelle sur une cabine téléphonique parce que là
25: Gérard,
15: non mais attends là dans ton portable
25: monde,
15: là,
25: mal, hein.
15: Non mais attends Sandwich, oui. Là pour l'instant dans ton portable on entend ma voix,
25: oui,
21: c'est agréable quand même.
15: Hein, alors là moi ça me plaît pas, d'accord,
21: t'aimes pas
15: alors,
21: ta voix,
15: t'essayes de trouver une cabine téléphonique et tu dis à Fuldar où qu'on peut t'appeler.
25: Gérard, c'est impossible Gérard là.
15: Ouais ben si, y a rien qui est impossible
19: Gérard, sur IRC il y a Yankee qui te demande comment tu fais sans argent pour payer ton portable.
15: Alors sans argent, ben de toute manière une fois que la carte était à monnaie, ben je la renouvelle pas. Alors, tu me fais bander?
25: C'est clair, quand on n'a pas d'argent, on ne peut pas s'en sortir, mais si on a la volonté de réussir et de travailler, c'est sûr qu'on peut en gagner facilement.
3: Sandy, t'es grillé.
15: Non, c'est pas Sandy, tu vois. C'est pas Sandy, là, qui est au téléphone. Donc, t'as tout faux, celui qui dit que c'est Sandy.
3: Ouais.
15: Parce que pour l'instant, Sandy, elle est en train de...
3: Elle fait quoi, Sandy?
15: Pour l'instant, Sandy, elle t'emmerde.
21: Mais ils ont rien dit, c'est pas grave. Allez.
15: Non, hein. Alors, parapluie.
3: Ouais, bah écoute, bon, moi je suis tout à fait d'accord. Effectivement, sans argent, la vie est plus dure. Ça, je crois que c'est clair, c'est acquis. Par contre, ce qu'il faudrait savoir si c'est inné d'ailleurs, c'est est-ce qu'avec de l'argent, la vie est-elle plus molle? Moi, je pense que c'est plutôt à ça qu'il faudrait s'intéresser et je voudrais savoir ce que t'en penses.
15: Non mais je te demande si pour vous, pensez-vous que sans argent la vie est plus dure?
3: Tout à fait, mais est-ce qu'elle est plus molle si t'en as quoi, avec?
15: Mais attends, de toute manière, la vie sera plus dure, même que t'ailles de l'argent ou pas.
3: Parce que
15: je reviens à une question. Est-ce que pour je sais même plus la question que j'avais répondu de manière voilà, pour vous l'argent fait-il le bonheur? De manière je reprends les questions, donc c'est à peu près à la question numéro 1 que tu veux répondre toi.
3: Ouais, non, ce que je voudrais savoir en fait c'est, tu parles de la vie est dure, est-ce que toi t'es dur pour de l'argent quoi?
15: Non, attends,
3: tu deviens dur si on te donne de l'argent ou quoi?
15: Non,
3: tu restes mou?
15: Non mais moi de toute manière avec de l'argent, de toute manière, tu iras partout. Sans argent,
3: ouais.
15: Tu n'auras rien. Et de toute manière, je reviens à la première question. Pour vous, l'argent fait-il le bonheur? De toute manière, je sais plus qui c'est qui m'avait posé la question. La question est simple. De toute manière, quand tu as de l'argent, tu as des amis. Et quand tu n'as pas d'argent, tu n'as personne. Et ça, c'est un truc qui me dégoûte. C'est bien ça.
3: Ouais.
15: Ça,
3: d'accord.
15: C'est bien ça, parce ouais. Que quand t'as de l'argent, tu as tout le monde qui vient te voir, qui vont venir dire, ah oh, bah oui, tiens, je réponds tout de suite après, hein. Rigo, oui.
19: Bah non, continue de répondre.
15: Non, vas-y. Non, vas-y.
19: C'était juste Mulder, le vrai, sur l'IRC qui te demande si tu penses que sans argent, t'aurais pu téléphoner tous les soirs à Fun de ta cabine.
15: Ah bah ça, de toute manière, vu que c'est un numéro vert, tu peux téléphoner comme tu veux. Il n'y a pas de problème. Même avec une carte où il te reste une unité, tu peux appeler le 0870-5000. Si tu vois que ça sonne occupé, tu appuies sur bis et t'insistes.
1: Et Gérard, est-ce que tu penses que c'est la monnaie qui dirige le monde, c'est la monnaie qui dirige la Terre et qu'on peut rien y faire?
6: Ouais. La vie, c'est comme ça, on n'a pas tout ce qu'on veut, mon gars. Ouais,
19: voilà. Qu'on le veuille ou non, quoi.
15: Ouais. De toute manière, maintenant, faut
19: du cash.
15: Non, mais.
19: Il le faut.
15: Non mais il y a des trucs qui sont assez durs à l'heure actuelle, c'est que maintenant sans argent tu peux rien faire.
1: Ouais. Donc toi tu penses qu'il faut arrêter de compter à mon barrette et compte.
6: Monte la tête, ouais.
1: Voilà.
6: Bah, si t'as pas de caillasse, t'es un chien, hein.
1: Ouais.
15: Non mais même.
6: Si t'as pas de thune, tu vois rien, c'est clair.
15: Mais même, c'est pas parce que t'as pas de thune que tu vois rien.

0: l'acheter avant de pouvoir faire le 0800.
1: Non.
0: Le téléphone, tu dois l'acheter.
1: Non, t'as pas besoin d'acheter un téléphone. Le truc, une chose qu'il faut bien se dire dans sa tête, tu prends une carte, faut prendre une carte téléphonique. Et avec une carte téléphonique, tu peux l'avoir le numéro. Parce que
0: pour avoir une carte téléphonique, il faut l'acheter, même s'il reste plus qu'une unité, faut déjà l'acheter au départ.
1: Non. Attends, le 0803 085000, il est gratuit. Donc moi je peux te confirmer, moi je l'ai déjà fait plus d'une fois, et avec une unité,
0: mais attends,
1: Camembert, pour l'instant tu me laisses répondre, je réponds à ta question, on est bien d'accord, avec la carte, avec une unité, tu peux appeler toute la nuit, jusqu'à Gérard, temps qu'on te réponde.
0: Gérard, je suis d'accord, mais pour appeler, il faut déjà avoir une unité. Et pour avoir une unité, il faut déjà avoir acheté une carte. Et pour avoir acheté une carte, il faut avoir de l'argent.
1: Bon, et dans ces cas-là, t'essayes de voir si t'as des bons amis. De toute manière, les amis, il faut les compter sur les 5 doigts d'une main. On est d'accord, Camembert ?
0: Nous sommes d'accord, mon petit GG.
1: Hein ? Donc, moi, pour l'instant, j'ai que 3 amis. Hein ?
0: Ouais.
1: Donc, sur 3 amis, je peux m'en sortir.
0: Mais oui, mais moi, j'ai pas d'argent, donc j'ai pas d'amis, donc je peux pas me faire passer de carte.
1: Mais non, mais attends, t'as des voisins ?
0: Ouais, mais non, je suis SDF.
1: Non, mais attends, tu te fous de ma gueule là ou quoi?
0: Non, je t'appelle d'une cabine. Dans la carte, je l'ai trouvé dans la cabine.
2: Bon, allez. Ah, il a du bol quand même. Il a quand même un peu de bol, ce mec. Hein.
3: Gérard, il y a Bastard qui me demande qui sont tes amis. Qui sont tes amis?
1: Mes amis sont. Je donnerai pas les noms à l'antenne.
2: Non, mais tu donnes pas les noms, mais je sais pas, ça peut être une voisine, ça peut être un.
1: Je donne pas les noms à l'antenne.
4: Mais c'est pas des noms, ça, de dire que c'est ta voisine ou un copain d'école. C'est pas les noms, c'est dire ce que c'est.
1: Non, mais j'ai 3 amis, et ces 3 amis-là, j'y tiens.
4: Athos, Porthos et Aramis, non?
1: Voilà. Tu peux me.
2: Quoi,
1: donner la petite fiche, là?
2: Ah, pour le disque, tiens, là, Gérard. Donc pose la question.
1: Alors,
2: c'est la combien?
1: La 6e.
2: Oh, encore 4. Oh, je taquine. Vas-y, pose.
1: Alors, avoir un portable avec ou sans argent, peut-on y arriver? Et on va s'écouter. Si quelqu'un veut gagner de la thune avec à ma place, c'est OK. Avec des cacahuètes en plus. Donc vous pouvez toujours nous appeler au 0803 085000 et 0870 5000. Et toujours lire www.fr. Et pour les Belges, 00 33 1 47 59 5000. Et on se retrouve tout de suite après. Et voilà, donc vous venez d'écouter un remix qui a été fait par un auditeur, donc de sur moi. Donc
2: ils vont sous le menton, je te rappelle.
1: Donc, je sais pas qui c'est qui a fait ce remix.
2: Bah, on sait pas non plus. Parce que ça se vend sur les marchés aux puces.
1: Ouais, c'est ça. Et donc, qu'est-ce que je voulais vous dire d'autre? Donc, le premier disque, c'était si quelqu'un veut gagner de la thune avec ma place, c'est OK. Dans des cacahuètes en plus. Donc, pour l'instant, vous pouvez toujours nous appeler au 0803 085000 et 0870 5000. Et toujours l'IRCWW.fr. Rigo vous y attend.
3: Voilà, et ça cartonne grave du fait que le débat s'est calmé. Il y a beaucoup plus de gens. On a dépassé les 4000 déjà. On est à 4122 moins racine de 3.
1: 4122.
4: Racine de 3, ce qui équivaut à 4 quand même.
1: Non, 4122. Donc, alors, qu'est-ce que je voulais vous dire d'autre?
2: On va peut-être faire un petit sondage, non?
1: Ouais. Un petit sondage, alors. Combien dépensez-vous d'argent par mois? Donc, 50% dépensent plus de 100 000 euros. Donc, pour l'instant, l'euro. On n'y est pas encore,
3: Oui, mais ça a été cherché sur le site de l'euro, c'est pour ça que c'est en euros.
1: D'accord, Rigo. 20%.
4: Attends, il y a le métro là.
1: C'est le dernier. Je m'en fous. 20% dépensent moins de 3 francs.
2: Putain, c'est pas beaucoup, hein.
1: Donc ça, je sais pas. Bah, 25% veulent être payés pour répondre à la question.
2: Ouais, ils vont se faire foutre.
1: Là,
2: grave.
1: Que dalle.
2: Ouais.
1: 5% pensent que Gérard de Suresnes gagne de trop. Alors ça, hop.
2: Qu'est-ce que t'en penses, toi?
1: Poubelle.
2: Qu'est-ce que t'en penses, Gérard?
1: Poubelle,
2: de cette...
1: c'est des conneries.
2: Tu crois que tu

0: Tu gagnes pas assez?
1: Ça, c'est pas ton problème.
0: Non, je te pas non, mais c'est une question.
1: C'est pas ton problème, c'est mon problème.
0: Est-ce que t'aimerais être augmenté alors?
1: Ça,
0: tu peux le dire.
1: Ça vous regarde.
0: La direction
1: pas.
0: Écoute.
1: Ça regarde personne. Si j'ai besoin de demander quelque chose, je passe par mon chef.
2: Okay. Bah moi, je te dis, moi, pour ce que tu fais, je donnerais beaucoup plus. Hein. Je te donnerais beaucoup plus d'argent.
1: Ouais, bah toi, pour l'instant, tu fais déjà ton boulot.
2: Je suis prêt à donner la moitié de ma paye si tu continues.
1: Pour l'instant, donne. Attends.
2: Allez, c'était pour blaguer. Vas-y.
1: Non. Là, moi, mes genoux. T'iras te faire foutre. Pensez-vous que l'argent est important, donc 60% ne savent pas à quoi ça sert. Donc,
2: ça sert à quoi l'argent?
1: En fin de compte, ça sert à manger.
2: Ouais.
1: Donc, 20% préfèrent l'art. Alors là, je vois pas le rapport avec l'argent.
2: Bah, si, préfèrent l'art que les gens. L'argent.
1: Dans ces cas-là, et 30% n'ont jamais répondu.
3: Ouais.
1: Alors, est-ce que l'argent fait le bonheur? Donc, c'était la question.
2: C'était question 2, ouais.
1: 1. Alors, donc, 50% ne savent pas ce que c'est le bonheur. Bah, c'est dommage parce que le bonheur, ça n'arrive pas qu'aux autres. Ça peut arriver à tout le monde dans la vie.
2: Mais c'est simple.
1: Il y en a qui se plaignent parce qu'ils ont pas encore trouvé leurs chaussures à leurs pieds. N'est-ce pas, chef? Allez, hop!
4: Tu l'as cassé, hein!
1: On va te mettre un peu de sucre, hein! On va te mettre un peu de sucre sous les pieds!
2: Ouais, ça va être génial!
4: Quand tu trouves la chaussure, on va te mettre du sucre!
1: T'inquiète pas, tu vas la trouver! Tu vas voir! Je pense qu'avant là, D'ici le
2: 5 ou 10 ans, ça sera bon.
1: Non, d'ici le 2-3 janvier, tu auras quelqu'un de sûr. Tu verras.
3: Gérard de Neubert.
1: Tu trouveras ton bonheur.
4: Gérard, sur RC, il y a Yankee qui te demande si le bonheur pour toi, c'est pas de te payer un cerveau.
1: Non. Moi, mon bonheur, je l'ai maintenant. Je suis tranquille.
2: C'est un portable, c'est bon.
1: Non, mais moi, j'ai mon bonheur.
4: Sans cerveau,
1: moi,
4: c'est
1: j'ai,
4: bon.
1: Moi, j'ai pas eu. Moi, j'ai. J'ai trouvé la chaussure à mon pied.
2: Ouais.
1: Donc le chef il va la trouver pour le 2-3 janvier.
2: Coupe-toi les ongles hein, quand même des pieds.
4: C'est des corps à ce niveau-là.
1: Non mais faut qu'il essaye de voir.
4: Tu mets des semelles en transpiration.
1: 20% n'ont pas d'argent. Ça c'est sûr que là-dessus on peut rien faire. Et 30% ne comprennent pas la question. Alors là.
2: Ils sont cons parce que c'est quand même simple. Est-ce que l'argent fait le bonheur c'est l'argent, c'est tout. Quoi.
1: Ouais, non, mais ne comprennent pas la question, donc c'est pas grave. Bon, non, pas d'argent, ça c'est sûr que de toute manière, avec si t'as pas d'argent, de toute manière, tu peux rien faire.
2: De toute façon, c'est la conjoncture. Hein.
1: Voilà.
2: Avec ta tuelle.
1: Donc on va
3: conjonctivite.
1: Donc on va récupérer Poussin.
5: Allô.
1: Ouais, Poussin.
5: Ouais, Poussin, ouais.
1: Donc tabouret.
5: Ouais, toujours là.
1: Sandwich.
5: Toujours là aussi.
1: Tu me fais bander.
5: Toujours là aussi.
1: Parapluie.
6: Fidèle au poste.
1: Et camembert.
6: Je suis dans ma cabine, il fait froid.
2: C'est bon.
1: Donc camembert, s'il repasse avec.
2: Non mais c'est pas camembert, c'était une fille. Et je sais pas si t'as remarqué, mais t'as 4 nanas quand même. Hein.
5: 4 nanas.
2: T'as 4 nanas,
4: c'est
2: gamin.
4: Parce que ça groove.
2: Ça groove grave là. Hein.
6: Ça sent la foule.
2: Tu vois, elle écoute de la musique en plus. Ouais, peut-être qu'elle arrête aussi. Oh, tu me fais bander, t'arrêtes ta musique.
6: Un brandy, là.
2: Voilà.
1: Donc, avoir un portable.
2: Elle est chante en plus.
1: Merci, je peux poser la question.
2: Vas-y.
1: Avoir.
6: Gérard.
2: Attends, il pose la question, Camembert. Vas-y, Gérard.
4: Vas-y.
1: Avoir un portable avec ou sans argent, peut-on y arriver?
5: Ouais.
1: On va demander à Poussin.
5: Ouais. Bah, moi, je pense que déjà, quand on achète un portable, il faut avoir de l'argent.
1: Mmh.
5: Et quand on veut un portable, bah, il faut investir. Et que ça se réfléchit, quoi. Parce que déjà, ça rapporte, quoi.
1: Ouais, mais tu peux aller plus loin dans.
6: Pas pour mon analyse.
2: C'est vrai, c'est une analyse.
1: Non, mais tu... Hey, Fildar, tu coupes la personne. Il s'amuse à dire ça et tu coupes ton micro quand je parle.
2: D'accord.
1: J'ai horreur de ça.
4: Oh,
1: tu devrais le savoir de
4: le temps. Dictateur.
1: Alors, pour toi, Poussin.
5: Ouais. Bah moi j'ai répondu.
1: Ah, t'as répondu.
5: Bah oui, moi je pense que, je sais pas, avoir un portable, je sais pas, il faut investir. je sais pas, ça s'investit, quoi.
1: Non, mais attends.
5: Ça se réfléchit.
1: Non, mais attends. Par exemple, si quelqu'un te vend un portable.
5: Ouais.
1: Tu t'achètes une carte.
5: Une carte.
1: T'achètes une carte sans abonnement. Bon, ça, attends, poussin. Mmh. Hey, celui qui s'amuse derrière à dire des conneries, arrête.
5: Allô?
2: Parce qu'Alex est copine, poussin, c'est pour ça, quoi.
1: Ah, non, non, c'est pas poussin, attends.
5: Non, c'est pas moi. Non, moi, je suis toute seule, moi.
1: Attends, Pildard, tu me fais du bon boulot. On avait fini la cinquième comme hippo.
2: Bah, c'est impeccable, vas-y,
6: Ouais,
5: c'est impeccable.
1: Donc, tabouret.
5: Bah, j'ai pas fini de répondre, moi.
1: Ah ben, vas-y, poussin.
5: Bah, moi, je dis que quand on a un téléphone, il faut investir, voilà. C'est pour ça que tu m'interromps.
2: Bah, t'avais déjà fini, alors, poussin. Hein.
5: Ouais, bah ouais, d'accord.
1: Ok, tabouret. Derrière, les mecs, vous fermez vos gueules.
2: Ok.
1: Merci.
5: Ouais, bah,
1: tabouret.
5: Moi, une fois, j'ai gagné un portable sur Fun.
1: Ouais.
5: Et en fait, quand j'ai reçu le dossier, les abonnements étaient trop chers. Donc, je l'ai pas pris, quoi.
1: Attends.
5: Et de toute façon, mes amis m'ont dit qu'ils m'appelleraient pas sur un portable, ça coûte trop cher.
1: Alors, tabouret, je vais te dire une chose.
5: Ouais.
1: Que lorsque tu gagnes un portable sur Fun Radio, normalement, la mise en service est gratuite.
5: Oui,
1: ok.
5: Service, oui, mais tu payes tous les mois un abonnement.
1: Dans ces cas-là, si tu n'as pas envie de payer d'abonnement, tu reprends, tu fais une chose.
2: T'en gagnes un tous les mois.
1: Tu retournes là où que le portable, tu l'as eu.
5: Ouais.
1: Hein, et tu demandes à avoir une MobiCard.
5: Ouais.
1: C'est clair, net, précis.
5: Pas de pub,
1: hein? Ok?
5: Ouais, ouais. Bah, je ferai ça, avec mon dossier.
1: Ouais. Ok. D'accord?
5: Ouais, mais enfin, merci quand même, Fun, de m'avoir offert un portable.
2: Y'a pas de quoi.
1: Et tu l'as gagné quand par Fun Radio?
5: Oh là là, il y a, je sais pas, 6 mois.
1: Ouais, c'est ça.
2: C'est pas mal, hein?
1: C'est pas mal.
2: Ouais.
1: Bon, fil d'or. Hop.
7: Putain, je peux même pas participer au débat, moi.
1: Non, toi, tu t'écrases.
7: Ouais, super.
1: Toi, tu t'écrases, tu fais ton boulot.
7: Ouais, bah, je le fais.
1: Hein, ok. Tu me fais bander.
6: Merde.
1: Ok, va te faire foutre. C'est bon pour... tu me fais bander, tu me prends quelqu'un d'autre.
7: Ok.
1: Parapluie.
6: Ouais, bah, écoute, c'est clair qu'il faut avoir de l'argent pour avoir un portable potable, quoi. Donc, moi, ce que je te conseille, c'est le tatou. C'est un peu moins cher. C'est tous les trucs genre tatou, tam-tam, Kobe.
1: Ouais.
6: Parce que tu vois, bon, alors après, le problème, c'est que tu ne faut pas que ton numéro passe à l'antenne. Hein, je crois que tu connais le problème. Sinon, bah, tu prends un téléphone avec un fil et puis tu tires une rallonge. Hein, tu te démerdes. Bah, tu tires un câble, hein, y a que ça à faire. Si tu n'as pas de thune pour avoir un sans fil.
1: Non, mais attends, tu vois, le tatou, c'est pareil.
6: De quoi?
1: Parce que le tatou. Non, mais attends. Je vais te répondre par lui. Le tatou. D'accord, moi j'ai eu des problèmes avec, mais j'ai été forcé de faire changer mon numéro. Hein, t'es.
6: Ouais, je me souviens, ouais.
1: Donc t'es au courant?
6: Yes.
1: Hein? Do you know speak English?
6: Yes, I want to fuck you in the ass. Yes.
1: Yeah. Yes.
6: Yes, I want to explode.
1: Yeah.
6: Do you want to run my
1: conduit? Déjà, je peux te dire une chose, faut que tu mettes une pile dedans.
6: C'est vrai. Bon, une pile, ça coûte pas trop cher, c'est bon.
1: Vu les piles qu'on a dedans, c'est pas évident.
6: Bah, si tu reçois beaucoup de messages que t'es une star, c'est sûr, les piles, elles se vident rapidement, quoi. Si tu te les mets en position vibrant en permanence dans la poche, tu vois ce que je veux dire, c'est sûr, ça se vide.
1: Mm-hmm.
6: Bah ouais.
1: Oh, non, mais de manière, le tatou.
6: Ouais.
1: Le tatou avec la pile. Si personne t'appelle. Donc, il va s'éteindre à une certaine heure que tu programmes. Il va se rallumer à la même heure.
8: Gérard, sans vouloir te vexer, c'est pas ni le débat, c'est pas les tatous ni les portables, quoi. C'est la thune.
1: Ouais, mais donc... Donc, j'ai bien répondu à ta question, Parapluie.
6: Ouais, impeccable.
1: Camembert.
6: Pardon, impeccable.
8: Ouais, on aime mieux ça.
1: Camembert.
9: Oui, mais moi, en fait, je pense qu'on peut avoir un portable sans avoir l'argent, parce que j'étais dans la rue, parce que je suis SDF, et puis il y a un camion qui est passé, et puis il y a une caisse qui est tombée, et puis il y avait plein de portables dedans.
1: Non, mais attends, là, pour l'instant, Camembert, t'es en train de me dire des conneries. Alors, si c'est pour continuer à dire des conneries...
4: Gérard, sur IRC, on te demande de répéter la question, parce qu'ils n'ont pas entendu.
1: Alors, avoir un portable... Avec ou sans argent, peut-on y arriver?
8: Ok.
1: Hein? Alors, septième question. D'après vous, l'euro sera-t-il plus efficace que le franc? On va demander à...
8: Ça, c'est une bonne question.
1: On va demander à Poussin.
4: C'est dégueulasse.
5: J'ai pas entendu la question.
1: Oh!
5: Est-ce que l'euro est quoi?
1: Est-ce que l'euro sera plus efficace que le franc?
5: Non, moi, je pense que non. Parce que déjà, pour les personnes âgées, ça va être compliqué. Mmh. Et le temps qu'on assimile tout ça, il nous faudra bien, je sais pas, moi, 5 ans.
1: Non, mais déjà... Déjà, faut se dire une chose.
5: Ouais.
1: Avant que tous les autres répondent. Moi, je peux vous dire une chose, que l'euro, pour l'instant, c'est prévu pour, 2000, pour 1999. Donc, ça sera que les pièces. Les billets seront prévus qu'en l'an 2000 ou 2002.
8: Ben, vas-y, continue.
1: En l'an 2000 ou 2002. Hein, donc maintenant, j'ai vu des pubs. Il paraît qu'on peut garder même la carte bancaire.
8: Les petits dessins animés là à la télé, c'est ça?
1: Ouais. Ouais. On peut garder. Par exemple, t'as une carte bancaire. Tu vois une carte bleue.
8: Ouais.
1: Et tu pourras payer avec ta carte bancaire
8: en francs,
1: en francs ou en euros.
8: Et comment je fais pour choisir avec ma carte bleue? Il y aura un bouton dessus?
1: Non, ça sera là au magasin où tu iras.
4: Gérard?
1: Oui,
4: sur IAC, on me dit que l'euro, c'est quand t'as bien mangé.
1: Non, ça, ça n'a rien à voir.
4: Et on te demande si l'euro sera plus fort que le paix.
1: Non, ça, je réponds même pas.
4: C'est Zioui qui demande ça.
1: Ouais, ben, Zioui, j'y réponds même pas à sa question.
5: Pas de politique.
1: Donc, Poussin?
5: Ouais.
1: Donc, pour toi?
5: Bah pour moi c'est une source d'emmerde, quoi, parce que ça sert à rien. Mmh. Déjà, l'avantage, c'est que ça va être une monnaie européenne. Mmh. Et moi, je pense que déjà, ça me fait chier, parce que ça sert à rien, voilà, quoi. Non, les personnes âgées, ça va... Franchement, les personnes âgées, ça va leur faire chier, quoi, tant qu'elles assument tout ça.
10: Elles vont plutôt crever, donc...
5: Voilà, quoi.
1: Qui c'est qui dit que les personnes âgées peuvent crever, là?
10: J'ai pas dit qu'elles peuvent crever, j'ai dit que...
5: Ah, c'est dégueulasse, ça. C'est dégueulasse.
1: Mais non, mais attendez. Pour bien se dire une chose, que l'euro, ça va emmerder tout le monde.
5: C'est clair, ça sert à rien.
1: Et ça va déjà emmerder plus les personnes âgées.
5: Voilà, faut faire une manif contre l'euro.
1: Mais non.
5: Mais si.
1: Le tabouret.
5: Ouais.
1: Donc pour toi...
10: Bah, moi, je pense que c'est génial, l'euro. Et moi, j'attends vraiment une monnaie mondiale. Soit pas que pour l'Europe, soit vraiment pour le monde, je sais pas, ça s'appellerait le mondiaux, je sais pas, le terriau. Mmh. On se transformerait plus, au foncière, à changer les monnaies, ce serait la même monnaie partout pareil.
1: Non, mais de toute manière, l'euro, tu es obligé de changer, hein.
10: Oui, non, mais je suis d'accord, mais en euros, par exemple.
1: Mais tu es obligé de changer le franc contre l'euro.
10: Oui, bien sûr. D'accord.
8: Il y a quelqu'un qui se fait tirer sa caisse, hein.
1: Ouais. Tu me fais bander.
2: Non, elle est partie, tu me fais bander. C'est pour ça que je voulais t'annoncer. Donc, t'as sandwich quand même, Gérard, hein. T'oublies pas, hein. Puis tout à l'heure, elle est là, elle attend, hein. Elle attend.
1: Elle viendrait. Sandwich.
5: Bah, merci quand même, ouais.
1: T'as répondu à la sixième?
5: Bah, non, j'ai pas répondu, non. Mais bon, c'est pas grave.
1: Non, mais attends, je
2: non, elle veut, non, mais elle veut directement la septième.
1: Attends. Avoir un portable avec ou sans argent, peut-on y arriver, donc, pour toi?
5: Bah, non, pas pour moi, non.
1: Non?
2: Ok,
1: non.
2: Septième.
5: Merci. Septième, ouais. Donc, je voulais.
1: Ouais, mais attends, faut préciser les gens qui restent, hein.
2: Bah oui, c'est marqué. Hein.
1: Bah ouais, mais si tu me dis. Si je fais tout le monde et puis que tu me précises pas qu'il y a une personne qui a pas répondu, faut me le dire, hein.
2: Bah oui,
1: donc alors, sandwich.
5: Bah écoute, pour moi, au niveau de la manifestation que la fille elle parlait là, moi je suis un peu, comment dire, je suis pas vraiment d'accord parce que je crois que ça va être trop tard de toute façon. La manifestation, ouais, elle changera rien. Hein.
1: Non, mais même, de toute manière, l'euro là, il arrive dans moins de 15 jours.
5: Oui.
1: Donc juste après les fêtes de.
4: Il arrive où?
2: Ah, c'est le 1er janvier, l'euro?
4: Il arrive où?
1: Ouais.
4: 1er janvier, là?
1: Le 2 janvier. 2 janvier 99, t'auras les pièces.
2: On va faire comme toi, on va payer notre dinde en euros, alors.
1: Non, tu vas faire les fêtes de fin d'année, si tu veux, avec le franc normal.
2: Ah ouais.
1: Et au moment de... Le 2 janvier, juste après les fêtes de fin d'année, tu vas avoir de l'euro. Mais là, par contre, il ne faudra pas mélanger, par exemple...
2: Ça va être le bordel, hein.
1: Non, mais attends, regarde.
2: T'as déjà des euros?
1: Non, je prends 5 francs.
2: Moi aussi, j'en ai.
1: Tu vas avoir des euros en plus. Et là, je sais pas, parce que...
2: Des zéros ou des euros?
1: Oh, tais-toi, toi.
2: Ouais. Non, faut savoir.
1: Tais-toi, toi. Punaise.
2: Bah, ok.
1: Non, je sais pas, parce que moi, j'ai eu une pièce, là, je sais pas d'où qu'elle sort. Il faudrait que je voie si c'est, c'est pas un euro ou pas. Ouais. Non, mais c'est un genre de pièce d'impronte.
8: Mais il y en a déjà des euros, actuellement?
2: Non.
1: Ben, je pense.
4: Gérard, il y a Turpentine qui te demande si la vie sera moins dure avec l'euro.
1: Non, je pense qu'elle sera pareille. Hein.
2: Bah, c'est la même chose, c'est de la monnaie, de toute façon.
1: Non, ouais, mais même, elle sera aussi dure, hein. Parce que, de toute manière, en fin de compte, c'est pas pour nous que ça va être le plus dur. Ça va être pour les personnes âgées, comme certaines personnes m'ont dit.
10: Tout ouais, ça, tout à fait.
2: Ouais.
1: Ça va être le plus dur, ça va être pour les personnes âgées.
10: Il faut les tuer à la naissance.
1: Mais non, mais attends, il faut les tuer à la naissance. Et si on vous tue, vous, à la naissance, bande de caves.
4: Gérard, sur IRC, il y a Daf qui me dit que le masque de Zorro, il est déjà sorti, hein.
1: Bon bah attends, lui il est carrément en dehors de la plaque.
2: Après, sandwich, donc à la place de Tu me fais bander, on a Roblochon, 19 ans de Brest. Salut Roblochon.
11: Salut.
2: Voilà, donc il peut répondre.
1: Ouais Roblochon, je t'écoute.
11: Je sais pas, tu peux répéter la question parce que j'ai pas bien écouté là en fait.
1: Eh hey, putain mais merde
2: Il est au standard avec moi, GG, merde.
1: Non mais attends. Moi quand je
10: vois.
2: Ah, le portable qui vient là.
1: Ouais, le portable.
2: En plus, il y a quelqu'un
8: qui sonne. Bah, je vais essayer de gérer le portable, Gérard. Vas-y, parle à Roblochon.
1: Alors, Roblochon, je t'écoute.
2: Non, répète la question.
11: Tu peux répéter la question.
1: Alors, d'après vous, l'euro sera-t-il plus efficace que le franc?
11: Je sais pas, peut-être. Ouais.
1: Mmh.
11: Par rapport à d'autres pays, ouais, ça sera mieux.
1: Camembert, attends 5 minutes.
4: Ouais, sur IRC, il y a Sardine qui te demande, avec l'euro, est-ce qu'il va falloir changer les billets du Monopoly?
1: Mais pour l'instant, les billets ne sont pas prévus.
12: Alors
1: donc, les billets sont pas avant l'an de 2000, pas avant 2002. Donc, qui commence pas à nous casser les burnes.
12: C'est vrai, quoi.
8: Ben, il y aura que des pièces au début.
1: Au début, oui.
8: On aura des pièces de 5000 balles.
1: Non, ça sera des pièces, je sais même pas.
2: Des pièces de voiture, des pièces de moto.
1: Non, donc, camembert.
12: Non, parapluie, camembert, il est parti.
1: Alors, parapluie.
11: Ouais, écoute, moi, ce que je peux te dire, c'est que l'euro, ça marchera mieux en Europe. Et que si t'es en dehors de l'Europe, donc par exemple en France, il vaut mieux utiliser le franc.
1: Mmh.
11: Par contre, ce que je peux te dire, c'est que ça va poser des problèmes parce que tu vois, ça va plus te faire des controns. C'est-à-dire que, bon, je prends un exemple, faut pas que tu t'énerves. Imagine, tu vas au pute te faire sucer, ça coûtait 100 francs.
1: Mmh.
11: Maintenant, il va falloir que tu viennes avec de la monnaie. Je sais pas si t'imagines la galère, les putes, elles vont se trimballer avec des sacs entiers de monnaie. Parce que ouais. 100 francs, ça fait quoi? Ça fait 15 euros et des centimes, tu vois?
10: C'est clair.
11: Et t'imagines, les putes, elles vont passer leur temps avec des tonnes et des tonnes de monnaie.
1: Vous le laissez parler.
11: Avant, quand j'allais pécho une red bat kiff, c'est 100 francs. Là, pareil, ça va plus faire des controns, c'est pas possible, ça va être trop une galère.
13: Ouais, tu m'étonnes, maintenant on va avoir plein de pièces dans les poches et tout.
11: Voilà.
1: Attends, Roblochon.
13: Ouais.
1: Je vais calmer tout le monde. De manière, que ça soit avec des pièces ou des billets, de manière, on sera toujours emmerdé.
11: On sera toujours aussi bien sucé, ça c'est clair.
13: Ça c'est clair.
11: Mais t'imagines, les putes, elles vont se trimballer avec du sac à dos pour trimballer la monnaie, quoi.
10: Et tu dis pas pute, s'il te plaît.
11: Ah pardon, les péris, pas pute.
1: On dit maman travaille, ok, Bastiri.
4: Gérard, attends, sur l'IRC, il y a Mulder le vrai, donc le vrai, hein, qui te demande si l'euro fera de toi un homme riche.
1: Non.
4: Non,
1: parce pourquoi même avec de l'euro, tu pourras pas être riche, c'est pas possible.
4: Mais dans quel sens?
1: Non, mais ce sera impossible que tu peux pas être riche avec de l'euro. Hein. Ça, c'est impossible. De manière, ça va être un débat que je pense qu'on.
8: Ah, on va le faire ce truc-là.
11: Tu l'as déjà fait.
8: On le fera l'année prochaine.
1: Non.
11: Si, tu l'as déjà fait l'année dernière.
1: Ah, sinon, on a déjà fait un débat sur l'euro.
11: Je m'en souviens.
4: Ouais.
11: Comme si j'y avais participé, je m'en souviens.
2: Ouais. Mais t'as pas fait sur les paix, par contre.
4: Ah ouais, c'est vrai. T'as fait sur l'euro, mais pas sur le paix.
1: Bashkiri.
14: Oui, bonsoir. Je suis Bashkiri. J'ai 21 ans. J'appelle de Lyon.
1: Ouais, ben, on le sait. J'ai affiché. Ouais, bah alors je t'écoute.
14: Bah, en fait, moi, j'ai de la famille en Italie.
1: Ouais, mais t'as pas une vache qui pleure?
14: Tu m'as vanné. Mais par contre, oui, donc j'ai de la famille en Italie, donc je voyage beaucoup. Et c'est clair, quand
9: je passe au change, bah, qu'il faut changer l'argent, bah, je perds beaucoup. Tandis qu'avec l'euro, je perdrai moins. Le voyage sera plus abordable.
15: Ouais.
9: Par contre, c'est un aspect négatif. Parce qu'en Italie...
15: Attends, Vachkiri. La salope qui est en train de, se prendre son pied, arrête. Et par contre, je vais saluer un petit Lyonnais qui travaille à la radio le matin de 6h à 9h. C'est monsieur Babart. Parce qu'il nous écoute et il me dit à chaque fois...
2: À ce temps-là, il écoute, c'est sûr.
15: Grave. Ouais. Non, mais il a interdit... Hey, c'est con parce qu'on
2: ne laissait pas le débat.
15: Non, oui. Ouais, bah, on se calme après, Bart. Ouais, vous laissez, il va vous réveiller demain matin, entre 6h et 9h.
4: Pour revenir au débat, il y a Perforas sur l'IRC qui te demande
2: le vrai.
4: Ouais, le vrai aussi.
2: Ouais, c'est cool.
4: Et, putain, il y a de la célébrité ce soir. Comment est-ce qu'on pourra jouer à pile ou face avec l'euro?
2: Eh, c'est pas con.
15: Ah, bah, alors là, déjà, faudrait que j'aille une pièce d'euro pour essayer de savoir, d'où qu'est le côté pile ou face. Donc, 8e question. Parce que après, on va attaquer le 2e débat.
9: Gérard.
15: Oh,
9: Gérard, j'ai pas fini de répondre à la...
15: Ouais, mais ça y est, pour moi, t'as fini.
9: Attends, je voulais juste ajouter que l'euro, tu vois, qu'en Italie, 1 euro, ça vaut 6 000 lire.
15: Non, alors, ça vaut pas 6 000 lire, ça vaut 6 francs 50.
9: Non, mais je parle en Italie.
15: Ouais, ma gueule.
9: 1 euro, ça vaut 6 000 lire italienne.
16: Ça fout ton cul.
15: Et moi, c'est ton mot, salope! Ta gueule!
16: Mais c'est un mec, ça!
17: S'il vous plaît!
15: Un peu de calme! Alors, mais non, ça y est, c'est terminé!
9: Non, mais attends, j'ai pas fini. Maintenant, tu me laisses parler.
15: Si je veux!
9: Écoute,
16: Gérard, je peux te poser une question?
9: Ta gueule!
15: Ta gueule, elle la tienne!
17: Non, mais calme!
9: Insulte! Donc, tu me laisses parler, Gérard?
15: Bah, t'accouche parce qu'il est déjà.
9: Donc en Italie, 1 euro ça vaut 2500 lire, et donc tu passes de 2500 à 1, donc tu y perds.
15: Quoi ?
2: Attends, je prends des notes, je fais des divisions.
9: Donc je t'explique, en Italie.
2: Ouais.
15: Ouais, vas-y.
9: 1 euro.
2: Gérard, prends des notes, merde.
9: 1 euro, ça
2: tu fais une tournée en Italie après.
15: Alors, 1 euro, ça fait. Non, laisse tomber. Mettez-vous de l'argent.
2: 1 euro.
9: 2500 lire.
15: Mettez-vous de l'argent aux autres.
2: 2500
15: lire. Ça y est.
2: 2500 lire.
9: Ça fait 253 couronnes.
4: Gérard, assis-toi, frappe pas fil d'art. Voilà.
15: Oh merde!
4: Et sinon, Gérard, il y a Yannix sur l'IRC qui te demande comment on fera pour retirer de l'argent quand ce sera en euros, vu que là on tire 100 francs, c'est un billet, mais en euros, on va tirer des pièces.
15: Ah voilà, voilà la question que j'attendais. Enfin une bonne question sur l'IRC.
2: Dis-toi qu'il travaille bien, de toute façon, Rigo.
4: C'était une question de Yannix.
17: Bravo, Rigo!
4: Le vrai Yannix.
16: Mais ça y est, Gérard, arrête de me faire des signes, je sais ce que je fais.
15: Alors donc, bravo, ça y est, bravo, ouais, Rigo!
17: Quel
15: seul a bien travaillé! Bravo, Rigo!
4: Merci les mecs.
15: Ouais!
4: Ça me fait plaisir.
15: Bon, faut s'appeler les blancs, hein.
17: Ah bah non!
15: Donc, pour l'instant, les billets, ils sont prévus que pour 2002.
17: Ah bon?
15: Donc, par distributeur, je sais pas si t'auras les pièces, t'auras toujours les billets normales.
18: C'est faux.
15: Quoi, c'est faux?
18: Ouais. Finard.
17: Pourquoi c'est faux?
2: Bah, je sais pas, c'est toi qui poses la question.
17: Ah non, moi j'ai pas le micro allumé, hein.
15: Bon, enfin, bref. Mettez-vous de l'argent.
9: J'ai. Ok.
15: Ouais, je vous écoute.
2: Ouais.
9: Ouais, je vais dire que les billets. Et les pièces, c'est
16: en
9: 2002.
16: T'es juste pour un euro?
15: Attends-toi, la salope, tu vas te faire baiser par quelqu'un d'autre,
2: Gérard.
9: Ton cul.
15: Et moi, je t'emmerde.
16: Gérard, je te pose une question.
15: Vas-y.
16: En fait, je voulais te demander, c'est tu me dis, à partir de 99, on va avoir des pièces
2: c'est
16: en
2: c'est pour
16: euros.
2: Ça, hein, je le dis, parce qu'elle n'a pas donné son prénom.
16: C'est pour ça, ouais, c'est pour
15: ouais,
16: ça.
15: Ouais, ben, faudrait peut-être préciser, vas-y, je t'écoute.
16: Excuse-moi, Gégé. En fait, je voulais te demander, tu vois, par exemple, dans les téléphones, dans les cabines, il y a des téléphones à pièces.
15: Non, plus maintenant. Non, maintenant, c'est des cabines à cartes.
16: Ouais, ben, disons, dans les péages, dans les billards, dans les baby-foot, il va falloir payer en euros, maintenant.
15: Ah bah oui.
16: Ben, ils vont faire comment? Ils vont changer les baby-foot? Ils vont changer les
15: billards,
16: les péages? Ils vont acheter des jetons?
15: Non.
16: Les pièces seront de la même taille, en fait.
15: Non. Ce qui va se produire, et ça, je pense que je suis pas assez informé dessus. Faudrait voir avec des personnes, des gens de café que
1: là où qu'ils ont les flippers, les billards et les baby foot ou autres.
15: What?
1: Donc, pour savoir comment que ça va se passer avec les pièces en euros. Oui, Rigo.
4: Oui, il y a Benichou, le vrai, sur l'IRC qui donne sondage Sofres. Est-ce que l'euro sent mauvais? 23% des gens ont répondu non. 38,894% disent oui quand il sort de la Lyonnaise. Et 86,70% oui quand il sort de la poche de Gérard.
1: Ouais ben ça.
2: Merci, merci Rigo.
1: C'est pas mal. Le truc. Je vois pas du tout le rapport avec les questions. Non, on est combien plus. On est combien là
2: On est 4 là.
4: On stagne autour de. Non, Phil.
2: Ça va toi, Phil? Oh. Non, on est 4 dans le studio.
1: Toi, t'éteins ton micro et.
2: J'ai 5 bâtons avec
4: ça tourne autour de 4500 quoi. On stagne un peu, mais c'est déjà énorme. Hein.
1: Ouais, 4500
4: ouais. Ça a monté par rapport à tout à l'heure.
1: Ouais, mais c'est un peu mieux que la semaine dernière parce que la semaine dernière.
4: Je demande combien on est.
2: 4, 5 et 2, 0, j'ai
4: 4528 toi. On est plus que 4522 maintenant.
2: Tu notes, bon, Gérard, on va faire la conclusion là.
1: Allons-y,
2: parce que c'est déjà 2 heures. Hein. D'accord.
1: Si
2: on veut faire l'autre débat, on va jamais arriver à 3 heures. On arrête à 3 heures, donc on va faire la conclusion quand même.
1: Bah attends, pour l'instant c'est toi qui commande. Depuis quand t'es passé chef, toi?
19: T'es passé chef.
2: Non, mais je suis pas passé chef. Je te demande si on peut faire la conclusion.
1: Non, mais attends, pour l'instant. C'est moi qui commande. C'est moi qui commande.
16: Bah, dis ta question, GG.
1: Alors,
16: conclusion.
1: Les femmes devraient-elles payer leur mari? Tiens, on va demander à Poussin. Poussin!
16: Oui! Les femmes devraient-elles payer leur mari?
1: Ouais.
16: Pourquoi elles devraient payer leur mari?
1: Bah, je te pose la question.
16: Bah, non. C'est les mecs qui payent leurs femmes, quoi. Ils les entretiennent.
1: Ah,
16: c'est normal, parce qu'une femme, elle est censée faire la cuisine. C'est les mecs qui le disent, ça.
1: Hum?
16: Alors voilà quoi, c'est les mecs qui entretiennent les femmes. Moi c'est comme ça quoi.
1: Et tu crois qu'on va continuer à vous entretenir?
16: Bah non.
11: Ça rêve, là.
16: Bah, de toute façon maintenant les femmes elles sont égales aux hommes, alors je sais pas moi.
1: Non. Attends, Poussin. Attendez. Attendez.
16: C'est un macho.
11: Mais dis quelque chose, Gérard.
1: Oh Poussin.
2: Attendez, Gérard va répondre. Attendez.
1: On va demander à Tabouret, je vais répondre juste derrière. Tabouret.
16: Ouais, bah manquerait plus que ça encore qu'on paye les hommes.
1: Sandwich.
16: Des fois, ouais, si je pouvais payer le mien pour qu'il ferme sa gueule, je le ferais.
1: Attends, qui c'est qui vient de dire ça?
16: C'est Tabouret.
1: Tabouret. Sandwich.
2: Sandwich est parti, Gérard, son portable est mort.
1: Ah bah d'accord.
4: C'est quoi là, ces conclusions, Gérard?
1: Non, c'est pas la conclusion, c'est...
2: Gâteau, désespère pas, ça va arriver. Hein.
1: C'est la 10e.
2: C'est la dernière,
1: Rob Lochon.
20: Bah moi je pense que ouais, parce que vu qu'elles nous font chier toute la journée, ça serait à peu près normal, quoi. Puis ouais.
1: Attends. Derrière, vous vous taisez.
20: Allez, filles.
1: Hein, Tabouret et Poussin, tu
20: ouais,
1: t'es...
20: Ouais, un peu.
1: Bon, oh, tu restes poli, tu restes poli, Rob Lochon.
20: Ouais, on parle pas comme ça aux salopes.
1: toi le salaud, tu fermes ta gueule.
20: Ouais, excuse.
1: Ok.
16: Ferme ta gueule, pas de ta mère.
20: Ok, cochonne.
1: Oh bon, Roblochon.
20: Ouais.
1: Roblochon, tu dégages ta conclusion, je la veux pas.
2: Ouais. Non, mais c'est pas Roblochon qui
16: ouais,
2: disait.
16: Ouais, tu dégages, salut.
1: Hop, le Roblochon, il est.
2: Ça sent pas bon.
1: Il pue, voilà. Parapluie.
20: Ouais, bah écoute, moi je suis plutôt dans le style gigolo, donc me faire entretenir par des vieilles cochonnes de 50 ans qui sont pétées de thunes, ça le fait.
1: Non, mais attends. Attends. Parapluie.
20: Ouais.
1: Hey, les femmes devraient-elles payer leur mari?
20: Et justement, moi je te dis, je prends des vieilles, je leur mets une cartouche une fois dans le mois, elles sont contentes, et en attendant, elles m'arrosent de thunes, et c'est bon.
1: Ok.
20: Voilà.
1: Vascurie?
21: Bah, moi je pense que c'est une bonne idée, parce que c'est toujours nous qui payons tout, le ciné, les sorties, machin, tout ça, et ce serait une bonne idée qu'en retour, elles nous filent un salaire.
1: Alors, là moi je suis pas d'accord avec vous. Bah, c'est en fin de compte. En fin de compte, les femmes, elles sont là pour nous faire à bouffer, elles sont là pour nous laver notre linge, pour nous entretenir, pour faire la vaisselle et tout. Maintenant, non.
16: Mais qu'est-ce qu'il faut pas entendre?
20: Ah, si elles sont là pour sucer, tu vas pas te faire sucer par ton chien, c'est bien ta femme qui te suce, donc elles sont là aussi pour sucer.
1: Attends, toi, tu fermes ta gueule, tu vas te faire sucer par une pute.
20: Bah écoute, c'est logique, non, j'ai ce qu'il faut.
21: Les putes, c'est des femmes.
1: Ouais, mais de toute manière, jusqu'à maintenant, moi.
21: Sauf à la loco.
15: Alors moi, la loco à ton merde. Alors conclusion, ça t'apprendra. À cause de toi, je le.
0: Ouais, yes,
15: on merci beaucoup.
0: Merci Basculé.
19: On va commencer par une conclusion.
15: Ouais, mais, non, non, mais vous allez voir. Vous allez voir au deuxième débat.
19: Conclusion de l'IRC, Gérard.
15: Oui.
19: Ouais, donc il y a Yankee sur l'IRC. Attends, faut que je la retrouve parce que je sais plus où elle est passée. Conclusion, pour faire un débat sur l'argent, il faut déjà en posséder. Quand on fouille dans les poubelles, il faudra mieux qu'on fasse un débat sur les déchets domestiques.
15: Ça, c'est pas un débat que je ferai. Donc,
19: et il y a Turpentine sur l'IRC qui dit que ton débat, il avait ni queue ni tête comme toi.
15: Bah, alors, dans ces cas-là, si ça leur plaît pas sur l'IRC, dans ces cas-là, qu'ils arrêtent de dépenser leur pognon. Ouais. Ok. Parce que de toute manière, l'IRC, faut le payer.
19: Ouais, avec de l'argent.
15: Donc, faut avoir de l'argent.
19: Ouais.
15: Et quand est-ce que c'est la grève, Rigaud?
19: C'est le 13.
15: Je crois que c'est pour bientôt, là.
19: Ouais, pour bientôt, bientôt.
0: Bah, ils viennent te dire le 13, on est le 11, donc tu vois.
15: Donc,
22: dans deux jours, merde.
0: C'est bien marrant, 13, tout ça.
15: C'est un dimanche.
22: Ouais.
19: T'as tout compris, hein, putain, t'assures.
0: C'est vraiment mortel, hein.
15: Alors, conclusion, on va demander à Poussin.
23: Poussin.
24: Bah, la conclusion, moi, je dirais que ce débat était très intéressant. Mmh. Et grâce à toi, GG, j'en ai appris plus sur l'euro. Puis, bah voilà, quoi, merci GG. Hein.
15: Mais y a pas de quoi. Tabouret.
24: Ouais, bah moi, l'argent, j'en ai pas. Donc, je lance un appel. Là, s'il y a un vieux qui est prêt à claquer, qui m'écoute et qui a plein de fric, je suis prête.
15: Non, mais attends, Tabouret.
24: Oui.
15: Tu te fous de ma gueule?
24: Non.
15: Non, mais je crois que tu prends le train.
23: Tu prends le train.
15: Parce que tout à l'heure, quand je t'ai posé une question sur de l'argent, tu m'as dit je suis pas lycéenne et je travaille.
24: Oui, bah oui, mais je travaille, mais je gagne pas beaucoup d'argent, quoi. Une fois que le loyer est payé, j'ai plus rien, quoi, c'est tout. Mm-hmm. Moi, je cherche un vieux, quoi. À la rigueur, je l'aide à mourir et puis j'ai tout son fric et je m'éclate avec.
15: Ouais, je l'aime à mourir, c'est ça?
24: Ouais, c'est ça, ouais.
15: D'accord. Reblochon, il est plus là?
22: Bah non, tu l'as viré.
15: Non. Donc, parapluie.
25: Ouais, bah écoute, l'argent, l'euro, je voulais juste te dire que je sais pas si tu savais, mais avant l'euro, ça s'appelait l'écu. Et je voulais savoir pourquoi la Banque de France et toi, vous vivez des fixations sur le gerbier et le caca. Et je voulais te dire que t'as bien une tronche à être payé en monnaie de singe, voilà.
15: Alors moi je vais te dire une chose, parapluie. Non mais attends.
22: Bah c'est coupé.
15: Toi, tu m'éteins ton micro, tu m'énerves avec ton micro. Maintenant, tu me remets parapluie à l'antenne.
25: Oui.
15: Parapluie.
25: Oui, je suis là.
15: Ben moi, je vais te dire une chose, que ce que tu viens de me dire comme conclusion, ben moi, je t'emmerde.
25: Ah ben, on est deux, alors.
15: Ok. Et je te chie dans le bec.
25: Vas-y.
15: Ok, alors, bonne nuit.
25: Bonne nuit.
15: Vache-Curie, pour terminer.
26: Ben, moi, j'ai trouvé que c'était un débat assez intéressant. On a appris pas mal de choses. Et je voudrais terminer, si tu le permets, sur une citation de Descartes qui disait, que c'est tout à fait dans le cadre du débat, de plus, à quoi servirait l'infinie puissance de cet infini imaginaire s'il ne pouvait jamais rien créer. Voilà. Bonne soirée.
15: Ok, bonne soirée à toi. Donc, moi, ma conclusion... Il y a peut-être une autre conclusion, non?
19: Conclusion, Fildar, passe-moi ton stylo, s'il te plaît.
0: Ouais. Ah, jolie conclusion, Rigo. C'est toi qui bosse le mieux.
15: Voilà. Alors, ma conclusion... Bah, moi, ce que je peux vous dire, c'est que... pour l'argent, donc sur l'euro, donc maintenant ça va être assez compliqué, ça va être pour les personnes âgées, donc ça va être le plus dur. Sinon, qu'est-ce que je pouvais vous rapporter, vous dire d'autre? Bon, ben, donnez ce que vous pouvez à des associations que vous êtes sûr de connaître, mais faites attention. Faites attention parce que l'argent ne fait pas le bonheur. En fin de compte, on croit que l'argent fait le bonheur et en fin de compte, non. C'est pas avec de l'argent qu'on y a. Avec de l'argent, on peut aller partout dès qu'on en a. Mais si on en a pas, ben, qu'est-ce que je peux vous dire d'autre? Si on n'a pas d'argent, ben, on crève. Et donc, comme j'ai dit, comptez vos amis. Parce que les amis, ça se compte sur les 5 doigts d'une main.
0: Trois.
15: Ouais, moi j'en ai que trois. Et comme leur ami qui s'y dit, et un, et deux, et trois, zéro. Donc voilà.
0: Bravo.
15: Alors on va se retrouver pour le deuxième débat qui va porter sur les jeux vidéo. Et donc on va s'écouter la petite fermière du bois avec des oursins dans le cul.
22: Ouais, Zelda où il y a.
15: Plus le remix de merde. Alors toi tu viens là, tu vas prendre du bluff dans ta gueule.
0: Oh mais voilà. Gérard.
3: Alors, plus le remix de merde, c'est pas ça, donc tu me donnes la pochette, Manu, s'il te plaît.
5: Quelle pochette? Mais tu vas rien comprendre.
3: Non.
5: La pochette de quoi? Ça, on le met pas tout de suite, ça.
3: C'est.
5: Non, on le met pas tout de suite.
3: C'est le deuxième.
5: C'est ça.
3: Parce que plus le remix
5: c'est
3: de
5: ça.
3: Merde. Eh ben, alors tu me les donnes, je vais les annoncer gentiment.
5: Eh ben, vas-y, fais le malin.
3: Alors,
5: vas-y,
3: donc,
5: on va se marrer, là. Vas-y, fais le malin.
3: Alors,
5: le premier, c'est
3: le
5: quoi,
3: premier,
5: c'est
3: les...
5: plage 10. Plage 10.
3: Alors, plage 10.
5: On va se marrer. Allez.
3: Alors, c'est Sundai. Oui, d'accord. Donc, en fin de compte, je vous dirai pas le premier. Donc, c'est en fin de compte, le premier, c'est la première du bois avec des oursins dans le cul. Et le deuxième, pour terminer. Donc un remix de merde, donc c'est pas du
5: ça, là, noir, c'est noir. Ça le noir là.
3: C'est Ti Prodigy avec Fires Tartar. Donc à tout à l'heure pour le deuxième débat.
6: Yeah. Pour commencer, toutes les lettres anonymes. Je voudrais savoir numéro de téléphone. Donc on va s'amuser.
7: Des lettres anonymes, oui, mais qu'on sache de qui elles viennent, s'il vous plaît. C'est alors, le but d'une lettre anonyme, c'est qu'on sache à qui elle a été, à qui il a adressé.
6: N'essayez pas d'envoyer des lettres qui viennent de Suresnes, parce que c'est pas vrai, vous habitez pas Suresnes. Donc ça, pour commencer. Deuxième chose, Fijo, t'as intérêt de te planquer, toi, parce que le jour que je vais te mettre ta main dessus, tu vas passer un quart d'heure mauvais avec moi. En trois, donc si ça continue, mardi je ne viens pas pour présenter les débats, et il n'y aura plus de débat. Donc... Alors François, tiens-toi sur tes gardes parce que tu pourrais peut-être prendre ma place à partir de jeudi.
7: Avis aux amateurs.
6: Donc avis aux amateurs pour ceux qui veulent faire des débats. Et celui qui a eu le culot de m'envoyer, de me faire retour à l'envoyeur d'une lettre que soi-disant Alain aurait posté, Alain notre copain Le Beg, qui aurait posté sa lettre de Suresnes avec l'adresse de Jouer en Josas, je voudrais bien qu'il se fasse connaître cet abruti.
7: Bon, et moi là, je vais en profiter aussi, parce que nous, on a reçu des lettres de Hibou.
6: Non, mais attends, moi, je rigole plus là-dessus.
7: Non, mais nous, on a reçu des lettres de Hibou.
6: Ouais, mais toi, ça te fait rire, mais plus moi. Moi, ça me fait plus rire là-dessus. Mais moi, j'en ai ras-le-bol.
7: Non, mais je sais.
6: Ouais, mais moi, j'en ai ras-le-bol. À chaque fois, on fait des ultimatums. Tu crois que je m'amuse?
7: Mais
6: là, je m'amuse pas.
7: Attends, moi, je vais te
6: moi,
7: dire...
6: Moi, j'en ai ras-le-bol.
7: Je comprends. Ce qu'il faut savoir, c'est qu'un ultimatum, ça marche pas au bout d'une semaine. Ça fait ça fait deux ans qu'on est dessus sur l'ultimatum. Mais quand l'ultimatum, il va rentrer en action, ça fait deux ans.
6: Mais il rentre en action à partir d'aujourd'hui.
3: Bravo.
6: Et là, la semaine prochaine, j'annonce même pas les deux thèmes de débat.
7: Parce que tu les as pas.
6: Non, je les ai pas. Mais je sais pas. De toute manière, c'est pas sûr que je les passe.
3: Bravo.
6: Hein, c'est tout. Maintenant, prenez-en vous sur vos gardes. Prenez-en sur vos gardes. Voilà. Donc on vous retrouve tout à l'heure si ça se passe bien.
3: Au pouvoir, GG, au pouvoir, GG, au pouvoir.
6: Bonsoir Manu.
12: Bonsoir.
6: Bonsoir Fildar.
12: Bonsoir.
6: Et bon, comme Max il m'a demandé, je vais faire une exception ce soir. Comme Max il l'a demandé, on va laisser une chance à.
13: Bonsoir Gérard.
6: Bonsoir Rigaud. Comment vas-tu mon pote?
13: Oh là là.
6: Et donc Max me l'a demandé, on va faire une exception. On va laisser une chance à Apolline. Bonsoir Apolline, mais.
23: Bonsoir GG.
6: Tu sais très bien.
23: Il y a pas de problème.
6: Bon, alors pour ça, premier débat, ça va porter sur les taxis. Donc pour ça, on va accueillir Gros Taco, 22 ans de Lille. On peut écouter Fun Radio sur 96.8. Bonsoir à toi.
27: Salut Gérard.
6: Bonsoir. Tony, 22
27: salut,
6: ans.
27: Salut Tony. Salut Manu. Salut Rigaud.
28: Salut.
29: Bonsoir.
27: Salut Fildar.
29: Salut toi.
28: Salut.
27: Salut, salut les deux.
29: Salut.
6: Oh, Tony.
29: Oui.
6: Celui qui dit on kiffe.
29: Ah, c'est pas moi.
6: Ça, on scanne déjà. Hein.
29: Ouais.
6: Donc, Tony, bonsoir à toi.
29: Bonsoir, mon pote.
6: Donc, j'espère que tu as compris ce que je t'ai dit en antenne.
29: Il n'y a pas de problème, ça va bien.
6: Donc, 22 ans Paris, 101.9.
29: Tout à fait. Je salue mes potes aussi de.
28: Bonsoir, Tony.
29: Du staff technique.
6: Gratte-moi, 25 ans de Limoges. Alors là, par contre, si on pouvait avoir la fréquence de Limoges, s'il vous plaît.
28: Elle va la donner.
6: Alors, la fréquence de Limoges
29: 106.2.
6: Ah, elle va la donner. Elle va la donner. Oh, oh, oh.
2: Ouais, mais Gérard, excuse-moi, c'est Lille. Il y a pas de problème.
15: Donc combien que tu m'as dit?
29: 106.2, Gérard.
15: 106.2. Bonsoir à toi.
29: Bonsoir.
15: Et pour finir, Taxi Tron, 21 bonsoir. Ans de Dijon, on écoute Fun Radio sur 90.7, c'est bien ça?
29: C'est exact.
15: Voilà, bonsoir. Alors donc, j'espère que ça va très bien se passer, parce que vous avez entendu les sondages?
29: Ouais, ça pète.
15: Donc, je voudrais que ça continue, et j'espère que ça va encore continuer toute l'année comme ça. Donc, première question, combien existe-t-il de taxis en France ou à l'étranger? On va demander ça à, Taxi Tron de Dijon.
25: Je sais pas, une estimation comme ça, je dirais une fourchette entre 10 et 1000. Comme ça, pour pas faire d'erreur, je tape large.
15: Non mais attends, entre 10
25: et 1000, parce que je sais pas trop, donc tu vois, je donne une fourchette large pour être sûr de pas me planter.
23: 1000
25: ouais. Ou plus, ou autre.
15: Non, il n'y a plus d'où, il n'y a pas d'où autre, ceci, cela. Hein. Parce que là, vous allez, on va arrêter avec les autres et les pourquoi et les comment, d'accord?
25: Je dirais pas plus de 1000 si tu comptes pas les pouces-pouces.
15: Mais attention, là, les pouces-pouces, c'est pas pareil.
25: Ah.
15: Parce que les pouces-pouces, tu veux dire comme en Chine?
25: Ouais, tout à fait.
15: Ouais, mais justement, la question que je voulais rajouter aussi, c'est que maintenant, à l'heure actuelle, dans Paris, il y en a aussi.
25: Ouais, c'est en train de se développer grave. Le
29: dans le 13e.
15: Attends, Tony, c'est toi qui viens de dire le 13e?
29: Ouais, je te promets, j'en ai vu dans le 13e. Hein.
15: Ouais, non, mais maintenant, t'en as un peu partout. Ils vont à, je sais plus où, là, d'où qu'ils partent. C'est simplement sur appel. Hein.
25: Okinawa.
29: Paris 13e jusqu'à la muraille de Paris, je crois.
15: Non, je crois qu'ils font tout le tour de Paris, hein, mais je suis pas sûr. Hein.
25: La Bastille.
15: Gratte-moi. Attends, Tony, je te reprends juste. Après, tu vas donner ta solution aussi, toi. Gratte-moi.
2: Où?
15: Ouais, gratte-moi. Tu réponds correctement ou sinon tu vires.
25: Bon, gratte-moi.
15: Bon, alors, allez, hop, au revoir. Hop, bonne nuit pour toi.
25: Et hop là.
15: Comme ça va aller plus vite avec moi. Hein. Ce soir, ça va pas commencer. Hein. Tony.
2: Ouais, alors. Parce qu'il y a 20 millions qui va. Hein. Quand même.
15: Ouais, c'est pas. Non, mais même. C'est pas parce qu'on fait 20 millions que gratte-moi, lui, il va s'amuser à.
25: Il a peut-être peur.
15: Non, mais attends, l'autre, gratte-moi, vas-y, ça veut dire quoi, là? Gérard.
25: C'est impressionnant.
2: On est 20 millions derrière la radio et 48 quand même sur Minitel. Déjà, t'imagines.
15: Déjà sur l'internet, on ne sait pas, mais on aura le petit chiffre après.
2: Tout à l'heure.
15: Donc, Tony.
29: Ouais, en France, je crois qu'il y a plusieurs sociétés. Il y a.
15: Tony. Combien existe-t-il de taxis en France ou à l'étranger? Je te demande pas.
29: Bon, tu veux en France ou à l'étranger, en fait?
15: Non. Je te demande combien existe-t-il de taxis en France ou à l'étranger?
29: Bon, un bon million. Un bon million en tout. En tout, ouais.
25: C'est beaucoup, hein.
29: Ouais, mais c'est.
15: Si,
25: il faut dire que quand tout le monde prend pas le taxi, il y a des gens qui prennent le métro, le bus, il y a des gens qui se font transporter par des potes et tout ça, tu vois.
15: Ouais, non, mais attends, qui c'est qui parle là en même temps?
25: C'est Taxi Tron.
15: Ouais, mais donne ton nom quand tu veux répondre, hein, parce que.
25: Tout à fait, donc.
15: Ouais, attends, Taxi Tron.
25: Ouais.
2: Gérard, excuse-moi, à la place de Gratte-moi qui est parti, qu'on n'a pas retrouvé, on accueille Monsieur Mazur qui vient de m'appeler parce qu'il est en train justement de faire une étude sur les taxis parisiens et ou autres.
15: Ah.
2: Donc, il voulait justement intervenir sur le débat. Bonsoir Monsieur Mazur.
29: Oui, bonsoir, c'est Monsieur
15: Mazur. Bonsoir Monsieur Mazur. Monsieur Fildar, vous êtes prié de retirer vos lunettes de soleil parce qu'il n'y a pas de soleil dans les studios, d'accord?
25: Bonsoir.
15: Bon, ça y est, les bonsoirs, on s'arrête Monsieur Mazur parce que sinon.
29: Monsieur Gérard.
15: Bonsoir.
29: Je vais parler de ces statistiques, ça peut être intéressant, GG.
15: Ouais, ben attends, Tony, pour l'instant, c'est à toi de répondre. Pour l'instant, il va se. Non.
29: Je t'ai parlé de.
25: Un million.
29: Un million.
15: Ah, un million, d'accord. Gros taco.
27: Je pense que Tony a raison, mais je pense qu'il a tort dans le sens où c'est plus.
15: Tu peux préciser?
27: 1,2 million, 1,3 million.
15: En France ou à l'étranger?
27: Intégralement, en fait, universellement.
15: Ah, universel. Ah bon? Ok. Monsieur Mazur?
4: Oui, eh bien, écoutez, moi, pour répondre à la question, je vous dirais, selon mon étude, nous avons calculé, n'est-ce pas, qu'il y en avait au moins les trois quarts dans le deuxième arrondissement, à Paris.
15: Non, mais on s'en fout des arrondissements.
4: Oui.
15: Je demande, combien existe-t-il de taxis en France ou à l'étranger? On s'en fout.
4: Oui,
15: on s'en fout. On s'en fout des
4: arrondissements. C'est ma faute, en effet, monsieur Gérard.
15: On s'en fout des arrondissements de Paris.
8: Oui, alors justement, je vais vous répondre.
3: Oh, monsieur Mazur, s'il vous plaît, vous n'allez pas commencer à me prendre la tête.
8: Non, mais bien entendu, je vais vous répondre. Il s'agissait en fait, hein, excusez-moi, il y a eu une coquille sur donc mes statistiques. Il s'agit, bien entendu, il fallait comprendre le deuxième arrondissement de toutes les villes de France.
3: Non, allez.
8: C'est possible.
3: Tony. Non, donne-lui pas raison, parce que de toute manière, apparemment, il va faire allusion sur le deuxième arrondissement de Paris.
8: Non, mais ça,
3: de toute manière, moi, je peux vous dire une chose.
8: Très sérieuse.
3: Monsieur Mazur, s'il vous plaît, quand je parle, on ne coupe pas la parole.
8: Oui, pardon.
3: Ah non. Ok.
22: C'est pas possible.
8: Ça, c'est vrai.
3: Donc, je peux vous dire une chose, que les chiffres, j'ai un petit sondage, mais prenez-vous souvent le taxi, donc c'est pas du tout la question qui m'intéressait. Mm-hmm. Donc c'est dommage, mais bon, j'y répondrai tout à l'heure quand je vais venir dessus. Mais pour savoir combien existe-t-il de taxis en France ou à l'étranger? Oui, Manu?
22: Non, parce que sur Minitel, il y a Joko le taxi. Qui me demande si les bus et les métros peuvent être considérés comme des taxis.
3: Mmh. Non.
27: Et les tramways.
22: Vu que ça déplace et que c'est payant.
3: Attends, qui c'est qui parle du tramway là?
27: C'est moi, c'est Gros Taco.
3: Ouais, bah, je pense que le tramway c'est pas pareil. Hein.
27: Pourquoi?
3: Le tramway, le bus et le métro c'est différent.
27: Ah d'accord.
8: Parfaitement.
3: Parce que c'est pas marqué taxi.
22: C'est quoi la différence? Ouais.
3: C'est pas marqué taxi dessus, hein.
8: Oui.
27: Et puis t'es pas tout seul.
3: Ouais. Ouais. Voilà, t'as plusieurs personnes dans le bus ou dans le métro. Rigo, une question IRC peut-être intéressante?
19: Oui, il y en a plein, je vais t'en poser une. Déjà, je remercie les 7847 personnes.
3: Hein? Oh.
19: 7847 personnes. Oh. Qui sont là. Et,
3: déjà, sorti à 0,36.
19: Ouais. Ouais.
25: Si tu jouis, ça monte. Hein.
19: Et on va voir.
3: Ouais, merci. Celui qui vient de dire ça va se calmer. S'il vous plaît, derrière, vous vous calmez. On répond quand même aux questions IRC.
19: Donc il y a Taxi Bobo, il te demande est-ce qu'il existe des taxis pour transporter des personnes qui sont plus grosses que 3 personnes réunies?
3: Non.
25: Le
3: non.
25: Bus?
3: Non, le bus c'est pas du tout un taxi. Même que tu prennes le bus, de toute manière, la personne qui est assez grosse, tu as pas...
25: Bah, Comment elle fait pour se déplacer, la personne qui a un peu dans bon point, on va dire?
3: Bah, disons, elle fait comment? Ça, c'est une très bonne question. C'est que, bon, elle prend le bus, mais c'est sûr que personne lui laissera une place assise. Hein.
25: Bah, ouais, donc,
3: merci, Pildar.
8: Pardon.
3: Attends, Tony.
25: Non, c'est pas Tony,
3: c'est...
25: C'est Taxi Tron.
3: Ouais, Taxi Tron. Pildar, quand tu bouscules les gens, déjà, tu dis pardon et tu retires tes lunettes parce qu'il n'y a pas de soleil dans les studios, d'accord?
22: Ouais, ma poule. Ouais,
3: alors, c'est un avertissement que je te donne.
22: C'est le premier, fais gaffe.
3: Taxi Tron, je pense que j'ai bien répondu à la question, là.
22: Ouais, c'était cool.
19: Et sinon, il y a...
3: Bon, toi, tu t'écrases, éteins-moi son micro, Rigo, merci.
19: Et sinon, il y a Orki qui te demande ce qu'est la taxicomanie.
3: Oh là là! Alors, taxicomanie. Ah bah, ça, tu devrais
19: ah bah non, moi j'en sais rien.
3: Moi,
19: c'est pas moi qui prépare.
3: Ouais, vas-y, toi, l'aveugle.
22: C'est quand tu prends trop de taxi.
3: Pauvre con, va. Pauvre tâche.
22: C'est cool, ma poule.
3: Pauvre tâche.
22: Sur Minitel, on vous dit aussi, les taxis c'est bien, mais pour certaines personnes, il faut des monospaces.
19: Ouais, c'est un peu ce que...
3: Pour l'instant, toi, tu t'écrases, c'est pas toi que je m'adresse. Quand je t'appellerai pas de chambre, tu sortiras de sous le lit, d'accord?
8: Ouais.
3: Bravo. Donc, c'est qui t'a posé cette question-là?
22: Je sais pas, c'est Dorian.
3: Dorian, s'il te plaît, tu peux préciser, parce que je voudrais te répondre à ta question.
22: Précise, Dorian, voilà.
3: Donc, alors, deuxième question.
22: Ouais.
3: À moins qu'il y ait eu une autre question IRC intéressante.
19: Il y en a plein. Il y a Bérangère de Babouin, elle te demande pourquoi les taxis américains sont jaunes et est-ce que ça a un rapport avec le fait que c'est les Chinois qui les ont inventés?
3: Non, alors là, justement, les taxis américains, justement, c'est pas parce qu'ils sont jaunes que ça soit automatiquement des Chinois. Parce qu'à l'heure actuelle, si t'as vu dans Paris, je sais pas si t'as eu l'occasion de te promener, tu mettais ton micro fil d'art quand je réponds à Rigo, s'il te plaît, merci. Donc, je sais pas si t'as eu l'occasion de te promener dans Paris, t'as vu qu'il y avait maintenant des vélos, taxis.
19: Non, j'ai pas vu, non.
3: Non, t'en as pas vu encore?
25: Il y a des rollers personne... vélos aussi, hein. Il y a des rollers
3: personne,
25: taxis,
3: personne.
22: Moi, j'en ai vu un, Gérard.
3: Quand?
22: J'en ai vu un, la semaine dernière, près des quais.
1: Ah oui.
15: Ouais, ils font les quais, ils trimballent les gens pour 90 francs, je crois, c'est 90 balles la
1: monsieur
15: course.
1: Gérard,
15: pour une personne. Ouais, monsieur Mazur, s'il vous plaît, je réponds.
1: Pas bien, c'est-à-dire vous payez 90 francs pour prendre un vélo.
15: Mais calme-moi.
2: Mais non, mais il te pose une question.
1: C'est intéressant, bah ouais. GG.
2: Il demande si tu payes 90 francs pour prendre un vélo. Ou si quelqu'un te pousse avec un vélo.
15: Ouais. Voilà. Ben justement, c'est le truc en Chine qu'ils font. Maintenant, Paris fait comme en Chine. Reprend le même truc. Donc, ils ont sorti des vélos taxi.
1: Et est-ce que tu crois, GG, qu'on peut trimballer quelqu'un sur un skateboard pour faire le taxi ou des rollers, un peu comme ça?
15: C'est qui pose ça?
1: Les taxitrons, parce qu'un skateboard, on peut y aller à deux dessus, hein.
15: On va pas s'éterniser.
1: Non, mais ça t'empêche pas de faire un holy flip ou un truc comme ça, hein.
15: Ouais, non, mais moi, je peux vous dire une chose que la question, c'est vrai que j'ai entendu les tarifs. Pour une personne, c'est 90 francs et pour deux personnes, c'est 120 ou 130 balles. À mettre deux, hein. Comme ça.
9: Il y a Boubou. C'est des Chinois qui pédalent.
15: Non, c'est des Français.
9: Ah ouais.
2: Il y a Boubou sur Minitel, Gérard, qui dit moi je t'ai vu sur les quais, mais c'était 90 balles la pipe.
15: Bon, alors lui, il va se faire enculer. Hop, okay. Terminé pour lui.
10: Ouais, c'est vrai.
15: Au revoir.
2: Gérard, j'ai une question parce qu'il y a pas mal d'auditeurs qui me l'ont demandé au standard. Ils veulent que je te la pose. Est-ce qu'un chauffeur de taxi peut être ami avec un chauffeur de bus? Et est-ce qu'ils ont le même salaire? Et est-ce qu'ils se parlent? Est-ce qu'ils sont potes?
15: Ah ouais. Alors là, je vais dire une chose. Ouais. Que la question, donc, chauffeur de taxi et chauffeur de bus, c'est différent. C'est deux compagnies différentes. Parce que la RATP, c'est eux. C'est eux, ils sont payés. Les chauffeurs de taxi, s'ils sont à leur compte ou autres, comment on va en venir avec les ou autres, c'est eux qui sont payés par rapport à la course que le client lui fait faire.
9: Ah, okay.
15: Par exemple, tu vas là aujourd'hui, tu veux prendre, tu pars d'ici,
2: tu vas à Suresnes, t'en as pour 73 francs, mais tu prends 200 balles.
15: Non. Bon, attends, tu fermes ta... Alors là, je vais dire maintenant, Fildar, ta réponse, elle est claire. Elle est répondue. Alors maintenant, tu m'éteins.
2: Non, mais réponds pour les autres, pas pour moi.
15: Donc, le chauffeur de taxi, par exemple, t'appelles un chauffeur de taxi, t'es pressé. Ah, tu dois prendre ton avion dans moins d'une heure.
11: Ouais.
15: Donc, si c'est bouché, comment qu'il fait le chauffeur de taxi? Alors, explique-moi.
11: Bah, il prend le bus.
15: Non. Ouais. Non, il prend pas le bus.
10: Le métro, ouais.
15: Non, c'est pareil.
2: Le Roissy bus.
15: Ouais, ouais.
2: Ou l'Orlyvol.
1: L'Orlyvol, ouais.
15: Ouais, ben. Attends,
2: non, il prend le vélo taxi.
15: Ouais, non, même
2: quand il y a des embouteillages.
15: Rigo. Non, mais ça y est. Hop, on a terminé la.
2: Ah, qu'est-ce qu'il fait? T'as même pas répondu.
10: Bah ouais, c'est vrai en plus.
2: Qu'est-ce qu'il fait le chauffeur de taxi?
15: De manière, le chauffeur de taxi, il a son compte et personne ne le paye. C'est au nombre de clients qu'il fera qui sera son beurre. Tandis que le chauffeur de bus, lui, il est payé par les RATP. Nuance. Ouais, donc, faut pas confondre.
1: Non, ils sont potes, moi je dis, ils sont tous potes.
15: Non, justement. Parce que faut se dire une chose. Non, mais attends. Attends, au taxitron.
1: Vas-y.
15: Parce que faut se dire une chose. Que le jour ou qu'un chauffeur de taxi a un accident avec un bus, qui c'est qui est responsable? S'il a pas vu que. Parce que normalement, faut se dire une chose, que les bus, quand ils quittent leur arrêt, sont toujours prioritaires.
1: C'est vrai. C'est vrai.
15: Attends, gros taco, je vais te dire une chose, je me demande si à Lille, ils respectent les.
2: Non.
9: Ah non, à Lille, ils attendent. Hein.
15: Ah ouais, ils attendent. Ah bah alors là, je vais te dire une chose, ça se voit que c'est Apolline qui t'a sélectionné.
2: Non, c'est moi.
9: Pas du tout.
29: GG, ouais. Est-ce que t'as des conseils à donner aux gens qui veulent devenir de chauffeurs?
15: Bah justement, on va en parler de ça.
1: Ouais, mais GG, routier, c'est un peu pareil, tout ça, c'est les métiers de la route. C'est
15: ouais,
1: sur la
15: mais...
1: route, t'as la CIBI et tu traces, quoi.
15: Mais ça, c'est pas pareil, parce que là, on va s'éloigner du débat.
2: Ouais,
1: c'est
2: en plus. Et en plus, dans les taxis, tu peux pas mettre de poster de femme à poil.
1: Ah, ça
15: non,
1: c'est
15: mais
1: vrai.
15: Par contre, dans
2: le camion.
15: Non, mais attends, pour l'instant, t'éteins ton micro, je t'ai pas sonné, ok? Moi, c'est pour. Toi, gros taco, au revoir. Hop, tu vas te persodomiser toi-même, espèce de salope. Allez, hop, terminé. La Lilloise, au revoir. Celle-là, elle aura compris sa douleur.
1: Bravo, monsieur Gérard.
15: Non, mais attends, terminé, c'est même pas la peine de la reprendre sous un autre nom. Hein.
1: Ah, pauvre fille, va.
15: Pauvre fille, peut-être.
1: Ouais.
15: Qui c'est? Oui, Rigo.
10: Fait avant, il y a Gérard Mansoif, il te demande quelles sont les études pour faire chauffeur de taxi.
15: Bah justement,
11: Rigo, merde.
2: C'est une question,
15: non,
2: ça.
15: Non, mais justement,
3: Là, c'est pour ça. Je vois pas pourquoi que déjà les gens sur l'internet posent la question alors que la question sera en quatrième.
19: Bah, ils le savent pas. Que...
3: Donc, c'est qui a posé ça?
19: Je sais plus.
3: Gérard Monsoif, il s'appelle Gérard.
2: Oh ah, attends, on accueille, vas-y Apo.
23: Voilà, on accueille Taxi dans le vélo, 18 ans de Créteil.
3: Salut. Comment que tu... Ouais.
11: Bonsoir.
3: Comment que tu t'appelles toi?
11: Taxi dans le vélo.
14: Salut.
11: Ça va?
14: Salut.
3: Taxi dans...
11: Bonsoir tout le monde, bonsoir.
3: La fréquence bonsoir, s'il te plaît.
2: À Créteil, Gérard.
3: 101.9,
2: ah, ouais.
11: Bonsoir.
3: Bon, ça y est, oh, ça y est, les bonsoirs. Oh
11: bonsoir.
14: Gérard, pour en revenir à la question, moi...
3: Ouais, Tony, ouais.
14: Ouais, moi, je pense que, je sais pas si pour toi c'est la même chose, que s'il y avait plus de posters crades dans les taxis, on les prendrait plus souvent. Moi, je pense.
3: Non, attends, Tony.
14: Non,
3: taxi-tron, s'il te plaît.

0: Au zoom, j'ai un grand angle.
1: Bon, Tac Citron, tu retournes voir Fildar au standard, s'il te plaît, merci, au revoir.
2: Tu
1: as
2: montré ton zoom comme ça, connard.
1: Oh Tac Silent, ça va être pareil aussi si tu continues.
2: Excuse-moi, Gérard.
1: Un taxi a-t-il le droit de faire payer sa famille, amis ou autre? Alors, faut bien dire, par exemple, tu connais, t'es chauffeur de taxi. Je précise bien. Quelqu'un de votre famille est chauffeur de taxi, vous l'appelez. Est-ce qu'il a le droit de vous faire payer, que tu sois seul, que ça soit sa femme, son meilleur ami, ou autre? Est-ce qu'il a le droit de le faire payer ou pas?
3: Ah, Manu, tu dors?
4: Non.
1: Donc, taxi dans le vélo.
2: Alors, à mon avis, sa femme, elle le paye en nature.
1: Non, mais attends. Et attends, t'as bien compris ce que je viens de dire à l'instant?
2: Oui, j'ai compris. Ah, excuse-moi, non, j'avais pas compris. Maintenant,
1: j'ai compris. Ah, non, attends. Non, mais attends. Eh oh, les oreilles, c'est comme le cul, ça se lave.
2: D'accord.
0: Bravo, monsieur Gérard.
2: Alors, oui, elle le paye en euros.
1: N'importe quoi, celle-là. Allez, hop.
2: Quoi, non?
5: GG, à la place de Tac Citron, on accueille Jean-Gabriel, 20 ans, de Nantes.
6: Oui, bonsoir. Bonsoir, Gérard.
1: Bonsoir, Jean-Gabriel.
6: Bonsoir à tous. Bonsoir.
1: Ta fréquence, s'il te plaît?
6: 103.2 FM.
2: Bonsoir.
1: 103.2. Ok, merci.
6: Bonsoir.
2: Bonsoir.
1: Bonsoir. Bon, ça y est, les bonsoirs. Oh, ça y est, c'est fini, les bonsoirs. Donc, taxi dans le vélo, là, parce que je crois que t'as pas compris. Non, t'es reparti en taxi.
7: Si, elle est là.
1: Tony.
6: Ouais.
1: Tony, attends, Tony, 5 minutes. Ah, oui,
8: désolé,
1: Rigo.
8: Désolé, mon pote, de te couper.
6: Pas de problème, mon pote.
8: Il y a Slurp sur l'IRC ou Slurp qui te demande si les chauffeurs de taxi sont solubles dans l'acide sulfurique, chlorhydrique, nitrique.
7: Oh, c'est nul, ça.
1: Là, je réponds pas parce que la question, elle est trop compliquée.
7: Par contre, une question de Max le Belge sur Minitel qui te demande quand tu prends le taxi avec ta femme, est-ce que tu payes un excédent de bagage?
1: Non.
9: Bah si.
1: Non, parce que, alors là, attends, toi déjà, tu fermes ta gueule, tu retires tes lunettes et c'est tout. Ok? C'est la dernière fois que je te le dis, sinon tu dégages.
7: Obéis à Bernard, merde.
1: Hein? Parce que tu commences à être lourd, hein.
6: T'énerve pas.
1: Tony.
6: Ouais, bah ça tombe bien que
7: t'as pas répondu à la question du Minitel.
1: La question Minitel, c'était...
7: Quand tu prends le taxi avec ta femme, est-ce que tu payes un excédent de bagage? C'est non. De Max le Belge.
9: Mais c'est le maquillage.
1: Je t'ai dit de fermer ta gueule, Fildar.
6: Les packs de cristalline.
1: Et ça, tu as dégagé, là, hein.
7: Les varices aussi. Vas-y, Gérard.
1: Bon, donc, tu payes un excédent de bagage selon ce que tu prends, mais pas avec ta femme. Donc sa question, elle a ni queue ni tête comme lui.
7: Okay.
1: Voilà, bravo. Ça fera comme la conclusion du débat avec Turpentine, voilà. Donc Tony, pour toi.
6: Ouais, bah je disais que ça tombe bien que tu m'aies posé les questions parce que mon père, il a été taxi avant,
1: ouais,
6: à son compte.
1: Mm-hmm.
6: Et il m'emmenait à l'école tous les jours. Et c'est véridique, elle me faisait payer.
1: Ouais. Non mais attends, Tony.
6: Tu comprends.
1: Oh, accident de vélo, tu t'écrases, s'il te plaît.
6: Non mais tu comprends, mon enfance traumatisée, t'as vu comment je suis maintenant.
1: Non mais attends, Tony. Tony.
6: Ouais.
1: Je t'ai dit, je veux bien que tu fasses le débat,
6: ouais,
1: mais calmos, d'accord. Tu t'amuses pas, commence pas à prendre à vouloir jouer comme ça.
6: Non mais je te promets,
1: Non, mais moi je te le dis tout de suite parce que sinon je te garde pas jusqu'à la fin.
6: Mais mon père, il a été taxi, c'est vrai.
1: Ouais, non mais attends. Alors dans ces cas-là, est-ce qu'il avait mis son compteur en route ou pas?
6: Ouais. Ça
1: bon, alors là déjà une chose, ouais, déjà pour commencer, faut se dire une chose que lorsque c'est quelqu'un de sa famille, normalement il doit avoir un bandeau dessus.
6: Un bandeau, comment ça?
1: Ouais,
6: il conduisait avec les yeux ouverts. Hein.
1: Non, mais attends, Tony.
6: Ouais.
1: Tony, tu comprends pas ce que je veux te dire?
6: Non.
1: Un bandeau sur son truc marqué taxi.
6: Non, il
1: le mettait.
6: Tu
1: vois, sur le dessus de la voiture.
6: Non, il le mettait. C'était pour. Enfin, c'est détourné de l'argent du fisc. Parce que.
1: Tony. Moi, je vais te dire une chose, que j'ai pris une fois un taxi. Hein? Le mec, il me connaissait, je sais même pas s'il me connaissait de où ou qu'est-ce. Il a rien allumé et ça m'a rien coûté du tout.
6: Ouais, mais parce que toi, t'es une star de la radio.
1: Non, c'était pas.
7: Si qu'il était con, c'était.
1: C'était bien avant que je connaisse Fun Radio, hein.
6: Ah bon?
1: Donc, ah, nuance.
6: T'as quelque chose de doux dans le visage, c'est pour ça.
1: Non, ben, on sait pas. Monsieur Mazur.
0: Oui, bonsoir, monsieur Vera.
1: Non, ben, ça y est, les bonsoirs.
0: Alors, je pense, écoutez, ça dépend, en fait, si...

0: la personne qui conduit le taxi, si ce véhicule appartient à une société de taxi ou bien si c'est son véhicule privé, n'est-ce pas, dans ce cas-là. Effectivement, il faut faire payer les membres de sa famille et j'ajouterais même, il faut les faire payer le double.
1: Ah non, non, moi je suis pas d'accord avec vous. Donc voilà la question. Voilà. Est-ce que ça, justement, je croyais que Tony t'allais bien répondre à la question, mais apparemment tu, Monsieur Mazur, t'as coupé l'herbe sur le pied.
0: Oui, je vous ai baisé la gueule, Tony. C'est
1: ouais,
0: ça.
1: Ouais. Non, s'il vous plaît, oui. Monsieur Mazur, ouais, oui. On reste poli, hein. Donc moi je suis très bien. Moi je suis d'accord avec vous. C'est vrai que est-ce que parce que faut se dire une chose que les chauffeurs de taxi, ils ont une compagnie ou ils sont artisans.
2: Ouais.
1: Ou loueur.
2: Ouais.
1: Je sais plus comment qu'on appelle ça. Mais il y a dans ces trois solutions là,
3: un locateur.
1: Bon, retire tes lunettes toi parce que tout à l'heure je vais t'éclater.
4: Non, c'est vrai, c'est ça, c'est le terme technique, un locateur.
1: Ouais, mais donc ça veut dire loueur.
4: Ouais, ouais.
1: Hein? Voilà.
0: Oui, mais dans le jargon des taxis, on dit locateur, effectivement.
1: Mmh. Locateur. Ok. Attends, 5 minutes, il y a une question IRC.
5: Ouais, il y a. Alors, Blue Dickies qui te demande si, en fait, il voulait savoir si un taxi doit rouler 35 heures par semaine.
1: Alors là, les chauffeurs de taxi, je ne sais pas combien d'heures qu'ils font, donc faudrait que tu demandes à ton pote.
5: Taxi.
1: À ton pote taxi, c'est-à-dire, je dirais Philippe. Pas son nom. Ouais, non, mais. Bah voilà.
3: Ah, moi, bravo, regarde ce que t'as fait maintenant.
2: On a déjà des putains de.
1: Oh! Donc, non,
5: t'es fou, quoi.
2: Pas de nom, merde, des procès après.
1: Oh là là. Oh.
2: Toi qui les payes, Eric.
1: Oh!
3: Tu fais quoi là? Tu joues à quoi?
2: Oh, mais merde, quoi, il y a des moments.
1: Ah non, là, c'est lourd, quoi.
2: Lâche la pression, là. Comme une cocotte minute, putain.
1: Mais ouais.
3: Avec le jet de vapeur, là. Lâche un jet de vapeur,
1: Oh, Fildar. Mets-la en veilleuse, s'il te plaît. D'accord? T'en prends pas comme ça sur Hugo, d'accord?
6: Gérard,
2: hein? Non, mais il y a des limites, Hugo.
1: Moi, je suis d'accord avec Jean-Gabriel, il y a des limites.
4: Ouais, c'est Jean-Gabriel, tout à fait. Alors, à la question, est-ce que la famille paie...
1: Un taxi a-t-il le droit?
4: Oui, tout à fait. Moi, je pense que...
1: Attends. La question, parce que je crois qu'on t'a pris en antenne, donc t'as pas pu...
4: Je l'ai tout à fait compris, Gérard.
1: Tu l'as compris?
4: Oui,
1: donc,
4: oui,
1: vas-y.
4: Parce que moi, j'ai mon frère qui est chauffeur de taxi. Et moi, quand je monte dans son taxi, effectivement, il me fait payer le double, comme l'a dit Monsieur Mazur. Tout à fait. Et, parce
1: non,
4: que,
1: c'est pas Monsieur Mazur qui l'a dit, c'est Tony.
4: Non, c'était Monsieur Mazur.
1: Non, c'est Tony.
4: Non, c'est moi.
0: Non, c'est Monsieur Mazur.
1: C'est Tony. C'est Tony.
4: Il me fait payer
1: Monsieur
4: le double.
1: Monsieur Mazur, c'est pas vous, c'est Tony qui l'a dit.
4: Okay. Allô.
1: Bon, Monsieur Mazur, vous la fermez.
4: Donc, il me fait payer le double car il a déjà deux enfants, plus sa femme à nourrir, donc il a besoin d'avoir d'argent. Donc,
1: donc on revient à la question à Monsieur Mazur. Donc, est-ce que c'est. Non, mais est-ce que c'est une compagnie privée? Est-ce que le chauffeur, c'est son taxi, donc c'est comme il est chauffeur de taxi, donc il appartient à une compagnie.
4: C'est pas sa voiture personnelle, non.
1: Donc, est-ce que c'est sa voiture personnelle?
4: Non,
1: parce que de toute manière, pour avoir une dérogation par la préfecture.
4: Quoi?
3: De Paris.
4: Une quoi?
1: Une dérogation. Okay. Pour avoir l'autorisation de conduire, d'être chauffeur de taxi. Et ça, je vais vous dire une chose que ça devient très dur à avoir. Donc, taxi dans le vélo, ouais.
6: Alors franchement, c'est sérieux. Hein. Une fois, j'ai pris un chauffeur de taxi et je l'ai payé en chauffeur. Et c'est vrai.
1: Attends. T'as pris un souffleur de taxi et tu l'as payé en souffleur.
6: Oui.
1: Non, mais attends, tu me prends pour un con. Au revoir. Allez, hop, dégage. Allez, hop, au revoir. Terminé. Donc, alors, la question, donc, moi, je vais répondre. Donc, à cette question-là, quand même. Donc, un chauffeur a-t-il le droit de ne pas faire payer sa famille, ami ou autre? Si on connaît bien. Les chauffeurs de taxi, et ça, faut être bien ami avec eux. Normalement, je pense que c'est possible que tu ne puisses pas faire payer quelqu'un de ta famille. Par exemple, si moi je suis chauffeur de taxi un jour, que je veux emmener quelqu'un que je connais, je ne le ferai pas payer. Pourquoi? Parce que j'éteindrai mon voyant.
3: Ah, mais t'as pas le droit, ça.
1: Si t'as le droit, parce que si t'es pas en service. Donc, automatiquement, t'as le voyant A, B et C pour savoir là où tu vas. Mmh. D'accord.
3: Oui, d'accord, d'accord, d'accord.
1: Bon, sinon t'as un petit truc noir que qu'ils mettent dessus. Tant que c'est pas allumé, tant qu'il a pas ouvert son capot pour allumer son truc de ta,
2: ta
1: du
2: gueule,
1: haut.
2: Ta gueule.
1: Non. Bon, toi, tu fermes ta gueule, ça vaudra mieux.
2: Voilà, je savais.
1: Hein? Là, tu as la fermée, tu as dégagé des studios maintenant. Parce que tu commences à me casser les couilles.
0: Bravo,
1: sérieusement. Là, tu commences à me casser les couilles, c'est
3: chose grave.
1: Ouais. Là, tu me. Ça, ce soir, c'est toi qui fous ta merde. Ok? Alors, maintenant, tu vas m'éteindre ton micro de merde.
7: Non, GG, c'est parce qu'à la place de Taxident de Vélo, on accueille Taxico, 30 ans de Bourges.
1: Attends, alors attention. Là, je vais te dire une chose à Pauline. Non, ce soir, c'est ta dernière chance.
2: C'est pas les mêmes.
7: Non, mais j'y regarde, tu vois.
1: Ah ouais. Alors, Taxico. Alors, Taxico. Oh, oh, Taxico.
7: Elle est là, elle est là.
8: Bonsoir, Gérard.
1: Taxico,
3: tu viens de zapper quelqu'un, Pauline. Hein.
1: Donc, je le sens.
3: Tu peux rappeler. Si, si.
1: La ligne, fréquence de Bourges.
8: 92.2.
3: Fréquence de Bourges.
0: GG, tu m'entends ?
9: Verneuilly, non ?
2: Le 16e,
0: par là. Voilà. Allô,
1: GG ? Ouais, je t'écoute, Tony.
0: Ouais, je voulais seulement te dire qu'il faut pas que tu. Enfin, que tu blases. Enfin, que t'engueules trop ton équipe parce qu'il faut voir ce qu'ils bouffent à la cafette. C'est peut-être pour ça, peut-être.
1: Non, non, mais de toute manière, je vais te dire une chose que pour l'instant, j'ai pas trop à me plaindre à part qu'on a mis les points sur les i, les barres sur les t la semaine dernière. Ouais, donc, j'espère que cette semaine, les débats vont bien se passer. J'espère qu'on va faire les 10 questions sur les deux débats.
3: C'est clair.
1: Donc,
5: Gérard, vite fait.
1: Oui.
5: Vite fait sur IRC, Yankee te demande en fait si s'il te manque un bras ou une jambe, est-ce que quand tu prends le taxi, tu payes moins cher,
3: ouais,
5: puisque t'es pas entier.
1: Ah, alors là justement la question est très bien posée parce que justement est-ce que quand t'es handicapé, est-ce que tu payes moins cher ou pas? Donc je pense que déjà certains taxis, je crois qu'on avait vu, je crois qu'on avait vu ça à Neuilly, Manu.
2: Ouais.
1: Tu sais, celui qui était handicapé, que même le chauffeur de taxi a pas voulu le prendre.
2: Un non-voyant, non?
1: Ouais, les non-voyants qu'on avait
5: en
1: vu.
5: En fait, Yankee,
1: oui,
5: il me dit de te demander directement à toi combien tu payes, quoi.
1: Ah non, mais ça, moi, combien que je paye, de manière.
5: Vu qu'il te manque une partie du cerveau.
1: Ah non,
3: ouais,
1: ça,
3: mais il a des boules en plus.
0: Non, mais ça serait trop facile. Imaginons, il y a un lépreux qui prend un taxi.
2: T'as pas autre chose, Tony?
3: Ouais, lâche l'affaire sur celle-là.
1: Okay. Non, mais non, Tony, on va pas s'amuser là-dessus.
0: Non, mais j'allais dire un truc
1: intelligent. Non, mais juste avant la pause. Non, toi, tu fermes ta gueule.
2: Non, je vais te demander, t'as des petits sondages, autant en profiter.
1: Voilà, non, mais on les prend après la pause musicale. Ah, je veux savoir combien qu'on est avant la pause musicale et je pose la question.
5: Alors, je viens de recevoir un message en plus qui me le dit. Apparemment, on a baissé, on n'est plus que 6700 et les gens en partant, ils m'ont dit vivement le retour de Sandy. Je sais pas pourquoi.
1: Bon, ben ça, on verra. Donc, la question, c'est comment devient-on un chauffeur de taxi? Donc, vous allez réfléchir à cette question-là. Et on va s'écouter Joe le Taco avec Prends-moi, c'est pour une grosse commission. Et on se retrouve tout de suite après.
3: Et à 64 tout à l'heure, il s'est redescendu à 52, là.
1: Ah, ben on va essayer de faire remonter le Minitel comme l'Internet ou que c'est Rigo qui vous attend au www.frfunradio. Donc, j'espère qu'on va monter un peu plus.
5: Il y a énormément de monde. Et d'ailleurs, il y a Bosniak qui est taxi. Il dit que t'avais eu une bonne idée un jour pour pas payer ton taxi, tu l'avais sucé et il aimerait bien te revoir. Il va peut-être venir te chercher.
1: Bah, on verra bien. Donc, le titre du disque, c'était Joe le Taco avec Prends-moi, c'est pour une grosse commission. Donc, voilà.
2: Gérard,
1: donc,
2: sur Minitel, on demande si ça t'est déjà arrivé.
1: Attends, toi, t'es au standard, t'es pas à l'arrière.
2: Non,
1: ok. Alors, tu t'écrases, je veux pas t'entendre.
2: Non, mais c'est clair.
1: Je ne veux pas t'entendre, tu es au standard. D'accord? Si t'es pas capable de faire ton boulot, tu rentres chez toi, tu vas dormir. Hein? Ok? Alors, comment devient-on un chauffeur de taxi? Donc, on va demander ça à Tony.
0: Ouais, je suis à l'antenne, là.
1: Oui, t'es à l'antenne, maintenant.
0: Impeccable. Je crois que mon père, il a eu une licence, mais ça coûte assez cher. À l'époque, c'était pas trop cher. Mais je crois que c'est de l'ordre de 50 briques, par là, sans dire de conneries.
1: Non, attends, parce que là, déjà, justement, faut bien dire une chose, pour être chauffeur de taxi, il y a une licence à passer.
0: Ouais, parce que j'y vais.
1: Après, ouais, mais après, une fois que, déjà, faut que tu payes Tana pour 5000 ou 6000, je sais plus, ça dépend, parce que si t'es inscrit à la NPE comme demandeur d'emploi, normalement, tu peux avoir ton stage payé par la NPE.
0: Ouais, exact.
1: Hein. Et après, dès que t'as ça, donc, tu as une dérogation, tu as l'autorisation d'être chauffeur de taxi. Donc tu commences déjà pour bien te mettre en train. Tu vas dans une compagnie.
4: Exact. Hein,
1: déjà dès que t'as eu ton stage. T'es déjà d'office branché sur une compagnie.
4: Tout à fait.
1: Hein? Et après, si par la suite tu peux avoir l'argent qu'il te faut, tu peux te mettre à ton compte.
4: Tout à fait. C'est tout à fait ça. Voilà, on a bien expliqué aux gens là.
6: Voilà. Donc on n'a pas besoin de répondre.
1: Jean-Gabriel.
4: Ouais, bah moi je suis tout à fait d'accord avec ce que vous venez de dire là. C'est tout à fait vrai quoi.
1: Mm-hmm.
4: Moi je pense qu'il faut exactement passer son permis puis après bon.
1: Non mais de toute manière faut déjà avoir son permis de conduire. Attention.
4: Permis, de toute façon.
1: Ah là déjà faut déjà avoir son permis de conduire pour être chauffeur de taxi. Attendez s'il vous plaît.
2: Ah, putain, ouais. Les oiseaux, merde.
5: Sur IRC il y a Turpentine, elle me dit qu'en fait la différence entre un chauffeur de taxi et un routier c'est que le taxi c'est licence 3 et le routier c'est licence 4.
2: Ouais.
4: Okay.
1: Ok.
4: Donc ouais, je disais.
1: Ouais, non, mais c'est pas ça. C'est un message qu'Apolline vient de me dire, qu'elle vient de me donner. Mais ça.
5: Merci Apo. Hein. Merci. Parce que je lui posais une question, il a pas répondu.
7: Ouais, mais il va répondre là.
1: Ouais, mais oui. Alors donc.
5: Donc c'était Turpentine qui te disait que en fait la différence entre un taxi et un chauffeur routier. C'est que le taxi, les licences 3 et le routier, les licences 4.
1: Non, parce que ça c'est différent. Parce que ça, licence 3 et licence 4, c'est les histoires de boissons. Donc ça.
5: Bah, c'est bien ce qu'elle dit, ouais.
1: Et donc ça n'a rien à voir avec la question qu'on vient de poser. Donc je vais répondre tout de suite à mon amour des îles Baboué de Mashtok.
2: Bon, allez,
1: Moshenbagbar. Moshenbagbar. Ouais, bref. Moi aussi, je t'aime, mon amour. Voilà. Toxico.
6: Toi-même. Bah, je crois que t'as tout dit là, Gérard. Il est difficile d'aller plus loin.
1: Bah ouais mais alors dans ces cas-là, si je vous réponds à la question, donc c'est pourquoi que je vous la pose.
6: Bah c'est exact.
4: Fallait répondre après.
6: Est-ce qu'on peut faire taxi avec un A derrière?
1: Alors là, je vais te dire parce que tu viens juste d'avoir ton permis, toi.
6: Ouais, c'est ça. Et j'aimerais être chauffeur de taxi et j'ai pas envie d'attendre 2 ans.
1: Alors là, dans ces cas, attends, Tony.
4: Explique-leur.
1: Tony, je réponds à
6: Taxico.
1: Ouais. Donc pour répondre à ta question, l'histoire du A, c'est déjà tu peux pas.
2: Putain, mais il y a des oiseaux là-haut.
1: Ouais, mais merde, éteignez les micros quand je réponds un peu là.
2: Mais c'est pas moi les oiseaux.
4: Ça gêne pas les oiseaux. Le gazon est de partout.
1: La peau.
2: Mais non, c'est pas un pot sur le plafond, non?
1: Ouais, mais ça commence à bien perdre ce soir-là. Si quelqu'un s'amuse à mettre des jingles, ouais, tiens, c'est bizarre.
4: Ouais,
1: là, on n'entend plus rien. Donc, alors, pour répondre à. Oh, Manu, merde! Eh, t'as commencé à perdre du bon boulot, tu continues!
2: Je fais rien, Gérard.
1: Putain, vous allez me faire baisser l'audimat! Ça va pas aller!
4: Tu connais pas.
2: C'est bon, vas-y Gérard.
1: C'est bon,
2: vas-y.
1: Apo, elle est en train de les calmer.
2: C'est bon.
1: Apo, elle les calme.
2: Va jeter un coup d'œil là-bas si c'est pas
1: voilà. Ouais, si c'est pas de l'autre côté.
5: Regarde à côté, on sait
2: jamais. Hein. Jamais si c'est Olivier de la Pro, cette toutouse là.
5: Non, il est là, je le vois.
2: Ok. Ouais, c'est bon. Apo, donc, les a calmés. Apolline les a calmés au standard, Gérard.
1: Alors, pour répondre à Taxico, donc en ayant un A. Sur comme ça fait pas longtemps que t'as ton permis,
6: ouais.
1: Donc déjà le A il dure, je crois à mon avis il doit durer 2 ans. Donc pendant 2 ans t'es obligé de conduire avec le A. Mais pour être chauffeur de taxi c'est pas évident.
6: Comment je fais alors?
4: Il y a des tests à passer.
1: Mais là, comment que tu fais? Donc, pour l'instant, faut que t'attendes que déjà ton permis, que ton roi soit retiré, ouais. Pour pouvoir faire ton stage de chauffeur de taxi.
4: Gérard, décolle-le en direct. Gérard,
1: ouais.
4: C'est Jean-Gabriel, j'avais une question à te poser.
1: Attends, Jean-Gabriel, je finis de répondre à Taxico, d'accord?
4: Okay.
1: Donc, on revient à ce que tu me disais. Mm-hmm. Donc, de toute manière, t'es obligé d'attendre. Que ton A soit retiré.
6: D'accord.
1: Donc, au bout de. Ça, je crois que ça dure 2 ans, il me semble. Je me souviens plus.
6: Ouais,
1: faudrait que je demande à un chauffeur de taxi que je connais très bien. À un moniteur d'auto-école que je connais très bien.
6: C'est 2 ans ou 24 mois?
1: 24 mois, c'est quoi pour toi?
4: C'est 104 semaines.
6: Voilà.
1: Ça fait 2 ans chez moi. D'accord.
6: Oui, bah oui,
1: alors, Jean-Gabriel, ouais, la question que tu voulais me poser.
4: Ouais, imaginons, je suis chauffeur de taxi.
1: Ouais.
4: Je suis sur la route, j'ai un malade, j'ai un grave malade qui est dans, qui est comme passager. Et je tape le 180, je passe feu rouge, je le grille, j'ai le droit.
1: Normalement, non, t'as pas le droit déjà pour commencer.
6: Sauf si t'as un gyrophare.
1: Ouais. Ouais. Non, bah, sur les taxis, t'as pas de gyrophare. Alors là.
6: T'as pas le droit.
4: Ouais, mais
6: non.
4: Tu peux en mettre un.
1: Non. Dans ces cas-là, déjà, une chose. Attends, Jean-Gabriel, je vais répondre à ta question. Mm-hmm. Et je pense que Rétro-Baiser, qui vient d'arriver.
9: Rétro-Baiser. Oui, tout à fait. Non, c'est moi, le spécialiste de la sodomie, c'est moi. Rétro-Baiser.
1: Bon, je vais te reposer la question après. Je vais répondre à Jean-Gabriel et je pense que tu vas pouvoir peut-être réagir aussi.
9: Ok.
1: Hein, Tony aussi et Toxico aussi. Feldar!
2: Pardon!
10: Mais qu'est-ce qui s'est passé?
2: Excuse-moi.
1: C'est la dernière fois que tu me fais ça, d'accord?
2: Mais qu'est-ce que j'ai fait?
1: Tu m'éteins ton micro et tu fermes ta gueule.
2: D'accord.
10: Moi, j'ai des produits polyphosphatés.
1: Ok.
10: Voilà le résultat.
1: Bon.
5: Gérard.
1: Oui.
5: Ouais, sur IRC, il y a Perforas, il te demande si ça existe les taxis première classe avec siège inclinable, télévision individuelle, foie gras, caviar au petit-déj et hôtesse soumise et dévouée payable en euros.
1: Oui. Non, ça existe pas.
10: Pour les hommes politiques, non. Dommage.
1: Non, ça existe pas parce que alors là, dans ces cas-là, on n'en finit pas. Ça fait comme un reportage que j'ai vu, qu'il y en a un qui voulait avoir carrément sa voiture avec. C'est dans l'émission que Maxime avait payé là. Que le mec, fallait tout qu'il ait sous la main, le fax, le Minitel, voilà. Tout ça. Donc, pour répondre à Jean-Gabriel, donc alors toi, tu me disais comment qu'on peut faire quand on a une personne malade et qu'on grille les feux,
4: oui,
1: c'est ça. Donc normalement, les gyrophares sont interdits. Donc quand t'as une personne malade, faut faire une chose.
4: Ouais, mais si tu mets tes warnings, c'est bon.
1: Non, attends, Jean-Gabriel. Tu fais une chose dans ces cas-là. Si la personne, si elle est enceinte, dans ces cas-là, tu
4: peux pas griller.
1: Oh,
2: gazouille.
1: Putain,
4: ah, ça gazouille.
2: Il y a des oiseaux.
7: Non mais c'est.
5: Qu'est-ce que tu fais? Mais arrête.
7: Non.
5: Il essaie de.
2: Mais Gérard, il y a des oiseaux dans le faux plafond.
7: Ouais.
1: Hein? Oh, t'as tes conneries, tu dégages. Dégage, ça vaudra mieux. Dégage.
2: Je vais chercher une bombe.
1: Dégage. Donc, alors, Jean-Gabriel, pour répondre à ta question.
4: Ouais.
1: Donc, déjà, ouais. tu fais une chose. Dès que t'as quelqu'un qui est malade comme ça... Bon, ça y est, ça suffit, là.
9: C'est les petits, les œufs, ils viennent d'éclore.
1: Ah, non, mais là, ça commence à bien faire.
9: Donne-leur des verres, déjà.
1: Manu!
9: Faut des verres de fer.
1: Non, mais ça commence à bien faire, là, merde.
9: Le
1: débat, il commence bien, vous allez pas me le poirer, là.
2: Ben, je sais, c'est les mésanges.
1: Ouais, c'est ça. Et mon pied dans le cul.
2: Je jure.
1: C'est une mésange ou c'est un perroquet?
9: Vos gueules, les mouettes, voilà, les goélands. Hein.
1: Voilà, très bien.
4: Bien joué.
1: Bon, alors, Jean-Gabriel.
4: Oui.
1: Pour répondre à ta question.
4: Oui.
1: Quand t'as une personne qui est malade.
4: Oui.
1: Par exemple, qui a latent un enfant.
4: Oui.
1: Tu fais une chose. La première chose que tu dois faire, déjà, c'est de prévenir la police.
9: Non, c'est de faire bouillir de l'eau. Non,
1: Tony, s'il te plaît.
4: Ah, c'est pas moi. C'est pas Tony. Non, mais je suis
1: Rétro-Baiser, pour l'instant, tu t'écrases. Ou sinon, tu vas retourner voir Pauline. Elle va te calmer tout de suite, elle.
4: Allez,
1: hop, tu me le calmes. Hop, tu me le calmes, celui-là.
4: Gérard, c'est Jean-Gabriel.
1: Ouais.
4: On appelle les flics. Pourquoi on appellera les flics? Ils vont pas l'embarquer, le gamin.
1: Non, mais attends. Parce que dans ces cas-là, tu as le droit, avec la police, tu as le droit de griller tous les feux. Parce qu'ils seront là pour te...
4: Ouais, mais tant que t'ailles chercher les flics, le temps qu'ils sont là, déjà. Parce que
5: qu'est-ce que tu fais,
2: Gérard? Gérard, qu'est-ce que tu fais?
5: Il court après Fildar, il tourne autour de la table.
7: GG, reviens.
5: Ah, maintenant, il se casse.
7: Donc,
5: bon, il s'est barré.
7: Il est parti voir Max.
5: Je pourrais pas lui poser les questions de mes potes.
6: Vas-y, posez-nous.
4: Gérard, reviens, je
5: vais juste les citer. Ah, on va le laisser parce qu'il
4: avait beaucoup aujourd'hui.
5: Je sais pas, et toi, le jambon, il était bon hier?
4: Ah non, j'ai pas gardé.
9: Ah, il l'a pas mangé.
5: Qu'est-ce que t'as foutu?
4: En entendant ces oiseaux, je sais pas si ça fait la même chose pour vous, je me ferais bien picorer.
5: Sinon, j'ai vu votre pote tout à l'heure, il était au Queen hier.
4: Qui ça?
1: Tu me vires?
5: Votre pote.
9: Le troisième.
11: Bon, les gars, faudra un peu d'ordre là, qu'est-ce que c'est ce bordel?
1: Tu me le vires? Tu me vires ça abruti là-bas?
2: Mais j'étais en train de.
1: Ta gueule! T'étais en train de quoi?
11: Attends, Gérard, des explications, qu'est-ce qu'il y a?
2: J'étais en train de voir derrière
1: les oiseaux dans le fond plat.
2: Non.
1: Lui, il vire.
2: Mais je faisais rien derrière, je
1: disais. Tu vires!
9: Tu
1: vires!
9: Le lacrymo! On lance pas des molotovs! Non, mais laissez la nature suivre son chemin.
1: Ça commence à bien faire de perdre des
9: bêtes. Exactement. Les oiseaux font leur nid.
1: Si tu veux perdre de l'audimat, continue. Hein. On va en perdre ce soir.
5: Gérard. Ouais, à mon avis, tu devrais essayer, Gérard, de les faire fuir avec le mégaphone, là.
1: Bon, alors, pour répondre à Jean-Gabriel. Putain, mais merde, arrête avec ça, Max.
12: C'est leur partie.
1: Mais non, mais il arrête. Vas-y. Ouais, faut arrêter un peu, là, parce que... Merde. Ça bon, Jean-Gabriel.
11: Calmez-vous, d'accord. Tout se passera bien.
1: Bon, toi...
2: Mais je me calme, j'ai rien fait.
7: GG.
1: Dehors. Vildard, dehors. Vildard, dehors.
7: Bon, GG, j'ai calmé Rétrobaiseur, là. C'est bon.
1: Vildard, dehors.
9: Après, il m'a calmé.
1: Vildard, dehors. Dehors.
4: Rigo, tu l'as vu au Queen?
5: Je l'ai pas vu, mais il m'a dit qu'il y était.
9: Ouais, il était.
5: Il a rencontré Faudel.
4: Qui c'est qui était au Queen? Je vais reprendre les fesses dans les filets.
1: Bon, Tony, s'il te plaît, on se calme.
4: Je croyais que j'étais hors antenne.
1: Bon, alors, donc, pour finir avec Jean-Gabriel, donc, pour ton histoire, parce qu'on va pas s'éterniser là-dessus.
8: Non.
1: Donc, pour ça, donc, tu fais une chose, dès que, si par exemple, c'est vraiment urgent pour l'hôpital, dans ce cas-là, tu demandes,
12: Les oiseaux! C'est pas possible! Bon.
1: Moi, je peux pas répondre comme ça aux gens.
5: Si, on va essayer.
1: Non, moi, je peux pas.
9: C'est un vrai, hein. Mais t'appelles un fauconnier, il va te débarrasser de tout ça.
1: Donc, tu fais une chose, t'appelles carrément, tu t'arrêtes, si tu vois que c'est vraiment hyper urgent, tu t'arrêtes au premier commissariat que tu vois, tu leur dis, et là, eux, ils vont t'escorter, et là, tu pourras griller tous les peu comme tu peux.
9: Ouais, mais GG.
1: Oui.
9: Je voudrais savoir, est-ce que les taxis, par exemple, ils sont obligés de s'assurer, parce que quand ils transportent des femmes enceintes, ça pourrait salir la banquette arrière?
1: Attendez, Gérard. On finit avec Jean-Gabriel.
2: Il y a une question Minitel juste avant de GG Zukist qui te demande si les taxis 106 acceptent n'importe qui.
8: Dans l'arrêt, ouais.
1: Sa question, elle a ni queue ni tête. Alors, j'y réponds même pas. Donc, Jean-Gabriel, qu'est-ce que tu voulais finir? Parce qu'on va pas s'éterniser sur ta question.
4: C'était pas moi qui posais la question.
9: Non, c'était Rétrobaiseur, donc je te parlais des assurances. Parce que je sais que toi, tu kiffes le film, comment ça s'appelle, Allô Maman, Ici Bébé. Et je sais que tu l'as regardé l'autre fois avec le chauffeur de taxi, parce que t'en as parlé. Et je voulais savoir si la femme, elle avait accouché dans le taxi avant d'arriver à l'hôpital, est-ce que lui, il aurait été remboursé pour ses sièges à l'arrière?
1: Non, parce que justement, faut se dire une chose que le film... Alors attends, parce que là... je vais te dire une chose que je n'ai jamais vu, ce film-là, déjà.
2: Si, t'en avais parlé.
9: J'en ai parlé le dimanche. Avec Travolta.
2: Mais ouais.
4: Il y a la grosse, là.
9: Allô, maman, ici.
1: Mais comment, Tony?
4: Non, mais c'est avec Christy Allais, je crois qu'elle s'appelle.
2: Si, la meuf qui joue dedans, ouais.
9: T'en as parlé l'autre fois, Gégé, t'as dit que c'était un...
2: Mais ouais, le dimanche, t'en as parlé, mais
1: Ouais, non mais de toute manière lui, comme c'était John Travolta qui conduisait, fais-moi confiance qu'elle est arrivée juste à temps pour accoucher à la clinique.
2: Il conduit bien ce mec.
9: Non mais sinon il aurait pu lui faire comme dans Pulp Fiction, une piqûre d'adré directement dans le cœur.
1: Non, je pense pas. Rigo, une question IRC.
5: Oui, question de seigneur. Est-ce qu'on risque une amende comme dans le... Tu m'écoutes ?
1: Oui.
5: Est-ce qu'on risque une amende comme dans le métro quand on saute dans un taxi par la fenêtre ? Et si oui, est-ce qu'il y a des contrôleurs ?
1: Non, il n'y a pas de contrôleur. De toute manière, si le chauffeur de taxi, si le mec il prend déjà un taxi et qu'ils lui disent bon ben attendez, je vais chercher des sous, le mec il revient pas, donc automatiquement il s'assoit sur sa commission.
4: C'est bien quand le chauffeur de taxi il a un chien, un pitbull ou un Gérard, rottweiler. On parlait de film justement tout à l'heure.
1: Mais attends.
2: Une question Minitel qui pourrait être intéressante. On nous demande si taxi c'est des initiales ou une abréviation de quelque chose.
5: Ah, on m'a demandé aussi.
1: Non.
5: Qu'est-ce que ça veut dire?
2: Quoi, en fait, c'est des initiales comme RATP
1: Non, justement, faudrait...
5: Pourquoi moi? C'est toi, c'est ton débat.
2: C'est ton débat, Gérard, t'aurais dû te renseigner un peu.
5: Déjà, j'ai perdu 2000 personnes quand ils ont vu que tu savais pas ce que c'était un taxi, ils sont partis, ils ont dit c'est quoi ces débats, ils savent même pas de quoi ils parlent.
1: Ah là là. Ben, c'est bien. Ben,
5: donc, on n'est plus que 4738.
1: Ouais, c'est pas grave, ils vont remonter.
4: Tu notes quoi? Taxi, c'est kurde.
1: Combien que tu m'as dit? 4738.
4: Ouais. C'est kurde, hein, GG, c'est kurde.
1: Non, mais de toute manière...
2: Merci.
4: Pardon.
2: On y va.
4: Désolé, Malu.
1: Bon, ça y est, on se calme là derrière. Hein. Ouais. Alors, le métier de chauffeur de taxi est une passion ou un luxe? On va demander ça à Rétrobaiseur.
9: Écoute, moi, comme d'habitude.
1: Ceux qui rigolent derrière comme des porcs, arrête.
9: C'est pas drôle.
4: Ok.
9: Donc, je te disais, comme d'hab, c'est un mode de vie, c'est une philosophie, tout ça. Ça vient de l'Orient. Je pense que c'est plus qu'une passion, c'est plus qu'un luxe. Ça va beaucoup plus loin que tout ça, GG. Faut voir plus loin, faut voir dans l'avenir, comme tu dis.
4: Ouais,
9: faut foncer, voilà.
1: Non, mais c'est pas moi qui dis faut foncer, c'est Sandy.
9: Bon, ben faut foncer, enfin les taxis fonçaient pas trop quand même, mais bon, faut foncer, quoi. Ouais, non, c'est clair, ouais, quand t'es taxi, tu te lèves taxi, tu manges taxi, tu fais caca taxi, tu baisses taxi, tu fais tout taxi.
4: Voilà. Tu vis le taxi.
9: Tu vis taxi, c'est clair, c'est intégral.
1: Jean-Gabriel. Jean-Gabriel. Jean-Gabriel. Rétrobaiseur, s'il te plaît, maintenant, on a compris.
4: Ouais, je pense que c'est plutôt aussi une passion, parce qu'un luxe, je pense pas trop, ça dépend, si t'es pas obligé d'avoir... imaginons que le mec, quoi, c'est sa voiture à lui, quoi, c'est pas forcément une Mercedes, hein, c'est pas une Benz, ça peut être forcément, je sais pas, un vieux taco, je ne serais pas les marques, mais bon, voilà, quoi.
9: J'ai une question, s'il te plaît.
1: C'est qui?
9: C'est Rétrobaiseur encore.
1: Non, mais attends, pour l'instant, toi, t'as déjà répondu.
9: Non, après, ça sera des
4: par contre, Bruce Willis, dans le cinquième élément, ouais, super bagnole.
9: Après, ça sera plus d'actualité, c'est pour ça que je la
4: pose. Il peut les griller, les feux rouges, Jean-Marc.
9: Mais il va
1: non, vas-y, pose ta question.
9: Il parle des Mercos, des Benz et tout. Est-ce que tu peux faire taxer avec une voiture de location si t'as pas ton propre véhicule?
1: Ouais. Bah, de manière, quand tu débutes comme chauffeur de taxi, t'as quoi? Une voiture de location.
9: Bah, c'est exact. Ça, ouais.
4: Tu peux donc, faire taxi poids lourd.
1: Tony.
13: Ouais, moi je pense que c'est une passion. Il faut que ça soit une passion à l'origine. Et je pense pas que ça soit tellement un luxe. Parce
1: ça
13: que...
1: peut le devenir.
13: Ouais, mais il gagne pas tellement que ça, hein, moi je pense, Manu. Hein. Si tu regardes bien avec la crise à l'heure actuelle des taxis, c'est la merde.
1: Tony, s'il te plaît. Tony.
13: Ouais.
1: Hey, c'est pas Manu qui pose des questions, c'est moi.
13: Pardon, excuse-moi.
1: D'accord.
13: Ouais.
1: Ou sinon, je te vire là.
13: Ah non.
9: Bah non.
1: Donc, alors, tu te calmes, ou sinon, je te vire. Ok. Tu réponds correctement à la question.
13: Ok, bah ouais, c'est ce que je te disais, c'est une passion. Il faut que ça soit une passion au début, et ensuite, ça se transforme en métier. Mmh. Et voilà.
1: Bah, de toute manière, c'est comme le chauffeur routier.
13: Ouais, tout à fait. Ça pourrait être un loisir aussi. Moi, je pense que toi, tu t'aimais à la folie les camions quand tu étais jeune.
1: Ah, bah, de toute manière, ça m'empêche pas maintenant d'aimer toujours les camions.
4: Bon, voilà, ouais. Parce que ça peut être un loisir aussi. On ne sait pas quoi faire le week-end. Tiens, si j'allais faire taxi. Voilà.
1: Non, mais même, de toute manière, quand tu vois des gens qui sont sur le bord de l'autoroute, qui veulent aller sur une destination en camion au lieu de. Tu peux les prendre.
9: C'est interdit sur le bord de l'autoroute.
1: Ils ont le droit.
9: Non, à l'entrée, mais pas sur le bord de l'autoroute.
1: Ils ont le droit.
9: T'as pas le droit sur
4: ils
9: la
4: ont le droit.
7: Ils ont pas le droit.
9: Non.
7: Le droit.
1: Taxico.
9: C'est faux.
4: Ils ont le droit.
9: C'est faux.
4: C'est vrai.
9: Non. Y a pas moyen. Tu peux te faire faucher par un camion.
1: Taxico.
7: Oui, Gérard. Moi, je pense que c'est plus qu'une passion. C'est carrément un mode de vie, un sacerdoce, quoi.
1: Alors, tu peux préciser.
9: Pas de gros mots.
7: Non.
1: Précise.
7: Je précise en disant que tout le monde ne rêve pas de devenir taxi, quoi. Il y en a d'autres, bizarrement, qui veulent être médecin ou je sais pas, ou dentiste, tu vois. Je connais pas beaucoup de monde qui rêve d'être taxi. En
1: fait. C'est faux, ça.
9: C'est faux, tout le monde rêve d'être taxi.
1: Non, attendez.
13: Et d'ailleurs, GG, en parlant de taxi, là, est-ce que t'as vu le film Le Professeur Folding?
1: Non. Tu sors.
14: Il a enlevé ses lunettes. Gégé, viens, Gégé, Gégé,
7: je galère, moi, tout seul.
1: Tu sors. Galère.
13: C'est grave, hein.
1: Donc, pour répondre à la question.
13: Moi, je l'aime bien, Beau.
1: Manu, tu m'arrêtes ce double son, sinon je te vire aussi des studios.
7: Je t'emmerde.
13: Ouais.
1: Bon, alors, Taxico, je t'emmerde, moi je te chie dans le bec. Au revoir. Hop. Au revoir à elle.
13: Hop.
1: Terminé.
9: C'est une parodie.
1: Terminé.
4: Mets du son, là.
1: Terminé pour elle.
4: Oui, je vais pas lancer.
1: Bon, alors, cinquième question, et vous allez réfléchir à ce que la question. Mm-hmm. Quand vous appelez un taxi, vient-il tout de suite et on va s'écrouter?
4: On va s'écrouter tous ensemble.
14: Qu'est-ce qu'il y a?
1: Ça commence à bien faire. Ouais.
14: Bah oui.
1: Fous-toi bien de ma gueule là.
14: Non.
1: Alors on va s'écouter. J'ai dit Nero. Bon allez hop, tu te démerdes.
14: Mais non, vas-y, dis le titre. Qu'est-ce qu'il y a?
1: Toi, Manu, je sens que tu as morflé avant la fin de l'émission comme...
14: Je sais pas, vas-y.
1: Alors, j'ai dit Nero avec Dans mon taxi, tu prolites gratuite.
15: Et voilà, toujours sur Fun Radio pour la suite et fin du débat sur les taxis. Donc vous pouvez toujours nous appeler au 0803 08 5000, où Capoline vous attend. Et donc normalement il y a plus d'armes, mais il va rien faire, il va même pas toucher au bouton, il va se calmer. Et c'est tout. Manu qui est à l'aria, en c'est espérant là. Qu'il me fasse du bon boulot, pas comme tout à l'heure.
16: Et tu vas halluciner, il y a le Minitel et là on est 800.
15: Hein ?
16: On est 800 sur Minitel.
15: 800 sur Minitel ? Et sur l'internet, on est combien, Rigo ?
16: Ça remonte un peu, on est... Attends, combien on est ? On est 6022.
15: 6022.
16: Non. Et ils attendent tous la présence de Jouisseuse Mystère.
15: Eh ben non, ben, elle sera pas là, malheureusement, parce que Apolline l'a eu au téléphone et elle m'a simplement laissé un message. Sandy dit de te dire qu'elle t'aime plus avec un petit cœur qu'elle a dessiné. Bravo. Voilà.
16: Oh, c'est mignon, ouais.
15: Donc voilà, donc alors le
16: type, la pitié, mais... elle l'aime plus.
15: Si, elle m'aime plus que son cœur. Donc moi aussi je l'aime aussi, donc c'est pour ça. Donc Apolline, s'il te plaît. On vient de s'écouter GG dit Nero avec dans mon taxi, tu prolites gratuit.
16: Tu proutes
15: gratuit. Oui.
7: Oui, alors à la place de Taxico, on accueille GG Rofleur, 26 ans de Toulon.
1: GG Rofleur, bonsoir. Allô. GG.
17: Bonsoir, excuse-moi, c'est à cause d'Apolline.
1: Ah bon, c'est à cause d'Apolline, c'est ça.
17: Quoi ?
1: Bon, alors déjà, il y a une chose qui m'énerve, je reviens. N'ayez crainte.
18: Ok, on n'a pas crainte.
14: Qu'est-ce qu'il fait ?
18: Vas-y. Une cascade, Manu.
14: Non, pas là, non.
17: Même pas dit bonsoir,
14: non. Mais bon. Je sais pas ce qu'il fait, Gérard.
18: Fais-nous une cascade au standard.
7: Ouais, qu'est-ce qu'il fait ? Il a pris le porte-voix.
18: Fais-nous une cascade. Manu qui tombe à pic.
14: Attendez, ben je peux, hein, là. Hein.
18: Allez. Ah, c'était beau, en fait. Franchement, tu fais la même qu'hier. Ouais. Tu fais des 4 marches, là, et ça tape.
14: Attention.
18: Bravo.
14: Ah, trop fort. Ah, la vache. Merci.
18: C'est la cascade de Manu. C'est une cascade à peau aussi. Là. Mais toi,
14: tu viens, Gérard ?
18: Avec Rémi Julien, hein, je te l'ai dit hier.
19: Les portes, Gérard, les portes.
14: Allez. Les portes, ouais.
19: Vas-y, c'est pas grave, on continue, là.
1: Alors, donc, la question, c'est quand...
18: Une cascade, ça te redressera la gueule.
1: Bon, la question, c'est quand vous appelez un taxi, vient-il tout de suite ? On va demander ça à GG de... D'où déjà tu m'as dit, Apolline ?
7: Toulon.
1: Toulon, la fréquence ?
7: Elle va te la donner.
17: En 3.4.
1: Ouais, bah parle un petit peu plus fort, s'il te plaît,
17: en
1: parce
17: 3.4.
1: que... Oh, ouais. Je t'ai pas dit de coller, je t'ai demandé de parler un petit peu plus fort devant ton combiné, d'accord ?
17: Oui, donc moi je l'ai appelé en plus là tout à l'heure. Je reviens, hein, je suis sortie et puis j'ai pris un taxi.
18: T'allais où ?
17: Là, je suis chez moi, toute nue dans mon lit.
18: Non, mais t'es allé où ?
1: Bon, on en a rien à foutre que tu sois toute nue dans ton lit, je m'en bats les couilles.
18: Aussi, on s'en branle parce qu'on baisse dans un océan de femmes. Enfin, on baigne, pardon.
17: Oh, c'est beau. Donc, oui, j'ai eu de la chance.
18: Ça te fait kiffer, ça.
17: J'ai eu la chance.
1: Bon, Tony, s'il te plaît.
18: Ouais, pardon.
17: Au revoir.
1: Qu'est-ce que je t'ai dit ?
18: Non, je suis désolé.
1: Attends, pour l'instant, tu t'écrases, d'accord, la nana ?
18: Ouais.
14: Hey, Bernard, du rythme.
1: Hein ? Alors, maintenant, tu réponds à la question.
17: Oui, donc là, je reviens du taxi parce que je suis sortie, hein, j'avais rien à faire, j'ai appelé un taxi, on a été un peu dehors, il m'a promené, il m'a ramené chez moi. Je pense que tu t'en fous de ma vie, mais je te dis, je l'ai eu en, exactement, hein, j'avais montre en main, 25 secondes.
1: Et...
17: J'ai de la chance parce que j'habite à côté d'un parking de taxi.
1: Ah ouais, bah là, non mais attends, attends, Tony.
18: C'est rétrobaiseur.
1: Ouais bah attends, rétrobaiseur, attends, déjà elle a pas appelé le taxi, si elle habite juste à côté d'une borne.
17: Excuse-moi, je préfère qu'il vienne me chercher en bas de mon immeuble.
1: Non, attends, toi t'es une allumeuse, alors dégage, au revoir, hop, terminé.
18: Bourgeoise.
14: Mais non, vous êtes fou, elle était gentille comme tout.
18: Oh non,
1: Tony,
18: non, c'est un mytho ça ce qu'elle raconte. Hein.
1: Tony.
18: Ouais, t'as bien fait, GG. Ouais.
1: Tony.
18: Ouais. Bien ouais. Ouais. Bah alors pour répondre à la question, c'est ça ?
1: Ouais.
18: Ouais. Ça dépend d'où il se trouve, c'est vrai. Mais la plupart du temps, c'est moins de d'un quart d'heure. Hein. Ça dépend des sociétés en fait. Hein. Mm. Mais bon, je peux pas la citer de nom, mais sinon je t'aurais cité avec plaisir. Mais là, je peux pas.
1: Non, mais attends, parce que attends, Tony.
17: Merci,
14: Mamie,
17: m'a remis à l'antenne, c'est super gentil,
1: j'adore.
14: Oh,
1: de rien. Oh,
14: non, c'est moi, c'est moi.
1: Vous la virez.
14: C'est moi, je la mire.
1: Vous la virez.
18: Faut pas déconner.
7: Elle est partie là.
1: Vous la virez celle-là.
14: J'aimais bien.
18: Dehors, l'aristo.
1: Alors, si tu veux la reprendre, tu la reprends hors antenne, mais pas dans les débats, d'accord ? D'accord. Une fois que les débats seront terminés.
14: Ouais. Ok.
1: Nuance. Donc, Tony.
20: Oui, GG. Je t'écoute.
1: Donc, déjà, pour bien se dire une chose.
20: Vas-y, dis-la moi. Laquelle ?
14: Va t'asseoir.
1: Tu te crois où là ?
14: Tu m'as dit de la reprendre, je la reprends.
1: Ouais, bah, attends ton micro si tu veux lui parler, d'accord ?
14: Il était éteint, tu vas te faire mal à la hanche.
1: Tu te crois où là ?
20: Ouais.
1: Non, non, tu la vires.
20: Viens
1: plus sur l'antenne.
20: Gerbe, direct.
1: Allez. Bon, alors Tony, donc pour répondre à ta question, bon, toi ta question, tu me dis, t'attends plus d'un quart d'heure.
20: Ouais.
1: Bon, déjà, pour se dire une chose, ça dépend à quelle heure tu l'appelles. D'accord ?
20: Bah, disons que moi, quand je pars, vers 20h de l'après-midi.
21: Attends, il travaille pas, c'est fou.
20: Je travaille.
21: Non, il travaille pas, c'est fou.
1: Bon, Rétrobaiseur et Jean Gabriel, vous la fermez quand je parle, quand je pose une question. Alors, vous la fermez tous les deux pour l'instant, ok ?
20: Donc, je travaille à 20h30 et je l'appelle à 20h pour qu'il vienne me chercher à. Bah, je calcule, ça fait 20h15. Et c'est vrai que il est plus là vers 20h20. Donc ce qui est bien, c'est que je travaille à côté de chez moi, parce que j'aide des personnes âgées à se développer. Et je fais aussi.
21: Leur compte en banque,
20: J'apprends aux enfants à lire, et puis je fais plein de trucs. Je fais du jardinage, des trucs comme ça, quoi. Mm-hmm. Des trucs d'intérêt public.
1: Non, mais attends. Ouais. Parce que là, il y a la question que je voulais te poser.
20: Ouais. Non, j'ai pas de casier judiciaire.
1: Mais attends, la question, c'est que tu viens de me dire que t'attendais un quart d'heure pour avoir ton taxi.
20: Ouais.
1: Bon, tu l'appelles à quelle heure ?
20: À 20h, je te dis.
1: Non, attends.
20: Je te le
1: Non, attends, tu vas pas me dire que tu t'appelles un taxi à 20h et qu'à 20h45 il est devant chez toi pour aller chez les personnes âgées.
20: J'ai dit 20h20. Parce que, en fait, de 19h à 20h, je peux pas l'appeler parce qu'il y a ma série préférée qui passe sur M6.
21: Tu regardes le Big Bill ?
20: Non, c'est Marié deux enfants.
21: Non, le Big Bill, faut regarder.
20: Ouais, c'est bien le Big Bill, hein. J'adore ça, Gégé. Hein. Top. Mais moi, je regarde Marié deux enfants, donc je l'appelle à 20h20, ouais. Et il arrive à 20h20. Donc c'est pour ça que je te dis qu'il met plus d'un quart d'heure. Parce qu'ensuite, il faut que j'aille au boulot, c'est à 20h30. Et à 20h30, là, je vais, ça dépend des semaines. Il y a des semaines A, des semaines B, où je vais en crèche et des enfants à se développer, où je vais voir des petits vieux, tout ça, pour les promener dans la rue.
21: Ouais. Peut-être toi, t'aides les enfants à se développer.
1: Non, mais attends, Tony. Attendez. Tony. Ouais. Tu vas pas me dire que tu vas aider les enfants à travers. Tu vas pas me dire que tu as aidé les enfants à traverser la rue à cette heure-ci.
20: Ouais. Non, je l'ai pas dit à traverser les
1: deux. On va faire la conclusion.
7: GG, à la place de GG Rofort, on accueille Petite Borne, 46 ans de Montluçon.
1: Alors, Petite Borne, bonsoir.
22: Bonsoir Gérard.
20: Salut. Montluçon, j'aime beaucoup tes filles. Montluçon, j'aime ta CD.
23: Ah, c'est bon.
1: Fréquence.
22: Bonsoir les auditeurs, ma fréquence est 107.2.
21: Ok.
22: Un peu, ouais.
21: Ouais, t'as l'air enrhumé.
23: Bon, Gérard, vite fait, il y a Yankee, chauffeur de taxi, il dit qu'en fait, la différence entre un taxi et toi, c'est que toi, tu prends plus de clients tous les jours, même à 150 balles le tour du bois, c'est vrai ?
1: Non, c'est faux. C'est tout, les questions ?
14: Non, il y a une question Minitel aussi, moi j'en ai une Minitel de Joker, qui demande comment on appelle un chauffeur de taxi si c'est une femme.
1: Une taxiste. Non. De manière, il y a pas.
23: Moi, on me disait une taxeuse.
14: Une taxeuse.
23: Ou une chauffeuse de taxi.
1: Jean Gabriel.
20: Alors le juste temps d'arrivée du taxi après qu'on l'ait appelé entre 15 et 20 minutes approximativement.
1: Déjà, faut se dire une chose.
20: Ça dépend, hein, quelquefois ils nous font faux bon.
1: Bon, d'accord, ok. Rétrobaiseur, de toute manière, je vais répondre après à votre question.
20: Non, mais t'es pas d'accord avec ce que je viens de dire ?
1: Non, mais attends, je répondrai parce que moi je suis pas tout à fait d'accord avec ce que tu viens de me dire. Mm-hmm. Rétrobaiseur.
21: Ouais, ben moi je sais que souvent j'ai des problèmes pour avoir des taxis, c'est quand tu sors et que la nuit en sortant de boîte, tu veux récupérer un taxi vers 4-5 heures du matin, 6 heures. Et là, ça devient dur d'avoir un taxi. Des fois, tu l'attends une demi-heure, une heure. Tu vois ce que je veux dire ?
1: Non. Alors déjà, pour bien se mettre ça, justement, si tu peux bien en parler de ça.
21: Ouais,
1: je peux se dire une chose, qu'en sortant de boîte, ça dépend dans quelle boîte que tu vas, que tu vas.
21: Bon, on va de la loco, par exemple.
1: Bon, alors à la loco, t'as plusieurs, t'as toujours un taxi qui passe.
21: Ouais, mais regarde, on est plusieurs à sortir, on est 10 à sortir en même temps, le temps que tout le monde soit évacué. Moi, si je suis le dernier, j'en ai pour une heure avant qu'il y ait 10 taxis qui soient passés.
1: Non, attends.
21: Vois, parce que bon, moi, je picole un peu, donc je veux pas prendre la voiture, je passe.
1: Mais dans ces cas-là. Ouais. Dans ces cas-là, parce que là, tu dis que t'appelles un taxi, mais t'as ton permis de conduire, donc au départ, tu vas en voiture.
21: Ah non, je me fais amener par un taxi, je pars de chez moi en taxi tranquillement, il n'y a pas de problème.
1: Ah, d'accord.
21: Pour rentrer, bah, tu vois, oui. si je trouve pas une bonasse qui peut me ramener à la maison ou chez elle, tu vois, bah, je suis bien obligé d'appeler un taxi.
1: Quoi. Non, mais alors ça, là, je vais te dire une chose, Jean Bézère, reste poli quand même. Reste poli.
0: On parle pas de Lorette.
21: Une bonasse, ça veut dire un canon, quoi, une fille bonne. Quoi.
20: Ouais, mais par là, respecte un peu plus les femmes, quand même.
21: Ouais, non, mais bon, non, c'est un compliment.
1: Bon, donc, alors, bon. Alors, moi, non, mais là, ça y est, rétro-baiseur. Oh
21: ouais.
1: Rétro-baiseur, ça y est, c'est fini.
21: Suivant.
1: Bon, alors, pour répondre aux questions, à la question, c'est combien de temps, quand vous appelez un taxi, vient-il tout de suite? Alors, la question, je vais répondre à Tony, parce que c'est Tony qui m'avait posé une question.
20: Exact.
1: Hein. Donc, toi, quand tu l'appelles, il met 20 minutes à peu près.
20: À peu près, ouais.
1: Bon, alors, faut se dire une chose, que déjà, pour commencer, quand tu l'appelles, si c'est une bande téléphonique, souvent, il y a presque personne. T'es
20: ouais,
1: d'accord?
20: C'est vrai, ouais.
1: Bon, après, t'appelles, t'as des numéros, donc je citerai pas les noms des compagnies.
20: Non, faut pas.
1: Donc, le temps que tu l'appelles,
20: oui.
1: Donc eux, quand tu l'appelles, eux vont te dire un laps de temps qu'il faut attendre.
21: Un laps ? C'est quoi un laps ?
1: Un laps de temps. C'est-à-dire le temps que tu l'appelles et que tu raccroches, ils vont te dire faut attendre 10 minutes, un quart d'heure.
20: Maximum.
1: Mais non, attendez, oh ! Qui c'est qui répond derrière, qui parle sur moi là?
21: C'est pas moi.
20: Désolé.
21: Non, on voulait se renseigner sur la
20: signification du mot laps.
21: Voilà.
1: Bon, un laps de temps, ça veut dire le temps que tu raccroches et que la voiture arrive.
21: Ah, ok.
1: Hein? Parce que tu peux très bien attendre 10 minutes. Mm-hmm. Comme de toute manière, ils te le disent. Mm. Ils te le disent combien de temps qu'il faut attendre.
20: Ouais, ils me disent un quart d'heure blaireau, parce qu'ils me connaissent. Bon, vas-y, un quart d'heure blaireau.
21: Ils t'ont repéré, toi.
20: Ouais. Mm.
0: Oh Gérard, tu suis le débat.
20: Qu'est-ce qu'il fait là?
3: Vas-y Gégé.
1: Donc, alors par exemple, tu l'appelles à par exemple, tiens, regarde, il est
20: 1h40. Non, moi j'appelle à
1: 20h. Non, écoute-moi Tony. Ouais. Tu l'appelles, il est 1h40.
20: Du matin ou... Ah,
1: ouais.
20: Ouais.
1: Hein, il va dès que tu vas avoir une personne au standard comme ici.
20: Ouais, Pauline, ouais.
1: Hein, soit Pauline ou n'importe qui, on s'en fout du nom. D'accord.
20: Pauline,
1: hein. Donc faut se dire une chose. Le temps qu'il arrive, donc il va te dire combien de temps déjà tu vas avoir la personne au standard. Bah, elle va essayer de trouver la voiture qui se trouve à proximité devant chez vers chez toi.
20: Ouais.
1: Hein? Et là, la personne va te dire, bon, d'ici 10 minutes, un quart d'heure maximum.
20: Mmh.
1: Ça peut durer plus longtemps selon la circulation.
20: Ça fait 20 minutes, moi.
1: Ouais, ben, dans ce cas-là, c'est. Tu te fais arnaquer à chaque fois sur ton compteur.
6: T'as raison, hein. Moi je suis chauffeuse de taxi et c'est exactement ça. Hein.
1: Et ben, justement, ben, tiens, ben, comme t'as pas répondu à la question, ben, vas-y.
6: C'est 10 minutes, un quart d'heure. Alors en heure de pointe, il faut compter 3 quarts d'heure, 1 heure, hein, mais moi j'y peux rien, j'ai pas des ailes.
1: Mmh. Allez, mais tiens, justement, comme toi, ouais.
6: Non, c'est vrai, j'ai
20: et
6: pas
20: est-ce
6: des
20: ailes. Que, si tu me permets, Gégé, je voudrais lui poser une question.
6: Mmh.
20: Est-ce que tu as un chien pour te protéger?
6: Non, j'ai une chatte.
20: Une chatte, mais c'est pas très protecteur, ça, comme animal.
6: Si,
20: elle a une grosse.
6: Mais tu la connais pas,
1: Non, Tony, s'il te plaît.
20: Ouais.
1: Bon, tu te calmes. Les autres aussi, vous vous calmez.
3: Il faudra demander à Captain Flamme.
21: Ouais, Gégé, ouais, justement, je suis là. Gégé, je peux te poser une question, moi. Moi, ce que je trouve dégueulasse, c'est que, justement, comme disait Tony, les chauffeurs, ils ont des gros pits ou des gros rats de vilain à l'avant. Et ils veulent pas prendre les vieilles dames avec les petits caniches ou les petits yorks sous prétexte que les chiens sont interdits dans le taxi alors que lui il en a un à l'avant. Quoi.
1: Bon, attendez, qui c'est qui vient de poser cette question-là?
21: C'est Rétro-Baiser, alors je comprends qu'il veut.
1: Bon, alors attends, écoute-moi bien, Rétro-Baiser.
21: Ouais.
1: Je vais te dire une chose.
21: Oui.
1: Je vais te dire une chose.
21: Mm-hmm.
1: Que le chauffeur de taxi, s'il a un chien, il n'a pas le droit de refuser une autre personne avec un autre chien.
21: Sûr,
1: il n'a pas le droit de refuser une personne âgée avec un chien.
21: Moi j'ai vu le chauffeur.
1: Non, c'est faux.
21: Stop.
1: On va faire les sondages.
20: Ah d'accord.
21: Oh là là.
1: Alors,
20: on était dans le thème là.
21: Ouais, on était à fond dedans.
1: Pensez-vous. Prenez-vous souvent le taxi? Alors 34% des gens prennent le taxi que les jours fériés. Je vois pas du tout le rapport. Je sais pas qui c'est qui me sort ça. 27% n'en parleront plus. On sait pas pourquoi. 14% des gens sont taxi et se prennent le week-end. Alors là, qui m'a sorti ça? Ça c'est du fil d'art tout craché. Il y a que lui.
0: Ouais.
1: Alors, trouvez le taxi trop cher. Alors, 57% des gens militent pour la gratuité des taxis. Fildar, quand tu sauras écrire sur un ordinateur, tu me feras signe. Hein. 34% des gens s'en foutent vu qu'ils les braquent. Ça, c'est bien, Fildar. Bien tes sondages de merde.
8: Ils sont bien.
1: Hein, pauvre con, va. 21% des gens ne les trouvent pas trop chers, mais trop cons. C'est bien. Bien faire des sondages comme ça avec tout ce que avec 20 millions d'auditeurs que je fais, tu me sors des sondages de merde et si ça baisse, tu te démerderas avec Max, ok?
8: Ok.
1: Alors êtes-vous pour ou contre les taxis? Alors ça, les pour ou contre, je n'en veux plus dans mes sondages. Alors s'il y a un pour ou contre sur le deuxième débat qui va porter sur l'emploi à domicile, je n'en ferai aucun sondage. Clair, net, précis. Hein, alors attention à toi, Fildar, au lieu de regarder des poteaux de cul. Donc dans ces cas-là, tu sors des studios, je te veux plus. Alors, êtes-vous pour ou contre les taxis? Alors 33% des gens sont contre. Bon, allez hop, les sondages terminés, poubelle.
8: Bravo, Rigo.
10: Bien joué.
1: Non, c'est pas Rigo.
10: Ah bah non.
1: Donc, conclusion.
23: Bon, Gérard, attends, j'ai plein de questions sur l'IRC.
1: Ouais.
23: Déjà, il y a un...
11: Ah, oh, t'as pourri les sondages, moi je te pourris ton truc.
8: Quoi? Je travaille 3 heures.
1: Laisse son micro allumé, d'accord?
11: Ah non, il pourrit les sondages, pourrit son speech.
1: Non, c'est pas lui, c'est l'autre PD là-bas.
11: Je te le dis direct.
1: Donc, il y a un autre là. Alors, on dirait qu'il va se branler avec le poteau.
23: Voilà.
8: Il raccroche tout le monde, il me pourrit mon sondage.
23: Donc, il y a un chauffeur de taxi qui s'appelle Dan.
11: Il n'y a pas moyen.
8: Ah bah ouais, tu l'as pourri.
1: Hop là, s'il vous plaît.
23: Lancez de stylo en chrome.
1: Arrête.
8: Tu parles de la cascade.
1: T'es fou. Tu lui laisses son micro allumé, d'accord? Ou tu vires des studios, toi aussi?
11: Il n'y a pas de problème.
8: T'es pas un clodo.
1: Je te dis au revoir. Salut.
8: Alors c'est pas moi.
12: J'ai longtemps.
8: C'est pas moi, GG.
1: Dehors.
8: C'est pas moi.
1: Bon,
12: Tony.
24: C'est un polo ou un pedro, encore.
23: Ouais, je suis à l'area.
1: Bon alors, Rigo, vas-y.
23: Yo, big up. Donc, je disais, il y a... Mais ouais, non, mais on met Fildar à l'internet.
1: Non, attends.
23: Parce que je vais pas pouvoir tout faire. Donc, sur IRC, il y a Dan qui est taxi, qui te demande si tu pouvais raconter la fois où il t'a pris en taxi avec Jouisseuse Mystère et que vous avez fait des trucs obscènes avec lui à 3.
1: Non, c'est faux. Donc, j'y répondrai pas.
23: Mais lui, il dit que c'est vrai.
1: Non.
12: C'était 4.
23: Ok.
1: Donc, conclusion du débat, on va demander à Retrobaiser.
24: Déjà?
1: Oui, on fait la conclusion, faut attaquer le deuxième.
24: Débat instructif. Le milieu des taxis, je pense que c'est un milieu passionnant, t'as bien fait d'aborder le sujet, et si tu veux que je t'expose ton compteur, il n'y a pas de problème. Tu me passes un petit coup de fil, Manu, il transmet, et je te l'expose, ton compteur.
1: Okay.
24: C'est tout disjoncté, mon pote.
1: Jean-Gabriel?
25: Ah, il a l'air d'accord. Bah écoute, moi aussi, je pense que c'était un débat instructif, constructif. Indispensable.
24: Enculable.
25: Et il n'y a pas de problème. Je peux te prendre le taxi en remorque, mon vieux. Jouib. Je te prends en remorque quand tu veux, gamin.
1: Ok. Tony?
26: Ah bah c'était un bon débat. Moi je me suis bien frustré là. J'ai essayé d'être le plus sage possible. J'espère que t'as apprécié, GG, le geste.
1: Mais quoi?
26: Hein, ça s'est bien passé.
1: Gérard!
26: Il s'en branle.
24: T'as fait du bon boulot.
1: Non, je t'écoute, Tony, t'inquiète pas.
26: Donc je disais que j'ai été le plus sage possible. J'espère que t'as remarqué.
1: Ouais, j'espère.
26: Et que ça s'est bien passé. Et t'as vu que ça s'est bien passé.
1: Bah,
26: donc tu peux me faire confiance et on se fait une bouffe quand tu veux, mon pote.
1: Ouais. Ok, y a pas de problème. Petite bande pour terminer.
24: Cuisine bien.
12: Ouais, Gérard, alors moi je suis contente que t'aies fait un débat sur les taxis parce que je t'ai dit, je suis chauffeur. Moi j'ai pas pu participer beaucoup hein, parce que j'essaie de vous appeler mais c'est saturé. Et je suis sûr que si tu veux venir m'exploser le compteur, c'est quand tu veux. Hein.
1: Ok. Donc moi, conclusion du débat donc pour moi. Donc c'est dommage. C'est dommage qu'on n'ait pas pu faire les 10 questions comme d'hab. Ouais. Pourquoi? Parce que y a un petit con de Fildar qui a foutu sa merde, comme d'habitude.
24: Non, il a
1: donc, qu'est-ce que je peux dire d'autre? Ben, c'est tout.
24: Vas-y, Filou, on est avec toi. Oh
11: c'est pas moi.
24: Oh oui. On est avec toi, Fildar.
1: Il y a une conclusion internet.
24: Des taxis, bonsoir.
12: Gérard.
1: Bon, allez hop. Terminé, on va s'écouter la dodoche de
23: ce soir. Attends, j'ai pas de disque.
1: Remets-moi au bois avec. Attends! Je bosse.
23: J'ai pas de disque, attends.
1: Allez hop. Là, c'est le bordel, là. Oh!

vous taisez quand je parle? Non, non, mais attendez, moi je vais vous demander une chose. Ça, c'est une question que je vous pose à tous, donc vous allez me répondre. Est-ce que vous pensez que le Big Bill, qui est à la télé, pourrait avoir une CB pour communiquer avec Vincent Lagaffe? Comment?

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4: Et voilà, bonsoir à tous, donc bienvenue sur Fun Radio, donc débat de Gérard, donc le débat c'est sur la SPA. Donc pour ça, on va accueillir Karine qui est au standard.
5: Bonsoir Gérard, bonsoir tout le monde.
4: Bonsoir Karine, donc à côté de toi, donc
5: Aurélie,
4: donc bonsoir à toi Aurélie.
5: Bonsoir Gérard, bonsoir tout le monde.
4: Donc Simon, pas à l'AREA mais au...
6: Honnête.
4: Sur le site internet, donc ce soir, on va essayer de travailler un peu mieux que d'habitude. Et à la réanimation, quand il aura fini de faire le singe, parce qu'on va l'appeler Monsieur Babouche.
6: Bonsoir.
4: Bonsoir à toi, comment vas-tu?
6: Bah ça va, puisque tu parles le singe, c'est bien, parce que les débats c'est sur la SPA.
4: Ouais, et sur la SPA, mais ton jingle c'est de la merde.
6: Oh ça va, c'est bon.
7: Ça commence.
4: Donc,
7: ça attaque.
4: À revoir, d'accord?
6: Ok, ça marche.
4: Donc, bah voilà, donc débat sur la SPA, j'espère qu'on va former une bonne équipe ce soir, on va tester, donc je pense que normalement devrait pas y avoir de problème, parce que Aurélien a déjà travaillé avec moi. Karine, bon, j'en parle pas, elle a l'habitude de me connaître maintenant, donc elle sait comment que je travaille. N'est-ce pas, Karine, on répond s'il vous plaît au chef?
5: Oui, chef.
4: Parce que le chef, quand il est pas là, c'est moi qui commande le jeudi, d'accord? Merci. Et merci pour ton café, hein, Karine, je l'attends toujours. Mais c'est pas grave, on verra ça plus tard.
6: il est gonflé à bloc, là, GG.
4: Donc, première question. Donc, sur le net, par contre, Simon,
7: ouais.
4: Je préfère te prévenir tout de suite que là, le débat est important. Donc, le net, tu vas pas le mettre du côté d'Aurélie. Tu vas le mettre plusieurs mois quand même, qu'on puisse voir à peu près comment que ça se passe. Et de temps en temps, je te demanderai des personnes qui veulent réagir. Mais alors, faut bien préciser. Je veux pas les bordettes. T'as dû entendre jusqu'à maintenant comment ouais. que ça se passait. Donc, ouais. je ne veux pas que ça se repasse, hein. Donc,
7: okay, ça marche.
4: Je veux des gens qui répondent sur le thème du débat et qui puissent me dire bon oui on n'est pas d'accord et ceci cela. Mais des trucs sérieux, hein.
7: Ça roule,
4: d'accord.
7: Ouais.
4: Si je pouvais avoir la fiche quand même au standard, si ça vous dérange pas. Donc Aurélie, tu prends quand même du monde aussi, hein. Et puis en même temps, ben vous me donnez. Ouais, mais c'est bien ça.
5: C'est bien, t'es content?
4: Ouais, non mais c'est bien, mais j'ai même pas les fréquences.
5: Tu sais pourquoi? Parce que j'ai remarqué que tu te fais un malin plaisir à le demander toi-même.
4: Ah ouais, non mais c'est à toi de le faire, ma grande.
5: Ah non, plus maintenant.
4: Si. Ah bah là, je vais te dire une chose. C'est qu'on maintenant on va mettre les choses...

0: qu'est-ce qui se passe là?
1: Non, non, mais de toute manière, hier, elle m'avait dit que, qu'elle allait bien faire son boulot. Monsieur Mazur, bonsoir. Monsieur Mazur, s'il vous plaît.
2: Allez, ça commence. Mazur
3: à l'appareil, bonsoir. M'entendez-vous, monsieur Gérard?
1: Monsieur Mazur, bonsoir. Comment allez-vous depuis 15 jours?
3: Eh bien, écoutez, ça va fort bien, vous-même.
1: Vous appelez d'où? Non, la fréquence, c'est tout. Le reste...
3: Ah, juste la fréquence, d'accord. 101.5.
1: Merci. Au Capine.
4: Oui, bonsoir, Gérard.
1: T'appelles de...
4: J'appelle de Crash en Josas, 112.6.
1: Hein?
4: Crash en Josas.
1: 112.6?
4: Oui, tout à fait.
1: Ok.
4: Fais un petit coucou à toute l'équipe.
1: Non, non, mais... saluer quand même l'équipe, c'est vrai.
4: Oui, bah oui.
1: J'allais dire non, mais oui.
5: Bonsoir, bonsoir.
4: Donc, je fais un petit coucou à Babouche, à...
1: Ouais, non, mais ça y est, c'est bon, ouais.
4: Hop. À Diallo, à Benoît.
1: Non, non, mais c'est bon, oh.
4: Très bien.
1: Tu commences pas?
3: Pardonnez-moi, vous souhaitez que l'on salue le journal d'équipe?
1: Non, merci.
4: Et puis, l'animateur qui faisait les phénomènes brouillants.
1: Tu vas commencer à te calmer, d'accord?
4: Très bien.
1: Alain, du bourg quoi? Du bourg gras?
6: Alain, du bout du gras.
1: Ouais.
6: Bonsoir.
1: T'appelles d'où?
6: Bonsoir tout le monde.
1: Tu appelles d'où, s'il te plaît, merci.
6: J'appelle de Montmoignon, dans le Morbihou, 117.7. Bonsoir tout le monde.
1: Ok, bah quand je demande la fréquence, c'est tout.
6: 117.7.
1: Et où's Abeille?
7: Oui, à l'Abeille, oui, bonsoir.
1: Bonsoir, t'appelles d'où?
7: 78.9.
1: Ok. Bonsoir. Merci pour le Larsen.
7: Bonsoir tout le monde, bonsoir l'équipe, bonsoir les auditeurs.
1: Merci pour le Larsen.
7: Monsieur Mazur.
1: Merci pour le Larsen que je viens de dire à l'instant. Je ne sais pas qui m'a fait un Larsen, mais j'aime pas trop.
3: Oui, monsieur Gérard.
1: Oui, monsieur Mazur.
3: S'il vous plaît, monsieur Gérard.
1: Monsieur Mazur, oui.
3: Qu'est-ce qu'un Larsen?
1: Un Larsen, c'est quelqu'un qui met son micro devant le... C'est quelqu'un qui met un casque devant le micro, comme ça.
3: D'accord.
1: D'accord?
3: Ah oui,
1: bravo, Gérard. Bravo, le Larsen. Eh ben, j'explique à monsieur Mazur ce que c'est un Larsen. Donc, la question. Merci. Alors, si ça commence comme ça, je préviens que le premier... qui fait une couille ce soir, j'ai pas l'intention de me laisser marcher sur les pieds.
6: Il retourne à
1: la SPA. Et toi, réfléchis, faites gaffe à quoi est-ce que vous allez répondre.
6: Ouais.
1: Parce que là, j'ai pas l'intention de gâcher mes débats. C'est la dernière fois que j'essaye une nouvelle équipe. Si l'équipe ne marche pas ce soir, vous pourrez dire adieu à Gérard de Suresnes.
5: Oh non, oh non,
1: d'accord. Je préviens. Donc ce soir, c'est la dernière tentative qu'on fait.
2: Non.
5: Bon, Gérard.
1: C'est
2: non.
1: Moi. Non, non.
2: Non, mais t'es d'accord, Gérard. Mais je veux dire, c'est pas toi qui t'arrêtera, c'est qu'on virera définitivement. Il y a des gens ce soir qui vont, il y a des têtes qui vont tomber, c'est tout.
1: Voilà. Donc, je préfère prévenir d'entrée que si ça se passe mal ce soir, attention aux têtes.
5: Gérard, on y va parce que quand même, la SPA, c'est un sujet
1: un
5: assez
1: sujet
5: important. Donc,
1: très important.
5: Donc, on y va.
1: Qu'on est en train d'aborder. Donc, la première question. Que pensez-vous du scandale qui vient de se passer à la SPA? On va demander à Oui Abeille.
7: Oui à l'Abeille.
1: Oui.
7: Écoute, je suis pas du tout au courant du scandale. Je sais que il y a un article qui a fait figure d'un certain argent qui aurait été détourné par la SPA, mais je n'ai pas lu. Donc j'attends que tu m'expliques en fait.
1: Non mais j'espère que les gens qu'on a, j'espère qu'il y en a au moins un sur les quatre qui a pu essayer de lire au moins les journaux pour savoir ce qui se passait.
6: Ouais.
1: Je l'espère. Parce que si, c'est pour commencer. Comme ça ne sert à rien.
6: T'énerve pas, Gérard.
1: Non, non, mais je préfère prévenir. Parce que déjà, la première auditrice, elle est déjà même pas au courant de ce qui se passe.
7: Mais moi, n'étais pas au courant du thème du débat.
1: Ouais, non, mais ça, les thèmes du débat, faut bien vous dire une chose.
5: Gérard, on y va.
1: Non, non, mais attends, je mets les choses au clair.
6: Ouais.
1: Les thèmes du débat, vous ne les aurez pas d'avance. Vous les aurez le jour où je viendrai, c'est
7: alors
1: tout.
7: Comment veux-tu que les gens...
8: Comment comment ils peuvent savoir?
1: Mais c'est comme ça.
6: Tout en impro.
1: C'est comme ça, maintenant.
6: Un peu, quand même.
5: Gérard, le débat, s'il te plaît, on y va.
1: Dans ce cas-là, Karine, le jour où tu veux savoir le thème du débat, tu m'appelleras avant, d'accord?
8: Mais je parle pas de moi, je parle de eux.
1: Non, mais les auditeurs, ils ont pas besoin de le savoir, parce qu'après, ça va faire du bordel sur le net. Donc, voilà. Donc, Alain, du gras, là,
6: ouais,
1: je sais pas quoi.
6: Moi, j'ai suivi l'actualité, j'ai lu les journaux, et c'est vrai qu'il y avait une double page dans Paris Boum Boum, et ils parlaient du scandale financier de la SPA, et moi, je trouve ça dégueulasse.
1: Dans quel...
6: Dans Paris Boum Boum.
4: C'est pas cher.
6: Dans Paris Boum Boum.
1: C'est bizarre.

0: pas parce que j'ai pas du tout les mêmes articles que toi.
1: Ah
0: mais
1: bon,
0: c'est
1: bah,
0: pas grave, non, non, mais c'est pas grave, c'est pas grave, c'est
1: non,
0: pas grave.
1: On parlait dans plusieurs journaux, c'est pour ça, il y avait le réverbère et tout ça.
0: Non, non, non, non, mais tu veux. Oh, s'il te plaît.
1: C'est le lampadaire, c'est
0: ça.
1: C'est le lampadaire, c'est
2: pas cher non plus.
0: Bon, alors. Bourgoin debout. Au revoir, allez hop.
3: Gérard, tu vas pas commencer à virer les gens tout de suite, non. Non, laisse-le encore un petit peu, écoute, tu vas pas commencer.
0: C'est ça, on va.
4: Non, mais attends. C'est pas toi qui décide.
3: Non, mais attends, attends. Attends, laisse-le sur l'antenne encore un petit peu, écoute,
0: non,
3: tu vas commencer.
0: Non mais ça va pas commencer comme ça, d'accord?
3: Ça fait 10 minutes que le débat est commencé, tu commences à virer les gens.
0: Alors, au capine.
1: Alors moi d'abord je tiens à te féliciter Gérard pour aborder ce genre de sujet de...
0: Tu réponds à la question, de toute manière les félicitations, d'accord. On verra ça à la fin du débat.
1: Oui. Donc moi c'est vrai que bon, j'ai pas les mêmes lectures que ce cher auditeur précédent. Moi j'ai vu un article très très bien illustré dans Le Monde qui en fait parlait justement du détournement d'argent à la SPA, mais par contre ils sont restés sur les questions, enfin ils ont posé les questions du détournement d'argent, mais ils sont pas allés plus loin.
0: Monsieur Mazur. Attends, 5 minutes au capine, on va laisser quand même réagir, monsieur Mazur.
5: Écoutez, monsieur Gérard, qui aurait pu penser qu'une telle chose pourrait un jour arriver dans une société que nous appellerons civilisée,
1: C'est la décatombe.
5: Malgré tout, écoutez, moi je suis complètement, les mots me manquent, je suis complètement atterré, n'est-ce pas, par la teneur de ce scandale, et c'est tout à fait scandaleux, je le répète, de s'attaquer à des animaux sans défense qui, au bout d'une semaine, je vous le rappelle, sont piqués. Sans aucune pitié par le...
0: Ouais, non, mais attendez, monsieur Mazur. Attendez. S'il vous plaît.
5: Vous écoute, monsieur Gérard.
0: Il faut bien se dire une chose. Oui. C'est que là, j'ai l'article, mais il y en a trop à lire.
1: Hein? Est-ce que tu pourrais lire les grandes lignes?
0: Peut-être me dire que je suis bourré, c'est ça?
1: Non, c'est pas ça. Je te demande juste de lire les grandes lignes, parce que pour tenir au courant les auditeurs et puis ton cher public.
6: Je suis pas au courant de ce qui s'est dit dans cet article et ça m'intéresse en fait.
0: Bibi Froc, on a Bibi Froc en plus. De 118.8.
7: Oui, bonsoir, c'est Bibi Froc, j'appelle de Montpilon-sur-Blesneau, 118.8. Bonsoir tout le monde.
0: Bonsoir. Donc, t'as entendu la question?
7: Sur le scandale de la SPA?
0: Oui.
7: Bah oui, malheureusement, ouais, je suis au courant, Gérard, et je suis avec toi. Hein. C'est dégueulasse, surtout en période électorale, ça tombait.
0: Non, mais attends, on parle pas de période électorale, d'accord?
7: Non, mais c'est juste pour dire que ça tombe au mauvais moment, quoi.
0: Oui, non, mais on parle pas des périodes électorales, d'accord?
7: Oui, d'accord.
0: Ça, la politique, faut pas confondre la politique et ce qui se passe à l'heure actuelle avec les histoires de la SPA. La SPA, je peux te dire une chose. Je vais pas m'éterniser là-dessus.
7: Ouais.
0: Hein, parce qu'il y en a trop à dire. C'est que bon, il y a un dénommé monsieur X, donc qui est le nouveau président de la SPA, qui est accablement à la dérive sur la gestion passée de l'association. Et donc il y a eu des détournements de fonds de 1,116 milliard de francs à l'heure actuelle qui sont dans la nature, hein. Donc des fiscales ont été piquées dans les caisses. Donc ça, c'est des trucs que j'ai là sous la main.
3: Vas-y, continue.
0: Mais attends.
3: C'est dans quoi? C'est dans l'équipe? C'est dans quoi?
0: Non, c'est pas dans l'équipe, c'est dans un journal que j'ai récupéré, que Max m'a donné pour qu'on puisse faire le débat, parce que je savais très bien ce que j'allais faire. Donc, le truc est assez important. Les chiffres, je les ai. Hein, je les ai sous la main. Et je peux vous dire une chose qu'à l'heure actuelle, c'est un peu dégueulasse ce qui se passe.
1: Gérard, oui. Pour aller dans ton sens, c'est au capine. Là, tu viens de dire le chiffre de 116 milliards, mais il faut savoir que la femme de ce monsieur X, ZZ, l'épouse de X, a annoncé 120 milliards.
7: Où veut vivre avec
1: 120 milliards.
3: Ah là là, c'est énorme ça.
0: Moi j'ai 116, j'ai ça, j'ai pas d'autres chiffres derrière. Hein. Bon,
1: moi,
0: maintenant, peut-être.
1: Pour massacrer des animaux.
0: Non. Après, dans le Gard. Où la trésorerie se faisait escroquer par des vendeurs de publicité fictive pour 1,5 million francs.
3: Oh là là,
8: c'est dans quel Gard?
3: C'est dans quel Gard?
0: Non, c'est pas dans quel Gard, c'est dans le Gard. Ça a rien à voir avec les gares SNCF. Donc voilà, donc on va pas s'éterniser sur ça.
7: Ouais.
0: Hein, moi je pense qu'à mon avis cette personne-là devrait être sanctionnée, c'est tout.
3: Ouais, je suis d'accord avec toi.
0: Donc la question est à la, on y est pensé. Alors, bien pensez-vous, pensez-vous qu'il n'y a pas assez d'associations pour les animaux? Ouais. On va demander à Bibi Froc.
7: Bah, écoute, ouais, quand on voit
0: Attends, attends, 5 minutes, Bibi Froc.
7: Oui.
0: Site internet du nouveau Oulan.
2: Ouais, Gérard, alors déjà un petit point pour les pour le nombre de connectés. On a commencé à 1664 tout à l'heure et là au bout de 20 minutes on est quand même à plus de 4660, un truc comme ça. Donc ça va, pour l'instant ça se passe bien.
0: Et j'ai une question. Attends, 5 minutes, je te coupe. Eh, le standard, ça vous dérange de travailler là que de discuter?
4: Non mais tu sais, la SPA nous.
0: Bah, non mais
4: ça. J'aime pas trop, j'aime pas trop les animaux moi.
0: Non mais c'est bien, vous aimez pas trop les animaux, mais je vois que les 24
4: lignes sonnent. J'aime bien les chattes, mais à part ça.
0: Oui, non mais on s'en fout de ce que t'aimes pour l'instant. Oh. Je t'ai pas posé si t'aimais les chiens, les chats, les singes, les crocodiles ou les éléphants.
4: Bah, surtout les
0: mais chiens. Moi je vois qu'à l'heure actuelle les 24 lignes sonnent et apparemment vous êtes en train de dormir.
4: Ah oui.
0: Alors faudrait. Non Karine s'il te plaît. Karine,
4: s'il y en a 10.
0: Karine, s'il te plaît.
4: 10, 20. Ouais,
0: ça fait Karine, 20, s'il te plaît. Qu'est-ce que tu m'as dit hier? Attention.
4: Fun Radio, bonsoir.
0: Bon, ouais, non, mais t'éteins ton micro. Oh! Ça y est, là, au standard, là, vous avez bien travaillé, hein, parce que sinon, vous avez morflé.
8: Ouais, je t'entends mal.
0: Ouais, c'est bon, là, bon.
2: Alors attends, Gérard, j'avais une question internet très pertinente de Pine de Lapin. En tant que marraine de la SPA, Loana a-t-elle une place gratos dans le chenil?
8: Quoi?
0: Alors attends, pour question Loana, ça, on va pas parler des histoires comme ça parce que là, c'est un débat que je ne ferai jamais.
2: Parce non, mais que... c'est à propos de la SPA.
0: Non,
2: quoi.
0: Ouais, non, mais même elle, de toute manière, elle, je vois pas pourquoi qu'elle se permet de. Bon, de toute manière, je peux pas lui répondre parce que pour moi, Loana n'a rien à voir là-dedans.
2: Ah ouais?
0: Non.
2: Pourquoi? Ouais.
0: Non, bah là, ça, elle avec ce qu'elle a comme problème, elle ferait mieux de s'occuper de ses problèmes que de s'occuper des animaux. Donc voilà, c'est tout.
2: Ok.
0: Donc bon, Bibi Froc. Bibi Froc, s'il te plaît.
7: Excusez-vous, on est en antenne. Bah écoute, les associations, moi je pense qu'il y a des gens qui perdent du temps à faire des associations, tu sais, qui ont un peu trop rien à voir, genre pour lutter contre l'illettrisme ou.
0: Non, attention, Bibi Froc, attention, ouais. Je te ne parle pas des associations hors de la SPA. Là, c'est un débat sur la SPA.
7: Sais,
0: c'est un débat qui est quand même assez, débat, hein. Non, mais attention, c'est un débat qui est quand même assez grave, ouais. Qu'on entend parler régulièrement, donc
2: c'est vrai.
0: Il ne faut pas mélanger.
7: Est-ce que je peux finir ma phrase? Qui perdent du temps à faire des associations complètement inutiles comme celle que je te citais, l'illettrisme, la conservation du patrimoine, tout ça, alors qu'il ferait mieux de faire des associations pour les animaux. C'était ça que j'allais te dire.
0: Bah oui, mais c'est justement ce que je te demande. Pensez-vous qu'il n'y a pas assez d'associations pour les animaux?
7: Eh bah donc, en l'occurrence, c'est oui. En l'occurrence, c'est oui. Il faut arrêter de faire des associations qui n'ont aucune utilité, comme celle dont on vient de parler. Il faut s'occuper de la SPA, tout ça.
0: D'accord.
7: Ils luttent contre les maladies nosocomiales, tout ça, ça n'a rien à voir. Faut s'occuper des souris, des chats, des chiens, tout
0: non,
7: ça.
0: Non, mais ok. Aux abeilles.
9: Oui, il y a l'abeille. Moi, je pense qu'en fait, il n'y a pas d'association dans le sens où il y a plein de personnes qui s'occupent des animaux individuellement. Et en fait, s'ils se réunissaient tous, ça créerait une super association. Qui serait plus puissante que la SPA et qui soignerait pas que des chiens et des chats. Et ça aurait plus d'influence sur la protection des oiseaux, parce que c'est vachement important, les oiseaux.
0: Ouais. Non mais attends, pour l'instant, on te parle des animaux, on te parle pas des oiseaux.
9: Ah, les oiseaux, c'est pas des animaux.
0: On te parle des animaux, nos amis les bêtes.
9: Les oiseaux sont mes amis.
0: Ah ouais, d'accord. Toi, tu prends ça comme ça, toi?
9: Non, écoute.
0: Ah, ok. Attends, c'est bon.
7: Qu'est-ce que t'entends par nos amis les bêtes? C'est les chiens, les chats, c'est ça? Ça s'arrête là?
0: Bah, les chiens.
9: Les domestiques, hein, les chats domestiques.
0: Bah, les animaux domestiques qu'on a et qu'on aime, c'est tout.
10: Oui, alors peut-on considérer les morpions comme animaux domestiques, monsieur Gérard?
0: Monsieur Mazur.
10: Monsieur Gérard.
0: Les morpions?
10: Oui.
0: Les morpions, c'est des trucs que certaines personnes ont et c'est tout. D'accord?
11: On dira pas les noms.
10: Écoutez, tout à fait, bien entendu, mais...
0: Ok, Alain Bourgoin...
7: Ah non, chut, attention.
0: Alain Bourgoin du goût, du gras. Il est parti. Alors, dans ces cas-là, on récupère la personne que j'ai demandé.
7: Je veux bien en faire deux. Hein.
0: Non, allez hop.
4: Ah, parce qu'à la place du gros machin, là, il y a Bibi Froc.
10: Bibi Froc.
0: Non, ben ça y est, lui, il a répondu, donc faut me prévenir quand vous virez des gens au standard comme ça.
4: Ah non, on a rien viré là. C'est toi qui avais viré Alain du bout du gras.
0: Ah non, parce que Babouche, il a dit on le gardait
3: pour
0: un
3: faut le garder un petit peu, attends.
0: Bon, bah, c'est pas grave, c'est pas grave.
4: Moi, j'obéis à Gérard, pas à Babouche, hein.
3: Ouais, bon, mais. Allez, le débat.
0: Oh, dans ce cas-là, quand il faut le virer, qu'est-ce que t'as oublié de faire?
3: Bah, il faut mettre ça quand on vire quelqu'un.
0: Bon.
3: Voilà.
0: D'accord. Donc, le prochain coup, tu le mets. Ok?
3: Ok.
0: Merci. Alors, au capille.
1: Oui, au capine. Alors, d'abord, avant tout, Gérard, je tiens à te féliciter, encore une fois, pour ce débat d'actualité, encore une fois. Et c'est vrai que la SPA est en position monopolistique sur le marché des animaux. Et je pense qu'il faudrait décentraliser, en fait, le pouvoir de la SPA. Parce qu'on voit bien la dérive que ça peut entraîner. Et à savoir des capitaux qui s'enfuient je sais pas où, vers la Suisse ou vers l'Espagne.
0: Non, mais attends, on parle pas des capitaux pour l'instant. Je te demande s'il faut créer d'autres pensez-vous qu'il n'y a pas assez d'associations?
1: Pour moi non, il faudrait en créer d'autres. Maintenant, à savoir lesquels, ça je te laisserai répondre à la question parce que je sais que tu es mieux placé là-dessus que moi.
0: Non, pas du tout, hein. Si je fais un débat là-dessus, c'est que même moi... Comment?
7: Si tu fais un débat là-dessus, c'est que tu connais rien.
0: Et c'est comment ton nom, toi?
1: Ouais, c'est quoi ton nom?
7: C'est Roberto, bonsoir.
4: Alain Bourgin Dubourg, hein, je crois.
0: Non, il est déjà plus là.
7: Si, je suis revenu, c'est Alain, bonsoir.
0: Hey, Karine.
7: Bonsoir, c'est Alain du bout du gras.
3: Karine, alors, écoute.
7: Je te foutre un coup de chevrotine dans Alain.
0: Alain Bourgin Dubourg.
7: Alain du bout.
0: On lui a dit au revoir.
4: On lui a dit au revoir il y a longtemps.
0: Ouais, non, mais pourquoi qu'il est encore là? Bah, Bibi Froc, dans ces cas-là, on va lui dire au revoir à celui-là aussi.
3: Déjà? Déjà?
0: Ouais, on lui dit au revoir. Comme ça, ça y apprendra à dire des conneries.
3: Il n'y a pas dit de conneries.
0: Allez. Je cherche pas midi à 14h. Allez, hop!
3: C'est toi le boss.
0: Alors, monsieur Mazur, pour terminer.
10: Mais écoutez, moi, je crois que des associations, il y en a assez dans notre beau pays, n'est-ce pas, monsieur Gérard? Je préconiserais plutôt de s'occuper de cela à un niveau international, bien entendu. Vous voyez, il y a toutes sortes de races d'animaux qui ne bénéficient pas de protection. Je pense par exemple aux loutres de Laponie ou bien encore à la couleuvre du Texas, qui est une espèce en voie de disparition et qu'il faudrait à tout point protéger, n'est-ce pas?
0: Non, mais attendez, parce que moi je vais vous répondre. Maintenant que tout le monde a répondu, moi je pense je peux vous dire une chose, que la SPA à l'heure actuelle a trop d'animaux. Et ils ne peuvent pas tout gérer. Donc, il n'y a pas assez d'associations. Il faudrait qu'il y ait d'autres trucs comme la SPA qui puissent recueillir des animaux.
10: Mais monsieur Gérard,
0: Tous les centres... Attendez, laissez-moi finir. Tous les centres de la SPA, à l'heure actuelle, sont débordés.
1: Ouais, c'est vrai. Mais là, c'est aux capines. Tu sais bien, Gérard, t'aimes pas trop parler politique, mais est-ce que tu penses que certains partis politiques pourraient s'approprier le truc?
0: Non, la politique et puis la SPA, ça n'a rien à voir. Faut pas tout confondre. Ouais, ça, maintenant, ça, il y a eu un détournement d'argent. Là-dessus, la question, elle est claire. Allez, faites. Maintenant,
10: Gérard,
0: oui, monsieur Mazur.
10: Vous dites que la politique et la SPA n'ont rien à voir, mais je suis désolé, j'ai vu, il y a à peu près une semaine de cela, un homme politique dont je tairai le nom, aller adopter un petit bâtard dans un des refuges de la SPA.
0: Oui, mais d'accord.
1: C'est un mec de nature, pêche et fellation.
0: Tradition. Oh, c'est bon, là, vous arrêtez de dire les noms, parce que, allez, au capine, au revoir. Mais
1: pourquoi?
0: Au revoir. Vrai,
3: déjà!
0: Au revoir.
1: C'est son parti, nature, pêche.
0: Au revoir.
3: C'est
0: tellement
3: ça.
0: Voilà. Donc, qu'est-ce que je pouvais rajouter d'autre? Bon, donc il faudrait quand même qu'on récupère qu'il y ait d'autres associations, parce que la SPA, pour un sens, sont débordés, que ça soit sur la région parisienne ou même voire en province. Il y a trop de demandes d'adoption, mais faut dire une chose, que certaines personnes ne peuvent pas les adopter, malheureusement.
2: D'accord. Alors justement, à ce propos, Gérard, j'ai une question internet de Seigneur. Enfin, c'est pas vraiment une question, c'est une proposition. Il propose, pour remédier au problème de la SPA, qu'elle fusionne avec la DAS pour former la DAS-PA et faire des promos, genre un gosse adopté, un animal offert. Donc ça, c'est Seigneur, hein, sur le net.
0: Alors Simon,
2: c'est quand même assez... C'est à propos du débat.
0: Non mais Simon, tu vois, je suis bien gentil avec toi. Je t'ai demandé de participer sur le net. Mais tu vois, une connerie comme ça...
2: Ah bah c'est pas moi, hein.
0: Non, mais Seigneur...
3: Oh, tu peux les trier quand même.
2: C'est Seigneur.
0: Seigneur, je vais te dire une chose. Malgré que tu t'appelles Seigneur, tu vas te faire enculer.
3: Oh.
0: Parce que ton truc de la DAS, tu vas te le carrer dans le cul, mais bien profond.
2: Direct.
0: Et je ne veux plus t'entendre réagir sur le net.
2: D'accord.
0: Merci.
2: Je l'efface, regarde.
0: Et donc, on va s'écouter. On accueille Brigitte Daubard. Bonsoir.
8: Oui, bonsoir. C'est Brigitte Daubard. Je sens pas très bon. J'appelle de Paris. Bonsoir, Gérard.
0: Bonsoir. Et on accueille aussi Rouge Gland.
11: Oui, c'est Rouge Gland de Saint-Quetard en Vaseline. 113.76. Bonsoir.
0: Eh, si vous commencez à vous foutre de la gueule du monde, vous allez gerber vite fait, bien fait.
11: C'est clair.
0: Alors vous allez vous calmer.
8: C'est pas possible, j'ai rien mangé ce soir.
0: Alors tu dégages, au revoir. Au revoir, Daubard.
8: Oh non. Oh
0: voilà,
8: non,
0: bah non. Tant pis pour ta gueule.
3: Ouais, t'es vulgaire, Gérard.
0: Tant
3: merde.
0: Pis pour
3: Gérard.
0: Ta gueule, c'est comme ça maintenant, c'est tout.
8: Allez,
0: je vous préviens, il est 1h du matin, on en est qu'à la deuxième. Alors maintenant, vous allez fermer vos gueules.
4: Gérard, qui as-tu viré?
0: Brigitte Daubard.
4: Déjà?
0: Ah ouais, bah ça y apprendra.
3: <expédié. rire>
0: Donc la question est, Brigitte Bardot a-t-elle raison de défendre pour ne pas tuer les animaux? Brigitte Bardot a-t-elle raison de se défendre pour ne pas tuer les animaux? Et on va s'écouter Wapwood, les chats, je sais pas quoi.
3: Waf,
0: de manière, Babouche vous le redira. Et on se retrouve tout de suite après au 0825 08 5000 et sur le net www.funradio.fr. À tout de suite.
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0: Et voilà, donc rebonsoir à tous. Vous venez d'écouter Wouf Wouf, les chats sauvages et tout ça. Donc vous pouvez toujours nous appeler au 0800 308 0800 25 0. Merde, j'ai même plus le numéro de téléphone.
2: Eh ben Gérard, c'est du propre.
0: Oh, puis il est même pas affiché derrière moi.
2: Ah,
0: donc c'est 0825 08 5000, c'est ça?
3: Ouais. Bravo.
0: Donc vous pouvez appeler, il y a Karine et Aurélie qui est au standard sur le net. Simon, s'il te plaît, tu me le donnes parce que moi je l'ai pas en tête.
2: Ouais, donc
0: le
2: c'est
0: net.
2: funradio.fr/loul@.
0: Voilà, donc à l'heure actuelle, on était à 7292, donc c'est déjà pas mal.
3: C'est bien.
0: C'est déjà bien pour il est quand même 1h du matin, on est déjà arrivé qu'à la troisième. Donc j'espère qu'on va se réveiller un petit peu plus et puis que ça va bouger un petit peu. Alors monsieur Mazur, rebonsoir.
14: Oui, bonsoir monsieur Gérard.
0: Scoubidou.
15: Oui, bonsoir, c'est Scoubidon.
0: 119.9.
15: 119 Saint-Jean-de-Buz. Bonsoir tout le monde.
0: Et Scarabée 101.9.
4: Scarabée, il est parti.
3: Oh là là.
4: Il a raccroché au nez, à mon nez.
3: Oh là là.
0: Eh ben tu
4: il
0: le rappelles.
4: Pas très cool, hein, ah non. Mec, hein.
0: Bah si tu le rappelles, je suis désolé.
4: D'accord.
0: Tu rappelles le scarabée?
4: Genre
0: la grande
4: gueule.
0: Oh!
4: Ouais.
0: On se réveille, s'il vous plaît, au standard, ou sinon je me lave et ça va chauffer pour votre matricule.
3: Oula.
2: Oh là.
15: Qu'est-ce que c'est que ça?
3: Karine, Karine! Le standard.
0: Eh, Karine, s'il te plaît, là, tu, qu'est-ce que tu m'as dit? Oh!
15: Oh!
0: Eh, hey, c'est qui commande, là?
15: C'est toi.
0: Eh!
3: On a entendu le téléphone.
2: Non, mais là, on est
0: hey
2: là!
0: Tu me rappelles le scarabée, s'il te plaît, tout de suite.
15: Là, c'est un bordel, quelque chose de mignon.
3: Bon, Gérard, le débat, allez, vas-y, il est 1h, là.
0: Alors, Brigitte...
15: Oh
3: Karine, le stop.
15: Oh, c'est le branle, là.
4: La ligne. C'est la ligne,
3: faut
4: regarde.
3: Pas... Utilise pas cette ligne, alors. Utilise pas
0: eh
3: cette
0: ben,
3: ligne.
0: Tu prends pas cette ligne-là, t'en prends une autre.
4: Bah, il faut attendre, parce que les autres marchent pas.
0: Non, non, non, non, non, non, non, non, non.
4: Ah, bah,
0: non, je travaille pas sur trois lignes,
4: d'accord,
0: hein.
4: Non, c'est bon. Ah, ça y est.
0: Hein, alors ça va comme ça, donc tu rappelles le scarabée 101.9.
3: C'est rare le débat.
0: Donc Brigitte Bardot a-t-elle raison de se défendre pour ne pas tuer les animaux? On va demander à monsieur Mazur.
14: Écoutez monsieur Gérard, excusez-moi mais je crains de ne pas comprendre la question. Pouvez-vous la formuler autrement?
0: Non mais est-ce que Brigitte Bardot
14: se défend contre les animaux ou bien
0: est-ce qu'elle a raison de se défendre pour éviter que les gens tue les animaux pour en faire de la peau.
16: Mais c'est pas elle qu'elle défend, c'est les animaux.
14: Oui, bien entendu.
0: Bah attends,
14: oui.
0: t'es qui, toi?
16: Mouya.
0: Oh!
16: Mouya.
0: Quoi?
16: Mouya l'abeille.
4: Et ça répond plus, hein, Scarabée, apparemment.
0: Non, mais attends, mais c'est... Mais qu'est-ce que vous me perdez au standard, là, ce soir?
1: Appelez Alan, non.
0: C'est quoi là, la nana là qu'on a?
16: Je suis là depuis le début.
3: Hein, elle est là depuis le début, Gérard. Mouille à l'abeille.
7: Alors...
3: Je te rappelle pas. Oh, regarde tes fiches.
0: J'ai même pas la fiche. J'ai Monsieur Major, normalement j'ai Scarabée et après j'ai Scooby-Doo.
3: Mais regarde par terre.
0: Non, j'ai rien. Non,
4: mais tu nous as demandé la fiche tout à l'heure, j'ai pas eu le temps de le marquer.
0: Bah alors, elle est là-bas la fiche.
1: J'ai oublié,
0: Gérard. Oh là là! Putain, mais c'est quoi ce bordel là?
4: On te refait une jolie fiche toute propre.
0: Vous essayez de joindre Scarabée? Et vous arrêtez derrière, s'il vous plaît!
16: Jouiez pas.
0: Ta gueule!
3: Oh putain.
0: Eh, je sens que on va pas faire 15 questions ce soir, hein.
3: Bon, allez, Gérard, aussi, le débat, écoute!
0: Bon, monsieur Mazur.
14: Oui, monsieur Gérard. Je vous écoute.
0: Bah, vous répondez à la question ou quoi?
14: Eh bien, écoutez, monsieur Gérard, si vous n'étiez pas omnibulé par le standard et vos fiches, j'aurais pu répondre à cette question depuis longtemps.
1: C'est clair.
0: Bah, alors maintenant, je vous pose la question.
14: Eh bien, je vais vous y répondre, monsieur Gérard, calmez-vous. Eh bien, écoutez, bien entendu, cette personne, Brigitte Bardot, a tout à fait, c'est tout à son honneur de défendre la cause animale, bien entendu, parce qu'à son âge, il faut dire qu'il ne lui reste plus guère que cela. Et je dois dire, en tout cas, qu'elle le fait très bien. J'aimerais prendre, pour exemple, cette levée de bouclier de sa part concernant l'affaire de ce célèbre rappeur Joe Star, n'est-ce pas?
0: Non, mais c'est bon, on va pas s'éterniser.
1: Attends, il s'est quand même tapé avec un capucin, quoi.
0: Mais on va pas s'éterniser sur ça.
7: Quand même, hein.
14: Monsieur Gérard, pouvez-vous m'apporter des précisions sur des violences qu'il aurait apportées à son petit singe ou un animal de ce genre?
1: Avec ses grosses bagouses.
7: Mr. Capucin.
0: Bon! Alors maintenant, vous allez fermer vos gueules! D'accord?
1: Moi, j'aimerais répondre à cette question, Gérard.
4: Et moi, Gérard, j'ai un début de migraine, là.
0: Je m'en fous!
1: J'aimerais répondre à cette question, Gérard, si tu me le permets.
3: Tu es décaché, si tu veux.
1: Gérard, merci. Tu me le permets?
0: C'est qui?
1: C'est Rouge. J'aimerais répondre à cette question.
0: Tu sors d'où?
1: Ah bah, j'étais avant le Scud, je suis désolé, c'était Rouge Gland de 5 états en vaseline.
0: Oui. Non, toi, je t'avais dit au revoir!
1: Ah non, pas du tout.
3: Hein. Non, Gérard, mais bien sûr que.
1: Non, j'aimerais répondre à la question.
2: Putain, Gérard, t'as fait sauter l'internet, là.
1: C'est possible.
0: Putain, mais c'est quoi ce bordel? Karine!
3: Karine?
0: Putain!
3: Gérard est super énervé, là. Réponds-lui.
0: C'est quoi ce bordel ce soir?
2: Quoi?
0: C'est quoi ce bordel? C'est qui ces auditeurs?
2: Qu'est-ce qui se passe, Gérard?
0: C'est quoi ces auditeurs que j'ai même pas de piche? C'est quoi? Ils sortent d'où, là?
4: Oh là là là là.
0: Putain, mais merde!
4: Bah, ouais.
2: Ne gueule pas tout de suite. Gérard, c'est la catastrophe. Depuis que t'as tapé sur la table, on est passé à 1233.
0: Ouais, bah, tout ça. Ça commence à bien faire, hein, ce soir. Eh, faut peut-être vous réveiller, au standard!
4: Bah, qu'est-ce qu'on fait? Allez, arrête de crier, toi!
0: Ouais, bah, arrête de crier, tu fais même pas ton boulot!
4: Bah, t'as raison, ça réveille!
0: Ouais, bah.
3: Bon, le vieux couple, là, c'est fini, on y va? Il est 1h05,
4: hein? On n'est pas un couple!
2: T'aimerais bien, Gérard, hein?
3: Alors, arrête, oh, putain, vas-y!
0: Non, tu vas y qui te
2: T'oserais pas.
3: Bon, Gérard, le débat!
0: Rouge gland! Je sais pas d'où qu'il sort celui-là.
1: J'aimerais répondre à la question sur Brigitte Bardot. Déjà, je tiens à dire que je respecte ses convictions de femme, parce qu'elle a fait du cinéma.
0: Et celui qui s'amuse à Pierre le Piaf arrête.
1: J'aime pas trop les oiseaux. Et donc elle a fait du cinéma et ensuite elle a fait une œuvre caritative en faveur des animaux. Mm-hmm. Par contre, il y a un truc qui m'a surpris dans ses actes. Je sais pas si
0: celui qui arrête. Putain, mais je vais parler français tout à l'heure. Je sens que je vais m'énerver, je vais virer tout le monde. On va mettre une zikmu. On va reprendre des nouveaux auditeurs. Parce que vous commencez à me casser les couilles.
14: Mais non, monsieur Gérard, votre débat est clair.
0: Vous commencez à me casser les couilles.
2: Voilà, Gérard, qu'est-ce qu'on fait là? C'est le bordel là. On a combien sur le net? Ça grimpe un peu, rassure-moi. Pas terrible, ça remonte qu'un petit peu. Hein. 2412. Ah, mais faut pas taper sur la table.
0: Je sens qu'au standard, tout à l'heure, vous allez m'entendre chanter la Java de Broadway en japonais.
2: Vas-y.
0: Et vous allez voir comment ça va faire.
2: Non, mais tu rigoles, mais là, on perd de l'audience.
0: Non, mais là, vous allez me faire du boulot correctement.
4: Alors, attends.
2: On va mettre un disque après, on va se calmer parce que
0: là,
2: c'est le bordel, genre.
0: Attends, c'est
2: tu rigoles, mais ça fait ça.
0: Qui c'est qu'on a là-dedans? Eh, hey, c'est quoi là toute cette fiche? Allez, merde, balance un disque, allez hop.
3: Ouais, vas-y Gérard, on n'a pas posé beaucoup de questions.
2: Non, mais là,
3: là
2: tu rigoles, tu prends ça à la plaisanterie.
0: Eh, hey, c'est quoi ce bordel?
4: Je t'explique, il y a Monsieur Mazur sur la ligne 1.
2: Oh, j'en ai marre.
4: Sur la ligne 3, il y a Rouge Gland.
0: Non, sur la ligne 3, c'est Scooby-Doo.
4: Non, c'est sur la 7, Scooby-Don.
0: Mais qu'est-ce que c'est que ce bordel, là?
3: Oh là là, l'organisation.
0: Attends, alors, j'ai monsieur... Attends. Monsieur Mazur.
14: Monsieur Gérard.
0: Scooby-Doo.
13: Oui, bonsoir.
0: Petite Loutre.
13: Allô.
0: Petite Loutre.
13: Allô. Bonsoir.
0: Ragondin City, 102.8.
13: Bonsoir.
0: Rouge Gland.
13: Bonsoir.
0: Et celui qui sait... Oh putain, mais vous a... Eh, je vous préviens.
16: Il y a moi aussi, hein.
0: Mais tu sors d'où, toi?
16: Chez moi.
0: Oui, l'abeille. Putain, mais
16: oui,
0: c'est...
16: l'abeille.
0: Mais c'est quoi ce bordel? J'ai deux personnes sur la même fréquence.
13: Mais je suis en capucine.
0: Mais c'est quoi ce bordel au standard?
13: Je suis en capucine.
2: Eh, Gérard, faut faire quelque chose.
0: Oh non, mais attendez.
4: Attends, Gérard, s'il te plaît. Écoute, s'il te plaît, deux secondes. On va bien travailler maintenant. Reprends tout comme si on n'existait pas, et après ça va aller.
0: Non mais, tout à l'heure je vais pas reprendre comme si qu'il faut bien travailler. Tout à l'heure je vais me lever, je vais vous en coller une à chacune.
3: Oh,
0: allez bien travailler, parce que là c'est le bordel complet.
4: Voilà, mais justement.
0: Alors, j'ai Monsieur Mazur, Scooby-Doo, Petite Loutre, Rouge Gland, Will Abeille. Sur deux mêmes fréquences, je comprends plus rien. C'est le bordel complet.
4: Parce que on s'est trompé, parce que
17: c'est moi qui ai fait une erreur, parce que
4: non, c'est moi, c'est moi.
17: Les appels et puis moi après j'écris.
2: Voilà, Gérard, on peut plus, hein.
0: Oh là.
3: On met un disque, je crois, là.
2: Parce que là, tu vas faire chuter, c'est même pas la peine, là. On reprend sérieusement. Gère ton débat.
0: Non, mais c'est quoi, là, ce bordel, là?
4: Ça va aller.
2: Non, mais ça va pas du tout, les filles.
0: C'est pas que ça va pas aller, c'est que maintenant, va falloir bosser correctement parce qu'il est 1h10. On en est qu'à la troisième.
2: On va mettre un disque.
0: Il reste 12 à faire.
4: On va effacer toutes les filles.
0: Ça commence, comme ça.
3: Tiens, on met un disque.
0: Si vous n'avez pas bossé, vous le dites, vous restez chez vous.
3: Tiens, il y a le titre, là.
4: Hein? On adore bosser avec toi, mais c'est dur.
0: Ouais. Toi, je t'ai prévenu, d'accord?
3: Tu vas faire la vaisselle ce soir.
0: Alors, cuit, oiseau de nuit, et on se retrouve tout de suite après, merci.
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0: Et voilà, rebonsoir à tous. Donc sur ce qui s'est passé tout à l'heure sur le net. Bon, excusez-moi les auditeurs, donc vous pouvez y aller. Donc on venait de s'écouter Cuit, l'oiseau de nuit. Donc vous pouvez toujours nous appeler au 0825 08 5000. Et sur le net Simon va vous le dire.
2: Bon Gérard, tout à l'heure t'as tout niqué, mais ça remonte doucement. 5999, faut arrêter de taper sur la table, hein, franchement.
0: Mais ça, c'est cassé.
2: Et donc j'ai une question de Mac Wallace qui demande si t'aurais aimé être distributeur de yaourt à la SPA.
0: Alors cette question-là, c'est même pas la peine de la poser parce que j'ai...
2: Si tu réponds à aucune question...
0: Non, mais ça c'est une question de con. D'accord, parce qu'ils savent que j'ai travaillé à Paris 10, donc automatiquement, comme je m'amuse à mettre les yaourts, automatiquement, c'est pour ça qu'ils veulent faire allusion à ça.
2: Et donc, voilà. Et donc ça t'aurait plu ou pas?
0: Non.
2: À la SPA?
0: Non, pas du tout.
2: Ok.
0: Voilà, donc alors pour ça, on récupère Monsieur Mazur pour continuer le débat.
14: Oui, tout à fait, Monsieur Gérard, oui.
0: Rouge Gland.
18: Oui, bonsoir, j'espère que vous êtes calmé.
0: Petite Loutre.
19: Bonsoir, c'est Petite Loutre Mystère, merci. Et j'appelle de Ragondin City.
18: Ah bah le voilà. On le cherchait.
0: Non mais Karine.
19: Merci, s'il vous plaît.
0: Karine, s'il te plaît. C'est quoi ce Ragondin Mystère qui est encore là dans Petite Loutre?
19: C'est Petite Loutre Mystère et non pas Ragondin. Ragondin, c'est ma ville.
0: Ok, Scooby-Doo.
13: Toujours présent, Scooby-Don.
0: Ok. Je préviens tout de suite que on va pas s'éterniser et le premier qui répond mal à la question vire, hein, parce que ça
13: bordel.
0: On est déjà à 1h15, faut peut-être accélérer. Donc la question, tout le monde l'a compris, alors maintenant allez répondre.
19: Malheureusement non, tout le monde l'a pas compris.
0: Qui a pas compris?
19: Je suis désolé Gérard, c'est Petite Loutre.
0: Non mais attends, tu te fous de ma gueule ou tu prends le métro toi?
19: Je viens d'arriver.
0: Non, tu viens pas d'arriver avant que je pousse ma gueulante.
19: Oui.
0: Tu t'as très bien compris la question.
19: D'accord.
0: Alors tu réfléchis ou sinon
19: d'accord,
0: je te dis au revoir. Tu choisis.
19: Je réfléchis.
0: choisis. Alors, tu réfléchis, le temps que tu réfléchisses, tu vas réfléchir au standard définitivement.
19: Ah non, mais je...
0: C'est bon, Gérard. C'est bon, c'est bon. Il va réfléchir au standard. Oh, il était là quand j'ai posé la question. Non, quand il y a eu le bordel, il était là.
19: Ah,
0: j'ai
19: non,
0: voulu.
19: J'aimerais répondre, c'est Rouge Gland.
0: Ouais. Rouge Gland, vas-y.
19: Ouais. C'est toujours la question sur Brigitte Bardot.
0: Oui.
19: Ah, ouais. Alors, c'est ce que j'ai essayé de te dire tout à l'heure, mais bon, apparemment, t'étais un petit peu énervé. J'aimerais un petit peu recentrer le débat parce que c'est quand même un débat de fond. Et c'est très agréable que tu fasses ça sur Fun Radio. Puis je voulais te dire que bon, Brigitte Bardot, c'est vrai que bon, connaissant son immense carrière d'actrice, ensuite elle s'est recyclée dans l'aide aux animaux. Mmh. Et je trouve ça louable comme truc. Mais par contre, il y a un truc, je pense que tu vas être d'accord avec moi, Gérard.
0: Peut-être.
19: Je sais pas si t'as entendu parler de l'épisode de l'âne castré.
20: Oui.
0: Non.
20: Ça fait.
0: Parce que, merci en
20: fait,
0: pour le larcène.
3: C'est toi, Gérard, qui fait du larcène.
19: Ouais, c'est pas bien.
20: Ouais.
19: Je sais pas, parce que tu veux que je te l'explique en vite fait ou pas?
0: Vas-y, parce ouais. que si c'est une connerie, je vais te dire une chose.
19: Non, c'est pas une connerie, c'est pas une connerie, c'est véridique.
0: Fais gaffe à ce que tu vas sortir.
19: C'est véridique, Gérard.
0: Non, non, mais je te préviens. Fais gaffe à ce que tu sors.
19: Bon, bah alors, je préfère passer mon tour.
0: Ouais, bah alors, dans ces cas-là, tu ferais mieux de fermer ta gueule.
19: Très bien.
0: Ça vaudra mieux que de l'ouvrir, d'accord? Alors, petite toute, maintenant, t'as compris la question?
19: Ah non, pas plus, mais j'ai...
0: Bon, alors, petite toute, t'as rien compris, au revoir.
19: Merde.
0: Allez, hein. Bonne nuit.
3: Allez.
0: Celui-là, comme ça, il comprendra mieux ce que ça voudra dire.
21: Un peu plus de tolérance.
0: Scooby-Doo. Ouais, monsieur Mazur, c'est pareil, vous allez vous calmer parce que ça commence à...
3: Il a rien fait, monsieur Mazur, attends.
21: Vous énervez Gérard. Tout seul depuis tout à l'heure.
0: Toi, ma grande, tu vas me faire le plaisir. Tu vas me faire le plaisir de faire ton boulot correctement, sinon
22: justement,
0: je vais m'énerver.
22: Petit Gérard, je voulais dire que sur, on accueille Scarabée.
0: Voilà. Ah, quand même. À la place de Petite Loutre.
22: Voilà.
0: Voilà. Monsieur Scarabée, bonsoir.
23: Monsieur Gérard, bonsoir. Excusez-moi, hein, 115.8 la fréquence.
0: 115.8. Merci pour le larcène,
3: mais
0: putain.
3: C'est toi, Gérard. Abaisse ton casque.
0: Abaisse mon casque, tu vois pas que j'abaisse mon pantalon non plus.
3: Oh bah, ça fera peut-être plaisir à Karine.
0: Bah, c'est bon, toi. Allez, ça va.
3: Bon, le débat.
0: Ça va,
3: ouais. Allez, le débat, là.
0: Bon, allez, je répète la question pour Scarabée.
23: Non, bah non.
0: Non, c'est bon, vous avez entendu?
23: Mmh. Oui, tout à fait, monsieur Gérard, je l'ai entendu la question.
0: Bon, bah, alors, c'est bon. Attendez. Avant que vous répondez, monsieur Scarabée, je vous préviens.
23: Ouais.
0: Scooby-Doo. Rouge Gland. Monsieur Mazur. Et Scarabée. J'espère que là, vous allez comprendre les questions et on va terminer au moins jusqu'à 2 heures avec vous.
19: Ouais, mais il faudrait pas que tu t'énerves trop quand même.
0: Non, non, mais Rouge Gland, je te préviens, tu réponds correctement aux questions, c'est bon. Monsieur Mazur, pareil, et Scarabée, pareil. Parce que là, j'ai envie de terminer un débat correct.
19: Non, mais c'est normal,
0: là, on était à 7002, j'ai fait une connerie, j'ai assumé. Je m'en suis pris après tout le monde, c'est normal, parce que c'est moi qui commande le jeudi.
19: Ah,
0: donc là, je veux que le débat se termine à plus de 10 000 connectés.
2: On est remonté.
0: Alors, la question.
2: On est à 7214.
21: Monsieur Gérard, j'aime vous entendre comme cela.
0: Alors, putain, c'est...
3: Ah, c'est toi, Gérard.
0: Ouais, ça doit être moi, mais ça doit être là-dedans que ça...
3: Ça
0: doit merder.
3: Bon, tu bricoleras ça après, on y va, là.
2: Voilà. Gérard, j'ai une question internet rapide.
0: Ouais, vite fait.
2: De Biquette, combien coûte un chat en euros?
0: Putain, ils vont commencer à me prendre la tête à me poser des questions que je sais même pas. Pour l'instant, je ne sais pas exactement.
2: Ah bah c'est Biquette qui a demandé. Hein.
0: Ouais bah Biquette, elle va se calmer la Biquette parce que je vais à la caler brouter dans les pâturages. Allez Monsieur Scarabée, Monsieur Scarabée, vous avez entendu la question?
23: Oui Monsieur Gérard.
0: Alors allez-y, je vous ai...
23: Donc, est-ce que Brigitte Bardot fait bien de consacrer sa vie aux bêtes, en fait? C'est un petit peu ça, la défense.
0: Bah disons, c'est Brigitte Bardot a-t-elle raison de défendre, de se défendre pour ne pas tuer les animaux? Donc en fin de compte, si j'explique la question que je voulais poser, c'est de savoir, est-ce qu'elle a le droit, est-ce qu'elle a raison de continuer de se battre pour éviter qu'il y a trop de personnes qui tuent les chiens, les chats, tout autre animaux qu'on de la peau, pour en faire des manteaux. Voilà. Donc, monsieur Scarabée.
23: Eh ben, écoutez, moi, je pense qu'il y a des animaux qu'on tue de toute façon pour les manger.
0: Ouais, mais ça, c'est au Japon, ouais, je m'en doute.
23: Bah, non, je parle pas que des chiens. En France, on mange, je sais pas, du bœuf, du veau, tout ça.
0: Mm-hmm.
23: Et pourtant, on fait des vêtements avec la peau du bœuf. Hein. On fait des canapés en cuir aussi des avec la peau des vaches.
19: Hein. Ouais.
23: Donc tant qu'à faire à les tuer pour les manger, on peut faire quelque chose avec la peau plutôt que de l'acheter.
19: Et Dick Rivers, il met que du bœuf au pied. Hein.
0: C'est de la Rouge Gland.
23: Non, du crocodile des fois aussi.
19: Ouais, c'est vrai.
0: Rouge Gland ou Scooby-Doo.
19: Oui.
0: Calmos.
5: Non, mais j'aimerais documenter un petit peu les propos de...
0: Non. Ouais, non, mais moi, je vous dis, calmos, d'accord ?
5: Très bien.
0: Hop, donc, moi, la question, donc, pour moi, à la raison de se défendre, parce que...
3: C'est toi, Gérard. Hein.
0: Ouais, mais là, va falloir trouver un autre casque.
22: Hein. Gérard, je crois qu'il faudrait que tu baisses le son dans ton casque.
5: Ouais, apprends ton métier.
0: Ah, mais...
22: Approche-toi pour voir maintenant.
0: Ça sera pas.
22: Voilà.
23: Non, mais t'as ton micro pour voir.
0: Ouais, t'as mon micro tout à l'heure. Je vais t'éteindre quelque chose. Toi, tu as retourné au standard. Donc, moi, je voulais dire que Brigitte Bardot, celui qui fait l'oiseau arrête parce que ça m'énerve. Donc, Brigitte Bardot, elle a tout à fait de raison de continuer de se. Oh, c'est fini, s'il vous plaît.
3: Il y a un nid là.
0: Non, mais ça faut arrêter parce que là ça commence à me gonfler. Alors Laria, s'il te plaît, tu essayes de me faire du boulot correctement parce que je vais pas continuer comme ça.
3: Ah bah bien sûr, attends.
0: Je vais arrêter bien avant 2h du matin si ça continue.
3: Mais c'est pas moi, Gérard.
0: Je suis désolé.
5: Mais c'est agréable.
3: Oh là là.
0: Non, mais moi je veux pas continuer, je veux pas me casser la voix pour des conneries.
22: Mais c'est un débat à thème animal.
0: Oui, ouais, mais au standard.
22: Elle a raison. Hein,
0: les espèces de tourterelles là, vous la fermez.
22: Non.
0: Quand je vous appellerai. Les tourterelles, ouvrez les guillemets, vous parlerez. Ou sinon, c'est vos gueules les mouettes, blalé goéland, d'accord?
3: Bon, Gérard, le débat!
0: Oh là là.
2: Gérard, 8910 connecté sur le net, ça monte.
0: Ah bah tant mieux, 8000, donc c'est bon. Donc, qu'est-ce que je voulais dire?
3: Le débat, c'est
0: tout. Ah ouais, j'ai pas répondu, moi, à la question. Donc pour moi, elle pourrait continuer de se défendre, parce qu'à l'heure actuelle, il y a trop de choses qui se passent, et on en entend de trop sur les radios, et tout ça à la télé. Et ça, c'est des trucs que j'ai horreur d'entendre, c'est qu'on fasse du mal aux animaux. Si les gens prennent des animaux, c'est comme un enfant. Un animal, tu l'aimes, c'est comme un enfant. T'as un enfant, tu l'aimes. Dans ces cas-là, si tu prends un animal, t'es capable de l'assumer comme un enfant. Sinon, ça ne sert à rien d'avoir d'enfant si tu l'aimes pas, et une bête si tu l'aimes pas. Est-ce que tout le monde est d'accord avec
5: oui.
0: Ma question?
5: Oui, monsieur. Alors là.
0: Donc voilà. Donc faut-il? La question suivante, faut-il plus de manifestations pour adopter les animaux? Donc on va de monsieur Scarabée. Mmh.
23: Plus de manifestations pour adopter les animaux?
0: Mmh. Parce que là, à l'heure actuelle, il y a que la SPA qui fait des manifestations pour pouvoir adopter des animaux. Mais est-ce qu'il faudrait pas d'autres associations que la SPA?
23: Ah bah si, et tant qu'à faire qu'ils mettent pas de l'argent de côté pour leur poche.
0: Ouais, mais ça on en a discuté dès le départ.
23: Mais je n'étais point là, très cher. Non, il faut-il plus d'associations? Bah bien sûr, il y en a jamais assez.
0: Mmh.
23: Mais la question a déjà été posée, il me semble, tout à l'heure, non?
0: Non, parce que c'est que pensez-vous du scandale qui vient de se passer à la SPA avec les 116
23: milliards de francs. Mmh. Mais la deuxième question, c'était est-ce que vous pensez qu'il y a pas assez d'associations pour les animaux?
0: Ah oui, autant pour moi, j'ai le droit de faire des erreurs quand je pose mes questions, d'accord?
3: D'accord.
0: Il y en a bien qui font des conneries, je dis rien. Alors, hop,
3: tu dis rien, c'est ça.
0: Avez-vous écouté les infos sur les gens qui... Oh! Et le prochain, allez, rouge gland, au revoir.
5: Allez, hop.
0: Allez, au standard.
22: Oui, on a
0: rouge gland.
22: Ça y est.
3: Eh, parti rouge gland.
22: C'est la four micro-ondes.
6: C'est encore mal.
0: Quoi?
22: À la place, c'est la four micro-ondes.
0: Four micro-ondes, bonsoir.
9: Bonsoir, c'est four micro-ondes.
5: Bonsoir, fourmi.
9: Bonsoir tout le monde.
6: Bonsoir Fourmi.
3: Bonsoir Fourmi.
9: Bonsoir.
0: T'appelles
9: d'où? Les auditeurs, Gérard.
0: T'appelles d'où?
9: J'appelle de 114.7.
0: Merci.
9: De rien.
0: Enfin, est-ce que quand je vous demande d'où vous appelez, vous répondez?
3: C'est où ça?
0: C'est d'où, ouais, en plus?
9: C'est près de Bordeaux.
0: Ah bah en plus.
3: Bonsoir. Ah oui, je connais.
0: Ah ouais, bah c'est l'équipe à...
3: Voilà, c'est ça.
0: C'est l'équipe à Mélanie. Hein? Les bandes de chauvins, là. Oui, le site internet.
2: Oui, Gérard.
0: 5 minutes, s'il vous plaît, sur les auditeurs, merci.
2: Alors, on redescend un petit peu, on était près de 9000, on est à 8701. J'ai l'impression que c'est mal barré pour les 10 000 ce soir.
0: Non, mais on va y arriver.
2: Deux petites questions. Alors,
0: Attention. Des bonnes questions.
2: Bah, je sais pas, des questions internet. Une question d'Epsilon qui te demande s'il peut te considérer comme l'un de ses 30 millions d'amis. Alors,
0: oui ou non, d'accord.
2: Oui. Et Juge de Lyon qui te demande si t'es allé au zoo dernièrement et si de ce fait tu es zoophile.
3: Oh putain.
2: Alors, est-ce que tu te considères comme zoophile ou pas?
0: Là, cette question, j'y réponds même pas du tout.
2: Mais pourquoi?
0: Non, parce que je vois pas le rapport. Je vois pas le rapport avec la question.
6: Les animaux.
0: Les chiens, ils sont pas dans un zoo, ils sont.
6: Ah ouais, mais il y a pas que des chiens à la SPA.
0: Ouais, mais il y a des singes et des crocodiles, on le sait. Comme toi, de toute manière, toi, tu vas me faire un boulot correctement. Quand même.
3: Attends, il fait très bien son travail.
0: Bon, et toi, tu t'écrases un peu, c'est moi qui commande encore.
3: Oh, putain.
0: Alors, avez-vous écouté des infos sur...